0: 30 ans, je le rappelle.
1: Donc, je sais pas qui c'est qui a fait ce remix.
2: Bah, on sait pas non plus.
0: Parce que ça se vend sur les marchés aux puces.
1: Ouais, c'est ça. Et donc, qu'est-ce que je voulais vous dire d'autre? Donc, le premier disque, c'était si quelqu'un veut gagner de la thune avec ma place, c'est ok. Dans des cacahuètes en plus. Donc, pour l'instant, vous pouvez toujours nous appeler au 0803-08-5000 et 0870-5000. Et toujours l'IRCWW.fr. Rigo vous y attend.
3: Voilà, et ça cartonne grave du fait que le débat s'est calmé. Il y a beaucoup plus de gens. On a dépassé les 4000 déjà. On est à 4122, moins racine de 3.
1: 4122.
2: Racine de 3, ce qui équivaut à 4 quand même.
1: Non, 4122. Donc, alors, qu'est-ce que je voulais vous dire d'autre?
0: On va peut-être faire un petit sondage, non?
1: Un petit sondage, alors... Combien dépensez-vous d'argent par mois? Donc, 50% dépensent plus de 100 000 euros. Donc, pour l'instant, l'euro... On n'y est pas encore, on n'y est pas.
3: Oui, mais ça a été cherché sur le site de l'euro, c'est pour ça que c'est en euros.
1: D'accord, Rigo. 20%.
2: Attends, il y a le métro là.
1: C'est le dernier. Je m'en fous. 20% dépensent moins de 3 francs.
2: Putain, c'est pas beaucoup, hein.
1: Donc ça, je sais pas. 25% veulent être payés pour répondre à la question.
2: Ouais, ils vont se faire foutre.
1: Là,
2: grave.
1: Que dalle.
2: Ouais.
1: 5% pense que Gérard de Suresnes gagne de trop. Alors ça, hop.
2: Qu'est-ce que t'en penses, toi?
1: Poubelle.
0: Qu'est-ce que t'en penses, Gérard?
1: Poubelle,
0: de cette,
1: c'est des conneries.
0: Tu crois que tu gagnes pas assez?
1: Ça, c'est pas ton problème.
2: Non, je te pas non, mais c'est une question.
1: C'est pas ton problème, c'est mon problème.
2: Est-ce que t'aimerais être augmenté, alors?
1: Ça vous regarde.
2: La direction
1: pas.
2: Écoute.
1: Ça regarde personne. Si j'ai besoin de demander quelque chose, je passe par mon chef.
0: Okay. Bah moi, je te dis, moi, pour ce que tu fais, je donnerais beaucoup plus. Hein. Je te donnerais beaucoup plus d'argent.
1: Ouais, bah toi, pour l'instant, tu fais déjà ton boulot.
0: Je suis prêt à donner la moitié de ma paye si tu continues.
1: Pour l'instant, donne. Attends.
0: Allez, c'était pour blaguer. Vas-y.
1: Non. Là, mes genoux. Tu arrêtes de faire foutre. Pensez-vous que l'argent est important? Donc 60% ne savent pas à quoi ça sert. Donc
0: ça sert à quoi l'argent?
1: En fin de compte, ça sert à manger.
0: Ouais.
1: Donc 20% préfèrent l'art. Alors là, je vois pas le rapport avec l'argent.
0: Bah si, préfèrent l'art que les gens. L'argent.
1: Dans ces cas-là, et 30% n'ont jamais répondu.
4: Ouais.
1: Alors, est-ce que l'argent fait le bonheur? Donc, c'était la question.
0: C'était question 2, ouais.
1: 1. Alors, donc, 50% ne savent pas ce que c'est le bonheur. Bah, c'est dommage parce que le bonheur, ça n'arrive pas qu'aux autres. Ça peut arriver à tout le monde dans la vie.
0: Et c'est simple.
1: Il y en a qui se plaignent parce qu'ils ont pas encore trouvé leurs chaussures à leurs pieds. N'est-ce pas, chef? Allez, hop!
0: Tu l'as cassé, hein!
1: On va te mettre un peu de sucre, hein! On va te mettre un peu de sucre sous les pieds!
0: Ouais, ça va être génial!
2: Pour que tu trouves la chaussure, on va te mettre du sucre!
1: T'inquiète pas, tu vas la trouver! Tu vas voir! Je pense qu'avant là, D'ici le...
0: 5 ou 10 ans, ce sera bon.
1: Non, d'ici le 2-3 janvier, tu auras quelqu'un de sûr. Tu verras.
2: Gérard de Neubert.
1: Tu trouveras ton bonheur.
3: Gérard, sur RC, il y a Yankee qui te demande si le bonheur pour toi, c'est pas de te payer un cerveau.
1: Non. Moi, mon bonheur, je l'ai maintenant. Je suis tranquille.
0: C'est t'es portable, c'est bon.
1: Non, mais moi, j'ai mon bonheur.
3: Sans cerveau,
1: moi,
3: c'est
1: j'ai,
3: bon.
1: J'ai trouvé la chaussure à mon pied.
0: Ouais.
1: Donc le chef il va la trouver pour le 2-3 janvier.
0: Coupe-toi les ongles, hein, quand même, des pieds.
2: C'est des corps à ce niveau-là.
1: Non mais faut qu'il essaye de voir.
2: Tu mets des semelles en transpiration.
1: 20% n'ont pas d'argent. Ça c'est sûr que là-dessus on peut rien faire. Et 30% ne comprennent pas la question. Alors là.
0: Ah, ils sont cons parce que c'est quand même simple, parce que l'argent fait le bonheur c'est l'argent, c'est tout, quoi.
1: Ouais, non, mais ne comprennent pas la question, donc c'est pas grave. Bon, non, pas d'argent, ça c'est sûr que de toute manière, avec si t'as pas d'argent, de toute manière tu peux rien faire.
0: De toute façon, c'est la conjoncture, hein.
1: Voilà.
0: Actuelle.

0: tu vois, elle écoute de la musique en plus. Ouais, peut-être qu'elle arrête aussi. Oh, tu me fais bander, t'arrêtes ta musique.
1: Un brandy, là.
0: Voilà.
2: Donc, avoir un portable.
0: Elle chante en plus.
2: Merci, je peux poser la question.
0: Vas-y.
2: Avoir.
1: Gérard.
0: Attends, il pose la question, Camembert. Vas-y, Gérard.
3: Vas-y.
2: Avoir un portable avec ou sans argent, peut-on y arriver?
4: Ouais.
2: On va demander à Poussin.
4: Ouais. Bah, moi, je pense que déjà, quand on achète un portable, il faut avoir de l'argent.
2: Mmh.
4: Et quand on veut un portable, bah, il faut investir. Et ouais. Que ça se réfléchit, quoi. Parce que déjà, ça rapporte, quoi.
2: Ouais, mais tu peux aller plus loin dans...
1: Pas pour m'analyser.
0: C'est vrai, c'est une analyse.
4: Bah, plus loin...
2: Non, mais tu... Hey, Fildar, tu coupes la personne... Il s'amuse à dire ça et tu coupes ton micro quand je parle.
0: D'accord.
2: J'ai horreur de ça. Tu devrais le savoir depuis
3: le temps. Dictateur.
2: Alors, pour toi, Poussin.
4: Ouais. Bah, moi, j'ai répondu.
2: Ah, t'as répondu?
4: Bah oui, moi, je pense que, je sais pas, avoir un portable, je sais pas, faut investir. Je sais pas, ça fait investir, quoi.
2: Non, mais attends.
4: Réfléchis.
2: Non, mais attends. Par exemple, si quelqu'un te vend un portable.
4: Ouais.
2: Tu t'achètes une carte?
4: Une carte?
2: T'achètes une carte sans abonnement. Bon, attends, Poussin. Hey, celui qui s'amuse derrière à dire des conneries, arrête!
4: Allô?
0: Parce qu'avec ses copines, Poussin, c'est pour ça, quoi.
2: Non, c'est pas Poussin, attends.
4: Non, c'est pas moi.
1: Il y a toute la basse-cour.
4: Non, moi, je suis toute seule, moi.
2: Attends, Fildar, tu me fais du bon boulot. On avait fini la cinquième comme hippo.
0: Bah c'est impeccable, vas-y, j'ai.
1: Ouais,
4: c'est impeccable.
2: Donc tabouret.
4: Bah, j'ai pas fini de répondre, moi.
2: Ah bah vas-y, Poussin.
4: Bah moi je dis que quand on a un téléphone, il faut investir, voilà.
5: C'est pour ça que tu m'interromps.
0: Bah t'avais déjà fini alors, Poussin. Hein.
4: Ouais, bah ouais, d'accord.
2: Ok, tabouret. Derrière, les mecs, vous fermez vos gueules.
0: Ok.
2: Merci.
4: Ouais, bah,
2: tabouret.
4: Ouais, bah moi une fois j'ai gagné un portable sur Fun.
2: Ouais.
4: Et en fait quand j'ai reçu le dossier, les abonnements étaient trop chers. Donc j'ai pas pris, quoi.
2: Attends.
4: Et de toute façon mes amis m'ont dit qu'ils m'appelleraient pas sur un portable, ça coûte trop cher.
2: Alors tabouret, je vais te dire une chose.
4: Ouais.
2: Que lorsque tu gagnes un portable sur Fun Radio, normalement la mise en service est gratuite.
4: Oui, ok. Oui, mais tu payes tous les mois un abonnement.
2: Dans ce cas-là, si tu n'as pas envie de payer d'abonnement, tu reprends, tu fais une chose.
0: Tu en gagnes un tous les mois.
2: Tu retournes là où que le portable tu l'as eu.
4: Ouais.
2: Hein, et tu demandes à avoir une MobiCarte.
4: Ouais.
2: C'est clair, net, précis.
4: Pas de pub.
2: Hein? Ok?
4: Ouais, ouais. Bah, je ferai ça, avec mon dossier.
2: Ouais? Ok. D'accord?
4: Ouais, mais enfin, merci quand même, Fun, de m'avoir offert un portable.
0: Y'a pas de quoi.
2: Tu l'as gagné quand par Fun Radio?
4: Oh là là, y'a, je sais pas, 6 mois.
2: Ouais, c'est ça.
0: C'est pas mal, hein?
2: C'est pas mal.
0: Ouais.
2: Bon, Fildar. Hop.
3: Putain, je peux même pas participer au débat, moi.
2: Non, toi, tu t'écrases.
3: Ouais, super!
2: Toi, tu t'écrases, tu fais ton boulot.
3: Ouais, bah, je le fais.
2: Hein, ok. Tu me fais bander.
1: Merde.
2: Ok, va te faire foutre. C'est bon pour... tu me fais bander, tu me prends quelqu'un d'autre.
3: Ok.
2: Parapluie.
1: Ouais, bah, écoute, c'est clair qu'il faut avoir de l'argent pour avoir un portable potable, quoi. Donc, moi, ce que je te conseille, c'est le tatou. C'est un peu moins cher. C'est tous les trucs genre tatou, tam-tam, Kobe.
2: Ouais.
1: Parce que tu vois, bon, alors après, le problème, c'est que tu ne peux pas que ton numéro passe à l'antenne, hein, je crois que tu connais le problème. Sinon, bah, tu prends un téléphone avec un fil et puis tu tires une rallonge, hein, tu te démerdes. Bah, tu tires un câble, hein, y a que ça à faire. Si t'as pas de thune pour avoir un sans fil.
2: Non, mais attends, tu vois, le tatou, c'est pareil.
1: De quoi?
2: Parce que le tatou. Non, mais attends, je vais te répondre par lui. Le tatou. D'accord, moi j'ai eu des problèmes avec, mais j'ai été forcé de faire changer mon numéro. Hein, t'es...
1: Ouais, je me souviens, ouais.
2: Donc t'es au courant?
1: Yes.
2: Hein? Do you not speak English?
1: Yes, I want to fuck you in the ass. Yes.
2: Yeah. Yes.
1: Yes, I want to expose
2: you. Yeah, non.
1: Do you want to ramener my conduite?
2: Donc, déjà, je peux te dire une chose, faut que tu mettes une pile dedans.
1: C'est vrai. Bon, une pile, ça coûte pas trop cher, c'est bon.
2: Ouais, mais vu les piles qu'on a dedans, c'est pas évident.
1: Bah, si tu reçois beaucoup de messages que t'es une

0: Alors, c'est sûr, les piles, elles se vident rapidement, quoi. Si tu te les mets en position vibrant en permanence dans la poche, tu vois ce que je veux dire, c'est sûr, ça se vide.
1: Mmh.
0: Bah ouais.
1: Oui, non, mais de toute manière, le tatou,
0: ouais.
1: Le tatou avec la pile, si personne t'appelle, donc il va s'éteindre à une certaine heure que tu programmes, il va se rallumer à la même heure.
2: Gérard. Sans vouloir te vexer, c'est pas ni le débat, c'est pas les tatous ni les portables, quoi. C'est la thune.
1: Ouais, mais donc. Donc, j'ai bien répondu à ta question, Parapluie.
0: Ouais, impeccable.
1: Camembert.
0: Pardon, impeccable.
2: Ouais, on aime mieux ça.
1: Camembert.
3: Oui, mais moi, en fait, je pense qu'on peut avoir un portable sans avoir l'argent parce que j'étais dans la rue, parce que je suis SDF, et puis il y a un camion qui est passé, et puis il y a une caisse qui est tombée, et puis il y avait plein de portables dedans.
1: Non mais attends, là pour l'instant Camembert t'es en train de me dire des conneries. Alors si c'est pour continuer à dire des conneries. Non, tu t'écrases.
2: Gérard, sur IRC, on te demande de répéter la question parce qu'ils ont pas entendu.
1: Alors, avoir un portable avec ou sans argent, peut-on y arriver?
2: Ok.
1: Hein? Alors, septième question. D'après vous, l'euro sera-t-il plus efficace que le franc? On va demander
2: Ça, c'est une bonne question.
1: On va demander à Poussin.
2: C'est dégueulasse.
4: J'ai pas entendu la question.
1: Oh!
4: Est-ce que l'euro est quoi?
1: Est-ce que l'euro sera plus efficace que le franc?
4: Non, moi, je pense que non. Parce que déjà, pour les personnes âgées, ça va être compliqué.
1: Mmh.
4: Et le temps qu'on assimile tout ça, il nous faudra bien, je sais pas, moi, 5 ans.
1: Non, mais déjà, faut se dire une chose.
4: Ouais.
1: Avant que tous les autres répondent. Moi, je peux vous dire une chose, que l'euro, pour l'instant, c'est prévu pour 2000, pour 1999. Donc, ça sera que les pièces. Les billets seront prévus qu'en l'an 2000 ou 2002.
2: Ben, vas-y, continue.
1: En l'an 2000 ou 2002. Hein, donc maintenant, j'ai vu des pubs. Il paraît qu'on peut garder même la carte bancaire.
2: Les petits dessins animés là à la télé, c'est ça?
1: Ouais. Ouais. On peut garder. Par exemple, t'as une carte bancaire. Tu vois une carte bleue.
2: Ouais.
1: Et tu pourras payer avec ta carte bancaire
2: en franc,
1: en francs ou en euros.
2: Et comment je fais pour choisir avec ma carte bleue? Il y aura un bouton dessus?
1: Non, ça sera là au magasin où tu iras.
2: Gérard?
1: Oui,
2: sur IRC, on me dit que l'euro, c'est quand t'as bien mangé.
1: Non, ça n'a rien à voir.
2: Et on te demande si l'euro sera plus fort que le paix.
1: Non, ça, je réponds même pas.
2: C'est Zioui qui demande ça.
1: Ouais, ben, Zioui, j'y réponds même pas à sa question.
4: Pas de politique.
1: Donc, Poussin?
4: Ouais.
1: Donc, pour toi?
4: Bah pour moi c'est une source d'emmerde, quoi, parce que ça sert à rien. Mmh. Déjà, l'avantage, c'est que ça va être une monnaie européenne.
1: Mmh.
4: Et moi, je pense que déjà, ça me fait chier parce que ça sert à rien, voilà, quoi. Les personnes âgées, ça va. Franchement, les personnes âgées, ça va leur faire chier, quoi, tant qu'elles assument tout ça.
5: Elles vont plutôt crever, donc.
4: Voilà, quoi.
1: Qui c'est qui dit que les personnes âgées peuvent crever, là?
5: J'ai pas dit qu'elles peuvent crever, j'ai dit que
4: c'est dégueulasse, ça. C'est dégueulasse.
1: Mais non, mais attendez. Pour bien se dire une chose, que l'euro, ça va emmerder tout le monde.
4: C'est clair, ça sert à rien.
1: Et ça va déjà emmerder plus les personnes âgées.
4: Il faut faire une manif contre l'euro.
1: Mais non.
4: Mais si.
1: Tabouret.
4: Ouais.
1: Donc pour toi.
5: Moi, je pense que c'est génial, l'euro. Et moi, j'attends vraiment une monnaie mondiale. Que ce soit pas que pour l'Europe, que ce soit vraiment pour le monde. Je sais pas, ça s'appellerait le mondio, ou, je sais pas, le terrio.
1: Mmh.
5: On se transformerait plus aux frontières à changer les monnaies, ce serait la même monnaie partout pareil.
1: Non, mais de toute manière, l'euro, tu as été obligé de changer. Hein.
5: Oui, non, mais je suis d'accord, mais
1: par
5: rapport en euros, par exemple.
1: Mais tu as été obligé de changer le franc contre l'euro.
5: Oui, bien sûr. D'accord.
2: Il y a quelqu'un qui se fait tirer sa caisse. Hein.
1: Ouais. Tu me fais bander.
2: Non, elle est partie, tu me fais bander. C'est pour ça que je voulais t'annoncer. Donc, t'as sandwich quand même, Gérard. T'oublies pas. Hein. Puis tout à l'heure, elle est là, elle attend. Hein. Elle attend.
1: Bah, elle viendrait. Sandwich.
4: Bah, merci quand même, ouais.
1: T'as répondu à la sixième?
4: Bah, non, j'ai pas répondu, non. Mais bon, c'est pas grave.
1: Non, mais attends, je
2: non, elle veut, non, mais elle veut directement la septième.
1: Non, attends. avoir un portable avec ou sans argent, peut-on y arriver, donc, pour toi?
4: Bah, non, pas pour moi, non.
1: Non?
2: Ok,
1: non.
2: Septième.
1: Alors donc.
5: Merci. Septième, ouais, ouais, donc je voulais.
1: Ouais, mais attends, faut préciser les gens qui restent, hein.
2: Bah oui, bah c'est marqué. Hein.
1: Bah ouais, mais si tu me dis. Si je fais tout le monde et puis que tu me précises pas qu'il y a une personne qui a pas répondu, faut me le dire, hein.
2: Bah oui,
1: donc alors, sandwich.
5: Bah écoute, moi, pour moi, au niveau de la manifestation qu'elle fille, elle parlait, là, moi, je suis un peu. Comment dire, je suis pas vraiment d'accord parce que je crois que ça va être trop tard de toute façon. La manifestation, ouais. Elle changera rien. Hein.
1: Non, mais même, de toute manière, l'euro, là, il arrive dans moins de 15 jours.
5: Oui.
1: Donc, juste après les fêtes de.
6: Il arrive où ?
2: Ah, c'est le 1er janvier, l'euro ?
6: Il arrive où ?
1: Ouais.
6: 1er janvier, là ?
1: Le 2 janvier. 2 janvier 99, t'auras les pièces.
2: On va faire comme toi, on va payer notre dinde en euros, alors.
1: Non, tu vas faire les fêtes de fin d'année, si tu veux, avec le franc normal.
2: Ah ouais.
1: Et au moment de le 2 janvier, juste après les fêtes de fin d'année, tu vas avoir de l'euro. Mais là, par contre, il faudra pas mélanger, par exemple...
2: Ça va être le bordel, hein.
1: Non, mais attends, regarde. Ah,
2: t'as déjà des euros ?
1: Non, je prends 5 francs.
2: Moi aussi, j'en ai.
1: Tu vas avoir des euros en plus. Et là, je sais pas parce que.
2: Des zéros ou des euros ?
1: Oh, tais-toi, toi. Oh.
2: Non, faut savoir.
1: Tais-toi, toi. Punaise.
2: Bah, ok.
1: Non, je sais pas parce que moi, j'ai eu une pièce, là, je sais pas d'où qu'elle sort. Il faudrait que je voie si c'est pas un euro ou pas. Ouais. Non, mais c'est un genre de pièce d'impronte.
2: Mais il y en a déjà des euros, actuellement ?
6: Non.
1: Ben, je pense.
6: Gérard, il y a Turpentine qui te demande si la vie sera moins dure avec l'euro.
1: Non, je pense qu'elle sera pareille. Hein.
2: Ouais, c'est la même chose, c'est de la monnaie de toute façon.
1: Non, mais même, elle sera aussi dure. Hein. Parce que, de toute manière, en fin de compte, c'est pas pour nous que ça va être le plus dur. Ça va être pour les personnes âgées, comme certaines personnes m'ont dit.
5: Tout ouais, ça, tout à fait.
2: Ouais.
1: Ça va être le plus dur, ça va être pour les personnes âgées.
5: Il faut les tuer à la naissance.
1: Mais non, mais attends, faut les tuer à la naissance. Et si on vous tue, vous, à la naissance, bande de caves.
6: Gérard, sur IRC, il y a Daf qui me dit que le masque de Zorro, il est déjà sorti, hein.
1: Oh bah attends, lui il est carrément en dehors de la plaque.
2: Alors, après sandwich, donc à la place de Tu me fais bander, on a Roblochon, 19 ans de Brest. Salut Roblochon.
7: Salut.
2: Voilà, donc il peut répondre.
1: Ouais Roblochon, je t'écoute.
7: Je sais pas, tu peux répéter la question parce que j'ai pas bien écouté là en fait.
1: Eh hey, putain mais merde
2: Il était au standard avec moi, GG, merde.
1: Non mais attends. Moi quand
5: Gérard,
1: je
5: peux.
2: Ah le portable qui vient là.
1: Le portable.
2: En plus il y a quelqu'un
6: qui sonne. Bah, je vais essayer de gérer le portable Gérard. Vas-y parle à Roblochon.
1: Alors Roblochon je t'écoute.
2: Non répète la question.
7: Tu peux répéter la question.
1: Alors
7: que
1: d'après
7: j'ai...
1: vous l'euro sera-t-il plus efficace que le franc?
7: Je sais pas peut-être. Ouais.
1: Mmh.
7: Par rapport à d'autres pays, ouais, ça sera mieux.
1: Camembert, attends 5 minutes.
6: Sur IRC, il y a Sardine qui te demande avec l'euro, est-ce qu'il va falloir changer les billets du Monopoly ?
1: Mais pour l'instant, les billets ne sont pas prévus.
8: Alors ?
1: Donc, les billets sont pas avant l'an de 2000, pas avant 2002. Donc, qui commence pas à nous casser les burnes.
8: C'est vrai, quoi.
2: Ben, il y aura que des pièces au début.
1: Au début, oui.
2: On aura des pièces de 5000 balles.
1: Non, ça sera des pièces. Je sais même pas.
2: Des pièces de voiture, des pièces de moto.
1: Non, Camembert.
8: Non, parapluie, Camembert, il est parti.
1: Alors, parapluie.
7: Ouais, bah écoute, moi, ce que je peux te dire, c'est que l'euro, ça marchera mieux en Europe. Et que si t'es en dehors de l'Europe, donc par exemple en France, bah, il vaut mieux utiliser le franc.
1: Mmh.
7: Par contre, tout ce que je peux te dire, c'est que ça va poser des problèmes parce que tu vois, ça va plus te faire des comptes. C'est-à-dire que bon, je prends un exemple, faut pas que tu t'énerves. Imagine, tu vas aux putes te faire sucer, ça coûtait 100 francs.
1: Mmh.
7: Maintenant, il va falloir que tu viennes avec de la monnaie. Je sais pas si t'imagines la galère, les putes elles vont se trimballer avec des 5 entiers de monnaie. Parce que ouais. 100 francs, ça fait quoi? Ça fait 15 euros et des centimes, tu vois.
5: C'est clair.
7: Et t'imagines, les putes elles vont passer leur temps avec des tonnes et des tonnes de monnaie.
1: Derrière, vous le laissez parler.
7: Avant, quand j'allais pécho une Red Bad Kiff, c'est 100 francs. Là, pareil, ça va plus faire des comptes, c'est pas possible, ça va être trop une galère.
9: Ouais, tu m'étonnes, maintenant on va avoir plein de pièces dans les poches et
7: voilà.
1: Attends, Roblochon.
9: Ouais.
1: Je vais calmer tout le monde. De manière, que ça soit avec des pièces ou des billets, de manière, on sera toujours emmerdé.
7: On sera toujours aussi bien sucé, ça c'est clair.
9: Ça c'est clair.
7: Mais t'imagines, les putes elles vont se trimballer avec des sacs à dos pour se trimballer la monnaie, quoi.
5: Tu dis pas pute, s'il te plaît.
7: Ah pardon, les péris, pas
1: on péris. Dit maman travail, ok, Bastiri.
6: Gérard, attends, sur l'IRC, il y a Mulder le vrai, donc le vrai, hein, qui ouais. te demande si l'euro fera de toi un homme riche.
1: Non.
6: Non, pourquoi,
1: de toute manière, pourquoi même avec de l'euro, tu pourras pas être riche, c'est pas possible.
6: Mais dans quel sens?
1: Non, mais ce sera impossible que tu peux pas être riche avec de l'euro. Hein. Ça, c'est impossible. De toute manière, ça va être un débat que je pense qu'on.
2: Ah, on va le faire ce truc-là.
1: On le fera l'année prochaine.
7: Si, tu l'as déjà fait l'année dernière.
6: Sinon,
1: on a déjà fait un débat sur l'euro.
7: Je m'en souviens.
6: Ouais.
7: Comme si j'y avais participé, je m'en souviens.
2: Ouais. Mais t'as pas fait sur les paix, par contre.
6: Ah ouais, c'est vrai. T'as fait sur l'euro, mais pas sur le paix.
1: Bashkiri.
10: Oui, bonsoir. Je suis Bashkiri. J'ai 21 ans. J'appelle de Lyon.
1: Ouais, ben, on le sait. J'ai affiché. Ouais, bah alors, écoute.
10: En fait, moi, j'ai de la famille en Italie.
1: Ouais, mais t'as pas une vache qui pleure?
10: Tu m'as vanné. Mais par contre, oui, donc j'ai de la famille en Italie, donc je voyage beaucoup. Et c'est clair, quand je passe au change, parce qu'il faut changer l'argent, bah, je perds beaucoup. Tandis qu'avec l'euro, je perdrai moins. Le voyage sera plus abordable.
1: Ouais.
10: Par contre, c'est un aspect négatif. Parce qu'en Italie.
1: Attends, Vashkiri. La salope! Qui est en train de se prendre son pied, arrête. Et par contre, je vais saluer un petit Lyonnais qui travaille à la radio le matin de 6h à 9h. C'est monsieur Babart. Parce qu'il nous écoute et il me dit à chaque fois.
2: À ce temps-là, il écoute, c'est sûr.
1: Grave. Ouais. Non, mais il a interdit. Hey, c'est con parce qu'on
2: ne laissait pas le débat.
1: Non, oui. Ouais, bah, on se calme après, Bart. Ouais, vous laissez, il va vous réveiller demain matin, entre 6h et 9h.
6: Pour revenir au débat, il y a Perforas sur l'IRC qui te demande comment.
2: Le vrai?
6: Ouais, le vrai aussi.
2: Ouais, c'est cool.
6: Et, putain, il y a de la célébrité ce soir. Comment est-ce qu'on pourra jouer à pile ou face avec l'euro?
2: Eh, c'est pas con.
1: Ah, bah, alors là, déjà, faudrait que j'aille une pièce d'euro pour essayer de savoir d'où est le côté pile ou face. Donc, 8e question. Parce que après, on va attaquer le 2e débat.
10: Gérard, j'ai pas fini de répondre à la.
1: Ouais, mais ça y est, pour moi, t'as fini.
10: Attends, je voulais juste ajouter que l'euro, tu vois, qu'en Italie, 1 euro, ça vaut 6000 lire.
1: Non, alors, ça vaut pas 6000 lire, ça vaut 6 francs 50.
10: Non, en Italie.
1: Ouais,
10: 1 euro, ça vaut 6000 lire italiennes.
1: Et moi, je tombe une salope! Ta gueule!
11: Mais c'est un mec, ça!
12: S'il vous plaît!
1: Un peu de calme! Alors, mais non, ça y est, c'est terminé!
10: Non, mais attends, j'ai pas fini. Maintenant, tu me laisses parler.
1: Si je veux!
10: Écoute,
11: Gérard, je peux te poser une question?
10: Ta gueule!
1: Ta gueule, la tienne!
12: Non, mais calme!
10: Tu me laisses parler, Gérard?
1: Bah, t'accouches parce qu'il est déjà eu.
10: Donc en Italie, 1 euro ça vaut 2500 lire, et donc tu passes de 2500 à 1, donc tu y perds.
1: Quoi?
2: Attends, je prends des notes, je fais des divisions.
10: Donc je t'explique, en Italie.
2: Ouais.
1: Ouais, vas-y.
10: 1 euro.
2: Gérard, prends des notes, merde.
10: 1 euro,
2: ça si tu fais une tournée en Italie après.
1: Alors, 1 euro, ça fait. Non, laisse tomber.
10: Non, attends,
1: mettez-vous de l'argent.
2: 1 euro.
10: 2500 lire.
1: Mettez-vous de l'argent aux autres.
2: 2500
1: lire. Oh, ça y est. Oh
2: 2500 lire.
10: Et 253 couronnes.
6: Gérard, assis-toi, frappe pas fil d'art. Voilà.
1: Oh merde!
6: Et sinon, Gérard, il y a Yannick sur l'IRC qui te demande comment on fera pour retirer de l'argent quand ce sera en euros, vu que là on tire 100 francs, c'est un billet, mais en euros, on va tirer des pièces.
1: Ah voilà, voilà la question que j'attendais. Enfin, une bonne question sur l'IRC.
2: Et toi qui travailles bien, de toute façon, Rigo.
6: C'était une question de Yannick.
12: Bravo, Rigo!
6: Le vrai Yannick.
1: Mais
13: ça y est, Gérard, arrête de me faire des signes, je sais ce que je fais.
1: Alors donc, bon, ça y est, bravo, ouais, Rigo. C'est le seul à bien travailler, bravo, Rigo.
6: Merci les mecs.
1: Ouais.
6: Ça me fait plaisir.
1: Ça fait des blancs, hein.
12: Ah bah non.
1: Donc, pour l'instant, les billets, ils sont prévus que pour 2002.
12: Ah bon?
1: Donc, par distributeur, je sais pas si tu auras les pièces, tu auras toujours les billets normales.
14: C'est faux.
1: Quoi, c'est faux?
14: Ouais. Fidard.
12: Pourquoi c'est faux?
2: Bah, je sais pas, c'est toi qui poses la question.
12: Ah non, moi j'ai pas le micro allumé, hein.
1: Bon, enfin, bref. Mettez-vous de l'argent.
15: J'ai.
1: Ok. Ah, je vous écoute.
15: Ouais. Ouais, je vais dire que les billets et les pièces, c'est en décembre, en 2002.
16: C'est juste pour un euro?
1: Attends, toi, la salope, tu vas te faire, baiser par quelqu'un d'autre,
2: Gérard.
15: Oh, ton cul.
1: Et moi, je t'emmerde.
16: Gérard, je te pose une question.
1: Vas-y.
16: En fait, je voulais te demander, c'est, tu me dis, à partir de 99, on va avoir des pièces.
2: C'est
16: en
2: pour
16: euros.
2: Ça, hein, je le dis, parce qu'elle n'a pas donné son prénom.
16: C'est pour ça, ouais, c'est pour
1: ouais,
16: ça.
1: Ouais, ben, faudrait peut-être préciser, vas-y, je t'écoute.
16: Excuse-moi, Gégé. En fait, je voulais te demander, tu vois, par exemple, dans les téléphones, dans les cabines, il y a des téléphones à pièces.
1: Non, non, non, plus maintenant, non. Maintenant, c'est des cabines à cartes.
16: Ouais, ben, disons, dans les péages, dans les billards, dans les baby-foot, il va falloir payer en euros maintenant.
1: Ah, bah oui.
16: Ils vont faire comment? Ils vont changer les baby-foot? Ils vont changer les
1: pièces? Non!
16: Les péages, ils vont acheter des jetons.
1: Non, non, non,
16: les
1: non.
16: Les pièces seront de la même taille, en fait.
1: Non, non, non, non. Ce qui va se produire, et ça, je pense que je suis pas assez informé dessus. Faudrait voir avec des personnes, des gens de CAPEC, là où qu'ils ont les flippers, les billards et les baby-foot ou autres.
2: What?
1: Donc, pour savoir comment que ça va se passer avec les pièces en euros. Oui, Gérard, Rigo.
6: Oui, il y a Bénichou, le vrai, sur l'IRC qui donne un petit sondage Sofres. Est-ce que l'euro sent mauvais? 23% des gens ont répondu non. 38,894% disent oui quand il sort de la Lyonnaise. Et 86,70% oui quand il sort de la poche de Gérard.
1: Ah ben, ça,
2: merci Rigo.
1: Bravo. Le truc... Je vois pas du tout le rapport avec les questions. On non, est combien mais... On est combien là
2: On est 4 là.
6: On stagne autour de.
2: Non, Phil. Ça va toi, Phil? Non, on est 4 dans le studio.
1: Toi, t'éteins ton micro et.
2: Ça
6: tourne autour de 4500 quoi. On stagne un peu, mais c'est déjà énorme. Hein.
1: Là, 4500
6: ouais. Ça a monté par rapport à tout à l'heure.
1: Ouais, mais c'est un peu mieux que la semaine dernière parce que la semaine dernière.
6: Je demande combien on est.
2: 4, 5 et 2, 0,
6: j'ai 4528 toi. On est plus que 4522 maintenant.
2: Tu notes, bon, Gérard, on va faire la conclusion là.
1: Allons-y,
2: parce que c'est déjà 2 heures. Hein. D'accord.
1: Si
2: on veut faire l'autre débat, on va jamais arriver à 3 heures. On arrête à 3 heures, donc on va faire la conclusion quand même.
1: Bah attends, pour l'instant, c'est toi qui commande. Depuis quand t'es passé chef, toi?
17: T'es passé chef.
2: Non, mais je suis pas passé chef. Je te demande si on peut faire la conclusion.
1: C'est moi qui commande. C'est moi qui commande.
16: Dis ta question, Gégé.
1: Alors.
16: Conclusion.
1: Les femmes devraient-elles payer leur mari? Tiens, on va demander à Poussin. Poussin!
16: Oui! Les femmes devraient-elles payer leur mari?
1: Ouais.
16: Pourquoi elles devraient payer leur mari?
1: Bah, je te pose la question.
16: Bah, non. C'est les mecs qui payent leurs femmes, quoi. Ils les entretiennent.
1: Ah,
16: c'est normal, parce qu'une femme, elle est censée faire la cuisine. C'est les mecs qui le disent, ça.
1: Hum?
16: Alors voilà quoi, c'est les mecs qui entretiennent les femmes. Moi, c'est comme ça quoi.
1: Et tu crois qu'on va continuer à vous entretenir?
16: Bah non.
15: Tu rêves, là.
16: Bah, de toute façon maintenant les femmes elles sont égales aux hommes, alors je sais pas moi.
1: Non. Attends, Poussin. Attendez.
16: C'est un macho.
15: Mais dis quelque chose, Gérard.
1: Oh Poussin.
2: Attendez, Gérard va répondre. Attendez.
1: On va demander à Tabouret, je vais répondre juste derrière. Tabouret.
16: Ouais, bah manquerait plus que ça encore qu'on paye les hommes.
1: Sandwich.
16: Des fois, ouais, si je pouvais payer le mien pour qu'il ferme sa gueule, je le ferais.
1: Attends, qui c'est qui vient de dire ça?
16: C'est Tabouret.
1: Sandwich.
2: Sandwich est parti, Gérard, son portable est mort.
1: Ah bah d'accord.
6: C'est quoi là, ses conclusions, Gérard?
1: Non, c'est pas la conclusion, c'est
2: le gâteau, désespère pas, ça va arriver. Hein.
1: C'est la dixième.
2: C'est la dernière,
1: Rob Lochon.
18: Bah moi je pense que ouais, parce que vu qu'elles nous font chier toute la journée, ça serait à peu près normal quoi. Puis ouais.
1: Attends. Hey, derrière vous vous taisez.
18: Allez, filles.
1: Hein, Tabouret et Poussin, tu
18: ouais, t'es. Ouais, un peu.
1: Oh, tu restes poli, tu restes poli, Rob Lochon.
18: Ouais, on parle pas comme ça aux salopes.
1: toi le salaud, tu fermes ta gueule.
18: Ouais, excuse.
1: Ok.
16: Ferme ta gueule, pas de ta mère.
18: Ok, cochonne.
1: Oh bon, Roblochon.
18: Ouais.
1: Roblochon, tu dégages ta conclusion, je la veux pas.
2: Ouais. Non, mais c'est pas Roblochon qui
16: disait
2: là.
16: Ouais, tu dégages, salut.
1: Hop, le Roblochon, il est.
2: Ça sent pas bon.
1: Il pue, voilà. Parapluie.
18: Ouais, bah écoute, moi je suis plutôt dans le style gigolo, donc me faire entretenir par des vieilles cochonnes de 50 ans qui sont pétées de thunes, ça le fait.
1: Non, mais attends. Parapluie.
18: Ouais.
1: Mais les femmes devraient-elles payer leur mari?
7: Et justement, moi je te dis, je prends des vieilles, je leur mets une cartouche une fois dans le mois, elles sont contentes, et en attendant, elles m'arrosent de thunes, et c'est bon.
1: Ok.
7: Voilà.
1: Vascurie?
17: Bah moi je pense que c'est une bonne idée, parce que c'est toujours nous qui payons tout, le ciné, les sorties, machin, tout ça. Ce serait une bonne idée qu'en retour, elle nous fait un salaire.
1: Alors, là moi je suis pas d'accord avec, vous. Bah, c'est en fin de compte. En fin de compte, les femmes, elles sont là pour nous faire à bouffer, elles sont là pour nous laver notre linge, pour nous entretenir, pour faire la vaisselle et tout. Maintenant, non.
16: Mais qu'est-ce qu'il faut pas entendre?
7: Si elles sont là pour sucer, tu vas pas te faire sucer par ton chien, c'est bien ta femme qui te suce, donc elles sont là aussi pour sucer.
1: Attends, toi tu fermes ta gueule, tu vas te faire sucer par une pute.
7: Bah écoute, c'est logique, non, j'ai ce qu'il faut.
17: Les putes, c'est des femmes.
1: Ouais, mais de toute manière, jusqu'à maintenant, moi...
17: Sauf à la loco.
1: Alors moi, la loco à ton merde. Alors conclusion, ça t'apprendra. À cause de toi, merci beaucoup.
6: Merci Vascurie. On va commencer par une conclusion.
1: Ouais, mais, non, mais vous allez voir. Vous allez voir au deuxième débat.
6: Conclusion de l'IRC, Gérard.
1: Oui.
6: Ouais, donc il y a Yankee sur l'IRC. Attends, faut que je la retrouve parce que je sais plus où elle est passée. Conclusion, pour faire un débat sur l'argent, il faut déjà en posséder. Quand on fouille dans les poubelles, il faudra mieux qu'on fasse un débat sur les déchets domestiques.
1: Ça, c'est pas un débat que je ferai. Donc,
6: Il y a Turpentine sur l'IRC qui dit que ton débat, il avait ni queue ni tête comme toi.
1: Bah, alors, dans ces cas-là, si ça leur plaît pas sur l'IRC, dans ces cas-là, qu'ils arrêtent de dépenser leur pognon. Ouais. Ok? Parce que de toute manière, l'IRC, faut le payer.
6: Ouais, avec de l'argent.
1: Donc, faut avoir de l'argent.
6: Ouais.
1: Et quand est-ce que c'est la grève, Rigo?
6: C'est le 13.
1: Je crois que c'est pour bientôt, là.
6: Ouais, pour bientôt.
2: Bah, ils viennent te dire le 13, on est le 11, donc tu vois.
1: Donc,
2: dans deux jours, merde.
1: C'est bien marrant, tout ça. C'est un dimanche.
2: Ouais.
6: T'as tout compris, hein, putain, t'assures.
2: C'est vraiment mortel, hein.
1: Alors, conclusion, on va demander à Poussin.
6: Poussin.
16: Bah, la conclusion, moi, je dirais que ce débat était très intéressant. Mmh. Et grâce à toi, GG, j'en ai appris plus sur l'euro. Puis, bah voilà, quoi, merci GG. Hein.
1: Mais y a pas de quoi. Tabouret.
16: Ouais, bah moi, l'argent, j'en ai pas. Donc, je lance un appel. Là, s'il y a un vieux qui est prêt à claquer, qui m'écoute et qui a plein de fric, je suis prête.
1: Non, mais attends, Tabouret.
16: Oui.
1: Tu te fous de ma gueule?
16: Non.
1: Non, mais je crois que tu prends le train.
6: Tu prends le train.
1: Parce que tout à l'heure, quand je t'ai posé une question sur de l'argent, tu m'as dit je suis pas lycéenne et je travaille.
16: Oui, bah oui, mais je travaille, mais je gagne pas beaucoup d'argent, quoi. Une fois que le loyer est payé, j'ai plus rien, quoi, c'est tout. Mm-hmm. Moi, je cherche un vieux, quoi. À la rigueur, je l'aide à mourir et puis j'ai tout son fric et je m'éclate avec.
1: Ouais, je l'aime à mourir, c'est ça?
16: Ouais, c'est ça, ouais.
1: D'accord. Reblochon, il est plus là?
2: Bah non, tu l'as viré.
1: Non. Donc, parapluie.
7: Ouais, bah écoute, l'argent, l'euro, je voulais juste te dire que je sais pas si tu savais, mais avant l'euro, ça s'appelait l'écu. Et je voulais savoir pourquoi la Banque de France et toi, vous vivez des fixations sur le gerbier et le caca. Et je voulais te dire que t'as bien une tronche à être payé en monnaie de singe. Voilà.
1: Alors moi, je vais te dire une chose, parapluie. Non, mais attends.
2: Bah, c'est coupé.
1: Toi, tu m'éteins ton micro, tu m'énerves avec ton micro. Maintenant, tu me remets parapluie à l'antenne.
7: Oui.
1: Parapluie.
7: Oui, je suis là.
1: Ben moi je vais te dire une chose, que ce que tu viens de me dire comme conclusion, et ben moi je t'emmerde.
7: Ah bon, on est deux alors.
1: Ok. Et je te chie dans le bec.
7: Vas-y.
1: Ok, alors bonne nuit.
7: Bonne nuit.
1: Vascurie pour terminer.
17: Ben moi j'ai trouvé que c'était un débat assez intéressant. On a appris pas mal de choses. Et je voudrais terminer, si tu le permets, sur une citation de Descartes qui disait, que c'est tout à fait dans le cadre du débat, de plus, à quoi servirait l'infinie puissance de cet infini imaginaire s'il ne pouvait jamais rien créer. Voilà. Bonne soirée.
1: Ok, bonne soirée à toi. Donc, moi, ma conclusion... Il y a peut-être une autre conclusion, non?
6: Conclusion, Fildar, passe-moi ton stylo, s'il te plaît.
2: Ouais. Ah, jolie conclusion, Rigo. C'est toi qui bosse le mieux.
1: Voilà. Alors, ma conclusion... Bah, moi, ce que je peux vous dire, c'est que... pour l'argent, donc sur l'euro, donc maintenant ça va être assez compliqué, ça va être pour les personnes âgées, donc ça va être le plus dur. Sinon, qu'est-ce que je pouvais vous rapporter, vous dire d'autre? Bon ben, donnez ce que vous pouvez à des associations que vous êtes sûr de connaître, mais faites attention. Faites attention parce que l'argent ne fait pas le bonheur. En fin de compte, on croit que l'argent fait le bonheur et en fin de compte, non. C'est pas avec de l'argent qu'on y a. Avec de l'argent, on peut aller partout dès qu'on en a. Mais si on en a pas, qu'est-ce que je peux vous dire d'autre? Si on n'a pas d'argent, bah on crève. Et donc, comme j'ai dit, comptez vos amis. Parce que les amis, ça se compte sur les 5 doigts d'une main.
19: 2, 3.
1: Ouais, moi j'en ai que 3. Et comme le Ramix il dit, et 1, et 2, et 3, 0. Donc, voilà.
19: Bravo.
1: Alors, on va se retrouver pour le deuxième débat qui va porter sur les jeux vidéo. Et donc, on va s'écouter la petite fermière du bois avec des oursins dans le cul.
20: Ouais, Zelda où il y a.
1: Plus le. Plus le remix de merde.
19: Alors toi, tu viens là, tu vas prendre mes blagues dans ta gueule.
20: Ah oh, mais voilà. Gérard.
19: Alors plus le remix de merde, c'est pas ça. Donc tu me donnes la pochette, Manu, s'il te plaît.
20: Quelle pochette? Mais tu vas rien comprendre.
19: Non, non, non.
20: La pochette de quoi? Ça, ça on le met pas tout de suite, ça. Non, on le met pas tout de suite.
19: C'est le deuxième.
20: C'est ça.
19: Parce que plus le remix de merde. Eh ben alors tu me les donnes, je vais les annoncer gentiment.
20: Eh ben vas-y, fais le malin.
19: Alors,
20: vas-y, donc, on va se marrer là. Vas-y, fais le malin.
19: Alors
20: le premier, c'est
19: le
20: quoi?
19: Le premier, c'est
20: plage
19: les...
20: 10. Plage 10.
19: Alors, plage 10.
20: On va se marrer. Allez.
19: Alors, c'est Sundai. Oui, d'accord. Donc, en fin de compte, je vous dirai pas le premier. Donc, c'est en fin de compte, le premier, c'est la première du bois avec des oursins dans le cul. Et le deuxième, pour terminer, donc un remix de merde. Donc, c'est pas du
20: tout. C'est ça, le noir là.
19: C'est Prodigy avec. Fires Tartare. Donc, à tout à l'heure pour le deuxième débat.

0: Non, mais attends, hey, c'est qui là? Allô?
1: Vous êtes à l'antenne.
2: Ah, on est à l'antenne.
3: Ah, bon, merde.
2: Je suis en train de la draguer comme un fou.
0: Ouais, ouais, non, mais Jean-Pierre, tu vas te taire.
2: Ok.
0: D'accord.
4: Gérard, sinon, il y a sur IRC, il y a des V1, il demande si le débat est fini parce qu'il aimerait bien réentendre de la musique, quoi. Il en a marre de tes débats.
0: Ah, bah non, pour l'instant, on attaque deuxième débat. La musique, elle vient dans un quart d'heure.
1: Ouais.
0: Non, pas avant.
1: Ouais.
0: À moins que...
1: Non,
4: on en a mis un il n'y a pas longtemps.
1: Ouais, on attaque les débats.
4: On enchaîne.
0: Donc, j'attends. Donc, on a SFR, on a qui?
3: Oui, c'est moi, SFR.
2: Salut, c'est Grosse Antenne.
3: Salut,
0: Grosse Antenne.
2: Ça va bien?
0: Bonsoir.
2: Bonsoir.
5: On accueille aussi Monsieur Bouygues et on accueille Gabriello.
0: Ok. Alors,
6: oui, allô, bonsoir.
0: Bonsoir.
6: Oui, bonsoir, c'est Monsieur Bouygues.
0: Et Gabriello.
3: Monsieur Bouygues.
6: Désolé.
0: Gabriello. Oh là là, allez, la scène.
7: Je suis là.
0: Bon, alors tu travailles quand on te dit bonsoir.
7: Bonsoir, GG.
0: Voilà, alors, donc, première question. Pourquoi que les gens se sentent obligés d'avoir un portable? On va demander ça à SFR.
3: Bah parce que c'est mieux pour communiquer avec les gens.
1: Tu peux répéter la question? J'ai pas... Excuse-moi.
0: Oh là là, les Larsen.
4: J'ai pas entendu.
0: Pourquoi les gens se sentent obligés d'avoir un portable?
3: Bah parce que c'est super à la mode. Parce que c'est mieux pour communiquer et tout.
0: Le Larsen. Bon, Manu.
5: Oui.
0: Tu me calmes, SFR, parce que pour l'instant, ça va pas. Donc, si c'est avec des portables, c'est pas la peine. Je te l'ai dit.
3: Moi, j'ai pas un portable, moi.
1: C'est pas des
0: portables. Ouais, mais t'as un son pourri.
3: Bah, c'est pas moi.
0: Ah non, c'est pas toi, c'est qui?
3: J'en sais rien, mais c'est pas moi.
0: Ouais, c'est bizarre, là. Alors donc, Grosse Antenne.
2: Ouais, mais les portables, c'est pour se la raconter en société, je pense.
3: Ouais.
2: Parce que c'est pas indispensable.
0: Tu peux préciser le fond de ta pensée?
2: Ça va être dur, mais en fait, les portables, c'est pour recevoir les coups de fil. D'ailleurs, je dis bonjour à tous les itinéristes.
0: Bon, c'est bon, lui, tu me le...
2: Mais pourquoi?
0: Non, Manu, s'il te plaît.
5: Oui.
0: Tu le prends en antenne, tu lui dis que les bonjours à 2h du matin, c'est terminé.
5: Non.
0: C'est pas possible.
6: Il est pas 2h.
2: Je travaille chez eux, c'est pour ça.
0: Je ne veux pas le savoir, il n'y a pas de bonjour.
2: Bon, bah, excuse-moi alors. Bon, et puis j'ai répondu à la question.
0: Ok, Gabriello.
7: Ouais, bah moi je crois que les portables c'est l'avenir de demain. Hein.
0: Mmh.
7: Parce que franchement, maintenant, aujourd'hui, si t'as pas de portable, ben, tu peux pas téléphoner. Hein.
0: Ouais, mais il y a quand même là. Il y a quand même des cartes des cabines téléphoniques.
7: Ouais,
0: et...
7: Moi, je suis pas une crevarde comme toi. Je passe pas ma vie dans une cabine, tu vois.
0: Tu vois, moi, je passe plus ma vie dans les cabines, d'accord?
7: Ouais, bah ouais, si tu veux. Mais de toute façon, tu te calmes. Tu me parles pas comme ça, déjà.
0: Oh, attends, si t'es pas contente, c'est le même prix.
6: Putain,
7: bah
6: je
7: suis pas contente,
6: meufs.
7: Mais c'est pareil, quoi.
0: Non, mais moi, je te dis, si t'es pas contente, c'est le même prix.
6: Ouais, exactement.
0: Je fais ce que je veux. Vous payez pas? Ah bah alors dans ce cas, si ça te plaît pas, ma petite, tu raccroches tout de suite. Ok.
7: Ça me plaît, mais voilà quoi.
0: Bon, bah alors, je te parlerai comme j'ai envie, ok?
7: Non, mais un peu de respect, Gérard, un peu de respect quand même.
0: Non, mais attends, moi je te demande de répondre à la question, c'est tout.
7: Ouais. Bah, je réponds, mais tu m'insultes, alors moi c'est.
0: Non, attends, pour l'instant, je t'ai pas insulté, alors maintenant, soit tu réponds correctement à la question, correctement, ou soit tu dégages. Bon, pour l'instant, tu te tais, s'il te plaît, Gabriello, ok?
6: Ouais.
0: C'est moi qui commande le jeudi sur mes débats. Alors, toi, tu te tais aussi.
6: Bande de salopes.
7: Moi je t'emmerde, connard, hein, celui qui a dit bande de salopes.
0: Oh, Manu.
6: Il a raison.
0: Tu me sers là.
1: Ça y est, c'est parti.
6: C'est bon ça.
0: Alors, monsieur Bouygues.
6: Ouais, ben écoute, c'est monsieur Bouygues à l'appareil. Donc, moi en fait, mon rêve dans la vie c'était de faire de la CB. Et comme j'avais pas en fait le courage de m'attaquer directement à la CB, je me suis dit que d'abord j'allais me faire la main et m'entraîner un petit peu avec un portable. Donc, en fait, voilà, j'ai un portable pour m'entraîner quoi.
0: Mmh.
6: Ouais, non, je pensais que la CB, ça te ferait plus triper que ça.
0: Non, mais de manière des débats sur la CB, j'en ai fait deux d'affilée.
6: Ouais, tu peux quand même dire que le portable, c'est quand même une bonne école avant de rentrer dans le milieu de la CB.
0: De manière, la CB a existé bien avant le portable.
8: T'as du monde derrière toi.
6: Ah, il y a quelqu'un qui a du monde derrière lui, là.
3: C'est pas moi.
6: Faut serrer les fesses.
8: C'est toi,
6: hein.
8: Monsieur Bouygues.
6: On va serrer les fesses.
1: Qu'est-ce qu'il fait,
0: Manu?
1: Putain, mais c'est n'importe quoi. Je vais gérer.
0: Manu, tu me gères ça vite.
1: Ouais, d'accord.
8: Oui,
6: justement. Bon, GG, je me suis retourné, j'ai personne derrière moi.
4: Gérard, à ce propos, il y a Checkmat Bebop qui te demande si on peut faire de la CB avec son portable.
0: Bah ça, de manière, l'expérience. Bon, vous fermez vos gueules derrière, merci, quand je réponds à la question qui m'a été posée. Donc, je pense qu'on a eu l'expérience il n'y a pas longtemps avec Max qui a appelé trois routiers par Sibi. Il y en avait qui étaient avec des portables. Ouais. Dont un chauffeur routier que je connais très bien qui habite ouais. en face de chez moi.
9: Ouais.
0: Il était avec un portable et...
9: Ouais.
0: dans son camion, et vous l'avez, il a été contacté, ouais. même les deux autres personnes de Lyon.
9: Juste avant, ouais, on l'avait contacté juste avant.
4: Mmh. Ouais. Sinon, il y a Asti qui demande, si on donne un portable, si on donne le droit d'avoir un portable, doit-on de fait en offrir un à tous les bœufs de la campagne?
0: Non mais ça,
9: c'est plus la question
0: sur les bœufs de la campagne.
4: Si, parce qu'en même temps, on me disait qu'un portable, c'est utile quand tu tombes en panne à la campagne.
0: Ouais, mais ça, ouais. Moi, si, parce que il y en a beaucoup. Si. Ah, il y en a quand même qu'on ont aussi à la campagne. Oui.
5: Oui, à la place de Gabriello, on accueille Vibreur.
8: Ah.
10: Oui, bonsoir Jean. Salut Vibreur.
0: Salut à toi.
10: Bonsoir.
0: Oh là là.
4: Pote Vibreur.
2: Il y a des portables.
0: Oh, grosse antenne, tu t'écrases.
2: Il y a des portables à l'antenne, on peut pas faire un débat.
10: Ouais, grosse antenne, ta gueule. Là,
2: Gérard, c'est toujours d'accord.
11: Tu restes tranquille, toi, sinon je te marave.
0: Bon, Manu.
9: Oui, ben c'est toi.
0: Manu, tu me gères ça vite fait.
9: Tu dis rien, tu lui laisses bien.
0: Tu vas me gérer. Ça vite te fait bien fait.
9: D'accord.
0: Alors, sinon, tu vas dégager.
9: D'accord.
10: On continue là.
0: Ouais, alors, peut ton téléphone.
3: Faut continuer là.
10: Non, dépêche-toi, Gérard.
0: Peut-on téléphoner avec son portable dans l'avion ou le train?
11: Gérard, je voulais juste te demander un truc.
0: Tu me demanderas hors antenne. Alors, peut-on téléphoner avec son portable dans l'avion ou le train?
10: Non.
0: On demande ça à SFR.
3: Alors,
0: non.
3: À mon avis, on peut
0: pas...
10: Ah, ça c'est malin. Non.
9: T'as juste eu le temps de le couper.
0: Non. Fais gaffe, toi, là-bas.
9: Je l'ai géré, hein. C'est Manu qui l'a viré, c'est pas grave.
3: Je réponds?
0: Vas-y, SFR.
3: Donc, à mon avis, on peut pas téléphoner avec un portable dans un avion parce que sinon ça dérègle toutes les commandes du monsieur qui conduit l'avion. Parce que ça envoie des ondes et tout. Mais par contre, dans le train, je suis sûre qu'on peut téléphoner.
0: Non, c'est faux.
10: Ça dérange les gens.
0: Oh, tu t'écrases, toi. D'accord, tu vas pisser ailleurs qu'avec ton portable. Ok, on demande entendeur, salut pour toi. Grosse antenne.
2: Oui, alors c'est plus facile de téléphoner dans le train.
0: Bon, ouais, allez.
2: Qu'est-ce qui se passe?
0: Manu, tu me prends grosse antenne hors antenne.
9: Non, c'est
0: impossible de travailler comme ça. Là, tu es en train de me faire de la merde, donc moi, je continue pas comme ça. Ok?
4: Gérard, sur IRC, il y a Davy One Ola qui te demande si on peut aller sur Internet avec son portable.
0: Justement, c'est la question que j'allais te poser, mais je pense que toi qui as l'habitude de travailler sur l'Internet, est-ce que tu as déjà eu des gens qui t'ont appelé par l'intermédiaire d'un portable sur l'Internet?
4: Ben non, ils passent par l'ordinateur.
0: Donc, la question, j'y renvoie la balle, donc la question, c'est impossible.
4: Bah si, c'est possible.
0: Bah non.
4: Puisque l'ordinateur, il est branché sur le téléphone, il peut peut-être le brancher sur un portable, je sais pas, faut que...
0: Ouais, mais là, faut que son portable, il aille une capacité assez longue, hein. Parce que la facture, bonjour l'angoisse, hein.
4: Et sinon, il y a Speedman chez Proximus, il demande si le réseau itinéris, s'il donne l'itinéraire pour aller à la campagne.
10: Arrête les conneries, Rigo.
0: Non, mais attendez, parce que là, je voudrais que Manu, il arrive à me calmer là, un peu cela.
9: Ça y est, ils sont tous très calmes, hein, Gérard.
0: Donc, alors la question, ou sinon, c'est Pilder qui fait le con.
9: Je peux pas, j'ai rien.
0: Donc, la question, c'était. C'était quoi pour que je te réponde?
4: C'est est-ce que le réseau itinériste donne l'itinéraire pour se rendre en campagne?
0: Non, je pense. Non. Non. Alors, Vibreur.
10: Oui. Donc moi, le portable, je le prends jamais, de toute façon, dans le train ni dans l'avion, c'est interdit. Moi, il me sert que quand je vais faire caca, pour, par exemple, quand je participe à faire des débats ou des trucs comme ça.
0: D'accord.
9: Et là, t'as un portable, Vibra?
10: Ouais,
0: alors, Manu...
10: Je ne demandais pas ce que je suis en train de faire.
9: De quoi?
0: Il me semble que j'avais dit non pour les
9: non,
0: les
9: il n'y en a pas.
0: Si, Vibreur, il a un portable, et c'est
9: non,
0: lui qui...
9: C'est toi non, qui l'as rappelé, non, non.
10: C'est un portable,
9: c'est
10: mais...
9: C'est pas un portable, c'est un 06.
10: Voilà.
9: Et alors, je saurais si c'est un portable.
0: Et alors, un 06, c'est quoi?
9: C'est la Guadeloupe.
0: Bah, c'est ça, mon con.
10: Ouais.
0: Monsieur Bouygues. Ah, mais il est plus là, lui.
10: Si, bien sûr que je suis là.
0: Il est encore là, lui?
9: Bah oui.
11: T'as été viré, toi.
10: Mais toi, t'es toi.
6: J'avais personne.
9: C'est Gabriello qui est parti.
6: Ah non, c'est ouais, exact. Non, non, moi je suis là, je suis tranquille, Gigi.
0: Ouais, alors vas-y.
6: Bah, moi je n'ai pas de portable en avion et en train parce que bah, pas de prise. Donc pas de prise, pas de portable, c'est aussi simple que ça. Bah c'est tout simple, je sais pas ce que t'en penses. T'en penses
12: pas
6: quoi,
12: de bras, pas de chocolat.
0: Non, ouais, mais alors déjà. Non, mais moi je peux vous dire une chose.
6: Quoi?
0: Que les portables en avion sont interdits.
6: Oui, parce qu'il n'y a pas de prise. Ouais,
0: ouais. Non, non, mais même c'est interdit. Alors, c'est bien. Attendez. Je vais te répondre à toi, monsieur Bouygues, et puis je vais tous vous répondre. Mmh. Les portables dans l'avion, c'est interdit. Pourquoi? Parce que c'est bien précisé déjà, avant d'embarquer, qu'il faut éteindre ses portables.
6: Alors,
0: dans le train, je ne sais pas, parce que j'ai pas vu de trucs, des affiches comme ça. Dans les hôpitaux, c'est interdit. Mmh. Où c'est que ça est encore interdit? Ben, les avions, les hôpitaux et je pense
6: les morgues,
0: que.
6: Les morgues.
0: Non, je pense pas. Non, ça dérange pas.
6: Mais pourquoi il n'y a pas de prise alors? Explique-moi pourquoi il n'y a pas de prise.
0: Dans les avions?
6: Bah oui, ou dans les trains?
0: Non, mais ça, dans les trains, il y a des cabines ils ont installé maintenant dans les TGV ou autres. Je pense que dans les grandes lignes, je sais pas si ça fait.
9: Paris-Bâle.
0: Je sais que maintenant c'est avec des cabines téléphoniques. Maintenant les portables sont, je sais pas si c'est autorisé. Il y en a beaucoup encore dans le train qui ont des portables. Bah ça oui. C'est vrai. Mais par contre dans les avions, ça je sais que c'est strictement interdit, même dans les hôpitaux.
6: Allô. Non non, je peux pas là. Je suis occupé.
0: Donc voilà pour.
6: Ouais, n'empêche qu'il y a pas de prise quoi.
0: Par contre Rigaud.
12: Ouais.
0: La question qui va venir, j'espère que tu peux me donner le prix avant que tout le monde me le donne ou pas.
4: Bah je sais pas, je la connais pas.
9: Si non, tout à l'heure on en a parlé le prix d'un portable en euros.
4: Ah ouais.
9: Si t'as cherché.
4: Ouais, j'ai cherché, j'ai toute la liste.
0: Alors combien coûtera un portable en euros? On va demander ça à Monsieur Bouygues.
6: Ouais bah écoute, moi j'ai un peu des business. Donc si tu veux que ça soit en euros, en francs ou en copec, je peux te l'avoir pour pas cher quoi qu'il arrive.
0: Manu. Tu me gères ça vite fait.
6: Pourquoi?
0: Attends. Tu me gères celui qui est avec un portable et qui est avec une autre toilette. Ouais. Vite fait, bien fait.
6: Okay. C'est bon, j'ai fini mon petit caca.
0: Alors, toi, monsieur Bouygues?
6: Ouais, je te disais, moi j'ai un peu des business à droite à gauche. J'ai dû tomber de camion. Donc, si tu veux, du SFR, du Bouygues, du itinériste, tout ça.
9: T'habilles dans 9-4?
6: Moi, 9-4, voilà, tout à fait. Moi, il n'y a pas de problème, que ça soit en euros, en francs, en dollars ou en copec.
0: Je te demande combien coûtera un portable en euros. Je te demande pas où tu les as piqués, connard.
6: Non,
0: alors, vibreur.
6: Ouais, non, mais attends, quand je le mets dans ma poche, il me coûte le même prix. Hein. C'est vrai.
0: Complètement con, celui-là.
6: Bah, attends, c'est clair. Bon, d'accord, alors.
0: Complètement con.
6: Attends, bon, je te réponds. La baramine qui me sert à fracturer le camion, elle me coûtera à peu près 30 euros. Voilà.
4: Et tu pourras me la ramener.
0: Au revoir.
6: Pas de problème.
0: Au revoir, monsieur. Après, au revoir, monsieur Bouygues.
6: Pas Trigo.
0: Au revoir, monsieur Bouygues.
9: Arrêtez avec les portables aussi.
0: Non, mais là ça commence à bien faire, là.
6: Ouais, on l'arrête, hein, ouais.
0: Bon, tu m'envoies la pub du disque et ils vont répondre.
6: Bah, c'est bon, pas de disque.
0: Ouais, ben moi.
6: Je réponds, moi je réponds.
0: Alors, les 100 piles en folie avec des heures de pointe dans ma boîte à caca maintenant.
4: Gérard, sur IRC, ils n'ont pas du tout compris le nom du disque. Alors, si tu pouvais calmement répéter le nom du disque, parce que là, il n'y a personne qui l'a compris. Arrête. Shoot dans le Manu.
0: Non, non, hey, là tu me les gères, tu me fais quelque chose.
9: J'aime te voir te marrer.
0: Non. Putain.
9: Regardez, il se marre, Gérard, je viens de te voir sourire. Je viens de te voir sourire.
0: Arrête, GG. Tu commences à me casser les couilles parce que je te demande de gérer les gens.
9: Qu'est-ce qui s'est passé?
0: Il n'y a rien, justement.
9: Il y a quoi? J'ai entendu boîte à caca.
13: Non, mais c'est le titre, c'est pour ça qu'on en a rigolé parce que tu l'as dit d'une façon drôle.
0: Ben, pauvre con, mais toi qui arrêtes pas de faire le bordel derrière.
9: Non, il n'y a rien. Y'a rien là. Bon, tu viens là.
4: Gérard, tu peux répéter le nom du disque pour les gens?
0: Alors, c'est le sans pile en folie avec heure de pointe dans ma boîte à caca. Alors, je te signale que celui qui a été marqué ça, hein, qui marque des conneries comme ça, c'est Manu, grâce à toi, espèce de con. En folie avec heure de pointe dans ma boîte à caca et vous êtes toujours sur Fun Radio et j'ai demandé le petit point internet juste avant la musique. On est à 8022 connectés sur l'internet. Et pour ça, on récupère, on va accueillir Ericsson. Bonsoir.
14: Oui, bonsoir. Ouais, Gérard, je voulais juste te demander, est-ce que tu penses que
0: Ouais, mais est-ce que tu penses que tu as de terre pour un...
12: Lascar.
0: Ah ben tiens, c'est même pas la peine de...
5: Je vais gérer,
0: Non, non, mais il a coupé, c'est même pas la peine de le rappeler, lui.
12: Ouais, ouais, tu t'aimes.
0: Alors, Erickson.
14: Oui, bonsoir.
0: Bonsoir à toi. SFR.
15: Oui, bonsoir.
0: Rebonsoir. Petite batterie.
16: Bonsoir.
0: Et vibreur.
14: Ouais. Bonsoir, Gérard.
0: Mais qui c'est qui a coupé?
5: Je sais pas.
16: Un mec du 9-4.
14: Et personne.
0: Bon. Alors donc, la question, c'est combien coûtera un portable en euros, si vous avez eu le temps de réfléchir. Et n'oubliez pas que vous êtes toujours sur Fun Radio et ouais. qu'il y a toujours Rigo qui vous attend.
14: Radio
15: ouais. Non.
14: Sérieux.
0: Vous êtes. Il y a toujours Rigo qui est sur l'internet et qui vous attend au www.frfunradio.
16: Et restez sur Fun, tout...
0: Ta gueule, quoi.
16: Et restez sur Fun, parce qu'à la télé, il n'y a rien du tout. Hein. Rien de potable.
0: Oh, ouais, bah, bien sûr, ça m'étonnerait.
14: Si, si, j'ai regardé du mat, il y avait une bonne émission.
16: J'ai regardé M6 de 20h à 2h du matin, que dalle.
0: Ouais, ben.
13: Okay. Ah, faut regarder l'air diff, c'est mieux.
0: Il y a toujours aussi le Minitel.
13: Voilà.
0: Toujours le Minitel, 3615 Call Fun Radio. Sur le Minitel, on est combien?
13: On est 43 là.
0: Okay. 43, tu pourrais lire des messages Minitel si ça concerne les portables, toi.
13: Ah, mais là, je crois qu'ils l'ont bloqué parce qu'ils étaient tellement qu'ils l'ont bloqué, ça avance pas.
0: Bon, alors combien coûtera un portable en euros? Donc, si quelqu'un avait des chiffres à me donner, donc
14: oui,
0: moi. C'est qui?
14: Ouais, je suis Erickson.
17: Gérard, tu m'excites avec tes moustaches.
4: Ouais, Erickson, je l'ai eu sur internet, c'est un spécialiste des tarifs en euros.
0: Donc, alors vas-y.
14: Des tarifs en euros des nouveaux portables.
0: Vas-y, dis.
14: Alors, le Motorola SM102, 380 euros.
0: Non, mais je te demande, un portable, combien coûtera un portable en euros, c'est tout. Je veux pas savoir les marques, j'en ai rien à foutre.
14: Le Nokia SR402.
0: On s'en fout!
14: On a le Ericsson est pas cher en fait.
0: Manu. Tu me prends Ericsson là, tu lui dis que je vois pas les marques.
13: Bah, il y a un problème, je peux pas le mettre en antenne, il bosse dans le truc et.
0: Je veux pas le savoir.
16: Il y a des préférences.
4: Il peut donner les prix sans donner les marques.
0: Bah ouais, mais il arrête pas là depuis tout à l'heure.
14: C'est la messagerie automatique.
4: Bah demande-lui.
0: Bon alors, Ericsson, sans donner les marques, combien coûte un portable en euros, s'il te plaît, maintenant?
14: 400 euros. C'est faux.
0: Oh, mais merde, bugle un peu.
14: Je promets.
0: Et toi, SFR, arrête de te marrer comme une pute, parce que tout à l'heure, tu l'as dégagé.
15: Attends, mais tu m'appelles la pute?
14: Ouais.
0: Hein? Maintenant, ça va être clair et net aussi, toi.
13: Madame la pute, quand même.
16: Te vexe pas, la chienne.
14: Oulala. Arrêtez avec l'autre salope, sérieux, ça se fait pas.
13: Gérard, tu
0: Je sens que vous allez vous calmer là tous parce que tout à l'heure vous allez tous virer.
16: 600 euros, 600.
0: Ok.
15: Moi je disais 138,461.
0: Ouais, c'est ça.
16: Ouh, excellent.
0: Alors tiens, tu vas répondre. Bah ça y est, de toute manière tout le monde a fait le tour de la question.
16: Tout le monde.
14: Non, pas moi.
0: Qui?
14: Vibreur.
0: Bah si, t'as fait le tour de la question, t'arrêtais pas de faire le compte depuis tout à l'heure.
14: Non, moi je pense qu'un portable ça coûte 30 euros.
0: C'est ça,
14: j'en suis sûr, j'en ai acheté un hier et ça m'a coûté 30 euros parce que je l'ai payé avec un chèque en euros.
0: Ouais, alors.
14: La facture, sous les yeux. Tu l'as acheté où? Je n'ai pas de marque à mentionner.
0: Ouais, je vais essayer de me renseigner et je te dirai ça la semaine prochaine.
16: Par contre, moi je recherche une petite batterie pour Ola parce que c'est de la demeure comme téléphone.
0: Bon, Erickson, s'il te plaît, tu t'écrases.
14: C'est la batterie.
16: Ah bon, tu me le vends combien? Vas-y, fais-moi un prix.
0: Alors comment est fabriqué?
16: Combien?
14: 1200 euros.
16: Mais t'es fou, mais c'est cher quand même.
0: Bon, Manu, s'il te plaît.
14: Ah ouais, mais bon, ça vaut le coup, quoi.
0: Tu gères?
16: Est-ce que t'as une rallonge?
4: Gérard, pour calmer le débat, il y a Davy One Ola, il voudrait savoir si on peut installer sur son portable un ampli Dolby Digital avec caisson basse THX.
14: Non, c'est seulement avec un...
16: Il y a Jupiter Mobistar qui voudrait savoir si on peut...
0: Oh, mais bon, putain, mais...
4: Jupiler Mobistar qui demande si on peut se servir d'un portable comme Game Boy.
0: Non. Non, quoi, pas du tout.
13: Un portable... Bah si, il y a des programmes.
0: Ah ouais.
4: Ah ouais, vous avez ça, vous deux, là.
0: Ouais.
4: Le jeu du serpent.
0: On a des jeux. Ouais, toi, je me demande comment t'arrives à t'acheter un portable alors que moi, j'ai pas les moyens. J'ai pas les moyens, moi. Qui, moi?
13: Bah rien, je t'écoute.
0: Ouais, je sais pas comment t'arrives à pouvoir avoir un portable. Hein.
13: Pourquoi?
0: Surtout que t'as déjà pas de moyens, t'es comme moi, alors
4: c'est pas du tout le thème du débat, enfin, là, tu parles de problèmes personnels. En alors, attendant, il y a Titeuf sur l'IRC qui te demande si les portables des villes ont des batteries plus longues que les portables des campagnes.
0: Batterie de ville, non, je pense pas. Et batterie de campagne, je pense que c'est les mêmes. Hein.
13: Ouais. Batterie de cuisine.
0: C'est à peu près les mêmes.
4: Et par rapport à la Game Boy, il y a des Davy One Ola qui me dit qu'en fait, il y a des portables au Japon, il y a des Tamagotchi intégrés.
14: C'est vrai.
15: J'en ai
4: ça.
14: Sur le Nokia, on peut jouer au petit ver de terre et plein de trucs comme ça.
4: Voilà, ouais, c'est vrai, c'est ce, que, c'est ce qu'ils ont, eux.
13: En fait. Ouais,
4: c'est,
13: j'ai un jeu, ouais.
9: Ouais, ouais, ouais, serpent.
14: Oh là là.
18: Qu'est-ce que c'est que ça,
0: ça. Non mais Pildar, ça commence à bien faire.
13: Non mais c'est, attends, c'est au standard. Mais...
0: Alors comment est fabriqué un portable dans les pays? Alors on va demander ça à Ericsson.
19: Oui, Ericsson. Bonsoir.
0: Bon, tu réponds?
19: Bah oui, je suis d'accord.
0: Bon d'accord. Or lui, hop, terminé pour lui, bonne nuit. Allez hop.
19: Allez hop.
0: Comme ça, ça va plus vite avec moi. SFR.
18: Oui, mais comment tu veux que je sache comment est fait un portable? J'ai jamais été constructrice de portable, moi.
0: Non, mais comment est fabriqué un portable, à ton avis?
18: Bah, avec du plastique, des touches, et puis, je sais pas, une puce, puis voilà, quoi, un écran.
14: J'ai mis une puce dans un portable, toi.
0: Oui, et la carte pour téléphoner, tu sais quoi?
14: C'est une carte.
18: Bah, c'est une carte.
0: C'est une carte, c'est et en plus, c'est des cartes...
14: C'est une carte, c'est tout.
0: Il y a des trucs qui sont faits comme sur des ordinateurs, il paraît, je sais plus comment qu'on appelle ça.
13: Carte à puce?
0: Non.
13: Intel Inside?
0: Non, le système...
13: Apple?
0: On
14: comprend rien,
0: quoi. Petite batterie?
19: 3DFX. Ouais, mais je crois que c'est des microcellules à puce organique.
0: Ouais, voilà.
19: C'est très intelligent, en fait.
0: Et vibreur?
14: Moi, de même, je pense aussi que c'est ça, parce que j'en suis persuadé, je suis allé sur Internet vérifier.
0: Okay.
14: Plus micro-organique avec un à injection.
4: Ouais, c'est vrai en plus.
0: Rigo.
4: Et non, le Minitel il marche plus.
13: Non, il marche plus le Minitel là. Ah. Rigo.
0: Qu'est-ce qui se passe encore?
4: Non, je vais le relancer, c'est pas grave.
13: On était à 60 connectés, elle a explosé là.
4: Je vais le relancer, je vais faire un truc. Mais sinon, il y a Yankee Ola sur l'IRC qui il te dit en fait, il comprend pas parce que pour avoir un portable, faut un justificatif de domicile et il comprend pas vu qu'il t'a vu dormir sous un pont.
0: Alors là, je vais te dire une chose, que
13: les conneries.
0: Il ferait mieux de fermer sa gueule parce que déjà, une, il ne faut pas un justificatif de Tommy. Ouais. Non, mais vous taisez.
19: Non, mais précise que tu n'as pas provoqué d'accident là. Parce que moi, je vois où il veut en venir avec le pont, tout ça.
0: C'est qui vient de dire ça? Manu, tu me gères celui-là?
5: Pas de problème. Et d'ailleurs, en parlant de ça, à la place de Ericsson, on accueille Monsieur Itineris.
0: Faudra peut-être pas prendre
13: toujours les mêmes, hein.
0: Bah non, c'est pas le même. Non.
20: GG, ça fait une heure que je me bats avec mon téléphone, j'ai galéré la putain. Ça se fait chaud.
13: Et en plus, t'as un portable.
20: Ouais,
0: t'as un portable.
20: Allez hop. Ah, pas du tout, attends, je remets le fil. Là, voilà, ça y est, c'est bon.
0: Non, mais faudra peut-être pas se foutre de ma gueule.
20: Non, mais j'ai remis le fil, t'inquiète.
0: Alors, pour répondre à la question de Rigo, donc, il faut pas de justificatif de domicile déjà pour commencer. Il faut déjà deux quittances de téléphone, donc pour posséder le téléphone chez soi. Et une carte d'identité.
13: Bah pourquoi tu achètes un portable et un téléphone chez toi?
0: Non, mais attends, tu peux très bien avoir besoin du téléphone, d'un portable, quand tu te déplaces et que tu peux pas être chez toi pour appeler.
13: Bah pourquoi tu prends pas le téléphone de chez toi dans ces cas-là?
0: Mais t'as raison, toi, abruti, tu vas prendre un téléphone sur toi constamment, toi. Non, mais t'es complètement starbé, toi.
13: Bah pourquoi pas?
0: T'es vraiment starbé, toi. Hein.
4: Pourquoi
0: pas? Non, mais toi, ta question, elle est complètement con.
18: Mais il y en a qui ont pas de téléphone chez eux et qui ont quand même un portable. Hein,
0: oui, mais alors attends, dans ces cas-là, c'est parce qu'il y a l'autorisation des parents qui ont un téléphone normal, qui ont fourni deux quittances de téléphone. Plus... Oui.
13: Est-ce qu'on peut EDF?
0: Non, c'est quittance de téléphone, c'est tout.
14: Ou alors un RIB bancaire aussi.
0: Il faut un RIB pour le prélèvement, ça c'est vrai.
13: Ou un RIB.
0: Une photo.
18: Oui,
13: tu peux avoir un RIB.
0: Une photo de sa copie. Une photocopie de sa carte d'identité et
13: ça,
0: un chèque barré.
13: Un portable, c'est pour
14: une photo de ton clé barre aussi.
0: Ouais, et ta connerie
14: C'est plus ce que tu dis. Ensuite, faut plein de renseignements pour un portable. Hein. Ça se passe pas comme ça, Lascar.
0: Attends, qui c'est qui vient de me dire que c'était faux ce que je viens de dire?
14: J'ai pas dit que c'était faux, mais j'ai dit qu'il faut plein de renseignements. Si t'as fait de la tôle, par exemple, pendant 2 ans, pas de portable pour toi.
0: Non. Alors là, c'est faux. Là, tu l'as dans le cul.
14: Ouais. Si t'as pas de copine, c'est même pas la peine. Hein.
0: Bon, alors ferme ta gueule. Ferme ta gueule. Bon Manu, s'il te plaît. Oui, c'est la dernière. Je te signale, il reste encore.
20: Ça va gicler, hein.
0: Il reste encore 7 questions. Il est 2h20.
14: Ouais, c'est pas bon, ça.
0: 2h25.
18: Ça va gicler.
0: Je pense qu'on n'ira pas 11. Hein,
13: chaud pour Magali.
0: Fais bien ton boulot.
5: Y a pas de problème.
0: Rigo, oui.
4: Oui, bonsoir.
13: Salut Rigo, tu vas bien?
0: Salut, ça va?
13: Ça va bien?
0: Ça se casse les manches?
14: Rigo de fun. 9-4 connection.
19: En force.
7: Hey Gérard, va me chercher un café, mangue-toi.
0: Ta gueule, toi. Rigo, question IRC.
4: Question IRC, donc il y a Satanas SFR qui te demande, est-ce que les portables des offres spéciales Saint-Valentin ne marchent pas?
0: Attends, je les ai coupés. Je vais prendre dans ta gueule, toi aussi.
9: Vas-y, vas-y, vieille branche.
4: Donc il y a Ice-T Pengo qui te demande si les cartes rechargeables, ça se recharge, enfin il voulait savoir comment ça se recharge, s'il fallait mettre des pièces dedans, des euros et
0: non,
4: et
0: alors là mais il voulait...

0: RIP, RIP, c'est postal, c'est pas bancaire. T'as le droit. Si.
1: Ah bon, parce que toi, tu le payes avec ça.
0: Non, mais t'as des relevés d'identité postale.
1: Ah ouais.
0: Ouais.
2: Ouais. Ah ouais, à la poste, ouais, c'est postal, ouais. C'est pas bancaire.
1: Moi,
0: Rigou, il est à la poste.
2: Ouais, je suis à la poste, moi j'ai des RIB.
1: Moi aussi, c'est des RIB.
2: Mais non, mais tu dis n'importe quoi.
1: Ouais, non, bah, je dis pas n'importe quoi.
3: Allô.
1: Ouais. Alors, vas-y.
3: Ah non, mais c'est vache, vous nous mettez en antenne comme ça.
4: C'est faux.
1: Tony.
4: C'est faux.
1: T'es encore là, toi. Mais qui ça? Ah non. Tony, dégage là.
0: Il est pas là.
1: Non, à peine.
0: Mais commence pas, il est pas là.
1: Non.
4: C'est un habituel, lui aussi. C'est pas possible, ça.
1: Non, non.
4: On leur fait dire ce qu'on veut, d'abord.
1: Ouais. Alors, utilisez-vous votre portable pendant les cours. On va demander ça à Maître Itinéris.
4: Maître Itinéris, tout à fait.
1: Oh là là. Manu.
4: Allô, oui.
0: Je vais gérer, regarde, attends, je le bouge. Hop.
4: Allô.
1: Oh là là là là là là, Manu.
2: Il y a Yankee Ola sur IRC, il voulait savoir, en fait...
4: Je sais pas,
2: moi non plus.
4: Attends, je remonte.
2: Je l'ai perdu, attends, je vais la retrouver.
1: C'est pas grave, on en trouvera un autre.
2: Il voulait savoir sous quel pont il fallait qu'il note son abonnement pour t'envoyer sa facture.
1: Alors là, j'y réponds pas. Alors toi, tu dégages.
4: Allez hop, Ericsson.
1: Ericsson,
3: boîte postale, 13e pilier.
0: Mais non, Ericsson, il est pas là.
1: Alors je te préviens, Manu. Tu me cherches ce connard qui s'amuse à dire ça vite fait.
0: Ok.
1: Avant que tu te prennes le deuxième bloc dans ta gueule.
0: Pas de problème.
1: Alors un conseil, Pégap.
0: D'accord.
1: Alors SFR.
5: Oui, moi, quand je me fais chier en cours, j'utilise le portable, hein, ouais, c'est clair.
1: Non, mais je pense qu'en principe c'est interdit. C'est comme dans les avions.
5: Hein. Bah ouais, mais bon.
1: Non, mais normalement c'est interdit dans les cours.
5: Ouais, je sais bien.
1: Parce qu'ils ont bien, ils font la.
5: Je suis pas toujours là.
1: Non mais les directeurs des lycées, tout ça, je crois qu'ils sont en train de faire la chasse pour éviter que les gamins s'amusent à téléphoner pendant les cours, lors des examens.
5: Non,
3: c'est interdit,
5: mais moi, pendant les examens
3: chasse.
5: Et tout, j'appelle
1: pour...
5: Manu,
1: celui qui s'amuse.
3: La chasse au con, cours, GG, cours.
1: C'est quoi ton nom, toi?
5: Moi?
4: C'est Roberto, sans
1: doute. Non. C'est qui ça?
0: Bah je sais pas, j'ai plus les petites lumières vertes comme avant qui clignotent, je peux pas savoir.
1: C'est con.
5: Oui. Oui.
1: Itinéris.
4: Oui, non, Maître Itinéris, comme t'as dit tout à l'heure.
1: Alors Monsieur Itinéris, s'il te plaît, pour Maître, tu vas perdre tout.
4: Maître Itinéris, prosterne-toi si tu veux ma réponse.
1: Alors tu réponds.
4: Bon, alors moi je voulais te dire que déjà l'école, ça fait belle lurette que j'y ai pas été.
3: Lorette, on parle pas de Lorette.
4: On parle pas de Lorette, oh non.
1: Attends, toi, vibreur, tu as dégagé parce que je t'ai reconnu.
4: C'est pas bon, ça. Donc, moi, je
3: voulais même pas sortir avec cette meuf, je vous le dis tout de suite.
1: Allez, vibreur, terminé.
4: Gérard, t'es pas vibreur. Allez. C'est l'autre. Tu la cannes dans les chiottes, en plus. Ça fait belle Lorette que j'ai pas été à l'école, je te disais. Ça m'empêche pas d'utiliser un portable.
1: Ouais, mais normalement, c'est interdit pendant les cours.
4: Bah oui, mais je vais pas en cours, donc voilà.
1: Ouais, d'accord. Ok.
4: Tu vois ce que je veux dire?
1: Non, mais je vois très bien ce que tu...
4: Ta réponse. Que comme des fois, tu demandes de préciser, donc voilà.
1: SFR, t'as répondu.
5: Oui, j'ai répondu.
1: Non, mais ça y est, c'est bon.
4: C'est bon.
1: Petite batterie.
4: Non, parce que si t'as un doute, tu me demandes, on vérifie.
6: Je suis à l'antenne.
1: Petite batterie, tu réponds.
6: Oui, mais la question, c'est quoi?
4: Vas-y, Jojo.
1: Oh là là là.
6: Non, mais s'il te plaît, non, t'énerve pas.
2: Gérard, il y a Checkmate Bebop sur l'IRC, il voulait savoir si on peut tricher à ses examens avec un portable.
1: Bah justement, oui, c'est pour ça que les profs maintenant font la guerre avec ça.
0: La chasse, ils font la chasse.
1: Ils font la guerre et la chasse à cause de ça, parce que lors des examens, t'en as beaucoup qui se sont appelés. Bon, ils mettent une sonnerie pour pas que les profs l'entendent.
0: Ils peuvent mettre la position vibreur. Tu sais, maintenant, il y a des vibreurs à la place des sonneries que t'as le droit sur les portables.
2: Ouais.
1: C'est pour ça que maintenant, il y a plus de réussite. Pourquoi? Parce que les gens s'amusent avec des portables, même des tatous maintenant. C'est interdit dans les lycées. Parce qu'ils se sont aperçus lors des examens que les gens... Il y avait trop de réussite parce qu'ils avaient ça, ou même avec un tatou.
2: Ouais, c'est ce qu'est en train de me dire Ola, le Gérard masqué. Il me dit que lui, il triche avec son tatou. Il s'envoie les cours.
1: Ouais, celui qui rote, c'est super ça.
0: T'es vraiment con, Manu.
1: C'est vrai, vous êtes vraiment des porcs là.
0: Oh là là.
1: Vous êtes vraiment des porcs. Donc,
2: et sinon, je passe un coucou à Supa qui essaye de participer.
0: Supa.
7: Gérard, excusez-moi, 30 secondes. À la place de vibreur que t'as viré, on accueille Mobicart.
1: Mobicart, salut.

0: pancarte.
1: Bonsoir tout le monde. Hein.
2: Bonsoir. Salut. À toi.
1: Voilà.
2: Alors, petite batterie. Alors... là. Attends, Mobicart, on va demander à petite batterie, parce que lui, je crois qu'il est en train de dormir. S'il dort, il va aller dormir tout de suite. Hein.
3: Non, mais je dors pas, mais je
1: pense que
3: le portable, c'est bien, mais il faut pas en abuser.
1: D'accord.
2: Eh, je te demande, est-ce qu'on peut les utiliser pendant les cours?
3: Oui, mais non, mais...
2: Mais tu travailles, ou sinon, si tu dors, tu vas retourner voir Manu, tu vas aller dormir.
3: J'ai sommeil.
2: Bon, allez, hop, alors, t'as sommeil, au revoir. Allez, hop, comme ça, tu vas pouvoir dormir. Oh, tu m'énerves, là, maintenant. Allez hop,
4: Gérard.
2: Petite batterie, au revoir.
4: Sur IRC, il y a Yankee Ola, il voulait savoir à quelle date ouvre la chasse au portable.
5: En septembre.
2: Aucune idée.
4: En octobre.
5: Non, en septembre, avec la chasse.
2: Mobicart.
1: Oui.
2: Donc, pour toi?
1: Bah, moi, en fait, je me suis fait virer du bac parce que j'avais triché avec mon portable. Donc, j'ai dû repasser le bac cette année, quoi.
5: Ouais.
2: Non, mais c'est... Non, mais donc, tu reviens à la question qui avait été posée sur à la question... tu reprends ce que j'avais dit, donc que maintenant il y en a beaucoup qui trichent avec ça.
1: Voilà, il y en a beaucoup qui trichent, mais bon, ils essayent de faire la loi, quoi.
2: Ouais, mais même ils.
1: C'est pas facile. Hein.
2: Non, mais de toute manière, ils y arriveront pas. Hein,
1: ils peuvent pas. Hein.
2: Ça, c'est de la faute des professeurs, et puis c'est aussi de la. Parce que maintenant, il faut dire une chose, que tu vois beaucoup de jeunes, ils ont à peu près 15-16 ans, qui ont déjà des portables.
1: Ils ont déjà le portable.
6: Ouais, mais les profs, ils font chier.
0: Il y a la décadence.
1: C'est la décadence, Aurélie, c'est clair.
2: Ouais, non, mais attendez.
6: Attends, Gégé, si ta vie amoureuse, elle est ruinée parce que t'as raté un coup de fil d'une meuf à cause d'un cours.
2: Non, mais attends.
1: Oui.
2: Attendez. Ça, l'histoire de la vie amoureuse parce que tu rates un. Tu rates un coup à cause d'une vie amoureuse, je vais te dire une chose. Parce que ça, non, hein.
6: Ouais, mais regarde, l'autre fois, j'avais fauché
0: une meuf. Non, ma vie amoureuse, elle est super, moi.
2: Attendez, s'il vous plaît.
6: Gérard, tu me fous.
2: Attendez, il y a Manu qui veut...
7: Ouais, à la place de petite batterie, on accueille Nokia.
1: Ah, salut Nokia.
8: Bonsoir, Gérard.
1: Salut Nokia.
8: Bonsoir.
1: Bonsoir.
7: Et avant d'accueillir mon pote Nokia.
8: Mon pote.
7: Voilà, il y a Bouygues Turpentine sur l'IRC. Elle te demande si t'as un kit main libre sur ton portable pour quand t'appelles des numéros roses pour te branler, en fait.
2: Non, parce que je sais même pas si ça doit exister.
8: Un kyste coup libre.
2: Ta gueule à toi.
6: T'as une oreillette à ton kyste.
2: Putain, toi je sens qu'il y en a qui vont gerber vite fait, hein.
8: Ouais. Okay.
2: Alors peut-on conduire quand on est au téléphone avec son portable? Ça,
1: c'est impossible.
2: Alors c'est monsieur Itineris.
1: Ouais, bah écoute, je crois que c'est interdit par la loi, hein, si je ne m'abuse.
2: Attends, vas-y, je vais continuer.
1: Ouais, donc c'est ton maître qui te parle.
2: Bon, mon maître, attends, je suis pas ton maître, d'accord? Non, puis je suis pas ton copain. Non,
1: comme toi, t'es mon larbin, toi, c'est moi le maître, ok?
2: Bon, alors toi, tu es Itineris, au revoir.
1: Et hop là, écoute-moi.
2: Et monsieur Itineris, au revoir.
1: Allô?
2: SFR.
9: Allô?
2: SFR.
0: Oui, c'est moi.
1: Oui, allô, c'est ton maître qui te parle.
0: Gégé, tu m'entends?
1: Là, vas-tu m'obéir?
10: Jamais de la main.
2: Manu,
1: mets-toi à genoux, esclave.
2: Je viens de te dire de virer Itineris.
5: Je sais, je suis en train.
2: Y a pas d'essayer, tu le fais tout de suite.
5: Mais ça prend du temps, je le fais.
2: Je veux pas le savoir.
5: Je suis en train.
2: SFR.
5: Manu. Bon alors, c'est bien. T'as broyé le truc.
2: Bon alors maintenant,
5: t'as grillé le standard.
2: Non, mais c'est bien, t'as viré tout le monde.
5: Putain.
2: Non, j'ai pas viré tout le monde, ils sont là. Ah ouais, bah j'ai aucun auditeur. Allô?
5: Bah non, je sais pas, ils sont là.
1: Si, on est là.
2: Ah, ah, un fil d'art. Mais ça, c'est le don de Manu. Tout feignasse, va.
7: Gérard,
5: gonflable.
2: Feignasse à 11h.
7: Gérard, il y a une question.
2: Là, ouais, c'est terminé, tu prends sa place. Oh, ma gueule derrière.
7: Celle de F de Babouin, quand même.
5: Qu'est-ce qui se passe?
2: Là, lui, là.
7: Attendez deux secondes.
5: Qu'est-ce qui se passe?
2: Là, il fait que des conneries, il me vire les gens, alors que...
5: Il y a eu un courju, t'as pas entendu?
2: Ouais, c'est ça. Mon cul, il y a eu un courju.
5: Ouais, mais des fois, il y a des problèmes, ceci dit.
2: Donc, Rigo, oui.
7: Oui, il y a Fesse de Babouin portable qui dit qu'il a reçu ton message sur son portable et il va aller chier sur ton palier, si ça peut te faire plaisir.
2: Ouais, bah alors, Fesse de Babouin, fais-moi confiance que toi, je t'ai déjà prévenu tout à l'heure au téléphone, que ton numéro, demain, il est au flic. Ouais. Alors, fais bien gaffe à toi. Fais bien gaffe à toi. Ce que tu vas faire, parce que si tu me fais chier, moi ton numéro ce soir je le balance devant tout le monde, comme tu voulais faire avec moi. Alors attention à ton matricule.
7: Et sinon sur IRC, il y a Bouygues Turpentine qui est revenu, elle était partie se laver le cul.
2: Bon bah c'est pas mal.
5: Bah ça sent meilleur.
2: Itineris, c'est parti.
7: Oui voilà, monsieur Itineris, c'est parti. Et à la place, on accueille StarTac.
10: Salut,
11: Albert.
12: Ah ouais, bonsoir à tous.
10: T'es stocko, ça, Manu.
13: T'es chelou, celui-là.
12: Bonsoir.
2: Bon, alors, peut-on conduire quand on est...
14: Bon, GG.
2: Peut-on... Attends. Ouais, bah, je reprends.
5: Ah, il y a un portable.
10: Il y a un portable.
2: Manu !
5: Oui ? Qui a-t-il ?
2: Ton boulot correctement, s'il te plaît.
5: Bah, pourquoi j'ai rien entendu, moi ?
2: Non, t'entends rien, c'est vrai, le cul, c'est comme... le reste, ça se lave.
5: Putain, ça doit être ça.
2: Et t'amuses pas à te foutre de ma gueule avec ton casque constamment.
10: Tu te laves, Jean ?
2: Ta gueule, toi. Pardon.
10: J'ai un truc à dire.
12: Vas-y, on t'écoute.
2: Alors, la question... vous fermez vos gueules.
12: J'ai un truc à dire, là.
10: Vas-y, raconte, speed.
12: Bon, c'était pour dire qu'en fait, ils avaient interdit les portables dans les voitures, sauf si on avait un kit main libre. Je me suis renseigné, là, sur Internet. Hein.
2: Okay. C'est qui ?
10: Ok.
2: C'est un killer, Berthier.
10: Excellent.
12: C'est pas Berthier, moi.
10: Non, lui, c'est Rip.
2: Bon, je pense qu'on va arrêter avant 3h du matin.
5: Non.
2: Je le pense.
5: Non,
2: SFR. SFR.
14: Oui. Eh ben moi, faut pas me parler de ça parce que je me suis fait écraser par un mec qui roulait.
12: Oh merde.
14: Qui avait justement un portable dans la main et qui regardait pas où il allait. Et je me suis fait écraser. Donc je trouve ça un peu dégueulasse. Donc j'aimerais bien que le téléphone portable dans les voitures se soit supprimé.
2: Mais ça, de toute manière, avant que les autres répondent, moi je peux le certifier. Et ça a été annoncé à la télé. Il paraît que c'est hyper dangereux.
14: Bah oui, ouais. Non, mais
2: ça coûte.
14: J'en ai fait les frais, donc
12: c'est vrai,
14: je connais.
12: C'est vrai.
5: Et ça coûte
2: à peu près 3000 balles d'amende.
12: C'est faux.
14: Non.
2: Oh, ta gueule à toi. Celui qui arrête pas de me dire c'est faux, toi tu as dégagé.
12: Non, mais c'est vrai.
2: Hein, parce que je commence à avoir ras-le-bol de tes conneries.
15: Allô, Gérard ? Ouais, c'est moi.
2: Alors, Spartak.
15: Salut, toi. Ça va bien ?
2: Putain, Manu, le bordel !
15: Gérard, c'est pas grave,
2: Manu, tu me fais un bordel pas possible !
7: J'ai un petit truc. Sur IRC, on me demande si t'es au courant du fait que les portables sont dangereux, tu sais, comme les micro-ondes. Les micro-ondes, ça émet des ondes, en fait, c'est dangereux. Et peut-être que les portables, en fait, quand tu l'as au téléphone, ça passe des ondes dans ta tête et ça peut être vachement dangereux.
2: Non. De toute manière, ça a été interdit maintenant. Si tu te fais piquer par les flics en train de téléphoner en conduisant, ça te coûte 3000 balles.
12: Ouais, c'est vachement dangereux.
7: Ça n'a rien à voir avec ce que je t'ai dit.
2: Ouais, mais l'histoire du micro-ondes, je vois pas du tout le rapport.
7: Non, mais
2: ça n'a rien à voir.
12: Ça fait plein d'ondes avec le portable, c'est chelou.
14: C'est clair.
7: Ça,
12: c'est bon, ça.
7: Sinon, on me demande aussi sur IRC est-ce qu'il y a déjà un fantôme qui t'a parlé dans ton téléphone ? Parce que des fois, les fantômes ils passent par les télés et tu les vois à la télé.
12: Si, dans l'émission qui passait sur TF1 avant, vous voyez ça.
7: Mystère.
2: Non, à mon avis, je pense pas. Spartak ?
12: Ouais, alors moi, je suis anti-portable. Parce que toutes les mauvaises nouvelles que j'ai eues, c'était avec un portable, en fait. Donc, j'ai complètement délaissé ce moyen de communication.
10: Bah, déçu. Ouais,
2: ok. Nokia.
12: Donc, non, c'était un mytho. Hein.
10: Dans la voiture, c'est très dangereux. Et c'est pour ça qu'ils ont créé le kit main libre.
12: C'est ce que j'ai dit, en fait. Hein.
2: Le kit. Alors, attends, non, mais même.
12: Le kit main libre. De fun. Le kit main libre de fun.
14: Fun.
2: Nokia.
12: Esprit fun.
10: Ouais, Gérard.
2: Nokia.
10: Oui, je t'écoute. C'est fun. On va dire aux autres de fermer.
2: Merci.
10: J'écoute.
2: Alors Nokia, je vais te dire une chose. Le kit main libre, c'est pareil. C'est comme si que t'écoutais Putain, mais merde!
12: Eh Manu, tu me le vires celui-là. Tu me le vires, vire.
2: Bah attends, fais gaffe parce que c'est toi qui risque de virer.
10: J'aurais aimé savoir.
7: Pour calmer, tu peux peut-être sortir les sondages que t'avais sur les portables.
12: Pour calmer tout le monde, tu sors ta queue, là. Sors ta queue que je te suce.
2: T'es qui, toi ?
5: Je croyais que c'était MobiCart, mais ça y est, j'ai géré.
2: Tu le vires.
5: Ça y est.
2: C'est terminé. Et fais gaffe. Parce que Manu, tu me reprends encore des habituels. Je te jure, t'as le deuxième bouquin dans ta gueule.
5: Mais il n'y en a pas.
2: Non, à peine.
5: Bah non.
12: Il n'y a personne, là.
14: Non, moi, je suis pas une habituelle.
12: Ouais, y a pas d'habituelle, moi. Il n'y a pas d'habituel, il n'y a pas moyen de gueuler.
2: Alors.
7: Ça, c'est pas moi qui les ai pris, c'est Manu.
2: Alors, êtes-vous pour ou contre les portables ? Alors, il y a 51% qui aiment être pour, mais sont contre. Alors, ça, Manu, c'est du travail de con
5: merde.
2: Que tu me fais.
5: De merde.
7: Ouais, je sais.
2: Comme t'es en train de me faire au standard. Alors,
5: non, il y avait des trucs bien aussi.
2: Ouais, non.
5: La faute, Rigaud.
7: Ah,
5: la fin,
7: il était bien.
2: Non, mais Manu, tu
5: à
2: me
5: la
2: fais.
5: Fin, à la fin,
2: Manu, tu me fais du travail de merde. Ça suffit.
5: Ouais.
2: Hein, donc c'est la dernière fois que je te le dis parce qu'il y en aura le bol. Alors là, l'autre question. Alors pour répondre à Nokia au fait, t'es toujours là ?
12: Bien sûr.
2: Donc quand tu me parles des kits main libres en portable, hein, c'est à peu près le même système que d'écouter un Walkman. Donc quand t'entends pas, T'entends pas la personne qui klaxonne derrière toi.
10: Si, puisque tu as une seule
2: oreillette. Non, t'as les deux oreillettes, je suis désolé.
10: Ah non, tu en mets qu'une seule. Parce non. que moi, je l'ai.
12: Ça s'appelle un Walkman.
10: Et tu mets qu'une seule oreillette. Et là, c'est bon, il n'y a pas de problème, t'entends. Mais sauf si t'es sonotone, c'est pas bon, quoi.
2: Non, mais je pense que tu te suis. Je peux te dire une chose, que même ça, ça va bientôt être interdit. Hein.
10: Les sonotones
2: Non, mais les kits oreillettes et même les Walkman, bientôt, ça va être interdit.
5: Mais pourquoi?
10: Pourquoi les Walkman?
2: Non, parce que c'est pareil, quand t'as des gens qui klaxonnent, tu les entends pas, donc je pense que ça va être interdit, tout ça aussi.
12: Il y a trop de décibels, en fait.
2: Ouais, c'est qui, ça?
11: Il n'y a pas d'habituel, on t'a dit, il n'y a pas d'habituel.
2: Ouais, non, à peine. Faudrait pas se foutre de ma gueule.
10: Ouais, hein.
7: Gérard, d'ailleurs.
10: Ça fait 3 ans et faut pas commencer.
7: À la place de MobiCart, on accueille JSM.
10: 9-4. Oui, allô, bonsoir. Oui, je suis là pour remplacer les habituels.
0: Allô
10: Allô, bonsoir, GG.
2: JSM, bonsoir.
7: Attends, on se fatigue pour rien.
10: Ouais, bonsoir.
2: Bon, alors, comment choisissez-vous votre portable, votre couleur de portable, forme ou autre?
7: Gérard, avant, j'ai une question de Jupiler Mobistar. Donc, il te demande, en fait, si les portables fonctionnent au gaz, au pétrole, au diesel, au sans-plomb ou au LPG.
2: Alors ça, c'est que des questions comme ça.
5: Ça dépend lesquelles, justement, on va le savoir là avec la question.
2: Non.
7: Bah si.
2: Ah bon? Attends, ah ouais. T'as déjà vu un portable qui fonctionne au diesel, toi, pauvre con? Bah. Ça, toi tu fumes plutôt un joint. Tu joues comme la gaffe, hein. Puis après tu peux que des conneries, tu commences à bosser qu'à 11h du soir.
5: C'est ton idole, hein, la gaffe, hein.
10: Spartacus.
12: Ouais,
2: Spartacus.
12: Moi je t'ai dit que j'étais anti-portable. J'aimais pas ça, en fait.
2: D'accord.
12: Ouais, ça s'est passé tranquille.
2: SFR.
0: Ouais, mais j'ai pas entendu ta question là.
2: Alors, comment choisissez-vous votre couleur de portable, forme ou autre?
0: Alors moi, c'est par rapport à ma garde-robe. Alors j'ai beaucoup de mal parce que j'ai beaucoup de couleurs. Et puis il me fallait un portable qui allait avec toute ma garde-robe. Donc j'ai choisi un noir.
12: Pourquoi tu dis pas la vérité? Tu dis pas que c'est par rapport à ta chatte? Pourquoi tu dis pas ça?
2: Tu restes poli, toi, s'il te plaît.
12: Non, mais parce que ta famille, elle écoute, ça y est, elle se dit.
2: Ouais, bah tu fermes ta gueule, moi, je te dis.
12: Non, mais attends, tu plaisantes ou quoi?
2: Et toi, tu restes poli. Tu restes poli et tu fermes ta gueule.
10: Bon, on arrête là.
2: Bon, alors, de toute manière, ça va être. Donc,
10: allez, hop.
2: SFR, t'as répondu?
0: Bah ouais, je te dis par rapport à mes fringues, alors bon, voilà, c'est bon.
2: Nokia.
10: Alors, en fait, t'as pas trop le choix, c'est entre du gris et du noir.
2: Non, tu veux maintenant t'as pas mal.
10: Mais plein de portables aussi.
0: Des argentés, des or.
2: Ouais,
0: j'en ai marre. T'en as aussi des.
10: Non, mais c'est des portables de merde aussi.
2: GSM pour finir.
12: Tu peux répéter la question?
2: Non.
12: T'as même des étuis en poil de fouf. Dans un très beau modèle. Que l'hôtesse nous présente.
2: Tu sais qui s'amuse à dire ça?
10: Tu viens chez moi après, Gérard.
2: Ta gueule à toi.
10: C'est bourre.
2: Bon, de toute manière, je pense que.
12: Non, il faut faire une autre question là, parce que là, ça pulse bien, là, laisse tomber.
2: Gérard, pour l'instant, c'est pas toi qui commande, c'est moi.
7: Gérard.
10: Tu regardes.
7: Voilà, il y a Satan SFR qui te demande si un bon portable peut décoder Canal+ en le posant sur sa télé.
2: Non. Non, parce que je pense pas qu'ils aillent encore trouver le système.
5: Mais ça fait quand même des interférences.
2: Ouais, mais même, déjà, souvent, ça dépend de tes télés, mais souvent, t'as le portable qui passe dans la télé.
5: Ouais.
2: Ça dépend des portables. Et GSM pour finir pour les couleurs.
10: Ouais,
2: d'accord.
10: Attends, je viens d'arriver là, hop là, je suis là.
12: Hop là.
10: Bah écoute, ce qui compte, c'est quand même la forme, faut que ça glisse bien. Et puis la quantité de vibration quand même que peut fournir le vibreur, je pense que c'est les deux critères primordiaux.
2: D'accord.
10: Ça arrive à capter l'essence même de ce mot.
0: Okay. Ouais, c'est le plus important, le vibreur.
10: Le vibreur, c'est quand même hyper important. Et je conseille la couleur camouflage parce que ça cache bien les taches quand même.
2: Donc, c'est bon, on a bien compris.
10: Non,
2: donc,
10: ça, c'est le portable de l'armée, ça, c'est...
2: Bon, bah justement, c'est pas le thème de la question. Donc, avant de passer à la musique et puis pour finir le thème du débat, Rigo, si tu pouvais me dire pour... Le troisième
7: vas-y
2: la troisième position de
7: alors,
2: du point
7: la troisième
2: IRC.
7: Position du point IRC, je sais pas,
5: c'est à côté du point G, je crois.
7: Je crois, hein.
2: Non, mais de savoir combien qu'on est.
7: Ah, tout simplement,
5: voilà,
7: d'accord.
5: C'était simple.
7: Je
5: pas comprends
7: compris.
5: Rien,
7: ouais, décidément. On est 8541
2: personnes.
7: Mais ouais, non, mais c'est énorme.
2: Bah, c'est pas mal.
5: Standing ovation.
7: Ouais, allez, standing ovation.
2: Et donc
10: Oh, Manu.
2: Bon, mais il dort, lui.
5: Quoi?
2: Non mais il dort, laisse-le.
13: Merci les mecs, c'est gentil.
2: Non, non mais il dort. Donc la question avait, non, ça va être pas, on va pas faire celle-là. Si on va faire celle-là. Avez-vous reçu des portables pour Noël ou autre fête et on
16: c'est ridicule, Gérard, bordel.
2: Oh ta gueule toi. Et on va s'écouter les combinés cartes moi avec bouffe-moi l'arrêt avec les dents de devant et on se retrouve tout pour la fin du débat sur les portables au 0803 08 5000. Et voilà, donc bien rebonsoir à tous. Donc c'est la suite et fin des débats sur les portables. Donc toujours Manu 0803 08 5000.
13: Manu.
2: Toujours le j'espère que le Minitel il fonctionne, non?
13: Ouais, si on est le Minitel fonctionne de nouveau sur la Lune, on est 47.
2: 47, donc toujours 3615 Code Fun Radio, rubrique directe, et toujours Rigo qui vous attend sur l'IRC www.fr.
7: Oui, bonsoir.
2: Et rebonsoir à toi.
7: Voilà.
2: Et donc on venait de s'écouter les combinés écartés avec bouffe-moi l'arrêt avec les dents de devant. Et là c'était un jingle que
13: un remix
2: que Fidar il a voulu passer, donc deux sur moi. Donc
13: deux sur toi, bien sûr.
2: Et on récupère pour finir le débat, donc en espérant que ça va bien se passer pour les trois dernières questions. Quatre dernières, pardon.
13: Ouais.
2: On récupère SFR.
17: Oh Gérard, je te kiffe.
0: Ah.
2: SFR.
0: Ouais, c'est moi.
2: Bonsoir. Rebonsoir.
0: Rebonsoir.
2: Hola.
18: Oui, bonsoir Paris, bonsoir Stéphane Jardy. Bonsoir Gérard.
19: Hola.
2: Jenny.
20: Bonsoir, bonsoir à tous.
2: Et GSM pour terminer.
20: Je te propose un truc, si ça se passe bien, on continue jusqu'à 4h.
2: Ah. Non, tu vois, il ne reste plus que 4 questions ça sera terminé. Ouais, alors avec nous.
18: Ça va être tout raide.
2: Ouais, ouais, bah alors faites gaffe parce que. Ouais, bah fais gaffe à toi parce que tu risques de dégager, toi. Alors, avez-vous reçu des portables pour Noël ou autre fête?
18: Oh, putain.
2: Manu, s'il te plaît, je gère. SFR.
0: Ouais, bah alors moi je l'ai reçu en fait pour mon anniversaire il y a très longtemps, ouais. Voilà, qu'est-ce que tu veux que je te réponde à d'autres?
2: Bah ouais, mais de toute manière, si je parle de Noël ou autre fête, ça peut être pour le jour de l'an ou son anniversaire ou
0: bah
2: autre.
0: Moi je l'ai reçu pour Noël, donc voilà, c'est tout quoi.
2: Ah bon, bah tu viens de me dire pour ton anniversaire.
0: En fait, je l'ai reçu pour jour de l'an.
2: D'accord. Hola.
18: Ouais, pas de portable, pas de tatou, pas d'amis. Par contre, j'ai reçu une boîte de pâté au poisson qui était très bonne.
2: D'accord. Génie.
20: Non, moi, j'ai pas reçu de portable. J'aurais bien voulu, mais non. On n'a pas eu la bonne idée de m'offrir des portables.
2: Et GSM.
20: Je vais parler comme toi, tiens.
19: Ouais, bon, écoute, moi aussi, je vais parler pareil. Et puis, je vais te dire que, bah non, j'en ai pas eu. J'espère bien que ma copine pourrait m'en offrir un pour la Saint-Valentin.
2: Eh ouais, bah justement.
13: Voilà, putain, voilà. T'as grillé le plan de Gérard.
2: Mais de manière pour la Saint-Valentin, je vais vous dire une chose qu'il y a quand même.
19: Il y a des packs spéciales duo Gogol.
2: Non, il y a quand même. Il y a quand même des kits qui sont offerts.
19: Des kits. Des kits.
2: C'est-à-dire, t'as un coffret
13: et des photos dédicacées.
21: Non, c'est la pièce de K2000.
2: T'as un coffret avec deux portables dedans.
13: On a un gratos.
2: Oh, ta gueule. Manu, tu me gères celui qui gère ça. Tu dis des conneries comme ça parce que tu vas m'éteindre ton micro.
7: Pas de problème. Gérard, sur IRC, il y a Perforas, il me fait tellement pitié que je vais poser sa question. Oh. Est-ce qu'on peut téléphoner par une cabine téléphonique portable?
16: Oh, tu réponds?
2: Non.
18: Oh là là. Allez les gars, ça va être tout raide maintenant.
2: Bon bah alors toi, tu vas dégager.
18: C'est Polo.
2: Tu sors d'où toi?
19: Maquille appelle des France Télécom.
2: Ouais, c'est ça, je pense que tu vas dégager vite fait toi aussi. Quelle est la différence entre un portable et un GSM? De toute manière, c'est des marques de portables, hein. Merci.
13: Non, mais attends. Portable, c'est pas une marque de portable.
2: Un GSM, c'est pas un portable?
19: Oui,
2: mais non.
19: Là, oui.
2: Ouais, ça m'étonnerait.
19: Portable, oui.
2: GSM, donc toi?
19: La différence, c'est qu'un portable, c'est relativement pourrave, alors qu'un GSM, ça cartonne bien.
18: Mais non, faut un oula.
19: Si, non, ça veut quand même dire gros sac à merde, et franchement, avec un GSM, t'entends très bien les communications, y a pas de problème.
2: Okay.
19: Donc moi, je conseille à tous des GSM.
7: Non mais Gérard, il y a...
2: Top.
13: Il y a Rigo, merde, il y a Rigo qui faisait une question.
7: Ouais. Il y a Jupiler Mobistar, il te demande qu'est-ce que ça veut dire GSM.
16: Gérard, je voulais te demander un truc.
13: Gérard, suce-moi.
19: Gros sac à merde.
0: Ah
7: c'est ça, c'est Gérard, suce-moi, ouais. GSM.
2: Celui qui s'amuse à remettre ce truc-là à la conclusion va se faire
7: sadomaso,
2: tout de suite.
7: Gérard, sadomaso.
2: Ouais, c'est ça.
19: La DAT. Aussi.
2: Ginny.
20: Allô. C'est encore sur l'anniversaire, sur le portable ou pas?
2: Oui, c'est encore sur les portables.
3: La différence entre le portable et le GSM?
20: Ouais, bah en fait c'est la même chose. Le GSM c'est le portable, mais c'est le nom de fabrique du portable.
2: D'accord.
20: Ça t'embouche à coin, ça. Hein.
2: Ouais. Hola.
21: Moi, j'y connais rien en portable, donc.
2: Non, mais tu.
21: Je peux pas te répondre. J'y connais rien. Quoi.
2: Ouais, mais t'as quand même quand tu vas dans un magasin pour acheter un portable, t'as quand même.
21: Je vais pas dans les magasins acheter les portables. Moi,
20: en fait, quand t'arrives pas à répondre à la question, tu le fais parler ce blaireau.
2: Alors toi, tu vas fermer ta gueule.
22: Ça c'est une technique de débat. Ça c'est une technique.
2: Hola.
22: Oh là là, il y a des mecs qui sont
2: Manu, tu me gères là, vite fait. Je gère.
22: C'est pas moi, oh. C'est Pépito. Allez, hop là. Allez, hop.
3: Ça y est. Attends, il rote en parlant, il est fort, lui.
2: Oh là.
20: Bien joué, Manu, bien joué.
3: Bah non, j'ai géré.
2: Alors, SFR.
23: Oui, bah écoute, je comprends pas ta question, parce que GSM, c'est seulement une marque de portable, et le portable, c'est le téléphone.
22: Mais non, oh là là.
2: C'est...
22: Elle comprend rien.
2: Oh, vos gueules un peu, là, derrière.
24: Gérard, il y a Ola, le Gérard masqué, il te demande si on peut brancher plusieurs portables en réseau pour... Si on peut brancher plusieurs portables ensemble pour jouer en réseau.
22: Voilà.
2: Non.
22: Comme les quéquettes avec Gérard.
2: Voilà. Alors toi, tu fermes ta gueule, d'accord, connard?
22: On va faire un gros réseau, tu vas voir.
2: Ouais, ben, toi, tu dégages, au revoir.
20: Il y a un bug.
2: Allez, hop.
23: Tu me l'as. Le GSM, c'est de la merde, moi, j'utilise là.
22: Non, je suis pas d'accord. C'est GSM, je suis pas d'accord.
23: Ah, si, si.
22: Non, c'est très bien.
20: C'est vrai que c'est un peu de la merde, le GSM, quand même.
2: Alors, bon. Gérard.
22: Je vais te mater, moi, tu vas voir.
2: Ouais.
3: Donc, à la place de Ola, que j'ai géré comme un dieu, on accueille Sagem.
24: Ah, lui aussi, c'est un pote.
25: Bonsoir.
22: Pote Sagem.
2: Alors, l'avant-dernière question. Bonsoir, Sagem.
22: Parlez-vous, les mecs.
2: L'avant-dernière question. Peut-on faire des rencontres avec un porte...
23: Quoi?
2: Sagem, tu commences à te calmer, s'il te plaît, je pose la question.
22: Peut-on faire des rencontres avec un portable?
2: Peut-on faire des rencontres avec un portable? Comment tu connais les questions? Parce que Pildar vous les a dit.
25: Non, c'est pas compliqué à deviner.
3: Mais non, mais c'est normal. La fin, ils savent très bien que ça va être portable.
22: Ça, c'est tout
2: non, mais attends.
22: Ça va pas être
2: casserole. Non, mais maintenant, tu m'appelleras plus pour les questions. Comme ça, plus personne ne sera.
3: J'ai pas donné.
2: Ça ira mieux. C'est ton frère ou quoi? Alors, SFR.
23: Oui, on peut faire des rencontres avec un portable. Si on fait un numéro, et c'est tout, quoi. On peut rencontrer des gens, et puis voilà. Comment veux-tu?
2: Attends, SFR.
23: Oui.
2: Manu,
23: oui.
2: Tu me calmes, Solmi, qui s'amuse à déconner quand quelqu'un parle, parce que ça commence à me gonfler, là. Et là, tu vas me finir le débat, vite fait. Toi, tu fermes ta gueule, maintenant.
25: Gérard, c'est toi le petit qui boite avec une moustache que j'ai vu dehors, là?
3: Qui a dit ça?
2: Alors, tu te démerdes, tu gères.
3: D'accord.
2: Allez, donc, SFR.
23: Je disais, si par exemple, tu fais un faux numéro, tu tombes sur quelqu'un, et puis finalement, tu discutes avec, tu peux rencontrer la personne comme ça, c'est tout.
2: Ouais, je pense que. Ouais, mais c'est pas évident quand.
23: C'est la même chose sur un téléphone normal, hein, tu sais, c'est toujours un téléphone. Hein.
25: Ouais, c'est ça.
2: Ça, j'aime.
25: Ouais, alors. Il y a un kit pas d'amis. Donc, c'est en fait un portable qui te donne avec toute une liste de numéros. Et là, tu peux faire des rencontres.
23: Ah, c'est le kit pas d'amis, ça, c'est génial.
25: Ouais, c'est trop bien, ouais.
2: Génie.
20: Ouais, alors moi, c'est vrai que je fais beaucoup de rencontres par le portable. Et d'ailleurs, si jamais il y a des nymphomanes qui nous écoutent, mon numéro est au standard et notre charmante hôtesse Manu de Fun vous fera un plaisir de vous communiquer mon numéro.
25: La colchonne, voilà, Manu de Fun.
2: J'ai ça.
3: Ok, très bien.
22: Bah écoute, moi, c'est un peu pareil. Moi, je suis plutôt beau gosse, donc déjà, j'ai pas besoin d'avoir un portable pour faire des rencontres. Et si vous voulez m'écrire, vous envoyez tout ça à la radio, il n'y a pas de problème. L'hôtesse est
20: française. 20 rue Bayard, 75-08 Paris, on va tout vous péter dans les bandes annonces.
22: Bon,
20: on pourra les faire.
22: Oh là, tiens. Voilà, il y en a qui se marrent direct. Tu vois, ils se foutent de notre gueule.
2: Manu, tu me gères ça vite fait parce que je commence à en avoir ras le bol là pour finir le débat.
3: J'ai trouvé, c'était Lorette, je crois.
25: Lorette, il l'a niqué dans mes chiottes, le salaud.
22: Lorette, bouffe-moi la quéquette, Lorette.
25: Et j'ai même un truc à vous dire. C'est faux.
24: Sur IRC, il y a Belge Boris qui te demande si le kit oreille libre sera bientôt disponible.
2: Ben non, ça va être interdit. Il peut plus l'autoriser, ça va être interdit, parce que pour conduire, c'est interdit. Donc, faudrait qu'il se réveille que maintenant.
24: Non, c'est le kit main libre, parce que ça t'occupait les mains, mais le kit oreille libre.
2: Mais même, ça sera pareil. Il faudrait que tu le branches sur ton portable et tu pourras pas entendre si quelqu'un klaxonne derrière toi parce que t'avances pas, tu pourras pas l'entendre. Donc, ça revient pareil que si tu avais ton téléphone à la main.
24: Ah, ok.
2: Ça revient presque à la question de...
24: Parce qu'on parle aussi du kit pied libre.
2: Non, ça, je vois pas du tout le truc hein, là-dessus. Donc, dernière question, donc peut-on commander une pizza peut-on commander une pizza ou autre avec son portable? Alors, on va demander à SFR pour finir.
23: Alors, eh ben, écoute, je pense qu'on peut tout commander.
2: Manu,
1: je gère. Sors, avance près de ta base. Voilà, parfait. Retourne dans ta cuisine. Retourne dans ta cuisine, voilà, merci. Nickel.
2: Alors, SFR.
1: T'as bougé, là.
2: Manu!
1: Encore, ça sent le remix.
25: Il fait de mon choix.
2: Bon, alors, je pense que...
25: Là, il va faire mon petit remix.
20: C'est ton kiss poilu, là, qui fait interférence.
2: Ta gueule à toi, connard.
25: Les parasites.
23: Je veux dire. Oui, ben, on peut tout commander sur un portable tant qu'on a le numéro du truc à appeler.
25: Excellent.
2: Ça, j'aime.
25: Non, c'est pas possible.
23: Si.
25: Parce que c'est bien plus cher d'appeler avec ton portable pour te commander une Pizza Hut plutôt que de te commander de chez toi.
23: C'est vrai, mais...
25: Je te demande pas ton avis à toi.
2: Oh, ça j'aime. Je vais dire une chose que si toi... Ta gueule, connard.
25: Il est dans ses chiottes, lui. Hein.
2: Alors, Jenny, pour finir...
4: Oh, tu réponds.
2: Jenny.
20: Ouais, bah non.
4: Demander un truc.
20: Je choisis les pizzas, mais ça dépend en fait. J'appelle au portable seulement quand il y a les pizzas avec la pepperonize. On va t'en faire la coulisse de base.
2: Alors Jenny, tu dégages, au revoir. Hop.
25: On va t'en faire.
2: Bonne nuit pour Jenny.
1: Ok.
2: GSM pour finir.
22: Ouais, non, moi je mange pas de pizza. Donc pas de pizza, pas de portable. Pas de chocolat.
2: Ah, ok.
22: Ouais, drôle.
2: Conclusion. Non, maintenant c'est terminé. Conclusion du débat.
20: Oh, c'était un bon débat. Hein.
25: Ah ouais, hein. Franchement, vraiment.
2: SFR.
20: On s'est bien marré. Je me suis bien reconcilié avec mon pote Fizzard de Fun.
2: C'est faux. Manu, s'il te plaît.
1: Oui.
25: C'est faux.
20: Mon pote Rigo de Fun, je le kiffe. J'aime tout le monde. J'embrasse tout le monde. Voilà. Les infomanes, vous avez mon numéro. Appelez-moi.
23: Ouais.
2: Manu.
20: Je ne sois pas libre.
1: Qu'est-ce que tu veux que je fasse?
2: Tu le vire.
1: Bah, il fait sa conclusion, non?
25: C'est j'aime, je fais ma conclusion.
2: Pour l'instant, je demande à SFR.
23: J'ai répondu, j'ai dit, le portable, c'est bien, on abusait, ça craint, c'est tout ce que j'ai dit.
25: Oh, ça, c'était bon, ça.
2: Ok, ça, j'aime.
25: Oui, alors, les portables, le débat, il était vraiment mortel. T'as cartonné, Gérard. Ça, c'était de la balle. Et sinon, je voudrais dire aussi à Tony que quand il chie chez WAMS, qu'il tire la chasse.
2: Non, mais t'inquiète pas,
25: c'est dégueulasse.
2: J'en sais qu'il était encore dans le deuxième débat.
23: Non, mais par contre,
25: la porte ouverte, en plus. C'est un salaud.
2: Il était encore dans le deuxième débat.
25: C'est
2: pas chouette. Ginny.
4: Ouais, Gérard, tu peux répéter la question?
2: Non, c'est la conclusion.
20: Ouais, donc c'est Ginny.
2: Ouais.
20: J'embrasse Tony. J'embrasse mon pote Rigo de Fun.
2: Ouais.
20: Mon pote Manu de Fun.
2: Yes, je te kiffe.
20: Mon pote Fildard de Fun. Il répond pas, c'est pas grave.
2: Je suis prêt
20: pour me faire pardonner mon pote Fiddler de Fun à t'emmener en week-end à Center Park.
4: Ouais.
2: C'est GSM.
22: Ouais, bah je voulais dire bravo pour à Tony pour sa déclaration d'amour à Fildar.
2: Bon, mais on savait que c'était Tony, hein.
22: Je trouve que c'est beau, je trouve que c'est quand même un enculé parce qu'il a pas parlé de Arnett et de moi.
2: Donc, voilà, mais.
22: Sinon, pour une fois, bah tu vois, ça a été ton débat, ça s'est bien passé, ça a été un joyeux bordel.
4: Ouais, si tu veux, ouais, pas de problème.
2: Voilà, non, mais surtout avec les habituels, c'est toujours le bordel.
22: On a bien rigolé, GG.
2: Voilà, mais moi, j'aime pas faire des débats avec les habituels.
22: Et pourquoi tu nous aimes pas, nous, on t'aime?
2: Non, mais moi, j'aime pas faire des débats comme ça, c'est tout. En de bon entendeur, salut pour la semaine prochaine pour vous.
22: À la semaine prochaine, Abiquet.
2: Ouais, c'est ça.
1: Bon, Gérard.
2: Conclusion sur.
22: On s'appelle demain, on règle ça ensemble.
2: Bon, Manu, tu me les casses.
25: Là, ma grosse poule.
2: Rigo, pour finir.
4: Oui. Gérard, je voulais juste te demander un truc.
2: Merde ! Voilà ! Rigo.
1: Alors, on a énormément de conclusions sur l'IRC, vu qu'on a quand même atteint encore un record. On est 8723, donc on remercie tous les gens de l'IRC. Qu'est-ce qui se passe? Il y a encore un problème
2: technique. Non,
1: pas de couper.
2: Non, mais ils s'amusent à te couper sans arrêt, Fildard.
1: Alors, on va lire des conclusions vite fait. Conclusion d'Arnett qui dit que Gérard fait une grosse cochonne et ton débat c'était super naze. Sinon, Perforas, il dit qu'il faut dire à Rip qu'il a pas le droit de faire rentrer des gens à l'école, dont Aurélie. Mais bon, ça passe pour cette fois parce que c'était une exception. Et Satan SFR, il dit que les portables c'est bien, mais ce serait parfait quand Jojo viendra les laver à domicile. Voilà. Ouais. Et il y a Turpentine qui m'a forcé de te dire que ton débat il avait ni queue ni tête comme toi.
2: Ouais. Ben moi je l'emmerde. Et moi la conclusion, c'est dommage que Manu ait fait un boulot dégueulasse, qu'il m'a repris encore les mêmes.
1: C'est vrai.
2: Donc, quoi dire d'autre que la semaine prochaine, les débats vont porter sur les 35 heures et les collections.
1: C'est-à-dire les 35 heures de quoi?
2: Ben,
1: auto.
2: Non, c'est comme maintenant...
13: Du Mans, les 35 heures du Mans.
2: Non, comme tout le monde a voté, comme quoi qu'on allait passer à 35 heures, et bien la semaine prochaine, ça sera un débat sur les 35 heures et sur les collections. Et maintenant, vous allez retrouver Seb pour la nuit sans pub. Et voilà, je vous dis à la semaine prochaine. Ciao à tous.
13: J'arrive pas.

0: chiant.
1: Il dit que c'est chiant.
0: Il dit que c'est chiant.
1: Ouais.
0: Ouais, il n'y a rien à dire, les latins, bah, c'est sans chaud. Hein.
2: Bon, il y a...
3: Il y a un problème, les
2: gars. Il y a un problème.
3: Ça va pas du tout.
2: Il y a un problème, c'est qu'Apo avait donc dans sa main le soutif que j'ai maintenant mis sur moi. Ça va pas. Mais bah, il peut pas me mettre un peu de fantaisie.
4: C'est pas très saillant. Si, j'en ai d'autres, hein, je te ramène d'autres demain.
2: Bah, celui-là, il est pas très fantaisie. Hein.
4: Non, il est blanc.
3: Non, mais c'est blanc.
2: Ça, c'est un soutif qui est fait pour bien soutenir les seins.
4: Ouais. Moi,
2: ça,
4: c'est les seins.
2: Attends, ça, ça m'étonne.
4: Non, mais pas le voir de près, pas du tout. Non, non, non,
2: c'est du soutien sein, ça.
3: Il connaît bien le fil d'arrière.
4: Ouais, c'est un soutien
2: sein. Non, celui-là, il est bon. Ah, il sent bon le sein. Ouais, bah, il sent le parfum, il sent le parfum, l'autre comme si un sein, ça sentait différent du quoi. Ça sent pas complètement. Oh non, bah parce que t'as une copine qui pue du sein, mais c'est tout. Normalement, ça sent pas un sein. Mais genre, mais c'est tout. Qu'est-ce que...
4: Mais si, ça sent.
3: Ah, pas des seins, non.
2: Tiens, bah, je viens de le dire.
3: Bah, oui.
2: Qu'est-ce qu'elle sent des seins?
3: Non.
2: La copine, elle sent des seins.
3: Bah, bien sûr que non.
4: Mais si, bah, alors, mais si, mais si, ça sent. Parce que quand t'as un soutien-gorge, ta poitrine,
2: mais non,
4: respire
2: ça sent
4: pas.
2: Le parfum, là, arrête tes conneries.
4: Peut-être là, mais elle a une poitrine, ça sent. Parce que quand t'as un soutien-gorge.
2: Oh, arrêtez.
4: Je te le dis.
2: Je te le dis. Tu crois que j'en ai pas senti des seins?
4: Ah, bah si, des
2: milliards. Ma journée m'en est dedans, normalement, quand chacune d'un. Alors.
4: Bref,
2: c'est la partie du corps que
4: sent,
2: je préfère, alors je vais te dire, des seins, j'en ai vu des comme ça, des comme ça, des comme ça, des comme ça, il y en avait des comme ça.
3: Ah, des comme alors, ça, c'est pas
2: des voûtés, des pas voûtés, ouais.
4: Mais ils alors.
3: Okay. Faites pas les malins,
2: là, là, okay, okay. Séverine et Elena, là, oui. Sans déconner, on s'en sort pas. Donc la fin de l'histoire, c'est quoi? On se fait attacher, on se met dans le noir avec une bougie?
0: Non, je pense que c'est à Séverine réagir et il faudrait un peu qu'elle
2: peu de fantaisie.
0: Ouais, et puis qu'elle domine un peu la situation, parce qu'apparemment,
2: attends,
0: bon...
2: Excusez-moi encore, mais tu vas où, là?
3: Tu recommences?
2: Attends, mais tu fais le standard,
3: je gère, j'ai de l'avance là, c'est bon, tu peux y aller.
2: Je demande une photo de poitrine, pas une photo d'un sein, je fais pas un concours d'un sein, je fais un concours de poitrine.
4: Oui.
2: Et ben alors,
3: je gère le standard, tu peux
2: au
3: y aller.
2: Boulot, on retourne dans l'élévateur. Ah bah mais c'est dingue ça.
5: Une,
2: hein.
5: Deux,
2: bah ouais,
5: une,
2: Rigo, je suis désolé
5: une,
2: pour c'est important.
0: Max.
2: Oui.
0: Ascoltami.
2: Oui.
0: Alors,
2: parle là.
0: Sonia Spiegare.
2: Mais pas là, Séverina. Qu'est-ce qu'il y a, Rigo? Il fait la gueule parce que.
3: La batterie, putain.
2: Bah ouais, mais t'es en train de lui bousiller les.
3: Ça se recharge pas, une batterie.
5: Fais gaffe un peu.
2: Bon, on fait ça lundi, tu préfères faire ça lundi?
6: Pas le chargeur.
2: Quoique, peut-être que les débats de Gérard, c'est peut-être plus important que la poitrine à la peau.
6: Bah, largement.
4: Ça, c'est clair.
2: Non, mais c'est vrai.
4: Ah non, mais
2: non,
4: clair.
2: Je pense par rapport à la
4: ça,
2: machine, c'est pas pour te dire. Moi, j'ai un jetable à la maison. Jetable, j'ai peur que la qualité soit moins bonne.
3: Ça irait plus vite.
2: Elena.
0: Si.
2: Si qu'elle parle là, Séverine.
0: Si. Je disais à Séverine qu'elle devait un peu dominer la situation, dans le sens où si son mec n'arrive pas à se retenir, il faudrait un peu que tu montes au côté de diablesse, disons, et que tu arrives à le freiner, parce que c'est pas possible comme ça. Tu vas pas suivre, lui, il va s'énerver, attends, il va avoir une sorte de tension entre vous, et c'est pas du tout, c'est pas bon du tout.
1: Ah non, c'est clair, mais moi, je vois pas ce que je peux faire de plus.
0: Eh ben si, bah tu réagis.
2: Ah bah attends, il y a plein de choses à faire, mais bien sûr qu'il faut réagir, là je suis entièrement d'accord avec Elena.
0: Ah,
2: non mais sérieusement, on a l'impression que tout vient de lui, que toi t'as rien à te reprocher.
0: Exactement.
2: Mais il y a des... Dans un couple, on est deux, et on l'a souvent dit dans ce genre de truc, le sexe, à un moment donné, ça peut tomber dans la routine, ça arrive souvent, les gens qui disent quoi, à un moment donné, ça va plus bien, mais il y a des moments, c'est vrai qu'il peut y avoir des baisses de niveau, il y a des moments où on a envie d'être moins, plus speed, machin, et puis quand ça manque d'originalité, bah...
0: Parce que d'après ce que dit Séverine, elle fait pas mal de choses, quoi, je veux dire...

0: pour ça. Uber, Auriol, ouais. La Garenne, le loin, 113.3, bonsoir.
1: Bonsoir.
0: Merci.
1: Bonsoir à tous.
0: Bonsoir. Nelson Piquet, 101.9, Paris.
2: Salut Gégé. J'appelle de plaisir en région.
0: Merci. Ouais, non, mais c'est bon, 101.9, c'est bon, c'est Paris, donc c'est région parisienne, d'accord?
2: Région Parigote.
0: Voilà, donc, David Coutard.
3: Oui, c'est David Coutard.
0: J'appelle ouais, Coutard, tout à l'heure, tu vas te coucher tôt, toi.
3: J'appelle de Manicourt, bonsoir Gérard.
0: 98.9, merci.
3: Voilà.
0: Et Laurence Piquette.
4: Oui, bonsoir.
0: De Spa. 78.9.
4: En Belgique. Voilà. Bonsoir tout le monde, bonsoir les auditeurs.
0: De toute manière, ils vont pas tarder d'y aller en Belgique là-bas.
4: Bonsoir l'équipe.
5: Bonsoir.
0: Donc voilà, donc alors on va... Bon, ça y est, c'est bon. Hein. Et puis sur les RC, donc tu l'annonces.
6: Oui, donc chat.fedradio.fr.
0: Voilà. Donc vous pouvez poser des questions. Alors je préviens tout de suite sur l'IRC.
4: Ouais.
0: Je ne veux pas de les auditeurs s'il vous plaît avant qu'on commence à poser des questions. L'IRC, je te préviens, je ne veux pas le bordel de il y a à peu près 8 il y a une semaine.
2: Ouais, je me souviens.
0: Hein, je ne veux pas l'histoire comme avec les routiers parce que sinon on changera d'équipe hein.
6: OK.
0: Donc c'est le dernier essai que je fais pour la nouvelle équipe ce soir.
6: OK.
0: Donc voilà, alors on commence. Que pensez-vous que le drapeau noir aurait dû être agité. Donc, je parle de du Grand Prix de Melbourne qui s'est disputé ce week-end. Hein. Je précise.
3: Ouais,
0: hein.
3: Ouais, quand même. Bah, écoute, moi, David Coutard, je vais répondre à ça.
0: Mm-hmm.
3: Effectivement, Gérard, ils auraient dû sortir le drapeau noir parce que j'ai vu un vol planer en tout début de.
0: Non, non, mais attends. Oui, mais non, mais je te pose la question. Est-ce que le drapeau noir aurait dû être agité?
3: Oui, oui, oui.
0: Hein?
3: Parce que bon, je crois qu'ils ont déployé juste des drapeaux jaunes, en fait.
0: Bah, oui. Tout à fait.
3: Ouais,
0: c'est vrai. Et ça, bon, malheureusement, on n'y peut rien. Hein.
5: Qu'est-ce qui s'est passé?
0: Ben, c'est qui me pose la question là?
5: C'est moi.
0: Babouche. Ouais, mais dis ton nom quand même.
5: Babouche.
0: Là, ce qui s'est passé, c'est que dimanche, dès le premier virage, ben, ça a cartonné sec. Au lieu d'avoir 22 voitures en course, et ça s'est terminé que sur, il y a 11 voitures dès le départ.
1: Pas normal ça.
0: Qui sont restées sans repartir.
5: Les voitures pirates en fait, c'est ça?
0: Non, c'est de toute manière la question, on la posera après parce on va pas tout dévoiler. Donc il y a eu une grosse embrouille dès le départ et c'est pour ça que je demande si le drapeau noir aurait dû être agité. Donc alors pour toi David Coutard là c'est oui hein.
3: Oui tout à fait.
0: D'accord. Laurence Piquette.
4: Bah écoute, je pense aussi je suis un petit peu novice en matière de Formule 1 et je crois que le drapeau noir ça veut dire qu'il y a eu un accident, c'est ça?
0: Le drapeau noir et encore je dis le drapeau noir mais c'est même pas le drapeau noir.
1: Ça, il est rouge. Hein.
0: Ouais,
3: le drapeau pirate aussi. Hein.
0: Ouais non mais je me suis gouré c'est pour ça.
1: Ça commence bien dis-moi.
0: Normalement c'est le drapeau rouge hein.
3: Ouais. Voilà, le drapeau rouge.
5: Ouais, parce que le noir c'est un signe de deuil, c'est ça le
0: ouais, non mais je me souviens plus pas, je sais pas pourquoi que j'ai mis noir c'est... Je meurs pas. Non, c'est le drapeau rouge, donc David Coutard, excuse me, hein.
3: Ouais, moi aussi, pas de problème.
0: Donc c'est moi qui ai fait l'erreur. Hein.
3: Oui.
0: Donc pour toi, Laurence.
4: Bah, c'est ce que je te disais. Moi, je pense que s'il y avait un accident, c'était valable en fait de le sortir.
0: Ouais, mais d'accord.
4: Mais ils doivent pas
0: le sortir. Nelson Piquet.
2: Ouais, pour moi c'est tout à fait justifiable qu'ils agitent le drapeau noir parce qu'ils.
0: Non, rouge.
2: Rouge, pardon. Parce qu'il y a des gens à l'arrière qui peuvent pas savoir justement parce qu'ils sont en fond dans la course s'il y en a eu un accident ou pas.
0: Donc bah,
2: pour éviter
0: manière,
2: les accidents derrière.
0: De manière, ce qui s'est passé, c'est que attends, on va laisser passer Hubert Auriol.
2: Vas-y double.
3: Auriol,
0: pardon.
1: Ouais, bah écoute, je suis tout à fait d'accord. Moi, le drapeau noir, je pense.
0: Rouge, abruti.
1: Drapeau rouge. Je pense qu'il était de circonstance.
0: Non, Babouche. Pas maintenant, hein. Pas maintenant la musique.
5: Ah, maintenant, je fais rien. Je regarde des trucs.
0: Ouais, Hubert.
1: Ouais, je suis d'accord avec ce que disait l'auditeur précédent, là, Piquette.
0: Mmh.
1: C'est vrai quand t'es assis à l'arrière, tu vois vachement moins bien. Donc en fait, le drapeau, il permet de signaler aux gens que il y a eu un carton, quoi.
0: Mmh. Ouais, mais de manière, ça s'est passé.
1: C'est important pour les gens qui sont assis à l'arrière, en fait.
0: Mmh. Non, mais ce qu'il faut se dire, bon, ce qui s'est produit, c'est que je pense qu'on va sûrement y arriver, mais c'est pas grave. Mais ce qui s'est passé, c'est qu'en fin de compte, Barrichello a voulu. s'est amusé à faire du zigzag comme pas possible.
2: D'ailleurs, il est coutumier du fait. Hein.
0: Ben c'est lui le responsable de l'accident.
1: Il paraît qu'il aurait glissé. Hein.
0: Non, attends, si t'as regardé le Grand Prix à 4h du matin,
1: je peux te dire. Je vais regarder en direct et je vais re-regarder à 9h à la rediffusion.
0: Ouais, ben moi je peux te dire une chose qu'il a pas.
1: Regardé le résumé hier soir.
0: Il a pas glissé du tout comme tu me le dis.
1: Hein, il a dit qu'il y avait du verglas.
0: Ouais, c'est ça. Tu t'appelles. C'est comment ton nom?
1: Ça reste à confirmer.
0: C'est comment ton nom?
1: J'ai lu l'équipe ce matin.
0: C'est comment ton nom? Oh, tu réponds à ma question, l'espèce d'abruti.
1: Ça pourrait être Hubert Auréa. Éventuellement.
0: Ouais, bah si tu continues et que tu t'amuses à me couper la parole, tu sais où que tu vas aller tout à l'heure, d'accord?
1: Au stand.
0: Tu vas retourner au stand avec Karine et Thomas. Okay. Vous allez voir comment qu'on va faire ce soir. Et je vous préviens, il y a 17 questions et je veux qu'on en fasse un maximum.
1: Mais attends, GG,
0: alors maintenant, je vais répondre à la question.
2: Je crois que c'est l'heure du jeu top position.
0: Du jeu top position. Tout à l'heure, tu vas te prendre deux coups de boum boum, tu vas te prendre le standard.
6: Oh là là, ça attaque sûr.
0: Ça va être grave.
5: Ça attaque ce soir.
0: Ouais. Alors, je réponds.
5: Je suis comme la braise.
0: Le drapeau rouge aurait dû être agité. Ouais. Comme ça, ça aurait permis à tous ceux qui n'ont pas pu rejoindre, qu'ont essayé de rejoindre les stands et qui n'ont pas pu prendre la voiture de réserve. Déjà, faut se dire une chose, que Barrichello, c'est lui qui a foutu le bordel.
2: C'est clair.
0: Ralf Schumacher n'a pas pu l'éviter, donc il est... Vous fermez vos gueules.
2: Oui.
0: D'accord.
2: Ouais, tout à fait. Mais boire ou conduire, il faut choisir, tu connais bien.
0: Alors, boire ou conduire, il faut choisir, et vous allez fermer vos gueules, les moines, là, les goélands.
2: Okay.
0: Maintenant, je réponds à la question.
5: T'as raison, Gérard.
0: Le drapeau rouge aurait dû être agité pour que ceux qui n'ont pas pu assister au départ le fassent. Parce que c'est bien beau, la voiture de sécurité, c'est bien pour déblayer les débris, mais ça aurait pu permettre quand même une plus belle course que ça.
1: Ouais. Et qu'est-ce qu'ils ont fait, les commissaires de course? Je veux dire, pourquoi ils n'ont pas réclamé qu'on mette le drapeau noir?
0: Ben ça, c'est pas au commissaire de... C'est le commissaire de course qui a décidé de sortir la voiture de sécurité, donc
1: Est-ce qu'il n'y aurait pas un scandale, genre comme l'histoire du patinage ou un truc comme ça?
0: Non, il ne faut pas mélanger patinage et Formula, ça n'a rien à voir.
2: Que Madame Lacouille, elle n'est pas...
0: Bon, alors, qui c'est qui s'amuse à dire des conneries, là?
1: Ça pourrait être le mec qui a fait Koh-Lanta.
4: Mais GG, moi j'ai une question à poser. Parce qu'un jour, j'ai regardé une course et j'ai vu le drapeau rouge, il y avait un gros carton. Et en fait, je croyais que c'était comme à la corrida, quoi, pour les exciter, en fait.
0: Non, ce qui se passe, le drapeau rouge, c'est pour dire comme quoi qu'il y a un accident. Ils font sortir la voiture de sécurité et ils redonnent un deuxième départ. Ce qui n'a pas été le cas lors du Grand Prix d'Australie.
1: Mais ils ont sorti la voiture de sécurité.
0: Oui, mais la voiture de sécurité a été sortie, le drapeau rouge n'a pas été agité pour que les pilotes qui ont cartonné derrière après...
1: Ouais.
0: N'ont pas pu rejoindre les stands à temps pour pouvoir prendre la voiture de réserve.
5: Il y a Thomas qui veut parler, là.
0: Oui, Thomas, attendez 5 minutes, s'il vous plaît, derrière.
5: Il y a plein de questions au standard qui ne savent pas vraiment ce que c'est le drapeau rouge.
0: Le drapeau rouge, ça veut dire que la rouge est,
5: le rouge.
0: La course est neutralisée. Donc, jusqu'à temps que tout soit nettoyé.
5: Et un rapport avec le sang. C'est pas un rapport avec le sang.
0: Non, ça n'a rien à voir.
5: Mais ils veulent savoir aussi qui sort ce drapeau rouge. Si c'est chacun dans sa voiture, en sort un.
0: C'est les commissaires de course.
5: C'est le passager ou sinon?
0: Non, c'est les commissaires de course et je vois pas. Au standard, tu diras à la personne qu'il n'y a pas de passager dans une Formule 1.
5: Mais ils sont combien dedans?
0: Il y a qu'une personne, hein.
4: Ah, il est bête.
5: Ah bon?
0: Et puis arrête de bouffer des sucettes quand tu me parles.
5: C'est des sucettes à l'essence, là, c'est pour
0: ça. Ouais, c'est bon, reste au standard. Question IRC.
6: Heavy Ghost me demande si le drapeau, en fait, il est noir normalement, si c'est pas la bibine qui l'a rendu rouge.
0: Alors, attends. Dans ce cas-là, je t'ai précisé tout à l'heure que je ne veux pas des questions cons. Cette question-là, elle a ni queue ni tête comme toi.
5: Bah, j'ai
0: terminé.
5: C'est intéressant comme question.
0: Non. Parce que l'autre, il dit, à cause de la bibine, donc ça a rien à voir là-dedans. Donc la question, elle est aussi con que celui qui la pose sur l'internet. Et toi, t'es aussi con, t'es encore plus con.
5: Mais n'insulte pas, Gégé, n'insulte pas.
0: Allez, je veux pas le savoir.
5: On revient sur le débat.
0: Donc voilà, pour en finir avec la question, donc là, normalement, la voiture de sécurité a été sortie, le drapeau rouge n'a pas été agité, donc c'est un fait. Mais ce qui aurait dû être fait, n'a pas été respecté. Donc, pour moi, je trouve que ce Grand Prix-là, ça a été un Grand Prix vraiment catastrophique. Voilà.
6: On me demande sur le net quel permis il faut avoir pour conduire une Formule 1.
0: Ça, c'est des questions cons. Je n'en veux pas.
6: Attends, si.
0: Oh, mais merde.
6: Défends-moi un peu. Attends.
0: Il y a un permis, il n'y a pas besoin de permis, il faut une licence. Mais c'est, qui c'est qui pose cette question?
6: Père Fouras.
0: Ah bah Père Fouras, il est aussi con, lui. Il ferait mieux de rester dans son Fort Bayard. Il a qu'à rester à Fort Bayard et pas nous casser les couilles.
7: Ouais, attends, Fort Bayard. Hein.
5: Tout le monde peut pas être aussi calé que toi en Formule 1. Mmh. Moi, j'y connais rien. Mais
0: c'est vrai, bah.
5: Fort Bayard aussi non plus. Hein.
6: Moi aussi, je pensais qu'il fallait un permis pour.
0: Non, il faut une licence. Et la licence,
7: quelle
0: c'est
7: licence
0: pas évident.
7: La licence 4, 3,
0: 2. Non, la licence 4, puis quoi encore? T'arrêtes,
7: bah, mais...
0: C'est bon, allez. Allez, on continue. Bon, croyez-vous qu'il y a des nouvelles règles cette année en F1? Bah, justement, on vient d'en parler, donc c'est à peu près la même question, donc on va la sauter, hein.
4: Cool.
2: Oui. Alors, c'est Nelson Pipette, je voulais amener un petit peu d'eau à tout moulin là et revenir sur l'accident de Rubens Balibalo.
0: Barrichello.
2: Ah pardon. Parce que j'ai vu un reportage là avec Patrick Montel sur Stade 2.
0: Ouais.
2: Et en fait, il paraît que Rubens Barrichello, il a fait un vieux choix de pneus et il a pris des pneus stick.
0: Oh là, commence pas.
2: C'est technique.
0: Non, mais il paraît non, Nelson Piquette là, commence pas à mélanger les tensions et les serviettes et puis stade de décor, on en a rien à foutre de la télé.
7: Ah, maintenant la question est intéressante.
0: Ça on s'en fout parce que tout le monde va dire une version et en fin de compte, on ne sait pas exactement comment que ça s'est terminé.
7: Et ta version, Gérard?
0: Moi, ma version, de toute manière, le drapeau rouge aurait dû être agité, tout le monde aurait dû reprendre la voiture mulet et leur donner un deuxième départ. Le mulet, c'est la voiture de réserve, si tu veux.
7: Ah, d'accord.
0: Parce que ce qui s'est passé, Barrichello, vu que c'est lui qui a commis l'erreur, il a été voir tout de suite Jean Todt pour savoir s'il pouvait reprendre la voiture de réserve.
2: Et qu'est-ce qu'il lui a dit, Jean?
0: Et Jean Todt, j'y ai répondu non parce que le drapeau rouge n'a pas été agité.
7: Ah, oh là là, quel scandale!
0: Donc voilà.
1: Gérard, oui. Est-ce que tu c'est Hubert, hein. Est-ce que tu crois pas qu'il y aurait une magouille comme quoi, tu sais, il y a qu'un seul mulet dans l'équipe.
0: Ouais.
1: Il y a qu'un seul mulet. Est-ce que vu que
0: une voiture de réserve, s'il te plaît, merci.
1: Oui, bon, voiture de réserve. Vu que Barrichello, il était dans le sac, s'il prend la voiture de réserve après Schumacher.
0: Attends, c'est pas Barrichello qui a atterri dans les pneus.
1: Elle était ruinée quand même.
0: Ah bah lui, il avait que l'aileron arrière, hein. Tandis que
1: il y a pas une embrouille au niveau de la négociation du mulet.
0: Ah bah ça je pense, hein, c'est ce que je pensais aussi, hein.
1: Ouais.
0: Bon, donc ça y est, on s'éternise
4: oui,
0: pas.
4: Vu, non, mais ça me rassure
1: qu'on pense pareil quand même, c'est flatteur.
0: Mais non, mais ce qu'il y a c'est que bon, il y a quand même 11 voitures qui ont pas pu assister au Grand Prix, dont deux qui ont calé sur la grille de départ et qu'à un moment donné pendant la course, ils se sont permis de reprendre le circuit alors qu'ils avaient pas le droit.
7: Oh là là, quel scandale.
0: Normalement, ils auraient dû être sanctionnés aussi. Bon, faut-il sanctionner le pilote du carambolage de dimanche? Bon, de toute manière, tout le monde a dit oui, hein.
3: Oh, oui, c'est clair.
1: Oh, c'est pas sûr, hein.
0: Bah, pourquoi?
3: Pendons-le!
1: Qu'il arrive à démontrer qu'il a perdu le contrôle de son véhicule, involontairement.
0: Non, mais attends. Si vous avez bien suivi le Grand Prix, il n'a pas perdu le contrôle de son véhicule. Il faisait droite-gauche.
7: Ouais, mais d'accord, alors.
1: Regarde, Gérard.
0: Oui. C'est qui? Non, mais donne ton nom.
1: C'est Hubert. Tu connais le code de la route. Dans le code de la route, c'est celui qui est derrière.
0: Qui est maître de son véhicule. Mais si celui de devant fait des conneries, c'est quand même lui le responsable. Donc il aurait dû être sanctionné. Ouais, je suis désolé. Non, mais là, il n'y a pas de constat à faire sur ça. Il aurait dû être sanctionné. Point final à la ligne. Terminé. Basta. Hop, on a... C'est tout. Il doit être sanctionné. Terminé. Laurence.
4: Oui.
0: Donc pour toi.
4: S'il devait être sanctionné.
0: Ouais.
4: Bah, je pense que ils devraient tous les deux sanctionner. C'est à l'autre de devant aussi de faire attention, quoi.
0: Bah, c'est lui qui commet le carambolage derrière. Bon,
4: il avait le pied, hein, c'est tout. Hein.
0: Tu sais à combien qu'il roulait quand il y a eu l'impact?
4: Je sais pas, mais je me demande s'il y a une limitation de vitesse.
0: Non, il n'y a pas de limitation de vitesse, justement.
4: Au circuit. Ah bon?
0: Non, mais justement, c'est que la question qu'on posera un peu plus tard.
4: Ah bah écoute, j'y ai répondu, donc.
0: Si t'as répondu, bah c'est dommage.
3: Pourquoi il y a pas de passage piéton, Gérard?
0: Non, mais allez, c'est qui ça?
3: C'est David Couchetard, mais c'est une question très sérieuse.
0: Ouais, non, mais.
3: Oui?
0: Tu prendrais pas les gens pour des cons, toi?
2: Prends le TGV.
3: Oui, plutôt le TGV.
0: Tu sais le TGV où tu allais le prendre?
3: Ah non, je vais pas le prendre parce que.
0: Au revoir!
3: Je vais rester ici.
0: Au revoir!
2: Allez hop!
0: David Couchetard! Voilà, mais... David Couchetard, bonne nuit!
6: Donc, chez toi.
0: Nelson Piquet!
2: Ouais, pour moi il aurait dû être suspendu parce que
0: sanctionné, pas suspendu.
2: Ouais, sanctionné, ouais. Parce que j'ai bien regardé le Grand Prix de Formule 1 là, et grâce au reportage sur Stade 2 avec Patrick Montel. Là.
0: Bon alors Nelson Piquet pareil.
2: C'est Stade 2. Moi je l'ai vu qu'à Stade 2, donc je peux pas trop parler du Grand Prix.
1: Bah ouais.
2: Et puis j'ai vu le mec démarrer à l'orange.
0: Bon allez hop, au revoir. Au revoir. Nelson Piquet terminé. Et on accueille qui? Marnaco.
5: Poisson.

0: réaliser, tort partagé, ils devraient être sectionnés tous les deux. Hein. Tous les deux, je pense qu'ils sont pas maîtres de leur véhicule, ni l'un ni l'autre.
1: Bah, disons, maîtres de leur véhicule, d'accord, si tu veux, mais là, dans un Grand Prix comme ça, donc c'est pas évident.
0: Hein. Attends, les mecs, c'est des professionnels, GG, tu sais bien comment c'est. Ils ont de l'entraînement, ils sont payés des centaines de milliers de dollars, c'est pour ça. C'est pour
1: ouais, non, mais c'est pas des dollars, c'est des francs, d'accord, s'il te
0: ouais,
1: plaît.
0: C'est des
1: merci.
0: Euros, c'est pas grave.
1: Ouais, c'est des, bah, des ouais, euros, pardon.
0: Ouais, t'as quelques mois de retard, c'est pas grave.
1: Voilà. Laurence.
2: Encore. Bah moi je t'ai répondu. Hein.
1: Ah ouais, tu m'as répondu. Bon, il est calmé là.
3: Il est en train de régler sa machine là, puis il arrive.
1: Ah non, bah alors dans ces cas-là.
3: Non, mais il avait un problème. Apparemment, il était en liaison avec d'autres personnes.
1: Ouais, non, mais s'il est en liaison avec d'autres personnes, il.
3: Je crois que c'est son entraîneur sur l'autre ligne en fait.
4: Oui, allô, c'est bon, j'ai tout réglé, c'est bon.
1: Ah. Ouais, c'est à peu près pareil.
4: Voilà,
1: hein.
4: Non, c'est bon, c'est parfait. Bon,
1: non, non, c'est pareil.
4: Ah bah pour moi c'est bon. Hein.
1: Non, c'est pareil alors.
4: C'est pas moi alors.
1: Allez,
4: c'est
1: allez.
4: Qu'est-ce que c'est que ce son?
1: Allez hop. Allez, non, c'est bon, tu lui dis au revoir, tu reprends quelqu'un d'autre. Ouais, mais là, ça va plus, là. Ça commence à me gonfler. Bon,
5: on met un disque, Gérard. Tu poses la prochaine question, et puis on met un disque.
1: Le site internet, s'il vous plaît.
6: Ouais.
1: On en est pas le demander.
6: 6547.
1: Et les questions.
6: Non, mais attends. Plein de questions partout.
1: Oula. Non, mais faudrait peut-être te réveiller un petit peu plus, toi, là.
6: Ouais.
1: Non, c'est bon, là, les auditeurs ont posé une question et ça va être bon, hein.
6: Alors, Francis Gabon me demande, j'ai dit comme ça, j'ai découvre. Est-ce que comme Prost Grand Prix, est-ce que t'as été mis en liquidation judiciaire après ton accident de Formule Camion?
1: Alors, lui, pour l'instant, il va attendre parce que c'est la question qui est juste derrière.
6: Ah, d'accord.
1: Donc, dans ce cas-là, c'est bon.
6: C'est bon, donc je garde sa question.
1: Non, tu gardes pas sa question et c'est bon.
6: D'accord.
1: Ça y est, il est répondu, c'est la prochaine question.
6: D'accord.
1: C'est tout?
6: Est-ce que les pilotes peuvent se parler entre eux dans leur voiture avec la CB? Baleine Mystère me demande ça.
1: Bon, alors, des questions comme ça, c'est pas la peine.
5: Bah,
1: je préviens, sur le site internet, les questions parlent de Formule 1, non de CB.
5: Mais attends, c'est de la Formule 1.
6: Ils demandent comment ils se parlent entre eux.
5: Bah, bien sûr,
1: mais
5: c'est intéressant.
1: Ils se parlent pas. Ils se parlent avec, ils ont des micros qui ils sont reliés au stand. Ils se parlent pas entre eux, justement. Eh ben, ils ont des micros de reliés. Tu m'as dit combien qu'on était?
6: 6540.
1: Ah, ben ça va, 1h du matin, 6540, voilà. Ça fait plaisir. Alors, donc, la troisième, elle est faite. Alors, quatrième, que pensez-vous du départ de l'écurie Prost Grand Prix? Et on va s'écouter. Jean-Guy Prost, attention, un verre peut en cacher un autre. Et on se retrouve tout de suite après au 0825-08-5000, là, tout de suite.
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1: Et voilà, donc, rebonsoir à tous. Donc, bienvenue dans les débats de Gérard. Donc, le débat sur la Formule 1. Donc, on venait de s'écouter Jean-Guy Prost. Attention, un verre peut en cacher un autre. J'ai un message personnel à passer. Donc, Monsieur Mazur et la voix mystère, s'il vous plaît. Donc, Monsieur Mazur et la voix mystère. Donc, la voix mystère, répondez au téléphone. Et Monsieur Mazur, s'il vous plaît, on essaye de vous joindre pour que vous puissiez participer au débat avec la voix mystère. Et toujours au standard au 0800 25 08 5000, il y a Karine pour vous accueillir. Thomas.
8: Bonsoir.
1: Au site internet, il y a Jean-Luc. À l'heure actuelle, on est 7572 et toujours à l'area, Monsieur Babouche.
9: Bonsoir.
1: Et on accueille Olivier Pénis, Monza 107.2. Monza, Olivier Pénis.
10: Allô.
1: Une fois.
10: Oui, bonsoir Gérard.
1: Bonsoir.
10: Bonsoir toute l'équipe.
1: Allez-y. À la retraite, oui, Paris 101.9.
10: Bonsoir Gérard, j'y suis déjà à la retraite. Bonsoir tout le monde, bonsoir l'équipe, bonsoir Karine qui a un très beau châssis aussi.
1: S'il te plaît, tu te calmes avec celle qui est au standard qui t'a accueilli, sinon
11: merci.
1: On va te dire au revoir.
10: Excusez-moi, mais
11: c'est quoi un châssis?
1: C'est un truc de 5 cubes. Bon, donc apparemment il a l'air de te connaître. Hubert Auréole, donc qu'on a toujours.
10: Ouais, toujours là, ouais.
1: 113.3.
10: Et
1: Laurence Piquette, toujours SPA 78.9. Et donc là, on va faire une question micro-trottoir. On va voir ce que ça donne.
12: Salut Gérard, c'est Monsieur Gonzalez de Souriville. Voilà, depuis qu'Ayrton Senna a eu cet accident en rentrant dans un mur sur la piste de Monaco, je voulais savoir si tu trouvais pas ça honteux qu'on n'ait pas encore remplacé les vrais murs des pistes de Formule 1 par des murs mous, en mousse ou en pain d'épices, par exemple.
1: Non mais là c'est pas à Monaco en plus, hein, c'est à Monza.
9: Ouais, bah, enfin.
1: Donc il s'est trompé, hein.
10: C'était chez moi.
9: Ouais, mais sinon.

0: Sinon, qu'est-ce que tu penses?
1: Non, mais sinon, bon, ben, ce que j'en pense, c'était pas sur un mur, en mousse, c'est même plus de la mousse, c'est des pneus qu'ils mettent, hein, maintenant.
0: C'est des pneus?
1: Ouais.
0: Mais sinon, de la mousse, ça serait peut-être mieux, non? Il serait moins mal.
1: Ça amortirait. On va les passer tous, les micro-trottoirs, avant de continuer, comme ça, on sera tranquille.
0: Ah, tu veux tous les passer d'un coup?
1: Ouais, d'un seul coup,
0: d'un
1: comme
0: coup.
1: Ça.
0: Bon,
1: on y va.
2: Allô? Allô, GG? GG, c'est Jean Solex de son état. Je voulais savoir pourquoi il n'y a pas plus d'air de repos sur les circuits de Formule 1. Merci.
1: Alors là, je vais te dire, il doit être à moitié cassé, donc des aires de repos, il y en a pas sur les circuits de Formule 1. Ça s'appelle des arrêts au stand. Voilà pour toi.
3: Mais il y en a combien?
1: Ouais. Des arrêts au stand?
3: Bah ouais.
1: Ça dépend de combien de fois qu'ils veulent ravitailler en fin de compte.
3: Ah, ils choisissent.
1: C'est les pilotes qui choisissent quand est-ce qu'ils veulent s'arrêter.
0: Il y en a tous les 10 km, non?
1: Non.
0: D'accord.
1: Donc la suite,
0: on y va.
4: Bonsoir Gérard, Jean-Louis Desanges, dresseur de tente. Voilà, écoute, quand je regarde des courses de Formule 1 à la télévision, je vois souvent des plans à la caméra filmés en direct de la voiture. Et je me demandais si tu savais, toi, où était caché le caméraman et si je n'ai pas le pilote dans sa course. Merci. Et Gérard, continue ce que tu fais, j'adore.
1: Alors donc, c'est une caméra que TF1 a décidé de mettre sur le devant de la voiture pour savoir comment se déroule exactement sur les circuits. Et donc, ça permet à ceux qui sont à la télé de voir comment se déroule un Grand Prix.
0: C'est juste une caméra ou il y a quelqu'un dans le coffre et tout?
1: Non, c'est une caméra qui est posée sur le devant de la voiture.
0: Ah d'accord,
1: donc, ça
3: mais
1: permet...
3: des fois, on voit le casque.
0: Bah ouais, casque
1: ouais,
0: aussi.
1: Non, parce que c'est sur le devant de la voiture, comme ça te permet de voir comment que ça se passe.
3: Ah oui,
1: et t'entends tu entends le bruit du moteur en même temps. Donc voilà, dernier micro-trottoir.
2: Bonjour Gérard, monsieur Ripollin, peintre sur route. Pour les coureuses de Formule 1, pourquoi le port de la jupe n'est pas obligatoire comme au tennis? Merci.
1: Alors, j'ai jamais vu de femme qui courait dans des grands prix de Formule 1. Puis là, je pense que le port de la jupe en Formule 1, ça serait un peu osé.
3: Mais c'est interdit les femmes?
1: Ben, en Formule 1, je pense oui.
3: Où il y a une catégorie à part qui est jamais filmée comme tous les sports.
0: Comme le vélo.
1: Non.
0: Le vélo, ils sont pas filmés.
3: Non, bah voilà.
1: C'est vrai que cette année, il y a pas eu de truc pour ça. Bah attendez,
3: il va fermer la porte parce qu'il y a des problèmes, il y a des alertes.
0: Non, mais ça passe aussi à la radio.
1: Non, mais c'est pas grave. Hein. Bon, alors, sur le site internet, là, qu'est-ce que ça donne?
5: Je suis en train de chercher une question qui était super, mais je la trouve plus.
1: Bon, bah c'est pas grave, quand tu la retrouveras, puis t'éteins ton micro, parce que c'est pas la peine de...
5: Bah, tu me poses une question.
1: Ouais, mais tu mets pas ta chemise, tu retires la chemise.
5: Ah ouais, ça y est, j'ai trouvé.
3: Ah, poil.
5: Alors... Donc c'est Jean Kevin Lefebvre qui demande si de la même manière qu'en football il y a une division 2 en matière de sport automobile, les losers de la Formule 1 et Jean Alési ont-ils la possibilité d'évoluer dans un championnat de Formule 2?
1: Alors déjà une pour commencer, j'ai jamais vu des trucs comme ça des Formule 2 ou de ici il y avait Formule 3000 ou Formule Indy. Donc c'est des trucs qui se passent à Indianapolis là-bas aux États-Unis. Et pour ce qui est de Jean Alési, donc j'ai une news à vous dire, c'est que Jean Alési sera le troisième pilote de chez McLaren. J'ai entendu ça aujourd'hui. Donc Thomas, oui.
3: C'est quoi les deux premiers?
5: L'instantané.
1: C'est David Coulthard et Raikkonen.
3: Moi j'avais une question, il y a pas mal de questions là-dessus sur
1: les. Non mais t'es vachement fort. Il y a des questions standard. Tu décroches même pas le standard.
3: Mais tu rigoles. J'ai noté tout à l'heure. Tu parles de F1, F2, F3.
1: Non, ça, c'est Formule 3000, F2, il y a ça.
3: Mais ça concerne le nombre de personnes dans la voiture. F1, il y en a un. F2, il y en a deux.
1: Non, ça n'existe pas tout ça. Allez, hop. Je voudrais avoir la personne qui se trouve où tu m'as déjà.
0: Au Brésil.
1: Au Brésil, je peux avoir la personne qui se trouve au Brésil.
3: Karine, on a la personne qui se trouve au Brésil.
6: Oui. Allô?
1: Oui.
6: Gérard, moi je suis à Monza, si ça peut t'arranger.
7: Bonsoir.
1: Les auditeurs, s'il vous plaît, tu me coupes les auditeurs, tu me laisses que la personne là.
7: C'est Rubens Balibaro, j'appelle du Brésil, São Paulo. Comment ça va, Gérard?
1: Ça va. Bon, vas-y, on écoute.
7: Alors moi, je voulais témoigner, là, c'est super ton débat. Et je voulais te dire, moi j'ai un parcours assez atypique, Gérard.
1: Mmh.
7: Parce que j'ai commencé au Brésil. Au Brésil, on n'a pas beaucoup d'argent. Donc, j'ai commencé par une course au Brésil, au circuit de São Paulo, de caisse à savon. Ensuite, mes parents, ils ont émigré en France. Ouais. Là, j'ai fait comme au Brésil, on est très sportif, on adore le sport. c'est toujours l'éclat sur la plage, que ce soit le football, tu sais, où on est comme...
0: Ah, allô,
5: ça a coupé.
0: Allô ?
1: Allô ?
7: Allô ?
1: Allô ? Allô ? Allô ?
7: Il y a des ruptures.
1: Non, non, non, non, pas les auditeurs pour l'instant, je veux la personne encore.
7: Il y a des ruptures satellites. Allô ? Peut-être il y a une rupture satellite. Allô, Brésil ?
1: Je t'écoute, hein.
7: En direct du Brésil. Alors, je voulais te dire que moi, je voulais témoigner sur mon parcours atypique. Parce que,
1: non, mais je voudrais bien, excuse-moi 5 minutes, là, mais je voudrais bien entendre un peu des moteurs tournés.
7: Ok, bah, je t'ai fait goûter, là, je suis dans les paddocks à São Paulo. Je t'ai fait goûter le moteur.
0: Ah, on s'y croit, là.
1: Bon, c'est bon.
8: Recule.
1: C'est bon, alors, c'est bon, là, maintenant, c'est bon. Bon, Master, merci de ton témoignage.
0: T'as pas d'autres questions à poser
1: Non, mais c'est bon, pour l'instant, ça va.
7: Bah, ça coûte quand même de
0: bah oui, faut amortir la...
1: Ouais, non, mais c'est bon,
0: faut
1: non, mais
0: la
1: là,
0: liaison,
1: là,
0: GG.
7: Bah
0: oui, faut participer au débat, tiens.
1: Bah ouais. Bah ouais, bah attends, parce que là, je viens d'en virer. Bon, on va voir, alors. Faudrait qu'on voie avec le standard comment on va faire. Question site internet là.
5: On me disait juste que depuis, enfin maintenant on dit que c'est plus formule 3000 mais formule 2000 depuis le millénium.
1: Bon alors qui c'est qui pose cette question? Hey, je te préviens, Jean-Luc.
5: C'est juste des lions.
1: Ouais ben moi je vais te dire une chose, que c'est la dernière fois que tu interviens pour me donner des questions cons comme ça.
8: Bon. Oh là là.
1: C'est clair. Et on est combien?
8: On attaque le débat là, allez, là, parce que là on s'endort là avec
0: allez, GG, la suite.
1: Bon alors, la liste.
8: C'est 20 minutes qu'on attend les auditeurs.
1: Bon alors, donc on y va. Alors que pensez-vous du départ de l'écurie Prost Grand Prix?
6: Bah écoute, moi Gérard, c'est Olivier Pénis là.
1: Ouais, je t'écoute.
6: Bah écoute, je trouve ça vraiment dommage pour Alain Prost parce que c'est un grand sportif qui méritait que son écurie soit acceptée dans le milieu de la Formule 1.
7: Gérard, je vais devoir te laisser parce que là j'ai un client sur le feu là.
1: Ouais non mais c'est bon là, on arrête avec les bruits de moteur. On arrête avec les bruits de moteur.
0: Mais il est en direct du Brésil.
1: Ouais non mais on arrête là pour l'instant.
7: J'ai un client sur le feu, je vais devoir te laisser Gérard.
1: Ok ben je te remercie, alors à plus tard.
7: Il va me refaire le pot.
1: Ok, à plus tard, au revoir. Alors Olivier Pénis.
6: Oui, et puis Manza. J'avais une question en fait à te poser. Tu parlais des arrêts au stand tout à l'heure, mais est-ce que les coureurs ont le droit d'utiliser des arrêts au sol pour empêcher leurs adversaires de les doubler?
1: Non mais attends, tu réponds à la question ou je te dis au revoir toi?
6: Ah oui, moi je t'ai répondu, je pense que de toute façon Alain Prost a fait une grosse erreur en se lançant dans son écurie, Prost écurie, c'est tout.
1: Non, c'est bidon, Prost Grand Prix, c'est
6: Prost
1: pas Prost écurie.
6: Excuse-moi. Mais c'est tout bidon, il a fait une erreur, il a perdu beaucoup d'argent, tant mieux
1: non,
6: pour
1: mais,
6: lui.
1: Non mais tant mieux pour lui, mais attends, mais sois pas con comme ça toi. Parce que tout à l'heure tu as dégagé dans ta niche et tu vas voir. Tu vas aller voir s'il y a pas un canard qui a envie de te manger.
0: Bravo Gérard.
6: Aïe.
1: Non parce que ça, tu commences à me gonfler là.
6: Excuse-moi.
1: Allez-y.
9: Oui, bonsoir. Moi ce que je pense c'est que je pense qu'il aurait dû s'appeler Prost Petit Prix pour commencer parce que c'est un peu prétentieux de s'appeler Prost Grand Prix.
1: Bah ouais, c'est peut-être comme ça qu'il a voulu que ça soit fait puis c'est tout hein.
9: Ouais, mais bon bah je pense qu'il a démarré un peu trop grand, un peu trop prétentieux puis à force de fumer les Gauloises aussi ça fume quoi.
10: Gérard. Daphné Roulet, Paris, et Jacques Lafiotte.
1: Alors donc, je relance le message pour la dernière fois.
11: Bonsoir, c'est Daphné.
1: Ouais, bah attends, tu permets?
11: Bonsoir, c'est Jacques Lafiotte.
1: Eh, vous permettez là ou quoi?
6: Salut.
1: J'ai le droit de relancer les deux annonces que j'ai demandées depuis tout à l'heure.
0: Vas-y Gérard, on t'écoute.
1: Donc Monsieur Mazur est prié d'appeler le standard et la voix mystère est priée de répondre au téléphone. Merci. Dernier appel. Alors, Daphné, bonsoir.
11: Oui, bonsoir.
1: Et Jacques Lafitte, bonsoir.
11: Jacques Lafiotte, bonsoir à tous.
1: Donc, alors, la question, que pensez-vous du départ du Grand Prix, de l'écurie Prost Grand Prix terminé?
9: Moi, j'ai répondu, hein. Moi, ça allait la retraite.
1: Ouais, non, mais ça y est, c'est pas toi que je m'adresse, d'accord?
9: Ah, pardon, excusez-moi. Hein.
11: Ouais, GG, c'est Jacques Lafiotte.
1: Ouais.
11: Bah, écoute, moi, je pense que c'était bien, il a fait son temps, hein, le Prost.
1: Non mais de toute manière je pense que
11: ça fait 20 ans qu'il nous emmerde sur les paddocks. Avant il était pilote, maintenant il a son écurie, je pense qu'il
1: est
11: sur la
1: place. Il a voulu essayer de faire quelque chose, il y est pas arrivé, c'est tout.
11: Eh ben, il s'est montré et puis voilà, maintenant il laisse la place, il dégage. Voilà.
1: Non mais attends,
11: GG, tu regardes les pilotes qui arrivent maintenant sur le circuit, ils ont une vingtaine d'années, Prost, il a 45 balais, qu'est-ce qu'il faut qu'il fasse maintenant?
6: Eh oui, tout à fait.
11: C'est pour finir comme Franck Williams sans fauteuil, c'est pas la peine, attention.
1: Non mais attendez, là, mélangez pas les torchons et les serviettes, d'accord?
11: Moi je pense qu'il devrait continuer à faire des pubs, des trucs pour Petrolane, les shampoings avec Allez-y, et voilà.
1: Non mais alors Jacques Lafiotte.
11: Attends, il a une reconversion.
6: Jacques Lafiotte,
1: tu la fermes? Et tu vas arrêter de citer des grandes marques parce que tout à l'heure, moi, je vais te dire au revoir. D'accord, parce que là, tu commences. Tu viens d'arriver, mais tu commences à me les gonfler.
11: Je vais me calmer direct.
0: Gérard, la suite du débat, s'il te plaît.
1: Donc, Daphné, pour finir la question.
12: Daphné.
9: Moi, j'ai répondu, moi.
1: Bon, ça y est, toi, tu la fermes ou sinon, je te dis pareil, au revoir.
12: Pour moi, ça a été un peu la décatombe. C'était une grande catastrophe que de voir Prost se casser la gueule comme ça. Parce que, enfin, il faut dire que par rapport aux autres écuries aussi, ils n'avaient pas d'argent. Ce qui fait qu'ils se tapaient les moteurs qui avaient été numéro un l'année d'avant. Mais bon, depuis, il y en avait eu des nouveaux. Et puis surtout, la grosse erreur qu'il a faite, c'est de prendre Alési comme pilote, quoi.
1: Ah, mais ça, ça a été ça. Bon, faut quand même dire que Alési, il a quand même.
12: Non, attends, Alési, c'est un bras cassé.
13: C'est un con, Alési.
1: Bon, alors.
13: Oh là là.
1: Je préviens tout de suite. Les trois cons qu'on a. Vous allez fermer vos gueules maintenant.
0: Voilà, voilà.
1: Parce que sinon, je vais vous dire au revoir à tous les trois d'un coup. Ouais, ça va être clair.
11: GG, je peux poser une petite question là.
1: Qui?
11: C'est Jacques Lafiotte. Tu sais, à l'époque, c'était Prost contre Senna. Si tu compares Prost par rapport à Senna, il s'en est quand même bien sorti, quoi.
12: Ouais
1: mais attention.
11: Mieux quand même.
1: Ouais, mais faut pas tout mélanger là quand même.
11: Donc bon,
1: d'accord.
11: Il est dans la merde, mais ça pourrait être pire, quoi.
1: C'est qui vient de dire ça?
11: C'est Jacques Lafiotte.
1: Eh, je te préviens, l'avertissement est terminé, au revoir.
13: Gérard.
0: Attends, Gérard, il a rien fait, c'est bon.
1: Revoir.
0: Il a rien fait, Gérard.
1: Au revoir.
13: Gérard, c'est Olivier. Ah, allô? Allô? Qu'est-ce qui se passe?
5: Il est plus là. C'est bon.
1: Non, mais je sais pas, on a peut-être un petit problème de standard.
13: Gérard, c'est...
0: Oh là là, qu'est-ce qui se passe?
13: Oh là
0: passe,
13: là.
0: Je crois que c'est les essais qu'ils font, là, dans le couloir, je sais pas, il y a un truc...
1: C'est bon, vas-y.
13: Moi, Gérard, c'est Olivier Pénis. Écoute, je pense que si c'est autant cassé la gueule que ça, Alain Prost, c'est peut-être parce qu'il a bâti son écurie sur une plaque de verglas.
1: Bon, allez, au revoir, Olivier Pénis. Au revoir.
13: Ok, salut, la compagnie. À la prochaine.
1: Ouais, bah, il y aura plus de prochaine.
13: Encore un coup, s'il vous plaît.
1: Oh,
13: Karine. Allô.
1: Olivier Pénis, au revoir.
5: Je crois qu'on a Monsieur Mazur en ligne.
1: Monsieur Mazur.
5: On va voir Monsieur Mazur, je crois. Attends.
1: Et donc, j'espère qu'on va voir l'invité mystère aussi. La voix mystérieuse, comme j'avais prévu.
5: On accueille Monsieur Mazur, là.
1: Alors, Monsieur Mazur, bonsoir.
14: Oui, bonsoir, c'est Monsieur Mazur.
12: Bonsoir, Monsieur Mazur.
14: Quelle joie de vous retrouver.
12: Comment allez-vous?
1: Ah, bah, moi aussi, c'est moi qui on a essayé de vous joindre pour que vous puissiez participer au débat et donc, normalement, on devrait avoir, l'invité mystère avec nous, hein.
13: Gérard, c'est aussi Pénis, on l'a pas viré encore.
1: Oh, Karine! Karine!
0: Karine!
13: S'il vous plaît, là, virez-moi, là, allez, hop!
1: Voilà.
0: Il y a des interférences là, je sais pas ce qui se passe là.
12: Ouais, il y a un portable. Hein.
0: Ouais.
12: Allô.
0: Qu'est-ce qui se passe là?
13: Allô.
0: Attends, j'ai appelé la technique, bouge pas.
13: Tirez-moi s'il vous plaît.
1: Hey, comment que ça se fait qu'il est encore là, Olivier Pénis?
13: Mais moi j'ai rien demandé, hein. Je veux qu'on me vire.
1: Voilà,
5: ça y est, il est parti.
1: La voix mystère, non?
5: La voix mystère, non, pas encore.
1: Bon alors, voix mystère.
5: Mystère, si vous voulez.
1: Voix mystère, s'il vous plaît, ça fait 3 fois que je lance l'appel, hein. Alors donc Monsieur Mazur, donc on a Alési, Daphné.
12: Daphné.
14: Oui, Daphné, bonsoir, c'est Monsieur Mazur.
1: Et Monsieur Mazur, donc on est trois, vous êtes trois pour l'instant. Vous êtes trois pour l'instant, hein. Alors à quoi peut servir non, celle-là on va pas la poser, ça va aller plus vite, hein. On va.
0: C'était quoi la question?
1: À quoi peut servir un warm-up?
0: Bah vas-y.
1: Bah ouais, bah si tu veux. À quoi peut servir un warm-up alors
12: Daphné? Comme les warnings.
1: Daphné.
12: Est-ce que c'est comme les warnings?
1: Warm-up.
12: Non, bah, je sais pas ce que c'est.
1: W-A-R-M, plus loin, U-M-P.
12: Ah, warm-up.
5: Ah, ça fait warm-up, alors.
12: D'accord.
1: Voilà.
12: À quoi ça peut servir?
1: Ouais.
12: Je sais pas, ça compte le nombre de tours?
1: Non.
12: Bah, je sais pas, alors.
1: Bah, alors, allez-y, pardon. Oh, merde. Oh, allez-y! Allez, au revoir pour
5: allez-y,
1: lui.
5: Mais où ça? On va où?
1: Allez, hop, allez-y, terminé. Allez-y à la retraite, là, terminé pour lui.
5: D'accord, mais gère pas tout le monde, hein, parce qu'on a du mal.
1: Non, mais normalement, ça devrait suivre, là.
5: T'as quand même Monsieur Mazur que tu réclames depuis tout à l'heure.
1: Monsieur Mazur, alors.
14: Oui, c'est Monsieur Mazur.
5: Non, on m'a donné une définition du warm-up. C'est Seigneur qui me dit un warm-up sert à... Merde, il est parti.
0: Voilà. Bah alors
5: Non, mais c'est le truc. Un warm-up sert à chauffer la piste pour éviter le verglas.
1: N'importe ça, quoi. Alors, cette question-là, je t'avais déjà dit. Et ça fait trois conneries depuis
5: mais
1: ce
5: moi,
1: soir.
5: Mais moi, j'en sais rien, je sais pas
1: ça
5: ce que c'est.
1: Ça fait trois fois depuis ce soir.
0: Gérard, la suite du débat, s'il te plaît. Allez,
1: donc,
0: on y
1: Monsieur
0: va.
1: Mazur.
14: Non, oui. Rien,
1: donc, pour vous.
14: Vous me disiez, monsieur.
1: À quoi peut servir un warm-up?
14: Eh bien, écoutez, je crois qu'un warm-up, comme vous dites si bien.
1: Ouais, ouais, je sais, c'est un mot anglais, j'arrive pas à le prononcer comme il faut.
14: Formule 1, mais vous le dites très bien, mon cher Gérard. Mmh. Je crois qu'un warm-up, c'est la possibilité à des plus jeunes conducteurs qui rêveraient un jour d'atteindre la Formule 1, je dirais, d'ouvrir le bal, permettant donc à faire des tours sur ce circuit qui me semble.
1: Non mais c'est bon, on va couper.
0: Je suis d'accord avec Monsieur Mazur.
1: Mais non, mais en fin de compte, c'est pas du tout ça.
0: Ah bon?
1: En fin de compte, c'est pour améliorer le meilleur temps. Donc c'est des essais qui refont le matin,
0: ouais,
1: pour savoir si le meilleur temps est réalisé.
0: Tout le temps ou...
1: Non, ça dure une demi-heure en fin de compte.
12: C'est comme le CTX.
1: Daphné.
12: Oui.
1: Au revoir.
12: Bah pourquoi tu dis
0: Attends,
1: les essais TX, ça existe pas dans un
0: Warm-up. Les essais, oui, les essais.
10: Attends, s'il vous plaît. Colic McRae et Jackie Strike.
1: Bonsoir, putain.
3: Attends, alors, je te les donne.
10: Oui, tu vas les avoir.
1: Bonsoir, t'arrives pas?
10: Non, je te dis, ça répond pas.
0: Gérard, le débat, s'il te plaît, parce que c'est un peu n'importe quoi, là, ce soir.
1: Bon, allez, hop, sixième.
15: Allô, bonsoir.
1: Oh non, c'est quoi ça? Jackie Strike.
15: Yeah, Gerard, Jackie Strike. I'm calling from Indianapolis. Yeah.
1: Bon. Indianapolis, allez répondre à la question là, parce que tout à l'heure.
14: Bonsoir, monsieur Police.
15: I don't understand that question, please.
1: Quoi?
14: Repeat.
15: Which?
0: Je crois qu'il veut que tu répètes la question, s'il te plaît.
1: Non, mais c'est bon, je vais pas m'éterniser, ils ont qu'à écouter un peu.
0: Vas-y, repose la question.
1: À quoi peut servir un one-up? Merde, vous allez pas me faire chier toute la soirée, là!
0: Ouais, t'es vulgaire, là.
14: Mais vous avez répondu, monsieur Gérard, je crois.
1: Bah ouais, mais pour les deux autres, là, ils comprennent rien, là. Je sais pas d'où qu'ils sortent encore ces deux-là, là.
11: Tu pourrais dire bonsoir, déjà.
1: Bonsoir!
14: Bonsoir.
11: C'est Colic McRae.
14: Bonsoir, c'est monsieur Mazur.
11: Bonsoir, monsieur Mazur.
14: Bonsoir, monsieur.
11: Gégé, moi je tiens à dire que, effectivement, le one-up, ça peut servir. C'est une manière d'étayer un peu le matos, comme l'a bien dit monsieur Mazur, hein. Ça permet un petit peu de jauger le niveau du matériel, quoi.
14: Tout à fait.
11: Avant la course.
1: Mais c'est pour, j'ai dit que c'était pour améliorer le meilleur temps. Mais
14: vous l'avez dit, monsieur Gérard.
11: C'est pour check le matos, un peu.
1: Oh là. Ouais,
11: monsieur Gérard.
1: Oui.
14: C'est monsieur Mazur.
1: Oui.
14: Vous est-il déjà arrivé d'accéder au carré VIP?
1: Non, jamais, justement, la question, je m'y attendais. Je m'y attendais de votre part.
14: Avez-vous déjà dormi dans un Formule 1, monsieur Gérard?
1: Non plus.
14: Aimeriez-vous?
1: Si on m'y invite, oui. Si on me le paye, bien sûr. Allez, on arrête. Oui.
10: On accueille Carlos Montaga.
1: Carlos Montaga, bonsoir.
16: Carlos
1: Montaga!
0: Ah bah voilà, c'est bien, comme ça, c'est gagné. Trop fort. Bravo Gérard. Bravo Gérard.
1: Allez, un pilote peut-il être pénalisé pour non-respect du règlement? Et on va s'écouter Yves Villers-Brequin suite la ligne, suit la ligne jaune et on se retrouve tout de suite après au 0800 25 08 5000. À tout de suite.
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1: Et voilà, donc dernière ligne droite sur le débat de la Formule 1 et on venait de s'écouter. Alors Yves Villers-Brequin, suit la ligne jaune, pardon.
0: La ligne jaune.
1: Et donc alors je voulais mettre un petit peu les choses au clair.
0: Les points sur les i.
1: Donc les points sur les i, les barres sur les t, puis après ça va aller vite fait. Alors sur l'internet, je te préviens une chose, que
3: c'est mon dernier.
1: C'est ta dernière tentative.
0: Voilà.
1: Donc on est à combien là avant qu'on reprenne les auditeurs?
3: 7008.
1: Ah quand même.
0: C'est bien ça.
1: Enfin.
3: Moi je trouve ça bien.
10: C'est grâce à lui.
1: Donc le standard pour l'instant ça a l'air de bien se passer. Donc alors je relance un dernier appel. Voix mystère, s'il te plaît, tu décroches. Merci.
10: On a.
1: Voilà. Alors on a donc Colic.
3: Ah bien c'est moi.
10: Il a.
3: Je connais pas tous les boutons moi.
1: Colic McRae.
18: Toujours là.
1: Bonsoir. Jackie Strike.
18: Oui, toujours là.
1: Monsieur Mazur.
14: Oui.
1: Et Carlos Montagna.
14: Oui, enfin, parce qu'il y a eu des problèmes au standard de crash en Josas. Bonsoir.
1: Bonsoir. Donc alors. Un pilote peut-il être pénalisé pour non-respect du règlement? Alors, on va demander à la colique Macri.
16: Bah, écoute, oui, s'il y a un règlement. Oh là.
1: C'est qui ça encore?
19: C'est Monsieur Mazur. C'est-à-dire que je revisionne Monsieur Gérard le Grand Prix de Formule 1 en vidéo.
1: Mmh.
19: Voilà.
1: Non, mais c'est bon, là, on arrête avec les bruits, là, ça m'énerve.
16: J'aurais
1: merci.
16: J'aurais bien vu le carton, là. J'aurais bien vu le carton, là.
1: Non, non, mais ça y est, toi, tu te calmes, parce que tout à l'heure, je vais te dire au revoir, parce que là, maintenant, c'est la dernière ligne droite et faut appuyer.
16: Ouais, bon, GG, je peux répondre, c'est colique.
1: Vas-y.
16: Donc, écoute, je pense que s'il y a un règlement, c'est justement pour que les gens soient pénalisés s'ils respectent pas le règlement.
1: Mmh. D'accord.
16: Sinon, il y a pas de raison qu'il y ait un règlement, tu vois. C'est l'essence même de ce mot-là, tu vois.
1: Mmh. Colique, strict.
20: Quality strict aussi, pour moi, qui est. Non, pas du tout, c'est Jackie Strike. Écoute, comme vient de le dire la personne qui passait juste avant moi.
1: Colique, ouais.
20: Oui, Colique.
16: Colique McRae, ouais.
20: Colique McRae, un grand pilote.
16: Attention, il y a une priorité à droite, là.
1: Ah, oh, c'est bon, là, vous vous calmez.
20: Un règlement, c'est fait justement pour...
19: Mais c'est passé des Didi.
20: Arrêtez de me couper, là.
1: Bon, allez, Jackie Strike.
3: C'était joli.
0: Là, franchement...
1: Jackie Strike.
3: Faute de goût, là.
0: T'as mis, ouais, faute de goût.
20: J'ai rien dit, là.
1: Jackie Strike, terminé, vous me le retirez. Voilà, terminé. Ça va aller plus vite maintenant. Allez, donc, Monsieur Mazur, vous avez répondu oui.
19: Non.
1: Carlos.
19: Non, Monsieur Gérard, c'est pas vraiment répondu à la question.
1: Ah, excusez-moi. Alors, Monsieur Mazur.
19: Je vous en prie. Bah, écoutez, comme le disaient les précédents auditeurs, effectivement, les règles de sécurité sont faites pour être respectées, et je trouve normal qu'à un moment.
3: Allez, je vais faire attention.
19: Je trouve...
1: Oh, ça va là, l'IRC? T'éteins ton micro, s'il te plaît. Monsieur Mazur, donc, vous disiez que ça devrait être respecté, et après?
19: Oui, que ça devrait être respecté, que si ce n'est pas le cas, effectivement, il faut verbaliser. Je ne comprends pas, d'ailleurs, Monsieur Gérard, peut-être que vous pourriez me l'expliquer, comment se fait-il qu'encore en Formule 1, lorsqu'il y a des dépassements de vitesse, alors qu'on sait que la vitesse est autorisée à 130 sur l'autoroute...
1: Et non, mais je parle dans les circuits de Formule 1, je parle pas... Oh, mais c'est fini, là, ce bordel!
0: Attends, c'est Monsieur Mazur qui regarde la cassette.
1: Oh non, mais Monsieur Mazur, vous coupez la cassette.
19: Non, là, c'est plus moi, là. Hein.
1: Celle-là, ça commence à m'énerver bien sérieusement, là. Bon, allez, on abrège, Monsieur Mazur, s'il vous plaît.
19: Pensez-vous? Allô?
1: Oui, je vous écoute, mais on abrège, là. On n'a pas que ça à faire. Il y a pas près 17 questions, là. Allez, Monsieur Mazur! Bon, alors, Carlos!
19: Ouais, bah moi je suis d'accord avec toi Gérard, d'ailleurs je tiens à te féliciter pour cette brillante question, parce que c'est vrai que sur les circuits de Formule 1, il y a des règles strictes, et s'ils commencent à pas suivre les règles, bah c'est la jungle quoi, ça va plus être une course, ça va être ça ne devrait pas, quoi. Monsieur Gérard, mettre des PV...
1: Non, non, Monsieur Mazur, s'il vous plaît, il n'y a pas de PV, d'accord, moi je vais vous répondre à la question, parce que... Ça commence à être lourd là. Alors donc un pilote peut-il être pénalisé pour non respect du règlement, c'est-à-dire oui déjà une pour commencer. Il y a une limitation pour rentrer dans les stands. Une limitée
19: à combien, Monsieur Gérard?
1: À 80 km/h. Il n'a pas le droit de dépasser. S'il dépasse, donc il sera pénalisé de 10 secondes exactement. Et même s'il ressort des stands, il y a une espèce de ligne jaune qu'il doit respecter. Voilà.
0: Ah, la fameuse ligne jaune.
1: Ouais, la fameuse ligne jaune, là, qui doit être respectée.
10: Tiens, voilà. On accueille la Tia-Tia.
21: Salut, la Tia-Tia.
22: Oui, bonsoir, c'est la Tia-Tia.
1: Bonsoir.
21: Bonsoir. Bonsoir, madame Tia.
22: Bonsoir.
1: La question en cas de... Non, hop, on va pas la faire.
16: Vas-y, vas-y.
1: Non, pose-la. Non, parce que y en a encore pas mal.
21: Enchaîne.
1: Allez. Alors, croyez-vous que l'écurie... Alors, colique, au revoir. Au revoir.
16: Je vais mettre un doigt dans ton cul,
21: paddock.
1: Comme ça, ça va aller vite, hein.
16: Tu mets une fin dans ton cul.
1: Alors, Carlos aussi. Allez, hop, Carlos, au revoir.
3: Pourtant, on l'avait plus, le Brésilien, là. Qu'est-ce qui se passe?
0: Non, je sais pas, je crois que c'est un problème technique, là. Depuis tout à l'heure, ça n'arrête pas.
3: Donc, on accueille deux nouveaux auditeurs, donc la Tia-Tia et Poire Williams.
1: Poire William, c'est la Tia-Tia.
23: Oui, bonsoir.
1: Donc, alors, la question, parce que je vais pas m'éterniser dessus, il reste encore quand même une petite demi-heure encore.
0: Dépêche-toi.
1: Alors, la question, un pilote peut-il être pénalisé pour non-respect du règlement? De toute manière, j'ai répondu à la question, donc ça va aller plus vite pour vous.
21: Allez, bonsoir, Gérard, c'est Williams.
1: Ouais, bah alors, tu réponds, s'il te plaît.
21: Ouais, bah, vu que vous avez répondu pour nous, Gérard...
1: Bon, alors, c'est bon, allez, hop, question suivante. Question...
3: Seigneur.
1: Question IRC.
3: Ouais, question très intéressante, on demande s'il y a du dopage dans la Formule 1, c'est Seigneur qui nous demande ça.
1: Il n'y a pas de dopage, ça n'existe pas encore, j'en ai jamais entendu parler.
22: Ils peuvent pas doper l'essence?
1: Non plus.
19: Non, mais on dope les moteurs, monsieur Gérard.
1: Non plus.
19: Bah si, les moteurs sont dopés quand même.
1: Bah ça, faudra qu'on me dise sur quelle voiture.
19: Vous êtes au courant que des fois il y a des ailerons où on modifie un petit peu la trajectoire.
1: Ouais, non, mais ça maintenant, non, pas plus cette année. Maintenant, oui. ça a été réglementé, oui. Et donc normalement il y a plus.
19: Oui, mais vous êtes d'accord qu'avant c'était du dopage de voiture.
10: Court-circuit Adélaïde.
1: Ouais, je sais, j'ai la feuille. Ouais. Bon, alors, question suivante. Lorsqu'une voiture cale sur la grille de départ, que faut-il faire? Court-circuit, bonsoir.
2: Poussin. Oui, bonsoir, monsieur Gérard. Très enchanté d'être ici ce soir.
22: Bonsoir.
2: Et félicitations pour ce grand débat. Hein.
1: Bon, tu réponds.
2: Que faut-il faire? Donc, je pense qu'il faut avant tout patienter et boire un petit café et attendre que ça redémarre. Hein.
1: Je crois que tu es en train de te foutre de ma gueule.
2: Pas du tout, je me permettrai pas déjà.
1: Oui, non, mais si, on le dirait, d'accord?
2: Non, pas du tout, je me permettrai
1: Karine, Carlos et Colic, on leur a dit au revoir à ces deux-là. Hein. Ils sont partis. Hein.
3: Ils sont partis, ouais.
1: Donc, il faudrait essayer de me récupérer des personnes.
10: Hein. Allez, il y a quatre personnes.
0: Merci, Gérard.
1: Ouais. Monsieur Mazir.
19: Oui, vous demandiez donc, que doit-on faire quand une voiture cale au démarrage? Je pense que d'abord, il serait intelligent de faire tomber le drapeau permettant de dire que la voiture n'a pas démarré.
1: Déjà, il y a le drapeau jaune qui est signalé.
19: Tout à fait. Et la deuxième chose, si cela est possible, c'est demander à toutes les personnes de descendre de leur véhicule.
1: Non, ils n'ont pas le droit.
19: À pousser.
1: C'est interdit de pousser une voiture.
3: Pourquoi?
1: C'est interdit, normalement, dès qu'il y a le drapeau jaune qui est agité, les deux voitures comme ça s'est passé là, donc ils ont retiré les deux voitures parce qu'elles pouvaient pas démarrer, et en fin de compte, ils devraient repartir des stands.
3: Attends.
1: À la fonte, fin.
19: Vous ne pensez pas, monsieur Gérard, qu'il serait judicieux de la part des collègues, des autres pilotes, de pousser le véhicule afin
1: Non, monsieur Mazur, ça, il est hors de question, oui.
3: Il y a Baleine Mystère qui me dit, et si un pilote cale, il doit forcément pousser sa voiture pour éviter l'accident.
1: Qui?
3: Baleine Mystère. Il me dit, si un pilote cale, il doit forcément pousser sa voiture.
1: Il est où, Baleine Mystère?
3: Hein?
1: Il est d'où, celui-là?
3: Je sais pas d'où il est. Et,
1: de toute manière, je viens de dire qu'il fallait pas pousser les voitures. Punaise, il comprend rien, celui-là, non plus. Déjà, les commissaires de course, c'est eux qui les poussent et là, ils doivent repartir. Ils sont même pas repartir parce que ils ont pas pu.
19: Il y a de la police?
3: Ils viennent revenir sous la route.
1: Comment?
19: Il y a de la police, vous dites parler des commissaires.
1: Non, les commissaires de course, c'est ceux qui sont là en cas de problème pour dégager les voitures quand il y a des accidents comme il y a eu dimanche.
2: Ah donc, ça n'a rien à voir avec les commissaires de police, alors?
1: Non.
2: Ah bon.
1: Voilà, alors, William Square.
20: Bah, Gérard, oui, il faut demander quand même à ses assistants de venir remplacer certaines pièces.
1: Non, mais ça, de toute manière, ça se fait dans les stands.
20: Oui, mais quand tu cales, tu peux rien faire d'autre qu'attendre.
1: Ouais, mais non, mais... Oh!
22: C'est quoi, jeune?
1: Ça commence à bien faire, là, tout à l'heure, je vais en saquer. Alors, Laetitia.
22: La tia-tia,
1: allez, on se dépêche un peu, là.
22: Bah, moi, je pense que...
1: On s'endort pas sur les lauriers. Bon, allez, court-circuit, au revoir.
2: C'est pas moi.
1: Je m'en fous, au revoir. Ouais. William Square, fais gaffe, tu risques de faire pareil.
20: Très bien, Gérard.
1: Court-circuit, c'est terminé.
3: 9000 sur Internet, 9000.
0: Waouh, Gérard.
3: Et pour fêter ça, j'ai une autre question de ton pote, c'est un de tes potes qui m'écrit là, Evie Goss, qui demande si t'étais pilote de Formule 1, quel sponsor tu prendrais, Heineken, C64 ou Ricard?
1: Alors, je vais te dire une chose, quatrième avertissement, donc je réponds pas à cette question.
0: Tu pourrais,
1: d'accord,
0: Gérard, tu peux répondre.
1: Non, je réponds pas à ça.
0: Tu veux pas,
19: Gérard?
1: Bon. Ouais,
3: j'ai des questions au standard en fait. Il demande, vu qu'il y a plusieurs voitures d'une même écurie sur la course.
1: Deux voitures par écurie.
3: S'il y en a une qui cale, l'autre elle peut pas la pousser derrière.
1: Non, c'est interdit.
3: Ils ont pas envie de se
1: frotter. C'est les responsables. Non, de toute manière, comment tu veux qu'ils se poussent? Des questions comme ça au standard, c'est pas la peine.
3: Attends, ils peuvent jouer au stock.
1: Non, mais ça c'est bon.
3: Pour faire démarrer.
1: Non, mais c'est bon, les questions comme ça au standard, j'en veux pas non plus.
0: Et comme dit le proverbe, il faut pas pousser les voitures dans les orties.
1: Faut pas pousser mes mères dans les orties. Voilà, c'est tout le problème que c'était.
0: Ouais. La suite, Gérard.
1: Qui c'est qui a pas répondu?
19: M'entendez-vous, monsieur Gérard?
1: Oui, monsieur Mazur.
19: Je me suis posé une question, puisque le charmant jeune homme Thomas...
3: Oui.
19: Parlait des écuries.
3: Charmant.
19: Pensez-vous qu'on ne devrait pas faire comme dans les tiercés, comme dans les écuries, faire des lotos de
1: Monsieur Mazur. Monsieur Mazur, on va pas s'éterniser sur ça. Il y a déjà un jeu top position, donc c'est bon, on va pas s'amuser à faire des lotos sportifs pour savoir quelle est l'écurie qui va gagner tout ça.
0: Donc, on fait pas un jeu là, Gérard.
19: Pourquoi on peut pas faire les quintés plus?
1: Non, mais c'est bon, c'est pas un débat sur les tiercés, c'est un débat sur les formules, d'accord, monsieur Mazur?
19: Mais comme vous parlez d'écurie.
1: Ouais, non, mais c'est bon. Les écuries, c'est comme ça qu'on les appelle, c'est comme ça que c'est appelé dans leur jargon.
22: C'est là où qu'on met les mulets?
1: Oh putain, mais elle est con celle-là. Bon allez, la tcha-tcha, au revoir.
0: Mais non, mais on va laisser la tcha-tcha encore une fois, allez.
5: Mais les écuries, c'est pour...
1: vous me trouvez du monde là.
5: Et Seigneur lui dit que si une voiture cale, il faut aller plus vite à la borne orange.
1: William Spoir, va te faire enculer toi-même, au revoir.
0: Oh Gérard.
20: C'est pas moi Gérard.
1: Si, je viens de t'entendre, alors au revoir.
20: Allô Gérard, c'est Monsieur Mazur.
1: Monsieur Mazur.
20: Oui.
19: Non, c'est Monsieur Mazur, oui.
1: Vite fait, parce qu'il y a des questions là qui... Bon, vous me parlerez tout à l'heure. Question IRC
5: que j'essayais de te poser tout à l'heure, tu veux couper la parole. On me demande si voiture cale, est-ce qu'il faut aller au plus vite à la borne orange la plus proche et appeler une dépanneuse.
1: C'est bon, c'est pas la peine de poser des questions comme ça. Terminé. Voilà, question.
4: Un amortisseur est en position.
1: Putain, mais vous
0: faites... Voilà. Allez, ouais. GG. Ouais,
1: mais je vais vous dire une chose.
0: C'est n'importe quoi, ce débat, là.
1: Putain, vous... en plus, vous prenez des noms de connards, là, encore.
0: En plus, c'est vulgaire, franchement.
5: Mais n'empêche, on fait 9700 personnes en ce moment.
1: C'est bon, alors tu poses des questions comme il faut.
0: GG, le débat. Le débat, GG.
1: Alors, amortisseur, là.
16: Amortisseur, bonsoir.
19: Le petit Gérard est attendu au paddock pour la vérification de son...
1: Merde!
16: Bonsoir.
1: Amortisseur, tu réponds.
16: C'était quoi la question? Est-ce que tu peux la répéter calmement?
1: Lorsqu'une voiture cale sur la grille, que faut-il faire?
16: Je pense qu'il faut qu'elle redémarre.
1: Comment?
16: Oh punaise. Tu mets un tour de clé.
1: Bon, ça, là, mais putain. Qui a un portable?
16: Ok, faut mettre un tour de manivelle, là, c'est le truc avec la petite boîte, c'est ça?
1: Oh là là, putain, mais t'es vraiment con, toi, hein.
16: Attends, moi, je débute en F1.
1: Hein. Oh là, putain.
16: Je suis un rookie, je suis lourd.
19: 3000, là.
1: Oh là, top position!
19: Ouais, top position. Bah, en fait, quand une voiture cale, et ça, tu le sais aussi bien que moi, Gérard, le mec qui cale est éliminé. Il peut pas repartir.
1: Si, il repart, et comme il a pas fait un tour, déjà, il repart pas, déjà, c'est vrai. Et de deux, si son collègue, s'il a pas fait un tour, c'est pareil. Déjà, c'est ce qui s'est passé dimanche, mais à un moment donné, ils ont repris la grille de départ, alors ce qu'ils n'ont pas dû faire.
0: Oula.
1: Ils auraient pas dû reprendre le départ.
19: Ah d'accord.
1: Ils ont quand même été ils ont essayé de faire un tour et ils y sont pas arrivés. Voilà.
22: Très bien. Diffuser le circuit une autre fois quoi.
1: Ben comme de quoi?
22: Non mais je sais pas, ils auraient pu le faire dimanche prochain.
1: Mais attends, la tchatcha là.
0: La tchatcha.
1: Au revoir.
22: Pourquoi?
1: Au revoir!
0: Mais elle a rien fait, la tchatcha!
1: Au revoir, poète!
0: Mais attends,
1: Gérard! C'est moi qui commande le débat! Le débat, c'est sur la Formule 1 de dimanche, c'est pas sur dimanche prochain! Au revoir! Au revoir! Terminé!
4: Ça aurait pu être intéressant d'avoir une question de Formule 1. Parce que forcément!
1: C'est encore moi qui commande, j'ai dit au revoir! Allez hop, terminé!
4: Parce que forcément, c'est un truc qui intéresse que les mecs. C'est sympa d'avoir une fille.
0: Moi, je suis d'accord avec Karine.
1: Non, pas moi. Allez, hop, terminé. Elle est partie à la casserole. Oui, merci.
4: La casserole.
5: Michael, tout à l'heure, me demande pourquoi les Formule 1 changent de moteur tous les ans.
1: Oh putain, c'est con ces questions, putain.
0: Mais non, c'est
1: mais
0: pas con.
1: Ils changent pas de moteur, les gars. Mais merde, ta gueule un peu quand je parle. C'est pas toi, tu vas me commander encore ici. C'est pas tes débats, d'accord? Toi, t'es sur site internet, t'as rien. Tu t'occupes de l'internet.
0: Non, mais c'est une question intéressante, Gérard.
5: Voilà, merci.
1: Les moteurs, ils les changent pas tous les ans.
5: Bah, si.
1: Non.
5: Ils les refont tous les ans, même que Ferrari vient de sortir une nouvelle.
1: Qu'est-ce qu'ils ont sorti, Ferrari, la peau de mon cul?
5: Un nouveau moteur.
1: Ils roulent avec le même moteur que l'année dernière. D'accord.
0: C'est pour ça qu'il paume alors.
1: Bah oui. Non. Ouais, surtout que c'est l'autre qui a gagné encore cette année. De toute manière, chez Ferrari, je me demande si les moteurs y a pas quelque chose.
0: Oh là là, c'est la politique.
5: Ils sont quittés.
1: Les femmes de qui c'est qu'il y a? Vroom vroom là. Allô, vroom vroom.
19: Vroom vroom. Vroom vroom. Vroom vroom une fois.
1: Bon.
0: Vroom à Calais en fait. Alors, c'est ça.
19: Je pense. Ouais. Bon, je suis là. Bonsoir Gérard. Bonsoir tout le monde.
1: Donc tu réponds à la question et je la répète pas. Alors tu te dépêches parce qu'il est déjà moins le quart et je voudrais en reposer encore au moins deux avant de finir.
19: Bah, on va dire bon moi pour la question, moi je voudrais dire déjà la Formule 1, des fois c'est bien mais des fois c'est pas bien et pour une simple raison, c'est que moi j'estime que dans le cockpit par exemple, hein, quand on regarde bien, il y a pas de toilette et moi je préfère les premières classes à la limite. Hein.
1: Bon alors toi ta question elle est con, je te dis déjà au revoir tout de suite.
19: Allez hop.
1: Comme ça, c'est fini.
10: On a de la chance, on a encore une fille qui est prête à parler.
0: Ah, c'est bien.
10: Mais à mon avis, prends-la calmement parce que c'est la dernière.
1: Ouais, bah, de toute manière, c'est
10: Roselyne Schumacher.
1: Ouais, Schumacher.
3: De la même famille que Schumacher.
1: Allô?
6: Bonsoir, papa.
19: Bonsoir,
6: Roselyne.
19: Ça va? Salut,
6: Roselyne.
19: Bonsoir.
6: Bonsoir, tout le monde.
0: Bonsoir.
6: Bonsoir, papa.
1: Allez hop, terminé.
0: Mais j'ai un
1: conclusion, mais elle a pas pour. J'en ai marre, que c'est qui m'a choisi ça?
10: Mais attends, c'est une fille.
1: Ça, je vois pas de savoir, elle a le nom. Elle a le nom de ma fille, terminé! Terminé! Ok! Au revoir!
0: Mais attends, Gérard,
1: on met un disque! On met un disque!
0: Attends, y'a pas de disque de calé là, vas-y, continue.
1: Ah bah, tu te démerdes, tu me cales un disque.
0: Mais vas-y, vas-y!
1: Non, je prends pas la fille.
0: Pose ta question! Pose ta question, c'est bon, attends, vas-y.
1: Combien y a-t-il de Grand Prix de F1 cette année? Et tu cales un disque.
7: Vas-y.
1: Non, mais je pose la question et c'est tout.
3: Sur Internet, pendant qu'il cherche son disque, il y a ton pote toujours Evil Ghost, il t'adore. Franchement, il t'adore. Donc il te dit qu'Ayrton Senna se serait crashé dû à un sabotage, un moustache à cul de Jatte qui aurait foutu sa beuge en acajou dans la courroie du distributeur de la F1. Ouh, j'ai du mal à lire la question.
1: Alors tu peux... Lui, sa question, elle est aussi con. Et toi, je t'ai dit tout à l'heure de me poser des questions bon. Des bonnes questions, pas des questions comme ça. D'accord? Parce que là, ça commence à bien faire depuis tout à l'heure, hein, les questions. Ok? Bon. Eh, le disque, là!
0: Attends, deux minutes!
1: Alors,
3: sinon, j'ai un sondage.
1: Alors, non, il n'y a pas de sondage. De toute manière, t'as même pas été capable de me faire les stats. Alors, ça va plus vite, hein.
8: Moi, j'ai un poème.
1: Non, il n'y a pas de poème, il n'y a rien du tout.
7: Gérard, fais pas ta mauvaise tête, vas-y.
1: Non, je dois pas le savoir, c'est moi qui commande encore, c'est tout.
3: Arrête, Gérard, on a 9850.
1: De manière, je pense que ça va être la...
3: Ils attendent le sondage, 9850.
1: Les sondages, il n'y en a pas, t'as pas été capable de les faire. Sondages, c'est pas des sondages que tu m'as donné, c'est des sondages avec les pourcentages. Voilà, terminé. T'as bien compris. Et donc, on va sécuriser. Et celui qui a un portable, arrête, hein! Parce que là, ça commence à me persier aussi!
0: Tu les as calmés, là, je crois.
1: Alors, on s'écoute.
0: Allez, le disque.
1: Carbulover avec Warning Mean Love. Et on se retrouve tout de suite après pour la fin du débat.
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1: Et voilà, donc, dernière ligne droite du débat sur la Formule 1. Donc, toujours au standard pour vous accueillir, Karine, Thomas, Jean-Luc et Babouche à l'aria pour finir. Donc, et on accueille Amor Pisseur.
24: Toujours là.
1: Top position.
24: Toujours là.
1: Monsieur Mazur.
24: Toujours là, monsieur Gérard.
1: Et pole position pour finir.
25: Oui, bonsoir Gérard, je suis cousin de Top. Salut Top.
24: Salut Paul. Bonsoir Paul.
25: Ouais, tranquille.
24: Ça va Tata?
25: Ouais, tranquille.
1: Alors, pas de position, au revoir.
24: Bah quoi?
1: Non, mais c'est bon, allez hop.
24: Oh, c'est une affaire de famille.
1: Au revoir. Terminé pour toi, ça va aller plus vite, allez.
10: Bah alors, on accueille la petite Vivart à la place. Après, c'est fini.
26: Bonsoir tout le monde. 40 questions.
1: Bon, la Garenne 114.5, alors donc... Combien y a-t-il de Grand Prix de F1 cette année, Vivart?
26: Je pense qu'il y en a une vingtaine.
1: Ouais.
26: Ce qui permettrait de faire après les pole positions, sélectionner le premier, le deuxième et puis jusqu'au dernier. Mmh. Et qu'après, je crois qu'ils gagnent des points et en fonction des points, ils gagnent des places et en fonction des places, ils gagnent des courses et en fonction des courses, ils gagnent de l'argent, quoi.
1: Mmh. Et puis après, en fonction de l'argent.
26: Bah, ils s'achètent des trucs.
1: Ah bon, ça va, toi. Tu réponds vachement bien à nos questions.
26: Bah oui.
1: Alors, top position pour continuer.
24: Bah ouais, je suis comme la jeune fille, je dirais qu'il y en a une vingtaine. Et surtout, il faudra s'attarder sur le Grand Prix de France qui, à mon avis, va valoir son petit pesant de cacahuètes.
1: Il n'y a pas que celui-là.
24: Oui, mais il y en a d'autres, mais le Grand Prix de France, c'est toujours un événement.
1: Vivarde, Monsieur Mazur, pardon.
8: Eh bien, écoutez, j'aurais tendance à suivre effectivement mes collègues. Je crois qu'il y en a exactement 22. Et effectivement, je pense que le Grand Prix de France, comme le disait ce jeune homme, ainsi que le Grand Prix de Monaco, seront à suivre d'assez près.
1: Alors, je peux vous dire une chose, que là, pour l'instant, vous avez tous faux.
8: Ah, merde.
1: Vous êtes tous tombés dans le piège. Pourquoi en plus, Vivarde.
8: J'ai acheté un magazine.
1: En tous les cas, toi, Vivarde, avec, avec tes conneries que tu m'as sorties, ça m'aurait pas étonné, mais moi, je peux vous dire une chose.
8: Oui.
1: Qu'il y a exactement 17 Grands Prix.
26: Eh ben, une vingtaine, ça va.
1: Non, 17.
8: Si peu. Attends. Tu m'avais laissé répondre.
24: Pourriez-vous les citer, monsieur Gérard?
1: 17.
24: Pourriez-vous les citer, monsieur Gérard?
1: Il y a Melbourne.
24: 1, ouais.
1: Il y a le Grand Prix de Manicourt. 2. Monaco. 3. Imola.
24: 4.
1: Monza.
24: 5.
1: Sao Paulo.
9: 6.
1: Ouais, bon, je vais pas tous les citer.
3: Allez, vas-y, Gérard, vas-y.
1: Mais non, mais je les ai pas tous.
24: Monsieur Gérard.
3: Tu les connais pas?
1: Si, si, mais je les ai pas tous.
3: Et c'est dans l'ordre que tu les as donné, là?
1: Non, non, c'est dans le désordre.
3: Ça commence quand?
26: Kaboul.
1: Ah, Kaboul, c'est ça, t'as raison. Et Vivarde, Vivarde, je te préviens, il reste exactement 6 minutes. Si dans, en 6 minutes, tu me dis encore une seule connerie, t'es morte.
26: Mais j'ai l'eau, pris de jambon.
1: Position, c'est pareil pour toi, d'accord?
24: J'ai rien dit.
1: Alors, je vous préviens, vous allez vous calmer. Donc, il y a 17 Grands Prix et il se termine au Japon exactement.
24: Où
1: il y a...
24: Gérard.
1: Il se termine à Suzuka.
24: Donc, ça fait 7.
1: Ta gueule, toi.
3: Oh là.
1: Qui est... Voilà. Donc, c'est bon. Alors, bon, on va remonter sur une... Non, bah, on va prendre une question au hasard. Alors, à quoi sert la voiture de sécurité en général, là? Donc, Vivarde.
26: Eh ben en fait ça sert par exemple s'il y a un accident, je veux dire la voiture elle se met devant avec les gyrophares et puis ben les autres ils sont obligés de rester derrière.
24: Exact.
26: Pas dépasser en attendant qu'ils déblaient la piste.
1: Ben voilà. Donc c'est tu t'es levé à 4h du matin pour suivre le Grand Prix.
26: Non, je l'ai enregistré.
1: Ah d'accord. Amortisseur.
9: Ouais, bah écoute, la voiture de sécu, c'est aussi, il faut quand même en être conscient, un moyen de faire un petit peu de pub, tu sais, il y a des autocollants dessus, des trucs comme ça. Donc en fait, c'est aussi un bon support publicitaire, parce que comme elle est devant... Ah, il y a un problème. Ah, qu'est-ce qui se passe?
3: Titi.
1: Oh, tu réponds à la question, parce que là, tu commences à t'endormir, et tout à l'heure... Bon, allez, amortisseur, au revoir.
5: Par rapport aux horaires donc du Grand Prix, on me dit que c'est scandaleux que les Grands Prix soient diffusés à 5h du matin. Et donc, c'est Francis Gabon qui dit qu'il en a rien à foutre du décalage horaire. Pourquoi le Grand Prix n'a pas commencé à 4h du matin en Australie? Il aurait pu être diffusé à 15h en France, tu vois.
1: Alors, je vais te dire une chose, que dans ce cas-là, s'il n'est pas content, c'est pas de notre faute, il y a des décalages horaires... Les horaires ont été fixés comme ça. Même celui qui a lieu le 17. Le 17 aura lieu à 9h. Et il y en a qui vont se dérouler à 20h. Comme celui de Sao Paulo au Brésil.
3: Moi, on me demande s'ils peuvent rouler la nuit. Est-ce qu'ils ont des phares, des projecteurs, des trucs comme ça, non?
5: Et comment ils font?
1: Oh, ceux du standard, ils font chier.
3: Si on décale les horaires, est-ce qu'ils peuvent rouler la nuit?
1: Mais non, mais c'est en plein jour quand ça se déroule.
3: Ah,
1: il fait nuit en France, il fait jour chez eux.
11: Ouais, mais pourquoi? Ben, c'est ça, coupe-moi la parole.
1: Bah alors répète la question parce que c'est sympa quand même ce que tu viens de faire. Non mais pas toi.
3: Ah bon?
9: Moi non.
5: Et quand c'est la nuit, comment ils font pour voir les drapeaux noirs?
1: Je viens de répondre, espèce de con.
3: Oh putain.
1: Là. Karine, tu voulais dire?
11: Non mais pourquoi ils roulent? Pourquoi ils roulent justement?
1: Bah il fait jour, tandis
11: que... Mais si tu dis que c'est à 4h du matin, il fait pas jour.
1: Non mais eux, pour eux il fait jour parce qu'en Australie il faisait jour, tandis que nous il faisait nuit.
11: Pourquoi?
1: Bah parce qu'il y a non mais il y a un décalage horaire. Punaise, mais hé, on t'a jamais expliqué ce que c'était un décalage horaire?
5: Ah mais c'est pas comme les 35 heures du Mans.
1: Bon, allez, je pense que allez. Mes questions,
5: c'est... Seigneur qui me disait ça.
1: Bon, allez, hop, terminé. Le débat, il est clos.
3: Par exemple, s'il y a une éclipse, etc., ils ont rien du tout pour voir, ils ont pas de lumière, ils ont rien du tout. Non mais c'est pas équipé au cas où.
11: Ben
3: y a rien du tout.
1: Quand il y a un décalage horaire, les grands prix pour eux, il fait jour là-bas, il fait nuit chez nous. Ça fait 3 fois que je te le dis. Alors Thomas, s'il te plaît.
3: Non mais
1: ça fait déjà un quart d'heure que t'es avec le même auditeur. Ça commence à me saouler.
3: C'est pas vrai, j'ai changé là. Je suis avec
1: Ouais,
3: Nicolas.
1: Non mais j'en ai rien. Ouais. Avec qui?
3: Nicolas, il s'appelle celui-là.
1: Ouais, bah tu.
3: D'avant, c'est Jérémy.
0: Gérard, ouais, on termine vite là.
1: Donc alors
9: c'est
1: voilà.
9: Pas de connerie, elle est en plein jour.
1: Top position, au revoir.
24: Ah non, c'est pas top position, hein.
1: Si, si.
24: Ah non.
1: Si.
24: Ah bah non, je t'ai dit.
3: Ça sortait de Monsieur Mazur, ça.
1: Non, c'est pas Monsieur Mazur, arrêtez.
24: Monsieur Mazur est là, monsieur.
1: Non, Monsieur Mazur, pour l'instant, il a pas dit. Top position, au revoir, je viens de dire. Merci. Alors, on termine. Donc, Monsieur Mazur.
24: Oui, pour la sécurité. Eh bien, écoutez, je pense que la demoiselle a répondu effectivement, c'est en cas d'accident. Mais cette voiture est également là pour vérifier peut-être si les pilotes ont bien leur ceinture de sécurité.
1: Non, Monsieur Mazur, s'il vous plaît. Soyez sympa, on vous a demandé. Donc, n'inventez pas n'importe quoi, s'il vous plaît.
26: Mais
1: merci.
26: Ils ont pas de harnais?
1: Si, il y a des harnais, donc c'est pas des ceintures de sécurité.
24: Ah, excusez-moi, je ne savais pas.
26: Sur le terme.
1: Non, mais ouais, mais c'est des harnais, mais c'est vrai que c'est pas évident.
3: Et là, par mystère, on demande que qu'est-ce qui se passe si la voiture de sécu se crache.
1: Non, mais attends, mais putain, mais oh, les questions cons sur que tu peux poser toi sur le net. Bon, donne-moi le chiffre de l'internet, là, on arrête.
3: Mince, faut que j'allume mon micro. 9900.
1: Punaise, il me manque 100 personnes pour avoir les 10 000. Allez,
3: Bah, ils aiment bien ton débat pourtant.
1: Ouais, bah, faut 10 000. Allez.
10: Pour finir, donc, Gérard, avec toi, on a Gicleur Boucher Montélimar, 119.9.
1: Gicleur ?
10: Oui, Gicleur.
12: Bonsoir.
24: Bonsoir tout le monde, bonsoir l'équipe, bonsoir Gérard.
1: Bonsoir. Alors, donc, la question.
24: Bonsoir, monsieur Gicleur.
13: Bonsoir, monsieur Mazur.
1: Donc, la question, tu l'as entendu ?
13: Tout à fait, la voiture de sécurité.
1: Oui.
13: Bon, je pense que les auditeurs ont déjà fait le tour de la question. C'est un petit peu la voiture qui permet de remettre les choses en ordre quand il y a eu des carambolages. Et, voilà. Et d'éviter qu'il y ait encore plus d'accidents et de permettre à la course de suivre son cours.
1: Non, mais c'est de toute manière, tout le monde a bien répondu. Pour une fois que quelqu'un répond quand même correctement aux questions, j'ai même plus rien à ajouter.
3: Et il y a juste de Lyon qui demande s'il y a des chiens avec le mec de la voiture de sécu.
13: C'est vigile.
1: Oh là, oh là, oh là, non, non, non, non, Gérard, oh, ah, pas toi, non.
14: Il fait que
1: c'est des questions.
12: Attends, Gérard,
3: vas-y, me frapper.
1: Ouais, bah, moi, je te dis, tu fais ton boulot correctement, tu
12: dégages. Gérard, assis-toi.
1: Ok, là, ça commence à bien faire. Là, tu commences à m'énerver, hein.
12: Attends, il fait que poser les questions sur Internet.
1: Mais ça, c'est de la merde. D'accord, j'en veux pas des questions comme ça, ok? Et c'est terminé pour toi. Tu feras plus partie de l'équipe.
12: Calme-toi, Gérard. Il fait que répondre à des questions.
1: Ouais,
12: c'est
1: mais
12: tout.
1: Moi, je veux pas le savoir. J'ai dit que les questions, c'était des questions sur le débat, pas des questions de merde.
10: On se calme.
1: D'accord?
10: Tout doucement.
1: C'est la dernière. C'est fini pour toi.
12: Ton cœur, il bat trop vite après.
10: Prends ses esprits. Hein?
1: Parce que là, ça commence à bien faire.
12: Bon, allez, Gérard.
1: Terminé. Maintenant, c'est fini. Le débat est clos.
12: On fait la conclusion,
1: Mika.
12: Alors.
1: Conclusion.
10: Alors, pour la conclusion avec vous, vous avez de Mantes la Chemeau, Mika Salope, 112.
1: Non, c'est bon, là. C'était même pas la peine de reprendre quelqu'un. C'est terminé.
10: Mais c'est juste pour la conclusion après.
1: Non, mais je m'en fous.
12: Tu veux pas faire la conclusion?
1: On fait conclusion avec Gicleur. C'est dommage qu'il arrive à la fin.
13: Ah, quel dommage, hein.
1: Gicleur.
13: Conclusion?
1: Conclusion, c'est fini maintenant.
13: Bah écoute, très bon débat. Je pense que bon, la saison de Formule 1 a commencé avec un carambolage. J'espère que ta saison de débat va pas se finir en carambolage ou en...
1: Bah, de toute manière, je vais te dire une chose, que pour l'instant, ça fait trois débats qu'on fait. Sur trois débats qu'on fait.
13: Ouais.
1: Celui des routiers, on a terminé à peine 2000, alors que je connais quelqu'un qui m'a dit qu'a été sur le site internet, on était plus de 10 000. Là, je ne sais pas combien qu'on termine. Je le saurai tout à l'heure.
3: On est pas loin de 10 000. Apparemment, ils aiment bien que tu me frappes.
1: Ah bah c'est bien, bah si c'est ça, bah donc j'espère que les prochains débats seront un peu mieux et c'est tout. Donc là, sur le départ de le débat de la Formule 1, c'est bien, donc pour l'instant ça s'est à peu près bien passé. Malheureusement, il y a eu des petits problèmes question internet et ça, j'avais prévenu que je voulais pas de bordel comme lors du débat sur les routiers. Ça s'est quand même passé. Donc, Gicleur, donc, pour toi?
13: Bah écoute, je te disais, très bon débat. On voit que tu maîtrises un petit peu le domaine de l'automobile, quand même.
24: Ah bah ouais.
13: On voit que tu maîtrises aussi le domaine du sport. Donc, le sport automobile, effectivement, ça te connaît.
1: Bah oui. Disons, on n'a pas tout pu mettre, parce qu'il y a, sur le sport automobile, il y a quand même aussi les 24 heures du Mans aussi, hein. Donc,
13: Est-ce que tu aimes toi-même possesseur d'un véhicule, Gérard?
1: Non.
13: Ah, quel dommage, parce que je pourrais faire un petit sapin magique au caca, ça t'aurait pu.
1: Alors, Gicleur, au revoir. Merci. Mika Salopé. Mika Salopé.
24: Mika Salope, oui. Alors, bon débat, Gérard. On voit que tu maîtrises bien le domaine de la route, de la Formule 1. Et on voit que t'es un grand fan. Et moi, je voulais te poser la question suivante, à savoir, étant donné que t'es un petit peu défoncé du visage, je voulais savoir combien tu te prends de jet dans la gueule pour avoir des dents aussi explosées.
1: Non, je t'emmerde, au revoir.
12: Oh, Gérard, t'es vulgaire,
24: combien
12: franchement.
24: Combien peut être Sandy dans un virage? Parce qu'il paraît que quand tu prends un virage...
1: Au revoir
24: avec...
12: Zit qui vient avec son chien, là.
1: Vivart.
26: Oui, eh bien, écoute, Gérard, j'ai écouté ton débat attentivement.
1: Oh, tu parles un peu plus fort, s'il te plaît.
26: Oui, je te dis, j'ai écouté ton débat attentivement. J'y connaissais pas grand-chose, et puis, comme par hasard, j'ai regardé le circuit ce week-end. Et j'ai plus compris l'histoire du drapeau, tout ça. Enfin, j'avais rien compris avant. Et puis sinon, je voulais savoir si toi, tu faisais la Formule 1 avec ta R14, si tu voudrais te faire sponsoriser par Paul Ricard, par exemple.
1: Bonne nuit.
12: Bah, attends...
1: Je réponds pas, c'est tout. Non mais bonne nuit. Voilà, terminé, bonne nuit, au revoir. Monsieur Mazur, pour finir.
2: Eh bien écoutez, monsieur Gérard, pour terminer, je dirais que c'était un très bon débat. Vous avez déjà eu l'occasion de faire, je crois, un débat là-dessus.
1: Non. Non, je pense pas, parce que vu que c'était la première, saison, donc on en a jamais fait encore. Hein.
2: Non, mais il y a quelques années de cela.
1: Ah bah, quand on était du côté de Neuilly, je pense, alors peut-être.
2: Mais
1: je suis pas sûr.
2: Je trouve très intéressant que vous abordiez des débats quand vous maîtrisez le sujet. Ce soir, on sent que vous saviez de quoi vous parliez. Et j'ai trouvé très instructif tout ce que vous avez pu dire. Je vous dis encore une fois de plus, bravo, monsieur Gérard.
1: C'est dommage qu'on n'a pas pu avoir.
12: Bravo, Gérard, bravo.
1: C'est dommage qu'on n'a pas pu avoir. Merci.
2: Monsieur Gérard.
1: Oui, monsieur Mazur.
2: Est-il possible de savoir déjà, même sans connaître la date, le prochain thème de débat?
1: Non, je l'ai pas encore.
2: D'accord.
1: Donc, c'est dommage.
2: Qu'est-ce que vous aimeriez faire comme débat?
1: Non, mais on verra ça. Vous serez informé, quand je viendrai faire le débat.
12: Une petite idée.
1: Non, on n'a pas d'idée
12: pour
1: l'instant.
12: Encore. D'accord.
1: Monsieur Mazur, donc c'est dommage. Donc pour conclure, c'est dommage qu'on n'a pas pu avoir la voix mystère. Donc je l'avais pourtant prévenu, mais bon, parce qu'avec vous, ça aurait été bien. Vu qu'il connaissait la Formule 1, donc c'est dommage qu'il n'a pas pu participer au débat. Donc monsieur Mazur, j'espère qu'on on aura l'occasion de se retrouver et qu'on sera plus obligé de lancer les appels.
2: Eh bien, écoutez, avec grand plaisir. J'ai eu beaucoup de difficultés à joindre le standard, mais m'appeler, je me ferai un grand plaisir de participer à un prochain débat.
1: Ok, il n'y a pas de problème. Bon, je vous souhaite une bonne nuit, monsieur Mazur, et puis je vous dis à bientôt.
2: Eh bien, écoutez, je vous salue de même et je souhaite une bonne nuit à vos collaborateurs.
1: Je vous remercie.
12: Bonne nuit, monsieur Mazur.
5: J'ai une petite devinette de conclusion.
1: Non. Cette conclusion sur le net, il n'y a pas.
5: Elle est gentille. Elle est vachement gentille. Attends, c'est une blague gentille.
12: Vas-y, on t'écoute, allez.
5: Devinette de conclusion, le premier sur la grille de départ, c'est la pole position, et le dernier, c'est Paul Belmondo.
1: N'importe quoi.
5: C'était Père Fouras.
1: Ouais, ça veut dire quoi?
5: Elle était gentille. Bah, c'est vrai, c'est un jeu de mots.
1: Ça veut rien dire du tout.
5: C'est un jeu de mots, c'est comme Max, c'est un jeu de mots.
1: Ça veut rien dire du tout.
26: T'as compris?
5: Vous voulez que je vous explique?
1: La conclusion du net. Bon, alors.
5: Alors, moi, j'ai une conclusion, mais je suis pas sûr à le faire.
1: Jean-Saël, le débat n'a ni queue ni tête comme moi, c'est ça? Alors c'est pas la peine.
5: Non, c'est même pas ça.
1: Oh!
12: Ah, c'est pas moi, Gérard! Viens voir, c'est pas moi.
1: Putain. Oh!
5: Pardon. Alors,
1: la conclusion du net, là!
5: Là, pas mystère, c'est la conclusion.
14: Viens.
5: Non, c'est bon?
1: La conclusion!
5: Boire ou conduire, il faut choisir. Toi, Gérard, tu en as pas choisi, mais finalement, c'est pas plus mal parce qu'une jambe, c'est bien, deux jambes, c'est mieux.
1: Ouais, n'importe quoi, c'est une conclusion de merde. Et on termine à combien?
5: 9946.
14: Oh là là.
12: Presque. Il était presque.
1: À 2h07.
5: Et il y en a un qui fait la grève de fin du net parce que tu m'as tapé.
1: Ouais, c'est bien, tant mieux. Ça t'apprendra
14: vite
1: à dire
14: conclusion,
1: des
14: allez, vite, Gérard.
1: Donc, moi, conclusion, donc, débat pas... Oh!
12: Mais c'est pas moi! C'est à côté.
14: Oh! À côté, là!
1: Donc
14: la conclusion,
1: c'est dommage que on n'a pas pu faire tout et puis qu'il manquait des personnes que j'avais choisies moi-même pour faire le débat.
14: Ouais.
1: Donc question équipe. Pour moi la conclusion, c'est dommage que ça soit mal fini sur le net parce que c'était des questions qu'on avait dit que je voulais pas. Donc pour le site internet du prochain débat, Jean-Luc, tu n'y seras plus.
5: D'accord. Juste un truc, on est 10 000.
1: Ah bah tant mieux. Bah 10 voilà.
5: 000.
1: Bah voilà, donc
14: Allez, vite.
1: Donc
14: fini.
1: Alors, l'équipe qu'on va garder pour le prochain débat, c'est-à-dire Thomas, Karine et Babouche.
12: Ouais.
1: Voilà. Et pour finir, on s'écoute ce policière machine avec gaz de paix liquéfié. Et vous allez retrouver qui pour la nuit sans pub?
15: Commandant Evan.
5: C'est la Gérard
1: Commandant
5: Academy.
1: Evan de mes deux...
16: Couilles,
1: de mes deux cacahuètes. À toi. Bonne nuit à tous et à bientôt.
5: Merci, je suis viré de la Gérard Academy.
1: Et bonne nuit à... À ma trompette, bonne nuit, je t'aime, signer ton petit cas numéro comme je t'avais dit, que je te dis au revoir. À tout à l'heure, à plus!
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0: je vais regarder une copie pour Gérard aussi, pour les pour le commissariat. Mais moi, vas-y Gérard.
1: Alors donc c'est marqué du jamais vu, du nouveau catalogue de GG, grande opération 100% sexe. Avec bon, je préciserai pas les,
0: ah mais vas-y,
1: les deux pubs.
0: Non mais bon, non, pas les deux pubs, pas les pubs, pas les pubs, oh lolop. Mais tout ce qui a marqué dessus. Et donc, là, il y a l'ultimatum là.
1: Gérard de Suren te propose dans un nouveau catalogue de profiter de son petit corps bien gaulé et de découvrir les joies du plaisir sexuel avant l'an 2000.
0: Ça nous parle.
1: Alors pour ça, le petit furet de Suren te propose de lui faire une masturbation 10 balles, une fellation 30 balles, une sodo 100 balles, une double pipe plus escargot 6 ou 12 200 balles, un cuni à Sandy avec tartare 500 balles plus herbe de cacahuète 10 balles. On va appeler Manu. Au lieu de te marrer comme un con, tu m'appelles Sandy en urgence.
2: Pas, je peux pas, j'ai pas de ligne.
1: T'as pas de ligne, non,
0: rappel, c'est important. Tu libères, essaie de te démerder.
1: Tu te débrouilles, tu me libères une ligne, je vois pas.
0: Fini Gérard, parce que là je vais mettre l'ultimatum après. Écoutez bien la suite.
1: Une décoloration de ses poils du cul avec les produits L'Oréal, 500 balles. C'est pas mal. Introduction d'une bouteille de bière dans l'anus, 850 balles, c'est bien. Super bonus, deux bouteilles de bière, 1000 balles. Abat sexuel avec le News God 2000 balles. 8 positions jamais vues, plusieurs musiques d'accompagnement, viens Poupoule, Hélène, à la queue leu, ben c'est bien. Partout à domicile à moins de 30 minutes, 4000 francs. Bonus avec Sandy, 5000 francs. 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Exceptionnellement, Gérard nous montre une fois de plus ses talents innombrables avec le sexe. Avec de nombreux lots à gagner pour la première commande, une super montre, je dirais pas la marque, une paire de lunettes, je dirais pas la marque.
0: Ah, vas-y, tu peux, oh là là, vas-y, tu peux.
1: Moi, alors, une montre, je sais pas ce que c'est que ce montre, une paire de lunettes vue à poil, un magnifique appareil photo presse-boule, et un micro ordinateur avec l'araignée. Et pour finir, allez-y, foncez. Et pour plus d'infos et site internet est à votre disposition.
0: Putain, alors là, voilà.
1: Ou contactez directement à son bureau, Gérard O.
0: Et ça, c'est ton numéro en plus.
1: Donc, non, plus, c'est pas le bon. Donc là, déjà, il est, le numéro est déjà.
0: C'est pour ça qu'on a du mal à joindre.
1: Donc, Gérard vous attend. Nombreux sont sur son catalogue. À bientôt. Donc, toi...
0: Fesse de babouin.
1: Toi, fesse de babouin, on va s'occuper de ton matricule. On a Sandy ?
0: Elle est là. Sandy ? Allô ?
1: Allô ?
3: Ouais, salut, GG.
1: Salut, bébé.
3: Ouais, le mec qui fait ça, il arrête, hein. Parce que moi, j'en ai commencé à en avoir ras-le-bol. Et ça va pas être GG que vous allez avoir dessus, là. Ça va être le gros bulldog poilu, ça va chier des bulles, hein.
1: Non mais vas-y, dis ce que t'as à dire, vas-y, c'est à toi de parler, hein.
3: Ouais bah qui se calme, hein, parce que moi je commence à en avoir marre, hein. On reçoit des tas de merde devant la porte, on nous bouche la serrure avec des mégots, y en a marre, hein. D'abord je suis pas une grosse treu, hein, je me mets pas des bouteilles dans le cul, hein, c'est pas vrai.
1: Bon
3: hein.
1: Alors déjà, Manu.
0: Manu.
3: Non parce que là, si je me mets des
4: bouteilles. Attends, t'as pas arrêté, stop. C'était pas la vraie, arrête.
5: Manu, c'est pas Sandy.
3: Bah, je sais non, pas, non, mais faut arrêter.
4: Allez,
3: là,
4: monsieur
3: hein.
4: Micro.
5: J'ai appelé.
6: Le micro.
5: Le micro.
3: Allez, allô.
5: Je m'appelle Sandy tout de suite.
7: Elle est là.
0: Voilà, pour entendre allô. Ce qui se passait, le micro.
5: Tu sors là-bas.
0: C'était pas la vraie Sandy.
7: Ah non, c'était pas la vraie Sandy.
0: Manu.
4: Je me suis gouré de touche.
0: Allons.
5: Ouais, tu t'es gouré, c'est pas ce con.
0: Voilà. Voilà, le micro, alors, Gérard aussi. Pour ça, rallumer le micro s'il n'a pas le réflexe dans l'équipe. Voilà. Merci. Alors, Gérard.
1: Bon, Sandy.
7: Oui.
1: Bon, à ton avis, qu'est-ce que t'en penses de cette histoire?
7: Déjà, c'est qui a écrit la lettre? C'est Fils de Babouin.
1: Ouais, c'est encore lui.
7: Ouais, alors, Fils de Babouin, si t'écoutes bien, hein, tu vas écouter les conseils de Sandy. Si jamais
0: tu. Ah, c'est le dimanche, hein, Sandy, tu vois. Non, d'accord.
7: Allô?
0: Oui, je crois que c'était dimanche, les conseils.
7: Non, mais enfin, c'est un conseil que je lui donne.
0: Ah, d'accord, personnel.

0: voilà, qu'il arrête ses conneries, parce que sinon c'est Sandy qui va s'occuper de lui. Hein, moi je rigole pas, je suis pas GG, je suis pas Max, je suis pas n'importe qui, et si jamais je le rencontre parce en face de moi,
1: Randy,
0: je vous jure devant tout le monde qui écoute que je lui fais la peau.
2: Fais non ça. Mais de manière
1: Randy, les tarifs là, les trucs, les premiers, parce que là je trouvais ça hallucinant là, attends.
2: T'as 10, t'as 30, t'as 100.
1: Qu'est-ce qu'ils proposent pour ce prix là? Bah attends, faut quand même pas abuser.
2: Une masturbation 10 balles, une fellation 30 balles, une sodo 100 balles. Une double bip plus 6 ou 12 escargots de 100 balles. Une boîte de cacahuètes à 500 balles plus supplément herbe ou cacahuètes à 10 balles. Donc après, une décoloration de ses poils du cul avec les produits L'Oréo à 500 balles. T'as des bouteilles de bière à 850 balles.
1: Ah, c'est cher en plus, putain, attends, les tarifs, quoi. Tu penses que c'est 1000 balles au bain, une bouteille de champ?
2: Donc, je préviens tout de suite, en plus, le numéro de téléphone qu'il a mis, les 4 derniers chiffres, c'est bien le mien, mais celui du milieu, c'est pas le mien. Donc, alors, fesse de babouin.
1: N'oublie pas de rectifier le numéro.
2: Un conseil que je te donne, t'arrêtes tes petites conneries, parce que de toute manière ça va au commissariat de Suresnes dès demain. Et le petit branleur qui s'est amusé, les trois branleurs qui se sont amusés à venir pour me dire de retirer ma plainte parce qu'ils avaient mis des saloperies la semaine dernière devant chez moi et qu'on recommençait avec les affiches, je vous préviens d'une chose, que les plaintes sont maintenues.
1: Jusqu'à nouvel ordre.
2: Alors, je vous conseille, arrêtez vos conneries, parce que là, ça commence à bien faire, et là, ça commence à nous casser les couilles, parce que là, vous êtes en train d'atteindre la vie privée des gens. Alors, adressez-vous à d'autres personnes que sur nous. Alors, en de bon entendeur, salut. Je sais pas ce que t'as rajouté, bébé.
0: Bah écoute, ce que j'ai à leur dire, c'est tous des enculés, des connards, à toutes des bandes de cons. Voilà.
2: Eh ben...
0: Et qu'ils aillent tous se faire foutre. Moi et Gérard, si on veut faire de la radio, on fait de la radio, c'est tout, point final.
2: À la ligne.
0: Voilà, exactement. Et c'est pas eux qui vont nous empêcher de faire ce qu'on a envie de faire.
2: Voilà.
0: Voilà, c'est tout ce que j'ai à dire. Voilà, et vive Max, vive tout le monde, voilà.
2: Ouais, plus Max, hein.
0: Voilà, vive le Star System.
2: C'est toi qui l'as choisi.
0: Nommé Lucky Luke.
2: Et l'autre, Quasimodo, te fous pas de ma gueule derrière moi. Donc, parce que tout à l'heure, je vais te balafrer, toi.
1: Et moi, je vous dis que les tarifs sont un peu chers et que si ça va à la loco comme c'est prévu...
2: Ah ben ça, moi, tu te débrouilles avec Olivier qui s'occupe de la loco. Parce que moi, de toute manière, tant que ça cessera pas, je ne remettrai plus les pieds à la loco.
1: Bah même quand il n'y avait rien, tu venais plus.
2: À peine.
1: Ça fait 3 mois que tu viens plus, qu'il n'y a plus rien, 4 mois, 5 mois qui se passent.
2: Non, à peine. C'est pour ça que. Pourquoi que sans arrêt, il y en a qui s'amusent à appeler pour dire les chiottes de la loco chez nous.
1: Mais c'est pour plaisanter.
2: Ouais, c'est pour plaisanter.
1: Mais rien dans les chiottes de la loco.
2: Mais attends à la vie privée des gens, ça peut aller loin.
0: Ouais,
2: cela peut quand même pas déconner. Faut pas prendre les gens pour des cons.
1: Ça, je suis d'accord. Entièrement d'accord avec Gérard une fois de plus.

0: tu raccroches. Hein.
1: Tu peux rester poli.
0: Tu raccroches.
1: Tu restes poli aussi.
0: Non, mais tu raccroches si t'es pas content. Si t'es pas content, tu raccroches, tu vas chez toi.
1: Raccroche ton téléphone.
2: François, fais une sucette à Gérard, ça va le calmer.
0: Non, mais attends, tu la fermes, ok?
2: Ouais, tu. Hey, Gérard, pourquoi tu nous parles comme ça?
0: Et alors, je vous parle comme je veux, d'accord?
2: Mais ouais, mais nous, si on t'insulte, dans ce cas-là, tu t'énerves.
1: Et sinon, nous, on se rebelle, hein. On se rebelle, les gars,
2: tu la fermes.
0: Eh, vous choisissez!
2: Tu la fermes!
0: Vous choisissez!
1: Les gars, on se rebelle!
0: Ah, ma gueule!
2: Eh, soyez zen, les gars.
1: Non, les gars, soyez cool. Eh.
0: Non, c'est comme ça! C'est français, ça, vos gueules!
3: Gérard, t'énerve pas.
2: T'as vu comment tu nous parles, Gérard?
0: Alors, tu la fermes!
2: Toi aussi.
0: Bah, alors, dans ces cas-là, bonne nuit. Voilà.
4: Gérard,
5: c'est pas
4: gentil. Gérard, tu peux pas faire ça. Il y a plein de gens qui. Demandez Gérard là.
3: Gérard,
2: tu penses aux insomniaques et aux drogués qui coûtent
3: le vie.
4: Gérard,
3: ce genre de petits prétentions.
4: Allez Gérard.
1: Bah voilà, on s'excuse Gérard. Allez, c'est bon, vas-y.
2: C'est bon Gérard, pour la peine, on est tous des hétéros.
4: Ah, ils sont tous des hétéros.
2: Voilà. Bah ouais. Voilà,
4: allez Gérard. Punition, Gérard. Voilà, bon, faut crier là parce qu'il est,
3: Gérard,
4: y a pas son casque.
2: Gérard,
4: oh, c'est pas grave. Françoise va faire le débat.
2: Je te donne mon démon, A, mon R, mon.
4: Non, allez Gérard.
3: R, le A, le R, le D. Gérard.
4: Gérard, comment on te réclame?
2: On va faire du blé.
4: Bon, taisez-vous, parce que sinon il va pas refaire.
1: Non, bon, Gérard, tu nous excuses, on est mal parti, alors commence à zéro.
4: Alors, il y a plus personne, là, on coupe là. Voilà, vas-y Gérard. Allez, débat, c'est sur quoi? C'est sur la sodomie, c'est ça?
0: Non.
4: Ah, pardon.
0: Discothèque et disco mobile.
4: Ah, d'accord.
2: Disco mobile, c'est quoi déjà?
0: Mais tu sais pas ce que c'est, tu prends les gens pour des cons, toi?
2: Non, seulement toi, mais c'est quoi?
1: Non, mais Gérard, pour toi, tu définis les termes de débat pour toi.
0: Bon, moi, déjà, vous commencez à me les gonfler, hein.
2: Ah, disco mobile, je sais, c'est la voiture à Batman.
0: C'est ça. Elle amène ma soeur dans la culotte d'un zouave, c'est quoi?
2: Je sais pas.
0: C'est ta gueule en forme de poire.
2: Oh, joli.
4: Cassé.
3: Ah, tu impressionnes.
2: Gérard, tu remontes dans mon estime.
0: Non, ah, bah attends.
2: Je crois que j'ai juste de tuer.
1: Trop fois, j'ai pas regardé ce matin.
2: Et la cuite, ça, Gérard.
0: Bon, vous la fermez.
2: Gérard, reste son cul et ma
3: cac. Je peux pas dire, vous taisez. C'est plus joli, non?
1: Oui, vous taisez.
0: Non, ça y est, je peux peut-être poser
2: la question en harmonie.
3: Vas-y, Gérard, on t'écoute.
0: Allez-vous souvent en discothèque?
3: Ouais. Oui, bien sûr.
2: Surtout dans les toilettes.
0: Ta gueule, toi! T'arrêtes avec tes toilettes, ok? Je laisse, vous commencez à me les gonfler!
3: Bah, pour faire ses besoins, c'est normal qu'on y aille, hein. C'est logique.
0: Hein?
3: Oui.
2: Ouais, c'est vrai, Gérard.
1: Bon, allez, Gérard, vas-y, pose une première question.
2: Gérard, j'ai pas compris.
0: Ouais, ça y est, la question, elle est posée, alors maintenant, vous me faites pas chier.
3: Tu peux répondre, Gérard?
2: Gérard, Anthony, j'ai pas compris l'histoire de la papa mobile.
3: Gérard, je peux répondre?
4: Gérard.
2: La réponse, c'est Laurent.
4: J'ai une question, Gérard, tu fais la gueule ou pas?
1: Je porte la question.
4: Tu fais la gueule?
0: Oui, quand ils me laisseront poser la question et que chacun réponde à leur tour, on verra.
4: D'accord.
1: Donc?
3: Je peux répondre, Gérard?
0: Oui.
3: Yamina, alors?
0: Mmh.
3: Ouais, bah j'y vais souvent, bah, j'essaie d'y aller au moins une fois par mois, quoi, parce que bon, ça, je trouve ça un délire, quoi.
0: Mmh.
3: Et c'est bien de se défouler un peu sur les pistes de danse.
0: Mmh.
3: J'aime bien.
2: Et toi, en discothèque, tu peux répondre aussi? T'es plutôt quoi comme musique? Balmusette?
3: C'est à qui tu...
2: Vals, ouais. T'écoutes quoi comme musique en boîte?
1: Passe au double.
3: À qui tu poses la question?
1: Giboulette.
3: À qui tu poses la question?
1: À toi, ma chérie.
3: À moi?
1: Oui, mon amour.
3: Alors, je suis plutôt, tu vois, plutôt tango, j'adore. Hein.
2: Ouais, c'est super.
3: C'est génial, ouais.
2: Ouais, super, avec, avec la roue dans la bouche.
3: La salsa aussi, c'est magnifique.
1: Et sinon, Gérard, j'aurais pu avoir une question?
0: Ouais, je t'écoute.
1: Bon, on sait que tu vas tous les vendredis à la loco, donc c'est plutôt la musique est plutôt techno, house et tout ça. Mais est-ce que tu vas dans d'autres boîtes, sinon dans la semaine, mais des boîtes plus classiques?
0: Non.
1: Jamais?
0: Non.
1: Et ça te branche pas?
0: Non.
2: Eh, Gérard, moi aussi, je voudrais te répondre à la question.
0: Mmh.
2: C'est Laurent. Ouais, bah, moi aussi, j'aime bien aller en boîte. Et qu'est-ce que tu penses de la trip-hop, tout ça?
0: Je connais pas.
2: Tu connais pas?
0: Non.
2: Et de la seat jazz? Ouais, la seat jazz.
0: Non plus.
2: Et la jungle?
0: Non plus.
2: Et qu'est-ce que tu penses?
3: Et le rail?
2: La techno-hardcore?
3: Je savais qu'elle allait dire ça.
0: De quoi? Qui c'est qui vient de dire une musique, là?
3: Non, le rail, le rail.
2: Gérard, est-ce que c'est vrai que Didier Barbelivien et Anaïs se sont séparés?
0: Alors là, je vais te dire une chose.
3: Il est sorti avec la sœur de Anaïs.
2: Ah, c'est Alanis Morissette. Ah, c'est elle en fait. Elle a fait. Bah ouais, elle a converti en américaine.
0: Quoi?
2: Hey, Gérard.
0: Quoi?
2: C'est t'arrives de mixer en soirée, des trucs comme ça?
0: Non.
1: Est-ce que t'aimerais bien faire bouger la foule comme le fait Max par exemple derrière les platines?
2: Ouais, avec des platines MK2 Smoby quoi.
3: Mais je te vois trop bien DJ. Hein,
5: moi je te vois bien en sandwich entre.
3: Non, mais
0: c'est
3: animé quoi, genre bonsoir tout le monde.
0: Non, mais ta connerie avec tes sandwichs, t'en as pas marre?
5: Non, non, pas du tout, mais moi je te vois bien en sandwich.
0: Mais moi je vais te dire une chose, que tu vois, tes sandwichs, tu t'es gardé dans le cul.
3: Oh,
1: c'est pas vulgaire, Gérard.
0: D'accord.
3: C'est
1: pas vulgaire, Gérard.
3: C'est fin.
0: Bah non, mais c'est réponse du berger à la bergère.
3: Alors, revenons à la question.
1: Non, bon, sinon, moi, c'est vrai que moi, je vais jamais en discothèque.
3: Pourquoi?
1: J'y suis allé une fois, ça va pas d'où je suis plus, parce que je sais pas, je m'attendais pas à ça.
3: Alors,
1: en fait, le mec, il diffuse une musique et puis les gens, ils dansent dessus, je vois pas l'intérêt, quoi.
0: Ouais, c'est non, mais attends, dans ce cas-là, pourquoi tu vas en discothèque si.
1: Non, j'y étais une fois, mais j'y
0: retourne plus,
5: quoi. Sois pas agressif, Gérard.
1: Moi, à ce moment-là, moi, je me fais ma discothèque chez moi, je mets les disques que j'aime bien, puis je danse dessus comme un gogol, quoi, puis voilà.
5: Ouais, exactement. Non, mais c'est vrai, c'est ce qu'il faut faire.
1: Voilà, c'est tout, hein. Moi, je vais pas chercher plus loin, je suis pas un mec compliqué, moi.
6: 30 secondes. Est-ce qu'on pourrait avoir l'avis de Françoise qui nous vient de faire une superbe démonstration de danse? Françoise, dans les boîtes de nuit.
1: D'ailleurs, Françoise, elle doit traîner vachement souvent parce qu'elle connaît vachement bien les paroles, quand même.
6: Allez, Françoise, est-ce que t'aimes bien danser?
7: J'adore danser.
6: Est-ce que tu sors de temps en temps?
7: Non, pas du tout.
6: Tu vas en soirée?
7: Non, pas du tout.
6: Et tu danses chez toi?
7: Ouais.
6: Dans ton salon avec tes disques?
7: Ouais.
6: Et t'écoutes quoi comme musique?
1: Ouais, elle fait pareil que nous, comme directement. Comme des gogoles.
6: T'écoutes toutes les musiques directement?
7: Directement, j'écoute toutes tes musiques.
3: T'as jamais été à la loco avec tout le monde là?
7: Non, jamais.
1: Avec une petite bouteille de vin rouge?
3: Pourquoi?
7: Toi, ta gueule, celui-là qui a dit la bouteille de vin rouge.
3: Ne fais pas attention.
5: C'est pas du vin rouge, c'est du vin blanc.
7: Que ce soit du vin rouge ou du blanc, peu importe, j'en ai rien à foutre.
3: Gérard,
7: je me torche le cul avec.
3: Gérard,
0: oui.
3: En fait, c'est où la loco en fait? Je sais même pas où
1: c'est. La Pigalle.
3: C'est
0: Métro Blanche, c'est boulevard de Clichy.
1: C'est Place Blanche.
3: C'est juste à côté du Moulin Rouge. Ok, voilà. Bah alors je vais faire un petit tour demain. Et tu peux pas le louper, hein, c'est
1: clair. Et y est demain la loco?
5: Bah oui, quelle question.
1: Ouais, parce que fais gaffe, moi je descends.
5: Eh mais Gérard, ça dit pas de faire un petit mix et tout?
0: De quoi?
5: Des mix avec une table de mixage et tout, c'est comme Max.
1: Et Max nous a dit qu'il y avait des djembés à la loco, pourquoi tu ferais pas du djembé?
5: DJG. DJG,
3: c'est
0: mieux.
1: Bonsoir, super ce soir.
3: Fermez vos gueules.
1: Arrêtez de penser, bande de branlés.
5: Bonsoir, vous fermez tous vos gueules et vous m'écoutez.
3: Super. Et vous rentrez chez vous. Non, arrêtez. Donc.
1: Le premier qui danse pas comme il faut, il va casser.
4: Arrêtez parce que Gérard fait la gueule.
3: Gérard? Mmh. Je pose ta deuxième question maintenant.
0: Ouais. Allez-vous tout seul en discothèque?
3: Non, franchement.
5: Généralement, je suis accompagné de mon cleps. Moi aussi. Et de mon cochon d'Inde.
0: Bon, alors vous deux, les deux mecs, je vous emmerde et vous dégagez.
5: Non,
0: comme ça,
5: Gérard,
0: ça va aller
5: vrai,
0: plus
5: hein.
0: Vite. Allez hop.
4: Allez hop.
5: Mon petit Yorkshire, je l'amène.
3: Gérard?
0: Oui.
3: C'est Sophia.
0: Oui.
3: Alors moi, je suis allée une fois toute seule en discothèque et j'ai regretté.
0: Mmh.
3: Et maintenant, je vais tout le temps avec des copines.
0: Non, mais pourquoi t'as regretté la première fois?
3: Parce que j'avais peur en fait. J'y étais quand même, mais j'avais peur. Et je me suis fait agresser plusieurs fois. Enfin, agresser.
5: Regardez,
3: quoi.
5: En fait, t'as
3: tu te fais trop accrocher, quoi. Quand t'es tout seul, c'est pas bien.
0: Et ils vont s'affermer un peu derrière.
5: Gérard, c'est Laurent, je pourrais répondre?
3: Non,
0: mais attends, pour un son, tu laisses finir la nana, après tu jacteras.
5: Pas de problème, t'es là, y'a pas de problème.
3: Alors Gérard,
0: ouais.
3: Alors j'étais une fois toute seule et j'étais déçue parce que on se fait accoster trop facilement quand on est toute seule. Dis donc, toi, si tu verrais tu
7: madame
3: tout de suite.
0: Y a pas de madame salope, d'accord?
5: Ouais, c'est vrai, ça a arrêté.
3: Eh, écoute, c'est qui qui a parlé?
5: Gérard, je peux attendre, moi?
0: Ouais, vas-y, je t'écoute.
5: Ouais, bah moi, je vais appeler plein de copains en discothèque.
0: Mm-hmm.
5: Et c'est super sympa parce que tu peux rencontrer des gens et tout, c'est vachement bien, quoi.
3: Mm-hmm. Gérard,
1: tu fais peur aux filles, toi?
0: Ouais, mais après, qui sait? Non, mais attends, maintenant, qui sait qui veut répondre derrière?
3: Yamina.
0: Ouais, Yamina.
3: Bah moi, je me vois mal aller en boîte toute seule parce que bon, tu sais, au début, t'as toujours besoin. Enfin, quand tu vas danser, faut toujours qu'il y ait quelqu'un avec toi, quoi. Ça fait...
0: Bon, celui qui s'amuse à faire des conneries derrière, tu... Bon, tu dégages,
3: toi.
0: Attends, déjà, celui qui vient de roter, hop, tu dégages.
3: Mais fais pas attention, je réponds, mais laisse-le, quand on calculera pas, il va plus faire ses trucs, c'est tout. Donc, je te disais, quand tu danses toute seule, bon, tu te sens un peu comme, parce que t'as toujours besoin d'avoir... Enfin, je sais pas, quand tu fais des mouvements et tout, t'aimes bien être avec quelqu'un, quoi, délire avec quelqu'un.
0: Mm-hmm.
3: Donc, toute seule, t'es toujours obligée d'être... Enfin, il y a toujours quelqu'un qui viendra te faire chier, quoi. Si la personne, elle voit que t'es toute seule,
0: ouais.
3: Tu seras toujours emmerdée, quoi.
7: Ouais, ouais, ouais.
0: Ok. Vrai,
8: Okay. Hey, les filles, vous n'avez pas l'impression de péter plus haut que votre cul.
3: Et toi, t'as pas l'impression de péter
0: plus haut que votre cul. De manière, je vais te dire une chose, là, de l'ascar qui vient de dire les nanas, pour l'instant, c'est vous qui nous faites chier.
8: Non, mais je sais pas pour qui elles se prennent, là. Genre,
0: non, non, mais de manière, elles se prennent.
8: Gros boudin.
3: Eh, écoute.
0: Ouais, bah, je te. Vas-y.
3: Alors, on est des boudins, tant merde, nous. Merde, sérieux.
0: De manière.
3: Non, mais franchement, c'était vraiment. Je répondrai même pas parce que c'est une musique profonde.
0: C'est bon, on va partir, on va aller dans la troisième.
3: Ouais.
0: Quel genre de musique préférez-vous?
3: Alors, moi j'aime bien tout. C'est Sophia.
0: C'est-à-dire, ouais. Sophia.
3: J'aime bien, mais en fait, en général, j'aime bien écouter tout.
0: Mm-hmm. C'est-à-dire tout, c'est-à-dire.
3: Bah, tout, franchement tout.
8: Bah,
3: j'aime bien
8: délirer
3: sur toutes les musiques.
8: C'est-à-dire, par exemple.
3: Ce que j'écoute chez moi, c'est surtout de la soul, les musiques de mon pays.
8: De la soul.
3: Marvin Gaye, quoi. J'aime bien tout ce qui est cool. Barry White.
0: Attends. Stop, s'il vous plaît. Attends, quelle musique de ton pays? Attends, parce que.
8: Il a.
0: Oh, c'est bon, vous me laissez parler, s'il vous plaît. Vous me laissez parler.
3: Musique algérienne.
0: C'est-à-dire.
3: C'est-à-dire algérienne, tu connais pas?
0: Non.
3: Du rail. Voilà, exactement. Du genre.
9: Tu connais?
3: Aïcha, écoute-moi.
0: Oh, d'accord.
3: Mais pas en cette version-là.
9: Non, mais bon, mais.
6: Et j'ai juste 30 secondes. On a Martine et Sébastien qui, visiblement, eux, sont allés dans des soirées très spéciales. Donc, je pensais que le témoignage était intéressant. Donc, ils sont là, Martine et Sébastien.
8: Bonsoir.
3: Salut Martine, salut Sébastien.
9: Bonsoir.
0: Ouais, on vous écoute. Bonsoir.
3: Salut Gérard.
0: Salut.
3: C'est Martine.
0: Ouais, je t'écoute.
8: Bonsoir Martine.
10: Salut Martine.
3: Salut.
8: Salut Martine, comment tu vas?
3: Bonsoir, j'appelle pour Gérard là. Il y a un truc qui va pas parce que ça fait plusieurs fois que je vais à des soirées là. Je suis en province et chaque fois il y a écrit que Gérard va venir. On prend des préventes, on arrive.
0: Non mais attends, déjà Martine.
3: Et à chaque fois on se fait entuber Gérard. Ça va pas.
0: Non mais attends,
3: on paye des places pour rien.
0: Non mais vous payez, c'est bien fait pour vos gueules.
3: Mais attends,
0: Vous payez, c'est bien fait pour vous. Dans ce cas-là, vous avez qu'à faire gaffe.
3: Mais t'es dégueulasse, Gérard. Attends, tu la fermes.
8: Eh Gérard, tu devrais faire un petit geste.
0: Tu la fermes pour moi. Déjà, vous, dans ce cas-là.
3: Ah non, t'assure pas, là, Gérard.
0: Stop.
3: C'est bon. Et me parle pas comme ça, attends. Hein.
0: Bon, attends, je te parle comme ça.
3: Tu sais que j'investis dans tes soirées.
0: Non mais attends, déjà, tu regardes.
8: Nous, on organise des tournées et tout pour essayer de suivre des soirées.
10: Non mais c'est vrai, Gérard, moi je t'ai dit un truc. La dernière fois, j'ai fait un tract avec DJG, machin, super. Ce soir, une soirée avec Gérard.
0: Hey, t'as jamais vu combat noir dans un tunnel de blanc?
3: Attends, Gérard,
4: ça va casser.
3: Gérard, c'est Martine, tu m'entends?
0: Ouais, dans ce cas-là, moi, je réponds. Attends, tu permets, Martine, je vais répondre à ta question.
3: D'accord.
0: Dans ce cas-là, tu fais une chose, tu regardes vraiment si c'est moi qui ai signé les tracts.
3: Ouais mais d'après ce que j'ai compris, c'est bien toi, Gérard.
6: Il n'y a pas de signature sur les tracts, Gérard.
0: Non, mais attends.
6: Il n'y a jamais de signature,
0: ouais,
6: Max.
0: Mais ça, maintenant, je commence à me méfier avec toutes les conneries que j'entends sur mon
3: nom. Gérard, je t'ai vu sur Fun TV, je t'assure, c'est toi qu'on voit sur les affiches, c'est pour ça qu'on va aux soirées.
0: C'est ça.
8: Non, mais Gérard,
0: tu crois que j'ai donné mon autorisation pour faire des affiches?
8: Mais pourquoi tu démontes toujours tout ce qu'on te dit? Tu nous prends pour des menteurs ou quoi?
0: Non mais attends, toi tu fermes ta gueule, d'accord?
3: Enfin, il y a une seule chose de bien, c'est que dans ces soirées, au moins on entend tes remixes.
0: Voilà. Ouais,
3: et t'es même pas là pour les présenter.
0: Eh ben c'est bien, vous avez...
3: pas, Gérard. Hein.
0: Oui, vous les avez bien entendus.
3: Ah ouais.
0: Dans ce cas-là, faites gaffe à la rentrée. C'est tout ce que j'ai à vous dire.
3: Pourquoi?
4: Attention.
0: Faites gaffe à la rentrée, c'est tout ce que j'ai à vous dire.
6: C'est un ultimatum, Gérard. Vas-y.
4: Pose ton ultimatum
0: Pose ton ultimatum pendant qu'on est là, fais-le.
6: Dis-le.
0: Et maintenant, je préviens d'une chose, que toute soirée derrière mon dos, c'est avocat direct. C'est clair et net.
4: Et pour la rentrée?
0: Ça va être pareil. Maintenant, si j'entends une connerie sur mon dos.
3: Ah?
0: Ou quoi? Ah?
4: Laissez Gérard faire son ultimatum. Laissez Gérard faire son ultimatum. Vas-y, Gérard.
0: Alors, je préviens d'une chose, qu'à la rentrée, si vous voulez des nouveaux thèmes de débat et autres, et des poèmes, un conseil que je vous donne, restez sur vos gardes. C'est tout ce que je peux vous dire.
4: C'est ça.
0: Parce que là, pendant 2 mois, les 2 mois qui viennent, je vais travailler des trucs. Et faites gaffe quand même à la rentrée.
6: Tu prépares ton émission?
0: Je verrai avec Max après.
4: D'accord. Donc tu fais pas de radio s'il y a des trucs qui sont dit sur ton dos.
0: Voilà.
4: Précise-le bien, dis-le bien parce que...
0: Là, de toute manière, il n'y aura plus rien qui sera.
6: T'as une date précise?
0: Je verrai ça...
6: Attends, mais un ultimatum, il faut une date précise. Hein.
0: Non, mais moi, je donne jusqu'au début septembre.
4: Une date ultérieure?
0: Début septembre et après, je verrai.
4: D'accord. Une date ultérieure, quoi.
0: Voilà.
4: D'accord.
0: Donc, je préviens, n'essayez pas de jouer sur mon dos derrière parce que ça ira pas.
4: D'accord. Voilà, il n'y a plus personne qui parle. Hein. Tout voilà. Monde sautait.
0: Donc maintenant, vous avez compris l'ultimatum. Maintenant, on revient sur le débat.
4: Je crois que là, c'est...
11: Thème de l'été, Gérard va travailler.
0: Oui, thème de l'été, je vais travailler, ben déjà, je vais travailler, mais pas pour ta gueule.
11: Ouais, super, super, c'est bien, t'es vulgaire, c'est bien, j'adore ça. Gérard, sur une radio, ça fait vachement bien, Gérard, continue.
0: Ouais, un maître chanteur, Gérard. Ce... Ouais, ben c'est bien.
12: Le mec a signé un pré-contrat avec Europe 1.
0: Oui, mais Gérard. C'est ça, allez-y. Non, non, mais allez-y, continuez de balancer.
12: Donc,
0: des... Non, mais allez-y, balancez les noms de radio.
12: Okay,
0: balancez.
12: Il y aura qu'Europe 1 Énergie.
0: Ben oui, allez-y.
12: Sur toutes ces radios, Gérard.
0: Allez-y.
11: RTL,
0: Europe 2,
11: Europe 1, RS3.
0: Allez-y, continuez.
11: RTL 8, Europe 6.
0: C'est ça, Europe 6. C'est ça.
4: Voilà, si Gérard ne fait pas la radio à la rentrée, vous l'aurez cherché. Hein.
0: Non, non, mais là, vous avez compris votre douleur maintenant. Alors jouez. Jouez bien. Non, non, mais jouez bien. Vous avez deux mois pour. Vous avez deux mois.
12: Ah, oh bah c'est bon, on a le temps de déconner pendant deux mois. Alors.
0: Ouais. Non, non, mais vous avez deux mois. Alors maintenant. Stop. Maintenant, on revient dans le thème du débat, c'était. Ouais. Est-ce que vous préférez les musiques des années 80, 90, 70 ou 50?
12: Moi, je préfère les années 2000.
13: J'aime bien les années 60, 60.
0: Ouais, qui?
13: Sophia.
0: Pourquoi?
13: Parce que ça me fait rappeler l'époque de mon père.
0: Ouais, mais quelle musique
13: des années... C'est des souvenirs, un peu de tout. Ouais, moi, j'aime bien le temps des yéyés. C'est juste des souvenirs, quoi.
0: Ouais, mais quoi, mec? Mais quel souvenir?
13: Les souvenirs à l'époque où mon père habitait chez nous, où il écoutait souvent ça.
0: Oui, ouais, voilà, mais quoi?
13: Ça fait toujours rappeler ça.
12: Raconte-nous tout.
13: C'est des souvenirs, quoi.
0: Ultimatum.
13: Chaque musique.
0: Oh, mais merde!
4: Ultimatum, Gérard, ultimatum. Répète-toi, ils ont pas compris.
12: Gérard, je voudrais mettre une touche de sérieux dans le débat.
4: Fais un ultimatum, Gérard. Ils ont pas compris. Fais un ultimatum.
0: Sophia!
13: Oui?
0: C'est toi qui viens de me répondre à la question?
13: Oui.
0: Alors maintenant, tu veux m'expliquer pourquoi les années 60?
13: Bah, 60, 70, parce que c'est les musiques que mon père écoutait souvent.
0: Ouais, mais quoi comme musique?
13: Bah, je sais pas, moi.
12: Bah, Claude François.
13: Ouais, voilà, non, ouais,
4: mais. Le Twist.
13: Les Rubettes.
12: Louis Armstrong.
13: Bah alors?
12: Jimi Hendrix, les Beatles.
13: Ouais, mais surtout les Rubettes.
0: Mais attends! Et je te pose une question, quoi comme musique des années 60
13: t'as été pas...
0: Stop derrière, s'il vous plaît. Oh là là.
13: Stella.
0: Vous êtes lourd, hein. Vous commencez à être lourd, hein. Ça commence à être lourd de faire des débats comme ça, hein.
13: Après,
0: alors pourquoi les années 60?
13: Parce que ça me fait rappeler mon père, il écoutait souvent les Rubettes. C'était souvent les Rubettes.
0: Mais pourquoi?
13: Parce que... Je vais pas dévoiler ma vie personnelle, mais ça me fait...
14: Elle vient de te répondre, Gérard.
6: Oh, elle vient de te répondre. Pourquoi? Parce que ça lui rappelle son père qui écoutait les Rubettes. C'est une réponse, c'est une justification que je sache.
12: Et Gérard, je pourrais répondre à la question? Gérard? Ouais, c'est Laurent. Je dois mettre une petite touche de sérieux dans le débat. Malgré les années 60, 70, 90, tout ça, je trouve que la chanson a vachement regressé. De niveau, et je voudrais savoir pourquoi tu te lancerais pas dans la chanson après les poèmes, en fait.
0: Non, mais ça, je te répondrai pas. Alors, ça, c'est pas le thème du débat, toi, tu dégages.
4: Françoise, t'en penses quoi?
12: Ouais, Françoise.
4: Françoise.
6: Moi, je dis rien du tout, moi.
4: Ah bon?
6: Non, moi, j'écoute.
4: T'écoutes?
6: Bah, si, t'écoutes quel style de musique et quelle année et pourquoi? J'écoute.
14: C'est la question de Gérard.
4: Johnny Hallyday.
6: J'écoute Johnny Hallyday, j'écoute France Gall,
14: Clo-Clo.
6: Automatiquement Clo-Clo.
4: Ah bah, automatiquement.
6: Automatique, Joe Dassin, bon, les Rubettes, ça je les connais, le groupe Téléphone, James Bond.
4: C'est connu, James Bond.
6: Ouais. Celui-là qui chante là.
4: Ouais,
6: celui
14: qui Get Up, Get On Up.
6: Ouais.
4: Dans le film La
6: Avec Pond
4: le
6: Sex Machine.
4: Celui qui joue dans le film de La Pond à Rivière Quoi, il.
6: Exact.
0: Mais sinon.
6: Qu'est-ce que je peux. Les Poppies, que c'était de mon temps.
7: Ça a été repris. Il y a une chanson qui a été reprise. Il y a pas si longtemps que ça.
0: Laquelle?
7: Non, je ne veux pas faire la guerre.
4: Attention, question de Gérard.
7: Non, je ne veux pas faire la guerre.
0: Non, je ne pas. Non, c'est. Je pense pas que ça soit avec des poppies.
7: Je suis désolé.
0: Attends. Non. Ah non, c'est. Non, tu peux chanter. Je ne regrette rien. Hein.
4: Tu peux chanter, Françoise, pour voir.
0: C'est pas non.
6: Françoise, chante-nous pour voir si c'est ça. Non.
7: Tout a continué. Hey, c'est
0: moi, je crois qu'avec tous ces mots là, ouais, ben c'est pas du tout pareil. Hein.
4: Allez, Gérard.
0: C'est pas du tout pareil.
4: Allez.
7: Ouais, mais là c'était les poppies.
0: Oui, mais dans ce cas-là c'est pas ce que tu m'as dit avant. Ouais, mais là.
7: Là, c'était les groupes, les poppies, c'était dans mon temps.
0: Non.

0: qu'avec tous ces mots-là, la meilleure enfance, et ainsi de suite. Hein.
1: Ah, ça, c'est...
0: Donc, c'est pas du tout ce que... pas du tout pareil. Bon, si on revenait un peu sur le débat.
2: Ouais.
0: Alors, c'est...
3: Bravo, Gérard, pour l'écho. Ouais, tu chantes bien.
0: Non, mais c'est pas moi qui fais l'écho, donc c'est chez vous, donc...
3: Le duo avec le gros con, là, tiens, vous faites les bourdons.
0: Est-ce que vous allez en discothèque pour danser ou pour vous amuser?
2: Pour draguer.
0: Il y en a ça. Oh, merci pour l'écho.
4: Celui qui a sa radio, il faut qu'il la baisse derrière.
0: Oui, parce que là, je crois que ça sera pas possible. Hein. Donc, est-ce que vous allez en discothèque? Est-ce que vous allez en discothèque pour danser ou pour vous amuser?
5: Je peux répondre?
0: Oui.
5: Alors, il y a une âme vraiment pour me défouler, quoi. Mm-hmm.
0: C'est-à-dire donc pour t'amuser?
5: Ouais, pour m'amuser.
0: Ok.
3: Gérard?
0: Oui.
3: Ouais, c'est le petit copain de Martine de tout à l'heure, les Provenciaux, c'est Sébastien.
0: Ouais.
3: Dis, on n'a pas fini. Nous, on avait surtout à se plaindre parce que, bon, on veut bien mettre de l'argent, tu vois, pour les soirées, pour les jeunes, pour que ça bouge, qu'on s'amuse, qu'on s'éclate. Mais il y a un truc qu'on te reproche, c'est que tu te prends quand même 50% des recettes sur chaque soirée.
0: Bon, bah, attends,
3: dégueulasse. Que tu gueules à l'antenne, t'arrêtes pas de faire des conneries avec la thune que tu te fais.
0: Le
3: mec qui roule en BM et tout, il va dans toutes les soirées.
0: C'est ça, t'as raison. Mais attends,
3: et t'arrives encore à tirer tout le monde au standard, donc tu ne comptes pas.
0: Oh, tu la fermes, c'est pas le thème du débat, alors, dans ce cas-là.
3: Non,
0: tu retournes chez toi, tu vas voir avec Martine si j'y suis.
3: Parle devant ton micro. Attends, bah, Martine.
0: C'est bon, allez, dégage. Dégage!
3: Ferme-la, Gérard!
0: Dégage, c'est tout!
3: PD, moi!
0: Quand même, connard!
5: Gérard, pose une autre question. Fais pas attention, Gérard.
3: Attends, tu vas t'excuser maintenant.
0: Non mais attends, tu crois que je vais m'excuser devant toi, espèce de petit con? Attends, c'est toi qui osais m'insulter. Alors tu dégages. Dégage.
5: Gérard, l'indifférence est la meilleure des armes. Ne fais pas attention, sérieux.
3: Voilà.
5: Ah ouais.
0: Attends, s'il est pas content, il retourne chez lui et c'est tout.
5: Il n'y a
0: pas besoin d'appeler. C'est pas le thème du débat. Ok.
3: Gérard?
0: Quoi?
3: Je suis chez moi.
0: Eh ben, tu raccroches ton téléphone et tu la fermes. Ça vaudra mieux pour toi. Ok. Bon, alors maintenant...
5: Donc, discothèque, vas-y.
0: Alors, est-ce que vous y allez pour vous amuser ou pour danser?
5: Alors, Sophia, je peux répondre?
0: Oui.
5: Alors, moi, j'y vais pour m'amuser.
0: Mm-hmm.
5: Et j'y vais aussi pour draguer.
0: Mm-hmm.
5: Gérard?
0: Oui, je t'écoute.
5: C'est Martine, je fais tout en même temps.
6: Gérard? Et toi, tu vas pour quoi, discothèque? Pour les toilettes? Les shots de la loco? Gérard?
4: Qu'est-ce que tu insinues par là?
6: Ben, je sais pas, j'ai entendu tout à l'heure quelque chose qui disait que...
4: Alors, Gérard?
6: Que dans certaines soirées...
0: Non, mais attends, déjà, elle, je lui ai dit avec son copain qu'elles aillent se faire foutre, c'est
6: mais
0: pas la peine.
6: Mais tu parles pas comme ça de mon mec, t'es dégueulasse.
0: Ouais, tu dégages.
4: Ah, ça, c'est dégueulasse.
6: Non seulement on perd du fric,
0: Tu dégages, je veux pas de toi.
6: Ah non, t'arrêtes pour
0: dire. Oh ouais.
6: Tu me parles pas comme ça, Gérard?
0: Ouais, si je veux.
6: Eh ben moi aussi si je veux.
0: Alors dans ce cas tu fais pas partie du débat, tu dégages, tu vas voir chez...
6: Non, ça m'intéresse.
0: Tu vas voir avec ton copain, tu vas t'amuser avec ton copain.
3: Gérard, moi je peux répondre.
6: Je m'amuse très bien avec mon copain,
0: Alors tu retournes.
4: Qu'est-ce que tu fais avec ton copain?
6: Qu'est-ce que ça peut te foutre, toi?
0: Alors dans ce cas, dans ce cas-là, tu...
6: Non mais t'as pas répondu à ma question, Gérard. Qu'est-ce que tu fais, toi, dans les discothèques?
0: Je te répondrai pas à ta question, d'accord?
3: Gérard, moi je voudrais répondre à ta question. Faire des soirées bidons. Ouais, je voudrais répondre à tes questions, Gérard.
7: Bidon.
0: Qui?
6: Qui c'est qui parle?
3: Laurent.
6: Ah, vas-y.
3: Moi, je n'y vais ni pour m'amuser, ni pour danser, mais pour aller dans les toilettes.
6: Tu vas voir Gérard?
3: Non, pour aller pisser.
6: Hein? Ah, compris, toi. Que pour aller pisser?
3: Ah, ouais, pour aller pisser, parce que les chiottes sont plutôt agréables, on y rencontre des gens plutôt sympas.
7: Ouais.
6: Ah, ouais, tu fais des rencontres?
3: Dont certaines personnes que je ne citerai pas.
7: Pareil.
6: Ça commence par un jet?
0: Continuez comme ça.
3: Non, continuez.
6: Non, mais Gérard,
3: mais t'énerve pas, je dis pas que c'est toi. Mais quand même.
0: Une fois.
3: Deux fois.
6: Il habite à Suresnes?
3: Je ne peux pas dénoncer les personnes.
7: C'est hyper rare.
3: Tiens, on m'a dit...
6: Pas de délation, s'il vous plaît.
3: Non. Qui est-ce un jeu MB? A-t-il une moustache?
8: Non, je pense qu'il faudrait qu'on revienne sur le débat. Donc, Gérard, j'aimerais bien que tu poses la question d'après, s'il te plaît.
0: Non, mais tant que tout le monde n'aura pas répondu et que Martine et puis son copain seront dégagés, on verra.
3: Mais bon, en fait, je suis en discothèque pour baiser, quoi. Ouais, c'est vrai, c'est plutôt sympa. T'en
1: dans les toilettes.
7: Il y a moyen de se ramener des petits culs à la maison et je te dis, tu les prends, tu les retends dans le canapé dès que ça bouge.
9: Et le canapé ?
1: Une grosse cochonne et puis voilà le travail, quoi, Gérard.
0: Non mais attends, mais déjà...
9: Ça c'est encore un puceau.
0: Voilà, tout à fait.
1: Non Gérard, dis pas ça parce que sinon je vais dire des trucs qui ne te plairont pas. Dis pas que je suis puceau Gérard.
9: Alors on a un martien sur l'antenne aussi.
0: Bon, mais c'est bizarre parce que Sophia t'as répondu à la question.
1: Ouais, c'est
9: oui,
1: vrai,
9: j'ai répondu moi.
0: Caroline.
1: C'est normal qu'on ait un martien
0: Caroline.
1: Sur l'antenne. Caroline,
9: il n'y a plus de Caroline.
0: Il n'y a plus de Caroline.
8: Caroline, ça fait longtemps qu'elle était partie. Elle a été remplacée par Polo, ensuite par Martine et Sébastien. Et maintenant, on a Marlène.
1: Marlène Jobert.
0: Marlène,
9: non,
0: bonsoir.
9: C'est pas Marlène Jobert. Hein.
1: Vieille peau.
0: Oh, c'est bon, vous vous calmez, s'il vous plaît.
9: Bonsoir, Marlène.
10: Ouais. Bonsoir, c'est qui?
9: C'est Amina.
10: Salut, Amina.
9: Bonsoir, Marlène.
10: Salut.
9: C'est Sophia.
10: Salut, Sophia.
9: Salut.
1: Marlène de la blonde, là? Salut, ma cochonne.
10: La bombe, mais pas celle que tu crois.
1: Salut, oh,
0: bonsoir Marlène, si je pouvais quand même dire bonsoir.
1: Tout de suite, Gérard est intéressé.
0: Ouais, Gérard, non, mais attendez, pour l'instant, c'est pas vous qui menez le débat, c'est
1: encore
0: moi, d'accord. Bon.
1: Vas-y, Roswell.
9: Vas-y, Gérard, continue ton débat, s'il te plaît.
0: Alors, pense.
9: Gérard.
0: Oui.
9: Oui.
0: Alors, est-ce que vous allez.
1: Non, laissez-moi poser
0: une
1: question, là.
0: Ta gueule !
1: Bah, c'est bon, ouais.
0: D'accord, tu vas la calmer quand je pose mes questions.
1: Ouais,
9: laissez
1: d'accord.
9: parler Gérard.
0: Est-ce que vous avez déjà rencontré quelqu'un en discothèque, votre petite amie?
1: Oui, Gérard, moi oui.
9: Ouais, moi aussi.
1: Moi, Laurent.
9: Mais c'est là qu'on
1: s'est. Moi, j'ai rencontré quelqu'un.
0: Alors, chacun à votre tour et vous donnez vos noms parce que ça commence à me prendre la tête là.
1: Moi, j'ai rencontré quelqu'un.
0: Qui?
1: Moi aussi, Anthony, Laurent. Pareil. Je pense que c'est la même personne. Dans les toilettes.
0: Qui?
1: Laurent, j'ai rencontré quelqu'un dans les toilettes. Et moi aussi, c'est pareil.
0: Qui?
1: Laurent.
0: Ouais, mais qui t'as rencontré dans les toilettes, espèce de con?
1: Ah, avec moi, il y a une histoire de Toblerone.
0: Ouais, bon, ouais, d'accord. Ouais, c'est bon, je t'ai à peine reconnu, toi. Bon, Marlène. Marlène.
9: Gérard?
0: Oui.
9: Oui.
0: Alors?
9: Non, mais j'écoute ton débat.
0: Non, mais tu peux répondre aux questions, hein.
1: Faut pas se contenter d'écouter, hein.
9: Oui, mais je suis d'accord, mais...
10: Non, t'écoutes la radio.
9: Et je voulais d'abord écouter ce que racontait un peu les autres.
1: Quelle conne, celle-là.
9: Je viens d'arriver. Hein.
1: J'ai pas accroché, j'ai ripé la porte.
0: Bon, allez.
1: Quel potiche.
0: Hey, on va mettre un disque.
9: Non,
1: on est à
0: votre
1: gueule, on est à l'antenne, bonne
0: de con. Ouais, je vous signale, ça fait 2 minutes que vous êtes à l'antenne. Hein.
1: Je dis autre chose.
0: Ah bon,
1: on était bien sans toi, gros con.
0: Eh ben, dans ce cas.
1: Gros
0: PV,
1: retourne chez ta mère.
0: Ok, c'est bon,
8: on est
0: tous
8: en main.
0: Non.
8: Gérard, tu restes ici, tu fais au moins une conclusion, tu pars pas comme ça.
4: Gérard, t'as pas le droit de les avoir.
8: Tu ne sors pas,
4: Gérard. Non, Gérard, tu sors pas.
1: Mon ami, revenez.
4: Gérard, non, vous n'avez pas été gentil.
8: Vous êtes malin,
9: Gérard, tu peux pas abandonner Sophia et Alina. C'est impossible.
8: Vous êtes malin, vous l'avez fait fuir. Vous étiez à l'antenne, bande de nazes.
1: Ah, bon, non, on va se jeter, là.
4: C'est pas gentil ce que j'ai fait.
1: C'est à cause de caramel.
4: Non, on n'a plus Gérard.
1: Non, bon, allez, les gars, on fait revenir.
9: Gérard, viens. S'il te plaît, Gérard. Reviens, c'est Sophia qui te demande.
4: Et ben voilà, super, il n'y a plus de Gérard.
9: S'il te plaît, Gérard.
4: Ouais, je veux bien faire Gérard, mais il y a Françoise. Françoise, prends la relève.
8: Allez, Françoise, c'est toi qui mène le débat, vas-y.
1: En plus, t'es
8: pose la question que tu veux. Tu poses n'importe quelle question, vas-y.
4: Allez, Françoise.
11: Laquelle question?
8: N'importe laquelle.
1: Vas-y. Pourquoi toi arrêté Dallas?
11: Pourquoi j'ai arrêté Dallas?
1: Françoise, tu de la chatte. Parce que Gérard a mis son petit baigneur à l'intérieur.
11: Toi, ta gueule.
1: Il est cool, celui qui parle.
11: Toi, ta gueule.
1: Ouais, bien joué. Ouais. Françoise, commence pas comme Gérard.
11: Toi, ta gueule.
1: Eh, Françoise, c'est qui
11: ton petit baigneur
1: de la radio?
11: T'as
1: bouffé des bourbons. Oh, il est discret.
11: Bon, Gérard, Françoise, pardon.
1: Tout de suite,
9: à cause de vous, Gérard est parti.
1: Et on pourrait s'y tromper. La différence, c'est que Françoise, elle mouille, Gérard, non.
0: Ouais, c'est bon.
4: Il y a Gérard qui revient, là.
9: Gérard, s'il te plaît, Gérard.
1: Non, mais Gérard, on va jouer.
4: Il y a Gérard en studio, là. Gérard.
12: On a le coup, les gars.
11: Mets un ultimatum pour te débattre dans ces cas-là.
12: Mets un ultimatum, Gérard.
4: Gérard, allez, connard.
12: Non, sérieux.
4: Gérard, fais un ultimatum au moins.
0: Ah. Non, c'est terminé.
9: Si, Gérard, viens, Gérard.
12: Il n'y a pas de casque, là.
4: Non, si, enfin, il entend, quoi.
12: Allez, Gérard.
9: Gérard, avec Sophie, on a été calme et gentil.
11: Ouais.
9: C'est vrai, tu peux pas.
12: Gérard, tu prends ta mallette, fais une radio et tu pars.
4: Gérard, je crois qu'il y a une fille qui veut te parler. Il y a une fille qui comprend pas, elle voudrait te parler.
9: Regarde, on a été calme avec Sophie, on a été gentil.
12: Non, mais je comprends, Gérard, que tu veux plus rentrer dans le studio à côté de l'autre ton.
4: Gérard.
0: Mais connard, tu restes poli, d'accord ?
12: Mais tu l'enfermes !
0: Mais reste en tête, espèce de gros
4: con !
9: Gérard, viens lui dire en face !
0: Gérard, attends, vous me faites pas chier !
9: Gérard, viens lui dire en face !
12: Ah, tu as pété la console, tellement il est énervé.
11: Non, tu t'excuses, je suis désolé. T'as entendu ce que tu viens de dire ?
12: Gérard,
11: est-ce que tu as entendu ce que tu viens de dire ?
12: Gérard, pris
4: sa manette pleine de tocolants.
12: Là. Ouais, c'est bon, ouais, au frais de la radio, on fera déjà un tour d'appel, quoi.
0: Moi, je viens pas me perdre Ouais, bon, eh ben, voilà.
12: Tranquille, l'année prochaine, il aura des autoprises.
4: François,
12: non, mais Gérard, on t'aime, reviens.
4: François, qu'est-ce que tu as à dire ? Ouvre ton micro, François.
11: À la télé, ils disent, Françoise, tu fais des bulles, il faut que tu parles, tu fais pas des bulles. Vas-y, Françoise.
8: Il est ouvert, mon micro, là.
11: Il est ouvert, ton micro, là. Tu peux parler, vas-y.
12: Françoise, hier, il est mort ou quoi ?
11: Non, il est pas mort. Est-ce que tu peux nous raconter un peu où ça en est dans Côte-Ouest et Dallas ?
4: Parce que Gérard est parti, on va parler un peu de Dallas.
8: Attends, Côte-Ouest, aujourd'hui je l'ai pas suivi, je l'ai mis seulement sur enregistrement parce que j'ai dormi cet après-midi.
12: Françoise, qu'est-ce qu'une journée type de Françoise ?
4: Parlez chacun votre tour.
12: Qu'est-ce qu'une journée type de Françoise ? Raconte-nous ta vie, Françoise.
8: Ah non, je peux pas raconter ma vie.
12: Qu'est-ce que tu fais le matin ? Qu'est-ce que tu fais l'après-midi ? Qu'est-ce que tu fais le soir ? C'est pas dur. Il y a trop de pulsions sexuelles dans la vie de Françoise, faut pas déconner.
8: C'est personnel. Bon, on va repartir, on était parti sur la débat. La rigueur.
12: Mais spoil le rire qu'il a. J'adore.
9: Et moi, je suis très éclate. Françoise.
12: Ouais, je suis un gars marrant.
4: Ah, oui. Attends.
9: Françoise.
8: Oui.
9: C'est Yamina. Alors, Karen, elle a été libérée ou pas dans Côte-Ouest par son ravisseur ?
8: Qui ça ?
12: Oh là là là.
9: Karen.
11: Non, ceux qui ont loupé les encore. Épisodes de Côte-Ouest, voilà
8: pour
11: si le résumé.
8: Pour le moment,
9: elle lui a coupé les cheveux, non ?
8: Oui, on lui a coupé les cheveux.
9: Ouais, ouais, oh, la pauvre, hein. C'est de la peine, moi, Karen. Elle a réussi à faire son trou dans le mur ?
8: Non, pas encore.
12: En fait, Cricket, elle est toujours en tôle. Et en quel c'est. Et quand est-ce que.
9: Non, mais c'est Michael Baldwin qui l'a défoncé cette
8: fois.
12: Ah, d'accord.
9: Ah, Sophia, je crois qu'on s'entend bien.
8: Ouais.
12: Et quand est-ce que JR va enfin se taper une pute ?
9: Mais JR, il s'est mis une balle, il est plus là, il est plus dans ce monde.
4: Bon, maintenant. On va laisser parler un petit peu Françoise, c'est Max que vous parlez tout seul dans le vide et là c'est pas très intéressant. Gérard s'est barré définitivement.
9: Oh non.
4: Donc c'était les adieux de Gérard, je pense qu'à mon avis il a un contrat avec Europe 1 ou Skyrock qui nous empêche de.
12: Tu aurais pu faire une bouffe avant. Oh, ouais, c'est clair, il a déconné sérieux quoi.
0: Balance bien les noms de radio, hors que c'est faux.
12: Ta gueule.
9: Gérard, t'as été voir Radio Anguin.
12: Et dedans, il a que des autocollants Skyrock.
13: Gérard, par toi, t'es indigne de scène.
12: Eh, gros con, t'as signé un contrat avec FG.
9: T'es un traître.
12: Gérard,
13: t'arrives dans ta valise, t'as des autocollants FG. T'as un débat à tenir et tout, tu te barres
12: gros là.
9: T'as même pas fait une conclusion sur le débat.
12: En plus, on devait faire un caracoquet.
13: Ah, capable de
9: faire
13: quoi ce travail là, c'est pas professionnel.
12: Ouais, le coquer, raboule ta gueule dans le studio quand on m'attraque un peu.
9: Gérard.
0: Tu sais ce qu'il dit le coquer ? Il t'emmerde.
12: Voilà Gérard.
13: Qu'est-ce qu'il dit le coquer ? Bon Gérard, t'es mon idole, je voudrais te poser quelques questions quand même.
0: Non mais moi je suis pas ton idole, d'accord ?
13: Bon Gérard, dégage ton cul, nous fais pas chier.
0: Comment ?
13: Gérard, je sais pas trop de vie pour avoir un contrat là-bas.
0: Attends.
9: On comprend rien là.
8: Ouais.
12: Ouais, c'est
0: attendez, je vais reprendre ma place de l'autre côté.
12: Voilà, non, t'étais très bien ici. Bouge plus. Alors tu lui fais péter une putain de conclusion, si tu veux, tout nous vire sur l'antenne, mais tu fais une conclusion, tu finis ton émission.
13: Mais non, il finit ses questions, bordel de merde.
4: Attendez, Gérard reprend sa place. Je crois qu'il va faire un ultimatum là. Gérard, je crois qu'il faut que tu fasses un ultimatum. Vas-y.
12: Ah vas-y Gérard.
9: Faut que tu le fasses.
4: Vas-y,
12: Gérard.
4: Gérard
12: avec sa balle.
4: Vas-y,
12: c'est le leader de Sousa de la radio.
4: Vas-y, ton ultimatum, Gérard.
0: Non mais pour l'instant j'écoute les connards là qu'on a
12: mis. Mais tu vois, c'est vulgaire encore.
13: Gérard, non, je voudrais expliquer un petit truc à Gérard. C'est que tu comprends pas que t'es impoli avec nous.
0: Non mais attends.
13: T'en as rien à foutre de nos gueules, mais nous on est polis avec toi, c'est normal qu'à la fin on soit un petit peu énervé.
12: Toi à la base on se démerde le cul à appeler Julie et tout ça pour toute la soirée pour passer dans ton débat et toi tu nous chies dessus.
13: Ouais toi.
0: Non mais attendez.
12: Ça les dérouve hein.
0: Non mais attendez, vous êtes bien gentils, mais quand je vois que c'est toujours les mêmes, je commence à en avoir ras-le-bol.
12: C'est la première fois que j'appelle.
13: Moi c'est la première fois que j'appelle.
12: Attends, moi c'est pareil, j'ai jamais appelé de ma vie.
9: Moi, j'ai déjà appelé une fois, c'était agréable, mais aujourd'hui, franchement, les mecs...
12: C'est Julie qui me l'a dit au standard, le numéro.
13: Et le pire, Gérard, c'est que t'as poussé David et Luigi au suicide.
12: Ouais.
13: Parce qu'on les entend plus.
0: Ouais, ouais, ouais. C'est ça.
12: Et même Arnett, je sais pas où il est, Arnett, mais ça me fait vachement mal de où il entend.
13: Ouais, Arnett, il est parti en couille et tout, il s'est suicidé à cause de toi, je crois. Et
0: toi, c'est dommage pour lui
13: parce que c'était un beau gosse quand même.
0: Ouais, ouais. T'as raison.
12: Avec une petite bite, mais un beau gosse.
0: C'est ça.
9: Mais Gérard, ne te laisse pas faire, pose un ultimatum. Continuez,
0: ça me fait rire.
9: Et
12: voilà, Gérard, c'est mieux parce que t'es poli. Au moins.
0: Bah, continuez,
12: au moins,
0: balancez
12: poli,
0: le con.
12: Mais non, continuez. Tu vois, moi, ça me calme. Moi, je suis plus zen.
9: Gérard, il faut être sérieux, pose la dernière question et après, tu fais
0: J'ai plus de questions.
9: S'il te plaît, Gérard.
14: Allez, Gérard.
12: Bah, moi, je vais t'en poser une question, Gérard.
0: Vas-y.
12: Quand est-ce que tu vas arrêter d'être con?
0: Et toi, quand est-ce que...
12: Poli, Gérard.
0: Quand est-ce que tu arrêteras de t'amuser à insulter les gens?
12: Super, Gérard. Là, c'est clean. Là,
13: Gérard, c'est bien. Pour une fois que t'es poli.
12: Là, tu vois, sans déconner, on devient calme, c'est facile, quoi. Parce que t'es plus posé, parce que t'es calme, tu réfléchis avant de parler, t'es pas tant impulsif qu'avant, quoi.
13: Voilà, tu vois, c'est si on fait... Hey, Françoise, qu'est-ce qu'elle fait comme taf, Paige, dans Les Feux de l'amour?
14: Paige, c'est dans Côte-Ouest.
13: Ah, c'est dans Côte-Ouest.
9: Mais pour l'instant, elle a pas de rôle, c'est après avec Greg.
12: Est-ce que Marge Simpson est toujours vivant?
13: Greg, c'est l'autre qui a une fausse gueule, la
9: poli. Qui a des grosses lèvres, ouais.
15: Gérard, tu reprends en main le débat, ou...
9: Allez, encore une question.
15: Le problème, c'est que Gérard a déchiré son débat.
12: Gérard, tu vois, là, le test, est-ce qu'il va être capable d'improviser?
15: Essaie de te souvenir, vas-y. Allez, tu sais improviser.
9: Montre que t'es intelligent.
12: Vas-y, Gérard.
16: Mesdames et messieurs, ce soir, dans le grand cycle du Star System, attention.
0: Non, ça y est, quand vous aurez terminé...
15: Arrêtez, laissez parler Gérard.
13: Gérard, c'est bien reparti.
15: Arrêtez.
0: Donc, la question que tout le monde attend...
9: Oui.
0: C'est de savoir ma vie privée.
13: Oui.
0: C'est ça. Ah, vous vous embrôlez de ma vie.
9: Ah non.
0: Eh ben alors, celui qui vient de dire que tu t'embrôles de ma vie, ben c'est bien.
8: Personne n'a dit ça, Gérard.
0: Non, à peine. Personne n'a dit ça. Tiens, mes genoux.
15: Ah oui.
8: Excuse-moi, j'ai pas entendu. J'ai pas sur les oreilles. C'est pas grave.
15: Ah non, il a raison là, Macaille. Hein.
0: Non,
8: c'est pas grave. Enchaîne,
9: Macaille.
0: Alors, qu'est-ce que vous voulez savoir sur moi?
9: Alors, Gérard, tout.
0: Oui, je vous écoute. Chacun votre tour.
9: Yamina, je peux poser une question?
0: Oui.
9: Alors, je suis sûre qu'au fond de toi, tu es amoureux de Françoise.
0: Non.
12: Gérard.
9: Alors, t'es amoureux de moi, alors?
0: Qui?
9: Sophia.
0: Non plus.
12: Boys.
9: Bah, tu me connais pas, tu me verrais, tu craquerais. Ça, c'est sûr.
14: Moi aussi, hein. Je peux pas t'imaginer.
12: Boys.
9: Hey, je suis sûre que c'est ton style de nana.
12: Eh ben, il veut parler.
9: Je laisserai tomber mon mari pour toi.
12: Gérard.
0: Vas-y.
12: Gérard, on peut parler?
0: Je t'écoute.
15: Vas-y, Olivier.
12: Bon, on voulait te souhaiter une bonne chance sur Europe 1 et tu passeras bonjour à Malère.
15: Ok, merci Olivier.
0: Ouais, bonne nuit.
15: Allez,
0: hop, dehors. Dehors pour celui qui s'amuse à faire de la pub comme ça.
15: Cassé.
0: Hop.
9: Ouais, et Gérard, c'est pas de la pub?
0: Non, presque pas, à peine.
12: Gérard, quel est le fait qui va sur Europe 1?
0: Non, mais attendez. Déjà, quand vous m'enverrez des cassettes réelles, on verra.
13: Bon, Gérard, on peut faire un caracoquet là.
0: Ah ben, si vous voulez.
12: Allez,
9: on est sur
0: non, sur.
12: Les poèmes de GG, tout le monde connaît cette chanson.
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15: Gérard, la conclusion peut-être du débat.
0: C'est bon.
12: Tout le monde crie.
15: Attendez, parce que je crois que quelqu'un a dit Europe 1 là.
0: Ouais, bah, c'est bon. Donc, la conclusion.
13: Gérard, pour conclure le débat, tu pètes.
0: Non, mais la conclusion, c'est simple.
9: Christine,
12: elle est tombée, la conclusion, t'as plus le temps, tu l'as passé en retard.
8: Non, si, on va faire la conclusion.
9: Gérard.
8: 30 secondes, c'est Julie. On va faire la conclusion. Vous allez conclure chacun votre tour. Et je vous enlève de l'antenne un par un. Et on envoie un disque après.
15: Oui, ok. Mais je crois que Gérard va faire un ultimatum.
8: Donc conclusion, conclusion.
0: Il y aura plus d'ultimatum.
8: Gérard, c'est toi qui commence.
0: C'est eux. Bah.
13: C'est qui le mec en antenne là qui fait
17: bon, allez, c'est Max. On va faire la conclusion parce que dans 2 minutes 30 je rends l'antenne à quelqu'un qui fait des à nouveau. Donc ça serait bien. Donc allez-y. Le premier qui veut le faire en premier.
11: On y va, Anthony.
17: Anthony, vas-y.
18: Oui, Anthony, donc on peut faire un caracoquet après, Gérard?
0: Non, allez, non, non, non.
17: Merci,
0: allez.
17: Anthony. Bonne soirée. Au revoir.
11: Yamina.
17: Conclusion. Yamina.
19: Alors, ça a été vraiment génial cette année de pouvoir t'écouter, Gérard. Mm-hmm. Et je suis vraiment triste que ce soit fini.
17: Définitivement, je crois, parce qu'il nous a dit qu'il nous arrêtait et qu'il...
19: Et je t'embrasse très, très fort. Et j'étais très heureuse de participer à ce débat. C'est la première fois et j'espère qu'il y en aura une deuxième.
0: Voilà. Bah, on verra.
19: Gros bisous.
17: On verra. Okay.
0: Sinon, gros bisous.
11: Boys.
17: François, je sais pas.
18: Alors bah moi en fait moi j'étais vachement content de participer tout au long de l'année au débat de Gérard, même si ça a été plutôt houleux certaines fois.
17: Oui.
18: Là aujourd'hui il nous a démontré que quand il pouvait quand il essayait de réfléchir et qu'il essayait de pas insulter les auditeurs, ça pouvait très bien se passer. Ouais. Enfin, même si ça n'avait pas été super brillant ce soir.
17: Ah mais la rentrée ça se passera pas comme ça, sinon ça sera un débat toutes les trois semaines. Hein.
18: Ouais,
17: sinon on fera une semaine Gérard, une semaine François.
18: Délire, mais pour ceux qui écoutent quoi, et c'est vrai qu'il faudrait essayer qu'il se calme un peu, qu'il soit moins impulsif quoi.
0: C'est clair. Ouais, mais dans ce cas-là je veux dire attends paille
17: en deux secondes. Vas-y.
0: Moi, je vais te répondre dans ces cas-là.
18: Vas-y.
0: Faudra peut-être. Quand je pose des questions, faudra peut-être répondre aux questions que je pose.
17: Faudra surtout les préparer, répondre, les débats. Ça va peut-être bien les préparer, les débats, Gérard.
0: Non, mais c'était déjà préparé. Et maintenant, si tout le monde. Si j'ai eu que de la merde ce soir, que tout le monde a répondu hors les questions, c'est pas bon.
18: Oui, mais regarde, par exemple, quand on te demande ton avis personnel, tu dis non, ça
17: va regarder à la rentrée.
0: On verra ça.
17: On va tâcher à ce que ça évolue la rentrée obligatoirement, sinon on sera obligé de faire ça tous les 15 jours, et sinon Françoise viendra prendre la relève avec un débat une fois par semaine à la place de Gérard. Bon, ou sinon quelqu'un d'autre viendra faire les débats si on recommence exactement de la même manière, il faudra que ça évolue de toute façon.
18: Ouais.
17: Très bien, merci Poëz et bonne bourre. Salut
11: Sophia.
20: Gérard.
0: Mmh.
20: Alors moi je veux que tu refasses.
11: Allô.
20: Oui, c'est qui?
17: À ton micro, merci Julie.
20: J'aimerais que tu refasses des débats à la rentrée, Gérard. Non, avec plus de calme, avec que des filles, parce que les mecs sont trop bruyants.
17: Non, ça sera pas possible, ça c'est sûr, parce que sinon ça va devenir des débats à l'eau de rose, on n'est pas là non plus pour ça, on a envie de s'amuser, on n'a pas envie d'entendre des filles qui répondent sérieusement à des questions, parce que c'est vous quand même qui seriez.
20: Ouais, en fait, les filles, on est sérieuses, quoi, en fait.
17: C'est souvent les plus chiantes dans les débats, oui, je te le cache pas, oui.
20: Super. Hein.
17: Voilà, voilà okay. C'est ce que j'avais à dire.
11: On a Laurent.
21: Ouais, super, Gérard, bah, je voudrais dire que t'es quand même la découverte de l'année, Gérard.
17: C'est clair.
21: La star, quoi.
17: Je suis allé la chercher, je peux vous dire, ça fait 2 ans que je travaille dessus.
21: Ouais, c'est du boulot, Max.
17: C'est pas gagné, hein, j'ai fait la moitié là. J'ai perdu beaucoup. Hein, ces 3 derniers mois, on a perdu plus que ce qu'on a gagné. Hein.
21: Non, mais aussi, je voudrais dire à Gérard, il faudrait quand même que tu te calmes l'année prochaine.
17: C'est clair.
21: Parce que la crise cardiaque, si tu continues comme ça, ça va peut-être pas tarder.
17: Ouais.
21: Donc voilà, quoi. Mais sinon, t'as été super toute l'année, Gérard.
11: Et il y en a un qui est pas mal intervenu dans les débats et qui voulait faire sa conclusion, c'est Caramel.
21: Salut, Gérard.
0: Comme par hasard qu'il a...
21: Ouais, c'est bon, Gérard, je peux faire ma conclusion.
0: Attends,
21: merci.
0: Déjà,
21: t'as été mauvais toute l'année. Surtout ce soir. Donc, sur Europe 1, on espère que ça se passera très bien.
0: Voyons, continue. Continue de balancer, là. C'est bien, c'est bien.
21: Maintenant, si tu veux pas que ça se sache, tant pis.
0: Ah bah, maintenant que tu l'as balancé, c'est trop tard.
17: Tout le monde le sait, donc Gérard sera sur Europe 1, c'est ça?
21: Oh, merde.
0: Mais attends.
17: Non ou pas?
0: Tu sais très bien.
17: Bah, je sais plus avec
0: non,
17: toi.
0: Non,
17: tu donnes jamais de nouvelles.
0: Non.
17: T'es pas là de la semaine. Ça se trouve, t'es peut-être dans
0: la
17: signer des contrats.
0: Pas là de la semaine. Dans ces cas-là.
17: Non, il n'y a pas besoin d'avoir des preuves de X ou Y. T'es jamais là de la semaine. Donc ça veut dire peut-être que t'es en train de signer des contrats.
0: Non.
17: Caramel, nous suivrons cette affaire de très très près. Un dossier très délicat et explosif.
21: Oui, moi je voulais remercier Max d'avoir formé Gérard parce que c'est un gros salaud. Il part à Europe 1. Et je voudrais qu'il dise bonjour à Michel Field de ma part.
0: Alors je vais te dire une chose. Je suis un gros salaud et toi t'es un gros PD.
17: Non, c'est terminé. Voilà, c'était la conclusion de notre ami Gérard. Petite conclusion, après on laisse l'antenne, vite fait, en deux mots.
0: Ben, la conclusion, c'est que je vous souhaite à tous de bonnes vacances et on verra ça à la rentrée septembre.
17: Ah, ça se passera pas de la même manière, si tu peux me croire. Hein.
0: Ouais, justement, on va en discuter après.
17: Ouais, c'est...
0: Okay. Ouais,
17: c'est...
0: Donc, bonnes vacances à tous.
17: C'est pour être un petit peu moins star et se regarder un petit peu moins le nombril, hein. Il n'y a pas besoin d'en discuter, hein. C'est dans ta tête que ça se passe. Hein.
0: Ouais, on verra ça à la rentrée.
17: Ah, ça, c'est toi tout seul, mon pote. Et Françoise, est-ce qu'on aura le plaisir de te retrouver à la rentrée? Peut-être demain même. Pour la dernière, à l'antenne, en direct. Bah, pas ici, dans les studios, hein.
22: Non.
17: Au téléphone. L'antenne. Ok, très bien. Gérard, demain aussi, en direct, hein, quand même. Hein. Ma dernière, au téléphone.
0: Demain, on se voit...
17: Avant, au téléphone, faut tout le monde. Moi, je veux tous mes auditeurs. Hein.
0: Si tu m'appelles, ouais.
17: Feu d'artifice, demain. Hein.
0: On verra.
17: Avec un petit poème inédit pour demain. Merci, Gérard, d'avance.
0: Il y en a 3, déjà, qui sont prêts pour demain.
17: Pour demain, génial. Et Françoise, une petite recette de cuisine pour me faire plaisir pour demain. Ah non. Tu me fais une recette Star System. D'accord ? Merci d'avoir passé la nuit avec nous. On se retrouve tout à l'heure pour la dernière du Star System pour cette saison. Ensuite, on fera un point assez long. Alors, ne soyez pas tristes d'avance, mais on ne nous entendra plus pendant un bon petit paquet de temps. Demain, à partir de 22h. Bonne nuit. Amusez-vous bien. Merci GG. Merci Françoise. Merci à tous ceux d'être venus sur Fun TV. Merci Olivier pour la réalisation. Merci Philippe, l'homosexuel. Philippe pour l'AREA et toute l'équipe et tout le staff ô combien généreux ce soir de.
0: Et merci à tous ceux qui sont quand même venus pour la dernière ce soir.
17: Et puis à tous ceux qui ont suivi sur Fun TV le débat de Gérard et qui nous ont écoutés jusqu'à 4h du matin, c'était exceptionnel, mais il fallait le faire. Et peut-être que dans un instant, vous reverrez sur Fun TV le best-of 26 minutes de l'anniversaire de Gérard. Voilà.

0: courage de m'insulter et que t'as insulté Nicolas, celui qui me prépare mes débats et qui est là-haut. Qui est en haut.
1: Ah, tu fais même plus tes débats toi-même?
0: Non, non, mais il me les prépare sur ordinateur.
2: T'as un
0: writer maintenant. Et il me les tape sur ordinateur. Donc il est là. Donc alors maintenant, je vais te dire une chose, c'est pas la peine de l'harceler comme tu l'harcèles, ni de m'harceler. Alors, comme arrêtez... tu le fais au télé, à la cabine.
1: Arrêtez de
0: sur mon tatou.
1: Arrêtez de l'harceler tout le
0: parce
1: monde.
0: Parce que apparemment,
1: ouais.
0: sur le magazine, tu donnes mon numéro de tatou. Alors je vais te dire une chose, que là, moi des numéros, moi je vais t'en balancer. Et c'est dommage que je puisse pas choper ton numéro. Parce que moi je balancerai le tien à l'antenne. Et là on va rigoler. Alors si tu m'écoutes, presse de babouin.
1: Mais c'est pas toi qui lui as donné l'interview là.
0: Non.
1: Parce qu'il y a un interview qui dit avant toute chose, bonjour Gérard, tu réponds bonjour à vous. Gérard, depuis combien de temps vous êtes pas lavé? Tu dis depuis 2 mois. On parle donc en quoi t'es propriétaire, on te demande depuis combien de temps cela prend. C'est, ça fait à peu près que t'as gagné à peu près 25 millions de francs par an. Et on ajoute en plus de 5 millions pour les droits d'auteur. Il existe également un service Minitel 3615 GG et un 3668 avec ton nom. Combien est-ce que cela te rapporte? Tu fais le 2, représente environ 4 millions de francs par an.
0: Ouais.
1: Voilà, etc.
0: Donc Nicolas, si tu m'écoutes, ou MJ, si tu peux faire descendre Nicolas, s'il te plaît.
1: Non. Personne dans le studio, je veux personne. Non, je veux pas. Je veux
0: non,
1: pas.
0: Mais Nicolas,
1: il reste là-haut, il reste là-haut.
0: Non, mais Nicolas, il a essayé le 3615,
1: ouais,
0: okay. Gérard, ouais. Et ça n'existe pas.
1: Voilà.
0: Donc pour moi, c'est du baratin. Et donc, en plus, cette personne-là...
1: Ça m'étonne ce que tu me dis, mais bon.
0: Non, ça t'étonne peut-être, mais moi ça m'étonne pas. Parce que tu vois, c'est du baratin. Parce que le mec, il habite, soi-disant, c'est le François de Belgique, qui aurait donné mon adresse, et l'enveloppe est postée de Puto.
1: Attends, je vais te dire ça tout de suite, moi c'est Puto également.
0: Oui, et ben, comme par hasard.
1: Plus, comme il habite dans le coin, ben, il va en mettre partout, parce que j'avais
0: oui,
1: avait plus
0: mais il paraît que c'est une auditrice qui aurait balancé mon adresse. Alors je voudrais bien savoir, quelle est la pétasse qu'aurait donné mon adresse à Fesse de Babouin. Alors maintenant, si la pétasse se reconnaît,
1: ouais, faut faire
0: qu'elle me le dise.
1: Voilà, j'ai pas trop apprécié non plus. Hein.
0: Alors on demande entendeur salut à toutes les pétasses qui donnent mon adresse.
1: Voilà, très bien. Merci encore.
0: Voilà.
1: Voilà, très bien. On va se retrouver dans un instant pour la suite de la Radio Libre de la Nuit. Vous l'avez entendu, sous avec un débat qui sera le premier sur la mode et le deuxième donc sur les animaux domestiques.
0: Non, le premier sur la mode.
1: Oui, et le deuxième sur les animaux domestiques.
0: Non, le premier sur les animaux.
1: Non. Sur la mode et le deuxième sur les animaux domestiques. Je sais pas pourquoi.

0: Le débat se fait aujourd'hui. Pourquoi? Parce que c'est des raisons personnelles. Donc je ne dirai pas le pourquoi de la chose.
1: Tu pars dans les îles.
2: Tu vas te faire désintoxiquer, c'est tout.
0: Tabina, là, si tu commences à chauffer, ou Amanda à délire, si tu commences comme ça, tu vas pas rester longtemps sur le débat.
2: Hein. C'est clair.
0: Ah ouais, mais je préviens tout de suite les deux nanas qu'il y a. Hein. Donc alors, première question, un milliardaire peut-il faire de la radio ou chauffeur poids lourd? Bite de ouf.
3: Elle est bien, c'est
4: bite de ouf.
2: Attends,
4: bite de
2: ouf.
4: Troisième du nom.
0: Quoi?
2: Qui a fait cette question?
0: C'est moi, ça, j'essaierai. Qui n'est pas content des nanas?
2: Ah oui, je la trouve géniale pour ça.
4: Allez bien.
0: Je vous préviens que si ça plaît pas à certaines, vous le dites, on prend d'autres personnes.
2: Non,
0: d'accord?
2: C'est génial cette question.
0: Alors, bite de ouf.
4: Bah, tu sais, moi, c'est bien que tu me poses cette question parce que moi, je suis un putain de bourge qui rêve d'être pauvre, comme dans les séries.
1: Ouais.
4: Et moi, c'est vrai que. Enfin, je peux tout me payer, moi.
1: Mm-hmm.
4: Donc, être animateur radio ou routier, pour moi, c'est la même chose. Hein.
0: Mm-hmm.
4: C'est deux choses que je pourrais tout à fait faire. C'est à ma portée.
0: Mm-hmm.
4: Et voilà.
0: Ouais, ok. Tabina.
2: Oui, Tabita, s'il te plaît.
0: Ouais, Tabita.
2: Oui, donc, moi-même, j'ai fait de la radio grâce à mon fric. J'étais sur une petite radio associative. Je ne ferai pas de pub, hein. Ça s'appelait Cranton Pied.
0: Si, tu peux.
1: Vas-y.
2: Oui, ça s'appelait Cranton Pied. C'était.
4: Je vais te faire tourner, toi.
2: Voilà.
0: Et alors?
2: Donc, un milliardaire, oui, peut faire de la radio, oui, je pense.
4: D'accord. Du tourner,
0: maintenant. Ok. Un manque d'adélire.
5: Moi, j'étais routier, hein, avant d'être connu.
0: Mm-hmm.
5: Donc, oui, on peut être routier, il n'y a pas de problème.
0: D'accord.
5: Je ne m'attendais pas encore à Amanda.
0: Ok. Rigo, oui.
6: Oui, une très bonne question sur l'IRC de Destroy.
7: Qui je ne comprends pas.
6: Je t'assure, tu vois, ça cartonne. Qui voulait un peu de clarté dans le débat. Il voulait savoir à partir de combien d'argent on dit que quelqu'un est milliardaire.
0: Bah, justement, on va en venir.
5: En euros.
0: On va poser des questions. On peut pas tout de suite dès la première dire.
6: Mais comme tu parles de milliardaire, autant mettre les points sur les i tout de suite.
0: Ben combien d'argent tu peux posséder? Ben ça dépend de ce qu'il a déjà sur devant lui. Hein.
4: Des milliards. Ça dépend du milliard. Hein.
0: Ben ouais, s'il a plusieurs milliards, il peut faire ce qu'il veut. Hein.
1: Ouais.
0: Donc voilà.
2: Ouais.
0: Des intoxicateurs là.
1: Ouais, ben écoute, effectivement, moi je pense que chez les routiers il y a des gens aisés parce que c'est quand même une profession qui draine des salaires quand même assez mirobolants,
0: c'est
1: faut le dire.
0: Mmh.
1: Donc je pense que pour faire futur milliardaire, tu fais une formation de routier, je pense que t'es sur la bonne voie, quoi, bien sûr. Ouais.
0: Mmh. Non mais attends, parce que là tu dis que les routiers sont aisés, comment ça, dans quel sens?
1: Bah dans le sens financier en fait, tu vois.
0: Ah ouais.
1: Ah bah ouais, quand même, avec les salaires qui poussent, hein.
2: Les routiers.
0: Ouais, mais attends, faut dire que les salaires qu'ils ont, bon, c'est vrai que tu
7: ne mérites pas ces salauds.
3: Vérité, ouais.
0: Non.
7: Ils claquent tout dans des putes.
2: Enfin, le salaire qu'ils ont, c'est trop.
0: Non, mais même là, tu m'as. Donc, de quoi, Bidouf?
4: Non, moi je disais que les routiers, c'est Rick et la belle vie, là, c'est Silver Spoon, c'est.
1: Avec le petit train, tout ça.
0: Non, mais même, non, mais je pense que là.
7: C'est de la façon, comme boulot, déjà, c'est de la merde à la base.
0: Bah, c'est de la merde s'ils ont choisi ça, c'est que ça leur plaise, hein.
7: Parce qu'ils n'avaient pas de diplôme.
0: Bah, de toute manière, t'as pas besoin de quoi?
1: C'est un peu de l'esbrouf quand même, c'est de la poudre aux yeux quand même, le métier de routier, faut le dire. Hein.
0: Ouais, mais bon.
2: C'est de feignasse, hein.
1: Oh là.
0: Qui c'est qui vient de dire ça?
7: Bah, je dénonce, c'est
2: qui vient de le dire?
1: Une voix d'animal.
0: Ça, c'est une nana. Alors, on en a que deux sur le.
7: C'est bizarre, hein.
1: Sur le plateau, là.
2: Curieux quand même.
0: Ouais, mais tout à l'heure, j'en virerai une au hasard, ça va aller vite.
7: Je crois que c'était bite d'ouf.
4: Ah non.
0: Non, c'est une voix de nana. Combien de... donc la deuxième...
7: Attends, et toi Gérard, qu'est-ce que t'en penses?
0: Bah ça y est, moi j'ai déjà répondu.
7: Qu'est-ce que t'as répondu?
0: De toute manière, j'ai répondu que le salaire qu'ils ont, les routiers peuvent pas... C'est vrai que c'est dur pour eux, c'est tout.
1: Ouais,
0: bon, maintenant, devenir...
7: On parle pas des routiers, on parle des milliardaires.
0: Bah ouais, mais de toute manière, si un milliardaire veut être routier, c'est son problème. S'il veut pas faire de la radio, c'est son problème aussi. Hein.
7: Attends, qu'est-ce qu'il va se faire chier à faire routier s'il est déjà milliardaire?
0: Bah ouais, mais de toute manière, peut-être pour continuer d'avoir du fric. Hein.
1: C'est un métier intéressant en plus.
0: Bah ouais.
1: Ça fait découvrir du pays, on peut pas dire. Hein.
0: Bah ouais, ça.
1: Ouais. Moi, GG, toi, t'as fait routier dans un premier temps.
0: Ouais.
1: Maintenant, tu fais animateur radio. Est-ce que la prochaine étape, c'est milliardaire après la cure?
0: Bah, je sais pas, on verra.
1: Ouais, bon.
0: Okay. On verra. De toute manière, qui c'est qui vous dit que je suis une cure? Personne?
4: Non, mais en fait...
1: Ah, on n'a pas dit ça, pas du tout.
0: Ben non, ben si, c'est... Tabitha qui a dit ça tout à l'heure, vous savez même pas pourquoi que je m'en vais.
1: Ah, t'as pas le droit, si t'as mal au dos, tu vas faire une thalasso comme tout le monde. Hein,
2: bon, bah, alors... mal au dos, il est alcoolique.
0: Bon, Tabata, au revoir. Terminé. Ça t'apprendra.
4: C'est rare ce que tu disais là, sur les alcooliques, les milliardaires routiers. Parce que moi, je trouve le triangle de Roquencourt magnifique. Hein. Même si on a de l'argent, on peut aller voir le triangle de Roquencourt.
0: Roquencourt.
1: Il y a de la thune là-bas.
0: Bah, ça m'étonnerait parce que c'est bouché constamment. Alors.
4: Je te suis bien la bite au début, après je t'insulte.
0: Bon, alors toi, tu dégages. Au revoir, bite de ouf. Vite de ouf, tu lui dis au revoir.
1: Hop. C'est une technique de débat. Ça.
0: Voilà, bah, il y en a plus que deux. Ça commence déjà pas mal.
1: Réglé. T'inquiète.
3: Alors, j'en avais un d'avant, j'avais prévu que tu virerais tout le monde. On a Michel Pousnareff.
1: Bonsoir Michel, bonsoir Jean.
2: Salut Michel.
0: Dis tout Michel. T'habites où ?
1: Paris.
0: 101.9.
1: Exactement. Bon Michel.
0: Alors, t'as entendu la première ou pas ?
1: Pas du tout, mais c'est pas grave. La première. Si, j'ai entendu, ouais.
0: Bon alors, tu veux répondre avant que je passe la parole pour le site, l'Internet ?
1: Comment ? Ouais, non, vas-y, fais l'Internet.
0: Bon alors, tu réfléchis, tu réponds après à la question. Oui, Rico.
6: Oui, donc ça monte sec, hein, on est déjà 6033.
0: Ouais, c'est bon ça.
6: Je vous jure. Et il y a SAS le beau gosse, et il voulait savoir, est-ce qu'il faut réviser, avoir le bac pour être milliardaire ou sinon un autre diplôme ?
0: Non. Il n'y a pas besoin de réviser pour être milliardaire ou d'avoir un bac, hein, ça non.
6: Alors comment on fait ?
0: Bah, tu deviens milliardaire comme ça, c'est tout. Hein, ça, soit en faisant de la route ou en gagnant un tiercé ou un loto comme Pildar il a fait, que personne n'a vu les papiers.
3: Est-ce qu'on peut devenir milliardaire en ne faisant que travailler en fait ?
6: Très bonne question.
0: Ben tout ça dépend de ce que tu gagnes et ce que tu mets de côté derrière.
3: Oui. Par exemple toi.
0: Ben de toute manière je peux pas devenir milliardaire du jour au lendemain si j'ai.
3: Oui, ça je sais.
1: Il faut combien de siècles ?
0: Ah ça je sais pas hein.
2: Combien de vies ?
3: Non mais Jeanne, en admettant, combien tu peux mettre de côté par mois toi par exemple ?
0: Bon environ genre.
1: Ouais.
2: Un euro ?
3: 15 balles quoi, un demi par mois si tu te
0: rassures. Voilà.
8: Bon, 100 balles.
0: Ouais, à peine.
1: Que
3: je dis,
1: quoi.
3: Bon, alors attends, on va calculer, ça m'intéresse.
6: Combien de temps ça fait ?
3: Ouais, parce que donc ça fait
6: 10 balles par mois ?
3: Ouais.
6: 10 balles par mois, putain.
1: Attends, enlève un zéro, ça fait quand même 100 millions de mois.
6: 100 millions de mois.
8: Mais déjà, Gérard, il peut pas mettre d'argent de côté, il en doit tellement, déjà, il faut qu'il rembourse.
6: C'est vrai.
0: Bon, Michel Pouf, là.
8: Pousnareff.
0: Ouais, bah, tu réponds ?
1: Très bien. Bah, je pense que quand t'es milliardaire, en fait, t'as pas trop besoin de faire de la radio ni d'être chauffeur.
0: Mm-hmm.
1: Alors, parce que bon, si tu veux faire de la radio, bah, à la rigueur, tu t'en achètes une de radio, quoi.
0: Bah non, mais je te parle d'être animateur radio. Ah,
1: tu te fais ta propre radio et t'animes tout seul.
0: Non, mais attends, pour avoir ta propre...
1: Ce que tu veux.
0: Ouais, mais pour avoir ta propre radio, faut que t'aies du fric.
1: Bah,
0: automatiquement, donc t'es obligé de travailler puis avoir du fric.
1: Sauf si t'es milliardaire.
0: Bah oui, voilà. Donc, deuxième question. Combien de maisons peut posséder un milliardaire ?
8: Voilà.
0: Bonne
8: question, ça.
0: Amanda Délire.
2: Oh, bah, tant qu'il veut, hein.
0: C'est-à-dire ?
2: Bah, tant qu'il a du fric, il peut acheter des maisons, mais bon, moi je trouve ça un peu con, quoi. Tu peux pas habiter dans toutes tes maisons en même temps.
0: Bah, il peut. Eh, si ! Il achète plusieurs maisons et puis il les reloue. Comme ça, ça lui fait du fric en plus.
2: Ouais, mais s'en fout, les milliardaires.
0: Ouais. Bah, ouais, mais il peut très bien les relouer pour avoir du fric encore.
2: Ouais, bah, je trouve ça débile.
0: Bah, peut-être, ouais. Oui, Manu ?
1: Bonjour à Hugo.
3: Très drôle.
0: Des intoxicateurs.
3: Attends, on a quelqu'un.
0: Attends, Manu. Des intoxicateurs. Les bonjours, c'est pas chez moi que ça se passe.
8: Bonjour à l'antenne, ok ?
1: Écoute un peu les voix, moi j'ai...
0: Et Michel Poufmarès, c'est pareil.
1: Très bien.
0: Ok ?
1: Attention.
0: Fildard, tu commences pas, s'il te plaît, merci. Ouais, Manu.
3: On accueille Madame de Fontenay. Elle fait flipper, elle.
1: Ouais.
0: De Fontenay ?
9: Bonjour, Madame de Fontenay.
0: Vous appelez d'où, là ? T'appelles d'où ?
9: Vous pouvez me voyez, si vous
0: voulez. Ouais, bah si je veux, allez hop. Là, il est la fréquence, là, on se réveille, merde.
6: Allez, là-haut.
10: Oui, c'est moi.
0: Oh là là, Manu, tu me la reprends, ça.
10: Est-ce que, loulou.
0: Manu.
3: Mais je suis pas sûr que ça vienne du standard.
0: Non, mais Manu, tu la reprends. Bon, tu la récupères et tu me la réveilles ou sinon tu lui dis bonne nuit.
10: Loulou, bégue, hein.
0: Bon, Fildar, s'il te plaît.
10: Est-ce que, loulou.
0: Tu arrêtes.
3: C'est bon, elle est réveillée, ça y est.
0: Bon, non, tu l'as pas...
3: Si. Faut la secouer un peu, regarde. Ça y est, je l'ai secoué dans tous les sens, regarde.
0: Ouais, bah on dirait pas.
6: À la classe.
7: Ouais, Gérard, tu peux tourner sur la gauche, s'il te plaît.
0: Ta gueule.
6: Oui, donc Siri RC, il y a une question de Stamon, vite fait. Il demande s'il y a une webcam dans le studio. Effectivement, il y en a une et elle marche pas.
7: Elle est anal.
6: Voilà. Et il y a une très bonne question aussi de Vanouchnif. Il voulait savoir si t'étais milliardaire, Gérard, comment tu dépenserais tout ton fric.
0: Ça, j'en ai rien.
7: Bonne celle-là.
0: Je peux pas lui répondre. Parce que c'est personnel, donc je répondrai pas.
7: Tu m'achètes un bar.
0: Mais c'est quoi là ce son là?
7: Je m'achète un camion.
0: Oh bah,
7: j'avais moi. Oh,
0: c'est quoi là le son? J'ai rien dans les ailes.
7: Dans les esgourdes, dis donc.
0: Eh, hey, c'est quoi là?
7: Il n'y a rien là.
6: Qu'est-ce qu'il y a? Ton volume,
0: je sais pas. Bah non, je suis déjà à fond là.
7: Il n'y a rien.
0: Change ton oreille. Mais non, je suis à pont, j'ai rien.
7: Mais qu'est-ce que c'est ce salut là?
0: Oh, c'est quoi ce bordel?
7: C'est quoi ce salut là?
0: Mais c'est quoi ça?
6: Changer les oreilles aussi.
0: Attends, j'ai rien du tout. J'ai quasiment rien.
11: C'est quoi ça?
7: Ah non, il a fait fondre son casque.
0: Mais non, le truc,
7: c'est mieux là.
11: C'est quoi ce boulot?
6: C'est des pustules con.
11: La suite qu'il a dans les cheveux.
0: Ouais,
6: grave.
0: D'accord. Donc, j'étais qui était en train de répondre à cette question?
7: C'était la chaude là qu'on a réveillée, je crois.
0: Madame de Fontenay. Ouais, Madame de Fontenay là.
11: Oui, c'est moi. Donc, combien de maisons peut acheter un milliardaire? À mon avis, énormément. En tout cas, moi, j'en ai.
0: Possède.
11: Pardon? C'est pareil.
0: Bah, si combien de maisons peut posséder un milliardaire?
11: Ou 69.
0: Bon, allez hop, bonne nuit, Madame de Fontenay. Le 69, vous irez le faire vous-même. Mais réponds.
11: Moi, je te réponds à ta question. Hein.
6: C'est vrai.
7: Ouais, bah, elle a rien dit, là, la vire pas comme ça.
0: Ouais, ben, faudra peut-être qu'elle se réveille, parce que si c'est pour... mais faut parler plus fort devant le combiné. Pauvre.
12: Voilà.
0: Ok.
11: Ouais.
0: Michel Koufmarev.
12: Ouais, bah disons que ça dépend le style de maison que tu veux acheter. Si c'est des maisons polypocket, tu vois, tu peux en acheter beaucoup, quoi.
7: Chaud, il est chaud.
0: De quoi?
12: Ah, je suis chaud.
0: Grave. De quoi?
12: Ok, non mais tu comprendras pas de toute façon, donc je vais enchaîner.
0: Tu peux répéter, tu répètes s'il te plaît ou tu dégages.
12: C'est un cerveau de polypocket aussi, donc ça risque pas.
0: Allez, bonne nuit, Michel Koufmarev. Hop là. Terminé. Amanda Delire.
13: Oui, mais je t'ai déjà répondu.
0: Ah ouais, parce que je t'avais dit de manière, il peut les relouer, tu m'as dit que c'était dégueulasse. Il pouvait les louer, tu m'as dit que c'était dégueulasse, c'est ça?
13: Tu m'as dit de manière, il peut les louer, hein.
0: Ouais, et puis toi, tu m'as répondu que c'était dégueulasse.
13: C'est con.
0: Ok. Désintoxicateur.
12: Je sais pas, moi, une fourchette entre, je sais pas, entre 2 et 500, quoi.
13: Mm-hmm.
12: Ça dépend, ça dépend de la taille du milliard, en fait, du milliardaire. Mmh. S'il a un gros milliard, il a plus de maisons, avec un petit milliard, t'as moins de maisons. C'est
0: ouais,
12: c'est
0: non. Logique, quoi. Ouais, mais comme on disait tout à l'heure, donc, s'il en possède plusieurs, donc, est-ce qu'il va les relouer? Comme Amanda Delire, elle me dit, c'est dégueulasse. Madame de Fontenay.
11: Oui.
0: Si ça vous dérange pas, si vous voulez participer à la conversation. Ah, mais non, mais vous pouvez, hein, c'est pas interdit, hein. Parce que sinon, je vais vous dire au revoir, ça va aller plus vite, moi. Hein.
11: Non, je participe et justement, j'étais tout à fait d'accord. Ça dépend de la taille du milliard. Plus c'est gros et plus ça passe.
0: Ouais, mais comme je disais, s'il veut les relouer, c'est son droit. Bon, bah maintenant, si c'est comme ça va.
12: Regarde, Gégé, il a pas le droit, parce qu'il les loue pour faire de l'argent, mais le milliardaire, il s'en fout, il a déjà plein de fric. Donc,
0: mais ouais, mais.
12: Il n'y a pas nécessité, quoi.
13: Il a besoin de les louer.
11: Oui,
13: regarde, ça
0: vient bien,
13: mon château qui
0: traverse. Bon, donc, un petit sondage.
7: Ouais.
0: Un petit sondage.
7: Attends, mon grand, ça va être bien, ça.
0: Ouais.
12: Vas-y.
0: Avez-vous déjà été dans la Jet Set? C'est bien parce que...
7: Oui, mais je savais pas que... Comment faire une petite sur sondage milliardaire?
0: Attends,
7: on s'en fout.
0: Alors, les milliardaires sont-ils nécessaires? Alors, 70% disent oui, car tout le monde rêve d'une vie heureuse. Oh, oh.
7: Non, tout le monde rêve d'une vie heureuse. Oh, oh, oh, oh.
0: Ouais, on a pas besoin de tout ça, hein. 33% répondent oui, car sinon, tout le monde pourrait acheter de la couche. Ouais,
7: De la couche.
0: Ouais, mais.
7: La
0: ça,
7: couche.
0: Ou caracha. Ça, je veux te dire une chose,
7: c'est pas une torsion.
0: Mais c'est peut-être pas une torsion, mais il y a certains trucs qu'on n'a pas besoin de dire à cette heure-ci sur l'antenne, d'accord?
7: Non, mais je veux dire, c'est vrai que si tout le monde avait du pognon, ben, tu vois, ce serait pas dur d'avoir de la drogue chère, tu vois?
0: Ouais, non, mais c'est pas la peine d'en parler à cette heure-ci sur les radios, d'accord? Et 23% des clochards nous disent de fermer ma gueule. Eh ben, alors ça!
7: Bah oui, tu les avais.
0: Ouais, toi, tu fermes ta gueule déjà pour commencer parce que c'est toi qui fais des sondages de merde, c'est pas Rigo. Je suis désolé, vous mettez tous sur le dos à Rigo. Rigo n'est pas là de la semaine, c'est vous qui êtes là toute la semaine.
7: Rigo,
0: les sondages, ils sont sortis qu'aujourd'hui.
7: Toute la semaine dessus.
0: Non, non, non,
7: le truc,
0: non.
7: La BVA Bavaria.
0: Non.
7: C'est lui qui fait le grand
0: 18%,
7: jury.
0: 18% me répondent de rajouter, s'il vous plaît, car je suis mal poli. Bah, moi, je les emmerde.
7: Non, mais les milliardaires, ils sont mal polis.
0: Okay.
6: Et ça, c'est mal poli.
0: Voilà. C'est tout.
6: C'est tout.
0: Bon, alors, troisième question.
7: T'en as pas un autre, là?
3: Il y en a d'autres.
7: Une autre question milliardaire.
3: Il restait, ouais. Une
7: question parce qu'il y en a pas mal, quoi. Il faut qu'on en fasse au moins deux par heure. Il y en a six, il y en a neuf.
0: Ouais, ouais. Ben, sur neuf, j'ai que deux questions.
7: Non, c'est faux.
0: Non, après, c'est peut-on être milliardaire et ne pas en faire partie de la jet set?
7: Non, il y a, je crois qu'il y a une question, c'est,
0: quelle est la différence entre
7: un bon et un mauvais milliardaire?
0: Non, bah, moi, je vais faire la 4, ça ira plus vite.
7: Ok.
0: Alors, comment être milliardaire? Alors, 60% répondent en faisant beaucoup travailler sa grosse au black. Pourquoi pas, bien sûr. Ça, c'est pour Phil Lard.
7: Non, bah, non.
0: 45% des gens répondent que la seule façon, c'est de voler dans un sac à main, bien sûr. Ça, c'est bien tes conneries.
7: Mais non, 55, c'est pas moi.
0: C'est ta gueule, c'est toi qui t'amuses à sortir des mètres comme ça. 55% des gens pensent qu'il faut connaître Philippe Rivesoli et Foucault. Pourquoi pas? Faut bien préciser les noms.
7: Hein, non, mais Rivesoli pour le millionnaire.
0: Ouais, c'est ça.
7: Et Foucault, il va gagner des millions.
0: Ouais, mais il copie déjà sur les pays étrangers parce que c'est eux qui l'ont sorti avant.
7: Mais oui, on a racheté le produit.
0: Ils ont racheté. Oh, le millionnaire, il est
14: grillé.
0: Le millionnaire, il n'existe plus, je te signale.
14: Ouais,
0: mais si, il n'est plus à la... Eh ben, peut-être les tickets, mais plus à la télé. C'est parce
7: que... Il fait ça au black le week-end, il a la roue, il a gardé
0: 98%
7: la roue.
0: Pensent que... 98% pensent que moi, je suis un dromadaire à trois bosses, plein de Richard. Bien sûr, pourquoi pas. Ça, c'est bien tes conneries, Philippe.
7: T'es pas milliardaire, t'es dromadaire.
0: Ouais, c'est ça. C'est bien tes conneries. Enfin, bref. Donc...
7: Attends, décale-toi.
0: Troisième question. Croyez-vous que tout le monde... peut devenir milliardaire? Et on va demander à...
3: J'accueille quelqu'un pour qu'on soit quatre quand même. Hein. Ah. On accueille Monsieur Mazur, bonsoir.
0: Ah. Oh, encore lui? Déjà, vous commencez à me casser les couilles avec lui.
15: Bonsoir à tous.
0: Vous commencez à me casser les couilles avec ça.
15: Quel plaisir de vous avoir, Monsieur Gérard.
0: Ouais, j'en ai rien à foutre de vous.
15: Attends, c'est la jet set très intéressante. On va un débat sur la jet set étant vous-même...
0: Oh, ça y est, j'ai compris. Si vous n'êtes pas content, vous dégagez, vous n'allez pas me casser les couilles aujourd'hui, vous.
7: Ben doucement, Gérard.
0: D'accord. Je l'aise, je commence à en avoir ras-le-bol de l'avoir toutes les semaines, celui-là.
15: Oui, bonsoir, c'est Monsieur Mazur.
0: Bon, ça y est, on a compris que vous êtes Monsieur Mazur, maintenant vous fermez votre gueule.
15: Bonsoir, Monsieur.
0: Ok.
6: Gérard.
0: Merci.
6: Pour calmer le débat, il y a une très bonne question de Magic qui voulait savoir, est-ce qu'un milliardaire peut devenir millionnaire?
0: Ah oui.
7: Ah non.
0: Bah si, parce qu'un milliardaire, déjà avant d'être milliardaire, il était millionnaire. Donc automatiquement, ça revient au même.
7: Gérard, tu crois que c'est plus facile de gagner des milliards ou des millions?
0: Les deux, c'est pareil. Parce que tu gagnes des milliards ou des millions, c'est pareil. De toute manière, tu seras toujours millionnaire ou milliardaire.
3: L'unité de mesure du million.
0: Quoi, quelle unité de mesure? Et puis c'est pas la peine de fermer tes yeux quand tu parles aussi.
3: L'unité de mesure du million, en fait. Est-ce que c'est le franc?
0: Mais j'en sais rien,
3: je te demande.
0: L'euro.
16: C'est l'euro, hein.
0: Ça doit être l'euro.
7: Mais Gérard, en fait, les milliardaires, c'est justement, j'ai une question qui me vient là. Les milliardaires, quand on va passer à l'euro, ils vont plus l'être?
0: Ils sont toujours, mais sauf que ça sera en euro, leur truc, voilà. S'éterniser sur les questions. Bon, croyez-vous que tout le monde... croyez-vous que tout le monde peut devenir millionnaire? Allez, tu vois, Monsieur Mazur, parce qu'il est toujours dans les...
15: Monsieur
0: Mazur. Bon, ça y est, on a compris.
15: Monsieur Gérard, permettez-moi une petite réflexion, s'il vous plaît. On ne dit pas l'unité de mesure, mais l'unité de masure, bien entendu.
0: On n'en a rien à foutre.
3: J'ai deux mots.
15: De bonne loi.
0: On n'en a rien à foutre. Tout à l'heure, vous allez dégager, vous allez voir, ça va aller encore plus vite que ça, vous.
15: Absolument.
0: Ouais, alors, vous répondez à la question.
15: Écoutez, je n'ai pu malheureusement entendre votre...
0: Monsieur Mazur. Vous foutez de la gueule du monde ou quoi, là?
15: Absolument pas, Monsieur Gérard, je n'oserais pas, vous savez bien.
0: Croyez-vous que tout le monde peut devenir millionnaire?
15: Effectivement, il suffit bien entendu de jouer rien qu'une fois au loto, 100% des gagnants ont tenté leur chance et bien...
0: Un milliardaire, pas millionnaire, temps.
15: Mais Monsieur
0: Gérard, c'est pareil.
15: Millionnaire, c'est déjà un pas vers...
0: Millionnaire et milliardaire, c'est pareil.
15: Écoutez, Monsieur Gérard, excusez-moi de vous contredire, mais million et milliard, ça n'est pas pareil, n'est-ce pas?
0: Oh, ce qu'il est lourd celui-là. Enfin, Madame de Fontenay.
16: Oui, à mon avis.
0: De Fontenay, pardon.
16: Monsieur Mazur a raison parce que c'est vrai que...
0: Oh, qui c'est qui a un téléphone portable?
7: Il y a un sans fil.
0: Qui a un téléphone pourri?
16: Moi, j'ai un téléphone fixe qui marche très bien. Je l'ai acheté très cher et il marche très bien.
0: Ouais, qui c'est? Manu, t'essayes de gérer qui c'est qui a un téléphone pourri, là, s'il te plaît.
6: Ouais.
0: Manu!
16: Oui.
0: Manu, je suis en train de le faire, alors merci.
6: En attendant que Manu gère, il y a une très bonne question de Frenzy sur l'IRC. Il te demande si les animaux peuvent devenir milliardaires.
0: Comment?
7: Jouant au loto.
0: Peut-être comme en faisant des bandes dessinées, peut-être.
16: Regarde,
0: oui.
16: On est Flipper, le dauphin, par exemple, qui est milliardaire.
0: Tu prends ton plan, c'est pareil. Tu prends Milou, c'est pareil.
7: Milouz.
14: Oui, c'est pareil. Hein.
0: Bah, c'est pareil. Oui, c'est pareil. Qui c'est qui n'a pas répondu? Oui. Madame de Fontenay, elle a répondu. Amanda Lire. Amanda Delire, pardon, merde.
7: Pas de nom à l'antenne.
14: Pour devenir millionnaire, c'est ça?
0: Oui.
14: Bah, je sais pas, tu travailles ou t'as du pot. Je crois que le mieux, c'est d'avoir de la chance, quoi. Ou alors de naître millionnaire, mais c'est pas évident. Hein. Mm. Pour les parents et tout.
17: Ça donne à tout le monde. Hein.
18: C'est vrai que l'héritage, c'est quand même assez intéressant. Ouais.
0: De quoi?
18: Bah, ça marche aussi par l'héritage. Hein.
0: Ouais, mais il n'y a pas besoin. Il n'y a pas que l'héritage qui compte. Hein. Faut pas compter que sur l'héritage, quand même. Hein.
3: Non, mais Gigi.
0: Ouais, attendez.
17: Il faut des parents.
0: Attendez, merci. On attend d'être désintoxique. Attends.
7: Ouais, je voulais seulement te dire qu'il pouvait y avoir des héritages mystères.
0: Manu.
3: Non, je voulais te parler du nouveau jeu de TF1, du jeu de l'été là.
0: Comment gagner des millions?
7: Demande à Filda.
3: Tu peux m'en parler, Phil?
7: Bon, un jeu très simple qu'on a racheté un peu cher. Bon, on est d'accord, mais bon, je pense que ça a bien cartonné. On va s'en foutre par les fouilles.
0: Non, avec manière, le jeu, c'est simple. C'est, tu dois répondre à des questions et si tu fais un parcours sans faute, à la fin, tu gagnes le million, c'est tout.
14: Tu n'as jamais gagné, alors.
0: Mais de manière, c'est sur sélection parce que là, ils font les sélections au mois de juillet.
7: C'est truqué.
0: Va te faire enculer toi-même des impacts.
17: Ah non, c'est pas moi.
0: Bonne nuit.
17: Dis-lui à jeudi.
14: C'est chiant, tu pourras.
0: Ah, bonne nuit, celui-là. À jeudi, hein, des
3: sacs. Jeudi, t'es pour ton sac, hein.
0: À jeudi, on fait un débat, jeudi.
3: Prends ton sac à dos, on va dans les Alpes.
0: Amanda Delire.
14: T'as répondu?
0: Ça y est, tout le monde. Madame de Fontenay, t'as
18: répondu. J'ai déjà répondu.
0: Monsieur Mazur, pareil. Bon, bah.
3: Mais justement, je vais. T'as rapport, on dit comment.
0: Manu.
7: Bon, bah.
3: J'ai un auditeur, hein. Bon. Si vous voulez, ça vous fait plaisir, un 4ème. Bon, se faire kiffer.
17: T'en as pas un milliard,
3: ok, attention. Bon, bah. On accueille Steve O'Steez.
19: Bonjour. C'est Adi Mitchell.
20: Bonsoir. Manu.
0: Bonsoir.
18: Salut Steve, bonsoir.
0: T'appelles d'où?
20: Moi j'appelle de Paris.
0: 101.9. Vous pouvez pas essayer de me trouver des gens de province?
3: Non, mais c'est pas ça, c'est que regarde, la jet set, c'est le showbiz, et le showbiz, tu vois, c'est pas
0: non. Non, rien à foutre.
3: Attends, la jet set, c'est les paillettes, la coke, le strass, le
7: maillard. Il n'y a pas que ça, écoutez.
19: Le sec. Oui, c'est moi,
0: là. On en a rien à... On s'en fout, hein, que ce soit le film qui est sorti sur Paris, mais faut prendre un peu des gens de province.
7: Du film.
0: Parce qu'à l'heure actuelle, on a qu'Amanda Delire qui est de tour, sinon on a... On n'a aucune personne de province.
18: Justement.
20: C'est pas grave.
17: C'est la jet set.
0: Quoi, qu'est-ce qu'il a, lui?
7: Gérard, je vais te demander par rapport au millionnaire, tout à l'heure, à ta question. Est-ce que, si tu vois, on est héritier de millionnaire, il faut payer pour avoir la fortune?
14: Ouais.
0: Comment ça?
7: Bah, est-ce qu'il faut payer des droits pour avoir l'héritage? Quand c'est beaucoup d'argent?
0: Non.
7: T'es sûr?
18: Non. C'est sûr, parce que moi, j'ai entendu dire ça, hein.
14: Des droits de succession, Gérard, ça te dit rien?
0: Quand tu touches un héritage, il n'y a pas des droits derrière.
7: Hein. Là, lui, il a des droits de suspicion. Mais...
0: Bref.
17: Gérard, oui. Sur l'IRC, il y a une très bonne question de Snake.
7: Je te jure, c'est des très bonnes questions.
17: Je te jure. Snake, il voulait savoir combien il y a de zéros dans un milliard.
14: Oh,
7: bravo, Snake.
0: Là, il y a la... Attends, faut que j'y répondrai tout à l'heure, faut que je voie.
17: Tu as compté sur tes doigts.
0: Non, faut que je
7: si tu veux, j'ai un disque de 7 minutes. Star Wars.
0: Non, mais c'est bon. Quatrième question avant la pause.
17: Tu réponds.
7: Z de 10 minutes, si tu veux. Okay.
0: Alors, pensez-vous qu'il y aura de la jet set dans les années à venir? Et tu m'envoies le disque, Manu.
21: Oh là, la jet set.
0: Et là, on va s'écouter.
7: Alors, tu peux répéter juste avant la question, parce que je crois que même moi, je l'ai pas écouté. Donc.
0: Non, c'est la carte. Pensez-vous qu'il y aura la jet set dans les années à venir? Et on se retrouve après au 0803-08-5000. Vous pouvez toujours nous appeler, l'IRCW.funradio, et vous cliquez, et je veux 10 000 personnes. Et on est combien dans la pub, Rigo, s'il te plaît?
17: On est 7047.
0: 7047 et on va s'écouter Joe Bassin avec les petits câlins et on se retrouve tout de suite après pour la suite du débat. A tout de suite.
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7: Ouais, c'était celui-là que je devais
0: appeler. Et donc voilà, donc on se retrouve pour la suite du débat. Donc milliardaire et Jet Set. Donc c'était Joe Bassin avec les petits P câlins. Donc voilà. Alors pour ça, pour répondre à la question. L'IRC, il faut exactement 8 zéros.
7: C'était quoi la question?
0: Truc.
17: C'était combien de zéros dans un milliard?
0: 8.
7: Ah oui.
0: 8. Voilà. Donc on récupère Steve de Paris 101.9.
7: Tu parles en ancien franc là.
0: Bon, ça y est, on a compris. Steve, 101.9, oui. Donc, de
2: bonsoir,
0: Paris.
2: Bonsoir à tous.
0: Amanda Delire, de Tours, 102.8.
4: Bonsoir.
0: Madame de Fontenay, sur Paris, 101.9. Et Monsieur Mazur, Paris, 101.9.
2: Absolument.
0: Donc, la question, vous l'avez entendue.
2: Tout à fait.
0: Donc, Steve, alors.
2: Alors, c'est sur la Jet Set en l'an 2000, c'est ça?
0: Pensez-vous qu'il y aura la Jet Set dans les années à venir, pas dans, spécialement sur l'an 2000, hein?
7: Mais elle existe déjà.
2: Moi, je pense que ça va aller en s'empirant. Je pense qu'ils seront encore plus défoncés.
0: Ouais.
2: Je pense qu'ils seront encore plus obsédés sexuels, tout ça. Bon, moi, je parle de ça, je suis pauvre, tu vois. Donc, je fais mes petites fêtes à moi, mais moi, ça me paraît terrifiant, leur fête, là, non?
0: Hey, tu parles correctement ou sinon je te dis au revoir.
2: Mais non, mais je parle comme je parle. Je veux dire, non, mais c'est fait là, avec toute cette coco, toute cette drogue, toute ce... Tout...
0: Mais pas dans le film. Ça va t'aider à le voir, le film. On parle pas du film, hein. C'est fini, là. Eh merde! Putain, mais qui c'est qui répare les micros là ici?
2: C'est pas grave,
7: c'est la LAN.
2: Ah, LAN il est torché.
0: Mais dis donc, c'est quoi encore ce micro de merde?
2: Non, mais Gérard, moi je te pose une question, je veux.
0: Mais c'est quoi là ce bordel?
2: Mais qu'est-ce que t'en penses toi de cette.
0: Bon, attendez les auditeurs là.
4: Ouais, on attend, ouais.
2: Qu'est-ce que t'en penses toi?
7: Gérard, il a un micro, donc il est en train de réparer comme d'hab.
5: Ah, mais arrêtez de mettre la musique aussi. Mais
7: Gérard, si tu le branches là, ton micro, faut que tu changes de boîtier, t'es au courant.
4: Couillon.
7: Je vais pas t'apprendre la vie.
2: Y a trop de gros.
7: Voilà. Alors?
0: Bon, là, ça va déjà mieux.
7: Ah ouais,
0: bah. Enfin, bref.
7: Gérard?
0: Toi, je te signale, t'arrêtes avec ta musique maintenant, sinon tu vires.
7: Non, on parle
0: d'accord
7: du film.
0: Non, mais moi, je te préviens, c'est pas parce que c'est la dernière de l'année, c'est le dernier débat de l'année que tu vas foutre ta merde. Mmh. Ou sinon, tu la vireras avant, toi.
7: Mmh.
0: Avant tes vacances, tu vas voir.
7: Ouais,
0: ok? Gérard. C'est la dernière fois que je te le dis. Ouais, Rigo.
17: Sur RC, il y a Jet Sex, il voulait savoir si on peut devenir milliardaire quand on a que 1,36 francs sur son compte.
7: Ouais,
0: j'y répondrai pas parce que ça, c'est de la faute à Fildar, c'est Fildar qui a été balancé ce que j'avais sur mon compte. Donc, j'y répondrai pas.
7: Jeu de mots.
0: Voilà. Bon, t'arrêtes, oh! Allez, hop, dehors! Dégage!
7: Arrête, dégage! Allez, c'est bon.
17: Bah ouais.
0: Amanda Delire.
4: Oui. Bah oui, je pense pareil que le phénomène va devenir de plus en plus important et que bientôt, en fait, la Jet Set, ça va être ouvert à tout le monde. Et ce qui fait que dans 10 ans, il va y avoir de la Kaira, tout ça, donc c'est pas la peine, quoi. Ah, je suis pas d'accord.
0: Dans les studios, là, de l'autre côté, ça vous empêcherait d'arrêter un petit peu, s'il vous plaît, merci.
4: T'as écouté ce que je t'ai dit?
0: Ouais, non, pas tout à fait, non.
4: Non, t'écoutes pas quand on te parle.
0: Bah non, parce qu'à côté, ils sont en train de faire du boucan et j'entends pas.
4: Entre toi sur ce qu'on te raconte, et au moins la politesse de nous écouter.
0: Oh, ouais, Amanda Lear, je t'emmerde, au revoir. Allez, au revoir.
7: Connasse.
0: Allez, hop, celle-là va pas me casser les
2: caca.
7: J'avais tout prévu, j'avais un auditeur d'avance.
17: Bien vu.
0: Alors,
7: Poussy contre les vampires, bonsoir.
2: Oula. Bonsoir.
0: Bizarre, dégage.
23: Bonsoir. Bonsoir, Véran.
0: T'appelles d'où?
23: J'appelle de Brest.
0: Comment fréquence
23: 104.2.
0: Voilà.
2: Comment il s'appelle ton mec?
23: J'ai vu l'impro, c'est un truc de ouf.
0: Steve, tu fermes ta gueule ou sinon tu dégages aussi?
17: Pouce Angel.
2: Ah, c'est Angel avec son sourcil.
17: Pouce Angel.
0: Steve, tu fermes ta gueule ou tu dégages?
2: Très bien.
7: Bon, on revient.
0: Merci.
7: Débat,
0: alors, madame de Fontenay.
4: Ouais, alors écoute, moi la Jet Set, je pense que c'est quand même très très fermé. D'ailleurs, on a prévu pour les années à venir avec mon pote Eddie et Eddie Barclay, je sais pas si tu connais. Oh, on a prévu des super.
0: Bon, et madame de Fontenay.
7: Pas de marque.
0: Un conseil que je vous donne, vous répondez à la question correctement.
4: Pour la question, justement, je te dis, la Jet Set va se développer énormément.
0: Mmh.
4: On a prévu des super soirées.
0: Ouais, avec qui?
4: Gang Bang.
0: Ah, la bonne nuit, bonne nuit. Allez, hop,
2: c'est pas grave, laisse-la, elle m'intéresse.
0: Steve, va rejoindre.
7: Non, il est bien.
2: Non, moi je suis bien.
7: Gérard, je vais te poser la question. Mais tu te dis là, quand est-ce que va continuer ou se développer la Jet Set? Mais elle existe déjà, non?
0: Non, mais pensez-vous qu'il y aura la Jet Set dans les années à venir?
7: Eh, mais ça fait combien de temps qu'elle existe?
0: Oh, j'en sais rien. Monsieur Mazur.
24: Oui, monsieur Gérard.
0: Qu'est-ce que vous venez de dire? J'ai pas trop compris là.
24: Pardon?
0: J'ai cru entendre quelque chose.
24: Ah, écoutez, je ne vois pas de quoi vous parler.
0: Ouais, j'espère pour vous, parce que sinon vous allez dégager.
24: Non, mais écoutez, je m'apprêtais à répondre à votre question.
0: On va accueillir un auditeur, vous répondrez après.
7: Exactement, tout compris, beau gosse. Eddie Clébard, bonsoir.
25: Beau gosse, c'est vite, oui, bonsoir.
0: C'est Manu.
25: Bonsoir.
0: Ça te dérangerait pas de me mettre un peu de nana que des mecs, là? Tu les vires toutes.
2: Les cochons, elles sont chaudes et tu les vires.
0: Tu les vires toutes. Toi, Steve, tu vas fermer ta gueule, parce que ça fait déjà deux fois que je t'avertis. Alors fais gaffe à la troisième, tu risques d'aller dehors.
17: Gérard, pour terminer le débat, tu fais une très bonne suggestion de Yankee sur l'IRC. Il voulait savoir comment ça se passait pour les morts. Tu vois, les poètes ou les peintres qui étaient pas riches et qui sont devenus par la suite milliardaires, est-ce qu'ils rentrent dans la jet set?
0: Bah, en principe, oui, je pense. Hein. Mm-hmm. C'est qui l'auditeur?
7: C'est ça tes pauvres réponses, putain, mais fais chier.
0: Il appelle d'où?
7: De quoi? Qu'est-ce qui se passe?
0: Il appelle d'où? Et il dit les bavards!
7: J'ai des mots.
0: Fildard, tu arrêtes s'il te plaît!
7: Mais quoi, on peut rigoler quoi?
0: T'appelles d'où, Eddy?
25: J'appelle de Saint-Tropez, 117.7.
7: Mais sois bon!
25: Bonsoir.
0: Bon, et qui c'est qui s'amuse avec la musique là?
25: Je peux le produire. Hein.
0: Ouais, ben moi je te dis, je vous dis d'arrêter. Bon, monsieur Mazur, vous répondez maintenant.
1: Eh bien écoutez, je pense que bien entendu, la Jet Set est appelée à se reproduire tout au long de ces futures années. Et je dirais moi-même en faisant, n'est-ce pas, quelque peu partie, je dirais, eh bien tant mieux, cela nous promet beaucoup plus de putes et de cocaïne, n'est-ce pas?
0: Bon, alors monsieur Mazur, j'ai déjà dit tout à l'heure qu'on parlait pas de ça, je vous dis bonne nuit.
1: Attendez,
0: bonne nuit, monsieur Mazur. Monsieur Mazur. Au revoir.
1: Manu,
0: tu dis à monsieur... Non. Au revoir. Manu, tu lui dis au revoir.
7: Manu, il faut le mettre.
0: Arrête, bon, alors,
7: ça y est. Gérard.
0: Il m'a terminé, tu le sac. Terminé pour lui.
7: Gérard, raye un nom.
0: Alors.
1: Aussi, je me demande bien...
0: Oh, Manu. Manu.
3: Il revient.
0: Tu le sac.
1: La diète faite.
7: Oui, Manu.
0: Fais gaffe parce que c'est le portable que tu te prends dans ta gueule.
7: Ouais. C'est ça vraiment trop
0: con. Espèce de gros con, va.
7: Allez, on va revenir au débat sérieusement.
3: Petit Nokia, là, le
0: Poussy, Poussy, là.
7: Désolé, monsieur enculé.
0: Poussy.
25: Ouais, Poussy contre les vampires.
0: Oh, si je veux,
7: il est un portable...
0: Eh, c'est quoi, t'as, c'est un portable ou un sans-pile?
25: Ni l'un ni l'autre, un téléphone fiber.
0: Ouais, bah, on t'entend mal, alors tu parles comme il faut devant ton combiné.
25: Très bien. Donc, je pense que dans les années à venir, effectivement, il y aura de la jet-set.
0: D'accord, enfin quand même. Mais...
1: ces gens, n'est-ce pas, font partie...
0: J'arrive pas. Manu, c'est la dernière fois que je te dis de virer.
25: Mais non, mais Gérard, monsieur Mazur a raison. La règle d'or de la jet-set, c'est vive les putes, vive la côte.
0: Poussy, pareil, au revoir. Poussy, au revoir.
8: Je suis d'accord avec toi, Gégé.
0: Poussy, au revoir, allez hop.
3: Ça y est, il est parti, j'avais prévu, j'ai Laurent Boyer, bonsoir.
7: Oh, génial.
9: Ouais, salut.
25: Bonsoir, Laurent.
9: Ouais, salut, j'appelle de Paris.
7: Je sens un problème.
3: Là, c'est vrai, hein, franchement.
9: Bonjour tout le monde.
25: J'adore tes
0: salut. Filles. Alors, Steve, t'as répondu.
7: Avant, Gérard, j'aimerais qu'on réponde à la question que je t'ai posée tout à l'heure.
17: C'est vrai.
7: La jet set, elle existe depuis combien de temps?
0: Mais j'en sais rien, que je t'ai dit.
7: T'as pas une définition? Qu'est-ce que ça veut dire, la jet set? Qu'est-ce que ça veut dire?
0: Mais de manière, la question, elle est pas là. D'où vient le mot de la jet set? On n'en est pas encore là. Non, qu'est-ce que tu as plus vite que la charrue, toi?
7: Mais attends, on va pas parler d'un truc dont on connaît pas.
0: Mais pour l'instant, la réponse, elle est là. D'où vient le mot de jet set? Tu vas pas me casser les couilles à sorci, toi. Merde.
7: Tu sais quoi, si on sait pas qu'on réponde?
0: Mais pour l'instant, la définition, c'est moi qui l'ai. On la donne tout à l'heure à la question 11. Ok.
7: Gérard, c'est un peu tard.
0: Bon.
17: Gérard, comme tu veux pas donner la définition de la jet set, il y a Tite Poil, alors il te demande des noms célèbres de la jet set pour donner des exemples.
0: Ceux qui ont tourné le film, on a dit qu'on parlait pas du film.
7: Mais non, mais des vrais jet set, ça existe la jet set.
0: C'est quoi? T'en sais rien, moi non plus.
17: Mais alors, si, t'as la réponse, là.
0: Non, mais ça, c'est pour tout à l'heure, la question. Mm-hmm. C'est d'où...
7: Donne des indices.
0: À votre avis, d'où vient le mot jet set, c'est tout. Et j'ai la réponse et je dirai pas d'où. C'est tout. Bon, tu arrêtes avec ça, s'il te plaît, toi, maintenant. Sinon, tu vas dégager.
8: C'est parce que t'as vu Jet Set. Putain, t'aurais vu Gladiator, on aurait fait un débat sur les Tarlouses.
0: Sif, tu fermes un peu ta gueule, t'as déjà répondu.
17: Sur les gitans.
0: Eddy.
7: Sois bon.
25: Bah écoute, moi je pense qu'on est juste au début de la Jet Set, hein, ça vient de commencer. Je pense que dans les années à venir, il y aura plein de Jet Setters, à mon avis. Et l'hégémonie de la Jet Set, c'est pour bientôt, méfiez-vous, quoi, moi.
8: J'ai
25: à vous dire, hein. Moi je sais que déjà ils prévoient de doubler le festival de Cannes, faire deux fois par an.
0: Ouais.
8: Oh là là.
0: Hein?
25: Déjà ça à mon avis c'est un
0: signe. Attends, de quoi faire le festival de Cannes deux fois par an?
25: Ouais.
0: T'as vu jouer ça où toi dans
25: Spirou?
0: T'as vu jouer ça où? T'as entendu ça où?
25: Non, moi je dis voilà, c'est tout.
0: Toi tu fermes ta gueule avec dans ton cul parce que moi je t'emmerde, espèce de connard.
25: Qui dit ça, c'est pas bien là.
0: Putain, Fildard, tu as morflé.
7: Mais c'est pas moi, Michel.
0: Tu as morflé, Fildard. Laurent. Non, Eddy, là, t'as entendu ça où, là, cette histoire de Cannes?
25: Je l'ai dit dans Voilà.
0: Ah donc voilà.
25: Ouais, parce que je lis un peu la culture française.
0: Ouais, non mais moi c'est bizarre parce que pour l'instant ça n'a jamais été dit. Hein. Alors je crois que t'as des fausses informations.
25: Écrit, mais faudrait savoir.
0: T'as des fausses informations.
25: Déchiffrer les symboles.
0: T'as des fausses informations.
7: Attention Gérard.
0: Merci.
1: Gérard,
0: ta gueule toi connard.
7: Gérard. Excuse-moi, je voulais te demander, on sait pas ce que c'est un jet set, donc un jet setter c'est quoi? C'est un mec qui,
1: jet set.
7: Qui boit trop de jet 27 et qui doit aller dans les Alpes se
0: voilà,
7: recouvrir les poumons.
0: Voilà, t'as tout compris. Voilà, c'est tout. Bon, Laurent. Laurent.
6: Ouais, Laurent Boyer. Bah, j'espère qu'il y en aura encore beaucoup, hein, des fêtes jet 27.
0: Enfin, jet set.
6: Ouais, non, parce que bon, j'ai encore plein de copains à faire, parce que bon, faut que je me fasse de la thune pour être millionnaire en faisant des émissions, quoi.
7: Intéressant.
0: C'est vachement intéressant ton.
7: Non mais c'est vrai. Attends, réponse, hein. Laurent Boyer, il se fait de la thune en parlant des mecs qui en ont déjà.
6: Ouais. Si tu veux, je mets des.
7: Excuse-moi, ça.
0: Qui c'est qui a coupé?
7: Oui, ça a coupé.
0: Steve.
10: Non, je suis là.
0: Là, ça y est dit. Alors non.
10: Je suis là.
0: Bah, qui c'est qui a coupé?
7: Je sais pas.
0: Tu voulais pas me donner un auditeur et c'est peut-être lui qui a raccroché alors.
3: Non, j'ai rien là pour l'instant.
0: Ah bon? NK, faut y aller là, faut essayer de m'en trouver là.
3: J'ai le bon.
0: Faut chercher là.
11: Dégage. Ah, t'as vu comment il balance?
0: Non, mais je m'en fous moi.
11: Regarde ma fiche.
0: Regarde
11: ma petite fiche.
0: Et alors.
11: C'est pas de ma faute si les gens sont super bavards et qu'on.
0: Non, mais moi je veux pas le savoir. Mais de toute manière, tu rappelles un auditeur et c'est tout. Tu demandes à
3: quelqu'un, j'ai quelqu'un. On a Vladimir Pouskine.
10: De retour. Vladimir.
0: T'appelles d'où?
10: Bonsoir, j'appelle de Russie.
7: Putain, mais rachète ton téléphone, Vladimir.
0: Ah, mais tu me le récupères à l'antenne, tu me le réveilles.
7: Il pue son téléphone, Vladimir.
0: Mais non, son téléphone, il est pourri.
3: Mais écoute-le 30 secondes, mais
0: il est pourri, son téléphone.
3: T'as une voix de merde et pourtant tu fais 3 heures de
0: merde. Et moi, je t'emmerde.
10: Non, mais il a raison un peu là-dessus, c'est vrai que t'as une voix de merde, bien.
0: Bon, alors tu dégages, Steve, au revoir.
12: C'est le réseau.
10: Allez, descends à la cabine.
0: Hop, Steve, au revoir. Steve, je veux pas savoir, au revoir. Je veux pas d'avance, au revoir. Allez,
10: j'ai rien fait, moi.
3: Je comprends rien, j'ai.
11: Mais c'est pas Steve.
0: Alors c'est qui?
11: C'est
0: Steve. Alors tu le vires. Et puis c'est tout, vous me faites chier là au standard, vous faites du boulot de merde encore.
12: Brice, monsieur.
0: Hein? Eh, je t'avais prévenu, Anka, hein.
7: Ouais.
0: C'est ta chance. Lors de la nuit de marathon, je t'avais prévenu qu'il fallait bosser et prendre des auditeurs, hein.
11: Je bosse, hein.
0: Ouais, bah pour l'instant.
11: Mais c'est pas de ma faute, il marche pas, ce standard, de toute façon.
0: Ouais, il marche pas.
11: Ça marche pas, et ça marche une fois sur 15 000.
10: En plus,
0: quoi, ça recommence encore?
11: Mais ouais, c'est ouais.
7: Il dit des bêtises.
11: Non, mais ça m'étonnerait. Personne.
0: Quoi, ça, quoi? Attends, y a personne, tu rigoles, là,
7: il fout de notre gueule ou quoi, là-haut?
0: Ah, tu prends personne, ça clignote, c'est quoi là, ce bordel?
10: C'est Niaz, va.
0: Ouais, bah, va falloir qu'elle bosse un peu plus, elle.
10: C'est quoi, en plus, Gigi, elle est désagréable au standard, Anka, en plus.
6: Ouais, c'est limite, hein.
10: Ouais, c'est limite.
11: Et bah, voilà, c'est quand même une preuve que tu vois, hein.
0: Bah, tu vois, c'est
11: vrai. Ils sont à l'antenne.
0: En plus, c'est les auditeurs qui te le disent.
7: Elle insulte.
0: Qui c'est qui a pas? Ouais, Manu.
3: On va accueillir un nouvel auditeur, on accueille Étienne Daha.
13: Salut, c'est Étienne Daha.
0: T'appelles d'où, Étienne?
13: J'appelle de Rennes.
0: La fréquence?
13: 95.8.
0: Eh, tu peux parler un tout petit peu plus fort devant ton micro?
13: J'arrête pas. Enfin, j'ai une voix qui passe super mal, on me dit.
0: Attends, t'as un téléphone de fixe ou?
13: Ah, sur un téléphone fixe, on a que ça.
0: Oh là là là.
13: J'ai eu le même problème. Une fois, je suis parti en week-end à Rome.
0: Ouais.
13: Et ça passait super mal.
0: Bon, la fréquence de Rennes?
13: De Rome?
0: De Rennes!
13: Ah, pardon. Je te l'ai dit, 95.8.
0: Oh,
7: t'es tatoué ou pas?
13: Ouais, ton épaule est tatouée, ouais.
0: Alors, t'as
12: Gérard,
0: oui.
12: Pour continuer dans la lancée, sache qu'on a un petit peu perdu sur l'IRC, on n'est plus que 5237.
10: Elle a rien perdu.
0: Ah merde.
12: En fait, c'est pas
0: ça. Alors, au hasard, Steve, au revoir!
10: Oh, non!
0: Terminé, comme ça, Sandy, à ton merde. Allez hop, terminé pour Steve. Ça m'aurait étonné.
12: Les gens, ils s'en vont parce que en partant, ils disent que c'est inadmissible que t'aies pas la définition de jet set, donc il faudrait la trouver.
0: Bah, je l'ai, mais
3: pour l'instant. Mais là, merde!
0: Mais merde, c'est la question.
3: Mais tu la diras tout à l'heure, c'est pas grave.
0: Alors, la jet set définition, comme ça, ils vont pas me casser les couilles sur l'internet, et puis là, il va fermer un peu sa gueule, il va faire son boulot correctement.
12: Tu crois?
0: Alors, Elite
3: Coca-Cola,
0: ta gueule. Comme ça, tu comprendras tout de suite. Elite cosmopolite, faisant fil du temps, mais obsédé par l'argent, mode de transport, jet privé. Voilà.
10: Attends, tu peux traduire en non-alcoolique, s'il te plaît.
0: Alors, toi, tu vas te faire enculer, le et dire, je te dis au revoir.
10: Doucement. Parce que j'ai rien compris, là.
0: Ouais, bah, t'as rien compris, bah, moi, je te dis au revoir, comme ça, tu auras tout compris ce que ça voudra dire.
22: Sponsorisé.
0: Au revoir.
22: Les camions Balbo.
0: Fiddler, tu arrêtes avec ça parce que ça m'énerve, d'accord?
7: C'est les sponsors.
0: Alors, avez-vous déjà
17: une petite question quand même, vite fait au passage, de Kérosène, le meilleur pote de Manu. Est-ce qu'il est vrai que
0: mon
17: quand
0: pote.
17: On est milliardaire, il est illégal de travailler?
7: Très bonne question.
0: Oh, pas obligatoirement. Pas obligatoirement, il peut travailler s'il a envie de travailler, le mec.
7: Je crois que les mecs qui ont de l'argent, ils doivent payer pour travailler.
0: Ah, pas forcément.
17: Bah si, pour créer des emplois.
0: Bah ça, c'est eux qui voient, hein. S'ils veulent acheter des entreprises et créer des emplois, c'est leur problème. Mm-hmm. Ça, c'est
7: un problème qui est quand même important, ça pourrait aider des gens.
0: Ouais, mais ça pourrait aider du monde, mais ça dépend aussi de la personne si elle veut en prendre des gens. Ça, c'est là qu'est le problème.
7: Ouais, peut-être qu'il y a des gens qui veulent pas aider.
0: Voilà. T'en as beaucoup, t'en as certains qui veulent pas le faire, hein. Ça, c'est peut-être aussi leur problème. Ah, Manu, on a deux autres personnes, non?
7: Ouais.
0: Alors vas-y.
7: Bah en attendant, oui, mais non, on va faire deux petits sondages sur la Jet Set, on est dedans là.
3: Ah oui, donc on accueille les gens, on accueille Guy Bedeau et Gladiator, bonsoir.
14: Oui, alors moi c'est Guy Bedeau, c'est La Rochelle 94.5.
0: D'accord. Et
15: Oui, bonsoir, c'est Gladiator, j'ai pas de fréquence.
0: Rien.
15: Je m'appelle Maximus, mais je veux pas que ça se sache.
0: Ta fréquence.
15: J'ai pas de fréquence.
0: T'appelles d'où?
15: Je veux pas que ça se sache.
0: Alors tu dégages. Allez.
15: J'ai un masque.
0: Hop, terminé. Terminé, au revoir.
15: La question avant que je te coupe la tête, l'alcoolique.
0: Va te faire enculer, dégage.
15: Avec mon épée.
0: Voilà, merci. Alors, avez-vous déjà été dans la Jet Set? Alors, 50. Putain, mais c'est quoi ces micros de merde là?
7: Ouais, mais c'est le son, tu sais.
0: Putain, je suis à. Ah. Non, c'est pire.
7: Non, je suis à fond là, je peux rien faire de plus, je suis à fond.
0: Oh, mais attends, tu t'amuses?
7: Non, je te jure que non.
0: Alors, avez-vous déjà été dans. Oh, tu attends, t'as un double sang!
7: C'est rigot, mais c'est rigot! Mais arrête, c'est rigot, regarde.
0: C'est pas rigot.
17: Mais non, c'est pas moi.
0: Fais gaffe, parce que tout à l'heure, tu vas te le prendre dans ta gueule, là.
17: Oui. En plus, il...
7: c'est pas à 20 grammes.
17: Toi qui vois le kit CRS.
0: Avez-vous déjà été dans la Jet Set? Alors, 59% des gens répondent qu'ils ont déjà essayé, mais avec Vaseline. Ça, c'est pas, la Jet Set, c'est pas dans le cul, hein, qu'on parle. Enfin, bref. 40% répondent qu'ils ne boivent pas de Jet 27, ça n'a rien. Ça sert à rien, je vois pas non plus le truc avec le film.
7: Ouais, ils ont dû confondre.
0: Mmh. Ouais, je pense. 20% des gens disent que oui, en cassant un carreau, bah pourquoi pas.
7: Ils sont rentrés dans la
0: Jet Set. 11% disent qu'ils sont déjà allés à la Bourboule, mais pas à la Jet Set. Ok.
7: La Bourboule.
0: Bah, c'est ce que j'ai dit, la Bourboule. Ouais, Manu.
7: Pareil que t'aimes bien, Bourboule.
0: Manu, oui.
3: On accueille.
7: Ah oui, t'entends Bourg des Boules.
3: Ouais, c'est ce que je voulais dire en fait. Jeu de mots.
7: Oh, me tente pas, toi. Hein.
3: On accueille Poussy Michel, bonsoir.
7: Mais attends, il y en a un autre, non?
3: Ah bon, pardon. Moi, ouais. J'accueille, hein,
7: salut,
3: j'accueille.
7: Poussy, salut.
16: Bonjour, c'est Eddie Michel.
0: Hey, Jaé.
16: Bonjour, c'est Poussy Michel.
0: Oh! Hey, je l'avais déjà viré, lui.
3: Non.
7: Là, c'était Poustine.
3: T'as eu, Poustine, Pousnareff.
0: Non.
3: T'as eu Poussy contre les vampires. Mais c'est pas la même chose.
17: T'as eu Poustine.
3: C'est Poussy Michel.
0: T'appelles d'où?
16: C'est Poussy Michel.
0: T'appelles d'où?
16: J'appelle de Paris.
3: Oh, mais arrête, Paris.
0: Putain, mais arrêtez avec Paris.
7: Arrêtez avec Paris, merde, y'a pas que Paris.
0: Ça commence à me prendre la tête, là.
17: Bon, Gérard, maintenant que t'as donné la définition de...
0: Oh, ta gueule un peu, la Poussy!
17: Maintenant que tu as donné la définition de la Jet Set, y'a Yankee qui voulait savoir où est-ce qu'on peut trouver la Jet Set.
0: Oh putain, mais il me casse les couilles, lui. On peut pas la trouver, la Jet Set, qu'est-ce qu'il me fait chier, celui-là.
17: C'est comme la Matrice, un peu, non?
0: Oh, voilà.
17: Putain,
0: en vrai ça. Bon,
7: j'ai un zoom 6 à 50.
0: Alors, question. Un milliardaire peut-il posséder une femme de ménage? Le Poussy. Poussy.
17: Elle cartonne celle-là.
0: Eh, t'as un téléphone comment là?
16: T'es
0: avec quoi comme téléphone?
16: Mais non, c'est un téléphone de Jet Set.
0: Je te demande, c'est quoi comme téléphone?
16: C'est un téléphone filaire.
0: Putain, mais il est borné, non, quoi?
7: C'est un téléphone filaire.
0: Il est, c'est un Pix?
7: Ouais.
0: Parce que, il est pourri.
16: Tu vas pas me casser les couilles longtemps,
0: quoi. Alors. Bon, alors, Poussy, tu réponds?
16: Ouais, alors, quand t'es milliardaire, tu peux te payer une femme de ménage, c'est sûr. Puisque tu es milliardaire, donc tu as des milliards. Donc une somme de ménage en général c'est pas très cher. Enfin, quand même.
0: N'importe quoi.
3: Est-ce que justement quand
0: s'il vous plaît on se calme.
3: Quand t'es plus riche est-ce que tu la payes plus cher?
25: Ah, ça dépend de la qualité de la femme de ménage.
5: Ah oui, ça c'est sûr, oui. Ah, ça c'est chaud.
7: Mais t'as pas besoin de femme de ménage quand t'es milliardaire.
0: Ah ouais, en principe, non. Hein.
7: T'as pas du gladiateur pour
25: quand t'es milliardaire, tu peux nettoyer tout seul.
0: Ouais.
25: Ouais.
0: Laurent.
5: J'ai approuvé les mégots, chapeau.
0: Laurent.
5: Oui. Oui, moi je le conseille, hein, franchement, faut être con, pour être milliardaire et faire le ménage soi-même. Moi j'en ai une, je la paye.
7: C'est Alice.
0: Oh, voilà, tiens, attends, et qui c'est qui s'amuse avec son téléphone? Poussy, t'arrêtes, ou Étienne et Guy, vous arrêtez là avec les, de bouger vos téléphones.
7: Poussy, Étienne et Guy. C'est bon ça.
0: Eh, hey, j'ai parlé là, je voudrais bien qu'on réponde.
5: Ouais, bah ouais, on arrête.
0: Merci.
25: Oui, j'arrête.
0: Oh putain, l'autre, la voix de Tantous, celui-là, je t'explique. Enfin, donc toi Laurent, tu me disais que t'en avais déjà une et que tu l'as payée assez cher, c'est ça?
5: Ah oui, je la paye plutôt cher, oui, moi je trouve, hein, elle gagne 3000 balles par mois, sans frais, sans rien, parce que bon,
7: au black,
5: gérer, quoi.
7: Au black,
5: quoi, tu l'as payée. Elle est déclarée, parce que je gagne de la thune sur elle, elle est handicapée mentale, donc...
0: Ah bah, bah t'en profites pour sur les handicapés, bah je vais te dire au revoir. Mais
5: non, pourquoi, c'est vachement...
0: Moi je te dis au revoir.
5: Non, je fais
0: au revoir.
7: Ça y est, ça y est, ça y est, ça y est, parti, parti.
0: Laurent, Manu. Manu.
7: Ouais.
0: Tu lui dis au revoir.
7: Ça y est, ça y est, parti.
0: Étienne.
25: Ouais.
18: Weekend à Rome.
0: Bon, tu réponds.
25: Attends, il y en a un qui connaît, c'est super cool.
0: Eh, hey, il y en a un qui connaît, que je te demande, tu réponds la question et tu fermes ta gueule maintenant.
19: Je te prendrai nu.
25: À Rennes, si tu veux, il y a énormément de milliardaires qui ont énormément de femmes de chambre, de domestiques.
0: Des femmes de ménage, espèce d'andouille.
25: Bah oui, c'est la même chose.
0: Ouais, d'accord, si tu veux. Oh, j'ai envie. Eh, tu peux, eh, tu peux pas parler encore un petit peu moins fort, comme ça, j'entends rien encore.
25: Ah bah écoute, je suis désolé, on a tous la...
0: Tu parles plus fort, c'est pas quand même quoi, pas compliqué ce que je te demande.
25: Gérard, j'ai eu un accident.
0: Ouais, t'as eu un accident de la langue.
25: Mais ouais.
0: Ouais bah ça, je vais dire une chose, tu commences à me les gonfler, hein.
25: Il y a deux ans, je suis tombé pour la France, et puis...
0: Bon, alors Étienne, au revoir. Comme ça, tu iras tomber à Rennes. Bah, tu iras tomber à Rennes, allez, bonne nuit.
25: Pour la France, il y a deux ans.
0: Ouais, bah c'est bon, allez, Manu, Manu. Tu lui dis au revoir, et puis c'est tout, tu me le coupes, lui. Tu le coupes. T'inquiète, tu le coupes, tu demandes, tu regardes sur la fiche à Manu, il sait, Rigaud.
20: Oui, Gérard, calme-toi, toi. Une question de touriste sur l'IRC, il voulait savoir, est-ce qu'on paye plus d'impôts quand on est milliardaire?
0: Bien sûr, ça, oui. Ça, justement, c'est...
7: Ah, toi qui es bien passé par là.
20: Alors, du coup, il voulait savoir, quel impôt supplémentaire paye-t-on?
0: Bah, de toute manière, vu ce qu'il déclare, de toute manière, il paye des impôts. Automatiquement, il en paiera des impôts.
20: Il déclare pas.
0: Bah ouais, mais attends, ça dépend de ce qu'il a comme revenu. Il touche quoi, lui?
20: Ah, il touche l'argent de la drogue.
0: Ouais, bah, je réponds pas à des questions comme ça. Ça, ça, ça va plus vite.
5: Oui,
0: on a personne, là? Manu!
7: Il y a quelqu'un?
0: Allô? Manu,
7: on a toujours Guy Bédo.
0: Ouais, Guy, et puis Poussy, c'est tout.
7: On a Poussy Michel, toujours. Et on a Millionnerito aussi.
25: Ouais, bonsoir.
5: Bonsoir.
25: Bonsoir tout le monde. Bonsoir.
0: T'appelles d'où?
25: J'appelle des Sainte-Marie de la Mer.
0: La fréquence?
25: 113.3.
0: Bonjour. C'est bizarre, la semaine dernière, lors de la nuit marathon, on a eu un auditeur de Sainte-Marie de la Mer.
25: Ah, c'est la famille.
0: Et c'est bizarre, il a pensé me donner la fréquence.
25: Ouais, mais moi je te dis, c'est 113.3, je te jure.
0: Ok.
25: Tu vois?
5: Ouais.
0: Donc Guy, tu veux répondre?
5: Je suis en train de répondre, ouais, bah, alors moi je te dis, c'est très logique. Quand on est milliardaire, on a forcément une grande maison, donc c'est obligatoire d'avoir des femmes de ménage.
0: Mmh.
5: Donc forcément, on est même obligé d'en avoir plusieurs, parce qu'une, elle peut pas se taper tout le boulot.
0: D'accord.
25: C'est faux.
5: Donc, et puis moi, j'en ai plusieurs, par exemple, mais je les paye au noir, je les paye que dalle, parce que bon, elles sont un peu immigrées, enfin bref.
0: Ouais, d'accord. Je te signale, fais gaffe à ce que tu dis quand même, il est quand même 1h du matin, parce que sinon, tu risques d'avoir des petits problèmes, j'ai forcé de te virer, hein.
5: Ouais, c'est gentil.
0: Milio, machin, là.
25: Millionnerito, ouais.
0: Ouais.
25: Moi, je pense que, ouais, faut avoir des larbins quand même. Parce que nous dans la gitanerie, je veux dire quand on a de l'argent, quand on a de la caillasse, tu pourras en profiter. Donc tu vois, autant te faire servir, quoi. Tu vois, puis bon, si tu fais des enfants avec ta femme, c'est pas pour rien, faut bien qu'ils servent à quelque chose aussi, tu vois.
7: Excuse-moi, milliard du tout, je sais pas quoi là, tu fais quoi, t'es guise là?
25: Ouais là j'ai guise là, ouais.
7: Ah d'accord.
25: Alors d'ailleurs.
0: T'arrêtes avec. Si ça te dérange pas, tu peux arrêter parce que je voudrais que tu répondes à la question correctement.
25: J'ai une licence.
0: Tu arrêtes déguiser, s'il te plaît, merci.
25: J'ai une
0: licence de Rémoulin. Bonne nuit.
20: Je crois qu'il est en train de limer plutôt.
0: Oh Manu,
7: il va arrêter.
25: C'est quoi la licence de Rémouleur.
7: Ah. Par contre, j'ai un quatrième auditeur si ça vous fait kiffer.
0: Ouais, bah, on va le prendre avant la pause.
7: Ok, c'est cool. On accueille Mazarine de Rothschild. Bonsoir.
21: Bonsoir, Mazarine. Bonsoir à tous.
0: T'appelles d'où, Mazarine?
21: Moi, j'appelle de Castres.
0: La fréquence.
4: 102.5.
0: Hey, quand je vous dis, quand je vous demande de vous appeler d'où, vous me donnez la fréquence 102.8.
4: 102.5, hein.
0: Ah, 5, pardon.
4: Voilà.
0: Bon, donc,
20: Gérard, sur l'IRC, on remonte, hein, on est arrivé à 7123.
0: Voilà, ouais, bah, ça va bien, ça.
20: Noté. Et, je vais essayer d'attraper une question vite fait. Il y a ZZ qui te demande.
0: Stop.
20: Ok. Il y a ZZ qui demande à Bernard, à mon avis, c'est à toi qu'il parle. Il demande, il dit que si, tu penses pas que si t'étais milliardaire, tu pourrais faire élargir les portes de ton foyer pour permettre à ton facochère de circuler librement.
0: Bah, ça, j'y répondrai pas, tu vois. C'est même pas la peine que, je sais pas.
20: Est-ce que tu le ferais?
0: Non, de cette manière, je réponds pas à ça.
25: Est-ce que tu te ferais faire les dents aussi?
0: Mazarine.
20: Ah, là, c'est milliardaire.
0: Mazarine. C'est toi qui viens de dire ça? Bah, Mazarine!
4: Ah non, pas du tout, hein. Je viens d'arriver, hein. J'ai une voix grave, hein.
0: C'est qui vient de dire ça?
18: Ouais. Tu viens de dire quoi?
25: C'est là.
0: C'est qui?
20: Bonjour,
0: c'est?
20: Soyons, c'est des innocents.
4: J'ai la tête à Mitterrand, mais je suis bonne, hein.
25: Bonjour, c'est Joe Cocker.
0: Je sens que tout à l'heure, je vais en saquer quelques-uns encore, hein.
25: Ok, super.
0: Ouais, ben, vous allez répondre, parce que, comme ça, comme, Bon alors, Poussy, au revoir.
25: Ouais, c'est pas moi, Gérard.
0: Si, si, j'ai reconnu ta voix, c'est qui là?
20: C'est Poussy. Qui
0: Poussy quoi? Poussy Mitchell? Poussy Mitchell, tu dis au revoir. Voilà, bon, comme ça on sera Mitchell. Tranquille.
4: Salut, Poussy.
0: Bon, donc la question c'est... Donc tout le monde a... Mazarine, tu veux répondre avant la pause?
4: Non, je préfère la pause.
0: Ah bah tu vas répondre tout de suite ou sinon je te dis au revoir avant la pause.
4: Le problème c'est que la question a été mal posée, hein.
25: Les domestiques.
4: Je voudrais qu'on me refasse la question, s'il te plaît.
0: Tu fous de ma gueule?
4: Pas du tout, hein.
25: Les domestiques.
0: Non, bah, de toute manière, je répéterai pas la question.
18: Bah, il était au standard.
0: Bah, il avait qu'à écouter au standard.
4: Mais non, mais j'étais avec Manu, là, il parlait de ses préparatifs pour le mariage.
0: Bon, alors, Mazarine, au revoir.
4: Mais pourquoi?
0: Au revoir!
25: C'est un bordel.
0: Voilà. Comme ça, on va être tranquille. Il nous reste Guy et
25: je peux pas écouter un disque de Cure.
0: Non, non. Alors, on va s'écouter.
25: J'aime bien le groupe Cure.
20: Jeudi.
0: Alors, la question.
25: Jeudi quoi?
0: Jeudi? Tu dégages.
20: On fait une pause, je me prends un peu de Gatorade.
0: Alors donc on va s'écouter le petit ton du caniveau avec donne-moi du mou dans tes fesses car ça brûle et on se retrouve tout de suite après aux 0803 08 5000.
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0: Fildar, c'est la dernière fois que tu me mets ce jingle là avant que tu te prennes le portable dans ta gueule. Je te préviens d'entrer. Et tu arrêtes avec ta musique, Max, et avec la vie aussi. Ok, en de bon entendeur, salut. Bon, alors, pour la dernière
20: fois. Salut, tu vas bien?
0: Pour la dernière fois ce soir que je vais encore gueuler, mais ça
19: c'est
0: changera pas.
19: Là, c'est bien.
0: C'était le petit ton du caniveau avec donne-moi du mou dans tes fesses car ça brûlait, voilà.
20: D'accord, c'est sympa.
0: Donc vous pouvez nous appeler au 0803 08 5000.
20: Mm-hmm.
0: C'est Manu qui est au standard avec Anka, mais Anka va se réveiller un petit peu parce que ça commence à dormir et ça n'est pas bon.
20: Pas bon.
0: Donc les auditeurs, tu prends les numéros. S'ils veulent participer au débat, s'ils ont un téléphone fixe et qu'ils arrivent à comprendre ce qu'on veut dire, ils appellent. Sinon, ils restent chez eux, d'accord?
21: Mais je fais que ça, Gérard.
0: Ouais, mais c'est pas la peine de
21: l'énerver. Je suis victime d'une injustice, je proteste.
0: Ouais, mais
21: j'arrête pas de bosser, c'est moi qui bosse le plus.
0: Ouais, mais pour l'instant, c'est pas toi qui prends les auditeurs, c'est Manu qui me les donne, d'accord? Parce que pour l'instant, j'ai aucun auditeur à toi. Voilà. Ça va là, tous les deux?
20: Mais attends, on prépare l'émission, nous.
0: Ouais, ben. Alors, on accueille Guy Bedos. Tu arrêtes avec ça, s'il te plaît, merci.
20: C'est pas grave, y'a qui d'autre? Y'a qui de vrai?
0: Alors, Nerito, là.
20: Bonsoir.
0: Fille Prisoli, t'appelles d'où?
23: Ouais, 101.9.
25: Bonsoir, Philippe.
23: Bonsoir,
20: Philippe.
0: Et Jean-Pierre Marielle.
24: Oui, bonsoir les filles.
0: La fréquence.
23: Salut.
24: 101.9 Paris.
0: Putain, encore. Ouais, là, c'est vraiment. C'est vraiment uniquement que du Paris qu'on a en ce moment.
24: Mais c'est à Paris qu'il y a la jet set.
0: Mais on s'en fout, moi, je veux des auditeurs de province un peu.
24: Oui, mais c'est à Paris qu'il y a
0: la jet set. Mais j'en ai rien à foutre. Quand tu vas la fermer, ouais.
25: C'est la jet set de la campagne, lui.
0: Ouais, je crois. Bah tiens, on va faire un sondage comme ça, ça va changer. Que doit-on faire pour rentrer dans... Oh bah non, je vais pas le faire celui-là.
25: Dans ton cul.
20: Pourquoi?
0: Jean-Pierre Marielle, c'est toi qui viens de dire ça?
24: Jean-Pierre Marielle ne s'abaisserait pas à dire des trucs comme ça.
0: Si alors Philippe Rizzoli, c'est toi?
23: Ah non plus, hein.
0: Alors ça doit être Milio Nerito.
25: Ah non, j'y vais, c'est pas moi.
0: Ouais. Je reviens, celui qui s'amuse à dire des conneries comme ça.
24: On pourrait relever le débat un peu.
0: Si je veux.
25: Un coup de couteau papillon, attention.
0: Philippe, je dis au revoir.
7: Non, c'est pas Rizzo.
0: Manu.
7: Mais c'est pas grave, fais le sondage.
0: Non, mais tu lui dis au revoir, c'est tout.
7: Ouais.
0: Comme ça, ça ira plus vite. Alors, que doit-on faire pour rentrer dans la jet set? 73% des gens répondent qu'il faut ramper le cul nu, bien sûr, pourquoi pas. 31% des gens répondent qu'il faut des tickets d'entrée, bien sûr.
7: Bah alors, oui.
0: Bah, pour aller voir le film, il faut des tickets. 29% des gens qu'il faut être 7 et venir en jet, sinon on ne rentre pas, bah ça, en principe.
1: Oh, jeu de mots.
0: 17 estiment que je suis mal placé pour faire, me faire enforcer, bah ça c'est bien.
7: Ah mais non, mais il faudrait que tu te tournes un peu.
0: Bon, je te dis d'arrêter avec ça, tu m'énerves, d'accord?
7: Arrête d'écarter les cuisses, ça te fait du bruit.
0: Donc, la question. Quelqu'un de la jet set peut-il faire un crédit pour une voiture ou autre? Et a-t-il le droit d'avoir un découvert? Guy Bedos. Ouais.
2: C'est compliqué parce que moi, j'ai jamais eu de découvert, hein, donc je sais pas ce que c'est. Hein.
0: Non, mais...
24: C'est normal qu'on ait.
0: Attends, Guy Bedos, t'as quel âge?
2: On n'a même pas.
0: Attends, t'as quel âge?
2: Hein?
0: Tu as quel âge?
2: Moi, j'ai 25 ans, si tu veux. Et je suis milliardaire. Donc...

0: D'accord, ben je crois que tout à l'heure...
1: Non, mon petit, ben non, on fait pas de crédit pour une voiture.
0: Tu sais celui-là.
1: Crédit pour un diamant, mais Mariette. Pas pour une voiture.
0: Bon, Jean-Pierre Mariette, hein. Mais ça va, ouais, qu'est-ce que vous voulez dire, Pidler?
2: Oui, excusez-moi, les auditeurs. Je vais te demander, si tu fais partie de la Jet Set, et que tu fais un prêt, c'est que t'as pas de thunes, donc t'es pauvre.
0: Mmh.
2: Donc t'es pas obligé d'être milliardaire pour être dans la Jet Set.
0: Ça va, bah ouais, mais non, mais c'est quelqu'un, j'ai précisé, c'est pas un millionnaire, un milliardaire que je parle.
3: Ah ouais,
0: c'est quelqu'un de la Jet Set.
3: Ah ouais.
2: Donc on peut être pauvre dans la Jet Set.
4: Bah est-ce, ouais, que tu peux, est-ce que tu peux faire un prêt?
2: Est-ce que tu peux?
4: Ouais, ça tu peux.
0: Est-ce que ta gueule? Alors ta réponse, tu te la carres au cul. Ta question.
4: Non, mais c'est
0: pas ça. Tu te la carres au cul et j'y répondrai pas.
4: C'est une pure question. Est-ce que quand on est pauvre?
0: Non,
4: sérieux, là je suis sérieux.
0: J'y répondrai pas.
2: Gérard, on est sérieux, fais gaffe.
4: Je suis sérieux là.
0: J'y répondrai pas.
4: Attention, sérieux.
2: Fais gaffe, hein.
0: Million d'arrêts, t'arrêtes, s'il te plaît.
2: Vas-y.
4: Est-ce qu'on peut, quand on est pauvre, faire un prêt? Pour rentrer dans la Jet Set.
0: Bah ouais, non.
2: Con, putain.
0: Il est con, c'est une question pour
4: comme ça, on fait un prêt, on est riche, et hop, on peut y aller.
0: N'importe
4: quoi. Et après, on rembourse.
2: Pas d'état d'âme, hein. Pas d'état d'âme entre nous.
5: Doucement, Gérard.
2: Là, il est en train de débrancher une machine.
0: Voilà.
2: Dont je ne me sers absolument pas.
0: Il s'est fait
6: l'état d'Amérique.
0: Rigo. Une question.
5: Alors, une question. Durandal, il voulait savoir...
4: Attends. C'est une bonne question.
0: Écrase.
5: C'est pas grave, c'est la première que j'ai sous les yeux. Il voulait savoir ce que tu ferais pour aider le monde si t'étais milliardaire.
0: Ah non, mais attends, je pose la question. Je croyais que c'était une question.
6: Tu fermes
0: ta gueule ou quoi, là?
6: You went for me in this time you made race.
0: Bon, puis là, tu dégages des studios, je veux plus te voir.
4: Par contre, on parlait du monde, le monde, mais il y a le Figaro, Libé.
5: Gérard, tout à l'heure, t'as pas voulu avouer que si t'étais milliardaire, t'achèterais un milliard de bières. Donc, pour l'humanité, qu'est-ce que tu ferais
0: Je répondrai pas sur des questions comme ça, parce que c'est pas des questions qui portent sur le débat.
2: Non, mais sérieusement, si toi, t'avais de l'argent, t'aiderais des gens comment pas.
4: Tu pourrais faire quelque chose.
0: Non, mais ça, c'est mon problème. J'ai dit que je ne dirais rien sur ça. Si j'avais de l'argent, je ne dirais pas ce que j'en prie, c'est tout. Ça, c'est mon droit.
5: Mm-hmm.
0: Voilà, c'est tout.
5: Ouais,
0: Millionerito.
2: Justement, je voulais dire, mais il n'y a pas...
0: Ah, mais ça y est, hop.
2: Il n'y a pas une association, les ennemis.
0: Merde.
3: Ouais, regarde, ensemble et tout, ils font des trucs.
0: Oh, ta gueule, toi, Guy Bedos. Quoi? Millionerito.
1: Écoute, ouais, moi, je pense que déjà, si tu veux acheter une voiture, tu fais un chèque. Déjà, ça marche bien, à la place de faire un crédit.
5: C'est vrai.
1: Moi, s'il y a quelqu'un qui a besoin, j'ai des plans au niveau des caisses.
4: Ouais, mais bon, faut voir.
1: Ah ouais, non, honnêtement, j'ai des bonnes rentrées.
3: Ouais.
1: Et tu disais qu'en plus, l'histoire du découvert, j'ai des décapotables, hein, donc il n'y a pas de problème.
0: Ouais, ça, tu réponds carrément à côté de la plaque.
1: Quand tu parles des découverts à des voitures, c'est...
0: Tu réponds carrément à côté de la question.
1: Attends, c'est une décapotable, c'est...
0: Tu réponds à côté de la question.
4: Non, mais par contre, pour aller dans le sens de Millionerito, c'est vrai que ça dépend quelle voiture t'achètes. Tu vois, si t'achètes une Porsche...
3: Si tu prends une
0: Twingo,
3: franchement...
0: Bon, allez, Guy Bedos, au revoir, ça t'apprendra de citer les marques. Allez, hop, terminé pour elle, ça fera une de moins.
1: Philippe, s'il vous plaît, est-ce que je peux intervenir?
0: Philippe Rizzoli.
7: Ouais. moi je crois que faut pas faire de crédit pour acheter une voiture, quoi. Si t'achètes une petite voiture, et bon, en même temps, tu peux faire un crédit avec des intérêts de 20%, t'es pété de thunes, tu t'en fous, quoi.
0: Et s'il veut acheter autre chose?
7: Une Twingo?
0: Mais punaise! Mais ça vous arrive de répondre aux questions correctement, aux questions que je pose?
7: Je réponds à ta question, hein. C'est ta question.
0: Et seulement ne peut-il faire, quelqu'un de la Jet Set peut-il faire un crédit pour une voiture ou autre, et a-t-il le droit d'avoir un découvert? Putain, mais répondez correctement aux questions, sinon ça va plus aller là.
1: Comment on peut avoir un découvert?
7: Évidemment, mais comment veux-tu avoir un découvert en étant millionnaire? Faut tout péter.
0: Quelqu'un de la Jet Set! C'est pas un millionnaire que je viens de dire, merde!
7: La Jet Set, ils sont millionnaires.
0: Putain, mais c'est pas vrai, vous êtes borné là ce soir.
7: GG, t'as vu le film?
0: Non.
7: Bah alors.
0: Mais justement, on parle pas du film, nom de Dieu de merde. Vous me faites chier là.
2: J'ai raconté dans la Jet Set, est-ce que c'est toi qui conduis ou t'as un chauffeur?
5: Ah, j'avais la même question sur...
0: En principe, c'est un chauffeur.
2: Mais t'as pas besoin de bagnole, là.
0: Non, c'est... Mais de toute manière, on parle pas du film, mais cassez pas les couilles avec vos questions de merde.
5: Ouais, arrêtez.
0: Putain. C'est qui sur
4: VRC? Est-ce qu'il meurt à la fin, GG?
0: Ta gueule, toi. Toi, tu fais ton standard et tu fermes ta gueule maintenant.
4: Ah oui, je fais les deux en même temps.
0: Ouais.
1: T'achèterais quoi, toi, si t'étais mis...
0: Pour l'instant, il y avait une question, je veux savoir sur l'IRC, c'est tout, ben je répondrai après à la question.
5: On peut peut-être la faire tout de suite, la question.
0: Alors, vas-y.

0: Non, je veux celle de l'IRC, ils attendront un peu.
1: Bah, une question de stéréo, il voulait savoir, pour s'inscrire à la Jet Set, est-ce que c'est comme pour s'inscrire au Club Dorothée?
0: Ça n'a rien à voir.
2: Faut être membre, faut ta carte.
0: Ouais, là, je crois que tu as...
3: Le numéro de Monsieur Cadeau, si ça intéresse quelqu'un.
0: Tout à l'heure, tu vas voir le numéro de Monsieur Cadeau, que je vais te dire au revoir si tu me fais chier.
3: Donc, ça va aller. Il Bassiste en train de bourrer Ryan quand même.
0: Alors, Philippe Rizzoli, au revoir. Allez, hop, Manu. Rizzoli, au revoir. Terminé ça pour lui.
1: Il y a un auditeur qui avait une question pour toi, Gérard.
0: Ouais, il est qu'il dise.
3: Ouais, c'est Marcelito, donc je répète.
0: Ouais.
3: Si toi, t'avais plein d'argent, si t'avais de la caillasse. Qu'est-ce que tu ferais? T'achèterais quoi? Toi, t'achèterais une voiture ou autre chose?
0: J'achèterais autre chose et je peux pas dire quoi exactement. C'est
2: par exemple. Gérard, est-ce que t'aimerais faire à partir de la Jet Set?
0: Non.
2: Pourquoi?
3: Est-ce que t'aimerais avoir de l'argent?
0: Bah, en principe. En principe, hein. Donc Jean-Pierre Marielle.
3: Ok, le mec il rêve, il voit loin, tu vois.
2: C'est clair. Tiens, Gérard, tu peux rentrer tes boules là, il y en a une qui est sortie.
0: Je te jure, tu vas le prendre avant la fin de la nuit, toi, le portable dans ta gueule.
3: C'est pas beau à voir.
0: Jean-Pierre Marielle.
4: Oui, je suis là, mon petit.
0: Alors, tu réponds.
4: Mais qu'est-ce que tu veux savoir? Tu me demandes et je te réponds. Je suis comme ça, moi, je suis sincère.
0: T'as compris la question ou tu te fous de ma gueule?
4: Moi, je te dis que t'as pas besoin de faire un crédit pour acheter un yacht.
0: Ah, et alors, tu l'achètes comment?
4: C'est ton yacht, tu l'achètes en faisant des films. Tu fais comme moi, tu tournes.
0: N'importe quoi, ça.
3: Gérard, il a tourné, ouais.
0: Ouais, c'est ça.
4: Attends, j'ai tourné, j'en ai fait des films.
0: T'as tourné dans quoi?
4: Oh, bah attends,
0: Dans la main de ma soeur, dans la culotte d'un zouave?
4: Bah non, à nous les petites anglaises.
0: Ouais, c'est ça.
4: Tu te souviens pas?
0: Ouais, j'ai ça.
2: Excuse-moi, t'étais dans Jet Set? Lançage.
3: C'est Lulu.
0: Ah, je t'ai prévenu, hein!
2: Attention.
3: Qu'est-ce qu'il a acheté, là?
2: De son bic, son parfum.
0: Ouais, bah, tu l'envoies, là!
2: Il y a le prix, 2,40 francs.
0: Oh, putain, tu donnes
2: un crédit? Est-ce que toi, t'as fait un crédit pour avoir
0: Manu, tu as
2: payé ton bic?
0: Bon, les auditeurs!
2: Les auditeurs, s'il vous plaît, s'il vous plaît.
3: Attention.
0: Alors,
2: on va accueillir deux auditeurs. Ça pue, par contre.
0: On va accueillir Gérardo da Causino. Oh! La fréquence!
5: Obrigado!
0: La fréquence!
5: Gérardo da Causino, c'est moi!
0: La fréquence!
5: La fréquence! Je sens un peu neuf et je ferme.
0: Oh putain, quel connard ce mec!
2: Ça ne dit pas. C'est
5: un peu Brasil!
0: Ta gueule! Manu, tu le calmes et il reviendra après quand je serai décidé celui-là.
2: Poképousse.
6: Jean-Vicalin.
2: Ça enchaîne de tous les côtés.
6: Jean-Vicalin.
1: Moi j'ai un
7: point. On y va.
4: Écoute mon petit.
7: Doucement, ce que tu fais à Bibi.
1: Du coup, Jean, pour calmer.
0: Je sens que le débat à 2h, il va être terminé. Ça va durer jusqu'à 3h.
7: Tu as Sandy décoré en Michelin.
0: J'ai coupé, c'est pas moi.
2: Tu dégages des sujets.
0: C'est bon.
2: Fais un break avec ta vie.
1: Ouais, tranquille.
0: Je veux plus te voir. Je veux plus te voir dans les studios, tu dégages.
1: Genre, laisse-le, je voulais te dire sur l'IRC, on a dépassé les 8500. On est 8736. Donc ça monte, donc on va essayer de rester tranquille. Et il y a une très bonne question de François sur l'IRC, elle est très bonne, attention. Il voulait savoir si les sportifs connus sont dans la Jet Set.
0: Pas obligatoirement. Pas obligatoirement. Non, hein.
2: Depuis la Coupe du Monde, ils sont dedans.
0: Mais ça n'a rien à voir le foot avec la Jet Set.
2: Non, mais ils sont dedans maintenant.
0: Mais ouais, mais d'accord, ils sont dedans, mais bien sûr qu'ils sont dedans. Mais ils n'ont pas besoin de jouer dans un film pour ça. Ça n'a rien à voir.
2: Film. Est-ce qu'il faut jouer dans un film pour être dans la Jet Set?
1: Ah, c'est une bonne question.
2: C'est une bonne question.
0: Mais ouais. Non, allez.
1: Bah, si,
0: je t'appelle d'où, Poképousse? Poképousse, là.
1: Petit pays des Poképousse.
3: Du Pokémon Center, de Poképousse Center, pardon.
2: Donc, c'est à Tokyo, vu la taille de ton téléphone.
0: Ta fréquence!
3: 100.9, je suis en haut de la pompe, en fait.
6: Bonsoir.
4: Rendez-vous
0: voisins.
6: Bonsoir.
0: Je sens que Poképousse.
2: Par contre, j'ai eu Gérardo da Causino. Et c'est bon, je l'ai calmé, il est là.
0: Alors, on va continuer. Donc, Gérardo, tu réponds à la question.
3: Gérardo.
2: Tu calmes, sinon tu vas en cours.
3: Ouais. Mettre un coup de capoeira, attention.
0: Oh, tu réponds à la question.
5: Très bien, je pourrais te traduire. Et Gérard, s'il te plaît, tu peux répéter la question.
0: Alors, quelqu'un de la Jet Set peut-il de faire un crédit pour une voiture ou autre et a-t-il le droit d'avoir un découvert?
8: Moi, totalement, c'est le truc qui a fait partie de la Jet Set, le découvert. Tu peux aller voir banquier pisser à l'arrêt zigzag et tu peux vraiment faire tout ce que tu veux quand tu es Jet Set, tu emmerdes les gens.
0: Ok.
8: Tu vois, et pour le crédit voiture, c'est exactement la même chose. Tu arrives, tu prends un crédit voiture, tu fais tout sur l'autoradio de la voiture. Et voilà, c'est fait.
0: Ça y est, ok, merci. Pas que pousse.
3: Attends. Moi, quand tu dis mon nom, ça me fait mal.
0: Pas que pousse.
3: Oh putain. Il a pas besoin de faire de crédit, Gérard.
0: Bah, tu peux expliquer?
3: Bah, parce qu'il est pété thune, le mec, tu vois.
0: Oh, mais ça va, là, tous les deux, là. On vous dérange pas?
2: Non, ça va.
0: Ça y est, ça m'aurait étonné. Hey, tu me donnes du son dans mon micro ou quoi là-bas?
2: Du son,
0: espèce de connard. Bon allez, Gérardo, tu fermes ta gueule.
3: Y'a ta femme qui est garée en double fil, elle gêne là.
0: À qui tu parles toi?
3: À toi, enculé.
0: Eh ben, va te faire enculer toi-même.
3: Ah, c'est chaud.
0: Allez, au revoir, Gérardo.
4: Mais alors, mais qu'est-ce que ça veut dire?
0: Bon.
3: Mon petit.
0: Alors, septième question.
3: Il y en a combien en tout?
0: Il y en a 20.
3: Oh, putain. Oh, c'est bon, ça.
0: Eh ouais, on dit jusqu'à 3h du matin, malheureusement.
2: Ils sont pas les débats, déjà?
0: Ta gueule.
2: Oh, non, mais répète-le pour les gens qui viennent d'arriver.
0: C'est milliardaire et jet set. Je sais pas si on ira... On parle pas du film, mais enfin. Bon, quelqu'un de la Jet Set est-il obligé d'avoir un garde...
2: Allô?
3: Ouais, allô?
0: Vous me laissez poser la question ou quoi, là?
3: Allô?
2: Oui, ils sont là, c'est bon.
0: Quelqu'un de la Jet Set peut-il avoir, est-il obligé d'avoir un garde du corps? On va demander à Poképousse. Poképousse une fois, Poképousse deux fois, Poképousse trois fois, au revoir!
8: Mister Tao Girard, tu es très très Brasil, soir.
0: J'ai dit au revoir à lui, hein.
2: Non, c'était Poképousse qui faisait le...
0: Non, non, mais Gérardo, il m'a traité d'enculé.
2: Non, non, mais justement, c'est pas lui, c'est Poképousse qui est parti.
8: Je pense que t'es enculé à toi. Mais ça va pas, je comprends un peu, je comprends pas ce mot.
3: Il voudrait bien t'enfiler, quand même.
8: Non, je veux pas enculer, mais qui dit ça? Moi, je comprends pas. Je vais appeler ambassade Brésil.
0: Bon alors, tu réponds à la question.
8: J'écoute toi, Gérard.
0: Bon alors, tu réponds à la question.
8: J'ai répondu déjà.
0: Non, mais c'est la septième. Quelqu'un de la Jet Set, est-tu obligé d'avoir un garde du corps?
8: Obligatoire. Obligatoire pour entrer. Pour entrer dans une discothèque, pour entrer, c'est effrayer passage entre PTF pour fiance. Oui, bien sûr, il faut absolument garde du corps. Garde du corps, comme quand tu vas faire carnaval Sambari au Déjanéo.
0: Okay.
8: Il faut garder du corps.
0: D'accord. Ouais.
8: Pour garder ton corps à toi.
0: C'est bon. Jean-Pierre Marielle.
4: Oh non, mais je crois que là, on est dans l'irréel. Imaginez Schwarzenegger avec un garde du corps. Alors où va-t-on?
0: Eh ben, il y en a un, je crois, hein, à mon avis.
2: Ça sert à quoi?
0: Bah, c'est quelqu'un qui le protège en cas d'un...
2: Non, mais non, je sais ce que c'est, du coup, un garde du corps.
0: Moi, je t'emmerde, PD.
2: Mais si je sers pourquoi?
0: Espèce de gros con. Espèce de petit trou du cul, hein.
4: Débat.
2: Tu le connais?
3: Vas-y, balance des
4: trucs. Ah non, vraiment, la Jet Set, la vraie, celle dont je fais partie.
2: Mais pourquoi Schwarzenegger, qui est balèze, qui est super baraqué, il aurait besoin d'un garde du corps?
0: Alors, ils sont tous obligés d'avoir des gardes du corps, maintenant.
4: Mais pas Schwarzenegger, quand même, c'est l'homme le plus puissant du monde.
0: Ouais, mais c'est ce que je dis, allez, bref.
2: T'en as un, toi?
0: Non, j'en ai pas besoin.
2: Pourquoi?
0: Question IRC.
1: Oui, ça monte beaucoup, on a dépassé les 9000, on est 9222, tout pile.
2: Bien, bravo.
1: Et il y a une question de ton cousin Caca d'Oiseau, il disait qu'en tout cas toi Gérard, avec les 1,60 que t'as sur ton compte en banque, il pense que le moyen de moyenner que t'auras, ce serait juste d'entrer dans la Jet Set en Roumanie, voire en Pakistan.
0: Bon, alors lui, c'est même pas la peine que j'y réponde à sa question, parce que c'est des questions qu'on se
1: propose la Tchétchénie.
0: C'est ça, ben, il peut garder sa question, sa réponse, il ne l'aura pas. Millionerito.
2: Excuse-moi, justement Gérard, est-ce que je me pose la question et je pense que...
0: Tu permets, les auditeurs, ils ont priorité. Avant toi,
2: oui,
0: d'accord.
2: Bah, il va dire.
0: Alors, mais millionnaire.
2: Comment s'habille un mec
0: millionnaire,
3: Rito? Ouais, bah écoute, ouais, je pense qu'il faut se faire accompagner parce que ça évite les émeutes. Moi, je pense que tu connais le problème. Je pense que si t'es un garde du corps, les mecs s'amusent pas à coller des affiches, distribuer des tracts et compagnie, tu vois. Il y a quand même un gars qui surveille, ça évite les cacas sur les paillassons.
1: C'est vrai.
3: Les, non, mais ça, honnêtement, ça peut servir.
9: Et tu peux rentrer en jet-set avec ta caravane ou pas?
3: Ouais, je pense que c'est jouable.
0: Pildar, tu fermes un peu ta gueule, tu laisses les auditeurs parler maintenant.
3: Et je pense que t'as bien fait de t'équiper du dernier modèle de Molos quand même, parce que vu la notoriété que t'as atteint maintenant, il était temps, quoi. Hein.
1: C'est vrai.
3: Faut pas que tu joues avec ta vie, quoi. Protège-toi, quoi.
0: D'accord.
9: Ouais. Mais Gérard, il a le GPS. C'est lui.
1: Vas-y, Manu.
10: On accueille Bruno Sodo.
11: Bonsoir à tous. Bonsoir Gérard.
0: Bruno.
11: Sodo.
1: Sodo.
3: Bonsoir Bruno.
0: T'appelles d'où?
11: J'appelle de Perpignan.
0: Dans fréquence.
9: En vacances.
11: 2.5.
4: Excellent dans le film, Bruno, excellent.
11: Je sais.
9: Quel film?
11: J'ai été doublé.
9: Quel film?
0: Alors, pour Bruno, t'as entendu la question, Bruno?
11: Tout à fait.
0: Bon, alors tu réponds?
11: C'est sur les gardes du corps, c'est ça?
0: Ouais.
11: Ouais, bah, moi, personnellement, j'ai pas besoin de gardes du corps, parce que bon, personne me tape, je suis petit. Ouais. Je suis un peu une merde dans la vie.
3: T'avais quand même Yvan la baloche avant pour te...
11: Exact, te dire, il m'a sauvé du ruisseau.
3: Ouais.
11: D'ailleurs, je lui passe un petit...
0: Y a pas de bonjour, merci.
11: À Yvan le bloc. Et donc voilà, ce que je peux te dire, c'est que moi j'ai pas besoin de garde du corps, je me bats avec mes sourcils.
0: D'accord, question IRC.
1: Non, juste une suggestion d'un certain Manu sur IRC, il dit que toi qui sais pas quoi faire si t'étais milliardaire, il dit que tu pourrais payer une vidange à ton gros poids lourd.
0: Alors ça, j'y répondrai
9: bravo,
0: quoi.
9: Bravo,
0: question
9: bravo.
0: De merde. Hein, question de merde.
9: Ouais. Ça, internet, des fois c'est limite.
1: Il s'appelait Manu.
0: Ouais ben, ça m'étonne pas. Manu, ouais là-bas.
9: Sondage.
0: Qu'est-ce que vous voulez?
9: Un
0: petit sondage. On va me donner un autre auditeur?
9: Pas du tout.
0: Non, bon alors, on va faire un sondage. Ah bah d'où vient la jet set?
9: C'est pas pareil.
1: D'où vient?
9: C'est pas qu'est-ce que la jet set.
1: Ah c'est vrai.
0: Alors 87% disent qu'elle est née pendant la révolution albanaise. Je vois pas du tout. Bref, 51% des gens pensent que c'est la sœur du Jet Li et qu'elle vient de Taïwan. 37% disent qu'elle vient de ton cul. Bah ça vient du cul à Pildar, ça m'étonne pas. 21% des gens estime que ça dépend des pays, ouais.
9: Bah oui, ça. Ah oui, est-ce qu'il y a une différence de jet set entre les pays? C'est une bonne question, on peut y répondre maintenant, autrement ça sert à rien que je la pose.
0: De quoi? Bah non, mais y a pas à poser de questions là-dessus, que ça me casse les couilles.
9: Non, mais je te demande si la jet set est différente dans les pays.
0: Mais qu'est-ce qu'on en a à foutre?
9: Est-ce qu'il parle la langue aussi, donc?
0: La question, on l'a déjà posée, tu vas pas me prendre la tête avec ça, d'accord?
9: Non, mais qui dit plusieurs jet set dit plusieurs langues de jet set.
3: Ouais, hein? Est-ce que la
0: ou dialecte. Croyez-vous que tout le monde je sais même plus enfin, pensez-vous qu'il y aura la jet set dans les années à venir? On va pas s'éterniser sur des questions pourrites.
3: Est-ce que la jet set c'est international?
0: Bah on en a payé.
9: Mais est-ce qu'un Français qui est dans la jet set peut aller dans la jet set des États-Unis?
0: Bah de manière, on s'en sert rien bien sûr.
9: Mais pourquoi?
0: Oh merde, tu me fais chier avec tes pourquoi.
1: Malgré le décalage horaire.
0: Mais on s'en fout des décalages. Ouais,
1: c'est
0: qui?
3: C'est Mars, c'est comment je m'appelle, Millionnairito bien sûr. Toi par exemple, si on regarde, t'es un peu millionnaire en copec, mais ici t'es un peu un clochard quand même. Donc,
0: moi alors Millionnairito, au revoir.
3: Clochard, ça me tient pas, j'ai un
0: au revoir. Et Pildar, les doubles sons t'arrêtent. Merci. On n'a pas quelqu'un d'autre? Alors on le prend tout de suite. Hein.
9: On a Thierry Lhermitte, bonsoir.
12: Bonsoir.
9: L'Indien dans la ville.
12: Tout va bien?
0: T'appelles d'où?
12: 52.1.
1: C'est cela, oui.
12: C'est pas en mégahertz, hein, c'est une vieille radio.
9: T'es en grande onde.
11: Mais quel est drôle!
12: Ouais, je sais.
0: Et c'est d'où ça?
12: C'est de Pithiviers.
0: Pithiviers, 45, Loiret.
12: Ouais, d'accord.
9: ouais, j'ai eu mon bac en géo.
1: Incollable.
0: Tu es un
9: catholique.
0: Et toi, gros con! Mais quoi, espèce de gros porc?
9: Oh, il a dit...
0: Non, c'est toi qui l'as dit, espèce de gros con.
9: Ah non, moi j'ai
0: dit incollable. Ferme ta gueule.
9: J'ai dit incollable.
0: T'as dit alcoolique, tu fermes ta gueule, espèce de gros porc. Rigo, ouais, avant que je lui repose la question.
1: Non, vas-y, repousse-moi.
0: T'as entendu la question, Thierry?
12: Non.
0: Alors, quelqu'un de la Jet Set, est-il obligé d'avoir un garde du corps?
12: Bah, c'est fortement conseillé, même deux.
0: Deux, ouais, à la rigueur, pourquoi pas, ouais.
12: Pourquoi pas.
0: D'accord. Bon, donc, prochaine question.
9: Attends, tu viens de la poser, t'es ouf ou quoi?
0: Mais non, mais ça y est, tout le monde a répondu à celle-là.
9: Et toi, t'as répondu?
0: Ben, j'ai dit oui, tout le monde, j'ai dit
9: quoi,
0: oui.
9: Quoi?
0: J'ai répondu à la question du garde du corps, qu'est-ce que tu me...
3: Quoi, là?
11: Ah non.
9: C'est encore celle-là?
0: Ben ouais.
9: Ah ouais, on avance pas, alors.
0: Donc...
1: Ah putain, alors, écoutez.
0: Donc on va poser la question. Avez-vous croisé quelqu'un de la jet set? Qu'en avez-vous pensé? On va s'écouter les demoiselles pure porc avec nous sommes deux sœurs pucelles sous le signe de Zomo. Et on se retrouve tout de suite après pour la suite du débat. A tout de suite.
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0: Et voilà, donc on vient de s'écouter les demoiselles Purport avec Nous sommes deux sœurs pucelles, ouais. Nées sous le signe de Zomo. Et pour ça, vous pouvez toujours nous appeler au 0803-08-5000. Et donc c'est la suite du débat, ouais. Donc qui porte sur, qui passe sur les millionnaires et la jet set. Et
14: devant ton micro, hein.
0: Pour ça, on accueille, on récupère Jean-Pierre Marielle. Bon, rebonsoir. Oh! Merci, Fildar.
14: Pardon.
0: Jean-Pierre Marielle.
15: Oui, bonsoir, mon petit, je t'adore.
0: J'ai Gérardo. Gérardo!
2: Ah, faut peut-être que je le rappelle, oh, excuse-moi. Ah, non, je rappelle.
0: Non, attends, c'est pas grave.
15: Non, c'est un test. Oh, mon
0: pays. Ouais, donc, non, mais c'est pareil, hein.
15: Oh, tu me fais kiffer.
0: Bah, je vais.
15: Oh, j'adore, moi, ça, j'adore ça.
0: Non, mais c'est pareil, hein.
15: Oh, c'est super.
0: Bon, Gérardo.
2: Ça y est, il est là.
15: Gérard, tout m'entends.
0: Bon, t'as.
15: Gérard,
0: ouais, c'est bon. Bruno Solo. Wow. Bruno Solo. Putain, mais. Tu me donnes du son, là, dans le casque.
2: Je suis à fond.
0: Bah, c'est quoi, ce bordel? Bon, Gérardo, tu fermes un peu ta gueule quand je parle.
15: Oui,
0: arrête. Bon, tu lui dis au revoir.
2: Pas tous en même temps. Pas tous en même temps.
1: C'est vrai.
0: Tu lui dis au revoir, c'est tout terminé pour lui, hein. Allez, hop. Terminé. Bruno Solo.
16: Bonsoir.
0: Bruno Solo, pardon.
16: Bonsoir, ça va bien?
0: Et Thierry, l'ermite, là, je sais pas quoi.
17: Ouais, l'ermite, salut.
0: Salut. Bon, alors. Alors, vous avez entendu la question, hein?
17: Non.
0: Mm-hmm. Ah, attends, fous-toi pas de ma gueule, Thierry, l'ermite, là.
16: L'ermite. 3-0 le Brésil.
0: Bon, alors, avez-vous croisé quelqu'un de la jet set? Qu'en avez-vous pensé, tu fermes ta gueule? Jean-Pierre Marielle.
15: Question.
0: Oh.
15: Bah attends, tu parles au milieu de tout le monde, j'entends pas tes questions.
0: Avez-vous croisé quelqu'un de la jet set et qu'en avez-vous pensé?
15: Bah ouais. Écoute, je me croise tous les matins quand je me regarde dans la glace, tu vois. Je fais partie de la jet set.
0: Eh, tu commences à me casser les burnes, hein.
2: Pourquoi tu veux jamais écouter les gens qu'on est tous à dire?
0: Bah attends, l'autre, ça commence à bien. Eh, qui c'est qui arrive comme un porc? Bon, allez, Bruno Sodo, au revoir.
16: Mais non, mais attends, c'est pas moi, non.
2: Non, c'est pas lui, je sais pas qui c'est.
1: Bon, j'ai un pour...
2: Oh, c'est fini, là.
1: Pour calmer,
2: je coupe, hein, je coupe tout. Hein.
1: Pour calmer le débat, je change de sujet. Une petite citation de Yankee. Citation du débat, qui mange un chien, chihuahua.
0: Ouais, bah, c'est pas mal. Ouais, ça, je vois pas du tout le rapport avec le débat. Bref.
1: Bah, c'était pour le calmer.
0: Thierry, l'armée.
17: Vous parlez, j'en ai souvent croisé.
0: Un
17: petit blanc, s'il te plaît,
0: les... Oh, tu fermes ta gueule ou quoi, toi?
2: Qui est dans un bar, là?
18: L'offre rigideuse.
19: Bon con, ouais.
15: J'ai connu une polonaise quand vous tous les matins au petit déjeuner.
0: Bon, Jean-Pierre Marielle et Bruno Solo et Thierry, c'est vous qui faites les clowns comme ça ou quoi?
19: Ah, moi, tiens, au moins jusqu'à jeudi avec
16: moi, j'ai envie de parler des riches, moi.
17: Moi, je fais
16: des
17: clowns.
0: Bon, allez.
16: Parler des riches.
0: Manu, tu me coupes.
2: Je coupe qui, moi?
0: Jean-Pierre Marielle, tu lui dis au revoir comme ça s'égare plus vite.
2: Allez. Okay.
15: Salut, Coco.
0: Alors, il nous reste Bruno Solo et Thierry. Donc, Thierry l'ermite qui voulait répondre maintenant.
17: Oui, je disais, j'en croise assez souvent, j'en connais déjà beaucoup pas mal, mais le plus qui m'a marqué, c'est Jean-François Derek.
0: Mmh. Ouais, mais ça, c'est dans le film.
2: Non, c'est à Jet Set, ça.
17: Ah non, je l'ai croisé, bon, à une occasion que je te dirai pas, parce que bon, c'est perso, mais non, mec sympa, hein.
0: D'accord.
17: Plus de camionneurs et tout, mais mec sympa.
0: Mmh. Ok. Bruno Solo, t'as répondu?
16: Non. Bah
0: alors à toi.
16: Moi, une fois, j'ai eu l'occasion de croiser Alice Sapritch et je l'ai emballée.
0: Non, mais attends, je te parle de quelqu'un de la Jet Set.
16: Bah ouais, elle était carrément dedans, hein.
0: D'accord.
16: Elle était chaude.
0: Ok, bon, on va faire un sondage avant de reposer une question, parce qu'il nous manque des auditeurs, on va attendre que Manu il nous en donne, ou quelqu'un se réveille pour me donner des auditeurs.
2: C'est pas à gagner, hein.
0: Peut-on traiter...
20: Je suis complètement réveillé, moi.
0: Ouais, non, mais on le dirait pas, parce que pour l'instant, c'est
20: attends,
0: dur.
20: J'ai le téléphone qui est graissé dans la main maintenant.
0: Ouais, non, mais... On a peut-être aller de l'autre côté, puis on a appelé. Donc, peut-on être viré de la Jet Set? Alors, 45% des disent non, car c'est fermé à clé. 33% disent oui, si on s'est gratté le fond du cul... Quoi? 33% disent oui si on s'est gratté le fond d'une veine avant de
2: se fendre du ben avant de serrer la main.
0: N'importe quoi. 23 des gens répondent oui, car je ne suis plus en CDI, ça veut rien dire. Et 11% pensent que c'est plus grave, car c'est payé, c'est après Y et la Jet 8. Ben, pourquoi pas?
2: Merci. N'importe quoi, répète, j'ai rien compris.
0: Ben, c'est toi qui fais des sondages
2: non,
0: de merde.
2: Non, c'est pas moi, c'est rigolo.
0: C'est toi.
2: Vas-y.
0: Tu fermes ta gueule.
2: C'est quoi?
0: Tout. C'est 11% des gens pensent que c'est pas grave, car après, il y a la jet 8. Je vois pas du tout le rapport.
9: Oui, d'accord.
14: Donc, je sais pas, moi, faire des
0: trucs comme ça. Alors, on va continuer, comme on a toujours...
21: Là, dans la ville.
9: Et non, Manu, après, hein.
2: C'est bon. On a Yvan Les Baloches.
0: Ah.
2: Et on a Puri Pousseline.
21: Bonsoir.
0: Yvan, t'appelles d'où?
9: C'est quoi ce son?
21: Bonsoir, c'est Yvan.
0: Ouais, c'est quoi, là, ce son pourri, là?
9: Ouais, mais c'est pas de notre faute, c'est Alan.
21: Salut Yvan, c'est Bruno.
0: T'appelles d'où?
21: Bonsoir Bruno. J'appelle de Toulouse, 104.4.
22: Pour dire bonjour.
21: Bonsoir tout le monde.
0: Et l'autre, Manu?
2: Purée Pousseline.
0: Purée Pousseline.
23: Oui, bonsoir, j'appelle de Lyon.
22: Purée
23: Pousseline de Lyon.
24: Pousseline de Lyon.
23: Bonsoir Pousseline.
0: Fréquence
23: 101.4.
14: Moi je te dis, c'est sa fille.
0: Ça m'étonnerait que ça soit 101.4.
23: Elle est cochonne.
0: Alors, avez-vous croisé quelqu'un de la Jet Set et qu'en avez-vous pensé pour Yvan et Purée Mousseline et Pousseline?
9: Bonne question ça.
23: Ouais. C'est Yvan, moi un jour j'ai croisé.
0: Tu peux pas parler un petit peu plus fort dans ton combiné?
23: Là je suis à fond là, franchement je peux pas faire.
0: Alors, c'est les micros qui déconnent.
23: Ouais, c'est les micros.
9: Mais pars de bien devant comme ça.
0: Mais je suis devant et c'est pareil.
9: Lève-le un peu.
0: Ah putain, tu me fais chier.
9: Voilà,
23: impeccable.
25: Tu vas pas me casser les couilles longtemps.
23: Ouais. Bon, bah moi, je voulais te dire qu'une fois, dans un aéroport, j'ai quand même croisé Darry Cole.
14: Hein? Oh là là.
0: Ça a rien à voir avec le film.
9: Bah, non, mais grosse jet set.
23: Hein. C'est la jet set Darry Cole.
9: Grosse jet set.
23: Darry Cole, c'est pas la jet set. Attends. Bon.
9: Bah, si, c'est pour son même rebeu que moi, attention.
23: Bah, là, je suis quand même.
26: Par Bernard Ménez.
23: Je sais qu'aussi il y avait Roland McDan aussi à une époque.
0: Oh avait... Ça continue de donner des noms tout à l'heure, tu vas voir, tu vas vite que gerber toi. Tu vas aller voir s'il y a des saucisses à Toulouse.
23: Très belle moustache comme dans Jet Set.
22: Tu oublies le grand Patrick?
23: Ouais, non, mais je crois que là, ouais, on a quand même résumé les bases, quoi.
0: Purée Pousseline.
23: Ouais, bah, moi, la seule personnalité que j'ai croisée, c'est Dick Rivers, qui m'a dédicacé ses pattes. Ouais, c'est chaud, ça rend plaisir.
0: Ouais, punaise.
23: C'est bon, les pattes, hein, c'est
0: un de... un millionnaire est-il obligé de laisser un pourboire pour le service? On va demander
9: ça, c'est la quelle question, ça?
0: La 9.
23: Non, tu n'y vivrais pas, hein.
0: La 9. On est presque à la moitié du débat déjà.
9: Oh yes. C'est bien, c'est bon.
23: J'ai croisé aussi Gérard Cousin.
0: Bon alors toi tu Yvan, au revoir.
14: Dans le caniveau ça.
0: Purée Pousseline, au revoir.
23: Ah non, c'est pas moi, Gérard.
0: Si.
9: Allez, ça y est, il est parti.
0: Purée Pousseline, ça y apprendra.
14: Moi Gérard, un truc qui a rien à voir, mais on reste.
0: C'est quoi, c'est son pourri?
9: On peut rien faire.
14: C'est rien, j'espère que c'était pas moi qui t'appelle son pourri. Alors nous avions une question de la touriste, elle voulait savoir si...
9: Une bonne question.
14: Ça peut aller. Est-ce que tous les enfants de milliardaires sont obligés d'aller dans des écoles de riches?
0: Et ça n'a rien à voir avec la question que je viens de poser.
14: Oui, c'est une autre question.
9: On n'a pas dit le contraire.
14: Justement.
0: Bah, de toute manière, pourquoi ils sont bien obligés d'aller à l'école s'ils veulent apprendre, hein? S'ils restent chez eux, ça sert à rien. Enfin, bref.
14: Mais ils sont obligés d'aller dans une école de riches, alors?
0: Bah non, ils ont pas besoin, ils peuvent aller dans n'importe quelle école.
14: Ah, ils peuvent se faire rappeler.
0: Va falloir que tu gueules, hein, demain, toi, parce que là, c'est de la merde, la leçon qu'on a, hein. C'est pourri, mais catastrophe.
14: Ça intéresse pas les auditeurs. Est-ce que...
0: Ils ont des écoles, ils vont dans les
9: moi,
0: écoles.
9: Moi, perso, je pense que, franchement, les enfants de milliardaires, comme ça, ils prennent des cours particuliers, quoi.
0: Bah, il y en a qui prennent par correspondance, c'est leur problème.
14: Parce qu'ils risquent de se faire raqueter.
9: Un professeur qui vient chez...
0: Non, ouais, à la rigueur, si tu veux, ouais. Bon, qui c'est qu'on a?
9: Oui, Jérôme.
14: Ouais.
9: Bonsoir.
0: Moi, Jérôme.
9: Sinon, t'as la thune ou pas?
0: Jérôme.
27: Ouais.
22: C'est moi.
0: T'appelles d'où? Ben, Thierry, tu t'écrases parce que tu commences à me gonfler avec à t'amuser à chanter.
27: Je n'ai rien dit.
0: Ouais, ben, j'espère.
27: Oui, Jérôme, hein.
0: T'appelles d'où?
27: J'appelle de Lens.
0: La fréquence?
27: 104.2.
0: Oh là là, putain, mais vous êtes borné quand je vous demande quelque chose, hein.
27: Bah non, tu me demandes. Moi,
0: un milliardaire est-il obligé de laisser un pourboire pour le service?
9: De...
0: On va demander à... Oui, Jérôme.
27: C'est moi, hein. Non, je n'ai pas...
0: Allez, bonne nuit, tu veux comme ça, tu iras te coucher. Au revoir. Au revoir.
27: C'est moi, Jérôme.
0: Au revoir.
27: Je vais répondre à ta question.
0: Et bon.
9: Attends, il allait répondre.
0: Non, je lui ai dit au revoir, ça y est, pour moi de chanter. Non, je laisse plus de chance maintenant.
9: Non, mais tu vires tout le monde.
0: Non, mais je veux pas le savoir. Allez, hop, tu lui dis au revoir.
9: Écoute, au moins une question, c'est nul, on le dégage.
22: Lui, il est obligé de travailler maintenant.
0: Et bon. Non mais il a NK, il a casse de merde avec NK, il prend des numéros de téléphone, on n'a aucun auditeur à elle.
27: NK.
0: Non, tu lui laisses passer.
9: Ah, c'est bon ça.
0: Elle appelle un auditeur, on le prend et c'est bon. Tout.
9: Ok, d'accord.
14: On peut rider.
0: Alors, okay. Yvon.
27: Moi je pense qu'il y a quand même des gens qui vivent des petites pièces jaunes.
0: Non, Manu, attends, Yvon. Manu. Quoi? C'est pas dit toi qui appelle les auditeurs de Anne-Can. C'est Anne-Can qui appelle ses auditeurs elle-même. Tu appelles toi-même tes auditeurs que t'as choisi. C'est pas le boulot à Manu. Parce que le jeudi, c'est moi qui décède. C'est moi
20: mais
0: qui
20: commande.
0: Je veux pas le savoir. Tu fais ce que je te demande.
20: C'est pas Manu.
0: C'est moi qui commande. Tu appelles tes auditeurs toi-même.
9: Manu, il se débrouille. On appelle un. Pas de problème. T'inquiète.
0: Yvon. Et bon.
27: Oui, tu m'entends?
0: Ouais, alors.
27: Ouais, donc je te disais qu'il y a quand même des gens qui vivent des petites pièces jaunes que leur laissent les autres. Aussi bien les serveurs que les gens qui font la manche, hein, il faut le dire.
0: Non, mais on parle pas de ça, on parle des milliardaires, hein, là. On parle pas de ceux qui font de la manche, hein.
27: Les milliardaires, ils laissent des pourliches comme tout le monde, non?
0: Ouais, mais ça dépend. Non, mais je te demande, est-ce qu'ils laissent
27: c'est quand même
9: ceux qui sont pauvres,
27: ils chient. Un peu désenculés parce qu'ils laissent pas grand chose.
0: Ouais, mais ça c'est justement, c'est là la question. Je me demande pourquoi s'ils laissent rien du tout, ça sert à rien qu'ils laissent quelque chose dans ce cas-là. Thierry.
27: Moi, je pense qu'ils sont pas prêteurs. Hein.
22: Moi, je crois qu'ils laissent rien aussi. Il y a un proverbe qui dit plus on en a, moins on en donne.
0: Non, mais ça.
9: C'est pas toujours vrai, hein, je suis pas d'accord.
0: Ouais. Ça dépend des gens. S'ils veulent laisser quelque chose, ils laissent. De toute manière, c'est pas obligatoire. Hein,
27: toi, Gérard, tu donnes ou pas, toi?
0: Ah non, moi, je donne jamais rien, moi.
9: Chaque fois que tu rentres, tu donnes.
27: Tu donnes, toi.
0: Non,
22: on en a, moins on en donne.
0: Bruno Sodo.
4: Non, mais moi, je suis d'accord. Avec l'expression.
9: Sodo, ça me dit un truc. T'as pas joué dans un film?
4: Tout à fait.
9: Ok.
0: Bon, ça y est, on en a rien. Oh, tu commences à me faire chier, tu vas au standard maintenant, tu m'emmerdes.
9: Parce qu'il y a une calme.
20: J'ai un auditeur.
0: Ah bon?
20: J'ai Richard Lalin.
0: Richard Lalin.
27: Non, Richard, tout court.
0: Richard, t'appelles d'où?
27: Salut Gérard, ouais, pédé, j'ai un portable pourri.
0: Ah bah alors, tu t'en vas.
27: Ouais,
0: hey, les portables. Au revoir.
20: Non,
0: tu lui dis au revoir, je veux pas de portable.
27: Va te faire foutre, Gérard.
0: Quand même, voilà.
9: Bien l'auditeur d'Anka.
0: Bien, avec un portable. Alors que j'avais dit que je veux pas de portable.
9: L'animateur, l'enculé.
0: Pas mal.
14: Bon, Gérard.
0: Pas mal, Anka.
20: Il m'avait pas dit qu'il avait un portable aussi.
14: C'est bon, maintenant.
0: Tu reprends un autre et c'est tout.
9: Elle est nulle.
14: On rentre dans ta cage.
0: Vas-y.
14: Et donc, il y avait une question de Jet 27 sur l'IRC. Il voulait savoir si la Jet 7 a les mêmes sponsors que le débat.
0: Non.
13: L'émission sponsorisée par les camions Balbo.
0: En principe, non, je sais même pas s'ils ont des sponsors, la Jet 7.
14: Ah bah si, forcément.
0: Je crois que c'est...
9: Ils ont Ricard, Pastis.
0: Non, mais je ne sais pas. Donc, Bruno Sodo.
4: Oui, je viens de répondre.
0: Tout le monde a répondu?
4: Ouais, t'enchaînes là.
0: Hein. Thierry, t'as répondu?
22: Oui.
0: Et Yvon?
27: Ouais, vas-y, on le prend.
0: Aussi. Manu?
9: On accueille Céro Michel. Bonsoir.
0: Qui?
5: Bonsoir.
0: Bonsoir. Qui, Céro?
5: Ouais? Oui, Michel, bonsoir. Michel Céro.
6: Monsieur Mazur.
0: T'appelles d'où?
5: J'appelle de Parignon.
27: Bonjour, ouais. Michel Leb.
5: Parignon, sans problème.
0: Merci, j'ai...
27: C'est l'ordre de l'ami.
0: Alors, un milliardaire est-il obligé de laisser un pourboire pour le service, pour Michel Serrault?
5: Ah ben, je pense que oui, hein, mon ami.
0: Le change.
5: Ouais.
0: Ah, ouais. Change de cœur. Oh là, putain, mais c'est grave, c'est
4: le monde au perso, là.
0: Ouais, je crois que... Non, bah, on va changer de question parce que là...
4: Mais fun, c'était bien avant.
0: Alors, une personne de la Jet Set peut-il s'habiller chez les grands couturiers?
9: Ah, voilà une bonne question.
0: Là, là, là.
4: On a pourri notre radio, l'alcoolique.
0: Miss Alors, Bruno, Yvon, au revoir.
27: Non.
0: Au revoir.
27: Attention,
0: Yvon, tu lui dis au revoir.
4: Au revoir.
0: Au revoir.
6: Non, mais qu'est-ce que c'est que ce truc?
0: Au revoir, Michel Serrault. Michel Serrault, une fois Michel Serrault, deux fois Michel Serrault, trois fois.
5: Je suis là, j'arrive.
0: Alors tu réponds à la question.
9: Il y a un mélange de bébé.
5: Bien sûr qu'un quelqu'un de la
9: Jetset
5: peut s'habiller n'importe où. Hein.
9: Tiens, boum.
0: Eh, tu t'habilles pas toi dans la cage au fond, non?
5: Mais si, mais avec des plumes. Les plumes, je les trouve n'importe où. Je suis pas obligé d'aller chez un grand couturier.
9: Bah non, c'est vrai. C'est vrai, Gérard, lui, il se fait des comment on appelle ça, des couettes en plumes de pigeon. Sous les ponts,
0: J'espère que tu vas répondre aux questions correctement, qu'on se marre un peu parce que.
6: Non, mais arrêtons le débat tout de suite.
0: Non, alors là, si je veux, c'est pas toi qui commande, mon pote.
9: Gérard.
0: Thierry.
9: Gérard. Un sondage serait le bienvenu.
0: Ta gueule. Thierry.
9: Un sondage serait le bienvenu.
22: Oui.
0: Non, il y en a plus là, c'est le dernier, c'est le milliardaire. Ah ouais, non. Ouais, Thierry.
22: C'est les gens qui s'habillent, ouais.
0: Ouais.
22: Bah ouais, en général, ouais. T'as déjà vu de loin.
0: C'est une personne de la... Attends, je te coupe pour redire la question. C'est une personne de la jet set peut-il s'habiller chez les grands couturiers, hein, bah c'est oui. Ça la question.
22: T'as déjà vu...
3: Mais faut dire des noms aussi.
0: Qui, non, on dit pas de nom, Céro. Sinon, je te dis au revoir. Alors, ça, ouais...
22: Oui,
0: bah écoute,
22: même conseiller, c'est pas des charclos, hein.
0: Ok, d'accord.
22: T'habilles pas au secours populaire.
0: Moi, je m'habille pas au secours populaire et j'ai pas des fringues de...
3: Menteur.
0: J'ai pas les points de secours populaire sur moi, je
14: te signale.
9: De SDF. Non, en ce moment, en plus, il y a les soldes, et nous, tu vois, on est à côté de grandes boutiques, là, il y a de grandes marques.
0: Bah, t'as qu'à y aller.
9: Non, mais on voit des gens faire la queue. Est-ce que les mecs de la Jet Set, ils font la queue pendant les soldes aussi, même s'ils ont de l'argent?
0: Bah, je ils pense. Font la queue, ouais. Bah, ils sont obligés, hein, ils sont comme tout le monde, hein.
3: Bah oui, ça pourquoi fait la queue.
0: Bah, ils sont obligés de faire la queue, hein.
9: Non, mais je veux dire, pourquoi ils font la queue pendant les soldes? Ils peuvent pas y aller quand il y a personne?
0: Bah, de toute manière, les soldes, ça dure jusqu'au mois d'août, ça dure 6 ouais, ça dure jusqu'au mois d'août, je
9: crois. Ouais, mais eux, ils sont riches, ils s'en foutent des
0: soldes. Ouais,
9: ils
0: s'en foutent.
9: Mais pourquoi ils y vont quand même,
0: c'est rare? Ouais, parce qu'ils veulent changer de vêtements, c'est tout. Ils veulent se racheter d'autres fringues. Ouais, t'as un nouvel auditeur, Manu?
7: Ouais.
0: Ou c'est un auditeur qui a la choisi?
7: Bah, c'est un auditeur Anka, mais...
0: Ouais.
7: On accueille Anne Roumenov.
9: T'es dans un bar?
8: Anne Roumenov,
0: t'appelles d'où?
8: 113.3.
0: Attends, mais t'es où, là?
8: Sainte-Marie de la Mer.
3: On n'entend rien.
0: Voilà, mais c'est quoi ce bordel qui est derrière?
9: Bah, c'est mieux, là.
0: Bon, alors, Anne, donc, la fréquence, tu m'as dit?
8: Oui, 113.3.
0: Non,
9: 107.3.
0: Non, 113.
9: Ah, pardon.
0: 113.3. Donc, la question, c'était, Bruno Sodo.
3: Oui.
0: Bruno Sodo, toi?
3: Oui, bah, ils sont bien habillés, les Richards, bien sûr.
10: Ah, non, c'est pas vrai, ça, alors là.
3: Si.
8: Ça dépend, franchement, ça dépend.
3: Ils ont les moyens, moi je m'habille comme un
10: Gérard, tu es habillé comment ce soir?
0: Mais qu'est-ce que ça peut te foutre toi, espèce de ton tremblot?
10: J'ai pas envie de fantasmer,
0: Oh, ça va, tu te calmes toi un peu là.
14: Sérieux,
0: hein. Parce que je te dis, non, on va le garder
10: Gérard,
0: un petit peu.
10: Est-ce que tu as mis ton petit string?
0: Bon, allez hop, dis-le au revoir, ça vaudra mieux celui-là. Voilà. Hop, bonne nuit.
14: Voilà.
8: J'ai beau des strings.
0: Allez hop, fais gaffe, tu arrêtes parce que toi tu risques de faire comme lui.
8: Ah ouais, je t'imaginais, c'est tout.
0: Anne, machin chouette là.
8: Ouais, Anne Roumenov, s'il te plaît.
0: Ouais.
8: Donc, bah écoute, oui, normalement il s'habille bien, enfin bon, ils ont un certain goût. Moi par exemple, je m'habille comme une poubelle, mais bon, ça fait mode quoi, ça fait tendance, mais...
0: Ah ouais, tu sors comme ça dans la rue, on est habillé comme une poubelle.
8: Ouais, ouais, mais c'est la mode si tu veux, la job set, ils font comme ils veulent quoi.
0: Ouais, mais on parle pas du film, hein, je te signale.
9: Quel film?
8: Non, du tout, bien sûr, mais...
0: Ah si, parce que là, t'as...
8: Des gens qui font partie de la Jet Set.
3: Oh oui.
0: D'accord.
3: Jet Gazelle Fougueuse.
8: Donc, voilà.
0: Oh, ça y est, Bruno Sodo, là, tu te calmes un peu. Merci. Rigo, ouais.
14: Oui, il y a juste un certain fesse de babouin, je sais pas si c'est le vrai, il dit qu'en parlant de Jet Set, tu vas parlant de Jet Set que tu vas gagner du pognon, Gérard, tu ferais mieux de retourner sur le trottoir, clochard.
0: Tu sais, lui, dans ces cas-là, fesse de babouin, tu fais une chose, tu vas carrément dans ton coin de merdique et tu fais la pute. Voilà, et on est combien sur l'IRC?
8: Avec la caméra, j'ai
14: On est remonté.
3: Bonsoir et bienvenue sur le répondeur de Monsieur Mazur. Un répondeur ouvert à tous et à toutes 24 heures sur 24.
8: C'est cool. Wow.
3: Pour avoir des renseignements sur ce qu'il se passe.
0: Combien qu'on est, on s'en fout de ça.
3: Si tu veux écouter la lambada version poil de cul, tape le 2.
8: Le 2? Ok.
0: 1.
3: Tu as choisi le 2. Nous allons te faire écouter la version Lambada poil de cul interprétée par Gérard Couleur et son orchestre. Pour démarrer l'enregistrement et le diffuser, tape sur la touche étoile.
0: Fildar, tu arrêtes s'il te plaît, merci.
9: Tapez ta main.
0: Fildar, tu arrêtes s'il te plaît.
3: Bon, bah,
0: une fois.
3: Des poils de cul.
9: Je coupe. J'ai coupé.
0: Quand je te dis de couper, tu coupes ou sinon t'as ma main dans ta gueule.
9: Mais j'ai coupé.
0: Et la dernière
3: avertissement.
9: Mais Manu, c'est pas moi.
0: Standard.
3: Sur Lambada poil de cul par Gérard Cousin.
9: Mais Manu.
3: Maintenant, si tu veux.
0: On est combien sur l'IRC?
3: Sans compter sur le répondeur de Monsieur.
0: On est combien sur l'IRC?
3: Tape-le. 618.
0: 9747.
3: Tu as choisi de dépenser ton argent sans compter.
0: Bon, la question.
3: Si tu es au RMI.
0: Anne Romanov.
3: Il y a une petite.
0: Oh, tu me mets les auditeurs.
9: Mais Manu, c'est lui.
0: Bon, moi, je cherche Max.
3: 1%.
9: Non, mais arrête-le, coupe-le. Ça y est, il est coupé. Il a coupé. Il a coupé, écoute.
14: Gérard, reviens, il a coupé.
8: Allez, reviens, le colis.
11: Il descend de Garel et fait des conneries.
1: Ah. Allez hop, tu dégages.
9: Mais quoi? Mais j'ai rien fait, c'est Manu. C'est Manu, il passe Mazur. Passe le répondeur Mazur.
2: Mais non, c'est pas moi.
9: C'était
2: Anka.
9: Non, mais il a coupé.
2: Fait que des merdes, Anka.
20: Attends, c'est pas ça, c'est Rigo, là. Là, ça peut être que Rigo.
11: Non, c'est pas Rigo.
9: Ton micro, tête de blé.
11: Je me souviens, moi.
1: Non, mais là...
9: Ton micro, allume. C'est l'autre.
0: De manière, c'est du son pourri qu'on a ce soir, alors. C'est pas grave. Non, mais il s'amuse à balancer des trucs de monsieur Mazur avec mon nom de famille à l'antenne. Lui, il va se prendre ma main dans sa gueule avant la fin de la soirée, lui.
12: Bah, il a pas dit ton famille.
0: Toi, tu fermes ta gueule, tu vas au standard, maintenant, espèce de petit pédé. Alors, tu te dépêches.
12: Je te permets pas.
0: Tu vas au standard, tu fermes ta gueule.
12: Oh, t'as lenti le week-end dernier.
0: Tu vas au standard, tu fermes ta gueule.
12: Au
0: standard.
12: La guépride.
0: Au standard, ça continue pas. Au standard!
12: Oui, Gérard.
1: On a un terrain d'entente, là.
12: Gérard, on est 9000.
0: Bizarre au standard!
12: Enchaîne, Gérard.
0: Bizarre au standard!
12: Tu vas pas avoir les
0: faire. Tu prends des auditeurs, tu dégages de l'arrière, je veux plus te voir là.
9: Qui va faire là, Olivier?
0: Non, c'est Manu.
9: Oh non, ça pue du bec.
0: Non, non, allez hop!
15: Si tu trouves que Sildar est un petit PD, appuie sur la touche 18 de ton téléphone.
18: Ok.
15: Sildar, gros PD. Sildar, gros PD.
0: Et à part ça, c'est pas toi qui le fais.
9: Non,
0: non, celui-là. Non, non, alors tu... Manu, tu vas
15: maintenant,
0: à l'arrière.
15: Si tu veux avoir des renseignements sur les cures de désintoxication...
9: Ouais. Coupe.
15: Appuie sur le numéro 1.
9: Coupe.
0: Okay. On va faire une pause, je le sens.
9: Mais non, je coupe, j'essaie de le couper.
0: On va se faire une...
15: Les cures de désintoxication.
9: Coupe. Arrêtez.
1: C'est pas moi.
9: Manu, c'est pas moi.
0: Allez hop, tu m'envoies le disque.
1: J'ai coupé.
0: Tu entends un disque qui est terminé.
1: Ah, j'ai coupé.
0: La pause.
9: J'ai coupé.
0: Pause, je veux pas savoir.
1: J'ai coupé.
12: Il aurait dit que ça commence jeudi.
0: Bah, de manière, d'où vient le mot jet set, on l'a dit, donc maintenant c'est plus la peine de... Bah si, on va voir ce que les auditeurs nous disent. T'as un nouvel auditeur?
2: Non, pas pour l'instant, dans tout le bordel.
0: Bon, alors, d'où vient le mot jet set, Bruno Solo?
19: Jet set, d'où ça vient? Alors là, je crois que ça vient
0: Bah, je l'ai dit, tout à l'heure.
19: Ça vient de l'américain, non?
0: Non, je l'ai dit.
24: C'était quoi, Gérard?
0: Bah, essayez de chercher, hein.
19: Alors, on va chercher, attends, bouge pas.
24: Moi, je dirais,
19: c'est un rapport avec l'Euro 2000.
0: Bah, de toute manière, voilà. Ça y est, elle a trouvé, c'est qui, c'est Thierry?
24: Non, moi je suis Anne Rouménoff.
0: C'est toi qui... Bah, j'avais posé la question à Thierry, hein.
24: Ah, bon, bah, pardon.
19: C'était quoi la réponse?
0: Alors, en fin de compte, je redis la définition qu'on a eue sur l'Internet.
19: C'est pas un plan du genre baccalauréat.
0: Non, c'est élite cosmopolite, puis faisant fi du temps, mais obsédé par l'argent, mode de transport, jet privé.
19: Ah d'accord, c'est comme nous, sauf qu'on en a pas, quoi.
0: En fin de compte, c'est tout ce qu'on a pu avoir comme définition.
12: Dans la définition, il y a eu un terme faisant. C'est personnel.
0: Faisant-nil.
19: Faisant-fi.
24: C'est faisant, oui.
19: Avec un E.
0: Mais ouais, mais non,
12: c'est le truc qui sent mauvais, là.
0: Non, je sais pas, c'est ce que j'avais demandé à Anka, c'est ce qu'Anka m'a trouvé sur l'internet.
12: Il y a rien de personnel.
0: Non. Ah, donc, sinon, il y a pas la question, ouais. Ça y est.
19: Sur, ça veut dire quoi, Gérard?
2: Parlez pas tous en même temps parce qu'on comprend rien.
0: Donc, puis là, Manu,
12: donc,
0: oui.
12: Tu sors avec Ramsey, Manu, ou quoi?
2: Non, pourquoi?
12: Ah, je sais pas, t'as les mêmes.
0: Manu!
2: Non, mais quoi, je fais ton
0: déjeuner. Ouais, Manu, ouais.
2: T'es dans le Mac aussi, en boîte. Non. On accueille Jeune vers Solidaire.
26: Bonsoir.
0: Quoi?
2: Aïe. Jeune vers Solidaire.
26: Oui, bonsoir.
0: Jeune vers, ouais.
24: Bonsoir.
0: T'appelles d'où?
26: J'habite en face de la prison de Fresnes, 9-4.
0: 101.9.
26: 101.9. Et je te dis bonsoir et je te dis Nam. Bonsoir.
24: Bonsoir.
0: Bon, on va faire la petite pause. Tu me donnes le...
12: L'équipe 4 ou pas?
0: Tu me donnes la fiche.
12: C'est du truc, c'est un deux doigts.
0: De toute manière, la question...
12: Tu viens de la poser la question, parce que t'as accueilli les...
0: Bah ouais, mais non, mais tout le monde a répondu, on l'a donné déjà dès le début, la fréquence.
12: C'est quelle question, là, que tu fais?
0: La 12.
26: Manouche.
12: On est à la 12, là?
0: Bah ouais.
12: C'est le piano, il reste une heure.
0: Bah ouais. Dans ce cas-là, on met deux disques, là.
12: Ah non, tu vas encore partir.
0: On met deux disques, hein.
12: C'est vraiment une feignasse, quand même.
0: Bah, tiens, on met deux, qu'un disque à chaque fois, là, on va mettre deux disques.
12: Bon, allez, on peut mettre celui-là.
24: Ouais.
12: C'est la fête.
0: Bah, tu mets celui-là, puis tu mets...
12: Non, celui-là, ce sera en deuxième. Mais t'inquiète, ça arrive.
0: Alors, donc, c'est quoi, ça? Tu sais qui a été chercher des titres comme ça? Manu!
26: C'est quoi, ça, Manu?
12: C'est quoi, le titre?
0: Je pense GG Sodo à la loco avec dans mon pot de Clodo, j'en ai pris des kilos. On va s'écouter ça, mais si c'est pas ça, bah vous verrez ça après avec
12: c'est ça,
0: avec Phil Dard. Donc on se retrouve après. Donc la question que je vais vous poser, c'est Quelqu'un de la Jet Set peut-il faire du cinéma?
12: Un caca de Jet Set, non?
0: Que d'autres personnes. Et on se retrouve tout de suite après au 0803-085000. On s'écoute deux disques et on se retrouve tout de suite après.
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12: Ah oui, excuse-moi, mais on me l'avait calé, j'ai pas fait attention, excuse-moi.
0: Ouais, mais t'es prié de plus repasser ça, d'accord?
12: Je sais, c'est mon boulot. Je sais.
0: Donc, on venait de s'écouter Mambo Mambo, oui. Et avant c'était...
12: C'était Loulou, Loulou Béga.
0: Lou Béga, et avant Lou Béga, pas Loulou.
12: Mais Loulou, écoute.
16: Oui, c'est moi.
0: Loulou Béga.
12: Mais dis Loulou.
16: Oui, c'est moi. Loulou Béga.
0: Et avant, c'était, écoutez, j'ai ce doigt à la loco avec, dans mon pot de clodo, j'en ai pris des kilos. Voilà. Donc, suite du débat. Donc, vous pouvez toujours appeler au 0803-085000. Et on, pour en finir, on a toujours Bruno Sodo. Bonsoir.
17: Bonsoir.
0: Rebonsoir Thierry.
18: Rebonsoir.
0: Anne Roumaroff.
18: Oui, bonsoir.
0: Et Fine Vert.
21: Non, jeune vert solidaire.
0: Ouais, jeune vert. Bon, alors la question c'est, quelqu'un de la Jet Set peut-il faire du cinéma que d'autres personnes? On va demander à jeune...
12: Gérard, j'ai pas compris.
0: Quelqu'un de la Jet Set peut-il faire du cinéma que d'autres personnes? Voilà.
12: Que d'autres personnes, c'est-à-dire?
0: Que d'autres personnes, c'est tout.
12: Je veux pas la fin de la phrase.
0: Ben,
12: il manque des mots, je crois.
0: Que d'autres personnes.
12: C'est un rébus.
0: Voilà,
12: c'est une phrase à trous.
0: Donc, jeune vert.
21: Ouais, bah moi je pense que des autres peuvent faire du cinéma parce que sujet, verbe, complément quoi.
18: Ouais, je suis
21: moi,
18: d'accord.
21: Moi je pense que ça suffit largement, complément d'objet direct ou indirect, peu importe.
0: C'est de la Anne.
21: C'est une construction de base quand même.
0: Anne, on a...
18: Ouais, moi je pense que c'est pareil que les autres, la jet set, mais pas tous, hein, pas tous. Il y en a certains qui peuvent pas, mais il y en a certains qui peuvent.
21: Ouais, mais excite, toi. Que des autres.
18: Que
21: quoi.
18: Les autres, exactement. Ouais.
0: Ouais. Thierry.
21: Excite bien comme il faut.
0: Bon, ça va, jeune vert solitaire, parce que tout à l'heure tu as dégagé.
21: C'est pas moi.
0: Thierry.
18: Moi, je pense que y a des gens de la Jet Set qui devraient s'abstenir de faire du cinéma. Oui, c'est vrai, on n'aimera pas. Hein. Sous prétexte qu'ils sont dans la Jet Set, ils font du cinéma alors qu'ils jouent comme des burnes, quoi.
21: Ouais.
0: Et Bruno Sodo pour terminer.
18: Je ne veux pas dire de nom, hein, Bruno.
21: Ouais, on parle pas d'Ophélie Winter.
0: Non, Bruno Sodo.
17: Ouais, non, mais c'est vrai. Non, mais pourquoi ils ont de l'argent et pourquoi ils font des films?
21: Que des autres.
17: C'est la question que je te pose. Pourquoi l'argent, ils font des films?
0: Et alors, c'est moi qui pose la question, c'est pas toi.
17: Bon, bah voilà, c'est ma réponse.
0: Bah ok.
17: J'enlève le point d'interrogation.
0: Ouais. D'accord, donc, sondage. Alors, peut-on être milliardaire et ne pas faire partie de la Jet Set? 99% des gens répondent. Ne me répondent pas car il y a de la équipe du Big Bill sur
12: le rediff.
0: C'est n'importe quoi. C'est bien des conneries de fil d'art. Du Big Bill sur TF1. 55% estiment que cette question est incompréhensible, bien sûr.
12: Bah oui, oui, c'est vrai. Répète la voix.
0: Me demande si j'ai pas 10 francs pour le caddie à machin chouette. Et 16% sont.
12: C'est Gérard, ça sert à rien que tu le dises, tu dis n'importe quoi.
0: Ouais, ben ça sert à rien de me mettre des images de merde. Convenablement. Alors, tu fermes ta gueule.
12: Nous, on est dans le studio, on comprend rien.
0: Eh ben,
21: c'est vrai.
0: Moi, je lis pas des sondages.
12: Convenablement,
0: je lis pas des sondages de merde.
12: Mais c'est pas des sondages de merde, tu les comprends pas, c'est tout.
0: Ouais, ben quand tu parleras, quand vous arrêterez de sortir le pont de l'Allemagne et Carrefour, tu me feras signe d'accord, espèce de petit con. Alors maintenant, tu fermes ta gueule.
12: C'est quoi l'allusion avec
0: tu
12: le pont
0: fermes ta gueule.
12: C'est quoi l'allusion?
0: Alors, quelle est la différence entre un bon et un mauvais milliardaire? Alors, 92% des gens pensent que c'est au niveau de l'épaisseur de la moquette dans les chaussures. Bien sûr, tu mets de la moquette dans les chaussures, t'as n'importe quoi. 88% des gens estiment qu'il n'y en a pas, ils sont tous les deux aussi cons que moi, ben ça c'est bien pour Fildar. 37% des gens pensent que le mauvais milliardaire met des fausses marques comme déballe ton Adidas. ça c'est vraiment
12: non,
0: un sondage.
12: Débattelons. Tu connais pas la marque de la fausse marque Débattelons?
0: Ta gueule.
12: Et
0: 0% me demande de passer à la question 7 parce que je commence à se niquer, je sais pas quoi.
12: À se feinter.
0: Ouais, ben, moi je t'emmerde et ça c'est des sondages pour eux.
14: T'as raison, hein, ça
0: c'est un peu.
14: Gérard?
0: Voilà.
14: Une petite question de Rocco quand même sur l'IRC.
12: Excuse-moi, c'est une bonne question?
0: Ouais, Manu, tu fermes ta gueule, ouais. Tu fais ton standard.
14: Ça peut aller. Donc Rocco qui demande, est-ce que les enfants des membres de la Jet Set sont aussi membres de la Jet Set? Et donc, est-ce qu'il y a une jet set pour enfants?
0: Bah non, il y en a pas. S'ils font partie du membre de la jet set, ils sont de la jet set. Hein.
14: Mmh. Mais les enfants?
0: Bah, je viens de te répondre. Je viens d'y répondre à sa question.
12: Non, mais ils peuvent aller, tu sais, au lieu d'aller en colonie de vacances, peut-être ils vont, ils...
2: Je sais pas moi.
12: Ils ont plus d'argent, ils peuvent aller plus loin, genre Philippines, Tchétchénie,
0: quoi. Ben, tu ferais mieux d'y aller, pardon, tu ferais, ça te ferait du bien un peu là-bas.
26: Encore faut-il être certain.
0: À votre, 13e. À votre avis, comment fait-on pour rentrer dans la Jet Set, Bruno Solo?
19: Comment on fait pour rentrer dans la Jet Set?
4: Par le cul!
12: Ah, c'est... Oh, ça suffit, ça.
19: C'est pas du tout, hein. Parce que si j'avais la recette, je l'aurais fait, hein.
0: Non, mais je te pose la question, donc tu essaies de répondre quand même.
12: Gérard, et on peut leur demander, parce qu'en fait, c'est l'histoire du film. On va pas en parler, mais c'est l'histoire. Donc, est-ce que quelqu'un a vu le film, qu'on en parle?
19: Ah non, moi j'ai vu Gladiator. C'était pas mal, hein.
12: Ouais. Personne n'a vu Jet Set?
4: Moi j'ai vu Human Trafic, c'était encore
26: bien ces fringues.
12: Ah là là, et bon parce que l'histoire du film, c'est un mec pauvre qui essaie de rentrer dans la Jet Set et y arrive.
5: Pas du film.
12: Donc tout le monde peut y arriver.
0: On parle pas du film.
12: On n'en parle pas.
0: Ah, putain.
12: Mais c'est un exemple pour dire qu'en fait tout le monde peut y arriver.
4: Ouais, mais c'est un film d'art.
6: Ouais, c'est vrai, c'est pas la vérité.
0: Bon, Thierry.
12: C'est vrai, c'est pas de la vraie drogue et tout.
0: Thierry.
4: Ouais, je réponds pas à ta question. Je voulais savoir si t'allais pouvoir faire tes débats de ta maison de cure des Alpes.
0: Bon alors Thierry, moi ce que j'ai envie,
2: c'est déjà géré. J'ai déjà prévu la vanne et quelqu'un derrière.
12: Voilà, quelle force.
2: Il est formidable, ça s'appelle Yannick.
0: Yannick, t'appelles d'où?
7: En haut. En bas.
0: T'appelles d'où?
7: À droite.
0: Uh-huh.
7: À gauche.
0: Bon, tu le cannes, tu lui demandes d'où qu'il appelle.
12: Il a pété un plomb, il a un million. Là. Il a un million de singles.
7: J'appelle les MJC en Avignon.
0: Ouais. La fréquence.
7: Là. Quoi?
0: La fréquence d'Avignon.
7: Je suis en train de foutre. Bon, je suis en haut, en bas, à gauche, à droite.
0: Uh-huh. Bonne nuit.
7: Un rappeur groove.
0: Tu lui dis au revoir, hop. Il répondra même pas aux questions, celui-là.
12: Ouais, il me fait danser.
4: Mmh. Ouais.
7: Ouais, Yannick, j'aime ta maille. Hein.
0: Bon, Anne Romanov, tu réponds à la question.
4: Ouais, bah alors écoute, moi, ça va te paraître très con, hein, mais
12: pas
4: moi,
12: temps, hein.
4: Je suis rentrée dans la Jet Set parce que j'ai couché, quoi. Mais bon, c'est un peu partout pareil, quoi. C'est promotion canapé, quoi.
0: D'accord.
7: Cochonne,
12: ah, il y a des promos au canapé à Darty, là.
0: Jeanne Vert solitaire, pour finir.
7: Solidaire, s'il te plaît. Ouais, moi, je pense que c'est quand même beaucoup, comme l'a dit la jeune fille, là, elle est un peu cochonne, parce que promotion canapé, c'est quand même, hein.
19: On va te biser.
4: Ah oui, mais...
12: Jeanne Vert solitaire, hein.
0: Ça m'étonne pas de...
12: C'est ce que t'as, Gérard.
0: Ta gueule, toi. Donc, pour... alors, c'est...
7: C'était bien, là.
0: Bon, ça y est, c'est ta réponse.
7: Ouais, bah oui, oui.
19: Tiens.
0: Ok.
7: Je pense que ça se fait pas.
0: D'accord. Alors, quelqu'un de la Jet Set
12: Attends, mais toi, est-ce que t'as des conseils, toi?
0: Ouais, non, j'ai pas de conseils. Non, mais
4: comment t'as fait, toi, pour entrer dans la Jet Set?
12: Mais je sais pas s'il est rentré, mais est-ce que tu as des conseils?
7: C'est une star, quand même.
12: La mascotte, plutôt. Attends, t'es allé à New York voir Godzilla.
2: C'est vrai,
12: t'es de la Jet Set, mon pote.
0: Ouais, non, ça n'a rien à voir.
12: Mais si, t'es de la Jet Set. Est-ce que t'as des conseils?
0: Ça n'a rien à voir.
12: Concentre-toi sur ce que je te dis.
0: Mais y'a, ça n'a rien à voir, je te dis.
12: Mais est-ce que t'as des conseils, je te demande?
0: Mais j'ai pas de conseils à leur donner.
12: Comment,
0: ça,
12: à ton avis, on peut rentrer dans la Jet Set si on
0: mais
12: est
0: moi,
12: pas
0: je te dis non.
12: Comment on peut
0: tout. Mais je te dis non, tu vas pas me casser les couilles avec tes questions de merde, toi.
12: Mais comment on peut, je te dis pas,
0: tu
12: me réponds pas non.
0: Mais je te dis merde, c'est
12: pose,
0: tout.
12: Rigo, pose la même question, s'il te plaît, ça passera
0: non.
12: Plus mieux.
0: Oh putain, tu me casses les couilles avec tes questions de merde. Non, non, laisse-moi.
12: Non, mais comment, que j'ai des conseils par rapport à Internet, parce qu'il y en a plusieurs qui...
0: Mais y'a,
12: il pas dedans.
0: Mais ta gueule. C'est tout, tu fermes ta gueule et c'est tout maintenant. Tu me les casses pas,
12: Gérard,
2: s'il vous plaît.
0: C'est
14: sur IRC, ça monte, on est 9924.
12: Oh là là, on est bientôt au record.
14: Mmh. Ouais,
0: surtout qu'il reste plus que si...
14: Il y a pas mal de gens qui te demandent, Gérard, tu m'écoutes, si tu pouvais donner des conseils aux gens pour rentrer dans la Jet Set.
0: Mais c'est pas la peine, c'est pour répondre à sa question, j'en ai fait rien, alors tu fermes sa gueule aussi, lui. J'ai pas de solution miracle à leur donner, c'est tout.
14: Bon, on le sait rien.
0: Il y en a pas. Alors maintenant c'est tout, 14e.
7: On va un petit beau chou.
0: On récupère quelqu'un. Oh,
7: oh.
2: Bah, on accueille Bébel. Bonsoir.
7: Allô. Bonsoir Bébel.
0: T'appelles d'où?
7: Badaboum, bonsoir.
0: T'appelles d'où?
7: Moi, coucou. Hein?
0: Tu appelles d'où?
7: Roland Garros. Bonsoir Didier Gustin.
12: C'est fini Roland Garros, Bébel.
7: Ouais, alors ils m'ont oublié.
0: Tu appelles d'où?
7: Excusez-moi, Roland Garros, Paris.
2: Je vous arrête parce qu'au standard, on me harcèle pour... ils sont
0: non,
2: dans
0: non,
2: la Jet Set.
0: Non, non, non, tu fermes ta gueule.
2: Et en fait,
0: tu
2: ils aimeraient
0: ta
2: avoir
0: gueule.
2: Quelques conseils, Gérard, pour pouvoir rentrer
0: tu fermes ta
2: dans
0: gueule.
2: Ce milieu très fermé.
0: Ouais. Tu fermes ta gueule, c'est pour...
12: Qui n'est pas comme ton ticket.
0: Alors, tu fermes ta gueule.
2: Qui est très ouvert.
0: Toi, tu vas faire enculer.
12: Oh, mais non,
0: d'accord,
12: pas ce soir.
0: 14e question.
2: Anka, je crois que...
0: Non. 14e, quelqu'un de la Jet Set, la
2: on demande à Anka au standard si tu peux donner quelques
0: gueule.
2: Conseils.
0: Non, c'est plus non, non.
2: Dans ce milieu très fermé qu'est la
4: non,
2: Jet Set.
4: Gérard.
0: Non, tu
12: Gérard,
0: prends ma gueule.
12: Gérard, avec son casque.
0: Tu prends ma gueule.
12: Gérard, transpire, Gérard sang.
0: Allô? Y'a personne. Tu vas te permettre
12: de me foutre la gueule du monde ou pas?
20: Tu l'as recochonné.
0: J'avais personne, t'es une menteuse.
14: Vas-y, Gérard. Insulte.
0: Gérard, t'es une menteuse, alors fais gaffe parce que tout à l'heure tu vas sortir et on va, ça va aller plus vite pour toi. Quelqu'un de la Jet Set.
12: Gérard, sur Minitel.
0: On en a rien à foutre.
12: Quelqu'un de la Jet Set. Info.
0: Quelqu'un de la Jet Set a-t-il le droit de faire des cascades? On m'a demandé à Bruno Solo.
12: Ça tombe bien, la bébelle, c'est cool.
14: Tu peux peut-être donner des conseils.
0: Bruno Solo.
19: Bah, je préfère laisser, enfin.
0: Non, non, tu réponds.
19: D'accord, bah oui, les cascades, c'est... pourquoi pas?
0: Mais est-ce que dans... Putain, mais vous êtes borné ou quoi, là?
19: Non, mais je vais écouter Bébel, c'est un cascadeur.
0: Tu réponds à la question, c'est roulé. Tout!
19: Il a roulé un patin à Nice.
0: Allez, hop, au revoir! Allez, Bruno Sodo, au revoir! Allez, allez, bonne nuit, allez, hop! Oh, celui-là, il commence à m'énerver depuis tout à l'heure. Allez, hop! Anne, Roumain.
24: Moi, j'aimerais savoir ce que t'appelles des cascades, parce que c'est quand même un terme assez...
0: Bah, cascade, c'est-à-dire, avec les voitures et tout ça, parce qu'il tourne avec des voitures.
24: Non, avec les voitures, il n'y a pas de cascade avec le corps, on peut faire des choses... Oui, bah si, je pense que ceux de la Jet Set, ils savent faire des cascades à la ouf, hein, quand même, hein. Quand ils se retrouvent dans leur soirée et tout, franchement...
0: Ok. Ouais, Manu.
14: On accueille La Pousseau, bonsoir. C'est mon Gérard.
3: Salut,
14: Gérard. Salut, Régine.
0: La Pousseau, t'appelles d'où?
3: J'appelle de Paname, Régine Junior.
12: Ouais, j'ai parisien là, ça y est.
14: Chanté, tu m'oublieras, je
0: pense. Non, à part Anne Roumarov, c'est tout, sinon on n'a rien que Paris.
12: Ouais, mais elle a percé à Paris, elle est repartie.
0: Pour finir le débat, là, il reste 6 questions et.
12: Bah, vas-y tranquille, hein, vas-y
14: bah
12: tranquille.
14: Ouais, tranquille, on peut peut-être prendre une petite question de.
12: Tu mets trop
14: d'un certain Manu sur l'IAC, il voulait savoir si tu pouvais donner des astuces.
0: Putain, il me casse les couilles avec leurs questions là. Je répondrai pas, j'ai dit, c'est pas la peine d'insister. Bon, Genevère solitaire.
3: J'ai oublié la question avec tout ça, GG.
0: Non, non, mais je la répète plus.
12: Un jet setter.
0: Quelqu'un de la jet set est-il, a-t-il le droit?
5: Monsieur Mazur.
0: Quelqu'un de la jet set est-il, a-t-il le droit de faire des cascades? Je ne réponds plus, je ne répéterai plus les questions.
3: Honnêtement, moi, je pense qu'il faut faire attention, parce que les gens de la jet set, c'est quand même des gens qui ont un physique.
24: Ah oui, hein,
3: faut pas renier, on parlait de Régine tout à l'heure par exemple, c'est des physiques qui se préservent quand même.
0: De quoi?
3: On parlait de Régine tout à l'heure.
0: Je de Régine?
3: Ouais, c'est des physiques quand même qui se préservent, on a parlé d'Alice Sapritch aussi.
0: Non, alors bonne nuit!
3: Pourquoi?
0: Tu lui dis au revoir à Genevère solitaire.
12: Pourquoi?
0: Parce qu'il donne des noms de personnes que...
3: C'est un exemple.
0: Non, mais moi je te dis au revoir
12: et c'est Alice Sapritch, tout le monde la connaît. Hein.
0: Non, mais tu lui dis au revoir,
12: comme c'est toi,
0: belle.
5: Attends, ta question elle est un peu et tu me poses à moi. Bah, bien sûr qu'on peut quand on est à la Jet Set, on peut faire des super cascades quoi. Moi j'en ai fait plein en trottinette, skateboard,
0: snakeboard. Quelqu'un de la Jet Set parce que non.
5: Ma belle, si je suis pas de la Jet Set, je sais pas d'où je suis alors. Hein.
0: Mm-hmm.
5: Tu vois, t'as bien vu toutes les cascades tout au long des films et les pièces de théâtre que j'ai fait. J'ai fait plein des cascades.
0: Ouais.
5: J'ai acheté deux chiens, j'ai une femme blonde, je la cascade un peu de temps en temps, tu vois.
24: Ouais, okay.
0: La Pousseau. La Pousseau.
12: La Pousseau.
3: Ouais. Ouais, c'est moi. Donc là, quand t'es dans la Jet Set, tu fais pas des cascades. C'est interdit. T'as des cascadeurs qui le font à ta place.
0: Et t'as un téléphone pourri.
3: Ouais, je sais.
12: Et c'est comme ça coupe.
3: Hein. Nokia 9210, tout pourri, laisse tomber. Enfin bon.
6: Elle s'appelle demain.
0: Cachi là-haut. Et c'est quoi là ce bordel là?
12: Qu'est-ce qui se passe?
0: Qui c'est qui s'amuse à parler là, puis il dit ouais je t'appelle demain et tout ça là, c'est quoi ça? C'est quoi ce bordel? Moi bon, alors la
3: Pousseau. Ouais bah je t'ai un peu répondu mais bon moi j'ai fait quelques cascades, je me suis fait avec une pétasse devant un feu rouge tout ça.
0: D'accord.
24: Ah ouais.
3: Sinon voilà quoi.
0: Ouais Manu.
14: On accueille Élie Médéros, bonsoir.
10: Ouais salut Gérard, salut tout le monde, hein, salut tout.
0: T'appelles d'où?
10: J'appelle de Marseille.
0: Vacances?
10: 92.3.
0: Eh putain, mais donnez les
12: T'es curieux toi quand même. Hein.
10: Attends,
0: donnez les fréquences quand je vous le demande. Hein.
10: Tu me demandes.
3: Non, moi Gérard,
10: j'appelle pas d'une fréquence, j'appelle d'une ville.
0: Ouais, mais quand je vous demande de vous appeler d'où, vous me donnez tout de suite la fréquence, ça va plus vite.
10: Ah d'accord. Ah oui.
3: J'ai une question pour toi.
0: Qui?
3: C'est la Pousseau. Est-ce qu'on peut devenir milliardaire à la naissance?
0: Toi, tu commences à foutre ta merde et je te dis au revoir.
3: Bah pourquoi?
10: Ah oui, attends, on peut devenir un milliardaire.
0: Non, mais ça, la question, c'est moi qui les pose, c'est pas lui. Alors, tu, Manu,
3: bah
0: tu lui dis au revoir question, ouais. À la Pousseau.
12: D'accord.
0: Voilà.
3: Qui est le mec?
0: Alors, Élie Médéros.
24: Oui.
0: Donc,
24: c'était la question sur les cascades.
0: Voilà.
24: Tout à fait. Eh bien, c'est interdit dans les contrats de faire des cascades.
0: Oh, oh, oh. Non, t'arrêtes avec ton téléphone.
24: C'est pas moi, hein.
0: C'est qui s'amuse avec son téléphone?
24: Ah, je crois que ça se touche.
0: Ah, mais ça, ça doit être à nous, à Noumarov.
6: Ah bah ouais, c'est une salope.
24: Ah, oui.
0: Bon, allez, tu lui dis au revoir.
6: À qui, là? Je dis
0: à Noumarov.
24: Anne, enlève ton combiné de ta...
0: Ah, au revoir, Anne Roumarov.
6: Ouais, je vais gérer au standard.
0: Tu lui dis au revoir.
6: Oh, oh, oh, Manu.
24: Vas-y.
6: C'est pénible, ce petit bruit, quand même.
0: Ça commence à bien
6: désagréable.
0: Tu dis au revoir à Anne Roumarov et c'est terminé pour elle.
6: Bah, laisse-la finir, laisse-la finir.
0: Bon, alors, qui c'est qu'on a?
6: C'est terminé au standard.
0: Qui c'est qu'on récupère?
6: Bah, on a Bebel et puis Elimir Deros, hein, c'est pas mal, je pense.
0: Bah, tu me récupères d'autres personnes, hein, on va continuer, hein.
6: D'accord. J'ai l'impression que ça s'endort.

0: Naissance, la question que Lapousseau voulait poser, qu'il n'avait pas posé. C'est moi qui pose des questions, c'est pas lui. On va demander à Elie Medeiros.
1: Oui, on peut tout à fait, mais bon, faut avoir des parents, quoi. Mmh.
0: Ouais, mais de toute manière, situation, Bébel.
2: Ouais.
0: Ouais, si ça te dérange pas, tu peux quand même.
2: Moi, j'attends que tu.
0: Non, mais tu peux quand même participer.
2: Ah, bon, d'accord. Alors, bah, écoute, moi, je répondrai bien sûr. Il y a du cul dans la jet set.
0: Non, mais t'es
3: partout, comme partout.
0: T'es bouché ou quoi?
3: 15e, dans des breaks. Non,
2: je suis pas bouché.
0: Je viens de te dire, peut-on devenir millionnaire à la naissance?
2: Le truc, j'ai entendu.
0: Non, non, mais c'est pas Pildar qui commente, c'est moi.
2: C'est la même voix aussi, alors faut qu'il.
0: C'est moi qui commente. Peut-on devenir millionnaire à la naissance?
2: On va sur un autre ton, parce que j'ai tourné avec Delon dans Borsalino. Faut pas que tu l'oublies, ça, petit.
0: Moi, je te demande de répondre à la question, sinon je te vire.
3: Bon, ben.
2: Alors, écoute, à la naissance, bien sûr qu'on peut devenir, on peut naître milliardaire, c'est clair.
0: Mais ça, de toute manière, comme le disait Médiron.
2: Il suffit qu'à la conception, tu vois, le père, on lui échange les boules, on lui greffe des boules de loto, paf, t'es milliardaire quand tu nais.
0: N'importe quoi.
2: Ouais, j'ai fait peur sur la ville aussi.
0: Pourquoi pas l'as des as aussi, non?
3: C'est pourri, ça.
2: C'est pas très bien, c'est vrai.
0: Ouais, Manu.
4: Bonsoir. On va accueillir Bourgeman de Bourges et on va accueillir aussi Pompougnac. Bonsoir.
5: Salut Bourgeman.
6: Oui, bonsoir. Bonsoir tout le monde, enchanté.
0: Fréquence de Bourges.
6: Bonsoir.
0: Fréquence de Bourges.
6: Ah, excusez-moi, la fréquence de la radio. Écoutez, ici nous captons la radio sur 103.2. 103.2, exactement, 8.2 FM.
0: Et qui c'est? Manu, qui c'est la fin?
4: Pompougnac.
7: Pompougnac. Le peuple des Alpes.
0: La fréquence. Putain, mais ils sont cons ceux-là.
7: 102.5.
0: Ouais, d'accord.
6: Monsieur Gérard, je voulais vous dire, on vous entend très bien au téléphone, hein. Il n'est pas nécessaire de crier, hein. C'est parfait, hein. On vous entend très très bien. Hein.
0: J'en ai rien à foutre, merci.
6: D'accord, très bien.
0: Rigo.
4: Oui, une petite question de Destroy qui te concerne. Il voulait savoir si deux parents clochards peuvent avoir des enfants millionnaires.
3: Bonne question.
0: Alors, je répondrai pas à cette question parce que ça regarde pas ma vie privée ne les regarde pas. Ils n'ont pas besoin de savoir ce que je fais, c'est tout. Donc, Bourgeman.
3: Je
6: suis là, oui, je vous écoute.
0: Répondez. Réponds.
3: Cadeau clochard.
6: Est-ce que vous pouvez répéter la question parce qu'il y a tout ce bruit?
0: Peut-on devenir milliardaire à la naissance?
6: C'est-à-dire que moi je pense que tout à fait on peut devenir milliardaire à la naissance. Moi c'est ce qui m'est arrivé. C'est-à-dire que nous sommes d'une famille très aisée. Nous avions des propriétés et des fonds financiers bien placés bien avant du sang de mon arrière-grand-père, Léopold. Et nous avons donc effectivement été toujours connus une vie aisée, très aisée.
0: Hey, Bourgeman.
6: Jamais je n'ai pu connaître.
0: Ah, Bourgeman. Bourgeman. Bourgeman.
6: Oui.
3: Bourgeman, tu peux. Oui. T'es dans la jet set toi, ou pas?
6: Oui, tout à fait. Nous faisons partie d'une communauté qui s'appelle.
0: Pompougnac. Bah attends, tu fermes ta gueule, c'est moi qui commande, je pose la question, tu fermes ta gueule, t'as pas demandé. Toi-même, Bourgeman, au revoir.
3: Mais non, c'est pas Bourgeman.
0: Terminé, hop, Bourgeman, au revoir.
3: Non, mais Bourgeman, garde
0: Bourgeman. Non, c'est pas Bourgeman, au revoir.
3: C'est pas lui, Gérard.
0: Je veux pas le savoir. Je veux pas le savoir, c'est moi qui commande.
6: Écoutez, on dirait un peu qu'ici, c'est les enfants de la DAS qui ont l'air décidé de commander.
0: Alors là, oui.
3: Là, maintenant, je peux.
0: Au revoir.
3: Voilà.
0: Voilà, comme ça. Au revoir.
6: On parle pas de la DAS.
3: On va faire un débat parallèle.
0: Pompougnac.
7: Ouais. Je suis là.
0: Ben, tu réponds.
7: La question, je vais vous faire travailler compris. Retournez en fait.
0: Non, je répète pas les questions. Alors, je répète pas la question.
7: Je dis 4.
0: Je ne pose pas la question. Bon, putain, mais
3: c'est grave.
0: Tu réponds à la question ou je te dis au revoir?
7: Oh, la jet set, moi je conseille d'admission.
0: Milliardaire à la naissance, espèce de connard. C'est français ça? C'est pas la peine d'en profiter que Max est malade qui est parti se coucher, d'accord?
3: Ouais,
0: il est malade, il est parti là. Je le sais. Pompougnac, tu réponds à la question, s'il te plaît. Pompougnac, tu réponds à la question, troisième fois.
7: Alors, on se dirait que le milliardaire à la naissance, c'est possible. Ou il faut pas en abuser.
0: Ma Pompougnac, tu allais abuser de ta connerie dans ton lit, au revoir.
7: Pas dit connerie.
0: Ouais, bah moi je te dis au revoir.
7: Sûr comme quoi, reste avec toi.
0: Allez, au revoir. Putain. Bonne nuit.
3: Ah, il était beau, le petit.
0: Oh,
3: il était beau, ton petit, là.

0: Oh là là.
1: Bon, alors.
0: La vache de fou.
1: Ouais. Donc, 15e question, non.
0: Bon, on va poser une question, on va mettre un Skelly.
1: Ouais, tiens, bah, Manu.
0: Ouais, si tu veux.
1: Manu. Tu m'envoies la pochette, là.
0: Quoi,
1: la ZECMU.
0: La ZECMU. Yo.
1: Comment tu parles, t'es un rappeur, toi. La ZECMU.
2: Attention.
0: C'est quoi la question, répète-la.
1: Bah, attends, pour l'instant, tu fermes ta teubie.
0: Tu fermes ta teubie.
1: Ah, tu fermes ta gueule, ta. Ça vaudra
0: dire. Ta gueule, ça. Mec, encore un peu, je te passe pas de disque, hein. Je fais trop bon, là.
3: Ferme ta gueule, ta.
1: Ferme-la. Bon, gros, bon, gros, là, tu me donnes la fiche.
0: Eh, ce soir, 10 ans, là, tu as une pépite avec ta teubie?
1: Ma 10 ans à me prendre une teubie, on va voir.
0: 10 ans lico, là.
1: Ouais, je sais pas, c'est un père une teubie, de toute manière, je l'embrasse, ma.
0: Ça se gros, la teubie?
1: Ma 10 ans. 10 ans, je t'aime.
0: 10 ans loki.
1: La vilaine babysitter.
0: 110 kilos, ça fait la gueule.
1: La belle poule, là, qui. La vilaine babysitter en France avec Fais-moi du rose.
0: Ça. Attends, on continue le verlan, moi je kiffe. Eh, dis-toi, elle se fait des pupilles ou pas?
1: La
0: topu qui
1: la vilaine babysitter
0: dans le deuxième quart, là, brillant, encadré.
1: Ta gueule.
2: Tu veux des lanchas, là.
1: Ta gueule, gueule-ta. La vilaine babysitter à frange, avec Fais-moi du rodéo, mon pur sang, et 10 kilos, et la question c'est... Un milliardaire et une personne de la jet set ont-ils le droit de mixer? On se retrouve tout de suite après.
0: C'est pourri. N'écoutez pas ces débats.
1: Partez.
0: Enfuyez-vous loin. N'oubliez pas que...
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1: Et voilà, vous venez d'écouter la vilaine babysitter à Prange avec Fais-moi du rodéo, mon pur sang et 10 kilos.
0: Et aussi Fais-moi du couscous chéri.
1: Ouais, c'est ça.
0: Donc, tu...
1: Et donc, pour ça, on va accueillir donc Eddie Medeiros qu'on a toujours.
0: Eddie.
5: Ouais, bonsoir.
1: Bébelle.
0: Non, il est parti, Bébelle, oh là là, il est parti.
1: Pourquoi?
0: Bah, parce qu'il en avait marre de toi.
6: Non, il y a la suite d'une chance sur deux, là.
0: Et donc, on accueille Maïtenia.
1: Ouais.
0: Maïtenia.
1: Maïtenia,
7: bonsoir.
1: T'appelles d'où?
7: J'appelle de Montauban 116.6.
5: Salut Maïtenia.
0: Voilà. Et on accueille aussi, on accueille.
5: Bonsoir, on accueille.
7: Bonsoir.
1: On accueille.
7: Bonjour, on accueille.
1: Bonsoir, bien, on accueille. T'appelles d'où?
7: J'appelle de Jean-Paul.
1: T'appelles d'où?
7: De Jean-Paul.
1: La fréquence?
7: 92.4. Salut Blondin.
1: Ça me paraît bizarre cette fréquence.
0: Ouais,
7: mais elle est toute nouvelle, hein. C'est une nouvelle fréquence.
1: Ouais, c'est ça.
7: C'est la fréquence Jean-Paul.
0: T'es nouveau dans le pays?
7: Tout à fait.
1: Bon. La question, parce que je m'éternise un peu, parce que sinon on va finir bien avant.
7: T'éternises, hein.
1: Alors, ouais. La question, c'était...
7: Toi, tu creuses.
1: Un milliardaire est une personne de la et une personne de la jet set a-t-il le droit de mixer?
7: Ah non, ça c'est pas possible.
1: On accueille. Ben, justement,
5: c'est
1: rien.
0: Ça veut dire quoi mixer, Gérard? Dans quel sens? Parce que mixer des cocktails de...
1: Non, mixer comme Max fait à la loco. Voilà. Comme Rigo, il paye.
0: Ah ouais, passer des DAT.
1: Voilà. Non, c'est pas des DAT. N'importe quoi, lui. Là, t'es en train de
0: Attends, Max, il passe les DAT de Jean-Marie, tu le savais pas?
1: Non.
7: Tu dis ça parce qu'il est malade.
1: C'est pas ça parce qu'il est malade, c'est tout. J'ai bien mixé. On est combien sur l'IRC?
2: On est 9940.
0: Ça monte.
1: Encore 160 personnes.
2: T'as quoi?
3: Combien t'as dit?
1: Encore 960.
2: Gérard, t'as quoi dans la bouche?
1: Un chewing-gum.
2: Bah fais attention à tout ça quand même.
1: Ouais,
7: Gérard, quand tu suis, enlève le chewing-gum.
1: Ta gueule.
0: On accueille Kaira, bonsoir.
7: Salut Kaira. Bonsoir Kai.
8: Salut Kaira. Bonsoir tout le monde, ça va?
7: Salut, toi.
1: Salut, Tantou.
8: Wesh, la pêche, pépère.
1: T'appelles d'où?
8: Ouais, j'appelle du 9-3 à Saint-Denis.
1: Non, c'est... ouais, d'accord, c'est 1.9.
7: 33 qui fait...
8: Quartier de la Casse.
7: Ouais.
1: Bon, Montagna...
2: Ouais. Sur IRC, il y a un certain Manu, toujours lui. Il voulait que tu lui donnes des conseils pour mixer, pour rentrer dans la jet set. Tu peux lui donner des conseils de mix un peu?
1: Pour mixer, il s'adresse à toi. Tu sais donner des conseils, c'est à toi qui s'adresse.
2: C'est toi qui mène le débat. Donc
1: bah ouais, mais c'est à toi qui.
6: Je peux lui donner les conseils si.
2: Bah vas-y. C'est vrai, Phil Darry Mix, vas-y une fois.
6: La première fois que je me dis non, c'est pas ton débat.
1: Ouais, bah vas-y, alors comme t'as une grande gueule, vas-y.
6: Non, mais le conseil, vas-y, fonce.
1: D'accord.
0: Non, mais je pense que tu pourrais faire une démo.
1: Ah ouais. Bah ouais, une petite démo là.
6: C'est pas le thème du débat.
1: Bon, non, alors
0: ça peut être drôle.
6: Vas-y, fonce. Bon,
1: Matenia,
6: t'as coulé deux boîtes déjà.
1: Matenia.
7: Moi, ouais, je pense que le mix.
1: Teniama là, tu réponds?
7: Ouais, je pense que le mix.
6: Bon, ta gueule t'as toi. Hein.
1: Ah, la tienne toi, que narcon. Bon, ta gueule à toi.
6: Allez, sérieux, sérieux.
7: Ouais.
1: Bon, Matenia.
7: Ouais, le mix, moi je dis ouais, effectivement.
1: Et parle plus fort devant ton combiné, on n'entend rien.
7: Ça peut être un truc bien pour les gens de la Jet Set. Je pense que c'est quand même une bonne manière d'amasser de la caillasse. Hein.
1: Mmh.
7: Je peux pas dire le contraire. Moi aussi, j'ai des DAT pour Max, s'il veut, pour la loco.
1: D'accord, Gérard, excuse-moi.
7: J'ai du bon son, je dis matos.
1: Ouais, c'est ça.
6: Excuse-moi, Gérard, depuis tout à l'heure, on fait un débat sur la Jet Set et je sais vraiment pas ce que ça veut dire. Non mais ouais, c'est quoi? Qu'est-ce que font les gens là-bas? C'est quoi? Qu'est-ce qu'ils font là-bas quoi? Ils s'amusent.
1: J'en sais rien, personne n'a vu le film.
6: Je te parle pas du film, je te parle de la vraie vie. Ça existe, la Jet Set.
1: J'en sais rien si ça existe.
6: Mais moi je te dis que ça existe.
1: Eh ben dans ce cas-là.
0: Mais tu fais un débat sur un truc dont tu sais rien.
1: Bah ouais, c'est pas moi qui a voulu le faire, hein, puis c'est tout. Élie Médéros.
9: Oui, Gérard.
1: Donc pour toi,
6: c'est quoi la Jet Set?
1: Oh, tu me casses les couilles avec ça.
7: Élie Médéros, ouais.
9: Bah, je sais pas, à moins qu'il y ait une boîte qui s'appelle Jet Set, tu peux mixer dedans, mais voilà, quoi, c'est tout.
1: Ouais, ok. Mais Caléria.
9: Je suis comme
10: c'est pas Caléria, Lascar. C'est Kaira. Kaira, je suis Kaira, moi. Qu'est-ce que t'as à l'envers? Disons que moi, je peux mixer. Enfin, les mecs de la Jet Set, ils peuvent mixer, mais si c'est du hip-hop, c'est tout.
9: Ouais. À propos, je pourrais pas avoir un CD du Sankai?
1: Non, il y en a pas de CD à gagner lors des débats.
7: Ouais, et toi, GG, est-ce que t'es dans la mixette, toi, ou pas?
1: Ah non, pas du tout.
7: Ouais, ils sont vieux postes.
1: Non. Moi, question mixage, j'y connais que dalle.
6: Lui, il a son verre de coca, il picole pas.
1: Alors, la question qui est super.
6: Il picole plus.
1: Celle-là,
7: plutôt.
1: Celle-là va être bien parce que celle-là, comme tu voulais parler de tube, on va en parler un petit peu.
6: Ah bah voilà, la Jet Set dans le turbus, c'est chaud.
1: Quelqu'un de la Jet Set est milliardaire, ça, on l'a trouvé quand même, elle nous a aidé. Anka, si ça va pas, va falloir s'en prendre sur elle.
6: Elle hallucine depuis 2h30.
1: Quelqu'un de la Jet Set est milliardaire, a-t-il le droit de se prostituer? On va demander à Caléria.
0: Tu sais bien de quoi tu parles,
1: Caléria. Bien.
0: Ah, la pute.
1: Caléria.
0: C'est son nom de famille, la pute, hein.
10: C'est pas Caléria.
1: Caléria.
10: C'est Kaira.
1: Kaira, ouais.
10: Kaira. Darman aussi. Disons que, ouais, peut se prostituer absolument. En outre, j'estime que tout individu a droit à sa part de partage.
6: Nonobstant.
9: Oui ou pas?
10: Nonobstant.
1: Mm-hmm.
10: A fortiori, si tu vends du popo.
1: D'accord. Élie Médéros.
9: Oui, Gérard. Moi, je le déconseille fortement parce qu'après, t'as ta photo dans voilà, enfin, voici, tu vois, et puis... Puis non, ça fait un mauvais genre, quoi. Ou alors, faut te faire payer très cher,
7: ouais.
9: Mais bon, par des mecs qui ont des grosses bites.
1: D'accord. On accueille...
11: Ouais. Écoute, j'ai pas très bien entendu ta question en fait.
1: Ah non mais là je répète plus les questions.
11: C'est on est passé à la prochaine en fait.
1: Non, je répète plus les questions maintenant.
11: Ok, c'est quelqu'un de la Jet Set a le droit de se prostituer. Voilà.
1: Bah alors tu vois, t'as très bien compris la
11: ouais,
1: question.
11: Non, c'est parce que j'ai même pas répondu à l'autre, tu m'as zappé comme ça, bon c'est pas grave.
1: Quoi? Bah,
11: écoute, non.
1: Eh hey, t'as répondu à la question 15, okay. Hein, je suis désolé. Okay. À la 16, t'as répondu, hein. Je suis désolé, c'était toi le premier à répondre.
11: D'accord.
1: Donc,
11: Ok. Très bien.
1: Alors,
11: bah non, on ne se prostitue pas quand on est dans la Jet Set, Gérard.
9: C'est pas demandé à Sandy, hein.
11: On fait pas la suite, hein.
1: Alors, Élie Médéros.
11: Mais des grosses.
1: Là, c'est toi qui t'amuses, là, encore.
2: Non, non.
1: Si. Élie Médéros.
9: Oui.
11: Des grosses. Au revoir.
1: Qu'est-ce que t'as dit?
9: J'ai dit, t'as qu'à demander à Sandy.
1: Eh ben, Sandy, on te merde, je te dis au revoir.
11: Dans le 15.
1: Voilà. Hop, tu lui dis au revoir, allez, laisse faire. Bon, t'arrêtes un peu là!
11: Reviens.
6: Ah, ça a remonté, ouais.
1: Ouais, non, mais n'en profite pas parce que Max est parti maintenant, hein.
6: Mais non!
11: Des cheveux, là.
1: Alors, Matenia!
7: Non, Maïtenia, s'il te plaît. Moi, je pense qu'il y a des gens qui ont réussi à rentrer dans la Jet Set carrément en faisant du cul. Moi, ouais, et ça, je le sais, personne ne me fera changer d'avis, j'en suis convaincu.
1: Ok, bah.
7: Non, mais attends, bah, tu vas pas dire le contraire. Reconnais qu'il y a des gens, ils sont rentrés dans le cul, et après, ils sont rentrés grâce à ça dans la jet set.
1: Ouais, qui
7: bah, on va pas donner de nom, sinon si je donne des noms, tu vas me virer.
12: Non, c'est clair. Bruno Sodo, des mecs comme ça.
7: Ouais, il y a des gars, ouais, voilà, franchement, chaud, quoi. Hein. Mm-hmm. Reconnais, mais regarde maintenant, il y a les outdoors. Les outdoors, quand tu es les outdoors, c'est une star.
1: Dans le micro, et vite fait. Quoi? Et t'arrêtes.
12: Non, mais les outdoors, ça a été longtemps politisé.
6: Arrête! Arrête tout de suite!
1: Il va
6: te planter! Comment
1: t'arrives
6: vite, mon con?
1: Arrête
6: tout de suite! Tu vas vite, t'as pas de bol!
1: Hein. Oh, déconne! Attends, demain, toi! Pense au match! J'appelle Max et je te fais virer, toi!
2: Ouais.
1: Demain, de toute manière, tu as peur engueuler, toi! Parce que c'est le seul connard!
6: T'es vraiment un
1: depuis minuit, tu fous ton bordel! C'est simple!
6: C'est la fête!
1: Depuis minuit!
6: C'est la fête, on débouche le champ après, c'est fini pour toi!
2: Comme il n'y a plus de sondage, j'ai un petit sondage de Noix de Coco sur l'IRC. Alors, d'après un sondage réalisé par Noix de Coco.
6: Est-ce que c'est un bon sondage?
2: Ça, c'est pas mal. D'après un sondage réalisé par Noix de Coco pour le magazine Les Jet Setters du Foyer, à la question, qui n'est pas admis dans la Jet Set? 56% des sondés ont répondu les ex de Christine. 31% ont répondu les grosses truies à tresse. 19% ont répondu les proches de Gérard C. Et 99% ont répondu le cuistot du foyer Sona Quattro.
1: Eh ben, ça,
6: c'est une quatre motrices.
1: Son sondage, il se le carre dans le cul, puis lui, c'est un enculé, c'est tout. Voilà, donc 18e, parce qu'après, il reste plus que deux questions.
6: T'as pas répondu, Gérard, t'as pas répondu à la question.
1: Manu, ouais.
6: Voilà, oui. Je ne parle plus.
1: Place des Limédéros, on accueille.
6: On accueille,
11: Ouais,
6: on accueille Anne Séclair.
11: Moi, j'ai une petite question.
13: Oui, oui, non. Allô?
1: Anne Séclair,
6: je sais pas, j'ai pas rien faire.
1: T'appelles d'où?
6: Oui, on est d'accord.
1: T'appelles d'où?
13: Allô?
11: Allô?
1: T'appelles d'où?
13: Oui, excuse-moi, bah, j'appelle de Bordeaux, 94.5.
1: Donc, t'as entendu la question?
13: Si on doit, c'est une affaire de prostituée. Hein.
1: Voilà.
11: Ouais,
1: tout à
11: fait.
13: Enfin, moi, je suis contre, hein. Personnellement,
1: Ah, oh, mais Alaska, vous vous calmez ou je vous vire?
11: Ouais,
2: les quoi?
1: Marie!
13: Oui, non, mais je te disais, moi je trouve ça un peu mauvais pour les stars, les mecs de la jet set et tout, c'est chaud quoi.
1: Mmh. Ouais, ok.
13: Vaut mieux éviter quoi.
1: D'accord, ouais, Rigo.
2: Oui, une bonne question d'Azatot.
6: Ah, excuse-moi, est-ce que c'est une bonne question?
2: Je t'affirme, c'est une bonne question. Il voulait savoir à quoi est-ce qu'on reconnaît quelqu'un de la jet set et quelqu'un qui n'est pas de la jet set? Comment on les reconnaît?
1: Putain, mais ils me cassent les couilles avec leurs questions de merde. J'ai
6: des petits conseils pour rentrer dedans si on ne l'est pas.
1: Voilà, ça, je répondrai pas.
6: C'est un milieu quand même très fermé.
1: Peut-on croiser un milliardaire et une personne de la jet set?
2: T'as pas répondu à ma question, Gérard.
1: Non, mais je répondrai pas, de toute manière, c'est des questions pourries.
2: Mais non, comment on les reconnaît, moi, c'est une question qui m'intéresse.
1: Ah. Tu peux pas les reconnaître, alors.
2: Mais pourquoi on peut pas?
6: Les envahisseurs, c'est pareil. Ils
1: en savent rien, pourquoi tu les reconnais pas, c'est tout.
2: Ah, d'accord.
1: Bon, putain, tu arrêtes avec la musique, là, tu m'énerves. Qu'est-ce que je viens de te dire? Tu arrêtes ou j'arrête le débat tout de suite? Bon, bah, c'est bien, on fait la dernière question, après j'arrête. Ça sera terminé. Donc, 18e et dernière question. Peut-on croiser un milliardaire et une personne de la jet set dans une grande surface?
6: Tu satures. Tu satures, Gérard. Fais attention quand tu parles. Fais attention.
1: Bon, terminé, le débat est clos.
2: Faut parler doucement, Gérard.
6: C'est bon, il est parti.
2: Et clos, ça se dit pas en Vernon.
1: Donc, plus tard, demain, j'appelle Martin.
6: Et qu'est-ce que je fais? Je suis viré?
1: Ouais.
6: Oh là, c'est con.
14: Gérard, ça pue.
6: Sauf tu pars en cure. Tu peux partir avec toi alors en vacances?
1: Dans les Alpes, attends, dans les Alpes, tu pars avec Annette. Peut-on croiser une personne de la jet set dans une grande surface, un milliardaire et une personne de la jet set dans une grande surface? Ça sera la dernière question pour toi.
6: Non, mais non.
1: T'as fait des conneries, c'est terminé.
6: Je suis désolé, je déconne.
1: C'est terminé.
6: Je déconne.
1: Je veux pas le savoir.
13: Moi, je viens
2: juste d'arriver.
6: 9982.
2: On va peut-être.
6: Il faut pas rassurer là.
2: 982.
1: Bon, c'est clair.
2: Là, un peu de surf, là.
1: Anne, c'est clair.
13: Oui.
1: Eh hey, putain, mais tu me laisses les auditeurs, toi.
6: T'as vu le son qu'on a?
11: Tu nous laisses bosser, là, un peu.
1: Ouais, mais de toute manière, c'est vrai que depuis ce soir, le son est pourri.
11: Ouais. Dis-moi, Gérard, t'es dans la jet set, toi, ou pas?
1: Non, mais pour l'instant, je vais poser la question et je demande à Anne, c'est clair, de répondre.
13: Bon, écoute,
11: et Sandy, t'es pas dans la jet set?
1: Ta gueule, tu dégages, on accueille, au revoir.
11: Allez.
6: Attends, j'ai pas mis au revoir. Hein.
1: Ouais, bah tu lui dis au revoir, c'est tout. Comme ça, il aura tout de suite
6: compris.
1: On accueille.
6: On accueille qui?
1: On attend, tu lui dis bonne nuit et c'est tout. Comme ça, ça va être plus, ça va aller vite. Okay. Bon, Anne, c'est clair, ça.
6: Tu lui dis bonne nuit, bonsoir.
13: Oui, je suis en train de te dire, bah, à mon avis, on peut pas croiser de mecs de la Jet Set dans les supermarchés parce qu'ils font pas leurs courses eux-mêmes, quoi. Comme on parlait tout à l'heure des femmes de ménage, là, ils ont, à mon avis, des gens qui vont faire leurs courses à leur place.
1: De toute manière, c'est la femme de ménage qui va leur faire leurs courses, à mon avis.
13: Voilà, hein. Exactement.
6: Ouais. Gérard, est-ce que les mecs de la Jet Set, ils mettent 10 francs dans le caddie ou c'est gratos pour eux?
1: Bah non, de toute manière, ça dépend ce qu'ils ont à prendre.
13: Ouais.
6: À prendre quoi?
1: Comme course.
6: S'ils prennent beaucoup de courses, ils prennent un caddie.
1: Bah oui. De toute manière, mais maintenant, c'est les pièces de 10 francs, maintenant, dans les caddies, ça va se faire de moins en moins parce que c'est des jetons maintenant qu'on a.
7: Ouais, ouais. Puis ils ont un caddie à eux, ils n'ont pas besoin de le louer.
1: Ouais, mais ça dépend. Bon,
7: Quand t'es de la Jet Set, t'as de la thune, donc t'as ton propre caddie.
1: Ouais, bah, Manu.
14: Oui, on va accueillir un nouvel auditeur. On accueille, tu lui dis bonne nuit, bonsoir, on accueille. Bonsoir.
6: Bonsoir. Tu lui dis.
7: Bonsoir.
14: Tu lui dis bonne nuit. Bonsoir.
1: Alors Manu.
14: Oui.
7: Bonsoir.
1: Manu.
7: Ouais. Tu lui dis bonne nuit. Bonsoir. On accueille. Bonsoir.
1: Ouais ben moi je te dis au revoir parce que t'es encore le même auditeur que tout à l'heure. Ce coup-là tu dégages complètement.
7: Ah non c'est faux. C'est faux. C'est trop compliqué.
1: Tu peux lui dire complètement. C'est pas la peine. Hop.
14: Ok.
1: Tu reprends quelqu'un d'autre de nouveau et c'est.
7: Ok.
1: Quel est Néa là?
6: Maïtena.
1: Non, c'est Kalenia.
7: Kaira.
10: Les stars, tu vas pas les rencontrer comme ça dans au magasin? Leader Price, Franprix, c'est pas réputé pour...
1: t'es prié de pas donner de nom de magasin à l'antenne.
10: Excuse-moi, je dirais que les petits magasins comme ça, là, tu vois pas de stars, hein, style. Tu peux en voir dans d'autres magasins, style. Mais dans les petits magasins, style, c'est pas comme ça, style. Docteur Dre, t'as reconnu quoi?
1: Et puis style, ça y est, c'est terminé maintenant? Et
6: puis style, c'est dans la fleur.
1: Ok, Maïtenia.
6: S'il vous plaît.
7: Ouais, bah écoute, ouais, je te disais tout à l'heure, à mon avis, ouais, ils ont des larbins. Enfin, c'est vrai, on en a parlé pour.
1: Ah ouais, j'ai dit qu'ils avaient des femmes de ménage.
7: Voilà.
1: Filder, le double sens, s'il te plaît!
7: C'est clair. Tu m'entends?
13: Oui.
1: Je te jure, je te le balance dans ta gueule là.
6: T'as pas le droit.
1: Tu me le payes.
6: T'as pas le droit, t'es pas d'ici.
1: Ouais, ben tu vas voir, espèce de gros coup.
6: Ouais, mais bon, d'un autre côté, on choisit pas ses amis, on choisit pas sa famille.
7: Ouais.
1: Manu, tu fermes ta gueule un peu.
14: C'est ça, mais je voulais accueillir un nouvel auditeur.
7: Samy, on n'a pas d'amis et pas de famille.
14: Oui, c'est vrai aussi.
7: Ouais.
14: On accueille, tu le reprends. Couple, c'est pas la peine. Tu reprends quelqu'un d'autre, on y va.
7: Allez,
14: bonsoir.
7: Oui, bonsoir.
1: Je prends personne et c'est un... Manu, ouais. Pareil, demain, tu passeras voir Max.
14: Ok.
1: Comme ça, vous apprendrez à faire du boulot correctement parce que vous me reprenez tous.
14: Parce que depuis tout à l'heure, parce que c'est le nouvel auditeur.
1: Non, depuis tout à l'heure, tu le fais exprès, c'est toujours les mêmes noms que tu prends jamais personne d'autre.
6: Depuis tout à l'heure.
1: Hein, dégueulasse. Donc, celui-là, tu peux...
6: Celui-là.
1: Anka.
6: Tu peux.
1: C'est terminé.
13: Tu vois, s'il prenait
1: le
13: visiteur.
1: Non, mais toi... Toi, ça fait la classe depuis que je te dis, depuis minuit, je t'ai dit de prendre des auditeurs, tu m'en as pris aucun, il y en a aucun.
13: Mais c'est pas de ma faute, c'est ma
1: je ne veux pas le savoir. Donc c'est terminé, les prochains débats, tu ne les feras pas
6: avec ta compagnie, bah oui, c'est clair.
2: Moi, Gérard, sur IRC, il y a Candy qui me signale qu'on est 9993, donc il faudra peut-être chauffer un peu.
1: Allez, chauffe, putain,
14: il en manque 18.
6: Moi, j'ai bien compté.
2: Et sinon, il y a Sniper 007 qui voulait savoir si la Jet Set.
14: Excuse-moi, est-ce que c'est une bonne question?
1: On s'en fout!
2: Bah non, quand même.
6: Ah non, on s'en fout pas.
1: On s'en fout, c'est.
2: Il voulait savoir si la Jet Set, c'est une corporation mystère secrète cachée comme l'homme à la cigarette.
6: C'est une bonne question.
1: Je vois pas le rapport. Je vois pas du tout le rapport à ce que.
2: À la question. C'est un peu comme une secte.
1: Non, mais je vois pas le rapport avec la Jet Set. Non, mais
2: Gérard, moi je t'en pose une. C'est un peu comme une secte, la Jet Set.
1: Non.
2: Si, pas. Il y a un gourou, tu
14: joues. Jeu de mots. Une secte, Jet Set.
2: Non, même pas.
1: Non, Jet Set et secte, c'est pas du tout pareil. Non, il n'y a pas de gourou. Comme
2: Alors, c'est qui le chef de la Jet Set?
1: Ah, ben, c'est... Il n'y a pas de chef là-dedans.
6: Mais si, c'est...
2: Si.
6: Ils sont cultos. C'est le grand, là.
1: Maïtenia.
2: C'est bas.
7: Ouais, bah écoute...
1: Ah bah non, t'avais répondu toi à la question que tu m'as dit.
7: Je veux dire qu'en plus, ils vont même pas dans les supermarchés, hein. Attends, ils vont dans des magasins à eux, quoi. Il y a, je sais pas, Fauchon, tout ça, tu vois. Des trucs de Lusk, hein.
13: Ouais, tout à fait.
7: Et les produits de Lusk, hein, ça coûte cher, hein.
1: Ouais, mais de toute manière, c'est leur femme de ménage qui font les courses, comme elle a dit, Anne, c'est clair.
7: Pour remplir un caddie, quand tu remplis un caddie chez Fauché, t'en as au moins pour 3000 balles, hein.
1: Ouais, mais attends...
7: Ouais, bah au minimum, hein.
1: Ouais, mais c'est pas...
7: Attends,
12: Alors que toi, t'es fauché, t'as pas de caddie.
13: Bah ouais.
1: Donc, qu'est-ce que je peux dire? Ben non, de toute manière, on peut pas croiser des gens comme ça dans la jet set, parce que des milliardaires et des gens de la jet set dans une grande surface, comme tout le monde l'a dit, donc comme ils vont pas faire leur course, donc on peut pas en croiser un seul. Voilà. Donc 19e question.
2: Si tu pouvais encourager une personne à venir se connecter, ouais, parce qu'on est 9999, donc s'il y a une personne qui pouvait se connecter,
6: sortir les feux d'artifice. Quoi.
12: Jouis, crache sur la console.
1: T'as raison, mais de toute manière, ils vont venir tout seuls, on va essayer d'en avoir un.
6: On a une surprise sur le table, on va appeler Bibi qu'elle jouisse.
1: On va essayer de.
12: Jouisse.
1: T'as quelqu'un?
6: Non.
1: Non, bah, tant pis, on termine avec ces trois-là pour les deux derniers.
6: Si, je vais avoir quelqu'un, mais je rappelle.
1: Donc, la suivante. Quelle est
6: j'ai quelqu'un, excuse-moi, on accueille Lambert Wilkinson, bonsoir.
15: Bonsoir Gérard.
1: Bon, encore une tantouse.
15: Bonsoir Lambert. Dis donc, je t'en prie Gérard.
1: Ouais. T'appelles d'où?
15: De Nice.
1: Bonsoir Denis. Fréquence.
15: 108.10.
1: Hein?
15: 108.10.
1: 108.1 pour 108.10, ça ouais, existe pas.
6: C'est plus précis. Hein.
1: Ouais, ça va plus vite pour moi. Bon, quelle est la différence entre un milliardaire et une personne de la jet set, Lambert?
15: Je sais pas Gérard.
12: Dans la merde.
15: Moi ce que je voudrais, c'est toi.
1: Lambert, tu vas retourner voir Manu au standard.
15: Non, je veux te voir toi. Gérard.
1: Non, mais moi je te dis, tu vas au standard.
15: Non, Gérard.
1: Moi je te dis, tu vas au standard.
15: Non, Gérard.
1: Tu lui dis bonne nuit à celui-là, Lambert.
6: Non, Gérard.
1: Et tu lui dis au revoir, c'est tout. C'est moi qui commande.
15: Gérard.
1: Anne, c'est clair.
15: Respect pour Albert Wilkinson.
1: Anne, c'est clair.
13: Oui, excuse-moi, oui.
1: Alors?
13: Oui, à mon avis, tout est lié, hein, tu vois, il y a quelque chose là derrière. Je pourrais pas te répondre à ta question parce que tu vas un peu trop loin, quoi, c'est un peu...
12: Jeune et cervelé.
13: Franchement, oui, ben complètement, là je ne pourrais pas répondre à cette question.
12: Oui, Anne Picon Bichten.
13: Je suis trop bête pour ça, quoi.
12: Ah oui.
1: Ah, tu vas pas répondre?
13: Ah ben non, j'ai pas le niveau, quoi.
12: Je m'en fous de ce que tu racontes.
1: Ouais, d'accord, ben dis donc, vous foutez vraiment de la gueule des gens quand vous voulez participer au débat, ça fait peur, hein.
12: Ça fait peur. Une gazelle fougueuse.
1: Je crois que vous avez pas envie de... Vous préférez appeler pour dire des conneries que d'appeler pour participer à des débats, hein. Ah non, mais c'est ce que j'ai dit. Kaira.
16: Ouais, disons que Gérard, là, avec tes questions, tu commences à me saouler, là.
15: Oh, toi, tu m'excites avec ta voix.
12: Oh, direct.
16: Tu commences à me saouler.
1: Bon, bah, Kaira, au revoir, alors, si je te saoule. Au revoir.
12: Au revoir.
1: Et Maïté... Maïtéa.
12: Maïtéa.
1: Maïtéa, oui.
12: Moi, je pense que c'est une question de chiffres, parce que les millionnaires, en fait, t'as les millionnaires.
1: Et milliardaires,
12: les... Ouais, non, les gars de la jet set, c'est plutôt des milliardaires, alors qu'en fait, les autres, c'est des millionnaires, tu vois.
1: Donc, ouais, non, mais c'est pareil.
12: Bah non, c'est pas pareil. Attends, il y a quand même 3-0 de différence.
1: Ouais, mais si tu veux.
12: Ouais.
1: Si tu veux jouer sur les 3-0 de différence.
12: On peut jouer sur les 3-0, hein, vu ton QI, vu ton QI, on peut jouer, ouais.
1: Ouais, ben.
12: 3-0.
15: Ouais, Gérard, je pensais que vu ton compte en banque, tu pourrais pas faire partie de la jet set, mais tu pourrais peut-être faire partie de la jet sex.
1: Attends, qui c'est celui-là? Eh, c'est qui?
6: C'est Lambert Rasoir, là.
1: Lambert Casse-Couille, là?
6: Ouais.
1: Denis?
12: Attends, tu lui parles pas comme ça, il est quand même millionnaire en roupie, GG, hein, attention.
1: Ouais, bah lui, je crois qu'il est...
15: J'ai milliardaire en roupie.
1: Bon, alors, c'est... Ouais, Manu?
6: On accueille Mangeneux, et on accueille... J'adore ce genre de petites choses, bonsoir.
1: Mangeneux, t'appelles d'où?
17: Bonsoir, j'appelle de Chamonix.
12: Comme par hasard.
1: Fréquence.
17: 112.1.
1: Et... Hey Manu, qu'est-ce que
6: tu veux?
1: C'est tout, c'était le dernier?
6: Bah,
1: la dernière pour...
6: J'adore ce genre de petites choses.
1: Pour les 3 minutes qui restent?
6: Bah je sais pas, ça dépend si tu les vires pas en 15 secondes.
1: Non, pour les 5 minutes. Rigo, ouais.
2: Oui, on vient de dépasser les 10 000.
1: Ah
2: et ouais, grâce à l'arrivée du cousin Gérard.
1: Ah, le cousin Gérard. Le cousin,
18: il a bien fait de venir.
2: Grâce à cousin Gérard.
12: Bravo Gérard, cousin.
2: On est 10
6: 000 ans. C'est le 10 millième connecté, ouais. Tous ensemble.
2: Ouais.
6: Bravo Gérard.
12: Cousin Gérard.
2: On est 10 000 ans, il y a une grosse Christine qui est arrivée.
1: Mange-nous.
12: 75 Paris.
17: Oui Gérard, je vois que tu m'entends.
1: Ouais. Donc la question c'est quelle est la différence entre un milliardaire et une personne de la jet set?
17: La différence est très subtile en fait. Parce qu'une personne de la Jet Set n'est pas forcément millionnaire. Et,
1: milliardaire.
17: Milliardaire, oui, évidemment.
1: Ça, c'est la question, c'est le thème du débat, la Jet Set et les milliardaires.
17: Ah, c'était ça.
1: Ah, oui, ouais, c'était ça depuis minuit, c'est ça le débat.
17: Ah, d'accord. Mais en fait, ouais, je te dis ça, la différence subtile, c'est parce qu'en fait, il n'y a pas vraiment de différence. Ça dépend de plein de trucs.
1: D'accord. Lambert.
15: Ben moi, je voulais savoir si tes amis...
1: Oh, le Larsen.
6: T'es dans un teubu ou pas, là?
1: Tu te crois où, là, Lambert?
6: C'est pire que le Verlan. Hein. Tout est inversé.
1: Ah, oh, tu te crois où, Lambert? Bon, Lambert, au revoir. Hop, Manu. Hop. Au revoir, Lambert.
15: J'ai rien fait, Gérard.
1: Alors, tu réponds.
6: Oh, qu'il a rien fait.
1: Non, ouais, mais Manu.
6: Oui.
1: T'éteindrais ton micro, tu me ferais pas de Larsen, s'il te plaît.
6: Ah, pardon.
1: Parce que c'est toi qui faisais du Larsen. Lambert.
15: Moi, je voulais savoir, Gérard, si au milieu de tes amis clochards, si tu avais des amis clochards, ils considéraient que tu faisais partie de la Jet Set.
1: Hey, Lambert, espèce de gros PD, tu dégages.
11: Tu parles de Jet Set de Roumain. Enfin,
1: allez, Manu, là où...
6: Michel.
1: Hop, au revoir à Lambert.
11: Je suis à fond.
6: Pourquoi? Parce que nous, quand t'as ramené...
11: J'ai bien chaud pour le standard demain.
6: Tu bosses. Moi, je me souviens que t'avais un pote clochard, justement, donc c'était pas très con ce qu'il disait.
1: Ouais, bah tu lui dis au revoir et c'est tout.
15: Si ce pote-là, il pensait que tu faisais partie de la Jet Set puisque tu parles dans un micro.
11: Ah, sous les ponts, ouais.
1: Tu dégages, Lambert.
15: Non, je dégage pas.
1: Tu dégages.
15: Non, je dégage pas.
1: C'est moi qui commande, tu dégages.
15: Mais moi, je fais partie de la Jet Set.
1: Bah moi, tu fais partie de la bande des Trablots, alors tu dégages.
6: Il est pas beau, votre monde.
1: Gérard. Alors tu dégages.
6: C'est pourri.
1: Tu dégages. Manu, tu lui dis au revoir, terminé pour lui.
6: Ah, bah, c'est surtout qu'on va faire la conclusion, alors.
2: Ah, bah oui, alors. Sur,
6: Ah, merde. Non, mais ouais, j'adore ce genre de petites choses qu'elle a.
1: Non, mais mange-le, ça y est, là, déjà.
6: Non, mais tu écoute, c'est son nom, j'adore ce genre de petites choses. C'est un auditeur qui s'appelle J'adore ce genre de petites choses.
2: Ouais.
6: C'est ce que je te dis depuis tout à l'heure.
1: T'appelles Doge, d'où, petite chose?
11: Non, tu dis mon nom.
1: Ouais, je t'appelle comme je veux, mais tu me casses pas les murs.
6: J'adore ce genre de petites choses.
1: Genre, tu me fais chier avec tes noms bidons, alors je lui dirai comme je veux. T'appelles d'où?
11: J'appelle de Montmorency.
1: 101.9.
11: Exactement.
2: Attention. Quoi. Gérard, sur IRC, on est 10002 depuis l'arrivée d'une certaine Roselyne. Mm-hmm. Et il y a Candy sur IRC qui voulait savoir si on peut refuser d'être dans la Jet Set quand on est milliardaire.
1: Bon, on peut, si les milliardaires, ils peuvent refuser d'être dans la Jet Set, hein, c'est tout. Hein. Donc voilà, donc on va faire conclusion du débat.
11: Ok, super.
6: J'ai rien appris, moi. Là.
1: T'as rien appris parce que t'avais qu'à pas faire le compte.
6: Mais franchement, j'ai voulu m'intéresser au débat. On a posé les bonnes questions.
1: Ouais, non mais t'avais qu'à...
6: t'as tout capoté, mon con. Ouais,
2: non, mais toutes les questions que j'ai posées, t'as dit que c'était de la merde.
1: Non, c'est
2: moi,
1: pas
2: je viens
1: manière.
2: Exprès pour le débat.
1: De toute manière, on a atteint les 10 000, donc c'est ce qui
6: passe. Ah, c'est principal.
1: Non, okay,
6: c'est
1: non, mais même,
6: bravo, la mentalité.
1: Manière, ce que je peux dire.
6: 10 000,
1: manière, ouais, ce que je peux dire, et ça, Max, s'il écoute, il peut écouter, il entendra très bien ce que je dis. Donc, les 10 000 ont été dépassés. Le débat, Fildar, t'as fait presque 3 heures de débat, tu t'as merde, comme tous les débats que tu fais. Manu, ça a été pareil, tu m'as pris des auditeurs, tu les as rechangés. Donc, j'en parle pas, donc c'est pareil, au standard ça a été de la merde. Antoine Anka, c'est même pas la peine d'en parler, tu m'as pris un auditeur, on avait dit dès d'entrée, quand j'ai pris la place de Max, quand j'ai annoncé le débat, donc on a dit pas de portable, la première chose que tu m'as fait, tu m'as mis un auditeur, il avait un portable, on l'a gerbé, donc tu savais très bien qu'il fallait pas de portable lors des débats. Donc moi, ce que je peux te dire, Anka, c'est que tu as continué avec Max, mais moi, question de travailler le soir lors des débats comme ça, je peux te dire que ça sera plus possible qu'on travaille comme ça.
19: Non, bah, je vais être obligé de me reconvertir d'aller dans la Jet Set, alors.
1: Ben, tu seras...
19: Tu donnes des trucs avant, alors.
1: Non, mais tu vas te reconvertir, comme tu prends la place de Fildar, comme Fildar, il va nous quitter à la rentrée. Donc, tu vas continuer avec l'équipe, et moi, le jeudi, je te veux pas au standard, c'est tout. C'est simple, c'est ce que j'avais à te dire. Maintenant, Max, il sait, on avait essayé lors de la nuit marathon, ça a été pareil. Donc, moi, je peux te dire que pour la rentrée, si on continue les débats, ça sera pas la peine de venir. Voilà.
19: Ouais, ben ça, c'est un peu de leur faute aussi. Hein,
1: Non,
19: il m'a pas laissé toucher au téléphone.
1: Non, mais même, c'est pas la peine de dire que c'est de leur faute. Tu sais comment que ça marche, t'avais qu'à...
19: Ouais, tu sais très bien que c'est eux. Hein.
1: Non, mais c'est tout.
6: Il y a encore 4 personnes, je crois, là.
1: Non, écoute-les.
6: Attends, je fais les conclusions.
2: Écoute-les, vite fait.
6: Allô, c'est parti, là. Il y en a un qui commence.
5: Ouais, GG, c'était Mégane. Je voulais te remercier d'avoir bousillé ma vie depuis 3 ans avec tes débats de merde. Donc j'espère que c'était vraiment le dernier, quoi.
1: Eh ben non, justement, parce que je reviens à la rentrée, manque de peau.
5: Quand même.
1: Ouais, ben si ça vous plaît pas, ça.
5: Ouais, mais bon, faut déjà que tu finisses ta cure, t'en as pour au moins 3 ans, alors.
1: Toi, tu ferais mieux d'aller te faire sauter ailleurs, au revoir.
6: Ah, c'est coupé, tiens.
1: Voilà.
6: Bien, Manu, bien coupé.
1: Alors après.
20: Salut Gérard, c'est Raoul, je t'aime.
1: Bonne nuit à toi. Après.
20: Salut Raoul. Salut Raoul.
1: Après. Allô. Oh.
20: Bon, après toi. Bon, GG, c'est ton pote Goldo quand même, hein. J'espère que ça va bien se passer quand même, c'était pour toi le sevrage, tout ça. Moi je te propose demain soir on passe te chercher et tu te prends la dernière biture du siècle, on t'emmène aux putes, on fait tout, la tournée des grands ducs hein, quand même, grand seigneur.
1: Et merci Manu de m'avoir pris les mêmes auditeurs parce que j'avais reconnu les voix. Comme par hasard.
6: Ça fait 3 ans.
21: Ça fait 3 ans qu'ils étaient pas passés donc.
1: Ouais, mais j'avais pas à les prendre. Merci.
20: T'es trop chaud. Moi j'ai un internet, bah écoute, je suis à côté de la radio donc si je peux venir te péter le fion, ce serait bien cool.
1: On a terminé.
20: Et puis l'année prochaine, arrête d'être con.
1: Ouais, bah toi-même.
20: Non, mais
1: au revoir.
20: Cool. Ok.
1: Donc, conclusion de l'IRC.
2: Alors, l'IRC où on a fini à 10003 grâce à l'arrivée du petit chacal. Hein.
1: Oh, il était là aussi.
21: Je crois que par contre, il a plus de pattes. C'est fini.
2: Je crois, je sais pas s'il a glissé sur du verglas ou un truc comme ça. Donc il y a beaucoup de conclusions. Il y a une conclusion de Stéréo. Il dit qu'avec ta jambe, tu fais plutôt partie de la Q-Jat 7 et Sandy de la Jumbo 7.
1: Ça cartonne 7. Sandy, elle l'emmerde.
6: Est-ce que c'est vrai que c'est elle qui a conçu le nouveau gros zinc d'Airbus là?
1: Ta gueule,
6: si niveau c'était... capacité. Est-ce que c'est elle qui a donné des
1: ta
6: news
1: gueule.
2: Si c'était elle qui faisait l'homme, on me demandait.
1: Ouais, ben ils vont faire enculer avec ça, ils me font chier.
2: Voilà, conclusion de Gérard Lambert le cousin. Les télécoms sont devenus milliardaires grâce aux factures des 10 000 connectés qui ont perdu leur argent en écoutant un débat de merde.
1: Ouais, non, bah ça, c'est de leur faute, c'est tout.
2: Ah, il a pas très tort. Il y a Sniper07 qui dit ouais, Gérard revient à la rentrée. On a de l'espoir.
6: Attends, excuse-moi, je crois que Fildar se prend pour match à Béranger.
2: Ah.
6: Excuse-moi. Il est 3h. Vas-y, Rigo.
2: Ok, Manu qu'enchaîne. GG est à la Jet Set, ce que Sandy est à la minceur, pourquoi pas.
6: Ouais.
2: Fourbe qui dit que les courses de Jet Set sont dangereuses, il a pas tort et c'est un peu tout raide aussi. Conclusion de Yankee, c'est au nombre de ces morpions que Gérard est milliardaire. Ah là, il a pas forcément tort. Mmh. Et conclusion, t'as vu. Rapide. Conclusion mythique de Turpentine qui dit que ton débat nous
1: vénère. Ah, ça m'aurait étonné celle-là.
2: En conclusion,
1: qu'est-ce que j'ai à dire? Bah, dommage que ça s'est mal passé avec Fildar. Ça m'aurait étonné que tu me casses pas les débats, hein. De toute manière, t'as l'habitude.
6: Je m'en vais, c'est la dernière fois qu'on bosse ensemble, tu le sais ou pas?
1: Bah ouais, mais tant mieux. Je serais bien tranquille à la rentrée.
6: Par contre, je peux venir chez toi le week-end boire des pots.
1: Enfin, c'est ça, tiens.
2: Bah non, tu peux plus.
1: T'as plus le droit, alors.
6: Ou du coca, un peu.
1: Alcoolisé,
6: hein. Tu vas tourner à la tourtelle.
1: Je sais pas qui sera à tes côtés à la rentrée.
21: Non, moi, je suis plus là non plus à la rentrée.
1: T'en sais rien.
6: T'as
1: rien
6: qu'à Noémie.
21: Chaud. Je te le dis, hein. Moi, je fais un autre boulot. Je bosse plus ici, moi, à la rentrée.
2: Il me rejoint sur France Info.
1: Bon, bah, donc, qu'est-ce que j'ai à dire? Bah, rien de spécial. Donc, je vous souhaite une bonne nuit, de bonnes vacances. Et puis,
21: d'ailleurs, tu pars où, toi?
1: Nulle part.
6: Tu vas où?
2: Non, il part où?
1: Ça regarde personne, donc j'ai dit que je le dirai pas où que je vais. Bon, c'est tout, terminé, point final à la ligne. Donc, pour ça, vous allez retrouver, c'est qui?
6: C'est Jay ce soir.
1: Donc, vous allez retrouver Jay pour la nuit sans pub, et là, on se met.
6: Petite de disque,
1: t'es chaud, toi?
6: Bah oui, mais.
1: Il y a deux disques
6: avant, ça te dérange pas?
22: De quoi?
6: On met un petit disque avant.
22: Ah, oh, aucun problème.
6: Voilà pour vous.
22: Il y a le débriefing ou pas?
6: Non, il n'aura pas ce soir.
21: C'est quoi d'ailleurs le titre?
6: Tu l'as pas?
21: Bah non, ça y est. Hein.
6: Ah, putain. Merde.
1: Bah alors, tu fais quoi là?
6: Bah attends, faut le noter. T'impues.
1: Excuse-nous. Et demain, bah, vous allez retrouver toute la Dream Tease.
6: Non, Dream Tease, c'est nous, mon con.
1: Vous allez retrouver Max, Manu, Fildar et Anka et Noémie.
6: La Sleep Team.
1: Ta gueule. Vous allez retrouver Manu, Max, Fildar et Anka et Noémie pour la libre antenne normalement. Et moi, je vous souhaite de bonnes vacances. De toute manière, je serai à l'écoute quand même pour savoir ce que vous allez dire.
21: Ah, t'es encore un poste
1: voilà.
21: Alors.
1: Ta gueule, toi, derrière.
6: S'il vous plaît, attendez, je suis
21: un
6: en train de
21: mettre respect le texte, pour les gens qui vont
1: donc voilà, donc
22: tu mets ou pas ton scud?
1: Bah c'est pas, il est en train de dormir
6: deux secondes,
1: là.
6: Deux secondes
22: c'est long hein.
1: Ouais, mais fais ton rapport.
21: Et vous avez des voix d'homosexuels de l'autre côté.
1: Estelle,
22: qu'est-ce qu'il faut pas entendre?
1: Tu fais ton rapport hein pour demain hein.
22: Et Gérard, t'oublies pas ta jambe.
1: Ta gueule, toi, tu te la corroges dans le cul, ta jambe.
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2: Bon, on va vous laisser entre humoristes.
4: Okay. C'est bon, le titre est prêt.
1: Ah, ça y est quand même, ah bah punaise.
4: On va vous souhaiter une bonne nuit. Et, Gérard va s'en balancer le disque.
1: La boulette de mon papa avec 10 mois... Donne-moi 2 francs pour un baby. Je vous souhaite de bonnes vacances à tous.
4: Quand il lance son bic.
1: C'est toi.

0: Elle est là. T'inquiète pas, elle est dans le coin.
1: Est-ce qu'elle t'excite autant qu'elle m'excite ou pas?
0: Ah ben ça, c'est ton problème. De toute manière, elle était là.
1: Non, mais elle t'excite, Karine, ou pas ou...
0: Elle est gentille.
1: Avec ça, quand même, elle est bien foutue. Elle est, hein,
0: elle est gentille.
1: Elle t'excite?
0: Ah, mais je te dirai rien d'autre.
1: Elle est là, Karine, ou pas, Philippe? Elle est là?
0: Ouais, Karine.
2: Elle est en train de se lever pour GG.
0: Oh, ouais, c'est ça, t'as raison.
1: Elle est là, Karine, ou pas? Elle est là?
0: Ouais, elle est là, t'inquiète pas, je l'ai vue tout à l'heure.
1: Elle t'excite, Karine?
0: Bah, je te dirai rien.
1: Hein? Oh là là, il est taureau!
0: Ah la bla!
1: C'est vrai qu'elle est excitante, hein, ce soir. Hein.
0: Ouais, mais de toute manière, elle va réagir sur.
1: D'habitude jamais, mais là, ce soir, je dois reconnaître que.
0: Elle va réagir parce que hier, il y a.
1: Le col roulé te va à merveille. Hein,
0: ouais, non, mais pourquoi? Parce que.
1: Hier... Tu le mets jusqu'ici, le col roulé. Ça te verra encore.
0: Non, mais il y a quelqu'un hier qui a été percé. Qui a été parlé des piercings. Et t'as dit que Karine avait un piercing sur le ventre.
1: Tu nous le montres?
0: Non, mais de toute manière, je l'ai vu la semaine dernière.
1: Vas-y. Oh là.
0: Ouais, mais je sais. T'inquiète pas, je l'ai vu la semaine dernière. Alors, allez, à tout de suite, on se retrouve pour les débats.
1: Oh le cochon.
0: Oh bah, c'est toi. Cochon toi-même.

0: Donc alors la pro... Oui.
1: C'est vrai que t'es tout beau et tout parfumé, ça.
0: Oui.
1: Ah bah c'est bien. Ça
0: donc comme Cédric vous l'a dit, donc que représente la Saint-Valentin pour vous maintenant, voilà.
2: Ouais, c'est Benjamin là.
0: Oui, Benjamin.
2: Bah je crois que c'est un symbole là.
0: Mm-hmm.
2: Symbole de la détresse humaine face à l'amour.
0: Ouais.
2: Je conviens, on peut quand même on peut remonter la philosophie égyptienne.
1: Ah oh, oui, s'il te plaît.
0: Non mais attends, Benjamin.
2: Oui.
0: Bah, qui c'est qui se marre là comme une perdue? Eh, ça commence à bien faire là.
2: Mais
0: vous avez pas... Non, attends Benjamin. Entre Stéphanie et Cosette, vous avez pas commencé.
1: Oui, mais enfin moi je suis intéressé par la régie.
0: Oui, non, mais on en a rien à foutre. Ouais, non, on va pas commencer à se prendre la tête, à savoir 13e siècle, 20e siècle et autres.
1: Excuse-moi. Non, c'est bien avant Gérard.
3: On a un conseil pour toi sur le Minitel.
1: Ah.
3: On nous dit qu'il faudrait que t'arrêtes de gueuler parce que tu vas faire exploser la couche d'ozone.
1: Exactement.
0: Et alors dans ce cas-là, ils ont qu'à commencer à se calmer quand je dis quelque chose, c'est moi qui fais les débats, c'est pas eux.
2: Mais l'art égyptien, c'est bien.
3: Oui, mais
2: quand même.
3: Sans eux, tu fais pas de débat aussi, Gégé.
0: Non, bah peut-être, mais dans ce cas-là, on n'a pas besoin de revoir les mêmes que la semaine dernière.
3: C'était pas les mêmes.
0: Non, c'est pas les mêmes, Cédric, c'était pas le même.
3: Bah, c'est pas grave, vas-y.
0: Bon. On va pas s'amuser à faire comme la semaine dernière, à jouer sur les siècles. Hein,
2: d'accord. C'est Benjamin, je peux passer tout de suite à l'Empire romain, tout de suite.
0: Non, mais je viens de te dire. Benjamin, tu as pas commencé à me prendre
2: d'accord,
0: la tête là-dessus.
2: Pas d'histoire ce soir, ok.
1: Et l'autre fois.
3: D'accord, excuse-moi Gérard, donc à la place de ceux que t'as virés, on accueille Gargamel et Patrick.
0: Non mais attends, tu me donnes la liste.
3: Bah, tu marques à la suite, Gabriel et Patrick, c'est tout.
2: Salut Gérard.
0: Salut.
2: Salut Gégé.
1: Gargamel.
2: Salut Gégé, salut tout le monde. Ça va?
1: Ça va, Israël?
2: Ouais, ça va.
0: Et Gargamel?
2: Ouais.
0: Salut.
2: Ouais, salut. Tu peux répéter ta question déjà, s'il te plaît, parce que j'ai arrivé et...
0: Alors, que représente la Saint-Valentin pour vous?
1: Gérard, j'ai juste une petite... Un petit truc à te dire, est-ce que tu peux sourire quand tu nous poses des questions?
2: Ouais, c'est vrai. Et
1: ouais, sois pas égoïste, s'il te plaît. On le ressent vachement. Hein.
2: Franchement, c'est pas exact, exact.
0: Tout à bon, fait, vous, tout à vous répondez à la question et c'est tout.
2: Bah alors moi, tu vois, je dis, j'ai une copine, tu vois, mais je dis, c'est complètement commercial, la Saint-Valentin.
0: Bon, ouais, mais attendez, parce que là, ça commence à bien faire.
1: Hors sujet.
2: Oh non, déjà.
0: Non, toi, tu vas pas recommencer comme la semaine dernière.
2: Allez, hop.
0: D'accord. Donc, Patrick, pour toi.
4: Ouais.
0: Non, mais tu travailles parce que tout à l'heure, tu vas sortir et vite fait.
4: Alors, c'est quoi la question que représente la Saint-Valentin, c'est ça?
0: Ouais.
1: Dans l'art égyptien.
4: Dans l'art égyptien, la fête de tous les cachalots, GG, si tu vois ce que je veux dire.
0: Bon, alors, Benjamin et Patrick.
4: Mais attends, c'est pas méchant, la Saint-Valentin, pour les animaux, ils ont droit.
0: Ouais, mais attendez, j'ai dit, on parlait pas des trucs...
1: Des siècles,
0: ok.
4: Des siècles, des cachalots, maritimes,
1: ouais,
4: baleines.
1: Des siècles passés.
0: Gargamel.
2: Ouais, moi je t'ai dit, moi je dis c'est commercial, hein, c'est pour vendre, c'est tout. Hein.
0: Ouais, mais c'est-à-dire
2: franchement Gérard, pourquoi le 14 février et pas le 30 février, ou enfin je sais pas quoi, tu vois.
0: Mm-hmm.
2: Pourquoi c'est cette date-là, quoi.
4: Ouais, c'est Benjamin, là.
0: Oui.
4: Je suis désolé, tu vois, il pose une bonne question et il faut qu'on reparle de l'art égyptien, à cette condition.
0: Non, mais attends, Benjamin, c'est février.
1: Parce que tout part de là, Gérard.
4: Tout part de l'Égypte.
1: Tout part de là.
0: Et oui, alors,
4: mais bon, parmi les deux, Gérard, on n'en parle pas.
0: Non, mais ça y est, oui.
4: Bon, bah.
2: Mais toi, qu'est-ce que t'en penses, Gérard?
0: Mais attendez, pour l'instant, on n'a pas fini. Stéphanie, pour toi. Stéphanie!
1: Oui?
0: Bon, tu travailles, s'il te plaît.
1: Excuse-moi. Pour moi, ça représente un gros cœur rouge,
0: mm-hmm,
1: avec plein de chocolat dedans. Mais c'est tout, tu sais, pour moi, ça n'a rien à foutre de la Saint-Valentin, quoi. Ton amour, tu le prouves pas en offrant une boîte de chocolat de merde ou de rose de merde. Quoi.
2: Ouais, mm-hmm. On peut offrir des cotons-tiges.
1: Non, mais ça représente. Je veux dire, ton amour, tu le prouves tous les jours, quoi. Tu n'as pas besoin d'attendre une date précise, quoi.
0: Mm-hmm. Hugo, Cosette, pardon.
1: Écoute-moi, pour moi, la Saint-Valentin, ça représente Cupidon.
0: Hein?
1: Ça représente Cupidon avec sa flèche.
0: C'est-à-dire?
1: C'est-à-dire que c'est le symbole de l'amour, c'est quand Cupidon lance sa flèche vers quelqu'un et c'est l'amour qui explose, quoi.
0: Ouais.
1: Donc la Saint-Valentin, c'est les cadeaux, les boîtes de chocolat, les roses et tout ça.
0: Non mais attendez, attends Cosette, les boîtes de chocolat pour la Saint-Valentin, j'ai jamais vu ça. Hein.
1: Ah bah GG, les romantiques, ils offrent toujours pour la Saint-Valentin.
2: Et les papillotes.
1: Une boîte de chocolat et un bouquet de roses, c'est romantique tout ça.
0: Mmh, d'accord. Ok.
2: De mon chéri, si ça marche pas mal.
0: Ouais, mais ça c'est un truc qui revient à la mode maintenant.
3: Et toi Gérard, qu'est-ce que t'en penses de la question?
0: Moi, personnellement, que représente la Saint-Valentin pour moi, c'est personnellement, c'est une preuve d'amour vis-à-vis de la personne. Hein.
2: Ouais. C'est Patrick.
0: Ouais.
2: Ouais, je vais te demander, tu sais, on parlait de Cupidon, la fille a parlé de Cupidon il y a deux secondes. Je vais te demander, t'es cupide, toi ou pas?
0: Comment ça?
2: Est-ce que t'es cupide?
0: Non.
2: Non, pas du tout. Non.
3: Ça veut dire quoi, alors. Gérard? Ça veut dire quoi,
0: je sais pas. Justement, je voudrais bien savoir, comme il s'est lui.
2: T'es quoi alors? Si t'es pas cupide, t'es quoi? T'es hétéro? T'es quoi?
0: Non plus.
2: Non plus?
0: Non, mais attends, si ça te fait rire, tu vas pas rigoler longtemps, toi.
2: Ouais, les filles, hein, calmez-vous.
0: Non. C'est toi, Hugo. Patrick, tu vas te calmer, d'accord?
2: Ok, c'est bon.
0: Ok.
2: Et toi, Gérard, comment t'as préparé ta Saint-Valentin? T'as prévu quelque chose?
0: Non, pour l'instant, j'ai rien prévu.
2: Ouais, comme moi, quoi.
0: Voilà. Donc, qu'offrez-vous à la Saint-Valentin à votre copine ou à votre concubine? Donc, on va demander à Cosette.
1: Bah écoute, moi jusque-là, j'ai rien offert du tout, on m'a rien offert, je suis triste.
0: Mm-hmm.
1: Mais voilà.
0: Ouais, mais
1: si tu pouvais m'offrir quelque chose, ça serait sympa.
0: Voilà, tu rêves, hein.
1: Bah pourquoi?
0: Bah tu rêves.
1: Bon d'accord, je rêve.
0: Crois au Père Noël, hein. Le Père Noël c'est 25 décembre, hein, d'accord.
1: Ok.
3: On accueille Marguerite.
2: Bonsoir Marguerite.
5: Bonsoir.
2: Bonsoir Marguerite. Bonsoir.
5: Bonsoir à tous. Tu rumines.
2: Bonsoir. Bonsoir Marguerite.
5: Bonsoir Marguerite.
2: Bonsoir.
0: Allô.
2: Salut Marguerite.
6: Allô Marguerite, bonsoir.
3: Laissez Marguerite répondre.
0: Donc
5: c'est quoi la question déjà?
0: Qu'offrez-vous à Saint-Valentin à votre concubine ou copine?
5: Gérard, souris. Bah ça dépend quel cadeau. Hein.
0: C'est-à-dire?
5: Bah du parfum.
0: Ouais, ouais.
5: Donc si la personne aime bien le parfum, on peut lui offrir du parfum.
0: Mmh.
5: Et sinon, des CD ou des cassettes.
0: Ouais, mais quoi, comme CD ou cassette ou autre, je sais pas, tu... Approfondis.
5: Des CD de musique? Voilà, des CD sur de la musique. Tout dépend de ce que la personne elle aime comme musique.
0: Mmh. C'est un... Ouais, mais quel... par exemple, si... Je sais pas, je vais...
5: Par exemple, si elle aime le rap, tu offres quoi?
2: Des CD de rap.
5: Voilà, des CD de rap.
2: Ouais.
5: C'est pas con, alors.
0: Hein?
5: Non, je dis, c'est pas con.
0: C'est ça qui vient de dire ça?
5: C'est Stéphanie.
7: Ouais. Excusez-moi, il y a un petit truc sur Minitel. On nous dit que Gérard...
3: Attention, Manu!
7: Ouais, mais je fais gaffe, non, mais c'est pas méchant. Hein. On nous dit que Gérard, t'étais tellement manché à ta naissance que t'avais mis des vides teintés sur ta couveuse.
0: Bon alors tu vois Manu,
7: ouais.
0: Je crois que tout à l'heure on avait prévenu, donc des questions comme ça, Minitel, j'en veux pas.
7: Ah mais c'est pas une question.
0: Non, mais même.
7: C'est une affirmation. Hein.
0: Ouais, ben peut-être, mais en somme, sur Minitel, moi, tu vois, je vais te dire une chose, tu vois, tu veux que tout le monde soit poli avec moi, et ben moi je vais te dire une chose, je sais pas son nom, mais celui-là, c'est un petit con, il va se faire enculer.
7: C'est fou. C'est fou.
2: Il va se faire sodomiser.
0: Voilà. Et ben il va se faire sodomiser, ouais. Comme on vient de dire.
7: Ok.
1: Mais
0: donc, oui.
2: Allô G.
0: Oui.
2: Ouais, c'est Gargamel. Tu vois, il y a une bonne idée de cadeau aussi, c'est des sous-vêtements.
0: C'est-à-dire?
2: Des sous-vêtements sexy, quoi, du style
1: des caleçons.
2: Ou...
0: Cosette, s'il te plaît, merci. Tu vas te calmer, merci.
1: Des chaussettes?
2: Ouais, ou des chaussettes, mais des chaussettes hyper sexy, quoi. Mais bon, des sous-vêtements, tu vois. Ou, enfin, des trucs qui...
1: Bon, enfin, le cadeau...
2: que la Saint-Valentin, tu la passes au pieu, quoi.
1: Le cadeau, il est surtout pour le mec, quoi, parce que la fille, elle est porturelle, elle les voit pas, quoi.
0: Attends,
2: ça fait hyper plaisir une fille quand on lui offre des sous-vêtements, des beaux sous-vêtements. Mmh. Et au mec aussi, bah voilà,
1: oui, tout à fait, c'est la fête des deux, ouais.
2: La fête des deux.
0: D'accord.
7: Gérard, on nous demande aussi sur Minitel si t'as offert un head fucking à Sandy.
2: Oh.
7: Non, c'est pas méchant, c'est un parfum.
2: Ah oui, c'est un parfum.
1: C'est Jean-Paul Gaultier.
0: Non plus.
7: Ok.
1: Non.
0: Donc,
3: tu penses que tu en offriras un ou pas? Si maintenant que tu connais le parfum, est-ce que tu vas lui en offrir un?
0: Non, mais de toute manière, elle l'a déjà eu, ça, Saint-Valentin.
3: Ah bon? Mais elle a jamais eu le parfum, l'être fucking.
0: Elle l'a déjà eu avec.
3: Tu veux faire quoi alors? Vas-y.
0: Comment? J'ai mal entendu là. J'ai mal entendu, Gargamel, Patrick.
2: Une J clé 2.
3: Je l'ai coupé.
0: Voilà, ben dans ce cas-là, tu peux le couper complètement. Lui.
3: Ok, d'accord.
2: Ouais,
0: tu peux lui dire au revoir. Tu peux lui dire au revoir complètement, celui-là.
3: Au revoir.
0: Donc, ouais, Gérard, c'était qui?
3: Au revoir. Au revoir.
0: Non, mais pour de bon. C'était qui? C'était qui?
3: C'était qui quoi? C'était Patrick. Patrick.
0: Eh ben, voilà, ben.
3: Bonne nuit, Patrick.
0: Voilà. C'est pas la peine de.
2: Mais Gérard, attends, c'est Gargamel, mais t'as pas respecté? Pourquoi tu t'es offert ton cadeau avant?
0: Non mais attends, moi j'opère le cadeau à la personne que j'aime, c'est tout, avant.
1: Et c'est quoi?
2: Pourquoi avant?
0: Si je me souviens bien, c'est un petit...
6: T'as rien offert.
0: Un petit tailleur en cuir gris.
1: Oula.
2: Comment?
6: Gris?
0: Ouais, c'est un petit truc en gris.
1: Un petit truc sexy, quoi.
0: Non, mais de toute manière...
6: Un tablier, quoi, pour la cuisine.
0: Non, un tablier, tout à l'heure, je vais te mettre un tablier quelque part.
7: C'est
0: non,
7: du... Gérard,
1: ouais,
7: excuse-moi. C'est du cuir vachette, non?
0: Non, je sais pas, c'est les trucs avec des franges, là, style argent. Bon, Benjamin.
6: Ouais, bah écoute, moi j'offre trois choses à ma copine, j'ai décidé. Donc première chose, donc une bague en or avec des émeraudes.
2: Ouais, t'as une.
6: Deuxième chose, des cactus. Et deux, un couple d'hamsters.
0: Ah ouais, mais ça, j'ai remarqué une chose, Benjamin. Même Gargamel, Stéphanie, Cosette et Marguerite.
1: Oui.
0: Donc réveillez-vous quand on vous appelle, s'il vous plaît, merci.
2: Ouais, ouais. C'est...
0: Donc je pense que Benjamin, la première question, c'est ce qui revient le plus souvent à la mode.
6: De quoi, les cactus?
0: Non,
7: les hamsters.
0: Non, l'histoire des bagues.
6: Ah oui, t'as raison. Ouais.
0: Que ça soit une bague ou un.
6: Oh, c'est plutôt rare quand même, hein, Saint-Valentin, non?
0: Enfin, ah non.
1: T'en as une fois, mais pas tous les ans. Elle va pas
6: voir. Ouais, c'est surtout les animaux en ce moment, les hamsters.
0: Non, mais ce qui revient le plus à la mode, je pense, de toute manière, ça fera marcher le.
6: Ouais, t'as raison, le commerce.
0: Le commerce. Ce qui revient le plus à la mode, je ne sais pas si vous allez être d'accord avec moi, mais ce qui revient le plus à la mode le jour de la Saint-Valentin, c'est ou les dessous féminins ou des bouquets de roses. Je ne sais pas ce que vous en pensez.
2: C'est vrai que les fleurs, ça revient souvent.
1: Mais
2: c'est vrai
1: les fleurs, ça peut faner aussi. Hein.
7: Et toi, Gérard, tu préférais offrir un hamster ou des fleurs?
0: Moi, personnellement, je préfère y offrir un bébé.
7: Un hamster, quoi.
0: Non, un bébé.
7: Ah, d'accord.
0: C'est pas pareil. Oui.
1: Je vais te poser une question.
0: Oui.
1: Je voulais savoir quel est le cadeau de la Saint-Valentin que tu as reçu et qui t'a fait le plus plaisir.
6: Bah, il t'a dit des dessous féminins.
1: Non, quelque chose qu'on t'a offert, GG.
0: Pour l'instant, ce qu'on m'a offert, rien.
2: Si, l'Adidas. Menteur, en tant que l'Adidas.
0: Non.
6: Un cactus.
1: Rien, GG.
0: Non, on m'a rien offert encore.
1: Même quand tu étais adolescent?
0: Bah, même à toute manière, j'ai pas connu l'amour.
1: T'as pas été adolescent?
0: Ben si, mais j'ai pas connu l'amour comme ça.
7: Quoi, Sandy, elle t'a rien offert pour la Saint-Valentin?
2: Dans un collège de garçons.
7: Sandy, elle t'a rien offert pour la Saint-Valentin?
1: Ouh.
7: Je te demande.
1: Non.
7: Est-ce que Sandy t'a offert quelque chose pour la Saint-Valentin?
0: Ben, je sais pas, on va lui demander.
1: Mais ça te ferait plaisir, j'ai qu'on t'offre quelque chose.
0: Ah bah oui, moi, j'attends que ça. Hein.
2: Ah, mais faut que t'attendes samedi encore.
0: Bah ouais, mais...
6: Patient, Gérard.
7: Attends, on va demander, par exemple, on va demander aux filles. Vous, on va commencer par Marguerite. Marguerite, si t'étais avec Gérard, tu l'offrirais quoi?
5: Moi, je lui offrirais du parfum.
7: Du parfum. Cosette?
1: Je lui offrirais...
6: Un dictionnaire.
1: Je lui offrirais une lame à raser et du savon.
7: Okay. Et Stéphanie?
1: Un cerveau.
0: Bah, pourquoi un cerveau?
7: Parce que t'as perdu le tien, il paraît.
2: Ouais, mais ça se retrouve, attention.
0: Hé, hey, Stéphanie, t'as envie de continuer le débat, là?
1: Non, mais c'était une blague, oh là là.
2: Ouais, non, pour rire, ouais. Gérard, faut rire. Hein,
1: et je lui offrirais de beaux caleçons avec des Mickey dessus.
0: Qui dit ça?
1: Bah, c'est Cosette, parce que j'adore les caleçons.
0: Ouais, mais pas moi.
1: Moi, je t'offrirai un rôti, pas grave.
2: Moi, j'aime bien ça avec Homer Simpson.
1: Non, mais GG.
5: Et j'en ai.
1: GG.
2: Ah ouais.
0: Ouais.
1: Ouais, moi, je voulais te dire qu'en fait, moi, pour la Saint-Valentin, je suis pas d'accord, parce qu'en fait, je trouve que c'est un gros business, quand même.
0: Bah ouais, mais de toute manière, c'est ce qui rapporte le plus, hein, le jour de la Saint-Valentin ou les fêtes de fin d'année. Hein.
1: Ouais, mais tu trouves pas que c'est une histoire de gros sous, tout ça?
0: Bien sûr. Bah ouais, mais de toute manière, c'est là où se font leur beurre, les commerçants.
1: Ouais, t'es d'accord pour ça?
0: Hein?
2: Attends, on dit qu'on parlait pas de cuisine ce soir.
0: Non, mais attends.
7: Ah,
2: j'ai un écho, là.
1: Mais t'es d'accord, GG?
0: Non, pas du tout.
7: Non, pas du tout. Voilà. Excusez-moi, à la place de Patrick, on a que Kiwi, j'avais oublié, excusez-moi.
1: Salut Kiwi.
2: Salut, bonsoir tout le monde, bonsoir Gérard.
6: Salut Kiwi.
2: Salut. Gérard, j'aurais deux questions à te poser avant tout.
0: Ouais.
2: C'est quoi ton parfum préféré et combien tu payes les bouteilles de parfum?
0: Oh, c'est quoi ce son, Manu, s'il te plaît?
7: Allez, Gérard, je touche à rien, c'est pas moi. Mais c'est pas moi. Ça commence pas tout de suite, c'est pas moi.
3: Tu joues à quoi, Manu?
8: Manu.
7: C'est pas moi. Ok. Bah alors prends le débat, allez Gérard.
0: Donc Kiwi.
2: Ouais.
0: Donc ta question, j'y répondrai pas, d'accord?
2: Ok, pas de problème.
0: Parce que c'est pas
2: non,
0: pas
2: non, mais je te respecte et je suis d'accord avec ton opinion.
0: Mm-hmm. Mais de manière, les questions, c'est pas toi de les poser, c'est à moi, d'accord?
8: Il y a Max, là, parce que juste une petite parenthèse, que notre l'un des directeurs de la station qui a entendu qu'on t'avait jamais offert de cadeau. Mmh. Donc de la

0: 3-4 lignes comme moi tout à l'heure.
1: On revient sur le tome du débat, s'il vous plaît, merci.
2: Ouais, il a bien raison, Gérard.
1: Mais c'est ta première Kiwi.
2: Ta première montre.
1: Non, mais attends, Kiwi.
2: Oui.
1: Déjà, ta question, c'est pas toi qui les poses, d'accord, c'est moi.
2: Non, mais je disais que tu devais continuer ton débat parce que.
1: Oui, non, mais attends, Kiwi. Kiwi, déjà, la question que tu viens de poser, elle est prévue dedans, donc c'est. Si tu t'amuses déjà à interverser les questions, ça sert à rien. On est bien d'accord.
2: C'est ta première montre, Gérard?
1: Non.
2: Déjà, faudrait qu'il apprenne à lire, là.
3: C'est
2: des
1: chiffres. Bon, s'il vous plaît.
2: C'est avec des chiffres ou avec des aiguilles?
1: Non, mais on revient sur le thème du débat. Merci.
3: Ouais.
1: Donc, pour la fin, pour la Saint-Valentin, invitez-vous votre copine au restaurant.
2: Bah, moi, j'aimerais bien inviter Sandy.
1: Alors, qui c'est qui vient de dire ça?
3: Pas moi.
1: Alors, bon.
2: C'est pas moi. C'est pas moi.
1: Philippe, s'il te plaît.
0: Ouais.
1: Donc, tu me prends les trois mecs.
2: Gérard,
1: et t'essayes de savoir lequel qui a été dire Sandy, d'accord?
0: D'accord. Et à la place de Marguerite qui dormait, on accueille Sylvie.
4: Bonsoir Sylvie.
5: Bonsoir.
4: Salut Sylvie. Ça va?
5: Bonsoir Gérard.
1: Salut.
4: Souris Gérard.
1: Ouais, ben, réveille-toi aussi.
5: Ouais, oui.
1: Donc, alors, pour la Saint-Valentin, invitez-vous votre copine au restaurant ou votre copain?
5: Non.
1: Qui, bah, non?
4: Stéphanie.
1: Oui.
4: Bah, moi, en fait, je vais l'inviter, puis c'est moi qui vais faire la cuisine, quoi.
1: Mais parce, comment ça?
4: Parce que je fais jamais la cuisine. Je déteste faire la cuisine. Et là, pour lui, je vais faire la cuisine.
2: Ah, ça, c'est beau. C'est une belle preuve d'amour.
4: Non, c'est pas une preuve d'amour, ça. Mm-hmm. Bon, Polino, chips et poulet froid, mais bon, moi, j'aurais fait chauffer l'eau.
1: Ah ouais, mais attends, Bolino, chips, merci.
4: Ouais.
1: Ça,
4: ouais, Bolino.
1: Non, mais attends, Cosette, s'il te plaît.
4: Ouais.
1: Tu te calmes.
4: Ouais.
1: Hein?
4: Ouais.
1: Je vais quand même répondre un peu à Stéphanie.
4: Ouais,
1: parce
4: ouais.
1: que je peux quand même répondre sur les questions. J'ai quand même le droit.
2: Autant aller au bac.
4: Bah, c'est rien à dire.
1: Donc, moi, je vais te dire une chose, Stéphanie, tu vois. Tu viens de dire chips ou Bolino. Ça, à longueur de journée, c'est ce que les gens, ils mangent. Hein.
4: Ouais, bah, attends, il a 4 mois radin et puis invité au resto. Hein.
1: Ouais, non, mais attends. Oui, mais attends, Stéphanie.
4: Oui.
1: D'accord, il a 4 mois radin, mais ok. Mais attends, toute une journée, quand tu vois les gens qui travaillent, les 3/4 du temps, qu'est-ce qu'ils mangent? Ou un sandwich ou ils ont.
2: Ouais.
1: Mais attends, c'est pas vrai. Alors, qui c'est qui est pas d'accord avec moi?
2: Benjamin.
1: Ouais, alors Benjamin, vas-y.
2: Bah, je sais pas, mais je voulais te contredire, quoi, c'est tout.
1: Hmm?
4: Ah, moi, je suis d'accord.
1: Non, mais attends.
2: Il y a McDo
1: attends.
2: Aussi. Il y a McDo.
4: Tu vas au McDo, tu prends une salade, tu peux très bien manger des choses sèches.
2: Ouais, c'est Benjamin, là.
1: Oui, mais d'accord. Qui c'est qui vient de dire une salade ou autre, là?
4: Stéphanie.
1: Ouais, mais Stéphanie, dans ce cas-là, c'est ce que tu remangeras le soir chez toi?
4: Pas du tout. Tu oui.
1: Attendez, il y a une question Minitel, je
0: ouais.
1: pense.
0: Ah, Gérard, il y a Gaberman qui voudrait savoir si ton resto préféré, c'est bien Super Phoenix.
1: Non mais attends, le mec, il, ça sert à rien qu'il pose des questions. On pose des questions sérieuses, on s'amuse pas. On s'amuse pas sur les trucs.
0: C'est pas un resto? Non, c'est un hôtel.
1: C'est un hôtel.
0: Il fait pas resto. Il fait. C'est quoi?
1: C'est un truc nucléaire.
0: Ah merde.
1: C'est une centrale nucléaire.
0: Je savais pas, Gégé.
2: T'es sûr, Gérard?
1: Oui.
2: J'entends ça. C'est un jeu vidéo.
1: Comment?
2: T'es sûr que c'est pas un jeu vidéo?
1: Non. Donc,
0: donc à la place de Kiwi, on accueille Melon. Bonsoir.
4: Bonsoir Melon.
2: Salut. Bonsoir Melon. Bonsoir à tous.
4: Bonsoir,
2: André. Salut, Gégé.
1: Salut.
2: T'en veux une tranche?
1: Sylvie. Comment?
2: T'en veux une tranche, Melon?
1: Tu commences pas, s'il te plaît, merci.
2: Ok, je me calme.
4: Moi, j'en veux bien deux.
1: Bon, okay. Sylvie.
4: Oui.
1: Donc, pour toi.
2: Oh, ma cochonne.
1: Bon, hé. On se calme parce que tout à l'heure, ça va gerber sec, hein.
2: Calmez-vous, Gérard.
4: Non, moi, je préfère que le mec m'invite au restaurant.
1: C'est-à-dire?
4: Bah, qu'il m'invite au restaurant, quoi.
1: Ouais, mais comment ça? Ouais, bah,
4: il m'invite au restaurant.
2: Mais quel resto?
1: Mais quel resto?
4: N'importe quel resto, mais.
2: Il y a Planète Hollywood, hein, Planète Hollywood.
4: Pas McDo ni.
2: Planète des charges, ouais.
4: Je préfère le restaurant, quoi, normal.
0: Bon, tu te réveilles, Sylvie?
4: Non, mais okay. Bah, je suis réveillée, hein.
6: Mais chinois, indien.
4: Ah non, pas chinois, non.
6: Non, pas chinois. Indien, français.
4: Non, français.
6: Français, ouais. Bah, mange chez toi.
4: Un restaurant chic, quand même. Ah ouais.
1: Gargamel?
2: Ouais. Bah, moi, ouais, moi j'aime bien Planète Hollywood. Parce que pour voir les acteurs. Et puis sinon McDonald's, quoi.
1: Bon bah ça McDonald's c'est ce qui
2: Attends, le menu best of plus.
1: Ouais mais d'accord, mais c'est ce que tu manges toute une journée, hein.
4: Ah mais moi j'aime bien les McDo, hein.
1: Qui?
4: C'est Sylvie,
1: hein.
2: Tu sais, des fois Gérard, faut pas faire compliqué, hein. Des fois, tu sais, tu fais compliqué, ça plaît pas. Alors moi je dis McDo.
1: Ouais, mais par exemple, moi, je vais te prendre en...

0: Je vais prendre un truc comme ça au hasard. Par exemple, pour ton anniversaire.
1: Ouais.
0: Tu as demandé à ta copine qu'elle te offre un McDo pour ton anniversaire.
1: Ah bah non.
2: Ouais, mais avec le McDo, il y a la pipe. Hein.
1: Non. Ouais, ou moi ça alors.
0: Mais non, mais attends. C'est le standard. Les...
1: Ah bon, ok.
0: Donc, moi, je te disais, donc, pour ton anniversaire, donc, tu préfères aller au McDo que d'aller dans un bon restaurant. Je sais pas, moi.
1: Ouais, mais
0: il y a d'autres restaurants que le McDo.
1: Ouais, c'est vrai. Il y a Quick.
0: Je plunge. Non, mais je vais vous dire. Bon, bah, on a quand même bien mangé, et puis tout.
1: Non, c'est vrai,
0: on était. On était une dizaine et ben ouais, on s'est quand même régalé. Hein.
2: C'est toi qui as payé?
0: Tout le monde a participé.
1: Ah on t'a offert quand même la pizza.
0: Donc tout le monde a répondu à la question.
1: Non. Il y a Melon.
3: Il y a Cosette aussi.
1: Et Benjamin.
0: Si Benjamin, t'as répondu des conneries, toi.
1: Répondu,
0: attendez, stop, il y a une question Minitel. Ouais. Merci.
2: On nous demande quel est le point commun entre Gérard et le dernier prix Goncourt. Réponse, tu sais, Gégé?
0: Non.
1: La couverture?
2: Non, ils ont tous les deux été tirés à 100 000 exemplaires.
0: N'importe quoi.
2: Ok.
0: Benjamin?
4: Ouais, bah écoute, moi c'est un plan, ça fait à peu près 2 ans que je suis dessus. Donc j'emmène ma copine dans un restaurant thaïlandais, je fais semblant de me laver les mains et je me casse avec ma maîtresse le jour de la Saint-Valentin.
1: Ah, mais ça, franchement.
4: Nickel.
1: Ouais.
4: J'ai tout prévu depuis 2 ans.
5: En fait, la lumière.
4: C'est dur quand même.
0: De quoi? Donc pour toi, tu te tires carrément avec ta. N'importe quoi.
4: C'est génial, hein?
0: Non, pas du tout. Là, bah, ça me fait. Non, tu vois, là, je vais te dire une chose que ça me fait pas rire du tout.
4: Exactement. Ça fait 2 ans que je suis là-dessus, Gérard.
0: Mais ouais, mais même.
4: Mon
0: melon.
4: 95C.
0: Mon melon.
4: Ouais, c'est melon. Bah, je voulais savoir, tu parlais de cuisine. Sandy, elle fait bien la bouffe?
0: Oui, très bien.
4: Et quand est-ce
1: que ton plat préféré?
4: Quand est-ce que tu nous invites à manger chez toi, Gégé?
0: Jamais.
4: Nous c'est tous. Bon. Alors là, ça, c'est pas sympa.
0: Pourquoi? Bah, si c'est pas sympa, dans ce cas-là, tu melon, tu retournes voir.
2: Rigoler, c'est rien.
4: T'as peur qu'on s'empoisonne?
0: Non.
4: Non? C'est pas gentil de faire travailler les esclaves juste pour toi, faut en faire profiter les autres, hein. Si t'as pris Sandy, c'est pour une raison. Hein.
0: Non, mais attends, je vais te dire une chose que.
4: On m'a dit que tu l'avais pris pour le ménage, la cuisine, les fenêtres, nettoyer les chiottes, parce que toi, c'est clair, t'es pas capable, il paraît que chez toi, c'est dégueu.
0: Ah,
4: et
0: ouais.
4: Depuis qu'il y a Sandy, il paraît que c'est vachement plus propre.
0: Ah ouais, alors qui t'a dit ça?
4: Bah, je sais pas, c'est des rumeurs qui courent.
0: Non, attends, toi, Cosette, tu as déjà.
4: Internet.
0: Ouais, alors melon.
2: Bon, on va se calmer, on va revenir au débat, hein, d'accord?
3: D'accord.
1: C'est ton suivant, Gérard.
0: Ouais, melon, tu vas te calmer, toi, parce que tu vas pas continuer, d'accord?
3: Je réponds à la question.
0: Ouais.
3: C'est Cosette. Donc, moi, il y a 2 solutions. Hein. C'est clair et net. Première, un bon restaurant. Tu vois la totale, quoi. Et la deuxième solution, ben, je prépare un bon petit dîner à mon petit Jules. Tu vois la totale, les chandelles, un bon petit plat, et puis ça va, quoi.
1: Ouais, il y a un resto qui marche bien en ce moment, c'est Hippopotamus. Où tu manges des steaks d'hippopotame.
3: Ouais.
1: C'est pas mal.
0: Ah ouais. Non, mais de toute manière, il n'y a pas besoin d'aller dans un grand restaurant. Hein.
3: Ouais, mais on fait pas de pub. Hein, pour
1: ouais, mais tout à l'heure, tu disais qu'il ne faut pas aller dans McDo, alors on va où?
0: Mais non, mais il n'y a pas. Mais tu. Pourquoi? Mais je te dis, il n'y a pas que le McDo qui compte.
4: Et les restaurants thaïlandais pour larguer tes copines.
0: Mais non, mais tu peux aller n'importe où, dans n'importe quel restaurant, sans aller manger ce que tu manges toute une journée.
1: Ouais,
0: non,
1: t'as raison.
0: Ce que tu manges constamment quand tu sors du boulot. Oui.
2: Et on nous demande un autre nom de resto, si t'aimes bien, c'est la bouche d'égout. Bah, non, mais c'est en deux mots, Gérard.
6: C'est dans le Marais, c'est à Paris, dans le Marais.
1: Mais c'est pas à côté de Super Phoenix?
3: Moi, je crois que c'est à côté de Planète Hollywood.
0: Non, bah toi, Cosette, tout à l'heure, tu allais faire Planète Hollywood dans ton lit, toi.
3: Ah ouais,
1: chaud.
0: J'ai l'impression, hein.
1: Facile pour lui.
0: De quoi, Cosette?
3: Non, rien, je garde ça pour plus tard.
0: Ah ouais.
1: Bon, allez, question suivante, Gérard.
0: Tu permets?
1: Dépêche-toi, Gérard.
0: Non, mais vous êtes pressé?
3: Mais moi, j'ai
0: jusqu'à 4h du matin, donc si vous êtes pressé, vous allez réfléchir, on va...
4: On est motivé, c'est pas pareil.
1: On est motivé, exactement.
0: On va s'envoyer...
3: Moi, je suis pressé d'aller me coucher.
0: Qui?
3: C'est Sylvie.
4: C'est Planète Hollywood.
0: Ah bah alors, Sylvie... Bah Sylvie, si t'es pressé d'aller te coucher, ben je vais te laisser.
1: Allez, on lui dit bonne nuit.
3: Je pourrais rêver de toi comme ça.
0: Allez, ouais. Bah Sylvie, si t'es pressé...
6: Oh là là, on dirait qu'elle est amoureuse hein, de toi, là, la petite.
0: Ah bah tant pis. Ah, si elle est pressée d'aller se coucher, ben tu lui dis au revoir, alors. Tant pis pour elle, hein.
1: Ouais, laisse-lui une chance encore.
3: Petite chance.
0: Allez, vous marier le jour de la Saint-Valentin, Sylvie. Ah non, elle est plus là, donc Cosette.
3: Non, non.
1: Gargamel.
0: Gargamel.
3: Qui c'est qui répond, là?
1: Vas-y, honneur aux femmes.
3: Ouais, merci, t'es galant.
0: Bon alors, donnez vos noms, s'il vous plaît, merci.
3: Ouais, c'est Cosette.
0: Ouais.
3: Donc je me marierai jamais le jour de la Saint-Valentin, c'est clair.
0: Pourquoi? Pourquoi?
3: Mais moi, c'est ridicule, hein.
0: Mais attends, mais là, c'est une preuve d'amour au mec que t'as.
3: Mais je comprends pas. Non, mais attends, je comprends pas pourquoi le 14 février, c'est la Saint-Valentin. Ça peut être le 3 mars, le 15 avril.
0: Mais c'est pas de notre faute si le calendrier a été choisi comme ça. Jamais. Mais attends, Cosette. Mm-hmm. Dans ces cas-là, pourquoi tu une fois par an, le 13 février tombe toujours, le 13 tombe toujours un vendredi. C'est de la faute à qui?
1: T'es sûr de ça?
0: Oui.
3: Ouais, mais ça remonte à l'histoire.
0: Oui, mais là, pourquoi qu'aujourd'hui on est le 13?
1: Ouais, c'est Benjamin.
0: Et pourquoi que vendredi on est le 14?
1: On peut parler de l'art égyptien si vous voulez, pourquoi?
0: Non, de l'art égyptien, Benjamin, si
1: bah
0: ça
1: ouais, compte. Mais t'expliques tout aussi.
0: Non, mais on en a rien à foutre,
3: vas-y,
0: tu vois.
3: Gégé.
5: Mais tu cherches même pas à cultiver.
1: Gérard,
0: on s'en fout. Oui, Gargamel.
1: Mais alors à ce moment-là aussi, pourquoi le 1er avril on met des poissons dans le dos, quoi?
5: Exactement. C'est commercial, le 1er avril.
1: Ça, c'est commercial, Gérard. Pour vendre du poisson, ça. Gérard.
6: Oui, attendez, oui.
1: Benjamin.
5: Pourquoi le jour de son anniversaire, on reçoit des cadeaux?
0: Bon, ça, vous vous calmez, s'il vous plaît, on me parle, merci.
5: Eh ben, on remplit les blancs, je te préviens.
3: Bon, Gégé, vas-y, continue ce que tu
1: veux. C'est Benjamin.
3: Hein. On n'entend plus rien.
1: Et voilà. Oh, Gérard, t'es
3: bizarre. Y a quelqu'un? Mmh. Gégé,
0: pardon. Oui, on vous écoute, non, je suis revenu.
1: Ah.
3: Ouais, ben, Gégé, c'est ce que je te disais, quoi. Mmh. Pourquoi le 14 février, ça remonte à des siècles, ça remonte à l'histoire?
0: Oui, mais...
1: Oh. Ouais, Gérard, je peux te poser une question, c'est Benjamin.
0: Oui.
1: Tu parlais des dates. Si le jour de l'an, la veille, le 31 décembre, ça tombait un vendredi 13, tu le fêterais quand même ou pas, toi?
5: Ah, moi, je le fête pas, c'est clair.
0: Qui?
5: Trop les boules.
1: Et toi, Gérard, tu le fêtes ou pas?
5: Le 13, trop les boules. Hein.
0: Mais non, mais moi, de toute manière, le vendredi 13, c'est...
1: Non, mais le 31 décembre, la veille,
0: attendez,
1: le jour
0: y a une question,
1: de l'an, ça tombe à 13.
0: Non, mais attendez,
1: 13, hein.
0: Attendez, il y a une question minitale, merci.
2: Ah. Ouais, on nous demande si, donc, la Saint-Valentin... Donc c'est le 14 février. Mmh. On nous demande pourquoi c'est la fête. On nous dit que c'est la fête des amoureux. Mmh. Et on nous demande pourquoi à la Saint-Gérard c'est pas la fête des enculés.
0: Oh. Alors là, non mais là par contre, oh. La question ouais. Minitel, que ça soit la fête des amoureux, je veux bien.
2: Ouais.
0: Mais alors que l'autre partie, je suis pas d'accord. Parce que si le jour de la Saint-Gérard c'est pas le jour des enculés, et ben dans ce cas-là celui qui a dit ça c'est lui-même l'enculé.
1: Ah, okay. Non, il va faire sodomiser, okay. Gérard.
0: Ah, ouais, vas-y Gérard. Chauffe. Ok.
6: Sur ces belles paroles, on accueille Banane à la place de Kiwi ou Melon.
3: Oh, on a un beau panier de fruits ce soir.
6: Et
1: bonsoir,
6: Véronique.
1: Gérard. Bonsoir tout le monde.
3: Bonsoir.
1: Bonsoir à toi.
3: Bonsoir.
1: Mais en fait, c'est quoi ça, Gérard, alors?
0: Ça, je te le dirai pas.
1: Attends,
0: qui est à la place de Sabi?
6: Véronique.
0: Véronique. Véronique, bonsoir. Véronique.
3: Ah, bonsoir.
1: Bonsoir.
0: Bonsoir. Donc, alors, je répète ta question pour Banane et Véronique. Donc, allez-vous vous marier le jour de la Saint-Valentin, donc pour toi, Véronique?
3: Non, je ne me marierai jamais le jour de la Saint-Valentin.
0: Et pourquoi?
3: Bah, si je suis pas amoureuse... Non, mais c'est hors sujet, ça.
0: Non, mais c'est bon, vas-y, mais c'est hors sujet, Cosette, tu permets?
3: Non, moi, je préfère me marier, c'est le jour de mon anniversaire, par contre.
0: Pourquoi?
5: Tu parles d'inquiète.
3: Bah, parce que c'est mon anniversaire.
5: Ouais, mais bon, si tu te maries et ton anniversaire, t'auras deux fois plus de cadeaux.
3: Bah voilà, t'auras des cadeaux deux fois, ouais.
0: Non mais dans ces cas-là, même à la Saint-Valentin, ah, tu peux te marier le jour de la Saint-Valentin,
3: ah
0: si,
3: ouais, bon.
0: Si le jour de ton anniversaire tombe le jour de la Saint-Valentin, mettons.
3: Oh là
0: et tu te maries
3: ce jour-là.
0: Et que tu te maries ce même jour, t'as le double de cadeaux.
5: Gérard, t'as réfléchi
3: bah oui,
5: là.
3: Ouais, mais
1: faut voir Gérard que on skye les miches le 14 février. Donc
0: ah non, attends, moi je vais te dire une chose.
1: Hein. Ouais.
0: Là, je vais te dire une chose, tu te détrompes, parce que je vais te dire quand même, c'est pas le truc de la météo, mais faut quand même dire que pour un 12 février, on a eu quand même 17 degrés.
1: Ah ouais, non,
0: bravo,
1: bravo, bien parlé. Cette année, on a de la chance, faut dire.
0: Oui, c'est qu'on n'a pas eu d'hiver.
6: Et ça, c'est grâce à Gérard, vous le savez pas.
1: C'est une année spéciale, c'est pour ça.
0: Donc vous réfléchissez, on peut envoyer un petit disque.
2: Juste avant, il y a un truc sur Minitel de la part de Roby. Ah. Il nous demande quelle est la différence entre Gérard et le hardcore, la techno-hardcore. Tu sais, Gérard? Non, personne?
1: Non.
2: Aucune, c'est tous les deux 200 bits par minute.
0: Voilà. Ben, c'est bien. C'est bon, t'envoies, tu me donneras le titre tout à l'heure.
2: Ok, d'accord.
7: Non, on a le titre, on a le titre.
0: On a le titre, j'espère que c'est pas un titre bidon.
7: Non.
0: Je l'espère pour toi, Pildar. Donc on a fait le tour de la cinquième. Alors je pose la sixième.
6: Ouais.
0: Faites-vous l'amour le jour de la Saint-Valentin. Donc on se retrouve tout de suite après et on va s'écouter les Daft Punk avec 809 Révolutionne. Et toujours le 3615 code Fun Radio, rubrique direct. Et on récupère Banane.
4: Oui.
0: Bonsoir.
4: Bonsoir.
0: Rebonsoir. Gargamel.
7: Ouais, salut Gérard.
0: Rebonsoir. Stéphanie.
8: Oui, bonsoir.
0: Rebonsoir. Cosette.
6: Bah, elle est virée, j'en prends une autre.
0: Ok.
4: Il y a la Belgique qui sonne.
0: Et Véronique.
8: Salut mon amour.
4: Tu peux pas voir un américain, ça ?
0: Comment ?
4: Tu peux pas voir un américain pour faire ce qu'il pense à Saint-Valentin ?
0: Non, ah ouais, non,
8: ça
0: non.
8: C'est sympa, ça.
0: Non, non, on va. Là, j'ai pas l'intention de faire des débats de merde comme la semaine dernière, donc je voudrais que ça se fasse.
4: Non, c'était pas de la merde.
0: Non, mais c'est la semaine dernière, ça a été le vrai bordel. Donc cette semaine, je voudrais que les deux débats, au moins, pour une fois dans l'année, hein, je voudrais qu'au moins que les deux débats se passent comme tout le monde le souhaite. Parce que si ça se passe mal, il n'y aura plus de débat.
4: On peut rigoler comme de temps en temps.
0: Oui, mais d'accord, mais il y a rigoler et rigoler. C'est moi, je voudrais qu'une fois. Au moins une fois par semaine, qu'on fasse des débats un peu qu'on puisse réagir tous, mais au moins qu'il n'y aille pas d'insultes.
4: D'accord.
0: Yeah hein, c'est tout ce que je demande.
4: Alors faites-vous l'amour le jour de la Saint-Valentin.
0: Voilà.
4: Ouais, Gérard, c'est Benjamin, tu m'as pas dit bonsoir. Hein.
0: Si.
4: Non.
0: Ah bah excuse-moi.
8: Moi non plus, Stéphanie. Hein.
0: Ah bah si, Stéphanie, je t'ai dit bonsoir, je suis désolé. Et on accueille plus,
6: hein. Cruella.
0: Cruella.
8: Cruella, bonsoir Cruella.
4: Salut Cruella.
8: Bonsoir.
0: Allô.
8: Bonsoir.
0: Bonsoir. Oh, réveille-toi parce que si ça commence à dormir, ça va pas aller vite. Hein.
8: Je suis réveillé.
4: Allô. Gérard, c'est Gargamel.
0: Ouais.
4: Tu peux
0: répondre ? Ouais, bah vas-y, donc faites-vous l'amour le jour de la Saint-Valentin. Donc,
4: Écoute, je crois que c'est. Ouais, moi je pense que. Bah oui, c'est sûr, je vais faire l'amour, mais surtout, je pense que bon, j'ai déjà demandé si elle veut bien. Bon, si elle veut bien se faire sodomiser, quoi. Je n'ai jamais essayé, je trouve que justement, la Saint-Valentin, ça pourrait être l'occasion de demander, quoi, tu vois.
0: Ouais, mais moi je vais te poser une question, Benjamin, comme c'est toi qui viens de parler.
4: Ah non, c'est Gargamel.
0: Ah, c'est Gargamel, pardon, excuse-moi. Donc, est-ce que tu crois que le jour de la Saint-Valentin, c'est comme ça que tu donnes une preuve d'amour à ta copine en lui faisant mal par derrière ?
8: Non, c'est une super.
4: Non, lui tirant une cartouche.
0: Ah non, mais mais là.
4: Sérieusement, tu peux lui exposer tes fantasmes le jour de la Saint-Valentin, quoi.
0: Oui, ouais, mais d'accord, mais si elle est pas d'accord.
4: Eh ben, j'assiste pas.
0: Ah, voilà.
4: Et dans la bouche.
0: Si elle veut pas.
4: Ah, dis donc, je sors pas avec des nonnes, hein.
0: Ah bah oui, mais attends, dans ce cas-là, si elle te refuse la sodomie...
4: Ok, ça je suis d'accord, c'est normal, mais la bouche, quand même, merde.
0: Ah bah, si elle veut pas, si elle aime pas, tu vas pas la forcer.
4: Bah non, je vais pas la forcer, mais...
0: Alors, dans ce cas-là, tu vas la quitter parce qu'elle veut pas...
4: Ah non, j'ai pas dit ça.
0: Ah bon?
4: Bah, je me taperai de main droite, quoi.
0: Comme tu veux.
4: Ouais.
0: Donc, Benjamin, pour toi?
4: Donc, tu peux répéter ta question, parce que j'ai...
0: Oh non, Benjamin. Benjamin,
9: la question,
0: là.
9: C'est faites-vous l'amour le jour de la Saint-Valentin. La septième, c'est avez-vous connu l'amour le jour de la Saint-Valentin. La huitième, a-t-on...
6: Je l'ai coupé.
0: Voilà, merci.
4: Comment ça se fait, il connaît tout? Oui, comment ça se fait?
0: Oui, je voudrais bien savoir, celui-là.
4: C'est pas lui qui t'a envoyé le débat?
0: Donc, Benjamin.
4: Ouais, donc, écoute, ouais, c'est symbolique. Autant faire... Est-ce que tu peux parler moins fort, Gérard? Parce que je sors du resto, là, et ça me fait mal à la tête.
0: Oh, mais attends.
4: Mais, attends, laisse-moi finir. Et ouais, je fais ça aussi le jour de la Saint-Valentin, ouais.
0: Ouais, d'accord. Ok. Stéphanie.
8: Eh ben moi, l'année dernière, j'ai demandé à mon copain qu'il me sodomise le jour de Saint-Valentin.
4: Ah, tu vois, Gérard.
0: Oui, non, mais attends. Gargamel, s'il te plaît, tu...
4: Oh, mais c'est pour dire que je suis pas tout seul, quoi.
8: Non,
4: mais
8: je comprends, hein.
0: Oui, mais alors, t'as accepté?
8: Non, c'est moi qui lui ai demandé de le faire.
0: Ah, c'est toi?
8: Mm-hmm.
0: Ah, donc, nuance. Et il a bien voulu.
8: Bah oui, attends, tu proposes à un mec de t'enculer, il dit pas non. Hein.
4: Ah, ça,
0: ouais, mais attends, dans ce cas-là, il y a un proverbe qui dit l'homme, l'homme propose, la femme dispose.
4: N'importe quoi.
8: Bah là, c'est moi qui ai proposé.
10: Ouais, les gars.
0: Ah, ok.
6: Ouais.
0: Ok. Véronique.
6: Ah, c'est bien.
4: T'as encore lu le dictionnaire, Gérard.
8: Oui.
0: Véronique.
8: Oui.
0: Oh, tu travailles, s'il te plaît, merci.
8: C'est quoi déjà la question?
0: Oh non, mais. Les
4: là.
0: Oreilles, c'est comme le cul, ça se lave, ma chérie. Hein.
4: Ah bah, on en revient au cul encore, tiens.
0: Ouais, mais. C'est
8: non, mais y'a pas de problème, mon amour.
0: Ouais, mon amour, tu vas voir tout à l'heure, mon amour. Faites-vous l'amour le jour de la Saint-Valentin?
8: Non. Pas le jour de la Saint-Valentin, parce que moi, je fais ça tous les jours.
0: Ah bon?
8: Ouais.
1: Waouh, il paraît que c'est très bon pour la santé de baiser tous les jours.
3: Ouais, c'est vrai.
0: Ouais, non, mais il paraît que, qu'à la fin, ça rend les couilles molles. Hein. Ouais.
1: Voilà, c'est n'importe quoi.
0: Quoi, c'est n'importe quoi, mais attends, tu as baisé tous les jours pendant 24 heures et après, tu vas pas avoir les couilles molles.
1: Non, mais d'accord, Gérard, mais une fois par jour, pas 24 heures.
0: Non, bah, il y en a qui veulent ça toute une journée, hein, je suis désolé.
3: Oui, mais sérieux, tous les jours.
1: Tu peux me présenter?
0: Donc, Cruella pour toi?
3: Moi, je suis Pucelle.
1: Alors ça.
0: Non, mais alors, Cruella. Cruella.
1: Est-ce que tu donnerais ta virginité?
0: Attendez. Cruella, s'il te plaît. Ouais. Tu vas parler bien fort devant ton combiné parce que sinon.
3: Mais c'est parce qu'elle est sensuelle. Hein.
0: Non, mais attends, moi, des voix comme ça, ça me prend la tête quand on pose des questions et qu'elles répondent pas.
1: Allô, Gérard.
0: Bon, Cruella, tu réponds.
3: Ouais, bah, je t'ai dit, je suis Pucelle, mon mignon.
0: Voilà. C'est quoi celle-là?
6: Elle est chaude, celle-là.
3: Mais je sais pas.
0: Ouais, tu m'entends?
3: Ouais.
0: Là, tu m'entends? Bah,
3: non, je t'attends, Gégé.
0: Ah, tu m'attends?
3: Ouais.
0: Eh ben, je t'attends, ben.
3: Tu pourras faire ce que tu veux,
0: Gégé. Ouais, ben, quand on aura marre de m'attendre, eh ben, tu verras le jour se lever, hein.
3: Ouais, je serai comme Pénélope.
0: Voilà. Ok, merci. Ouais. Donc, on va passer à la prochaine question.
1: Déjà.
6: Avant Gérard, j'aimerais qu'on accueille les nouveaux, hein, parce que j'en ai viré comme d'habitude. Mm-hmm. Alors, on accueille Pomme.
1: Voilà. Salut Pomme.
0: Refais-moi une liste, s'il te plaît.
6: Ouais, et Poireau.
0: Pomme Poireau. Ah ben, c'est pas mal. C'est bizarre, ce soir, on va dans les fruits. Hein. Donc, avez-vous connu le.
1: Compose ce que t'as dit, Gérard, là.
0: Ouais, ben c'est sympa, merci. Donc, ça y est, là, on se calme un peu, là. On se calme un petit peu, merci. Donc, avez-vous connu l'amour le jour de la Saint-Valentin?
1: Par devant ou par derrière?
0: Ben, avez-vous connu l'amour?
1: Ouais, c'est Benjamin.
0: Oui.
1: Avec ma grand-mère, ouais.
0: Alors, Benjamin.
1: Qu'est-ce que j'ai dit?
7: Tu es donc zoophile.
3: Non, il a pas
0: on se calme.
1: On parle pas de Sandy.
0: Bon, allez, hop.
6: Oh non, putain.
1: Et on enlève les fruits, là. Ouais, allez, Pomme, hop.
0: Non, mais moi, je cherche pas qui c'est, donc...
6: Non, mais je gère, vas-y. Mmh.
0: Donc, Véronique.
1: Véronique.
3: Ah, oui.
0: Oh, tu...
3: moi, hein.
0: Ouais, bah, avec toi, s'il te plaît, merci. Ouais, tu veux que je répète la question, c'est
3: oui,
0: ça?
3: Oui, voilà, oui, si tu veux, oui.
0: Ouais. Avez-vous connu l'amour le jour de la Saint-Valentin?
3: Non, pas du tout.
0: Pourquoi?
3: Bah, parce que j'ai pas connu l'amour.
0: Non, mais répondez tous en même temps, mais réveille-toi.
1: Tous en même temps, ouais.
0: J'ai dit répondez tous en même temps, mais c'est pas là. Je vous ai pas dit de faire le bordel.
1: On a répondu. On a répondu tous en même temps.
0: Ouais, non, mais.
1: Tu sais, Gérard, tu fais de la radio, fais attention à ce que tu dis.
7: Bah ouais, c'est un peu chaque grand, parole, gars. Chaque parole, c'est hyper chaud.
0: Ouais, non, mais il y a certains trucs qu'il faut quand même respecter quand je dis répondez tous en même temps, c'est-à-dire réagissez, mais sans foutre la merde.
1: Ok.
0: Hein? C'est pas en mettant le bordel que tout le monde comprendra.
1: Ah, d'accord, ok, pas de problème.
3: Hein? Affirmatif.
1: Ça roule.
0: Donc, Cruella.
3: Ouais.
0: Donc, pour toi.
3: Ouais, je l'ai connu.
0: Bon, mais attends, Cruella.
3: Ouais.
0: Tu vas te réveiller parce que tout à l'heure tu as gerbé, toi.
1: Mais Cruella, c'est toi qui es Pucelle?
3: Ouais.
1: Et est-ce que tu serais prêt à donner ta virginité le jour de la Saint-Valentin?
7: À Gérard.
1: À Gérard, bien sûr.
3: Ouais, tout à fait, ouais.
0: Mm-hmm.
3: Et à quelqu'un d'autre? Non, rien qu'à Gérard.
0: D'accord. Vojica.
1: C'est qui est bon,
0: qui c'est qui vient de dire ça?
1: C'est Gargamel. Mm-hmm. Mais c'est un compliment.
0: Ok. Vojica.
1: Ouais. J'ai pas très bien entendu la question, désolé, je suis arrivé en cours de route.
0: Ouais, mais quand vous appelez.
1: Non, mais je suis désolé. Attends, je vais lui dire, Gérard.
0: Attends, qui c'est qui veut lui dire la question?
6: Non, c'est Gargamel, vas-y, Gérard.
0: Non, mais pose. Gargamel, c'est pas toi qui pose les questions, c'est moi, d'accord?
1: Autant pour moi.
0: Je te remercie.
3: Ouais,
0: donc, Vojica.
1: Ouais.
0: Vojica, quand t'appelles, j'espère que tu mets un peu de radio, comme
1: ça. Non, me dis pas mettre la radio parce que sinon ça fait de l'écho, tout ça. Donc
0: oui, mais d'accord, mais avant que t'appelles, comme ça que. Avant que t'appelles, t'essayes de savoir la question.
1: Ok, mais je pouvais pas écouter, donc tu peux répéter la question?
0: Avez-vous connu l'amour le jour de la Saint-Valentin?
1: Non, bon, voilà.
0: Pourquoi?
3: Tout ça pour...
1: Oh, tu vas pas me gonfler, parce que...
0: Non, alors je vais pas te gonfler, bah toi non plus. Allez hop, tu vires. Comme ça, je vais pas te gonfler, tu vas te dégonfler.
1: Ok.
0: Alors, bonne nuit. Allez hop. Bonne nuit, Vojica.
6: Ah, je l'ai viré. On accueille la paire aussi.
10: Bonsoir.
6: À la place.
10: Oui, c'est la paire.
6: Ben, c'est un nouveau.
11: Salut la paire.
2: Ouais, je suis sûr, il y en a deux.
10: Parce qu'entre gens du meuble, on se soutient. Hein.
8: Ouais, d'accord.
10: Ouais.
0: Donc, Benjamin, pour toi.
11: Pour moi, quoi?
0: Est-ce que t'as connu l'amour le jour de la Saint-Valentin?
11: J'étais avec ma grand-mère, mais tu m'as zappé.
8: Ouais, ça veut dire quoi, ça, ou juste avec ta grand-mère?
11: Non, mais c'est-à-dire qu'elle m'a expliqué un peu à ce moment-là tout ce qui se passait dans l'amour. Et après, bon, bah, j'ai connu d'autres femmes, quoi.
8: Ah, c'est une initiation, en fait.
0: Eh, ouais. Merci pour celui qui a du monde derrière. Hein. Ça s'entend presque pas. Gargamel?
12: Ouais, ben, bah, moi, non. Enfin, moi, un jour, je me suis fait draguer par un garçon, mais c'est tout.
11: C'est Gérard.
12: C'est dans une boîte, mais bon, là,
8: c'est les chiottes, non?
12: Non, non, c'est... non, pas dans les chiottes.
0: Alors, Gargamel, bonne nuit.
12: Arrête, mais qu'est-ce que je t'ai fait?
0: Ça t'apprendra, bonne nuit.
12: Mais je t'ai dit tout simplement que je t'ai dragué.
6: Bonne nuit. Je viens, tu me dis bonne nuit, et on accueille Formica à la place de Vogica.
8: Bonsoir, Formica. Salut, Formica.
0: Non, mais
6: Formica! Formica!
12: Ouais, salut, je suis là, j'en arrivais. Désolé, j'étais un petit peu endormi.
0: Ouais, bah tu as travaillé parce que sinon tu allais te endormir.
12: Bah ouais, t'as raison.
8: Mmh. Gérard?
0: Oui?
8: Est-ce que j'ai déjà fait draguer par des mecs?
0: C'est qui?
8: Bah c'est Cruella qui pose la question.
0: Non, pas du tout, tu vois.
8: Jamais.
0: Non.
8: Tu as déjà visité une prison turque?
0: Non plus.
11: Est-ce que tu aimes les gladiateurs?
8: Gérard, ça t'intéresserait d'être dragué par un mec?
0: Non.
11: Bon. Gérard, c'est
8: faut tenter des expériences dans la vie, GG.
0: De quoi?
8: Il faut tenter des expériences.
12: Gérard? Je sais pas si t'es d'accord avec moi, mais Véronica, elle est pas drôle du tout, hein.
8: Non.
12: Elle est vraiment pas drôle, hein.
8: Elle est lourde.
6: Et puis elle dort, là.
12: En plus, elle est chiante, hein.
0: Non, mais attends.
12: T'es pas d'accord? Non, mais franchement, honnêtement, moi, tu m'idoles, tout ça. T'es pas d'accord?
0: Bon, et Benjamin, si t'es pas content.
11: Non, j'ai une question à te poser, moi.
0: Oui.
11: C'est est-ce que t'aimes quand un chien, il s'agrippe à ton mollet, il fait des mouvements de haut en bas?
0: Benjamin.
12: Allez hop, tu me le dégages, le Benjamin.
0: Ouais, voilà. Bonne nuit, Benjamin.
6: Ok, et à la place de Benjamin, donc, on accueille Azrael.
8: Bonjour
12: Azrael. Salut Azrael. Salut Azrael. T'as un peu viré méchamment quand même.
8: Oui.
0: Mais attends, Gargamel. Tu sais qu'on a pas viré Gargamel?
6: Si, tu l'as viré.
0: Ah bah tant pis. Donc la paire?
12: Il n'y a pas de
0: quoi. Il n'y a pas de la paire.
12: Tu peux me répéter la
6: mais
12: question?
6: Mais si, il y a la paire.
12: Oui, il y a la paire.
0: Avez-vous connu l'amour le jour de la Saint-Valentin? Mais dépêchez-vous parce que je veux pas.
12: Moi, j'aimerais bien faire un bébé le jour de la Saint-Valentin,
11: GG,
12: ouais, c'est clair.
11: Et ça, c'est bien, ça.
0: Ouais, non, mais attendez, attendez.
12: Tout plein de bébés, GG. Non, moi, ouais, je préférerais. Ça, c'est une belle preuve d'amour, ça.
0: Ouais, mais la paire.
12: Tu mets une bonne cartouche vite fait, c'est une belle preuve d'amour, ouais.
0: Mmh. D'accord. Véronique?
12: Moi, je suis.
0: Non, mais attends, toi, pour un son, tu vas attendre un petit peu, merci.
12: Mais la paire, il a pas un frère jumeau?
11: Il y avait.
6: Bon. Je les ai coupés, demande à Véro.
0: Véronique!
13: Oui, c'est quoi la question?
0: Oh non, mais arrête! Oh, allez, bonne nuit, Véronique!
6: Allez, bonne nuit!
0: Putain, elle est bouchée celle-là ou quoi?
12: Non, mais elle est trop conne, mais viens-la moi celle-là!
6: Ah, c'est fait?
8: Enfin, tu te calmes!
0: Mais attends, ouais,
12: c'est pas drôle, Véronique, c'est pas marrant ce que tu fais!
8: Et ça te croit que t'es drôle?
12: Non, on va pas se battre!
0: Tu restes poli, d'accord? C'est pas toi qui commande le Lascar qui dit que c'est une conne, d'accord?
8: Ouais, merci!
12: Calme le jeu, calme le jeu!
0: Mais avec une conne comme elle, on s'amuse, avec un con comme toi, on se fait chier!
12: Calme le jeu, c'est quelque chose là.
0: Ok.
12: Donc, sauve le débat.
6: Bon, là, je vais accueillir de nouveaux candidats, bien sûr, au superbe jeu de Gérard. Mais après, on répond aux questions.
12: Ouais.
6: Alors, Poisson Lune.
12: Bonsoir.
6: À la place.
12: Bonsoir.
6: Poisson Lune à la place de Benjamin et Patricia, pardon, à la place de Véronique.
13: Bonsoir.
12: Salut Patricia.
0: Ouais, allô.
12: Allô.
13: Oui.
12: Bonsoir, t'es au standard, oui, bonsoir.
0: Ouais.
12: Oui,
0: non mais c'est bon. Non mais je reprends pas.
13: Allô.
0: Oui,
12: allô.
0: Ouais.
12: Bonsoir. Tu veux parler de quoi?
13: Allô.
12: Allô. Faites bonsoir. Allô.
0: Oh.
13: Allô.
0: Oh, c'est quoi là? Il s'amuse à quoi là?
12: On y va crescendo. Alors vous arrêtez.
8: D'accord. Non mais attends, tu te prends pour Gérard, toi ou quoi?
0: Non mais attends, vous jouez à quoi là? Allô. Depuis quand que vous vous amusez à faire des conneries comme ça là?
8: Ouais.
12: Mon GG.
0: Quoi?
12: Ah, tu nous entends?
0: Non mais attends, je suis pas ton GG, d'accord?
12: Excuse-moi, c'est Poisson Lune, c'est
11: GG, tout le monde partage ton trou de balles.
0: Merci. Donc alors, attendez-vous un bébé le jour de la Saint-Valentin?
12: Attends, je comprends pas la question.
8: Tu peux répéter la question?
12: Est-ce qu'on attend un bébé ou est-ce qu'on fait un bébé?
0: Vous faites-vous un bébé le jour de la fin de la Saint-Valentin?
12: Alors Azrael, tu peux répondre?
0: Ouais.
12: Donc écoute, je pense que c'est quand même ce qu'il y a de plus beau, quoi. De faire un bébé à sa copine le jour de la Saint-Valentin, c'est... C'est magique, quoi.
0: Mmh.
12: Tu penses pas?
8: D'accord.
0: C'est qui vient de dire ça?
12: Azrael.
0: Ouais.
12: T'es pas d'accord?
8: Non, je suis pas d'accord.
0: Qui est pas d'accord? Donnez vos noms et dites pourquoi que vous êtes pas d'accord.
8: C'est Cruella.
0: Ouais, croyez-la.
3: Moi, je suis pas d'accord.
0: Mais pourquoi ?
12: Ça fait un petit capricorne après.
3: Ah non, parce que t'es pas obligé que ce soit la Saint-Valentin.
12: Ou... Ah non, non, t'es pas obligé, mais c'est beau, quoi, c'est pour le symbole.
3: Ah non, non, non, ça veut rien dire.
12: Tu te rends compte, tu dis à ton enfant que tu l'as fait le jour de la Saint-Valentin, quoi.
3: C'est con.
0: Non, mais attendez. Mais attendez, mais pourquoi ?
12: Ouais, mais toi, t'es une paysanne, c'est pas possible.
0: Non, mais attends, qui c'est là ? Qui c'est qui dit ça ?
3: C'est tellement mignon.
0: C'est qui, ça ? Oh, le mec qui vient de dire ça, là, donne ton nom.
12: C'est Azrael, excuse-moi, mais je me suis emporté.
3: GG ?
0: Oui ?
3: Elle arrête pas de me traiter de poufie à cette conne, alors réagis quand même.
0: Qui ?
12: Oui, c'est sérieux, c'est vrai qu'il y a beaucoup d'insultes ce soir entre eux.
3: Oui, c'est Azrael, il arrête pas de m'insulter.
12: Ah non, arrête-toi.
0: Non, bon, dans ce cas-là, je vais vous prévenir d'une chose.
12: Oui ?
0: Soit que vous arrêtez de vous insulter ensemble, ou soit que je vous vire tous, on met un disque et je reprends du monde.
6: Bon, non, on va arrêter de virer les gens toutes les deux secondes. Tu vires les gens toutes les deux secondes.
12: Ouais, Gérard, c'est Formica là.
0: Ouais, Formica.
12: Tu peux passer à ta prochaine question s'il te plaît, parce que je pense qu'on s'embrouille un petit peu dans le débat et que ça part mal.
0: Bah alors, Formica, si ça te plaît pas.
12: Non, ça me plaît, c'est vachement super.
6: Il est d'accord avec toi.
12: Mais je dis ça pour ton bien et le bien de tes auditeurs.
0: Oui, mais dans ces cas-là, moi, c'est moi qui pose des questions, c'est tout.
12: Attends,
0: faites-vous un bébé le jour de la Saint-Valentin. Faites-vous un bébé le jour de la Saint-Valentin, c'est tout. Ouais, c'est pas toi qui commande.
10: Gégé, quand est-ce que tu nous demandes si on a reçu des CD pour la Saint-Valentin ? Vas-y, accouche.
0: Non, mais accouche, tu iras accoucher toi-même.
12: C'est Gargamel, c'est Azrael.
0: Comment que ça se fait qu'on a encore Gargamel ?
6: Non, c'est pas Azrael.
12: Allô, c'est Azrael, je t'emmerde, tiens.
0: Alors là,
12: Non, il déconne.
0: Non,
6: sans ouais, arrêt,
0: peut rigoler un peu.
12: C'est
6: un mec qui se faisait passer pour Azrael.
12: Il essaie de fermer, Gérard.
6: Il peut rigoler.
10: C'est Formica, je vais te mettre le trou du cul en étagère, c'est possible.
0: Non, mais tu fais ce que tu veux.
12: C'est pas Formica. Faut gerber, Gérard, là.
0: Ouais, mais je sens que ça va germer vite fait. Il y a 15 questions.
6: Gérard, reprends ton débat avec la question et tout le monde va répondre un par un, parce que là, c'est le bordel. Ok ?
0: On y va. Faites-vous un bébé le jour de la Saint-Valentin, donc Formica.
12: Ah ouais, donc la question, je suis pas tout à fait d'accord avec.
0: D'accord.
12: Voilà.
0: Poisson-lune.
12: Je vais te dire ouais.
0: D'accord, bah ça c'est ça, comme ça tu réponds vachement vite toi.
12: Je voulais être concis, quoi, c'est pour ça, je voulais être concis sur cette réponse.
0: Cruella.
12: C'est bien.
0: Oui, Cruella.
3: Je passe.
0: Tu passes, bah c'est bien. Qui c'est qui nous reste encore ?
12: Azrael.
0: La paire.
10: Ouais, la paire. Ouais, moi j'attends un petit bébé labrador pour la Saint-Valentin.
0: Ouais.
10: Ouais.
0: C'est bien.
10: On s'est cassé le cul à le faire et tout, il a fallu gérer, enfin je suis pas le genre. Quoi.
0: Ouais, Véronique. Qui c'est qu'on a ? Philippe.
10: Oui, je suis là.
6: C'est pas Véronique.
10: C'est Patricia.
0: Ouais, Patricia.
14: Non, j'ai pas encore de bébé, mais j'aimerais bien en avoir un de toi, par contre.
0: Ouais, Quoi, pourquoi, au secours ?
12: Bah, parce qu'Alien 4, c'est déjà sorti. Tu veux un petit singe ?
14: Au secours !
12: Tu veux un gibon ?
0: Bon, c'est bon, tout le monde a fait le tour. Bah,
14: mais j'ai pas répondu.
0: Qui ?
14: Stéphanie.
0: Stéphanie ?
14: Oui.
0: Ouais, bah, je t'écoute.
14: Bah, non.
0: Et pourquoi non ?
14: Bah, parce que.
0: Parce que quoi ?
14: Bah, parce que.
6: Parce que
14: ça,
6: quoi ?
14: Ça se calcule pas, c'est tout. Parce que.
0: Bon, bah d'accord, bah dis donc.
14: Tombe.
12: Ah ouais,
14: voilà,
12: c'est vrai, ça.
14: Faut attendre et tout. En plus, ça tombe une fois par an. Il suffit que cette semaine-là, j'ai mes trucs. Et bah, faut que j'attende l'année d'après. Donc, j'ai pas à me casser le cul à calculer 14 février, 21 juin, j'en ai rien à foutre. Mmh. Enfin, quand mon cycle ovulatoire me le permettra, c'est tout.
0: Bah moi, je peux te dire une chose, que si la nana elle veut un bébé le jour de la Saint-Valentin, si elle veut le porter 9 mois, elle porte 9 mois. Sinon, c'est pas la peine.
6: Et si elles veulent porter 12 mois ? Et si elles veulent porter en 5 ans ?
0: Non, c'est
12: ouais, ça d'ailleurs, je trouve ça dégueulasse, quoi. Elles sont jamais libres de faire ce qu'elles veulent, quoi.
14: Exactement.
0: Ah non, mais attends. Qui c'est qui vient de dire ça ?
12: C'est Azrael, tu m'oublies tout le temps.
0: Non, mais attends, Azrael, je vais te dire une chose. Si elle veut, celle qui décide.
12: Ouais, mais s'il a raison, pourquoi pas 12 mois ?
0: Mais non, c'est 9 mois. C'est 9 mois. C'est pas 12 mois. J'ai jamais vu quelqu'un qui portait un bébé 12 mois.
12: Ben ça, c'est ce que je te dis. C'est comme la Saint-Valentin, c'est comme le 1er avril, tout ça, c'est commercial, quoi.
10: T'as jamais vu quelqu'un qui porte un bébé 12 mois ? Va en Hongrie, tu verras.
0: N'importe quoi.
14: Non, bon.
10: C'est Poisson-Lune.
0: Ouais. Je t'écoute, Poisson-Lune.
10: Non, je disais va en Hongrie, tu verras.
0: D'accord. Non, oui.
14: Ouais, c'est cruel, là.
0: Hein. Ouais.
14: Je voulais savoir combien tu voudrais de bébé, toi ?
0: Non, j'en veux 9.
14: Comment ? 9 ?
12: Qu'est-ce que t'as dit ?
14: Comment ?
6: 9 petits Gérard, t'imagines le tableau ?
0: Non, 9 babouins.
6: Non, ah bah ouais, c'est clair de le dire.
15: C'est clair.
0: Donc.
16: GG, t'en veux combien?
0: Donc.
12: Et tu veux nous faire
6: qu'est-ce
12: un
6: rire? Vas-y, on braye le débat.
0: Avez-vous reçu des CD pour la Saint-Valentin, donc Stéphanie?
6: Saint-Valentin.
16: Moi, mes CD, je me les achète toutes seules.
0: Mmh. Et pourquoi? Bah ah ouais, c'est vrai, parce que toi, tu.
6: Et pourquoi?
16: Merci Manu. Donc,
6: c'est pas moi, Gérard.
0: Ouais, donc tu te les achètes toutes seules.
16: Exactement.
6: Toutes seules.
16: Oui, parce qu'à chaque fois qu'on m'offre un truc, ça me plaît pas, donc là je suis sûr que ça me plaît.
0: Ok. Patricia?
17: Non, moi on m'offre les CD, moi.
0: Si on me demande d'en offrir un à quelqu'un, tu serais prête à le faire?
17: Non, pas du tout, parce que je suis radine, donc.
0: Ah d'accord.
12: Eh ben dis donc.
0: Et toi Stéphanie, si quelqu'un t'offre un CD?
16: Ouais.
0: Donc tu le prends ou pas?
16: Non, je t'ai dit non, moi c'est moi qui m'achète mes CD. Bon, je le prends si ça me plaît, évidemment, j'ai pas craché dessus. Mais j'aime pas qu'on me fasse des cadeaux parce qu'en général, c'est toujours moche, ça me plaît pas. Donc voilà, je préfère en faire. Non, moi je suis pas d'accord.
0: Hein. Qui est pas d'accord?
16: Bah, Créa.
0: Oui.
16: Bah, il faut tenir compte du geste. Non, mais je veux dire, c'est pas le cadeau pourri qui compte, quoi. C'est vrai que c'est le geste.
18: Non, mais attends, c'est que j'ai donné, tu fais un geste, tu l'acceptes pas, c'est mauvais.
16: Mais non, c'est pas que je l'accepte pas, mais un truc pourri, on t'offre un truc pourri, t'es contente. Hein.
0: Non, mais attends,
18: t'as pris le geste.
12: De toute façon, si ça te plaît pas, tu peux le refiler après encore.
16: Non, ouais, voilà. Tu le vends, tu te fais rembourser, tu vas si tu le vends.
0: Non, tu vas pas aller chez le magasin parce que le cadeau est.
6: Non.
12: Non, tu le refiles, tu le refiles.
16: Non, moi je le revends.
12: Ouais, tu le revends, voilà, exactement. Ouais, Gérard.
0: Oui.
12: C'est Poisson Lune, moi si on m'offre un CD le jour de Saint-Valentin, je m'en sers pour caler la table de la cuisine. Et voilà.
0: Non, mais attends,
12: Que ça se fait pas, quoi.
0: Mais n'importe quoi. Formica.
6: Formica, il est parti, et justement, à la place de Formica, on accueille Saint-Valentin.
12: Voilà. Ah, comme par hasard, comme par hasard.
16: Bonne fête, Valentin.
12: Bonne fête, bah oui, bien fête.
0: Ouais.
16: Vous aussi.
6: Bon, ouais.
12: Ah, bah, c'est un trave encore, ça.
16: Oui.
12: Gérard, c'est un travelot. Gérard,
0: t'as
12: encore fait avoir.
0: Ah. Ça y est, là, ou quoi? Il se réveille, lui, là, ou quoi?
6: Ouais, réveille-toi. Oui, c'est vrai, réveille-toi.
19: Alors... Ah, vous parlez de moi, j'imagine.
0: Oui. Non, on parle du pape.
19: Ah. Ouais, mais je n'ai pas entendu la question, j'arrive du standard.
0: Bon, allez, c'est bon, on va faire...
6: Bon, allez, c'est bon, allez.
0: Dixième.
12: Gérard, gère.
0: Non, dixième, faites-vous un voyage.
6: Donc,
0: le jour
6: dixième,
0: de
6: la... faites... Ouais, Manu, merde! C'est moi, t'as vu mes mains? Elles sont sur les boutons, elles sont en l'air, mes mains! Je fais le son avec mes mains?
12: Comme par hasard.
16: C'est pas mes mains.
12: Bon, GG, c'est quoi la question que représente la Saint-Valentin?
6: On reprend le débat,
12: c'est ça? Bon, ben. Ah bon, allez, c'est bon.
0: Vous allez vous calmer parce que le premier débat il commence à foirer, ça commence à me plaire.
16: Je souris, Gérard.
0: Il est quand même 2h10 et il commence déjà à poirer. Il reste encore 5 questions.
12: Eh, hey Gérard, je vais t'offrir le CD de Kiki Martin, Undo Stress dans tes fesses, tu vas voir.
0: Ok.
12: Je vais t'offrir le CD de Kiki Martin, Undo.
6: Je l'ai coupé.
0: Voilà, comme ça, celui-là, tu peux lui dire maman, au revoir tout de suite à lui.
12: Au revoir, bon, c'est pas
16: au revoir. Au revoir, GG.
0: Donc, faites-vous un voyage le jour de la Saint-Valentin.
12: Ah, c'est une bonne idée.
0: Ok. Oui.
12: Azrael.
0: Oui.
12: Bah, écoute, là, tu viens me donner une idée. Bah, ouais, pourquoi pas, tiens.
16: Tu vas l'emmener où?
12: Bah, un truc où on va jamais. Tiens, à Euro Disney, tiens.
16: Center Park.
12: Ou Center Park. Ouais, Center Park, tiens,
16: Center
12: parfait.
16: Center Park, hein.
12: Comme ça, il y a des jacuzzis. Moi, j'aime bien baiser dans les jacuzzis.
0: Ouais. D'accord. Cruella?
12: Attends, Gérard, t'as pas baisé dans les jacuzzis?
0: Bon, attends, tu permets qu'on voie un peu les gens, ce qu'ils ont à répondre là-dessus?
12: Oui, ok.
6: Tu peux répondre rapide, est-ce que t'aimes faire ça avec un jacuzzi?
0: Non.
12: D'ailleurs,
0: je ne pense que c'est.
12: Et
0: c'est quoi?
6: C'est quoi un jacuzzi, Azrael?
12: Bah, un jacuzzi, c'est.
16: C'est un gros bonhomme, c'est.
12: Exactement.
16: Et... On appelle ça les jacuzzi. C'est un sport, hein, au Japon.
12: Non, sérieusement, c'est une espèce de piscine où il y a des bulles et où l'eau est chaude. Mais fais gaffe, Gérard, c'est hyper dangereux de baiser dans une piscine. Et tu sais pourquoi, Gérard?
0: Non. Non, c'est pas un de jouer avec ton combiné.
6: Avec ton combiné.
0: Merci.
6: Bon, bah. Merci.
12: Parce que tu m'écoutes, Gérard?
0: Oui, merci de jouer avec ton téléphone.
12: Gérard,
0: je viens de te dire.
6: Bon, alors, je viens de te dire.
12: Non, mais donc, Gérard, je te disais qu'il faut pas baiser dans un jacuzzi. Pourquoi? Parce que lors de la pénétration, tu sais ce qui se passe?
16: Oh là là.
12: Eh ben, ouais, exactement.
6: Bon. Gérard. Moi, ce que
0: non,
6: je te...
0: Attends,
6: écoute-moi.
0: Vas-y.
6: Ce que
0: vas-y.
6: Je te propose de faire, si tu poses ta question, on met un disque, on revient après.
0: D'accord. Donc, faites-vous. Donc, faites-vous un voyage pour la Saint-Valentin.
6: Ouais.
0: Et on se retrouve juste après.
6: Les numéros de téléphone, quand même.
0: Donc, 0800.
6: 0800.
0: 0800 3085000 0800 3085000 et 3615 code Fun Radio,
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0: Super, Valentin.
20: Bonsoir.
0: Bonsoir. Poisson Lune.
20: Bonsoir.
0: Azraël.
21: Bonsoir.
0: La Paire.
21: Bonsoir.
0: Cruella.
22: Bonsoir.
0: Oh, je suis
15: C'était juste un message personnel.
0: Voilà, c'est bien. Message personnel, on ne le fait pas. Oui.
21: Ouais. Et on est combien en tout?
0: Bah attends, tu permets, j'ai pas fini, Stéphanie.
23: Oui.
0: Bonsoir. Et Patricia.
23: Bonsoir.
0: Viens avec toi, toi. Oh, Patricia.
23: Oui, bonsoir.
0: Ouais, réveille-toi, merci.
21: S'il te plaît,
0: ça c'est toi qui vas me donner des ordres maintenant.
21: Jamais on n'oserait faire ça.
0: Non. Donc, alors, faites-vous un voyage le jour de la Saint-Valentin. On va demander à Azraël, tiens.
21: Eh ben oui, moi je vais faire un. Je pense que je vais aller, normalement, je devrais aller au Brésil.
23: Au pays des Schtroumpfs.
21: Te faire opérer. Ou, éventuellement.
20: Te faire opérer.
21: Bah oui, pourquoi pas.
20: Bah oui.
21: Me faire opérer de l'anus. Exactement.
20: Ouais, bah c'est pas très drôle hein.
0: Non mais ça va, j'entends même pas ce que les auditeurs disent, vous parlez entre vous là. Manu. Non mais c'est bien Manu hein.
20: On peut...
0: Bon, la paire.
20: Y'a Christophe qui voulait partir au Brésil.
0: La paire.
20: Oui. Ouais, non, donc moi je pars pas en voyage, pas de thunes. Pas de thunes.
21: Tu te touches la paire?
20: Ouais, je me touche, ouais. Ouais, ouais, mais si t'en avais, t'irais où?
0: C'est qui, là, qui parle comme ça?
20: Si j'en avais, j'irais... la banlieue proche. Sur Rennes. C'est-à-dire? Sur Rennes, sur Rennes.
0: Qui vient de dire ça? Donne ton nom.
20: L'auberge de jeunesse, sur Rennes, cité Carnot.
0: Donne ton nom, toi. Donne ton nom.
20: Arnett.
0: Donne ton nom.
20: C'est ton nom.
21: C'est énorme, c'est venu. Mais comment tu veux qu'il te le donne par téléphone?
23: C'est pas évident.
20: Bah, Gérard.
23: Putain, mais révèle ton identité.
20: Moi, je voulais quand même répondre. Moi, si je devais partir quelque part pour la Saint-Valentin, déjà, je partirais pas tout seul.
21: Allô, Gérard.
20: C'est bizarre, ça.
0: Gérard, vous permettez, s'il vous plaît.
20: Accompagné. Gérard, viens pour débat. Mon amoureuse.
0: Non, mais.
20: C'est quand même bizarre, tous, ce que tu dis, hein.
21: Bon, Gérard, puis, tu as tout lâché.
20: Je prendrais peut-être le train ou le bateau ou voire l'avion.
23: Ouais.
20: Et puis, on regrette dans les.
0: Ouais, mais attendez,
20: parce que j'ai vu un film sur ça. Il coule.
21: Gérard, qu'est-ce que tu fous?
15: D'accord.
20: Ah, vous savez ce que moi j'ai dit,
0: allô,
20: à la maison, vous voyez.
0: Bon, Manu, s'il te plaît, essaye de me.
15: Allô, je vous entends s'arrêter là. Allô, bien faire. Alors, gère un peu ton débat là, t'es tout seul, Gérard.
0: Oh
15: attends, j'ai coupé. Bonsoir à tous.
23: Bonsoir.
0: Bon.
15: Bonsoir.
0: Oh, ça y est, oui ou quoi là?
21: Non, mais c'est le bordel là. Gérard, fais gaffe, attention.
0: Attends, je t'ai pas demandé quelle heure il était.
23: Souris, Gérard.
15: Bon, 2h20.
20: Bon, il doit pas être loin des 3h, 4h.
0: Eh, hey, y'en a un qui s'amuse à passer sur tout le monde, ça va pas commencer.
20: Ouais, c'est Poisson Lune, calme-toi, Gérard.
0: Ah bah toi aussi. Bon, Patricia, t'arrêtes, s'il te plaît, merci.
23: Comment?
0: Ouais.
20: On va éviter les génériques de fin, ça sert à rien.
0: Patricia, t'arrêtes de jouer avec ton téléphone, s'il te plaît.
23: Ah non, mais je t'assure que c'est pas moi.
20: Et puis tu te réveilles, s'il te plaît, Patricia.
0: Attends, toi, tu t'écrases, s'il te plaît.
20: Calme-toi, Gérard.
23: Moi, je t'assure, c'est pas moi.
0: Donc, Valentin.
20: On va plus loin, remercie-moi.
0: Oh !
20: Bah, Valentin, il disait que si on était.
0: Bon, les
20: Valentins. On pouvait aller bien plus loin que tout seul. C'est ça l'avantage de la Saint-Valentin. C'est pour ça que c'est une fête. C'est l'amour qui est représenté.
0: D'accord. Poisson Lune.
20: Bah, écoute, moi, j'aimerais partir sur l'île de Pâques avec Christelle, avec le Titanic.
0: Mm-hmm.
20: Ouais, mais précise ton nom, Valentin.
0: Non, mais c'est.
20: Poisson Lune. Le prénom, c'est ça.
0: Bon, ouais. Je sens que tout à l'heure, les mecs, vous allez saquer, ça va aller vite, hein.
20: Calme-toi, Gérard. Si on a le droit de tout savoir le jour de la Saint-Valentin.
0: Azraël.
20: Propose-nous, toi, où tu vas partir avec Sandy.
15: Aux toilettes, Azraël, il revient.
23: Saint-Or Park.
15: Bah, dis aux antennes qu'il était aux toilettes, Azraël.
0: Non, bah, c'est bon, les mecs, s'ils font des débats et puis qu'ils vont aux toilettes entre deux, c'est pas la peine, hein.
15: Surtout qu'ils raccrochent parce qu'on le rappelle, hein.
0: Ouais, bah alors, bonne nuit. Hop.
20: Ouais.
0: Donc, la paire.
20: Bon, bah, Valentin, il est toujours là.
0: La paire.
20: Oui. Oui, mon chéri.
0: Bon, bah, tu te réveilles, s'il te plaît. Je suis pas ton chéri, parce que tout à l'heure, tu as dégagé.
15: Non, ouais,
0: tu m'éteins.
20: C'est vrai, au niveau du coup.
0: Tu m'éteins ta saloperie de radio derrière.
20: Éteins, s'il te plaît, Goldorak.
0: Allez, hop, c'est bon. Philippe,
24: ouais.
0: Tu me vires la paire.
24: Ouais.
20: En fait, je crois que la Saint-Valentin, c'est le jour où on peut rêver de l'amour.
23: Bon, on peut répondre.
0: Cruella.
20: On peut embrasser les autres.
23: Ouais.
0: Cruella.
23: Ouais.
0: Donc pour toi,
23: moi je dis, il y a deux trucs quoi. Premièrement, une croisière à bord du Titanic.
4: Ouais.
23: Et deuxièmement, dans le désert australien avec
4: ouais.
23: étoilé.
0: D'accord. Stéphanie.
23: GG.
0: Quoi?
23: Tu ferais une croisière avec moi au bord du Titanic?
0: Non. Bon. Stéphanie.
23: Oui.
4: Ah, Stéphanie.
0: Ah, mais ça y est, Valentin ou Poisson Lune, vous vous calmez.
4: C'est Poisson Lune, j'adore Stéphanie. Je
0: ouais, bah tu te calmes ou sinon tu vas dégager, toi, maintenant.
4: Calme-toi, Gérard.
5: Mais reste cool, Gérard.
0: Ouais, bah vous vous calmez déjà, vous deux.
4: Eh, Gérard, c'est Poisson Lune, j'ai fait 2 ans de karaté, fais gaffe.
23: Souris, Gérard.
0: Tout à l'heure, Poisson Lune, tu as dégagé, tu vas faire du karaté dans ta flotte.
4: Bah oui, je te dis, hein.
0: Oh là là, 2h30, vous commencez à foutre le bordel à la 10e question, c'est pas bon, hein. Et le débat, il est pas fini.
4: C'est pas vrai,
0: hein.
4: C'est pas les auditeurs qui foutent le bordel. Non. Attention, là, tu vas un peu loin dans ce que tu dis.
0: Non, mais c'est vous.
4: Tu t'énerves sans arrêt.
0: Ouais, moi, bah, dans ce cas-là, vous vous calmez, vous me laissez.
4: Même pas.
0: Bah, attends,
4: pas.
0: Bon, ça y est, toi, tu te calmes. Donc, c'est pas
4: nul. C'est vrai, quoi. Voilà, encore une preuve.
23: Bah, moi, en fait,
4: je fais un voyage.
23: Bon, pour l'instant, je suis seule, donc ce voyage toute seule, ça me fout les boules, quoi.
0: Attendez, il y a une question minutale avant de passer à Patricia.
15: C'est une petite devinette. C'est quelle est la en athlétisme, quelle est la distance préférée de GG?
0: Vas-y.
15: Le 110 mètres R.
0: Non, l'autre, complètement con.
6: Compris.
0: Patricia.
23: Oui,
6: attends,
23: oui.
6: Avant, j'aimerais qu'on accueille quand même des nouveaux. Il y a Père Fouras.
4: Oui, salut, Père Fouras.
7: Bonsoir à tous.
4: Hey, tu sors de ton corps.
7: Je vais faire une énigme à la fin.
23: Ça va?
6: Attendez, calmez-vous. Et on retrouve Azrael qui est revenu des toilettes.
21: Et ça fait du bien. Bonsoir tout le monde.
4: Hey, Azrael, je peux te poser une question personnelle?
21: Vas-y.
4: Tu te torches de la main droite ou de la gauche?
23: Oh putain, vous êtes crade.
7: Avec la langue du perforace.
4: Et perforace?
7: Oui.
4: Avec la main droite ou la gauche?
9: Est-ce que t'as une relation sexuelle avec Passepartout?
4: Gérard,
7: tout à fait.
6: On continue le débat, s'il vous plaît. Le débat, Gérard, t'as 11e question.
4: Non,
6: allez.
4: Avec une autre question. Avec
23: GG?
0: Patricia.
4: Gérard, tu te torches de quelle main?
23: Allô?
9: Ouais, GG? GG, c'est Passepartout, je suis avec le perforace.
21: Ah, par derrière?
9: GG, c'est Passepartout, je suis avec Passe-Temps et on se demandait si les nains pouvaient fêter la Saint-Valentin.
6: C'est une bonne question, mais on y reviendra à la fin du débat. Vas-y, Gérard, continue.
0: Patricia, pour toi?
23: Bah non, je peux pas voyager parce que c'est pareil, c'est le manque d'argent.
0: Mmh. Ok.
23: GG?
0: Ouais.
23: Moi, j'ai une question à te poser, s'il te plaît.
0: C'est qui?
23: Voilà.
0: Mmh.
23: Je voulais savoir quel pays t'as visité, toi. À part la France, bien sûr.
0: Non, t'as qu'à écouter quand Max annonce des soirées que je vais avec lui.
23: Voilà. Non, mais dans quel pays?
4: Non, mais dans les pays, Gérard.
23: Il est en Belgique. Il est en Allemagne.
4: T'as déjà vu la mer, en gros?
23: GG.
0: Quoi?
23: Dans quel pays?
0: L'Allemagne.
23: En Australie ou je sais pas.
4: T'as déjà vu la mer?
21: Franchement, t'es sourd ou quoi?
23: Ouais.
0: Je viens de vous dire l'Allemagne, ok?
4: Tu réponds pas, t'es dans le vent, toi, tu dors.
0: Quoi? Qu'est-ce que t'as, toi? T'es pas content?
4: Ouais, c'est vrai, ça.
23: GG, j'ai.
4: Ouais, je suis pas content.
23: J'ai pas entendu ta réponse.
6: Chacun son tour.
0: Je viens de te dire en Allemagne, ok?
4: Connard.
0: Alors connard, il t'emmerde, dégage.
4: Allez hop.
0: Cherche pas qui c'est.
4: Et donc, réponds ma question, t'as déjà vu la mer?
0: Mais qui est quitté, toi? Là, tu donnes ton nom, tu dégages Valentin. Tout de suite. Alors Valentin, comme tu m'as traité de connard...
6: Non, c'est pas lui qui t'a traité de connard. Je sais pas, je vais chercher, mais réponds.
4: Allô Gérard?
0: Quoi?
4: Je voulais m'excuser tout à l'heure, j'avais
23: vraiment envie d'aller.
7: Gérard, c'est Père Fouras, on est enfermé
4: sur un bateau et de voir les vagues frotter contre la coque et ça mettre des buts à ma meuf.
0: Alors t'es qui toi?
4: Et rien que l'horizon est.
0: T'es qui toi? T'es qui?
4: C'est Valentin qui explique son amour de la Saint-Valentin.
0: Non mais c'est bon, dans ces cas-là, je pose quand même mes questions,
4: ouais,
0: d'accord?
4: C'est bon la Saint-Valentin.
0: Ok. Non, c'est pas bon parce qu'il y a 15 bon. Questions et c'est moi qui commande, d'accord? Et le deuxième, il y en a 15 aussi.
4: Il n'y a pas de problème.
0: Alors, tu représentes la Saint-Valentin pour un mec? Patricia?
4: Eh ben, écoute...
0: Bah, attends, toi, tu t'écrases. Tu t'écrases. Vous vous écrasez.
23: Non, non, je vous assure, je suis une fille. Hein.
0: Patricia?
4: Elle peut pas répondre.
23: Oui.
0: Alors, pour toi?
23: Bah, que représente l'amour pour un garçon, c'est ça?
0: Que représente la Saint-Valentin pour un mec?
23: Bah, je pense que l'amour, cool. S'il est amoureux.
0: Ouais, d'accord. Stéphanie?
23: Oui. Bah, pour moi, tu vois, c'est les sous-vêtements, et puis c'est ce qui s'ensuit, quoi. C'est pas le romantisme.
0: Alors, Cruella?
23: Ouais?
0: Non mais qui c'est qui s'amuse à mettre de la musique là?
1: C'est qui?
15: Je sais pas, je vais gérer. Continue, Gérard. Ah,
0: non, non, mais là, moi, je continue pas avec de la musique en parlant aux auditeurs.
15: Mais c'est pas grave, Gérard, elle est toute douce, vas-y, continue.
23: Donc, je réponds?
0: Oui.
23: Ben, je crois que pour les mecs, c'est une occasion pour offrir aux nanas des sous sexy.
0: D'accord. Azrael?
21: Bah, écoute, moi, je pense que c'est l'occasion de faire une bonne touche, quoi.
0: Mmh.
21: Voilà.
0: Père Fouras? Oh!
2: Allô, oui.
0: Tu travailles?
2: Oui, oui.
21: Le sablier tourne.
23: Et il est vieux, hein.
0: Bon, allez, tu me le dégages, lui. Allez, hop, il a pas compris. Ah, non, non, mais c'est bon, allez, hop. Bonne nuit pour lui.
2: Comment j'ai les mains enflées.
0: Allez, vas-y. Allez, oh.
2: Père Fouras.
0: Bon, fais
2: gaffe. Le premier va se faire choper dans un bureau.
0: Terminez-moi, je fais conclusion.
15: Non, je vais venir.
0: Non, pas conclusion, Gérard. Fildar. Eh, ça commence à bien faire, Fildar.
15: Je l'ai pas gonflé.
0: Ouais, bah, tu le casses. Comme ça, il va se désemplir les mains dans les chiottes, lui. Poisson lune.
21: Trop fort, Gérard. Celle-là, trop fort. 19, Gérard.
0: Poisson lune pour toi.
21: Bah écoute, moi, non, pour moi, c'est une fête commerciale. Je préfère un bon bain dans l'océan Atlantique.
0: Mmh, d'accord. Et toi, Valentin? Valentin, une fois.
21: Il est parti.
0: Oui. Alors, tu te réveilles?
21: Oui.
0: Alors?
21: Ah, mais je comprends maintenant.
23: Putain, t'es lourd, hein.
0: Bon, allez, Valentin, tu me le dégages aussi.
21: Bah voilà, ouais.
23: T'es lourd,
0: allez,
23: hein.
0: Hop.
21: Va te laver les mains.
1: Ça y est.
0: Voilà, donc...
21: Bah, t'as bien fait le ménage, Gérard, là, c'est bien.
0: Ouais, bah...
21: Tranquille pour toi.
0: Donc, peut-on divorcer le jour de la Saint-Valentin?
1: Oh là.
21: Aïe.
1: Gégé,
23: t'as pas répondu, toi, à la question précédente?
1: Un peu tabou comme question.
21: Bah, tu casses l'ambiance, quand même, hein.
0: Non, bah peut-être, mais quand vous arrêterez de dire de jouer au con, bah, moi aussi.
23: Est-ce qu'on peut mourir?
21: Attends,
23: pendant que tu y es,
21: Ah non, c'est dur. Mais Gérard, c'est Poisson Lune.
0: Mmh.
21: Alors moi, j'ai fait des études de droit, et on n'a pas le droit de divorcer le jour de la Saint-Valentin.
0: Et pourquoi?
21: C'est un décret de 92, 1892.
0: C'est ouais, mais pourquoi?
21: Bah pourquoi? Parce que justement, ça serait une attaque, si tu veux, au symbole premier du mariage, quoi.
0: Mmh. Okay.
23: Non, je suis pas d'accord.
0: Bah, attends, Stéphanie, s'il te plaît.
21: Ça, c'est seulement si t'es hétérosexuel, attention.
0: Ouais. Bon, ok. Azrael.
21: Oui.
0: Peut-être pour toi?
21: Bah écoute, non, je pense quand même que ce serait triste, quoi. C'est dommage, quoi.
0: Mm-hmm. Cruella?
23: Bah écoute, d'après le code pénal, l'article 212-23, c'est pas possible.
0: Parce que
23: ça provoque un traumatisme crânien.
0: Ah ouais, ça provoque un traumatisme crânien.
23: Et un choc émotionnel.
0: Ah ouais, d'accord.
23: C'est bah, Gérard, c'est la loi, hein. Il faut respecter la loi. Hein.
0: Ah ouais.
21: Et vous, Stéphanie, vous pouvez te faire flasher aussi. Hein.
0: Stéphanie?
23: Oui. Non, moi je suis pas d'accord. Divorce ces jours-là, non, je suis pas d'accord. Ça représente pas grand-chose, mais c'est quand même le jour des amoureux. Et même si t'aimes plus la personne, tu peux pas faire ça, quoi.
21: Est-ce que c'est beau, Stéphanie?
23: Mais je sais que tu en penses,
0: toi. Non, mais attends, tu permets, Cruella?
21: Non, mais c'est vrai que t'as pas beaucoup répondu aux questions.
23: Non, parce que tu réponds jamais, GG.
21: Aucune question, t'as donné ton avis aujourd'hui.
23: Tu fais que poser des questions comme ça, une, deux, trois, et allons-y.
0: J'ai répondu, je suis désolé.
23: Non,
0: je suis désolé, vous avez qu'à vous déboucher les oreilles, c'est comme le cul, ça se casse.
23: Non,
0: attends, Cruella, déjà, tu vas pas commencer à mêler ton grain de sel.
23: Attendez,
0: toi, tu vas pas commencer, parce que déjà la semaine dernière, tu m'as cassé les burnes comme ça tout le long des débats. Alors, tu vas pas recommencer cette semaine. Je te le dis tout de suite. Alors, je suis une brêle, tu dégages.
15: Non, je suis une nouvelle, là, dis.
0: Ouais, c'est une nouvelle. Comme par hasard, hein, c'est une nouvelle aussi.
23: C'est une nouvelle,
0: ouais, c'est ça.
23: Je viens d'appeler.
15: Bon, c'est pas grave, c'est pas grave. Gérard répond à la question, alors.
0: Non, mais, oui.
21: Enfin, ouais, vas-y, enchaîne.
0: Donc, Patricia, pour toi. Patricia!
23: Non, on peut
0: attends,
23: pas.
0: Tu m'emmerdes.
21: Alors là, attends.
0: La Cruella, tu dégages, moi
23: mais
0: je t'encule.
15: Non, Gérard, c'est Patricia qui a dit ça.
21: C'est le tribunal,
23: là. Non, c'est pas moi qui ai dit ça. Attends, GG, là, il faut que tu m'expliques. À chaque fois que je dis un truc, t'arrêtes pas de me faire chier, quoi.
0: Ouais,
23: t'arrêtes
0: bah alors.
23: Pas de m'envoyer. C'est pas moi qui a parlé, là.
0: Non, c'est qui, alors, tu viens de dire qu'on m'emmerde? C'est
23: le gars d'une Néna. Voilà, quelqu'un t'a dit je t'emmerde.
0: Alors, attendez, ok. On va remettre la DAT.
21: Voilà, repasse la DAT, Gérard.
0: On va remettre la DAT.
15: Vas-y, viens là.
0: Vas-y. On met la DAT, on va le savoir.
15: Bah, attends, on le calme.
23: Alors remettons-la, vas-y.
21: Olivier, ouais. Merde.
0: Non, mais là, vous allez tous en antenne, on va le savoir.
15: Moi, je suis sûr, c'est pas elle. Hein.
23: Vas-y, GG, parce qu'à chaque fois que quelqu'un dit un gros mot, tu dis toujours Cruella ou Cruella.
0: Tu viens de dire qu'on m'emmerde.
21: Repasse. Alors.
15: T'en es où, alors?
1: Attends.
15: C'est pas elle, hein, Gérard,
0: non,
15: c'est
0: mais
15: sûr.
0: Attends,
23: non, mais vas-y, non, mais vas-y.
1: Oh là, la merde.
15: Bon, tu le trouves ou pas?
1: Ah, mais attends, t'as une matos, toi?
15: Bah ouais, mais bon, hein.
21: Ça merde la dette.
23: Toi, grain de poivre.
0: Ouais. Toi, tu vas pas commencer parce que déjà la semaine dernière, tu m'as cassé les burnes comme ça tout le long des débats. Alors tu vas pas recommencer cette semaine.
23: Tu
0: je te le dis tout de suite. Alors si je suis une brêle, tu dégages.
15: Non, je suis une nouvelle, elle a dit.
0: Ouais, c'est une nouvelle. Comme par hasard, hein, c'est une nouvelle aussi.
23: C'est une nouvelle,
0: ouais, c'est
23: ça. Je viens d'appeler.
15: Bon, c'est pas grave, c'est pas grave. Gérard répond à la question, alors.
0: Non, mais, oui.
21: Enfin, ouais, vas-y, enchaîne.
0: Donc, Patricia, pour toi. Patricia.
23: Je t'emmerde. Non, on peut
0: attends,
23: pas.
0: Attends, tu m'emmerdes. C'est pas elle. Alors
5: elle te répond en même temps.
15: Alors, Gérard.
0: Alors, tu vois.
23: Non,
0: bah, attends, si je...
15: Non, je pense que tu peux, Gérard, là.
21: Gérard.
0: Et là, t'as eu la preuve.
23: Parce que, en fait, moi, je participe au débat, c'est parce que je t'aime bien, tu vois.
0: Ouais, ben.
23: C'est parce que j'ai envie de participer au débat. Bah, alors, si tu me fais chier,
0: ouais,
23: tu me casses les couilles, et ben moi, je m'en vais. Tu comprends maintenant?
0: Ouais. Bah, dans ce cas-là, si t'es pas content, tu t'en vas.
15: Bravo, une auditrice en moins. Bravo. Voilà. Bravo, Gérard. Bravo.
21: Bien joué, hein.
23: Non, non, mais c'est pas l'ami. Bah, maintenant, je vais pleurer toute la nuit, GG.
21: Arrête, calme-toi.
0: Un plateau, quoi.
21: Gérard,
23: c'est
21: toi.
15: 0-0-0-0.
23: GG, maintenant, t'as bien fait le truc. Gérard, excuse-toi.
15: Voilà, elle pleure maintenant. Bah, je vais la prendre en antenne.
0: N'importe quoi.
15: Bravo, non mais ouais.
21: C'est la veille de la Saint-Valentin.
15: C'est malin, tu fais pleurer une meuf.
0: Gérard, je m'en fous.
21: Non, Gérard, excuse-toi, Gérard.
15: Non, c'est nul.
0: Donc, Patricia.
21: Excuse-toi, Gérard. Mais on peut pas continuer si tu t'excuses
0: pas. Non, sérieux, vous voulez pas continuer, bah dans ce cas-là, je rentre chez moi.
21: Mais
15: non,
0: vous allez me faire chier. Tout à l'heure, je vous ai prévenu. Allez hop, terminé.
21: Mais Gérard,
0: je rentre chez moi, c'est tout, mon petit.
21: Non, Gérard, cool.
15: Il veut pas s'excuser.
8: Ouais.
0: D'accord.
8: Non, mais attends, tu vas pas partir toutes les 5 minutes, oh.
0: Mais là, ça commence à bien faire.
21: Et t'as fait pleurer une fille, là, Gérard. Hein.
15: Tu l'as fait pleurer,
0: mais
15: Gérard.
0: Mais j'en ai rien à foutre.
21: Mais arrête, sois pas comme ça.
0: J'en ai rien à foutre.
23: Oh, Gérard, t'es nul.
21: T'étais pas comme ça, il y a pas si longtemps que ça.
8: Changé,
21: ça, c'est depuis que t'es maqué. C'est depuis que t'es maqué, ça.
15: Il a changé, ça nous a pas fait plaisir.
0: Donc, Stéphanie.
23: Oui.
0: Donc, pour toi.
23: Pour moi, attends, c'était quoi? Parce que là, je suis émue, tu l'as fait pleurer, je suis émue.
0: Peut-on divorcer le jour de la Saint-Valentin?
23: Non, je t'ai dit que non, ça me faisait mal au cœur. Même si t'aimes plus le mec ou la fille, c'est trop dégueulasse, quoi. Mmh.
0: D'accord. Et pour toi, Patricia?
21: Tu m'as déçu, Gérard.
23: Non, on peut pas divorcer. le jour de la Saint-Valentin. Mmh. Mais par contre, on peut divorcer le jour de Noël.
0: Non, bah, c'est pareil.
21: Mais attendez,
0: il y a une question Minitel.
15: Ouais, on nous demande quand est-ce que tu feras un débat nylon.
0: Un débat sur le nylon.
15: Ouais, un débat nylon, ouais.
0: Voilà, c'est qui pose ça comme question?
15: C'est Schmouldu.
0: Dans ce cas-là,
15: c'est peut-être une bonne idée, faut étudier.
0: Ouais, mais dans ce cas-là, qui te donne l'éducation, tu les marques.
21: Okay. Ouais, mais tu fais plus ton taf après.
0: Non, mais après, c'est moi qui reprend les questions. Ah, okay. Si elles me plaisent pas, je les change.
21: D'accord.
0: Donc, moi,
23: débat résille.
0: Hein?
23: Un débat résille.
21: Ouais, mais on s'éloigne.
0: Non, mais.
21: Reprends.
0: Donc moi je peux vous dire une chose, que c'est vrai que pour le jour de la Saint-Valentin, si on divorce, c'est un peu, ça fait mal au cœur à la personne.
21: Bah ouais,
0: ça,
21: c'est interdit, sûr. Surtout.
0: Bon, donc je vais quand même je vais quand même, parce que tout le monde dit ouais, je réponds pas aux questions. Donc là je viens de vous répondre.
21: Bah ouais.
0: Donc ça
21: mais
0: serait.
21: Petit bonhomme, c'est pas assez bien répondu, hein.
0: Ouais, mais attends, quoi? Mais si. Mais...
21: Non, mais t'as pas. Je trouve que t'as pas trop expliqué, quoi.
23: Explique un peu.
0: Mais attends, est-ce que tu peux divorcer le jour de Saint-Valentin? Non, tu peux pas, parce que si tu te maries, tu vas pas divorcer.
21: Ouais, ah ouais, c'est vrai, remarque.
0: T'es d'accord avec moi?
21: Ouais, tout à fait. C'est pas pour lui. Tu peux me rappeler ta moyenne de mathématiques, Gérard?
0: Moyenne de mathématiques.
21: Merci, en quatrième.
0: Merci, qui c'est qui joue avec le téléphone?
21: C'est un gamin, ça, encore,
0: c'est pas ouais. Donc, que représente la Saint-Valentin pour un mec? Bon, ben, s'il est tout seul, c'est vrai qu'il se retrouvera tout seul dans un coin et ça sera malheureux pour lui.
21: Et d'ailleurs, t'en as pas parlé, ça, des mecs qui se retrouvent tout seuls le jour de la Saint-Valentin.
0: Bah, mais que représente la Saint-Valentin pour un mec qui est tout seul?
21: Bah, c'est quelque chose de terrible. Mm-hmm. C'est quelque chose de terrible. Et tu sais qu'il y a des suicides, hein?
0: Ouais, d'accord. Ok. Non, mais je continue de faire mon tour. Ouais,
15: excuse-moi, on accueille de nouveau parce que tu les as virés. Donc, il y a Gérard. Il y en a un qui s'appelle Gérard. Et Passepartout.
11: Bonsoir.
0: Salut.
11: Salut tout le monde. Salut la compagnie.
21: Salut.
23: Bonsoir.
0: Donc, je continue mon tour de table sur les 12. Les 12 premières questions. Oui.
21: Genre une question à Vrel.
0: C'est qui?
21: À Vrel. Comment on va reconnaître, enfin toi, l'autre Gérard, l'auditeur?
23: Ben, ça va être trop dur.
0: Bah non, bah c'est là, de manière, tu peux savoir, tu reconnais ma voix maintenant.
21: Pas pareil. Ah oui, oui, on reconnaît. Ah ouais, bah on reconnaît.
0: Et on va demander donc.
21: Moi,
0: on va demander au Gérard qui vient d'arriver.
21: Allô Gérard.
0: Ouais. Allô Gérard, qui vient d'arriver.
3: Ouais, je t'écoute, ouais, je te dis ouais.
0: Bon bah alors, tu te. Non, et là, y en a qui vont plus. Je crois que tout le monde va confondre entre moi et puis lui.
21: Ouais, hein. Ça va pas aller.
15: On va l'appeler alors.
3: Qu'est-ce que

0: On lui pose une question.
1: Quand tu la verras, tu comprendras.
2: Bon, bah, on dit qu'elle s'appelle Antoinette. Hein.
1: Ouais, ou Footix.
2: Voilà, Footix.
1: Ouais, Footix. Parfait.
0: Bon. Donc, je continue de répondre quand même sur les 12 premières questions. Donc, faites-vous un voyage pour le jour de la Saint-Valentin. Moi, pour l'instant, jusqu'à maintenant, j'ai pas encore eu l'occasion de voyager le jour de la Saint-Valentin.
2: Même quand t'étais à l'armée?
0: C'est-à-dire.
1: Avec ton sergent.
0: C'est-à-dire, c'est ce que ça veut dire. Oui, donc, à part aller. Bon, c'est
1: ouais,
0: bon que.
1: Mais si tu pouvais partir, tu partirais où?
0: C'est qui pose cette question? Non, mais vous allez être gentil, vous allez donner vos noms quand.
3: C'est Gérard.
0: Donc vas-y, alors tu disais.
1: Bon,
0: ok. Bon, avez-vous déjà reçu des CD pour la Saint-Valentin? Moi, jusqu'à maintenant, j'en ai pas encore, à part une montre là, qu'on vient de m'offrir tout à l'heure, en direct, ouais, mais... vous l'avez bien vu.
2: C'est pas ta copine.
0: Hein?
2: C'est pas ta copine.
1: On peut la revoir encore une fois?
0: De quoi?
2: La montre.
0: Bah non,
1: La montre.
0: Vous l'avez déjà vu.
1: Je peux la décrire un peu, comment elle est?
0: Bon, on verra ça tout à l'heure.
1: Okay. Donc, je la vois pas bien, là.
0: Bon, les CD, donc, je vous l'ai dit. Attendez-vous à un bébé le jour de la Saint-Valentin, donc moi, je voudrais bien en avoir un, si ça se fait. Donc, ça
1: se fait. Ah, donc, de qui? Attends, là, tu lances un appel, Gérard.
0: Non.
1: Tu veux un bébé de qui?
0: Ben, un bébé de...
1: De Poisson Lune?
0: Non, de ma copine, c'est tout.
1: Donc, on peut dire... Attends, Gérard,
4: la grosse, Sandy.
1: Donc Sandy,
0: attendez.
5: Un bébé de Tony et Arnett.
1: Donc Sandy, à bel entendeur, salut alors.
0: Attends, qui c'est qui vient de dire ça?
1: Bah c'est vrai, elle a couché avec Sandy.
0: Non mais attends, je couche avec elle, oui, et si je veux un bébé avec elle, j'aurai un bébé avec elle, d'accord?
1: Attends, Gérard, là c'est grave, tu viens quand même de lui lancer un message que tu veux faire un bébé dans deux jours, quoi.
2: Tu mets pas de capote?
1: Gérard,
2: tu mets pas de capote?
5: Tu feras un bébé avec Tony et Arnett.
1: Non. Mais tu mets ton doigt avant ou pas?
0: Ça vous regarde pas. Ouais, donc avez-vous connu l'amour?
1: Quel point des douches?
3: Non, on continue le débat.
0: Donc je continue de répondre sur
5: Gérard, une question, Gérard.
2: Oui.
0: Je voudrais bien répondre sur les questions, s'il vous plaît.
5: Gérard,
0: merci.
5: C'est pas partout. Mais
1: laissez parler Gérard là.
0: Je voudrais bien continuer de répondre avant.
3: Vas-y Gérard, vas-y.
0: Donc avez-vous connu l'amour le jour de la Saint-Valentin? Je peux vous dire que ça va être la première année que je connais l'amour. Donc là, faites-vous l'amour le jour de Saint-Valentin, ça, c'est un truc qui pourrait se réaliser.
3: Ça va être ça son cadeau? C'est moi, Gérard. Ça va être ça son cadeau de la Saint-Valentin, tu vas coucher avec?
0: Bah elle sait. Elle sait. Donc...
1: T'en as pas un meilleur cadeau?
0: Donc allez-vous...
1: C'est quand même une cochonne.
0: Merci, vous me laissez finir. Donc, allez-vous vous marier le jour de la Saint-Valentin? Pour l'instant, on n'en a pas discuté. Je pense qu'on en a aussi, on en a discuté. Et comme Max en a parlé, donc c'est prévu pour le mois de juin.
3: Là, je suis en train de discuter avec la fille que t'es en train de faire chialer depuis tout à l'heure. Donc,
0: bravo,
3: c'est pas grave. Je crois qu'on va être obligé de mettre un peu les points sur les Gérard, parce que c'était devenu depuis un mois très exécrable depuis que t'es maqué. Et ça va.
6: Réunion, je pense.
3: Je pense que tous les gens en ont un peu marre, vraiment, parce que t'es devenu très méchant, quoi.
0: Ben, c'est bizarre, mais dans ce cas-là, on n'avait qu'à pas m'insulter comme on m'a insulté, c'est tout. Moi, je suis pas un chien.
1: Avec les auditeurs.
0: Donc, allez-vous vous marier le jour de la Saint-Valentin? Donc, je pense qu'on en a discuté, là. Donc, je viens de le dire qu'on allait sûrement se marier pour le mois de juin. Donc, ça, c'est une question qu'on confirmera. Mais ça, je vous le dirai pas en direct. Ça regardera pas les auditeurs. Donc, pour la Saint-Valentin, invitez-vous votre copine au restaurant. Bon, ben, pour l'instant, moi, je peux vous dire qu'on en a discuté, mais...
1: On est bien en peine.
0: Vu les moyens, on peut pas. Qu'offrez-vous à la Saint-Valentin, à votre copine ou concubine? Merci pour celui qui joue au téléphone. Merci.
2: Ah, parce qu'on y était.
0: Voilà. Merci. Donc, avez-vous... Qu'offrez-vous à la Saint-Valentin, à votre...
1: C'est quand, au mois de juin?
5: Saint-Valentin.
0: Bon, celui qui fait la double voix, tu vas te calmer ou tu vas dégager?
5: Ouais, Gérard, j'ai une question.
0: Ouais, mais minute,
5: Attends, Gérard, c'est passe-partout. Je suis à Fort Boyard, je suis enfermé dans une cellule avec Sandy, c'est l'épreuve de force.
0: Fort Boyard, tu vas voir, tu retournes chez toi.
5: C'est l'épreuve de force.
3: Puis on arrête de virer les gens toutes les 5 secondes, maintenant c'est terminé, les gens ils restent à l'antenne
5: mais
3: jusqu'à la fin.
5: Non
0: mais dans ces cas-là, ils ont pas besoin de balancer des noms pourris.
5: Ok,
0: alors tu t'écrases.
5: C'est l'épreuve de recherche, je suis dans le monde, au secours.
0: Ouais, bah tu es. Ok, et bah continue. Tu restes poli, s'il te plaît, merci.
6: Excusez-moi, j'ai une devinette.
1: Est-ce que Sandy a déjà choisi sa robe?
6: J'ai une devinette sur le Minitel, de la part de Myst.
1: Hey.
6: Qui vous demande, qu'est-ce que ça fait? Non. Voici, qu'est-ce que ça fait un GG qui met le feu à sa petite amie? Réponse, un incendie.
0: Non, ça je le savais, mais... Qu'offrez-vous à la Saint-Valentin à votre copine ou concubine? Bon ben, je l'ai déjà dit ce qu'elle avait eu.

0: Elle a eu un truc avec des... comme les Indiens, là, un espèce
1: avec
0: de...
1: avec deux bouts blancs. Tu t'es bien foutu de sa gueule. Hein,
0: et un bâtonnet bleu. Ça, je me suis bien foutu de sa gueule, toi, abruti.
1: Non, c'est pas sans lui, mais tu t'es bien foutu de sa gueule, quand même.
0: À qui ? 50 balles. Oui, à 50 balles, c'est ça, t'as raison.
2: Non, écoute, allez, Gérard. De toute façon, la valeur, ça n'a aucune importance.
0: De toute manière, c'est pas l'argent, c'est pas l'argent qui compte, ouais, c'est le geste. Donc, que représente la Saint-Valentin pour vous ? Pour moi, le plus gros cadeau qu'on peut faire à quelqu'un, c'est une preuve d'amour, c'est tout.
1: Oh,
0: voilà.
1: Super,
2: et sinon,
1: ouais, mais c'est quand même une fête avant tout.
0: Oui, c'est une fête, mais...
3: C'est preuve d'amour.
0: Oui.
2: On en vient au fait, est-ce que tu vas la sodomiser pour la Saint-Valentin ou pas, quand même ?
0: Ça, ça vous regarde pas.
2: Ok.
0: Donc, alors, 13e question. Croyez-vous au cadeau le jour de la Saint-Valentin ?
4: Conclusion. C'est la dernière question. Non, fais la dernière question carrément, directement. Passe à la dernière question parce que là on a la bourre.
0: Pensez-vous
2: que la Saint-Valentin c'est mieux que la Saint-Jean ?
4: Voilà.
0: Donc
4: voilà.
0: Alors, celui-là !
2: Bah quoi ?
0: Celui-là ! Il a pas besoin de passer dans les débats, c'est moi qui commande !
2: Voyons ! Gérard, attention !
0: D'accord ! Alors toi, t'as donné la paye à quelqu'un ! Si !
2: Elle est sur le net, elle est sur Internet !
0: Mais oui, c'est ça !
2: C'est pas bien.
0: Ça y est, maintenant les questions sont sur Internet ! Non mais attends, Pildar, tu te crois
2: et
0: où, là ?
2: Je peux te dire la 13 et la 14 qu'on a pas fait, c'est croyez-vous au cadeau le jour de la Saint-Valentin pour votre anniversaire et que pensez-vous du vendredi 1er avant la Saint-Valentin numéro 14 ? C'est
0: juste sur Internet, ça. Merci, Pildar. Eh ben, il est temps que tu te casses.
2: Avec les photos, on va dire avec une queue de 1 mètre. Ouais, mais c'est truqué, ça.
0: Non, mais moi, et le deuxième, alors dans ces cas-là, tu prends tous les auditeurs, tu fais faire le deuxième débat.
2: Abruti, là. Je peux te mettre un sablier dans le cul. Gérard!
0: Allez, conclusion!
2: Ok.
0: Allez, c'est terminé, je ne fais même pas la dernière.
2: Arrête,
0: conclusion!
2: Gérard.
0: Poisson
2: Gérard,
0: lune!
2: Calme-toi.
0: Poisson lune pour toi, qu'est-ce que t'as pensé du débat?
1: Je sais pas, j'ai pas trop compris, hein.
0: T'as pas trop compris,
1: mais c'était plutôt cool quand même, hein.
0: C'est pas mal, ok.
1: Et je t'aime.
0: D'accord, mais moi je t'aime pas. Voilà, passe-partout!
2: Ouais, bah ton débat c'est de la merde comme d'habitude.
0: Ouais, d'accord, tenez, c'est bien.
2: Ok, tu sais ce qu'il faut que tu fasses?
0: Ouais, bah dans ce cas-là, si c'est de la merde, pourquoi que t'as appelé?
2: Bah parce que j'ai rien d'autre à foutre.
0: Bah voilà, donc...
2: Non mais pour avoir la 7ème clé, c'est ce qu'il faut faire.
0: Voilà, bah tu rentres chez toi. Voilà, bah bonne nuit. Azrael.
2: Bah écoute, tu sais que moi je suis un de tes fans, mais je regrette quand même, là aujourd'hui, tu as fait pleurer une fille, et ça c'est triste.
0: Bah tant mieux.
2: Je comprends pas que ce qui t'est arrivé, quoi. Ça c'était jamais arrivé avant à l'antenne, et là, je sais pas, t'as craqué, là. Qu'est-ce qui s'est passé?
0: Voilà, donc Stéphanie.
5: Oui, bah moi je suis choquée, je suis outrée. T'as été méchant avec une femme et j'aurais jamais cru ça de toi.
2: Ça, il y a deux mois, jamais tu l'aurais fait. Avoue-le au moins.
1: C'est scandaleux, Gérard.
2: Avoue-le, GG.
1: Non, mais il est clair d'une chose, faut remettre les points sur les i.
5: Et les barres sur les t.
0: Bon, ça y est, c'est terminé, merci.
2: Gérard, toi, tu l'offres.
1: Il a représenté le mal parfait.
5: Exactement, dès le début.
1: Le stupide.
2: Parce que Gérard, tu lances des ultimatums, mais enfin, branle des ultimatums, quoi.
0: Eh ben, vous en relève des ultimatums, et ben, il n'y a pas de deuxième débat. Il est 3h, moi, j'arrête.
2: Mais chasse-toi,
0: ouais, vous
2: Gérard,
0: me faites chier. Vous me faites chier.
4: Au revoir, Gérard.
2: Gérard, mais tu fais pleurer des filles maintenant.
0: Bah ouais, mais moi, dans ce cas-là, il y a des abrutis qui font passer des débats sur Internet.
2: Ah bah,
0: on avait bien dit mardi, pas de questions comme ça. Alors ça sert à quoi ? À rien.
1: Moi, te moque de nous.
0: Donc Patricia,
4: non, mais là c'est pissé comme dans un violon, Fildar.
6: Non mais je sais.
4: Parce que tout ça parce qu'il s'en va sur énergie. Ouais. Alors monsieur, il met les débats.
0: Eh ben comme ça, il y a pas de deuxième débat.
4: Non mais comme ça, il se fait virer. Mais c'est pour ça qu'il se fait virer. C'est pour ça qu'il se fait virer.
0: C'est pour ça. Donc c'est dommage.
2: Et Gérard, s'il y a pas de deuxième débat, tu m'expliques comment tu vas gagner ta thune ?
4: Fais-le quand même.
0: Non.
4: Fais-le quand même, Gérard, le débat.
0: Je le veux plus au standard.
4: Non,
0: ni à l'arrière, non plus.
4: Bah, il passe à l'arrière comme ça.
0: Non, il va s'amuser encore.
4: Non.
0: Patricia, pour toi. Allô.
2: Parce qu'en fait, Gérard, tu dis tout le temps que tu vas arrêter, mais tu peux pas.
4: Elle est partie, Patricia.
2: Il y a une plus de thunes.
0: Bon, bah moi, je peux vous dire une chose, que vous avez été un peu con.
2: Non, attends.
4: C'est pas ça la conclusion du débat,
7: Gérard.
4: Tu as été un peu con, Gérard. T'as fait pleurer une fille quand même. Je trouve ça un peu dégueulasse. Bah, c'est dégueulasse.
7: Moi, je suis outré, Gérard.
1: Moi aussi, un peu.
4: Les gens sont très choqués, en tout cas. Il y a du shocking, réflexe du côté du standard.
0: Qui parle comme ça ?
4: T'es toujours en train de gueuler, t'es jamais sourire.
7: Tu
4: souris
7: tout le monde.
4: Tu sais sourire, Gérard ?
5: Gérard, t'es pas agréable à écouter.
1: Mais tu te rends compte de ce que tu fais ?
0: Non mais attendez, dans ce cas-là,
4: si... Et là, tous les auditeurs qui passent à l'antenne, ils sont blessés.
0: Et dans ce cas-là, moi, quand j'allais
4: tous...
1: C'est bien que ça nous a atteint dans notre petit cœur, tu comprends ?
0: Bon, tu parles, moi, je couche pas avec des mecs, d'accord ?
2: Non mais ok, là, ça a rien à voir, Gérard.
0: Non, ça a rien à voir, mais arrêtez
2: pas
0: de me faire chier !
2: On n'est pas dans les
0: chiottes
2: de la loco, là.
0: Voilà tout de suite les chiottes de la loco. Voyez comment vous parlez.
1: Infâble.
2: Non, mais tu dis qu'on drague, mais c'est pas vrai, on ne drague pas, Gérard.
0: Non, alors pourquoi vous arrêtez pas de parler des chiottes de la loco?
2: Oh ouais,
0: vous
2: êtes tous les bons dans la soirée.
1: Mais c'est la vérité,
2: tous les
1: jeux, c'est
0: tous
1: tout.
0: Les... Mais t'es jeudi, c'est pareil.
1: C'est du parano, mon GG. Tu vis avec, maintenant tu fais comme ça. T'es bah, parano, mon GG.
0: Allez, c'est bon. Moi, la confusion du premier, c'est
1: du mytho.
2: Ah, vraiment, Gérard, c'est pas fameux.
3: Tu cries. On non, coupe un peu le son, tu cries trop, le mec il en peut plus, le patron il a dit ah, c'est bon, Philippe, il gueule trop, Philippe. Il faut l'enlever le mec.
0: C'est dommage.
3: Dit...
1: Bah, mais... il va reprendre ta montre.
3: Oh, fil d'art.
0: Toi tu commences à m'énerver, fil d'art, sérieusement. Hein.
6: Il s'en va.
0: Toi, de toute manière, tu fais pas le deuxième débat, tu dégages. Je veux pas te voir ici.
3: Viens,
1: reprends ta montre, Gérard.
3: T'as de toi ce qui part à énergie, fil d'art. Grosse tête, fil d'art. Il a plus la grosse tête, le fil d'art.
0: Bon, vous me laissez faire la conclusion ou pas?
2: Non. Allez, c'est ta dernière chance.
0: Non, bah c'est ma dernière chance.
1: T'as rassuré, hein.
0: Donc, c'est dommage parce que les 10 premières questions se sont bien passées. Il y a
3: les 40 suivantes.
1: Ouais, si on veut.
0: Bon, si de toute manière, t'as pas participé tout le long, donc toi, tu peux pas le savoir. C'est dommage parce que...
1: Ouais, j'ai écouté. Hein.
0: Ouais, bah si t'as écouté, c'est bien. Moi, ça me fait une belle jambe.
2: De toute façon, Gérard, ça a bien allé.
1: Ah, mais attends, je t'explique si t'écoutes pas, t'écoutes pas.
0: De quoi?
2: Ça s'est bien passé jusqu'à ce que t'aies fait pleurer la fille.
0: Ouais, mais moi ça s'est bien passé. J'avais dit que je voulais que les deux débats se passent dans le truc le plus complet. Il y a eu cette histoire. Maintenant, il y en a qui sont poissés par Poisson Lune, Passepartout, Azrael.
1: Poisson Lune. Hein? Eh, j'ai perdu deux nageoires à cause de toi. Alors
0: ouais, bah moi, tu sais ce que j'ai perdu?
1: On pourrait peut-être quand même remercier Valentin qui était au-dessus de tout le monde.
0: Oh, tu t'écrases un peu, toi, s'il te plaît. Moi, j'ai perdu mes deux boules pour jouer à la pétanque. Si tu m'emmerdes, moi, je te chie au bec.
3: C'est pas drôle.
0: C'est nul. Alors maintenant, je vous préviens, si vous voulez...
1: Tu m'avais dit que je vois ta radiographie. Je savais pas que t'étais abonné à TéléZ.
0: Et t'es pas abonné à...
5: Oui, allez, vas-y.
0: Excel.
3: Non, c'est nul,
0: non, c'est nul,
3: Gérard,
0: là.
3: C'est nul. Oh là.
1: Même tes blagues sont nulles.
0: Et ben alors, si vous êtes pas content, vous avez qu'à venir... Vous avez qu'à venir.
1: Allez, t'es mauvais, Gérard. Oh, on rigole.
3: Voilà, le deuxième débat.
0: Donc, ça sera sur le parfum.
3: Bon.
1: Ouais.
0: Et en espérant qu'il se passe...
3: On met disque.
0: Sur le parfum.
2: Pourquoi tu dis plus les titres des disques?
0: Parce que les trois quarts des disques...
3: J'espère qu'il n'y a pas des gens, on veut aucun auditeur, Filda, qui a...
4: Mais c'est plus moi qui va
3: gagner. Qui a gagné débat, sur Internet, qui a les questions sur l'Internet.
0: Ça sert à rien de jouer comme ça. Hein.
2: Mais alors pourquoi tu dis plus les titres des disques?
0: Parce que on me les marque au plus, c'est tout.
4: Non mais là ça va être acte avec Else Bells.
1: Quelle heure il est?
0: Il est 3h.
2: Pourquoi tu passes plus Jump?
1: Tu fais quoi une main, Gérard?
0: Ça te regarde pas.

0: Hein, je vais dire une chose, à chaque fois que, à chaque fois c'est pareil, quand il y a certaines nanas qui disent ouais, qu'ils aiment Max, elles disent ouais, je suis super canon et tout ça, oui. Et dès qu'on les voit, c'est des tons. Alors, arrêtez de nous faire croire que vous êtes super mignonne à l'antenne et que derrière, ça soit le contraire, d'accord?
1: Bravo!
0: Ouais, parce que ça, faut pas nous prendre pour des cons.
1: Ouais!
2: Pour un con, je te dis la vérité, demande à Max.
0: Ouais, ben, demande à Max, c'est ça. Tu vas pas demander à Max. Manu, oui.
3: Oui, donc une auditrice supplémentaire, on va accueillir Pitbull Mystère.
2: Allô.
0: Bonsoir.
2: Bonsoir.
3: Pitbull Mystère.
2: Salut Pitbull Mystère.
4: Salut toi.
2: Bonsoir tout le monde.
4: Salut ma chérie.
2: Ça va Sandy?
4: Oh non.
0: Pitbull.
2: Ouais, ah non,
3: ouais, Pitbull Mystère.
2: Moi, hein. Ah d'accord.
0: Alors Pitbull, 27 ans, de Paris, 101.9.
3: Tu connais son âge?
4: Salut Pitbull Mystère.
0: What was there?
4: Ouais. Alors, est-ce que je serais prêt à faire un régime pour mon copain? Non.
0: Hein, non, non, attends. Seriez-vous prêt à faire un régime pour garder votre copain ou copine? Donc, ça s'adresse aussi bien. Par exemple, je précise la question, parce que c'est vrai que je n'ai pas trop précisé.
4: Ouais, parce que sinon, je suis perdu.
0: Non, mais c'est. Par exemple, toi, est-ce que tu serais prêt à faire un régime pour ta copine ou vice-versa?
4: Ou ta copine
0: serait prêt à faire un régime pour toi?
4: Moi, je ne serais pas prêt à faire un régime pour mon copain ou pour ma copine. Si je suis gros, elle m'aimera gros, et c'est tout. Un point, c'est tout.
0: Non, mais attends.
4: Non, mais attends.
0: Wesh, écoute bien ce que je te dis. C'est pas la peine de monter sur tes grands chevaux quand je te parle,
3: ouais.
0: Parce que ça sert à rien.
4: Ouais. C'est parce que je fais l'équitation, des fois ça me.
0: Hein? Non, mais moi je te dis une chose, ça sert à rien de monter sur tes grands chevaux parce que sinon moi je te gerbe. D'accord? Alors ça suffit. Donc moi je te demande, est-ce que tu, par exemple, je sais pas ton poids, ça me regarde pas. Est-ce que tu serais prêt à faire un, par exemple, si t'es avec quelqu'un, est-ce que tu serais prêt à faire un régime pour elle?
4: Non, c'est joli. Non, je serais pas prêt à le faire.
0: Ah voilà.
4: Elle m'aimera gros ou mince, mais comme je suis.
0: D'accord.
2: On est comme on est, hein.
4: Voilà, tout à fait, bien dit.
0: Pitbull Mastoc, là. Mystère.
2: Bah écoute, moi je pense que chacun fait ce qu'il veut, mais oui, pourquoi pas. Si on veut plaire à son copain ou à sa copine, on est obligé de faire un régime.
4: Voilà, hein. Tu l'as pas fait, toi.
2: Tout dépend si on est gros ou si on n'est pas gros.
0: Mmh. Alors attention, un conseil que je donne, le prochain qui traite quelqu'un de salope, dégage. Ça, c'est clair et net, parce que le mot que je viens d'entendre, je ne veux pas le rentendre.
4: Ouais.
2: Ça t'a pas fait plaisir.
0: Ok.
5: Parle pas comme ça aux chiennes.
2: Donc,
0: attends. Là, vous allez vous calmer, parce que sinon, vous allez virer entre wet pressure et diarrhée.
3: Arrêtez. Ouais, c'est naze.
4: J'ai rien dit.
0: On va peut-être arrêter
3: allez,
0: un petit
3: va,
0: peu.
3: On y va, je vais gérer.
0: Alors, moi, je peux... Donc, toi, Pitbull Mystère, là.
2: Oui.
0: Donc, toi, la question, c'est comme on est.
2: Non, ce que je veux dire, c'est que chacun fait ce qu'il veut. Bon, s'il y en a un qui veut faire un régime, il fait ce qu'il veut. Mais tout dépend de savoir s'il est gros ou s'il est pas gros.
0: Mmh.
2: Si la personne, elle est grosse, c'est normal, elle va se dire, bon, bah écoute, pour avoir une bonne silhouette, je vais faire un régime. Mais si la personne, elle est mince, ça va...
0: Oh, tu sais que tu me coupes les auditeurs ?
3: Ah, c'est Olivier, sans le faire exprès.
6: Ça, c'est Olivier, ça.
3: Sans le faire exprès, là. Mais elle est là,
0: bon, Olivier.
4: Elle rate pas une, lui.
2: Allô ?
0: Oh là là, Là, il va pas falloir s'amuser à couper les gens comme ça maintenant, hein.
3: Mais c'est clair. Je suis d'accord avec toi, Gérard.
0: Alors, vas-y.
2: C'est à moi que tu veux parler?
0: Oui.
4: Bah oui, c'est à moi.
2: Oui, bah donc je te disais, dans ce je t'ai déjà répondu, mais
7: c'est moi que tu parles.
4: Il a pas écouté.
2: Oh
0: là là, mais vous avez fermé vos gueules derrière un peu ou quoi là?
4: Fuck my wife.
2: Ah, mais si on ferme ma gueule, après on va pas parler.
0: Bon, Manu.
3: Ouais.
0: Tu me gères les trois là,
3: ça marche.
4: Qu'on explose sur boîte à caca, hein.
0: Ouais, je crois que lui il va faire boîte à caca dans son lit. Oh là là, oh le Larsen, oh, là là. Le Larsen.
3: C'est quoi? Allô?
2: On dirait malade en...
3: Allô? Oui. Ah, c'est bon.
4: Ouais, on va y aller.
0: Alors donc, moi je peux dire une chose, c'est... Si...
3: Ah, Manu,
2: on y va, Manu.
3: Manu est dans l'équipe.
8: Allô?
4: On y va.
3: Salut Manu, ça va?
8: On va y aller, ça va bien les enfants.
3: C'est sur quelle ligne, Manu?
8: Je suis sur la ligne 3 et je passe à l'antenne quand je brief les auditeurs.
4: Ah, c'est bon ça.
8: C'est sympathique.
4: Oui, Fun, bonsoir, tu veux parler de quoi?
8: Bah, j'aimerais bien participer au débat de Gérard.
2: Non,
4: je dis pas, y a pas de problème.
8: Allez, on y va.
4: Ok, je te mets en attente et puis on va y aller, ok.
8: C'est gentil.
4: Ok.
0: Bon, alors, je pense que tout le monde. Oh, ça suffit là, celui qui dit mon pote, parce que tu as dégagé, toi. Donc, y a la question, tout le monde a répondu, moi je vais répondre. De manière, c'est vrai que pour faire un régime, pour garder son copain ou sa copine, de manière, la nana, elle est comme elle est, le mec, il est comme il est, et c'est tout. Moi, je peux rien dire d'autre, parce qu'il y a...
1: parce que t'es mal.
0: Oh,
1: planté.
0: Mais Manu!
5: Attends, justement, on va essayer de changer la ligne.
8: Allô?
1: Oui.
8: Je te rappelle sur une autre ligne. Hein.
1: Ok. Il n'y a pas de problème.
3: Ah, c'est la galère, ça.
5: Tu vois, et là, ça marche. C'est bizarre, mais c'est comme ça.
3: Gérard,
0: ouais.
3: Sur IRC, on a dépassé les 9000, on est 9422.
2: Bravo.
3: Bravo, bravo. Clap, clap, on applaudit. Il y a Yankee qui te demande si tu as fini ton régime d'intelligence.
0: Ah mais ça, il y a de toute manière, on n'a pas besoin de faire un régime pour être intelligent. Et il y a un truc, justement, je sais pas si les gens ont pu le regarder sur une chaîne avec Jean-Luc Delarue dans Ça se discute. Il y a à peu près deux semaines ou trois. Je sais pas si Pitbull Mystère pourra me confirmer la date. Allô.
2: Ouais, mais écoute, je sais pas, moi je te connais pas, donc je vois pas pourquoi tu me parles comme ça.
0: Moi non, je te connais pas, attends, toi tu vas voir tout à l'heure, je vais te choper.
5: Gérard, justement, il y a Jupiler sur le Minitel qui habite dans le département 1 qui dit: moi j'ai perdu 35 kilos en 35 heures.
0: Non mais attends, parce que là, c'est vrai, attends, 35 kilos en 35 heures, attends, là pour l'instant il est en train
5: c'est
0: de.
5: C'est balèze.
0: Ouais, non mais. Là, je crois qu'il va un peu loin. Non, mais pour dire que il y a un reportage qui a été diffusé sur avec
5: Delarue,
0: avec Jean-Luc Delarue, justement sur l'obésisation. Sur les obèses. Il y a une nana qui faisait plus de 110 kilos.
2: Oh là là,
0: plus de 110 kilos. En espace de.
3: Elle est pas à l'antenne.
0: Si, on est toujours à l'antenne, Rigo.
3: Non, mais...
0: Et en espace d'un mois, je crois qu'elle a dû perdre 30 kilos. Et par contre, pour terminer là-dessus...
5: Et comment elle a fait pour perdre, justement, tant de kilos?
0: Ben ça, ça dépend ce que tu manges. Si tu veux pas manger, c'est ton problème. Tu peux manger tu peux éviter de manger des matières grasses. C'est souvent... Manu,
2: elle a accouché.
0: Tu peux parler moins fort, s'il te plaît. Ça me prend moins d'écho dans mes oreilles. Donc tu peux éviter de manger des matières grasses.
1: Ouais, pas de
0: tu peux manger uniquement que des crudités, c'est-à-dire salade, carottes râpées, même betterave à la rigueur, salade, endive. Je précise tout ce qui peut se faire au régime.
5: Batavia, Carole.
0: Oui, ben c'est bien, on continue de préciser les marques. Et par contre, pour en terminer là-dessus.
5: Et les carottes, ça donne les cuisses roses aussi.
0: Oui, ben c'est vrai, et puis ça rend aimable. Donc toi, tu ferais mieux d'en manger pas
3: plutôt
0: mal.
3: Plutôt toi, genre.
0: Non, mais moi, j'en mange souvent des carottes, lui, il n'en mange pas beaucoup. Donc pour en terminer là-dessus, et on va revenir vite fait, bien fait, sur un débat qu'on avait fait avec Bill Clinton et puis l'affaire Monica Lewinsky. Et à cause de. Parce qu'elle a perdu les débats. Elle a perdu son procès. Tu sais combien qu'elle a repris de kilos, Monica Lewinsky?
5: Non.
0: Elle a repris 30 kilos.
2: Oh là là, la grosse vache.
1: La pipe, hein.
0: Donc alors, la deuxième question.
5: Gérard, juste avant, excuse-moi, vas-y Rigo. GG, sur le Minitel, il y a Pete Sivier qui demande...
0: Non mais attends, sur Minitel, je m'en fous.
5: Si Big Bill va faire un régime.
3: C'est
4: vrai qu'il est gros, Big Bill.
0: Big Bill, il parle de Big Bill ou de Big B?
5: Big Bill.
0: Je sais pas s'il prend un régime, le Big Bill. Oui.
3: Donc Gérard, il y a Snooze sur l'IRC qui te demande qui sur Terre a fait le premier régime.
0: Oh là, c'est une question. Les singes. Hein. De toute façon, on descend des singes.
5: Il y avait des diététiciens pour les singes ou pas?
0: Non. Manu?
5: Non, bah rien.
0: Non, je croyais qu'on avait un autre auditeur, non?
5: Non.
0: Non, bon, donc deuxième question. Oui.
2: Je voulais te demander, est-ce que toi tu fais un régime?
0: Non, moi je fais pas de régime parce que je suis depuis.
4: T'es beau déjà.
0: Depuis que je suis né, pourtant je suis un gros mangeur, mais j'ai jamais
2: de cul.
0: J'ai jamais pris de poids et je suis bien dans ma peau. Je fais 60 kilos, donc c'est mon poids idéal.
2: Ah mais tu ne trouves pas que c'est un peu beaucoup quand même, non?
0: Non, 60 kilos pour 1m70, pour 38 ans, je pense que c'est largement suffisant.
1: Ouais, t'es tout sec, hein.
0: Ouais, mais je suis bien dans ma peau.
2: Gérard,
3: oui. Sur IRC, il y a Roadrunner qui te demande si, avec l'arrivée de l'euro, on sera obligé de diviser son poids par 6,5 et dans ce cas-là, on n'aurait plus besoin de faire de régime.
0: C'est bête parce que cette question-là, c'est une question qu'on allait poser. Alors donc, on lui répondra tout à l'heure à cette personne-là.
5: Ouais. Okay.
0: Donc, alors, comment doit se faire un régime d'après vous? Alors, on va demander à Jerry.
1: Bah écoute, moi, tu connais mon problème. Donc moi mon régime il se passe plutôt par en bas quoi, c'est plutôt au lieu de limiter ce que je me fais rentrer en haut, c'est plutôt j'essaye de limiter ce qui ressort en bas quoi. Mais bon, c'est pas évident, quoi. C'est pas évident, c'est une situation qui est pas facile à vivre. Ça fait mal au fion, quand même, il faut le dire.
2: Mmh. Est-ce que ça brûle?
1: Voilà, quoi. Moi, je ça conseille à personne de faire ce genre de régime. Au pire, je sais qu'il y a des filles qui se mettent deux doigts dans la bouche pour dégueuler.
0: Ah ben, mais ça c'est vrai.
1: C'est un conseil que je vous donne à toutes les filles.
0: Évitez.
1: Les doigts bien au fond.
2: Ouais, bon. J'en connais quelque chose.
0: Voilà. Non, mais moi, je peux vous dire. Non, mais attendez. Là, moi, je réponds à ta question tout de suite. Je vais te dire une chose, que dans ces cas-là, si les nanas s'amusent à se mettre des doigts dans la bouche pour dégueuler, donc ça sert à rien qu'elles essayent de manger. En fin de compte, la personne, elle va se forcer à manger. Si c'est pour revomir tout derrière, ça ne sert à rien du tout.
2: Bah, voilà.
4: Comme elle peut pas vomir,
1: alors bonne diarrhée.
6: Revenir sur le débat,
0: Ouais, ben toi, tu vas revenir sur... Tu vas aller te faire sauter. Sveltes.
2: Sveltes.
0: Sveltes.
2: Sveltes.
0: Bon, ben, vas-y.
2: Oui. Je sais plus, Gérard, c'était quoi ta question?
0: Oh non, allez hop, je répète pas. Terminé pour toi. Au revoir. Moi, je te kiffe pas, alors tu dégages, au revoir, non, salut. Non, hop, terminé, hop.
5: Ah, ça recommence.
0: Oh non. Voilà, Wedwesher.
6: Ouais. Oh non.
5: Attends, Manu, là.
6: C'est relou.
1: Ça recommence, hein.
6: J'ai plus de standard, les mecs.
1: Oui, faites bon sens, tu veux parler quoi?
6: Oh putain, bon, je te rappelle, j'essaie de t'en rappeler sur une autre ligne.
5: Okay, mais t'arrêtes il passe des coups de téléphone perso.
7: Ouais, je crois que c'est ça, en fait,
6: ta copine.
7: Ouais,
0: non, mais attends, je crois que t'es en train de t'amuser à téléphoner.
5: Ouais. Ça, c'est pas cool.
0: Alors, what's pas cher?
4: Ouais, non, moi, je crois que pour faire un gym, faut manger des aliments équilibrés. Chips allégés, choucroute allégée, chocolat allégé.
1: Fibre.
0: Non mais attends, Wetfasher.
4: Oui.
0: Déjà, le chocolat, je pense c'est déconseillé pour un régime. Hein.
4: Ah mais allégé, non.
0: Attendez.
5: Le chocolat blanc.
0: Attendez. Il y a certains chocolats qui sont faits pour des régimes, ça c'est vrai.
4: Non, fondu chocolat sans sucre et allégé avec matière grasse en moins.
0: Voilà, c'est quoi ce standard là ce soir?
5: Non, de merde.
1: Comme la sodomie sans
5: change,
1: tomate.
5: Je catastrophe. Voilà. Fais une autre ligne, Manu.
0: Je pense que enfin.
7: Jean.
0: Oui.
7: Sur IRC, il y a Fesse de Babouin qui te demande combien ça coûte un paquet de Slim Fast.
0: J'en sais rien.
7: Parce que
4: 30 euros.
0: Ah ben parce qu'il veut faire un régime lui. S'il veut faire un régime, et ben il va voir un médecin et il va lui dire. Hein.
7: Il va voir quoi comme médecin? Un chirurgien?
0: Il va voir un médecin normal. Non, il va pas voir de gynécologue, ouais, parce que
4: les gynécologues ça s'appelle.
1: Bien sûr.
4: Attention pour faire maigrir, c'est des maigris.
0: Bon, petite boule mystère.
2: Oui, alors moi, je pense qu'un régime doit se faire... tu vois, le matin, tu manges des salades, des carottes, le midi...
4: Pour le petit-déj?
2: Comment?
4: Des salades pour le petit-déjeuner?
2: Non, des petites salades, de la laitue, de la
4: carotte... Mais pas au petit-déjeuner, quand même. Au petit-déjeuner, t'es obligé de prendre des tartines.
2: Hein?
0: Non, mais attendez, déjà, au petit-déjeuner, il y en a qui prennent qu'un café ou il y en a qui mangent des calouscans.
2: Mais il y en a qui prennent rien non plus. Hein.
4: Voilà, ouais. mais pas de salade, en tout cas.
0: Non, je pense
4: c'est
0: pas.
4: Manger la salade.
0: Ah non, mais ça dépend, parce que moi, je vois quand... Non, mais attendez.
2: Tu peux manger de la salade.
4: Tu vas pas tromper ta salade quand même.
0: Attendez!
2: Non, c'est pas la question de ça, c'est la question ou alors tu prends des biscottes allégées.
0: Bon, ouais, vous attendez!
7: Je sais pas pourquoi il y a Turpentine sur l'IRC, elle me dit Pitbull Mystère, elle sait bien de quoi elle parle.
0: Bah ouais, mais alors, elle est là, elle!
5: Bah oui!
0: Ah bah elle, sa conclusion, c'est même pas la peine que tu me la donnes, hein, ça servira à rien du tout, hein.
7: Ok.
0: Donc, moi je peux vous dire.
7: De toute façon, elle me dit que toi.
0: Ouais, bah mon débat, il aura ni queue ni tête, c'est ça?
7: Non, elle dit que tu pèserais beaucoup moins sans queue ni tête.
0: Ouais, bah alors, elle est tellement con que c'est pareil.
6: Je me fouillais dans mes papiers, j'ai retrouvé ton bac.
0: Bon, ta gueule, toi. Donc, qu'est-ce que je voulais signaler? Qu'est-ce que je voulais dire? Qui c'est que je répondais? Pitbull, Mystère, et il y a Wetfasher et Jerry, c'est ça?
1: Oui, tout à fait, oui.
2: Ouais, ouais.
5: Et, donc, d'ailleurs, en parlant de ça, on va accueillir Body Trainer et aussi Suzy One.
0: Alors,
9: Oui, bonsoir, Body Trainer. Bonsoir, GG. Bonsoir, tout le monde.
0: T'appelles d'où, s'il te plaît?
9: J'appelle de Paris.
0: Donc, 101.9.
9: 101.9, exactement.
1: Salut, Body Trainer.
0: Et le dernier?
10: Bonsoir, c'est Suzy One. Bonsoir. J'appelle de Chinatown.
0: Hein?
10: Chinatown.
5: Ouais, 13e.
10: C'est à côté de Paris 13e, moi.
7: Paris 13.
1: Salut, Chinatown.
0: Ouais, ben, tu me mettras son nom correctement, hein.
5: Pas de problème.
0: Moi, je pouvais vous dire que quand je rentre, une fois que j'ai fini quand je rentre chez moi, je me tape, Non, je me tape une salade de riz, tomate au thon, et après, je vais me coucher.
2: Ah, c'est bon, ça.
5: C'est bon, le salade de riz, tomate au thon.
9: Ouais, le thon,
10: c'est bon. Une petite frisée au lardon, là.
9: Ouais.
0: Ouais, ben, ok.
10: Tous les soirs, quoi. T'as compris l'image ou pas?
0: Ouais, ben, Anthony, on t'a bien reconnu. Hein, Anthony?
9: C'est pas bon, il est sur la même ligne, là.
0: Ouais, c'est pas toi, c'est ma sœur qui bat les cuisses d'un catcheur à 90 à l'heure sur un vélo moteur.
9: Oh, il est chaud, Gérard.
0: Hein?
9: Oh, il est chaud.
0: Et tu lècheras le bâton après, ok? Alors, donc,
11: Clap, clap. Cassé, là, hein. Je suis bien content que tu m'aies accepté, mon pote Gégé.
0: Ouais, bah alors, Tony.
2: Gégé.
0: Alors, Tony, maintenant, tu réponds.
11: Ouais,
0: alors... ouais, attends, petite... Alors, Tony, ok. Alors,
11: Je suis bien content, mon pote Gégé.
0: Petite boule mystère.
2: Oui.
0: Donc, pour toi.
2: Bah,
0: que...
2: là, je dois aller au petit,
0: petit
2: coin, alors si tu pouvais répéter
0: oh
2: la question.
0: Là, ouais, bah, ok. Alors, mon petit coin, t'as déjà répondu. Tony. Non, vous là.
11: Tu l'as. Répète-moi la question, mon pote Gégé.
0: Oh, non, non, eh oh.
11: Moi, j'ai pas de pub, c'est pas cool. S'il te plaît, s'il te plaît.
12: Elle démoule des papiers brossards, l'autre.
0: Oh, ça y est, vous vous calmez, là.
2: Merde.
11: Répète la question, s'il te plaît.
0: Alors, comment doit se faire un régime, d'après vous?
11: Ouais, les régimes, en fait, il y a des régimes caloriques. Ça dépend des personnes. Il y a certaines personnes qui doivent manger certaines. Ça va être un peu technique. Est-ce que tu veux que je te raconte?
0: Non, mais tu me. Non, non.
12: Calorique, c'est dans la série.
0: Oh, mais s'il vous plaît.
11: Écoute, Goldo, tu fermes ta gueule et tu me laisses parler.
0: Oh, ouais. Alors là.
7: Pour calmer le débat, je voulais juste dire à Roadrunner que Suzy Wan, c'est pas la sœur de Davy Wan.
0: Ah bon, bah, c'est pas mal. Voilà. Donc, Manu, s'il te plaît. Manu. Ouais. Manu, t'essayes de me gérer le Goldo et le Tony, parce que là, ça commence à bien perdre.
5: Goldo, il est pas là, je gère le Tony.
0: Bon, tu le gères un peu, lui, hein. Alors donc, on va attendre.
7: Sinon, il y a le Benado sur l'IRC qui dit que le mieux pour maigrir au téléachat, il a acheté un Sandy Trainer. Et apparemment...
0: Non, un bunny trainer.
7: Et il a perdu 28 kilos.
0: Non, mais je sais pas s'il est... Justement, le truc qui est là, c'est de savoir si vraiment les trucs qui font voir à la télé, là, les bunny trainers, tout ça, les trucs de ceinture, les trucs de ceinture, savoir si vraiment ça fait maigrir. Moi, je pense pas, à mon avis. Hein.
7: Le muscle plus 4000.
0: Ouais, je pense pas.
5: Ça marche comment, ces bécanes, là?
0: Non, mais c'est un truc que tu dois pédaler. Ça fait comme un genre de rameur que tu dois tirer... C'est comme un genre de... Oh! Olivier, s'il te plaît! C'est fini, ouais?
5: Mais c'est pas lui.
0: Punaise, mais j'aime pas ça, hein.
5: Et Gérard, les trucs là, tu sais, où tu mets les ronds, là, où tu te colles les ronds et on envoie de l'électricité, c'est
0: ouais,
5: quoi?
0: Ouais, non, mais ça, c'est...
5: C'est de la merde?
0: Ouais, mais ça, c'est pareil, ça te fera pas maigrir, hein. C'est des trucs, je sais pas, pour garder la forme, c'est comme les systèmes de petites pilules, là, qui vendent, que tu vois, là, tout le temps dans des magazines, pour mincir pour l'été, acheter ceci, cela, ça vous coûtera moins cher, en fin de compte, c'est de la saloperie. C'est de la saloperie. Troisième question avant qu'on...
5: On mette un disque, ouais.
0: Ouais, on met un disque avant et puis la troisième.
5: Non, vas-y, pose la question.
12: Pose la question.
0: Alors la question, Tony, s'il te plaît, tu t'écrases quand je parle.
11: Non, c'est pas lui.
12: C'était pas Tony, là, c'était Body Trainer.
0: Ouais, ben...
12: Excuse-moi, Gérard, excuse-moi.
0: On se calme.
12: Oui, tout
0: donc,
12: fait.
0: Juste avant de passer le disque, on va demander à Petit Rigo de me donner la position, si on est à essayer, si on a... J'espère qu'on va atteindre les plus de 10 000 personnes ce soir.
5: Ah ouais?
12: Alors, vas-y, petit Rigo.
7: Alors, j'y vais. Ok, pas de problème. On est 9213. Je remercie monsieur Régime de cette précision.
0: Eh ben, 9213, et tout à l'heure, on était 9422.
7: Et sinon, sur l'IRC, il y a toujours un mec qui s'appelle Arnett qui dit qu'il bande grave pour toi, Gérard.
0: Ouais, ben,
11: c'est faux!
0: Alors, la question, peut-on faire du sport après un régime? Et on va s'écouter les BM allégés avec Fais-moi cramer l'anus.
12: Y a pas de problème.
0: Avec du plantafin. Et on se retrouve tout de suite après sur la suite des débats. Et vous êtes toujours sur Fun Radio 101.9. Et vous pouvez toujours nous appeler au 0803-08-5000. À tout de suite. Et voilà, c'était mon pote Gigi, les BM allégés avec Fais-moi crâner l'anus avec des plantes à pain. Et ça, c'est un tube. Ouais. C'est un tube qui va rentrer dans...
5: Qui est dans le Ricky Larsen show.
0: Qui est dans le Ricky Larsen
5: le classement.
0: Dans
5: et
0: le
5: vous
0: classement.
5: Pouvez, bien sûr...
0: Allez-y, votez, parce que là, je crois que... Vous faites www.fr, Ricky Larsen. Je pense que Rigo va vous en dire plus tout à l'heure.
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5: Et votez pour François Valéry, mon pote le DJ quand même.
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13: Ouais, avec le classement.
7: Le classement et les trois premiers morceaux dans leur intégralité.
0: Voilà. Et donc, j'espère que vous n'allez pas me laisser dans les pâquerettes. Hein. Donc, pour ça, donc vous êtes toujours sur Fun Radio. Donc, vous pouvez toujours nous appeler. Tony, s'il te plaît, merci. Ouais. Donc, vous pouvez toujours nous appeler au 0803 08 5000. Donc, il y a Manu et Apolline qui sont là au standard. Qui est revenu, qui va essayer d'appeler.
5: Ça va aller. Et les auditeurs, alors rapidement, parce qu'on va continuer le débat. Là,
0: Et puis toujours 3615 Colpun Radio, rubrique directe.
5: Il y a plein de connectés, 20 connectés. Ils sont tous là parce qu'ils aiment ton débat et ils trouvent que c'est vachement intéressant. Ouais. Et ils apprennent plein de choses parce qu'il y a beaucoup de gros sur le Minitel ce soir et ils ont envie de maigrir grâce à toi.
0: Et donc, toujours Rigo que je viens d'annoncer sur le site internet. Et donc, on continue. Donc, alors, la question c'était, peut-on faire du sport après un régime, on va demander ça à Diré.
1: Ouais, écoute, moi, tu connais toujours mon problème, donc. Le problème, c'est que je peux pas faire de régime parce que j'ai quand même tendance à courir avec les fesses un peu serrées, vu ce qui m'arrive.
11: Il y a des couches, baisse ta radio.
1: Donc.
0: Celui qui a la radio derrière, s'il vous plaît, vous la baissez parce que c'est pas clair. Bon.
1: C'est du Larsen.
0: Ok, alors donc Diré, toi
1: disais,
0: alors
1: je te disais, c'est pas évident de courir quand tu t'es tapé quelques heures de trône juste avant, c'est pas évident de courir, donc pour moi le sport c'est négatif quoi, à part, je sais pas, le ping-pong ou les fléchettes, c'est chaud quoi.
0: Non mais il y a d'autres sports que le ping-pong et les fléchettes.
1: Ouais, donc, mais des sports où t'es pas obligé de courir et de bouger les fesses, parce que moi je suis irrité du derche, vous êtes pris de pas vous moquer.
0: Ouais, non mais on le sait, bon bah d'accord, ouais. Mais non mais moi je peux te dire qu'il y a d'autres sports que t'as pas besoin de bouger les fesses, hein. Attends,
5: l'amour.
0: Faut quand même pas déconner,
1: attends,
0: hein.
1: L'amour.
11: Comment tu t'enfuis, c'est comment?
1: Comment tu veux te faire choper si t'as les fesses toutes rouges?
0: Oh là là là là.
1: Le Larsen.
0: Bon, Tony.
1: Tony, baisse la radio.
11: Non, c'est pas moi, hein, je te promets.
0: Hein. Bon, bah, vas-y.
11: Ouais, mais le problème, c'est que j'étais. Attends.
0: Attends, tu vas pas me dire que t'étais hors antenne, parce que là, je vais te dire une chose, si t'étais hors antenne, tu vas y rester, on va prendre quelqu'un d'autre à ta place.
11: Non, mais c'est vrai en plus, hein.
5: Non, mais on répète pas les questions.
0: Non, moi je répète plus les questions, là il est 2h20, moi je répète plus les questions jusqu'à 3h.
7: Alors, Gérard, pour calmer le débat, il y a Snooze. En fait, son chien, il lui demande s'il peut faire un régime comme les hommes.
0: Bon, bah ça dépend de la nourriture qu'elle lui donne, hein. C'est tout, hein. Mm-hmm. Parce qu'un chien, je vois pas comment qu'il peut faire un régime, hein. Bah, donc, c'est à elle de voir ce qu'elle lui donne à manger, hein.
7: Okay.
0: Parce que je vois pas trop le rapport avec les régimes. Donc,
7: Je vais attendre qu'il me réponde.
0: What was cher?
11: Est-ce qu'on peut faire du sport après un régime? Je dirais, ça dépend quel sport. Mm-hmm. Parce que par exemple, si t'es sumo, je suis sûr que tu sais ce que c'est un sumo.
0: Ouais, mais
11: Et si tu perds plein de poids, ben hop, tu peux plus faire sumo, ta carrière est brisée parce que t'as fait un régime. C'est ça que tu veux?
0: Non, mais attends, parce que c'est vrai que c'est un sport de Chine, ça. Faut voir les personnes. De toute manière, je pense pas qu'ils pourront faire un régime vu le poids qu'ils ont, hein, parce qu'ils atteignent plus des 150 kilos. Hein.
5: Ils font exprès de manger pour être gros.
0: Ah, je sais pas, ça faudrait
5: si,
0: essayer.
5: Pour le sport.
0: Non, mais faudrait essayer de voir quelqu'un. C'est dommage qu'on a plus NJ, parce que NJ pourrait nous le dire.
5: Ah merde, ouais.
0: Donc, peut-être voilà. Petite boule mystère de mes deux. Merde, pardon.
2: Merci d'écorcher mon nom, c'est sympa.
0: Petite boule mystère 4.
2: Oui, bah écoute, pour faire un sport après un régime, non, je pense pas, mais pendant que tu fais ton régime, oui, tu peux.
11: Ah bon, voilà, tu montes.
2: Tu peux aller dans une salle de sport, faire des exercices, tu vois, ne serait-ce que pour éliminer un peu de la graisse que tu peux avoir.
0: Alors, tu peux préciser le sport?
2: Bah, je sais pas, ça peut être des abdominaux, ça peut être, je sais pas, moi.
5: Des dominos aussi.
2: Bah, je m'y connais pas beaucoup, donc je peux pas.
0: Eh, non, mais. C'est pas des dominos?
2: Non, des dominos.
0: Ouais.
2: Je sais même pas ce que c'est que des dominos, alors là.
0: Oh là là, mais t'es vraiment cloche, hein?
2: Heureusement pour moi, hein.
11: Épouse-la.
1: À Gogol.
7: Gérard.
0: Oui.
7: Sur
0: 5 minutes, s'il vous plaît. Merci.
7: Le Benado, il dit que si tu veux faire un régime et perdre beaucoup de kilos, t'as juste à larguer ta femme, en fait.
0: Non, mais ça veut rien dire.
1: Tu vas perdre 120 kilos d'un coup.
0: Non, t'as pas besoin de perdre du poids pour larguer ta femme, hein. Je peux le confirmer. Qui c'est qu'on a en dernier, là? J'ai pas eu le temps de marquer son nom, Manu.
7: Quoi, en dernier quoi?
0: Le dernier auditeur après petite boule mystère de mes deux là.
7: On a Wet Watcher, Diarré, Body Trainer et Monsieur,
0: ouais,
7: Monsieur Tony.
0: C'est Tony, Body Trainer.
1: Non, Body Trainer, c'est moi là, c'est pas Tony là.
0: Ben donc, c'est
7: Body Trainer et Tony.
11: Voilà.
3: C'est deux personnes différentes.
11: Comme les deux.
0: Ah, parce qu'ils sont tous les deux. Oh là là, oh.
13: Oh là là.
0: Eh, si vous êtes à deux à parler au téléphone,
3: mais c'est non, pas on s'est débrouillé. J'ai fait un business comme ça marchait pas. On peut.
0: Ouais. Alors donc, Bonnie Tyler.
13: Ouais. Ouais, je pense qu'il est tout à fait possible de faire du sport après un régime. Comme ça, ça permet de modeler ton corps.
0: Ouais, mais tu peux préciser quel est le sport?
13: Disque 2000. Tu peux faire du body training, par exemple. Tu sais ce que c'est, Gérard?
14: Ou de l'électrofac.
0: J'en connais un tout à l'heure, il va se prendre un agenda dans la tronche.
11: C'est diarrhée, mon pote GG, c'est diarrhée.
0: Ouais, je t'écoute.
11: Non, mais c'est diarrhée qui a dit des conneries, là.
0: Ah bon, bah alors, diarrhée, tu vas aller voir Manu au standard.
3: Gérard,
11: c'est pas très bien de foutre le bordel dans les débats, GG.
0: Ouais, bah diarrhée, tu vas voir Manu.
13: Par celui-là, laisse tomber.
0: Voilà, hop.
7: Donc il y a Davy One sur l'IRC, il demande comment font les gros pour faire un régime, vu qu'ils sont tellement gros, ils voient même pas le poids sur leur balance à cause de leur ventre. C'est comme pour pisser, comment ils font pour pisser s'ils voient pas.
0: Non mais si, ils arrivent quand même à pisser, faut quand même pas déconner. Ils arrivent quand même à voir leur poids sur leur balance, c'est pas parce qu'ils ont un gros ventre qu'ils vont pas voir leur poids. Attends, là faut quand même pas déconner.
5: Rigo, t'es con quoi.
0: Non mais là, sa question IRC, elle est complètement con. Donc, quatrième question. J'ai oublié d'y répondre à celle-là, parce que si je réponds pas, après, on va me dire, ouais, tu réponds pas aux questions.
11: Ouais, tu réponds pas aux questions.
0: Donc, peut-on faire du sport après un régime? Moi, il y a un sport qui est vachement bien à faire pour ceux qui ont envie de perdre du poids. C'est du vélo sans selle.
2: Hein? C'est quoi ça, genre?
0: Ben, c'est un vélo qui a pas de selle.
13: Et ça sert à quoi? C'est quoi comme type de
5: perdre du poids avec ça, tu vois?
0: Mais t'as pas besoin de lever ton cul.
11: Ouais, mais c'est
0: quoi ça? Tu restes debout et tu pédales.
11: Ça muscle que l'anus, ouais, ça muscle rien.
0: Ça te muscle tous les gens, tout le corps. Donc voilà.
11: Justement.
0: Alors combien de kilos perd une personne qui fait un régime
3: Juste avant de répondre à cette question, on va accueillir Olbran à la place de Diarré.
0: Alors Olbran, bonsoir.
15: Bonsoir.
0: T'appelles d'où?
15: J'appelle de Tours.
0: Fréquence
15: 108.2.
11: Salut Olbran, je kiffe les céréales.
0: Oh, tu te tais toi s'il te plaît derrière. Merci. Eh ben, Olbran, justement, ben, la question, c'est combien de kilos perd une personne qui fait un régime?
15: Oui, ça dépend ce qu'elle mange.
0: Ouais.
15: Donc, si elle mange des chibres, elle grossit plus vite que si elle mange des patates, c'est sûr.
0: Mmh. Non, mais juste.
15: Comment?
0: Oui.
13: Tu aimes le chibre, Gérard?
0: Non, attendez, avant que tout le monde réponde, justement, on vient de me donner un sondage. Donc, avez-vous déjà fait un régime? Alors, 40% répondent oui, 30% ne s'en rappellent plus. 26% ne peuvent pas en parler, donc et 10% ils sont allés en scooter des mers. Qui c'est qui me sort des
5: conneries pareilles?
7: Hein. Ah bon.
16: Ah, dans cette source sûre, je les ai trouvées dans des livres.
0: Ah ouais, mais alors là, parce que
16: spécial
0: je vais dire...
16: pour les régimes. En plus.
0: Ouais, ben là, je vais te dire une chose. Donc, je vais avant que tout le monde réponde, je vais quand même faire le deuxième parce qu'on me le donne que maintenant. Donc, le deuxième, qu'aimez-vous trouver dans un régime? Donc, 42% des gens y aiment le fait de maigrir. Alors là,
7: Bah si.
0: 23% des gens y aiment le faire de grossir. 15% aiment trouver des idées de recettes. Et 9% aiment quand c'est gratuit pour les veaux. Alors là, je vais te dire une chose à Pauline, c'est la dernière fois que tu vas me sortir des conneries comme ça, parce que c'est de la merde.
16: Ouais, mais Gérard, j'ai trouvé dans un livre.
0: Ouais, non, mais attends, 9%...
16: Pas, c'est à l'éditeur qu'il faut te plaindre, c'est pas...
0: Non, mais 9% aiment que c'est gratuit pour les veaux. Dans ces cas-là, pourquoi
16: mais non,
0: pas...
16: Mais c'est parce que
0: non, mais pourquoi pas la vache? Pourquoi pas la vache ou le taureau? Pourquoi pas la vache ou le taureau? Pourquoi les veaux? Alors,
7: Gérard, sinon pour reparler de régime, il y a Yankee qui te dit que si tu veux perdre quelques kilos, t'as juste à te laver.
0: Non, c'est vrai que il y a des trucs de thalasso thérapeutique. Qui sont justement pour des personnes qui sont assez obèses, et ça c'est vrai que ils vont dans de l'eau et
5: dans des bains de boue.
7: Lui il me dit que toi pour perdre quelques kilos t'auras juste besoin d'une bonne douche quoi.
0: Ah non, mais moi je vais te dire une chose, que je suis bien comme je suis.
16: Fait quoi Sucan?
0: Ça y est, parce que sinon ça va être là-bas que tu vas te retrouver, hein.
5: Moi j'ai fait
0: non mais ça y est, non mais oh
5: non, moi je dois
3: partir à la montagne.
5: Non, mais moi, je suis parti vers 17h.
3: Ah ouais.
5: Et en fait... Ah, non, non, non, non, Gérard. Gérard. On continue le débat.
0: Alors, la question, combien de kilos perd une personne qui fait un régime? On va demander ça.
3: Gérard, on a dépassé. Ah non.
5: Oh, non. Non. Oh putain, on y a non. cru.
14: 9999.
5: Combien, Rigo?
3: 9997.
0: Voilà. Ouais, comme la semaine dernière.
3: Comme la semaine dernière. J'ai cru. Enfin, franchement, excusez-moi.
0: Non, mais il reste encore une demi-heure, donc d'ici une demi-heure, on pourra.
5: Ouais, facile.
0: Donc, alors, Holbran.
17: Oui.
0: Donc, pour toi.
17: Je pense qu'elle peut perdre de 1 à 10 kilos facilement.
0: Oh là là, oh là là, oh l'arsène, le narsène là.
3: C'est toi, je crois que t'as fait un truc en
16: virant. T'es en débranchant le casque de Manu.
0: Alors donc, pour toi, c'est en perdant 1 à 10 kilos?
17: Ouais, à peu près.
0: Ouais, mais tu crois qu'en perdant, combien de kilos perd une personne en faisant un régime? Donc pour toi, à perdre 10 kilos comme ça, sans...
17: Comme ça, ouais.
0: Non mais... Ouais, mais ça dépend ce qu'elle mange. Si elle mange presque pas, elle va perdre plus que ça.
17: Mais c'est ce que je te disais tout à l'heure. Il vaut mieux manger des fibres plutôt que des patates.
0: Qui c'est qui a un portable?
17: Ah, c'est pas moi.
5: Qui a un portable?
0: Qui a un portable?
17: C'est pas moi.
18: Il y en a un qui va jarter, là.
0: C'est clair. Il y en a qui vont jarter avec les portables.
17: Ah, c'est clair.
0: Alors, Tony?
18: Ouais, bah ça, en fait, ça dépend des sports pratiqués, je suis d'accord avec Holbran.
0: Attends, je te parle pas du sport, je te demande combien de kilos perd une personne en faisant un régime. Alors, tu réponds correctement, ou sinon tu gerbes.
18: Excuse-moi, j'étais à la question précédente. Les kilos perdus, ça va dépendre des régimes. Parce qu'il y a des régimes végétariens, des régimes, je crois, à base de viande. Il y a encore du larsène. Et en fait, ça dépend. Je crois que les régimes à base de viande sont plus amaigrissants que les régimes à base de légumes, de patates, de poissons. Merci, mon pote Fildar. Et tout ça. Mais il y a du larsène, c'est la folie. Hein.
19: Gérard, rappelle-moi, au 06 12 24 32, j'ai plus d'unité, oui, je suis dans une cabine. Magne-toi, je veux faire le débat. Magne-toi.
5: C'est qui, Manu?
17: Il est où, là?
18: Ça, c'est Fildar, ça. Bon, moi,
0: non,
18: je
0: non,
18: dénonce.
0: Là...
18: Moi, je dénonce parce que je suis grillé à mort. C'est Fildar, ça. Sur une bande, sur DAT.
0: Celui-là, on s'amuse pas, là. Bonnie. Ah bah ça doit être lui. Wetwasher.
18: Ouais. Oui.
0: C'est alors... pas la peine de le rappeler, hein.
5: Non, laisse tomber.
0: Wetwasher.
18: Oui, alors quand on fait un régime, on perd 6,350 kilos, quel que soit le régime.
0: Non mais attends, mais précise là, parce que je comprends pas là.
18: Tu me dis combien de kilos on perd en faisant un régime? Alors je te dis, on perd 6,350 kilos. Et si je perds plus, tu refais plusieurs fois ton régime.
0: Non, mais attends.
3: C'est faux, on me dit que c'est faux.
18: 6,375 kilos peut-être, hein, je suis pas sûr. À 10 grammes près, c'est ça. Hein.
0: Mais non, mais attends, déjà, ça dépend ce que tu manges. Tu vas pas me dire que tu vas perdre 6,350 kilos en espace d'une journée.
3: Non, mais de toute façon, sur IRC, il y a Snooze qui me dit, il a raison, 1 kilo de perdu, 10 de retrouvé.
0: Ouais, mais ça fait comme une de perdu, 10 de retrouvé, c'est ça aussi.
19: Ah, mais c'est possible, hein.
0: Oh, tais-toi, toi. Toi, tu fais combien, toi?
19: De quoi, en quoi?
0: Tu pèses combien?
19: 60 kilos,
0: mon cul. Oui, c'est du poulet. Petite boule mystère 9.
17: Ouais, bah je pense que combien de kilos? Bah peut-être de 1 à 10 ou de 1 à 30, je sais pas, hein, ou ça peut être de 1 à 50. Hein.
0: Et pourquoi pas de 1 à 999?
17: Bah écoute, tu me poses une question, moi je te réponds. Hein.
0: Eh ben alors.
19: J'ai vu le débat, moi je préfère quand t'as picolé, salut.
17: Hein?
0: Laisse celui-là.
3: C'est qui ça?
0: Celui-là qui vient de dire ça.
19: Il y a la sonnerie après.
3: C'est bon, je l'ai trouvé.
0: Ouais, bah tu me le gardes hors antenne, celui-là, je vais m'occuper de son matricule. Garde-moi le bien au chaud.
19: Oui, il est nul le débat. Moi, je préfère quand t'as picolé, ça.
17: Allô?
0: Ouais.
19: Arrête, Manu.
17: Allô?
0: Je t'écoute.
17: J'aimerais bien que la personne qui me met hors antenne arrête.
18: Ouais.
17: Hein?
18: Tu peux pas travailler.
17: Parce que là, ça commence à bien faire, hein. Je suis d'accord avec toi.
18: Je peux pas travailler.
17: Parce que moi, je sais plus si je suis à l'antenne ou si je suis pas.
0: Non, mais là, t'es à l'antenne.
18: Voilà. Ouais, donc, je te plains pas.
19: À l'antenne, ma biche.
17: Donc, je suis à l'antenne.
0: Ouais.
17: Donc, la question, c'était combien de kilos qu'on peut perdre, c'est ça?
18: Voilà.
17: Bah, écoute, moi, je te dis, ça peut être aussi bien de 1 à 30 que de 1 à 90 ou de 1 à 50. Hein. Tout dépend de la personne, si elle a besoin de perdre beaucoup de kilos ou si elle a pas besoin de perdre beaucoup de kilos. Voilà.
18: Ouais.
17: Okay. C'est tout ce que j'avais à dire, quoi.
0: Ben moi, je pense que combien de kilos perd une personne en faisant un régime, justement.
18: Tu peux répondre aussi?
0: Qui?
18: Body trainer.
0: Non, mais attends, toi, je crois que je t'ai dit au revoir.
18: Mais pourquoi? Mais j'ai rien fait, moi.
3: C'était pas lui, c'était Wet Watcher. Excuse-moi, je te l'ai pas dit, mais je l'ai viré, Wet Watcher. C'était lui, Larsen.
20: Oui, bonjour, monsieur Gérard. Tu vois, manifesticien, ce que vous racontez, ce n'est que des conneries. Allô.
0: Bon, alors, Manu.
14: Y a un blanc.
20: C'est pas moi, là.
21: Oh là là, Gégé, tu fais des blancs pas possibles.
0: Ouais, Gérard, là, faudrait peut-être me gérer un peu mieux ça au standard, hein.
22: Ouais, parce que tu fais trop de blancs, hein, Gérard.
0: Ouais, c'est ça.
14: Trop de blancs.
23: Allô, maman, ouais. Non, mais
0: voilà. Non, mais ça y est, toi, allô, maman, ici, bébé, alors bonne nuit. Quatrième, cinquième question.
24: Gérard, sur IRC, pour.
20: C'est qui, sur IRC?
24: C'est Pingouin.
0: Ah. Vas-y, j'écoute.
24: Il dit qu'on peut perdre jusqu'à 125 kilos par kilo.
0: Non.
21: Ah si. Ah si, je suis désolé. Hein.
0: Oh, toi, depuis que je te connais, t'as perdu 11 kilos. Hein. Alors tais-toi, toi. Mais,
22: ah bah alors.
21: De qui tu parles?
22: Tu t'as perdu d'où?
24: Ça devait être chaud avant.
0: Ouais. Ah ouais. À quel âge peut-on commencer un régime? On va demander à Holbran.
23: Tu peux commencer.
14: Ouais, non, ça c'est abusé parce que vous allez parler de la misère en Afrique et ça passe pas à cette heure-ci.
21: Mais attends,
14: il y a quand même un respect vis-à-vis du public.
21: Ah mais Gégé, on t'entend plus là.
22: Non mais je suis là, il est parti, je sais pas ce qu'il fout.
0: Holbran,
21: Gérard. Je t'écoute. Il y a des qui te parlent et toi tu te barres.
0: Holbran, vos gueules un peu, les mouettes, les goélands.
22: Allez, on reprend le débat là, Gérard.
0: Alors,
22: Manu.
25: Ouais. Oui, je voulais dire qu'à la place de Wet Watcher, on accueille Bifidus actif.
0: Quoi?
25: Bifidus. Bifidus.
0: Ouais.
25: Actif.
26: C'est ce qu'il y a dans les yaourts, Gérard.
0: Ok.
14: Actif.
0: T'appelles d'où?
14: J'appelle de Paris, 101.9.
0: 101.9, ok. Donc, la question, c'est à quel âge peut-on commencer un régime?
23: Eh, Gérard, tu viens demain, je t'invite au Queen.
21: Allô?
0: Oh, mais ta gueule, toi, espèce de connard!
21: Ah, ça m'aura pas fait plaisir, hein.
0: Putain, mais ça commence à bien faire, là, vous avez... Là, ça commence à me casser les couilles, alors le débat, il va se terminer dans moins d'un quart d'heure, hein.
21: Eh, ça va foirer.
0: Alors, vous vous calmez maintenant. Ouais. Et Manu, tu vas me gerber ça comme il faut.
22: D'accord. Parce que sinon, je vais mettre à côté.
0: Mets les doigts. Holbran. Holbran.
14: Eh, Gérard, j'aimerais bien que tu me prennes le cul pendant
0: ta gueule, toi.
14: Le nouveau logo Fed.
0: Bon, alors, Tony, au revoir. Hop. Salut, Tony.
24: Gérard, pour calmer le débat, il y a beaucoup de gens sur IRC qui me disent que le meilleur moyen de maigrir, c'est de faire l'amour. Qu'est-ce que t'en penses?
0: Y en a qui arrivent à maigrir en faisant l'amour, mais je sais pas si c'est une bonne recette.
22: Ouais, mais justement, il y en a qui ne transpirent pas en faisant l'amour, donc ils maigrissent pas en fait.
0: Attends, je vais te dire une chose, que le mec qui arrive pas à transpirer en faisant l'amour, je vais te dire une chose que j'en ai pas encore vu.
23: Ça surène.
0: Ta gueule, toi.
22: Tu transpires ou pas, toi?
0: Je répondrai pas à ta question de merde. Holbran.
21: Oui.
22: Attends, c'est Manu.
24: Non, c'est pas moi. Là.
14: Oui.
21: Oui, Gérard, je suis là.
0: Holbran.
21: Oui.
0: À quel âge peut-on commencer un régime? C'est la dernière fois que je répète tes questions.
21: Mais Gérard, j'étais hors antenne.
0: Oh là là.
14: Bon, j'ai Bifidus.
21: Ah, voilà, c'est pas possible.
14: On s'en fout.
21: Gérard.
22: Vas-y, ouais. prends Bifidus.
14: Bifidus.
0: Bon, alors, Bifi. Ouais, toi, Holbran, si tu me kiffes, je t'emmerde, ok? Alors, tu vas Attends.
14: Bifidus actif.
21: Je te kiffe aussi.
14: Moi, l'anus, activement.
0: Bon, allez hop, celle-là, c'est terminé, Holbran, pour toi. Hop, au revoir.
14: Allez.
0: Au revoir.
23: Mon petit cochon.
0: Bifidus.
14: Bon, hein. Pour c'est Bifidus.
23: Mon petit cochon. Mon petit cochon.
0: Oh, tu as le seul là ou pas là?
14: Qu'est-ce qu'il a fait? Je peux pas en placer une. Bon, c'est pas grave. On peut pas s'exprimer.
27: Vas-y, en complément, là, pro.
0: Bon, Tony, tu fermes ta gueule, je te dis de dégager.
22: Je l'ai calmé.
0: Non, il dégage.
14: Mais c'est bon, Gérard. Bon, alors là, c'est Body Trainer. J'ai toujours pas répondu à une question depuis que je suis dans le débat. Hein. Bon, Bifidus comme ça. Bifidus.
0: Alors, je t'écoute.
14: Donc, les régimes sont pour les gens de tout âge. Moi, je conseillerais tout particulièrement les régimes pour les personnes âgées. Mmh. Parce qu'il faut quand même voir que les personnes âgées, elles ont des problèmes d'incontinence. Donc, logiquement, moins elles mangent, moi, ils vont se faire pipi et caca dessus quand même. Donc, je leur conseille des régimes.
0: D'accord.
14: Voilà.
0: Bonne nuit, trailer.
14: Ouais, donc je pense que tu peux faire un régime à partir de 5-6 ans. Trop jeune. Non.
0: À 5-6 ans déjà.
14: C'est faux. Jeune, hein, ça fait
0: combien? Non, attends.
14: C'est vrai.
0: Attendez.
14: Gérard, il est d'accord avec moi.
22: S'il vous plaît.
0: Bonne nuit, trailer, s'il te plaît. Il y a une question IRC en priorité.
24: Oui. Belge Boris qui dit que 85% des gens pensent qu'un régime de 35 heures est utile, mais il faut faire attention à l'aérophagie. Et 42,3% pensent que tu devrais venir en Belgique pour manger des bonnes frites.
0: Oh ben ça, j'ai déjà eu l'occasion d'aller en Belgique. C'est vrai qu'on mange bien là-bas.
24: Et c'est vrai, il y a Turpentine qui me demande si tu pisses toujours sur ta femme. Je vois pas là.
0: Elle ferme sa gueule.
14: Elle est Turpentine, elles sont des.
27: Et l'enduit de caca.
0: Oh là, je sens que le débat, il va se terminer.
14: Je vais te répondre, Gérard. Hein.
0: Il va se terminer vite, fait le débat. Hein. Ouais.
25: À la place d'Olbran, on accueille 0%.
1: Bonsoir Gérard.
0: Oui, 0%, t'appelles d'où?
4: Viens, mon petit cochon.
0: T'appelles d'où?
1: J'appelle de Lyon.
0: Fréquence.
1: Petit cochon. 93.3.
4: Viens, mon petit cochon.
6: Alors, on nous dit de nous calmer et laisser son derrière. Laisse
0: pas. Bon. Alors, je pense.
6: Sérieux.
0: Nadia, s'il te plaît.
25: Oui.
0: Tu m'envoies la paille avec le disque. Ils vont répondre et puis tu vas me les calmer un petit peu en antenne.
25: Pas de problème.
0: Hein?
25: Mon
0: donc, on va
25: se...
4: De toute façon, tout le monde le sait que t'habites cité Carnot.
0: Attends, tu vas te faire enculer, espèce de PD!
25: Pas de vulgarité quand même, Gérard.
0: Ouais, mais lui, il a pas besoin de balancer la
25: veste. Je l'ai coupé.
0: Manu, tu me le casses.
4: Ouais, de toute façon, tout le monde le sait que t'habites cité Carnot.

0: chaîne.
1: Non.
0: Non. Et il y a Yankee qui voulait savoir si, enfin c'est pas qu'il voulait savoir, il dit juste que si Sandy avait des couilles, on pourrait la prendre pour Godzilla.
1: Enfin, non, pas du tout. Donc alors la question c'est à quel âge peut-on commencer un régime? Ah ben, non, mais je pense que tout le monde avait déjà répondu à cette question.
2: Ouais.
1: Ah ben alors donc.
3: Tout le monde a répondu.
4: Ouais, tous.
1: Pardon.
3: Mais non.
1: Dans quel endroit peut-on faire un régime, cuisine, etc. Ou autre?
4: Alors dans le McDo.
1: Qui?
4: Body trainer.
1: Ouais ben tu pourrais préciser ton nom bien avant. Bien avant de répondre, si ça te dérange pas, merci.
4: Bah c'est pas un blind test, c'est bon. C'est
1: non
4: un
1: mais
4: débat,
1: ouais ben bah, c'est peut-être un débat, mais dans ce cas-là, lors des débats, tu précises ton nom, d'accord?
3: Okay. Gérard, oh non.
1: Bon, tu réponds.
5: On peut appeler les Drummond là ou pas?
1: Tu réponds s'il te plaît, Bonnie Trailer, ou sinon je te dis au revoir.
4: Donc je dis que les endroits pour faire un régime, tu peux aller dans tous les trucs genre McDo.
1: Ouais.
4: Au lieu de te prendre un cheese, tu prends une salade.
1: Ouais.
4: C'est des trucs bien dégueulasses, genre l'œuf, c'est un tube. C'est bien la steak. Et donc ça te fait maigrir. Y a pas de problème.
1: Ah ben, parce que t'as déjà bouffé des œufs, toi.
4: Ah oui, j'ai déjà bouffé des œufs, oui.
1: Ouais, d'accord.
4: Pourquoi toi jamais?
1: Non. Tony.
3: Ah ouais. Ça m'étonnerait, hein.
1: Tony.
5: Ouais, y a des endroits spéciaux pour maigrir. Je sais pas si t'as déjà mangé de la cuisine indienne, laisse tomber, c'est épicé. Tu perds 5 kilos direct.
1: Ouais, bah,
4: ça te fait transpirer.
5: Ouais, c'est des graines d'acajou, je sais pas quoi. Laisse tomber, mon pote GG, n'y va jamais.
1: Ok, 0%.
3: Ouais, Gérard, tu pourrais revenir sur le débat. Marrakech.
4: C'est pas bon, ça.
3: J'ai perdu 10 kilos d'un seul coup.
5: En parlant de ça, GG, si tu
1: veux. Bon, Tony, s'il te plaît, tu laisses parler 0%, merci.
5: Non, excuse-moi, autant pour moi.
3: Tony.
5: Ouais, non, mais je te prendrai bien les fesses dans la spoule, c'est tout.
1: Bon, alors, Tony.
5: Tony. Gérard, j'aimerais bien que tu me prennes le cul pour
1: mais c'est pas très grave. Tony, tu te calmes, s'il te plaît. Sinon, tu vires.
4: Voilà.
1: Ok, alors 0%.
3: Ouais, je te disais, donc j'ai mangé un couscous avarié, j'ai perdu 10 kilos parce que j'ai eu une super gastro de l'année. Et chiasse et vomissement.
4: Ah, c'est pas bon.
1: Non, mais de manière, le couscous, ça dépend comment que tu le manges, parce que si tu mets de la harissa dedans, c'est sûr que ça peut épicer comme la cuisine indienne, comme disait Tony.
3: Ouais,
1: ça
3: mais j'avais dû mettre des herbes tropicales parce que c'était vraiment à chier, quoi.
1: Ouais, d'accord. Bifidus actif.
6: Bah écoute, moi je conseille à tout le monde de voyager. Les pays d'Asie, l'Amérique du Sud ou l'Afrique, tu chopes une bonne tourista saignante. Ouais. Et effectivement, là, tu lâches tout.
1: Ok, Pitbull Mashtock.
3: Oui, bah écoute, allô?
1: Oui, on t'écoute.
3: Ouais, moi je pense que tu peux faire un régime dans ta cuisine, mais ce qui est le mieux, c'est de faire un régime dans ta chambre.
1: Non, mais c'est vrai que.
3: C'est ce qui s'appelle du sport en chambre.
1: Voilà.
5: La chaudomie.
3: Ça, c'est très très bon.
1: Tony!
3: Et...
5: Tony, c'est pas moi, c'est pas moi.
3: C'est pas lui, Gérard. Bien, hein.
5: C'est pas moi.
6: La chaudomie sans pommade.
7: Gérard, je m'appelle Guy. Je t'ai vu.
1: Doit-on ne plus manger pour faire un régime ou autre? Oui, on va demander à Bifidus actif.
6: Un régime pour ne plus manger ou autre?
1: Ouais.
6: Non, moi je te conseille anorexique, c'est boulimix.
5: C'est des personnages de
1: Tony.
6: Voilà. Non, mais il a raison.
5: Non, mais je t'aide.
1: Tony, s'il te plaît, c'est pas à toi que je m'adresse pour l'instant.
5: Pardon, excuse-moi.
6: Il a tout à fait raison. C'est des personnages. C'est dans un album qui s'appelle La Grande Diarrhée d'Astérix. Et il y a deux spécialistes nutritionnistes qui s'appellent Boulimix et Anorexix. Il a tout à fait raison.
1: Ok. Alors, 0%.
3: Oui, Gérard.
5: C'est dur, hein.
1: Ouais. Non, mais je crois que 0% pour l'instant, je sais pas si t'as envie de répondre correctement aux questions.
3: Ah mais si, tout à fait,
1: mais là,
3: tout à
1: fait. Si t'as du mal à répondre à la question, tu le dis tout de suite.
3: Je conseille plutôt aux gens de manger moins plutôt que d'arrêter de manger, parce que ça sert à rien de se rendre malade, d'arrêter de manger pour faire un régime.
1: Moi je peux te certifier 0% que Tana.
8: Mais non, mais il pue du slip en plus. Quand je l'ai vu l'autre fois, il avait le slip tout jaune.
5: C'est quoi ça?
3: C'est vrai?
8: Je te jure, il prenait la patte comme ça, c'est comme un petit cannibale.
3: Ah, mais Gégé, on t'entend plus là.
1: Non, mais quand. Fildar, je le sens que tu as chopé ton agenda dans ta gueule.
0: Sur IRC, il y a plein de monde et il y a quelqu'un qui me dit qu'en fait. D'après un magazine que je citerai pas, qui commence par Fig et qui finit par Haro, il dit que dans une fusée au décollage, tu perds 3 kilos.
2: Le Figaro?
1: Non, personnellement. Bien, Pildar, bravo. Espèce de petit con,
6: là. Voilà.
1: Personnellement, non, tu perds pas 3 kilos. Donc, avant que Tony réponde à la question, doit-on ne plus. Avant que je réponde à la question à 0%, je vais continuer le sondage que j'ai. Alors, d'après vous,

0: Qu'est-ce qui me manque dans un régime? Alors 50% à voire du gras, et voire plus de gras. Donc alors c'est pas en mangeant du gras que tu pourras faire un régime.
1: C'est pas ça que ça veut dire. Ce que ça veut dire, c'est qu'il y a des gens qui font des régimes, ils aimeraient qu'il y ait plus de gras.
0: Ouais, ben justement. Alors une personne qui fait un régime et qui veut manger du gras, c'est pas la peine qu'elle fasse son régime. Au contraire, faut pas manger gras.
2: Ta gueule!
0: Mais attends, mais il est complètement...
3: Il
0: n'y
3: aurait pas un petit problème par hasard?
0: Ouais, si. 23% aimeraient qu'il y ait des tonnes de merguez. Ça, je vois pas le rapport avec...
3: Ah, c'est bon, les merguez.
4: Bon, on va t'en foutre de la merguez.
0: Et 10% trouvent qu'il manque de clarté. Donc, voilà.
5: Mais
0: alors, trouvez-vous les régimes trop chers? Alors, 61% s'en foutent, vu la venue de l'euro. Enfin bref, 20% préfèrent sauter la barrière pour ne pas payer.
3: Ah ouais, c'est bien ça.
0: Ça, non mais c'est pas mal. Toi, tu fermes ta gueule au lieu de parler de Sandy, d'accord. 11% sont fils de patron, donc ils ne payent pas. Et 2% prennent le forfait zoolophilie, car c'est moins cher. Oh, ben, voilà.
4: C'est dur, hein.
0: Donc après il y en aura un autre, mais on va je vais répondre à la question de 0% si sur ce qu'elle me disait.
3: Ouais.
0: Donc toi, pour toi c'est quoi alors? Parce que j'ai pas trop.
4: Voilà.
0: Oh là, celui qui se lave les dents derrière, ça commence à me gonfler.
5: La pile de
4: oui,
5: confort.
0: Sérieusement.
3: C'est pas toi qui
4: pas ses dents à lui.
3: Je parle.
0: Bon,
3: je vais quand même te répéter parce que moi je répète.
0: Ouais.
3: Je te disais que ça sert à rien d'arrêter de manger, il faut seulement manger équilibré.
5: Ouais.
0: Non mais voilà. Vrai. Non mais c'est sûr parce qu'il y a des personnes qui s'arrêtent carrément de manger pour maigrir.
4: Et ça c'est pas bon ça.
0: Non mais je pense que ça sert à rien du tout de s'arrêter de ne plus vouloir manger pour maigrir.
4: La grâce de la faim. Hein.
0: Attendez. Il y en a qui font la grève de lapin pour ça, mais moi je pense que c'est strictement.
4: Ouais, mais la grève de lapin c'est pour d'autres raisons, Gérard.
0: Ouais, mais ça a rien à voir avec les régimes. Hein,
5: Gérard, est-ce que tu penses que c'est possible, c'est de.
0: Oh, s'il vous plaît, 5 minutes.
6: Ouais. Oui, Gérard, je voulais te demander si c'était mieux alors de faire la grève du début.
0: Non, toi, tes questions.
5: Ok, un jeu de mots excellent.
0: Toi, tes questions à son IQ. Tony.
5: Un killer, Bertie.
0: Tony.
5: Ouais.
2: Ok, Michel.
0: Tony.
5: Voilà, on parle dessus. Oui, je suis là. Donc, pour répondre à ta question sur les régimes.
7: Un mon petit cochon.
5: Oui.
4: Oh là là.
5: Non, mais là, il y a des sons là.
0: Non, mais tu réponds ou pas?
5: Ça, c'est mon pote qui les balance.
0: Ouais, Tony, tu réponds, s'il te plaît, merci.
5: Ouais, non, mais je voulais seulement te poser une question, après je réponds.
0: Non, tu réponds avant.
4: Je réponds d'abord.
5: Ouais, mais il faut faire attention avec les régimes, en fait, hein, parce qu'il y a des régimes qui peuvent être très mal supportés par... Parce que tout à l'heure, tu parlais des jeunes enfants, et passer un certain âge, enfin, à un degré inférieur, à peu près en toute... l'équateur. Demain.
0: D'accord. Ouais, ça vient,
1: Gérard.
4: À la puberté. Sur IRC, on te demande.
1: Sur IRC, il y a Belge Boris qui te demande. En fait, il a fait un régime de la marque qui commence par Slim et qui finit par Fast.
0: Fast.
1: Il a pas perdu de kilos, mais il a perdu 1500 balles. Donc, il voulait savoir si c'était normal ou autre.
4: Copyright.
0: Justement, la question est bien parce qu'en fin de compte, c'est ce que je disais tout à l'heure en début. Donc ces histoires de conneries comme ça, par correspondance même avec le produit qu'il vient de citer, c'est vrai que c'est de la merde. Parce qu'en fin de compte, on croit perdre des kilos, mais en fin de compte, c'est faux. C'est de la saloperie. Je vais te dire une chose, tu ne perds pas de kilos avec ça. Au contraire, tu crois en perdre, mais en fin de compte, tu vas en reprendre. Et donc, les personnes vont dépenser du pognon là-dedans sans arrêt, et en fin de compte, c'est de la saloperie. Donc, je conseille aux gens, n'achetez pas des trucs par correspondance, c'est tout.
8: Mais pourquoi?
0: Donc, parce que c'est de la saloperie, pas possible. C'est des produits qui valent hyper cher, et tu as dépensé ton pognon là-dedans, donc ça ne sert à rien.
8: Ouais, mais combien?
0: En tout, si tu l'achètes constamment pendant des mois, je vais te dire une chose, que c'est complètement de la merde. C'est de la merde.
4: Ouais, c'est vrai.
0: Alors, Body Trailer.
4: Moi, je suis tout à fait d'accord avec toi, Gérard. C'est vrai que ces trucs-là, c'est de la merde.
0: Non, mais doit-on ne plus manger pour faire un régime ou autre? Parce qu'après, on va arrêter, parce qu'il est déjà 3h05, donc...
4: Non, on continue jusqu'à 3h.
0: Non, mais même, il reste plus que deux questions, et après, c'est fini.
4: Donc, non, c'est pas bon du tout d'arrêter de manger, parce que si t'arrêtes de manger, le lendemain...
0: Attends, 5 minutes. Fildar.
3: Fildar.
0: Non, mais moi, je veux pas le savoir. Si tu veux...
8: Il est trop tard.
0: Eh ben, ouais.
8: Rappelle demain, ciao.
0: Allez hop. Okay. Olivier, c'est pareil, c'est pas la peine de t'amuser avec un téléphone de merde, parce que ça, c'est un gadget, c'est pas un vrai téléphone. Alors, dégage. Hop, au revoir.
5: Il est gentil, GG. Il lui manque plus que la parole. GG, va chercher le gars à Sandy. Va chercher. Allez, va chercher.
0: Faut-il vous le mystère?
4: Tiens, je voudrais savoir si toi, t'as utilisé des produits pour essayer de perdre un peu de poids pour ton kyste.
5: Rapporte le gars.
0: Toi, Tony, dégage. Au revoir.
4: Bon, bon,
0: au revoir, Tony. Au revoir, Tony.
1: Gérard.
0: Au revoir, Tony.
1: Gérard, sur IRC, il y a Snooze qui demande, il aimerait bien faire un régime, mais est-ce qu'il peut tricher? Parce que s'il doit se retenir de manger, il y a des jours, il aimerait bien manger quand même, tu vois, il voudrait tricher.
0: Non, mais c'est pas s'arrêter de manger complètement, c'est de faire une chose, c'est de manger normalement, par exemple, des trucs pas trop gras. Par exemple, style carotte, salade,
6: autre.
0: Mais pas des trucs gras. Parce que ça servira à rien de manger des trucs gras. Au contraire, c'est en mangeant des trucs gras que tu prendras du poids.
1: Ouais, mais après, sinon, non, mais Gérard, il y a la gaffe sur IRC. Après, il me dit, t'as des malaises aussi après.
0: Non, ça dépend, parce que ça dépend. Si tu veux manger équilibré, c'est sûr que si tu manges pas régulièrement ce que tu prévois, c'est sûr que tu auras peut-être des malaises. Mais faut se dire une chose, c'est de prendre courage à demain et de manger ce qu'on a prévu. C'est pas de dire bon, bah, je vais commencer aujourd'hui, demain j'arrête, je reprends après. Non. Au contraire, faut continuer régulièrement. D'accord. Pas essayer de le faire un jour sur deux, parce que sinon, okay, ça sert à rien.
7: Mais Gérard, quand tu dis manger équilibré, ça veut dire quoi? Manger le même poids à gauche qu'à droite, c'est quoi?
0: Mais manger équilibré, attends, toi, tu feras mieux de te taire, parce que toi, t'es...
7: Je te demande.
0: Non, mais manger équilibré, c'est-à-dire de manger des trucs. Je viens de le dire. Putain, mais je te l'ai dit, c'est des salades, des trucs qui font pas grossir.
7: Ah, ok, d'accord.
0: C'est tout.
7: Okay. Donc, sinon, Gérard, excuse-moi. Ça veut dire quoi, justement, manger équilibré?
0: Putain, mais je viens de te le dire, c'est de manger des salades régulièrement et des carottes.
7: Ah, ok, d'accord.
0: Oh, putain, mais t'es borné ou quoi, okay, toi? Ouais, Rigo.
1: Non, c'était juste...
7: Excuse-moi, Rigo. Gérard, ça veut dire quoi, manger équilibré?
0: Non, ta gueule. Je te réponds plus. Allez, okay, hop, maintenant, terminé pour toi.
1: Je l'ai perdu.
0: Bon, ok.
1: Je sais plus.
0: Donc, petit bout de mystère.
9: Ouais, je suis à l'antenne, là.
0: Oui.
9: Donc, pas de problème.
4: Tu dois manger de la caquette pour maigrir, non?
0: Va ta gueule.
4: À manger équilibré.
2: C'est la fête de la musique.
0: Bon, de toute manière, on va faire le...
2: Allô, Gérard, Jean-Pierre, Gérard.
0: Petite bulle mystère, tu réponds à la question, puis on fait conclusion derrière.
2: Gérard, c'est Jean-Pierre.
9: On va bouffer. Donc je te disais, c'est vrai que manger, ça sert à rien du tout, mais si tu manges pas, évidemment, tu peux tomber et faire de l'anorexie. Donc, je sais de quoi je parle. Hein?
4: Ouais.
9: Et puis, voilà, c'est tout ce que j'ai à dire. Mais je pense que c'est vrai que c'est pas une solution non plus.
0: Ok. Donc, alors, on va finir avec le sondage.
2: De la musique.
0: Ta gueule.
2: Le champagne coule à flot.
0: On va finir avec.
2: De la culture.
0: On va finir avec un sondage. 43% pour faire un régime seul. Alors, 43% sont déjà seuls dans la vie. 26% en ont déjà un à la maison. 15% préféreraient qu'une femme soit livrée avec. Et 10% le font quand ils dorment. Et la dernière question, et ça sera la conclusion juste derrière. Existe-t-il des médicaments pour un régime? Donc ça revient avec ce que la personne sur IRC me posait. Donc s'il passe et tout ça. Donc on va demander ça. Demander à Bonnie Trailer. Pour terminer. Bonnie Trailer.
4: Excuse-moi, Gérard, j'étais hors antenne.
7: Pote, je confirme.
4: Mon pote.
0: Alors, la dernière question.
4: GG de fun.
0: Bon, alors, au revoir, terminé.
4: Mais Gérard.
0: Terminé. Au revoir.
4: Antenne, connard.
0: Va te faire enculer, PD. Hop, terminé pour lui.
9: Ah, c'est pas cool, ça.
0: Tony.
4: Tony,
7: si, il est là.
4: Tony, il est à l'antenne, moi aussi, nanani.
0: Bonnie Trailer, c'est terminé.
7: J'arrive pas à le zapper.
0: Je ne peux pas le savoir. Alors, conclusion. Merci, Manu.
4: Laisse tomber, je suis un pirate, moi, Lascar.
7: J'arrive pas à le zapper.
0: Non, je ne peux pas le savoir, c'est terminé.
5: On va tout pirater, Lascar.
0: Terminé, conclusion.
4: On t'appelle de France Télécom.
0: Hop, voilà. Donc, conclusion du débat, on va demander à Petite Boule Mystère.
9: Ouais, conclusion, c'était un très bon débat. Et puis, faites un régime partout, dans votre cuisine.
4: Ouais.
0: Alors là, Manu.
1: Oh là là.
4: On fait un régime de mystère, là.
7: Oh là. Ah, Manu s'est cassé la jambe.
1: Ah, je crois, ouais.
7: Oh, merde.
0: Là, Manu. Bon, alors sur ce, le...
6: Manu.
0: Non, non, c'est... je m'en fous, c'est terminé.
6: Là, oh non, mais t'as pété la jambe de Manu.
0: Je veux pas le savoir, il a pas à couper les auditeurs comme ça, donc petite boule mystère.
10: Allô?
0: Ouais, t'es là?
6: Allez là.
10: Oui, je suis là.
0: Allô? Ouais, attends, fais gaffe, toi. Attends, la réunion de tout à l'heure, comment que tu vas te faire engueuler?
1: Non, non, pas de réunion, merde.
0: Non, non, mais attends, toi, de toute manière, t'as rien à voir parce que toi, il y a que toi qui a bien bossé ce soir encore.
1: Ah, ouais, mais j'attends Phil Dard. Merci, merci, ma grosse.
0: Alors, petite boule mystère.
10: Oui, je suis là.
0: Donc, conclusion.
10: Bah, conclusion, je sais pas si j'ai été coupée, mais bon, c'est pas grave.
0: Si, t'as été coupée parce que c'est Manu qui t'a coupée.
6: Non,
0: donc.
6: Non, t'as pas été coupée.
0: Si.
10: Donc, je voulais te dire, très bon débat et puis faites un régime dans votre cuisine, dans votre chambre, enfin, partout, quoi.
0: D'accord.
4: Bah vas-y, voilà. Montre l'exemple.
10: Et une dernière conclusion, je te kiffe Gérard.
0: Ok, moi aussi je te kiffe ma chérie.
10: Ah, c'est gentil ça.
0: Body trainer, il est plus là. Tony.
11: Ah, fond dedans, c'est
0: bon, allez, hop, lui, body trainer, c'est terminé. Tony, il est plus là. 0%.
12: Je suis là.
0: Il est
12: là.
0: Bon, conclusion.
12: Bah, je suis bien content qu'on soit réconciliés, GG.
11: C'est faux.
12: C'est vrai que j'avais pété un peu les plombs et je m'en excuse encore.
0: Mmh.
12: Et ce qu'il faudrait, mon GG, c'est que tu vires un petit peu moins les personnes et que tu les écoutes parler.
0: Non, mais attends, Tony, moi je vais te dire une chose, que si je vire les personnes, c'est que les gens ils sont pas capables de répondre aux questions.
11: C'est
0: donc
11: faux.
0: ça sert à rien de faire des débats avec des cons.
12: Ouais. Des fois, bon, on répond un petit peu à côté des questions, c'est vrai.
0: Non, mais
12: bon,
0: moi je vais te dire une chose.
11: Non, mais
0: attends, Tony, moi je vais te dire une chose, que les questions, je les prépare avec Sandy. Faut dire une chose que On met du temps à les préparer. Hein? Alors, faudrait peut-être quand même écouter les questions qu'on vous pose, parce que là, ce soir, le débat sur le régime, normalement, il y avait 11 questions. Alors, vu qu'il y avait des connards comme Bonnie Trailer qui n'arrêtaient pas de faire sa merde, dans ce cas-là, ça ne servait à rien que je fasse un débat comme ça. C'est tout.
12: Il ne faut pas mettre tout le monde dans le même sac aussi.
0: Ouais, non, mais même, je vais te dire une chose, moi, c'est comme ça que je le prends. Alors maintenant, si ça ne plaît pas, ce n'est pas la peine qu'on vous sélectionne. Ok? Alors, 0%.
10: Oui, Gérard.
11: Tu l'harcèles, c'est pas bon, Gérard. Gérard,
0: 0%.
13: Tout va bien, tout va bien, c'est parti.
0: 0%.
10: Oui, Gérard. Moi, la conclusion, c'est que je préférais Tony quand il était impertinent et quand il arrêtait de te lécher.
11: C'est vrai.
13: Oh là là, qu'est-ce que je vais te mettre? Je vais te mettre une cartouche dans le cul, toi, tu vas pas.
0: Ça y est,
11: c'est du mytho.
0: Bifidus actif.
10: Sinon, je te kiffe.
0: Bifidus actif.
10: Mon copain Arnett.
0: Bifidus actif. 0%, c'est terminé. Au revoir.
10: Sinon, je kiffe mon copain Tony. Et sinon, je kiffe mon copain Caramel.
6: Allez, c'est quoi? C'est une meuf? C'est un garçon? C'est quoi, Bifidus? C'est quoi?
11: Non, je suis là, moi.
0: Alors, ta conclusion?
11: Alors, je remercie Megan pour la casse des lits. Et déjà, je voulais dire que pour l'information, Manu, manger équilibré, c'est s'en prendre autant dans la bouche que dans le cul. Donc
0: merci
11: tu demanderas à Gérard, il va te montrer.
0: Okay, t'as raison.
11: Et je voulais juste te dire que toi, les régimes, je pense que dans ta vie, t'avais pas perdu beaucoup de kilos, mais t'as déjà perdu des dents, donc c'est déjà pas mal.
0: Alors, je vais te dire une chose, que là, ça te regarde pas, ma vie privée te regarde pas. Alors, en de bon entendeur, salut, le prochain coup, tu fermeras ta gueule, ok?
11: Moi,
0: c'est comme ça que je te réponds. Alors maintenant, tu fermes ta gueule et je veux plus t'entendre. Au revoir. Conclusion IRC.
1: Alors il y en a plein, faut que je les retrouve parce que ça risque de mettre un peu de temps.
0: Ouais, surtout si on a l'autre qui va me dire que ton débat n'avait ni queue ni tête comme toi.
1: Non, je l'ai pas vu. Alors il y a Jupiler qui dit que les régimes c'est tabou, on en viendra tous à bout.
0: Non, c'est pas un truc tabou, ça c'est faux.
1: Il y a Snooze, Monsieur Snooze qui dit qu'un régime c'est comme les 35 heures, ça marche jamais et ça crée des problèmes surtout dans les débats.
0: Non.
1: Apparemment, bah si, puisque t'as pas arrêté de gueuler.
0: Ouais, bah peut-être.
1: Et sinon, il y a Yankee, Davy One et Turpentine, ils disent, ils sont désolés, mais tes régimes carottes et tes régimes salades, ça avait ni queue ni tête comme toi.
0: Ouais, bah dans ces cas-là, qui bouffe des carottes. On peut avoir le dernier chiffre pour conclure.
1: Il est 59. Ça va être compliqué.
6: Il est 59.
0: Non, il est 3h.
1: Pile.
6: Ouais, 3h, tiens, 3h.
0: Donc,
1: on n'a pas dépassé les 10 000, malheureusement. Je crois que le maximum qu'on a fait, c'était 9 997, puisque là, on est un peu.
6: Oh là là là là là là là.
0: Comme la semaine dernière.
1: Donc, sinon, il y a l'Agafou qui est. Il n'est pas content parce qu'on n'a pas parlé des électrodes pour maigrir.
0: Ah si, on en a parlé.
6: Les vibros.
0: C'est Pildar qui en a fait illusion.
1: Ah, il en a fait illusion.
0: On en a parlé, j'ai dit que ça servait à rien de.
6: T'en as fait illusion, toi, pendant la soirée, quand même?
0: J'ai frotté
6: la
0: lampe. Moi personnellement, c'est pas avec ça que je ferai un régime. Hein. J'ai pas besoin de ça pour faire un régime.
6: Hein. Non, mais c'est pour te muscler.
0: Quoi, avec attends, pour muscler, tu ferais mieux d'aller dans une salle de porc et.
6: Une salle de porc,
0: tu vas voir, il y a des grosses cochonnes là-dedans.
6: Mais pour maigrir,
0: tu sais, tu prends des trucs là, demain là, et tu l'élèves. On va voir combien de temps que tu arrives à l'élever.
6: Gérard, pour maigrir, tu ferais pas. Donc tu utiliserais pas des trucs qu'on met sur le corps, les vibros, tout ça?
0: Non.
6: Pas de vibro?
0: Non, parce qu'en fin de compte, c'est rien, ça vaut rien. Donc, alors, sur ce, vous allez retrouver Seb pour la nuit sans pub. Et puis, Larsen.
7: Ah non, c'est pas moi, si je fais du Larsen, je fais ça.
0: Semblant. Ouais, t'éteins ton micro, ça vaudra mieux quand je parle. Donc d'accord. Là, vous allez retrouver Seb. Ouais, putain, mais lui va s'en prendre un aussi, un catalogue dans la tranche. Hein. Mm-hmm. Donc là, vous allez retrouver Seb pour la nuit sans pub et puis Max à Bordeaux ce week-end.
6: Au Space Opera.
0: Au Space Opera, c'est samedi.
6: Où toi, Gérard? À la Strada, à Jean.
0: Toi, fais-moi confiance que quand le chef y part, tu t'arrêtes d'y couper la parole parce que toi, t'es même plus capable de faire ton standard correctement. Alors, si t'es plus capable, tu restes plus dans l'équipe. Et donc à Agen, à l'Astrada et bien sûr dimanche soir à partir de 22h vous retrouvez le Stas System
6: avec
0: le classement de
6: Johnny Rock
0: avec Johnny Rock et donc
6: donc si les gens ils veulent poser des questions ils peuvent appeler
0: au 01 40 521 521. Et moi je vous retrouve la semaine prochaine pour
6: les débats.
0: Ça on sait pas.
6: Surprise. Et tu fais quoi ce week-end?
0: Ce week-end, je baise
6: Sandy.
0: Je baise le cochon.
7: Et par tous les trous, en
6: fait. Et on finit avec quoi, quand même? T'as reconnu?
0: Bon, on va se finir avec Undo Stress. Toi, c'est pas la peine de t'amuser avec des points de merde.
6: Il y a encore ma mère.
0: Allez. Ouais.

0: Fabio, 22 ans, qui nous demande, enfin il demande à Gérard, étant ancien routier, quel était ton QRZ?
1: QRZ, Sibi, ça c'est pas, on en parle pas tout de suite.
0: Ah d'accord, il y a une question, excuse-moi.
2: Pas t'as taillé.
0: Bon bah tu la sauras plus tard, Fabio, la réponse.
1: Voilà. Donc on va demander à Bel-Oeil. Bon, lui il est où?
0: Il voit rien ou quoi lui?
1: Non,
0: non,
1: je crois pas. Non, bah allez, hop. C'est bon, il est là.
2: Non, ouais, j'étais en train de...
1: Bon, vous n'avez pas commencé les premières questions comme ça, parce que sinon vous allez gerber.
2: Tu me copies.
1: Qui c'est qui s'amuse à dire ça?
2: Roger.
0: Bel-Oeil.
1: Oui. Bel-Oeil, tu réponds s'il te plaît.
2: Ouais. Bah c'est assez dangereux quand même.
1: Et dans quel sens?
2: Bah dans le sens où c'est risqué de faire de la route et, en étant routier et...
3: Appelle-moi Fildar.
2: Et qu'est-ce qui se passe?
1: Si t'as du monde derrière, Bel-Oeil, tu dégages.
2: D'accord.
1: Ok, bonne nuit.
2: Salut.
1: Salut.
4: Gérard?
1: Ouais, c'est Gertrude.
5: Ouais.
4: Gertrude.
5: Bah moi je suis routière.
6: Salut.
5: Hein. Je suis une femme, je suis routière. Et bah ouais, le métier c'est dangereux, hein.
1: Mm-hmm.
5: Surtout quand tu prends l'autoroute, hein.
6: Salut.
5: Avec tous les vieux.
1: Bon, attends Gertrude. Ah
5: bah, celui qui s'amuse. Attends.
1: Non, excuse-moi Gertrude. Celui qui s'amuse à perdre du bruit comme ça se calme ou dégage.
5: D'accord.
2: C'est Bel-Oeil.
1: Bon, alors, Manu, s'il te plaît. Manu, s'il te plaît, une fois.
2: Manu.
1: Tu me vires Bel-Oeil.
5: Bon, je peux finir de...
7: C'est
5: répondre.
7: Un routier.
1: Non, mais tu le vires,
0: attends,
1: il a moitié...
0: C'est con, un routier, on le sait, hein, viens.
1: Ah
0: ouais,
1: bon, bah, je le vire, alors, c'est con, les routiers.
5: Ouais, bah, fais gaffe à qu'est-ce que tu dis, toi.
1: Bon, vas-y, Gertrude, je t'écoute.
5: Ouais. Je disais quoi, là? Je dis, ouais, c'est dangereux, là, sur l'autoroute, à cause des vieux.
1: Mmh.
5: Parce que, franchement, les vieux, ils savent pas conduire, hein.
2: C'est clair.
5: Mmh. On arrive en bahut derrière, on peut pas franchement toujours s'arrêter, hein.
2: Vieux voulant, me retournant.
5: Et puis les jeunes, les petits cons, là.
1: Mmh.
5: Ah bah, les petits cons, faut voir comment ils roulent, hein.
1: Mais ça,
5: l'autoroute, non, c'est petits cons, ça.
1: Mais ça, je peux te dire une chose, je suis d'accord avec toi, parce que j'ai fait de la route, donc...
5: Ah, t'es d'accord avec moi, c'est des petits cons.
2: T'as fait de la route, Gérard?
1: Oui, j'ai fait de la route.
2: Comment ça?
1: Bon, tu me laisses répondre, s'il te plaît, t'arrêtes de me couper la parole, sinon tu vas dégager sec, toi.
0: Bah, il était dans un camion, et puis il mettait du goudron, et puis après ça séchait, ça faisait de la route, quoi.
1: N'importe quoi. Donc, pour répondre à Gertrude, donc, moi, je peux te dire une chose que c'est plutôt chiant, c'est quand tu les vois qui sont à se traîner sur la pile de droite, à 60. Non, ça, moi, je peux te dire une chose, que ça, c'est des emmerdeurs pas possibles.
0: Mais pourquoi ils se mettent pas sur la file de gauche, alors?
1: Non, mais attends, déjà, sur la file de gauche, quand tu commences à doubler, t'en as toujours un qui est là pour te faire chier, mm-hmm. qui avance pas. Celui qui est sur la file de droite, c'est encore pire. Alors, quand tu prends les vieux, on dirait que c'est la première fois qu'ils vont sur une autoroute, alors là, c'est encore la catastrophe pire.
0: Tu parles des routiers, là?
1: Non.
2: Les vieux, ils vont pas sur une autoroute.
1: Ah non. Ils vont pas sur une autoroute.
2: Non, ils y vont jamais.
1: Ah ouais, bah alors là, tu peux me dire où t'as déjà vu ça?
2: Moi, je les connais, je travaille dans un péage, je suis péageur, et jamais, il y en a jamais. Comme
1: Spoon. Non. Je suis pas d'accord.
2: Ils ont le droit de rouler qu'en ville, je suis désolé.
1: Ouais, bah c'est ça, bah alors là, tu rêves, hein.
2: Non,
1: stop, s'il vous plaît, merci.
8: On accueille donc Robert, et on accueille Monsieur Claude aussi.
1: À la place.
8: À la place de rien du tout.
9: Oui, bonsoir, c'est Monsieur Claude. Donc j'aimerais apporter mon témoignage.
10: Bonjour, c'est Robert de Toulouse,
9: incognito. Donc moi je tenais un bar à pute sur l'autoroute, en plein milieu d'autoroute, et j'accueillais là des routiers.
2: Elles sont bonnes.
9: Qui étaient en transport, si vous voulez, qui effectuaient un trajet de Paris à Valladolid, en Espagne.
1: D'accord, c'est
9: donc,
1: qui
9: ces routiers venaient chez moi, parce que j'avais une pub, une annonce locale dans l'émission de
1: Macron. Oh,
9: les routiers sont sympas.
1: D'accord.
9: Donc j'aimerais qu'on parle aussi un petit peu de cette émission, qui était une émission qui passait sur RTL.
1: Bon, alors, et monsieur Claude, vous allez vous allez vous calmer, s'il vous plaît, merci.
9: RTL,
1: voilà, RTL, vous dégagez. Hop, terminé pour lui. Et qui c'est qu'on avait d'autres?
8: Robert aussi.
1: Et Robert.
11: Salut, GG.
1: Salut.
11: Ça va bien?
8: Robert Hussein, il est les vanours.
1: Bon, alors, donc, t'as compris la première question ou pas?
11: Non, j'étais au standard, j'ai entendu.
1: Pensez-vous que le métier de routier est-il dangereux? Celui qui s'amuse à perdre du bruit, arrête!
11: Je peux répondre?
1: Bon, Manu, s'il te plaît, tu me calmes, celui qui s'amuse avec ça.
8: Je peux pas savoir humainement d'où ça vient.
0: Je crois qu'il y a un routier, donc il est peut-être dans son camion.
11: Alors, est-ce que le métier de...
1: Bon, moi, je...
11: routier est dangereux?
1: Moi, je continue pas avec un son comme ça pour que...
11: Je peux répondre, GG?
1: Vas-y.
11: Ouais, même avec le son qui est dégueulasse, on s'en fout.
1: Non, mais moi, je m'en fous pas parce que je voudrais...
11: Bah oui, après, écoute, GG, le son, il est dégueulasse pour toi. comme pour moi, comme pour les autres.
9: Oui, c'est vrai.
11: Donc, lâche l'affaire avec le son et écoute ma réponse.
1: Ouais, voilà. Si t'es pas content, déjà, c'est moi qui mène mes débats.
0: Oui, mais il a
1: d'accord
0: raison. Ouais. Il a raison.
11: J'ai quand même raison quelque part.
1: C'est, ouais, bah, ouais, c'est moi qui mène, c'est moi qui mène mes débats. Si t'es pas content, c'est le même prix.
0: Ouais, laisse-le répondre, Gérard. Okay.
11: C'est dangereux, pourquoi? Parce que quand tu roules, t'es sur la route, il est la journée ou le soir, et que là, tu rencontres deux filles du sexe féminin sur le bord de l'autoroute, qu'est-ce que tu fais en tant que routier? T'es tout seul, t'as fait ta journée, hein, soit t'es marié, soit tu ne l'es pas, mais qu'est-ce que tu fais?
1: Alors, déjà pour commencer, sur le bord de l'autoroute, déjà pour commencer, je vais te répondre, et ça, Gertrude, elle va être d'accord avec moi. Déjà pour commencer...
11: Écoute, il y a le côté vicieux.
1: Écoute-moi, Robert, s'il te plaît, parce que tout à l'heure, tu as m'écouter, ou sinon tu as gerbé. Hein?
0: Ok.
1: Ok? Ouais, donc, déjà pour commencer, sur l'autoroute, les gens n'ont pas le droit de s'y arrêter, sauf si t'es en panne. Déjà une...
11: C'est national.
1: Non. Bon, oh! S'il vous plaît, vous me laissez répondre. D'accord, merci. Donc, Gertrude, elle est d'accord avec moi. Déjà, il y a que ceux qui sont en panne qui peuvent s'arrêter sur la bande d'arrêt d'urgence. Les autres, normalement, il y a des aires de repos pour ça. Donc, non. Je vois pas du tout le rapport avec deux nanas qui sont sur l'autoroute.
11: Je te donne un autre exemple.
0: Les autostoppeuses.
11: Tu es depuis toute ta journée dans ton... Dans ton cabine, si je me trompe, dans ton tracteur. Je crois que l'avant du camion, ça s'appelle le tracteur.
1: Ouais.
11: Non, c'est le cockpit. Ouais, c'est ça, ou la locomotive.
1: Non, c'est pas le cockpit.
11: Si je me trompe, tu es tout seul dans ta journée, tu as eu la radio ou quoi que ce soit, une petite télé. Tu vois au bord d'une nationale ou d'une autoroute, comme tu veux, tu vois deux lingots d'or. Qu'est-ce que tu fais? C'est pas vicieux?
1: Non, mais ça, je vois pas le rapport avec ce que tu disais au début. Stop, 5 minutes, oui.
0: Oui, on accueille donc Juan Lucas à la place de Didier. Il est cibiste. Mais t'inquiète pas, il n'est pas sur la CB, il est sur le téléphone.
1: Qui?
0: Juan Lucas.
4: Oui, bonsoir, Juan Lucas.
1: Il y a un vrai problème, là.
0: Juan
11: Lucas. Donc, GG, tu vois deux lingots, qu'est-ce que tu fais?
4: Je suis cibiste, enfin, c'est pas mon métier, hein, parce que cibiste n'est pas un métier.
11: Attends, il voulait répondre.
1: Non, mais, Juan.
4: Oui.
1: Tu laisses quand même finir Robert. Un peu de discipline.
11: Est-ce que tu trouves pas que le métier de routier est vicieux par lui-même?
1: Mais dans quel sens?
11: Dans le sens où je t'en donne un autre exemple. Ou...
1: Mais
0: moi j'ai un exemple, Gérard. Regarde, imagine. Est-ce que toi, en tant que routier, quand t'étais routier, est-ce que t'avais le droit, par exemple, de t'arrêter quand tu travaillais, quand tu faisais de la route, pour prendre des autostoppeurs ou des putes ou je sais pas?
1: Voilà. Je vais te répondre tout de suite à ta question. Déjà, les autostoppeurs ou autostoppeuses, normalement, c'est interdit de les prendre dans les camions.
11: Oui, mais
1: correct. Est-ce que tu peux pas... Attendez. Merci, Robert.
11: Oui.
1: Donc, Fildar, oui. Là, la question, tu la poses trop vite parce que c'est une question qu'on va poser.
0: Ah, d'accord. Bah alors, deux secondes, j'ai un truc sur Minitel aussi de Fabio qui nous dit que selon une étude américaine, être longtemps assis au volant peut rendre stérile. Donc, il parle bien sûr des chauffeurs routiers, tout ça. Donc, il voudrait savoir si Gérard, en tant qu'ancien routier, t'as eu des séquelles.
1: Non.
0: Explique.
1: Non, parce que déjà, même que tu restes trop longtemps assis, t'en as marre. Donc, t'es obligé de t'arrêter pour faire des pauses.
0: Il paraît que les couilles, elles peuvent rentrer dans le cul à force.
1: Non, mais ça, Manu, si c'est pour me poser des questions cons comme ça, tu fermes ta gueule.
0: Ok, pardon.
1: Voilà.
9: Tu pisses de la merde.
1: Donc, on va passer à la deuxième. Peut-on avoir une vie de famille pendant qu'on conduit?
0: Bah non.
1: Bah attends, mais tu permets, toi, c'est pas toi que je m'adresse, d'accord? On va demander à...
0: Ah ouais, mais non, quand même.
1: Bah, à Robert.
9: Claude, j'aimerais répondre.
5: Moi.
1: Robert.
11: Oui, moi, oui. Une vie de famille pendant qu'on conduit, c'est ça? Ouais. Je crois que ça fait partie des métiers où justement t'es loin de la famille et tu te retrouves seul, ce qui fait que tu t'éloignes de plus en plus.
1: Non mais Robert, est-ce que t'as bien compris la question? Peut-on avoir une vie de famille pendant qu'on conduit?
11: Non, je vais être honnête, je crois que j'ai pas bien compris la question.
1: Ah ouais, alors donc si t'as pas très bien compris la question, t'aurais dû le dire.
11: Explique alors.
1: Bon, on va demander à...
11: Non, Jean-Pierre. Mais explique peut-être qu'il
1: mais, a... Mais 5 minutes, je vais laisser parler les autres et après je donnerai mon point de vue.
9: Ouais, Gérard, moi j'ai plutôt une vie de chien.
1: Qui?
9: Paul.
1: Quoi? Où qu'on a un Paul?
0: Y a pas de Paul, Manu. Y a pas de Paul.
9: Je fais que passer, je suis déjà parti.
1: Ouais, alors bonne nuit.
9: Bonne nuit.
1: Jean-Pierre.
9: Oui.
1: En tant que pompiste.
6: Oui.
1: Mais toi,
6: ça pendant que être... je conduis, c'est
1: ouais.
6: ça. Bah ouais, mais moi je suis pompiste, je conduis pas.
1: Bah oui, c'est pour ça que je vois pas.
6: Le terme du débat, non.
1: Bon, non, ouais. mais je vois pas. Je veux bien. On va te garder, mais si t'as vraiment rien
6: à dire.
1: Rien à dire, ça sert à rien qu'on te garde. Hein,
6: non,
1: oui.
6: bah, écoute, moi non, je propose mais... qu'on fasse un vote pour le garder.
1: Ouais, non, non, mais attendez, c'est pas. C'est... Non, non, mais ça, c'est pas vous qui commandez, c'est moi, d'accord. C'est moi qui fais les débats, ok. Donc on va demander à Juan.
7: Juan Lucas, s'il te plaît.
1: Ouais, ben, je donnerai les noms comme ça me fait plaisir. Ok.
7: Non, moi, c'est quoi déjà la question? C'est est-ce que vie de famille, là, un truc.
1: Peut-on avoir une vie de famille pendant qu'on conduit?
8: Bah non.
7: Ah, bah non, c'est clair.
1: Mais attends, Manu, s'il te plaît, tu as.
8: Excuse-moi, c'est mon cœur qui a parlé.
1: Ouais, non, mais moi, tu laisses répondre.
7: Je suis d'accord avec Manu.
8: Pardon. Spoon.
7: Merci. Je suis d'accord avec Manu. Ouais, Spoon.
1: Non, mais attends, Spoon, pour l'instant, tu t'écrases, on demande à Juan.
7: Ok, ok, ok. Voilà, okay, Juan okay. Lucas. Et donc non, parce qu'en fait, la femme ou le mec, quand il est sur la route, et bien l'autre côté, la femme ou le mec fait ce qu'elle veut, quoi.
12: Et le chien.
7: Et le chien aussi, le chien, ouais, surtout le chien. Qui c'est qui sort le chien, si c'est pas le mec?
12: C'est Jérôme.
13: Gérard, comment tu vas avoir une vie de famille conduis?
1: Attends, on va laisser tout le monde parler, moi je vais répondre après.
13: Mais si, ouais. Ça serait bien que tu leur expliques avant.
1: Oui, non mais ouais. Là, donc...
7: Écoutez,
1: s'il vous plaît, merci.
13: Écoutez Gérard, un peu de discipline, il va expliquer.
1: Déjà, quand tu conduis, tu peux pas avoir de vie de famille, ça c'est sûr.
13: Explique.
1: Donc, une vie de famille, bon, tu la fermes.
13: Explique, explique. Après.
1: Après les questions, okay. Là, il reste Spoon et Gertrude
7: Et Robert.
1: Non, Robert t'as déjà parlé.
13: Vas-y Gérard.
1: Donc une vie de famille, de toute manière, tu peux pas en avoir parce que déjà, tu peux pas t'occuper du volant.
13: Du levier, de ta femme, tout ça.
1: Non, tu peux pas être avec ta femme si elle est avec toi, parce que je sais qu'il y a des chauffeurs routiers qui emmènent leur femme avec eux.
13: Et même en famille alors? On peut conduire en famille.
1: Ben, je vois des couples qui conduisent en famille.
7: C'est débile.
1: Oui.
7: C'est débile.
1: Non, mais c'est peut-être débile pour toi, mais pour moi, non. Moi, j'ai déjà vu des couples qui conduisaient. Il y avait le mari et la femme. Et il n'y a pas si longtemps que ça. Je crois qu'il y a à peu près.
13: Il y a deux semaines.
1: Deux semaines, ouais. Non, un peu plus.
13: Ah bon?
1: En début d'année, je crois.
13: Ouais.
1: Il y a eu un couple. Il y a eu un couple qui était là. Et ils étaient mari et femme. Et ils conduisaient tous les deux.
7: Et elle fait quoi la femme pendant qu'il conduit?
1: Ben, elle se repose et c'est quand lui il est crevé, ben, c'est elle qui reprend le volant. Voilà.
7: Juste, ouais.
1: Donc Spoon.
7: Oui. En fait, ben, je pensais justement à ce que tu disais là, que la femme pouvait accompagner son mari. Et en fait, ben, je me disais que en fait c'était très bien parce qu'en fait la femme pouvait relayer son mari. Et en fait, il n'avait pas besoin de s'arrêter toutes les 3 heures et il pouvait mener une vie de famille agréable et enfin disons non, mais, que.
1: Attends, Spoon,
7: oui,
1: tu dis conduire toutes les 3 heures?
7: Enfin, non, mais je sais que les routiers, en général, ils changent de... Enfin, ils doivent s'arrêter toutes les 3 heures.
1: Non, c'est toutes les 2 heures.
7: Toutes les 2 heures.
1: Et encore, on va demander on va demander à...
7: Jean-Pierre, j'ai un truc à dire. Là.
1: Tonton Belleuil, il est plus là, lui?
13: Ah non, c'est Robert à la place.
1: Ben, il a déjà répondu.
7: Non, Gérard, aussi, il a un truc à dire. Jean-Pierre, j'ai un truc à dire.
1: On n'a pas de Jean... Ah oui,
7: si.
1: Jean-Pierre.
7: Ouais, moi je suis à la pompe, et à la pompe, il y a un bar à côté. Enfin, ça fonctionne les deux. Et à propos de vie de famille, moi je les vois, les petits routiers, là, quand ils sortent, ils prennent leur pause. Dans le bar, ils sont pas très sérieux, quoi.
14: Exactement,
7: ils ont de la famille.
14: J'aimerais apporter un témoignage.
1: Oh, tu t'écrases, toi, non, pour l'instant, t'as pas appelé pas de chambre.
14: Je suis mieux placé que vous pour parler.
1: Bon, Tony, tu t'écrases.
13: Et encore là, Denis.
1: Alors, non. Manu, s'il te plaît, tu me dégages ça, je veux plus de ça. J'avais dit pas les mêmes.
13: Il a une ligne directe.
1: Non, il a une ligne directe, il est dans le bureau. Alors, c'est pas la peine.
13: C'est la ligne directe.
1: Non, moi, je suis pas d'accord.
13: Ok.
1: Donc,
13: moi non plus.
1: Gertrude.
7: Mais attends, j'ai pas fini. Ouais.
13: Bah, t'attends, ok.
15: Moi, je vais te répondre.
1: Gertrude.
15: Ouais, je vais te répondre. Bah, moi, j'ai 39 ans. Hein. Bon, j'ai pas de mari. Hein. Le mari, c'est la route.
1: Ouais, ça, c'est
13: une belle phrase.
1: Moi, ouais, mais ça.
15: Je suis mariée à la route, hein. Donc,
1: bah, oui,
15: la route, c'est ma vie. Hein. Donc, non, hein, moi, je dis non, c'est pas possible. La vie de famille, c'est pas possible. Moi, j'y pense pas. Hein. Mari, c'est la route. Alors.
7: Et la biroute.
15: Avec la route, hein.
7: Et la biroute, Gérard.
1: Bon, celui qui s'amuse à dire des conneries comme ça va se calmer ou il se dégage?
7: C'est Eric.
1: Alors, il n'y a pas d'Eric.
7: Bon, bah, c'est bien.
1: Bon, Manu, s'il te plaît, tu t'essayes de voir, là, parce qu'il y en a qui passent par-dessus tout le monde, ouais, quand quelqu'un
13: parle. Je suis over débordé.
15: Ils sont chacun.
7: GG.
1: C'est qui?
7: C'est Spoon.
1: Mmh.
7: Je peux remercier un routier?
1: Non.
7: Pas de bonjour.
1: Il n'y a pas de remerciement. Et ni de bonjour.
7: On nous casse là. Ok.
12: Allez, on y va, Gérard. J'ai répondu. Qui n'a pas répondu?
1: Qui n'a pas répondu? Tout le monde a répondu.
7: En tout cas, j'ai un truc à dire.
1: Dépêche.
7: Robert, est-ce que c'est le métier de routier qui a gâché ton mariage, Gérard?
1: Quel est le rapport?
7: La plaque de verre. Mais là, le fait que quand t'es marié avec quelqu'un et que tu es routier, tu peux, ça peut gâcher un mariage, quoi.
1: Non.
7: Non, ça dépend du verglas.
1: Bon, alors toi, tu dégages et je veux plus t'entendre. Salut, bonne nuit à toi.
7: C'était Fred.
1: Voilà, il n'y avait pas de Fred. C'est bien ça. Il y en a qui passent sur tout le monde, on ne sait pas d'où qu'ils te sortent. Hein.
7: Oui,
12: c'est bizarre, Manu. Hein.
7: Allô, Gérard, c'est Jean.
1: Bon, il n'y a pas de Jean, alors bonne nuit.
7: Je suis là.
1: Alors, bonne nuit. Gertrude, c'est bon, t'as répondu à peu près comme il faut?
15: Je t'ai répondu à ta question. Hein.
1: Mmh, d'accord. Bon, moi, je pense que je vous ai répondu aussi à la question. Je pense que ça a été clair. Donc,
12: répète-la ta réponse quand même.
1: Non, mais moi, j'ai dit, tu m'as posé la question.
12: On peut avoir une vie de famille en conduisant si on emmène sa femme et sa famille?
1: Si t'as des gamins, c'est compliqué parce que dans les camions, normalement, c'est interdit.
12: Tu les mets dans la remorque?
1: Ouais, non, mais non, normalement, c'est interdit d'emmener quelqu'un.
12: Dans la remorque?
1: Pas dans la remorque, abruti. C'est toi qu'on mettrait dans une remorque et on t'y laisserait, on te mettrait à crever dans une remorque, oui.
12: Merci, super.
1: Et en même temps, on te mettrait dans un conteneur et qu'on te l'ouvre pas.
12: D'accord, merci.
15: Tu donnes une mauvaise image des routiers, là.
1: Non, mais c'est pour répondre à la question à Pildar, parce que c'est lui qui pose une question.
15: Avec plus d'intelligence, hein.
1: Donc, alors, la troisième question, quel permis faut-il avoir pour conduire un char?
7: Un char?
1: Ou pour transporter un char?
7: Spoon?
1: Ouais.
7: Je pense qu'il faut déjà avoir fait l'armée.
1: Spoon, quel permis faut-il avoir pour conduire un char ou le transporter? D'accord.
7: Il faut le permis Sandy, hein. Pas du tout.
1: Bon, alors toi, qui c'est qui vient de dire ça?
7: Le permis Sandy.
1: Bon, alors tu dégages, hop. Manu, s'il te plaît.
7: C'est Georges.
1: Manu.
7: C'est Paul.
1: Manu, non, de Dieu, tu te réveilles ou quoi?
7: Eh GG, qu'est-ce qui est plus gros, Christine ou un McDo?
1: Allez, tu dégages, toi. Christine, t'emmerde et le McDo, il t'emmerde avec. Comme ça, tu dégages.
7: Ouais, bien joué.
12: Okay. J'ai Gros Léon qui a peut-être la solution à la question, c'est pour conduire un char, il faut le permis Bénur.
1: N'importe quoi. Gertrude.
15: Ouais.
1: Bon,
15: Moi, j'ai pas fait l'armée, hein, moi, je sais pas conduire les chars. Hein.
1: Non, mais quel permis faut-il pour conduire un char ou le transporter?
7: Arrête ton char.
1: Moi, bon,
7: GG.
1: Bon, vous laissez répondre. Gertrude, s'il vous plaît, ou vous dégagez? C'est clair.
15: Moi, j'ai jamais conduit de char, hein. J'ai jamais transporté de char, hein. Mais alors je sais pas, moi j'ai pour un char faut au moins 30 tonnes. Hein. Moi j'ai pas un permis 30 tonnes.
1: Non, c'est plus 30, c'est 40 tonnes maintenant.
15: Bon, moi je l'ai pas. Alors.
1: Donc c'est le 19.
15: Ouais, c'est ça.
1: Ouais. Et je peux te dire tout de suite que la question, de toute manière, je pense que il n'y a pas d'autres routiers qui pourront nous le dire. Je pense que tu es d'accord avec moi normalement.
15: Ouais, je suis d'accord avec toi. Hein.
1: C'est le transport convoi d'exceptionnel.
15: Exact.
12: Mais est-ce qu'il y a, est-ce qu'on peut conduire plus de tonnes?
1: Non, si tu t'as un tonnage à respecter, si tu le dépasses,
12: tu dois les ramener chez toi.
1: Non, t'es arrêté, t'as un contrôle qui se fait régulièrement. Et si tu dépasses, il te vide une partie du camion. Celui qui s'amuse à faire ça, arrête! Je voudrais bien répondre tranquillement, merci. Enfin, donc je réponds à ta question. Donc si tu as un tonnage en plus, tu vas avec, t'es suivi, t'as les gendarmes qui t'emmènent, et tu décharges une partie de la cargaison.
12: Où c'est?
1: Dans un coin spécial.
12: Ah bon?
15: L'entrepôt de la police.
1: Ouais, voilà. Et ils appellent ton patron et fais-moi confiance que t'en as pour facilement...
12: 2 ans, 3 ans de prison?
1: Non, tu peux...
12: 600 millions d'amende.
1: Non, t'en as pour...
12: Bah, le prix du char.
1: Non, mais attends, on parle du tonnage abruti.
12: On parle de Charles Leclerc. Hein, on
1: en
12: parle
1: euros?
12: Charles Carrefour.
1: Pas de marque.
12: Ah, merde.
1: Ni mammouth. Et Manu, il faudrait peut-être te réveiller un peu. Donc, pour répondre à la question à Fildar, tu peux t'en tirer avec une amende qui peut tourner entre 3000 et 5000 francs.
12: Carrément.
1: Par tonnage.
12: Ah ouais, donc si t'as 20 tonnes en trop, t'es mal.
1: Bah, dans un 40 tonnes, tu peux pas avoir plus. Déjà, sur un 19, c'est limite parce que...
12: Mais est-ce qu'il y a des gens qui mettent 50 tonnes dans 40 tonnes?
1: Attends, tu peux pas les placer.
12: Il est planque.
1: Mais non, ils vont les planquer où?
15: Mais alors, non, ouais, ils mettent en dessous.
1: Non, ça dépend des camions, mais normalement, tu peux pas dépasser le tonnage ni en 40 ni en 19. D'accord. Déjà, en 19, ils font plus la chasse sur les 19 tonnes que sur les 40. Alors, en ce moment.
13: La chasse avec un fusil ou à la fronde?
1: Bon, toi, je répondrai même pas à ta question parce que les bidons.
13: Donc, Spoon. Ou d'essence?
1: Spoon?
16: Oui. Bah, donc, moi, j'ai jamais eu à faire un char. Mais moi, je pense pour conduire un char, faut un permis de char.
1: Quel permis qu'il faut pour conduire un char ou le transporter? On vient d'en parler il y a 5 minutes avec Gertrude.
13: Et pourquoi?
1: Bon, Manu, tu commences à me percer avec tes pourquoi.
16: Un permis, mais j'ai pas dit pourquoi, j'ai un permis de char, je pense. Permis de chasse, ouais. Permis de char.
1: Non, mais vous avez compris ce qu'on a discuté avec Gertrude et Manu, avec Fildar à l'instant?
16: Je viens de permis comprendre. Exceptionnel. C'est
1: voilà, convoi comprendre. Exceptionnel pour ouais. Permis exceptionnel.
16: J'ai gagné.
1: Donc, Juan.
16: Oui, mais c'est moi qui ai répondu là. J'ai gagné.
1: Non, bah on a demandé à Spoon, on t'avait pas demandé à toi.
16: Mais là j'ai pas répondu par les autres, j'ai dit un permis de convoi exceptionnel.
1: Bah oui, mais ça, si tu réponds avant les autres, c'est pas bon non plus pour toi.
16: Et j'avais appuyé sur le champignon pourtant.
1: Ouais, ben c'est ça. Jean-Pierre?
17: Ah bah, à tout hasard, je vais dire un permis de convoi exceptionnel.
1: Bah oui, mais... ça, non, mais si c'est pour reprendre les mêmes questions...
17: Non, mais je pense, je vais pas te dire un permis vélo, quoi. Je pense que
1: ah
17: c'est
1: ouais,
17: ça.
1: Ah ouais, t'as déjà vu un permis vélo, toi? Pour conduire un vélo, pour avoir un permis. T'as pas un permis qui s'est débloqué dans ta tête, toi?
17: Les vélos à trois roues font un permis.
1: Hein. Non, mais je crois qu'il te faudrait un permis pour te serrer les vis. Hein. Robert,
13: la festival de la blague.
1: Robert.
18: Oui, donc quel permis faut-il avoir pour conduire un char ou le transporter? Alors pour conduire un char, il faut un permis de convoi exceptionnel. Ou pour le transporter.
1: Fille-là, s'il te plaît, t'arrêtes avec ça. Oui. Merci.
18: Donc
16: attention à votre droite.
1: Non mais ça c'est Pildar, tu vas arrêter, merci.
18: La priorité, GG.
1: Donc Robert.
18: Oui, donc pour conduire un char, il faut un permis de convoi exceptionnel. Pour conduire ou le transporter, il faut un permis de conduit exceptionnel.
16: Mais c'est quoi le...
1: Non mais attends, Robert. Oui. Je pense que t'as pas tellement compris. Question.
18: Si, il faut un convoi exceptionnel le char.
1: Ouais, et c'est quel permis? C'est quel permis? C'est quel permis?
18: Tu m'as posé la question, tu m'as dit quel permis faut-il pour avoir pour conduire?
1: Bon, allez, Robert, tu dégages, tu me fais chier.
18: Écoute, tu m'as dit est-ce que.
1: Non, c'est bon, terminé pour toi.
16: C'est quoi cette histoire de sexe optionnel là?
1: Attends, il faut un permis de convoi exceptionnel, c'est le permis 40 tonnes.
16: Non, mais c'est quoi le sexe optionnel?
13: Justement, j'ai une rectification. Justement, il y a Caquette sur le Minitel qui dit: Gérard, tu devrais t'informer, ce n'est plus 19 tonnes mais 26, et ce n'est plus 39 tonnes mais 44.
16: Ouais, Sandy, elle a grossi.
1: Alors, moi, je t'emmerde avec Sandy, d'accord? Alors, tu dégages! Toi, je veux plus t'entendre! Manu, tu me le sacs, celui-là.
13: Ça y est.
18: Robert, ouais, c'est Gérard. Donc voilà.
13: Sac à pain ou.
18: Le truc, il est là. Tu m'as dit, quel permis faut-il avoir pour conduire un char ou le transporter? Pour conduire un char, il faut un permis de convoi exceptionnel. Pour conduire ou le transporter, il faut un permis de convoi exceptionnel aussi. C'est comme le char. Mais tout dépend du tonnage. Un exemple, si tu te fais gauler par les flics avec...
1: Bon, allez, c'est bon, pour l'instant, t'es en train de me prendre pour un con. Y'en a marre! Pour l'instant, tu sais, mais je vais te dire une chose que déjà, je vais répondre. Voilà. Je vais répondre à la question. Déjà, le permis 19 tonnes existe toujours et c'est pas 44, c'est 40 tonnes.
18: Écoutez-le.
1: Là, le mec, ce quéquette, elle pourra se renseigner auprès des auto-écoles.
13: Tu sors de ton slip et tu vas te renseigner.
1: Donc.
18: C'est Robert, je voulais juste te poser la question.
1: Robert, je veux plus t'entendre, tu dégages, au revoir, bonne nuit. Donc, on va poser la quatrième question et on va s'écouter. Donc, je vais déjà poser la question.
13: C'est mieux.
1: C'est à quoi sert la CIBI pour les routiers? Et on s'écoute Otawan avec T'es OK, T'es basse. Et voilà. Donc, on vient de s'écouter Otawan avec T'es OK, T'es basse. Et T'es OK, T'es basse. Donc, on récupère Gertrude.
13: T'es bas et t'es collant, bien sûr.
1: On récupère Gertrude.
13: Ouais, attends, voilà.
1: Gertrude, rebonsoir.
15: Ouais, rebonsoir, Gérard, je suis là.
1: Donc, Caco...
16: Lac.
1: Caco, Caco, là, je sais pourquoi.
16: Caco Cola.
1: Ouais, Coca-Cola, bien sûr. Pourquoi encore un drôle de nom, ça.
12: Caco Laco.
1: Donc, Toine.
16: Oui, bonsoir.
1: Jean-Pierre.
19: Alors, bonsoir.
1: Et Juan Lucas.
20: Oui, bonsoir Paris, bonsoir Fildar, bonsoir Manu, bonsoir Gérard, bonsoir Grand Maître Star System et bonsoir tout le monde, tous ceux qui m'écoutent.
1: Voilà,
20: bonsoir,
1: c'est bien, on a très bien compris.
12: Ah, au moins, il est poli. Hein.
1: Donc, à quoi sert la CB pour les routiers? Donc, Juan.
20: Ben, voilà, merci de me donner la parole, car moi-même je suis cibiste, mais je ne suis pas routier. Et en fait, je aborde tout à fait les routiers, car à chaque fois que je fais de la CB, ils passent par-dessus, parce qu'ils ont des grosses antennes. Ils passent, quand ils passent devant ma maison, parce que j'habite à côté d'une autoroute, bon, j'ai pas payé très cher la maison, et à chaque fois, ils passent par-dessus. Alors moi, ces gros enculés de routiers, je leur dirais qu'ils fassent plus attention.
15: Eh oh,
1: tu restes poli, s'il te plaît, d'accord?
20: Moi,
1: tu restes poli parce qu'il y a des routiers qui écoutent. Alors tu restes un petit peu poli quand même.
12: Ils sont peut-être enculés, mais pas gros.
1: D'accord.
12: Ok.
1: Parce que t'es bien content de les trouver pour avoir de la bouffe dans ton magasin. T'as compris?
20: J'ai pas entendu la fin de ce que tu as dit, Gérard.
1: Celui qui s'amuse avec son téléphone arrête. Ouais, merci.
16: D'accord.
12: Manu est en chasse, il va le trouver.
1: Donc, Gertrude, elle a répondu plus vite que moi. Donc, t'es bien content de nous avoir, t'es bien content d'avoir des routiers pour avoir de la bouffe dans le magasin.
20: Non, parce que moi, la bouffe, je vais la chercher dans mon champ et parce que j'ai des animaux, parce que j'habite dans une ferme et moi, j'en ai rien à foutre des routiers d'abord.
1: Alors, si t'es pas content, tu dégages comme ça, tu vas être, comme ça, ça ira plus vite pour toi.
20: Je suis pas content, je veux continuer à participer au débat, mais
1: non.
20: Je dis que j'ai pas besoin des routiers.
1: Eh ben, si t'as pas besoin des routiers, je vois pas pourquoi tu fais partie du débat.
12: D'accord. J'ai pas de trip sur le Minitel qui dit voilà, Sibi, c'est pour les homos, donc c'est bien pour les routiers.
1: Ça veut dire, ça,
15: ça veut dire quoi, ça?
1: Ça veut dire quoi, sa question?
15: Ça veut dire quoi, ça?
1: Ça veut dire quoi? Ça veut dire que les routiers, c'est des PD. Des PD. Ben, c'est ça,
12: peut-être.
15: C'est pas des PD, les routiers, moi je peux te le dire, je m'en suis fait, c'est pas des PD.
1: Moi j'ai été routier, fais-moi confiance qu'on est encore plus malin que les petits branleurs qui s'amusent sur Minitel à nous traiter de PD.
12: Tu t'es fait des routiers, Gérard?
1: T'inquiète pas que. Une fois, on en a chopé un.
12: Un routier?
1: Non, on a chopé un mec. On a chopé un mec. On était du côté de.
16: Nogent?
1: Non, c'est pas Nogent, c'est.
12: Avignon?
1: Non, c'est.
12: Berlin? L'Alma?
1: Non.
12: Oh, je rigole.
1: Et plus tard, tu vas arrêter parce que tout à l'heure, tu vas te casser.
16: Saint-Denis?
1: Non, c'est une heure de repos, c'est après Auxerre.
16: Eh, Manu! Toulouse!
1: Oh, s'il vous plaît, vous tenez!
12: Ouais, donc après Auxerre et donc.
1: Et fais-moi confiance que le mec, il a voulu jouer au con avec sa cible, il a voulu nous insulter. Mmh. On l'a chopé à 6 routiers, et fais-moi confiance que le mec, dans sa bagnole, il était pas clair.
12: Quand il a vu
1: les 640 tonnes...
12: Les 6 cunus, ouais.
1: Les 640 tonnes, plus des 19 tonnes, qui l'ont encerclé, fais-moi confiance que le mec, il a fermé sa gueule.
12: Vous avez fait quoi, après?
1: Ben, fais-moi confiance que sa bagnole a été pas belle à voir, après.
12: C'est vrai? Vous l'avez rentré dedans?
1: Non, ben... moi, j'ai assisté quand même à l'échauffement du carnage. Mmh. Parce que j'ai quand même assisté un peu pour pousser la bagnole.
12: Mmh.
1: Et fais-moi confiance que celui qui était derrière, on s'amusait à se le pousser. Et la bagnole,
12: il n'y
1: avait plus de phare.
12: Ah ouais?
1: Donc,
12: il n'y avait plus de phare, la bagnole. Hein.
1: Jean-Pierre?
12: Putain, mais niquez les phares.
16: Ouais.
1: Jean-Pierre?
16: T'es content de ta connerie? Excusez-moi, inspecteur en foireuse, là.
1: Toi, tu sors d'où, toi?
16: Depuis 2 ans.
1: Tu sors d'où?
16: T'es pas Jean-Pierre, toi? Non, pas du tout. Donc, maintenant, je l'ai trouvé. Ah, mais vous allez avoir de sacrés problèmes, monsieur.
1: Bon, alors, dégagez, bonne nuit. C'est bien que tu me le dégages, je vois pas.
12: Non, mais il a raison.
1: Mais qu'est-ce que tu viens faire, là?
16: Agresser un routier sur l'autoroute A14.
12: C'est la police. Je peux rien faire.
1: Mais alors,
16: Est-ce vrai? Est-ce pas vrai?
1: Bon, allez, dégagez. On en a rien à foutre de vous.
16: Est-ce vrai ou est-ce pas vrai?
1: Merde, c'est pas à vous que je m'appelais. C'est pas à vous que je m'adressais.
16: Vous allez avoir des problèmes, mon gaillard.
1: Ouais, ben, si vous êtes pas content, vous raccrochez. Jean-Pierre.
16: Oui. Ouais, avant de répondre à ta question, là, tu racontes une histoire, là, que vous avez pris un mec à 6, là. Moi, j'ai toujours entendu que les routiers étaient sympas, là. Ça, c'est pas très sympa de faire ça, là.
1: Pourquoi vous avez ça? Non, mais attends, allez, Jean-Pierre.
16: Ouais.
1: Moi, je vais te dire une chose, quand tu te fais insulter de tous les noms à la CB, fais-moi confiance qu'avec avec l'aiguille, tu sais très bien où tu es. Mais et tu peux le choper.
12: C'est peut-être pas une raison pour taper les gens, Gérard.
1: Ouais, mais quand même, il a pas à nous insulter. Ouais,
12: c'est pas une raison.
1: Le canal 19.
12: Imagine-moi, regarde, je te regarde et je te dis enculé, tu vas pas me taper.
1: Parce que t'es un con, c'est tout, et je te répondrai pas pour cette tâche.
15: Gérard, tu donnes une mauvaise image des professionnels de la route.
16: C'est
12: une professionnelle qui dit ça, en plus.
1: Donc, Toine.
16: Oui. Ben, moi, pour amener quelque chose au débat,
19: Je pense que la CB, en fait, c'est en fait un élément essentiel des routes.

0: soient homologués. Maintenant, tout le monde achète des Civic, que ça soit en fixe, en portable et même en voiture. Fais-moi confiance que tu
1: as. En kit, il y en a des Civic en kit.
0: En kit.
1: Non. Alors tu peux nous donner peut-être ton QRZ maintenant, puisque
0: on attends, mais on va laisser continuer de répondre KO et puis Gertrude.
1: D'accord, bah je pense que attends, Manu,
2: oui, il y a un truc très important. On a retrouvé le gars que t'avais agressé. Il est pas content du tout, quoi. Gustave.
0: Voilà, c'est ça.
2: Gustave.
3: Ben oui, bonsoir. Ça. Bonsoir, messieurs.
0: Ouais, c'est ça.
1: On va le laisser parler, je crois.
3: J'ai tout de suite réagi au standard, hein, 0,875 000.
1: T'as bien fait.
3: Et donc, bon, voilà, je vous raconte l'histoire. Le dénommé GG, c'est présentement dans vos studios, m'a encerclé avec sa bande de copains.
0: C'est ça.
3: Il m'a poussé, il m'a molesté.
1: C'est très dur.
0: N'importe quoi. Allez. Va pleurer dans les jupons de ta mère.
1: Gustave.
3: Moi j'avais, oui.
1: Maintenant, qu'est-ce que tu penses des routiers, Gustave?
3: Je trouve que c'est des cons, excusez-moi, je trouve que c'est
0: des cons. Si on est des cons avec des cons comme nous, on s'amuse avec un con comme toi, on se fait chier.
3: Je voulais être routier, c'était mon rêve.
0: Ouais, ben,
3: j'avais acheté une CB pas trop cher au puce.
0: Mais c'est ça.
3: J'ai voulu faire le malin sur la CB et puis ils m'ont rentré dans plusieurs.
0: C'est ça. Une CB, tu la trouves au puce.
3: Et au lieu de rentrer dans les gens, il ferait mieux de s'occuper de leurs femmes qui se font trop torcher par les facteurs et les plombiers.
0: Non, bah ça, nos femmes t'emmerdent.
1: Non, Gérard, est-ce que tu penses que les femmes de routier, alors, se font mettre par les plombiers ou
0: non,
1: les...
0: c'est faux. Ça, c'est des conneries. Tu coupes pas la parole, s'il te plaît, je réponds à Pildar, merci. Bon, alors toi, tu dégages, c'est
1: réponds,
0: terminé.
1: Gérard, réponds.
0: Donc, moi, je peux te dire une chose, que c'est faux ce que tu viens de me dire.
1: Non, mais je te demande.
0: Non, moi, je te dis que c'est faux, c'est tout.
1: C'est voilà.
0: C'est tout, je te dis que c'est faux. Donc, KO.
1: Peut-être les mecs de l'EDF ou je sais pas.
0: Caco.
4: Ouais. La CB par rapport aux routiers, qu'est-ce que c'est? Alors, tous les routiers qui m'écoutent, c'est le seul moyen qu'ils ont pour communiquer.
1: C'est vrai.
4: Ouais. Pourquoi? Parce qu'ils auront beau essayer de parler à leur petite télé qui est dans leur cabine, personne qui leur répondra. Ils auront beau essayer de parler à leur radio, il n'y aura personne qui leur répondra. La seule façon qu'ils ont de parler à quelqu'un, c'est la CB. On est d'accord? Ou sorte de portable, ou sorte de gadget installé dans la cabine ou que ce soit. D'accord, Gérard, là-dessus? D'accord.
0: Donc, Gertrude?
5: Ouais. Moi j'ai une CB, il n'y a pas longtemps que je l'ai, alors je comprends pas tout ce qu'il raconte. Hein. Avant j'avais un tatou. Donc les mecs, les routiers, collègues, tout ça, ils voulaient tirer un coup, rendez-vous tel endroit, telle heure. Maintenant avec la CB c'est plus pratique, quoi, parce qu'avant le tatou, fait que je m'arrête de téléphoner. Maintenant CB, c'est mon QRZ, hein. Tel endroit, telle heure, on va tirer son coup et puis on repart.
0: Non mais je pense que la CB, je peux quand même en parler parce que j'en ai quand même fait quand même pendant plus de trois ans.
1: T'en avais combien?
0: Et même en étant routier, j'en avais toujours une dans mon camion. Ce qui est bien, c'est pratique, une CB, ça Gertrude, elle pourra pas me contredire.
5: Je suis d'accord avec toi.
0: C'est pratique, c'est pour savoir, par exemple, si t'es perdu dans un coin
1: dans la forêt.
0: Non. T'es perdu, tu connais pas. Bon, c'est bon là, derrière, merci. Parce que celui qui reparle de chiottes, il va y aller au chiottes et il va se fermer. Il va fermer sa gueule maintenant.
5: Pourquoi?
0: Donc, Gertrude, elle pourra pas me contredire.
5: Non,
0: parce
5: je suis d'accord avec toi.
0: La CB, c'est bien, c'est quand tu demandes un radio-guidage, c'est sûr que...
1: C'est quoi un radio-guidage?
0: Un radio-guidage, c'est pour ça que tu cherches une ville que tu peux pas trouver. Donc, tu demandes déjà un radio-guidage, merci de me laisser
1: C'est le 12.
0: Venir.
1: C'est le 12.
4: Oui, mais GG, si tu peux pas la trouver, à quoi ça sert que tu la cherches?
0: Eh ben, tu demandes un radio-guidage, ça sert à ça le canal 19.
4: Ouais.
0: Et en plus, sur le canal 19, dès que tu demandes un radio-guidage, tu es obligé de t'en aller du canal pour laisser parler les autres.
4: D'accord. Et c'est Robert. Moi, j'ai entendu dire, sur des journaux spécialisés CB.
0: Comment que ça se fait qu'on l'a toujours, lui?
1: Manu, alors?
6: Je
1: l'ai calmé.
6: En revenant.
4: Non mais c'est pas ça, c'est Yves Robert mon prénom. Et donc, sur les journaux, ils disaient que peut-être que le canal 19, tu vois quoi, ils allaient peut-être le changer, pour les lois qui vont changer en l'an 2000 à cause de l'Europe et de l'euro. Et ça va peut-être changer en canal, ils savent pas trop encore, ils vont peut-être changer.
0: Et ta connerie, tu n'as pas été la voir dans Spirou Magazine? Ça, je peux te dire une chose, que ça, l'information que tu viens de dire, et ça Gertrude peut me le confirmer.
5: Je suis d'accord avec toi.
0: Le canal 19 restera toujours le même.
4: Un canal de cul. Oui, mais alors attention, parce qu'il y a Pierre Chevènement quand même, ministre.

0: Bon, ta gueule avec tes pierres sevènement, Robert, d'accord?
1: Donc Gérard, j'ai un truc Minitel, justement, au niveau de la CIMI.
2: Robert, c'est Yves Robert.
0: Moi, je t'emmerde.
1: Ouais, donc j'ai une question sur le Minitel, et ils veulent tous savoir quel était ton QRZ.
0: Mon QRZ, c'était tataillé. Et ça reste toujours tataillé.
1: Et donc il y a The Dutch qui dit sur le Minitel, j'adore la CIMI, c'est le seul moyen de communiquer avec le code international Q, CICI, Q, exemple, QRZ, QTH ou QCR. QCR, hein? Ou QCR, voilà.
0: Non.
1: QTH ou QCR, je crois.
0: Non. Déjà, QTH, c'est pour savoir où tu habites.
1: Et QCR
0: ça n'existe pas en termes CIBI. Hein. Alors là, l'autre, il ferait mieux d'aller dans un magasin de CIBI et de demander si ça existe, ce QRZ-là.
1: Le QCR.
0: Oui. Donc,
2: Catherine. Hey, c'est Paul. Est-ce qu'on peut t'appeler ta tafetée?
0: Comment?
2: Je sais pas, ça te dérange ou pas quand t'as fait le parcours?
0: Paul, pour l'instant, tu fais pas partie de la liste.
2: Non, mais je te demande, est-ce qu'on peut t'appeler ta tafetée ou pas?
0: Combien de temps? Bon, tu vas la fermer ta gueule ou quoi?
2: Si j'avais une gueule, j'aurais quatre pattes et une queue.
0: Bon, alors tu vas fermer ta gueule pour de bon maintenant que je pose ma question.
2: Ou pour de bon?
0: Bon, Manu, s'il te plaît, t'essayes de me le calmer, celui-là, ou...
1: J'essaye.
0: Ouais, bah t'essayes, faudrait peut-être te réveiller un peu, hein.
1: Gérard, j'ai une question de Fabio sur Minitel qui te demande si t'as taillé des pipes.
0: N'importe quoi. Donc, combien...
2: Eh, Gérard, tu vois pas que t'as taillé une pipe?
0: Bon, Manu, s'il te plaît, t'essayes de les calmer je vais virer tout le monde.
3: Ok, bon, bah, les auditeurs, s'il vous plaît.
0: Tu vas me les prendre les uns okay, derrière les autres et tu vas me les calmer vite fait.
2: Hey,
0: les
2: uns derrière les autres.
3: Allô? Allô, ouais. Ouais, tu te calmes, s'il te plaît, Gertrude, ok?
0: Non, mais attends, Gertrude, elle a rien dû, alors...
4: Ouais, d'abord.
3: Ouais, tu te calmes, s'il te plaît, tu te calmes, ok?
4: Ok, ça marche.
3: Allô, tu te calmes.
1: On va pas te le dire deux fois.
3: Tu te calmes, ok? Tu te calmes.
1: Gérard.
0: Je te passe.
3: Tu te calmes.
1: Non, Gérard, on y va.
3: Voilà, ça y est, donc, c'est fait.
0: Combien de temps passe-t-on sur les routes?
2: Ça dépend.
0: Tu l'as calmé ou tu te fous de ma gueule ou tu prends le métro là?
3: Non, je prends pas le métro, il y en a plus.
0: Non, mais je crois que tu te foudrais un petit peu de ma gueule là le jeudi. Ça fait déjà deux jeudis que tu me parles le deuxième débat. Ça fait deux jeudis.
1: Deux jeudis.
0: Ouais, ben le troisième jeudi, tu le feras chez toi. Comme ça, tu feras ta merde chez toi. Donc, combien de temps passe-t-on sur la route?
4: Oui, allô? Oui, je peux répondre?
1: Taisez-vous, laissez-le répondre.
0: Donc, on va demander à Gertrude.
4: Ouais. Moi, je fais du transport international. Hein.
0: Mm-hmm.
4: Donc, ça fait 10-12 heures par jour. Je dors dans le camion, je fais tout dans le camion.
0: Ouais, non, mais je pense que... je sais que tu passes plus de temps... Normalement, c'est dommage qu'on n'aille pas d'autres témoignages de routiers, qu'on aille Gertrude, parce que les autres, c'est même pas des routiers, c'est des petits connards.
2: S'il te plaît,
4: tu te calmes. Hein? Gérard,
3: excuse-moi, mais tous les routiers, ils étaient sur portable, alors je les ai pas pris, quoi.
0: Donc, c'est dommage qu'on n'aille pas d'autres témoignages.
1: Gérard, lance une annonce.
0: Donc, s'il y a des routiers qui nous écoutent, vous pouvez nous appeler, ça nous ferait plaisir avec...
1: D'une cabine.
0: D'une cabine, et ça ferait plaisir à Gertrude, parce que comme ça, on pourrait discuter entre routiers. Ça va avoir des espèces de clowns. Merci, Pildar, de t'amuser à ça. Donc...
2: Gérard, ouais. C'est Jean-Pierre, là.
0: Attends, je vais quand même répondre à la question.
2: Salut, c'est Juan, tu me prends?
4: Bah, j'ai pas fini.
0: Gertrude?
4: Ouais, j'ai pas fini. Hein.
0: Ouais, vas-y, je t'écoute.
4: Ouais, moi, je te disais, je fais tout dans le camion. Hein. Je monte des mecs, je fais tout, quoi. Tout.
2: Oh, putain.
4: Donc, deux emplois aussi, hein, tu vois. Mmh. C'est payé, quoi.
0: Ouais, mais... Le temps qu'on passe sur les routes, tu le passes plus en conduisant qu'en étant à quai à décharger.
4: Non, je suis
2: ouais, tu m'entends, l'insultant, ou pas? Je suis à l'antenne.
4: Ouais. Vas-y, couché,
0: Vigère.
4: Allô? Oui, allô?
0: On va demander à K.O.
5: Ouais. Écoute, je crois qu'on passe plus de temps sur la route à conduire qu'à conduire en dehors de la route.
0: Bon, alors, K.O., tu sais ce que tu vas faire?
4: Il a raison.
3: Tu vas te dégager.
5: Non, mais parce que tu m'as pas laissé répondre à la deuxième question. Je voulais dire par là que quand tu passes plus de temps à conduire sur la route, tu passes moins de temps, excuse-moi le jeu de mots, mais par exemple, à conduire ta famille. C'est ça que je voulais dire. En dehors de la route. C'est-à-dire autre chose, quoi. T'as pas tes passions, je sais pas, tu vois, ou pas.
1: Ok, vas-y, réponds, Gérard.
5: Réponds là-dessus.
3: Non, attends. Non, réponds.
0: Non, mais...
3: Bon, bah, on accueille Manu, alors.
5: Salut, Manu.
1: Vas-y, réponds, Manu. Gérard, maintenant.
6: Salut. Salut, Manu. Ça va bien?
0: Moi, je peux te dire une chose, que là, ce que tu dis, c'est complètement faux.
5: Parce non, que pas, attends, excuse-moi, c'est pas complètement... C'est à peu près faux.
0: Ouais, bah c'est complètement faux, oui, je te dirais. Ouais,
1: explique alors pourquoi.
0: Parce que déjà, tu passes plus de temps sur la route qu'en famille. Robert, tu t'écrases, s'il te plaît, merci.
1: Vas-y.
0: Déjà, tu passes plus de temps en étant sur la route qu'avec ta famille, d'accord?
5: Non, c'est pas vrai, je te dis que quand tu es hors de la route...
0: Hey.
5: Écoute, tous les routiers qui nous écoutent, ils ne diront pas le contraire de moi.
0: Non, ils vont te dire le contraire, parce que Gertrude, elle va te dire le contraire, parce que tu passes plus de temps sur les routes qu'autre chose.
5: Vas-y, Gertrude.
4: Le tu contraire mens.
5: Ok, bah tu vois, elle dit juste le contraire et pas plus.
7: Tu dégages.
5: Elle en dit pas plus.
0: Celui qui s'amuse à dire tu dégages, tout à l'heure c'est toi qui vas dégager pour de bon et tu vas pas me faire chier.
6: Ouais, c'est Manu là, Gérard il a raison, faut arrêter les auditeurs, c'est nul.
0: Manu, tu vas t'écraser s'il te plaît. Et tu vas faire ton standard comme il faut.
6: Bah je le fais là, je suis en train de calmer les gens, je veux participer au débat aussi avec vous là.
5: T'as raison, Manu.
4: Ouais, Manu avec nous.
8: Bon, Manu, on va te prendre au standard, là.
5: Bon, par exemple, Gérard, c'est Robert. Je voulais dire juste à ta question que, par exemple, quand tu es sur le périph' et que tu conduis, bah, tu peux passer du temps à lire.
0: Ah bon?
5: Ou au portable. Par exemple, je sais que t'as pas le droit, c'est...
8: Ouais, mais y a pas de routier sur le périph'.
0: Non, non presque pas, abruti.
5: Presque pas. Et tous les
0: gros...
5: Pas les gros cons, les routiers qui roulent sur le périph', ils sont pas sur le périph', quand je les vois, hein.
0: Je vais dire une chose, je vois pas du tout pourquoi tu dis que les routiers n'ont pas le droit de prendre le périph' alors qu'ils les prennent.
8: Aux heures de pointe, j'en vois pas.
0: Non, mais alors aux heures de pointe, tu les vois pas.
8: Non, moi,
0: bah dis donc, t'as de la merde dans les yeux pour pas voir un camion, toi.
8: Ah ouais, c'est à cause d'eux qu'il y a des bouchons.
5: Un camion, ça a plus de 4 roues.
0: Bon, toi, tu...
7: Non, je veux participer.
0: Tu me raccroches ça et tu fais ton standard comme il faut. Bravo, Gérard. Je vais participer au débat, c'est nul.
5: Et je vais répondre. Voilà, en fait, je crois qu'on passe plus de temps... à conduire après avoir passé le périph' et avoir passé tous les embouteillages,
0: bon,
5: on passe plus de temps à conduire parce que sur le périph' il y a plus de bouchons.
0: Bon, Toine.
5: T'es pas d'accord?
9: Je suis d'accord.
5: Bah, et toi, Gérard, t'es pas d'accord?
0: Non, mais attends, tu permets, on va pas s'éterniser sur la même question.
1: Surtout que j'ai un truc Minitel, on va arrêter la question là, parce qu'elle est relou.
0: Elle est relou, si t'es pas contente, avec qui allait faire les questions abruties. Ouais.
5: GG, on peut pas l'effacer, cette question?
0: Non, on va la continuer, parce que tout le monde n'a pas répondu.
5: Et toi, je peux répondre?
0: Attends.
1: J'ai une question sur Minitel de Fourchette qui demande, non, c'est pas Fourchette, je sais plus, enfin bref, qui demande si tu préférais, toi, conduire un camion ou faire l'amour avec ta femme.
0: Je
1: tu préférais quoi? Conduire le camion ou rester camion chez toi et faire l'amour?
0: Si t'as besoin de fric, tu conduis un camion, c'est tout.
1: Voilà, tu peux exactement faire l'amour et si t'as besoin de fric.
5: T'as eu exactement une bonne part.
0: Je vois pas du tout sa question, elle est complètement con.
8: Et quand t'as du fric, tu peux te payer des putes.
0: Jean-Pierre.
5: Ouais. Bah, je vais te répondre en deux mots.
8: Non, c'est pas Jean-Pierre. Hein.
0: J'ai dit Jean-Pierre.
5: Arrête de parler sur moi, s'il te plaît.
8: Non, là, c'est pas toi, Jean-Pierre, c'est moi.
5: Mais attends,
0: je... Oh, vous la fermez ou quoi?
8: Je sais bien qui c'est, Jean-Pierre.
5: Est-ce qu'on pourrait rappeler Belle Plante?
0: Non. Jean-Pierre, tu réponds, s'il te plaît.
8: Ouais, bah, à mon avis, ouais, on passe beaucoup plus de temps sur la route, parce que quand je les vois arriver à la station-service, ils sont complètement crevés, ils s'affalent sur le bar, ils sont dans un état pas possible, quoi. Donc, à mon avis, ils doivent pas faire leur pause toutes les deux heures, quoi.
0: Je sais plus si c'est deux heures ou une heure qu'ils doivent s'arrêter. Gertrude.
1: C'est vrai, est-ce que les routiers doivent faire des pauses souvent pour quand ils font de la route ou pourquoi pas?
4: Tu dois t'arrêter une demi-heure toutes les deux heures, mais bon, tu fais ce que tu veux pendant la demi-heure.
0: Attends, excuse-moi, Gertrude.
1: Excuse-moi, je me suis trompé, je crois que j'ai appuyé sur mon micro.
0: Ah oui. Non, mais tu vas pas t'amuser à faire du bruit comme ça. Oui, Gertrude, donc,
1: on parlait des pauses.
4: Il faut que tu t'arrêtes une demi-heure toutes les deux heures, mais tu fais ce que tu veux pendant la demi-heure. Bon, en général, je pense au cul, moi.
1: Mais quand tu fais une pause, est-ce que tu conduis encore en dormant ou pas?
0: Non.
4: Ça dépend, tu rêves, hein, tu rêves. T'as des rêves que tu conduis le camion, t'as des rêves que la route, toi c'est une grosse bite qui rentre dans un tunnel, t'as des rêves, t'as plein de rêves. Hein.
1: Gérard?
0: Non mais bon, moi je pense que normalement la pause c'est... Tu t'arrêtes sur une heure de repos ou même...
1: Mais tu conduis plus alors?
0: Bah normalement t'es obligé de t'arrêter et de faire ta pause régulièrement.
4: Il faut que tu sois
1: sans conduire.
0: Sans conduire normalement.
1: Mais tu peux dormir en conduisant si tu fais ta pause.
0: Non, tu peux pas dormir en conduisant, faut quand même pas être starbé comme toi pour dormir en conduisant.
6: Gérard, c'est Renaud Casse là.
0: Oui.
9: quand tu es routier, que tu fais que conduire, tu fais que ça, tu fais que conduire, que conduire, que conduire. Après, quand tu rentres chez toi, t'as même plus envie de baiser avec ta femme, quoi.
0: Mais ça, la question, on va en venir là tout de suite après.
1: Justement, vas-y, Gérard, pose la question.
0: La sixième, c'est...
3: Avant que tu poses ta question, excusez-moi, on accueille Maurice, juste avant à la place de...
10: Ok, voilà, je te prie.
11: Oui, donc je tenais à répondre quand même au débat, parce que depuis tout à l'heure, je crois qu'il n'y a pas un seul vrai routier, à part bien sûr mon pote GG, que j'écoute quand même depuis maintenant un an, je crois que tu fais tes débats.
9: Deux ans.
11: Et moi, je suis ex-routier parce que j'ai eu un problème. J'ai eu un accident il y a maintenant 7 ans. Et bon, de là, j'ai eu des problèmes familiaux. J'ai perdu connaissance pendant plus de 6 mois parce que je n'avais pas ma ceinture de sécurité. Et en fait, vulgairement, je dirais, je me suis mangé le pare-brise comme un con.
0: Maurice. Je vais te couper.
11: Oui.
0: Déjà.
11: Oui.
1: Il est coupé.
11: Oui.
0: Je peux te dire une chose que déjà dans les camions, il n'y a pas de ceinture de sécurité.
11: Oui. Bah, je t'ai fait niquer.
0: Donc, en live. Tu t'es fait avoir, mais en beauté, mon pote. Oui. Justement, je m'y attendais à ta question.
11: Écoute-moi.
0: Il n'y a pas de ceinture de sécurité dans les camions.
3: Non, mais il conduisait un camion Play School.
11: Mais non, l'accident n'a rien à voir avec mon métier. Je conduisais ma voiture, j'étais particulier.
9: Non, c'est pas ça que t'as dit tout à l'heure.
0: Non, t'as dit que tu conduisais un camion, nuance.
11: Non, j'ai dit que...
0: Non, t'as dit que tu conduisais... C'est bon, ça y est.
4: Et après, il dit que je suis pas routier, moi. Bah attends, il est pas routier, lui. Moi, je suis routière, hein, pas lui.
0: C'est un petit malin qui veut se faire croire ancien routier.
4: C'est con qui roule à 80 sur l'autoroute, ça.
0: Ouais, voilà, c'est des emmerdeurs.
11: Non, Gérard, en fait, j'appelais... Est-ce qu'il serait possible de rappeler Belle Plante?
0: Non, alors tu dégages, Maurice, bonne nuit.
1: Gérard, la question, merci.
0: Donc, est-ce que les routiers rentrent-ils tous les soirs chez eux?
12: Ouais, toi.
0: Ouais.
12: Moi, je pense que vraiment, les routiers, ils font un métier vraiment très dur et très dur. Et c'est pour ça, d'ailleurs, qu'ils ont mis des couchettes dans leur bahut, quoi. C'est parce qu'ils peuvent pas rentrer chez eux tous les soirs. C'est pour pouvoir dormir dedans et puis faire autre chose, quoi. Tromper leur femme, je sais pas, par exemple, baiser, enfin...
0: Non, mais attends, Toine.
12: Ouais.
0: Quand je te demande si les routiers rentrent-ils tous les soirs chez eux, c'est pas pour me dire qu'ils...
12: Bah non, c'est pour baiser qu'ils rentrent pas chez eux.
0: Bah, mais attends, mais dans ces cas-là, le mec, s'il fait de l'international, tu crois qu'il va rentrer tous les jours chez lui?
9: Bah, il prend l'avion.
12: Non, il peut pas.
0: Il prend l'avion, alors.
12: Son bahut, quoi.
9: Bah, il rentre en camion.
0: Ah oui, il rentre en camion. T'as déjà vu le mec qui se trouve, par exemple, en Allemagne? Tu crois qu'il va déposer sa remorque en Allemagne et il va rentrer avec son camion?
12: Mais pourquoi pas?
0: Avec son tracteur? Non mais attends, tu ne sauras pas, toi.
4: Non, moi je suis d'accord avec Gérard.
9: Ah oh, mais t'es toujours d'accord. Hein.
0: Non mais, on sait ce qu'on dit parce qu'on est, on était des routiers. Je fais de la distance.
9: Ok, moi, tu l'as chopé?
4: Non, il m'a chopé.
0: Donc, Jean-Pierre.
9: Oui. Tu veux que je réponde à la question?
0: Ouais, il y en
9: a peut-être qui rentrent, quoi, mais moi je les voyais, moi j'avais une petite
12: clientèle. Bouchard.
9: J'avais une petite clientèle d'habitués, moi quand même, quoi. J'en voyais souvent qui revenaient tous les 2-3 jours, quoi, et apparemment ils préféraient venir au bar de la station plutôt que rentrer chez eux, quoi.
0: Ouais, mais ça, de toute manière, quand ils s'arrêtent à la station, c'est pour se détendre un peu, ça, c'est obligatoire. Donc,
1: est-ce que c'est vrai? Parce qu'on dit généralement que les routiers sont alcoolos. Est-ce que c'est vrai? Parce que j'ai l'impression qu'ils s'arrêtent toujours au bar, quoi.
0: Attends, s'il te plaît, Jean-Pierre.
1: Laisse Gérard répondre, Jean-Pierre.
0: Je peux te dire une chose, que là, la question que tu poses...
12: Un petit coup, là.
0: Oh, tu me le calmes ou quoi, là, s'il te plaît, Manu, là? J'essaie de savoir qui c'est qui parle sur les autres ou pas, là. Tu fais ton boulot comme il faut ou pas?
1: Non.
0: Non, bah alors tu vas dégager vite fait, toi. Je le sens. Donc, pour répondre à la question à Pildard, donc je suis pas d'accord avec toi, c'est pas parce que les routiers s'arrêtent tout le temps dans les bars qu'ils boivent. Donc ils peuvent très bien... normalement, c'est en conduisant, t'as pas le droit de boire.
9: Bah moi, ils buvaient pas du lait, moi, à la station, en tout cas. Hein.
0: Ouais, ben, s'ils reprenaient pas la route tout de suite, ça va. Le temps qu'ils passent leur plein, ils peuvent boire une bière, ça, d'accord.
9: Mais de toute façon, ils avaient pas besoin de boire, parce qu'ils arrivaient déjà bourrés, en général. Donc.
0: Bon, Jean-Pierre, c'est bon. Allez, terminé. Mais...
3: Bah, il est pompiste, il a le droit d'exprimer ce qu'il a vu, quand même.
9: Hey, je te dis ce qu'il y a, quoi. Ma femme tient la station, enfin, on la tient tous les deux, et elle s'occupe du bar, et bon, je vois ce qui s'y passe, quoi, quand même.
12: T'as 5 grammes de sang dans l'alcool.
9: J'en ai même des fois, j'en ai un une fois, avant de remonter dans son camion, il a vomi sur le côté, il est remonté, quoi.
12: Donc bon, tu vois, je veux dire, j'en ai même vu qu'il se baladait avec une perfusion d'alcool dans le bahut, quoi. Dès que ça se débranchait, il tombait par terre.
0: Ça y est, t'as fini de dire ta connerie? Merci.
1: Est-ce que toi, Gérard, t'as déjà bicolé quand tu faisais de la route?
0: Non.
12: Menteur.
0: Non.
12: Ça, j'y crois pas, moi.
0: Bon, t'es pas forcé de me croire, moi je te dis que non, c'est tout.
1: Un petit peu.
0: Non. T'as pas le droit. Bon, je t'emmerde, d'accord.
1: On s'en fout des lois, on s'en fout, on picole au volant.
0: Tu n'as pas le droit. Je t'ai pas dit, je t'ai pas parlé de loi, espèce de con.
12: Non, bah, prends le gauche et puis tu t'emmerdes pas.
0: Juan.
3: Il est parti, excuse-moi.
0: Ah bon?
1: C'est bien, Manu.
3: Bah, il a le bordel, c'est lui, je l'ai.
1: Tu refais la liste au camp tous les 36 du mois.
0: Gustave. Gustave est parti.
1: Voilà.
12: Y a Paul.
1: Voilà, Manu.
12: Et Antoine aussi.
0: Robert.
12: Et y a Paul.
0: Il est parti.
1: Bah voilà.
12: Antoine.
3: Il reste Antoine, Jean-Pierre et Gertrude pour l'instant.
0: Ah bon, alors K.O. il est parti. Ouais, bah, c'est pas parti. Mal. C'est bien de me dire les gens qui sont partis. Hein.
1: Bien,
3: bah,
1: Manu.
3: Je te le dis, là, ils sont
1: Manu.
3: Partis.
1: Bravo. Ouais.
3: Merci.
1: Bravo.
0: Chapeau,
1: Manu.
0: Hein.
1: Applaudissements, s'il te plaît, sur les
0: chapeaux. Je crois que la semaine prochaine, tu vas. Je crois que la semaine prochaine, tu vas rester chez toi.
1: Ouais, c'est clair.
0: J'ai l'impression. Donc, Toine.
12: Oui.
0: Donc, t'as répondu?
12: Oui, j'ai répondu, oui.
0: Donc, Gertrude?
10: Ouais.
0: Pour finir?
10: La vie de famille?
0: Est-ce que les routiers rentrent-ils tous les soirs chez eux?
10: Ah ouais, bah ouais, c'est pareil, la vie de famille. Moi, je rentre pas chez moi, je fais de l'international. Mais je m'arrête tous les soirs, par contre. Et j'ai pas une vie de famille, j'ai une vie sexuelle, quoi. C'est tout.
0: D'accord.
10: Mais intense, hein.
0: Ok. Donc, on va poser la 7e, ou à moins qu'on...
1: On pose la 7e et puis on va mettre un disque, je te donne le titre tout de suite.
0: Donc, que transportent les routiers en matière dangereuse? Donc, on va attendre et on va s'écouter.
12: Des coton-tiges.
0: Les Q6 dans l'arrêt, ça a rafraîchi avec des poils. Donc, c'était un petit Suisse dans l'arrêt, ça a rafraîchi avec du Saint-Loup et on récupère Manuel.
13: Oui, bonsoir à tous.
0: Bonsoir, Gertrude.
10: Bonsoir.
1: Excusez-moi d'avoir coupé le disque, hein, mais il est un peu long, on n'a plus le temps.
0: Dédé, bonsoir.
14: Qu'est-ce qui s'est passé?
0: Dédé, bonsoir.
14: On m'a quand même mis...
0: La radio.
14: Je crois que je vous entends pas bien, là, parce que j'appelle d'une cabine. J'étais en train d'écouter, j'étais en train de m'endormir en même temps.
0: Ça te dérangerait pas de dire bonsoir quand on me dit bonsoir?
14: J'ai dû dire bonsoir, mais t'as pas dû m'entendre.
0: Ah bon? Toine?
15: Ouais, je suis là, bonsoir.
0: Rebonsoir, Jean-Pierre.
16: Rebonsoir.
0: Et Alain?
17: Oui, bonsoir Paris, bonsoir Fildar, bonsoir Gérard, bonsoir Manu, bonsoir tous les autres, bonsoir le grand maître du système.
1: Bonsoir.
16: Et Tataillé, t'as pas dit bonsoir à Tataillé?
0: Bon, ça y est, on a dit bonsoir à tout le monde, donc...
1: Salut Gérard, en fait.
0: Que transporte le routier en matière dangereuse? On va demander,
16: Manuel.
0: Non, on va demander à Alain. Baissez la radio, s'il vous plaît!
16: Transporte des cotons-tiges.
0: Bon, alors Alain, tu dégages, bonne nuit.
16: Je vais pas parler encore.
0: Non, mais je veux pas te savoir, pour celui qui a dit des cotons-tiges, je germe maintenant, parce que ça va aller vite.
16: Bon, alors là, c'est Alain. Donc moi, ma femme est routière. Des fois, je la vois quand elle rentre à la maison, je vois ce qu'elle transporte. Et une fois, je l'ai vue à transporter des gros bidons. Avec de la fumée qui dépassait. Et je lui dis, qu'est-ce que c'est? Elle m'a dit, je peux pas te dire. Alors moi, j'aimerais savoir si les camionneurs privés peuvent transporter des matières dangereuses et ils ne savent pas ce que c'est qu'il y a dedans.
10: Négatif.
0: Alors ça, déjà, avec Gertrude, on va te répondre, même Dédé, s'il est là, s'il s'endort pas.
16: Oui, Manuel aussi, hein, il voudra répondre.
0: Vous baissez la radio et vous nous laissez répondre, s'il vous plaît. Et merci.
16: Moi, du café, c'est super dangereux quand il y a le feu.
0: Donc,
1: t'as vu qui c'était? Putain.
0: Manu, si c'est pour faire le con, tu arrêtes, s'il te plaît.
1: C'est ce que j'ai fait. C'est lui, Manuel, Gérard.
16: Ouais. J'aime bien Manu, il cartonne au standard. Et Jean-Luc,
1: merci beaucoup.
0: Non.
16: De rien.
1: Ouais. Je t'en prie. Hey, Gérard, tu gères un peu le Manu là, il fait que des conneries au standard.
0: Bon, Manu, tu me prends un routier.
1: Ok. Un vrai routier.
16: Salut, c'est Pedro, je suis routier là, je suis sur la 15.
0: Donc, on va répondre à Alain. Oh, le son, là!
1: C'est lui! Bon. Ce que j'ai fait!
0: Ben, tu mets un ton portable et tu reprends quelqu'un d'autre, s'il te plaît. Tu vas pas me faire chier.
16: Bon, bah, salut, alors.
10: Salut.
16: Salut.
0: Donc, on va répondre à la question.
16: Un petit peu d'ordre, là, hein.
0: Manu! Merci pour celui qui vient de mettre de la musique. Donc, on va répondre à la question à Alain. Donc, les matières dangereuses, normalement, tu as des panneaux qui sont mis derrière ton camion et tu peux pas... Personne peut dire le contraire là-dessus.
16: Ouais, mais est-ce que tu peux transporter n'importe quoi dedans?
0: Ça des... De quoi? Attends,
1: Je peux dire le contraire.
0: Pourquoi?
1: Bah, il n'y a pas de panneau derrière.
0: Ah non, il n'y a pas de panneau quand tu... Dans ce cas-là, t'as jamais vu les... T'as jamais vu un chauffeur routier qui transporte de l'essence avec des panneaux sur son camion, non?
16: Non,
0: bah alors tes yeux, tu vois, tu ferais mieux de les ouvrir grands. Et pas t'endormir quand tu conduis, ça vaudra mieux.
16: Bon,
0: bah. Gertrude, t'es pas d'accord avec moi?
10: Je suis d'accord avec toi, ouais.
0: Donc, c'est bon, Alain, on a répondu à peu près.
16: Non, c'est parce qu'en fait, tu vois, je suis vraiment très amoureux de ma femme et en fait, quand je regarde son camion, quand je ne vois que elle. C'est pour ça que j'ai pas fait attention qu'il y avait peut-être des trucs écrits derrière ou des...
0: Normalement, c'est des...
3: On va peut-être, excusez-moi, on va peut-être demander à Denis, qui est un vrai routier.
1: Quand même.
0: Quand même.
1: Bravo,
0: tu t'es réveillé?
1: Ouais.
0: Bah, pour une fois.
16: Bon, Denis, bonsoir. Une question piège.
0: Denis, bonsoir.
15: Ouais.
0: Denis.
15: Salut Gérard.
0: Bonsoir.
1: Salut.
15: Bon, à force d'entendre des conneries, j'ai pété les plombs dans le camion, là.
0: Ouais.
15: D'abord, les heures de pause. C'est 80 000 routes. 45 minutes de repos. Au bout de 9 heures, on doit s'arrêter.
0: Ah, au bout de 9 heures?
18: C'est des conneries.
0: Ça, c'est des... Pour moi, c'est pas 9 heures, c'est 2 heures.
1: C'est n'importe quoi ce qu'il dit.
18: C'est pas un vrai routier.
10: C'est pas un vrai routier, toi.
1: C'est un travelot, c'est pas un routier, ça.
15: Oui, je vais te donner... bande de petits connards, là, je vais vous donner un travelot.
0: Oh, tu restes poli, s'il te plaît, Denis. Travelot.
15: Je supporte pas qu'on laisse passer, qu'on fasse passer les routiers pour des clowns comme vous faites depuis tout à l'heure.
0: Non mais attends.
15: Comme pour conduire un char, il n'y a pas de permis parce qu'il faut être militaire pour conduire un char déjà. Et d'une.
0: Ouais. Et de deux, il faut un permis de transport, un permis de convoi exceptionnel pour conduire un char, espèce d'endeuil.
15: Un permis exceptionnel, Gérard.
0: Oh, il faut un permis.
15: Pauvre con.
0: Pauvre con toi-même.
15: Ah non, je suis pas un pauvre con, je te dis que je suis routier, moi.
0: Bon, bah attends,
15: attends, je sais de quoi je parle, moi.
0: Ouais, bah moi aussi.
1: Hey, Gérard,
15: justement.
1: Je sais ce qu'on peut faire. Pour savoir si c'est un vrai routier, pose-lui une question de routier, pour savoir s'il peut répondre.
0: Donc, combien de temps que tu passes sur la route?
15: Non. Tu dois conduire 9 heures en tout.
0: Ah, 9 heures. C'est nouveau, c'est une nouvelle loi?
15: Non, tu conduis 4h30, tu t'arrêtes 45 minutes.
0: Non, c'est faux.
15: C'est faux. Attends, regarde tes livres de code, alors.
0: Ouais, bah...
15: Les lois.
0: Ouais.
15: Regarde les lois, vas-y, regarde-les.
0: Quel est ton QRZ en Sibi?
15: Mon QRZ Taco 8-3.
0: Ouais. Taco 8-3, c'est ça.
1: Que des conneries.
15: Taco 8-3, oui.
0: Non, c'est bon, donc tu peux...
15: Et avec moi, j'ai Kiki 30.
0: Kiki 30, et moi j'ai Kiki 42.
15: Arrête de dire des conneries, Gérard.
0: Mais attends, j'étais routier, c'est ce que je parle.
1: Non, t'as jamais été routier.
0: C'est de l'intox.
15: Je me suis arrêté à l'aire de Roussillon, après le péage de Vienne.
0: Ah ouais?
15: Oui, je descends sur Marseille en plus.
0: Ah,
15: alors,
0: ouais.
15: Faut arrêter de dire des conneries. Ou alors, tu fais un débat avec des cons, avec des gens sérieux, hein, ou alors tu t'en fais pas.
0: Je
15: ne te permettrai jamais de dire des conneries sur les routiers.
0: Attends, tu vas... Denis, déjà une, c'est pas moi qui dis des conneries sur les routiers, c'est les autres, ok?
15: Oui, ben justement, je...
0: Mais j'ai toujours défendu cette profession. Alors, tu vas pas commencer à me prendre la tête, ok?
15: Non, mais je...
1: Moi, je crois que Denis, c'est Tony, en fait.
0: Non? Ben, tu vas pas me prendre la tête, ok? Alors, quelle est la matière dangereuse que transportent les routiers en matière dangereuse?
15: Moi, je ne transporte pas en matière dangereuse. Je monte en primeur, je redescends en industriel.
0: Mmh. Donc, alors, est-ce que tu es d'accord avec moi? Parce qu'on va répondre à la question à Alain. Est-ce que normalement, et ça, Fiddler, il m'a contredit, est-ce que normalement, derrière les camions...
19: Il y a des routiers devant qui disent que depuis le début du débat, tu dis que des conneries, ça, c'est des vieux chiffres avant ton accident. Depuis, ça a changé. Il y en a deux, trois routiers devant, ils veulent parler.
1: Ils veulent te choper. Ils veulent te chauffer comme t'as fait à 6 avec l'autre.
0: Bon, ta gueule, toi. Toi, tu te plains du standard et ferme ta gueule.
1: Là, je te trouve des vrais routiers, moi.
18: Fais gaffe à ton placard.
0: S'il vous plaît. S'il vous plaît.
1: Un peu de calme.
18: J'ai l'air d'être détaillé.
0: Le proche... Bon, Manu, s'il te plaît, tu vas me gérer ça. On va reposer la question à Denis. Donc, est-ce que derrière les camions, normalement, est-ce qu'il y a bien des panneaux pour marquer la matière dangereuse que tu portes?
15: Exact.
18: Denis, à tout outil.
0: Oh, ta gueule, toi.
18: Tout le monde le sait, ça, Denis.
0: Donc voilà, donc alors.
1: Gérard,
0: Alain,
1: ce que tu vas faire, tu vas poser la prochaine question à Denis pour savoir si c'est vraiment un routier, parce que moi j'ai des doutes.
0: Avez-vous déjà fait des grèves?
20: Pardon?
0: Avez-vous déjà fait des grèves?
20: Oui. La dernière au mois de novembre.
21: Bah, ça saurait hein, s'il y avait eu des grèves l'année dernière au mois de novembre.
20: Mais tu arrêtes de dire des conneries, toi?
0: Ah bon, il n'y a pas.
20: T'es pas plus routier que moi, Gertrude. T'es pas plus routier que moi, hein?
21: T'as raison.
20: Arrête, hein?
1: Tu vois, il dit qu'il est pas routier, tu vois?
21: T'es pas routier?
18: Ouais, t'es pas routier, Denis.
20: Non, non, moi je suis routier. Boulot!
1: C'est un faux
20: Boulot, David, venez ici. Venez. Attends, ils disent que je suis pas routier.
18: T'es routier dans une ville des
20: Boulots avec moi qui est routier. Y'a David avec moi qui est routier. Tiens.
21: Ta famille, là.
20: Non, bah attends.
22: Allô?
21: Qui c'est ce rigolo, là?
18: Allô, faux routier?
0: Non, on t'écoute.
22: Ouais, ben, je peux certifier que le nommé Denis, hein, qui était à l'appareil tout à l'heure, est bien routier, comme je le suis moi-même, hein, et quand on écoute les débats, hein, comme ce soir, avec Gérard et toute la bande de petits cons qui est autour... Oui, bah tu peux gueuler tout ce que tu veux, il y en a pas un qui connaît exactement le métier.
18: Mais t'es complice, toi, t'es complice pour dire des conneries.
0: Ah, bon, c'est bon, on va pas s'éterniser là-dessus.
21: Pas ça,
0: on va demander à Gertrude.
21: Ouais.
0: Donc, avez-vous déjà fait des grèves ou pas?
21: Non, moi j'ai jamais fait de grève, moi.
0: Ouais, mais il y en a bien eu.
21: Il y en a eu peut-être, mais moi j'étais pas là, moi je fais de l'international.
0: Hein. Mmh. Ouais, mais de toute manière, t'étais obligé de... T'étais automatiquement bloqué.
21: Ben non, tu passes pas
0: par... Bon, celui qui parle derrière, s'il vous plaît, vous calmez, merci.
1: C'est le routier.
21: Le routier, là, il se calme. Tu t'évites les barrages,
18: c'est
21: où ils sont, hein.
18: C'est Denise,
21: c'est
18: moi,
21: hein, t'as appelé.
18: Denise, c'est super. Il est parti, Denise?
20: Non, je suis là.
18: Mais t'es routier dans une ville Lego, toi, non?
20: Hein?
18: T'es routier dans une ville de Lego ou de Playmobil, toi, non?
20: Légoland. Pauvre taré que tu es.
18: Jouer dans...
20: Pour moi, t'es un taré. Je suis pas un petit rigolo comme toi qui fait tous les jeudis
1: bon,
20: de
1: tes Denis,
20: Gérard pour le faire chier.
0: Denis, on se calme.
1: Denis, laisse répondre Gérard, il va te poser une question, puis on verra. Calme-toi un peu. Si
0: donc, avez-vous déjà fait des grèves?
1: Non, mais ça, tu l'as déjà posé.
20: La dernière en date, elle est du mois de novembre.
0: Voilà, c'est ce que je voulais.
18: Eric et Ramzy, ouais, je voudrais répondre.
0: Non, toi, tu vas te faire sauter. Manu, s'il te plaît, tu me calmes un peu ça, parce que là, ça commence à bien faire pour finir.
18: Gérard, c'est Alain.
0: Vas-y.
18: Bah, pour voir si c'est un vrai routier, il pourrait pas nous faire un petit coup de klaxon?
0: Ben, s'il peut.
20: Quand tu veux, attends, je fais le tour de la station, je retourne à mon camion.
18: Bah ouais, bien sûr, tu vas chercher ton magnétophone.
0: Comme par hasard, il n'est pas à côté de la cassette. Comme par hasard, il n'est pas à côté de son camion, tu sais. C'est pas un routier, ça.
18: Il a
0: pas de camion.
18: Dans sa chambre, il a pris
21: le routier quitte jamais son camion, le vrai routier.
0: Ouais.
20: Pauvre tâche que tu es, pauvre tâche.
18: Bon, le routier fait tout dans son camion.
21: Et m'insulte pas, Denis.
1: Attends, on va voir s'il klaxonne.
18: Ouais, on va voir s'il est mobile.
1: Pendant ce temps-là, demande la prochaine question.
0: Jean-Pierre, une fois.
18: Oui, mais je t'entends là, je t'écoute.
0: Donc, toi, t'es pompiste, donc t'as pas pu faire de grève.
18: Non, mais je peux te dire que par contre, j'ai pas eu un client quand il y a eu les grèves parce qu'ils ont bouché l'autoroute pas loin de chez moi, quoi.
0: D'accord. Toine ?
23: Moi, je peux dire que les grèves, c'est bien, quoi. Je suis content que les routiers ils en fassent, mais bon, si tu veux, ça emmerde un peu tout le monde, quoi, par moment, quoi.
0: Bah ouais, mais c'est leur gagne-pain aussi qui dépend.
23: Ouais, je sais, je suis d'accord.
0: C'est leur gagne-pain. Là, on peut pas en démordre, hein. S'ils sont pas assez payés, moi je trouve que c'est normal qu'ils fassent des
23: grèves. Dis-moi, Gégé, c'est toi de là toujours.
0: Ouais.
23: Dis-moi, Denis, je suis pas sûr que ce soit un vrai routier.
0: Non, non, pour moi non plus. Dédé,
23: on peut lui poser
0: Dédé, Dédé, non, non, on va s'arrêter là.
1: Attends, il va klaxonner, je crois.
0: Vas-y, je t'écoute.
20: Écoute.
1: Ah voilà, ouais.
23: C'est un menteur.
18: Menteur, là, t'as rien.
1: C'est bidon.
0: On a rien entendu.
1: C'est un as.
20: Ouais, vous avez rien entendu, vous faites semblant de pas entendre.
0: Non, non, on a rien entendu, je suis désolé.
1: Il y avait rien.
0: Dédé, pour finir.
23: Alors, pour finir, je dirais que les grèves, déjà, bon, bah, je crois que tout le monde a le droit de faire des grèves, même les routiers.
0: Mmh.
23: Je voudrais dire aussi que le DD et pilote, déjà, ils sont deux, donc c'est louche.
0: Non, mais attends,
23: il y a du monde derrière. En plus... Ah.
1: Arrête de mettre des sons.
23: Ça n'a pas été si bête de la poser juste avant le disque, parce qu'on a eu le temps d'y réfléchir.
0: Mmh.
23: Et je rajoute encore une dernière fois que les deux sont louches.
0: D'accord. Et ben là, pour finir, il reste encore 4 minutes. Et là, pour terminer. Qu'est-ce qui se passe là-haut?
1: Ouais, il y a des routiers qui t'attendent pour discuter du bon temps. Vas-y.
0: Donc, alors, les routiers, peninsule. Les routiers, pour terminer, pour conclure le débat, on va faire
23: les
0: la dernière.
23: Ils attendent dans les chiottes de la loco.
0: Bon, toi, tu dégages. Bonne nuit, au revoir.
18: Il est encore là, Denis, ou pas, là?
0: Oui, vas-y, Gérard, pause.
18: Et attends,
0: donc, pour terminer. Et non, bon, non, c'est pas. Pour terminer, pour conclure le débat, parce que ça commence à me prendre la tête, là, c'est toujours vers la fin que c'est la merde. Donc, pour terminer, les routiers prennent-ils des jambes en stop? On va demander à.
1: À bon, Denis, on va essayer de.
0: On va demander à Denis.
1: Le faux routier.
18: Travelo.
21: Allez.
0: Oh, Denis!
20: Ouais, je suis là!
0: Alors?
20: Il est interdit!
0: D'accord. Ok, c'est bien. Alain?
18: Ouais, je suis là.
0: Bah alors, tu réponds?
18: C'est interdit!
0: Bon, ok, bah si tu réponds comme tout le monde, c'est bien, Jean-Pierre?
18: Bah, toi, non, il dit que c'est interdit, mais tu. Écoute-moi, tu l'as dit tout à l'heure, donc ça prouve rien, il l'a entendu ça tout à l'heure quand tu l'as dit.
0: Donc, Jean-Pierre?
18: Ouais. Bah non, vu que c'est interdit, de toute façon, il
20: attends,
18: doit
20: y a tous les.
18: Mais je voudrais demander à Denis de poser une question piège pour savoir si c'est un vrai routier.
0: Ouais, vas-y.
18: Denis, tu m'entends?
20: Ouais.
18: Ouais, dans ton camion, est-ce que t'as des cotons-tiges?
20: Pourquoi faire des cotons-tiges pour retâche?
18: Ouais, t'es un faux routier alors. Ah, t'es pas un vrai routier.
20: Ouais, bah, bien sûr, je suis pas un faux routier. Mais viens me retrouver là où je suis, au lieu d'ouvrir ta gueule, pauvre con.
0: Denis, tu baisses un ton, s'il te plaît.
18: Les routiers, ils disent pas des
20: Denis, on crie!
21: Écoute, mais non, là, quand j'entends des rigolos pareils, moi, ça me dégoûte, tiens.
0: D'accord. Dédé.
21: Vous m'entendez, vous me dégoûtez.
0: Dédé.
21: C'est pas normal de dire des choses comme ça à la radio.
0: Dédé, pour toi.
23: Tu m'écoutes.
0: Ben, conclusion, là.
23: D'accord. Alors, la conclusion, c'est que les routiers, apparemment, s'ils sont représentés par Denis, ils ont tout faux. S'il y a des routiers devant Fun, à qui ils y restent. Et la dernière question, quand on n'a pas eu le temps d'y répondre, si on pouvait y répondre
0: Non, il ne reste plus que deux minutes, là, je peux pas.
23: Tu peux pas quoi?
0: Je peux pas, on peut pas répondre à la dernière question, que la conclusion, mais, là.
23: Attends,
0: désolé.
23: Est-ce qu'on peut rappeler Belle Plante?
0: Non, on ne rappelle plus personne.
23: Super conclusion.
0: On ne rappelle plus personne, c'est terminé, Dédé. Terminé. Toine?
23: Mais moi, je dirais que les routiers, ben, c'est des gens sympas, hein, comme il est écrit des fois sur les pare-brise des camions.
0: Mmh.
23: Et je dis qu'ils continuent leur boulot à tête haute et tout le monde et les vaches sont bien gardées. Voilà.
0: Jean-Pierre?
18: Ouais, bah moi ouais, le débat était bien. Bon, les routiers sont alcooliques, mais moi je les trouve quand même sympas. Et la seule chose que je trouve dommage, c'est qu'à chaque fois que je vais à la loco, je vois beaucoup trop de routiers dans les chiottes de la loco. Ça c'est chiant quoi.
0: N'importe quoi.
18: Mais sinon les routiers sont sympas, c'est clair.
0: Alain?
18: Ouais. Est-ce que tous les routiers doivent avoir la moustache?
0: Quoi?
18: Tous les routiers doivent avoir la moustache, non?
1: C'est vrai, parce que pour être routier, il faut avoir la moustache, c'est une belle question. Ça.
0: Pas obligatoirement.
18: Parce que toi, depuis que t'es plus routier, tu t'es fait raser la moustache?
0: Non, je l'ai maintenant.
18: Ah, t'es routier?
0: Bah, je l'ai toujours.
1: Bah, il a toujours un poids lourd, il a toujours un poids lourd.
0: Le poids lourd, il t'emmerde, d'accord? Quoi? Comme ça, t'es servi. Donc, moi, je vais faire conclusion. Donc, je pense que c'est, à part au standard, ça a merdé.
1: Comme d'habitude. Hein.
0: Sinon, ça s'est pas trop mal passé dans l'ensemble. Donc, j'espère que la semaine prochaine, ça sera mieux que ça. Voilà. Pardon. Donc, sur ce, vous allez retrouver Rousseau pour la nuit sans pub.
1: Ouais, ça va être Rousseau. Ouais.
0: Ça, ça va être Rousseau, toi, quand t'auras fini de faire ton bordel, tu me feras signe.
1: D'accord, et on va se quitter quand même avec...
0: Avec le remix.
1: La nouvelle merde.
0: La nouvelle merde à ton merde, ta main merde, connard.

0: On va pas dire tout le débat maintenant.
1: Ok.
0: Et bah ça se termine mal parce qu'ils ont fini dans un poteau sous le pont de l'Alma.
1: Ouais.
2: Ok. Merco 2000, pardon.
1: Ouais, bah donc l'affaire Lady Di, bah en fait, on essaye de prouver que c'est un complot en fait.
2: Dans quel. Comment ?
1: Bah, disons que c'est pas sûrement un accident.
2: Mm-hmm. Ouais, mais ça,
1: quelqu'un qui a saboté les freins, qui a foutu une plaque de verglas.
3: Peut-être,
1: c'est possible.
2: Non, mais attends, ça, on va en discuter plus tard et t'as pas besoin de parler de plaque de verglas, de verglas, d'accord ?
1: Ok.
2: Ok, bon.
3: Surtout le 31 août.
1: Ouais, c'est ça.
3: C'était limite quand même.
1: Mais c'est pour ça que je dis que c'est un complot.
2: Ouais, c'est ça.
1: Dans l'hémisphère sud.
3: Ils en ont mis une exprès.
2: Elle est piquée.
4: Et bah, c'est vrai qu'en fait, il y a eu un problème. Donc en fait, il faut savoir, essayer de déterminer c'était quoi le problème.
0: Mm-hmm.
4: Parce que en fait, il y aurait peut-être des journalistes qui seraient concernés, quoi.
0: Mm-hmm.
2: Mais, Packer, attends, 5 minutes, attends, 5 minutes, là. Elle est Packer.
0: Oui.
2: Eh, tu t'écrases un peu quand l'auditeur parle, d'accord?
0: Ah, mais c'est pas moi, je crois que c'est l'autre qui était encore là.
2: Non, l'autre, elle est plus là, elle est partie.
0: Ah, je suis pas sûr. Hein,
2: ouais, moi, je te dis que si. Ok. Alors, El Pilonos.
4: Ouais, parce que moi, en fait, l'autre jour, voyez-vous à la télé, qu'aux infos, ils disaient qu'il y avait eu un non-lieu. Un non-lieu pour les paparazzis qui étaient sous les motos. Et en fait, il y a eu un non-lieu.
2: Quand t'as entendu
4: C'était avant-hier, je crois.
2: Ah, c'est. C'est bizarre parce que j'en ai pas eu des échos. Hein.
4: Bah écoute, tu te renseignes et puis tu verras.
2: Ouais, ben, je verrai ça.
4: Si.
3: C'est un peu tard, le débat commence. Hein.
2: Non mais genre on
3: c'est bien taffé comme d'hab.
4: On en refait.
2: Non on en refait plus, c'est le dernier. Ça fait le deuxième, donc ça sera le dernier.
4: C'est le deuxième.
2: Sais ce que je dis.
3: Ouais, c'est parce qu'il l'a répété celui-là dans sa tête. C'est pour ça.
2: Non
4: mais le premier c'est sur les paparazzi. Tu confonds tout, c'est pas grave, c'est l'alcool, c'est rien.
2: Merco
3: 2000.
4: Au
2: revoir.
3: Non, c'est pas Merco, mais bon, c'est pas.
2: C'est si celui.
1: C'était pas moi, Gérard. C'était pas moi.
4: Ah, c'est pas lui, je confirme.
2: C'est qui?
4: C'est moi, mais bon.
2: Qui, toi?
4: On se demande.
2: Qui, toi?
4: Mais c'est qui, ça?
2: Tu donnes ton nom et vite fait.
0: Allez,
4: donne ton nom, s'il te plaît.
3: Bon. Allez, donne ton nom.
2: Bah, allez, hop, tu lui dis. Hop, tu lui dis au revoir, terminé.
1: Moi, c'est Marcel.
4: Bonsoir, c'est René.
2: Ta gueule, toi, pour l'instant.
5: Bon, c'était juste pour dire qu'on est déjà 7000. Hein.
2: Ouais, mais t'as pas. J'ai compris. Quand tu parles, t'as pas besoin de faire ça. Ok?
1: En devenant.
2: Quoi?
1: C'est la prochaine question?
3: Non, bah attends.
1: Ah oui,
2: attends, Manu.
3: Oui, je voulais accueillir chauffeur masqué, bonsoir.
6: Oui, bonsoir, bonsoir à tous, bonsoir Philou.
3: Salut.
6: Bonsoir Manu.
3: Bonsoir.
6: Bonsoir Anka.
2: Fréquence, bonsoir. D'où t'appelles?
6: Alors j'appelle de Sodeau sur Facochère, c'est dans le Vercors, 105.4.
2: Et tu te fous de ma gueule ou tu prends le train, toi?
6: Pas du tout, c'est un petit village.
2: Donc, quelle fréquence?
6: C'est 105.4.
0: Bonsoir, chauffeur mystère.
6: Voilà, on peut la choper sur la colline aussi.
2: T'as raison. Donc, t'as entendu la première question?
6: Tout à fait, c'est l'affaire des Didi, hein?
4: Oui. Mm-hmm.
6: D'accord. Alors, bon, c'est une tragédie, Gérard. C'est
4: une tragédie humaine.
6: Humaine. C'était un couple princier qui allait au Ritz, je crois, ou à l'hôtel, et qui a pris ce maudit tunnel. Et puis on connaît la suite, Gérard.
2: Bah ouais, mais de toute manière, c'est pas qui allait au Rix, comme tu dis là.
6: Non,
2: ils sortaient. Non, mais ils sortaient du restaurant.
4: Et toi, t'as une théorie?
2: Non.
4: Non.
3: Non, il a rien.
1: Il a pas grand-chose, à part une fouille de fonction.
2: Bon alors,
3: c'est quoi en fait ton histoire en fait, Gérard? Qu'est-ce que tu penses en fait, toi, pour toi, non, qu'est-ce que c'est l'affaire Lady Di?
2: Cette histoire,
3: pour expliquer un peu aux auditeurs qui écoutent.
2: Cette histoire, ça commence à bien faire parce qu'on en parle constamment. Ouais. Donc maintenant, il faudrait que ça se termine et c'est pour ça que.
3: C'est quoi l'histoire Lady Di? Quel est le vrai début de l'histoire?
2: Mais le truc, c'est que bon, ils ont été au restaurant. Oh ta gueule, toi.
3: Oui, donc.
2: Donc ils sortaient du restaurant et bon ça
3: c'était. Et pourquoi ils étaient en train de dîner en fait en tête à tête au Ritz?
2: Voilà, et après quand ils sont ressortis, bon ils ont pris la voiture, on sait pas exactement avec
3: ce
2: combien
3: ce qui s'est passé.
2: Ce qui s'est passé trop exactement. Bon, on sait qu'il y a eu l'accident et après on verra ça
3: pendant le débat
2: un autre jour. Voilà.
3: Ouais, donc alors, on a remis un peu en fait dans le contexte. Maintenant on va essayer d'approfondir un peu le truc.
2: Alors croyez-vous que les journalistes en ont dit trop? Et on va demander à chauffeur. masqués.
6: Je pense non, je pense qu'ils ont oublié des trucs parce que à certains moments il y avait certaines pistes. Enfin, il paraît qu'il y avait des gens sur la route. Je sais pas si t'as entendu ça, Gérard. Comme des vendeurs ambulants de yaourts, tu sais, des types assez crasseux.
2: Bon, alors chauffeur masqué.
6: Non, non, mais c'est
2: chauffeur masqué.
6: Non, pas du tout.
2: Tu fermes ta gueule, c'est moi qui.
6: Voici la carte.
2: Alors au revoir. Au revoir. Au revoir. Allez. Celui-là, il aura répondu vite fait aux questions. Parker Bull.
7: Oui. Je pense qu'en fait, les journalistes en ont beaucoup dit, mais en fait, ils savaient rien, quoi. Mm. Donc, ils ont brassé beaucoup de merde. Et puis, ils ont fait beaucoup de photos. Ils se sont fait pas mal de thunes. Et puis, résultat, on n'en sait pas plus, quoi.
2: Mm-hmm.
7: T'as d'autres questions?
2: Pas pour l'instant. Pour l'instant, tu réponds à celle-là. Après, on verra les autres. C'est pas la peine de lui dire qu'a planqué l'internet.
3: Non, c'est parce que.
5: Non, c'est pas ça. C'est parce que je suis trop près avec le micro.
3: Oui, quand elle allume son micro, ça fait un bruit bizarre.
2: Mercos 2000.
8: Bah écoute, j'ai oublié la question. Un petit trou de mémoire, ça arrive de temps en temps.
2: Tu te fous de ma gueule ou quoi là?
7: Journaliste.
3: Est-ce que les journalistes
8: en ont dit trop? Bah écoute, non, pas spécialement. Ils ont dit ce qu'ils avaient à dire. Et puis voilà. Ils ont diffusé quelques photos un peu hardcore, on va dire. Mais c'est tout.
2: Ouais, ben, ok. Elle est
9: Pelonos.
2: Ouais.
9: Bah, moi, je pense que, comme il était dit tout à l'heure, il y a au non-lieu, donc ils sont pas coupables, hein. Ils sont pas coupables, hein. La justice, elle a traité.
2: Non, mais, je te demande si les journalistes en ont dit trop, je te demande pas l'histoire des motos qui suivaient.
9: Ah bon, excuse-moi. Moi, je pense que non. Honnêtement, on aurait pu faire une double page de plus.
3: Mais vous pensez pas que les journalistes, en fait, pour vendre leurs journaux, justement, ils en disent plus qu'ils n'en savent?
2: Ouais, ah, mais c'est ça, si, mais ça, Gérard, de manière. Si, ça, là. Ouais, 5 minutes, là.
3: Gérard répond, excusez-le.
2: Donc, pour moi, les journalistes, à mon avis, ils en ont dit beaucoup de trop et ils ont voulu essayer d'en dire trop, beaucoup. Ils ont, en fin de compte, sur cette histoire-là, bon, ça a été une décathlon pas possible.
3: Si vous avez écouté tout à l'heure, vous savez ce que ça veut dire, d'hécatombe.
9: On a le lexique.
2: Donc, ce qui s'est produit, c'est qu'ils ont voulu faire des pages entières de journaux comme ils ont fait.
3: Alors, ils mentent.
2: Mais en fin de compte, de toute manière, on ne sait toujours pas exactement les causes exactes de l'accident. Tout ça. Donc, pour moi, ça a été un truc vite fait, bien fait. Ça a été piraté. Ça a été piraté et donc, les journalistes, ils en ont dit beaucoup de trop sur.
3: Mais
2: sur
3: comment
2: ça.
3: Ils font pour inventer des trucs s'ils sont pas sûrs?
2: Mais non, ben tu penses ils ont machiné sur des bandes,
9: ouais.
2: Donc automatiquement.
3: Des bandes.
2: Donc quand ça a été dit en direct.
9: Non, ça c'est Chirac hein, la cassette.
2: Ta gueule toi.
9: Moi je crois que le capitaine Crochet n'a pas grand chose à voir.
2: Mercos 2000, au revoir.
10: Mais par contre Gégé, pour revenir aux journalistes qui inventent sur des sujets qu'ils connaissent pas, t'es un peu journaliste.
2: Ouais,
10: parce
2: mais
10: qu'en
2: ça...
10: fait, tes débats, tu t'inventes, tu connais rien et tu fais des débats, donc c'est un
2: non,
10: peu pareil
2: mais,
10: en fait.
2: Non, mais ça sur cette histoire-là, on va pas s'éterniser jusqu'à 2 ans.
9: Ouais. Est-ce que tu crois que toutes les vérités sont bonnes à dire?
2: Mais de toute manière, là, sur cette histoire-là, ça a été, ils en ont fait trop même.
3: Mais c'était quoi l'histoire des bandes? J'ai pas compris ce que.
2: Mais
3: tu
2: non,
3: disais.
2: C'est quand ils ont été sur les lieux, donc ils ont essayé d'en savoir un peu plus vis-à-vis des responsables qui étaient sur place et en fin de compte.
3: Responsables de quoi?
2: Ben,
3: du pont.
2: Non, sur les secours, donc ils ont interrogé des flics et les pompiers qui étaient sur place et tout. Donc ils ont voulu en savoir exactement. Et eux derrière, bon, quand ils ont fait les unes de leurs journaux, ils en ont rajouté.
10: Ah, mais
2: donc,
10: c'est leur job.
2: Ouais, mais d'accord, c'est leur job, mais ils ont pas besoin d'en rajouter comme ils ont fait. C'est tout.
9: Et quand il y a pas de guerre au Kosovo, faut bien trouver des sujets, quoi.
2: Ouais, mais attends, mais de toute manière là, sur une histoire comme ça, faut.
9: Ouais.
2: Donc quand même, il y a les molos. Parce que même, comme on dit, on parle de journalistes. Donc il y a même un bouquin qui est sorti là-dessus et que là-bas en Angleterre, ils sont pas d'accord.
3: Ah bon, c'est quoi le truc?
2: Je sais plus, j'ai pas le titre du. C'est le truc sur Lididi là.
3: Tu l'as lu?
2: Non, mais il est pas. Bah c'est là-bas en Angleterre.
3: Ah, oui.
2: Ouais, qui c'est qui voulait rajouter un mot là?
9: Ouais, c'est El Pilonos.
2: Ouais.
9: Il voulait savoir si tu penses que c'est normal parce qu'en Angleterre, il faut payer pour aller visiter la tombe de Lididi.
2: Ouais, c'est ce que j'ai entendu dire.
9: Et
2: ouais.
9: Je voulais savoir si tu trouvais que c'était normal.
2: Pour moi, non, parce que c'était quand même une personnalité.
9: Une grande femme.
2: une grande femme qui a fait quand même qui a fait beaucoup. Parker.
7: Oui.
2: Si ça te dérange pas.
7: Quoi?
2: Si on te dérange, tu le dis, hein.
7: J'écoute.
2: Non
7: ça.
2: Mais pour l'instant, vous êtes que deux à l'heure actuelle.
10: Non, non, j'ai Conchita aussi qu'on peut accueillir. Ah. Bonsoir.
2: Ah, Conchita.
11: Oui, allô, Gérard.
2: Ouais, Conchita.
11: Bonsoir. Moi, je voudrais apporter mon témoignage parce que.
2: Attends, hein.
11: Oui.
10: C'est lui le chef, hein.
2: D'accord. T'appelles d'où?
11: Pardon. Je suis de Paris. J'ai 32 ans.
2: Ouais, mais je m'en fous.
11: Je suis femme de ménage au Ritz et je voudrais apporter mon témoignage.
2: Hey, j'ai pas besoin de savoir que t'as 32 ans et que t'es femme de ménage au Ritz, d'accord? Parce que ça me regarde pas du tout.
10: Non, mais c'est son témoignage qui est important.
3: Ouais, elle est au Ritz. Elle travaille au Ritz.
2: Ça veut dire qui c'est qu'on a d'autres?
10: Bah, c'est tout pour l'instant. Oui.
2: Conchita,
9: Conchita,
2: tu permets que je termine de demander à Manu si on a d'autres personnes?
11: Oui, monsieur.
2: Bon, merci. Donc, on était avec El Pironos, Marqueur. Et donc, Conchita, tu voulais dire. Donc,
7: Parker
2: maintenant,
7: Boule,
2: on va
7: te.
2: Ouais, Parker Boule, pardon.
7: Je tiens à le préciser quand même.
2: Ouais, bon. Donc, Conchita.
11: Oui.
2: Alors.
11: Je voudrais apporter mon témoignage parce que je suis femme de ménage au Ritz. Et j'ai fait leur chambre après leur départ. J'ai découvert quand même des godes, des bouts de chinois. Et ça m'a choqué énormément. Oh.
2: C'est ça.
11: Je vous assure, monsieur.
2: Non, mais il n'y avait pas. T'as dû te tromper de chambre.
10: Il y avait pas
2: du sperme sur les draps et elle avait envie de quelque chose.
9: Ça m'étonnerait. J'ai envie de câlin.
2: Ça commence à bien faire ces histoires. Donc on parlait des journalistes. On parle pas de sa chambre.
11: Pardon.
2: On en a rien à foutre.
11: Je me suis trompé, monsieur.
2: Qu'est-ce que vous pouvez nous rapporter de plus que
3: parce qu'en fait vous étiez au Ritz, vous travaillez au Ritz depuis l'affaire.
11: Depuis l'affaire, exactement.
3: Donc vous les avez vus en fait au Ritz.
11: Bah exactement, mais on ne me croit pas apparemment. Donc
3: non, mais ça c'est bon dans la chambre, c'est personnel.
2: Non, apparemment ils ont pas dormi. Ils ont été mangés.
3: Oui,
2: donc,
3: voilà.
2: Ils ont pas dormi.
3: Bah oui.
2: Donc,
3: tu dis n'importe quoi,
11: manger,
3: Conchita.
11: Ils ont quand même déposé.
2: Non, c'est faux.
3: Non, parce qu'ils sont partis en voiture, donc.
2: Non, ils ont pas dormi.
11: Ah, c'est peut-être la chambre.
7: Ils ont pas dormi, ils ont couché ensemble.
2: Ils ont pas dormi.
7: Ils ont pas dormi.
9: Ils ont niqué comme des bêtes.
11: Donc, avant de manger, peut-être.
2: Non, plus. Parce qu'ils sont.
10: Explique ce qui s'est passé, parce qu'ils comprennent rien, les gens, là.
2: Non, mais on était avec El Pirono. Ouais, donc tu voulais dire tout à l'heure, qu'on a été coupé.
9: Moi, ils trouvaient qu'ils en faisaient un peu beaucoup pour une simple accident. Hein. Moi, je sais qu'un jour, il y a Sœur Marie-Thérèse, elle est tombée en mobylette, et personne n'en a parlé. Hein,
3: On parlait de la tombe et que c'était payant.
2: Voilà, on parlait de ça, et justement,
3: ça va où l'argent?
9: Est-ce que tu crois qu'il faudrait faire payer le pont de l'Alma?
2: Non, mais attends, El Pironos. Non, on va revenir là sur ce que tu disais là, sur l'histoire de la tombe, parce qu'on parlait de ce qu'elle faisait quand même.
9: Donc, elle est morte.
2: Faut dire que quand même, ce qu'elle avait fait au départ, donc à l'heure actuelle, c'est toujours, ça continue toujours les.
3: Elle faisait quoi?
9: De quoi, les personnels et tout ça là?
2: Ouais, c'est toujours repris par quelqu'un. Hein, ça,
10: c'est un joueur de foot, non, maintenant?
2: Non, je sais plus, je sais pas qui c'est.
10: Mais si, c'est un joueur de foot.
2: Ouais, il me semble aussi.
3: Elle faisait quoi?
10: Ah, elle allait déminer, je sais pas trop.
3: C'est David Ginola, non?
10: Ouais, voilà. Ouais.
2: Mais l'argent, d'après ce qui a été dit maintenant, ça reste à vérifier, part, hein, c'est à prendre avec des pincettes. Donc, en principe, l'argent qu'ils ont récolté sur les tombes, quand ils faisaient voir sa tombe, comme tu disais, là, El Pironos. Donc, apparemment, l'argent qu'ils récupèrent, c'est justement pour les associations qu'elle a fait.
9: Et moi, je sais que parce qu'en fait, là, c'était la Toussaint, c'était Halloween, donc c'était la fête des morts. Il y a des gens qui proposent de mettre la tête de Lady Di comme emblème de Halloween à la place de la citrouille.
2: Mais arrête de dire.
9: Que toi, t'en pensais.
2: Non, mais arrête de dire des conneries là-dessus.
9: El Pironos, arrête de dire n'importe quoi.
2: Oh, tu m'écoutes là?
9: C'est tout le symbole.
11: Là, c'est Conchita. Je voulais quand même dire que je suis pas d'accord de faire payer les tombes.
2: C'est en Angleterre. Là-bas, ils font ce qu'ils veulent. C'est leur problème.
11: Acheter une Mercedes neuve,
2: mais quoi?
9: Est-ce qu'on pourrait avoir un ingénieur de chez Mercedes quand même pour essayer de comprendre?
2: Non, mais ça. Et puis quoi encore?
9: Spécialisé dans l'ABS ou je sais pas.
2: Non.
11: Gérard, qu'est-ce que t'en penses toi?
2: Mais moi, je viens de dire ce que j'en pensais. C'est tout. Je suis pas d'accord.
11: Non, mais t'as pas dit pour les journalistes.
2: Mais c'est ah bah attends, mais tu si, si, mais... Hey, oh, tu travailles là Conchita.
12: Bah, je viens d'arriver, Gérard.
2: Non mais Conchita, la malade, la madame elle est pas là hein.
12: La d'accord. Madame, elle est sous le paillasson.
2: Okay. Ouais, la madame elle est sous le paillasson, d'accord. on en a assez parlé de l'histoire des journalistes.
12: Donc,
10: Gérard, ça a été dit tout à l'heure. Pourquoi donc s'ils font payer en Angleterre, pourquoi nous on met pas un péage entre le début et la fin du tunnel?
13: Merci Manu.
2: Mais ça, de manière, j'en
10: avec,
2: sais rien.
10: Tu vois, comme un truc d'autoroute, quoi. Tu payes 75 balles pour passer dessous, et voilà.
2: Non, ça mais fait. Ça, j'en sais rien. Ça, tu demandes ça au ministère des des transports ou à la DDE. Mais
13: comme, appelle la DDE,
10: comme ça, au moins, il pourrait refaire le pylône, quoi.
2: Mais ça y est, il a été refait. Ça n'empêche pas que tout le monde va se rendre.
10: Non, mais c'est dégueulasse. Ils mettent des fleurs, des autocollants.
2: Mais non, mais tout le monde se rend sur le lieu de l'accident à chaque fois. Donc,
13: c'est dangereux, c'est un tunnel quand même.
10: Tu y es allé, toi, ou pas?
2: Non, moi, ça m'intéresse pas du tout. Et puis,

0: j'y suis pas allée.
1: Donc j'ai pas été sur le même quand l'accident.
0: Ce soir-là, tu y étais pas.
1: Bon, l'accident quand il y a eu l'accident, je n'y étais pas.
0: Non mais depuis
1: minuit 20, ça fait 20 minutes que le débat a commencé. Depuis 20 minutes. Depuis 20 minutes. T'es en train de branler, rien à foutre.
0: Mais
1: donc,
0: pas
1: avec ton papier de merde,
0: bah oui, mais comme
1: qu'on en a rien, on s'en fout.
0: Voilà, je suis un peu bloqué, tu vois.
1: Mais alors, mais dans ce cas-là.
2: Devant ton micro, ma couille.
1: Putain, mais c'est pas vrai de travailler avec toi, hein. C'est impossible de travailler avec toi. Impossible.
0: Je peux continuer ou pas?
1: Impossible.
0: C'est impossible.
1: Ah ouais, mais pour moi, c'est impossible de travailler avec quelqu'un comme ça.
2: T'as d'autres questions, Anka, sur Internet ou tu te branles encore?
0: Oui, j'ai d'autres questions.
2: Bien.
0: C'est un rapport. Il demande si.
2: Pas de nom de jeune fille, hein. Oui. Tu te souviens, hein?
3: Ouais.
2: Voilà.
0: Il demande si la nouvelle voiture de Gérard, en fait, c'est une Fiat Uno blanche qu'on lui aurait donnée.
3: Ok, ben continue
1: à branler sur l'Internet et puis ça vaudra mieux que de dire des conneries qui tiennent pas debout, d'accord?
2: Oui.
1: Je t'ai bien dit, je t'ai bien précisé au début du débat que je ne voulais pas de saloperie de...
0: En attendant, on est 9448 sur Internet.
4: En plus, la blanche, la voiture, elle est grise, alors. Hein.
1: 9448.
5: Elle est métallisée ou pas?
1: Et ta sœur, elle est métallisée ou pas?
5: Ma sœur, non.
1: Bon, alors, tu la fermes,
4: elle est métallisée.
1: Tu la fermes?
5: Toi aussi.
1: Conchita.
5: C'est pas moi,
1: De toute manière, c'est toi la seule fille qu'il y a, alors Conchita.
5: C'est un mec, il a pris une voix de nana.
1: Ouais, c'est ça. Alors Conchita, moi
5: c'est
1: je te dis.
5: C'est pas ma voix, hein.
1: Ouais, c'est ça, Conchita.
6: Oh là la bassine, entre les grossesses, ding ding dong.
1: Qu'est-ce que c'est que ce bordel encore? C'est Christine hier, ça?
6: Savez-vous planter la chatte à la mode? Savez-vous planter la chatte à la mode de chez nous?
1: Ouais, d'accord.
2: Ah, un petit clin d'œil pour ton ex.
4: Elle était vraiment mieux que ta nouvelle. On peut accueillir.
6: Deux abricots, ça ressemble à quoi?
2: Une couille, une paire de couilles. Un sexe.
1: Bon, vas-y, ouais. Manu. Manu, ouais.
4: Oui, on accueille Poussy Alfayette, bonsoir.
2: Salut, Poussy.
7: Bonsoir, Poussy. Salut, tout le monde.
1: T'appelles d'où?
7: De Vinainville.
1: La fréquence
7: 97.8. Ouais. Bonsoir, tout Vinainville.
1: Et après, Manu?
2: Attends, juste.
4: Oui, on accueille aussi Popo Rizzi. Bonsoir.
8: Oui, bonsoir à tous.
2: Bonsoir.
8: Bonsoir, Popo. C'est dur de vous choper au standard. Hein.
1: Ouais. Popo Rizzi.
8: C'est la folie.
7: C'est
8: hein.
7: Dur de vous choper.
1: Oh
8: oui, bonsoir, Gérard. Bonsoir, Popo.
1: Popo Rizzi, t'appelles d'où? La fréquence?
8: Moi, j'appelle de Calinette sur Sodo. C'est 105.7.
1: Eh, je te préviens, toi.
8: Oui.
1: Un conseil que je te donne. Tu dis encore une connerie comme ça, je te prends même pas, je te dis au revoir tout de suite.
8: D'accord.
7: Même pas, hein.
1: D'accord.
8: Non, mais c'est un petit amour dans le Wisconsin, j'ai le droit quand même.
1: D'accord, alors bonne nuit, au revoir.
2: Oh, mais il n'a rien dit, Gérard.
1: Gérard,
8: un petit village.
1: Là, la fréquence.
8: Je te l'ai dit, c'est 105.7, Gérard, calme-toi.
7: Bonsoir, les Calinois.
8: Voilà, bonsoir à eux.
2: On pourrait faire un petit sondage là pour essayer de faire un petit résumé de tout ce qu'on a dit déjà depuis tout à l'heure.
1: Alors, avec
8: vous. On est mort de quoi?
2: Gérard, vas-y.
1: Eh, Manu. Manu,
2: oui.
1: Celui qui vient d'arriver là, Popo Rizzi.
2: Oui.
1: Tu peux lui expliquer c'est quoi le thème du débat, parce qu'apparemment il est dans les nuages celui-là.
4: C'est Lady Di, Popo Rizzi. Voilà.
1: Je sais pas, Manu.
6: Oh, la bassine entre les grossesses.
1: Bon, fil d'art, ça suffit avec ça, merci.
2: C'est pour ça.
1: Alors, avez-vous déjà entendu parler de Lady Di? Alors, 59% des gens disent qu'ils ont déjà entendu, mais En anglais seulement, ça m'étonnerait.
2: Bah non, mais elle parlait pas français, Lady Di.
1: 34% disent qu'ils l'ont seulement vu, c'était dans un bowling à l'Alma. Alors ça, c'est vraiment des sondages de merde. Alors maintenant, oui. les sondages du jeudi, on va plus les faire, ça ira encore plus vite pour moi. 20% des gens disent qu'ils étaient durs de l'entendre.
2: Non, mais j'ai pas compris, répète.
1: 20% des gens disent que c'était dur. Qu'il était dur de l'entendre après l'accident. Donc, elle était morte, donc on pouvait pas l'entendre. Donc, alors, hop.
2: Mais Gérard!
1: Hop, terminé!
4: Ah bah non, il vient de froisser la fiche des sondages.
1: Y a plus de sondages et c'est terminé. Allez, hop!
4: Par contre, GG, excuse-moi, j'ai un truc super important là. Tu sais que dans la semaine, on t'avait dit qu'on allait essayer de retrouver, en fait, Trevor Jones, le garde du corps de...
2: C'était le garde du corps ou le chauffeur?
8: L'amnésiaque. Les deux, là.
1: Non,
2: parce que il y en a un des deux qui est
1: le garde du corps. Non, le garde du corps, c'était...
4: C'était l'amoureux, Gérard, ça c'était l'amoureux, c'était l'amant de Lady Di, ça.
1: Le garde du corps, c'est
4: le garde du corps, c'est Trevor Jones et on l'a retrouvé. Bon, tu fais bien attention parce que bon, tu vois, il parle un peu français mais pas beaucoup. Donc tu vois, il parle aussi anglais, donc c'est un peu chaud. Trevor Jones.
7: Il a la mâchoire fracassée quand même, attention.

0: salut l'amnésiaque.
1: Ta gueule, toi. T'appelles d'où? Oh!
0: Non, il va pas faire
1: l'alarme. Oh là là là là.
2: Attends, laissez-le parler.
1: Non, je l'ai mis tout seul. Il est tout seul. T'appelles d'où?
0: Hello. May I'm on the radio.
2: Oui, vous êtes sur Fun. Bonsoir, oui, Trevor. Gérard, parle-lui, oh.
1: Hello. Bonsoir, la fréquence où vous appelez. Putain, mais oh, je veux pas.
2: Mais il est anglais.
1: Non, je vais pas pouvoir prendre un mec comme ça. Moi, c'est pas possible.
2: Il va parler. Vous parlez un peu français, Trevor.
0: Ah oui.
2: Voilà.
0: Hello.
2: Bonsoir.
1: Voilà, non, terminé, allez hop. Au revoir. Allez,
2: mais Gérard, attends.
1: Non,
2: on a fait des pieds et des mains.
1: Non, allez hop.
2: Pour la voir.
1: Non, j'en ai rien à foutre. Laisse tomber, allez. Ouais, c'est bon. Au revoir.
2: Mais non.
3: Gérard, on est 4500 depuis qu'il est arrivé.
2: Oui, allô.
0: Mr. Cousin.
2: Oui, c'est Monsieur Cousin, oui.
1: Ta gueule, toi, PD!
2: Non, il traduit,
1: Allez, hop, terminé, au revoir. Hop, au revoir! Au revoir!
0: What?
2: Attends.
1: Oh merde!
3: Gérard, on est deux fois plus nombreux depuis qu'il est arrivé sur IRC.
1: J'en ai rien à foutre, tu fermes ta gueule, toi, je vais dire au revoir! Hop, terminé!
2: Non, mais attends, on s'est
1: pris la tête! Mais putain!
2: On s'est pris la tête, GG, faut l'écouter. C'est dans les gueules.
1: Voilà, moi, j'arrête le débat! Putain, merde! Tu le dégages!
2: D'accord.
1: Putain, Max!
2: C'est Max,
1: J'en ai rien à foutre! C'est tout!
2: C'est la direction qui
1: dit. Moi j'en ai rien à foutre! C'est moi qui commande!
4: Eh ouais,
2: mais bon.
1: J'en veux pas, c'est tout!
4: Putain, mais Trevor Jones, merde!
1: J'en veux pas et c'est tout!
4: Ça fait 3 semaines qu'on est sur le coup!
1: J'en ai rien à foutre! Ouais.
3: C'est une exclusivité mondiale!
1: Oh ta gueule, toi!
3: Bah écoute!
1: Toi ta gueule!
4: Oh,
1: mon petit avec ça, hein!
0: Il est sous mes docks, le pauvre! Bien joué!
1: Bon, et on envoie un disque, on reprend après!
0: Ouais, non.
1: Hey, les disques là!
4: Bah, deux secondes, ça arrive!
1: Ouais, ben, ça doit arriver tout de suite!
4: Bon, pose la question! Attendez, il va poser la prochaine question avant de lancer le disque quand même!
0: Ouais, quand même, ce sera agréable!
1: Alors, la question c'est comment s'est déroulé exactement l'accident? Et on se retrouve tout de suite après avec on va s'écouter Dodo Alfayette! Avec
4: Répète, j'ai pas compris.
1: Dodo Alfayette avec j'ai tout perdu, ma mère Go, mon Bob et mon gosse. Et on se retrouve tout de suite après pour la suite du débat sur l'affaire Lady Di.
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6: Eh bien, gamin, il paraît que t'es une tête dans ton genre, hein.
7: Ouais, c'est pas sûr, hein.
1: Eh ben non. C'est fini pour toi, Bianca, hein. Tu t'en vas de l'internet.
3: Alors, j'ai quand même une petite précision.
1: Non, mais moi je te dis tout de suite.
3: Non, mais attends, tu
1: permets, c'est moi qui commande, d'accord? Je viens de te dire que tu faisais plus partie des studios parce que j'ai regardé la webcam dans le bureau. Tu t'es roulé un patin avec Marco.
3: Alors, tu as continué. T'étais en train de boire un café de fumée.
1: Non, mais je vais te dire une chose, j'ai regardé la webcam.
4: La webcam.
1: C'est lui qui était avec nous la semaine dernière, il y a 15 jours.
4: Qui, Mathieu?
8: Non, Julien.
4: Julien?
8: Moi, je sais pas, faudrait lui demander, je sais plus comment il s'appelle. Moi.
1: Il est là à côté.
3: Mais je crois qu'il veut plus bosser.
1: Si.
4: Attends, il finit un truc et il veut nous rejoindre.
3: Non, pendant une semaine après.
1: Non, moi je viens de te dire que.
4: Je vais l'appeler. On vient d'écouter quoi alors là?
1: On vient de s'écouter Dodo Alfayette avec j'ai tout perdu, ma Merco, mon Bob et mon gosse. Voilà.
4: Mathieu, si tu nous entends, tu peux venir rejoindre l'équipe ce soir.
1: Ah ouais, j'ai demandé à Max et il est d'accord. Donc, okay, Anka, c'est terminé.
4: Anka, tu peux retourner au standard.
1: Non, même pas au standard.
3: Julie, on part. Si Anka part, on part aussi.
1: Eh ben.
3: Voilà, c'est écrit là.
1: Ouais, c'est écrit. Eh ben, tu vas te rouler un patin. Dans les couloirs, j'ai plus besoin de toi dans l'équipe. Au revoir!
4: Salut Mathieu,
8: ça va bien?
4: Salut à toi, bonsoir.
8: Tu t'appelles comment?
3: Je vais rester avec lui pour lui montrer.
1: Il connaît mieux que toi le site internet. Alors,
3: bon,
1: okay.
3: Gérard, avant de partir, parce que je me sens quand même vachement concernée par ce débat, je voulais simplement.
8: Ça va, excuse-moi, on se fait la bise.
3: Ajouter un truc, c'est que t'as pas traduit les dits en français.
1: Hop dehors, toi, maintenant.
4: Ça veut dire quoi, madame?
3: Ça veut dire femme morte.
1: Ben, c'est ça, t'as raison. Allez, bonne nuit
3: pour. Salut Mathieu, ça va?
1: Allez, au revoir. Au revoir.
8: Je crois qu'il veut que tu te casses.
4: Ouais, bah voilà.
1: Alors, au revoir maintenant. Hop, dehors.
9: C'est peut-être un petit peu fort pour toi, mon petit gars.
3: Là, t'as la souris, tu peux.
1: Non, mais attends, il connaît mieux le boulot. Il connaît mieux le boulot que toi. Il connaît mieux le boulot que toi, dehors.
3: Voilà.
0: La welcome.
1: Dehors.
4: Allez, dehors, Anka, tu te manges.
1: Oh putain.
0: casse. Il a vomi.
4: Non, non, Anka voulait lui mettre.
1: Tu te casses.
3: Quoi,
1: tu te casses.
4: Anka lui a fait une petite tape amicale sur l'épaule et lui en a retourné.
0: Non, mais attends, elle a déboîté l'épaule aussi.
1: Bon, alors, pour s'en récupérer, El Pirogos.
4: El Pilonos.
1: El Pilonos.
0: Hombre.
1: Poussi.
0: Oui, bonsoir Fildar, bonsoir Manu, bonsoir
4: Mathieu,
0: Mathieu
4: bonsoir.
0: Mitchell.
4: Bonsoir Poussi.
7: Bonsoir,
0: bonsoir. Bonsoir Thomas. Welcome.
1: Poporis.
0: Oui, non, c'est pas Poporis, c'est Poporizzi.
1: Quoi?
0: Poporizzi.
4: Poporizzi.
1: Ouais, ok, j'ai compris. Oui. Bon, la question, vous l'avez entendue, donc
0: non.
1: J'arrête.
0: Non, non.
1: Eh, vous, eh, pour la, eh celui qui rigole comme...
0: Qui glousse.
1: Bon, toi,
0: Il y a de la dinde.
1: Bon, ce, Manu, tu m'attrapes le... Tu m'attrapes Poporis.
0: Il est de
4: retour. Il est de retour.
0: Monsieur Cluzin. Monsieur Cluzin. C'est Monsieur Jones on the phone. Are you here? Monsieur Cluzin.
1: Merde à toi, je t'emmerde.
0: Non,
4: mais attends, c'est très bon.
1: J'en ai rien à foutre, il se tire.
0: I have some
1: Manu, tu me Manu, tu me retires ça de l'antenne, s'il te
4: plaît. J'ose pas, tu vois, ça me fait.
1: Tu me retires ça de l'antenne, s'il te plaît, je ne continuerai pas le débat.
0: Je peux parler pas bien.
1: Non.
4: Tu vois, on fait des efforts.
0: Parce que je français mal, mais...
1: Moi, je m'en fous, on va le laisser parler tout le long du débat.
4: Est-ce que vous avez un truc à dire sur Diana, Trevor? Rapidement, parce que ouais. Gérard doit faire son débat.
0: Ah oui, je veux dire des choses sur...
1: Gérard, j'en ai rien à foutre, je n'en veux pas sur l'antenne. Je n'en veux pas sur l'antenne.
0: Monsieur Cluzin.
1: Je n'en veux pas sur l'antenne.
0: Monsieur Cluzin.
1: À trois, je me tire. Merci. Et tu lui dis au revoir complètement. Je ne le veux plus sur l'antenne.
4: Ok.
1: Voilà. Alors.
4: Monsieur Cluzin.
1: Ouais, bah, toi, tu fermes ta gueule.
4: J'ai pas dit ton nom, j'ai dit Cluzin.
1: Ouais, ouais.
0: Monsieur Donc. Cluzin. T'as bien fait de le tirer, Gérard. C'est un
1: légume. Alors. La question avant le disque, parce qu'il y en a qui n'ont pas compris.
0: Ouais.
1: C'est comment s'est déroulé exactement l'accident, et on va demander à Poporizzi, là, je sais pas quoi, là.
0: Oui, Gérard, bah, de par mon métier, parce que je suis un paparazzi, toi t'appelles ça paparazzi, mais c'est paparazzi, hein, le terme technique, bah, j'ai pu tirer quelques photos, en fait, du carnage, hein, on peut appeler ça comme ça, il y avait des morceaux de chair partout, hein,
7: la boucherie, ouais.
0: Du sang princier un petit peu sur les pavés, un petit peu partout. Et donc, bon, les photos sont un peu floues, mais ce que j'ai vu, Gérard, je vais pas te choquer, hein.
4: Non mais dis, sauf t'as pas dit, hein.
0: Non mais c'était, ça ressemblait à une fellation si tu veux, hein.
1: Ouais, fous-toi bien de la gueule du monde, toi.
0: Bah écoute, et même il paraît que ces derniers mots c'était, tu préviens quand tu craches.
1: Ouais, bah moi je te préviens que je te dis au revoir.
0: Non, mais
1: moi je te dis au revoir.
0: Gérard,
1: je te dis au revoir.
0: J'ai mes sources.
1: Je te dis au revoir. Voilà,
4: ça y est.
1: Hop.
4: Par contre, GG, on a quelqu'un qui voulait réagir, donc on accueille Monsieur Mazur, bonsoir.
10: Oui, bonsoir Monsieur Gérard, c'est Monsieur Mazur au téléphone.
4: Bonsoir Monsieur Mazur,
10: bonsoir.
7: Bonsoir.
10: Comment allez-vous Monsieur Gérard? C'est un plaisir de vous réentendre.
1: Ouais, ben moi ça me fait pas plaisir parce que vous avez encore saccagé le débat comme d'habitude.
10: Bon, écoutez, non, ça s'est très bien passé.
1: De toute manière, je vous laisse que une demi-heure d'antenne, pas plus. Hein,
10: absolument, je suis d'accord.
1: Donc, la question, vous l'avez
4: devant
1: entendu.
4: Devant ton micro, Gérard, merci.
1: Vous avez entendu la question?
10: Mais absolument pas, j'étais au standard, monsieur Gérard. Écoutez,
1: alors, comment s'est déroulé l'accident? Et je demandais à monsieur Poussi.
0: Poporodi.
1: Non!
0: Non, Poussi.
7: Alors, Poussi El Fayed, s'il te plaît.
1: Poussi, j'en ai rien à foutre.
0: Ok. Bah écoute, les conditions de l'accident, moi j'aurais entendu dire qu'il y a quelqu'un qui a laissé un morceau d'acajou. Sous le pont de l'Allemagne, près d'un poteau, un bidrotule.
1: Bon, et Poussi, au revoir.
0: Et qu'il avait.
1: Au revoir. Au revoir. Allez hop, terminé. Tu lui dis au revoir, terminé. Comme ça, ça va aller plus vite avec moi. Ça va aller plus vite, hein, ce soir. Celui qui s'amuse avec ça est prié d'arrêter, merci.
4: C'est vrai, c'est très lourd.
11: Dindadon.
1: Ouais, bah on s'en fout de celle-là.
0: Hop, là,
1: ouais, Manu.
4: Je voulais accueillir Madame Paul, bonsoir.
12: Oui, bonsoir.
0: Bonjour madame.
12: Bonsoir tout le monde.
4: Bonsoir,
12: bonsoir Gérard, bonsoir, bonsoir Manu, bonsoir.
1: T'appelles d'eau.
4: Bonsoir madame.
12: Bonsoir. Bonsoir mes potes.
1: T'appelles d'eau.
12: J'appelle de Ris-Orangis.
1: 101.9. Putain, mais quand je demande t'appelles d'où, tu peux me donner la fréquence, ça m'évitera de
4: Ah, tu le sais, t'as fait les marchés.
1: Qui c'est qui nous reste
12: C'est marché de ta mémoire, tu devrais me remercier.
1: Toi, tu commences à te la fermer parce que tout à l'heure tu as retourné d'où que tu te viens.
7: T'as compris la macrène?
1: Elle est pironos.
4: Elle est pironos.
1: Elle est pironos. Elle est pironos. Bah tiens, à toi alors.
7: Elle est pironos. Bah moi, il
1: Attends. Je répète pour Madame Paul et Monsieur Mazur la question.
12: Merci.
1: C'est comment s'est déroulé exactement l'accident. Donc, elle est pironos.
7: Alors, moi, j'ai entendu dire que le gars qui conduisait, là, les chauffeurs, il avait consommé des produits.
12: Il avait mangé des croustilles chauds. Ouais.
7: Tout à fait. Pas frais. Plus de l'alcool, plus des médicaments, et que y avait du sexe à l'arrière, et que bah, ça, tu sais, c'est cocktail, hein.
1: Non, mais
7: si,
1: ça...
7: Si, c'est explosif à chaque fois, c'est boum, hein.
1: Bon, on verra.
7: Bah forcément, hein, quand tu sais bien comment ça
1: Madame
7: se
1: Madame Paul.
12: Oui, ça reste un mystère. Moi, je m'en tiens à ce qui a été édité dans les journaux et ce qui a été dit à la télévision. Alors, il y a les paparazzis, mais bon, ils ont été acquittés. Ils ont
7: parcouru
12: la bagnole. Moi, je pense que c'est un suicide.
1: Je peux signaler d'une chose que celui qui s'amuse avec la radio derrière est prié d'arrêter parce que ça me gonfle. Sérieusement.
4: On a trouvé le problème, c'est un problème de standard.
2: Ah. Je peux accueillir quelqu'un vite fait, entre temps. On accueille Lady Lespousse. Bonsoir.
13: Et si je t'avais dit combien je t'aimais, mon frère? Et si je t'avais dit, mets pas les bras, les beuges sur cette terre?
1: Bonjour. Ça te dérangerait de dire bonsoir que de dire des conneries?
13: Ah, je suis à l'antenne.
1: Oui, t'es à l'antenne.
13: Salut Gérard, salut tout le monde.
10: Oui,
13: salut.
10: Bonsoir monsieur NTM.
13: Bonsoir.
1: T'appelles d'où?
13: J'appelle de Saint-Denis.
1: 101.9.
13: Et j'ai trop une voix de l'ASCAR.
7: Ouais, c'est clair.
1: Toi, tu vas commencer à te calmer parce que sinon je vais te dire au revoir tout de suite, toi. Ça va aller vite là.
13: Très bien.
4: Okay. Gérard, justement, avant qu'on continue, il y a Mathieu qui est m'amené en fait des petits sondages très très intéressants et là pour une fois pas des conneries. Donc il y a une question qui a été posée. Que doit-on faire quand les paparazzi vous traquent comme les Didi? Donc 73% des gens répondent qu'il faut mieux se cacher. 31% demande ce que tu ferais toi.
1: Non mais attends, tu vas pas dire que c'est Mathieu parce que t'as demandé la feuille à Manu, donc alors pour l'instant tu fermes ta gueule.
4: Mais non.
1: Non mais là tu
4: Mathieu, c'est bien toi qui viens de l'année.
1: Non. Parce que c'est Manu qui
4: non, parce que Mathieu
1: non,
4: l'avait
1: non,
4: mis
1: non,
4: là.
1: Non, je suis désolé. Donc j'en ai rien à foutre. Madame Paul.
4: Depuis qu'il a une voiture, c'est
1: Madame
4: un beau
1: gosse. Madame Paul. Madame Paul.
4: 17% me demande si t'aimerais être un paparazzo.
1: Ta gueule.
12: Mais moi, le sondage de Fildar m'intéresse.
1: Ouais, mais moi, le sondage, il m'intéresse pas. Tu réponds à la question, Madame Paul, ou je te dis au revoir.
12: Pas grave, t'écoutes pas, nous, ça nous intéresse.
1: Bon, alors, Madame Paul, au revoir, allez hop.
7: À mon avis, sa caisse, elle fonctionne au charbon.
1: Allez hop, terminé, celle-là. Enculé, toi, pétasse.
2: Madame Paul, ok.
1: Voilà. Alors, il a dit, je sais pas quoi, là.
7: Ouais, laisse pousser. J'ai pas trop entendu ta question, Gérard.
1: Comment s'est déroulé exactement l'accident? Et avant,
2: 29% des gens pensent qu'il faut coucher avec eux pour être tranquille.
1: Et 50% dit que tu fermes ta gueule, toi, espèce de gros con.
2: Je voulais juste continuer.
1: Tu fermes ta gueule.
2: D'accord.
7: Ça peut être intéressant.
1: Mathieu,
14: ouais. Ouais, sur Internet, j'ai une supposition de Raynor qui dit comme quoi la Mercedes aurait dérapé sur un chargement de yaourt abandonné au milieu de la route. Alors, je sais pas.
1: Non, mais ça, c'est des conneries. Donc,
4: Mathieu,
2: limite quand même.
4: Mathieu, limite. Hein.
1: Ouais. Non, mais c'est bon. Heureusement
4: que t'es nouveau. Hein.
1: On s'en fout. De manière, il y a 15 jours, il avait fait du bon boulot sur le débat des catastrophes.
4: Alors, comment a lieu cet accident? On va avancer un peu.
1: Lady.
7: Bah, écoute, moi je pense qu'ils ont bu un petit coup de pro et puis que voilà, ils se sont pris un pylône.
15: Ouais, je l'avais dit. Hein.
7: Et c'est comme ça que ça s'est passé, pas autrement. Quoi.
1: Monsieur Mazur.
10: Oui, bah, écoutez, à mon goût, je pense que c'est une vitesse excessive qui est mise en cause, bien entendu. Parce que, d'après les informations que j'ai eues, personnellement, ils roulaient à plus de 80 à l'heure, ce qui est quand même... C'est excessif. Je vous rappelle que la limitation de vitesse en milieu urbain est limitée à 50 à l'heure.
1: Bon. Alors, les causes de l'accident exact, pour l'instant, tout le monde apparemment a dit comment que ça s'était déroulé, mais donc...
7: Et toi?
1: En fin de compte, ce qui... Oh là là là là, le Larsen. Okay, c'est grave de chez grave. Donc, les causes exactes de l'accident, donc on a tout le monde a à peu près dit que c'était... D'après ce qu'avait été dit, donc comme Monsieur Mazur disait, donc c'est une vitesse excessive, ça c'est vrai, mais pas 80 km/h, pas comme Monsieur Mazur disait, mais un peu plus. Et pour dire une chose, que d'après les rapports d'autopsie, les rapports d'alcootest faits sur le chauffeur, roulait avec plus de 2,8 grammes d'alcool dans le sang. Donc apparemment c'est tout ce qu'on a pu savoir de
2: et toi,
1: ça.
2: Et toi, Adéon Gramuit, tu tiens ou pas?
1: Non,
2: toi,
1: déjà.
2: T'es quand même une barrique.
1: Non, mais même déjà, faut déjà. Je
2: tu conduis d'une main, il paraît. Ouais.
1: À Adéon Gramuit, tu peux pas contrôler ta voiture déjà. Pour
2: mais comment on peut se prendre un pylône qui est
1: excuse-moi. Mais
2: à Adéon Gramuit, tu peux contrôler ta connerie ou pas?
1: Toi, Adéon Gramuit, tu peux contourner ta salope. Manu, tu voulais rajouter quoi?
2: Non, parce que moi, franchement, dans ce truc-là, si je peux me permettre, ce que j'ai pas compris, c'est comment on peut se prendre un pylône quand c'est tout droit. Même si on va à 600, tu vois, quand c'est tout droit, c'est tout droit.
15: T'as une super caisse pour la 600, toi.
1: Ouais, non, mais attends, déjà, fallait voir déjà dans l'état que la bagnole, ils l'ont retiré, hein. Parce que, vu.
7: Mais fallait voir l'état du chauffeur surtout.
1: Ouais, mais il était à, comme je viens de dire, il avait 2,8 g d'alcool et la bagnole elle était carrément pliée. Hein.
7: Ah, ouais, non mais avec
1: 2,8 g d'alcool dans le centre, manière, il pouvait pas contrôler.
15: Mais comment ça se fait qu'il l'ait laissé conduire s'il avait 2,8 g? Ça se voit quand même quand toi t'es bourré, on le voit.
1: Vas-y. Donc manière à 2,8 g, toute manière à la vitesse qu'il allait, il pouvait pas contrôler la voiture.
15: Mais pourquoi ils l'ont laissé conduire?
1: Mais pourquoi, c'est ça la question. Merde, ta gueule un peu avec tes pourquoi, tu me fais chier.
15: Alors vas-y.
1: D'accord.
15: Bah oui.
1: Donc de toute manière, il était déjà pas au restaurant quand ça s'est passé parce que
15: il était où?
1: Bah il était parti ailleurs, donc
2: ils l'ont rappelé
1: au moment de
15: partir. Pourquoi
1: c'est de là que l'accident est venu après, c'est tout.
15: Ils l'ont laissé conduire?
1: Mais merde, avec ta gueule, avec tes pourquoi, tu me fais chier, puis c'est tout. Alors tu fermes ta gueule maintenant avec tes pourquoi, tu m'emmerdes.
15: Genre imagine, t'as les Didier et Dodi qui sont derrière, ils voient bien que devant, le mec qui conduit, il est bourré, quoi.
1: Mais tu peux pas le savoir.
15: Mais si, tu peux le savoir, il est là.
2: Non mais Gérard, le truc, c'est que bon, ils avaient quand même une grosse voiture, une Mercedes pour pas citer la marque.
1: Ouais, mais
2: tu te plantes pas avec une Mercedes, une R14. D'accord, tu te
1: mais R14, à t'emmerde, espèce de gros con.
2: Ah pardon, non, je disais ça
1: d'accord.
2: Comme ça, c'était un
1: alors
2: exemple.
1: Tu fermes
2: ça
1: ta gueule, espèce de gros con.
2: Mettre une Clio ou ce que tu veux.
15: Non, mais attends, c'est une GTL.
1: Allez, ta gueule.
15: Ça envoie ça, c'est chaud.
1: Et toi, tu fermes ta gueule. Des questions IRC parce que vous me faites chier là tous les deux.
16: Moi une super question, bah là c'est très grave, c'est une rumeur comme quoi Mercedes en fait aurait fait exprès donc d'exploser les Didi contre.
1: Non, de toute manière
2: tu peux pas dire ça Mathieu.
1: Donc voilà.
15: Gaffe Mathieu, t'es nouveau mais vas-y mollo quand même.
16: OK, d'accord.
1: C'est tout ce qu'on peut.
15: On n'est pas couvert.
1: C'est tout ce qu'on peut dire de ce qui se passe, comment que ça s'est déroulé l'accident.
15: Donc ça viendrait
1: ça.
15: Vas-y.
2: C'est le pylône, la Merco, le chauffeur ou toi?
1: Merde.
15: Non, voilà. Mais donc c'est le chauffeur en fait. Non, toi tu penses que c'est le chauffeur parce qu'il était ivre.
1: C'est de la faute du chauffeur, c'est tout.
15: Donc c'est pas de la faute d'éléments extérieurs.
1: Il pouvait pas contrôler sa voiture, c'est tout. On va pas s'éterniser sur ça.
2: Mais il y a pas à la contrôler, c'est une ligne droite, Gérard.
1: Mais attends, mais comment ça même sur une ligne droite, de manière tu peux pas contrôler sa voiture, il peut pas contrôler sa bagnole et c'est tout.
7: Ça ressemble à un attentat kamikaze quand même.
1: Oh là là, putain. Une petite chier là.
15: Attends, il y a quelqu'un de la sécurité, excusez-nous, qui rentre.
17: Bonsoir.
15: Une voiture
17: qui est en train de se faire dépanner, je sais pas qui elle est.
15: Ah, c'est quoi
2: comme voiture?
17: Pardon?
2: C'est une R14.
15: Une R14, c'est ça.
1: C'est des conneries, ça encore.
7: C'est quoi la plaque?
1: Ta gueule! J'en dis rien.
15: Il y a une R14 qui est en train de se faire dépanner.
1: Non, c'est des conneries.
7: Balancez la plaque.
1: Tout à l'heure, je vais te balancer, toi.
15: Merci beaucoup.
2: La plaque, elle est dans sa jambe.
16: Quand je suis arrivé, elle était dans le haut, là. C'est du sérieux.
1: Ladi!
7: Ouais.
1: C'est toi qui viens de sortir des conneries comme ça?
7: Non, c'est pas du genre.
1: C'est qui?
2: Que quoi? Qui a dit quoi? Ah!
7: Chaud!
1: C'est bien, Pildar!
15: C'est pas moi?
1: Non, mais c'est bien tes conneries.
2: Ah, c'est bon, il y a les secours qui arrivent, c'est bon, il n'y a pas de problème.
1: C'est bien tes conneries, hein? D'accord?
7: C'est bien.
1: Bon! Question IRC avant.
15: Matthews.
16: Une question, est-ce que si elle s'était pris un autre pylône, ça aurait été pareil?
1: Pareil. Oh, tu!
15: Mais c'est pas moi, c'est les auditeurs, ils respirent comme des bœufs.
1: Bon, tu.
15: Parce que je les coupe.
1: Tu me les calmes un peu là.
16: Elle s'est pris quand même le 13e pylône.
1: Ouais, mais justement, on va en parler, mais ça de manière.
15: Il n'y a pas un signe, Gérard.
16: Ouais, superstition, tout ça.
1: Non, mais ça de manière, comme on vient de dire, il roule à plus de 2,8 g d'alcool, tu peux pas contrôler le truc. Il pouvait pas contrôler sa voiture, et je comprends pas pourquoi qu'ils l'ont laissé conduire.
2: Toi, par exemple, en camion, quand t'étais à 6 grammes, tu contrôlais.
1: Bah attends, même
2: à part
1: camion.
2: Quand il y avait de la neige, mais bon.
1: Mais à 6 grammes, attends, espèce de connard, bah.
15: Non, mais il a mis des skis sous les roues.
1: Oh, vous me faites chier avec vos conneries. Bon.
2: Est-ce je peux accueillir juste une auditrice vite fait, excusez-moi tout le monde, on accueille Cosette. Bonsoir.
15: Bonsoir.
18: Oui, bonsoir, Gérard.
19: Bonsoir, Madame Cosette.
18: Est-ce que je pourrais réagir?
1: Oui. Fréquence?
18: Ma fréquence, 103.9.
7: Ville. Ah,
15: ta fréquence sexuelle, c'est quoi plutôt?
18: Sexuelle, c'est 380 degrés.
15: D'accord.
1: Okay, bon, Fildar, tes questions, tu fermes ta gueule et puis c'est tout. Ouais, Cosette.
18: Donc, je voudrais réagir parce qu'en fait, le père d'Al-Fayed, il a dit que c'était un assassinat. Parce que c'est vrai que quand elle va tout droit, quand une voiture, elle va tout droit, et ben, c'est vrai que c'est difficile de se planter, même si t'es bourré. Donc, en fait, ça a été organisé, ça a été un assassinat, en fait. C'est ce que pense le père d'Al-Fayed.
1: Ouais, mais ça, c'est ce qu'ils pensent eux. Mais de toute manière, par rapport, vu l'état de la bagnole, en toute manière, l'expertise, on sait pas ce que ça a donné, l'expertise de la voiture.
15: Parce que ça a été un peu caché, d'ailleurs.
1: Mais oui, mais justement. Justement, c'est ce qu'on disait. Donc les journalistes en ont dit trop, mais ils ont pas dit exactement après comment que ça s'était déroulé.
15: Non, parce que justement,
18: c'est
15: en fait.
18: Parce qu'en fait, c'est caché.
1: Ça a été vite. Pour moi, personnellement, je réponds tout de suite à sa question. Mmh. Pour moi,
15: je voulais ajouter un truc par rapport à ce que tu allais dire, c'est que la police, en fait, ou ceux qui ont fait l'expertise de la voiture, ils ont pas dit les vraies raisons de l'accident.
7: Ouais,
15: ils
7: attendez, les gars, si je peux me permettre, vous oubliez un truc.
1: C'est qui?
7: Attends, c'est El Pilonos. J'ai perdu mon accent, mais c'est toujours moi. C'est Secret Défense, tout ça, les gars.
15: C'est ce que j'allais dire.
1: Non, mais même toute manière, ce qu'il faut dire. C'est que ça a été vite bouclé en moins de deux, parce que à l'heure actuelle, on ne sait toujours pas l'expertise de la bagnole. Mmh. D'après ce qui a été dit, le chauffeur n'avait pas 2,8 grammes, comme tout le monde l'avait dit, mais moins. Il avait un gramme.
7: Plus.
18: Je pense que c'est la voiture blanche quand même d'à côté. Hein.
1: Ouais. Non, mais ça, pour l'instant, de toute manière, on ne sait pas. Bon, l'a dit, au revoir. Ouais. Allez, hop.
7: C'est pas moi.
1: Allez, terminé,
15: c'est pas lui,
1: Gérard. Je m'en fous.
15: Bah moi, je m'en fous pas, je vire pas des innocents.
1: Tu le vires, c'est tout, c'est moi qui commande.
15: Et Gérard, il paraît qu'en fait, la carcasse, en fait, qui reste de la Mercedes, elle est encore dans une fourrière à Paris. Enfin, dans un endroit à Paris.
1: Ouais, mais ça.
15: Il paraît que quelqu'un est venu récupérer des pièces de cette voiture pour une R14 grise.
1: Bon, Manu, tu m'emmerdes avec ça! Maintenant, tu fermes ta gueule, tu fais ton boulot, gros con!
15: C'est mes sources.
1: Non, d'accord!
16: Bah, y a un truc qui ressemble quand même, mais il y a Starsky, là, sur le net.
1: Si c'est l'histoire de ma bagnole, c'est pas la peine, j'en ai marre.
16: Comme quoi, il y aurait une vente aux enchères de morceaux de la Mercedes.
1: Non, c'est faux.
15: Non, mais il paraît qu'elle est dans un endroit à Paris.
1: Non,
15: dans
1: mais
15: une fourrière à Paris.
1: On ne sait pas où qu'elle est.
15: Mais il paraît, donc c'est pour ça que je dis.
1: Ça, tout le monde peut dire qu'elle est dans Paris, on ne sait pas où. Et de manière, ça a été vite bouclé, donc cette histoire-là.
15: Il la cache. Pourquoi il la cache?
1: Parce qu'ils ont voulu boucler l'affaire vite fait. Comme Cosette a dit, de toute manière, on ne sait pas l'expertise exacte de la voiture.
15: C'est quand même bizarre.
19: Une info, une vraie, c'est que le chauffeur. Qui les a conduits, c'est pas leur chauffeur officiel. En fait, c'était un remplaçant, c'est ça?
1: Putain, mais merde!
20: Je sais où le voiture se trouve.
15: Ah, monsieur Trevor, elle est où la voiture?
19: Ça peut être intéressant.
20: Monsieur Emmanuel m'a rappelé.
1: Hop, terminé, je me tire.
15: Mais non, Gérard, deux secondes.
1: Tu me vires! Manu, tu me retires de l'antenne! Et tu lui as raccroché le nez, je ne veux plus sur l'antenne.
15: Bah d'accord.
1: Clair, net, précis.
15: C'est okay,
1: sinon je me tire.
15: Il savait où était la voiture, merde.
1: J'en ai rien à foutre.
15: Alors, est-ce qu'il peut te le dire hors antenne, Manu, monsieur Trevor?
1: Je veux pas le savoir. De toute manière, je réponds à Cosette, comme tout le monde. Oui.
18: Je voudrais dire aussi que le père d'Al-Fayed a proposé une grosse somme d'argent pour retrouver.
20: Ouais.
1: Ouais, pour retrouver la fameuse voiture blanche.
18: Exactement.
1: Ouais, mais ça, pour l'instant, comme personne ne sait exactement. Ouais. Comment que ça s'est déroulé, parce que sur la carrosserie de la bagnole, bon, c'est vrai qu'il y a toujours encore cette histoire qui est bizarre.
18: Il y a un doute, hein.
1: Il y a toujours.
19: Par contre, Gérard, donc, moi, je viens de reprendre, monsieur Trevor,
15: Jones,
19: en antenne, donc. Mais bon, tu vois, j'ai du mal à le croire. Il me dit que l'épave de la voiture serait dans une cave cité Carnot, donc bon.
20: Impossible.
1: Manu, tu fermes ta gueule parce que
15: j'y crois
1: pas. Moi, je vais te dire une chose, ça me fait pas rire du tout avec tes conneries, d'accord? Alors maintenant, tu vas fermer ta gueule pour une bonne fois pour toutes. Jusqu'à la fin du débat.
15: Voilà. Foot, y est plus.
1: Tu vas t'occuper.
20: Votre gueule, monsieur Manu, votre gueule.
1: Eh, monsieur Mazur, vous restez poli, sinon je vous dis bonne nuit, vous.
20: Absolument. Je parlais à monsieur Manu, je prenais votre défense, monsieur.
1: Bon, alors.
20: Votre gueule, monsieur Manu.
1: Alors, pour finir avec cette histoire de comment s'est déroulé l'accident. Donc, comme Cosette disait, le père de
15: Dodi,
1: donc donne une grosse récompense pour retrouver cette fameuse voiture blanche qui,
15: soi-disant,
1: est à l'origine de l'accident.
15: Peut-être.
1: Bon,
15: ouais.
19: Mais c'est que des soi-disant, c'est chiant, on sait rien en fait.
1: On sait rien pourquoi.
15: Et c'est l'enquête.
1: Non, mais l'enquête, elle est bouclée parce qu'on en entend plus parler à l'heure actuelle. Donc, l'enquête, elle est bouclée.
15: C'est quoi la conclusion?
1: Attendez.
16: Ouais, il y a Dirda Lada là sur le net qui dit comme quoi la trace blanche, ça serait peut-être une trace de sperme.
1: Mais non, mais c'est des conneries encore.
15: Mathieu, là, ça fait trois mois quand même.
16: Je connais pas trop.
18: Oui, je pense quand même qu'il y a de la mafia derrière tout ça.
15: Mais c'est sûr.
1: Non, mais
15: on parle de la mafia nantaroise.
1: ta gueule, toi, espèce de putain.
5: Mais quoi? Monsieur putain, s'il vous plaît. Monsieur, ouais.
1: Tu vas fermer ta gueule un peu là maintenant.
18: Tu m'as insulté, Gérard.
1: C'est pas moi, c'est Fildar. C'est qui là qui dit, qui parle?
21: C'est El Pilonos.
1: Ouais.
21: On parle de mafia et de magouille. Il faut quand même savoir, tu parles de grosses sommes d'argent, que le père de Al Fayed, il vient quand même de s'acheter un club de foot en Angleterre.
1: Non, non, mais attends, c'est pas comme moi qu'on parle. Hasard, non, non, mais attends, Pierrot.
21: Attends, attends, laisse-moi finir.
1: Et
21: que comme par hasard, l'entraîneur, c'est Jean Tigana et c'est un Français. Comme par hasard.
1: Non, non, mais attends, c'est Cosette qui disait ça.
21: Non, mais comme par hasard.
18: C'est pas vrai, il a passé un.
1: Mais non, mais c'est faux alors.
18: C'est faux, hein.
21: Mais non, je.
1: C'est faux!
22: Oui, c'est-à-dire, ça a fait beaucoup de coïncidences.
1: Non, non, non, voilà, non, mais fait. ce qu'il y a, et on va pas s'éterniser sur cette question-là, parce que sinon on va plus avancer. Donc, pour en terminer.
21: Il y a une histoire de blanchiment de cash.
1: Bon, allez, au revoir, toi. Allez, hop, terminé. Hop!
5: Hop là, El Pilonos.
23: 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Mon deuxième est Téhéran. Mon tout est un président de la République mort.
5: Ah, merci, Ramzi. GG, on peut accueillir quelqu'un vite fait?
1: Si c'est l'autre, c'est pas la peine.
5: Ah non, non, non, c'est pas l'autre, c'est Lady Dianal.
1: Quoi?
5: Lady Dianal.
24: Bonsoir.
22: Bonsoir, madame Anal.
24: Bonsoir, monsieur Mazur. Bonsoir, Gérard. Bonsoir,
1: vous appelez, t'appelles d'où?
24: Elle me dit même pas bonsoir à moi. Bonsoir, bonsoir tout le monde.
1: Bonsoir. 103 quoi?
22: C'est monsieur Mazur.
1: Oh là là, monsieur Mazur, s'il vous plaît, merde!
24: Gérard,
1: ouais,
24: est-ce que tu pourrais dire à Anal de me dire bonsoir parce qu'elle m'a oublié?
1: La Diana, t'as oublié.
24: Bonsoir, chérie, mais j'ai oublié ton prénom.
18: Cosette.
1: T'appelles d'où?
24: 103.8.
1: Tout à l'heure c'était 103.9, maintenant c'est 100.
5: Ah oui, mais ça change,
18: mais là, c'est pas... C'est Anal qui parle, c'est pas Cosette, hein.
1: Ouais, non, mais je demande à Anal, justement, sa fréquence.
24: 103.8.
1: D'accord. Bon, alors pour en finir avec cette histoire, parce que on va
5: parce que là c'est lourd.
1: Comme Cosette m'a dit que comme c'est elle qui avait lancé le débat, le truc là-dessus. Donc en fin de compte, on ne sait toujours pas ce qui s'est passé, s'ils ont retrouvé la fameuse voiture blanche, et d'après ce que El Pironos là nous disait, que soi-disant que les journalistes étaient blanchis, à mon avis, je sais pas, parce qu'il y a eu quand même beaucoup de...
18: Il y a des doutes, hein.
1: Il y a eu beaucoup de trucs qui ont été...
5: Franchement, je pense qu'on saura jamais, moi, Gégé. Hein.
1: Non, mais ça, de toute manière, tu le sauras pas. Alors,
5: c'est la mafia nantaise.
1: Bon, ta gueule, toi, tu me fais chier.
18: Question suivante, s'il te plaît.
1: Alors, ouais, mais peut-être... Ah ouais, mais ouais, on va passer à l'autre. Uh-huh. À votre avis,
5: qu'est-ce qu'il y avait? Pourquoi? C'est quoi le problème?
1: Ben non, la Diana, elle n'a pas répondu, elle.
5: Ah, t'as quelque chose à rajouter, Lady Anal?
24: Non, pas du tout. Lady Dianal.
5: Pardon, Lady Dianal.
1: Donc, tu voulais rien rajouter d'autre à ce que Cosette avait...
24: Oh non, je pense que t'as fait le tour de la question, mais moi, je vois plus un complot de la reine, mais
1: Non, mais ça, on pense,
5: ça,
1: tout le monde.
5: On en parlera tout à l'heure.
1: Tout le monde pense que...
24: On va pas y revenir, hein.
1: Tout le monde pense que il y a eu quelque chose, mais bon, on ne sait pas, hein.
24: Parce que oui, il paraît qu'elle est enceinte, en plus.
1: D'après ce qu'elle t'a dit, hein, mais...
5: Après, j'ai l'écho de Gérard, oui.
1: C'est ça. Mais ça, tout ça, c'est des conneries. Donc, à votre avis, comment les gens on réagit après la nouvelle, là. Donc, on va demander à
5: la nouvelle, c'est-à-dire la mort, enfin, l'accident.
1: Bah ouais, la
5: parce nouvelle. Qu'en fait, quand on a appris l'accident, on savait pas encore qu'elle était morte.
1: Ouais. Non, non. Mmh. Non, mais ça, on va.
24: On savait pas que c'était elle, en fait, au début.
1: Ah ouais, mais si tout le monde le savait, parce que tout le monde l'avait repéré, parce que comme Cosette a disait, fallait voir aussi tous les journalistes qui l'ont suivi après, hein.
18: Ah bah non, oui, mais c'était pour avoir un gros média, hein.
1: Bah ouais, mais ça, ils ont voulu aller un peu trop loin sur la vie privée de la Didi, hein.
24: Ouais, mais les sauveteurs, quand ils sont arrivés, ils savaient pas que c'était elle.
1: Ben apparemment aussi, hein.
24: Ah si t'as
1: bah si, parce que ils l'ont subi dès qu'ils sont qu'est-ce que c'est que ce bordel là. Putain, mais ça commence à bien faire ces conneries là.
18: Gérard,
1: ouais,
18: moi je voudrais répondre à cette question parce que
1: c'est qui? Ah mais merde. Putain, mais... mais vous êtes deux PD, là, vous allez me saboter le débat ce soir ou quoi?
5: On n'a rien fait,
1: Gigi. Bon, allez, tu me vires l'a dit, là, ce 201.9, là.
21: Non, c'est pas moi, Gérard.
1: Terminé, au revoir. Au revoir.
5: Allez. Ça y est, il est parti.
1: Alors, qui c'est qui voulait rajouter une chose, là, sur la question, là?
18: Alors, moi, je voudrais répondre à la question.
1: Qui?
18: C'est Cosette. Lorsque j'ai entendu à la radio, j'étais effectivement dans ma voiture en train de revenir de mes vacances de l'Espagne. Mmh. Et j'ai entendu, donc c'était le 31 août.
1: Fildar, s'il te plaît,
5: c'est pas moi,
1: s'il te plaît,
5: Manu, mec, la meuf.
18: Et donc j'ai entendu effectivement qu'elle venait d'avoir un accident. Mmh. Et lorsque je l'ai entendu, ça m'a fait un choc. Mmh.
24: que j'ai failli me prendre la voiture d'en face et j'ai eu de la chance quand même. Hein.
1: Ah, tu veux déjà réagir, à votre avis, comment les gens ont réagi après
24: oui,
1: la nouvelle?
24: Moi, j'ai réagi comme ça.
1: Ah, d'accord. Je croyais que tu voulais réagir, tu voulais rajouter quelque chose sur la question 3. C'est pour ça que.
24: Non, elle est passée cette question. On va pas y revenir quand même. Bon, on va pas passer notre vie là-dessus.
1: Mmh.
24: Donc je disais que j'ai réagi très très mal, c'est-à-dire que j'ai failli moi-même avoir un accident.
1: Mm-hmm.
24: Et j'ai eu de la chance, je me suis pas pris le j'étais pas sous un pont, moi j'étais sur l'autoroute, hein. Mm-hmm. Je revenais de mes vacances d'Espagne.
22: Monsieur Gérard, permettez-moi d'intervenir.
1: Attends, monsieur Mazur.
24: Non mais laissez-moi terminer quand même, ouais, soyez poli. Et donc je revenais de mes vacances de l'Espagne, et effectivement j'ai eu une réaction vraiment très très brutale.
1: Mm-hmm.
24: Et donc, je pense que d'autres personnes ont eu cette réaction aussi. Hein. Après, ça dépend des choix, des pensées, des avis, des...
15: Mmh. Mais quand on a appris la nouvelle, moi, parce qu'on était en Corse avec Max, on se disait, mais c'est pas possible. Tu sais, on n'y croit pas.
1: Non, mais ça.
24: Exactement.
1: Mais tout le monde n'y a pas cru, mais c'est quand on a vu l'état de la bagnole. Bon, personne n'y a cru aussi.
15: Non, hein. On voit l'état de ta bagnole.
1: Mais ta gueule, enfin, avec ma bagnole, tu verrais celle de ta mère. Ils y ont esquinté les clés, ils y ont esquinté.
15: Je sais.
1: Non, non, ils y ont balapré sa bagnole.
24: C'est une pute. Oh là là.
1: Qui c'est qui vient de dire ça là?
15: C'est bizarre.
3: Bah, Cosette, bizarre. C'est pas cool. Hein.
1: C'est bizarre cette histoire.
3: Eh bien, gamin, il paraît que t'es une tête dans ton genre. Hein.
1: Mais alors, la Diana là.
15: Lady Diana là.
24: Bah, moi, j'ai réagi. J'en avais rien à foutre en fait, parce que j'étais en plein drame sentimental.
1: Bon, bah d'accord. Alors, si t'en avais rien à foutre.
24: Non, mais attends, je vivais quelque chose de dramatique dans ma vie. Donc, si tu veux, la mort de Lady Di, je m'en foutais un peu. Bon, c'est après que je me suis rendu compte. Mais sur le coup, ça m'a rien fait.
1: Et ça t'a rien fait? Tu faisais quoi avant? Quand t'as su ça?
24: En plein drame sentimental.
1: C'est-à-dire?
24: Je voulais me faire guélar, j'avais autre chose à penser qu'à la mort de Lady Di.
1: Ah bah d'ailleurs, c'est pas mal, toi. Ouais, Manu. Manu!
5: Oui, quoi?
1: Un auditeur?
5: Oui, ouais, Elton Jean, bonsoir.
6: Oui, bonsoir, bonsoir à tous. Bonsoir Gérard. Bonsoir Monsieur Jean. Bonsoir Monsieur Mazur.
22: Bonsoir Monsieur Jean.
6: Bonsoir les filles, bonsoir Philou.
15: D'accord. Bon, salut Elton Jean,
6: chanteur à texte.
15: Oui, Kandal.
5: Tout ça, Kandal.
1: Ta fréquence.
6: Ah, c'est 105.3.
1: Quand je demande les fréquences.
6: Ah, excuse-moi Gérard.
15: C'est instinctif, vous arrivez à l'antenne, la fréquence, boum, on perd pas de temps là.
1: Bon alors Elton Jean là, tu veux.
6: Ah, oui, alors je veux réagir. En fait, c'est tu veux me parler de la réaction que j'ai eue.
1: À votre avis, comment les gens ont réagi après la nouvelle?
6: Bah en fait, il me semblait que c'était un dimanche. Moi, je me suis réveillé, j'ai mis la télé. Bon, ils parlaient de ça sur France 2, je crois.
1: C'est pas la peine de préciser les chaînes de télé. D'accord, et puis c'était pas un dimanche, c'était un samedi.
6: C'était un samedi?
15: Ouais, je suis pas sûr.
6: Samedi, oui,
15: je suis pas sûr. Hein.
24: Si.
6: J'étais sorti un vendredi soir, la veille, je m'étais un petit peu torché la gueule.
1: Ouais, bon, bah ça change pas.
6: Pour tout te dire, Gérard. Et en fait, bon, vendredi, j'ai vu ça le matin, donc j'ai pas été choqué du tout. J'ai zappé sur la 6 et j'ai acheté un lot de poils.
1: Bon, alors, moi, je vais te dire une chose.
6: Non, mais écoute, tu me demandes.
1: Non, mais attends. Je t'ai dit, tu ne cites pas les chaînes téléphoniques, les chaînes d'antenne. Donc, dans ces cas-là, comme t'as acheté des poils, sais ce que tu vas faire? Tu allais te faire cuire une omelette et je te dis au revoir.
6: Après, je me suis fait une fricassée en regardant le soir.
1: Au revoir. Hop. Terminé.
15: Justement, par rapport à ce qu'il disait, parlant d'M6, parce que nous, on a récupéré un sondage où il y a 33% des gens qui ont pris la nouvelle.
1: On s'en fout!
15: Grâce aux 6 minutes d'M6, quand même.
1: On s'en fout!
5: Et il y a 23% des gens qui répondent qu'ils l'ont appris sur Skyrock.
1: Et il y a 50% des gens qui disent que vous êtes deux connards.
15: Mais c'est vrai, c'est des infos.
1: Vous me faites chier avec ça.
24: Gérard, c'est Cosette.
1: Ouais. Oui.
24: C'est vrai que la plupart des gens dormaient. Ceux qui allumaient la télé ou avaient la radio l'ont appris par rapport à la radio et à la télé.
1: Ouais, mais non, mais ça, faut
15: comment
1: dire.
15: Comment veux-tu qu'ils l'apprennent autrement?
24: Bah oui.
1: Mais même, vu alors que ça s'est passé, de toute manière, tout le monde l'a su dans le journal de la nuit.
24: Moi, j'étais dans ma voiture, il était 3h du matin.
1: Ouais, mais
15: c'était à la télé quand même.
24: La radio.
1: Non mais à 3
15: journal de la nuit, c'est pas la nuit. Non, le mec est à Marseille.
1: Et les flashs. Et les flashs d'info.
15: Je sais pas si c'est sur la télé ou la radio.
5: Ça s'est passé beaucoup plus sur le matin que ça. Hein. Ça s'est passé vers 5h. Hein. Parce que moi je me souviens, il y a eu le flash de Laurent Bosset à Fun.
1: On s'en fout.
5: À 5h30.
1: Bon Manu. Enfin,
5: j'étais là.
1: Manu, tu fermes ta grosse gueule.
5: Non,
1: et c'est tout.
5: Non,
1: tu fermes ta grosse gueule.
5: C'est pas de la vanne.
1: Tu fermes ta grande gueule.
5: D'accord. Sinon il y a 18% des gens qui répondent que tu devrais te dénoncer.
1: Il y a 18% qui disent que t'es un gros con parce que je t'ai dit de fermer ta gueule.
5: D'accord.
1: Voilà.
24: Bravo,
1: Monsieur Mazur.
15: Monsieur Mazur.
22: Oui, alors écoutez, je pense que comme la majorité des Français vaquaient à leurs occupations lorsque le drame est arrivé, moi-même, j'étais tranquillement à la maison, je dégustais quelques sushis, ruges ou froid d'abord.
1: Monsieur Mazur.
22: Monsieur Gérard.
1: Un conseil que je vous donne.
22: Absolument.
1: Si, parce que c'est comment réagissent les gens, donc on va en parler. Monsieur Mazur, encore une connerie comme ça.
22: Quelle connerie?
1: En précisant ce que vous avez dit, monsieur Mazur.
22: J'ai juste donné mon adresse, écoutez.
1: Ouais, ben, dans ce cas-là, ben, au revoir.
22: Au revoir. On ne donne pas la vôtre, je trouve que vous pourriez.
1: Il
15: fait ce qu'il veut, Gérard.
1: Au revoir.
22: Au revoir.
15: En tout cas, Gérard avait dit une demi-heure, il est arrivé à minuit 26, il est 1h03, c'est nickel.
1: Au revoir. Au revoir. Voilà, il continuera demain. Donc, alors, moi, je vais lire un truc vite fait parce qu'on va pas s'éterniser. Donc, cette semaine, dans une revue, donc, psychiatrique anglaise, le taux de suicide a augmenté de 17% dans les mois qui ont suivi le drame. Cette augmentation atteignant 33% chez les femmes et jusqu'à 44% parmi celles entre 25 et 44 ans. Voilà.
15: T'as rien compris.
1: Entre l'Angleterre et le Pays de Galles.
15: Alors, tu veux dire qu'après la mort de Lady Diana, les gens sont plus suicidés.
1: Ouais.
15: Parce qu'ils étaient trop malheureux.
1: Voilà.
24: Oui. C'est surtout psychomatique. Hein.
1: Ouais, mais ça, il y a 17% des gens, donc parmi elles, il y a 30, ça. Il y a une augmentation de 33% chez les femmes et jusqu'à 40% parmi celles de entre 24 et 44 ans, c'est entre l'Angleterre et au Pays de Galles. Hein.
24: Est-ce que t'as pensé au suicide, Gérard?
1: Non, personnellement, moi non.
24: Ouais, moi non plus.
1: Donc voilà. Alors, on va se faire une pause musicale.
15: Oui, mais
1: et on se retrouve après pour la suite. Hein.
24: Gérard,
1: oui.
24: Juste avant, mais pourquoi t'as pas pensé au suicide?
1: Non, parce que moi ça m'intéresse. Moi personnellement, je m'en fous.
24: Et pourquoi?
1: Bah moi personnellement,
15: ça t'a pas fait plus de
1: moi,
15: mal que ça.
1: Moi ça m'a fait ni chaud ni froid, puis c'est tout. Hein.
24: Bah, pourquoi t'as pas pleuré comme ça?
1: Oh non, pas du tout. Hein. Non, mais moi ça m'a rien fait. Hein.
15: C'était quand même une belle femme.
1: Ouais, mais d'accord, mais personnellement.
15: Il a pleuré pour Dodi. Hein,
1: non, même pas.
15: Il a pleuré pour la voiture.
1: Merci pour le Larsen. Un disque et puis on se retrouve.
15: Oui,
1: on va se retrouver après.
15: Avec plaisir.
1: Oui, mais si je pouvais avoir l'affiche.
15: Bah ouais, attends.
1: Donc alors, la question 5, c'est pensez-vous que la faute vient du chauffeur, et on va se retrouver tout de suite après.
15: Non, bah, je pense qu'on.
0: Ouais, on va la sauter.
15: Non, saute là parce qu'on en a parlé tout à l'heure.
1: On est déjà venu dessus.
15: Ouais.
1: Alors donc ça va aller encore plus vite. Alors en 6, pensez-vous qu'il est facile d'être une personne célèbre et d'être harcelé de cette manière par les paparazzi? Et on va s'écouter Patrick Dupont de l'Alma avec l'ABS en option. C'est con. Hein, tout de suite.
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1: Et voilà, donc on venait de s'écouter Patrick Dupont de l'Alma avec l'ABS en option, c'est qu'on on récupère.
15: Donc c'est le débat toujours sur les Didi, voilà. Bien sûr, l'affaire, hein, la grande affaire. Gros dossier, comme dirait Gérard. Maintenant.
1: L'affaire les Didi, donc ça c'est la suite. Hein. Donc on recueille Cosette.
15: Attends, excuse-moi, c'est moi. Oui.
1: Cosette.
24: Oui.
1: Rebonsoir.
24: Rebonsoir, Gérard.
1: La Didi Anal.
24: Ouais, rebonsoir, Gérard.
9: Et donc on a aussi Dicise la pute. Bonsoir.
11: Ouais, bonsoir.
24: Bonsoir, Dicise.
11: Bonsoir tout le monde, c'est Dicise la pute. Bonsoir, GG.
1: Bonsoir. T'appelles
11: Alors on écoute. On écoute Fun sur 119.9, c'est sur Mon Pilon sur Blédo. Bonsoir tout le monde, bonsoir l'équipe.
15: Salut.
11: Salut.
15: Salut, Dicise.
11: Salut.
24: Donc, ma grande.
1: Alors.
11: Monsieur Cousin. Hello.
24: C'est moi.
11: This is Trevor. Monsieur Cousin. You hear me?
24: Gérard. Hey. Est-ce que tu veux que j'essaie de discuter et traduire?
1: Non, ça m'intéresse pas. Donc.
15: Non, mais si tu peux traduire, oui. Ce serait bien que tu puisses traduire ce que dit Trevor rapidement. Oui, vas-y.
9: Au moins,
15: Monsieur Trevor, allez-y. Come on, girl.
11: Hello.
24: What do you want?
11: Is there someone to translate?
24: Do you want to fuck me? Yeah.
11: To?
24: Yeah.
11: To fuck who?
24: Yeah.
15: Allez-y, Monsieur Trevor, essayez de vous.
11: Yeah. Parce que j'ai problème le mâchoire.
15: Yes, oui, on le sait, oui. Yes.
11: Yeah. So I wanted to say to Monsieur Cousin.
24: Yeah. If Monsieur Cousin.
11: He wants to sell his car.
15: Voilà, hop. De quoi? Qu'est-ce qu'il a dit, Cosette?
24: Il t'explique en fait qu'il est tout à fait d'accord avec nous que c'est un sujet de médias. Hein.
15: Oui.
24: Voilà, et c'est vraiment un assassinat pour lui. Hein.
1: Ouais, bah peut-être, mais bon, on s'en fout.
11: Monsieur Cousin.
1: Bon, c'est la dernière fois que
11: I'm very interested.
0: in buying a car. R14, R14, Monsieur Cousin.
24: Voilà, votre sujet est très intéressant, Monsieur Gérard.
0: J'ai acheté R14.
24: Il a acheté une R14.
4: Oui, Monsieur Trevor. Merci beaucoup. Merci, Monsieur Trevor.
1: On en a rien à foutre, il se tire.
21: Il veut t'acheter ta femme, putain.
1: Toi, tu la fermes parce que tout à l'heure, toi, tu as retourné au standard vite fait, toi.
21: Il a dit R14.
1: Allez hop, dizzy pute.
21: Ah bah non, dizzy
1: pute, au revoir. Hop, terminé pour toi.
4: J'ai quelqu'un d'autre, j'avais quelqu'un sous le coude. Star pute, bonsoir.
24: Bonsoir, star pute.
21: Bonsoir.
4: Ça tourne autour de la pute. Hein. Ah bah je ne sais pas, c'est pas de ma faute.
1: Fréquence.
4: On va penser à d'autres noms.
21: 85.7.
1: Putain, quand je dis bonsoir, que je demande les fréquences, je veux que ça aille vite parce que je veux pas m'éterniser là-dessus.
21: Ok, le gars.
1: Bon, alors la question c'est, pensez-vous qu'il est facile d'être une personne célèbre et d'être harcelé de cette manière par les paparazzi, star pute?
21: Bon, écoute...
1: Comme ça va plus vite.
21: Exactement. Bah ouais, je pense que c'est ça ennuyant, tu vois, parce que bon, t'as des journalistes...
1: Non mais, tu parles un peu plus fort, mieux devant toi.
21: Je dirais que c'est assez chiant d'avoir toujours des paparazzi qui courent derrière toi en moto, en voiture, c'est intenable à longue, quoi.
1: Mmh. Ouais, mais en fin de compte, tu reviens comme on disait tout à l'heure sur l'histoire de comment s'est déroulé exactement l'accident. En fin de compte, hein.
21: Voilà.
1: Et sur l'histoire aussi des journalistes. Donc, je te demande autrement comment que ça s'est passé.
21: Comment ça, comment ça s'est passé? Bah, ils sont harcelés, c'est tout.
1: Bon, ok. La Didi Anal.
24: Je pense que c'est normal parce qu'ils ont une vie publique et que tout le monde doit savoir ce qu'ils font.
1: Ouais, mais c'est un peu compliqué. Cosette.
24: Oui, alors moi je dirais qu'en fait les stars sont harcelées par les paparazzites parce que surtout les paparazzites les traitent les stars de chiennes de garde. Je sais pas si tu as entendu ça à la télé.
1: Mmh, mmh.
24: Elles sont traitées de chiennes de garde.
1: Mmh. Ouais,
24: alors
1: mais
24: ce sont que des stars publiques.
1: Bah mais ça de toute manière ça a toujours été comme ça hein, maintenant.
24: C'est dégueulasse.
4: Mais pourquoi
24: dégueulasse.
4: Parce qu'on est connu. Tu vois, on est obligé d'être harcelé par les mecs qui te prennent en photo.
1: Mais ça, c'est dégueulasse. On n'y peut rien, malheureusement.
4: T'es un peu connu déjà, et tu vois, il y a des mecs qui te prennent en photo sur ton boulot et qui balancent ça sur des sites.
1: Mais c'est
4: chiant, on a plus de vie privée.
24: On va t'appeler chien de garde après, méfie-toi, Gérard.
1: Mais ça, de toute manière, on peut rien y faire contre ce lascar qui s'amuse à faire des conneries comme ça, et c'est tout. Hein. Ouais, Mathieu.
12: Bah justement, moi j'ai une question, comme toi, t'es quand même connu, quoi, fun et tout. Bah, savoir si toi, dans ta R14, t'étais jamais harcelé et tout par des papas.
1: Pour l'instant, jusqu'à maintenant, non.
21: Donc, oui, on va montrer des photos dans
24: Voici. Pas rasé.
1: Star pute.
21: Oui.
1: Un conseil que je te donne.
21: Oui.
1: Tu arrêtes de dire les noms du magazine ou sinon je vais te dire au revoir tout de suite, toi.
21: Très bien.
1: Ok.
21: Très bien.
1: Bon. Alors, qu'est-ce que j'en étais où là-dessus? Bah, j'avais répondu que c'était un peu dégueulasse. Ça.
24: T'as donc, dit comme moi, en fait. Hein.
1: Ouais. Manu.
4: Oui, je voulais accueillir à la place de D'ici's la pute Benjamin Dutour. Bonsoir.
21: Oui, bonsoir.
24: Bonsoir Benjamin.
21: Bonsoir messieurs, bonsoir mesdames, bonsoir tout le monde. Bonsoir, c'est Benjamin Dutour. J'appelle de Paris 101.9. Je suis ingénieur technico-commercial chez Mercedes France.
4: Ah, bah, c'est
21: et
4: une bonne.
21: J'appelle car je ne suis pas très très très content de la tournure que prennent les événements. Il faut savoir, monsieur Gérard, que vous prenez quand même de gros risques à parler de cette histoire. Parce qu'il y a une instruction judiciaire en cours.
1: C'est bizarre parce que personne, on n'en entend plus parler de ça. Hein.
21: Il faut savoir que c'est toujours aux assises, monsieur Gérard. Hein. Et donc je pense que la tournure que prend votre débat ne fait pas vraiment une bonne publicité pour l'image de Mercedes France.
4: Mm-hmm. Justement, vous pouvez peut-être expliquer de votre côté.
1: Manu, c'est pas toi qui fais les débats, c'est moi.
4: Ah d'accord, pardon. Je me suis emporté, excuse-moi.
21: Monsieur Gérard, moi je vais vous expliquer quelle est la position de Mercedes France au sujet de ce malheureux incident.
4: S'il vous plaît, oui.
1: Manu, tu fermes ta gueule.
21: Excuse-moi.
1: Une bonne fois pour toutes.
21: Monsieur Gérard, pour nous le problème vient de la rupture d'un joint défectueux de l'ABS. Est-ce que vous savez ce qu'est l'ABS, monsieur Gérard?
4: Certes, mais en ligne droite.
1: Oh, ta gueule, Manu!
4: Ça peut pas arriver, un truc comme ça.
1: Benjamin, pour l'instant, c'est moi qui commande le jeudi, donc
21: tu pas. Oh! Vous n'êtes pas en position de force en ce moment.
1: Bon, alors, Benjamin, bonne nuit, au revoir.
4: Benjamin Lapu. C'est Benjamin Dutour. Benjamin Dutour.
1: Au revoir.
4: Non, mais ce qu'on peut se demander comme question, c'est en fait, est-ce que c'est pas.
1: On s'en fout.
4: Non, mais je suis d'accord.
1: Je vais pas revenir, je vais pas passer le restant de la.
24: Non, mais Gérard, ce qui est intéressant, c'est savoir, monsieur Mercedes, pourquoi il n'y avait pas d'airbag.
1: Mais on va pas revenir sur comment s'est déroulé l'accident.
15: Mais non, c'est pas ça le problème.
1: Mais on va pas s'éterniser là-dessus, j'en ai ras-le-bol.
15: Monsieur Dutour, excusez-moi deux secondes. Est-ce que c'est pas, en fait, comment je pourrais dire, une espèce de complot d'autres marques de voitures contre vous,
21: Non. Apparemment, d'après ce qu'a révélé notre enquête balistique.
1: Ouais, c'est ça, votre enquête balistique, et pourquoi pas mon cul?
15: Troupe balistique.
21: Écoutez-moi, monsieur Gérard.
1: Oh, mais merde!
21: Il faut savoir que la boîte noire a parlé, parce que...
1: Ouais, la boîte noire, elle n'existe pas dans les Mercedes, elle est dégagée, au revoir! Au revoir!
21: Que le chauffeur faisait mieux
1: avec
21: le
1: frein. Et votre connerie, au revoir! Au revoir!
15: Moi, je voulais savoir si elle avait les vitres électriques.
1: Et ta sœur, elle a les vitres électriques?
24: Il y a combien de chevaux?
1: Oh, ta gueule, toi! D'accord.
24: Oh, sois gentil.
1: Bon, maintenant c'est terminé avec cette histoire parce que je commence à en avoir plein de cul de, des connards qui
15: ça, ouais.
1: Bon,
15: généralement plein de cul
24: comme ça.
1: Bon, est-ce que le troisième, le...
15: on non, en était où là?
1: À la septième.
15: C'était quoi la question qu'on où on était là?
2: Des célébrités.
1: Pensez-vous.
15: Non, mais ça c'est intéressant ça.
1: Ah, oui. Mais ça y est, c'est fini.
15: Mais pourquoi?
1: Oh, tu fermes ta gueule avec tes pourquoi tu me fais chier, d'accord?
2: Moi j'ai une histoire avec donc là sur internet avec la famille
15: oui,
2: royale.
15: S'il te plaît, Mathieu, je t'écoute.
2: Donc de la part de Easy Love, donc comme quoi il y aurait le prince Charles qui aurait eu aussi un problème, lui ça serait en carrosse, il serait fait bouffer les couilles par un cheval.
1: Ouais, ouais, c'est des conneries.
15: Oh,
1: encore.
15: Mathieu, t'es nouveau, tu sais ouais. Pas encore.
1: Bon, allez, septième. Est-ce que le 13e poteau de l'Alma est la cause de la mort de la Didi?
15: La Didi.
1: Star pute.
15: Bon, écoute, moi je pense pas déjà.
1: Ta gueule à toi, gros con.
15: D'accord.
10: Moi j'aimerais bien savoir ce qu'en pense Manu en fait.
1: Bon, toi tu fermes ta gueule ou je te dis au revoir, toi?
24: Eux ils répondent jamais.
1: Non, mais eux ils ont rien à dire, ils font leur boulot au standard et c'est tout. C'est avec vous que je discute, c'est pas avec eux.
24: Mais ils ont des idées aussi.
1: Non, mais eux, quand ils actent, c'est pour dire des conneries. Alors.
24: Moi je suis d'accord avec Gérard, hein. Moi je vais répondre à la question.
10: Non, toi tu as terre.
1: Mais toi, Star pute. Star pute, c'est pas toi qui commande, d'accord? Ou sinon tu vas dégager.
10: Ok, la putain.
1: Ok, alors Star pute, au revoir. Allez, hop. Alors,
15: excuse-moi, tu as viré Starpute, hein, tu as bien fait. On accueille donc Momo à la place, bonsoir.
13: Oui, bonsoir, c'est Momo, bonsoir à Toulouse.
24: Bonsoir Momo.
1: Fréquence.
13: Ça va bien, c'est 105.4.
1: Combien?
13: 105.4. Voilà.
1: Alors
13: les Didi, tout ça, comment ça se passe?
1: Oh alors, putain, mais il va s'affirmer sa gueule, lui. Il va pas commencer parce que sinon il va retourner au standard tout de suite lui.
13: Autant pour moi Gérard.
1: Cosette, alors c'est toi qui voulais réagir tout de suite?
24: Tu peux répéter la question s'il te plaît parce qu'avec tout ce brouhaha j'ai rien compris.
1: Est-ce que le 13e poteau de l'Alma est la cause de la mort de Lididi?
24: Mais bien sûr que non, c'est la voiture blanche qui est la cause.
1: Mmh. Ouais mais ça on en a assez parlé tout à l'heure. Hein.
24: Bah oui, bah moi je suis pas d'accord, c'est pas la cause.
13: Moi si je peux me permettre Gérard.
1: Attends, pour l'instant, je t'ai pas adressé la parole.
24: C'est pas le troisième poteau qui a fait que son cerveau a sauté, hein.
1: Non, mais ça, de toute manière, il y a des trucs, on va en parler.
24: C'est bien
1: là.
24: Avant, hein.
1: On va en parler là tout de suite après cette question-là. Alors donc, on verra bien.
24: D'accord.
1: On verra bien exactement, comment ça s'est déroulé parce que, donc.
24: Ah, je pense qu'elle a été quand même éclatée de partout, hein. C'est horrible à dire, mais je pense qu'on voyait plus son visage, ni ses seins, ni plus rien.
13: C'était de la bouillie royale, hein.
24: Ah oui, j'étais dilatée complètement.
13: Ah, oui.
24: Royal Ken.
1: Merci pour la pub. Anal.
24: Oui, bah, moi je pense que c'est effectivement l'écrasement de la princesse dans la voiture, quoi.
13: Il n'y avait pas de renfort axio, on leur a dit à Mercedes.
1: Eh non, Momo!
13: Oui.
1: Tu t'écrases.
13: Non mais genre t'es pas d'accord avec moi que Mercedes des fois enfin sans citer les marques hein, je dirais
1: Ouais ben pour l'instant tu viens de citer les marques d'accord. Alors tu vas bien te taire.
13: Est-ce que t'es pas d'accord avec moi que deux fois ça manque un petit peu de sécurité, qu'ils auraient dû faire des renforts axiaux, des renforts latéraux, des airbags
24: pour les passagers
13: arrière aussi, hein. Parce que c'est abusé quand même.
15: Non mais ils auraient surtout dû mettre des airbags au poteau quoi.
13: En plus. Parce que maintenant le poteau, c'est
1: n'importe
13: quoi.
1: Il ferait mieux de mettre un airbag
15: sur ma gueule, je sais.
13: Voilà.
24: Mais non, c'est bien ce qu'il a dit, Manu.
1: Alors, Momo, au revoir.
13: Non, pas du tout.
1: Si, au revoir.
13: On a imité ma voix.
1: Non, mais c'est terminé, au revoir.
13: C'était une voix de fille.
1: Au revoir. Au revoir. Merci.
15: Je comprends pas, il compte plus vite que les balles.
2: Ouais, j'ai donc sur le net Lady Mitchell qui me dit comme quoi ça serait des mines qu'elle avait dans le coffre en fait par rapport à son association et en frappant le poteau ça a explosé.
1: Non, c'est pas du tout ça, donc ça a rien à voir. Y a personne d'autre hein.
15: Si, j'ai quelqu'un. Mais tu me cries dessus.
1: Bah alors,
15: on accueille donc monsieur X, bonsoir.
14: Oui, bonsoir monsieur Cussin. Bonsoir tout le monde.
24: Bonsoir monsieur X.
1: Fréquence. Eh, tu parles plus fort devant ton micro.
14: Alors, je suis pas censé dire.
1: Tu donnes ta fréquence.
14: Je ne peux pas. Bon, d'accord, je vais quand même.
24: Ah, vire-le, il est nul.
14: 102.8.
1: Alors, donc 102.8, tu veux réagir à la question ?
7: Bah écoute, effectivement oui, puisque dans la Fiat blanche, c'était moi.
1: Bon, ouais, ouais,
24: ouais. Oh,
1: allez, hop, bonne nuit, parce que... Allez, bonne nuit. Je vais pas...
7: C'est pas possible,
1: Gérard. Au revoir, j'ai dit. Manu, tu me le retires de l'antenne, s'il te plaît, merci.
24: Et toi, Gérard, qu'est-ce que t'en penses?
1: Bah, moi, personnellement, ce qui s'est produit, on ne sait pas si c'est vraiment... Ouais, mais Fildar, c'est sympa, le double...
15: Excuse-moi, c'est pas moi.
1: Donc, en fin de compte, l'histoire du 13e poteau, pour moi, c'est pas vrai, c'est faux, en fin de compte. Ce qu'il y a, c'est que, d'après ce qui a été dit, c'est, on en revient encore sur, comment...
24: Avec moi, quoi.
1: Bah, disons pas, je suis d'accord avec toi, ouais, bien sûr, mais ce qu'il faut dire, c'est qu'on revient encore sur cette question par rapport à la question 3, comment s'est déroulée exactement la question. Donc, en fin de compte, on va pas encore s'éterniser.
24: Ouais.
1: Donc, alors, on va pas, y a quelqu'un d'autre, Manu?
9: Ouais, j'ai du monde. Bah, donc on a Gustave Durand, c'est toi. Hein. Donc on y va, Gustave Durand.
7: Oui, bonsoir. Salut,
24: bonsoir,
7: Gérard.
1: Salut, la fréquence.
7: 101.9, j'appelle de Paris.
9: Donc on a aussi Jean Poulpe. Bonsoir, Jean Poulpe.
16: Bonsoir à tous, bonsoir. C'est 105.4. Voilà,
1: encore.
16: On me l'a demandé.
7: Quelle charmante voix.
1: Merci. Merci pour... Bien, okay. Pour en finir avec l'histoire là, donc à vous, Jean Poulpe et Gustave là.
16: Jean Poulpe, ben il y a un P. Hein.
24: Oh là là.
16: Oui, bon, celle qui dit oh là là, faudrait la virer. C'est pas très bien. À mon avis, elle est frustrée.
1: Je vous demande de répondre aux questions, je vous demande pas de vous occuper si je vire les deux nanas ou pas.
16: On était au standard, on n'a pas trop entendu ta question en fait.
1: Alors, est-ce que le 13e poteau de l'Alma est la cause de la mort de la Didi?
16: Jean Poulpe, si je peux me permettre. Jean Poulpe, j'ai la parole.
7: Vas-y.
16: Bon, oh là là. Moi je te dirais, Gérard, que pour moi ce pilier est maudit. Ce 13e pilier du pont d'Alma est maudit.
24: T'as vu, je porte le numéro 13.
17: Ça répond pas à la question. Hein.
16: Non, mais je vais répondre à la question, t'inquiète pas.
24: Oh là là.
16: Non, je disais que donc ce pilier était maudit parce que pas plus tard qu'hier, j'étais en scooter, Gérard, et devine qui j'ai vu là-bas. C'est Stéphane Bern en train de prier devant le 13e pilier. Et c'est devenu n'importe quoi. J'ai vu des autocollants Camel Trophy.
1: Bon, allez, Jean-Poulpe. Jean-Poulpe, au revoir.
16: Sur le 13e pilier, il y a des mains qui collent. C'est n'importe quoi.
1: Au revoir.
15: C'est vrai qu'il y a beaucoup de gens à l'endroit du pont, en fait.
1: Au revoir.
15: Tu sais où il y a la flamme.
1: Jean-Poulpe, au revoir.
15: C'est pas un lieu culte, hein. Non, c'est vrai.
16: Non, mais il y a des trucs bizarres.
7: Il a raison, Gérard.
1: Non.
15: Ok.
16: Non, mais pourquoi?
1: Non, mais Jean-Poulpe, au revoir.
16: Mais pourquoi c'est abusé, là?
1: Non.
16: J'ai des trucs à dire, moi.
1: Bon, alors, tu te dépêches parce que j'en ai ras-le-bol, là.
16: Bon, je te disais que dans le pilier, il y avait des autocollants, c'est devenu un pèlerinage de fanatiques, c'est n'importe quoi. Franchement, c'est n'importe quoi, maintenant. J'allais dans ton sens, Gérard. Hein. Moi, j'adore ce que tu fais, j'adore ta femme, j'adore ta voiture. Hein.
1: Bon, moi, je te dis au revoir, allez hop.
24: Et t'es yaourte.
1: Au revoir.
24: T'es garé où?
1: Gustave.
7: Oui, bah écoute, poteau ou pas, hein, 13e poteau ou pas, je pense que s'il était pas là, de toute façon, il serait pris une mur d'à côté ou une voiture, donc résultat serait le même.
1: Bah ouais.
7: Voire pire.
15: Gérard? Gérard?
7: Il aurait pu rentrer dans le R14. Et c'est mal cas, mais qu'est-ce que tu deviens? Hein, qu'est-ce que tu deviens?
1: Non mais Fildar, tu commences à me faire chier.
15: Alors, un peu comme Buffalo Toast.
1: Donc,
7: MPC 3000.
1: Pensez-vous que les secours auraient pu sauver... Oh, tu fermes ta gueule, Gustave!
7: Ah, pardon.
15: En Cosette.
1: Non, c'est pas Cosette, je la virerai pas.
15: Mais si, c'est elle.
1: Non, je ne la virerai pas. Parce que Manu, depuis tout à l'heure, il me fait voir des piches.
24: C'est Cosette, je t'enculais.
17: Non, c'est pas vrai, c'est moi.
15: C'est vrai que Gérard, Manu... il a bien kiffé sur Cosette. Hein.
1: Ouais, depuis tout à l'heure, Manu, il a... Oh, regarde un peu.
24: Connard.
1: Oh.
15: Bon, qu'est-ce qu'il a dit, Manu? Qu'est-ce qu'il t'a dit, Manu?
1: Manu, il a dit
15: Cosette, elle se foutait de ta gueule.
1: Non,
24: c'est pas vrai.
1: Alors,
15: il a bien craqué sur toi, Cosette, ouais. Gérard. Tu sais que s'il était pas avec sa grosse, il vivrait bien.
1: Ta gueule, toi, fils de pute!
15: Mais je t'ai dit, mais moi, je peux pas t'en dire autant. Mais je peux pas t'en dire autant.
1: Moi, je te dis ta gueule!
15: T'as bien kiffé sur sa voix, quand même, hein. T'es vraiment un porc.
1: 8e question. Pensez-vous que les secours auraient pu sauver la Didi s'ils avaient été plus rapides? Gustave?
7: Non, je pense pas. C'est une fois que le choc est arrivé, la médecine, dans ce cas-là, ne peut rien faire.
1: Non, mais je te parle pas de la médecine, je te parle de secours.
7: Rapidement, non, je vais te dire non, tout de suite. C'est pas possible.
3: Ouais. Elle était dans le coma, elle est morte quelques heures après, c'est ça?
15: J'ai l'impression que les secours sont pas arrivés très rapidement, en fait. Ouais, c'est pour ça le souci, en fait, qu'on se pose avec
1: Germain. Non, mais ça, de toute manière, on va en savoir plus.
3: C'était peut-être des secours leader price, hein, je sais pas.
1: Allez, hop, au revoir, Gustave, ça t'apprendra de citer des marques. Hop! Au revoir. Alors, Cosette.
18: Ouais. Eh ben, moi je dis les secours, ils auraient mieux fait de pas picoler avant, hein, comme toi, parce que comme ça,
1: Cosette, au revoir.
18: Elle n'aurait pas mouru. Ah
1: bah tu vois,
15: au revoir,
1: bah,
15: Cosette,
1: à ce coup-là.
5: Tu vois ce que je te dis?
1: Au revoir. Qui c'est qu'on a maintenant là?
5: Eh ben, on a toujours Lady Diana, les gens poulpes.
1: Non, je lui ai dit au revoir à celui-là.
5: Non, mais non. Tu vois, il est cool, quoi.
3: Je suis toujours là.
5: Pas de problème avec Jean Poulpe.
3: Ah, ça se passe bien.
1: Bon, alors tu réponds à la question, je te dis au revoir pour
3: ouais,
1: le vrai.
3: Le problème avec la question, je vais t'expliquer ça vite fait, Gérard, c'est que j'ai été repris par Manu juste au moment où tu l'as posé.
5: Non, c'est vrai,
1: Pensez-vous que les secours auraient pu sauver les Lididis s'ils avaient été plus rapides?
3: Ah ouais, ils ont mis trop de temps, ça c'est vrai, Gérard, hein, franchement. C'était mal indiqué en plus.
1: Je te signale.
3: Il y avait le bordel dans Panama.
1: Ouais, je te signale, à 3h du matin, alors que c'est arrivé, il n'y avait personne sur la route, hein. Donc, alors arrête de dire des conneries.
3: Bah Gérard, il y avait beaucoup de témoins, tu sais, ça a fait.
1: Non, mais attends, de toute manière, tout était. Dès qu'il y a eu l'accident, tout était bouclé, hein.
15: Je crois qu'en plus, l'ambulance qui est venue, en fait, sur les lieux, était un hôpital qui était vachement plus loin qu'un hôpital qui.
1: Non. Ce qu'il y a, c'est qu'on va laisser parler la Diana, et puis après, on va répondre.
18: J'ai des choses à dire. En fait, moi, j'ai entendu, et c'est vachement vrai, que s'ils l'avaient emmenée tout de suite à l'hôpital, s'ils n'avaient pas essayé de la soigner sur place, elle aurait été vivante.
1: Non, mais ce qu'il y a, c'est que ce qui s'est produit, donc pour moi,

0: Les deux.
1: voilà ce qu'on pouvait dire sur
2: vrai, je dirais DH, mais
3: c'est vrai.
1: Voilà ce qu'on pouvait dire sur sur les secours.
0: 450 francs pour la voiture de monsieur Cusin. C'est une affaire, c'est une flambie mobile.
1: Bon, Manu,
3: je sais pas d'où il vient.
1: Je le remets encore une seule fois. Je casse le, je me casse.
3: D'accord,
1: j'arrête à 1h30.
0: La voiture de monsieur Cusin. Il trafic de yaourt, mec là.
1: Putain.
0: Niveau bon. Des yaourts aux gosses, Gérard.
1: Alors, Jean Poulpe, au revoir.
0: Notre jeunesse.
1: Au revoir.
0: Dealer de yaourts.
1: Voilà, comme ça.
3: Non, mais on est bien avec des, les Didi Anal, on est solo, on est bien.
2: Mais Cosette, elle est où, Cosette?
3: Mais Cosette, elle est partie, elle l'a traitée d'alcoolique.
2: Non.
1: Mais si. Manu, un conseil que je te donne, tu fais ton boulot, tu me retrouves des auditeurs rapidement.
3: Bah, j'ai Dodi.
2: Pourtant, t'avais bien kiffé sur Cosette quand
3: j'ai
2: même.
3: J'ai Dodi Lafayette.
1: Non, j'en ai rien à foutre, tu me le retires ou sinon j'arrête le débat et je mais donne tu, l'antenne à...
3: T'es con ou quoi? Je viens de le prendre, il est jamais passé.
1: Non, tu l'as déjà pris.
0: Non.
3: Mais ah, non.
0: Non.
1: C'est
0: non,
1: qui?
0: Non.
3: Dodi Lafayette.
1: Mais alors,
3: Lafayette.
1: Tu peux le dire avant?
2: Tu peux ou pas?
1: La fréquence.
0: Zoomer, c'est Dodi Lafayette, c'est 117.7 à Glavieux-sur-Faisan, bonsoir.
1: N'importe quoi,
0: cette
1: fréquence.
0: Tout à fait, 117.7.
1: Et c'est du quel côté?
0: C'est dans Lyon-Maritime.
1: Dans Lyon?
0: Dans Lyon-Maritime.
1: Ouais, dans Lyon-Maritime.
0: Tout à fait, oui, la partie côtière.
1: Ouais, tu te voudrais pas de ma gueule un peu.
0: Attends, révise un peu ta chéo et puis
1: tu vois.
2: Il y a l'hôtel de la plage là-bas.
0: Bah, tout à fait, Lyon-Maritime, j'y reprends une carte ce soir en rentrant.
1: Je sais ça, ferme.
2: Il en fait plein des cartes dans son pieu.
0: Écoute, c'est ce que je dis quand même.
1: Bon, on verra, je contrôlerai la fréquence.
0: Vas-y, contrôle.
1: Parce que Lyon.
0: Lyon-Maritime.
1: Ouais, c'est ça.
0: N'y a-t-il pas eu
1: un sabotage sur la voiture de Lady Di? Ouais, mais putain, c'est encore. On en revient.
2: Ça revient un peu au même. Ouais, merde, on tourne en rond là. Comme eux, ils tournaient en rond, mais.
1: On revient sur la question 3, donc on va encore s'éterniser là-dessus.
2: Et c'est quoi la prochaine après?
1: La prochaine.
2: C'est la combien?
1: C'est la 10.
2: Oh putain, merde.
0: C'est la combien?
2: Chaud. C'est quoi la suivante? Parce que.
1: Et est-ce que les normes de sécurité du pont de l'Alma sont valables?
2: Ah, c'est une bonne question, ça peut être bien ça.
1: Par rapport au pont, au poteau au milieu.
2: Par rapport aux autres ponts, où il n'y a pas de poteau,
3: juste avant, on en a parlé tout à l'heure.
1: Ouais, par rapport à l'autre pont, pont des Invalides, voilà.
3: Je peux accueillir quelqu'un pour répondre à cette question avec les autres, parce qu'ils sont deux. Mm-hmm. Donc on va accueillir Fiat Pousseau, bonsoir.
4: Salut Gérard.
0: Bonsoir Fiat.
4: Bonsoir tout le monde.
5: Bonsoir Fiat.
2: Salut.
4: Bonsoir.
1: Fréquence
4: 101.4.
1: Hey. Quand tu dis bonsoir, tu donnes ta fréquence, comme ça va plus vite pour moi, d'accord?
4: Excuse-moi, pas de problème.
1: Donc la question, est-ce que les normes de sécurité du pont de l'Alma sont valables par rapport au poteau au milieu, donc par rapport à l'autre, au pont, par rapport à d'autres ponts?
2: Par rapport à d'autres ponts, il y a le pont des Invalides qui est pas loin.
1: Pont des Invalides, voilà. Alors,
2: vous avez compris la question ou Gérard doit l'expliquer?
0: On va improviser, t'inquiète.
1: Chat Pousseau.
2: Parce que c'est une question intéressante en plus.
5: Oui.
1: Tête Pousseau.
4: Je dirais que les normes de sécurité, elles doivent être réglementaires. Mais bon, dans un tunnel comme ça, tu passes pas à 80, quoi. Déjà, c'est ça qu'il faut voir.
1: De toute manière, on en a assez discuté tout à l'heure. Il allait quand même assez vite, hein, d'accord.
4: Ouais, voilà. Donc,
1: Manu, oui.
3: Oui, juste un quatrième auditeur pour compléter le tableau. On accueille Oxmo Porcino, bonsoir.
6: Bonsoir à tous.
0: Bonsoir Oxmo.
6: Salut Gérard, l'enfant seul.
5: Oxmo.
6: C'est toi.
1: Fréquence
6: 105.
5: C'est toi.
1: Tout rond,
6: tout beau, tout frais.
1: Bon alors, Fiat Pousseau, donc on en était avec toi.
4: Ouais, bah donc moi je disais qu'en fait, c'est pas totalement les normes de sécurité, quoi. Faut pas juste rouler.
1: Ouais, non, mais ce qu'il y a, c'est que, faut dire que...
2: Oui, vas-y.
1: Il roulait pas doucement,
4: c'est
1: non
4: pas
1: plus.
4: Ça, c'est pas ça. Bourré, quoi.
2: C'est pas ça le plus important. Le plus important, c'est pourquoi, sous ce pont, il y a des poteaux au milieu.
1: Alors que
2: sur les autres, il n'y en a pas. Bande de blaireaux.
1: Si. Attends, moi, je peux te dire qu'il y a des, il y en a du côté du... sur le pont, là, qui rejoint la porte Maillot. Il y en a, hein. Il y en a des poteaux sur celui qui sort du boulevard Pereire.
2: Mais c'est sûr, tu trouveras toujours un pont avec des poteaux.
1: Ouais, mais il y en a aussi là-dedans.
2: Non, c'est pas des poteaux, c'est un mur en ciment.
1: Ouais,
2: c'est pas pareil.
1: Je vais te dire une chose,
2: c'est pas pareil.
1: Ouais, non, mais le virage est quand même assez grave aussi là. Le mec qui
0: attention, il conduit maintenant, il sait de quoi il parle.
1: Ouais, ben tu te tais, toi.
2: Attends, il est en deuxième, il va pas plus loin.
1: Ouais, c'est ça. Fiat, alors toi.
4: Ouais, moi je t'ai déjà répondu deux fois là, c'est bon, tu te calmes.
1: Osmo.
7: Ouais, pour moi les normes de sécurité étaient à la hauteur de l'événement.
6: Franchement, pour moi.
2: Pourquoi? Non, mais voilà. Pourquoi il y a des poteaux?
5: Pourquoi il y a des poteaux sous ce putain de pont?
6: C'est un problème de déco.

0: Qui a fait le pont? Est-ce qu'on a un nom là?
1: Non.
2: Bah non.
1: On sait pas qui c'est qui a construit les ponts. Hein.
3: À mon avis, c'est un complot. Hein.
2: On sait qui dort dessous, mais on sait pas qui les construit. Ouais.
1: À mon avis, Gérard sera pas contre moi, je suis sûr.
3: Non.
1: C'est que c'est un vieux pont.
3: Ouais.
1: Et qu'ils ont pas fait, tu vois, ils ont pas la même structure, en fait, les nouveaux ponts que le pont de l'Alma. Donc ils sont obligés de le renforcer au milieu avec des poteaux.
4: Exactement. Ouais, mais faut dire une chose, que celui qui a été construit, là, il y a pas longtemps et qui a été inauguré, il a été refermé parce que les normes de sécurité ne correspondaient pas aussi, hein.
3: Celui de... C'est le Charles de Gaulle.
4: Non, mais je te parle pas. Putain, mais t'es con, toi, ou quoi?
3: Mais si, pour les normes de sécu, tout ça, il était pas aux normes.
4: Eh, celui qui vient de se construire, là?
3: Ouais,
2: mais c'est pas le problème, c'est pas le problème.
1: C'est pour la bibliothèque, ça.
0: Dans Carville, ou?
4: Non, il y en a un, là, qui vient de se construire, je sais pas,
2: aller sur l'île de Ré, ça, mais ça a rien à voir.
3: La ligne Imagino?
4: Non, bon, c'est bon, on va pas s'éterniser. Dodi?
3: Ouais, bah écoute, c'est vrai que, comme disait Philou, il m'a coupé la weed sous le pied, c'est un problème de structure. Il faut savoir que quand même un pont ça tient pas tout seul. Faut quand même être réaliste. Je sais que toi t'as pas forcément des notions d'architecture très très très poussées, mis à part la cabane. Mais c'est vrai qu'il faut que ça tienne quand même. Faut quand même voir qu'il y a du trafic sur le pont, parce que toi tu parles en dessous, mais faut voir au-dessus aussi.
2: Ah, il y a de la route.
3: Voilà, il y a de la biroute au-dessus, donc forcément il y a du trafic, il y a du passage, donc bah il faut renforcer en dessous. Hein, ça me paraît logique, malheureusement.
1: Mais pourquoi il y a des poteaux?
3: Parce que à la base ils voulaient faire un mur, mais ils se sont dit on va gagner un peu, on va juste faire des poteaux, quoi. En fait, ça fait un mur avec plein de trous.
1: Mais pourquoi?
4: Oh, ta gueule, toi.
5: C'est à mon avis.
4: Bon, d'Adiana là.
5: À mon avis, pour répondre à celle-là, il y a des poteaux pour soutenir le pont, mais...
3: Bah oui.
1: Voilà. Mais pourquoi
2: dans ceux d'avant, il n'y en a pas?
1: Putain, mais vous me faites chier.
2: Parce que... Non, mais c'est ça, la vraie question.
5: C'est conçu de la même façon.
3: Il y a moins de trafic sur l'autre pont, donc il y a moins besoin de soutien.
2: Mais de manière, cette question, excusez-moi si je peux me permettre, amène à... Est-ce que c'est pas la mairie de Paris qu'aurait fait ça exprès?
3: Est-ce que tu parles de Tibéri, là, Manu?
5: Oula, tu vas loin, Manu.
4: Ouais, Manu, tu ferais mieux de fermer ta gueule et ça va mieux.
3: Tibéry,
4: va
3: loin, c'est chaud.
4: Question sur l'IRC.
6: Ouais, j'ai une autre possibilité. Moi,
2: ok, Mathieu. Okay,
1: mais Michel. Pourquoi, en fait, il y a des poteaux?
4: Ta gueule!
0: Un bizutage. Ok, Michel. Comme tout le monde.
4: Merci.
6: Ouais.
2: Non, mais c'est bon, Mathieu, c'est bon.
6: Ok, d'accord.
0: Ouais, tu peux y aller. Laisse tomber, ça sent le clavier.
4: Toi, tu fermes ta gueule ou je te dis au revoir? Je vais pas.
2: Bon, bah vas-y, Mathieu, on va pas attendre 2 heures.
6: J'ai quelque chose donc de Lady Tout Ce Qui Pense, qui me dit donc en fait, ça serait la machine à faire des pointillés sur les routes qui aurait déconné. Et au lieu de faire des petits pointillés, ça fait des gros pointillés.
4: Ça a rien à voir avec l'histoire des ponts.
0: Toi, Gérard, pour redevenir un petit peu sérieux, t'aurais fait le pont comment?
4: Moi, j'aurais rien fait du tout.
2: Non mais ce qu'il faut se poser comme question.
4: Non, attends, toi tu vas fermer ta gueule.
3: Attends.
2: Non mais c'est ça.
4: Vous allez fermer vos gueules, les auditeurs, c'est moi qui commande.
2: Mais pourquoi? Tu vois pourquoi elle s'est crachée sous le pont de l'Alma?
4: Mais pourquoi tu fermes ta gueule?
2: Non mais c'est pas compliqué à comprendre. Pourquoi elle est tombée et elle a eu l'accident sous le pont de l'Alma et pas sous le pont des Invalides?
1: Parce qu'il y a des poteaux.
2: Voilà.
1: Pourquoi il y a des poteaux donc?
4: Et pourquoi tu as fermé ta gueule?
0: Elle sera morte noyée.
4: Et toi tu fermes ta gueule?
5: Ouais, mais
3: attendez les mecs, il y a un truc qu'il faut penser, c'est que le dessus du pont a été fait avant le dessous. À la base c'était un pont du dessus.
4: Allez, ferme ta gueule.
3: GG, sois rallye, c'était un pont du dessus.
4: Allez, terminé.
0: C'est une taupe qui a causé un trou.
4: Alors pensez-vous que l'affaire...
7: Frère Jacques, couille plate, voilà la bassine entre les gonzesses, digne d'Aldo.
4: N'importe quoi. Ouais, c'est ça, ça te fait rien. Ta gueule, on voit ça. Et alors, on va s'écouter Steve Austin Mini avec un poteau, ça va 13. Bonjour.
2: Quoi?
1: Oh là là, dur.
2: Vas-y, reprends-le avec des...
4: Steve Austin Mini avec un poteau, ça va 13. Bonjour les dégâts. Et on se retrouve après pour la suite.
2: Répète la question.
4: Et la question, c'est pensez-vous que l'affaire Lididi est une affaire classée? Et on se retrouve après pour la suite et la fin du débat.
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4: Tu dégages.
0: Pourquoi connard?
4: Allez hop dehors.
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4: Et voilà, on est dans ce...
2: Oh, c'est chaud ça.
4: Fudlard, c'est pas la peine d'en profiter parce que le chef il est parti. Hein.
2: Ah bon, il est parti? Je savais même
4: pas. Donc on vient de s'écouter Steve Austin Mini avec un poteau, ça va. 13, bonjour les dégâts. Donc
2: on en a parlé juste avant.
4: Osmo, rebonsoir.
0: Bonsoir, ça va bien?
4: Fiat Pousseau.
10: Ouais, c'est plus comme nom. Salut connard.
4: Au revoir.
0: Ah, c'est dommage.
4: Au revoir.
0: En direct, hein.
4: Hop là, terminé.
2: Le mur.
4: Dodi, 117. Dodi, rebonsoir.
0: Alors, t'as vérifié, c'est bien ça, t'as vu.
4: Et Daddy Anal pour finir.
5: Lady Anal, oui, rebonsoir.
4: Et donc, la question, c'est pensez-vous que l'affaire Lididi est une affaire classée? Donc, Osmo.
1: La vérité est ailleurs, Gérard.
0: Ouais. Non, pour moi, c'est pas classé, hein, et ça sera jamais classé. Hein. Il y a eu des trucs bizarres quand même dans cette affaire.
4: Non, mais de toute manière, faut. Dodi.
3: Ouais, bah écoute, non. Bah, l'instruction est en cours, hein, donc tu. Non, on peut pas dire que c'est classé. Hein. Mmh. On n'a pas encore tous les éléments.
4: Bah, on verra.
2: Moi, je pense qu'on les aura. Franchement, si je peux. Je pense qu'on les aura jamais. C'est niqué. De toute façon, on saura jamais vraiment ce qui s'est passé.
3: Bah, non, ouais, mais ça sera un peu comme l'affaire Kennedy, en fait.
4: Ouais, attends, voilà, Dodi. Attends, 5 minutes. Voilà, Dodi.
1: Daddy cool.
3: Ouais.
4: Daddy Anal là.
5: Oui.
4: Donc pour toi.
5: Bah c'est pareil, on saura jamais quoi, mais ça pourra jamais être dit, ou alors je pense.
9: J'ai un escale, hein.
5: Je pense qu'on sera mort quand ce sera dit quoi.
9: J'ai un escale, hein.
4: Mais manière...
5: Elle me trouble, hein. Ma couche.
0: Elle trouble tout le monde, hein. Elle est immonde.
4: Ce qu'il faut dire pour nous personnellement, c'est une affaire qui a été vite bouclée parce qu'on n'en entend plus parler.
1: Parce que ils peuvent pas en fait donner le
2: à mon avis, ce serait trop
1: la solution quoi.
4: Non, mais même de toute manière, ils ont toujours pas retrouvé cette fameuse voiture.
2: Si ça se trouve, ils l'ont retrouvé, ils veulent pas te le dire.
4: Non, ouais. Mais même, à mon avis,
3: de toute façon. Pas le dernier au courant.
4: Non, mais même.
5: C'est Scotland Yard.
2: En plus, t'as changé de numéro de portable, donc.
4: Ouais. Non, mais même, ils ont.
5: Il a repeint la voiture, en plus.
3: Ils ont. Au foyer.
4: Ils l'ont carrément. Pour moi, ça a été une affaire vite bouclée, donc apparemment, on saura jamais les causes exactes de l'accident.
0: Mais pour toi, Gérard, c'est qui?
3: Ouais, t'as une théorie, toi.
4: Personnellement, de manière, ils sont toujours à la. On n'en entend plus parler pratiquement de cette affaire.
1: Ils attendent un peu que ça se tasse, tu vois.
4: Non, mais même.
1: Ils vont sortir ça dans 6 mois.
2: Excusez-moi si je peux me permettre, mais bon, pourtant, c'est bien tassé. Hein.
3: Ouais.
4: Ouais, mais c'est.
3: On parle pas des vertèbres de GG quand même.
4: Osmo.
0: Non, c'est pas moi.
3: Non, c'est pas lui.
4: Alors, Dodi.
3: Non plus.
4: Si, c'est toi.
3: Qu'est-ce
4: que tu t'envoles?
3: Qu'est-ce que tu fly?
4: Hop, Dodi, au revoir.
3: C'est pas
4: One. Au revoir,
2: enfin, bon,
4: Dodi.
2: C'est pas mal, mais pour revenir à ce que tu disais, toi, ta thèse personnelle.
4: Personnellement, ça a été
2: Gérard, ils viennent te chercher, fais gaffe.
4: Ouais. Ta gueule un peu, Manu, s'il te plaît, merci. Profitez-en pas que Max soit parti pour foutre votre merde pour finir.
2: Ça n'a rien à voir, Gérard. Non, mais sérieusement, donc, toi, tu penses à quoi?
4: Non, mais personnellement, ça a été vite terminé.
2: Non, mais ça, oui, on a compris, mais toi, tu prévues. C'est la Mercedes, c'est le poteau, c'est
4: on ne sait pas.
2: C'est le chauffeur, c'est quoi?
0: Mais t'as bien un avis, c'est obligé, t'as un cerveau, t'as un avis.
4: Mais non, même, de toute manière, on en a assez discuté sur la troisième, donc pour nous, pour moi personnellement, ça vient de l'histoire avec le chauffeur, et puis il y a cette fameuse Fiat aussi qui a pas été retrouvée.
1: C'est le chauffeur qui est décédé ou c'est le garde du corps?
4: Le garde du corps.
1: Non, c'est le chauffeur.
2: C'est le chauffeur qui est décédé.
3: Le garde du corps, on l'a vu tout à l'heure.
4: Non,
1: le garde du corps, c'est Trevor Jones. Si.
4: Non.
1: Il y a plus qu'il était devant à droite, à la place du mort, généralement. Et comme quoi, c'est pas vrai.
4: Donc, c'est terminé.
1: Il en est sorti.
4: Terminé, on a fini là-dessus. Ouais,
6: j'ai Vachalady qui pose une question. Est-ce qu'un pro du volant aurait pu éviter l'accident?
4: Je pense pas.
1: C'est vrai, ça se trouve, c'était peut-être pas un bon chauffeur.
3: Est-ce qu'il avait son permis?
4: On sait pas.
2: Si je peux me permettre une boutade, c'était peut-être le frère à Sénat.
1: Deux Sénat.
3: Ou son cousin.
4: Les deux. Manu, tu fermes ta gueule. D'accord. Et Osmo.
0: Oui. Ah non, c'est pas moi encore, là, je suis tout calme.
4: Eh, c'est Dodi, là, je t'ai dit, c'est toi que je viens d'entendre, donc au revoir. Au revoir.
3: Je suis en descente.
2: Ça y est, parti.
4: Dernière question.
1: Je voulais te poser une question, Gérard, excuse-moi. Si, par exemple, si tu dis que c'est le chauffeur, en fait. Tu vois
0: Je veux dire,
1: si c'est le chauffeur qui est responsable, mais j'ai envie d'aller au fond de cette histoire.
0: Oui, mais il faut.
1: Si c'est le chauffeur qui est responsable, donc c'est sa famille qui doit payer au chauffeur.
4: Mais non, mais de toute manière,
2: ça coûte cher un pilier.
4: Putain, mais personne paye là-dessus. L'histoire, elle est.
1: Mais qui paye les pots cassés, merde?
4: L'affaire a été classée, c'est tout. On en reste là, terminé.
2: Mais toi, en tant que pilier de bar, tu devrais t'y connaître.
4: Doit-on parler encore de cette affaire en ce moment? Et ça sera la dernière question.
2: Et pour cela, on accueille Mister Cocktail. Bonsoir.
1: Oui. Salut, la fête est plus folle.
2: Allez, pour finir, une devinette.
11: Mon premier est une mythe.
4: Léa.
11: Mon deuxième est Téhéran. Mon tout est un président de la République mort.
2: Je ne sais pas.
1: Très dur.
5: Balladur.
4: Mister Cocktail, ta fréquence.
1: La fête est plus folle. Mister Cocktail.
4: Profitez-en.
12: Alors, c'est 102.7, j'appelle à San Francis, près de comique. Ouais. Trop drôle.
4: Tu peux répéter ta fréquence, connard?
12: 104.2, wouhouhou!
0: Pêche-toi, connard.
4: Dernière question, doit-on parler encore de cette affaire en ce moment? On va demander à Mister Cocktail.
12: C'est pas possible de parler de cette affaire, parce que c'est pas très... Ok.
10: Ouais, bah ouais, bah non, je pense qu'on va pas en parler de cette affaire, Gérard. C'est close.
4: Bah, je pense aussi.
10: Ouais.
4: Osmo.
0: Oui, je pense qu'on continuera à en parler parce que c'est quand même, c'était quand même une belle femme hein, qui est morte. Hein.
4: Ouais, mais est-ce qu'il faut en reparler ou est-ce qu'il faut que ça reste classé cette histoire?
0: Non, non, je pense qu'il faut en reparler tant qu'on saura pas qui est-ce qui l'a tué et pourquoi.
4: Bon, ok. Et Dodi pour finir. Dodi Anal.
5: Lady Anal. Moi, je pense qu'on en reparle. La preuve, c'est qu'on le fait en ce moment. Et non, on devrait plus en parler.
4: Non, mais de toute manière, c'est le deuxième débat qu'on fait sur ce...
5: Non, c'est le premier.
4: C'est le deuxième,
5: t'as jamais voulu qu'on en parle.
4: Si.
1: C'est vrai.
4: C'est le deuxième qu'on fait.
1: Non, c'est vrai que t'as jamais voulu en parler.
4: Si, on
1: est. En fait, ce qu'il faudrait maintenant, c'est qu'on attende en fait d'avoir des nouvelles sur cette affaire pour refaire un débat. Ah non, pour approfondir encore. Plus creuser, quoi.
9: On a retrouvé la bagnole ou...
4: Non, non, mais de toute manière, c'est terminé. Donc,
1: pour la conclusion, on accueille Lady Harry.
13: Bonsoir.
4: Bonsoir. J'ai pas dit de me repasser un auditeur. J'attends. Il y a un truc à dire.
1: Ouais, attends, il y a Matthews.
13: Bonsoir.
4: Salut Matthews.
13: Michel.
4: Oh ta gueule.
13: Michel.
4: Tu me le coupes là.
13: Bonsoir. Ouais.
4: Merci.
6: Il y a Lady que des conneries qui dit comme quoi au musée Tussaud. Paraît-il que Lady, elle a sa statue là-bas et elle est encore normale. Il trouve que c'est un scandale.
4: De quoi? Où?
6: Au musée Tussaud.
4: C'est où ça?
6: Bah, imagine, il y a des poupées en cire de toi, par exemple.
4: Mais n'importe quoi. Par contre, moi, ce que je comprends
1: pas,
4: c'est.
1: J'ai pas compris. Elle est en taille normale.
6: Bah, visiblement, elle est... non, mais elle est pas esquintée, quoi. Comme il y a eu l'accident, normalement, il devrait lui donner des coups de poing dedans et tout.
4: Ouais, c'est ça.
1: L'accident. Mais d'accord.
4: Qui c'est qu'on accueille là pour la conclusion?
1: Lady Harry.
13: Bonsoir.
1: T'es
13: bonsoir
1: jeune, tu cherches.
13: Bonsoir, GG.
4: Salut.
13: Alors, on écoute Fun sur 116.6 et à Chancre sur Anthrax. Bonsoir.
4: Donc tu réponds pour à la dernière question.
13: Est-ce que je peux vous la répéter, s'il te plaît?
4: Doit-on parler encore de cette affaire en ce moment et ça sera la fin du débat?
13: Moi je pense que cette affaire, elle est comme les Didier, elle est morte et enterrée, donc il vaut mieux pas remuer quoi. C'est suffisamment triste. Je sais que c'est la fête des morts, que tout ça, que c'est l'occasion d'évoquer un petit peu tout ce milieu là quoi. Mais bon, laissons les morts où ils sont.
0: Et tu t'es prise pour Stéphane Bern, Gérard, ou quoi?
4: Non, monsieur. Bon, alors, conclusion du débat.
13: Tu rigoles, il est moins 10, là, on continue.
4: Non, c'est terminé.
1: Il y a un truc qui fait.
13: On va tirer un quart de ticket resto.
0: Lance-toi une question bonus, là, pour savoir la marque.
4: C'est terminé, jeudi.
5: Oui, on a
4: la
5: place sur la caisse.
13: Attends, en plus, maintenant, tu rentres en caisse, donc tu seras chez toi plus tôt. Non,
1: mais j'avais juste une question à poser à Gérard. C'est.
4: Vous fermez vos gueules un peu.
13: Oui, bien sûr, t'es gourdin, ça fout. Attention, il commence à faire froid et ça glisse.
1: Gérard. Excusez-moi les auditeurs, de vouloir approfondir encore un peu plus ce débat.
4: Non, mais moi tu commences à me casser les couilles, moi j'ai dit que c'était terminé, donc tu as
1: pas. C'est une simple question rapide, c'est pas méchant.
13: Ouais.
1: Tu vois, Lady Di, elle avait deux enfants avec le prince Charles, c'était le prince Philippe ou le prince je sais plus quoi là.
13: Prince William.
1: Moi, tu vois, ma mère, elle décède dans un accident de voiture comme ça. Je me pose des questions, tu vois. J'essaie d'approfondir l'enquête. Est-ce que tu crois que ses enfants essaient de savoir vraiment la raison du pourquoi, du comment?
4: Mais lui, il a fait une conférence.
5: Bonne question.
4: Tu me le coupes là.
1: J'ai posé la question à Gérard. Hein.
13: Ouais, bon.
4: Le prince William, ça fait une déclaration à la presse en disant qu'il n'en veut plus en entendre parler. Et le bouquin, il veut pas qu'il paraisse.
13: Il a surtout dit qu'il voulait bouffer la chagade de Britney Spears. Enfin,
4: c'est ça. Arrêtez un peu de dire n'importe quoi. Arrêtez de dire des conneries.
1: Excusez-moi, mais pour revenir sur une question qui m'a plutôt intéressé et qu'on n'a pas développé assez à mon avis, c'est au niveau des piliers.
4: Oh ta gueule avec tes piliers, tu
0: veux gothique ou
4: tu ferais mieux d'aller voir dans un terrain de rugby s'il n'y a pas des piliers pour ta gueule. Conclusion.
13: D'accord, la
4: diarrhée.
5: J'ai une question à te poser encore.
4: Ouais. Mais vite fait parce que c'est la fin. Alors.
0: Il y a le temps.
1: Attends, tu sais le temps qu'il démarre, il démarre à R14, faut au moins une canne.
4: Ta gueule, t'as un peu chaud.
1: À la manivelle.
4: Avec ta 205.
0: Faut pousser puis va chercher des palettes de yaourt encore.
4: Oh ma gueule.
5: À ton avis, si Lady Di et Dodi n'étaient pas morts, ils seraient mariés. Qu'est-ce qu'ils seraient devenus?
4: Normalement, c'était prévu qu'ils se marient aussi. Donc.
13: Il fallait quand même qu'ils divorcent avant.
4: Ouais, mais ça, c'est... On sait pas exactement,
1: mais... comment chez les rois, parce que tu...
4: Bon, tu arrêtes, ça fait le tas, s'il te plaît.
1: C'est pas moi.
4: Si, c'est toi, tu m'as fait chier, celle-là.
1: Ah, tu vois, alors, je coupe l'insert, c'est eux.
4: Non, tu arrêtes parce que ça m'énerve.
1: Oui, je voulais dire comment ça se passe au niveau du divorce, parce que ça n'a jamais été prononcé en fait avec le prince Charles.
4: Bah, on sait pas. Si, ça a déjà été prononcé.
1: Non.
4: Ah bon, bah.
1: Donc en fait, c'est toujours sa femme.
13: Il est veuf.
4: Bah, non, maintenant, il est veuf et c'est tout. Donc, pour terminer.
13: Non, pas du tout.
4: Bah, tu fermes ta gueule, c'est moi qui commande.
7: Savez-vous porter la chatte à la mode, Savez-vous porter la chatte?
4: Bah, on va s'amuser avec celle-là.
13: Elle était bonne au lit, Gérard.
4: Qu'est-ce que ça peut te foutre, connard?
13: Non, mais je me renseigne.
4: La Dianelle, quelle conclusion de ce débat?
5: Oui, eh bien, Gérard, j'ai trouvé que c'était un débat de merde. Excuse-moi.
13: Pour changer.
5: Et quand même, rouler à 190 sous le pont de la main, t'aurais pu éviter de picoler, quoi.
4: Toi, le prochain coup, tu te borreras comme
5: Cosette. Non, mais attends, à l'autopsie, ils ont retrouvé des vieux poils de moustache tout boutillés sur la saglade de Lady Di. Ces gars, ils vont te retrouver, hein.
4: Mmh. Allez, hop, au revoir, salut.
13: On peut se laisser ta beuge en polystyrène.
4: Cosmo.
13: T'es repéré. Ouais, non, c'était un bon débat, Gérard. On a bien appris qui était Lady Di. On a bien cerné sa mort. Bon, moi, je dirais pour ma part que Lady Di était une femme quand même qui s'occupait de la Croix-Rouge, qui s'occupait des enfants. Donc c'était. Elle pouvait pas être mauvaise, cette femme.
14: Elle déminait quand
13: bon,
14: même.
13: Mais, bon, il faut mettre ça sur le compte du destin.
5: Ouais.
13: C'est tout, Gérard.
14: De la fatalité.
13: Et plus ni moins, toi, tu peux bien te scratcher avec ta R14 en livrant des flambises aux gens de la Croix-Rouge. C'est tout à fait possible. On met ça sur le destin, Gérard, ni plus ni moins.
4: Au revoir, Mister Cocktail.
14: Bon, bah écoute, c'était un bon débat, je trouve, hein, malgré la seule question que j'ai tapée. Ouais. Mais non, j'en ai appris beaucoup plus sur Lady Di. Et moi, je voudrais savoir si avec la R14, on t'a vendu des tickets de bus.
4: Au revoir.
14: Ok.
4: La diarrhée.
13: Moi, l'autre fois, Gérard, j'ai trouvé un rat dans mon yaourt.
4: Ouais. Au revoir.
14: C'était un bon débat, c'était un...
1: Ah, pardon, c'est moi.
14: On m'a dit que j'ai pas fini.
1: Vas-y.
14: C'était un bon débat, mon GG. J'espère que tu le referas pas quand même d'ici 2-3 ans. Tu fais tourner un petit peu. Si ça intéresse quelqu'un, j'ai une Fiat Uno blanche à vendre, donc vous écrivez tous. Boîte postale, 13e pilier, tout ça. Vous connaissez la suite.
1: D'accord, merci.
4: Okay, bonne nuit.
1: Merci à toi, Bonnebourg.
14: Bonnebourg.
4: Comme dirait Max Bonnebourg. Va te faire enculer.
14: Okay.
4: Ah, voilà.
1: Elle te le rend bien.
4: Mathieu, là, pour terminer, conclusion de l'IRC.
15: Avec 9200 internautes. Et...
1: Oh ouais, pas mal. Hein. Pour un débat chaud.
4: Ouais, c'est d'accord. Ce qu'il faut dire aussi, il n'y avait pas beaucoup de monde parce que pourquoi j'avais. Oh, ça suffit là. Ce qu'il faut dire, c'est que comme c'était les vacances, donc on n'a pas eu beaucoup de monde, on aurait pu avoir un peu plus de monde que ça sur le site, hein, parce que là, faut dire que c'était les vacances de la Toussaint.
1: Même, hein.
4: Donc voilà. Donc conclusion de l'IRC pour terminer.
15: J'ai pas de poteau qui me dit, comme quoi, c'est triste et tout. Il propose une minute de silence pour Lady.
1: Ouais, mais après la bande de secours, elle part. C'est le bordage. C'est ça le problème. On aurait bien voulu le faire.
4: T'es nouveau dans le métier, Mathieu. Je sais.
1: Mathieu, un jour tu sauras quand tu auras la bande qui va te partir dans la gueule.
15: Sinon, il y a Starsky qui dit, bonne conclusion. Le béton français est plus dur que le métal allemand.
4: D'accord. Donc, qu'est-ce que j'ai à dire de ce débat? Pour moi, c'était à peu près bien. Ça, c'est bien. À peu près pas mal trop mal déroulé. À part Manu qui avait un peu trop ouvert sa gueule, mais bon.
16: Ah non, je m'intéresse, c'est pas pareil.
4: Donc sinon c'était un bon petit débat. Donc vous allez retrouver Ricky pour la nuit sans pub.
1: Juste avant,
16: toi, c'est tout.
1: Oui.
16: Juste un bon petit débat.
1: C'était un bon débat.
16: C'est tout.
4: C'était un bon débat.
1: Est-ce qu'on a bien bossé? Honnêtement, Gérard, est-ce que Manu a fait du bon boulot ce soir? Parce qu'on aimerait bien savoir par rapport au dernier débat où on avait fait du bon boulot, soi-disant.
4: Ouais, mais sur ce débat-là, non, vous avez quand même été un peu.
1: Chiant. On n'était pas chiant. On
16: s'intéressait.
1: On voulait poser des questions parce qu'on voulait vraiment avoir la vérité, quoi.
4: Non, mais ce qu'il y a,
1: je pensais que tu l'avais et je me suis trompé.
4: Non, mais ce qu'il y a, c'est qu'on s'est trop éternisé sur une question. Et on aurait dû avancer un peu plus vite.
17: Non, mais le truc, la question qu'il faut se poser, la vraie question dans ce débat, c'est quoi? Bon, c'est très simple, à 1h55, je pense qu'il faudrait l'aborder. C'est quoi la question?
4: La question,
17: c'est très simple.
4: C'est
17: au niveau du pont.
4: On en a rien à foutre du pont, d'accord, Manu?
17: Pourquoi celui d'avant?
4: Tu m'emmerdes.
17: Il
4: n'y
17: a pas de poteau.
4: Mais pourquoi que.
17: Et pourquoi celui-là, le pont de l'Alma, il a des poteaux?
4: Et pourquoi que celui d'après, il va t'en foutre un poteau dans le cul? Voilà,
1: c'était super.
17: Je ne sais pas quoi répondre.
4: Donc,
17: mais juste avant, pour revenir sur cette question, est-ce que tu penses
1: chier, c'est bon, Manu, merde, t'es chiant.
17: Non, mais c'est important.
1: Ouais, mais merde, de toute façon, il le sait pas, il est con.
4: On en a rien à foutre. Donc voilà, terminé.
17: Je voulais savoir si
4: à la ligne.
1: D'accord. Juste avant de finir et d'envoyer le Ricky Show, on a reçu une lettre. En fait, Anka est allée pendant que tu l'as virée. Elle est allée à l'hôpital. Donc j'aimerais bien qu'Anka revienne dans les studios.
4: Non, moi c'est terminé. Moi,
1: parce
4: que
1: on a un papier.
4: J'ai dit que c'était terminé. Ça, c'est des conneries.
1: On a reçu un papier du centre.
4: Tu fermes ta gueule. C'est eux qui l'ont tapé, d'accord?
1: Quoi?
4: Parce que c'était imprimé.
2: Non, c'est toi qui l'as tapé. C'est pour ça qu'elle est
4: imprimé. C'est eux qui l'ont tapé. Merci, sur, Mathieu, sur l'internet de là-bas. C'est terminé.
1: Ah ouais, carrément. Ah ouais. Attends, elle a un bandage.
2: Elle a le grand écharpe, Gérard.
4: C'est des conneries.
15: Elle a un bras cassé.
4: Tiens, vois ce que j'en fais de ton papier.
1: Attends, est-ce que Anka a quand même un bandage?
4: C'est des conneries.
1: Oh, Ricky Show là-haut. Tu t'en vas où là-haut?
4: Ricky, c'est terminé.
1: Non, 5 minutes, on met un disque. Non, on met un disque. Attends, il est pas 2h.
4: Si, il est 2h, c'est terminé.
2: Non, par contre, Gérard.
18: 4h.
4: Max. Non, Max sera s'en fout, il est parti. À Tours, au scoop le.
2: Non, voir. Juste avant que tu fasses
4: ta gueule.
2: Non, c'est important, Gérard.
4: Ah, j'ai fait chier.
2: Non, mais
1: c'est bon, allez, stop, vas-y, fais ton truc.
2: J'ai retrouvé Cosette. Elle veut lui faire une déclaration.
4: Ta gueule.
2: Allô, Cosette.
19: Allô, Gérard.
1: Arrête, Ricky, c'est bon.
19: Oui, Gérard, je suis revenue.
2: Mets ton casque.
4: Non, c'est terminé.
2: Le
4: débat. Le débat est terminé, c'est terminé.
19: Non, c'est une déclaration.
4: Non, c'est terminé.
19: C'est pour toi, Gérard.
4: Non, mais c'est terminé.
19: Est-ce que je pourrais faire lire un poème?
4: Non, il est 2h, c'est terminé. Hop, fini.
19: Mais Gérard, tu verras.
4: C'est fini.
19: Mais non, mais écoute.
4: Tu liras le poème lundi. Tu peux lire le poème. Tu liras, t'appelleras le 0803 085000.
19: Toi, Gérard.
4: Tu liras le poème lundi. Au revoir.
19: Toi, Gérard.
4: Au revoir.
19: Ne te laisse pas faire par les éditeurs.
4: Au revoir.
19: Toi, Gérard, la pétale. La rose de pétale.
1: Mais putain, c'est Cosette.
4: J'en ai rien à foutre. Au revoir.
2: Il a envie de rentrer, hein.
4: Bon.
1: Bah, il faut qu'il démarre.
4: Alors, enfin,
1: il a fait -2 déjà ce matin.
4: Vendredi, donc ce soir,
1: oui,
4: Max sera à Tours, au scoop, à Amboise, exactement.
1: Exactement.
4: Ta gueule, toi, PD.
2: Ah, ta gueule, t'as pédé quand même.
4: Et le lendemain, il sera à La Roche-sur-Yon, pam, pam, donc à Les Innombreuses.
1: Ah, là, c'est la chanson pam, pam, pam, fais-nous voir l'amour.
4: Et on se quitte avec Lady.
15: Attends, j'ai quand même Jennifer qui me dit comme quoi elle aime beaucoup ce que tu fais.
4: Ouais, bah moi,
1: merci,
4: c'est terminé.
15: Pardon,
4: donc, Lady doit avec La vérité sort de la bouche d'égout, comme moi, et vous allez retrouver Ricky pour La nuit sans pub. Donc, Max, au scoop à
1: Tours, à côté d'Amboise.
4: À Tours.
2: On voit qu'il a pas marché.
4: Et La Roche-sur-Yon, au pam pam, allez-y nombreux et nombreuses, et bonne bourre, et à jeudi.
1: Ouais,
4: et
1: je voulais te dire, Gérard, que t'avais fait quand même un bon débat sur merci. Hein.
2: Allez, par contre, est-ce qu'on pourrait pas revenir sur la question des poteaux?
4: Non,
2: pourquoi il y en a pas
4: avec tes poteaux.

0: PMO pendant un examen, par contre, on met une panne d'ascenseur.
1: D'accord, on met ça, c'est pas le thème du débat.
2: Thème du débat.
1: Alison.
0: Ouais,
1: c'est
0: pour mon
1: téléphone,
0: c'est cool, ouais.
1: D'accord. Et si je vous dis, prenez-vous rendez-vous pour passer un examen.
3: Ouais, c'est Stéphanie.
1: Ouais.
3: Ouais, ben je pense que les toubibs, ils auraient pas dû te laisser partir après les examens, c'est clair.
1: Ah, vous avez quand même compris que je parlais de médecine, là, sur celle-là.
3: Ouais, super.
1: Donc, pour toi, Stéphanie?
3: Ben, je te dis, les toubibs, ils auraient jamais dû te laisser sortir, c'est tout.
1: D'accord. Christiane?
0: Non, en général, t'es convoqué, mais bon.
1: Alison?
0: Je vois pas trop le rapport avec les examens, de bac, ouais, d'ailleurs, pourquoi?
4: Non, mais, attendez, les auditeurs, il va vous expliquer, Gérard.
1: Non,
4: vas-y.
1: Mais...
4: Hey, tu travailles ou quoi, Gérard? Tu dors?
1: Là, la
4: toi,
1: question,
4: tu laisses parler tout le monde.
1: La question, c'est simple. Avez-vous pris rendez-vous pour passer un examen? C'est comme si vous alliez chez le docteur.
0: Bah oui, c'est pas
1: un
0: examen.
1: Bah, pourquoi? Bah, que tu prenais rendez-vous pour passer un examen de radio.
0: Bah ouais, mais pourquoi?
1: Ouais, il n'y a pas des pourquoi. Alors, vous me faites chier avec vos pourquoi.
5: Dans quel sens, surtout?
1: Ouais, avec, dans quel sens? Parce que tout à l'heure, je vais te mettre une droite.
0: Oh,
1: d'accord, tu vas pas me faire le coup de vendredi. Tu vas
5: te faire une droite vers la gauche.
1: Quand vous me trouverez des gens qui seront réveillés le lundi, vous me pressignez aussi.
4: C'est la même chose aussi, hein.
1: Non, mais ça dort à moitié.
4: Donia, ouais, je pose une question à Donia. Les auditeurs, ils sont réveillés, c'est pas de ma faute, c'est quand ils arrivent à l'antenne, tu les endors.
1: Ouais, ben.
4: Ouais, c'est ça,
1: t'as raison, t'as raison. C'est
6: horrifique, Gérard.
1: C'est ça.
4: Ah, ça va, les insultes.
1: C'est ça. Vous allez voir, lundi, vous allez vous démerder si vous continuez à me parler comme ça. Vous allez voir comment que je vais faire maintenant, lundi.
4: Allez, 7h43 quasiment, Gérard, encore la fin, conclusion de ce débat, peut-être, ou encore une.
1: Non, on va faire conclusion. Donc, Stéphanie?
3: Bah écoute, moi je pense que à 17 ans, CM2, t'as dû passer plein d'examens.
1: D'accord, ben tu peux mieux te regarder toi.
4: Stéphanie, hein. C'est un mec.
5: Bah ouais, mais alors.
3: Bah oui, tout à fait, mais mes parents m'ont donné ce don-là, j'y peux rien, hein. Regarde la gueule de Gérard, il peut rien non plus.
1: Mais ma gueule, attends, allez, dégage, bonne nuit. Allez, bonne journée à toi. Comme ça, c'est... Christiane.
0: Ouais, bah moi, conclusion, je passe mon bac dans une heure.
1: Ouais.
0: Tu m'as endormi, tu m'as sapé le moral, j'ai raté ma chine.
1: Eh bah, ah bah. De manière, faut bien dire qu'une fois, sur deux, vous allez réussir. Hein. Je ne veux pas être
4: méchant. D'accord.
0: Moi, je veux juste te dire à Christiane que ça ne sert à rien de stresser. Quoi. Franchement, je ne stresse pas, c'est Gérard, il est stressé. Là.
7: Ouais, mais
0: je
7: ne sert à rien.
1: Bon, bah voilà, donc, bah moi...
4: Oh là là, c'était chelou ton débat.
1: Petite conclusion, c'est quoi?
0: Y'a
1: qui?
5: Y'a Guillaume!
1: Non, Guillaume, il y avait dit bonne journée depuis longtemps.
5: Ah bon, mais pas nous!
1: Non, mais moi, je vous ai dit de le saquer. Non, mais vous faites votre boulot à moitié, hein.
4: Non, mais Denia, il a envie de faire une conclusion, laisse-le.
1: Bon, conclusion?
7: Attends, je me fais couler ma douche.
1: Ouais, bah c'est ça, alors, va te faire couler,
4: allez, dégage. On se lave pas le matin, ça se serait dans les studios de Gabriel.
1: Donc, conclusion sur ce débat, c'est encore le standard qui a foiré comme tous les lundis.
4: Rigolez.
1: Alors lundi prochain, j'annonce pas le thème du débat, comme il y en aura pas, comme ça je vais rester au lit.
5: Oh
1: voilà, vous avez tout gagné.
5: Ouais,
1: voilà.
4: Ça vous fait rire?
1: Oh. Voilà.
4: Voilà, vous êtes content?
5: Ouais.
4: Bon, bah bravo.
1: Bah, et même pour les petites annonces, compte plus sur moi maintenant. Voilà. Comme ça, on va être tranquille. Voilà. Alors, quand vous ferez bien votre boulot, vous nous pressignez. Et pour mercredi, on sait pas encore ce qu'on fait, hein. Voilà.
4: 7h44 minutes, vous l'avez entendu, Gérard, et son débat, bien entendu, qui portait sur les examens. Si vous allez en direction, bien entendu, du bac, on vous souhaite un bon courage.

0: un éléphant.
1: Oh joli. C'est impossible. C'est impossible. Au revoir.

0: C'est impossible.
1: De la sauce tomate abruti. De la sauce tomate abruti.
0: Et quel temps que tu me proposes demain, toi?
2: Merde.

0: Donc.
1: Ta sœur, elle est en train de se faire sauter. Par un éléphant. J'ai pas de couilles, Gérard enculé. J'ai pas de couilles, Gérard enculé.
2: J'ai mal entendu.

0: les cacastrophes, bah, c'est un peu le chiffre des lettres, mais avec du caca, quoi, je crois.
1: Gomez, ou tu réponds correctement, ou je te vire tout de suite.
0: Ouais, excuse-moi, Gérard.
1: Non, parce qu'il y en a déjà un qui a voulu jouer les gros cailles avant que je prenne. T'as vu comment que ça a fait?
0: C'est chaud.
1: Et il a rappelé pour passer pour faire les débats. J'y ai dit non. Donc,
2: sacré spécimen, celui-là.
1: Voilà.
0: Ouais, grave, ouais.
1: Alors, grosse torpille.
2: Alors, pour moi, la catastrophe, c'est des interventions maléfiques.
1: Non, mais d'où vient le mot catastrophe, l'expression?
2: Non, mais pour moi, c'est des interventions maléfiques.
1: Bon, alors. Grosse torpille.
3: Bah non, c'est croyance.
2: Je fais du vaudou.
1: Mais moi je te préviens, vous allez répondre correctement aux questions parce que sinon ça va vite gerber parce qu'il y a du monde qui appelle quand même pour y participer.
2: Non, mais il faut quand même respecter les réponses d'autrui. Hein.
4: C'est vrai ça.
1: Grosse torpille. Oui, c'est la dernière fois que je t'avertis, d'accord?
2: Je tiens à te signaler qu'autrui ce n'est pas une insulte.
1: Ouais, moi je te préviens que si t'as pas envie de répondre correctement, c'est pas la peine de rester dans le débat, d'accord?
2: Très bien.
1: Alors, dernier avertissement. Petit réacteur.
5: Oui, moi je pense que ça vient de catastrophique.
1: Tu peux préciser?
5: Catastrophique.
1: D'accord.
2: Moi j'ai 12 lettres.
1: Bon, ça y est, vous avez. Tout à l'heure, il y en a un qui va avoir 13 lettres, qui va se retrouver au stand et qui va se retrouver dans son lit. Avant la fin du débat, d'accord? Alors, en de bon entendeur, salut pour commencer. Alors, Philippe de Cheval, pour terminer.
4: Philippine de Cheval. Moi, je pense que tu parles de l'étymologique, en fait. C'est ça.
1: D'où vient le mot catastrophe? Qui c'est qui vous...
4: Tout à fait.
1: On vous a pas expliqué comment que ça se passait, un débat?
4: Ça vient de cataplasme.
2: Moi, j'étais un cancre en vocabulaire.
1: Qui dit ça?
2: Moi, j'étais à côté du chauffage.
1: Qui dit ça? C'est Kiki.
4: C'est Kiki, c'est Roberto.
1: Bah à mon avis c'est Gomez.
0: C'est pas moi.
1: Alors c'est grosse torpille.
2: Non pas du tout.
1: J'ai pas reconnu ta voix.
2: Non j'allais pisser.
5: Pas moi non plus.
1: Alors grosse torpille, tu peux aller pisser.
2: Je suis revenu parce que j'étais en train de chercher dans le dictionnaire et j'ai trouvé catastrophe, c'est un accident impromptu.
1: Ouais ben c'est moi qui donne la réponse.
3: Vas-y Gérard, vas-y.
2: C'est un accident impromptu.
1: Alors c'est un événement désastreux qu'on t'a. Calamiteux.
3: Calamiteux,
1: pardon, ouais.
3: Et ça veut dire quoi, calamiteux?
1: Ouais, j'en sais rien d'où.
3: C'est quand t'as le pot calamité, tu sais, t'as trop du cul et tout.
1: Ah ouais. Dénouement principal d'une tragédie. Voilà. Exactement. Parce qu'on va pas lire tout ce que.
3: Ah bah merci, je me casse le cul à bosser et toi tu veux pas lire.
1: Attends,
3: il y a des exemples.
2: Bien les exemples.
1: Ça y est, malheur. Bon, ça c'est pour la question.
3: D'accord, tu l'as dit, le prochain là.
1: Bah ça y est, événement fâcheux, désastre, c'est marieux de ce que je viens de dire.
3: Ouais. À la fin, t'as la théorie, je crois, la théorie de la catastrophe, c'est intéressant.
1: Ah. Alors, catastrophique, c'est ça, non?
3: Non, la théorie de la catastrophe, toujours dans catastrophe.
1: Ouais, mais attends,
4: il a pas l'habitude du dictionnaire, vas-y, Molo.
3: C'est écrit tout petit, il y a pas d'image.
1: Non, en plus, théorie des catastrophes, théorie qui, à partir d'observations empiriques de la forme d'un système ou d'un discontinu tente de construire un modèle dynamique continu.
3: Gérard, moi j'ai passé une visite médicale cet après-midi et tu sais ils te font lire des trucs pour savoir si tu dois tu dois porter des lunettes. Toi, c'est clair, t'es aveugle.
1: C'est machiné trop petit là-dessus.
5: Non, il a un culte.
3: Ah, puis t'as bu deux bières ce soir quand même.
0: C'est vrai, s'il te plaît. Je t'avais arrêté, Gérard.
1: Culeur, tu fermes un peu ta gueule.
3: Cure, pas cure, telle est la question.
1: Que pensez-vous des catastrophes en ce moment, Philippine de Cheval?
4: Ça tient en 3-4 mots, c'est pas bien, c'est fou.
2: C'est pas cool.
4: C'est pas bien, franchement, on reconnaît, ça se fait pas. On va pas citer de nom, mais ça se fait pas, c'est doux.
1: Bon alors Philippine, au revoir.
4: Pourquoi, attends.
1: Au revoir, allez hop.
4: Mais c'est mon opinion, je
1: sais pas.
4: C'est quoi ces conneries, c'est quoi ce délire?
1: Au revoir.
4: Tu plaisantes ou quoi?
1: Au revoir.
2: C'est comme ça.
3: Ça y est.
1: Voilà, alors petit réacteur.
5: Oui, eh bien c'est vrai qu'en ce moment on est un peu fourni niveau catastrophe. On n'est pas aidé en fait. ce soit, enfin, tu vois ce que je veux dire, quoi. Je sais pas si on peut en parler à l'antenne.
1: Dis, mais ça, je te couperai tout de suite si ça va trop loin.
5: Non, ça va pas aller trop loin, mais bon, je veux dire, un Concorde qui s'écrase sur Gonesse.
1: Ça, justement, on va en venir dans peu de temps.
5: Est-ce que j'irai trop vite par hasard?
1: Ouais, parce que c'est déjà sur la quatrième question.
2: Ah, d'accord, l'avion, c'est la 4, alors.
1: Voilà.
2: Okay.
1: Bon, donc, sinon, à part ça, petit réacteur.
5: Bah, à part ça, ça va.
1: Mais tu peux répondre quand même à la question.
5: Ah oui, bah oui, je t'ai dit, quoi. En ce moment, oui, les catastrophes, c'est assez nombreuses, ouais.
1: Grosse torpille.
2: Oui, je trouve qu'il y a beaucoup trop de catastrophes en ce moment. Il faudrait faire quelque chose contre ça. Hein, parce
1: que ouais, mais ça, de toute manière, on n'y peut rien. Hein,
2: non, mais parce qu'ils nous tartinent, même ceux dans le journal de TF1, de catastrophes. Moi, j'ai envie qu'on rigole ce soir. J'ai pas envie de faire la gueule.
0: Ouais, mais
1: le débat, c'est ça.
0: Hein,
1: c'est
0: sérieux, s'abstenir.
3: Ouais, mais il y a pas que des catastrophes graves aussi.
2: C'est vrai, il y a des petites catastrophes.
3: Gérard, c'est une catastrophe, tu vois, et c'est drôle.
0: Ouais, c'est vrai.
1: Gomez.
2: Les diarrhées, c'est des petites catastrophes.
1: Ou... Grosse torpille, au revoir.
0: Allez, hop.
1: Allez. Gomez.
0: Ouais, c'est clair que ces dernières années, il y a eu beaucoup de catastrophes. C'est bien dommage, mais je crois que c'est peut-être un truc inventé par l'État aussi, hein, sûr.
1: On
0: sait jamais, hein, tu vois, c'est peut-être un truc médiatique.
1: Non, mais ça, on n'y peut rien. Ça arrive quand ça arrive, hein, malheureusement.
0: Des fois, est-ce que tu penses qu'il y a des catastrophes provoquées?
1: Bah, disons, c'est ce que tout le monde voudrait savoir, mais ça, on ne sait pas exactement, hein.
0: Ouais, ok.
1: Hein?
0: Super.
1: On n'a pas aussi.
3: Philippines
1: et grosse torpille.
3: Grosse torpille aussi, je l'ai fusillé.
1: Oh mince, mince, excusez-moi.
3: Au silencieux.
6: Sympa. Bon, en attendant, est-ce que vous voulez un petit sondage?
3: Non, merci.
1: On s'en fout du sondage de l'IRC.
6: On va pas faire beaucoup de connectés là ce soir.
1: Moi j'en ai rien à foutre du sondage de l'IRC. C'est pas comme ça qu'on travaille sur l'IRC, d'accord?
3: Je peux accueillir quelqu'un, ma petite cocotte? Ok, nickel. On accueille Rad de Diarrhée, bonsoir.
7: Bonsoir à tous.
0: Salut.
7: C'est Rad Garé, j'appelle de Toulouse, on écoute Fun sur 118.8. Bonsoir à tous.
1: Ah bon, Toulouse 118.8?
7: Tout à fait, bonsoir Gérard.
1: Bonsoir, c'est bizarre parce qu'il y a Gomez qui est de Toulouse et c'est 102.7.
7: Ouais, mais ça c'est Toulouse Nord, moi j'appelle de Toulouse.
1: Donc tu m'as dit la fréquence?
7: 118.8, bonsoir à tous.
3: Bonsoir à toi.
7: Bonsoir.
1: Alors donc, t'as entendu la question, non?
7: Absolument pas, malheureusement.
1: Alors, que pensez-vous des catastrophes en ce moment?
7: Moi, je pense qu'il y a un peu une épidémie.
1: Mmh.
7: Je pense qu'il serait temps de trouver le vaccin, si je peux me permettre cette petite image cavalière.
1: Ouais, mais attends, sur une catastrophe, on peut pas savoir. Ça peut arriver à n'importe quel moment et n'importe quand.
7: Avec les technologies actuelles, quand même, des fois, on pourrait un peu prévoir. Reconnaît qu'il y a des trucs qu'on aurait pu calculer à l'avance. Ça aurait économisé beaucoup de, hein, quand même.
1: Ouais, mais quoi, qu'est-ce que tu veux dire par là, alors?
7: On va pas citer de nom.
1: Bah, dis, on sait jamais. Si ça va trop loin, on reviendra en arrière. On va te fusiller, puis on te dira au revoir.
7: Non, je préfère pas, alors. Bon. Mais pour me faire virer, je préfère attendre la prochaine question pour me faire taire.
1: Ah ben, je vais te dire une chose, que si c'est pour dire des conneries sur la prochaine question, tu as viré quand même. Hein.
7: Mais non, attention. Mais je voudrais éviter de me faire virer sur celle-là, c'est pour ça, quoi. On va attendre la prochaine.
1: Pensez-vous qu'il y a...
3: Tout le monde a répondu, déjà?
1: Ouais, bah
3: non, bah non.
1: Et toi? Bah si. Bah moi j'ai répondu en même temps.
3: Qu'est-ce que t'en penses des catastrophes, toi?
1: Bah de toute manière, j'en reviens comme petit réacteur disait, donc on va en discuter juste après sur la question 4 à propos de l'avion qui s'est... À propos du Concorde, c'est tout.
7: Ouais, mais toi Gégé, tu
3: t'en penses quoi, toi?
1: Moi personnellement, je trouve que c'est un peu dégueulasse, n'empêche, parce que bon, c'est vrai que y a des gens qui méritent pas de mourir comme ça dans des trucs
7: dans la grande souffrance.
3: Mais c'est écrit, c'est le destin.
1: Ben disons c'est le destin, oui, dans un sens non, parce que on peut pas savoir quand est-ce que ça arrivera.
7: Mais
3: dans un sens
7: quoi,
3: oui.
7: Mais ça se trouve
3: toi ton destin c'est de mourir en décapsulant une bière.
1: Ouais, avec le cul. Voilà. T'en sais rien.
0: Faut aller au cul.
1: Toi, tu restes poli parce que je te signale que je t'ai reconnu, d'accord? Parce que t'es dans un bureau derrière nous, d'accord?
0: Non.
1: Non, tiens, à peine. Tu crois que je t'ai pas vu parler avec Marco tout à l'heure? Hein, presque pas.
3: Chaud.
1: Ok?
3: Bah bien.
1: Alors, je vais te dire une chose.
0: Je vois pas de quoi vous parlez, moi je suis à Toulouse.
1: Non. Ouais, non, parce que j'ai reconnu quand même, hein.
0: Bon, alors je vais masquer ma voix.
1: Allô? Ouais, non, mais à mon avis, je sais qui c'est, hein. Alors, ils appellent pas de Toulouse, ils appellent d'un bureau, d'accord?
3: Franchement, il n'y a pas de numéro en 05.
1: Pensez-vous qu'il y a le même nombre de catastrophes tous les ans? On va demander à Rad Diarrhée. Comme ça, on va voir ce qu'il va répondre.
7: Honnêtement, à mon avis, c'est variable. Parce que ça peut pas être une constante fixe tous les ans. Donc il y a quand même une fourchette. Hein. Il faut savoir, à mon avis, ça varie, je dirais, de...
1: Jérôme ?
7: De 5 à, ouais, de 5 à 5 000. Mais grosso modo. Hein.
1: Ouais, ben ouais,
7: mais large, c'est... quoi, une fourchette large.
8: Non, ouais, une grosse fourchette.
7: Voilà, une bonne
1: la fourchette de Bibi. La fourchette large.
7: La fourchette de Bibi, voilà. Ouais,
1: pour en prendre plus.
7: Voilà, nourrissante, quoi.
1: D'accord, et bah, radiarée, au revoir.
7: Tu vois, sur cette question, je t'avais dit.
8: Une pelle. Voilà, et d'ailleurs, j'ai quelqu'un pour le remplacer tout de suite, comme ça. On accueille Brice Flutio, bonsoir.
9: Oui, bonsoir à tous.
8: Pas de pipeau.
9: Non, pas du tout. Bonsoir Manu, bonsoir Philou, ça va ma copine ?
10: Bonsoir.
11: Bonsoir, et toi ?
1: T'appelles d'où ?
9: J'appelle de Paname.
1: 101.9.
9: Tout à fait.
1: Ouais, bah, tu restes quand même poli, d'accord ?
9: Je suis dyslexique.
1: Ouais, ouais, bah, tu vas te calmer, d'accord, tout de suite.
9: Ok.
1: Donc, t'as entendu la question ?
9: Oui.
1: Bon, alors, tu peux répondre ?
9: Bien sûr, alors, je te dirai X.
1: Eh, je vais te dire une chose, Brice. C'est où tu réponds correctement, non, ou je te dis au revoir tout de suite.
9: Mais je suis un ex-otage, je suis traumatisé.
1: Alors, au revoir. Comme ça, celui-là.
8: Ça m'a vite, j'ai juste eu le temps d'en trouver un autre.
1: Alors vas-y,
8: tu me le vires pas au bout de 40 secondes, je galère moi.
1: Bah je m'en fous, enfin.
8: On accueille Avalanche en plomb, 29 ans de Caen.
12: Oh putain.
7: Bonsoir.
11: Bonsoir.
7: Bonsoir, j'appelle de Caen, c'est 117.7 Fun à Caen, GG. Bonsoir tout le monde, bonsoir l'équipe, bonsoir les auditeurs.
1: Bonsoir.
7: Bonsoir. Bonsoir.
1: Donc t'as compris et t'as entendu la question.
7: Non, désolé.
1: Bon, alors donc la question c'est, pensez-vous qu'il y a le même nombre de catastrophes tous les ans? Donc on va demander à petit réacteur de répondre.
12: Non, c'est variable.
1: Mm-hmm.
12: Par exemple, l'année dernière, il y a eu quoi ? Il y a eu l'éclipse.
1: L'éclipse, c'est pas une catastrophe ?
7: Bah, si, hein. Un peu quand même, hein. Un peu.
11: Ah, les yeux brûlés.
1: Ouais, non, mais ça, parce qu'ils ont pas, ils avaient pas les lunettes, hein.
12: Il y a des aveugles, hein, maintenant.
1: Ouais, mais il y avait des lunettes qui étaient vendues pour. Hein.
12: Ouais, mais il y en a, ils savaient pas, donc il y a eu.
1: Ouais, non, mais attends, ils savaient pas, et ça a été dit depuis bien longtemps, comme quoi qu'il y avait des lunettes qui étaient vendues.
7: Elle est quand la prochaine d'ailleurs ?
1: 2011, ouais.
7: 2011. Ok.
1: Donc pour toi, alors petit réacteur, c'est ça ?
12: Donc il y a eu l'éclipse, il y a eu la tempête.
1: Mm-hmm. Ouais, mais ça, on va en parler.
7: Ouais, gros dossier, ouais.
12: Ah ouais, mais si à chaque fois je précède les.
1: Non, mais c'est bon. De toute manière, on peut en parler. C'est vrai qu'il y a eu la tempête, il y a eu l'éclipse. Bon, on va pas parler tout de suite du Concorde. Ça va être.
12: Non, on le garde sous la main, celui-là.
1: Ouais, on le garde là pour maintenant. On va pas parler non plus du sous-marin.
11: Le Cooks.
1: Le Cooks, ouais.
12: Le Cooks.
1: Donc ça va être
11: Captain
1: pareil. Il y a quand même aussi.
11: Oui, attendez,
1: il y a,
11: sérieux là, écoutez.
1: Il y en a quand même plusieurs là qu'on va citer dans la question suivante.
11: Mm-hmm.
1: Donc pour toi, alors Avalanche. Donc à part la tempête et l'éclipse, donc c'est ça ta réponse.
12: Bah, l'année dernière, oui, c'est tout ce dont je me souviens. Et mm-hmm. puis cette année, il y a eu des trucs beaucoup plus catastrophiques.
1: Bon, et là, on va y venir bientôt.
12: Mm. Ok.
1: Avalanche.
7: moi, je pense que ça se situe à peu près toujours dans les mêmes zones. Hein. Selon les années, il y a toujours à peu près le même nombre de catastrophes. Hein. C'est, mm-hmm. c'est une constante. Hein. C'est la vie qui veut ça. Il y a toujours des chavirements de canoë, mm-hmm. des trucs comme ça.
1: Fil d'art.
11: Oui, y avait un truc.
1: Attends, je te coupe 5 minutes. Avalanche comme Anka. Oh, oui. C'est pas.
13: Ah oui, mais vous me laissez pas en placer une. Et quand je parle, c'est des conneries. Alors.
1: Non, mais voilà,
13: j'ai plein de super sondages.
1: Non, mais les sondages, on en a rien à poutre. Nous, c'est des questions sur le site.
11: Pas là, remonte le carré, voilà. Donc il y avait l'abbé Pierre remonte le carré sur le coteau, il y a les flèches, putain.
7: Ça c'est un front de l'internet, putain, remonte le carré, bordel.
11: Remonte le carré.
7: Rigo revient, on est en misère là.
1: Ouais, mais manque de peau, Rigo, malheureusement, Rigo, il n'est pas avec nous.
7: Quoi, il est décédé, ça y est.
11: Non, mais on l'embrasse.
7: Ah non, dis pas ça. Non,
11: il est en combat de chien dans une cave, laisse-le.
7: Un orphelin, putain.
12: Ah non.
13: Ouais. Bon, et d'ailleurs, ça tombe bien qu'on parle de l'IRC parce qu'il menaçait de faire une grève là si on parlait pas de.
11: Bon, ta gueule, Anka. Bon, l'abbé Pierre, il demandait, moi, il disait, la pire des catastrophes qui puissent m'arriver, c'est que Gérard devienne mon beau-frère.
1: Oh, eh, c'est quoi là ce bordel là derrière?
7: C'est qui fait des gitanes quand même.
1: Eh, ça y est, ouais, tu vas te calmer là. Bon, ce petit réacteur là, ça se calme.
12: C'est pas moi. Hein.
1: Ou c'est Gomez?
14: Ouais, non, Gérard.
1: C'est entre
14: moi.
1: Gomez ou Avalanche.
11: Gomez, il a chopé un rhume.
1: Hein. Ben, il nous reste plus. Il nous reste plus.
13: Oh, tu peux continuer, Gérard?
7: Bah,
1: alors,
13: oui. Donc il y a aussi Starsky from Saint-Tropez qui dit que la théorie des catastrophes, c'est quand tu bailles à Paris, ben ça pue en Australie.
1: Bon, alors,
11: ouais, c'est ridicule, dire... Anka. Hein,
1: ouais, tu joues pas fort, on comprend rien du tout. Voilà, quoi.
10: Moi, c'est plus vite de la mer à Paris.
13: La théorie des catastrophes, c'est que quand GG baille à Paris, ça pue en Australie.
1: Voilà, voilà. Bah, il fait voilà. Lui, il ferait mieux de taper sur son truc et de nous faire pas, de pas nous faire chier. Gomez, Avalanche pour continuer, pardon, excuse-moi.
7: J'ai oublié la question avec tout ça, c'était quoi?
1: Oh non, je la répète plus.
11: Y a-t-il autant de catastrophes tous les ans?
7: Mais je t'ai déjà répondu, GG, je t'ai dit que c'était une constante. On a parlé des canoës qui chaviraient.
11: Gomez, non, mais ça dépend aussi de la lune. Ça dépend aussi des marées, parce qu'il y a des moments...
7: On revient sur l'éclipse.
1: Ouais. Bah ouais, mais on revient pareil sur le truc.
11: Parce qu'il y a des années où les marées sont plus fortes, donc...

0: Ah, chaud.
1: On accueille le grand Grégory, bonsoir.
2: Oh.
3: Bonsoir, bonsoir à tous.
0: Bonsoir.
4: Salut, salut mon grand.
0: Bonsoir Alba.
1: T'appelles où?
3: J'appelle de Paris.
0: Bonsoir Andy Bag.
3: Non, moi je m'en suis sorti, je sais nager.
1: Bah, tu te calmes s'il te plaît, d'accord? D'accord?
3: Oui, oui, tout à fait.
0: Bon. Tu as nagé avec la baie Cotard, toi.
1: Vous vous calmez là, allons chez Grégory, je vous dis au revoir à tous les deux, et puis on va mettre un disque, on va reprendre d'autres, on va essayer d'avoir d'autres personnes.
0: Tranquille.
1: Hein, alors vous choisissez, vous vous calmez ou vous gerbez?
0: J'ai fait mon choix.
1: Alors,
5: Bravo!
1: D'accord?
5: Bravo, ouais. Manche!
0: En plomb.
1: Non, c'est un manouche. Bon, allez hop!
3: Pose-moi ta question, le corbeau.
1: Allez hop, terminé! Tu leur dis au revoir à tous les deux et on okay, va.
5: Qui tous les deux?
1: Avalanche! Qui Avalanche et Grégory, au revoir, terminé. Allez hop!
5: Ok.
1: Comme ça, on met un.
5: On met un sondage, on fait un petit sondage quand même déjà. Parce qu'on est, on est déjà à la troisième question, il est minuit.
1: Ouais,
5: 17.
1: Non, mais c'est pour ça, on va faire deux sondages d'un coup.
5: Non, un, garde-en.
1: Avez-vous déjà vu une catastrophe? Alors 59% des gens répondent oui, mais ne veulent pas en parler, c'est trop perso. Mais ça, à chaque fois, c'est pareil. Donc dans ces cas-là, c'est pas la peine que.
5: C'est vrai qu'il y a des gens qui peuvent voir une catastrophe et ils sont traumatisés, tu vois.
1: Ouais, mais si c'est trop perso, dans ces cas-là, qu'ils mettent rien sur les sondages.
5: Ben ils répondent, mais ils disent.
1: 34% disent qu'ils ont seulement vu l'épave de la Mercedes de Lididi. Alors ça, c'est une question que je commence à voir ras-le-bol. Il y en a même une autre que je dirais pas et une autre sur la 2 et la 5, je ne dirai pas.
5: C'est Rigaud qui les avait trouvés.
1: Non, Rigaud n'est pas là. Alors, mais pas sur ça sur son dos.
5: Il nous les a
1: 20%
5: envoyés.
1: Des gens disent que c'est sur 100% que je repicole. Alors ça, ils commencent à me gonfler les couilles sérieusement, les mecs. Et 11% pensent que les catastrophes, c'est truqué. À mon avis, non, c'est pas du tout truqué. Malheureusement.
5: Ça dépend lesquels, genre l'affaire Roswell, c'est une catastrophe et c'était truqué.
1: De quoi l'affaire Roswell?
5: Bah, l'histoire de l'extraterrestre là qu'on voyait sur une table en train de se faire opérer.
1: Bon, à mon avis, c'est du
5: c'est
1: bidon.
5: C'est truqué, bah oui.
1: C'est du bidon. L'Azekmu Man.
5: Ah, tout de suite.
1: S'il te plaît, ouais. Bah, ouais, on a plus qu'un petit réacteur, alors on va essayer, on va envoyer un disque et puis c'est tout. Alors les barbus du club merde avec viens à Jolo, il y a des plages privées et vous pouvez nous appeler au 0803 08 5000 à tout de suite.
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1: N'importe quoi comme jingle. Rebonsoir à tous. Donc on venait de s'écouter le petit barbu du club merde avec viens à Jolo, il y a de la plage privée. Donc vous pouvez toujours nous appeler au 0803 08 5000. Manu vous y attend et sur l'internet, donc je voudrais qu'il y ait un peu plus de monde que ça, c'est pas
5: oui.
1: Parce que Rigo n'est pas là.
4: On a 58 personnes.
1: Ouais, quoi? C'est ça.
5: Oh, c'est nul. Non mais attends,
4: attends.
5: Prends tous les tchans.
4: 57.
1: Ouais, 57, bah d'accord, ouais. C'est ça.
4: Mais ça va revenir.
1: Mais oui.
4: Venez sur l'internet, c'est bien.
1: Ouais, c'est ça.
4: On s'éclate, on parle de plein de trucs.
1: Ouais, ben c'est bien. Si tu sais pas faire l'internet, tu vas au standard, ça vaudra mieux, hein. Donc on récupère petit réacteur. Bonsoir, rebonsoir.
8: Rebonsoir, oui.
1: Toumex ou Foumex?
5: Zoomex.
1: Zoomex, t'appelles d'où?
9: J'appelle de Paris.
1: Donc 101.9, merci.
9: Oh la voix de voilà. Ah,
1: ouais. Crouton.
10: Bonsoir.
1: Tu appelles d'où?
10: J'appelle de Pithiviers.
1: Fréquence
10: 112.5.
1: 112.
8: 45,
1: Loiret. 5, ouais, mais merci. Henri Cocorde.
4: Excusez-moi, je me suis trompé pour l'internet. En fait, on est 6451.
5: Ah bah voilà, ah oui, putain.
4: Désolé. Je suis désolé.
5: Elle disait que sur
4: j'avais
5: Brest.
4: J'avais vu que les deux derniers chiffres.
1: Henri Cocorde.
11: Henri Cocorde, 116.6, 28 ans, bonsoir à tous, bonsoir à toutes.
1: 116
11: 116.6 FM, c'est okay. Possible. Bonsoir.
1: Bon, donc, on va revenir à la 4.
5: La question, c'était quoi, Gérard? Alors, c'est un débat sur les catastrophes. Ouais. Mmh.
1: Toujours débat sur les catastrophes, j'avais oublié toujours. De préciser. Mmh. Donc, on va arriver à la question qu'on va pas trop s'éterniser dessus, mais on va quand même faire un bon point dessus.
9: Un peu, ouais.
8: Okay.
1: On va essayer d'y répondre correctement sans dire de
5: sérieux.
1: Ah, sérieux, là.
9: Ah, sérieux,
1: donc, à votre avis, qui est responsable des dernières catastrophes du Concorde et du Cous?
5: Du coup, du quoi?
1: Du Cous.
11: Du Cous.
1: Ouais, le Cous.
11: Donc, Charles Cous.
1: Alors, Henri Cocorde.
11: Oh, bah putain, ça tombe sur Wams. Bah écoute,
9: Attention,
11: t'habites pas à l'hôtel. Tu veux vraiment qu'on balance des noms, GG?
1: Je te demande.
5: Non, mais vous avez suivi un peu l'actualité.

0: même qui est responsable, on va balancer des noms.
1: À votre avis, qui est responsable?
0: Bon,
1: tu fermes ta gueule ou je te dis au revoir tout de suite, toi.
0: Ouais, vas-y, je t'écoute.
1: Bon, alors Enrico, au revoir.
2: Allez, il t'écoute.
1: Hop, non, il se fout de ma gueule.
0: Mais
1: non, il se fout de ma gueule. Allez,
0: écoute,
1: hop.
2: Mais non, allez, viens pas, Gigi, attends.
1: Allez, terminé, terminé. Allez.
0: Mon stock de noix.
1: Au revoir.
0: Écoute.
1: Allez, Crouton.
3: Ouais. Ben, le problème, c'est que t'as sauté la personne d'avant, ça m'a déstabilisé, psychologiquement.
4: Tu devrais répéter la question, Gérard. Voilà.
1: Non, je répète plus les questions, vous démerdez.
3: C'était sur les catastrophes, mais l'étymologie, c'est ça?
4: Non, pas du tout.
3: C'était quoi?
1: Tu te fous de la gueule du monde, Crouton?
3: Pas du tout.
4: Gérard, le vire pas, il est gentil.
3: Voilà.
1: Non, mais qu'il réponde correctement, il sait la question, donc je la répète pas. Non. Bon, alors, quand t'auras compris...
3: D'accord, alors, je passe mon tour et je reviens.
1: Ouais, ben, tu vas revenir dans peu de temps, je te le dis tout de suite. Petit directeur.
5: Oui, alors, le Cooks, j'en ai aucune idée.
1: Mm-hmm.
5: Par contre, j'ai lu sur Internet qu'ils auraient trouvé un bout de rotule en ferraille sur la piste, et ça aurait fait dérailler le Concorde.
1: Petit réacteur,
5: oui.
1: Tu fais gaffe à ce que tu dis parce que sinon toi tu as dégagé tu aussi.
5: C'est hyper officiel.
6: Ouais, donc il y aurait un bout de rotule, enfin un bout de.
1: Non.
5: Un bout de rotule en acajou qui aurait.
1: Ouais, bah toi je crois.
5: Non, mais ça.
1: Je crois.
5: Sérieux.
1: Je crois que là t'es en train de te foutre de ma gueule sérieusement.
6: Il y avait un truc sur la piste.
2: Il y avait un truc,
1: ouais. Oui, mais on sait d'où ça vient en plus.
6: Ça vient d'où?
1: Non, mais je vais attendre qu'elle réponde correctement à la question.
5: Mais attends, tu venais de te faire opérer, ils avaient dit sont plus à l'hôpital. Je veux dire, ils sont pas fait chier, quoi. Ils ont été le vire à Gonesse et puis voilà, quoi.
1: Bon.
3: Et en plus, ils ont bien vu que la cure c'était après, donc.
1: Alors, petit réacteur, oui. Comme tu dis des conneries, je te dis au revoir.
5: Mais dis pas de conneries.
1: Je te dis au revoir. Voilà.
3: Il est pas coupable, cet
1: homme. Alors,
2: Gérard, j'ai quelqu'un juste avant. Que Zoomex réponde, c'est Petit Incendie, 18 ans de Paris. Bonsoir.
7: Bonsoir tout le monde, bonsoir GG.
1: Bonsoir.
8: Salut.
1: Donc 101.9. Donc Zoomex.
8: Alors écoute-moi Gérard, j'ai entendu dire qu'il y avait de l'alcool qui traînait dans les réacteurs du Concorde. Et quelqu'un...
1: Eh, tu te foutrais pas de la gueule de...
8: Ah ben non, pas du tout.
1: Tu ferais pas comme Petit Réacteur aussi, toi?
8: Non, pas du tout. Donc quelqu'un aurait été picoré l'alcool à l'intérieur des réacteurs... qui aurait causé, bien sûr, l'explosion du réacteur et donc le crash du Concorde.
1: Ouais, ben, je crois que tu te trompes.
8: J'ai vu ça sur pas mal de magazines et sur Internet aussi.
1: C'est ça.
9: Moi, sur Internet, c'est pas du tout ce que je lis. Moi, ce que je lis, c'est que le Concorde...
8: Mais toi, en tout cas, tu sais pas lire, donc s'il te plaît...
1: Tu fermes ta gueule.
9: Voilà, et tu me laisses parler. Donc, d'après Starsky, forme Saint-Tropez, toujours, le Concorde, il s'est crashé parce qu'en fait, il y avait une passagère mystère qui avait voulu monter dedans.
1: Bon, alors lui, tu lui dis qu'il ferme sa gueule pour une bonne fois pour toutes. D'accord.
2: Et tu lui dis, dis-lui.
9: Il n'y a que lui qui parle.
1: Ouais,
9: bon, ferme ta gueule.
1: Alors, Crouton, maintenant que t'as entendu.
3: Il me semble que c'est des gens haut placés, mais je suis comme l'auditeur précédent. Si je dis des noms, je vais peut-être avoir des problèmes.
8: Ça, c'est sûr.
1: Putain, mais vous... Hey.
3: Mais c'est des gens haut placés, là.
1: Hey, vous avez suivi les informations
3: Pour moi, Gérard, enfin, honnêtement, c'est des gens de l'État, ça.
1: Mais pas du tout.
3: Ah, pour moi, c'est un inspecteur des impôts qui a déconné, hein, totalement.
1: Oh là là, mais... on vous a pas dit comment que ça se passait les débats jeudi?
3: Ah mais tout à fait, tu poses des questions débiles et nous on essaye de répondre.
1: Alors Crouton, les questions débiles. Alors
3: un putain de challenge.
1: Bon, moi je t'emmerde. Alors tu vas bouffer tes croutons dans ta soupe. Au revoir.
3: Ok la balle.
1: Allez hop, au revoir pour Crouton. Ça va vite ce soir. Ça va vite. Petit incendie.
7: Ah bah ouais, moi je suis au courant de l'histoire aussi hein.
1: Alors, si
7: moi je sais tout, hein, j'ai vu des dépêches AFP et tout, je suis au courant de tout, j'ai vu. Hein.
1: Alors je te préviens, si c'est pour dire comme les autres, tu vas dégager aussi, toi.
7: Mais j'ai pas le droit de le dire, c'est ça le problème.
1: Bon, apparemment...
2: Non, mais il y a l'enquête en cours, là.
1: L'enquête, maintenant, elle est terminée. Hein, apparemment, d'après ce que j'ai pu entendre dire par les informations et sur les journaux, que le Concorde va revoler d'ici peu de temps. Bon, alors maintenant, tous ceux qui avaient été interdits, donc vont pouvoir revoler. Maintenant, ils savent d'où est venu le crash.
3: Bah oui, on le sait. C'est l'alcool.
1: Non, c'est qu'il y avait une pièce d'un avion qui avait décollé juste un peu avant lui, qui a laissé un bout de son aile.
8: Mais non, il a lâché une bouteille de vodka.
1: Bon, alors Zoomex, la bouteille de vodka, au revoir. Voilà.
7: C'est un avion russe.
1: Non, c'est une compagnie haute. Donc je donne pas le nom de la compagnie. C'est une compagnie américaine.
7: Je crois que c'est Airway, non?
1: Non.
2: C'est Airwalk.
1: Oui, Manu.
2: On va accueillir La Tour Infernale. Bonsoir.
10: Bonsoir tout le monde. Bonsoir GG. C'est La Tour Infernale. J'appelle de Strasbourg, 115.5. Bonsoir à tous.
1: Bonsoir.
10: Bonsoir tout le monde. 115.5.
6: Nouvelle okay. fréquence à Strasbourg. Oui.
10: Nouvelle.
1: C'est une nouvelle fréquence. Ouais, donc, il n'y a pas longtemps que tu es ouais. capté sur Pen. Alors.
10: Bonsoir à tous les Strasbourgeaux qui nous écoutent.
1: Il y en a quand même pas mal. Ah, donc, oui. Tu veux répondre à la question maintenant que j'ai dit à peu près ce que.
10: Si tu me la reposes, je veux bien, ouais.
1: Bon, alors, pensez-vous que. À votre avis, qui est responsable des dernières catastrophes, donc du Concorde et du Cousteau? Du Cousteau,
6: dans le Cousteau.
10: Moi, le Cousteau. Moi, je pense que honnêtement, c'est la faute à pas de chance. Hein.
1: Mm-hmm.
6: C'est le destin.
10: La fatalité, voilà. Bah ouais. La fatalité, tu vois. Les choses, tu sais, les choses doivent arriver comme ça. Hein.
2: Mm. Ouais, mais est-ce que Giscard vient foutre là-dedans, hein, film mais.
1: Non,
10: Thibault, il faut laisser la justice faire son travail.
1: Non, mais ça y est, de manière, ils ont trouvé d'où ça promenait, donc ça vient.
6: Oui, mais Gérard, d'habitude, ils nettoient les pistes avant.
1: Oui, mais il y avait.
6: Pourquoi ils n'ont pas nettoyé là?
1: Ce qu'il y a, c'est que quand l'avion qui a laissé son aile, une partie de son aile.
6: Comment il a pu voler?
1: C'est à l'arrière, on ne sait pas exactement. Donc, le Concorde était prêt à décoller quand ça s'est passé. Oui. Donc, la piste était déjà contrôlée avant.
10: Mais comment ça se fait, ça, que ça soit fait avant et pas après?
1: Bah justement, c'est là que la question est. Bon, donc maintenant
6: T'aurais dû aller à Orly là et voir un peu où Roissy.
1: Non, mais il partait de Roissy en plus et il allait.
6: Pourquoi t'as pas été faire ta propre enquête à Roissy?
1: Non, mais de toute manière, c'est
6: avec ton impair de pervers.
1: C'est un truc de. C'est un bout de ferraille d'un DC-10 d'une compagnie que je chiffrerai pas. Voilà. Donc voilà ce qu'on pouvait dire. Bon, pour le Cooks, là c'est encore différent parce que oui, Manu.
2: Non, vas-y, continue.
1: Non, mais dis.
2: Parce que j'ai deux auditeurs à accueillir, mais vas-y, explique. Et
1: Bah justement, on va
2: les accueillir pour que t'expliques. On va accueillir Joyeux Noël. Bonsoir.
11: Oui, bonsoir, bonne année à tous.
1: Joyeux Noël.
10: Joyeux Noël.
2: Wow. Bonsoir. Et on accueille aussi Otage de Pousseau. Bonsoir.
12: Bonsoir l'otage.
13: Salut Jean.
14: Salut
13: tout le monde.
1: Eh, hey, tu peux parler un peu plus fort l'otage.
13: Excuse-moi, salut.
12: Il est loin.
13: Salut
12: le barbu.
13: Salut.
1: T'appelles d'où? Joyeux Noël, t'appelles d'où?
12: Moi j'appelle de Aix-les-Bains.
1: Fréquence.
12: Dans le Vercors, 105.4.
1: Mais quand je vous demande les fréquences, vous me les donnez tout de suite.
12: D'accord.
1: Otage. Oh! Au revoir!
14: J'essaie d'en placer une depuis une demi-heure dans l'IRC là. Il y a une bonne question sur IRC. Il y a une réaction. Mmh. Alors Gérard, pour moi mes vacances, je voulais partir faire une croisière en sous-marin russe dans les mers des Philippines, mais mon Concorde a eu un petit problème technique. Mais sinon, ma question, c'était que t'es un gros connard, Gérard.
1: Ouais,
14: non, mais ça, c'est pas grave.
1: C'est
14: important, en fait.
1: La prochaine fois, tu te la fermes.
2: Elle a plus de place dans son cul, Gérard. Comment elle fait?
1: Tu te la fermes le prochain coup et c'est tout. Et après, c'est tout?
6: C'est déjà pas mal.
14: Pour l'instant, oui.
1: Il y en a combien sur l'internet?
14: Attends, je leur demande parce que moi je sais pas.
1: D'accord, tu sais pas. Alors tu sais même pas faire du standard.
14: Ça y est, on est 88 852.
1: 88 000, pourquoi?
14: Non, 8 000, pardon.
1: Ah bon? 8 852, parce que 88 000, ça m'aurait étonné. Hein. Déjà, quand on arrive à 10 000, c'est bon.
6: On l'a déjà fait, hein, quand ta grosse elle jouissait, on arrivait à 10
1: 000. ma grosse, ça t'emmerde toi, connard.
14: J'ai une bonne question, ça y est. Il y a Seigneur qui demande si le Concorde, est-ce que Gérard corde beaucoup?
1: Bon, ça, c'est pas des questions intéressantes par rapport au débat, d'accord? Alors, des questions comme ça, je m'en dispense. Hein. Joyeux Noël.
6: Oui. Merci, toi aussi, Gérard.
12: La question était...
1: À votre avis, qui est responsable des dernières catastrophes, le Concorde et le Cooks? Donc, sur le Concorde, on en a assez discuté.
10: Le Cooks, alors.
12: Par contre, le Cooks, est-ce que tu pourrais me spécifier, quand tu parles de Cooks, de quoi tu parles?
1: Du sous-marin, si t'as pas suivi.
6: C'était quoi l'histoire? J'ai pas trop suivi l'histoire.
12: Moi non plus.
1: Bon, explique.
10: Non, mais c'est pareil, les mecs, c'est pareil. Il y a un Mérou qui a décollé sur la piste et puis il a laissé une nageoire et le sous-marin s'est crashé.
1: C'est ça. Alors, toi, t'es complètement con. Hein.
12: On peut faire quelque chose contre les Mérous ou...
2: Je crois qu'il y avait des kystes dans le Cooks.
1: Non. Ce qui est... Bon, tu réponds.
12: C'est pas le Malx.
1: Bon, joyeux Noël, tu réponds.
10: Elle était bien, celle-là.
12: Elle est pas Malx.
1: Joyeux Noël, tu réponds ou tu dégages?
12: Non, je vais répondre, effectivement. Moi, je dirais que ces catastrophes sont dues à une tragédie humaine. Hein. Ni plus ni moins.
3: c'est l'erreur de certains hommes.
6: Bah, c'est le destin, on peut le dire.
2: Arrête avec Giscard.
3: C'est la fatalité humaine, ni plus ni moins que ça.
1: D'accord, et c'est tout ce que t'as à dire ?
3: Tout à fait.
1: Bah dis donc, je crois que...
2: Il y a Otage de Pousseau qui est toujours là, que j'ai calmé. Hein.
1: Non, tu nous dis
2: si, si, il est là.
13: Gérard, s'il te plaît, Gérard.
3: Faut le calmer, faut lui mettre dehors.
13: S'il te plaît, Gérard.
1: Vas-y,
13: baïonnez-le, il va
3: non,
13: se calmer.
3: Non, mais je suis calme, Gérard.
1: Bon, alors, tu vas répondre à la question, maintenant.
3: Ah oui, mais le temps que Manu me calme,
1: allez, j'en ai marre de répéter les questions, je vous l'ai...
2: C'est le Cooks.
3: C'est le Cooks, c'est-à-dire... C'est-à-dire, c'était le sous-marin, le
13: qu'est-ce
3: verrou...
13: Qu'est-ce qui s'est passé?
3: Bon. Bah, qu'est-ce qui s'est passé? Bah, écoute... Bah, y a un verrou, c'est pas quoi.
1: Bon, alors, je sens que... Là, ce coup-là, otage...
13: Mais non.
3: Attends, j'ai rien
13: c'est
3: dit,
13: c'est bon, calme. Respire.
1: Bon, ouais, et otage terminé. Allez, ce coup-là. Hop, terminé. Terminé. Je vais pas m'emmerder avec un.
2: Moi, j'ai lu dans un journal où j'ai vu à la télé. Je sais plus. Ouais, c'était à cause d'un pneu.
13: C'était les poches.
1: Non, sur.
2: Il a crevé un pneu. Il a heurté une falaise ou je sais pas trop quoi.
1: Non.
6: Non, mais moi, c'était un sous-marin russe et on disait que les sous-marins russes étaient en fait en mauvais état. Et qui commençait, enfin, il continuait quand même à s'en servir.
1: Istanbul. Non, mais là, ce qui s'est produit, mais attends, parce que Tour Infernal, t'avais pas répondu, toi, Razan?
6: Fernal.
13: Si, bien sûr.
1: T'avais déjà.
13: On avait cerné la question quand même. Mm. Mais je pense que j'ai dit, tu devrais pas entraver le travail de la justice comme ça, hein. Il y a des affaires qui sont en cours, et tu sais que normalement, on doit pas parler sur les affaires en cours, hein.
3: Tu risques d'avoir des problèmes.
1: Non, mais
13: ça peut aller chercher loin, hein.
1: L'histoire du Concorde, maintenant, c'est terminé.
13: Ouais, je suis pas sûr, hein.
1: Si, parce que là, ils vont revoler très prochainement.
13: Ouais, mais les chèques d'indemnisation n'ont pas encore été faits, hein, donc tout n'est pas joué, attention.
1: Ouais, mais ça c'est avec la compagnie.
13: Et toi, attends.
1: Oh, Tour Infernal.
13: Ah, c'est pas moi, hein.
2: Il te reste de l'air là.
13: Ah, ça crame, mais c'est pas moi.
1: Et c'est qui s'amuse là? C'est entre Tour Infernal ou Joyeux Noël?
3: Non, pas du tout, hein. Je déteste le feu.
1: Donc c'est Tour Infernal, ça.
2: C'est des bulles.
13: Non, c'est pas moi, il y a des bulles là, c'est le cours, hein, c'est pas moi. Hein.
1: Tour Infernal, tu as commencé par arrêter un peu tes conneries parce
13: Et
1: que ça m'énerve.
13: Regarde, écoute, c'est pas moi, je suis en train de te parler là, c'est pas moi.
1: Ouais, à peine.
13: Bon. Toi, toi, si t'avais 5 plaques pour faire un aller-retour Paris-New York, tu le reprendrais maintenant le Concorde si tu dis qu'il va revoler, toi t'aurais confiance ou pas?
1: Non, moi je partirais pas dedans. De toute manière, je.
13: Façon, t'as pas 5 plaques, mais bon.
2: Bah si, dans la jambe, mais.
13: Ah oui, bien vu,
3: mais. Mais Gérard, toi tu trouves ça admissible qu'il fasse. Comment dirais-je faire, ils font naviguer des sous-marins qui sont tout rouillés, qui valent plus rien, ils valent pas 3 copecs à la bourse.
1: Non, mais attends, tu parles de quoi là?
3: Bah, je te parle du sous-marin du Cooks.
1: Ah,
3: du Cooks. Comment ça se fait?
1: Attends, c'est Tour Infernal?
3: Non, c'est Joyeux Noël.
1: Joyeux Noël, attends, 5 minutes.
3: Oui.
1: Petit incendie?
15: Oui.
1: On ne gêne pas, non?
2: Elle est calme, Gigi.
1: Non, mais.
15: Tu parles pas depuis tout à l'heure et tu m'agresses comme ça.
1: Non, mais je te demande, ça va, on ne gêne pas.
2: Je lui mettais le feu au standard.
1: Non, parce que tu pourrais quand même participer au débat si ça te dérange pas.
15: Il
1: n'y
15: a pas de problème, Gigi.
3: Embrasse-toi, rejoins-nous.
1: Non, parce que là, il y en a deux qui parlent.
2: Gérard, d'ailleurs, pour compléter ce fabuleux tableau, on accueille Eric Aka.
13: Voilà.
15: Oui, bonsoir.
13: Bonsoir Eric Aka.
15: Bonsoir tout le monde. Bonsoir Manu Filda.
13: Attention, tu laisses des traces.
2: Bonsoir.
15: Bonsoir les auditeurs.
13: Bonsoir. Salut.
1: T'appelles d'où?
15: J'appelle de Corbievoix.
1: De quoi?
15: 9-4.
13: Collection.
1: Quoi? Tu peux répéter d'où?
15: Courbevoie.
1: Courbevoie dans le 9-4?
15: Ouais.
1: Ah ouais, d'accord. tu connais
6: Courtebois,
1: Courtebois, Courtebois, c'est dans les Hauts-de-Seine, donc
16: c'est
1: ça.
16: C'est toi l'enfant seul issu de l'orphelinat.
1: Bon, joyeux Noël, tu te calmes ou je te dis au revoir?
3: C'est pas moi, Gérard, c'est pas toi.
1: Ou c'est Tour Infernal?
13: Ah non plus, moi je rigole, je peux pas tout faire.
1: Bon. Alors, joyeux Noël, tu disais donc.
3: Donc, je disais que c'est un problème politique, ni plus ni moins.
1: Ben non, tu parlais du sous-marin tout à l'heure, toi.
3: Oui,
1: tu
3: voilà.
1: Alors, avant que je te coupe.
3: Comment ça se fait, Gérard, je te pose cette question. Comment ça se fait que les Russes, c'est quand même la deuxième puissance mondiale.
13: Il y a 10 ans.
3: Après les États-Unis. Comment ça se fait qu'ils mettent des sous-marins à la mer, étant donné qu'ils valent pas 3 copecs à la bourse, que ça nage pas bien, qu'ils ont des problèmes dans les ailerons à tribord.
13: En plus, c'est du matériel atomique, ça, attention. Hein.
3: Non, mais c'est un truc nucléaire, c'est un truc, ça rigole pas, Gérard.
13: Ouais, c'est atomique.
1: Mm-hmm.
3: T'envoies ça sur un Godzilla, il te l'explose, tu vois ce que je veux dire.
1: Mm-hmm.
3: C'est un truc, c'est atomique, si
13: un
3: tu veux.
13: Un truc de ouf.
3: Voilà, c'est un truc de ouf. Et donc, moi, je te pose la question, Gérard, la question est la suivante, comment ça se fait
0: Comment ça se fait?
1: Non, mais moi, de toute manière, d'après les informations qu'on a pu avoir, et pour l'instant, maintenant, c'est pour eux, c'est une histoire qui a été vite
0: bâclée. Enterrée, comme on dit.
1: Qui a été vite bâclée. Hein, disons, ça a été carrément clos, mais rapidement, parce que plus on n'en entend plus parler de ça.
12: C'est bizarre, d'ailleurs.
1: Donc, ce qui s'est produit, d'après ce qui a été dit, ça serait suite à un truc de...
7: Il y avait un chewing-gum, quoi.
1: Non.
12: Pas un fusible.
1: Non, ça serait un... ça serait sur...
6: Oh oh non, mais ils sont tombés en panne de gasoil parce que c'était trop cher.
1: Non, c'est d'après ce que qui a été dit, ça a été sur une histoire de des essais, donc ça serait d'après ce qui a été dit, mais attends,
6: entre parenthèses.
1: Pas.
0: Quoi, traduit là.
1: Ça serait une torpille, un genre de torpille qui aurait touché le sous-marin.
0: Donc
6: elle vient d'où?
1: On sait pas d'où.
6: Attends, il y a une scoop, hein.
0: On venait pas une torpille sauvage qui se balade dans la nature comme ça, elle vient d'où?
1: Bon, alors joyeux Noël, la torpille.
12: Non, c'est pas moi.
0: C'est pas lui, mais c'est vrai, n'empêche, c'est pas une torpille sauvage, elle vient d'où la torpille? Elle a bien été tirée par quelqu'un, ouais,
12: c'est pas la même torpille qui a tué les Dili quand même.
1: Ah. Bon, alors joyeux Noël, au revoir.
0: C'est dans 3 semaines, quoi.
1: Joyeux Noël, au revoir, et toi, tour infernal, fais gaffe parce que tu risques de faire comme lui.
2: Infernal, j'ai tour infernal.
6: Gérard, mais il y a une question par rapport au Poux là qui me vient. Au Poux, pardon. Au Cooks, pardon.
0: Voilà.
6: Pourquoi les Russes ont attendu autant de temps pour, tu vois, demander de l'aide? Parce qu'ils voulaient, ils voulaient au début aller les sauver eux-mêmes, et ils se sont rendu compte qu'ils pouvaient pas parce qu'ils avaient que des vieux vélos, quoi.
1: Non. Ce qui s'est passé, c'est qu'ils ont pas demandé de l'aide parce qu'ils pensaient pouvoir y arriver eux-mêmes. Ils ont pas voulu de l'aide des Américains et tout ça. Mais c'est après qu'ils ont vu qu'ils avaient fait une connerie.
6: C'était pas un peu tard.
1: Ouais, mais il était tard parce que déjà.
6: Il était plus de minuit déjà.
1: Non, mais quand ils ont demandé l'aide. Donc il était déjà trop tard parce que les marins qui étaient dedans étaient déjà morts.
0: Ouais, mais
1: donc
0: les morts,
2: il porte bien son nom, Vladimir Rustin.
1: Ouais, je vais te dire une chose, que fais-moi confiance, que lui il s'en est pris plein sa gueule aussi.
14: Donc. Gérard.
1: Ouais.
14: Il y a Canedoc sur IRC qui demande si le cours ça aurait pas eu lieu s'il y avait eu des CB dedans.
1: N'importe quoi.
6: La Canada.
1: Non, mais arrête, ça, c'est les questions Anka.
14: Mais non, c'est pas une question con, c'est vrai.
1: Non, c'est les questions Anka. C'est les questions de Anka qui viennent de l'internet. Donc, alors, je vois pas pourquoi que le mec, il va avoir une CB dans un sous-marin, alors qu'il est, je sais pas combien de mètres de profondeur. Alors, comment tu, alors, dis-moi, dis-moi comment ils peuvent communiquer en CB alors qu'ils sont à une certaine profondeur.
0: Ouais,
1: alors dis-moi.
14: Bah justement, d'où la question.
1: Non, mais moi je te pose la question. Ouais, dis-moi
6: vas-y,
1: d'où.
6: Vas-y,
14: ah non, mais moi c'est pas moi qui dois répondre aux questions.
1: Bah
14: toi, tu sais, Gérard, hein, c'est toi qui as bossé sur le débat. Moi j'ai pas bossé là. C'est toi qui as préparé le truc.
1: Mais alors, mais moi je te dis.
14: Si tu dis les catastrophes, tu dois savoir pourquoi.
1: Cette question-là, elle est con. C'est tout. Voilà, point final à la ligne.
14: En fait, t'as pas de réponse.
1: Point final à la ligne, cette question-là, elle est con.
14: Et ta réponse, c'est quoi alors?
1: Ma réponse, c'est qu'ils ont pas de CB dans les sous-marins. Terminé,
14: oui,
1: point final,
14: sait,
1: à la ligne.
14: S'ils en avaient, ça aurait été.
1: Ils auraient pas, ils peuvent pas en avoir dans les sous-marins, ils sont trop pompons sous l'eau.
14: Okay,
1: voilà, terminé, basta.
14: Tu sais pas.
6: Arrête de l'énerver.
1: Oh, putain!
6: Ça sent ma mère, après.
2: Un peu de brise. Brisard. On peut accueillir quelqu'un, GG?
1: Ouais.
2: On accueille Virus Poussola, bonsoir.
17: Allô, bonsoir Gérard, bonsoir.
0: Bonsoir Virus.
17: Bonsoir Virus. Bonsoir,
1: voilà. T'appelles d'où?
17: J'appelle de Nantes.
1: Oh,
0: t'as pas l'air bien, toi, t'as l'air malade. Hein.
17: Bah écoutez.
0: T'as de la fièvre.
1: Eh, ça t'arrive de te réveiller quand tu veux passer dans un débat, toi?
17: Bah non, mais je suis réveillé, mais bon, j'ai une voix.
1: Oh là là. Fréquence de Nantes!
17: 103.4.
1: Oh, on est
6: pas loin de la vérité pour une fois, je crois.
1: Ouais, 104.3. Je sens qu'on va s'amuser avec toi pour répondre aux questions, hein.
17: Très bien. On va
1: alors, Erika K, là, puis Virus.
6: Erika Badou.
1: Donc pour vous, donc on va s'arrêter, on va finir avec vous deux là sur
0: moi,
1: la
0: je
1: question.
0: Suis là aussi, hein, t'inquiète.
7: Oui, aurais-tu l'obligeance de répéter la question?
1: Non mais ça y est, on en a assez discuté. Je crois que vous avez très bien compris de ce qu'on parlait.
0: Mais toi GG, toi c'est la tour infernale là. Tu prendrais toi un sous-marin ou pas?
1: Non.
0: Non. À cause de ce qui s'est passé ou t'en aurais pas pris avant de toute manière?
1: Même.
7: Non, à cause du foyer Sonacotra.
1: Bon alors petit incendie, au revoir. Allez, comme ça, celle-là va finir tranquillement dans son lit. Donc, tu disais quoi alors?
0: Je te demandais si toi, tu prendrais le sous-marin dans certaines circonstances.
1: Non, parce que
0: t'as peur de l'eau, t'es allergique à l'eau?
1: Non, c'est pas ça, c'est que j'ai jamais eu l'occasion d'aller voir comment c'était à l'intérieur d'un sous-marin.
17: Maintenant, il y a le sous-marin sous la Manche pour aller en Angleterre.
1: Non, mais c'est. Virus! Virus! C'est pas un sous-marin, c'est un train!
17: Oui, il y a le tunnel sous la Manche.
1: Ouais, mais c'est un train!
17: Maintenant, il y a le sous-marin sous la Manche.
1: Voilà. Y a pas ta connerie non plus sous la manche.
17: Non, mais pas du tout, c'est très
6: bien
17: sérieux.
6: Vu, Gérard.
1: Y a pas ta connerie sous la manche. D'accord.
17: Oh,
1: bon, Eric Kaka, là, alors. Oui. Eric Kaka, une fois.
15: Oui, le Cours que.
6: Le Poux.
15: Le Cours, oui.
6: Le Cours.
15: Qui est responsable du Cours? Moi, je pense que c'est le gouvernement soviétique, en accord avec le gouvernement chinois. Mais tu sais, tout ça, c'est magouille et compagnie, hein.
1: Non, mais on te demande.
6: Mais c'est le destin, Gérard. On peut rien.
2: Arrête avec Giscard, t'es chiant, on va avoir des problèmes.
1: Bon, ça y est, on va plus s'éterniser là-dessus parce que je crois que vous répondez.
6: Non, mais on refera un débat là-dessus quand vraiment les enquêtes seront terminées.
0: Quand il y aura eu plus de morts, ouais.
1: Ouais, alors, attends, c'est qui vient de sortir ça?
0: Alors, moi, je lance un appel à tous les preneurs d'otages, allez-y, tout ça.
1: Eh bah, Tour Infernal!
0: Pour qu'on puisse faire un débat qui cartonne.
1: Eh bah, Tour Infernal, au revoir!
0: Bonsoir tout le monde.
17: Ah, qu'est-ce que c'est que ce bruit, Gérard?
1: Non mais c'est rien, bon donc il nous reste deux personnes, il est leur 48
2: et
1: il nous
2: juste
1: reste
2: avant, juste avant,
6: sondage, ouais.
1: 5 questions.
2: On accueille Petfouf, bonsoir.
18: Bonsoir, bonsoir à tous.
1: Bonsoir. T'appelles d'où?
18: Alors j'appelle de stérilet infecté, c'est dans le Calvados.
1: Alors, hey, Petfouf.
18: Qu'est-ce qui se passe?
1: Où tu me donnes ta fréquence correctement ou je te
18: oui,
1: gerbe?
18: Ah oui, la fréquence, pardon. 102.3.
1: Ah bon? Je préfère parce que sinon je t'aurais dû en voir tout de suite.
0: On sort souvent,
18: c'est pas gentil ça.
1: Ouais, ben moi je te le dis tout de suite.
18: Moi,
1: d'accord.
18: En bon ami, mon pote, tout ça.
1: Ouais, ben si c'est pour me dire des fréquences de merde, je te préviens que je t'aurais viré tout de suite. Donc, qui.
18: Sondage.
1: Tu fermes.
6: Tout à fait.
1: Tu te la fermes pour l'instant, c'est pas toi qui commande le jeudi, c'est moi, d'accord?
18: Mon pote.
1: Ok. Donc, que doit-on faire quand on assiste à une catastrophe? Alors, 73% des gens disent. Des gens répondent qu'il faut appeler les pompiers, donc on va pas préciser d'où. De manière, en principe, quand il y a une catastrophe, la première chose qu'on fait, c'est qu'on appelle les pompiers. Ça, c'est systématiquement. Putain, je vais y arriver. Ça.
6: T'as deux bières dans le coffre.
1: 31% des gens me demandent ce que je ferai. Ben, j'appellerai les pompiers, et c'est tout.
6: Mais lesquels?
1: Ben, j'ai pas besoin de préciser le nom.
6: Les pompiers de la route, les pompiers de.
1: Ben, les pompiers, c'est tout. Je précise pas les villes, c'est tout.
6: D'accord.
1: 29% des gens pensent qu'il faut s'enfuir en oubliant. Bah ça c'est non parce que ça veut dire non assistance en personne en danger.
6: Bien.
1: 17% des gens me demandent si Bibi est une grosse catastrophe. Alors, pour ce con qui s'amuse à dire ça, ben c'est plutôt lui qui est un gros porc et c'est tout. C'est pas Bibi. Voilà. Oh. Que j'embrasse. Qu'on embrasse tendrement
6: sur le clip.
14: Non mais par contre, est-ce que c'est vrai que tu la surnommes ton petit Cours?
1: Et toi, c'est vrai qu'on te surnomme la feignante de... C'est vrai qu'on te surnomme la feignasse du standard?
14: Non, absolument pas. C'est
1: bah,
14: pas
1: apparemment, si. Je t'ai vu faire quand je suis arrivé. Tu prenais les gens, tu prenais ton papier, tu disais...
14: Oui, bah, c'est en ça que ça consiste un peu le boulot.
1: Ouais,
14: tu prends les
1: consiste...
14: gens, prends le papier... Et
1: oui, et ça consiste à épauler Manu pour trouver des auditeurs. Mmh. Pas que Manu se trouve tout seul au standard.
14: Non mais fais-le sur le standard, ça ne me dérange pas, je t'ai vu appeler Bibi la dernière fois.
17: Quelqu'un pourrait être considéré comme une catastrophe.
1: Manu, qui c'est qu'on récupère?
2: On récupère Tremblement de ta mère. Bonsoir.
0: C'est Tremblement de ta mère.
18: Wesh wesh.
0: Pour ceux qui en ont une, bonsoir à tous.
1: Je te préviens.
0: Oui.
1: Tu as retiré le mot de ta mère, d'accord?
0: Bah, il s'adressait pas à toi,
18: Gérard.
0: C'est pas spécialement.
18: Tu vas le remplacer par Roselyne.
0: Oh là.
1: Virus.
0: Bonsoir.
1: Oui, virus.
2: Je crois que c'était Petfouf, hein. Je veux pas balancer. Gérard. Mais...
1: Alors, qui c'est qui vient de dire ça?
18: Ah, c'est pas moi, c'est pas moi.
1: Alors, c'est Petfouf, au revoir.
18: Non, pas du tout, hein.
1: C'est. Au revoir.
0: Bonsoir.
1: T'appelles d'où?
0: J'appelle de Montmoignon-sur-Micose, bonsoir.
1: La fréquence, putain. Alors,
0: la fréquence est 114.4 dans la Loire-Maritime. Bonsoir à tous.
6: Bonsoir, que de belles villes en France quand même.
0: Tout à fait, charmante ville.
6: Ah là là.
0: Charmante province.
6: Oui. Moi, ça me fait rêver, hein. J'entends ta ville, j'ai envie d'y aller.
0: Ah, tu kiffes, hein.
1: Donc, la question, et vous allez y réfléchir. Donc, pensez-vous qu'une tempête, ouragan, cyclone et éruption des volcans peuvent faire une catastrophe. Alors, Eric Aka, quand je pose la question, t'es prié de te taire.
0: Fermez ta gueule.
1: Alors, je précise comme c'est.
15: D'accord.
1: C'est tout, d'accord? Alors, je répète la question. Pensez-vous qu'une tempête, ouragan, cyclone et éruption de volcan peuvent faire une catastrophe? Donc, on va s'écouter Gérard Montblanc avec bien... Dans mon tunnel, il y a des gaz qui puent. On se retrouve tout de suite après pour la suite du débat sur les catastrophes. Vous pouvez toujours nous appeler comme des fous furieux au 0803 0805000. Yes. À tout de suite.
6: À toi, Gérard.
1: Eh, tu mets le jingle.
19: Oh merde, ça en continue.
1: Hein? Le jingle, non.
19: Quel jingle? Bah non, y a pas de jingle à chaque fois, attends.
1: Bah, on voit un jingle, putain.
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1: Bah, je suis pas blaireau, hein. Et voilà, donc, c'était Gérard Montblanc avec « Viens dans mon tunnel, il y a des gaz qui puent. »
19: C'est vrai, je confirme.
1: Ta gueule.
19: Bah, t'as bu deux bières ce soir, t'as pas arrêté de péter, on peut le dire. Ton micro, Gérard.
24: Non, mais il
19: est
24: allumé.
19: Gérard, ton micro.
25: Non, on t'entend plus, là.
19: Bah alors t'as... Oh putain, mais qui a fait ça?
24: Tu dégages, toi. Oh, tu sors des studios.
26: Mais qu'est-ce qu'il y a?
14: Ah, tu c'est pas Marco, hein.
26: Attends, mais j'ai des Anka sur hier.
24: Non, tu sors de...
26: La galère, la pauvre.
19: Qu'est-ce qui s'est passé, merde, Gérard? Qu'est-ce qui s'est passé, Gérard?
25: Vraiment un couple pourri, hein.
19: Gérard, qu'est-ce qui s'est passé?
14: T'as rien demandé à toi.
19: Aide-le, là, Marco, il c'est galère.
24: Il galère, il arrive pas.
19: Il a pas de bras, déjà.
1: Non, mais c'est pas ça, c'est qu'il s'amuse à couper le micro.
19: Ah, bien vu, Marco, bravo.
25: Bravo. C'est bien pour un débat, bravo.
1: Alors, donc, pour ça, on va récupérer Eric Aka.
27: Rebonsoir. Bonsoir à tous.
1: Virus.
28: Oui, allô.
1: Ah, ça y est, t'es réveillé? Oh là.
28: Ah, bah oui, je suis réveillé.
1: Et tremblement ta mère, là.
28: Toujours présent, fidèle au poste.
1: Et on récupère, et on a
25: Monsieur Mazur, bonsoir.
29: Ah, bonsoir, c'est Monsieur Mazur à l'appareil.
28: Bonsoir, Monsieur Mazur.
29: Bonsoir, comment allez-vous?
28: Très bien, et vous-même?
29: Mais parfaitement, Monsieur Gérard, mes respects.
1: Bonsoir, donc je pense qu'on vous a mis au courant de...
29: Des nouvelles règles. Monsieur Emmanuel du Standard m'en a touché deux mots, mais s'il pas plus plaît. Que ça, si vous pouviez approfondir.
1: Non, mais moi, de manière...
19: Il connaît, il sait de quoi il parle. Hein.
1: Ouais. Donc, moi, je vois bien que vous continuez à passer dans les débats, mais sur les questions...
19: Vous mettez des gants et de la vaseline.
28: Dans le respect de l'anus des autres.
1: Sur les questions, vous éternisez pas, d'accord?
19: Bah, tu t'étales pas, monsieur
29: Gérard. Alors là, je vous donne ma parole que je ne m'éterniserai absolument pas le moindre du monde.
1: Bon, donc, la question que j'avais posée, c'est pensez-vous... qu'une tempête, ouragan, cyclone et éruption de volcan peuvent faire une catastrophe. Donc, on va demander à Eric Aka, là.
27: Oui, je pense que le tout réuni peut faire effectivement une énorme catastrophe. Imagine...
28: Faudrait juste rajouter Sandy, c'est parfait.
1: Tremblement de ta mère.
28: Ah, c'est pas moi, regardez, une différence de voix, c'est pas moi.
1: Alors, virus, au revoir.
28: Ah non, Gérard,
1: c'est si,
28: pas
1: c'était
28: moi.
1: Toi. Ah, au revoir.
27: J'ai pas compris, là.
1: Ah, hop là. Bah, yeah, c'est bon, ça est terminé. Donc, tu disais, Eric Aka.
27: Oui, je disais que tous les trois réunis, en fait, pouvaient faire la big catastrophe, quoi.
1: Alors, tu peux préciser?
27: Je sais pas, une éruption cutanée avec un ouragan qui passe par-dessus, un tremblement de terre. Enfin, je pense pas que les gens s'en sortent. Imagine en plus le Concorde qui se pointe, là c'est le bouquet quoi.
1: Non mais attends, la question du Concorde, il y a longtemps qu'elle est terminée. Hein,
27: oui, mais le Concorde est pour moi une grande catastrophe.
1: Ouais ben peut-être, mais il y en a eu d'autres quand même avec les ouragans, les cyclones et les éruptions de volcans. Hein, et les tempêtes.
27: Plutôt tranquille niveau ouragan et cyclone en France.
1: Et la tempête de... Oui, Manu.
25: En parlant de tempête, tout ça, on accueille Twister de Doigt Coupe Fin. Bonsoir.
27: Bonsoir, Twister.
30: Bonsoir à tous. Bonsoir, Manu. Bonsoir, Philou. Bonsoir, Monsieur Mazur.
29: Oui, bonsoir, Monsieur Twister.
30: Bonsoir, la Tour Infernale. Et bonsoir,
1: Jérémy. Non, il est plus là, la Tour Infernale.
28: Non, je suis plus là. Non.
30: Ah, t'es plus là. Non. Et Eric Caca.
28: Bonsoir, les Dodois.
1: Donc, ta fréquence, s'il te plaît.
30: Ma fréquence, c'est 105.4. Pourquoi pas?
28: Pourquoi pas?
1: Allez, bien.
28: Bonco.
27: Que ça sonne bien.
30: Ça sonne bien, c'est pas mal.
1: Donc, avec qui?
14: Gérard, juste avant, j'ai une question de Perforas.
19: Oh non.
14: Gérard, est-ce que c'est vrai que tu t'es craché la gueule avec ton gros truck en allant voir ta catastrophe de progéniture dans le Rhône?
30: Oh là là.
1: Bah, lui, il va se faire enculer, je répondrai pas. Et si tu ouvres ton micro pour me dire des conneries comme ça, tu te la fermes aussi, toi.
19: Ah, il est super marrant. Hein.
30: Je trouve ça inadmissible.
1: Ça, c'est vachement bien, tes questions de merde. Alors, je vais te dire une
14: chose.
1: Tu sais ce que tu vas faire? Tu vas sortir des studios parce que c'est pas la peine de travailler avec toi sur l'internet.
29: Bien joué, monsieur Gérard. Votre gueule, Anka, votre gueule.
1: Allez, dehors,
28: Marco, là.
1: Allez, hop, dehors, maintenant. Terminé. Hop.
28: Sur lutte, là.
30: C'est pas normal d'entendre.
1: Terminé.
30: Comme ça.
1: Avec qui j'étais, quand?
28: Oula.
19: Ah, elle lui a débranché son micro, là, c'est chiant.
1: Oh. Gérard!
14: Mais non, mais je pensais que c'était le mien.
1: Gérard!
28: Elle va se faire cogner.
19: Ça va chier.
1: Vas-y.
19: Qu'est-ce qui se passe?
24: Gérard, s'il te plaît, me dire les deux là.
14: Eh,
24: ça fait deux fois que tu me coupes mon micro.
26: Mais non, mais elle croit que c'était pour le
1: micro. Non, allez, dehors.
19: Ah là là.
1: Dehors.
19: Ah, ça pue.
25: Ça sent le fenêtre.
19: Ça sent le bouc.
1: Non, non, ils sortent là, tu me mets
19: ça quelqu'un. Ça sent le petit bouc des montagnes.
14: Il y a personne.
1: Dehors.
14: Il y a
1: personne. Dehors, c'est tout, je m'occupe de toi.
3: Qu'est-ce qui se passe?
1: Non, attends, on lui demande quelque chose, après elle s'amuse à me débrancher mon micro, donc elle sort et c'est terminé.
3: Internet.
1: Ça, voilà. Non, non, non, non, non, non, non, allez hop.
3: Mais Marco.
1: Non, non, non.
26: Vérifie que ça marche.
1: Allez hop, dehors, dehors, dehors, dehors, dehors, dehors, je veux plus vous voir tous les deux. Allez faire les tourtereaux
19: sur une branche.
1: Allez hop. Dehors maintenant. Je continuerai pas là.
26: Oh
1: dehors.
26: Bravo.
1: Dehors.
30: Allez hop.
1: Dehors. Allez hop, vous allez.
30: Allez hop.
14: Non mais là c'est dommage parce qu'il
1: dehors.
14: Commence à y avoir du
1: monde.
3: Comment pour le gérer?
1: Dehors.
3: Et il va le faire.
14: Ça y est, il y a plus de 7500 personnes
1: là,
14: maintenant.
1: Dehors.
19: Je gère moustache, t'inquiète.
1: Dehors maintenant. Allez hop. Dehors.
19: Bon, Thierry Pastor t'a demandé de sortir, donc tu sors.
1: Allez hop.
14: Bon, on va faire un petit tour.
1: Dehors. Non, non, non, tu reviens pas du tout. Tu reviendras à la fin du débat à 2h. Hop, terminé.
19: Bon, il va te retourner un coup, il va te baiser à la papa dans un coin et puis tu reviens.
1: Allez hop, dehors.
19: Allez.
1: Allez.
25: Okay. Allez, on va au cul.
1: Allez hop.
19: On va mettre un string.
1: Comme ça, on.
28: Il va lui exploser sa gueule.
3: Tu vas mettre un autre là.
1: Bah,
25: il est bon lui.
1: S'il fait pas des conneries, je vois bien. Sinon, il va faire pareil que les autres dehors aussi.
19: Ouais.
1: Non, non, là, sur l'internet.
19: C'est quoi ton prénom? Bonsoir.
25: Bonsoir, Mathieu.
19: Mathieu, bonsoir.
1: Donc, tu réponds que les questions, c'est pas des questions pourries que je vois sur le site internet. Donc, tu me donnes de temps en temps le nombre.
28: C'est ta chance, hein.
25: Pas de problème,
19: Mathieu, la première fois sur Fun.
28: Ouais, c'est ta chance, toi. Ouais.
1: Bon,
28: pas, hein.
1: Alors, avant qu'on accueille Twister, on était avec qui je posais la question à qui déjà?
30: Avec Monsieur Mazur.
19: Allez. Ah oui, Monsieur Mazur, on venait d'accueillir Monsieur Mazur.
1: Bon, non, non, j'avais déjà posé la question.
30: Ah non, absolument pas, Monsieur Gérard.
1: Non, non, non, non, mais c'était avec c'est Eric Aka, je crois. Hein.
27: Non, pas du tout.
1: Bah, c'était à qui j'avais posé la question en premier? C'était
30: à Monsieur Mazur.
27: C'était à Monsieur Mazur,
30: Ouais.
1: Ah bon, ouais. Bon, bah alors.
30: Des billards,
27: on a dit Monsieur Mazur.
1: T'avais répondu, toi, Eric Aka, alors?
27: Oui, bien sûr.
1: D'accord. Donc, Monsieur Mazur, alors?
30: Monsieur Gérard, permettez-moi avant toute chose de faire une parenthèse. Je suppute que vous ne souhaitiez pas me parler ce soir. Oui, je suppute en ce moment, n'est-ce pas?
1: Bon, allez, répondez à la question.
30: Bah, écoutez, bien entendu, une éruption volcanique et de manière générale, quelle que soit la nature de l'éruption, eh bien, peut enclencher absolument une catastrophe. Je rejoins votre opinion, Monsieur Gérard.
1: Mm-hmm. Mm-hmm. Mais question tempête, tout ça,
30: bah, écoute,
1: ça
30: se passe. Ouragan. Le proverbe, si tempête, mieux vaut ne pas te trouver à côté.
1: Non, mais je parle style comme l'ouragan ou cyclone, comme il y a eu là. Y a...
30: Stéphanie Monaco.
1: Non, pas les ouragans.
30: L'ouragan.
1: Non, mais les ouragans qu'on
30: a sur moi.
1: Non, mais je sais, bon. Comme style ouragan ou cyclone là qu'il y a eu là, il y a pas si longtemps que ça.
30: Ah oui, bien sûr. Bah écoutez, cela va sans dire, c'est une énorme catastrophe.
1: Mmh.
30: Énorme catastrophe, ne serait-ce que d'abord pour les nombreuses victimes que nous saluons au passage, bien entendu, et puis tout l'écosystème et ainsi que l'économie des pays qui en sont touchés, parce que il faut bien entendu reconstruire tout ceci après ce genre de catastrophe là.
1: Mmh. Mmh. Mmh. Ouais. Tremblement.
25: Ça t'a mis au chômage toi, la tempête dans le bois, Gégé?
1: Pas du tout.
30: Ah oui,
19: et comme on dit,
30: c'est ta tempête.
19: Ouais. Et comme on dit, tempête en décembre, t'en chies en janvier. Hein.
1: C'est ça. Tremblement de ta mère là.
28: Tremblement de ma mère, ouais, bah écoute, c'est vrai que ça peut être dangereux. Je pense que si tu cumules tempête, ouragan, éruption volcanique, ça fait quand même un petit peu beaucoup au même endroit.
1: Mmh.
28: Tu forces un peu le destin, comme on disait tout à l'heure, si on parlait du destin, c'est vrai que tu.
1: Arrêtez!
28: Pourquoi?
1: Non mais
25: on va avoir des problèmes.
1: Ah, non mais ça c'est de la pote à pile d'art quand même.
30: Tout le monde dort.
28: Et c'est vrai comme disait Monsieur Mazur pour l'écosystème, notamment pour les arbres, je pense que c'est un choc.
1: Mmh.
28: Parce que c'est un choc indiscutable quoi.
1: Mmh. Mmh. Twister.
30: Oui bah tout ton énoncé là de cataclysme c'est pas une aubaine pour l'humanité hein. C'est des catastrophes qui détruisent tout sur leur passage, que ça soit la famille. Les terrains de foot, des coqs, des poulets, tout ça. Ça,
1: ouais.
30: Ça
1: hey, t'es en fixe ou en sans fil?
30: Ah non, moi je suis en fixe.
19: Tu te fais un fixe?
25: T'es en fixe ou...
1: Parce que c'est bizarre là, les bruits qu'on a. Hein.
28: T'es en fixe ou en shoot là?
30: Non, c'est parce que je trépote mon fil.
28: Ah.
1: Donc, ouais, ben t'arrêtes de jouer avec le fil. Donc, tu disais quoi là à propos des terrains de foot? J'ai pas trop.
28: C'est vrai que ça s'envole.
30: Non, mais je répète pas ma réponse.
1: Ouais, bah d'accord, bah à mon avis, je crois que tu t'es.
28: Tu parlais des trucs qui s'envolent. Parce que c'est vrai que ça emporte tout, hein, attention, hein. Moi, l'autre fois, j'ai vu toute une famille de manouches avec les caravanes et tout, la totale. Hop là.
1: Twister.
30: Des couteaux papillons quand même.
4: Tu vas prendre le stylo dans ta gueule encore.
1: Twister.
28: Ça balance là.
1: Twister, tu vas te calmer quand
28: qu'est-ce
1: je te...
28: Qu'est-ce qui se passe
30: okay, tu... mais, non, c'est pas moi, ça. Hein.
1: Bon.
30: En plus, j'entends mal, là, c'est chelou, c'est sincère.
1: Bon, ça y est.
4: J'ai envie de câlin. Ah. J'ai envie de câlin.
30: Qu'est-ce qui se passe
4: mais ça fait beaucoup, ça. J'ai envie de câlin.
1: Qui c'est qui s'amuse, là?
4: Bonsoir.
19: Manu,
1: qu'est-ce qui s'amuse?
19: Regarde.
4: Ouais, moi je suis toujours en train de sourire, moi il n'y a pas de problème.
30: Ah, la nafo.
5: Par moment, je me demande si je suis pas con.
1: Je sens ça mal se terminer.
5: T'as une explication là-dessus?
4: Dans le
5: sol,
4: il n'y a pas de porc.
5: Non, mais attends.
19: Oh, Manu.
1: Bah,
19: mais vas-y, coupe
1: Gérard,
19: des lignes.
1: Dis-moi.
4: Les gâteaux, c'est pas fait avec de la viande. C'est...
1: Mais coupe des lignes.
30: Coupe des lignes.
4: Ah ouais, quand même.
1: Bah, quand vous aurez fini un peu vos conneries...
25: C'est pur, je peux pas couper des
4: allez,
25: lignes.
4: On y va.
1: Donc, alors, pensez-vous qu'une tempête, ouragan, cyclone et éruption de volcan peuvent-ils faire une catastrophe? Moi, je peux vous dire oui, donc, déjà...
28: Au niveau de la tempête, toi, tu te situes comment?
1: Alors, tremblement de ta mère, au revoir.
28: Quoi? Bah quoi?
1: Au revoir.
28: Qu'est-ce que j'ai dit?
1: Au revoir. Voilà.
25: Bingo.
1: Alors, donc, bon, la tempête...
19: Donc,
1: on
19: toi,
1: a...
19: ta réponse sur cette question, c'est...
1: Ben, je suis en train d'y répondre.
19: Vas-y, ma chatte.
1: Donc, sur une tempête, c'est vrai que là, on a quand même dérouillé l'année dernière et on n'était pas loin de...
25: Surtout
1: de...
25: toi, t'as dérouillé, hein?
1: Non, allez, mais
25: avec la
1: salut,
25: la hanche.
1: Là, ça a commencé à aller quand même dur aussi sur du côté de Nice, dans
19: côté de Nogent aussi,
1: dans les Alpes-Maritimes. Fais gaffe parce que tu vas dire Fildar parce que
25: mais comment, c'est la picole du vin blanc du côté de Nogent. Hop là.
1: Donc il y a eu ça, il y a eu bon les ouragans, ça on en a discuté. Les cyclones, c'est vrai que ça fait des gros dégâts du côté des îles de Dom Tom. Par là, ça...
19: Non,
1: ça...
19: Tom.
4: Ajolo.
1: Dom. Toi, Eric Aka, Ajolo, il n'y a pas eu encore de cyclone, d'accord?
19: Ouais, mais moi, l'année dernière, je suis allé au Cirque Pinder, il y avait cyclone. Et franchement, je peux te dire que moi,
1: non,
19: je me suis bien marré, moi.
1: Ouais, mais il y en manquait un, c'était toi.
25: Oh, bah,
1: comme
25: ouais,
1: ça, aurait fait 7.
25: Zoomeo!
1: Ça aurait fait 7 avec toi, hein. Donc voilà ce que je pouvais dire. Bon, les volcans, c'est vrai qu'il y en a eu. Et sur le tremblement de terre, parce qu'on en a...
19: Avec Volvic, là, les volcans, là.
1: On n'en a pas parlé aussi. On n'en a pas fait allusion dans cette...
19: Illusion
1: dans cette question. Donc, sur les tremblements de terre, il y en a eu, là, il y a pas longtemps. Donc, ouais. En Chine, exactement. Voilà ce que je pouvais dire sur cette question. Donc, on va
19: bien répondu.
25: J'ai une question sur le net là, par rapport aux catastrophes. Pourquoi les cyclones et tout, c'est toujours des noms de meufs?
1: Ben non, ça c'est pas obligé. Bon, c'est vrai que ouragan, on sait pas. Cyclone, c'est pas un nom de meuf.
19: Si ouragan, c'est un prénom féminin.
1: Mais ouragan. Bon, on veut faire allusion à Stéphanie.
25: On dit une ouragan.
1: Un ouragan. Non, c'est un ouragan, c'est masculin.
25: Non, mais même des fois, c'est des prénoms, c'est genre Clara, Sandy.
1: Ouais, mais ça, bon, bah, ça, c'est autre chose.
19: Non, mais ça dépend de la taille aussi, du cyclone ou de la tempête, tu vois. Une grosse tempête, on met un gros prénom, genre.
1: Bon, toi, ta gueule.
25: Si le cyclone a une grosse queue, tu...
1: Ouais, on met Fildar.
19: Merci Gérard.
1: On met Fildar à la place.
19: Merci, j'ai bien fait de te la montrer.
1: Combien qu'on est sur l'internet?
25: 8250 là.
1: 8250.
30: Bravo.
1: Bon, on va quand même faire les 10 000 ce soir. Il reste encore une petite heure à faire.
19: Allez, pousse un peu.
1: Alors.
30: Allez, décolle.
25: Gigi.
1: Manu, ouais.
25: On va
19: Ouais, Manu, on est là.
25: Ouais,
19: Manu. Manu.
25: Ouais.
19: Manu.
25: Oui.
19: Manu.
25: Oui, oui. Allô. Allô. Allô, on accueille. Oh là, je suis brouillé. Oh, allô, oh là, Gérard.
1: Oh, Fildar.
25: Gérard,
1: ça m'énerve.
25: Putain, ça fait comme le portable ta hanche. On accueille le pouce de Dante. Bonsoir.
19: Oh là là là là. Allez, faut aimer le cinéma. Hein.
1: De vrai,
19: le
1: cinéma,
30: ouais.
1: Comment son nom?
25: Le pouce de Dante.
30: Salut tout le monde. Salut.
19: Salut Ernest.
1: T'appelles d'où?
30: Ah mais non, oh, le bluff là quand même. Là.
1: Oh, t'appelles d'où?
30: J'appelle du Montroudu qui pourrait être Chantilly. salut Arnette, ça va, tranquille?
8: Salut Tony,
30: t'as passé une bonne journée.
1: Alors, Twister!
30: Ça va, Goldo?
1: Twister, épouse de Dante, au revoir! Voilà, c'est bien comme ça. Comme ça, il y avait Tony et Arnette, comme par hasard.
19: Ah bah, bravo Manu!
1: Bravo Manu, hein?
25: Ah bah, faudrait peut-être que je fasse la réa.
1: Ouais, ça va pas tarder dans 4 minutes.
25: Ah,
19: oh, tu vois, c'est précis. C'est...
25: Oh putain.
1: Dans 4 minutes, on fait la question 6 et 7 et puis tu passeras à l'arrière après.
19: J'ai un paumé à bout du meuble, là, c'est pénible.
1: Ça y est, l'autre, il est en train de casser le...
7: Là, c'est quoi ce matos?
25: Tu peux lui passer un bout de ta hanche.
7: C'est quoi ce matos?
1: Il est en train de tout casser, l'autre.
7: Tu me passes ta dévisseuse, Gérard.
1: Putain, il est en train de casser le bureau. S'il est en train de casser le bureau. Putain, là, oh le boulot qu'il est en train de nous faire.
7: C'est bon,
1: là.
7: C'est bon.
1: Bon, ben, on a plus qu'Erika, Erika Cap et Monsieur Mazur.
7: Oui.
30: Oui, c'est ça.
1: Bon, donc, avez-vous déjà assisté à une catastrophe,
7: Moi, ouais, tous les jeudis, oui. Enfin, tous les...
1: Non, attends, je suis dans... Attends. Ouais, si, c'est ça.
7: Ah, fais un sondage, alors.
1: Non, c'est bon. Allez, ouais, bah, si, on va faire un sondage en attendant
7: voilà,
1: que...
7: Le temps que Manu retrouve des auditeurs, voilà.
25: Si, ouais. J'en ai retrouvé un, j'ai Immondation, bonsoir.
8: Bonsoir tout le monde.
7: Salut.
8: Bonsoir, c'est Immondation, j'appelle de Faisandé sur Blénaud. Mmh. Et c'est 113.3. Bonsoir tout le monde, bonsoir GG.
1: Bonsoir.
8: Bonsoir.
1: Donc, sondage. Alors, les catastrophes sont-elles prévisibles? Bah, de toute manière, je pense que... Attends, parce que là, on aurait dû la faire sur quand on a parlé du
7: contrôle. Bah ouais, mais bon, écoute, c'est toi qui fais ton boulot.
1: Bah non, mais moi, je pensais pas que ça allait...
7: Bah, change... Oh, Anka.
1: Non,
7: c'est pas maintenant que tu reviens.
1: Non, tu restes dehors définitivement jusqu'à la fin du débat. Non. C'est dehors jusqu'à la fin du débat. Tu ressors. Donc les catastrophes sont-elles prévisibles? Donc 70% des gens disent oui. Il suffit d'acheter le journal du lendemain matin, ouais, si on veut. 33% des gens répondent non, sinon il y aura plus de morts, connard. Ben ça, ça m'étonnerait. Et 23% des gens répondent oui. Si c'est moi qui suis au volant, donc c'est complètement con. Et 18% me répondent que le test d'alcoolémie, c'est gratuit. Ben, on n'en sait rien. Hein. Voilà, donc ça va.
25: Je me prendrai l'une d'SP.
1: Encore des d'SP.
7: Tu veux un bout de citron avec Gérard ou pas?
1: Ouais. Sur Internet, non?
25: Sur Internet, non, il y a des gens qui me disent tout simplement comment t'as fait pour trouver toutes ces questions.
1: Ben, en cherchant, c'est tout. Voilà.
25: Salaud.
7: En pompant.
1: Alors, oui, Manu.
25: On va accueillir USS à la Poussa. Bonsoir.
1: T'appelles d'où? T'appelles d'où?
9: Brasil. Je parle du Zoumer. C'est Brasil, c'est Zoumer. Zoumer en stream.
1: Hé, Manu.
25: Bon, allez, on va au cul, Gérard.
1: Hé, Manu.
25: Ah, ce qui serait bien, c'est que t'as
1: ok.
25: Oh, mets-moi ton sgeg dans
1: les fesses. Ok. Vogueule un peu, là, quand je parle. Manu, tu me le calmes, là, et puis il me donne sa fréquence correctement.
9: Ouais, j'appelle de Shanghai.
1: Ta fréquence correctement, je te dis au revoir tout de suite.
7: Sérieux. USS, sérieux.
9: Oui, sérieux, j'écoute sur Internet. Hein. D'ailleurs, je vois la webcam, tu es très attirant comme mec.
1: N'importe quoi, bon, elle est pas branchée. Alors, tu me donnes ta fréquence ou je te dis au revoir?
9: 107.6.
1: Ah bah, non. Il t'en a fallu du temps.
9: Ouais, je suis désolé.
10: Ah, mais c'est de la bonne fréquence.
1: Avez-vous déjà... Et on tue toi-même.
9: C'est pas moi.
1: Et Immondation, fais gaffe à toi.
9: C'est pas moi, écoute les voix, j'ai merde. Ouais, écoute les voix, Gérard, c'est vrai.
1: Ouais, ben, faites gaffe à ce que vous dites, parce que tout à l'heure, là...
9: Merde.
7: Oh, calmez-vous.
9: Attention.
7: On est en plein débat sur les catastrophes.
1: Eh, j'en connais deux qui m'ont dit qui vont aller se coucher tout à l'heure.
25: Bon, allez, on reprend, s'il te plaît, Gérard. J'ai plus qu'une minute,
1: alors,
25: 10 secondes au standard.
1: Avez-vous déjà... assisté à une catastrophe professionnelle? Si oui, laquelle?
9: Oh putain, je crois que je vais assister à une catastrophe, là.
1: Ouais. Alors, US à la Poussa, au revoir.
25: Hop là.
1: Fais gaffe, Immondation, parce que tu risques de faire comme lui.
9: Attention, c'est pas moi. Hein.
1: Ouais, bah alors, tu te calmes aussi, toi, parce que...
9: Tranquille.
1: Fais gaffe.
9: Tranquille, je suis
1: tu
9: là,
1: risques,
9: attends.
1: Tu risques de faire pareil.
9: Non,
1: avez-vous déjà assisté à une catastrophe professionnelle? Si oui, laquelle, Immondation,
9: est-ce
1: pardon.
9: Est-ce que tu peux ressaisir l'essence même de catastrophe professionnelle?
11: C'est-à-dire
1: ouais, alors,
11: explique.
1: Les catastrophes professionnelles, c'est bah, si vous en avez déjà subi ou pas.
9: Bah non. Non.
1: Oh là là là, putain, le mec qui s'amuse à derrière comme ça, ça va mal se terminer tout à l'heure.
9: Je le sens ça.
1: Alors, Immondation.
9: Bah non, moi j'ai jamais eu ce plaisir-là, malheureusement. Mais je compte bien que ça vienne un jour.
1: Ouais, bah ça, on verra bien.
9: Eric Kaka. Ça va parvenir, j'aurai ma chance.
11: Oui.
1: Et pour toi?
11: Moi j'ai failli.
12: Tu as failli, connard.
11: J'ai eu la bonne idée d'annuler le voyage, en fait.
12: Ta gueule, salope.
4: Bien sûr.
1: Non, non, c'est des petits coups.
0: Doucement, est-ce que tu fais la bibi?
25: Oh là là, mais c'est pénible. Hein.
0: J'ai jamais vu Sandy décoré en Michelin. Hein.
1: Ah, ça putain. Commence à bien faire.
25: Je peux accueillir quelqu'un d'autre?
1: Ouais.
25: On accueille R Pousse-One. Bonsoir.
2: Bonsoir,
4: salut, R Pousse.
2: Salut, R Pousse. Tu connais le nom d'Harry? Fan.
1: T'appelles d'où?
2: Là, écoute, je suis dans un avion. Donc, je suis là actuellement, je survole. Le sud de la France,
10: on prend pas mal. Hein.
1: Alors, je te conseille, ou tu me donnes ta fréquence correctement, ou je te dis au revoir. Actuelle,
2: ça doit être 104.2. Ah non, ça passe à 102.3 là.
1: Bon, alors au revoir.
2: Attends,
1: au revoir.
2: 104.1.
1: Au revoir, allez hop, terminé.
2: Bah, attends, mais qu'est-ce que tu fais?
1: Terminé.
2: Bah, attends, mais attends.
1: Terminé. Bon, je sens que le débat il va s'arrêter à 1h30.
25: J'ai une question là sur le net de Arnett sur IRC qui me dit comme quoi lui il a déjà assisté à une catastrophe dans un avion et tout, il en est même mort.
1: Bah, et ben pourquoi qu'il est sur l'internet ce con? N'importe quoi. Quoi.
4: Il peut pas rester chez lui. Sur internet et dans le studio.
25: Il m'a bien eu.
1: Oh, c'est quoi ce bordel là? Immondation.
2: Bah ouais, je t'ai déjà répondu ma poule, je t'ai dit que non.
1: Alors Eric Aka?
4: Non, non plus.
2: Parce que tu donnes pas de définition, c'est pour ça, comment tu veux qu'on te réponde?
1: Mais je viens de te dire, professionnel, lors de... Professionnel?
2: Donne des exemples.
4: C'est-à-dire quand tu travailles?
2: Un exemple.
1: Faites attention maladroit, tu vas provoquer une catastrophe, c'est... voilà, c'est tout.
4: Hein?
1: Oh merde!
2: C'est un sketch, c'est quoi?
1: Ouais, bah c'est bon!
19: C'est un truc qu'il avait écrit sur un petit papier, il m'a dit tout à l'heure je vais la sortir, elle va cartonner.
2: C'est un exemple?
1: Voilà, c'est ça, c'est un style, c'est un exemple.
4: Tu peux la faire?
1: Non, bah ça y est.
2: Je continue à dire non alors.
1: Bon, ok, Eric Aka.
4: Oui, je te disais que en fait j'ai failli, mais je suis passé à côté.
1: Bah tu peux préciser?
4: Bah tu précises pas, pourquoi je préciserais?
1: Bon alors Eric Caca.
2: Elle a raison.
4: Bah non, j'ai raison hein.
1: Monsieur Mazur.
29: Monsieur Gérard, est-ce que par exemple vous considéreriez que renverser un ustensile de bureau sur un costume clair et faire une énorme tâche est une catastrophe professionnelle ou non?
1: Bah oui.
29: D'accord. Oui, eh bien, ça m'est arrivé, je peux donc vous le confirmer, je me suis renversé, je crois que c'était... J'allais faire des analyses d'urine, car je travaille dans un laboratoire, n'est-ce pas, et je me suis dit, autant joindre l'utile à l'agréable. Et j'ai renversé malencontreusement un bocal d'urine sur un costume en tergale, un peu comme... Pardon?
2: Ça tâche.
29: Ah oui, absolument, ça tâche, oui. Oui, oui, avec, malheureusement pour moi, il y avait quelques résidus de sperme à l'intérieur, et je peux vous dire que, monsieur Gérard, vous avez l'habitude de vous tâcher avec ce genre d'éléments.
1: Non, pas du tout.
2: T'as pas un truc de grand-mère pour enlever les taches de sperme?
29: Oui, absolument, voilà. Ça, c'est une excellente question.
1: Immondation.
2: Non, mais c'est un petit truc comme ça.
1: Tu te calmes.
4: Il y a pas de grand-mère.
2: Tranquille.
1: Eric Aka, au revoir.
4: Au revoir.
2: Bonne soirée.
1: C'est ce qu'il me fait, lui.
19: Attends,
1: c'est
25: la police. La police enlève Eric Aka, c'est
19: ouais,
25: ça.
19: Ouais, voilà.
25: Voilà, hop là, elle est partie.
1: Donc,
25: elle est de retour.
2: Ah, il a tout part.
25: Gérard?
1: Oui.
2: Gérard.
25: Manu, tu mets du rythme un peu dans le débat.
19: Vas-y, du rythme d'un ton de cou.
25: On accueille à la poussuite d'Octobre Rouge. Bonsoir.
1: De quoi?
25: À la poussuite d'Octobre Rouge.
2: Bonne série, là. Salut Gérard. Salut tout le monde.
1: Salut. Salut.
2: Gérard,
1: salut. Ta fréquence. Salut.
2: 94.2. Bon. Très simple.
1: Donc, monsieur Mazur, pour finir sur la question.
29: Ah bah écoutez, voilà, vous avez demandé un exemple de catastrophe professionnelle. Je vous en ai fourni un.
1: D'accord. Poursuite.
2: Alors, un exemple de catastrophe professionnelle, c'est ça?
1: Avez-vous déjà assisté à une catastrophe professionnelle? Si oui, laquelle?
2: Bah écoute, je vais te répondre non, tout simplement.
1: Et tu peux pas préciser
2: Non, je précise pas, j'en ai jamais vécu, Gérard.
1: D'accord.
10: Écoute, c'est pas notre faute, si on est au chômage, on travaille pas, donc on risque pas de... Hein, tu vois?
2: Ouais, c'est clair. Hein,
1: d'accord. Faut-toi bien de ma gueule.
19: Non, mais c'est peut-être ça la catastrophe, justement.
2: Tu vois le genre? De quoi?
19: Bah la catastrophe dans le boulot, c'est que vous en avez pas. Ça peut être ça?
2: Bah attends, moi j'ai un taf.
10: Ouais, moi aussi en fait.
2: Il y a que toi, cherche pas.
1: Ouais, bah je suis là le jeudi donc c'est déjà pas mal.
2: Jeudi par mois.
19: C'est vrai que pour toi,
1: 2 heures
19: c'est
1: par
19: énorme.
1: Mois, putain, c'est chaud.
2: C'est chaud la vie pour Gérard.
1: Alors la 7e parce qu'on va se faire une pause comme ça, on va changer un peu l'équipe du standard.
19: Ouais, d'accord.
1: Tu envoies la ZECMU.
19: Bah attends,
2: Donne-moi
19: un teutri.
2: Putain, mais c'est une émission musicale ou quoi ça?
1: Non, mais parce qu'il y a
2: 12 codes là déjà.
19: Non, on est à 3. On est dans la moyenne.
2: Non, mais plus les décrochages locaux, ça fait 12, hein.
19: Ah, mais bon, ça, on peut pas gérer, tu vois, c'est...
2: Un
19: Non mais après on met plus de disques, après on file, hein. Il reste 8 questions.
28: 3 minutes depuis le début seulement, GG.
1: Ouais, je coupe, clair, à, je coupe à moins le quart, hein.
19: Quoi?
1: À moins le quart, on fait...
28: Qu'est-ce que tu kiffes, toi?
29: Oui, monsieur Gérard, pourriez-vous passer les machins Pumpkin, s'il vous plaît?
1: Ah non, je passe pas, je sais pas, on fait pas de disque à la demande le jeudi soir.
29: D'accord, alors juste une dédicace.
1: Non plus.
29: Ah d'accord. Deux heures, ouais, c'est des disques à la demande, monsieur Gérard. Parce que j'aime bien les machins Pumpkin.
1: Ouais, ben, vous vous taisez.
6: Sur Internet, j'ai une question de Judge Lyon, là, pour toi, savoir si tu as déjà pleuré en voyant une catastrophe à la télé.
1: Bah non, parce que comment tu peux pleurer si je veux pas pleurer parce qu'il y a une catastrophe à la télé, hein, non.
25: Moi j'ai vu Bibi un samedi soir, ça m'a fait chialer. Hein,
1: ouais, c'est ça, t'as raison.
19: T'as jamais vu Kramer contre Kramer?
1: Non.
19: C'est vrai. Ça t'a pas fait chialer, ça?
1: Non, j'aime pas ces films-là. Donc, pensez-vous que la prise d'otage de Jolo est une catastrophe naturelle? Et on va s'écouter Louis 1664 avec la danse.
19: Attends, répète, j'ai rien compris.
1: Louis 1664 avec la danse des connards et on se retrouve tout de suite après pour la suite du débat. À tout de suite.
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1: Et donc, le disque, c'était Louis 1664 avec la danse des connards. Et donc, vous pouvez toujours nous appeler au 0803-08-5000. Manu est toujours au standard. Toujours. Et là, Anka, tu t'écrases parce que tu fais plus partie de l'équipe du jeudi avec moi quand je relais les débats. Donc, c'est terminé. Donc, même que t'as un contrat avec eux, moi, le jeudi, j'ai pas besoin de toi, c'est tout. Donc, merde, j'ai perdu.
25: Mathieu.
1: Donc sur l'internet en absence de Rigaud malheureusement. Donc on était à 8562.
25: Merci Gégé.
1: On était à 8562 à la pause. Donc on a toujours Monsieur Mazur. Monsieur Mazur.
25: Monsieur Mazur. Il doit pas être loin. Peut-être il faisait un petit pipi.
1: Ah ouais,
25: ça arrive. C'est humain. Humain.
1: Inondation alors.
28: Tout à fait. Toujours là. Bonsoir.
1: J'espère que Manu il t'a calmé.
28: Ah, je suis tout tranquille avec le Scud, tranquille.
1: Poursuite.
25: À la poursuite.
28: Ouais, précise bien moi, s'il te plaît.
1: Je fais ce que je veux, d'accord.
28: Très bien.
1: Donc toujours là et Monsieur Mazur toujours pas.
25: Si, il doit être par là et on a aussi Marcel Carton. Bonsoir.
16: Oui, bonsoir à tous, bonsoir Gérard, bonsoir Fida, bonsoir Manu, bonsoir les auditeurs.
28: Bonsoir Marcel. Salut à toi Marcel.
1: T'appelles d'où?
16: J'appelle de Pithiviers.
1: Fréquence.
16: 102.
1: Hein? 102 quoi?
16: 102.
1: Bah tout à l'heure, on en a eu un de Pithiviers, il nous a pas dit la même.
16: Ça, c'est Pithiviers Est.
1: Ouais. Bon, alors, monsieur Mazur, on l'a toujours pas.
28: Bien, mon pote.
1: Malheureusement.
25: Je le rappelle.
1: Ah, il avait coupé,
25: je sais pas, ouais.
1: Ok, bah, on va.
25: Il voulait les Pumpkins et t'as pas mis ça, peut-être qu'ils
16: avaient bien. Du rock'n'roll, un petit peu, là.
1: Alors. Donc on va. T'as entendu la question, Marcel, ou pas?
16: Tout à fait. Bah justement, j'ai demandé à ce qu'on m'appelle justement pour cette question parce que bon, moi j'ai un statut d'ex-otage. Étant donné que je suis parti à Jolo là pour faire un reportage pour mon canard, je suis journaliste.
28: Uh-huh.
16: Et donc je suis allé à Jolo et puis je voudrais dire, enfin porter un témoignage ici devant tous ces auditeurs et pour dire qu'en fait Jolo c'est pas l'enfer qu'on nous a décrit dans les médias, que ce soit dans Paris Match, dans Voici ou d'autres canards.
1: Non mais t'as pas besoin de préciser les marques de canards, s'il te plaît.
16: Très bien, je m'y assieds. Voilà.
1: Eh donc, si t'as du monde derrière, tu leur dis qu'ils se calment.
16: Non, j'ai pas de monde derrière, c'est ma radio qui ronronne.
1: Ouais bah alors tu t'éteins ta radio complètement.
16: D'accord, je l'ai fait en direct live. Bouge pas.
1: Non, mais... Voilà.
16: C'est fait. Ah non, c'est pas moi.
1: Et maintenant, c'est...
28: Larsen. C'est
16: pas moi.
1: Larsen.
16: C'est faux. Tout ça, c'est faux.
28: C'est un coup monté, ça.
16: Voilà, c'est un coup monté. Donc, je te disais que, bon, je suis allé à Jolo. Bon, il se trouve que j'ai été pris en otage par un concours de circonstances.
1: Bon, abrège.
16: Je vais abréger vite fait. Et donc, je voulais dire que, juste pour dire que c'était pas l'enfer qu'on nous a décrit dans les médias, que moi, je suis sorti avec deux joliennes, Natacha et Rachida, là-bas.
1: Bon, alors, Marcel.
16: Oui.
1: Au revoir.
16: Non, pas du tout. Pas
1: au revoir.
16: Non, mais là, c'est sérieux. Hein.
1: Au revoir.
28: Hop, la fumée.
1: L'autre, vas-y, je te donne des noms de magazines, après je te donne le nom des nanas, et puis quoi encore. Poursuite.
28: Mais je t'ai déjà répondu, moi, Gérard.
1: Non. T'as pas répondu.
28: Ah bah si, je vais répondre, otage.
1: Eh, tu réponds, je te dis au revoir.
28: Écoute, avez-vous déjà vécu une catastrophe?
1: Bon, allez, au revoir.
25: GG. Qui?
1: Poursuite.
25: Qui on a shooté? Vas-y, encore.
3: encore.
6: Voilà, ça y est.
1: Bon, l'internet.
6: Ouais, à propos de Jolo, il y a Seigneur qui demande que risquent les coupables d'une catastrophe naturelle.
1: Mais attends, c'est pas sur Jolo, ça.
6: Mais non, mais les gens qui sont à Jolo et qui prennent les gens en otage, qu'est-ce qu'ils risquent?
1: Bah, pour l'instant, comme là...
19: T'es du Nord, Mathieu, t'as un accent, non?
6: Le Nord de Lille.
1: Ah oui. Ouais, d'accord. On te demande si t'es du Nord, non, de Lille. Bon, ok.
6: Non, du Nord de Lille.
1: Ouais, Manu.
19: On non, mais il vient de te poser
1: une question. Non, mais attends, je prends les auditeurs avant, je répondrai à sa question.
19: Ça, c'est pour t'embrouiller, ça.
25: C'est une tactique. Tu le connais pas, c'est un vieux filou. Ouais. On accueille Marie Noire, bonsoir.
14: Oui, bonsoir, c'est Marie Noire. Je viens de jouer sur Jean-Louis.
17: Bonsoir, Marie.
1: Fréquence
14: 118.1.
1: Et après
14: Manu tout.
25: Après, tu réponds à la question de Mathieu.
1: Il n'y a plus d'autres...
25: Non, il n'y a plus personne.
17: Mais

0: Maintenant, c'est à eux de voir, ça va être au gouvernement de leur côté de savoir comment que ça va se terminer pour eux. Hein. C'est pour ceux qu'on fait ça. Sinon, après, il n'y a plus rien.
1: Non, c'est bon, là.
0: Combien qu'on est à peu près là? On est remonté à 9000, 8000?
1: Ah, 8900, ouais, on arrive bientôt aux 9000.
0: Mmh, bon, c'est bon.
2: Fais du bon boulot, mon con.
0: Dégage, toi. Monsieur Mazur, donc vous vouliez.
3: Monsieur Gérard, je voudrais juste vous demander une petite faveur. Écoutez, depuis tout à l'heure, j'entends la voix de cette jeune fille qui s'appelle Anne, je ne sais plus comment.
0: Ouais.
3: Et écoutez, je ne puis m'empêcher de me caresser le corps en entendant son organe. Pourriez-vous me la décrire, s'il vous plaît?
0: Ah non, ça, vous l'aurez. Ah,
2: c'est un débat sur les catastrophes.
0: Vous l'aurez en antenne, si vous voulez, elle se décrira.
3: Écoutez, vous n'avez qu'à me la décrire succinctement.
0: Non, mais vous l'aurez en antenne tout à l'heure.
3: Oh, vous êtes vraiment très compétitif.
0: Alors, pensez-vous que les otages de Jolo est une catastrophe naturelle, monsieur Mazur?
3: Oh, bah, tout à fait. Oui, absolument, oui. Oui, absolument. C'est une catastrophe totale. Naturelle, je ne sais pas, mais catastrophe, en tout cas. Parce que quand même, monsieur Gérard, je crois que vous serez de mon avis. Moi, si j'avais été à la place du groupe Abou Sayyaf qui a enlevé le groupe de journalistes, je me serais démerdé au moins pour enlever des journalistes de Canal+, ne serait-ce que pour avoir un abonnement gratuit.
0: Ouais, non, mais faut éviter de donner des...
2: Ouais, pas trop de noms, quand même.
0: Faut éviter de donner des noms, quand même.
3: Ah, je vous prie de bien vouloir m'excuser.
0: Bon, Anka, tu sors des studios, s'il te plaît, merci.
3: Pourriez-vous me la décrire, monsieur Gérard?
0: Dehors des studios, t'as pas besoin de... J'aime pas...
2: Anka veut s'asseoir à côté de Gérard.
0: Non, alors, dehors.
4: Anka.
0: Dehors.
4: Franchement, tu fais ce que tu veux, mais tu le fais surtout pas transpirer.
0: Ouais. Dehors. Dehors.
4: Ah ouais, il pique, hein.
0: Dehors.
5: Ça pue.
0: Dehors.
5: Ça pue.
0: Inondation.
5: Moi, je pense qu'en ce moment, la prise d'otage est quand même bien à la mode. Et c'est vrai que bah ça s'est un petit peu dénaturé, quoi. Parce qu'il y avait quand même un art de la prise d'otage avant.
6: Ouais,
5: c'est faut savoir que ça s'est perdu, parce que regarde maintenant, les otages y reviennent. Déjà, ils reviennent, première chose.
0: Ouais. Bah ça y est,
5: avant, on prenait quand même le temps d'en abattre un ou deux, histoire de faire comprendre aux autres.
0: Ouais, mais là,
5: et ceux qui reviennent, ils n'ont pas été torturés, pas de cicatrices, pas de balafre, rien.
6: Ouais, mais...
5: moi, je dis que tout fout le camp.
0: Non, mais tous les Français donc ont été sains et saufs. Hein.
2: Tous, ils sont tous sauvés, là.
0: Non, il en reste encore.
2: Non, mais non.
0: Ah
2: non, c'est fini.
0: Ah, c'est putain, c'est... Ouais,
2: la
0: c'est
2: suite plus... au prochain épisode.
5: Qui prouve bien que la prise d'otage a perdu un peu de son parfum.
2: Ouais, puis il faut qu'il tourne le deuxième maintenant.
0: Manu.
4: Oui, on va accueillir Pousséo. Bonsoir.
6: Bonsoir Pousséo.
7: Bonsoir Pousséo, j'ai pas le bras de dire. Bonsoir Pousséo. J'ai un screen, je me prends deux secondes. Pas plaisir.
3: Oui, bonsoir madame.
6: Bonsoir.
0: Pousséo.
7: Oui. Oui, bonsoir.
0: Ta fréquence.
7: 104.2.
0: Oh là là, je crois que celui-là, il va pas rester longtemps encore. Bon, allez, hop, on le torpille. Allez, hop. T'as galéré, qu'on va reprendre, qu'on ne veut plus.
1: Ouais, il y a Starsky là qui dit un truc très juste sur les otages de Jolo, comme quoi ils ont au moins l'avantage d'avoir leur photo de vacances gratos avec une vidéo et tout.
0: Ouais, mais d'accord, mais c'est pas. C'est
5: et,
0: quand
5: de
0: même...
5: beubar, et de la beubar quand même.
0: Ouais, mais ça, gratos,
2: c'est la maxi beubar.
5: Ah, tu reviens avec une belle beubar, hein.
0: Ouais, mais ça, c'est quand même. C'est pas marrant non plus de rester comme ils ont vécu pendant.
5: Sans rasoir.
2: Ça
5: sans
2: fait
5: rasoir.
2: Bien 15 ans que t'es comme ça, toi.
0: Marie-Noire,
5: enfermé dans une cave.
6: Moi, je trouve pas franchement que ce soit une catastrophe, parce que moi, ce que je crois, c'est qu'en fait, le truc, ça a été tout mis sur pied pour que les mecs ils rentrent chez eux, ils écrivent des bouquins et après ils se font péter de thunes.
5: C'est vrai.
0: Non.
5: C'est possible.
6: Attends, tu les as vus à la télé, ils étaient en bonne santé, rigolés, tout ça. Vas-y, que je te pète le. Vas-y.
0: Ouais, non, mais ça, attends, si tu dis que c'était un truc monté, c'est faux, parce que c'est pas parce qu'ils vont pas sortir un bouquin, c'était des journalistes. Hein.
3: Monsieur Gérard.
0: Attendez, monsieur Mazur, s'il vous plaît, merci. Il y a eu quand même deux journalistes de France 2, hein, quand même là-dedans. Hein.
6: Oui, mais ils sont partis là-bas
0: trois,
6: pour
0: trois,
6: écrire
0: trois.
6: Un livre.
0: Non, ils a... non, trois.
2: Un Denis, un petit.
6: C'est France 2 qui a payé, c'est France 2 qui a payé.
0: Ça je peux te démentir, il y a eu
5: avec une agence de voyage, mais bien sûr.
0: Il y a eu aucune rançon de payer pour que les Français reviennent en France.
6: Si,
0: parce que c'est ce que Inondation veut dire. Donc moi je reviens sur ce qui
6: veut dire.
0: Il n'y a eu aucune.
3: Monsieur Gérard, si vous vous rappelez bien, il y a de cela à peine 2 ans environ, lorsque certaines personnes ont été prises, vous savez, dans une avalanche et se sont retrouvées bloquées sous des...

0: maîtres et des maîtres de neige, eh bien ces personnes ont écrit un livre après, il est de notoriété publique, n'est-ce pas, que ces personnes ont déclenché l'avalanche exprès afin de justement pouvoir écrire ce livre relatant leurs aventures, n'est-ce pas?
1: Ah, c'est très bien ce qu'il a dit là, M. Mesure.
2: Et franchement, que les
3: non, mais attendez, attendez, parce que là, ça devient le bordel. Attendez, s'il vous plaît, Monsieur Mazurieu, Monsieur Mazurieu, taisez-vous, s'il vous plaît. Anka, tu sors avec ton bordel, s'il te plaît, ça pue là-dedans, tu dégages.
1: Ah non, ça sent.
3: Marco, dehors.
4: Mais Marco, pourquoi t'es en caleçon? Il est en calbut, Marco.
3: Dehors. Dehors.
2: T'as la nouille qui dépasse, là, Marco.
3: Dehors. Dehors. Dehors.
5: Il cherche son jean.
3: Dehors.
6: On m'a volé mon jean.
3: T'en as rien à foutre dehors! Dehors!
1: Ils vont au cul!
3: Allez, hop, dehors! Mais c'est elle là!
4: Ah, mais pourquoi t'as mis ton parfum, Gérard? C'est quoi?
1: Ah, ça, c'est. Non, ça brise tout, ça, c'est...
4: Non, ouais, ça, c'est zoomé pour
1: ça. Ça brise le mythe, ça. Hein.
3: Putain, mais elle est complètement tarée, celle-là. Hein.
7: Ah, ça a cassé l'ambiance, ça sent bon.
1: GG, il y a.
3: Ah, putain, ça pue, cette merde!
4: Bah non, mais tu te sens les pieds
3: ouais,
4: aussi.
3: Ouais, attends, ta gueule quoi. Et puis le dernier, fais gaffe parce que tout à l'heure ça va choper pour ta gueule aussi.
4: Ok.
3: Et je préviens que si je termine pas à 10 000 sur l'internet,
4: oh, Mathieu, à toi
3: le,
4: de pomper,
3: 3,
4: hein.
3: Le 3, il n'y aura pas de débat sur... Il n'y aura pas de prochain débat. D'accord. Je veux 10 000 connectés allez, sur l'internet.
1: Attends, ok. On a 9002 là, c'est bon. Ça monte, ça monte.
7: Il y aura un débat, mais sans eux.
3: Ouais, ben, sans les deux autres non plus.
4: Faut ouvrir un peu, là.
1: Oh putain,
4: faut ouvrir, parce qu'elle va crever.
3: Ben non, mais c'est l'autre, je pense qu'elle était foutre ça ici, elle. Hein. Donc, on en était. Ouais, Mathieu.
1: Ouais, il y a Judge qui disait comme quoi les journalistes de France 2 auraient trouvé la force à Vadar de fuir Jolo, soi-disant parce que GG, tu devais aller là-bas. Alors, c'est une grosse révélation, c'est un scoop. Pour aller soutenir le moral des otages. C'est vrai ou...
3: Non, pas du tout.
1: Ah bon.
4: Non, mais c'était un faux...
1: Un faux GG.
4: Non, pas un faux GG, un faux comment il... Merde, j'ai perdu le mot, là.
1: Otage.
4: Un faux otage, oui, voilà, un faux otage.
3: Manu, il y a d'autres...
8: Oui, il y a Jean-Maxime. Jean-Maxime, bonsoir.
9: Oui, bonsoir Manu, bonsoir Philou, bonsoir... j'ai oublié ton...
4: Mathieu.
9: Bonsoir Mathieu, bonsoir tout le monde.
4: Bonsoir.
10: Oui, bonsoir.
11: Bonsoir.
10: Bonsoir Maxime. Bonsoir.
3: T'appelles d'où?
9: J'appelle de Morlaix.
3: Fréquence, s'il te plaît.
9: Enfin, 15.7.
11: Oh, j'allais dire. Drôle.
4: Ah, excuse-moi, Cudan.
3: Attendez 5 minutes.
4: Ah, qu'est-ce qui se passe
8: qu'est-ce
4: encore
8: qu'est-ce qui se passe encore
4: Gérard.
1: Non, c'est parce que ça sent le parfum.
4: Ah, Gérard, ferme les portes.
8: T'es pas habitué, GG.
4: Il a peur.
10: Il s'étouffe, là.
8: Ah, j'ai le nez qui pique, j'ai les yeux qui pleurent.
9: Il a mis son brut de merde.
8: Hein. Putain, moi, donc, je vais payer double, hein, JB.
3: Alors,
8: si
3: Jean-Maxime, Marie, tu veux répondre, Jean-Maxime, avant qu'on passe à l'autre question, non?
9: Oui, et si tu pouvais juste me répéter la question.
3: Donc, pensez-vous que la prise d'otage de Jolo est une catastrophe naturelle?
9: Non, je pense pas qu'on puisse élargir ça au domaine du naturel. Mm-hmm. Je pense que c'est une catastrophe tout court, Gérard.
3: D'accord.
9: Par contre, j'étais d'accord avec un auditeur qui disait que en fait la tragédie n'était pas si importante que ça.
3: Avec inondation alors?
9: Voilà, peut-être.
10: C'est possible.
9: Et parce que moi j'ai un...
3: Non, et dehors là, oh.
9: Allô.
3: Eh non, attends, 5 minutes, Jean-Maxime.
10: Oh,
3: non, eh. Gaël dehors, tu. Allez hop, moi je vois pas de bordel le jeudi soir dans mes débats.
9: C'est des animaux ces gens-là.
8: Bon Gérard, moi ça m'intéressait vachement et je pensais qu'on était bien parti, tu vois.
3: Ouais mais
8: et
3: faudrait peut-être que ça.
7: Oh, c'est
3: bon
7: là.
3: Oh là, mais ça y est là.
8: Allez dehors là.
3: Oh. Allez hop.
8: Dehors les Romano, merde.
11: Avec de la viande.
3: Tout le monde dehors là.
8: Dehors les Romano, on y va.
3: Oh là, oh là, oh là, oh là.
8: C'est bon, c'est carré.
3: Bon donc. Jean-Maxime.
9: Oui, donc pour te donner des précisions un petit peu sur Jolo, parce que j'ai un copain qui est allé à Jolo pour ouais. Pour vendre des substances illicites. Hein.
10: Ouais. Mm-hmm.
3: Tu voulais répondre
10: bref.
3: Jean-Maxime.
9: Oui.
3: Tu voulais répondre là sur ce que c'est inondation.
9: Oui, je voulais en fait apporter des précisions sur le débat.
10: Des savonnettes au débat. Ouais.
9: On dit bon qu'ils ont souffert, mais il faut savoir quand même que moi j'ai un ami qui est allé à Jolo pour vendre. Je peux le dire ou pas, de la drogue douce.
3: Non. Maintenant que tu l'as dit, t'aurais mieux fait de te calmer.
9: Bon, alors je le dis pas.
3: Si maintenant tu l'as dit, bon, t'aurais pas dû.
9: Tant pis. Donc il a le Jolo pour faire ce qu'il avait à faire.
3: Mm-hmm.
9: Et donc là il est sorti avec deux otages, parce que il faut savoir que les otages ont quand même de la liberté. Hein. Et il les a amenés, il m'a dit, à une boîte, le fucking Blue Boy, à Jolo, tout ça. Et...
3: Non, pas là où ils étaient, malheureusement.
9: Il y a des boîtes, hein,
3: non, parce que... Non, mais oh
9: Oui.
3: Je vais te dire une chose, que quand même, ils ont les Français ont dit qu'ils avaient été maltraités,
9: pas,
3: c'est
9: pas
3: vrai.
9: Pas du tout.
3: Si, si, si, si.
9: Tu vois les terroristes et les otages en train de danser la Macarena.
3: Non, c'est vrai. Jean-Maxime, là, moi, je peux te dire une chose, que là, t'es en train de répondre à côté de la plaque. Non, c'est faux. Je veux dire une chose, que là, t'es en train de déconner. Et inondation, quand je dis que...
4: J'ai coupé.
3: C'était qui?
4: Je sais pas.
8: Ah non, c'est bon.
3: Jean-Maxime.
9: Oui.
3: Donc il est là. Marie-Noire.
11: Oui.
4: Marie-Noire.
3: Inondation.
2: Toujours là, bien sûr, fidèle au
3: Monsieur Mazur.
0: Je vous écoute.
2: On est tous là, c'est parti.
4: Ça, je sais pas. Il y a un problème. Justement, le sujet de mecs de Jolo, on disait tout à l'heure que c'était peut-être bidon parce que, tu sais, quand il a été libéré, là, le journaliste de France 2, il est arrivé à l'aéroport, il y avait déjà des journalistes et tout qui l'attendaient, il a parlé. Ouais.
2: Il paraît que c'était une fausse barbe qu'il avait en plus.
11: Ouais. C'est une fausse barbe.
3: Non. Tu me laisses répondre.
11: Le mec, il était à l'hôtel.
3: Oh, mais allez, Marie-Noire!
11: Mais c'est vrai en plus.
3: Hey, tu me laisses répondre à la question. Puis là où je te dis au revoir, toi.
2: Les gars, la Sunda, quand
3: même. Alors, au revoir. Hop. Terminé.
8: Qui?
3: Marie-Noire. Hop. Comme ça, celle-là, va pas se permettre de.
8: Okay.
3: Donc, tu disais que pour le journaliste de France 2, là, qui était libéré avec les deux Français, là.
4: Oui.
3: Donc, c'est la journaliste, pas les deux journalistes, parce que les deux journalistes, c'est eux qui ont pris la fuite carrément, hein.
4: Ah bon?
3: Donc c'est la journaliste, la femme.
4: Non mais je veux dire, il y a un mec là, le mec dont tout le monde parlait quand il est revenu de Jolo là, le français, quand il est arrivé, il est descendu de l'avion, il y avait déjà 20 000 journalistes qui étaient là, il interviewait, il parlait, il était là, oui ça va, donc ça s'est bien passé.
2: Ouais, et attends, en plus Gégé, attends si je peux me permettre.
11: Gérard, c'est Anka, en fait j'ai pris le numéro secret pour pouvoir passer directement au standard, tu me manques.
2: Ne fais pas chier.
0: Mademoiselle Anka, pourriez-vous vous décrire, s'il vous plaît, c'est Monsieur Mazur.
11: Monsieur Mazur, c'est entre Gérard et moi, je voudrais vraiment revenir dans le studio.
0: Ah, Monsieur Gérard, il faut accepter cette personne.
3: Tu raccroches, j'ai plus besoin de toi.
0: Monsieur Gérard, pour une fois qu'une femme veut de vous.
3: Non, moi, c'était terminé. Monsieur Mazur. Monsieur Mazur.
0: Mais peut-être allez-vous pouvoir lui toucher les tétés, Monsieur Gérard, allez savoir.
2: Ça te changera ton bout d'invité.
3: Bon, Monsieur Mazur, ça commence à suffire.
11: Bon, Gérard.
3: Merde à toi.
9: Mais t'as déjà vu.
11: Oh, Gérard.
0: Touchez-lui les tétés, Monsieur Gérard.
3: T'as déjà vu. Putain, le débat. Ta gueule.
9: Elle a deux tétons collés au torse.
3: Ta gueule, toi, Marco. Voilà.
2: Oh, c'est chaud.
3: Mathieu, ouais.
1: Ouais, pour fêter les 10 000, 26 connexions, on a passé la barre des 10 000, grand moment.
3: Oh putain,
4: on y attendait, on l'attendait.
1: Pas, toi, j'ai pas n'importe qui sur le net.
3: Zoomeo. Qui c'est alors?
1: J'ai le maire de Morlaix, Laurent Houtan, il s'appelle, et il aimerait que tu fasses parler un peu plus Jean-Maxime.
3: Ben Jean-Maxime, il a répondu à la question normale, hein, donc et ça suffit.
4: J'attends toujours ma réponse, moi, mais bon, c'est pas grave.
3: Ouais, mais de toute manière, quand ils ont été libérés, de toute manière, c'est vrai qu'il y avait tous les journalistes là-bas, et donc, pourquoi? Parce que c'était les Français, donc c'est tout. Parce que l'Allemande, là, qui a été libérée en premier, parce qu'elle était pas bien, là-bas, en Allemagne, on sait pas s'il y a eu des journalistes ou pas qui l'attendaient. Donc c'est
8: qu'il paraît qu'elle a
4: bien pris la France alors.
8: Il paraît qu'elle a pris le Concorde pour rentrer.
3: Mais non, mais attends, déjà, fallait voir comment qu'ils ont été traités. Il y en a qui disent qu'ils étaient bien traités alors que c'est faux parce qu'on a vu comment qu'ils étaient traités.
8: Ils étaient traités de tous les noms,
3: va-t'en,
2: Manouche.
3: Bon, on s'éternise plus
8: là-dessus, c'est moi.
3: Alors personnellement, pouvez-vous...
4: C'est la combien celle-là?
3: La 8e.
4: D'accord. Il y en a 15. On va faire une sélection après.
3: Personnellement, pour vous, est-ce qu'il y a assez de catastrophes? On va demander à Jean-Maxime.
9: Non, oui, il y en a assez. Il vous faut du bonheur dans ce monde.
3: Ouais, ben ça.
9: Vous porter un message de paix.
3: D'accord. Voilà. Inondation.
2: Moi, franchement, pour moi, ça le fait. Ouais. Franchement, c'est tranquille, ça me suffit. Franchement, moi, je m'en contente. Hein, c'est pisse, quoi.
9: Ça le fait.
3: Bon, alors, inondation.
2: Il y en a pour tout le monde, non, mais il y en a pour tous les goûts. Un petit coup de tremblement de terre, un petit coup d'inondation, voilà, un petit coup d'avion.
9: C'est parti.
3: Franchement, bon, allez,
2: tout le monde trouve son compte. Hein.
3: Ouais, ben, inondation, au revoir.
2: Mais qu'est-ce que j'ai dit?
3: Allez, hop, au revoir.
8: Bon, ok, c'est bon.
3: Et monsieur, Manu, on a d'autres auditeurs.
8: Ah non, pas pour l'instant, excuse-moi.
3: Ouais, il faut faire vite, là. Hein.
8: Oui,
3: question hier, Monsieur Mazur, attends, Mathieu, pour vous.
0: Bah écoutez, oui, moi je dirais qu'il y en a assez, il y en a au moins une par mois, donc ça me semble amplement suffisant, n'est-ce pas?
3: Ouais, mais faut dire que là, en catastrophe, on était quand même gâtés entre
0: absolument.
3: entre le Concorde, le Kursk,
5: oui.
3: Qu'est-ce qu'on a eu
4: la tempête.
3: La tempête, oui. Les carpéré qu'on a pas, qu'on a oublié de préciser.
5: Ouais, personnellement, la mer est tombée d'une chaise aussi, c'était...
3: Monsieur Mazur, si vous voulez terminer le débat, je vous ai dit... de vous calmer.
5: Ah ben je suis tout à fait calme, je participe au débat, vous me posez une question, j'y réponds, monsieur Gérard.
3: Non, parce que là, ça commence à suffire aussi, hein, de... parce que c'est moi qui ai demandé à ce que vous reveniez.
5: Reveniez, oui. Hein,
3: que vous reveniez sur faire les débats, mais sous des conditions, d'accord?
5: Ah ben, je les respecte entièrement, vous avez pu remarquer, je me tiens très bien.
9: N'oublie pas de l'Erika aussi, hein, qui a saccagé nos plages bretonnes.
3: Ouais, mais ça, on va en discuter de
9: tout
3: ça.
9: On y tient. Ouais, Manu.
8: Oui, on va accueillir en pleine poussette. Bonsoir.
12: Salut, pleine poussette. Bonsoir, Gérard. Bonsoir, tous les auditeurs et tout le monde.
5: Bonsoir, madame pleine poussette.
12: J'appelle de Bretagne.
3: La fréquence
12: 101.1.
3: Merci pour le
12: Larsen.
3: Et pleine poussette.
12: C'est pas moi qui ai fait de l'arsène.
3: Ouais, ben, calmos, hein,
12: calmos, je vais te foutre mon gain, tu vas voir.
3: Alors, au revoir. Allez, pleine poussette.
12: Non, mais je plaisantais,
3: j'ai terminé. Voilà, comme ça, l'arsène, il sera encore meilleur.
8: Ça tombe bien parce qu'on accueille Érection Vulvanique. Bonsoir.
13: Oui, bonsoir.
3: Érection.
13: Érection Vulvanique, oui.
3: Ouais, t'appelles d'où?
13: J'appelle de Corbier-les-Gonades, dans l'Ain.
3: Fréquence
13: 101.1.
3: Bah, y en a un qui vient de 101.1 aussi que je viens de virer tout de suite.
13: C'est bizarre.
8: Oh Gérard, il a des sapes, il lui envoie son soutif.
4: Oh putain, il y a Marco qui vient de retirer le soutif d'Anka.
14: Oh là là, c'est dégueulasse.
3: Bon, ouais, ça commence à bien faire ce bordel. Allez.
5: Quoi, après
3: non, vous allez réfléchir à la question. Manu.
4: Oh, je suis pas prêt là.
3: Un disque.
4: Oh, je suis pas prêt là.
3: Non, mais je m'en fous, tu mets un disque comme ça. Allez hop.
4: Hey, Manu. Mais Marco, tu reprends le soutif d'Anka là.
3: Hop, tu m'envoies un disque comme ça au hasard.
4: C'est quoi ça?
14: 9980 là.
4: Ouais, ben. Oh merde.
14: Faut s'accrocher.
3: Ah là là.
14: Faire une bonne musique.
3: Non, alors la question.
4: Oh là là, c'est pénible ça.
3: Voilà, Larsen là, on va arrêter là pour l'instant, ça va, ils vont se calmer un peu les esprits là, les deux trablots là. Donc on va pas faire celle-là, on va modifier, on va descendre parce qu'il reste plus que 10 minutes d'antenne. Avez-vous suivi à la télé la catastrophe du Titanic? Et qu'en pensez-vous? Et on se retrouve tout de suite après.
15: On va au cul.
3: Avec le Concorde discothèque avec bien.
4: Je suis pas prêt. Fais un sondage rapidement. Alors.
8: Ouais, un petit sondage. Vas-y, GG. Moi, ça m'intéresse.
14: Je me dépêche, sinon ça.
3: Alors, sondage, ça va être le dernier. Non, il nous en reste en. Ouais,
8: Vas-y, GG.
3: Quelle catastrophe vous a le plus marqué?
15: On va au cul.
3: 66% de. 66% ne peuvent pas répondre car ils étaient à l'hôtel. 45% des gens qui disent que c'est la boue de mon cul en 85, n'importe quoi. 55% des gens pensent que c'est la prise de la Bastille, si on veut, et 98% pensent que c'est la fin d'Ayrton Senna sur le verre glacé. Complètement.
4: C'est débile.
3: Et donc, merci pour mon micro.
4: Non, c'est pas moi.
8: Non, mais je sais pas.
3: Là, merci.
4: Non, c'est pas moi, c'est bon.
3: Donc, on va s'écouter le Concorde discothèque avec Viens à l'hôtel. On va foutre le feu et on se retrouve tout de suite après pour la suite et la fin du débat sur les catastrophes. Et je veux 10 000 personnes sur l'internet. À tout de suite.
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3: Et voilà, on venait d'écouter le Concorde discothèque avec Viens à l'hôtel. On va foutre le feu et je viens d'avoir le bilan du site internet.
4: On est
3: à l'heure actuelle à 10 846 connectés.
4: C'est gagné. Voilà.
3: Alors, pour ça, on va récupérer, pour terminer le débat avant la réunion qui va se produire dans les studios tout à l'heure. Érection vulcanique.
13: Vulvanique, oui, rebonsoir.
3: Rebonsoir. Oh là, qui c'est qu'un... Ah. Le Larsen, s'il vous plaît, merci. Érection.
13: Oui.
3: C'est toi qui fais du Larsen comme ça?
13: Allez, j'ai pas de radio.
3: Oh là, c'est... Jean-Maxime.
18: Oui, bonsoir.
3: Rebonsoir. Monsieur Mazur, pour finir.
18: Oui, toujours là.
3: Non, j'avais oublié. Vaison le Romain, t'appelles d'où, s'il te plaît?
19: Oh, oui, bonsoir, c'est Vaison le Romain. J'appelle de Vaison la Romaine, 112.2. Bonsoir à tous.
3: Alors la question, donc je la répète pas, vous avez tous entendu.
13: Est-ce que non. Tu pourrais la répéter s'il te plaît?
3: Ouais, parce que moi, Rixion, tu l'as entendu avant.
9: On a écouté non, Madonna.
4: Non, Madonna, ouais,
2: on a kiffé
4: sur
2: Madonna. Bah,
3: avez-vous suivi un suivi?
15: Getting to the groove. Regarde ta montre.
3: Calme, Vaison et Jean-Maxime, vous vous calmez ou je vous dis au revoir tous les deux?
9: Je pourrais faire des galas.
3: Bon alors, Vaison, au revoir.
2: Non, attention, c'est pas la même voix.
15: Arrête de te faire reculer.
3: Bon alors, Jean-Maxime, hop.
9: Oui, alors la question, c'était...
3: Non, la question, c'est au revoir. Voilà, comme ça sera plus vite la question pour toi. Alors, je répète la question. Avez-vous suivi à la télé la catastrophe du Titanic? Et qu'en pensez-vous, Érection Vulvanic? Allô?
13: Oui?
3: Oh là là.
1: Bah, dépêche-toi, Gigi, parce que là, t'es carrément chiant, on est tombé à 9008.
3: Eh, hey, tu réponds ou pas?
13: Quand j'ai vu à la télé, il n'y a pas longtemps, en fait.
3: Bon,
13: c'est pas ça?
3: Oh là là,
4: putain. T'as vu, t'as vu quel reportage, celui avec Céline Dion?
13: Ouais.
3: D'accord. Vaison le Romain.
2: Moi, je l'ai pas vu à la télé, je l'ai vu au Cinoche.
3: Parce n'importe que quoi.
2: Quoi, je l'ai vu au cinéma.
3: Bon alors, tu es...
2: Bah quoi, je réponds à ta question, tu me demandes si je l'ai vu à la télé, je te dis non, je l'ai vu au cinéma.
3: D'accord, Monsieur Mazur, pour
2: c'est
3: finir.
2: Carré, non, ouais. Merde.
9: Monsieur Gérard,
3: monsieur,
9: vous
3: attends,
9: parlez.
3: Attendez, Monsieur Mazur. Vaison le Romain.
2: Quoi?
3: T'as dit j'étais taré?
2: Non, je dis c'est carré.
3: Non, t'as dit taré, au revoir.
13: Non,
3: au revoir.
4: Je crois qu'il a dit c'est carré, il a dit c'est carré.
3: Non, taré, hop, au revoir, bonne nuit. Voilà, ma géographie, je la connais mieux que toi.
8: Gégé, on accueille, pour répondre à cette sublime question, on accueille Vieux Sgen, bonsoir.
18: Salut Gérard, salut tout le monde.
13: Bonsoir,
3: t'appelles d'où, Vieux Sgen?
15: Monsieur Vieux Sgen.
18: J'appelle...
3: T'appelles d'où?
18: De Toulouse.
3: Fréquence?
18: 102.8.
3: Oh là, putain, mais vous allez vous réveiller dans les 4 dernières minutes, là, où
18: non, ouais, pas de problème, je suis chaud.
3: Ah, ouais, bah j'espère. Monsieur Mazur.
15: Oui, vous vouliez dire, pour le Titanic, vous vouliez dire, est-ce qu'on a suivi la catastrophe en direct?
3: Oui. Avez-vous suivi à la télé la catastrophe du Titanic? Oui,
15: mais en direct, voulez-vous dire?
3: Bah oui.
15: Ah bah écoutez, ça me paraît un peu difficile. En 1912, la télévision n'existait pas, monsieur Gérard.
3: Quelle année?
15: En 1912.
3: Ouais, mais quel mois et quelle date?
15: À quel mois et quelle date? Oh, je ne sais plus, je crois que c'était entre novembre et mars,
3: non.
15: Je pense.
3: Oui. C'est la date précise, c'est le 14 avril 1912.
15: Ah, je ne savais pas que c'était la date d'anniversaire de Monsieur Caprio. Bon,
3: alors, ouais, écoutez, moi non plus. Vieux Sgen.
18: Alors pas du tout, hein. J'ai pas pu suivre.
3: Mm-hmm.
18: Parce que je n'étais pas né déjà.
4: Tu l'as vu, Jean?
3: Bah non, j'étais pas né non plus, malheureusement.
18: Donc voilà ta question et.
3: Bah ouais, mais je te dis la date. Donc pour la dernière question, on a un autre auditeur pour
8: oui,
3: finir.
8: On a un dernier auditeur, on a Pompéi Moildard. Bonsoir.
2: Oui, bonsoir.
3: Quoi?
8: Pompéi Moildard.
2: Bonsoir, c'est Pompéi Moildard. Bonsoir.
8: Les gars, il est plein de suie.
15: Oui, bonsoir monsieur Dard.
2: Bonsoir tout le monde, bonsoir GG.
3: T'appelles d'où?
2: J'appelle de Bombourlet. Bonsoir.
13: Je veux bien.
3: Fréquence.
2: C'est 117.5, c'est dans la Drôme maritime.
3: D'accord. Bonsoir. Donc dernière question avant qu'on aille un bilan internet.
4: Fais le bilan.
3: Non,
1: c'est bon.
3: Non, mais donne un peu de chiffres.
1: Ah non,
4: vas-y, donne des chiffres, putain.
13: Allez, donne des chiffres.
1: Allez, on est au-dessus de 10 000, là, mais là, faut pousser.
4: T'as
1: là.
4: Les intermédiaires.
3: 10 000, combien?
1: On est à 10 000 9, là. On va peut-être passer aux 11 000.
3: 10 900. Alors, dernière question. Y a-t-il plus de catastrophes en hiver ou en été? On demande à Érection Vulvanic.
13: Eh bien, ça dépend où tu es.
3: Mmh.
13: Par exemple, pendant la saison de la mousson. De la mousson.
2: De la mousse. Quand t'as de la mousse.
13: Et quand t'as mousse, quoi, tu vois.
3: Ouais.
13: Voilà.
3: Mmh.
13: Par exemple, en été, quand c'est la saison de la mousson, il y a des tornades.
3: Mmh.
13: Néanmoins, en hiver... En même temps, parce que c'est l'hiver de l'autre côté du globe, tu vois ce que je veux dire?
3: Oui.
2: Aux Antipodes.
13: Ben, il n'y a pas de mousson, donc il n'y a pas de catastrophe.
3: D'accord. Pompéi-Moildard, je sais pas quoi.
2: Pompéi-Moildard, c'est vrai qu'aux Antipodes, ça se comporte pas de la même manière. Moi, je dirais que l'hiver est quand même un peu plus dangereux.
3: Mmh.
2: Parce que t'as les mêmes catastrophes qu'en été et en plus t'as le verglas.
18: Oh putain,
3: non.
18: Chaud.
3: Je vais te dire une chose, je répondrai tout à l'heure. Biosgen.
18: Bah bien sûr, c'était clair, c'est en hiver. Bah, ouais. Il y a des plaques de verglas, c'est dangereux.
3: D'accord.
18: Et on peut glisser et se faire une vieille beuge après.
3: D'accord, alors Biosgen, tu feras pas la conclusion. Au revoir. Et monsieur Mazur, pour terminer.
15: Eh bien, moi, je dirais que ça n'est ni l'été ni l'hiver, n'est-ce pas? Mais c'est à l'arrivée du printemps, à la fonte des neiges, qui entraîne de nombreuses catastrophes naturelles, notamment les avalanches, puisque la glace est molle, elle fond et elle tombe sur des gens qui n'ont rien demandé.
13: Exact.
3: Ben, disons, il y en a quand même aussi autant en hiver. Hein.
15: Ah, tout à fait. Mais
3: parce qu'en hiver, attendez, oui. Ouais, vous voulez rajouter quelque chose?
15: Cependant, notez juste qu'en hiver, elle est beaucoup moins molle.
3: Ouais, mais il y a quand même pas mal de catastrophes en hiver avec les avalanches aussi.
15: Oui,
3: hein.
15: Mais moins molle.
3: Ouais, mais c'est quand même, il y a quand même aussi plus de morts en hiver qu'en été.
15: Ah, bon, tout à fait.
3: C'est vrai. C'est vrai. Non, mais ça, ouais, d'accord. Il y a moins en été.
15: L'été est plus propice à des avalanches de pelouse, hein, à
3: ouais,
15: la
3: non,
15: montagne.
3: Ouais, non, mais d'accord. Je suis bien d'accord, monsieur Mazur. Mais ce qu'il faut dire, c'est que là, quand même, cet été.
2: Il a trop fumé de pelouse.
3: Pompi-moi le dard, tu te tais, s'il te plaît, quand je parle. Merci, ça me prend des vacances. Faut bien préciser que cet été, il y a quand même eu des catastrophes sur les routes qu'on aurait pu encore éviter, hein.
13: Lesquels?
3: Avec l'écart là, celui qui est passé là sous un pont et qui a été renversé après.
13: C'est pas Mirko?
3: Comment?
13: Non, je croyais.
3: Non mais tu peux préciser?
13: Non, vas-y.
2: Mirko.
3: Mirko, je pense que ça veut.
2: Mirko.
3: Non mais il y en a quand même eu deux quand même assez graves, hein, encore cette année. J'espère que ça va quand même cesser les accidents de car. Hein.
2: Bah, faut donc, arrêter les cars, ouais.
15: Donc, les voitures, ça peut continuer.
3: Ouais, mais il y en a quand même eu moins cette année. Hein.
15: Oui, bien sûr. Non, le mieux, effectivement, c'est que les accidents de car s'arrêtent, mais que les accidents de voiture continuent.
3: Non, mais ce qu'il y a, c'est que cette année, on a quand même eu, je sais pas combien exactement qu'il y a eu de tués sur les routes par rapport à l'année dernière. Je crois qu'il y en a eu un peu moins que...
19: Mais comment, c'est parce qu'il y a des gens qui ont fait des cures, c'est pour ça qu'il y a eu.
15: Donc, félicitons les tués, n'est-ce pas, monsieur Gérard?
3: Non, monsieur Mazur. Ouais, qui c'est qui voulait dire un
2: comment
3: truc?
2: Comment ça se fait qu'il y a des morts? Tu conduis pas, quoi, en fait. C'est ça que
3: Mais ce qu'il y a, ce qui s'est passé dans les deux accidents de car, d'après ce qui a été dit.
2: Pas, ça peut pas être toi.
3: Non, mais là, je suis vite, d'accord. Hein. Mais ce qu'il faut dire, c'est que d'après les boîtes noires,
19: les rumeurs,
3: les boîtes noires des cars, d'après les boîtes noires, c'est-à-dire les mouchards, donc apparemment les mouchards. Mm-hmm. J'ai pas dit les mouchoirs. C'est les oreilles, c'est les comme le cul, ça se lave.
19: Les rapporteurs, les.
3: Donc ce qu'il y a, c'est que apparemment, donc les chauffeurs n'ont pas respecté les temps de conduite qu'il y avait.
2: Mais on en revient toujours au même problème. Hein.
3: Mais ouais, mais ça c'est.
13: On va pas refaire le débat sur les routiers.
2: Voilà.
3: Non, mais ça c'était pour préciser quand même sur les catastrophes. Quand même, il y a eu quand même des catastrophes aussi.
2: On en revient aux routiers.
3: Sur les cas en car, d'accord, ouais. Comme en car sur les carperies et tout.
13: Oula,
3: ça.
13: On parle pas de ça.
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3: Eh, tu fermes ta grande gueule et tu sors des studios. Non mais complètement taré le Marco, mais c'est pas grave, il vient de se faire trancher par sa copine. Il a fait une teupie.
19: Elle y a fait une teupie.
3: Bon, dernier sondage et puis après on va faire la conclusion. Ça, ouais. Alors d'après vous, qu'est-ce qui provoque les catastrophes? 51% des gens qu'il y a toujours un moustachu dans les coupables, ça c'est faux. 37% des gens disent que la plupart des catastrophes c'est faux comme Roosevelt. Et 21% des gens estiment que ma question sur la sueur, c'est complètement du bidon, les sondages. Alors, conclusion. Bidon.
19: Tiens, pour la conclusion, on a Boom Blaster. Hein,
3: ah non, mais...
15: Bonsoir,
3: non,
15: il veut conclure.
2: Bonsoir, Boom.
3: Salut, Boom.
15: Ça va bien? Oui, bonsoir, monsieur Boom.
21: Bonsoir, monsieur Mazur, comment ça va?
3: Alors, conclusion, t'appelles d'où, Boom, avant la conclusion? Dépêche-toi de me donner la fréquence.
21: Ivry.
3: 101.9, merci de m'aider. Donc conclusion de l'IRC avec le chiffre exact.
22: On arrive à 12004.
19: Non, wow. 12000 quoi?
3: 12400 connectés.
21: Bravo.
22: 12003.
21: Ça a battu encore de blaireau.
3: Bah c'est bien. Alors érection vulvanique, conclusion de ce débat.
13: Oui, c'était un débat ma foi de merde. Mmh. Et je vais dire que la catastrophe ce soir, c'était ton débat, c'était pas tout ce dont on a parlé.
3: D'accord, et bien si t'es pas contente, le prochain coup tu restes chez toi. Bonne nuit. Ben moi je te chie au cul ma pétasse. Voilà.
21: Je chie au cul.
3: Boum.
21: Ouais, bon, c'est un débat.
6: Je pense qu'on n'est pas trop sorti des limites. Hein. On a été tout ce qu'il y a de plus
7: correct.
6: Poli et correct.
7: Correct.
6: Correct, pardon.
3: Correct.
6: Et c'était pour savoir si tu pouvais en fait rechanter la chanson que t'as chantée au Caracoquel. Hein.
3: Non. Pas de
6: c'est
3: chanson.
6: Possible,
3: non,
6: non. Pour finir sur une note de bonne humeur.
3: Non, terminé.
6: On a parlé des catastrophes. Je pense qu'on a blasé des gens quand même. Hein.
3: Non, mais c'est terminé. Voilà, terminé. Bonne nuit à toi.
6: Ok,
3: boum.
6: C'est super.
3: Pompe-moi le dard.
10: Ouais. Pas maintenant.
7: Pompéi, Moldar. C'est vrai qu'on s'est bien tenu, franchement. Hein.
3: Bon, et ben, moitié.
7: Ça aurait pu être pire.
3: Ouais.
7: Il reste que le débat a quand même été moyen à ton niveau.
3: Ouais, ben,
7: t'avais pas beaucoup préparé, hein, GG.
3: Non, presque
7: t'avais
3: pas.
7: T'avais pas beaucoup de dates, t'avais pas beaucoup d'événements, t'avais pas grand chose à citer, quoi.
3: Non, à peine, presque
7: t'as
3: pas.
7: T'as oublié plein de trucs, t'as pas parlé, je sais pas moi, des coulées de bouse, des trucs comme ça. Y a
3: ben, attends, faudrait peut-être écouter la radio quand on a parlé des tempêtes et tout ça, on n'a pas parlé des coulées de boue, espèce d'andouille.
7: Non.
3: Alors va te faire pomper le dard ailleurs.
10: Non, mais il voulait parler des coulées de boue de ton slip.
3: Allez hop, au revoir, bonne nuit.
7: Allez,
3: et monsieur Mazur, conclusion.
23: Bien écoutez, moi j'ai
3: monsieur
23: trouvé
3: Mazur.
23: Ça franchement pas
3: monsieur
23: cadant.
3: Mazur.
23: Oui.
3: Je vous, normalement, j'avais dit que je vous gardais qu'une heure pour le débat et je vous ai gardé jusqu'à la fin.
23: Ah,
3: donc, conclusion.
10: Ah, il est arrivé à une heure, donc tu l'as gardé une heure. Hein.
3: Conclusion.
23: Oui, alors justement, j'étais en train de vous dire que j'ai trouvé ça tout à fait passionnant, notamment la partie sur Jolo, que j'ai trouvé très instructive.
3: Mmh.
23: Toute cette histoire de prise d'otage alliée aux catastrophes naturelles, j'ai trouvé ça vraiment très très bien documenté. Permettez-moi de vous féliciter.
3: Mmh.
23: Cependant, un petit bémol. Nous avons parlé à l'instant de coulée de boue. C'est vrai qu'on n'en a pas entendu parler beaucoup lors de ce débat, et encore moins de coulée de bronze.
3: Ouais, ben ça, les coulées de bronze, ça se fait pas dans un débat. Voilà, monsieur Mazur, ben, j'espère vous retrouver le 3 novembre. Monsieur Mazur.
23: Oui, pardon, le 3 novembre, oui.
3: Ah bon?
23: Attendez, j'étais en train de consulter mon agenda.
3: Ouais, non, mais moi, j'ai pas besoin de consulter mes agendas, c'est le 3 novembre.
10: Non, ça c'est clair, t'es pas booké, toi.
23: Voilà, oui, bon, je serai là.
3: Ouais, alors, bonne soirée, bonne bourre et bon week-end à vous. Donc, conclusion de l'IRC.
22: Bon, on a Yankee qui nous a dit comme quoi bah, c'était un débat à chier, comme d'habitude, mais là, aujourd'hui, c'était pas un débat sur les catastrophes, c'était un désastre.
3: D'accord, ben, pour lui aussi, donc, après.
22: Bah sinon on est à 12 000.
3: Bah c'est bien. Bravo. Bah c'est bon.
22: Bravo.
3: Alors moi la conclusion du débat, qu'est-ce que j'ai à dire que dommage. Merci Fildar de me couper encore mon micro à chaque coup. Donc conclusion, bah ça s'est pas trop mal passé à part le bordel avec Anka et Marco. Donc on va faire la petite réunion.
10: Oh merde non.
3: Je peux remercier.
10: 2h10 mec.
3: Je peux remercier Manu et Fildar qui ont fait quand même du bon boulot ce soir.
10: Oh
3: et
10: putain.
3: Puis, et Mathieu.
10: Redis-le.
3: Et Mathieu qui est venu nous soutenir à la place de Danka qui est pas capable de faire un boulot correctement ici. Donc voilà ce que j'avais à dire.
22: Merci.
3: Donc voilà.
10: Merci Gérard, t'as fait un bon débat.
3: Ouais. Donc, qu'est-ce que je voulais préciser d'autre? Oui, Max sera demain 13 octobre à Belgique, à Brême-le-Comte, sous un chapiteau donc que j'avais déjà fait avec lui. Et le lendemain, il sera à la NJ Joie en Belgique aussi. Donc, allez-y nombreux.
10: La quoi,
3: donc,
10: l'Enjoy.
3: L'Enjoy, ouais. L'Enjoy, c'est pas grave en Belgique. Mais pour Brême-le-Comte, allez-y nombreux, s'il vous plaît, sous le chapiteau. Parce que, donc, allez, tous ceux des alentours, Charleroi, Lille, puis tout ça, donc.
10: Brest.
3: Non, donc, allez-y nombreux, donc, et puis, mettez le feu comme vous avez l'habitude de faire, comme j'avais été une année
10: c'est avec
3: vous.
10: Catastrophe.
3: Voilà, donc, sur ce, qu'est-ce que j'ai d'autre à dire? Rien d'autre.
10: La petite réunion, non?
3: Petite réunion, mais si Max il pouvait venir, ça
10: Il arrive, on va commencer sans lui et on va.
3: Donc, si
10: va nous rejoindre.
3: Non, mais j'aurais bien voulu qu'il vienne quand même pour participer à la réunion. Comme ça, il mettra aussi les choses au point pour pas que ça soit le bordel pour le 3 novembre. Donc, Max, on t'attend.
10: 3 novembre.
3: On t'attend pour la
10: Max,
3: réunion.
10: On t'attend, Max.
24: C'est vite, on ne respire plus.
3: On t'attend pour la réunion, donc si tu pouvais. Ah bah, le voilà. Et après, vous retrouverez.
10: Jaël.
3: Gaël pour la nuit sans pub après la réunion. Hein. Donc voilà. Bon alors qu'est-ce que j'ai à dire. Donc ce soir malheureusement
10: alors,
3: c'était.
10: Qu'est-ce qui s'est passé alors. C'est quoi
3: ce soir c'était la décatombe à part comme j'ai dit.
10: Décatombe. C'est pire
3: part,
10: que décatombe.
3: À part comme j'ai
10: quelle
3: dit. À part comme j'ai dit que il y avait que Manu et Fildar qui avaient fait du bon boulot
10: ça,
3: pour
10: c'est
3: une
10: vrai.
3: Fois.
10: Ça c'est vrai qu'ils ont fait du bon boulot.
3: Pour une fois j'ai pas eu trop à me plaindre d'eux. Donc Mathieu qui est venu nous soutenir parce que ouais. Anka était incapable. De faire de l'internet déjà, elle est pas capable de
10: non, ça c'est clair, ça
3: de faire du standard la semaine.
25: Tu m'as pas beaucoup laissé essayer.
10: Attends, laisse-moi parler.
3: De toute manière, maintenant, je vais te dire une chose que le jeudi, c'est plus toi qui commandes. Tu commandes jusqu'à minuit, mais après minuit. Après minuit, c'est moi qui décide qui se prend dans l'équipe si je te veux plus. Donc c'est terminé. Alors, par contre, quant à toi, Marco.
0: Ouais.
3: Un conseil que je te donne. Le jeudi, je veux plus te voir traîner ici et puis rouler des pelles à ta gonzesse. Ça, c'est en dehors.
5: Mais ça, il a
3: Vous
5: raison.
3: Faites ça
5: c'est
3: dans
5: la,
3: un
5: c'est
3: lit.
5: La raison.
3: Son sous-type, t'as pas besoin de le balancer.
0: Hein? Ouais, ça m'excite.
3: Ok.
5: Non, ouais, laissez.
3: Donc. Alors maintenant, je vous ai dit ce que j'avais à dire. Donc pour le 3 novembre, Anka, à partir de minuit,
5: tu mets pas de soutif.
3: Tu n'es plus dans l'équipe. Donc c'est terminé le jeudi avec moi. Donc
5: tu n'as plus de chance, c'est terminé.
3: C'est terminé.
5: Ça serait bien d'avoir une fille dans les...
3: Non, mais même, je t'ai vu travailler depuis 21h, tu n'as rien foutu.
11: Tu m'as pas vu travailler, t'es allé chanter faux dans un karaoké.
3: Ouais, ben moi, si t'es pas contente, ma petite, tu vas faire le karaoké et tu fermes ta gueule. D'accord.
11: J'allais pas dire
3: tu
11: ça.
3: La tu la fermes. C'est tout.
0: Bah ouais.
3: Parce que je t'ai vu.
11: Eh non mais t'as parlé. Maintenant je peux me défendre un peu.
3: Non mais moi je vais te dire une chose. Tes
11: je peux me défendre un petit peu quand même.
3: Tes fiches on les a. T'as fait aucun auditeur.
11: Alors toi on peut pas voir tes fiches et toi tu prends les nôtres.
3: Non mais de toute manière ça se voit d'ici comment que tu travailles. Hein.
11: Ah ouais.
3: C'est Manu qui fait.
11: Dis-moi comment je travaille.
3: C'est Manu qui fait tout le boulot pour toi. Donc pour moi le jeudi soir à partir de minuit t'es plus dans l'équipe terminée, c'est tout.
11: Ok. Voilà. Quand je pense que j'ai voulu te protéger parce que je t'aime bien. Sur internet ils étaient tous dégueulasses avec toi. Ils ont commencé direct. Ils ont enchaîné direct en disant ouais de toute façon la catastrophe c'est Gérard Rocard.
3: Ok. C'est ça.
11: Et moi, j'ai pas voulu, tu vas dire
3: non,
11: ça.
3: Non, mais moi, je vais dire une chose.
11: Honte, une fois de plus.
3: Moi, je vais dire une chose. Mathieu est arrivé, on a fini à 12 000 connectés. Alors, dans ces cas-là, le jeudi, maintenant, c'est terminé. C'est clair, net et précis. Voilà, c'est tout ce que j'ai à dire.
0: Pour Marco,
3: c'est pareil. Il se débrouille, il ira se faire faire des topis dans le studio d'à côté.
12: Moi, je lui ai dit qu'on pourrait faire un contrat à Mathieu.
3: Donc, voilà ce que je pouvais dire.
5: Parce que Mathieu remplace Rigo quand il n'est pas là.
3: Quand Rigo n'est pas là, s'il veut venir nous épauler, moi, je veux bien, il n'y a pas de problème.
5: Je crois que tu bosses à RFI, non?
3: Donc, voilà. Donc, pour ça, on va laisser Gaël pour la nuit sans pub. Donc, Gaël, c'est à toi. Bonne nuit à tous.
5: On a un disque.
3: Ah, bah oui.
5: On a une surprise pour Monsieur Mazur. J'espère qu'il écoute.
24: Ouais.
5: Attends, on va te donner le titre du disque.
24: Ouais, on
5: va
24: lui faire plaisir.
5: Choisis-moi. Ça va.
3: Donc, on se retrouvera le 3, donc, pour le prochain débat.
5: Ça part sur quoi, le prochain débat?
3: Qui doit porter sur l'affaire Lididi. Donc, le titre, c'est dédié à qui, ça?
5: À Monsieur Mazur.
3: Ah, donc, c'est les beats, Else avec le petit sous-marin jaune dans mes fesses. Bonne nuit à tous et au 3 novembre et venez nombreux sur les deux soirées que j'ai citées.

0: plus.
1: Ouais, mais mon antise, moi, je m'en fous, mais tout ce que je veux, c'est savoir.
2: Il y a le téléphone derrière.
0: Ouais, t'as le téléphone qui sonne aussi derrière.
1: Ouais, mais j'ai un fax, il déconne, il fait que de sonner.
0: Alors le conseil qu'on te donne. Qu'on va te donner.
2: Bah, mange des chewing-gums à la place.
0: Mange des chewing-gums et
3: sans sucre, ça peut t'aider.
2: Ouais, voilà, des chewing-gums sans sucre.
3: Bien, et, Sandy, bravo, Sandy.
0: Il y a que ça que tu peux faire pour l'instant.
4: Non, tu répètes le même truc.
0: T'éteins ton micro, tu me prends des auditeurs et tu t'écrases, toi. T'es là pour ça.
1: Gérard, je veux pas avoir des dents pourries et tout. Là. Après, j'ai les dents qui tombent et tout. Attends, vas-y. Et
2: avec des chewing-gums sans sucre, il n'y a pas de problème. Hein. Parce qu'il y a même des gâteaux. Non, c'est pas des gâteaux.
0: Non,
2: des boissons non sucrées.
0: Non, mais même, tu vas pas. Il a des problèmes avec des bonbons, il a pas besoin de manger des...
2: Chris,
0: c'est la dernière fois que je te le dis, sinon je te dis au revoir tout de suite, moi. Ton conseil, tu vas le garder.
1: Ouais, attends, mais j'ai besoin de toi.
2: Non, mais moi, je te dis, tu arrêtes de manger des bonbons en direct.
0: Non, mais attends, il mange son bonbon, on comprend pas ce qu'il nous dit. Alors moi, je suis désolé.
2: Tu mets le bonbon au fond de ta gorge et puis...
0: Terminé, bastard.
1: Je vais mourir.
2: Comme ça, on pourra comprendre ce que tu dis. Hein.
1: Mais vous avez jamais eu une drogue, vous, dans la vie?
0: Moi, c'est la cigarette et c'est tout.
1: Eh ben alors, si je te dis d'arrêter de fumer.
0: Ah ben, j'arrêterai de fumer quand je pourrai. Et j'ai pas besoin de...
1: C'est nul.
2: Moi, ma drogue, c'est les chewing-gums sans sucre, parce que j'adore faire des bulles.
3: Voilà.
2: Je suis à longueur de journée en train de faire des bulles.
0: Mais toi, tu restes poli avec elle, d'accord?
1: Mais tu peux pas faire des bulles avec des chewing-gums sans sucre.
2: Ah si, tu peux faire des bulles même avec des malabars, n'importe lequel. Hein.
0: Enfin, bon, Idriss, de toute manière, tu t'essayes de te calmer sur tes bonbons, t'essayes d'en manger deux boîtes par jour ou trois.
3: Non, mais tu diminues comme les cigarettes.
0: T'essayes de diminuer, c'est tout.
3: Voilà.
2: Et puis t'essayes de compenser avec des chewing-gums sans sucre.
0: Ouais. Voilà.
1: Ouais.
0: Okay.
2: À la place des bonbons, quoi.
3: Heureusement que Sandy est là, hein, ici.
1: Ouais, merci, Sandy.
3: Enlève un peu.
0: Ouais. Voilà. Allez, bon, bah, sur ce, on va te laisser, on va te souhaiter bonne bourre.
2: Bonne soirée.
0: Et tiens-nous au courant de... Merci.
3: Et Gérard, t'as fait un CD.
0: Ouais, c'est ça, j'en prends rien du tout.
3: Salut, Rex.
0: Allez,
2: j'ai oublié de lui demander à quel goût il était son bonbon.
0: Non, mais on s'en fout.

0: Ah bah ouais. Alors, je vais animer le débat avec toi, Gérard. Alors, pour l'instant, nous sommes 5, il reste une place alors. Qu'est-ce que tu fous, Ringo? Tu vas où? Attends, Ringo, il se lève, tu vas où? Tu restes assis, tu fais ton boulot? Non, mais c'est bon.
1: Non, mais tu vois, comme quoi ils font mal leur travail, parce que le standard n'arrête pas de sonner, il reste quand même une place.
2: Quoi. Voilà. Donc... Caramel, il a qu'à téléphoner.
0: Voilà, exactement.
3: Ah, Arnette aussi qui vient de.
0: Ah, salut Arnette.
4: Ouais, salut Max.
0: Ça va bien?
4: Ouais, tranquille.
0: Non, on est bien entre nous, remarque, ça fait du bien. Ouais. Au moins, on va pas entendre un mec gueuler toutes les 5 minutes.
5: T'as pu un peu moins.
0: Non, ça va, pas de méchanceté quand même.
4: Oh, comment il parle, Lascar là?
0: Attends.
4: Attends, Arnette, moi je vais te dire une chose. Je t'emmerde, Gérard. C'est quoi? Alors, attends, quand on t'appellera pour tu sortiras de
0: ce
4: lit, ok?
0: Alors, on va faire la première question sur. Alors, déjà, Lisa, est-ce que tu envisages ou est-ce que tu es siliconée?
6: Ah non.
0: Delphine.
4: Voilà, on paye compte le silicone.
0: Ouais, alors, Delphine, toi.
7: Pas du tout.
0: Et vous, les garçons, est-ce que vous trouvez ça joli?
4: Ouais, bah moi j'ai des couilles siliconées, donc ça le met. Ouais, attends.
0: Est-ce que vous trouvez que les seins siliconés c'est joli?
4: Ça dépend les filles.
7: Pas du tout.
4: Ah, ça dépend les filles.
0: Ah bon?
7: Non.
0: Alors qui souhaite intervenir?
8: Moi, vas-y, c'est Tony.
0: Ça fait du bien de faire un vrai débat.
7: C'est clair.
1: C'est vital,
8: ouais. Moi je vais faire une vraie conversation.
0: Alors,
8: Les seins siliconés ça me dérangeait pas parce que.
0: Attends, je vais faire comme Gérard. Toi tu te la fermes. C'est chacun son tour.
4: Une fille.
0: Hein, bon, allez, les mecs, vous dégagez, je garde que les filles.
4: Hop.
0: C'est vrai que c'est facile à faire ce que fait Gérard. C'est vrai qu'on on tombe très vite dans l'aigreur. Alors, Tony, toi?
8: Ouais, moi, je voulais dire que bon, les seins siliconés, ça me dérangeait pas trop parce que je faisais que sodomiser, moi.
0: Ah, oui, d'accord. Non. Mais alors, un petit cul comme ça, bien siliconé.
8: Bien siliconé, bien rond, bien ferme, ouais, ça peut le faire.
0: D'ailleurs, j'ai remarqué qu'aujourd'hui, toi qui es venu à la queue, t'avais remarqué qu'il y en avait quand même 2-3 intéressants.
8: Ouais, c'est vrai. Hein. J'ai jeté 2 petits 3 coups d'œil.
0: Il n'y a pas que des boudins. Hein.
8: Non, c'est clair. T'es bien entouré.
0: Ah, Arnette.
8: Ouais, c'est clair.
0: Delphine.
4: Bon, continue, là.
0: Bon, Delphine, si toi, tu devais un jour te faire siliconer, est-ce que tu envisages peut-être à l'avenir, si demain, quand t'auras 40 ou 50 ans, de te faire siliconer?
7: Bah, pour l'instant, non, pas du tout, parce que...
0: Mais une soirée silicone carnet, non?
7: Non, je te disais, je trouve que mes seins vont bien avec mon corps, donc pour l'instant, non.
4: Mais tu fais du combien?
7: Pourquoi? Bah, quoi?
4: Tu fais
7: pourquoi
4: du combien?
7: 85C.
0: Bon, Tony, tu la fermes.
4: Tony,
0: tu la fermes.
4: Oh, vous la fermez, là.
0: Bon, vous la fermez. Eh, bon, eh.
4: Oh, 6 minutes.
0: Oh, ça va gerber, là.
4: Bon, bah, bon, alors, allez, hop. Bon, alors, Manu, tu prends tous les mecs au standard, là. Allez, hop.
0: Ok,
7: bon,
0: Gigi.
7: GG, calme-toi.
8: Le problème, c'est que dès qu'il a eu une mallette et un portable, il s'est pris pour un homme d'affaires, ce clodo.
4: Bon alors Tony, tu me le prends. Bon alors Tony, allez hop. Non,
1: Tony, dégage. J'ai quand même une question sur Minitel, ouais. Intéressante. Est-ce qu'on peut se siliconer la bite? C'est alors, Julien.
0: Non mais sérieusement. Non mais attends, Delphine, avant qu'on aborde cette question, pour terminer, oui. Parce que là on part dans toutes les directions, très sérieusement. Delphine, est-ce que je te demande pas aujourd'hui, parce que j'imagine que t'as un corps qui ne demande pas être siliconé, mais si demain, enfin quand t'auras 50 ans, est-ce que dans l'avenir déjà t'es contre total ça ou tu envisages, pourquoi pas
7: Mais c'est... à 50 ans, ça sert à rien du tout.
0: Non mais à 35 ans, alors 30 ans, déjà... 35 ans, 35 ans.
7: Bah non, parce qu'à 30-35 ans, j'aurai les mêmes 5 maintenant, enfin j'espère.
0: Menteuse, bah non, ça tombe.
4: C'est clair.
0: Bon non, quand même, c'est pas les mêmes. Entre 19 et 35 ans, c'est pas pareil.
7: Bah, ils seront plus gros peut-être.
0: Non mais est-ce que en gros, parce que je sais que t'as pas l'air de comprendre ma question,
7: mais
0: si demain tu
7: dois.
0: Est-ce que t'es contre ça
7: le... Pas du tout. Je suis pour la chirurgie esthétique.
9: Ah, je suis pas d'accord.
7: Voilà, non, moi je trouve que c'est
4: pourquoi
7: pas,
9: on peut. Ah, moi je suis pas d'accord.
0: Alors, qui... Alors Lisa n'est. Attendez, Lisa n'est pas d'accord.
9: Pas,
0: c'est-à-dire pourquoi?
9: Pas du tout d'accord.
4: Mais ça dépend.
9: Je suis contre la silicone parce que je trouve que ça rend les femmes marquées. On dirait des trucs peu gonflables.
0: Ouais.
9: Il vaut mieux être fier de soi, il faut s'accepter soi-même, puis c'est bon. Hein.
4: Ouais.
9: De toute façon.
0: Oui, mais. C'est-à-dire que si demain.
9: Jamais. Alors là, cette idée ne me traverse pas l'esprit.
0: D'accord, tu veux garder ton corps comme il est et tu veux surtout pas le modifier. Même,
9: ouais.
0: Et tu trouves que c'est ce qui est logique, quand les années passent, forcément ça s'autodétruit.
9: Ah non.
0: D'accord,
9: non,
0: alors qu'un homme reste beau
1: tout le temps.
0: Jusqu'à 70, 75 ans.
9: Il
4: en pense quoi, Gérard?
9: De quoi?
4: Il en pense quoi, Gérard, des seins siliconés?
10: Non, attends, c'est bon, pour l'instant, je t'ai pas choisi. Hein.
4: Mais il me paraît bizarre quand même, ce Gérard. J'ai l'impression que c'est le faux, non?
0: Non, c'est le vrai,
10: attends,
0: mais
10: Gérard,
0: il
10: veut... attends.
1: Non, par contre, il est possible qu'il y ait le faux qui soit venu ce soir, effectivement.
4: Ouais, voilà, je crois plus.
10: Ouais, de toute manière, si vous continuez à vous foutre de ma gueule comme ça, ça va gerber et je vais raccrocher.
9: Ah, mais donne-nous des preuves que c'est bien le vrai Gérard, là, parce que je commence à avoir des petits doutes, hein.
4: Moi aussi, j'ai des petits doutes, là.
9: Alors, donne-nous des preuves.
10: Bah non, je crois que c'est
0: bah, alors, c'est clair.
10: Bah, qu'est-ce que vous voulez comme preuve?
0: Ah bah, la première preuve, je voulais savoir qu'est-ce que tu te mettais dans le cul avec Christine.
9: Voilà, là.
10: Des cotons-tiges, ouais.
9: C'est notre Gérard.
10: Enfin, vous savez ce que j'aime bien, moi? Des cotons-tiges dans le cul. Ouais.
9: Ah, c'est vrai,
0: non, c'est pas le vrai Gérard, ça, j'ai des doutes, hein, quand même.
10: Ah, si, c'est moi, hein.
9: Bon, d'où t'appelles? De quelle avenue?
10: La cabine à côté de la pharmacie.
3: Poil de la bête.
0: Voilà. Bon, alors, on revient sur le débat. Donc, la question d'Olivier était
1: Si on pouvait se faire siliconer la bite.
0: Alors, est-ce que les filles, qu'est-ce que vous aimeriez plutôt voir siliconer chez un homme? Qu'est-ce que vous aimeriez? Quelle est la partie que vous aimeriez que ce soit siliconé pour que ça soit justement une partie parfaite?
9: Les fesses.
8: Ouais, les fesses.
10: Bah, oh non, ça servi,
0: c'est vrai, Delphine, comme Lisa, c'est les fesses.
9: Ouais.
0: Attendez, que tout le monde parle pas en même temps. Delphine, c'est ça?
9: Ouais.
0: Et Lisa?
9: Ah, je suis pas d'accord.
0: Ça serait quoi? Non, mais qu'est-ce que ça serait, toi, de Lisa?
9: Ah non, rien du tout. Un mec, il est beau comme il est, c'est tout.
0: D'accord. Toi,
10: ah,
0: Delphine,
10: merci, Lisa.
0: Le cul, tu regardes, c'est ce que tu regardes en premier, quoi.
9: Non, c'est pas ce que je regarde en premier, mais je pense pas qu'on puisse siliconer une bite. Hein,
10: tu ouais, mon cul.
0: Non, mais ça pourrait être le torse ou j'en sais rien, le lobe de l'oreille.
9: Les fesses, ouais, c'est bien. Ouais. C'est bien, ouais.
0: Les lèvres, ouais. Quand on voit comment elle s'appelle, celle de la série, là.
9: Pamela Anderson.
0: Ouais, Pamela Anderson qui s'est tout refait faire,
10: là.
9: C'est gonflable, hein. Ouais, bof. Pas moi, je trouve que c'est les femmes.
10: Enfin, on en ferait quand même bien son 4 heures. Hein.
0: Pardon?
10: On en ferait quand même bien son 4 heures.
0: Bah écoute, je crois qu'il faut la voir pour de vrai parce qu'on la voit dans les séries télévisées, mais pour de vrai, à mon avis, elle est beaucoup moins excitante que doivent être. Par contre, ce qui est un peu dommage, c'est qu'on voit dans toutes les nouvelles séries maintenant, dès qu'on voit une nouvelle fille qui apparaît dans une série, qu'on la voit et tout, on se dit putain, mais elles se sont refait les seins, elles ont toutes les mêmes obus, ils sont bien droits, bien ronds, ils sont à 50 cm l'un de l'autre. Alors c'est tellement plus joli de voir 2-3 seins qui tombent comme Delphine ou Lisa, avec des gros tétons, avec des rides déjà dessus. Ça serait tellement plus joli.
10: Avec des poils.
0: Hein?
10: Ouais,
0: Gaël,
10: Christine,
0: qu'il y en a pas.
10: On aurait bien besoin de la silicone.
0: Qui?
10: Christine.
0: Ouais, bah oui, mais la Christine, elle est plus là. Bah, Gérard, je préfère pas qu'on parle de Christine. Hein.
10: J'ai
1: une question. J'ai une question pour Gérard.
10: Attends. C'est quoi ces conneries là?
1: Gérard, ouais. J'ai une question pour toi. Il y a Julien qui te demande est-ce que c'est vrai que tu t'es fait siliconer les poils de cul?
10: Oh, attends. Attends, c'est qui pose cette question là?
1: Julien.
10: Ouais, bah, Julien, s'il m'écoute, il va se faire sodomiser.
0: Voilà. Bon. Oh. Alors, comme dirait Jana, est-ce qu'on peut siliconer une maison?
10: Ouais. Bon. Bah oui. C'est question à qui, ça?
0: Ça, c'est à moi, mais c'est comme si je faisais à la Gérard.
9: Ah, d'accord.
0: Je vais partir dans les débats à la Gérard. Est-ce qu'on peut siliconer une maison ou un appartement? Bon, Lisa.
10: Ouais, c'est possible. Siliconer une maison.
0: Chacun... Lisa, vous vous la fermez.
10: Cul.
0: Bon, arrêtez.
1: Tu te calmes, Gérard.
0: D'accord. Bon, voilà. Est-ce qu'on peut... Alors, Lisa, s'il te plaît. Bon,
9: oui.
0: Alors, Manu, est-ce qu'on peut siliconer un appartement ou une maison?
9: Non. Non, c'est pas...
0: Alors, pourquoi? Pourquoi?
9: Ah, parce que scientifiquement, le silicone, c'est une matière qui ne peut être collée qu'à des êtres, qu'à de la chair. Qu'à
0: ouais. Comme par hasard. C'est marrant, on peut l'imiter en deux secondes, le Gérard. Bon, Tony.
8: Ouais, moi je pense pas.
0: Tony, tu la fermes.
10: Bon, Tony.
0: Vous la fermez
10: tous les deux.
8: Moi je pense pas qu'on puisse siliconer une maison, mais par contre on pourrait plastiquer l'appartement à Gérard.
0: Non, ouais, bon,
10: moi,
0: alors,
10: Tony, je veux dire une chose.
3: Allez,
10: hop, dégage. Tu vois, maintenant, moi, je commence à l'avoir.
0: Allez, Tony, tu dégages. Tony,
10: je coupe Tony. Tu me chopes tout, Tony et toute la bande, là.
0: Voilà,
10: allez,
0: Tony, hop.
1: On accueille Jean à la place de
0: Salut,
1: Tony.
0: Jean.
8: Bonsoir tout le monde, bonsoir.
0: Comme par hasard.
10: Je vais dire une chose, que si c'est pour reprendre la même voix et le même nom, alors là, c'est même pas la peine. C'est simple, c'est clair et net, tu dégages.
0: Bon.
10: Tu te casses.
0: Bon, Tony.
8: Oui.
0: Tu vois, on t'a reconnu.
10: Tony, tu dégages.
0: Manu, qu'est-ce que je viens de dire?
1: Ok, on dégage.
0: Ouais,
1: Tony.
0: Tu dégages, Tony. Allez, bonne nuit. Bonne nuit.
9: Max.
0: Attends, Olive, tu joues à quoi là? Bon, Delphine. Est-ce qu'on peut siliconer une maison ou un appartement?
9: Tout à fait. Quand la maison est trop petite ou qu'il n'y a pas de maison, la silicone et après il y en a.
0: Tu veux dire quoi? Que si on silicone un appartement de 30 mètres carrés, il peut atteindre 40 mètres carrés?
9: Bah, tout à fait, oui. Ouais. C'est comme pour les...
10: Voilà, la prochaine question.
0: Non, que attends.
10: Du pain des pas répondu,
0: Stéphane n'a pas parlé. Stéphane et Arnette n'ont pas intervenu. Stéphane, je t'écoute.
10: Bon, bah, ouais, bah, moi, je pense que... Ouais, c'est possible.
0: Ouais, ouais, c'est-à-dire.
3: Bah, t'en mets dans les murs et puis ça rend étanche, quoi.
0: Ouais, c'est ça, ouais. Ouais, Arnett.
5: Ouais, bah, moi je pense que c'est impossible de siliconer une maison, mais un truc qu'il faudrait sérieusement siliconer, c'est le sexe des Gérard.
10: Ah, attends.
5: Non, mais attends.
0: Alors,
5: attends.
0: Gérard, qu'est-ce que t'as à dire
10: est-ce
0: à ça
10: est-ce que t'as les preuves noir sur blanc sur cassette?
5: Ouais, je les ai, ouais.
10: Ouais.
6: Oh, non, non, non, non, non.
0: Comment ça? Ah, bah, dis donc, ouais. Gérard.
10: Eh, vous jouez pas avec ma voix.
0: Alors, question. Hein?
10: Parce que les conneries, ça va maintenant, je commence à avoir ras-le-bol.
0: Question suivante. Question suivante. Question suivante. Gérard, s'il te plaît. Question suivante. Est-ce qu'on peut siliconer un CD ou une cassette?
1: Ah oui.
5: Non, impossible. Si, négatif.
0: Alors, Lisa.
9: Non, c'est pas possible.
0: Lisa, tu réponds à la question, s'il te plaît.
10: Tu réponds à la question, tu...
9: Oui, mais c'est pas la question.
10: Ouais, t'arrêtes de
0: te marrer
10: là, t'as du monde derrière.
0: C'est bon. Attends, tiens ton monde derrière, parce que t'as un téléphone portable et c'est pourri.
10: Bon, Manu,
0: Olivier,
9: non, Gérard, j'appelle d'un portable.
10: On te souffle.
0: Bon.
10: On te souffle.
5: T'as du monde derrière toi.
0: Bon, arrête. Bon, alors. Bon. Olivier, j'entends deux sons, alors t'arrêtes. Olivier. Bon. Bon. Bon, alors tu me chopes tout le monde. Bon, alors écoutez, enlève-moi tout le monde.
1: Dès que tu gueules, ça remonte sur le Minitel, hein, 8 connectés.
0: Bon.
10: Bon.
0: Ça va être clair et net. Ça va être clair et net. Le premier remix.
6: Oh, vous la fermez, s'il vous plaît, les gars.
0: Olivier ! Le premier. Ça va être clair et net. Le premier remix que j'entends.
1: C'est un ultimatum.
0: Ça se termine au tribunal. On est bien d'accord. C'est clair et net. À la rigueur qu'on me dise Gérard et tout ça, bon, à la rigueur, ça va.
6: Alors, vous laissez Christine de côté, s'il vous plaît.
0: Par exemple, alors ça, je veux plus entendre. Que ça soit clair et net. Alors maintenant, je vais reprendre gentiment le débat. Manu, j'espère qu'ils se sont calmés. Et je repose la question, est-ce qu'on peut siliconer une cassette ou un CD?
9: Non.
0: Alors, Lisa, je t'écoute, s'il te plaît.
9: Non, Gérard, c'est pas possible.
10: Gérard.
0: Et pourquoi?
10: Pas Gérard.
0: Vous vous la fermez. Oh.
10: Mais pourquoi, Lisa, pourquoi?
0: C'est que mine de rien, faut tenir le rythme à Gérard.
10: C'est vrai. Mais pourquoi, Lisa?
0: Manu tenté, hein.
9: Parce que moi, je
0: passe. Bon, alors moi, j'arrête.
1: Gérard a retiré son casque.
0: Gérard.
10: C'est clair et net.
0: Quoi? Qui c'est qui a dit enculé?
10: Ta gueule!
0: J'ai entendu ta gueule. Bah tu dégages, allez, bonne nuit, allez Manu, allez, tu me chopes celui qui a dit ta gueule, tu me le chopes.
10: Ouais,
0: allez, bonne nuit.
9: Bonne nuit,
0: Lisa, je t'écoute.
9: Oui, comme je disais, c'est pas possible. Moi,
0: je t'écoute, mon bébé jaune.
9: Comment?
0: Je t'écoute, mon bébé jaune.
9: Ah, d'accord.
10: Ah,
0: bon, moi je continue pas dans des conditions pareilles, j'arrête. Qui se réveille. J'attends.
1: Ah, ça y est, il boude.
0: Sors des toilettes, Gérard. J'arrête.
10: On va m'aider, tu te calmes, ok?
0: J'ai déjà dit. Bon, Olivier, s'il te plaît.
10: Bon, t'arrêtes avec les sons, là.
1: Ça commence à suffire, Olivier.
0: C'est clair et net.
1: Net.
11: C'est un ultimatum.
0: Le premier que j'entends.
1: T'entends.
0: Dire. Et j'entends le double voix. Me... Ouais. Olivier, merde.
10: Olivier, merde.
5: C'est
10: vraiment
5: ça.
10: Bon, allez, c'est bon. Allez, hop. Allez, hop. Bon, moi, j'arrête. Hein.
0: Le premier.
9: J'ai une petite question.
10: De manière, vous commencez à m'énerver.
0: Le premier.
6: C'est bon.
0: C'est clair et net.
10: Chez toi et c'est bon.
0: Le premier que j'entends
1: en train de chuchoter, papoter,
0: papoter, quoi que ce soit, ça finit au tribunal. Bon, alors sérieusement, Tony, est-ce qu'on peut siliconer un CD ou une cassette?
5: Bah, je pense pas, non.
0: Pourquoi?
8: Bah, je pense pas que c'est possible techniquement.
0: Ah oui, comme par hasard.
9: Qu'est-ce qu'elles par contre, j'ai une embrouille.
0: Comme par hasard.
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0: que Cyber 35 a été siliconé. C'est vrai.
1: Qu'est-ce qu'il y a?
0: J'ai entendu dire que Cyber 35.
1: Attends, n'en fais pas trop non plus, jeune homme. Vas-y.
0: Quoi?
1: Trop non plus.
0: Voilà, T'en fais pas trop non plus, jeune homme.
1: Qu'est-ce que tu disais, Olivier? Philippe?
2: J'ai entendu dire que Cyber 35 avait été siliconé, mais je sais pas si c'est vrai.
1: Non, je sais pas. Il est vrai que c'est possible. J'ai travaillé dessus, j'ai voulu grossir un petit peu à un moment donné. On peut siliconer, par exemple, un prix de CD où on augmente le prix, vous êtes d'accord?
3: Elle est là, la chouette? Allô, elle est là, la chouette?
1: Oui.
3: Il va te voir.
1: Bah, il reviendra tout à l'heure.
3: Mais quand il vient me voir, il va voir ta chouette?
1: Ouais. Bon, alors.
3: Il va se calmer, Lascar, là, 2 minutes, là.
1: Vous allez réfléchir à la prochaine question. Est-ce qu'on peut siliconer un sapin de Noël? Définitivement, très aigri Gérard, nous avons donc décidé de l'enlever de l'antenne ce soir, puisqu'il avait envie d'abréger les débats, de finir à 2h30 comme on lui avait demandé. Il a dit que ça ne le gênait pas.
4: Parle devant ton micro, Gérard.
1: Et comme il était malheureusement un petit peu parano, il entendait plein de choses, je pense que là, il a besoin de vacances. Il avait réclamé 3 semaines, je pense que, en tous les cas, 15 jours lui feront le plus grand bien. On revient quand même au 0800 70 5000, avec toujours Rigaud qui est au standard avec Manu, si vous voulez les appeler, au 0803 08 5000. Un débat quand même sur le Nicole qu'on va faire quand même. On a pour ça Lisa, Arnette, Tony, également Delphine, Stéphane et Nadia. Vous êtes tous là?
4: Il y a Bob en plus.
5: Ouais, Nadif, on est tous là.
1: Il y a Bob également.
5: Ouais, d'accord. Salut tout le monde.
1: Salut,
5: ouais,
1: Bob.
5: Salut les stars.
1: Alors, la question était la suivante. Est-ce qu'on peut siliconer un sapin de Noël? Alors, Lisa, je t'écoute.
6: Ouais, bah mon petit chéri Gérard.
1: Pour moi, c'est pas Gérard, c'est Max. Hein.
6: Non, je rigole.
1: Mais je sais bien.
6: Bon, non, c'est pas possible. Moi, j'en reviens toujours aux données scientifiques. Le silicone, c'est une matière qui ne s'applique qu'à des tissus humains.
1: D'accord.
5: Ok, la comique.
1: Arnette?
5: Ouais, bah non, c'est impossible. Parce que j'ai essayé et c'est pas possible.
1: Pourquoi c'est pas possible?
5: Parce que j'ai essayé.
1: Comme par hasard. Tony?
7: C'est une question à laquelle je te répondrai pas.
1: Et pourquoi?
7: Parce que c'est trop personnel.
1: Bon.
7: C'est quoi cette mouche?
1: Non mais attends. Ah mais j'ai gardé le casque à Gérard, c'est pour ça. Attends, je vais enlever le casque.
7: Elle est coulée.
1: Elle s'en va. Dès que je remets le casque. Ah ouais, d'accord, ok. Donc ça se balade dans mon casque l'été parce que c'est l'odeur des casques. On va peut-être changer de casque. C'est peut-être pour ça.
4: Il y a une oreille qui vient de tomber quand même.
1: Ah, c'est une oreille qui vient. Les mouches à merde, je sais pas ce qui se passe. Delphine.
6: Ouais.
1: Est-ce qu'on peut siliconer un sapin de Noël?
6: Oh, je crois pas. Hein. Mais si tu me reprends en antenne, je pourrais te siliconer le corps avec mes seins.
1: Delphine,
6: ouais.
1: Delphine, tu quittes pas, je te reprends en antenne.
4: On met un disque.
3: Delphine, à la radio.
1: Je te donnerai mon numéro de tatou, mon numéro de portable et mon numéro de cabine.
6: Je vais te demander.
4: Il y a GG sur Minitel qui dit qu'il a siliconé un sapin.
1: Delphine, t'appelles d'où?
6: Aix-en-Provence.
1: D'accord, ok, bon bah, comme par hasard, moi je prends que des filles de Paris. Stéphane.
8: Ouais.
1: Est-ce qu'on peut siliconer un sapin de Noël?
8: Bah écoute, ça fait 5 minutes que je réfléchis à ta question.
1: Stéphane, tu te révèles?
8: Je la trouve complètement débile ta question.
1: Pourquoi? Bon, eh ben tu dégages, si t'es pas content, c'est pareil. Bonne nuit. Nadia?
6: Ouais.
1: Oui.
6: Ouais, bah je sais pas, on peut peut-être siliconer les boules.
1: Bon, tu te réveilles?
6: Oh, je suis réveillé.
1: Bon, et Bob?
9: Bah écoute, a priori, moi je te dirais oui.
1: Pourquoi?
9: Oui, bah, moi qui habite dans les Vosges, j'ai un certain...
1: Ok, si tu veux pas répondre. Question suivante, est-ce que les vacances de ski ou les vacances de la mer peuvent être siliconées?
6: La mer, attends, j'ai pas rire, mais c'est une question...
1: Est-ce qu'on peut siliconer les vacances d'Iski ou les vacances de mer?
4: C'est pas ta question, Gérard.
1: Si, c'est la question.
6: Par-dessous, on peut siliconer les skis, c'est bon.
1: Donc, d'après vous, c'est faisable?
6: Bien sûr. Non, c'est pas possible.
1: Parlez bien devant votre combinant, on vous entend pas toujours très bien.
6: Tu prends un ski, tu mets du silicone en dessous, il y a des ronds, c'est parti.
1: C'est parti?
6: Ah bah ouais, direct.
1: Bon.
8: Et s'il connaît la mère de qui?
1: Hein?
8: S'il connaît la mère de qui?
1: Comment ça la mère? Ben la mère abrutie, va. La mère où tu te baignes, où tu te laves.
8: Eh Gérard, il a insulté ta mère, le voyou.
1: Quoi?
8: Tu rigoles ou quoi?
1: Alors c'est un truc, j'ai entendu un truc qui m'a pas fait plaisir.
8: Alors moi je veux te dire un truc, Max, s'il y a bien une chose que je ferais pas.

0: c'est bien ça, tu vois.
1: De quoi?
0: Parce que t'es mon héros.
1: Ouais, et alors?
0: Bah alors, t'as vu ce qu'il a dit? Il a dit que j'ai insulté ta mère. Hein, certainement pas,
1: bon,
0: tu vois.
1: D'accord, parce
2: oui,
1: que...
2: Donc la mère, oui, elle peut, on peut effectuer un style déconnage.
1: Oui, pourquoi?
2: Parce qu'elle est bleue.
3: Ok, Michel.
1: Ok, je vois pas le rapport. Je vois
3: bon,
1: pas le rapport. Bon. Est-ce que Gérard est encore là? Il est parti, Gérard. Bon, alors Bob ou Nadia, est-ce que vous pouvez répondre à la question?
4: Nadia.
2: Oui, bien sûr.
1: Nadia, je t'écoute.
4: Non, je crois pas qu'on puisse. Hein.
1: Oh, Nadia, tu te réveilles?
4: Ah, c'est bon.
1: Bon, Nadia, je t'écoute.
4: Oui, bah, je crois pas qu'on puisse.
1: Pourquoi?
2: Pourquoi?
4: Qu'est-ce que tu veux siliconer la mer? Siliconer les bouées, peut-être, je sais pas.
1: Pff, abruti.
4: Ouais, ouais. Non, mais sérieux, je voudrais dire un truc.
1: Abrutite. Bob.
2: Bob.
1: Ouais, non, mais sérieux, est-ce qu'on peut siliconer d'après toi le ski, les vacances de ski ou la mer?
2: Oui, je t'ai dit par en dessous, des dougons.
1: C'est vrai?
2: Bah, bien sûr, les bâtons, toi aussi, vas-y.
1: Très bien, contre, attention.
5: Et toi Gérard, t'en penses quoi?
1: Hein?
5: Et toi, t'en penses quoi?
1: Bah, moi, je dis que non. Parce que les vacances, ça n'a rien à voir avec le silicone.
6: Mais Gérard, voilà. Tu pourrais nous expliquer ce que c'est que le silicone?
1: Quoi?
6: Tu pourrais nous expliquer ce que c'est que le silicone?
1: Bah, ça c'est une question que je te répondrai pas de manière parce que j'ai pas envie d'en parler, c'est tout.
3: C'est bon, ça me rappelle des mauvais
5: souvenirs. Mais c'est quoi le silicone?
1: Hein?
5: C'est quoi?
1: Bah, le silicone,
3: c'est fait, le silicone?
1: Pardon?
3: Comment c'est fait le silicone?
5: Ça s'écrit comment?
6: Ouais, ça s'écrit comment?
3: Comme ça se prononce?
1: Alors, silicone, comment ça se prononce? S-Y, 2-L, I, et cône, bah, comme ça se prononce, K-O, à point de un chapeau, 2-N-E. Voilà.
2: Ouais, tu rajoutes le H, s'il te plaît.
1: Où ça?
2: Bah, devant le S.
1: Oui, monsieur, je sais tout, bien entendu.
3: Et Gérard, est-ce que Christine était une silicone?
1: Bon, alors, celui qui parle de Christine, tu le dégages, Manu. Allez, bonne nuit.
5: Il est parti.
1: Bonne nuit.
6: Je pourrais te poser une question, s'il te plaît?
1: Je t'écoute, mon bébé violet.
6: Je voulais te demander, sérieux, est-ce que tu mets ta case en vide, là?
1: J'entends rien.
6: Ta case de vide, là?
1: De quoi?
6: Combien t'as de cases de vide?
1: Combien j'ai de cases de vide?
6: Bon, est-ce que t'as des neurones, sérieux?
1: Ça serait trop long à compter. Les neurones, ça serait trop vite à te répondre.
5: Est-ce qu'on peut les siliconer? Justement, sur Minitel, il y a Little qui dit qu'il faudrait siliconer la boîte crânienne de Gérard.
6: Ah,
5: bon,
6: bah, je crois,
1: alors,
6: parce que...
1: on va y répondre après, ça, les questions Minitel, j'y répondrai pas.
6: Ouais.
1: Alors, est-ce que les nuages est une forme de silicone?
3: Ouais, ça dépend. Moi, je peux répondre, ouais.
6: Non, mais elles sont super, les questions.
1: Alors,
3: elles sont top, les questions. Gérard.
1: Bon, Tony, Arnette, vous la fermez.
3: Gérard.
1: Tony, Arnette, vous la fermez.
3: Laisse-moi parler, ta minute.
1: Bon, alors, Delphine, je t'écoute. Est-ce que les nuages sont une forme de silicone?
7: Ça dépend. Les cumulonimbus, oui, mais pas les autres. Attention.
1: Bon, j'ai dit que pas d'insultes.
3: Alors, c'est pas. Cumulonimbus.
1: Bonne nuit, Delphine. Bonne nuit.
3: Et c'est pas la peine que tu changes de voix.
1: Ta gueule, Arnette, j'ai rien demandé. Tobob.
2: Ça dépend de la forme des nuages.
1: Comme par hasard. Lisa.
6: Ouais, donc moi je disais, ouais, voilà, exactement, ça dépend de la forme des nuages, quoi.
1: C'est-à-dire?
6: Bah, réfléchis un peu.
1: Hein? Qu'est-ce que tu me demandes, là?
2: Et bah, toi,
6: réfléchis un peu, Gérard.
2: Rêve.
1: C'est une question que je peux pas comprendre.
6: D'accord.
1: Bon,
6: c'est Johanna.
1: Bon, Filard. Filard. Filard. Gérard. Bon, tu dis à Cyril là qui dégage avec sa caméra.
8: Ouais, bah il est plus là déjà, Gérard. Tu
1: ouais, bah il est, plus il est peut-être pas dans le studio, mais tu lui dis qu'il dégage quand même.
8: Mais il est parti, il est chez lui là.
1: Ouais, bah tu lui dis de revenir, je veux qu'il me filme avec sa caméra.
8: Ok, je l'appelle.
1: Alors tu lui dis de venir et qu'il vient de m'emmerder un peu là. Tu l'appelles sur mon tatou et tu lui dis qu'il se pointe.
8: Ok.
1: Bon, question suivante. Tout le monde a répondu?
3: Alors,
5: non, pas toi.
1: Qui n'a pas répondu?
3: Tony, pas répondu, mais je préfère pas répondre.
1: Qui a dit ça? Eh ben, si t'es pas content, mon pote, tu dégages. Allez hop, bonne nuit. Bonne nuit. Bon, Tony, tu te réveilles, Manu?
9: Ça y est.
1: J'en ai ras-le-bol, c'est toujours les mêmes.
9: Pas, Gérard.
1: Arnette, je t'écoute.
3: Ouais, bah, les fleurs sont belles, la souris vole.
1: Ouais, d'accord, ok, c'est bon. Allez hop. Qui n'a pas répondu?
6: Nadia,
1: je t'écoute.
6: Je crois pas.
1: Je crois pas quoi?
6: Je crois pas qu'on puisse silicone les nuages.
1: C'est-à-dire?
6: Eh ben, je crois pas qu'on puisse.
1: Pourquoi?
6: Parce qu'ils sont trop gros.
3: Qu'est-ce que t'en penses?
1: Alors moi je vais te dire, les seins de Christine, ils étaient aussi gros que des nuages et on aurait pu les siliconer. Hein.
4: Ah bon, bah oui.
1: Ouais. Mmh. Ok, d'accord. Okay.
5: Sur Mital, il y a Klaus qui dit que t'es génial.
1: Moi à 3h, j'arrête.
5: Qui dit que t'es génial, Gérard. Oh, et tout le monde si.
1: Moi à 3h, j'arrête. C'est clair et net.
5: Est-ce qu'on peut siliconer les cotons-tiges?
1: Quoi?
5: Est-ce qu'on peut siliconer les cotons-tiges?
3: Non mais attends,
5: qui te demande ça.
1: Bon, de toute façon, la question Minitel, j'en ai rien à foutre. J'en ai rien à foutre.
3: Gérard, je voudrais savoir un truc.
1: Ouais.
3: C'est vrai que tu faisais des cunilingus à la Françoise avec des cotons-tiges siliconés.
1: Et alors? Et alors? Et alors? Et alors?
3: C'était juste pour savoir.
1: Bah ouais, et alors?
3: Bah c'est pour savoir si c'est vrai ou pas.
1: Bah ouais, c'est vrai, et alors?
3: Ah bah voilà.
1: Bah voilà.
3: Alors, Gérard, j'aimerais savoir si c'est vrai que t'en as marre des couteaux tigés des baramines et que maintenant tu te mets au poteau de rugby directement.
1: ça c'est possible, mais pour le moment j'ai pas l'anus assez large pour pouvoir me mettre, mais dès que je pourrais, ouais.
3: Ok.
1: Non, question suivante.
4: Pas violent, hein.
1: Question suivante. Est-ce qu'on peut faire des rimes avec le mot silicone?
3: Ouais.
1: Alors, j'attends des rimes, Arnett.
3: Silicone. Bonne.
1: Nul. Tony.
3: Cône.
1: D'accord, c'est nul. Delphine.
4: Silicone, que t'es cône.
1: D'accord, Stéphane.
10: Ouais, silicone, t'as qu'à la larguer. Ouh, c'est pas mal ça.
1: D'accord, ok, très bien, Nadia.
4: Silicone neurone.
1: Silicone neurone, Bob. Bob. Bon, alors, bonne nuit, Lisa. Bonne nuit, Bob, Lisa.
4: Silicone.
1: D'accord, Olivier.
5: Non, j'en ai pas, moi.
1: D'accord, ok, voilà.
5: Silicone, pet de non.
1: Hein?
5: Silicone, pet de non.
1: D'accord. Alors, question suivante.
3: Pas de politique.
1: Question suivante. Qui c'est que... Comment ça, pas de polémique?
5: Le pont d'Alma.
1: Bon, alors là, j'ai dit qu'on voulait pas qu'on parle de ça. Bon, alors, c'est clair et net.
5: C'est un ultimata.
3: Ça va aller vite.
1: C'est clair et net. Ça va aller vite.
4: C'est pas assez violent, Gérard.
3: C'est clair et net.
1: C'est clair et net. Ça va aller vite. Le premier que j'entends parler de Christine du Pont de l'Alma ou de Diana.
3: Christine, Pont de l'Alma,
1: j'arrête
3: et Diana.
1: Tout. Bon, alors tu dégages.
3: J'arrête.
1: Tout. Bon, alors tu dégages. J'arrête. Tout. Bon, alors tu dégages. J'arrête. Tout. Bon, alors tu dégages. J'arrête. Tout. Bon, alors tu dégages. J'arrête. Bon, question suivante. À vrai, on met un disque. Est-ce qu'on peut adopter du silicone? Alors, alors qui veut répondre?
3: Ouais, moi, Stéphane.
1: Bah vas-y, grande gueule, puisque t'es si grande gueule, vas-y.
3: Bah ouais, tu peux adopter des silicones.
1: Bon, alors lui, il y a quelqu'un derrière.
3: Hey.
1: Lui, il y a quelqu'un derrière.
3: Si, non, il y a personne.
1: C'est quelqu'un portable. Il y a quelqu'un derrière.
3: Non, il y a personne.
1: Si, je suis pas portable. J'ai le droit quand même, j'ai le droit d'être parano. Je te dis qu'il y a quelqu'un derrière toi, il y a quelqu'un derrière toi.
5: C'est un habitué.
3: Bon, ok. C'est un habituel, c'est reconnu.
1: Il y a quelqu'un derrière toi?
5: Ah,
3: ouais, je suis pédé.
1: Bon. Bon,
3: non,
1: bon, Manu.
3: Bon, alors, réponds à ta question quand même.
1: Est-ce qu'on peut adopter du silicone?
3: Oui, Stéphanie, je te dis oui.
1: Stéphanie, vas-y.
3: Non, c'était pas Stéphanie, Stéphane, s'il te plaît.
1: Vas-y, Stéphane.
3: Bah ouais, affirmatif, si ta meuf elle est siliconée, faut bien que tu l'adoptes. Ok, Michel.
1: Bon, d'accord. Vas-y.
4: Ouais, c'est bizarre.
1: C'est qui là?
4: C'est bizarre.
1: Ouais, toi, je te reprends en antenne, toi.
4: Ah ouais, non, mais je vais faire des courses. Hein.
1: Ouais, vas-y, faut que je te donne mon numéro de portable de tatou et de cabine.
3: Eh, à propos de tatou, je voudrais écouter la messagerie.
1: Ouais, on va le faire tout à l'heure. Alors, vas-y.
4: Donc je réponds, mais en ce moment, je dois faire mes courses, donc je peux pas te prendre après.
1: D'accord. Hein?
4: Comme par hasard.
1: Bon, alors, est-ce qu'on peut adopter du silicone?
4: Oui, je pense que des couples peuvent adopter du silicone.
1: Les couples peuvent adopter, c'est-à-dire? Ouais.
4: Je sais pas, les couples vierges, les couples mariés.
5: Les couples à deux ou tout seul?
1: Les deux seins, c'est ça?
4: Ouais.
1: Ouais.
4: Ouais, ouais.
1: Les deux couilles, tout ça, quoi.
4: Ouais.
1: Tout ce qui est en double.
4: Ouais.
1: Tony?
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1: Bon, Arnett?
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1: C'est ta sœur, Arnett?
3: Ouais, c'est mon petit frère.
1: C'est, ton petit frère?
3: Ouais, non, je déconne, c'est pas mon petit frère.
1: Vas-y, remets ça, on balance.
3: Ok.
1: Vas-y.
3: Attends, c'est la foirée, je te fais péter. Hop, voilà.
5: Il y a Klaus sur Mital qui pense qu'on peut adopter du silicone.
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3: Voilà.
1: C'est qui, Arnett?
3: C'est un son.
1: Hein?
3: C'est un son que j'ai chopé quelque part, quoi.
1: Ah, d'accord. Et ça, tu connais, écoute.
13: salut Gérard, bah c'est Arnette, bah je te dis à ce soir.
1: Attends, il faut écouter parce qu'il y a la suite, écoutez.
13: Ouais, salut Gérard, bah c'est Arnette, bah je te dis à ce soir.
6: Oh là là là là.
13: Ouais, salut Gérard, c'est Tony, donc ce soir je serai dans le débat, il faut que tu me trouves où je suis. Et puis je voudrais dire quelque chose.
1: Et après, c'est quoi la suite de la chanson, Tony?
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1: Et pourquoi tu chantes ça?
6: C'est bon, c'est
3: bon. Je sais pas, parce que c'est le slow de Ricky Martin, et comme il aime bien.
1: Ah, d'accord, bah, ok, oui. Très bien. Donc, on va faire la suite du débat sur les silicones.
6: Et moi?
1: Et c'est qui?
6: Ben, oh, Delphine. T'oublies la moitié, là.
1: C'est qui encore? Alors,
6: Delphine.
1: Qui n'a... Alors, Delphine, est-ce qu'on peut adopter du silicone?
6: Oui, tout à fait. Je trouve que c'est dégueulasse d'abandonner son silicone sur le bord de l'autoroute.
1: Oui, donc toi, s'il y a quelqu'un demain qui va se faire enlever, qui va se faire avorter des seins, s'il pose son silicone sur la route, qu'on ne peut abandonner des chiens sur le bord de la route.
3: Et en plus, ça peut être dangereux, qu'on peut glisser dessus.
1: Pardon ?
3: En plus, ça peut être dangereux, on peut glisser dessus.
1: Oui, en plus, on peut glisser dessus, ouais. Donc, toi, tu penses qu'il faut continuer, il faut le garder à partir
6: non,
1: du moment.
6: Oui, tout à fait.
1: D'accord.
6: Une fois qu'on l'a, on le garde.
1: Une fois qu'on l'a, on le garde. Qui n'a pas répondu encore ? Bob.
14: Bah écoute, ça tombe bien que tu poses la question parce que moi-même, j'ai adopté du silicone en 94.
1: Ouais.
14: En 94 et 95, du silicone de Suresnes. Et je ne conseille à personne de faire la même erreur que moi.
1: D'accord. Et Nadia ?
15: Ouais, je pense qu'on peut en adopter, hein.
1: D'accord.
15: Faut voir avec la DAS.
1: Pourquoi ?
15: Bah, faut voir avec la DAS, je pense que c'est possible.
1: Avec la DAS ?
15: Ouais.
1: Alors bon.
3: Alors on parle pas.
1: J'ai dit qu'on parlait pas de la DAS. D'accord ?
15: Ok.
16: Faut une laisse pour le.
1: On parlait pas de la DAS, je l'ai déjà dit.
15: Ok.
6: GG ?
1: Oui.
6: Je voulais te demander, est-ce que t'as déjà vu du silicone ? Est-ce que t'en as déjà vu ?
1: Bon, bah, bien sûr, j'en mange. C'est ce que je mange.
6: Non, sérieux,
3: on dirait de la gelée.
1: J'ai déjà vu, bien sûr, j'ai déjà vu du silicone. Ça se mange, c'est comme de la gélatine.
3: Ouais,
1: j'ai
3: de la gelée.
1: Et alors ?
3: C'est hyper bon.
1: Bon, de toute façon, Lisa, Delphine et Nadia, vous ne raccrochez pas. Je vais vous donner mon numéro de tatou, mon portable et mon numéro de cabine.
15: Oui.
1: Si.
6: Non.
1: Si. Bah, c'est
6: rare,
1: si. Je suis désolé.
3: Si, je suis désolé. De toute façon, les filles, c'est des habituels, alors faut les virer.
6: Non.
3: C'est des habituels.
1: De toute façon, j'ai enlevé ma carte de portable, donc on peut plus m'appeler. Donc,
6: non, mais attends, si j'ai pas envie de te parler, Gérard.
1: Si, eh ben, je suis désolé, c'est obligé.
6: Je n'ai pas le numéro sur lequel t'appeler.
1: Bon, vous ne bougez pas, on revient dans 5 minutes, 4 minutes, on met un disque et on finira le débat sur le silicone, d'accord ?
3: C'est quoi le disque ?
1: Quoi ?
6: Est-ce qu'on peut écouter les sadomaso ?
3: Et c'est quoi la prochaine question ?
1: Je me fais enculer par les sadomaso et on écoute ça tout de suite sur Fun Radio.
3: Et c'est quoi ta prochaine question ?
1: C'est une question que je te répondrai pas. Vu l'aigreur de monsieur qui souhaitait arrêter à 2h30, bah écoutez, on a mis en action ce qu'il nous a demandé pour lui faire plaisir. Donc voilà, on continue le débat sur le silicone, toujours avec Lisa.
6: Oui, Gérard.
1: Arnette, Tony, non c'est Max moi. Arnette, Tony.
3: Ouais, j'ai Max.
1: Delphine.
15: Oui.
1: Stéphane.
17: I'm ready.
1: Nadia.
15: Oui, Max.
1: Caramel.
14: Ouais, c'est quoi cette voix
1: d'hétéro
14: que tu me fais, là?
1: Et également, alors je sais pas comment il faut prononcer, Adidas, Asdedi, Didadadas, Adidas.
14: Non, Adidas, c'est tout faux, mon grand.
1: C'est
14: As, et mon prénom, c'est Eddy.
1: Alors, d'accord.
3: Edidas.
6: Oh là là là là là.
14: Il fait rien.
3: Bon, je connais un qui ça va pas faire plaisir.
1: Alors, j'ai trois questions.
14: Vas-y, pose.
1: Alors, est-ce que le silicone vit la nuit?
6: Oh là là.
3: Il y en a une qui est morte de rire à chaque fois.
6: Ah bah les... Non mais les questions elles sont géniales quoi.
1: Non, alors Lisa, est-ce que le silicone vit la nuit?
6: Ouais.
1: Pourquoi? Est-ce que t'as déjà vu du silicone la nuit?
6: Ouais, j'en ai vu dans les rues promener, ouais mais ça existe hein.
1: Pourquoi?
6: Bah parce que c'est comment dire?
14: Parce que la journée il faut.
1: Attends, je t'ai rien demandé, toi, ouais, pour le moment, là, tu la fermes.
14: Une voix d'hétéro.
1: Tu la fermes pour l'instant, Caramel.
14: Ouais, Caramel, big
1: bon.
14: Up.
1: Bon, alors, Arnette.
3: Ouais, bah alors, moi, je suis pas d'accord, parce que ça vit que le jour, le silicone.
1: Bah, pourquoi?
3: Parce que.
1: Non, mais attends, le silicone, ça vit la nuit, je suis désolé. Hein.
3: Non, ça vit pas la nuit, ça vit pas.
1: Ah bon, alors, pourquoi ça vit le jour et pas la nuit, pourquoi?
3: Parce que, bah, la nuit, ça dort, déjà.
1: Non, bah, pas du tout, ça vit la nuit.
3: Non, ça rentre dans le coma, la nuit.
1: Pourquoi?
3: Parce que c'est comme ça.
1: Bon,
3: c'est
1: Arnette.
3: La nature qui veut ça. Voilà,
1: Arnette. Comme... Arnette.
3: Ouais.
1: Déjà, je t'ai reconnu. Pour commencer.
3: Pas possible.
1: Arnette, je t'ai reconnu. T'es Francis.
3: Avec une voix de René. Non, c'est pas moi.
1: Je t'ai reconnu.
3: C'est pas moi.
1: Tony.
3: Oui.
1: Je t'ai reconnu. Ouais. C'est Jean-Daniel.
3: Exact.
1: Bon.
3: Oh, l'Ascar, il est fort quand même.
1: Delphine, je t'ai reconnu. T'es pas inhabitué.
3: On s'est fait griller direct.
1: Et je voulais, je t'ai déjà dit, Manu, que je veux que des habitués.
16: Ah, t'as oublié Jean-Luc.
1: Tony, pourquoi les... Est-ce que le silicone vit la nuit?
3: Ah, ça, je sais pas, mais par contre, j'ai une blague. Alors, quelle est la différence entre une...
1: Non, bon, tu me le coupes. Bon, Olivier, tu joues à quoi, là?
16: Mais j'ai rien fait.
1: Tu joues à quoi,
16: j'ai
1: là? Avec ce double son, là?
16: J'ai rien fait.
1: Bon, alors, Tony, ta blague?
3: Quelle est la différence entre une pute?
1: Et ouais, et c'est quoi la réponse?
3: C'est tout.
1: D'accord, quelle est la différence entre un pigeon? D'accord.
3: Delphine?
1: Delphine?
17: Ouais,
1: bon, il y a un double son, là.
3: Ouais, ça me fait pas plaisir.
1: J'entends deux voix dans mon casque, Olivier.
16: J'ai rien fait.
1: Olivier!
16: J'ai rien
17: non,
16: fait.
17: Non, c'est un problème de satellite. Bon.
1: Fildar!
3: Ouais, y'a quelqu'un derrière elle.
1: Fildar!
18: Quoi?
1: Y'a deux sons dans mon casque.
18: Eh ben, tu dis à Olivier de gérer, de faire son boulot.
1: Fildar!
18: Gérard!
1: Fait.
18: Gérard
1: j'ai demandé à Olivier qu'il arrête.
18: Hey. Olivier, t'arrêtes.
16: J'ai rien fait, Fildar.
1: Merci.
16: C'est Gérard qui pète les plombs.
1: Delphine.
3: Max, c'est ce que tu fais aussi, Gérard, dans les baptêmes et les communions.
1: Bon, alors, Tony, bonne nuit. Allez hop, tu me le dégages, je veux plus entendre. Allez, tu dégages, Delphine.
3: Max.
1: Delphine.
17: Oui, le silicone vit la nuit d'ailleurs, il est phosphorescent. Ça veut dire que la nuit, on le voit.
1: Ouais.
17: C'est clair. Tu me suis là?
1: Non, pas tout à fait là, je suis devant toi là.
17: Et j'ai une blague, quelle est la différence entre un éléphant et un autobus?
1: Je sais pas.
17: L'éléphant est gris.
1: D'accord, ok.
3: Ok, super.
1: Caramel.
19: Ouais, bah Caramel, il voulait dire qu'il vivait la nuit. Parce
1: oh,
19: que
1: Caramel, tu te réveilles!
19: Parce que la journée, ils sont au boulot, eux!
1: Bon, ok. Yeah.
19: Adidas.
1: Adidas.
19: Adidas, tu bon. Pourrais voir. T'as décorché mon nom, ça va, c'est bon, quoi.
1: Adidas.
19: J'ai
1: bon, Adidas!
19: J'étais en train de regarder MCM, je suis désolé.
1: Bon, bah alors si tu regardes la télé, alors bonne nuit, allez hop, Manu, tu me le dégages, allez, c'est bon. C'est bon, les mecs qui regardent la télé pendant qu'on fait les débats, alors ça intéresse personne parce que sous prétexte que les questions sont débiles, c'est bon. Nadia, je t'écoute.
20: Ouais, moi je pense que le silicone vit la nuit.
1: Bon, les autres, vous vous la fermez! Nadia, je t'écoute.
20: Oui, le silicone vit la nuit.
1: Le silicone vit la nuit, d'accord. Question suivante.
3: J'ai pas répondu avant.
1: Oui, quoi?
3: Voilà, j'ai besoin d'un clown pour mon anniversaire. Je voudrais savoir combien c'est l'allocation de Gérard.
1: 750 francs.
3: Ok, merci. C'est pas cher pour un clown. J'ai pas répondu à ta question.
1: Qui?
3: Stéphane.
1: Oui, bah on s'en fout. Alors,
3: question suivante.
1: Est-ce que le silicone est bilingue? Delphine.
17: Le silicone de Gérard est unilingue. Les autres sont souvent bilingues. Mais celui de Gérard ne parle qu'une seule langue.
1: D'accord.
17: Et encore.
1: Stéphane, alors puisque t'es si fort, puisque tu fais la grande gueule, bah réponds, est-ce que le silicone est bilingue?
19: Ouais, mais je veux répondre d'abord à l'autre question.
1: Bon, alors, si tu veux pas répondre aux questions, tu t'en vas?
19: Mais si, bah justement, je voulais répondre avant, tu m'as envoyé
1: bon,
19: chier.
1: Alors, est-ce que le silicone est bilingue la nuit?
19: Ah bah ça dépend l'âge du silicone.
1: Ouais, c'est-à-dire?
19: Si silicone il est jeune en fait, bah il sort pas la nuit quoi.
1: Ouais, comme par hasard.
19: Ouais.
1: Caramel?
19: Caramel, il veut pas y répondre à la question.
1: Bon bah alors Caramel, alors bonne nuit, Caramel, si ça t'emmerde. Dégage. De toute façon c'est toujours pareil, Caramel, toujours pareil, au début les débats c'est bien et après il veut pas répondre aux questions. Adidas.
19: Ça tourne en rond. Ouais, t'as pas l'heure parce qu'il y a une superbe émission sur MCM.
1: Adidas, tu réponds, Adidas.
19: Et Max, quoi, une bonne blague.
1: Bon alors Delphine.
17: Ouais, j'ai
1: est-ce
17: déjà...
1: que. Bon Lisa.
21: Oui, moi je pense qu'il est bilingue.
1: Bon, Lisa, il y a du monde derrière toi.
21: Et Max, non, c'est bon.
1: Lisa, il y a du monde derrière toi.
19: Et Max, c'est Stéphane, j'ai une bonne.
1: Bon, alors... Oh, la radio, s'il vous plaît.
3: Bon, celui qui fait mumuse avec son clavier, il arrête.
1: Bon,
3: là.
1: On le fait bien, j'ai remarqué, on s'en débrouille. Ben, Tony, je t'écoute.
3: Ouais, j'ai pas trop à répondre, mais par contre, j'aimerais te poser une question. Est-ce que c'est vrai que tu t'es fait enculer avec une lampe torche et que maintenant, on t'appelle la Luciole?
1: Bon, alors, Tony, allez, Tony. Bon, allez, moi, j'arrête.
21: Non, j'ai même pas répondu à la question.
1: Non, j'arrête.
19: Max,
1: j'arrête.
19: J'ai une bonne.
1: Non, j'arrête.
21: Oh
1: j'arrête.
21: Non, mais non, j'arrête. Bien, reste.
1: J'arrête. J'ai dit qu'on parlait pas de la loco.
16: Oh.
1: C'est quoi ces voix là?
16: Voilà.
1: J'entends les doubles voix là. C'est quoi?
16: Voilà.
1: Tu joues à quoi là, Olivier? Tu joues à quoi là?
16: Par contre, c'est militaire.
1: Oh là là là là là là là là. Bon, alors question Minitel.
16: Voilà, Minitel, il te demande, Gérard Heinrich, qui te demande s'il est vrai qu'en les nuits de pleine lune, tu transformes en silicone, en bâton
1: bon,
16: de silicone.
1: Alors,
16: et tu serais un silocanthrope.
1: Je réponds pas à ces questions, Minitel, j'y réponds pas. Question suivante, après on remettra un disque.
19: Eh hey Max, j'ai une vanne.
1: Vas-y.
19: Ouais, monsieur madame, scroute dans ma musette. Ont une fille, comment il l'appelle?
16: Jessica.
19: Ouais, Jessica, ouais, c'est ça.
1: Pourquoi?
19: Jessica scroute dans ma musette.
1: Bon, ok, d'accord, ok,
20: ouais,
1: c'est bon.
20: D'accord.
3: Moi aussi, j'ai une blague. Monsieur et madame Martin ont un fils.
19: Jacques.
3: Non, ils ont un fils, c'est tout. Je cherche pas plus loin.
19: Et moi, j'en ai meilleur.
1: La question suivante, les blagues.
16: Tu reviens sur le débat, Gérard.
1: On revient sur le débat.
21: Vas-y, Gérard.
1: Est-ce que le silicone peut devenir une destination de vacances?
19: Ouais. Oui, bien sûr.
1: Arnette, puisque t'es si fort.
19: Une seconde.
1: Est-ce que le silicone peut devenir une destination de vacances? Je t'écoute.
19: Côte part, Silicon Valley, tout ça.
1: Ouais, voilà. Exactement. Delphine.
0: C'est ce que je voulais dire. Il m'a piqué mon idée.
1: Ouais, alors.
3: C'était mon idée.
0: Bon. C'était notre idée à tous.
1: Lisa.
21: Je voulais te demander, bon, je sais pas si tu vas dire Max ou Gérard, mais bon.
3: J'ai Max.
1: Oh, la ferme.
0: Ouais, mais on s'entend plus, là.
1: Oui, vas-y, Lisa, Max, je t'écoute. Je t'écoute, mon hirondelle orange.
3: Vas-y, ma fausse bleue.
21: Bon, la pétasse, ça se calme.
3: Vas-y, mon caca doré.
1: Attends, il y a un truc qui m'a pas fait plaisir. Qui c'est qui a dit la pétasse?
21: Ouais, bah la grand-mère, là, qui est en train de se marrer.
1: Bon, alors, Lisa.
0: Ouais, mais écoute, c'est super.
1: Bon, je t'écoute, ma gazelle noire.
21: Oh là là. Non, attends, Gérard, je veux te dire un truc, là. Ouais. La grand-mère, là, elle a 60 ans, elle s'est passée pour une nana qui a 20 ans, je suis pas d'accord.
0: Ouais, mais t'es super marrante, Lisa.
1: Bon,
0: ouais,
1: alors, Delphine, je t'écoute.
0: Oui. Mais quelle est ta question?
1: Oh, tu travailles?
21: Ouais, mais Gérard, tu vas pas laisser répondre. Hein.
1: Bon, alors, mon citron orange.
21: Est-ce que t'es déjà allé à Silicon Valley?
1: Est-ce que Silicon peut devenir une destination de vacances, oui ou non?
16: Oui, la peine Silicon.
1: Pourquoi?
21: Parce qu'il y a plein de choses à visiter.
1: Ouais, c'est-à-dire?
19: L'informatique.
21: Ouais, voilà, c'est ça.
1: Ouais, quoi d'autre?
19: Tennibar.
1: Caramel, je t'écoute.
14: Quand t'as du fric.
1: Caramel, tu te réveilles, tu parles devant ton cabinet, tu te réveilles.
14: Mais quand t'as du fric, tu peux partir en vacances, y'a pas de problème.
16: Quel rapport?
1: Alors,
3: vous pourriez me passer Manu, je voudrais changer de prénom.
1: Caramel, je vois pas le rapport. Bon, bah alors toi, tu dégages et tu changes de prénom et tu reviens. Caramel, je t'écoute.
14: Ouais, non, mais entre quoi et quoi?
3: Et Caramel,
1: t'arrêtes de me prendre pour un con.
3: Mais depuis tout à l'heure,
7: on accueille Jean-Luc à la place d'Arnette.
1: Ouais, Jean-Luc.
14: C'est la même chose.
3: Ouais, salut tout le monde.
1: Jean-Luc.
3: Ouais, je voulais dire à Caramel qui nous avait pas du tout manqué.
1: Jean-Luc.
3: Ouais, salut tout le monde.
1: Tu réponds à la question, s'il te plaît.
3: Ouais, je voudrais dire que c'est bien de voyager en silicone.
1: Caramel, je t'écoute.
14: Ouais, je suis d'accord avec Jean-Luc.
1: Comme par hasard. Adidas.
14: Tu peux répéter la question?
1: Bon, alors non. Alors, on répète pas la question. Si t'es sourd, tu préfères regarder MCM. Alors, tu regardes MCM et tu nous emmerdes pas.
14: Il y a un truc sympa en ce moment, d'ailleurs. C'est un débat avec un mec qui se prend pour un autre. C'est excellent.
1: Ouais, bon, alors.
14: C'est Fun TV, merde, je me suis trompé.
1: Bon, allez, bonne nuit à lui. Bonne nuit. Oui, Olivier.
16: Sur Minitel, il y a Toti qui te dit, Gérard, que toi, ta destination de vacances, c'est te déguiser en distributeur de coton-tige à la loco.
1: J'ai dit, bon, je répondrai pas à la question. Villard.
3: Gérard, c'est Jean-Luc qui a parlé.
1: Villard.
7: Ouais.
1: Tu travailles, s'il te plaît, merci.
7: Villard.
1: Bon, bah c'est tout, tu travailles.
3: Gérard.
1: Villard.
14: Ouais, je suis là.
1: Est-ce que le silicone...
14: Ah non, merde.
1: Est-ce que... Villard.
7: Ouais, je suis là.
1: Est-ce que le silicone peut vivre la nuit?
7: Ça dépend s'il a pris des somnifères.
1: Bon, ok, d'accord.
21: Gérard.
1: Oui.
21: Ouais, je voulais savoir, c'est vrai que dans ta jeunesse, tu ressembles à Brad Pitt?
1: Bon, alors tu mets un disque. Allez,
3: pas d'insulte.
1: Bon, on met un disque, on se retrouve juste après. Juste un disque et j'ai encore 4 questions et après ça sera terminé.
3: Gérard, j'ai une petite question avant.
1: Non, bonne nuit.
3: Ok, monsieur.
1: Bonne nuit.
3: Allez hop.
14: Bon, Caramel, il peut rester.
1: Non.
3: C'est les brimés, le titre.
1: Fun Radio.
3: Ouais, Caramel, t'assures pas un cachou. Hein.
1: Bah, tu vas te faire enculer, toi, tiens. Bon, et c'était les Breeders à l'instant sur Fun Radio. Olivier, le son, s'il te plaît, Olivier. Bon, allez, j'arrête. Bon, on revient sur le débat sur le silicone Fun Radio avec Lisa, Arnette, Tony, Delphine, Stéphane, Nadia, Caramel, Adidas. Vous êtes tous là, Bob aussi. Allô. Vous êtes là.
14: Oui. Il y a bien Arnette.
1: Allô.
14: On est là.
3: On t'entend pas là, Gérard.
1: Allô.
7: Gérard, je crois que c'est un problème de micro, faut que tu le retournes.
1: Allô.
3: Je crois qu'on t'entend mal.
7: Gérard, retourne ton micro.
1: Allô. On a l'antenne. Olivier, merde.
14: Jamais un jour.
1: C'est quoi ce bordel? Allô. Oh là là là là là là là là là.
21: On n'entend rien.
1: Vildar.
14: Quoi?
1: Vildar.
14: Quoi?
2: amoureux tout seul, tu comprends?
1: Bon, bon Filda, bah,
19: moi j'ai juste qu'il aime Max.
1: Moi j'arrête.
16: Non, Gérard.
8: Qui avec les
19: ah, c'est mieux.
16: Gérard, faut que tu prennes ton micro à l'envers.
1: J'arrête. Allô, mais c'est bon.
16: Est-ce, mauvais
1: est-ce qu'on m'entend, moi? De toute façon, c'est toujours même bordel. À la fin, ça devient toujours n'importe quoi. C'est n'importe quoi.
22: C'est n'importe quoi.
1: Ah, vous êtes là. Bon, alors, question suivante. Est-ce que le silicone peut devenir cul de jatte? Alors, on répond. Allez, hop. Caramel, allez.
2: Allô.
1: Caramel.
2: Allô.
1: Bon, alors, Armand.
2: Mais je comprends pas, là.
19: Est-ce que c'est bien, Alien 4?
1: Bon, alors, bon. C'est quoi, ce bordel?
2: Ah, je sais pas du tout.
1: Tu joues à quoi, là, Olivier?
23: Eh bien, Gérard.
1: Bon, est-ce que le silicone peut devenir que de jatte?
22: Ça veut dire quoi, que de jatte, Gérard?
1: Bon, allez, hop, question suivante. Est-ce que le silicone peut devenir président de la République? Allez.
2: Bah, s'il est élu par la majorité.
16: Alors, Gérard, tu reprends la question d'avant, t'as pas répondu.
1: Est-ce que le silicone peut devenir cul de jatte, Lisa?
22: Mais ça veut dire quoi, cul de jatte? Je sais pas, Gérard, ça veut dire. Pas de jambe.
1: N'importe, bon,
16: n'importe quoi.
1: Arnette?
19: Ouais, je te demandais si c'était bien Alien 4.
1: Bon, alors, je sais pas, j'ai pas regardé ce matin. Tony?
8: Moi, je pense que le silicone peut être président de la République parce que...
1: Non, alors là, c'est la question.
16: C'est la question.
8: Parce que Max m'a dit cet après-midi qu'il y avait
1: La question.
8: Oui.
1: Est-ce que le silicone est cul de jatte ou peut devenir cul de jatte?
22: Oui.
1: J'attends une réponse.
16: Pourquoi?
1: Delphine, pourquoi?
22: Oui, un président peut devenir cul de jatte.
1: Non, bon, alors, alors bonne nuit. Nadia?
22: Non, je crois pas. Hein.
1: Pourquoi?
22: Le silicone n'a pas de jambes.
1: De toute manière, on s'en fout. Caramel?
2: J'ai pas l'âge de voter.
1: Pardon?
2: J'ai pas l'âge de voter.
1: C'est-à-dire?
2: J'ai en dessous de 18 ans.
1: Hein?
2: Bien.
1: Quoi?
2: Peur?
1: J'entends pas.
2: C'est normal.
1: Bon, Adidas?
2: Ouais, bah moi je pense que les araignées...
1: Alors c'est... comme par hasard, tout à l'heure on l'appelle Adidas, il dit que c'est Edidas et maintenant il s'appelle Adidas. Alors ouais, lui, bonne nuit, c'est un habitué, c'est David ou Luigi, c'est bon, bonne nuit, bonne nuit, bonne nuit, bonne nuit, bonne nuit, bonne nuit, bonne nuit, bonne nuit, bonne nuit, bonne nuit, bonne nuit,
16: allez
1: hop. Oh Olivier, bonne nuit.
16: Gérard, moi j'ai une question sur Minitel.
1: Oui, non, alors le Minitel, j'en ai rien à foutre.
16: Est-ce que le silicone peut entraîner les bleus pour France 98?
1: Alors ça, c'est une question que je te répondrai pas. Alors question suivante, est-ce que le silicone peut devenir président de la République?
19: C'est la majorité.
1: Nadia?
22: Ouais, moi je pense que...
1: Bon, alors t'arrêtes de jouer avec ton téléphone, s'il te plaît, Caramel.
2: Ouais, s'il est élu par la majorité, comme je dis depuis...
22: Mais je ne joue pas.
2: Pourquoi pas?
1: Comment ça, s'il est interrogé par l'allégrité?
2: Ça dépend, c'est tout à... Pourquoi pas?
1: Allô. Oh là là là là là là là.
16: Gérard, c'est pas bien.
1: Arnette.
19: Bah moi je veux pas me faire couper ma voix et passer pour un con.
2: Ouais, tout à fait.
1: Bon,
2: ouais,
1: Tony.
8: Ouais, je veux dire que je pense que le silicone peut être président de...
1: Olivier, t'arrêtes s'il te plaît.
8: Parce que Max m'a dit cet après-midi qu'il y avait un Mongolien à la présidence de Fun.
1: Que quoi?
8: Il y avait un Mongolien à la présidence de Fun.
1: Bon, alors, Max, tu viens s'il te plaît.
16: Max.
1: Max.
19: Ouais. Max.
1: Ouais. Max.
19: Max.
24: Ouais.
1: Ouais, j'arrive. Ouais, il paraît que t'as dit que... Quoi?
24: Non, j'ai rien dit, moi.
1: Bon, alors...
24: Il invente, c'est un habituel.
1: C'est un habituel, de toute façon, je l'ai reconnu. Arnette et Tony, je vous ai reconnu, vous êtes des habituels.
19: Non, non, pas du tout. C'est la première fois que j'appelle.
16: Ça va gerber.
8: Non, j'appelle de Castres.
1: Si, si, vous êtes tout le temps.
19: J'appelle de Nantes et c'est la première fois que j'appelle.
1: Ouais, comme par hasard. Tu crois que je t'ai pas reconnu ta voix, qu'après tu changes ta voix et que t'es avec Manu, que vous échangez des noms et qu'un coup tu t'appelles.
16: Est-ce que
1: tu crois que je t'ai pas reconnu?
8: C'est de la folie de vous avoir ça.
1: Bon, Manu, t'es pas obligé de parler à Olivier pour lui dire des trucs dans le casque.
16: Mais c'est vrai, pardon.
1: Bon, alors. Bon.
22: Ouais, je réponds.
1: Qui veut répondre?
22: Lisa. Ouais.
1: Alors, est-ce que le silicone peut devenir président de la République?
22: Bah oui, s'il est élu au suffrage universel, y a pas de problème.
1: Ouais.
22: Ouais.
19: Merci pour la scène.
1: Bon, tout le monde est pareil là.
22: Gérard?
1: Oui.
22: Moi, je vais te demander ce que tu penses que.
1: Bon, la radio. Oh là là là là là là là là.
19: La radio derrière.
1: Bon, alors.
19: Faut que je te téléphone.
1: Je vous préviens tout de suite, si vous continuez comme ça, il n'y aura pas de remix.
22: Ah, on va être privé.
1: J'avais envie de mettre un remix.
16: Ultimatum, genre, ultimatum.
1: Le premier débat, c'était bien passé. Le deuxième débat, c'est n'importe quoi.
16: Ok, ça, je prendrai pour le résumé.
1: Question suivante.
19: Les poèmes de GG.
1: Les poèmes de GG.
19: Je te donne un petit.
1: J'arrête. Non, j'arrête.
19: Il a des Kleenex, et des cotons-tiges.
1: Bon,
19: et
1: alors.
19: Et des poteaux de rugby.
1: Allez, Manu, tu me dégages tout ça. Ah, allez, bonne nuit. J'avais dit qu'on n'en parlait plus. Question suivante. Est-ce que le silicone reste logique à la perte du dollar? Allez.
16: C'est quoi?
1: Nadia.
16: C'est pas toi qui les écris, les questions, Gérard.
1: Ah bon, comme par hasard, bien sûr. Nadia. Mais Nadia.
4: Tu m'as dit de les dégager, Gérard.
1: Bon, alors. Alors, bonne nuit. Allez, c'est terminé pour ce soir.
21: Reviens,
1: allez, terminé.
21: Reviens.
1: Non, c'est bon. J'arrête. J'arrête. Qui c'est qui met la musique? Bon, alors, on répond à la question.
19: C'est quoi ta question?
1: Est-ce que le silicone reste logique à la perte du dollar?
21: Ouais, je réponds.
1: Lisa, je t'écoute.
21: Ouais, ben, ça dépend
1: Bon, qui c'est qui rigole? Oh! Vous vous la calmez? Oh! Oh, 6 minutes! Bon, alors, Caramel. Bon, c'est Caramel qui rigole. Alors, Caramel. Allez, Caramel, bonne nuit, Caramel. Adidas. Adidas.
19: Adidas.
1: Il est là, lui, il est revenu, Manu, bien sûr, Manu. J'avais demandé de le dégager, j'ai voulu le tester, comme par hasard, il est là, j'avais demandé. Tony.
19: Oui.
1: Voilà, c'est un habituel, comme d'habitude. Arnette. Comme par hasard, il répond pas. Lisa.
21: Ouais, mais moi, comme je t'ai dit, hein, ça dépend de la fluctuation du dollar, du yen.
1: N'importe quoi.
19: Bah, si, ça dépend des cours du silicone. Hein.
1: Non, je t'ai rien demandé, alors pour l'instant, tu la fermes.
19: Tu me demandes jamais rien, alors.
1: Ouais, bah, pour l'instant, tu la fermes, Delphine.
5: Ouais, le silicone américain reste.
1: Non,
5: par
1: j'ai
5: contre,
1: demandé.
5: L'euro, non.
21: Ouais, mais tu te la prêtes, là, ou quoi, Gérard, là? Tu nous laisses pas répondre.
19: Gérard.
16: Ah, Gérard, un message de Lydia. Lydia, je t'aime à la folie, Gérard. T'es mon ange.
1: Eh ben, tu laisses ton numéro de téléphone.
16: Elle a laissé son numéro de téléphone.
1: Eh ben, on va la rappeler. Alors, tu laisses ton numéro de téléphone, Manu. Tu rappelles.
19: Gérard,
4: il
19: n'y
4: a plus de ligne.
1: Et je vais lui donner mon numéro de tatou, mon numéro de portail, mon numéro de capine.
19: Gérard, je dois te poser une question.
1: Si, il y a une ligne, Caramel, il a raccroché. Didas, c'est pareil. Tu me prends le numéro de téléphone de la fille sur Minitel, on va te rappeler.
16: Alors, attends, je
19: Gérard,
1: oui.
19: J'ai une question.
1: Vas-y.
19: Je voudrais savoir si c'est vrai que tu vas avoir un procès par Kleenex parce qu'ils t'ont grillé avec une caméra en train de voler une tonne de côte de.
1: Bon, alors là aussi, bonne nuit tout le monde, bonne nuit. Allez, hop, tu me rappelles la nana sur Minitel. Question suivante. Est-ce que le silicone. Alors.
19: Tu pas la moquette.
1: Lisa.
19: Moi, j'ai
21: pas. Excellente cette question. Oui. Oui, je pense.
1: Pourquoi?
21: Bah parce que ça silicone, voilà, c'est tout.
1: C'est-à-dire?
19: Du silicone carné.
21: Voilà.
1: Comment ça?
21: Bah Gérard, t'en demandes trop, là. Hein.
1: Pourquoi?
21: Bah parce que...
1: Bon, Arnette, est-ce que le silicone...
19: Est-ce que ou qu'est-ce que?
1: Est-ce que le silicone... Oh, tu te réveilles, tu te débouches les oreilles ou quoi?
19: Ouais, bah le silicone, ouais, il pue.
1: Pourquoi?
19: Parce que il a des mauvaises odeurs sous les bras.
1: C'est-à-dire?
19: Bah c'est-à-dire que le problème est vient de la part des chaussures.
1: Comment ça?
19: Bah dans ce cas-là, tu peux lire le dictionnaire.
1: Comment ça me les gonfler? Tony,
19: oui.
1: Tony, est-ce
19: oui,
1: que bon. Le silicone?
9: Bonsoir mon chou.
1: Bon alors c'est bon. Delphine.
5: Est-ce que t'es payé pour faire de la pub pour des glaces?
1: Alors il y a pas de pub alors.
16: Allez hop.
1: Alors le premier,
16: allez.
1: Ça va être clair et net. Le premier que j'entends parler d'Europe 1, d'RTL ou de Skyrock, il dégage.
21: Gérard.
1: Ok.
19: Et en ce moment, sur Skyrock, il y a les Guns N' Roses. Et
1: ouais, bah alors, allez, hein. Allez, hop. Allez, oh. Allez, bonne nuit. Ouais, Manu, tu te réveilles.
16: Hein, ouais.
1: J'ai un mec qui dit qu'il parlait pas de Skyrock, là, celui-là, il me l'enlève. Allez, hop, je veux pas l'entendre. Oui.
21: Est-ce que tu penses que la Silly, elle s'est entracée par rapport au cône?
1: Je t'écoute, mon coquelicot beige.
19: S'il te plaît.
21: Non, mais t'as écouté ma question?
1: Je t'écoute, mon coquelicot.
21: D'accord. Est-ce que tu penses que le Silly entracée par rapport au cône?
19: Pour dire que, j'allais Silicone.
1: Oh là là.
21: Non, mais là, on respecte pas, hein.
1: Moi, je vous préviens, c'est le dernier débat.
19: J'ai quelque chose à te dire, Gérard.
1: Vas-y.
19: Ouais, j'ai écouté, ça n'a rien à voir avec le débat, hein.
1: Si ça n'a rien à voir, vas-y.
19: Ouais, j'ai écouté la dernière fois ta soirée à la loco, là.
1: Oui.
19: C'était d'enfer, je l'ai enregistré et je suis en train de faire un montage.
21: Ouh là.
1: Oh là là, la radio, bordel.
19: Je suis en train de faire un montage.
1: Oui.
19: Un montage vidéo avec toute la soirée, est-ce que ça t'intéresse?
1: Non. Voilà, comme ça. ça t'es content, t'as eu la réponse à la question. Bon, qui c'est qui fait du Larsen là?
19: C'est pas moi.
1: Bon,
19: c'est...
1: toi, quand tu quand on t'appellera pour le chum, tu sortiras sous le lit. Bon, le double son, Manu.
19: Bon. Attends, mais Olivier, tu crois qu'on te voit pas?
1: Quoi? Bon, Olivier, s'il te plaît, le double son.
21: Bon, alors, oui.
1: Bon, Arnette.
19: Ouais, je suis d'accord.
1: T'es d'accord, c'est-à-dire. C'est-à-dire.
19: Bah, pose pas de questions, je suis d'accord, c'est tout.
21: Ouais, je vais te dire ouais.
19: Non, mais.
1: Gérard. Oui.
19: Je t'ai enregistré sur une radio concurrente. Et voilà ce qu'il dit. Ce qu'il dit. Gérard, c'est vrai que vous faites sodomiser à la loco?
1: Bon, alors, oui, ça c'est. Hein?
19: Ah!
1: Alors, question suivante. Est-ce que le
21: silicone. J'ai pas répondu, moi.
16: C'est pas grave. Question suivante.
1: Est-ce que le silicone dit oui quand on lui appuie sur le ventre?
21: Oui.
19: Il en est fier.
16: Qu'est-ce que le silicone?
1: Est-ce que le silicone dit oui quand on lui appuie sur le ventre?
21: Oui.
1: J'attends. Adidas.
19: Bah, je suis plus là, moi.
1: Comme par hasard. Alors comme par hasard, il est plus là et on entend encore sa voix. Il passe par-dessus tout le monde.
21: Ah non, mais t'es trop fort. Là.
19: C'est un mec de la radio, ça.
1: Adidas.
4: Il doit être dans un bureau.
1: Adidas.
19: Je me demande bien qui ça peut être.
1: Il y a du monde. Il doit y avoir des mecs comme Reebok ou Nike derrière lui. Il est pas tout seul. Il y a du monde derrière lui. J'ai reconnu la voix de Reebok. Il y a Reebok derrière.
4: C'est un habituel.
16: Yannick avec lui aussi.
1: Caramel.
19: On est sur Fun Radio. C'est Adidas Nastase.
1: Bon, toi pour l'instant, tu vas la fermer.
21: Oui, il aime ça. Il veut pas.
1: Pour l'instant, les mecs, vous la fermez.
21: Eh ben les filles, allez.
1: Alors les filles, j'écoute. Est-ce que le silicone peut dire oui quand on lui appuie sur le ventre? Est-ce que le silicone dit oui quand on lui appuie sur le ventre, Lisa?
21: Oui, il peut dire oui.
1: Alors pourquoi?
21: Il ne dit que cela d'ailleurs. Il fait oui quand on appuie sur le ventre.
1: Pourquoi?
21: Parce que le silicone est dans le sein.
1: C'est-à-dire?
21: Écoute-moi.
1: Comment ça?
21: Le silicone est dans le sein. Quand on appuie sur le ventre, le sein bouge tout en bas. Donc il dit oui.
1: D'accord. Voilà. Lisa?
21: Moi je dis que le fait de silicone dit toujours oui. Hein. Il ne dit que cela.
1: D'accord.
4: Gérard, on accueille Bock Henry à la place de Adidas.
1: Alors, Bock.
21: Bock.
1: Ouais, comme par hasard, Bock.
19: Salut.
1: Allô.
19: Salut.
1: Bock, bonsoir Bock.
9: Salut, mais c'est Henry.
1: Hein?
16: C'est Henry Bock.
1: Henry Bock?
9: Ah ouais.
19: Henry Bock, t'as pas un coup de pompe? Tu vois le truc?
1: Oh là là là là là là.
19: Tu vois le jeu de mots?
16: Oh, c'est bas.
1: Je sens que ça va gerber tout à l'heure.
21: Ouais.
1: Ça, c'est clair, il y aura pas de poème.
19: Henry Bock?
1: Il y aura pas de remix.
19: Je voulais te dire, je t'aime, mais ta boîte à caca.
16: Bon, Gérard, tu reprends le débat.
1: Alors, Tony, est-ce que le silicone dit oui quand on lui appuie sur le ventre?
19: Ah, je sais pas pour le silicone, mais moi, quand je t'enfonce l'anus, tu dis encore.
1: Bon, alors lui, c'est bon. Alors là, Tony, bonne nuit. Alors là, tu me l'enlèves, Tony. Manu, s'il te plaît. Manu. Voilà, bonne nuit. Oui,
21: Gérard, j'écoute. Je voulais dire qu'il y a une faute de grammaire dans ta question. Hein.
1: Je t'écoute, ma fesse noire.
19: Vas-y, ma pousse-couche bleue.
1: Je t'ai demandé d'enlever Tony.
4: Si plus Tony, c'est Jean-Claude.
1: C'est Jean-Claude. Bonsoir Jean-Claude.
19: Bonsoir à tous. Bonsoir ma couille.
1: Ouais, bah alors lui, Jean-Claude, tu vas te calmer déjà pour commencer.
16: Vas-y, mon petit coton-tige en sucre.
1: Je t'écoute.
21: Non, mais je vais dire qu'il y a une faute de grammaire dans ta question, hein, Gérard.
1: C'est-à-dire?
21: Elle est fausse ta question.
1: Pourquoi?
21: Tu peux répéter, Gérard, ta question?
1: Bon, alors question suivante.
19: Une de grammaire, on dit pas un Gérard, on dit une mère du Maine.
1: Oh bah alors lui, j'ai dit qu'on parlait pas de la famille. Bon, alors question suivante. Est-ce que le silicone dit non quand on lui appuie dans le dos?
16: N'importe quoi.
21: Non mais alors là, ça c'est la
19: question. Ça part en couille là, Max.
1: Alors, est-ce que le silicone dit non quand on lui appuie dans le dos?
21: Bien sûr que non.
1: Et après, Jean-Claude!
19: Il n'y a pas de Jean-Claude.
16: Non, Tony, Jean-Claude.
1: Non, Tony, alors comme par hasard, Tony, voilà. C'est Jean-Claude.
16: Eh ben
1: alors,
16: voilà.
1: Tony, Jean-Claude, bonne nuit.
16: Est-ce que le silicone dit peut-être quand on lui appuie sur la tête?
1: Alors, Stéphane.
19: Ouais. Oui.
21: Bah, allez.
1: Eh ben, réveille-toi.
19: Je suis réveillé, mais tu m'interroges jamais, alors.
1: Oh là là là là.
19: Est-ce que si ta mère n'avait pas fait de fausse couche, t'aurais eu une gueule potable?
21: Oh là
19: tu
21: là.
19: Parles, là. Alors là.
1: Bon, alors là, j'arrête.
19: Allez,
4: on n'a dit pas les parents, pas les affaires.
21: Bon, continue ton débat.
1: J'arrête.
21: Non, c'est bon.
19: Allez, Tony, tu dégages.
21: Bon. Allez, on file les débats.
10: Non, j'arrête.
21: GG.
10: quand il en mettra un autre avec ses voix, on verra. Olivier. Un jour, il n'y aura pas de remix et il n'y aura pas de poème, c'est clair.
11: Oh si, je vais
12: donner un petit poème.
11: Non, non, non. Gérard, c'est ton coquelicot rouge.
10: Ouais, mais j'en ai rien à foutre.
13: Allez, cousin, fais pas ta mijaurée.
10: Non, j'en ai rien à foutre.
11: Alors là, ça
10: va. Bah, tu t'arrêtes.
11: Gérard.
10: Bon,
13: allez, Gérard.
10: Gilda.
13: Je te promets, t'auras ta dose à la loco.
10: Gilda.
11: Oulala.
10: Gilda.
11: Quoi?
10: Gilda.
11: Quoi, non?
10: Tu demandes à l'alligator qui sont les... Bon, t'arrêtes avec ta caméra, toi.
13: Les mouches arrivent, c'est Gérard qui arrive alors.
10: Ta gueule, Filda.
11: Quoi? Gérard, qu'est-ce qui t'arrive?
10: Toi, va te faire enculer dans les chapelles. Filda.
11: Quoi?
10: Tu demandes à l'alligator qu'il arrête.
11: L'alligator arrête.
10: Bon, Olivier, tu joues à quoi là?
15: Olivier!
10: Olivier! Olivier! Tu joues à quoi là?
13: J'ai jamais vu un bordel pareil, sans déconner.
15: Toi ta gueule! Olivier!
11: Gérard! C'est ton poussin vert!
25: Remets ton cas, Gérard!
26: Gérard,
25: tu continues le débat!
26: Gérard, tu reviens dans le débat, tu mets ton casque!
15: Vous arrêtez!
11: Oh Gérard, reviens!
10: Allez, reviens, Gérard! Non, j'attends.
11: C'est ton poussin vert, allez.
25: Voilà, bon, alors c'est revenu normal. Alors, est-ce qu'on peut dire non? Est-ce que le silicone dit non dans le dos? Quand on l'appuie dans le dos?
11: Ouais, il dit toujours non.
25: Pourquoi?
11: C'est Nadia. Il dit toujours non parce qu'il aime pas se faire prendre par derrière.
25: C'est-à-dire?
11: Il aime pas se faire prendre par derrière.
25: Bock, Henri Bock.
13: Je voulais savoir si Christine elle disait ouais ou non quand tu lui mettais où je pense.
25: Hein?
13: Je voulais savoir si Christine disait oui ou non quand tu lui mettais où je pense.
25: Et ma bite dans les chiottes de la loco, ça te dit quelque chose?
13: Ouais.
25: Quand t'appelleras pote de bonne nuit, tu t'appelleras pot de chambre.
13: Ouais, c'est ça, ouais.
25: Quand tu ressortiras du lit de bonne nuit.
13: Quand tu ressortiras gros cul, je t'appellerai grosse bite.
25: Bon, allez, tu mets un disque. J'arrête. Tu mets un disque. Il y aura pas.
11: Non, non, c'est bon, Vera.
13: T'arrêtes quoi?
11: Allez, on continue.
13: Ricky Martins.
25: Non, j'arrête.
13: Et vous les filles, est-ce que vous aimez être pris par derrière?
25: On met un disque.
11: Oh non, Gérard.
12: C'est quoi le disque, Gérard?
25: Trou du cul. Chanté par les fesses de babouin, comme par hasard. C'est bon.
13: C'était qui Gérard l'artiste?
25: C'est Ouz de Stress, c'est Ricky Martins.
13: Tu me stresses, c'était pas Ricky Pastis. C'est Tiki Martin.
25: Bon, c'est bon.
13: Ricky Martinique.
25: Bon, alors Ricky la suite Martin. Du débat, toujours avec. C'est qui là?
13: Lisa.
25: Alors, on a qui toujours là?
13: Caramel.
25: Lisa, Arnett, Caramel.
13: Ouais.
25: Henri Bock.
13: Ouais, je suis là, bouffon. Bon.
25: Tu sais ce qu'il te dit? Tu sais ce qu'il te dit, le bouffon?
13: Tu retournes chez toi.
25: Ouais, tu retournes chez toi et c'est bon.
13: Et tu vas gerber.
25: Tony, Arnett.
27: Salut, mon chou.
25: Comme
27: salut.
25: Par hasard.
13: Salut, Max. Alors... Je te fais chier, tu me le dis, Max, hein?
11: Gérard!
25: Eh, vous allez commencer par vous calmer, s'il vous plaît. La question suivante: est-ce que le silicone a des relations avec la police? Alors.
13: Ouais, avec
25: Navarro. Nadia, je t'écoute.
10: Oui, le silicone.
25: Nadia, tu te réveilles, s'il te plaît.
10: Oui, le silicone a des rapports avec la police.
25: Pourquoi?
10: Parce que le silicone a la police.
13: Comment ça?
25: C'est-à-dire?
10: Bah, il a la police au toucher.
13: Où ça?
25: La police ou quoi? C'est-à-dire?
10: Bah, il est doux quand on le touche, donc il a la police.
25: Ouais, la planète des singes, quoi.
26: Gérard.
25: Allô?
26: Excuse-moi, à la place de Henri Bock, on accueille Véronaïque.
25: Alors, Véronaïque, comme par hasard.
10: Pourquoi?
13: Non, mais attends, c'est un travelot, ça.
25: Alors, celui qui s'amuse avec les sons, il s'arrête, s'il vous plaît. De toute façon, c'est derrière, c'est des Max qui s'amusent derrière. De toute façon, ça, je l'ai reconnu.
11: Non.
25: Arnett.
13: Ouais, tu peux répéter la question?
25: Non, alors, Tony.
13: Ah, wow. Oui, c'est...
25: Ils sont... si t'es pas content, c'est la même chose.
13: Ils sont tous pourris, c'est une gigantesque mafia, là-dedans.
10: Oh, mon Dieu.
25: D'accord.
13: Et les prud'hommes.
25: Pardon ?
0: Voter les prud'hommes.
22: C'est déjà passé. Hein.
25: Comment ça, Condon ? Alors là, écoute-moi bien.
0: C'est une insulte libanaise.
25: Écoute-moi bien, Lascar.
0: Oui.
25: Hein ? Parce que là, j'ai entendu un truc qui m'a pas fait plaisir. On parle pas les mots en allemand, ok ?
0: Ok.
25: Eh,
0: hey, Gérard ?
25: Ok.
0: Gérard, je veux dire un truc.
25: Toi, ta gueule. Alors,
0: Tu veux jouer, Gérard ? Il y a Thierry Rantaine qui a dit que tu refoulais du bec.
16: Bon. Et sur Minitel, il y a Totti qui dit que Silicone fait bien partie de la police, ils s'en servent pour la circulation. C'est intéressant.
0: La Silicone, bon. Police au cul.
25: Bon, ma chatte kaki, c'est à toi. Et là, comme par hasard, personne veut prendre la main.
22: Oui,
25: d'accord,
22: c'est
25: vrai. Bon, Lisa,
22: oui,
25: ma chatte kaki, je t'écoute.
22: Ah non, je suis pas d'accord.
25: Alors, est-ce que le silicone a des relations avec
22: non,
25: la police ?
22: Je réponds pas.
25: Très bien, bah alors si t'es pas contente, tu t'en vas. Bonne nuit, allez.
22: Non,
25: hop là, hop là, bonne nuit, Manu. Je t'ai demandé un truc, Manu.
4: Ça y est.
0: Tu travailles,
25: parce que c'est la dernière fois, j'en avais discuté avant le débat, ça continue tout le temps.
0: Quel gamin, ce Manu ?
25: Alors,
4: on accueille Delphine,
25: Claire.
4: À la place de Lisa.
25: Ouais, oui. Delphine.
0: Hey Claire, ton père, il est pas vitrier ?
25: Bon, alors.
22: Non.
25: On entend la musique derrière, par contre, un petit peu trop fort.
0: Je sais pas pour ton père, mais ta mère, elle suce des bites.
22: Gérard, je peux pas te défendre.
25: Alors, celui.
22: Gérard, je vais les insulter comme ça.
25: Je préviens d'une chose.
16: Ah. Une.
25: Et là.
0: C'est un ultimatum,
25: je préviens d'une chose.
16: C'est un ultimatum ?
25: Et là, ça va être clair et net. Le premier que j'entends parler de la famille
16: du pont de l'Alma,
0: à la DAS
25: ou de Remix,
16: et Christine, on peut en parler.
25: C'est clair et net, ça se termine au tribunal. Parce que là, j'ai des avocats.
0: La famille, je l'emmerde.
25: Ouais, bah alors lui aussi. Alors là, bon, alors là, c'est pas la peine.
16: Gérard, moi j'ai.
25: Bon, allez, hop, question suivante, parce que là, je commence à en avoir ras-le-bol. J'en ai ras-le-bol. Chaque jeudi, c'est la même chose. Comme par hasard, le premier débat se passe bien, le deuxième débat, c'est n'importe quoi, c'est toujours les habituels. Manu, tu commences à faire chier.
0: Je veux Karine au standard.
25: Ouais, bah, Karine, tu viens. S'il te plaît. Question suivante.
22: Ah non, j'ai pas répondu, Gérard.
0: Caramel, il n'a pas répondu à la
25: Alors, question. Caramel.
0: Ouais, bah, de toute façon, c'est de la magouille.
3: Mais oui, c'est politique, c'est évident.
0: C'est bon. De la magouille.
3: Non, mais oh
25: On n'a pas entendu Nike.
0: Il est complice avec le gouvernement, etc.
25: Nike.
22: Non, mais c'est pas Nike.
3: Eh, vas-y, Nike, Tarum.
16: C'est le bordel, Gérard. Tu
25: ah non, mais là.
16: Tu mènes pas ton débat, tu
25: Claire,
16: pas.
25: Claire, Claire.
22: Oui.
25: Bah, je mène pas mon débat, ils répondent pas aux questions, et Manu, il passe son temps au téléphone. Qu'est-ce que tu fous, Manu, merde ?
4: Oui, c'est vrai, j'arrête le téléphone.
16: Qu'est-ce que tu fais au téléphone ?
25: Claire, je t'écoute.
22: Oui, ma cacahuète,
25: je t'écoute.
22: J'ai des rapports avec la police.
25: Je te t'écoute, ma cacahuète violette.
22: Je t'écoute. Mais oui, ça, oui, le silicone a des rapports avec la police, c'est clair. C'est clair.
3: Bon, moi, je voudrais parler à mon petit caca de chat.
22: Bah, parce que le silicone s'est arrêté des fois par la police, donc il y a un fichier.
25: C'est-à-dire ?
22: Bah, il y a un casier judiciaire.
25: D'accord, Nike. Nike. Oh Nike, tu te réveilles ?
22: Oui, je suis là.
25: Oui.
3: Nike d'Arpe.
25: Oh là là là là. Bon, alors, pour lui, tu me l'enlèves. Lui, il comprend rien du tout.
3: Allez.
25: Bon, question suivante.
3: Question,
25: on écoute la question.
3: On écoute
25: la question. Est-ce que.
3: On écoute la question, on fait que ça, merde !
16: Je la retire de l'antenne.
25: Est-ce que le silicone est fan de Louis de Funès ?
3: Oh là là là. Dans quel film ? Dans quel film ? Eh Gérard ?
22: Non,
25: j'écoute.
22: Non, non.
25: Claire, est-ce que le silicone est fan de Louis de Funès ?
22: Oui, c'est clair et net, ouais.
3: C'est on te demande dans quel
16: Claire,
3: film ?
16: Claire.
22: Comment ?
16: Sous ta gueule, je crois, Gérard.
3: Dans la soupe au shoot ?
22: Non. Je crois qu'il a vu tous ses films, le silicone.
3: Dans quel film ?
16: Bon.
3: Gérard, on m'a dit de dire ça au standard, je m'excuse pour mon impolitesse. Je suis désolé. Non mais attends, c'est quoi cette musique ?
25: Alors celui qui met la musique derrière, il arrête, s'il te plaît, merci.
3: Cette musique me dit quelque chose.
25: Arnett ?
3: Ouais, bah je disais qu'on m'a dit de m'excuser au standard.
25: Est-ce que le silicone peut devenir fan de Louis de Funès ?
3: Bah non. Non, c'est impossible.
25: De quel film alors ?
16: Pourquoi ?
3: Non, c'est pas possible, donc il n'y a pas de film.
25: Oui, mais pourquoi il peut être fan ?
16: Et de quel film ?
3: Pourquoi ? Bah parce que c'est comme ça, et c'est la vie.
25: Tony ?
6: Oui, moi je pense que le silicone peut être fan de Louis de Funès, et Louis de Funès, puisqu'il a une belle plastique. Tu vois le jeu de mots ? Belle plastique, Louis de Funès ?
25: Bon, alors là...
3: Alors là, c'était pas drôle.
25: C'est complètement débile. Ouais. Delphine
2: Bah non, je crois que le silicone préfère Bourville.
25: D'accord. Stéphane?
7: Ouais.
25: D'accord, bon alors lui, il dort, c'est pas la peine. Nadia,
7: si tu veux,
25: Nadia, ouais bah si t'es pas content, c'est pareil.
7: Ouais bah à chaque fois tu te dis la même chose alors.
25: Nadia, je t'écoute.
2: Non, je crois pas que le silicone soit fan de Louis de Funès.
25: Ouais mais, c'est... bon alors mais les voix, alors là j'entends plus rien,
7: T'entends plus rien?
25: Non.
7: Bah hey, tu m'entends?
25: Bah évidemment je t'entends, abruti va.
7: Eh bah alors pourquoi tu dis que t'entends plus rien?
25: Pauvre mec. Pauvre mec. Caramel. Caramel.
14: Quelle bande de caves.
7: Ah, les charclos, sérieux.
25: Vous me faites rire, quoi. Question suivante.
7: Tu pues, Gérard?
25: Ouais, bah, ta mère aussi.
17: T'as même pas à poser la question, toi.
7: Question suivante.
25: Bah, moi,
7: Gérard, pourquoi on poserait pas une question sur toi?
25: Bah, je vais répondre à la question.
7: Gérard,
25: est-ce que le silicone peut être fan de Louis de Funès? Bah oui.
17: D'accord. Et sinon, pourquoi?
25: Parce que.
7: Voilà. Gérard, pourquoi?
18: Gérard, c'est Véronique.
25: Ouais, bah Véronique, pour l'instant, tu la fermes.
18: Non, mais je voulais seulement dire que je voulais repasser au standard parce que j'en ai marre de faire la voix de neuf, j'y arrive plus.
25: Bon, bah alors. comme par hasard, tu vois, Manu.
7: Je peux la remplacer?
25: Alors, est-ce que le silicone.
17: Attends, laisse Gérard poser sa question.
25: Est-ce que les filles siliconées voudraient se marier avec moi? Si oui,
7: non,
25: pourquoi? Alors on répond à la question.
7: Lisa. Pour moi.
25: Bon, il y en a un qui a la radio derrière.
7: J'entends.
25: J'entends l'écho, je continuerai pas. Bon, Olivier. Olivier.
7: Bon, allez, hop, je joue avec les boutons.
25: Toi, tu joues à quoi là?
17: J'ai rien fait.
25: Bon, alors. J'arrête, j'attends.
17: Non, Gira, reprends ton débat.
25: Non, mais on accueille Gastong.
17: Non.
25: À la place de Gérard.
17: Non, il n'y aura pas de débat.
25: Gérard, reprends ton débat. Putain, mais qu'ils arrêtent alors, Manu, merde.
18: Oh là.
2: Gastong, il y a le téléphone.
25: Comme. Il n'y aura pas de poème, hein.
18: Ouais, Gérard, c'est ton poème, j'en fous.
17: Ils vont faire des poèmes, tu vois.
25: Il y avait un poème sur la sodomie. Il n'y aura pas de débat sur la sodomie. Il n'y aura pas de poème sur la sodomie.
7: On s'en fout.
25: Ah ouais. Ah ouais. Alors, on s'en fout et après, quand je fais pas de poème, on m'en demande.
18: Mais non, on s'en fout. Gérard, dis-moi un petit poème là comme ça.
25: Non, bah, pour l'instant, vous répondez à la question. Est-ce que les filles siliconées voudraient vivre ce mariage avec moi?
7: Gérard, moi, je pense que si elle est conne, bah ouais.
25: Donc si elle est conne. Ah ouais, pour faire le jeu de mots, d'accord.
18: Non,
25: ok,
18: non.
25: Tout de suite, bon bah je vois tout de suite le.
7: Le débat.
18: Moi je dis non, Gérard, parce que tu n'aimes pas les filles qui ont des grosses poitrines.
7: Tu te prends des coups dans l'œil.
25: À l'heure actuelle.
7: Tu prends des coups dans les yeux.
25: À l'heure actuelle, je suis prêt à prendre n'importe quoi.
7: Même sortir avec Christine. Même un mec.
25: Ouais, même avec Christine.
7: Ouais, même un mec, ça fait trop mal.
25: C'est pour
18: non,
25: vous dire
18: que. T'es pas sorti avec une nana depuis longtemps?
25: Alors ça, c'est une question que
17: je te répondrai pas.
7: C'est pas.
25: Voilà. Alors.
17: Parle pas de la famille.
25: Pardon?
2: Est-ce que t'es déjà sorti avec une nana déjà?
25: Oui.
2: Ah bon?
17: Oh, t'es puceau?
2: Bon.
25: Non.
7: Et à quel âge? Eh Gérard, t'as baisé à quel âge? À quel âge t'as baisé?
25: C'est
17: Caramel, t'as 12 ans. 3 ans qu'on était en CM2.
25: J'avais 12 ans et j'étais dans la forêt. Voilà.
7: Et il y avait des hiboux dans la forêt?
20: Il est encore vivant le sanglier?
7: Mais non, il était avec.
25: Pauvre cave! T'es vraiment qu'une cave!
17: Allez, gerbe!
25: Tu me sais quoi?
7: Oui.
25: Avec un con comme moi, on s'amuse, avec un con comme toi, on se fait chier.
7: C'est vrai.
25: Un bon entendeur, salut.
7: Un bon entendeur. Ça veut dire con, ça veut dire champion olympique de natation.
25: Ouais, c'est ça, ouais. Salut, ouais. Est-ce que vous pensez que je dois me faire siliconer?
2: Oui, siliconer le cerveau.
7: Ouais, les neurones, ouais.
25: Alors, Lisa, est-ce que ce que je dois me faire siliconer, et c'est quoi?
18: Non,
25: rien. Rien. Alors, non. Arnette.
7: Ouais, bah moi je pense que tu devrais pas te faire siliconer, mais te faire un petit lifting, ça te ferait pas trop de mal.
25: Ouais. Tony.
20: Reste comme t'es, c'est comme ça qu'on t'aime.
25: Merci. Delphine.
7: C'est faux cul.
25: Delphine.
2: Moi je pense qu'une siliconation intégrale.
17: C'est gentil.
2: Pas mal quoi.
25: Une quoi?
2: Une siliconation intégrale.
7: Elle a pas mal à parler là, mademoiselle.
25: Alors, bon...
22: Ouais, mais ça n'a aucune vertu, hein, Gérard. Ça n'a aucune vertu intellectuelle. Hein.
25: Je vois pas pourquoi tu parles du cocotion. Alors, on avait dit pas d'insultes.
22: Non, non, mais ça n'a rien à voir avec le mode.
25: Stéphane,
1: ouais,
25: question suivante.
1: Moi, je dis que t'es parfait comme t'es. Je te fais des voitures, on est chiottes de la loco.
25: De quoi ?

0: Putain, Manu.
1: Bon, j'arrête.
2: Non,
3: Gérard, reprends ton débat, c'était bien là.
4: T'as vu, c'est dur.
3: C'était
4: hein.
3: hyper intéressant.
0: Je remets ton casque, tu remets ton casque.
4: Gérard, tu remets ton casque.
5: Gaston,
2: Gaston. Non, Gérard, reviens.
4: Tu remets ton casque, Gérard.
0: Gérard, tu remets ton casque. Non, je remettrai pas mon casque tant que t'arrêteras pas avec tes deux voix.
1: Jean-Luc.
5: Oh, il m'excite.
4: Un contre-tige. Dans son cul.
5: Ouais.
0: J'arrête. Bon, alors, question suivante.
4: Bon, vas-y,
6: salut,
4: comprends bien.
6: Je m'appelle Jean-Luc.
4: Gérard,
6: Delphine, tu fais quoi?
4: T'as pris 5 minutes pour ton débat là, tu te dépêches.
0: Alors, tant pis, il y avait encore 4 questions.
4: C'est pas grave, on s'en fout.
5: Gérard.
0: Est-ce que le silicone tourne autour de la Terre?
5: Oh là là. Gérard.
0: Alors, ta gueule.
5: Ouais, c'est Gaston, là. Tu peux me refouter au standard parce que je parle pas, donc ça sert à rien que je sois à l'antenne.
0: Eh ben, tu dégages, alors bonne nuit, Gaston, puisque tu veux pas parler, tu veux pas répondre aux questions, bonne nuit. Gaston, je t'écoute. Comme par hasard,
6: il est plus là.
0: Arnett. Est-ce que le silicone tourne autour de la Terre?
6: Je sais pas. Parce que je suis pas assez instruit pour te répondre. Mais si.
0: Tony.
7: Laisse-moi dormir.
0: D'accord, Lisa.
2: Moi je dis que oui, probablement oui.
0: Toi jeudi ou vendredi, ouais, c'est ça, ouais. Toi jeudi ou vendredi.
7: Bravo
2: que...
7: Gérard, bravo. Ah,
0: tu dis toi jeudi, moi je dis que moi je dis, moi je vendredi.
2: Ah d'accord.
0: Bravo. Ok, très bien. Nadia.
2: Non Gérard, t'as pas senti.
0: Oui, ok, Caramel.
8: Oui, c'est Nadia. Bah, je pense que le silicone, oui, voyage beaucoup.
0: Ah, elle se réveille. Ouais, elle. Caramel.
9: Aussi avec. C'est quoi son prénom?
0: Oh là là! Moi je crois qu'on va faire les deux dernières questions. Est-ce que le silicone a un numéro de portable?
2: J'ai pas répondu sur la lune là.
7: Caramel, je t'ai vu cet après-midi, tu me fais bander.
0: Est-ce que le silicone a un numéro de portable?
2: Oui, le tien.
4: C'est quoi ton numéro?
0: Pourquoi?
2: Donne-le nous.
0: Pourquoi?
7: 06 06 06 06 06.
0: Non, bon alors lui tu me le dégages. Allez, hop, Manu, bonne nuit.
6: 111.
0: Est-ce que
3: Gérard,
0: le site.
3: Gérard, excuse-moi 30 Gérard, secondes, on accueille Momo Cassin.
0: Momo Cassin, comme par hasard.
3: À la place de Gaston.
0: Momo Cassin, bonne nuit, bonsoir.
5: Bonjour Gérard.
0: Bonsoir.
5: Bonjour.
0: Bonsoir Momo Cassin.
5: Il va bien?
0: Qu'est-ce que ça peut te foutre?
5: T'as pas regardé ce matin?
0: Je sais pas, j'ai pas regardé ce matin.
5: C'est bien, Tidal.
0: Bon,
7: Momo Cassin, est-ce que t'en as pas lassé? Lassé? Des chaussures?
2: C'est drôle. C'est pas une insulte. Hein.
0: Pour ou contre le silicone pendant le mariage?
2: Là, ces questions, elles sont graves.
6: Ah, pas avant d'avoir consommé. Hein. Tout dépend si tu te le fous dans le cul ou pas, Gérard.
0: Je vois pas le rapport.
6: Non, moi, je dis pas avant d'avoir consommé.
0: C'est-à-dire?
6: Après que t'aies consommé, ok pour le silicone, mais avant, négatif. Ah.
0: Pourquoi? Bon, la double voix, Olivier.
5: Momo Cassin, tu te réveilles?
0: Olivier.
7: Olivier, est-ce que tu connais ce
0: Olivier, la double voix, Olivier, merde. Tu joues à quoi, Olivier?
5: On en a marre, là, ça tourne en rond, venez chez nous.
0: Ah ouais, ça tourne en rond comme la Terre, comme par hasard.
5: Ouais, comme
0: la
5: tourne en rond, ouais.
6: Ton histoire.
0: Bon, alors...
5: D'accord.
0: Moi, j'arrête.
5: Eh ben, arrête. Alors, d'accord.
6: Et Tony, ta conclusion, c'est quoi?
8: Alors, la question, c'est quoi, là?
0: Non, il n'y a pas de conclusion, d'abord, on répond à la question.
5: Mais t'as dit que t'arrêtais, c'est bon, allez, va te coucher, allez, bon.
0: On répond à la question, bon, alors,
5: Arnaud, tu voulais faire quelque chose?
2: Si t'es pas content, Caramel, tu t'en vas.
5: Déjà, tu me parles d'une autre voix.
2: Eh ben, tu t'en vas, ouais, ben. Je parle avec la voix, je veux, allez, bonne nuit. Bonne nuit, Caramel. Conclusion. Lisa, conclusion.
3: On accueille Carambar.
2: Non,
3: à la place de Caramel.
2: Non, c'est le même.
3: Oh, c'est pas le même, Gérard.
2: C'est le même.
3: Mais non.
2: Conclusion.
5: Carambar. Arnaud, fais ta conclusion, on l'entend plus.
6: Ah ouais, je suis là. Ouais, vas-y, alors
0: Lisa, conclusion.
2: Oui, ben ma conclusion, Gérard, c'est que le silicone, voilà.
0: D'accord.
5: Et de l'air ou du shit?
0: Arnett.
6: Bah ouais,
0: Olivier.
6: Vous laissez parler, s'il vous plaît?
0: Olivier.
5: Allô?
0: Tu vois quoi, là?
5: Allô?
0: Olivier, je t'écoute. Olivier, arrête de pleurer avec le bout de ta
5: main. Mais qu'est-ce que...
0: Olivier!
5: Faites les conclusions!
3: Tu es tout rouge.
0: Arnett.
6: Ouais, ma conclusion c'est que.
5: Arnett, réponds!
6: Ouais! Bah ouais,
5: ta conclusion!
0: Ok.
6: Alors ma conclusion ce sera que Gérard, t'as pris du poil de la bête quand même.
0: Ok.

0: Et puis.
1: Moi, je ferai pas le poème sur le silicone.
2: On s'en fout.
3: Oh, si.
1: Tony, ah bah tu t'en fous, bah très bien. Tony.
0: Oui, alors moi, ma confusion sur.
1: Ma conclusion, pas ma confusion, il est con, lui.
0: Oui, alors moi, mon occlusion sur
1: bon,
0: les.
1: Allez, lui, bon. Tony, c'est bon. C'est toujours les mêmes. C'est, chaque jeudi, c'est la même chose. Manu, je t'avais dit qu'il fallait arrêter. C'est toujours les mêmes. J'ai demandé qu'on n'est pas toujours les habitués. C'est toujours les mêmes.
3: Mais c'est pas eux.
1: Si, c'est les mêmes.
3: Mais non.
0: En fait, on est des fous et on les imite.
1: Bon, alors, la voix dans les deux côtés de ta race, s'il te plaît. Delphine.
4: Oui, moi, je voulais dire que tu es beau comme la lune qui se reflète dans le silicone.
1: Bon, bah, tu quittes pas, je te donnerai mon numéro de cabine de tatoué de portable.
3: Comme ça, tu pourras le redonner aux autres.
0: Non.
1: Si, Stéphane.
0: Ouais, moi, ma conclusion, c'est toujours à 2h dans les chiottes de la loco vendredi et je te montrerai mon silicone.
1: Bah, tu prends rendez-vous, Nadia.
5: Ouais, bah moi, ma conclusion, c'est que j'ai plus de cigarettes, et puis c'est un peu chiant, là, ce soir-là.
1: D'accord, je vois pas du tout le rapport.
0: Je vois pas le terme du débat.
1: Caramel.
0: Écoute, comme d'habitude, ça a été excellent.
1: Ouais.
0: Bon, là, ta voix, elle était un peu bizarre, un peu une voix d'hétéro, mais ça passait.
1: Ouais, bah alors, si moi, je suis un hétéro, moi, je t'emmerde.
3: Je dirais même que c'était mieux que d'habitude.
0: D'accord, bah écoute, c'est pas clair. Problème. Sinon, je vais faire ma conclusion sur les araignées parce que j'ai pas pu la faire.
1: Non, alors ça, c'était le débat d'avant. Alors, c'est bon, Caramel, c'est toujours la même chose. Merci pour le son. Momo Cassin.
6: Ouais, c'est Momo Cassin. Bah là, j'ai pas de conclusion, mais je suis avec Laziza et Aïcha, elles voudraient te parler.
1: Ouais, eh ben, passe-les-moi.
6: Ouais, je les passe. Ils se manient.
1: Alors.
6: Vous parlez pas les filles.
1: D'accord, ok.
6: Allez, va te coucher.
1: Allez, bonne nuit. Bon, avant que ma conclusion, c'est que le silicone.
6: Mettre un coton-tige dans son cul.
1: D'accord, ok. Bonne nuit. C'est fini.
3: Non, ta conclusion, Gérard.
1: Non, il n'y a pas de conclusion.
3: Si.
1: Bon, ma conclusion, c'est que le premier débat s'est mieux passé que le deuxième. Et que j'ai déjà demandé à Manu qu'on arrête. Et c'est toujours le même bordel. Olivier, il arrête pas de jouer avec le son. Et voilà.
0: Alors, les prochains débats, GG, c'est la retraite.
1: Non, il n'y a pas de prochain débat, c'était terminé.
0: Je crois que
1: c'est terminé.
0: Et il manque le remix et les poèmes.
1: Non.
3: Si, les poèmes, j'ai.
1: Non,
3: les poèmes. T'as pas fait celui pour l'anniversaire à Gaël?
1: Non. Bon, alors là, il n'y a pas de débat. Alors, en plus, Olivier, il arrête pas avec le son, donc il n'y a pas de truc, il n'y a pas de débat.
2: Ah bah, c'est bon débat, hein.
1: Bon, alors, je fais mon poème.
0: Ouais,
3: ton poème.
6: Non,
3: ouais.
6: on s'en fout.
3: Le poème.
0: Super. Ouais,
3: le poème.
1: Bon.
0: Ouais, super.
1: Alors,
2: on est content, t'as un poème.
1: Ça s'appelle Silicone.
0: T'es con, mais t'es compté.
1: Alors.
0: Silicone, mais t'es compté.
1: Je voulais avoir du silicone, mais tu vis la nuit. Je voulais du silicone, mais tu es bilingue. Je voulais du silicone, mais tu es une destination de vacances. Merci pour le son. Je voulais être silicone, mais tu es cul-de-jatte. Je voulais devenir silicone pour devenir président de la République. Je voulais devenir silicone, mais je reste logique à la perte du dollar. Je voulais être silicone. Je voulais que le silicone dise oui derrière mon ventre. Sur mon ventre, pardon. Je voulais que le silicone dise non quand on appuie sur mon dos. Je voulais que les filles en silicone voudraient se marier avec moi. Je voudrais que je me fasse silicone, mais je voulais que le silicone tourne autour de la Terre. Je voulais que le silicone ait un numéro de portable. Je voulais que le... Merci pour le son. Je voulais que le silicone ait hétéro. Merci pour la radio. Et je voulais que le silicone me demande en mariage.
3: Ouais.
1: Bonne nuit à tous.
7: Ah non, un autre.
1: Non.
7: Allez, un autre sur le pont d'Alma.
1: Non, il n'y en a pas d'autre.
7: Sur le pont d'Alma.
1: Non. Non, alors là, ça non. Il n'y a pas de débat. C'est tout.
3: Bon. J'aimerais te tenir la main.
7: Gérard, c'était quand même ton dernier débat.
1: Non, ouais. On verra.
7: On verra.
1: On verra. Faut que je parle à Max.
3: Ultimatum.
1: On va mettre un petit remix quand même.
7: Ouais. D'accord.
1: Hein? On va mettre un petit remix. Filard.
8: Quoi?
7: On
1: met un remix quand même.
8: On en a plus, Gérard, on les a vendus aux enchères, tes remix.
7: On met les poèmes de GG.
1: Allez, on met un petit remix.
7: On met les poèmes de GG?
1: Non. Je suis désolé, non.

0: Oh, attends déjà, toi, pour commencer, celui qui a des radios et qui a du monde derrière, c'est ça.
1: Ah, c'est pas moi,
0: Gégé,
1: c'est pas
0: non,
1: moi.
0: Non, mais y a pas de. C'est pas moi. Mmh. Le premier qui a des radios.
1: Bon, comment tu vas sinon, mon petit Gégé, ça va?
0: Qu'est-ce que ça peut te foutre?
1: Bah,
0: non, non, mais attends, pour l'instant. Pour l'instant.
1: Le fait de te parler, bah écoute, ça me fait plaisir.
0: Bon, pour l'instant, moi, je dis que ceux qui ont du monde derrière et qui ont des radios sont priés d'éteindre. Et qui disent à leurs copains de fermer, ou à leurs copines, de fermer leur gueule.
1: T'inquiète, je suis tout seul, il n'y a pas de problème.
0: D'accord, donc s'il y a du monde et que j'entends quelqu'un qui dit « Ouais, je connais ceci, cela », je vire, d'accord. Vous savez comment que je fais les débats?
1: Ouais.
0: Bon.
1: Carrément, t'inquiète pas, on connaît.
0: Petite bouse.
1: Pour moi, la fréquence, c'était 109.8.
0: Non, mais je m'en fous.
1: Ok.
0: Petite bouse.
2: Bonsoir, Gérard.
0: Bonsoir, et... celui qui s'amuse à faire ça, arrête.
3: Bon, Gérard, vas-y.
2: Ouais, franchement, arrête de l'embêter.
0: Et la dernière, la salope, 20 ans de Paris pour finir.
2: Salut Gérard, salut l'équipe, salut à tous.
3: Salut.
0: Bon.
4: Salut.
0: Alors, bon, ça y est, on attaque.
1: Alors, on attaque, vas-y.
0: Oh, si vous êtes pas content, vous. Qui c'est qui est pas contente, là, déjà, pour commencer? Vous avez pas commencé. Alors pensez-vous que le millénium va-t-il changer le monde? On m'a demandé à la salope.
2: Oui Gérard, mais tu pourrais commencer calmement. Oui, je pense que ça va changer le monde. Déjà sur ton carnet de chèques, il y aura plus écrit 1999, il y aura écrit 2000. Et ça va être une grande avancée vers le pas vers l'homme.
0: Non mais déjà pour commencer, c'est pas la question. C'est pensez-vous que le millénium va-t-il changer le monde? On parle pas des carnets de chèques parce que moi, si vous voulez qu'on parle de ça, dans ces cas-là, je peux vous dire que le 1er janvier 2000, c'est-à-dire samedi ou voire lundi, normalement, on va passer avec l'euro. D'accord?
2: Samedi ou c'est lundi, le 1er janvier?
0: Le premier, c'est samedi, alors arrête de te foutre de ma gueule.
1: Non, mais elle a raison, Gérard, c'est toi qui es en train de te tromper, je te signale que c'est lundi.
0: D'accord, le millénium, c'est lundi.
1: Oui, c'est lundi.
0: Alors, c'est qui vient de dire ça? C'est qui?
1: Tu vas être à la bourre, hein. Tu rigoles ou quoi? C'est lundi à minuit, Gérard.
0: Oui, c'est ça. Fous-toi bien de ma gueule.
5: Plus de bec.
0: Plus du bec. Pour l'instant, tu la fermes. Je t'ai pas appelé pot de chambre. D'accord. En de bon entendeur, salut, c'est la première et dernière avertissement que je te donne pour ce soir. Parce qu'il y a pas mal de monde qui appelle au standard, d'accord?
1: Ouais.
0: Ok.
2: Moi, j'étais un peu trop excité, plus du bec. Hein.
0: Bon, alors, la salope. La salope pour toi.
6: Allô? Oui, bonjour. C'est Bill. Bill, l'extraterrestre de Bill. Bonjour Gérard. Alors, ce débat est très intéressant, mais je crois qu'il faudrait quand même que je vous pose une question qui, je crois, va calmer tout le monde. Qu'est-ce que vous pensez des terriennes?
0: Fielder, si tu reviens de vacances pour me faire chier, tu dégages. D'accord? En de bon entendeur, salut Fielder, un avertissement aussi. Plus du bec, au revoir. Allez, terminé.
3: La salope. Vas-y, réponds à la question, la salope.
0: Terminé pour celui-là.
2: Je crois que j'avais répondu, mais il n'était pas d'accord avec moi sur les carnets de chèques. Alors bon, moi, je pense ça, en fait.
5: Parle des cartes bleues.
2: Oui, les cartes bleues, mais il n'en a pas non plus. Hein.
0: Non, mais même, de toute manière, faut bien se dire une chose que.
3: T'as la avec, histoire qu'il y a,
0: avec ces histoires-là.
2: Intéressant.
0: Avec ces histoires-là, l'année va changer, donc on va passer en euro. Donc l'euro est prévu normalement pour le début de l'année.
2: Ah bon, mais j'en ai pas entendu parler, samedi. Moi non plus. Hein.
5: Non, je pense.
0: Non, mais vous savez pas, faudra peut-être vous informer.
5: Je pense qu'on est occupé à préparer la réunion, c'est ce que.
0: Non, mais de toute manière, c'est pas le thème du débat, donc.
5: Moi, je dépense mes francs tant que ça existe encore. Hein,
0: petite bouse.
2: Oui.
0: Donc pour toi, pensez-vous que le millénium va-t-il changer de vie? Attends 5 minutes. Changer le monde, pardon, oui.
3: Oui, je voulais juste accueillir Al Bundy, 26 ans de Nîmes, à la place de Puy du Bec.
0: Comment qu'il s'appelle?
3: Al Bundy.
2: Salut Al.
5: Bonsoir.
2: Peggy, ça va?
5: Ça va bien.
0: Bonsoir.
2: Je peux répondre à la question?
5: Vas-y.
0: Ouais, réponds.
2: D'abord, je voulais te dire que le millénium, il commence l'année prochaine.
0: Non, il commence demain soir.
2: Non, l'année prochaine.
0: Oh, mais arrêtez de me prendre pour des cons, d'accord?
5: Ouais, embrouillez pas, c'est trop compliqué déjà.
0: Ça commence le 31 décembre, ok?
2: Hé,
0: Manu!
5: Mais oui,
0: Manu!
5: Oui,
0: c'est qui ces câbles là que tu me prends là?
5: Ouais.
3: Ouais, c'est ceux qui veulent te parler, hein.
4: Gérard, non mais en fait, ils ont raison, c'est que, tu vois, l'année, elle commence pas à zéro, elle commence à 1. Tu vois.
0: Non.
4: Donc en
0: l'année,
4: fait,
0: l'année.
4: Le nouveau millénium, le nouveau...
0: Le nouveau millénium commence le 31 à minuit, d'accord. Alors, Puldar, tu fermes ta gueule. D'accord, clair, net, précis.
4: D'accord.
1: On peut pas comprendre.
7: Gérard, sur IRC, il y a énormément de monde qui me signale que le 31 à minuit, c'était il y a 3 minutes.
0: Non, non, mais le 31 décembre. Pour l'instant, on est le 30.
1: Ouais.
0: On est le 31 janvier. On est 31 décembre.
1: Janvier.
0: On est le
4: 30, on est le 30 aujourd'hui.
1: C'est pas
2: non, on est le 31.
7: On est le combien?
0: On est le 31.
4: Ah oui, depuis 4 minutes, c'est
0: voilà. Ouais. On est le 31 et le 31.
3: C'est maintenant qu'on souhaite la bonne année à
0: l'ami.
1: Bonne année.
0: Tranquille.
1: Ça va, j'ai du bien.
3: C'est bon ça, alors on est en 2000 là, c'est
1: ouais,
3: apparemment.
1: C'est cool,
0: non, pour l'instant on vous attend 99.
1: Non, on est là.
4: Gérard, t'as 3 euros pour un café ou pas?
0: Non.
1: C'est la Saint-Sylvestre.
0: Toi ta gueule.
2: Bonne fête à Sylvestre alors.
0: Gros putois.
1: Bah écoute, ça va changer la date déjà. Ça va changer donc les calendriers forcément. Va falloir renouveler les éphémérides aussi.
2: N'importe quoi.
1: Donc monsieur, t'es pas d'accord avec moi?
0: Non mais vas-y.
1: Ah, tu vois, ça va changer toutes les dates. C'est tout, point barre.
8: Gilles Alphonse Daz.
4: Mais Gérard, c'est vrai, il y aura plus de boulot parce que tu vois, les calendriers tous les ans, ils avaient qu'à rajouter un chiffre, mais là il faut qu'ils en rajoutent 4.
0: Pour l'instant, c'est pas à toi que je m'adresse, Luda.
4: Je te pose une question, les auditeurs, on va savoir.
0: Moi je te dis, c'est pas à toi que je m'adresse.
1: Non mais il a raison quand même.
0: Alors si t'es venu pour foutre ta merde, autant que tu restes
4: en vacances, Gérard.
0: Pour l'instant, je m'adresse pas à toi. Donc, gros putois.
1: Ouais, ben je te levais le problème de la date. Donc des calendriers, donc voilà.
0: Mais attends, les calendriers sont déjà prévus. T'avais qu'à en acheter, mon pote.
1: C'est sûr.
0: Oui.
1: Attends, mais comment ça se fait que les calendriers, ils sont en vente avant l'an 2000? C'est pas normal, ça.
0: Et alors, il les prend toujours.
1: C'est encore une histoire de fric.
0: C'est
2: une histoire d'euros, tout ça.
0: Non, mais de toute manière, les calendriers...
1: Attends, tu sous-entends...
0: Oh, ça va, oui, oh.
1: Les éboueurs, ils habitent pas, hein.
4: Quoi? Qu'est-ce qu'il y a?
0: Ça suffit là ou quoi?
4: Mais y a rien. Il me racontait ses vacances.
0: Non mais si vous voulez discuter, vous sortez, d'accord? Vous faites pas le bordel tous les deux.
1: Est-ce qu'on pourrait poser le débat, s'il vous plaît?
0: Bon.
1: On pourrait parler des éboueurs et des facteurs avec les
0: cas. Non mais pour l'instant c'est pas la question.
1: T'as donné
0: donc
1: GG, toi?
0: Non, pas encore. Albadin.
1: Non, Albundy.
0: Ouais, Albunding là, je sais pas quoi là, à toi.
1: Bah pour moi l'an 2000 c'est qu'une date, donc pour moi je me pose pas trop de ce genre de questions quoi. Toi t'es un homme moderne.
0: Ouais mais toi pour l'instant tu t'en fous alors.
1: Non je m'en fous pas, bon c'est qu'une date, je vais faire la fête, y a pas de problème, je serai torché comme d'habitude quoi.
0: Bon ouais, bah de toute manière.
1: Ouais. Voilà.
0: Bah moi je peux vous dire une chose, que qu'est-ce que j'en pense, c'est vrai que ça va déjà changer tout.
1: Comme quoi?
0: Bah disons que en espérant que ça sera pas comme cette année, il y aura quand même un peu plus de trucs.
2: Ouais,
0: de...
2: tu vas te marier, c'est bien, ça fait.
0: Non mais ça vous regarde pas de toute manière. Donc il y aura un peu plus de trucs qui risquent de se prévoir, comme Jean de Neubert vous l'a dit et tout ça, donc vous verrez par la suite. Hein.
4: J'espère qu'il y aura moins de guerre, tout ça.
0: Non mais ça on n'en a rien à foutre.
1: Pour la fin quoi, dans le monde.
4: Une catastrophe naturelle.
0: Non mais.
4: Chichini, tout ça, machin.
0: Donc.
1: C'est chaud.
4: Oui, Manu.
0: Non mais Manu, c'est bon.
7: Bon comment... Gérard, pour calmer le débat, l'IRC, on est déjà quand même 7022.
1: Oh,
0: déjà.
7: Et, ouais, déjà. Et il y a MacLeod qui voulait savoir pour le prochain millénium, est-ce que si tu refais les débats, est-ce qu'il faudra préparer d'autres tartes?
0: Ça pour l'instant on verra ça avec Max pour de toute manière cette histoire de tarte ça m'étonnerait parce que je pense pas que ça continue comme ça. Si ça continue comme ça de toute manière ça va être simple, ça va être non. Donc faudra bien se dire une chose que
7: forcément.
0: On verra ce que l'année 2000 me réserve.
7: Okay.
0: Pour l'instant apparemment on n'en est pas arrivé là, donc on verra bien. Donc, qu'attendez-vous du millénium en famille ou autre? Alors, on va demander à Albanine.
1: Non, c'est Albundy.
0: Ouais, bon...
1: Ouais. Vas-y, Al. Alors, en fait, moi, je passerai pas le Noël, pour moi, c'est plus...
0: Oh, si t'as du monde derrière toi, tu leur dis qu'ils se calment ou sinon tu casses?
1: Pas du tout. J'ai pas de monde derrière moi.
0: Non, mais tu crois que je t'ai pas reconnu, toi?
1: Non, mais bon...
0: Non, pas du tout.
2: Keneda.
4: C'est la fête.
0: Non, mais je t'ai pas reconnu.
1: Bon, d'accord. Bon, je disais
0: Anthony
1: que...
8: Non, non, pas du tout.
0: Non.
8: Je pensais que...
0: Non, c'est pas Tony, c'est pas Goldo, c'est pas Arnett.
8: Mais non, mais rien
0: non,
8: d'avoir...
0: Non, non.
4: C'est peut-être Mégane au pire, mais... Voilà.
0: Non, non. Donc, non, non, moi, mais attends, il faut... Pour répondre, Manu, je te préviens, c'était bien précisé que je voulais pas les habituels, ok.
4: Ok.
0: Alors, en de bon entendeur, salut. Okay, donc, salut, apparemment... Gérard. Apparemment, non, non, mais apparemment, tu recommences tes conneries.
4: Ah, c'est pas le genre de la
0: non,
4: maison.
0: Non, non, non, c'est pas le genre, mais si, c'est le genre.
8: Y a pas
0: c'est le genre de la maison, parce que, de toute manière, j'ai très bien compris ce que vous allez me réserver. Il y a même Olivier Delapro qui est prévu dans les débats. D'accord?
4: Puis un gâteau à la fin.
0: Ouais, ouais. Et toi, tout à l'heure, tu vas te prendre. Ouais, bah alors, Fildar, t'arrêtes, s'il te plaît. Parce que t'es pas venu là pour foutre ta merde.
9: Sur moi, c'est tout.
2: Ben, moi.
4: Bon, donc on avait... c'était quoi la question?
0: C'était quoi la question si t'arrêtais de foutre pas ton bordel? Toi, t'es pas venu là pour foutre ta merde.
4: Moi,
0: t'es venu là pour faire la réa, pas pour foutre ta merde, d'accord?
8: Hein?
0: En de bon entendeur, salut, c'est le deuxième avertissement, le troisième, c'est là.
8: Deux, c'est chaud, deux. Vite,
2: voilà, le troisième,
8: okay. Pour répondre à la question, moi je dirais que Noël, c'est plus consacré à la famille.
0: Ouais. Non, on ne parle pas de Noël, abruti.
8: Non, mais justement...
0: On ne parle pas de Noël, on parle du Nouvel An.
8: Oui, j'allais y venir. Donc, et pour le Nouvel An, c'est plus entre copains, quoi.
0: Ouais, c'est ça. Alors, tu passes Noël en famille et Nouvel An avec tes copains, espèce d'abruti. Je passerai le Nouvel An en famille.
8: Je pense que les gens censés font la même chose
5: que
8: moi.
5: Parce que t'as pas d'amis, c'est tout.
2: Ouais, c'est comme ça, hein.
0: Bon, alors, celui qui est pas content, c'est gros putois, au revoir. Au revoir, gros putois.
5: C'est pas le genre.
0: Allez, hop, terminé pour lui. Voilà. Moi, je cherche pas. Et Albanine, fais gaffe parce que tu risques de faire pareil.
8: J'ai rien dit là, j'ai répondu à la question.
0: Oh non, mais tu risques de faire pareil toi si tu continues. D'accord?
8: Tranquille.
0: Alors la salope de 20 ans de Paris à toi.
2: Oui, et ben moi je fais pas le premier de l'an famille. Parce que
0: attends, 5 minutes avant que tu me répondes.
4: Je voulais juste accueillir Coco Prout à la place de gros putois.
0: Je te signale, ouais. Ne t'amuse pas.
4: Non, non, il était en attente.
0: Sans gêne, non.
4: Ouais, il était en attente, c'est pas le même, tu vois.
2: Salut Coco Prout, salut.
10: Bonsoir Gérard.
0: Bonsoir.
10: Bonne année à l'avance.
0: Non, c'est de...
10: Demain.
0: Ouais, ben même...
4: Il te verra pas demain.
0: Pour toi, la salope, excuse-moi, mais vas-y.
2: Oui, donc je te disais, je fais pas le premier de l'an en famille, parce que je fais Noël en famille, et j'ai pas que ça à foutre non plus, donc premier de l'an avec des copains.
0: D'accord. Petite bouse.
2: Ouais, ouais, c'est ça. Ouais, moi je fais Noël en famille, et mon père il travaille le premier de l'an, donc je préfère la faire avec des copains, puis moi je pourrais boire une torche.
11: On parle pas des parents.
0: Non mais ça, de toute manière, c'est votre problème, hein, si vous voulez vous torcher la figure.
8: Ouais, mais t'es obligé, hein, pour l'an 2000.
2: Attends, c'est l'an 2000, hein.
8: Faut marquer le coup, hein.
0: Donc,
4: c'est un peu tous les jours comme ça pour les quand même.
0: Coco Prout.
10: Oui, bah alors moi en fait, je pense qu'avec les amis c'est bien mieux que le passer avec sa famille.
4: Mais généralement c'est tout le monde, tout le monde fait ça, hein.
12: Ouais, Noël en famille. Ouais,
0: non, moi je pense, que faut mieux faire... Noël entre potes et puis Nouvel An.
4: Tu ne files pas les cadeaux entre potes, hein, oui. C'est la famille qui file les cadeaux.
0: Non, mais attends, de toute manière, qu'est-ce que tu vas faire Noël en famille? Pour avoir les mêmes cadeaux? Tu vas avoir quoi? Tu vas avoir des CD, du pognon ou des fringues? Ça va?
4: Bah, c'est bien, c'est bien. Non, t'as déjà vu des amis qui t'offraient du pognon, des CD, des fringues, toi?
0: Bah,
4: à toi,
0: moi,
4: non, mais.
0: Moi, cette année,
4: non,
0: parce j'ai rien eu, alors.
4: Mais si, t'as eu des pompes.
0: Des pompes. Mais alors, ça te regarde pas, toi.
12: Gérard, sur IRC, il y a beaucoup de gens qui se demandent pourquoi tu penses qu'il faut passer le réveillon de Noël entre potes.
0: Bah, entre potes, disons, c'est pas moi qui le pense, hein, c'est les auditeurs qu'on a et les auditrices qu'on a sur l'antenne, c'est eux qui veulent le passer en famille, entre potes. Pourquoi? Ben, parce que ça prend un peu plus de bruit. Mais c'est sûr que... Vu le bordel qu'ils annoncent pour le réveillon de l'an 2000 sur les un peu partout, à mon avis, je pense que ça va mal se terminer.
8: Sur les champs là, ça va être la folie, hein.
0: Ouais, mais je pense parce que ça commence déjà.
8: Ça va se taper là.
4: Ah, j'ai un quart d'heure pour me garer, moi. Ils sont en train de fermer toutes les rues là.
0: Mais c'est normal, ils ferment tout. Espèce d'abruti, t'avais qu'à pas venir en voiture, t'avais qu'à venir en transport en commun.
8: Plus en plus, ils dressent que des roues, là. Moi, je voudrais le top spin, là, les trucs, là, les autotamponneuses, là. Ils mettent que des roues. Qu'est-ce que t'en penses?
0: Mais ça, de manière, tu fais une chose, si t'es pas content, tu essayes de voir les représentants qui s'occupent de ça, et puis tu leur dis.
4: Ouais, mais c'est les forains, non? C'est les forains, non?
0: Non, à mon avis, c'est pas des forains, là, parce que...
8: Pourquoi ils mettent des roues, GG? Parce que je comprends pas, moi.
0: J'en sais rien, moi, pourquoi qu'ils mettent des roues? T'as qu'à écrire au président de la République.
8: Non, mais moi, je paye mes impôts, si c'est pour
0: faire
8: des roues.
0: Et alors, mais tout le monde paye des impôts, espèce d'abruti. Ouais, tu demandes au président de la République pourquoi qu'ils mettent des roues.
8: Je veux dire, c'est avec l'argent de ton RMI qu'ils ont construit ces roues-là.
0: Bon, alors toi, tu dégages, au revoir. Allez, hop, terminé. Celui-là, Manu.
2: Au revoir, mes gars.
0: Premier et deuxième. Première fois que...
4: Troisième, on n'est pas au chiffre les lettres.
0: Non, mais moi, je vais te dire une chose. Le prochain qui s'amuse à dire des conneries comme ça, c'est pas la peine. C'est direct dehors, d'accord?
4: C'est vrai que t'es même pour RM. Et Gérard, tu fais quoi, toi, au premier de l'an? Enfin, t'es en famille?
0: Non, au premier de l'an, je sais pas ce que je fais encore.
8: Ah bon? Ben, faudrait peut-être t'y prendre, hein, Lascar.
0: C'est normal. Si t'es pas content, c'est le même prix, toi.
8: Ah ben, je dis ça pour toi, hein.
0: T'as les moyens de sortir?
8: Oui. Non.
4: Mais ça sert à rien de sortir si t'as pas rien.
0: Non, je suis avec Sandy, donc on fera ça.
2: Je vous invite tous les deux.
0: Non, on fera le réveillon avec Sandy et c'est tout. On fera tout.
8: Avec une bonne bûche de Noël.
0: C'est ça, t'as raison, pauvre con.
2: Ok.
0: Ça suffit, celui qui s'amuse à mettre des conneries derrière.
7: Bon, Gérard, j'ai une petite suggestion de la part d'un peu tout le monde. Il se demande si tu penses qu'à partir en l'an 2000, Elisabeth Guigou sera toujours aussi bonne.
0: Je répondrai pas à cette question.
4: Bonne question.
0: Non, je répondrai pas à cette question parce que ça a rien à voir.
7: À quel niveau?
0: Non, mais je vois pas pourquoi que les gens s'amusent à poser des questions cons comme ça. Ah. Donc, celui qui a posé cette question, ben, qui se la carre ou que je pense. En espérant que pour la conclusion, j'aille pas l'autre. L'autre espèce d'emmerdeuse là qui me dit que mon débat n'avait ni queue ni tête comme moi parce que c'est même pas la peine de me le dire, Rigo, d'accord?
7: Ok.
0: Donc,
8: c'est quelques proutes, s'il vous plaît. Je voudrais savoir si Sandy, pour l'an 2000, a décidé de perdre 2000 kilos.
0: Alors, caca proutes, au revoir. Voilà.
8: À plus.
0: Comme ça, t'es renseigné.
4: Mais genre, on en a quelle question, là?
0: On est à la troisième. Alors, attends. Comment?
4: Oui, juste avant,
3: j'aimerais qu'on accueille Faucon Millennium.
9: Bonsoir à tous.
2: Salut Faucon.
9: Bonsoir GG, bonne année à tous, joyeux Noël.
2: T'as ton jingle toi, c'est dégueulasse.
9: Bonne fête, ouais, t'as vu, c'est étudié. Hein.
2: Je l'écoute.
0: Donc, la troisième question. Comment allez-vous fêter le nouveau millénium et pourquoi? On va demander à Faucon.
9: Ben écoute, moi je propose le petit cocktail habituel, c'est-à-dire alcool, sexe, peut-être un peu de drogue aussi.
2: Et rock'n'roll.
9: Et puis voilà, ouais, éventuellement rock'n'roll, rap pour ce rap, enfin tu vois, techno, comme tu veux quoi.
0: Ouais.
9: Les goûts et les couleurs, ça se discute pas.
0: Comment tu as le fêté, toi?
9: Je te dis, avec des potes, on va faire la teuf, on va se torcher, comme tout le monde.
0: Ouais, non, donc, d'après ce que j'ai entendu, tu vas faire un peu de musique, donc...
9: Je vais en écouter.
0: Tu vas en écouter, donc tu vas venir, je pense, sur les Champs-Élysées, tout ça, non?
9: Non, du tout, non.
0: Non?
9: Non, rien à voir.
0: Ah non, parce que c'était pour savoir, parce que...
9: Ah ouais, mais non.
4: Tu vas y aller, toi, Gérard, sur les Champs?
0: Non, attends...
9: Attends, je te reviens, toi, sur les Champs.
0: Non, mais vu le monde qu'il va y avoir, je vais te dire une chose.
4: Il y aura trop de mecs bourrés et tout, ça va être chiant.
2: Ça fera une roue en plus.
0: J'en connais tout à l'heure qui m'ont dégagé, ça va aller vite. Ouais. La salope.
9: Poids lourd, c'est interdit sur
2: les... Oui, Gérard.
0: Donc toi?
2: Eh ben moi, j'ai décidé de commencer le millénium, yum, comme tu dis.
0: Le millénium,
2: pardon. Et gangbang.
0: Ah d'accord, carrément toi.
4: Mais ça c'est bien. Toi tu commences le gangbang, par exemple tu pourrais le faire, tu sais, à 23h59 et tu finis à minuit 2.
2: Ouais.
4: Comme d'habitude, mais au moins t'auras l'impression d'avoir fait ça un an, tu vois.
0: Bon, Fildar, tes questions cons, j'en veux pas. petite bouse, pardon.
2: Ouais, ben moi j'avais prévu de le faire avec Sodomal, mais il peut pas venir, alors...
9: Je peux le remplacer, t'inquiète. Hein.
2: C'est vrai?
9: Ouais, on peut.
0: Non, mais pour l'instant, Faucon, ouais. Tu te tais, ouais. S'il te plaît, merci.
9: Ok.
0: Tu laisses répondre petite bouse.
9: Ouais, excuse.
2: Ben alors, pour la peine, je fais une méga partouze avec des copains, si vous voulez venir, pas de problème.
9: Tu laisses tes coordonnées
0: hors antenne,
9: hein.
0: Ouais, ben, non, hors antenne, s'il te plaît,
9: ouais,
0: merci.
9: Hors antenne.
0: Donc, comment allez-vous faites-le, tout le monde m'a dit...
4: Avec des potes.
0: Non, mais j'ai demandé pourquoi, et toi, petite bouse.
2: Pourquoi?
0: Ben, et pourquoi?
9: Parce qu'elle aime la bite.
0: Hilda, ça suffit. T'as rien d'autre à faire, la salope?
2: Bah pareil, j'aime le cul, j'aime la bite.
0: Oh d'accord.
4: Il n'y a pas que ça, merde, c'est le réveillon.
0: À mon, à mon avis, toi la salope, tu parles bien ton nom et petite bouse, c'est pareil. Hein.
2: Bah c'est pareil. Hein.
0: Bah ça, à mon avis, vous attendez que ça. Hein.
4: Bah ouais, mais pourquoi vous parlez pas de dîner, de repas, genre des huîtres, du foie gras, du caviar, du homard. Merde, putain, des trucs.
9: Tu fais quoi avec ton faisan?
0: Avec mon faisan et ton merde, faucon, d'accord?
9: Non, je voulais dire quelque chose.
0: Alors, faucon, tu t'écrases.
9: Tu fais pour le repas.
0: Faucon, c'est un avertissement. Faucon, c'est un avertissement.
9: Ok.
0: Alors, qu'allez-vous faire pour le 30... Qu'allez-vous faire? Qu'allez-vous faire le 31 décembre? Alors, 60% des gens ont répondu qu'ils dormiront. Ben ça, il y en a certains, oui. Comme Fildar, je pense qu'il dormira avant. 29% des gens ont répondu qu'ils viendront me faire chier. Ben ça m'étonnerait parce qu'ils ont pas mon adresse. D'accord, Fildar?
4: Ouais.
0: De toute manière, c'est des questions encore cons sur l'IRC, ça m'aurait étonné. Fildar, fais gaffe à ça tout à l'heure, tu vas
4: mourir. Je rigole, vas-y, GG.
0: Et 14% ont dit que oui. Mais seulement, si peut-être, et pourquoi pas, ben ça, j'en ai rien à foutre. Voilà, comme ça, ça va plus vite. Et donc, quatrième.
4: Voilà, tu poses la question, puis on va mettre un petit disque, là.
0: Ouais. Alors, quand sera le prochain millénium dans le monde route? Et on va s'écouter Emily Ennium avec « Viens sur le champ, on va te faire le plein ». Et voilà, donc, à mon avis, c'était pas du tout ce qui était prévu.
4: C'était quoi, prévu?
0: C'est pas Emily Ennium avec « Viens ce soir sur le champ, on va te faire le plein ».
4: Sur les champs.
0: Ouais, sur les champs, parce que déjà, faudrait peut-être écrire un peu mieux. Donc, c'était un remix de « Sur moi ».
11: Faites gaffe, hein.
0: D'accord, Fildar. Oui. Alors, ça fait déjà la deuxième fois.
4: C'est l'OPO qui
0: non,
4: déconne,
0: mais c'est pas l'OPO, d'accord. Donc apparemment, j'ai eu un petit sondage que Max a eu par téléphone et il paraît qu'on serait déjà 11 731 000 auditeurs.
4: Oh, ça vient d'où?
0: Et sur l'internet, on aurait bien voulu savoir parce que Max il me l'a demandé.
4: Non mais t'es pas obligé, Rigo, c'est pas chier.
7: Non mais ça me fait plaisir.
0: Pour l'instant, tu t'écrases, ok? T'es pas venu là pour nous faire chier, d'accord? T'es venu là pour
4: par contre, quand je suis arrivé, j'ai bosser. Été chier. Putain, ça m'a
0: fait
4: bien.
0: Je m'en fous. Donc Rigo, combien que tu m'as dit?
7: 7000, j'arrive pas à avoir
4: fou. 7500.
0: Manu, s'il te plaît, quand Rigo dit quelque chose, t'es prié de le laisser parler, merci.
4: D'accord.
0: Donc 7700 à peu près. Hein.
7: Ah non, 7700, pardon.
0: 7700, ok. Donc la question c'était, comment allez-vous faire... Non,
4: la 4 c'était.
0: Quand sera... Non, c'était ça.
4: Ah bah pardon.
0: Bah non, même pas, parce que...
4: Ah
0: on
4: merde,
0: l'a...
4: alors.
0: Ah si, quand sera le prochain millénium pour vous, dans le monde ou autre, on va demander à...
3: Attends Gérard, parce qu'il y a des auditeurs qui ont changé. Donc on a toujours Faucon Millénium.
9: Bien sûr.
3: Ouais, on a toujours la salope. Et on va accueillir Zaza. Et on va accueillir Monsieur Mazur.
13: Oui, bonjour.
0: Ah ça y est, encore lui.
4: Bah quoi, c'est la fête, merde.
0: Ouais, non, mais encore lui, comme...
4: C'est Cotillon, paillettes et plumes dans le cul.
7: Ah, c'est la teuf sauce.
13: Salut,
0: Monsieur Mazur.
13: Oui, bonsoir, Monsieur Gérard, c'est Monsieur Mazur. Quel plaisir de vous retrouver.
0: Ouais, ben, pour l'instant, c'est moi...
13: Joyeuses années, Monsieur Gérard. Joyeuses années.
14: Bonne année, Monsieur Mazur.
13: Bonne année.
0: J'ai l'impression que ça va encore aller vite fait, ça.
13: Noël, Monsieur Gérard.
7: Gérard, pour calmer le débat avant de repartir avec les auditeurs, il y a Destroy 2000 sur l'IRC qui aimerait bien que tu répondes à la grande question. Quelle est la différence entre un millénaire et un millénium?
4: Bonne question, Rigo.
0: Alors, le millénaire, c'est pas pareil parce qu'on change d'année. Donc, le millénaire, c'est-à-dire 1000. Mm-hmm. Et là, on passe en l'an 2000. Mm-hmm. Donc, c'est pas du tout pareil.
4: C'est un double millénaire.
0: Voilà.
4: Voilà.
0: Il est content,
4: c'est
0: le monsieur.
4: C'est quand même facile, merde. c'est pas cher.
0: Pas compliqué, merde.
13: C'était facile pourtant, hein.
0: Voilà.
7: C'est vrai.
0: Bon, alors, la question, c'était quand sera le prochain millénaire? Dans le monde ou autre.
4: Tu peux expliquer ta question, Gérard, ouais, ou c'est trop tonneux?
0: Quand sera le prochain millénaire?
4: C'est pas dit de la relire, c'est d'expliquer.
13: Pas répéter. Bon.
0: Alors, c'est-à-dire, quand ce...
13: Vas-y.
0: C'est-à-dire, le prochain millénaire, c'est quand?
4: Bah, ça veut dire quoi? C'est quand?
0: Bah, quelle date? Bah, c'est quand? Ça sera en 2001.
4: Ah, d'accord.
3: Bon, bah, tu peux passer la question, t'arrives. Ah.
0: Bah voilà, mais maintenant que j'ai répondu, espèce de con, t'es vraiment un pourri pas fini, toi. T'aurais mieux fait une recette dans ton pays de merde, dans ta ville de merde de Troyes. Pauvre tâche. Et voilà, maintenant la question,
4: ah
0: là.
4: Merde.
0: Terminé, la quatrième. Hop.
14: T'es vraiment méchante, hein, Fifi, hein, d'avoir donné la réponse.
0: Et voilà, c'est terminé.
4: Pas moi qui l'ai
0: donné,
4: c'est lui.
14: C'est vrai.
0: Alors, avez-vous pris des bonnes résolutions pour le nouveau millénaire? Si oui, lesquelles? Merde. Avez-vous pris de bonnes résolutions pour le nouveau millénium? Si oui, lesquelles? On va demander à petite salope. La salope, pardon.
2: Eh ben moi, j'ai pris la résolution de ne plus sucer après m'être fait enculer parce que ça avait un goût amer dans la bouche.
0: Oh, n'importe quoi, toi. La salope.
2: Oui.
0: Tu sais ce qu'on va te dire?
2: Non, pourquoi?
0: Eh ben, au revoir.
14: Au revoir.
0: Allez, hop.
14: Revoir. Allez, ça suffit maintenant, les filles à l'antenne. Hein.
0: Allez, hop. Comme ça ira plus vite.
14: Bien sûr.
0: Zaza, t'y vas, toi?
14: Écoute mon poulet, moi, comme
0: ça. Écoute mon poulet, pour l'instant, tu vas répondre correctement à la question et tu vas éviter de prendre ta voix de PD.
14: Bon, bah, mon chou, alors, pour répondre. Pour répondre le plus facilement à la question, moi, j'ai pris la décision, tout comme toi, de ne plus hurler dans le nouveau millénium.
0: Alors, je vais te dire une chose.
14: Oui.
0: Que pour l'instant tu vas répondre correctement et tu vas prendre ta voix normale, d'accord?
14: Mais c'est tout à fait ma voix normale maintenant.
0: Ouais, c'est ça. Fous-toi bien de ma gueule.
14: Tu as quelque chose contre moi?
0: Mais oui, mais fous-toi
14: directement.
0: Fous-toi bien de moi. Fous-toi bien de moi.
14: Dès que je passe à l'antenne, comme d'habitude.
0: Ouais, monsieur Mazur. Bah, c'est bon, ça y est, on a compris, d'accord? En de bon entendeur, salut, c'est un avertissement que je te donne à toi.
14: D'accord.
0: Monsieur Mazur.
11: Oui, bien écoutez, moi, bonne résolution. Je vous dirais, monsieur Gérard, qu'en premier lieu, j'ai choisi de soigner un corps au pied qui me fait atrocement souffrir.
14: Ouf.
11: Et par la suite, je compte aller replanter quelques arbres, puisque, comme vous le savez, il y a eu d'énormes intempéries récemment sur la France. Et voilà, je crois qu'il est de bon ton d'aller replanter quelques arbres. Et le plus rapidement possible, bien entendu.
14: Allô? Monsieur Gérard, m'entendez-vous? Allô? Allô, Gégé? Gégé? Monsieur Gérard? Allô, Gégé? Qu'est-ce qui t'arrive?
11: Monsieur Gérard, allô?
14: Tu t'es fait couper les couilles?
0: Allô?
4: Allô?
0: Ah, ça marche plus.
7: Problème là.
4: Allô, allô? Allô, il. Allô? Ouais. Ça y est, tu vois, moi je viens d'arriver.
0: Bon, allez.
4: Attends, ils ont changé des trucs pendant les vacances.
3: Ah oui, parce que maintenant faut plus allumer là, faut que t'allumes.
4: Ah merde!
3: Non, mais c'est lui, non, parce que ça a changé pendant les vacances.
4: Ah ouais, excuse-moi. Ouais,
0: non, mais fais bien le con, toi. Tu vas voir tout à l'heure, tu vas morfler, toi.
4: Excuse-moi.
0: Je te le dis.
4: Bonne année.
0: Non, ouais, tu vas voir tout à l'heure, bonne année. Je t'en mets une bonne année, moi, quelque part.
14: Oui, ça.
3: Ouais, je voulais dire qu'on accueille Giorgio, 12 ans.
0: Oh non. Hop,
3: quoi?
0: Le mec de 12 ans, j'en veux pas.
3: Mais
0: j'en
3: si,
0: veux
3: pas. Aussi
0: non,
3: le nouveau millénium.
0: Non,
3: il passe aussi le nouveau millénium.
0: Non, je ne veux pas des mecs de 12 ans sur l'antenne.
3: Dis-lui bonjour.
0: Non.
3: Giorgio, t'es là, hein.
0: Bonne nuit.
15: Bonsoir, Giorgio.
0: Bonne nuit.
16: Non, mais j'ai des avis sur le millénium.
0: Bonne nuit.
16: Non, mais tranquille, je vais me faire des meufs, là.
0: Bonne nuit.
15: Mais laisse-le, GG.
0: Bonne nuit, je veux pas des mecs
15: mais
0: de
15: non,
0: 12
15: mais
0: ans.
15: Pourquoi?
0: Hop, à dégager.
15: Ah, t'es dur.
0: Et voilà, moi, je veux pas des petits gamins, moi.
15: Bon, c'est la teuf, GG, putain.
0: Non, mais, faucon.
15: Ouais, bon, alors moi, je vais arrêter la brandade de morue, parce que j'ai remarqué qu'en général, je pue de la gueule après, quand même. Et que pour le...
0: Eh, hey, t'arrêtes un peu le boucan derrière toi, s'il te plaît, merci.
15: Ouais, écoutez ce que je te dis, GG.
0: Non, mais t'arrêtes le bordel un peu qui est derrière toi.
15: Ah, mais y a pas de bordel derrière
0: non,
15: toi.
0: Non, fous-toi bien de ma gueule.
15: Respecte un peu ce que je te raconte quand même.
0: Ouais, ouais.
16: Vas-y.
15: Je vais arrêter le Sky aussi. Je vais arrêter le whisky, je vais arrêter de boire du whisky. Je vais me mettre à la vodka parce que ça coûte moins cher, il coûte pareil. Et puis, bah, déjà, c'est pas mal, quoi. Hein.
0: Bien sûr, Olivier de la production.
15: Ah, tu vois que c'est pas moi.
0: Merci.
14: De la production,
0: bah, Zaza, au revoir.
15: Tu pourras t'excuser.
0: Allez. Manu, s'il te plaît, tu me passes pas Olivier de la Pro, d'accord?
4: Mais il est pas là.
0: Mais si, mais attends. Je t'ai bien vu discuter avec Max, comme quoi que vous allez me le faire passer. Il est là derrière, alors tu me le sacs. Hop,
15: derrière,
0: tu lui dis au revoir. ça vaudra mieux. Allez hop.
3: Ok.
0: Bonne nuit pour lui. Alors Faucon.
15: Non, je répète pas, tu respectes pas ce que je te dis, tu m'écoutes pas.
0: Eh ben c'est bien, si vous voulez pas répondre aux questions,
7: non,
0: ça sert à rien.
7: Non, mais pas, voilà, tu l'écoutes pas quand il répond.
15: T'avais qu'à écouter, c'est tout, on verra la prochaine.
0: Ouais, d'accord, bah la prochaine, toi, si tu continues, tu vas dégager.
15: Non, non, faut respecter, c'est tout.
0: Oh, bah attends, c'est toi qui commande.
15: Toi aussi, prends des bonnes résolutions.
0: C'est toi qui commande.
15: Pourquoi
0: Si c'est toi qui commande, t'as qu'à venir dans les studios et tu peux le débat, espèce de petit con.
3: Tu cartonnes.
15: Bravo. Depuis le temps qu'on y travaille, y a pas de problème.
0: Ouais, c'est ça, bien sûr. Bien sûr, c'est bien parce que la surprise c'était ça, Manu. Ah, vous allez me faire passer des gens de la radio. Bien sûr.
4: T'as pas reconnu, c'est le doc.
0: Ben oui, c'est ça. Fous-toi bien de ma gueule, toi.
7: Bon, Gérard, pour calmer le débat, il y a Turpentine sur IRC qui pose une question existentielle, à savoir à quoi sert le millénium.
0: Bah, Turpentine, c'est pas la peine parce que j'y répondrai pas.
7: Mais à quoi sert le millénium, Gérard ?
0: Je répondrai pas à elle.
7: Mais à moi, tu me réponds quand je te demande à quoi ça sert ?
0: À quoi ça sert ? Ça sert à célébrer une nouvelle année. D'accord. C'est tout. Et elle, j'y répondrai pas parce que je connais très bien ses réponses à la fin du débat.
4: Dépêche-toi, Gérard, dans 5 heures, il y a des pubs.
3: Faut qu'on speed. Alors pour ça, on va accueillir Petit God et Couille d'Ours.
17: Oula.
4: Bonsoir.
18: Bonsoir.
7: Bonsoir.
0: Allô. Petit God, épine d'ours
17: Non, couille d'ours.
0: Couille d'ours.
17: Bonsoir Gérard.
0: Bonsoir.
17: Couille d'ours, ma couille.
18: Bonsoir, c'est Petit God.
0: Bonsoir, Petit God.
18: Bonsoir à tous, bonsoir Gérard. Bonsoir, bonsoir. L'équipe. Bonsoir.
0: Et qui c'est qu'on a derrière ces deux-là? On a toujours Faucon.
4: Bien Mazur. Sûr. Faucon et...
17: Et Giorgio.
4: Et Mazur.
7: Et Monsieur Mazur.
17: Oui, bonsoir, c'est Monsieur Mazur.
18: Bonsoir.
0: Monsieur Mazur.
17: Bonsoir.
0: Et l'autre le gars... Oh, Mazur, ça suffit.
17: Écoutez, je salue tout le monde, Monsieur Gérard.
0: Eh oh Mazur, au revoir, au revoir.
4: Non, c'est pas du au revoir, c'est de la politesse, Gérard. Si tu sais pas ce que c'est, bah tu vas à l'école.
0: Ouais bah merde. Toi tu vas à l'école, toi tu ferais mieux de rester chez toi au lieu de venir me faire chier ici.
4: Bon, les débats, on y va.
0: Tu dis à Mazur qu'il se calme, d'accord ?
17: Absolument, monsieur Gérard, c'est compris.
0: D'accord ?
17: Oui, monsieur Gérard, oui.
0: Alors, Petit God ?
18: Oui, Gérard.
0: Donc, avez-vous pris des bonnes résolutions pour le nouveau millénium ? Si oui, lesquelles ?
18: J'ai décidé de prendre la résolution de ne pas prendre de résolution. Comme ça, je vais pas avoir de choses à tenir, tu vois ?
0: C'est-à-dire ?
17: C'est une rebelle.
18: Je vais pas me lancer de défis, comme ça, j'aurai pas à les relever. Par exemple, je fume et j'ai décidé de ne pas arrêter de fumer en l'an 2000.
0: D'accord.
18: Tu vois ?
4: Ouais, c'est comme toi, Gérard.
0: Couille d'ours.
17: Ouais, bah alors moi, les bonnes résolutions, c'est tout d'abord d'arrêter de péter parce que j'ai des gros problèmes de bide. Ça me ferait bien plaisir d'arrêter.
4: Et puis de basket, alors.
17: Ouais, voilà.
0: Gérard, tu fermes ta gueule.
4: Ouais.
17: Mais voilà. Et voilà, Gérard. Sinon, j'ai pas vraiment de bonnes résolutions. Je m'en fous. 99, 2000, c'est la même chose.
0: Non, de toute manière, t'en as rien à foutre.
17: Voilà.
0: Donc,
4: j'ai l'impression que les gens sont blasés, tu sais, que ça leur fait rien qu'on passe en
0: non,
4: 2000.
0: Non, mais c'est vrai. Même, c'est vrai. De manière.
17: On parle de 2 heures d'un album, Willenium, on s'en fout de Will Smith, c'est bon.
7: C'est vrai.
0: Ça aura des non, mais de toute manière, t'as rien à foutre. C'est tranquille.
4: Il n'y a pas de différence alors, Gérard, en fait.
0: Bon, enfin.
4: Dis-moi.
0: De manière, c'est même pas. Je sais même pas pourquoi qu'on fait un débat sur.
4: Non, justement,
0: sur ça.
4: C'est intéressant.
0: Mais si, ouais,
4: c'est
0: non, intéressant, Gérard. Ça sert à rien d'avoir. Ça sert à rien. Parce que, de toute manière, je sais très bien la surprise qu'il y avait, c'est que toi, t'allais venir. Et que vous allez me reprendre les mêmes. Donc ça a pas loupé.
4: Non, je t'ai dit la surprise, je t'ai dit ce que c'était. C'est
0: mais, oui. Mais oui, mais c'est ça. Le rapport, elle va se faire enculer elle-même.
17: Elle attend que ça, ouais.
0: Ouais, ben.
4: Non, mais Gérard, si on reparle un peu du débat, c'est quoi, ouais voilà. Pourquoi les gens, ils en ont rien à foutre, tu vois, qu'on passe en l'an 2000 alors que.
0: Mais même
4: ça débute un nouveau truc.
0: Mais non, mais de toute manière, ça va rien changer.
4: Oui, mais dans la tête des gens, peut-être que.
0: Mais ça va rien changer. Pourquoi ? Parce que ça va pas les empêcher de faire les conneries qu'ils ont fait à leur école. Et ça continuera. Ouais. Ils en font, ils arrêteront pas.
4: Mais tu crois pas que ce soir, les gens à minuit vont pas péter les plombs, ils vont faire des conneries.
0: Mais de toute manière, ça arrêtera pas. Alors, qu'ils arrêtent de dire que ça va changer quelque chose, ça changera rien du tout.
17: Il faudra aller bosser lundi, hein, toute manière, c'est tout.
0: Et voilà.
17: Et voilà.
0: Qu'est-ce qui vous a marqué ? Qu'est-ce qui vous a marqué ?
4: Attends, t'as pas répondu à la question. Toi, tes bonnes résolutions pour l'an 2000,
0: c'est
4: quoi ?
0: Non, mais moi, je les dis pas maintenant, c'est tout.
4: C'est maintenant jamais.
0: Je les ai déjà dit depuis. T'avais qu'à ouvrir tes esgourdes, espèce de con.
18: T'arrêtes de picoler ?
0: Ta gueule, toi.
17: Oh là là.
0: Voilà, comme ça, ça va plus vite.
7: Bon, Gérard, j'ai une très bonne question sur l'IRC de Isidore qui te demande pourquoi on dit le millénium et non pas le deux millénium.
0: Ben non, parce que ça a été précisé, le millénium, pourquoi ? Parce que ça fait 1000 années.
7: Donc, bah non, voilà. 2000, on rentre en 2000.
0: Bah ouais, mais moi, justement, c'est...
15: Moyen-Âge,
0: oh, mais ça suffit, les auditeurs, c'est pas vous qui répondez. On vous la ferme. Merci. Donc, je sais pas, moi, c'est pas moi qui ai décidé de dire le millénium. Mm-hmm. Ça a été marqué le millénium. Pourquoi pas l'an 2000? Donc, pourquoi le millénium? C'est ça le truc que je voudrais savoir.
4: Mais
0: aussi.
4: Mais pourquoi l'an 2000 aussi? Pourquoi 2000 bah,
7: aussi, ouais.
4: Ça part de quoi? Pourquoi 2000?
0: De 1900, on passe en l'an 2000, donc ça fait déjà 1000 ans.
4: Mm-hmm. Ah oui, 100 ans, d'accord, 100 ans. Ça c'est clair,
19: ça fait 100 ans.
4: 1900 à 2000, ça fait 1000 ans.
0: Ouais, bon, ça fait 100 ans. Bon, toi, tu t'écrases et c'est tout. t'étais né en 1900? Non, t'étais encore dans les couilles de ton père.
4: Oui, même dans
0: d'accord,
4: les...
0: comme moi. Alors, ok, en de bon entendeur, salut.
4: Qu'est-ce que je veux dire? Bah, on peut peut-être appeler les Bogdanov.
7: Ah.
0: Non, non.
4: Puisqu'on les connaît.
0: Bah, la bah question, oui. Qu'est-ce qui vous a marqué le plus ces dernières années? On va demander à Petit God. Alors attention, je précise, qu'est-ce qui vous a marqué le plus ces dernières années, c'est-à-dire dans les 100 ans, me parlez pas de...
4: Titanic et tout ça. Hein.
0: Non, de la guerre et tout ça, parce que si c'est pour entendre parler de la guerre et tout ça, laissez tomber. Hein.
4: Des choses positives alors.
0: Donc, Faucon, Petit God, pardon.
2: Bah moi, c'est quand je me suis acheté ma voiture. Ça a changé ma vie. Parce qu'avant, je n'avais pas de voiture. Et depuis que j'ai une voiture, c'est génial.
0: Non, mais attends. T'as quel âge, toi?
2: J'ai 20 ans.
0: Mmh. Donc, en 1900, déjà, tu savais ce que c'était, une voiture?
2: Pourquoi tu me parles de 1900?
0: Bah attends, si je te demande, qu'est-ce qui vous a marqué?
4: Parce que t'as pas le choix, c'est 1900 et 2000.
0: Lors de ces dernières années. Ah
4: oui. C'est tout, c'est pas...
19: Y a rien entre les deux, si
4: entre, y a rien.
2: Ah, c'est le bug, le fameux bug de l'an 2000.
4: C'est le bug de l'an 1000, c'est 1900 aussi.
2: Voilà.
0: Ouais. Bon, enfin bref.
2: Voilà, c'est ma voiture, ça a changé ma vie.
0: Ah, ça t'a changé ta vie, d'avoir une voiture, ça te change ta vie.
2: Oui, bien sûr.
0: Ah ouais.
2: Pas toi?
0: Ah non, personnellement non.
2: T'as pas de voiture?
0: Couille d'ours.
15: Ouais, bah alors moi, ce que j'ai trouvé vraiment génial. Excusez-moi, c'est quand t'as rentré à Olivier. Ouais, il fait, ouais, non, en fait, c'est la gaffe et le big deal. Je le trouve génial, ce mec-là. Et puis voilà, quoi, je kiffe. Voilà.
0: D'accord.
15: Okay,
0: tu te foutrais pas de ma gueule là?
15: Mais non, pas du tout. Moi, je kiffe la gueule.
0: Non, mais
15: tu te foutrais. Avec tes beaux costumes tous les soirs.
0: Tu te foutrais pas de ma gueule. Tu prends le train.
15: Non, le TER. Ouais, bon.
0: Non, mais j'aime bien Pildar. Vas-y, continue tes conneries.
4: C'est pas moi.
0: À cause de toi.
4: C'est couille douce.
0: À cause de toi. Si tu continues, on va couper le débat. Alors, serais-toi. Je laisserai ma place à quelqu'un d'autre.
4: Je passe, alors, couille d'ours, je passe.
0: Oui, au revoir.
4: Je laisse ma place.
0: Au revoir, couille d'ours.
15: J'ai rien dit.
2: Il a rien
0: au revoir.
15: Le mec a fait du big deal.
2: Il a rien dit pourtant.
15: Oh, le mec.
0: Au revoir.
20: Oui, bonsoir, monsieur couille d'ours. C'est beau, celui-là. Bonsoir.
0: Au revoir.
20: Hop là.
0: Manu, tu dis au revoir directement, s'il te plaît.
4: Au revoir directement, s'il te plaît.
0: Parce que tout à l'heure, c'est moi qui vais aller là-bas et je vais zapper tout le monde, tu vois, ça va aller vite.
4: Ah bah oui.
0: Faucon.
15: Bah écoute, moi ce qui m'a marqué dans le siècle qui vient de s'écouler, c'est en fait la mort de l'enfant de Phil Barnet dans la chanson. Ça m'a un petit peu traumatisé, comme toi d'ailleurs. Et voilà, ça m'a beaucoup marqué.
2: C'est bon ça.
0: Ouais,
15: Émotionnellement je parle, hein, émotionnellement parlant bien sûr.
0: Ouais, non, ouais,
4: c'est l'histoire que t'as aimé.
15: C'est beau, ouais, non, c'est beau, ouais. Franchement, c'est beau, c'est triste, mais c'est beau.
2: Tu sais, c'est pas le bébé qui est mort, hein, c'est la femme.
0: Ouais, justement.
15: Ah, ouais, ah d'accord, exact.
2: Peut-être changer ta vie de l'an 2000 là.
15: Exact, ça va me révolutionner.
0: Non mais tu vois, Faucon.
15: Ouais.
0: Faudrait peut-être écouter un peu plus
4: dans ton micro, Gérard.
15: Que j'ai bien aimé aussi quand Jean-Pierre François lui a dit je te soulèverai, tout ça, j'ai kiffé.
0: Je te soulèverai, espèce d'abruti.
15: Bah oui, je te soulèverai.
0: Mais ouais, ben moi, Faucon, tu vois, moi je te soulève pas, moi je t'enterre. Alors au revoir.
15: Mais pourquoi?
0: Au revoir. Au revoir, Faucon. Voilà.
19: Attends, pour le remplacer, on accueille Jean-Claude et on accueille aussi comme tu veux.
0: Alors Jean-Claude à la place de qui?
19: À la place de je sais plus qui, on s'en fout, t'en as quatre, c'est tout.
0: Alors Jean-Claude.
21: Bonsoir, je suis Tchétchène.
0: Jean-Claude et l'autre. Je te préviens, toi, Jean-Claude, tu vas répondre.
21: Ah oui, mais je vais répondre, il n'y a pas de problème.
6: Attends, je suis venu là pour répondre, moi.
0: Bon, oh, allez hop. Bonne nuit, allez hop. Non, non, ouais. Manu, Manu. Non, Gérard, reste à sa place, ça sert à rien.
21: Gérard, pourquoi tu t'en vas?
0: Non, non, allez, allez, allez. Oh. Non, non, allez, hop. Au revoir. Au revoir. Au revoir, j'aime pas les câbles.
4: Mais Gérard, il y a un autre auditeur qui est là, allô?
21: Allô, oui, bonjour.
4: Salut.
21: Bonjour.
4: Ton prénom?
0: Comme... Allez hop, allez, allez, allez, allez, allez hop,
21: c'est Mokhtar.
0: Manu,
4: c'est Mokhtar, c'est Mokhtar.
0: Non, non, non, non, allez hop, c'est bon, allez hop, vous m'en faites une gueule. Non, non, non, allez.
21: Pourquoi tu veux
0: hop.
21: À chaque fois, c'est la même chose.
0: Hop, bonne nuit.
21: Gérard, je voulais te souhaiter une bonne année.
0: C'est ça, au revoir, au revoir.
21: Bonne année, Gérard.
0: Ouais,
21: année,
0: ben, Pierre Bouchelet avec Quand j'aurai des dents, en l'an 2001. Pierre Bachelet, pardon.
4: Pierre Bouchelet, c'est...
0: Non, non.
22: Manu, parlez-moi.
23: Manu.
22: Yo.
23: Il est con ou quoi, lui?
4: T'as pas d'auditeur, t'as rien?
22: Ah ouais, mais il est où, Manu?
0: Bah, j'ai que dalle, là.
23: Gérard, t'es animateur, faut que tu combles, hein, normalement.
22: Attends, ils veulent remplacer. Non, attends,
0: non, casse-toi.
4: Attends, pendant que Manu n'est pas là,
0: Non.
23: Bah alors, Manu.
0: Je me faisais sucer, là, bordel.
23: Allez, putain.
0: Bon, apparemment, d'après les derniers sondages qu'on a pu avoir par Max, c'est quelqu'un qui... 0h45, donc on est 13 903 000 auditeurs sur l'antenne. Et sur l'internet, Rigo, si tu pouvais faire un petit point.
23: Alors, sur l'IRC internet, on peut faire des petits points, des gros points. On était 8250 à l'instant.
4: Putain, ça monte pas ta merde, là.
23: Et il y a quand même une petite question de Camus qui voulait savoir si on est obligé de changer d'heure en l'an 2000.
0: Non. Ah bah ça, changement d'heure, de toute manière, oui, on sera obligé comme tous les ans.
22: Ego.
0: Mais par contre...
22: peut-être citer les noms, peut-être des gens.
23: Ah, on va les citer,
0: Ouais, tiens, si des fois on avait des...
23: Alors, quelques noms à citer, on a Bosniak, Checkmate, Destroy 2000, Fesse de Babouin, Camus, Kérosène, Michel, Loutre, je sais pas quoi, Moulinex, Misto, il y a deux Perforas, comme c'est bizarre, Spitfire, Turpentine, Sadi, Lali, Big Bézu,
0: Randimal,
23: Chapi Alu, oui.
0: Loutre, c'est pas...
23: Lautrec, j'ai mal lu. Michel Lautrec. Evil Ben, Feux Artifice, Godzi, Isidore, Jay-Z.
4: Il y a pas Tatoum.
23: Paranoids, si, peut-être, je sais pas. Elle doit être réclamée encore.
0: C'est bizarre parce que en ce moment, on n'a pas beaucoup de Minitel qui fonctionne. Donc
23: c'est normal.
0: On peut pas l'annoncer. Donc on accueille Rabou pour ça.
4: Rambou,
0: bonsoir. Allô? Merci Filda.
24: Allô les relais.
0: Roger. T'appelles d'où?
24: Oui, c'est Sergent Rambou, bonsoir, je t'appelle de Guyane.
0: D'accord, allô. Petit God.
25: Oui, rebonsoir Gérard, rebonsoir l'équipe.
0: Loutre en chaleur.
4: Salut.
24: S'il vous plaît, bonsoir Gérard, bonsoir.
0: Bonsoir, Nigor quoi?
4: Bogdanov, c'est un des frères.
0: Ah, on a les Bogdanov.
4: Ah, on a un Bogdanov, c'est bon.
24: Un Bogdanov. Ouais.
0: Fildar, tu fermes ta gueule, c'est pas toi qui mène les débats, d'accord?
24: On a un Bogdanov, arrête.
0: Toi, si t'es pas content, tu retournes chez toi.
4: Et un indice, je vous donne seulement un indice pour le mix suprême. 1h-5. Okay. C'est tout ce que je peux dire.
0: Je préviens d'une chose, que le premier qui appelle pour le mix suprême, je coupe le débat et je me casse.
24: Bah, j'appelais pour ça, donc...
0: Alors, en de bon entendeur, salut pour toi.
24: Ouais, j'ai une fin d'embrouille.
4: Non, mais Gérard.
23: Gérard, reviens.
4: Mais non, mais c'est pas grave, reviens.
0: Mais c'est arrêté. Ne tape pas. Ça serait nul.
4: J'ai rien dit.
0: Tu te casses. Tu sors du studio. Je veux plus te voir.
4: Qu'est-ce qu'il y a?
0: Je veux pas plus te voir.
4: Mais qu'est-ce qui se passe?
0: Tu te casses.
4: Il vient au standard, Phil.
0: Supreme, il se casse.
4: Phil,
0: viens
4: au standard.
0: Tu te casses. Allez, casse-toi pour de bon maintenant.
4: Putain.
0: Quoi, il a annoncé le mix suprême? À 1h-5 maintenant.
23: Oh la vache.
24: Alors, c'est quoi?
4: Attends, ils ont peut-être pas appelé pour ça.
0: Si.
4: Bah non, mais à qui c'est qui réa?
23: Lise. Mais non, bah je sais pas.
0: Bah tu restes.
4: Ah bah non, je suis pas là, moi je suis en train de travailler sur un truc là.
0: Putain, comment on fait, ça merde là.
4: Bah non, ouais. La petite lune là, cul d'ail.
0: Non.
4: Bah si Olivier.
23: Bah si Olivier.
0: Non,
4: je le fais pas, Gérard, je le fais pas.
0: Non.
4: Bon.
0: Non. Non, il t'appelle. Il t'a fait voir le bordel, tu te casses. Tu te casses.
4: On sort. Bon alors, attends.
0: Tu te casses.
4: On sort et on va lui redonner une deuxième chance.
0: Non, il n'y a pas de deuxième chance.
4: Il fait le standard.
0: Non plus.
4: Fildar, viens voir. Putain, c'est Fildar.
0: Non.
4: Fildar, viens voir. Non, mais je vais lui parler, je vais mettre les points sur les thés.
3: Lui tire pas trop les oreilles, hein, parce que déjà que.
24: C'est chaud.
4: Qu'est-ce qu'il y a? T'étais où?
1: Bah, j'étais en train de fumer une clope.
4: Ouais, bah, tu te calmes. Alors, tu fais tes excuses et puis t'annonces que le mix suprême est supprimé.
1: Oh non!
4: Si, on annule le mix.
1: J'ai dit à ma mère de
4: découper. Non.
1: Merde.
4: Alors, t'annules.
1: Bon, j'annule le mix suprême. Quand tout un peu plus tard, mais après, il débat Gérard. Après, il débat Gérard.
4: Parce que si on fait gagner 300 000 francs pendant les trucs, ça nous est déjà arrivé une fois avec Capoli, on va pas remettre ça.
1: Bon, j'annule. Je m'excuse.
0: Non, mais de toute manière.

0: posé, c'est tout.
1: Non mais attends, c'est ce qui t'a marqué toi le plus?
0: Moi c'est ce qui m'a marqué, j'ai perdu 12 camarades quand même.
1: D'accord, tu parles de la guerre toi.
2: Carrément. Il y a des choses positives. Hein.
1: Petit God.
3: Ouais,
1: c'est
3: la vie,
1: j'avais
3: c'est
1: entendu,
3: Gérard, c'était ma voiture.
1: Ah ouais, toi c'est vrai, ta voiture.
4: C'est quoi Gérard?
1: L'outre en chaleur.
5: Ouais, alors bah moi c'est la Coupe du Monde de football, hein, remportée par la France en 98.
1: Non mais attends, il y a quand même plus de choses que ça, non?
5: Bah ouais, mais c'est ce qui m'a le plus marqué.
1: Oh ouais, mais ça, je pense que c'est tout le monde qui pense que la Coupe du Monde, c'est vrai, hein.
5: C'est vrai, oui, c'est sûr que c'est vrai.
1: Et Nigor?
5: Oui. GG, la rediffusion de Dallas aussi, c'était vachement pas vrai.
1: Oh, mais ça, j'en ai rien à foutre de Dallas.
5: Ce qui m'a marqué, c'est ce qui m'a marqué, et de sauver par le gong, c'est tout.
1: Oh non, bah voilà, moi je vais te dire une chose, Dallas, c'est pas moi qui te suivra. Hein. Désolé pour Françoise, mais c'est pas moi qui va suivre.
5: J'ai pas envie que tu me suives, je te rassure.
1: Des feuilletons comme ça, moi ça m'intéresse pas. Hein.
5: C'est derrière.
1: Nigor.
6: Oui. Allô?
1: Pardon, ouais, on t'écoute.
6: Allô, bonsoir, je suis Nigor, je suis spécialiste du futur. Ok, parle-nous du Big Bang, vas-y. Gérard, vous m'entendez? Concentré.
1: Bon, allez.
6: T'es espignol ou quoi?
1: Oh, hé.
7: Bon, allez, hop,
8: c'est un bouc d'anneau,
9: c'est un scientifique.
7: Non, mais je veux pas le savoir, moi, je veux pas.
8: J'ai trois cerveaux par rapport à toi, lui.
6: Gérard, tu m'entends?
10: Oh, douze.
6: Gérard.
7: Bah, ta couche.
10: Gérard.
7: Bon, les auditeurs, vous le laissez.
6: Dans ce siècle énorme et grand, je crois que c'est l'absence de culotte de Mallory Nataf.
1: Bon, alors c'est simple. Nigor, bonne nuit. Au revoir.
6: Cette technologie, est-ce que tu peux nous parler du trou noir de GG?
11: Mais absolument. Le trou noir de GG a été formé par l'explosion de deux supernovas.
6: La boîte à caca, ouais.
11: Une blanche, une noire. Et malheureusement, c'est la noire qui a pris le dessus et qui a formé ce que l'on sait. Une immense et intersidérale trace de pneus.
12: Un gros trou.
11: Repéré pour la première fois par le télescope Hubble il y a de cela 11 années déjà.
2: Excuse-moi Nigor, mais Gérard n'écoute plus, donc ça sert à rien de te fatiguer.
13: C'est pourtant intéressant.
2: Oui, mais non, Gérard, tu pourras mettre ton casque quand même.
12: Non, ouais, parce que...
2: Et ton micro là.
6: Respecte un peu.
7: Non, mais moi je veux pas le savoir, tu...
12: Non, mais
2: ton micro,
1: tu le vires.
13: Ah d'accord, ok.
1: Tu lui dis en gros, la peine.
13: Ça y est.
1: Hop. Moi je veux pas entendre des conneries sur moi, d'accord. Je suis pas venu là pour me faire emmerder par des petits cons. D'accord. Alors, en de bon entendeur, Manu, tu le prends pas sous un autre nom, s'il te plaît.
2: Non, mais Igor Bogdanov, il a pas que ça à foutre.
1: C'est tout.
6: On arrive en boîte. Bonsoir, Gritcha.
2: Donc, Gérard, on y va, là.
1: Bon, alors, qu'est-ce qui nous a marqué le plus, toi. Pour moi, ce qui a marqué, donc, c'est vrai que, comme disait l'outre, je pense que c'est toi, l'outre.
5: Oui.
1: C'est toi qui as parlé de la Coupe du Monde.
5: Oui, tout à fait.
1: Bon, c'est vrai que ça fait quand même quelque chose de grand.
5: Au cœur, ouais.
1: Bon, on a eu ça. Faut dire une chose qu'il y a aussi quand même depuis 100 ans, je veux dire, pardon, il y a quand même pas mal de trucs qu'on quand même
2: on fait, a été sur la lune.
1: Fait du mal. Pour un sans fil d'art, tu t'écrases, s'il te plaît, merci.
12: Oui. C'est long, hein.
2: Oui donc.
1: Putain, ça commence à bien faire fil d'art avec tes doubles voix, s'il te plaît, tu arrêtes avec ton bordel, ok? Parce que là, ça, tu commences à me les gonfler sérieusement.
2: C'était un auditeur, mais c'est pas grave, vas-y.
1: Ouais, non, mais c'est pas un auditeur qui s'amuse à faire ça, d'accord?
2: Vas-y, continue.
1: Donc, pour répondre à l'outre, il y a la Coupe du Monde, il y a eu quand même c'est pas pour revenir sur ce que Max a passé tout à l'heure quand il y avait Jean de Nevers, il y a quand même aussi mai 68. T'es d'accord avec moi, l'outre?
5: Ouais, allô? Ouais.
1: L'outre.
5: Ouais, tout à fait, mai 68. Donc, bon, je sais pas encore, mais...
1: Ouais, non, mais il y a mai 68, il y a aussi l'histoire du mur de Berlin, il y a quand même la guerre du Golfe, il y a quand même pas mal de trucs.
6: Attends, GG, qu'est-ce que tu penses du 12 janvier 78?
1: 1978?
6: Ouais, tout à fait, ouais.
1: 1978, qu'est-ce qu'il y a eu?
6: C'est quand même vachement important, je veux dire, au niveau de l'histoire événementielle.
1: Non, mais qu'est-ce qu'il y a eu
2: il y a eu ma naissance le 23 janvier.
6: Révise.
1: Non, mais qu'est-ce qu'il y a eu? Dis-le.
6: 5 jours avant la naissance de Manu, quand même.
2: Jusqu'à?
1: Non, mais dis-le.
6: Première dilatation du col.
1: Quel col?
6: Mais le col.
1: Attends,
6: le col de ta chemise.
1: Pauvre con, va.
6: Le col du utérus.
1: Mais c'est ça, et faut

0: Non, c'est oui, c'est l'avortement, c'est ça.
1: Oui,
2: tout
1: voilà,
2: à fait.
1: C'est ça.
2: Mais attends, voilà, c'est voilà, bien sûr. Bien sûr, Fildar, une question à pas poser à l'antenne, c'était bien l'IVG, espèce d'enculé. Putain, vas-y, bah vas-y.
0: Mais
2: vas-y,
0: c'est la date, on parle de
2: arrête tes conneries.
0: On parle d'événements.
2: Putain, une connerie à pas dire, c'était bien ça, espèce de con.
3: Qu'est-ce que t'as dit,
4: espèce de con?
0: Je sais pas, il a parlé d'IVG, je sais pas.
2: Putain,
0: il est parti live.
5: C'est l'autre tranche, alors. Qu'est-ce que tu as pensé du César, enfin du 7 d'or de la gaffe aussi?
2: Ça, j'ai pas regardé, tu vois, alors je vais dire une chose que...
1: Ça, c'est un événement, par exemple.
2: Non, mais non, mais on parle des 100 ans qui sont passés, donc c'est
5: ça
2: tout.
5: Ça s'est passé dans ces 100 dernières années.
2: Ouais, non, mais attends, ça, la remise des Césars, dans ces cas-là, pourquoi pas que tu...
5: Les gouttes d'or de Rocco Siffredi aussi.
2: Ouais, bien sûr, les gouttes d'or, et pourquoi pas le goutte d'or de ta sœur.
5: Ah,
2: d'accord.
5: Voilà.
2: Alors pourquoi que le millénium est-il fêté le 31 décembre?
0: Gérard, pour ça, on va accueillir Tampon qui pue.
2: Manu, un conseil que je te donne.
0: Oui.
2: Ne t'amuse pas à changer les noms des auditeurs, parce que c'est simple, il y a 24 lignes qui sonnent et t'en prends aucune.
0: Bah écoute.
2: D'accord.
0: Écoute.
1: Bonsoir.
5: Salut.
6: Bonsoir, fillette.
1: Salut petite.
2: Allô?
1: Oui.
2: Tampon?
1: Qui pue?
2: T'appelles d'où?
1: Moi? De Dijon.
6: T'as quel âge?
2: Ouais, t'as quel âge?
1: 18.
2: Ouais, fous-toi bien. Fous-toi bien de ma gueule. Fous-toi bien de ma gueule, toi.
0: Tu te réveilles, ma grande, hein.
6: Rappelez Jean-Dio.
1: Ouais.
2: Ouais, je crois que.
1: C'est Kishka,
2: ouais. J'ai l'impression que celle-là...
6: Elle a pas beaucoup de poils.
0: Il y a aiguille.
2: Tiens, on va lui demander... un tampon qui pue.
1: Oui.
2: Alors, tu peux répondre à la question?
1: Ben oui.
2: Alors, vas-y.
1: Tu peux la répéter?
2: Tu te fous de ma gueule ou quoi, là?
5: Ben, elle était au standard, Gérard.
2: Non, elle était pas au standard.
5: Au standard.
2: Quand on est au standard, on a On a la radio derrière, on écoute tes questions.
1: T'as rien eu.
2: Tout à l'heure, tu vas avoir quelque chose dans le cul, toi, espèce de petite vache.
0: Gérard, doucement. Hein.
6: Il y a menace.
1: Qu'est-ce qui a marqué ces 100 dernières années?
2: Non, c'est pourquoi le millénium est-il pété le 31 décembre?
6: Millénium.
1: Alors là, j'en sais rien.
2: Ah bah alors, tu réfléchis. Non, mais attends, t'as quel âge, là?
1: Moi, j'ai 18 ans.
2: Ouais, c'est ça. Ouais. Tu te foutrais pas de ma gueule un peu?
6: Ça sera pas, là, 12 ans, merde.
0: Bon, bah, laisse-la réfléchir, passe à quelqu'un d'autre, vas-y.
2: Ouais, non, mais attends, je vais pas rester avec une...
0: C'est pas grave, laisse-la réfléchir.
1: Mais d'abord, tu critiques pas parce que j'ai un problème de la voix, on m'a opéré.
2: Ouais, c'est ça. On t'a pas opéré de la chatte?
0: Arrête, Gérard.
2: T'es fou, quoi. Tu dis encore
0: ça. Ça y est. Excuse-moi, mon pote, on va accueillir Grisha.
6: Bogdano,
0: c'est le frère.
6: Ouais. Allô?
2: Non plus.
0: Non mais il est plus intelligent que Igor.
6: Bien. Allô, bonsoir Richard. Ouais Gérard, tu m'entends?
2: Je t'écoute.
6: Ça va?
2: Ouais.
6: T'as pas été très cool avec mon frère là, il pleure. Là.
5: Ouais mais
6: j'ai obligé de prendre le téléphone. Oh Igor.
2: Bon, Manu.
6: Quoi?
2: Il est hors de question que tu t'amuses à prendre les deux mêmes.
0: À prendre des jumeaux.
2: Ouais, non, même.
0: Pas de jumeaux à l'antenne.
2: Pas de jumeaux.
6: Pas de jumeaux, c'est bon. Mon frère, il est à côté, il pleure, tu l'as fait pleurer.
2: Je m'en fous.
0: Manchot, cul de jatte, on a le droit ou?
6: Il y a bien hydrocéphale. Hein. Ah non, mais qu'est-ce que t'as contre les frères jumeaux, on peut savoir?
2: Bon. Oh, la question n'est pas là, d'accord? On en a rien à foutre.
6: Alors pose la question et j'y réponds.
2: Que tu viens de l'entendre.
6: Mais non, je viens pas de l'entendre, j'étais au standard.
2: Oh non, mais faut pas se foutre de la gueule du monde, d'accord?
0: Pourquoi le mien?
6: J'étais au standard.
2: Ouais, faut pas se foutre de la gueule du monde.
0: Vigor, écoute, pourquoi le 31
6: c'est
0: décembre?
6: C'est
0: Grisha,
6: c'est pas
0: Vigor.
6: Pourquoi quoi?
0: Pourquoi le 31, le millénium tombe un 31 décembre?
6: Parce que le 1er janvier, c'est férié, voilà pourquoi.
2: Et pourquoi pas le 13?
6: Comment est-ce que c'est comme ça? Alors, je vais te dire, d'abord, le 1er janvier...
2: Bah, vas-y, fais comme ton frère, vas-y, raconte-nous ton bobard, vas-y.
6: Mais je peux parler deux secondes,
2: oui. Bah, vas-y.
6: Est-ce que tu savais, Gérard, que la nouvelle année, avant, il y a très longtemps, ça se passait le 1er avril et pas le 1er janvier?
2: C'est ça, pourquoi pas le jour du poisson d'avril aussi,
6: eh ben,
2: non?
6: Justement, c'est pour ça que ça a été instauré comme ça, le poisson d'avril.
2: Mais c'est ça, mais c'est oui, c'est ça.
6: Le 1er avril, demande à qui tu veux.
2: Mais allez.
6: Et bien entendu, n'importe qui pourra te confirmer ce que je suis en train de te dire.
2: Mais oui.
6: Mais non, mais c'est vrai en plus, hein. C'est vrai. C'est
2: bah
6: vrai.
2: Attends, avant, attends, petit god. Eh, hey, petit god, t'as 20 ans, tu sais que le 1er janvier tombait le 1er.
6: Avant, oh, nouvel an, tombait
2: quoi,
6: le 1er avril.
2: Et quoi,
6: et moi,
2: quoi,
6: je suis pour rien, je suis dans le coup de répression en ce moment, qu'est-ce que tu veux?
3: J'y fais rien.
2: Qu'est-ce qu'il y a?
3: Non, pas encore.
2: Ouais, non, et là, tu me le sors complètement. Pas complètement.
0: Tu me le sors complètement.
4: Sors-moi qu'un bras, on verra.
6: En moitié, déjà, c'est bon.
2: Bon, fil d'art, c'est terminé.
4: Quoi?
2: De manière, c'est simple. À 1h15, j'arrête à cause de fil d'art. Fildar, tu dégages.
4: Bon, bah,
2: Fildar,
3: Gérard, échange.
0: Allez, viens, Fildar.
3: Échange la team. Voilà.
6: Et
3: Gérard, j'ai une très bonne question sur l'IRC. De Moulinex qui kiffe Noémie, il te demande pourquoi le 31 janvier, ça tombe un vendredi 13.
6: Oh là là.
2: Alors c'est simple. Alors ces histoires de vendredi 13 et de 31, j'en ai rien à cirer. D'accord, c'est pas nous qui avons décidé ça comme ça. Alors Fildar, t'es au standard, tu fermes ta gueule.
3: Il a rien fait.
2: Je ne veux pas, je ne veux pas devoir allumer le micro, tu prends les lignes qui sonnent. Parce que ça sonne. Ok.
6: C'est chaud.
2: Non, non, tu.
6: Et c'est comme au bon vieux temps, hein. Et tête.
2: Oh, je sens que tout à l'heure, ça va mal se terminer, hein.
6: Old school.
2: Alors, je viens d'avoir encore des nouveaux.
4: Il y en a qui m'appellent pour le Mixupal, on a dit
3: bah
4: que
3: ouais.
4: C'est annulé.
3: Bah oui.
4: C'est annulé.
3: Faut que tu fasses une annonce, Gérard.
4: Avec ça, hein, quoi. Moi, je ne paye pas 300 000 francs.
2: Allez hop.
3: Fais une annonce, Gérard. Dis que c'est annulé.
4: C'est en euros en plus.
3: Dis que c'est annulé. Ah, maintenant, c'est 300 000 euros.
4: C'est annulé.
2: Fildar.
4: Annulé.
2: Fildar, tu quittes les studios pour toujours. Tu quittes les studios. Je te veux.
3: Pour toujours.
2: Tu es en vacances, tu n'as rien à foutre là, tu dégages.
6: C'est au
2: chômage. Dégage.
4: Genre bien que le Mix Supreme, il n'y en a pas, moi je paye pas.
2: Non, non, mais il n'y a rien du tout. De toute manière, ce soir, c'est les débats. Il n'y a rien. C'est Fildar qui payera de sa poche. Alors, Fildar, t'as intérêt de sortir le pognon. Et je viens d'avoir des nouveaux chiffres. On est 14 731 000.
6: Ça va sur Internet?
2: Non, sur. Qui nous écoute.
6: Ah.
2: Donc. Alors pour le Mix Supreme que Fildar vous a annoncé, c'est Fildar qui paye de sa poche. Donc si vous voulez l'appeler, ça y est, c'est annoncé Max. Donc si vous voulez l'appeler, ben vous appelez Fildar et c'est Fildar qui va se faire un plaisir de prendre votre adresse et de vous envoyer cet argent.
4: Non mais déconne pas, hein.
2: Donc Manu, s'il te plaît,
0: quoi,
2: tu t'amuses
0: pas. Je viens de couper les auditeurs là.
2: Non mais tu t'amuses pas à me couper mon micro non plus.
0: Je viens de couper les auditeurs.
2: Donc Fildar. Fildar.
4: Vas-y.
2: Non mais c'est toi qui paye de ta poche. Voilà. D'accord. Alors, Rambou.
6: Rambou. Bah,
2: donc écoute, pour toi.
6: Le 14 juillet, c'était déjà pris, donc c'était.
2: Non, pas non, possible. Mais je te parle. Pourquoi le millénium était peut-être le 31 décembre?
6: Bah, je te dis parce que le 14 juillet, c'était pris. Le 1er, le 8 mai, c'était pris aussi. Qu'est-ce qu'il y a d'autre? Le 11 novembre, c'était pas possible.
7: Le 11 août, il y a eu l'éclipse.
6: Il y avait l'éclipse, tout à fait. Il y avait plein de trucs, donc. Bah,
2: ouais, mais l'éclipse, de toute manière, ouais. faut bien se dire une chose que tout le monde ne l'a pas vu.
6: Attention, Gérard, j'ai vu dans le Paris.
0: Il y avait rien à voir.
6: Le 11 août 2000, nouvelle éclipse, rediffusion. Attention,
2: c'est ça. Ouais, bah là, je crois que tu te mets le doigt dans le cul.
6: Non, je l'ai vu dans le Pariscope.
2: Ouais, ouais, c'est ça. Tu l'as vu dans le Pariscope, et à mon avis, l'éclipse est pas prévue pour 2000, d'accord?
0: Elle est prévue pour quand, là?
2: Elle est prévue pour l'an 2011.
6: Quel jour? Ça va durer toute l'année.
2: Non mais attends, il y en a vraiment un qui revient de vacances pour foutre sa merde, c'est Fildar. N'ayez crainte, il revient de vacances, il vous accueille au standard et il paiera les 300 000 francs de sa poche.
6: D'accord, ok.
2: Alors petit God. Ah, tu veux retourner au standard?
7: Mais non, je veux gagner 300 000. Parce que
2: eh ben alors, tu retournes voir Fildar. Ah Fildar.
3: Ça, ça gère.
2: Fildar, petit god, veut 300 000 balles. Voilà. Hop, allez.
3: Bon, Gérard, pour calmer le débat un petit peu, parce que là, ça part un peu n'importe comment, il y a Guerre du cul sur IRC qui voulait savoir si c'est vrai que le nouvel an 2000 dure 2000 heures.
2: Non. Ah là, non, le nouvel an 2000 dure pas 2000 heures. Hein.
3: Il dure combien de temps, alors?
2: Ben, il dure qu'une nuit, hein. C'est-à-dire, on passe du 31 décembre au 1er janvier 2000, et c'est tout. Et bien sûr, c'est vrai, c'est ça que la question est bien posée.
3: Bah ouais.
2: C'est vrai que tout le mois de janvier, du 1er janvier... Merci, Manu.
0: J'ai rien touché.
3: Il se passe rien, là.
0: Y'a rien, Gérard.
3: Y'a rien, moi j'ai
2: Manu,
3: normal.
2: Mais
0: continue, Gérard.
2: Manu, tu m'allumes mon micro.
3: Mais il est allumé, je t'entends, Gérard. Gérard, qu'est-ce que tu fais?
0: Qu'est-ce que tu...
3: C'est allumé. Continue. Monte ton micro, je sais pas, fais quelque chose.
2: Non, non. Voilà, Manu.
0: Bah, écoute, j'ai rien touché, Gérard.
2: Manu, ça commence à bien
0: faire. Hey,
2: vous êtes deux connards, hein. Ça se voit que le chef fait pas là quand c'est Max, vous faites pas de bordel, mais quand c'est moi, vous foutez la merde. Or, en deux demi, je fais pas de débat.
0: Bah, d'accord.
2: Ok. Bah, toi, tu vas te faire enculer, tu. D'accord. Ouais, non, mais bon, tu bosses.
0: J'ai.
2: Donc, alors, Manu, fais gaffe. Fais gaffe parce que tu vas prendre. Tu
0: poses ta question.
2: Ouais, ouais. Fous-toi bien de ma gueule aussi. Donc, pour répondre à la question, c'est vrai que tout le monde dit que le nouvel an est le 31 décembre. C'est vrai, on souhaite la bonne année le 31 décembre. Mais il faut se dire une chose, qu'on peut se souhaiter l'année, une bonne année jusqu'au 31 janvier. Et en deux, ça dure un mois, en fin de compte. Voilà, pour répondre à la question de l'IRC qui...
3: Tout à fait, hier du cul.
2: Voilà. Donc, je pense qu'il a très bien compris. Uh-huh. Alors, à la place de qui c'est qu'on...
0: Il va se présenter. Bonsoir.
8: Bonsoir, c'est Cousin.
2: C'est
8: Cousin.
2: C'est
8: Cousin.
2: T'es...
8: Cousin.
9: Bonsoir.
8: Bonsoir.
9: Salut.
3: Salut,
9: bonsoir.
3: Cousin.
8: Bonsoir, Gérard. C'est Cousin.
2: Je le prends pas à l'antenne. Bonne nuit. Pourquoi? Alors, file d'art.
3: Voilà. J'ai rien capté, là.
8: Gérard,
2: ah, non.
3: Qu'est-ce qu'il y a?
8: Gérard,
3: il s'appelle comme ça.
0: Il est parti, là.
2: Pourquoi?
0: C'est son nom.
2: Tu ne l'appelles pas, file d'art. Tu ne l'appelles pas, tu sais mon nom de famille, tu ne l'appelles pas. T'es le fils de pute, tu dégages. Noémie, tu viens au standard. Tu m'agardes aussi.
8: Qu'est-ce qui se passe?
2: Non, non, non, c'est fini. Non,
0: mais on y retourne.
3: Ah, ça y est, il est parti, ça y est.
0: Non, je t'appelle bien cousin.
3: Yo, mon pote. Ça va, la MPC, ça roule.
8: Je comprends pas, il est
0: pas content, parce que regarde, à cause, on est plus de 12 millions à cause de...
8: Je comprends pas, qu'est-ce qui se passe?
0: Des chiffres.
3: Il y a du monde, Gérard, il y a du monde.
0: Il te parle, là, mets ton casque. Attendez, les auditeurs.
8: Faut
0: annoncer ça. À cause de...
3: Mets ton casque, ça fait du Larsen là, ouais. C'est horrible.
8: Gérard, c'est cousin là, pareil.
3: Trouvez lui un casque là, parce que...
0: Oh Gérard, tu te manies un peu là.
8: Combien
0: on est pour le moment là?
3: Hop, ça va, on est bon là.
0: Ça va?
3: Ah, on est bon, hein.
0: Oh, on est
8: Gérard,
0: bon.
8: C'est cousin.
9: Allô, cousin?
8: Oui.
2: Tu m'attends les auditeurs,
3: je peux pas, standard, hein.
0: Je peux pas, je suis pas au standard, moi, Gérard.
2: Noémie!
0: C'est la crotte, hein.
3: Ah, faut
0: c'est pas grave, on va essayer de faire un débat sans auditeurs. Vas-y, pose la question.
2: Donc, à cause de Manu et de Fildar, donc à cause de vous deux.
0: Vas-y, pose la question.
2: Donc, on est plus que 12 071 000.
0: Yes.
2: Donc, voilà.
0: Okay.
2: À cause de vous deux.
0: Okay. Voilà.
2: Donc, Manu et Fildar, bravo.
10: C'est du délire!
2: Bravo, ben vas-y, continue tes conneries. Alors, Noémie, tu fais une chose, tu me reprends d'autres des autres auditeurs et tu me vires un dénommé. Monsieur Machin, que je ne veux pas entendre sur l'antenne, c'est tout.
11: On va essayer.
2: Donc, c'est ta chance. Ce soir. Pour un sang, Manu.
3: C'est la chance de ta life.
2: Donc, pour Manu, donc, t'essayes d'envoyer un disque et on fait une petite pause.
3: Bah, essaye. Tu vas annoncer le disque. Alors,
2: ah, voilà.
3: Un petit titre.
2: On annonce. Alors, donc, c'est le disque 2001 de l'Odyssée de ma grosse. Avec ma femme, elle porte des slips pour ma... Quoi?
0: Pour Mammouth, je crois.
2: Pour Mammouth. Ok, on se retrouve juste derrière avec des nouveaux auditeurs. Et la question, ça sera... Donc, la huitième, ça sera pourquoi le millénium a été fêté le 31 décembre en espérant que ça se passe mieux que avant. Merci, à tout de suite. Ouais, si je suis prêt, si je serais pas intelligent, je serais pas des débats, hein, Brouty.
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2: Et voilà, bonsoir à tous. Donc, Manu est passé à l'Aria.
0: Oui, bonsoir.
2: Donc, le premier disque, c'était le 2001 de l'Odyssée de ma grosse avec ma femme. Elle porte des slips de pour Mammouth. Le deuxième, c'était...
0: Le deuxième, c'était quoi? Bah, c'était ça. Excuse-moi.
2: Merci. Alors, le deuxième disque, c'était la bourrique sans domicile avec demande une morue en mariage pour l'an 2000, d'accord, merci. C'est pas mal. Et donc, au standard, c'est Noémie qui a repris la relève, donc qui sera responsable du standard s'il y a un problème.
0: Quand vous l'appelez, parlez pas trop vite.
2: Ouais. Donc, s'il y a un problème, c'est Noémie qui prendra sur les doigts, non Fildar.
3: Voilà, et Noémie, t'as le bonjour de Guillaume d'Argenteuil.
9: Bonjour Guillaume.
2: Donc, si on pouvait avoir...
3: Il va faire dans sa culotte.
2: Oh merde. Les auditeurs.
11: Mais ça arrive, elle sait pas écrire.
9: Ça arrive, j'avais pas de crayon, j'ai dû aller en chercher. Excuse-moi, chère.
2: Alors, la question c'était pourquoi que le millénium est-il fêté le 31 décembre. Donc,
0: t'as pas un sondage en attendant les auditeurs, un petit truc là?
2: Ah ben si.
0: Bah oui, pas
2: avoir si. Un petit sondage.
0: Bah je pense aussi.
2: Ah bah il est là.
0: Bah vas-y alors.
2: Alors selon vous, qu'est-ce qui a marqué le millénium? Alors 40% des gens ont répondu l'éclipse de ma lune. 10% des gens ont répondu le régime de Sandy, alors ça, j'en ai rien à foutre. Et 0% des gens ont répondu mon intelligence, bah c'est bien. Comment allez-vous vous habiller le 31 décembre?
0: Ça, c'est une bonne question quand même.
2: 78% seront sur à poil dans la rue, ça m'étonnerait, parce que vu le temps qu'il fait, ça m'étonnerait.
0: Ouais, c'est pas sûr avec l'alcool.
2: 12% seront en costume à fleurs, ça c'est possible. Et 3% des gens se déguisent en connards, c'est-à-dire tongs, shorts, moustaches et kystes.
3: Ah, c'est vrai, c'est faux, t'as plus de kystes.
2: À la poubelle. Donc on va continuer, tant qu'on y est dans les sondages, en attendant qu'on aille
0: les
2: auditeurs. Ouais. Alors quelle bonne résolution allez-vous prendre pour l'an 2000? Alors 51% des gens ont répondu. Il s'arrêterait de me sodomiser à sec alors que c'est faux. 29% des gens ont répondu qu'ils allaient arrêter de fumer dans mon du cul. Bon, ça je vois pas le rapport. 5% des gens ont répondu qu'ils allaient offrir quoi? Du slice,
0: voilà. Du slim fast, je pense.
2: Ouais, bon, bref, ça non plus. D'après vous, combien coûte un repas pour le nouvel an? Alors, 51% des gens pensent que ça coûte vraiment pas cher. Attends. 51% des gens pensent que ça coûte vraiment pas grand-chose de nos jours, alors que si.
0: Ah, ça dépend ce que tu bouffes.
2: 24% des gens pensent que ça coûte le RMI, ça c'est vrai, surtout les prix qu'il y a à l'heure actuelle. Et 10% des gens pensent que s'ils invitent ma femme, il faudra beaucoup de... Désodorisant pour les chiottes. Alors ça, hop, poubelle. Voilà. Alors on va accueillir...
0: Bon, les auditeurs, Gérard. Alors vas-y.
2: On va accueillir Albator, bonsoir.
13: Bonsoir Gérard.
2: Gland 2000.
14: Oui, bonsoir Gérard.
2: Casimir.
15: Bonsoir.
2: Soupline.
16: Bonsoir.
2: Soupline.
16: Bonsoir.
2: Tu retires tes mains de tes narines, s'il te plaît?
16: Non, mais je suis enrhumé.
0: Ouais. C'est l'hiver, Gérard, ça arrive.
2: C'est ça.
0: Vas-y.
2: Ceux qui s'amusent à soudre de ma gueule vont vite dire, mais...
0: C'est vrai que c'est marrant, mais faut arrêter.
15: Je suis très bien.
2: Ouais, Soupline, d'accord?
15: Très bien.
2: D'accord, Soupline. Je pense qu'avec toi, on va aller loin. Hein. Bah, justement, tu vas répondre à la question.
15: Voilà.
14: Pourquoi ça tombe le 31 décembre?
2: Ouais, bah Soupline.
16: Ouais, bon, alors ça tombe le 31 décembre parce que on est en quoi là? En brumaire, c'est ça?
2: Ouais.
16: Ouais. Alors en fait, c'était à cause de. En fait, pendant Thermidor, ils faisaient les vendanges.
15: Mm-hmm.
16: Et en brumaire, il y avait 31 mois.
15: Ah, mais ça aurait pu être Ventose aussi.
16: Mais c'est le règle de 3, c'est tout là.
15: Ah ouais.
2: Bon, Soupline.
16: Oui.
2: Tu retires ta main de tes narines, s'il te plaît, pour la deuxième fois.
0: Il est enrhumé, Gérard, c'est pas ses
2: doigts. Non.
0: C'est de la mort, t'en as jamais eu?
2: Non, non, mais attends. Faut pas soudre de ma gueule là. Soupline, tu retires tes doigts de ce nez. Parce que moi aussi je peux le faire comme ça, moi je suis enrhumé, d'accord? Ok, alors on devait entendre, salut Soupline.
0: Allez hop, tu dégages et on accueille Cajoline.
3: De toute façon c'est bien connu, Gérard, il aime pas la missive.
15: Bonsoir Cajoline.
16: Salut.
2: En plus Cajoline.
15: Il est allergique.
2: Cajoline.
15: C'est Cajoline.
2: Bon alors
11: ah non.
2: Fildar,
0: ah, c'est pas Fildar. Hein. Moi, j'ai regardé, c'est Noémie, là.
2: Bon, bon alors, Gérard, Noémie.
11: On enchaîne sur la question, là.
2: Non.
3: La question.
2: Non, la question n'est pas là, c'est que je vais.
0: Si quelqu'un pouvait aller chercher la question qui est pas là.
3: Mais vite fait.
2: La question, pour l'instant, c'est pas toi qui la pose, c'est moi, d'accord. C'est pas toi qui commande. Toi, t'es à l'aria.
0: Ok.
2: T'es là pour mettre des disques, ok.
0: D'accord, mon canard.
3: Vas-y, mais nous.
2: Alors, Noémie.
9: Oui, j'assume mon erreur, Gérard.
2: Donc, ouais, Soupline et Cajoline, c'est pas la peine de faire changer de nom.
13: C'était les Bogdanov, je suis sûr.
2: Voilà.
11: Oh, ok, très bien. On accueille Monsieur Propre.
2: Okay, pourquoi pas Monsieur Social aussi? Tu te fous de ma gueule?
11: Ok, l'humour. C'est clair.
2: D'accord.
11: On préférait l'humour, Gérard.
2: Casimir.
11: Ouais.
2: Non, mais Cajoline, c'est bon.
11: Casimir, c'est pas Cajoline.
2: Ok. Cajoline. Cajoline, on lui dit au revoir, on prend quelqu'un d'autre.
0: Et on accueille Minimir.
2: Non, il n'y a pas de Minimir.
11: Il y a Minimi.
2: Casimir.
11: Oui, bah alors, en fait, il y a un truc très simple dans la vie, ça s'appelle un calendrier. C'est pas pratique, et là, tu verras que le 31 décembre, bah, ça tombe parce que c'est comme ça.
2: Alors, attendez 5 minutes.
11: Ouais, 5 minutes.
2: Fildar.
11: Ah bah attends, on attend.
2: Attendez 5 minutes, s'il vous plaît, les auditeurs. Fildar, tu n'es pas chef du standard. Tu es en vacances. Tu n'as pas à dire à Noémie ce qu'elle doit faire. Ok. Tu n'as pas à dire à Noémie ce qu'elle doit faire. Elle est assez grande de s'en occuper. Donc, toi, tu t'occupes des auditeurs, mais tu ne demandes pas à Noémie ce qu'elle doit faire. Ce n'est pas tes débats, c'est les miens. Et toi, tu ne dois pas être là, tu dois être chez toi à 3. Ok? Alors, en de bon entendeur, salut. Donc, Casimir.
11: Ouais, Casimir.
2: Donc
11: ouais.
2: Excuse-moi de t'avoir coupé.
11: Ouais,
2: donc alors.
11: Donc je disais que y a un truc très simple, c'est le calendrier. Là, tu verras que le 31 décembre, bah, ça tombe parce que bah, voilà, c'est comme ça, c'est marqué sur le calendrier, quoi.
2: Bah oui, mais le problème, c'est ce que je me pose, mais pourquoi toujours le 31 décembre?
11: Bah parce que c'est comme ça.
2: Parce qu'il y en a qui disent le 13 tombe telle date, pourquoi le 31 décembre tomberait toujours le 31? Pourquoi pas le 1er janvier, par exemple? Là, ça tombe un vendredi.
13: Un vendredi.
11: Ouais, mais dans ce cas-là...
2: Un samedi, le 1er. Le réveillon se fait un vendredi.
13: Ouais.
2: Mais moi ce que j'arrive pas à comprendre, c'est pourquoi qu'ils font pas en milieu de semaine pour que les gens qui travaillent aillent plus de temps pour être en famille.
11: Ouais,
2: par exemple, il pourrait le mettre un mercredi, comme ça fait jeudi, vendredi, samedi, dimanche.
11: Ben
2: pour
11: ouais.
2: ceux qui travaillent.
13: Ouais,
2: pour ceux qui travaillent, ça serait mieux.
11: Ouais.
2: Ils auraient plus de temps, plus Noël.
11: Donc,
2: bah oui, mais c'est ça qu'on n'arrive pas à comprendre.
11: Ça, c'est des magouilles, hein, comme d'hab.
13: Un jour, faudrait que tu appelles l'Elysée et que tu le demandes carrément, quoi.
2: Ouais, mais ça, c'est pas à moi d'appeler l'Elysée. Il y en a qui sont.
11: Mais GG, tu sais pourquoi
13: c'est toi qui te poses la question.
11: Mais Gérard, tu te poses trop de questions. On se pose pas une question de savoir si la Terre est ronde ou elle est plate et de savoir si toi t'es con ou intelligent. Dans ce cas-là, on n'en finit plus.
2: C'est qui vient de dire ça?
11: Ça, c'est vite répondu quand même.
2: C'est Albator?
11: Ah non, du tout, non.
2: C'est Casimir?
11: Non plus, non.
13: C'est pas moi non plus, hein.
11: T'es sûr? Ouais, c'est peut-être...
2: Gland 2000, alors, toi?
11: Ouais. Allez, hop!
13: Non, moi, la réponse... merde, c'était quoi, la question?
11: Le 31 décembre, là.
13: Ah oui, bah oui, bah je sais pas non plus, c'est parce que, je sais pas, le 22 mars, c'était pas libre. Je sais pas, franchement, le 31 décembre, c'est comme ça, en plus, ça tombe un samedi soir, donc ça perturbe pas l'habitude des gens qui, comme des glands, sont tous vendredis, ils vont samedi et recommencer le dimanche, quoi.
3: Gérard, qui?
11: Gland 2000.
2: Oh!
3: Oh!
2: Qu'est-ce qu'il dit, quoi?
3: Ouais, on lui dit au revoir!
2: Je crois où, là?
11: Pas possible, ça.
2: Merde!
11: Qu'est-ce qui se passe?
2: Je te préviens, il reste plus que 8 minutes. On arrête à 1h30.
3: Oula.
11: Ouais. Bah alors enchaîne.
2: On arrête à 1h30, hein, je vous préviens. Gland 2000, t'as répondu?
13: Oui, Gérard, mais t'as dû vachement écouter. Hein.
2: Non, mais c'est bon. Albator.
11: Bah écoute, moi je vais te dire, ça tombe un vendredi parce qu'en fait comme ça les mecs ils vont remplir les restaurants. Non mais si, ils vont rendre, regarde, si ça tombait en milieu de semaine, tu remplirais pas pareil les restaurants, les boîtes de nuit et tout. Donc là, c'est encore une affaire de fric.
13: Ya.
11: Et bah ya, ouais bah oui.
15: Forcément, GG, c'est obligé. C'est encore une histoire de thunes. C'est les patrons de discothèque, là, tout ça, c'est des mafieux, ils arrangent le coup.
2: Non. Attendez, parce que Max, il va faire une soirée, là, il part.
15: Tu crois qu'il y aurait autant de monde si la soirée de Max, elle était un mardi, par exemple?
2: De manière, ça serait tombé un jeudi, il aurait eu autant de monde qu'en week-end.
15: Je suis pas sûr.
2: T'en es sûr?
15: Non.
2: Dans ces cas-là, Max, dimanche soir, il est là, normalement, je pense, hein, Manu.
0: Manu. Pardon.
2: Je crois que Max, dimanche soir, il fait 22h minuit.
15: Oui, bien sûr, oui.
2: Donc, il vous dira exactement le nombre de personnes qu'il a eu pour les deux jours qu'il fait. D'accord?
15: Ok. Mais il y aura quand même eu moins de monde à mardi, quand même.
2: On sait pas, on verra.
15: Ah, je pense.
3: Gérard,
2: oui.
3: Sur IRC où on n'arrête pas de monter, on est déjà 9043. C'est assez impressionnant. Donc, mis à part le fan club de Noémie, on va essayer de trouver des questions.
2: Non.
3: Non. Bah, tant pis.
2: Celui qui dit non, c'est pas lui qui commande, c'est moi. Donc, oui.
3: Donc, il y a Destroy2000 qui voulait savoir combien de millennium.
2: Non. Manu, s'il te plaît, tu arrêtes avec...
3: Ma question.
2: Oui, je la prends.
3: Donc Destroy2000 qui voulait savoir combien de millennium il y avait entre 2000 et 2001.
2: Combien de
3: millennium?
2: Bah, il y en a 100.
0: Bah, c'est simple, entre 2000 et 2001.
2: Il y en a 100. Il y en a 100. Il y en aura 100. Alors, pourquoi que le millennium est-il fêté qu'en France et pourquoi pas ailleurs?
9: Gérard, si tu le veux bien, on peut accueillir Nigor et Grisha. Les deux frères jumeaux.
2: Encore? Ah ouais?
9: Eh oui.
2: Hey. Bonsoir.
17: Oui, bonsoir.
2: Ah, bonsoir.
17: Salut.
2: Non.
17: Bonsoir.
2: Tu as demandé quelque chose?
17: Tu te rappelles de moi, Gérard? C'est Nigor. Tu m'as fait pleurer tout à l'heure. Salut les
2: frères. Ouais, les frères.
17: Bonsoir, c'est Grisha.
2: Bonsoir, non, mais... Bon, alors, allez-y.
17: Tu es bien coiffé, Grisha.
15: Ouais, vous avez des belles moumoutes, les mecs.
17: Oui, toi aussi, Igor. Oui. Alors, allez-y, quoi?
3: Qu'est-ce qui se passe?
17: Quelle est la question?
0: Gérard, tu les écoutes?
3: Dis-le, ils t'écoutent.
2: Ouais, ben je vous écoute.
17: Ah, écoute, non, Gérard.
2: Alors, pourquoi que le millennium est-il fêté qu'en France et pourquoi pas ailleurs, c'est-à-dire à l'étranger?
17: Bon, ben, est-ce qu'on peut considérer, Gérard, c'est Nigor qui te parle, est-ce qu'on peut considérer que les autres planètes du système solaire font partie de cet ailleurs dont tu parles?
2: Oui.
17: Absolument. Eh bien, je crois que c'est Grisha qui va donner la réponse.
18: Exactement, parce qu'un jour, on peut envisager que l'ensemble du système solaire, et c'est pas Nigor qui me contredira, va s'étendre tellement, tel un vase en expansion, que ça ne fera plus qu'un, n'est-ce pas Nigor?
17: Tout à fait Grisha, mais je crois que tu prends le problème à l'envers. En fait, il s'agit simplement de savoir si, à travers une nébuleuse qui apparaît dans chaque système solaire lors du solstice d'été, et non pas celui de printemps, comme tu viens de le préciser, il faut justement... Ouais, c'est peut-être lourd, mais...
2: Non, mais là...
17: Peut-être, si vous ne voulez pas intellectualiser le débat, écoutez, nous avons d'autres choses à faire. Nous avons un gala qui est prévu dans quelques minutes maintenant. Nous sommes déjà bien en retard.
2: Eh ben, alors, allez à votre gala.
17: Un petit point sur la science, ça ne ferait pas de mal.
2: Allez à votre gala. Au revoir, les frères.
17: Nous parlions donc du système solaire.
2: Au revoir, effectivement.
18: Comme tu l'as très bien précisé, Nigor, c'est que lors du solstice d'été, ce tournoi va devenir infiniment petit.
17: Absolument.
2: On leur dit au revoir.
18: Qui rend la chose impossible.
17: Absolument. L'antimatière, c'est un peu ce qui compose cette
2: Essaye de voir sur quelle ligne ils sont, là, on leur dit au revoir.
0: Mais moi, j'ai pas tout chose standard.
2: Mais tu vois sur quelle ligne, là, sur
18: et qui ne supporte plus aucune matière en plus.
0: Bon, tu m'autorises, Gérard, tu m'autorises à regarder.
2: Allez, gère ça, là.
3: Allez, fil d'or.
2: Allez,
0: bien, man.
2: Ouais, beau gosse.
0: Bien, man.
3: La classe.
19: Ouais. Oh, tu pourras me dire merci, oh.
20: Ça y est, c'est
19: tu
20: géré.
19: Cartonnes.
21: Yo.
20: C'est fini les dossiers de l'écran là.
22: Oh. Alors qui c'est qui nous.
19: Et ton micro, c'est pour les chiens.
22: Ouais. Pardon. Qui c'est qui nous reste alors Gland 2000 et Albator.
20: Oh, bah, bien sûr.
21: Oui, toujours là.
22: Ouais, mais il nous reste plus que deux personnes pour.
19: Faut savoir si tu remets les jumeaux, moi.
22: Non, tu l'as. C'est bon, on leur a dit au revoir parce que là. Bonne nuit. On peut essayer de revoir du monde ou pas?
23: Eh bien, oui, je vais essayer, bien sûr.
3: En attendant, Gérard, sur l'IRC, il y a Paranoïde qui te demande si des milléniums, si ça se mange ou si ça se boit.
22: Non. Ça se mange pas, ça se boit pas et ça se fume pas.
19: Comme c'est masculin ou féminin? C'est une femme ou un homme?
3: Je sais pas.
22: Millennium. Non, on dit un
19: monsieur. Donc c'est monsieur millénium.
22: Un millénium. Et on dit un millénaire.
21: Et une artère.
22: Oui, très bien. Très bien, alors, t'auras. Bah tiens, justement, Gland 2000.
20: Laisse tomber.
22: Gland 2000.
21: Oui, Gérard.
22: Bah justement, pourquoi que le millénium est-il fêté qu'en France et pourquoi pas ailleurs?
21: Ah, mais Gérard, je pense que tu as la télé là où tu habites. Et si tu avais vu la télé, tu verrais que sur toute la Terre, on prépare le millénium avec impatience.
22: Ouais, non, mais la question, c'est pourquoi que en France, mais pas ailleurs, c'est-à-dire pourquoi ailleurs.
21: À Bourges ou à Poitiers?
22: Non, mais attends, Bourges et Poitiers, c'est où?
21: Bah, c'est en France.
22: Bon, bah alors, je te parle d'autres pays.
21: Ah non, mais je te dis, Gérard, aux États-Unis, prépare.
22: Attends, 5 minutes, 5 minutes, oui.
23: Gérard Bouba vient de nous rejoindre.
21: Oh, c'est Mimi Bouba.
20: Bouba,
22: bonsoir.
24: Petit ourson.
22: Oh
20: bonsoir, c'est Bouba, vous allez bien?
19: Salut, oh merde, ah, ça te va bien.
20: Bonsoir.
3: Tu m'étonnes.
22: Mais c'est. On n'a pas d'autres personnes là?
20: Quasiment.
22: On a que 3 personnes pour finir le débat?
19: Ouais, bah oui.
20: Bah ouais.
19: Oui,
20: ouais,
19: ouais, c'est pas grave, vas-y.
20: Très bien.
22: Bon, ben, je pense qu'on va arrêter. Je pense qu'on va arrêter à la 13e après.
20: Ok.
22: Je pense qu'on.
3: T'as quand même une petite question
19: tu
3: de.
19: Penses trop, Gérard. Hein.
20: Ouais, c'est clair.
3: Alors, attends, une petite question de Kérosène, quand même. Qui voulait savoir pour le nouvel an si tu préférais fourrer la dinde, bouffer le foie ou lécher les moules.
20: Oh putain, les trois.
22: Non, là, je réponds pas sur des questions dégueulasses. Alors là, ça va plus vite.
21: Moi, ça parle de bouffe.
20: Ce qui est bien, c'est les bonnes grosses bûches dans le.
22: Vous voyez qui? Qui c'est qui vient de dire ça?
20: Je sais pas.
3: C'était bon, pas Winnie l'ourson?
22: Boomba.
20: Oui.
22: Tu peux répéter ce que tu viens de dire?
20: J'ai rien dit du tout, moi.
22: Ouais, si, je pense que tu m'as dit des grosses bonnes bûches.
20: Des grosses bonnes bûches, bah, tout
22: c'est
20: à bon fait. La bûche.
22: Oui, et eh ben, bon alors, bûche, eh ben, Boomba.
20: Bah pour
22: Boomba.
21: Congélateur.
22: Et Boomba, Boomba.
20: Oui.
22: Boomba.
20: Boomba, oui.
22: Boomba. Et ben.
20: Bimbo, bimbo.
22: Ouais, ben dans Boomba, il y a de la joie. Ben, tu vas aller voir Oasis. Ah, putain, au revoir.
20: J'ai du mal, hein,
3: pour la vanne.
20: Quand même.
3: Oh, j'étais de la vanne.
22: Au revoir. On dit au revoir à Boomba.
20: Super.
3: Et on garde.
22: Il nous reste Albator. Alors, Albator. Pour finir avec cette question, parce qu'apparemment vous avez pas l'air de vouloir y répondre.
20: Non, si, moi je pense que le millénium.
22: Gland 2000, s'il te plaît, t'arrêtes de chanter parce que sinon je te dis au revoir.
21: Excuse-moi, c'est un réflexe.
22: Ouais, ben alors c'est un réflexe, et ben moi le réflexe, je te dis au revoir.
21: Non, mais Gérard, c'est bon.
22: Au revoir.
19: Mais tu vires tout le monde là.
22: Allez hop.
21: Mais je le ferai.
22: Allez
21: plus.
22: Hop. Allez hop. Vous essayez de me trouver des personnes.
20: Balance Michel Chevalet.
22: Bien sûr.
20: Un nom de mille.
22: À l'heure actuelle, on est 16 millions pile d'auditeurs qui nous écoutent.
20: Bravo.
22: Et sur l'internet.
20: Bravo le mytho.
3: Alors sur l'internet, on est toujours pas 10 000. Mais vas-y, répète, excuse-moi.
22: Moi, de l'autre côté, on est 16 millions.
3: Non, c'était l'auditeur, mais c'est pas grave.
20: Non, c'était bon, on l'a entendu.
3: Ah, ok, c'est cool. Donc voilà, on n'approche pas les 10 000, pourtant on y est presque, et ça va trop vite pour que je puisse te lire quoi que ce soit.
22: Bah non, mais moi je veux savoir à peu près combien qu'on est.
3: C'est
22: parce que si on n'est pas. Non, mais si on n'est pas 10 000, de toute manière, je vais laisser poireauter la 10e. Tant qu'on sera pas 10 000 sur l'internet, je continuerai pas.
3: On est 9 856, il en manque pas beaucoup.
22: Ah non, ben. Je laisserai toujours la 10e question en attente. Tant que.
3: C'est quoi la 10e question?
22: La 10e question, c'est pourquoi que le millénium est-il pété qu'en France et pourquoi pas ailleurs? Donc, qu'on sera pas 10 000 sur l'internet, je ne continuerai pas. Je veux 10 000 personnes sur l'entendeur. Sur l'internet, pardon.
20: Faut faire jouer une grosse, là, ça va vous.
22: Non. Tu vas voir toi, Albator, on va te faire jouer une grosse derrière, toi.
3: On a vu comment ça défile, on doit les avoir dépassés, Gérard.
22: Non, mais moi, je veux 10 000. Je veux 10 000.
1: Voilà.
22: Je veux 10 000 voilà. personnes.
1: Voilà.
22: Je veux 10 000. Oui. Je veux 10 000, c'est la dernière. C'est la dernière de la saison.
3: On y est là, Gérard. C'est bon, t'as gagné.
22: C'est la dernière.
3: T'as gagné, on y est là. On est 10 000, 3.
22: Ouais.
3: Je remercie tout le monde.
22: Voilà, alors.
1: Bon,
22: alors, qui c'est qu'on a maintenant ?
23: Nous avons Églantine, Gérard.
22: Alors, alors on a qui ? Albator, toujours ?
1: Ouais.
23: Albator, Églantine.
22: Albator, Églantine.
4: Ouais, et pour le moment, c'est tout.
22: C'est tout ?
4: Bah ouais, hein, t'as viré tout le monde.
22: Vous vous foutez de ma gueule, là ?
0: C'est pas grave, on va les accueillir. Bonsoir, Églantine.
22: Bonsoir, Églantine.
1: Ouais, salut, c'est Églantine.
0: Salut.
1: Je m'appelle parce que j'ai reconnu Kenny William, Ricky Martin.
22: Au revoir, Églantine.
0: De toute façon, c'était pas les bons. Hein.
3: Non, mais non.
0: Voilà. C'était pas les bons.
1: Hein. C'était un début de mix suprême.
0: Ouais, mais c'était pas les bons.
22: Ouais, mais c'est bon. Allez, hop, au revoir. Fildar, 300 000 francs de ta poche pour Églantine.
0: Mais non, c'était pas les bons titres.
22: 300 000 francs de ta poche.
1: Mais il les a.
22: Bon, ouais. Bah c'est simple.
0: Il y a Uterine aussi, Uterine qui vient d'arriver, bonsoir.
5: Bonsoir. Bonsoir à tous. Ah. Bonsoir Uterine. Bonsoir Gérard.
22: Non, non, mais c'est Pildar qui paye de sa poche.
1: Y a-tu Chloris qui voulait pas
22: continuez, de toute manière c'est simple, il est 1h34.
1: C'est Jean-Claude Van Damme.
22: Ouais.
4: Allez, donc, Gérard, vas-y.
22: On t'écoute.
1: Ouais,
22: bah on t'écoute, Jean-Claude Van Damme, là.
1: Jean-Claude.
5: Allez Jean-Claude.
1: Oh oui, bon, c'est quoi la question?
5: Enfin, c'est quoi ces
22: Ouais, non, mais attends, mais oh. Et vous pouvez pas lui dire au standard, là?
1: Non, mais pose ta question, là.
22: Alors, pourquoi que le millénium est-il peut-être qu'en France et pas ailleurs, et c'est terminé, c'est la dernière?
1: Ouais, mais... Vas-y, Bruce Lee, vas-y. Vas-y, le millénium, il est...
5: Non, attends, je t'arrête tout de suite, le millénium, s'il te plaît.
22: Oh, Alba...
1: Non, je finis ma vie douce et je vais parler comme toi.
5: Ok.
1: Tranquille, le millénium.
22: Allez, hop, bonne nuit à tous.
1: Non, mais
22: bonne
1: sérieux,
22: nuit
1: là,
22: allez.
1: Allez, t'as mis ta femme ou quoi là?
22: Bonne nuit à tous. Bonne nuit à tous. Il n'y aura pas de conclusion comme on n'a pas d'auditeur, c'est dommage.
0: Mais si, mais si.
3: Ah
0: mais
3: si, si, si, il y a plein de conclusions possibles.
22: Donc, conclusion sur l'Internet.
3: Alors, conclusion sur l'Internet. On va remonter à la conclusion de ce cher fesse de babouin qui dit que, bon, visiblement, en t'y prenant un an à l'avance, on voit que tu as toujours voulu soigner un débat. Rien à faire, c'est une nouvelle fois bâclé. Tu nous as encore sorti une grosse merde. Ton débat sur le troisième millénaire, il avait un arrière-goût tout périmé de premier millénaire.
22: Eh ben, c'est bien. Après ?
3: Conclusion, l'an 2000 sera l'année Noémie. Je te kiffe, signé Mouli Bave sur Noémie.
22: Si elle pouvait répondre...
3: Voilà, il y a Maclaude qui a préféré le débat de la semaine dernière.
22: Eh ben, c'est bien, si... Ouais, c'est tout ?
3: Et je sais plus qui on doit passer en dernier. Vas-y, je t'écoute.
4: Non, mais...
0: Non mais nous il y a encore deux auditeurs là, qui voudraient faire leur conclusion. Il y a Albator et Uterine quand même. Ils viennent d'arriver.
22: Non.
0: Bah si.
22: Non,
0: attends.
22: C'est deux habituels donc. C'est
0: mais
22: pas
0: non
22: la
0: c'est
22: peine.
0: Pas deux habituels.
22: Mais
0: attends.
22: Si.
0: Vas-y Albator.
22: Bien reconnu.
0: Vas-y.
1: Ouais. Tu m'entends?
22: Ah mais c'est tout.
0: Vas-y conclusion. Ouais vas-y.
1: Moi je voulais te souhaiter plein de bonheur quand même pour le nouveau millénium. Pour que ça commence bien. J'ai entendu tout à l'heure des bonnes nouvelles qui m'ont bien fait plaisir. Et ben comme quand vous aviez tenté l'année dernière, hein, s'il y a un choc évéable sur la portée, tu peux me le garder, quoi.
22: C'est ça, ben...
0: Ça arrive, là. Hein.
1: Ça arrive, là, c'est bon.
0: Ben, je crois.
22: Ben, je crois que tu iras te faire voir, parce que ce sera pas toi.
1: Un petit Pékinois, là.
22: Ouais, ben, ça sera pas pour toi.
1: Non, mais attends, faut déjà qu'ils soient viables, hein, les chiots, quand même.
22: Ouais, non, mais tu pourras te mettre un doigt bien profond, que je pense.
1: Ouais, la gueule de ta femme, c'est pas gagné.
22: Voilà. Donc, qui c'est qu'on a ?
0: Uterine.
22: Et Uterine, pour finir ?
5: Oui, pour finir, Gérard, j'aimerais ne pas te souhaiter une bonne année parce que je te déteste toujours autant et puis je kiffe mes potes. Bisous.
22: Eh ben c'est bien, ben moi je te souhaite pas de bonne année, mais moi je t'emmerde.
5: Mais moi aussi je t'emmerde.
22: Et donc voilà, en de bon entendeur, voilà. Salut.
0: Et je crois qu'on a Guillaume aussi. Guillaume, t'appelles pourquoi?
6: Allô, c'est Guillaume.
0: Oui.
6: Ouais, j'ai gagné le mix parfait.
0: C'est quoi les 10?
22: Non mais
6: alors,
22: c'est bon.
6: C'est Britney Spears.
22: Ouais.
6: C'est Lucretia McNeil.
22: Ouais.
6: Ouais. Funk.
22: Ouais.
6: Radiohead.
22: Eh ben, Fildar, t'as gagné le droit de toute ta paye.
4: Bah non,
0: je suis pas là, moi. Ouais,
22: Guillaume, oui. Guillaume, tu laisses ton adresse à Noémie. C'est Fildar qui va t'envoyer le chèque.
0: Ouais, ce que tu oublies simplement par rapport au CSA, c'est que ça s'est passé pendant l'émission du débat de Gérard et que ça va être toi le responsable, mon pote.
22: Eh non, mais manque de poids, c'est Fildar, c'est lui qui l'a annoncé.
0: C'est qui le responsable?
22: Hop. Je sais pas. Donc, Fulda, t'as un gros PD.
20: Je veux mettre 30 briques.
7: Non, parce que le problème, attendez, parce que là on rigole, mais le problème c'est que c'est Gérard qui gère ces débats, et c'est le reste, tu dis toujours que c'est le chef. Non, mais vis-à-vis du CSA et de Fun, c'est toi qui vas payer à cause de. Et peut-être que j'aurai des problèmes à cause de toi.
22: Eh ben, Fulda.
20: Ah, tu les as enchaînés, hein, limite, les types mieux.
22: Fulda, tu me les rembourseras, tu te démerdes, tu paieras jusqu'au bout de ta vie ta voiture, je la veux. Alors, en demain, entendeur Fulda, salut. Donc,
7: c'est quoi tes impressions, Guillaume, quand même?
20: Ah, bah, je suis franchement.
22: Non, mais il y a.
20: Franchement content, merci Gérard.
7: Ouais.
20: Pour les 300 000 balles, quand même.
7: Tu vas en faire quoi?
22: Rien du tout, ah tu ouais. lui dis bonne nuit. Et c'est tout, Fulda, tu paieras de ta poche. Ah bah si, parce que c'est toi qui l'as annoncé à longtemps. Non, mais t'es en vacances, mais t'es là, manque de peau. T'es baisé parce que toi, t'as un jour de mois sur tes vacances. Et là, ta paye, elle est bonne pour Guillaume. Donc, conclusion du débat. Ça a été de la merde, comme d'habitude. Donc, on a voulu me faire plaisir, on a fait venir un connard. On a fait venir Fildar qui était con comme ses pieds. Non. Il n'y a pas de non, mais de toute manière, c'est pas la peine de t'amuser, Manu, à mettre des jingles. Normalement, c'était prévu qu'on fasse une fin d'année correcte, et à mon avis, ça s'est mal terminé. Donc, sur l'IRC, on termine à combien?
3: Alors, on termine à 10 008, quand même, on a 5 personnes de plus. Et voilà. Et y a la plupart de l'IRC qui ne te souhaitent pas une bonne année.
22: Eh ben c'est bien, ben moi je leur souhaite
7: ça,
22: pas
7: c'est
22: une
7: dégueulasse.
22: Moi je leur souhaite pas de bonne année à eux non plus. Donc moi je vous souhaite à tous, à Noémie, à Manu, Max, Fildar, Rigo.
7: Non, surtout pas Perfora, pas de bonne année.
22: Donc Manu, Fildar et toute la bande, donc pour l'année 2000, je vous souhaite beaucoup de joie, beaucoup de bonheur. Max, je te souhaite tous mes meilleurs vœux de bonheur pour toi et
7: toi,
22: ta copine.
7: Surtout avec Sandy, avec qui tu vas avoir un enfant.
22: Et moi je te souhaite de réussir demain pour tes deux soirées qu'on a déjà fait nous à l'Écho du Lac. Olivier de la Pro, je te souhaite une bonne année malgré que tu m'as fait des petites vacheries durant l'année 99.
7: Ouais.
22: Mais sinon moi Max, ce que j'ai à te souhaiter de la part de Sandy, si on pouvait nous appeler Sandy s'il te plaît, Noémie.
8: Le standard est booké. Hein.
22: Ta gueule toi, c'est pas toi qui commande, toi tu dégages des studios.
7: Non mais malheureusement il faut rendre l'antenne, on avait dit une heure et demie.
22: Donc si on l'a
7: Là ou pas, attends.
23: Je t'ai rendu son numéro, Gérard.
22: Mais je te l'ai redonné.
7: Ouais, c'est bon, elle est là.
22: Sandy ?
10: Allô ?
22: Non, c'est pas Sandy.
7: Si, c'est Sandy.
22: Non,
7: allô,
22: non.
7: Sandy, ça va ?
10: Allô, bébé, on va avoir un enfant.
22: Ouais, c'est ça, alors allez. C'est pas elle, au revoir.
10: J'aime ton sperme.
22: Ouais, c'est ça, au revoir. Allez, hop, bonne nuit. Donc, de la part de Sandy. Non,
7: elle est là.
10: Non. Je me touche chez toi, tu pues.
7: Attends.
12: Bienvenue sur l'horoscope de Prodige.
7: Interroger
12: les astres, appuyez sur
22: Non, allez, hop.
3: Non, les astres et les lumières, c'est pas ça.
22: Hop, donc.
7: On va essayer. On va tenter.
22: Non.
3: En tout cas, moi, je vous remercie pour le cadeau de Noël, le paquet de clopes, c'était cool.
7: Moi aussi, Gérard, je te remercie.
22: C'est bon.
3: Sympa.
12: Le numéro que vous avez demandé ne correspond à aucun service répertorié.
22: C'est ça. Fildar.
7: Je vais la voir.
22: Non, tu connais pas le numéro, alors laisse tomber.
7: Mais si, il le connaît.
22: Non, il l'a pas.
7: Bah si, il l'a déjà noté sur son portable.
22: Ouais, qui s'amuse.
7: Non, qui s'amuse
22: à jouer.
7: Moi, ce que je voulais dire, en tous les cas... c'est qu'on a pris beaucoup de plaisir à te retrouver. Que voilà, donc pour le moment ça va se passer comme ça. Alors beaucoup d'auditeurs, j'imagine, demain à l'Écho du Lac vont me demander quand est-ce que Gérard va revenir, Donc normalement il est prévu, bien que Gérard n'est pas non plus au courant, il va l'apprendre en direct. On va essayer de te faire revenir au moins une fois par mois.
22: Ça sera
7: comme ça un débat événementiel où on fera deux débats d'une heure comme à la bonne époque.
22: Moi, voilà. De manière, c'est pas moi qui décide, c'est toi. De manière, il y a que toi qui décide. Donc moi, ce que je peux te souhaiter, c'est
7: une bonne année. Tu me l'as déjà dit.
22: Une bonne année. Tes parents, s'ils nous écoutent.
12: Bienvenue.
7: Ça m'étonnerait que mes parents écoutent à cette heure-ci.
22: Mais je leur souhaite quand même.
10: Bon, là. Des calendriers téléphoniques sur la radio.
12: Pour l'imposture du jour, restez à l'écoute.
7: C'est la fesse.
22: Merci.
7: C'est la fesse.
22: Donc, je souhaite une bonne année à tes parents, Max, s'ils nous écoutent encore, mais de toute manière, tu leur souhaiteras par la petite carte que je vais te remettre. Donc, sinon, ce que j'avais à vous dire, restez fun. Restez bien sur l'écoute de fun. Là, vous allez. Qui c'est qu'il y a ce soir
7: Minou, à nouveau.
22: Minou.
7: Minou, excuse-moi.
22: Donc, restez bien
7: Minou
22: à l'écoute.
7: Minou pour la nuit sans... C'est Minou, c'est un nouveau.
22: Minou pour la nuit sans pub. Et demain matin, c'est qui? C'est Bob avec le mix suprême, je crois. Et puis la fameuse nouvelle Volkswagen à gagner.
7: Oui.
22: Et demain soir, j'ai entendu dire que entre minuit et 2h du matin...
7: Il y aura plein de choses avant.
22: Oui, il y aura plein de choses, mais ça, je n'ai pas tout sous les yeux.
7: Malheureusement, Fiddin n'a pas fait son... Ouais.
22: Manu non plus.
8: Je sais que dans DJ Phone, ils vont appeler toutes les villes dans des pays qui sont déjà passés en l'an 2000, en fait.
22: Non, mais moi, ce que je veux dire, c'est que...
8: C'est quoi que tu voulais?
22: Demain soir, entre minuit et 2h, vous allez avoir un remix.
8: Tu sais pas.
22: Un mix de Max en direct de l'écho du lac. Et donc non.
7: Non, c'est un mix de 2h que j'ai préparé house avec à l'intérieur quasiment les tubes qui ont marqué l'année 99. Pas tous, mais il y en a des plus vieux, des moins vieux. Mais enfin, j'ai 2h de mix.
22: Donc en direct sur Fun Radio.
7: Enregistré, faut dire la vérité, parce que je peux pas être ici à minuit, à l'écho du lac à minuit. Donc c'est enregistré, mais j'ouvrirai effectivement le nouveau millénium sur Fun à minuit.
22: Donc bonne année à tous et ben j'espère vous retrouver très vite. Ah ben lundi soir je pense ou même dimanche si tu veux. Même dimanche soir si tu veux m'appeler pour
8: dimanche soir c'est éclectique hein, maintenant. Hein,
22: ah ouais mais si tu veux m'appeler pour
8: une chose est sûre c'est qu'on tiendra les auditeurs et auditrices au courant du retour de Gérard au mois de janvier et le thème du débat etc.
22: Voilà donc bonne année à tous et à lundi soir.
8: Un petit remix pour se quitter.
22: Et on se quitte avec le clochard du jour de l'an, avec Sonne les 12 coups de minuit. Dans mes fesses, bonne nuit à tous.

0: exactement, mais je préfère quand même l'autre, celui-là qui est avec lui. Hein.
1: Non, le renard.
0: Ah, oui, oui, voilà.
1: Le renard.
0: Non, non, pas le renard. Le renard, c'est une autre série. Hein.
1: Ah bon,
0: comment? Non, pas en fait.
1: C'est pas ça, non?
0: Non, non, non.
1: Le renard, non.
0: Non, non, non, non. Le renard, je regarde quand je peux. Hein.
2: Ah, d'accord.
0: Mais c'est pas tout le temps.
1: D'accord. En fait, c'est le travail, je te pose une question.
0: Oui, bien sûr.
1: Tantôt, je regardais Côte Ouest.
0: Oui.
1: Et qu'est-ce que Gary et Valène refont ensemble du nouveau, là, je comprends pas.
0: Ah ben, je pourrais pas te le dire parce qu'aujourd'hui, et personnellement, je l'ai enregistré.
1: Ah, d'accord.
0: Alors donc, demain matin, la première chose que je vais faire, c'est que je vais regarder Côte Ouest.
1: Et Françoise, est-ce que Paige est célibataire?
0: Comment?
1: Est-ce que Paige est célibataire dans la série?
0: Paige.
1: Ouais, la blonde.
0: Oui, la blonde. Mmh. Non.
1: Non.
0: Disons qu'elle est célibataire sans être célibataire. Hein. Donc, disons qu'elle cherche un peu partout où elle est. Hein.
1: Okay. Disons que c'est une question de type. Parce que
0: voilà, quand elle a pas de queue.
1: Elle voulait. Elle voulait rappeler les
0: valeurs.
1: Je sais qu'elle est mâchoire de cheval, je sais pas comment il s'appelle. Eric Bobby? Non, côté.
0: Greg Sommer.
1: Ouais, comment tu le trouves, lui?
0: Pas mal.
1: Alors, parce que moi.
2: Françoise?
0: Oui?
2: Ouais, c'est Céline.
0: Oui?
2: Je vais te dire, alors, je réponds à la question. Moi, j'aime bien les séries comme Le Prisonnier.
0: Oui, ça, c'est pas mal.
2: Et puis, j'aime bien, comment ça s'appelle, là, le film avec Alice Impossible.
0: Mmh.
2: Et puis, j'aime bien Santa Barbara.
0: Oui. Mais il n'y est plus, hein, Santa Barbara.
2: Non,
0: mais
2: il n'y est plus,
3: ça fait au moins 6 ans que ça passe plus, Santa Barbara.
2: Mais tu sais qu'en fait, j'enregistre tous les épisodes de Santa Barbara et je me les repasse inlassablement.
1: Voilà,
2: donc. Mais
0: t'es pas fatiguée?
2: Non, je suis pas fatiguée. Je regarde tout le temps. Et puis, c'est ça comme série. C'est ça, comment il s'appelle? La Côte Ouest, c'est ça?
0: Oui, Côte Ouest.
2: Voilà. Mmh. Mais quand même, 14 saisons, ça fait long, hein.
1: Moi, François, c'est Tony, j'ai une question à te poser. Oui, tu regardais Supercopter.
0: Oui.
1: Il y a quelque chose que j'avais compris, tu vois, enfin, Supercopter, ça vous dit non, quand même.
0: Oui.
1: Et comment ça se fait que Joro, il a un mot-shot et ça fait... un truc comme ça.
4: Parce qu'au lieu de mettre de la chénalise, il mettait de la motule.
1: Ah, d'accord.
2: Non, mais j'avais pas de fric pour doubler, donc c'est un jeune qui fait ça.
4: Est-ce que tu regardais, comment ça s'appelle, le juge et le pilote?
1: Ah, les voisins voisines.
2: Et en face,
0: oui.
2: Regardez l'homme qui
0: va aller
2: familial.
0: Ah, bien sûr.
2: Mais
0: oui. Ah oui, bah oui.
2: Il y a
0: déjà super. Ouais, je vais le dire, puisque ça fait partie de la même série.
1: Ils ont fait une série avec le boss diabolique ou pas?
2: Ils ont pas fait
0: le gamin, ils voulaient. Alors, on va passer quand même à la deuxième question.
1: Ouais,
0: alors.
1: Un gadget aussi, quand même.
0: Hein?
1: L'inspecteur gadget, c'était pas mal.
0: Ouais. Oui, mais c'est un dessin animé, hein. C'est bien pour les mômes, hein.
1: Ah ouais, François, c'est Fred, là.
0: Oui, Fred.
1: Juste pour dire que, moi, c'est Star Trek, je sais pas si tu connais.
0: Si, bien sûr.
1: Donc, j'aime beaucoup cette série, et aussi Le Prisonnier avec Patrick McGowan, excellent.
0: Oui.
1: Et tu préfères l'homme qui valait les 3 milliards ou Gary physiquement?
0: Physiquement?
2: L'homme qui valait les 3
0: milliards. Voilà, automatique, hein.
1: Avec
2: Major, je préfère
0: avec Major, hein.
2: Est-ce
0: qu'on fait vraiment fini? Je pourrais pas te le
1: répéter,
0: hein.
1: En face, tu t'en plais, monsieur Spock?
0: Avec Spock?
1: Ouais.
0: Ah, oui.
1: Ah,
0: oui. Ouais, justement. Ah, mais pourquoi vous me coupez toujours ma parole, là?
2: Ils sont pas polis. C'est pas poli.
1: Ah, bien, ouais.
0: Voilà.
1: Nous, français.
0: C'est pas grave. Bon, là, vous êtes pardonné. Mais il faudra pas revenir, hein.
1: On a tellement l'habitude avec Gérard.
2: Bon, mais c'est quoi la deuxième question?
0: Ben, justement.
2: Ouais.
0: Alors, quel genre de... Bon, automatiquement, je vais la sauter, celle-là, parce que vous avez pratiquement répondu sur celle-là.
2: Non, j'ai pas répondu. Ah,
0: quel genre de série regardez-vous?
2: Ouais.
0: Donc, automatiquement, vous avez pratiquement tous répondu.
2: Non, moi, je t'ai pas répondu. C'est
0: alors, vas-y, c'est qui?
2: Oui, c'est Sophie.
0: Sophie.
2: Moi, je
0: regarde... Oui.
2: Ah,
0: bon? Non, Sophie.
2: Moi, je regarde... Je regarde toutes les séries qui m'empêchent de réfléchir. Hein. Donc toutes les séries, il y a plus de codes qui peuvent passer. C'est méchant, ça. Bah non, j'ai pas dit que non.
0: Hein.
2: Ça sert à quoi, alors, de regarder une série, c'est pas intelligent. Ça m'empêche de réfléchir. Hein.
1: On va dire seulement les initiales AB.
2: D'ailleurs,
1: en parlant de ça, c'est François, tu connais qu'elle divorce.
0: J'en ai entendu parler, mais non, on m'a dit que c'était cool comme un modèle.
1: Non, c'est excellent, c'est la nuit, il faut être debout la nuit, donc il faut être drogué, et c'est excellent comme... Non, c'est qu'en fait, Cat Divorce, l'épisode qui passe le matin, il passe la nuit, en fait.
0: Oui, c'est...

0: Bon anniversaire à toi, ça vous fait du bien.
1: Ah, dis,
2: quand tu regardes
1: cette belle femme. Oui. Oula. Oh là là, vous allez un peu trop vite là sur le bord là. Laissez-moi poser mes questions là quand même. Hein.
0: Allez, dis-le François.
1: C'est qui qui parle là?
0: C'est Fred.
1: Fred.
0: Tu veux répondre?
1: Non, ne réponds pas. S'il te plaît. Non, mais j'aimerais bien que tu vous répondez sur la mesure.
0: Qu'est-ce que tu dis?
1: Je voudrais quand même pas que ça fasse comme il y a. Hein.
0: Qu'est-ce que tu fais? Tu dis les prénoms,
1: chaque
0: prénom à toi.
1: Ben oui, mais à toi, il faut déjà repérer.
3: Ouais, des écritures de Manu, quoi, le cochon.
0: C'est
3: tapé à la machine, Manu.
1: C'est tapé à la machine, Manu? Si je blague,
3: c'est tapé à la machine.
2: En face, vas-y, tout en musique, vas-y,
0: attaquez
2: ton
0: prochain.
1: Bon, alors.
0: Manu, mets-lui un double son pour avancer,
3: Dieu. Tu veux?
0: Ouais.
1: Alors, troisième question, s'il vous plaît.
2: Oui.
1: Combien de temps? Venez. Oh, excusez-moi.
2: C'est pas grave.
1: Combien de temps prenez-vous sur votre emploi du temps pour regarder vos séries préférées?
0: C'est une
1: trame,
0: je peux répondre.
1: Oui, bien sûr.
0: Alors, la croisière famille, ça dure une heure.
1: Oui.
0: Côte Ouest, ça dure une heure.
1: Oui.
0: Quatre divorces, ça dure une demi-heure. Machin, Steve McQueen, là aussi.
1: Oui.
0: Vidoc, ça dure une heure et demie. Donc,
4: on
0: en est à 3h30, donc à peu près, 50 heures par semaine.
4: Une trentaine d'heures par jour, hein.
0: Ouais, bah oui, facile. Ouais.
1: Bon. Alors, vous n'avez pas tous répondu là.
0: Mais Tony, je peux répondre.
1: Bien sûr, Tony.
0: Alors, moi, je conseille à tout le monde de regarder Marie et deux enfants sur M6. Parce que
2: je
3: suis d'accord avec Tony, moi.
0: Ouais, c'est par rapport à enfin, Friends, parce qu'on compare toujours à Friends, franchement, c'est beaucoup mieux. Niveau humour, je pense.
4: C'est la rose qui fait distance.
0: Non,
3: c'est vraiment
0: la bande,
3: mais c'est
0: plus le
1: père.
3: Tu la connais, cette série, François?
1: Non, pas du tout.
3: T'as jamais vu sur M6?
1: Non.
3: Ah, c'est bien, faut que tu regardes.
0: Une heure moins.
1: Ah, c'est dimanche. Oui, mais à ce temps-là, moi, je suis en train de manger.
2: C'est pas qu'il est la cuisse.
1: Ben non, parce que à ce temps-là, je regarde la rue de la fortune.
0: Ah, ouais,
3: c'est fini, ça, Françoise.
1: C'est tous les jours, je suis désolé.
3: Non, juste le prix.
1: Ah oui, juste le prix, la rue de la fortune.
2: Tu regardes juste le prix?
1: Ouais.
0: Tu gagneras jamais.
1: Si je participe...
0: Ah ouais, mais
3: c'est
0: chez toi, c'est
3: chaud,
0: quoi.
3: Enfin,
0: si
3: le Traman,
0: je vais te poser une question.
1: Oui, bien sûr.
3: Attends, avant que tu poses ta question, on va accueillir un nouveau,
1: Vous avez vous prévenu, oui.
0: On est logistique tout seul, on est logistique tout seul, je crois que j'ai un truc là.

0: Oh,
1: David.
0: Ouais.
1: On t'y tient ou je te descends le visible?
0: Non, on m'a laissé tout seul comme une merde dans un studio de merde. Je crois que j'ai tout calé, c'est tout.
1: Au moins dire.
0: Alors, le petit tiré, il est tout cassé, d'abord on s'est monté.
2: Bon, David, ça suffit maintenant, hein.
1: Vas-y, Françoise.
2: Sinon, tu retournes au standard, même si t'es...
1: Si t'es pas toujours au standard, tu attends quand même.
3: On en revient plus grand.
4: J'ai sûr que c'est des faux, là.
3: C'est le PD.
2: Alors, après, regardez-vous vos séries en cassette.
3: En cassette, en cassette.
2: En cassette,
3: en cassette. En cassette vidéo.
2: En cassette.
3: Moi, je la garde plus pour en CD, hein.
2: Alors, tes séries que tu regardes, est-ce que tu les regardes en cassette?
3: Oh, en cassette, en cassette, en cassette, hein, ça
1: va. Non, il comprend rien, lui, ou quoi, oh.
2: Mais les barbeaux, c'est pas de sa faute, hein. Il doit être né barbeau, lui.
3: Mais quoi, avec des cornes de sculpture sur la tête, hein. Ah, vraiment, merci. Tu sais, moi, je suis ultraman avec un collant rouge.
4: Ouais, non, mais Françoise,
2: oui.
4: Tu peux épeler le mot parce que je crois qu'ils ont rien compris, hein.
3: En cassette,
2: bien sûr. En cassette,
3: ouais, pour toi, c'est Fred.
2: Ouais, Fred.
3: Bah, écoute, moi, j'ai un magnétoscope d'enfer que j'ai acheté, et ouais, en cassette, bah, ça coûte un peu cher, mais...
2: Non, on s'en fout, ça.
3: Quand j'en trouve. En fait, c'est Ultraman.
2: Oui.
3: Donc moi, j'estime que j'ai quand même 18 ans, bientôt 19.
2: Oui.
3: Et, je veux dire que, bon, j'ai pas envie de merde, quoi, je demande à personne, donc, si j'ai envie de regarder une série, je la regarde, j'ai pas besoin de me mettre en cassette pour la regarder, quoi, j'ai des trucs en cassette. Quoi? Cassette.
2: Un cassette!
3: Oh là là!
4: Tu peux appeler pour ça?
2: Non.
3: Bah, non, c'est Goldo, moi je regarde toujours ma série préférée en cachette parce que ma série préférée c'est où la tête puis je te mets et tu prends la tête dans tout le monde, quoi.
2: Ah, ça, c'est bon.
3: Eh oui. Bon. Goldo, les cornes de futur, ça doit faire une super antenne de réception. Bah, il reste pas des masses de pâtes pour le travail, c'est un peu.
4: C'est là dans ton futur au fond?
3: Eh oui.
2: Alors,
1: je veux dire aussi, Françoise, ouais, vas-y, fais les réponses. Après, Françoise, j'aimerais quand même que tu nous donnes ta réponse. Hein.
4: D'accord. Alors, écoute, moi, je suis fan des X-Files, donc j'achète les coffrets, qui coûtent très cher,
2: ouais.
4: Et je les repasse à la salle de vent.
3: Voilà. Je crois que je vais te présenter le bouton que je vois sur les yeux, là. Et la pièce à reposer à la foule.
4: C'est du fou. C'est qui, ça? C'est du fou, c'est qui, ça?
1: Non, c'est pas grave, on continue.
4: Continuons.
1: Alors, François,
2: Alors, tu vas répondre
4: ouais,
1: je réponds à la question.
2: Moi, si, par exemple, je suis privé de télé, quand ça arrive, à ce moment-là, je préfère regarder mes cassettes, bien, mes séries préférées en cassette. Par exemple, j'attends que tout le monde dorme pour être tranquille dans ma salle à manger et regarder mes séries tranquilles.
1: Pour toi, c'est regarder les cassettes en cassette.
2: En cassette.
1: Ah, d'accord. Ok.
2: Pour éviter d'emmerder le monde s'ils veulent regarder autre chose. Voilà.
1: Merci pour ça. On continue.
2: Excusez-moi.
3: Antoine.
2: Oui, Antoine.
3: C'est une ou pas?
2: Non, mais attendez.
1: Non, mais je vous dis, elle essaie de déchiffrer les questions de Manu.
2: Non, ça n'a rien à voir, s'il te plaît. Non, parce que là...
1: Alors,
2: si vous suivez plusieurs séries, oui. Arrivez-vous de confondre ou de mélanger les séries?
3: Ouais,
4: bien sûr.
3: Mais ouais. Tu peux confondre, mais regarde Côte Ouest et Dallas, quoi. C'est les mêmes personnages.
2: Mais si par exemple tu regardes, par exemple, un exemple, Côte Ouest et tu regardes. Qu'est-ce que je pourrais te dire?
3: C'est pas pareil. Ouais, c'est vrai qu'on peut confondre quand même. En plus, Côte Ouest et Friends, ça se ressemble. Les personnages, ils se ressemblent.
2: Voilà.
3: Non, c'est sûr, on peut confondre. Hein.
2: Non, mais est-ce que tu peux, par exemple, te rappeler de la série que tu viens juste de voir et si tu en regardes une qui suit
4: après
2: ouais. est-ce que ça tu confonds pas les deux séries en même temps?
3: Bah, tu peux changer les prénoms parce que de toute façon Bob il est toujours John, Ken Billy, Ken Sandy, donc de toute façon c'est toujours pareil. Ah oui, merde.
1: Mais on peut, il est pas là.
4: Moi, Françoise.
2: Oui.
4: Réponse de Céline.
2: Oui, Céline.
4: Oui, c'est-à-dire, moi, ouais, il m'arrive de me tromper parce que c'est vrai que les personnages, c'est toujours les mêmes personnages. C'est toujours les mêmes actions. C'est toujours, par exemple, comme dit le mec, là, c'est toujours John qui est amoureux de telle personne, etc.
2: Ouais.
4: Et on serait trompé, hein. Donc, je trouve que c'est un peu dommage, quand même.
2: Oui.
4: C'est Sophie.
2: Oui, Sophie.
4: Oui, moi, j'étais complètement bluffée quand je regardais la belle famille sur la cuisse.
2: Oui.
4: J'avais toujours l'impression que Pamela, elle est déboulée dans la cuisine avec sa mère. Et ça me bluffait parce que pour moi, c'est Bobby, quoi. Et... Ouais,
2: ah oui, Bobby.
3: C'est aussi l'homme de la fantaisie dans l'hypothèque.
4: En plus, ouais, mais bon, c'est déjà plus ancien.
3: C'est vrai que hier, elle était palmée quand même. Et François, tu aurais préféré conduire la voiture de K2000 ou la moto de Tonnerre Mécanique?
2: K2000.
3: K2000?
2: Oui.
3: Ah, t'aurais préféré conduire les 430 commandants.
2: Pourquoi? Parce que j'adore la voix de site.
5: François, t'aurais pas préféré le fauteuil roulant de l'homme de fer?
2: Non, pas quand même.
4: Françoise?
2: Oui. C'est qui là? C'est Céline?
3: Françoise?
2: Oui.
3: Ta gueule.
1: Non, mais ça c'est David dans l'artère, je vous dis tout de suite que c'est David.
3: Ouais, c'est David.
2: Hé, David, ta gueule avant la mienne, ça parle des étincelles.
3: Ouais.
5: François, tu peux le lourder, hein, tu peux le lourder. Demande à la mère qui veut le lourder.
3: Tu dis de mauvaise allez hop. Allez hop.
4: Non, pas ça.
3: Et jingle.
2: Alors ma chérie, tu donnes ton prénom, ça fait sympa.
4: Céline, pardon.
2: Voilà.
4: Céline. Donc je voulais te dire, François, quand par exemple, quand Dallas, quand ils ont arrêté ça sur TF1, moi je vais pas y avoir une dépression nerveuse. Hein.
2: Ah bon?
4: Bah oui. Hein.
2: Alors
4: oui,
2: donc ça fait exactement comme moi. Hein.
4: Ah bah oui, c'était terrible.
5: Moi j'ai eu la chienne. Trois jours de colique.
2: Eh, ça t'arrive de situer au cul?
5: Bien sûr. La jaquette de Dallas, justement.
4: Mais François, tu m'as pas répondu, là.
2: Vas-y.
4: Bah, qu'est-ce qui s'est passé quand tu m'as arrêté Dallas? Il y a eu son cas Barbara, tout de suite après.
2: Ah non, pas du tout, moi. Non, ils ont mis côte ouest à la place.
4: Non, mais quel est ton sentiment? T'étais en colère, c'était comment?
2: Bah, j'étais très en colère. Sur la question, mais disons que, bon, on se rattrape avec côte ouest. Parce que c'est la même famille et c'est toujours les Win. Ils sont là.
5: Les
2: Win, ouais, les Win.
3: François, c'est Godo, est-ce que tu penses que Côte Ouest est un bon ersatz de Dallas?
2: Je ne répondrai pas à la question.
1: François, c'est sexuel, ouais, c'est pas la lui, on parle pas de lui.
3: François, c'est très mal, mais je peux répondre.
2: Vas-y.
3: Oui, moi, il m'arrive de confondre, rien que dans l'épisode de la croisière fameuse de ce matin. Dans les passagers, t'avais
5: Jacques et Rose.
3: T'avais John Forsythe. Il y avait John Forsythe qui était de Dynastie, il y avait Lee Major, et il y avait le mec qui faisait Matt Houston.
5: Il y avait Houston
3: qui était fantômé.
5: Il y avait Houston.
2: Ah oui, mais c'est souvent que les Américains, ils sont souvent dans n'importe quelle fonction.
1: Excuse-moi, j'ai une question pour François. Est-ce que tu trouves ça normal que certaines personnes que tu vois dans certaines séries, tu les retrouves dans d'autres avec un autre nom, une autre profession, un autre truc?
2: Ah bah bien sûr.
1: Trouves ça normal?
2: Ah bah oui, tout à fait normal. S'ils ont besoin de pognon, automatiquement ils sont obligés de changer de nom.
1: Ah ouais, mais est-ce qu'ils changent de carte d'identité? Est-ce qu'ils sont obligés d'aller à la mairie pour changer de nom pour aller dans une autre série ou pas?
2: Ça c'est une très bonne question, mais
1: peut-être tout à l'heure, on verra.
2: Ouais.
1: Donc, tu m'as toujours pas répondu pour ça.
2: Ben,
1: je sais pas, mais imagine-toi, tu serais dans une série. Je sais pas, tu jouerais dans Dallas et tu t'appellerais...
2: C'est du papier, maintenant.
1: Bon, Pamela. Imagine-toi, Pamela. Et qu'après, tu te retrouves dans Bossa, c'est que tu t'appelles Barbara.
3: Je sais pas.
2: C'est pas
5: crédible.
2: Non.
5: Même tes interventions, c'est du
2: caca. Bon, allez, t'es bien, toi. Allez, t'es bien, hein. Et où tu retournes dans ce temps-là? Tu dirais, genre...
3: Antoine?
2: Ouais, c'est bien.
3: Tu peux m'en parler, parce que ta gueule, j'arrive.
1: Oh là là.
2: Bah, c'est David, c'est ça?
1: Ouais, c'est David, ouais. David,
3: allez, hop.
1: Bon, tu veux dire, c'est pas...
2: Ouais, vas-y, dégage-le, parce que...
5: Pas de nom, hein.
1: C'est pas de nom.
2: Dégage-le.
1: Ok, bon, prends d'ailleurs,
2: voilà,
1: tu vas poser la question, comme avec Gérard, ils vont réfléchir, ces espèces d'avocatis, et ils vont mettre un disque.
4: Oui,
1: c'est... Pas de problème.
4: Caca,
1: là. Vas-y, pour ça.
2: Alors, ma question, regardez-vous Secret de femme
1: sur
2: la site.
1: Ça passe quel jour?
2: Sur Le mercredi.
1: Et c'est quoi comme série aussi?
2: C'est une histoire de cul.
1: Ah bon?
2: De cul, pas exactement de cul. Mais
1: il y a de la caca ou pas?
2: Non, il y a du pipi.
1: Ah d'accord. Et là, on écoute les deux. Hein, c'est nouveau, ça s'appelle, vas-y. Merci. Ah, c'est un bon titre, c'est d'un caca.
2: Ouais. C'est d'un caca. Oui.
1: Oui, on confirme. Hein. Oui, c'est ça, François.
2: Bon, c'est toujours les débats de Françoise.
1: Ah bon?
2: Oui.
1: D'accord. C'est où?
2: Alors maintenant, calmez-vous, hein.
1: Ouais, vous pouvez toujours nous appeler, donc, au 0803 08 5000, au 0800 70 5000. Et il y a toujours le Minitel, Manu, qu'est-ce que ça donne, en fait? Bah, pas dément, quand même. Tu en parles très souvent, c'est pour ça qu'à mon avis, ils ont envie de se connecter les gens.
6: Oui, mais il faut dire aussi qu'il y a tellement de trucs bien dessus.
1: Ah ouais, d'accord. Bon, c'est Francis
6: Bernard. Francis Bernard, c'est Mario.
1: Vas-y, continue.
6: Non, vas-y.
1: Rubrique direct. Voilà. Et on continue le débat, c'est sûr. Françoise, le débat?
2: Alors, j'ai demandé, regardez-vous, Secret de femme, sur la 6.
1: Voilà, c'est sur les télé.
3: Est-ce que c'est la série où les touches, là, c'est ça?
2: Voilà, exactement.
3: Ouais, ben, je regarde.
1: Elles se touchent quoi?
3: Bah, je sais pas, si tu veux.
2: Non, en principe, elles se touchent à la chatte.
3: Ah, je veux bien. Voilà, là, quel mot ça fait.
1: Ah, je veux bien.
2: Ça m'arrive de temps en temps.
1: Et qu'est-ce que tu trouves de bien dans ces séries? On va en parler plus tard après, mais toi, François, déjà.
2: Ben, disons que ça excite, si t'as rien à regarder, bon, bah... De temps en temps, tu regardes ça, puis ça te fait plaisir, puis voilà.
1: Ça donne du plaisir de regarder Secret Femme, toi.
2: Voilà. En curiosité, oui, j'adore ça.
3: Et toi, tu regardes Secret Femme.
2: C'est qui qui parle, là?
3: C'est Goldo, comme
1: ça. Donnez vos prénoms, hein.
3: C'est Goldo, hein. Je voulais savoir, est-ce que tu te caressais gentiment quand tu regardes Secret Femme?
2: Ça m'arrive.
3: Ah, c'est excitant, putain.
2: Ça m'arrive.
3: Ouais, François, c'est Fred, là.
2: Oui, Fred.
3: Bon, écoute, moi, je connais pas du tout Secret Femme. Est-ce que tu peux expliquer de quoi ça parle? Quel est le concept?
4: C'est une histoire?
2: Non, c'est pas une histoire. Ce n'est pas une histoire. C'est une histoire, mais...
3: C'est une histoire
2: de cul. Bon, tu vois la nénette de temps en temps qui fait...
3: Ouais.
2: Bon,
3: c'est un film de cul ou pas,
2: hein? Non, c'est érotique. Ah, érotique.
3: Ouais, c'était des choses qui se faisaient chez Madame Dick.
2: Voilà. Enfin. Oui, c'est qui, là?
4: Céline.
2: Céline, oui, Céline.
4: Quels sont les personnages principaux? C'est qui?
2: Ah ben, il n'y en a pas, hein.
3: Il y a Eric encore,
2: je t'arrive. Non, il n'y en a pas, ça change à chaque fois.
4: Ah, d'accord.
3: Il y a Michael Iron Dick.
2: C'est qui parle, là?
3: C'est Goldo.
2: Oui, Goldo.
3: Il y a Michael Iron Dick.
2: Oui.
3: Ouais. Il y a Vanessa Hyman. Et Sandra Boob.
2: Ah, je ne les connais pas. Les noms, je ne les connais pas.
1: Tu connais quoi dans le film? Que les chats, c'est ça?
2: Voilà, exactement. Les chats, c'est bite, plutôt les bites, hein.
3: Ça devient vulgaire. Il y a des choses en
4: français. On voit les bites françaises?
2: Non, tu les vois pas, mais tu t'imagines.
4: Donc c'est un travail très intellectuel. Hein.
2: Voilà, exactement.
4: Voilà, ça excite l'intellect. Hein.
2: Voilà, et c'est pour ça de temps en temps, t'arrives à te toucher.
4: Ah, d'accord.
1: Tu es déjà touché dans Secret de Femme,
2: ouais. Une seule fois.
3: Et t'as fait des photos?
2: Je peux pas me toucher et puis en même temps prendre les photos. Hein.
1: Et t'as épongé ou pas?
2: Je ne mouillais pas assez, hein.
1: Oh,
3: là. François, c'est Fred.
2: Oui, Fred.
3: Est-ce que tu touches, par exemple, devant Drôle de Dame ou un autre...
4: Wonder Woman.
2: Non.
3: D'accord.
2: Non.
3: Je suis en train de prendre des notes et tout.
4: Parce que ça dépend, quoi. Ça dépend de la série, quoi.
2: Voilà, exactement.
4: Exactement.
2: Ouais.
3: Les filles de Freud, elles sont mal.
2: Non, je ne trouve pas. Disons qu'ils sont bien foutus.
4: Tu regardes pas cette série, Fondal?
2: Non.
4: Ah, d'accord.
2: Non, parce que ça tombe pas sur les mêmes choses que...
4: Ouais.
2: Bon, disons que je suis pas 24 ans sur 24 devant la télé, hein, parce que j'ai quand même autre chose à faire que regarder la télé, hein. Ah bah oui, quand même, parce qu'il faut quand même penser à manger, hein.
1: Elle tourne des séries chez elle aussi.
3: Amateur.
1: Ouais, c'est ça.
2: Gérard, c'est Gérard. Gérard, je ne savais pas que j'avais changé de sexe en 17 ans.
3: Mais je pense que c'est pas mal, je te pose une question.
2: Oui, bien sûr.
3: Pour toi, ce serait quoi la série télé idéale, avec quels acteurs, tout ça, quelle histoire, machin?
2: Eh ben, moi, je sais que moi, quand j'étais un petit peu plus jeune, j'aurais bien voulu tourner avec Midi. Je ne sais pas si tu connais.
4: Sébastien.
2: Voilà, exactement. Donc j'aurais bien voulu prendre la place de Véronique Jeannot.
3: T'aurais fait chien.
2: Oui, pourquoi pas. Non, j'aurais pas fait le chien, non, j'aurais fait le chien.
3: Je connais pas la télé non plus. Dans Pause Café, c'est quoi?
2: Oui, Pause Café, c'est pareil que Véronique Jeannot.
4: C'est dans les 70, hein.
1: Faut que t'expliques, François, ça parlait quoi, Pause Café?
4: C'était en noir et blanc.
2: Non, c'était en couleur.
3: Ouais, c'est
2: une sorte
3: de café.
2: Ouais,
3: c'est dans un café, ouais.
2: Non, mais là, c'est
3: Pause
2: Café.
3: Ah, si, je me rappelle, moi, c'était l'assistante sociale qui se faisait violer par des raquettes.
2: N'importe quoi, toi. Oui, bien sûr.
4: En
2: page. Oui, tu peux
4: Ouais, c'est Céline.
2: Oui, Céline.
4: Ouais, je veux dire, si tu devais vraiment choisir une série, une seule, hein, que tu aimes, que tu as échoué sur une île déserte. Allez, c'est choisir les soirées.
2: Une seule série.
4: Ouais, une série, hein, parmi les vingtaines que tu regardes tout le temps, quoi.
3: Pyramide.
2: Manix.
4: Comment?
2: Manix.
3: Oh, c'est bien.
4: Ah, c'est bien.
2: Ou Starkios.
4: Starkios,
3: ouais. Ah, ouais. C'est des clubs.
4: Et tu vois, tu choisirais pas les feux d'amour?
2: Non.
4: Ah, ouais, Gaïver.
2: Ni Dallas. Ni Dallas.
4: Donc, Manix, ça s'appelle comment?
3: Manix.
2: Manix.
4: Explique-moi un peu le résumé, si on voit pas du tout.
2: Manix, c'est un détective privé. Ouais. Qui enquête sur les meurtres ou qui enquête.
3: Ah, ils trouvent jamais la solution, ils trouvent jamais la solution.
2: Si, justement.
3: Ah bah non, en fait, c'est Colombo qui trouve les solutions.
2: Mais non.
3: Ils trouvent jamais, Manix ne trouve rien.
2: Manix, si.
3: Non.
2: Automatiquement, ils trouvent toujours.
3: Ah non, ils trouvent jamais pendant 2000 épisodes.
2: C'est qui parle là?
3: Non, mais c'est Fred, je crois que c'est Fred qui parlait là, ouais. Non, c'est Benoît. C'est le dos, il a raison, il y a des sondages qui ont été faits. Colombo, il a un taux de réussite assez hallucinant, quoi. Mais Manix, il merde beaucoup, quoi.
4: Ouais.
3: En ce moment, il trouve rien du tout, et vraiment, les mecs qui font les scénarios se posent des questions. Il assure plus du tout.
7: Mais Colombo, s'il a une technique à lui, c'est qu'il chope le criminel.
3: C'est qu'il le fait chier tout l'épisode.
7: C'est un chien, c'est quoi?
4: Le chien. Colombo, il a le film.
3: Il a son chien, il a son imperméable, c'est des atouts, quoi.
7: Non, le chien.
4: Mais non, mais ça dépend du scénario, quoi. D'accord,
2: François? Exactement.
3: Attendez, c'est le travail. En fait, Colombo, il a une technique, c'est qu'on le voit d'abord dans Colombo, le meurtrier tué la victime.
4: Mm-hmm.
3: Et Colombo, lui, il regarde à la télé.
4: Évidemment.
3: Il regarde à la télé, c'est sa quiétude.
4: Ah ouais, c'est
3: ça. Non, mais Colombo est saisi, il peut regarder à deux endroits en même temps.
4: C'est vrai. François, c'est vrai, tout ça?
2: Oui.
4: Ah ouais, ça se passe comme ça.
2: Ah ouais.
3: Ah, François, c'est Colombo est saisi, il peut regarder à deux endroits différents.
2: Ah bien sûr.
3: Pas bien.
4: Comme Eric.
2: Comme Eric. Mais non, arrêtez de mettre toujours Eric, là. Je sais bien que c'est ma série préférée, mais quand même.
3: Ah, t'as vu? Et t'as vu le nouveau, le remplaçant de Eric, il paraît qu'on va l'appeler Pipeline.
2: C'est qui parle, là?
3: C'est Goldo.
2: Oui, Goldo.
3: Oui, je te disais, le remplaçant de Eric, il paraît qu'il s'appellera Pipeline, mais bon, c'est plus drôle.
2: Mais ça, c'est à voir, hein. Oui, c'est Céline.
4: Ouais, je veux te dire, donne-moi ton avis sur le scénario d'une série, qu'est-ce que t'en penses?
3: Scénario, c'est un arba, quoi.
4: Le scénario, non mais s'il te plaît, vous pouvez le faire, je comprends pas, non?
3: Ok.
4: Ah, tu m'as entendu, en phase?
2: Oui,
4: qu'est-ce que tu penses du scénario?
3: Scénario de quoi?
4: Est-ce que tu trouves que c'est le plus important dans une série?
2: Bah oui, automatiquement, hein.
4: Mais pourquoi,
2: voilà. Ça, c'est une bonne question.
4: Pourquoi
2: c'est suspense,
4: c'est quoi,
2: excuse-moi? Oui, t'as le suspense, t'as l'aventure, t'as tout. T'as quand même une histoire d'amour.
4: Mm-hmm. Ouais, et quoi encore?
2: Et puis, bon, bah, après bon, avec ton imagination, tu t'imagines que t'es dans le peloton. Non, pas dans les brandières, parce que moi, j'aimerais pas être dans les brandières. Hein.
3: Ouais, c'est comme deux vitistes, je t'imagine n'importe quoi.
2: Non, si j'ai aller dans les bras de quelqu'un, à ce moment-là, je prends Bobby, qui est mignon.
4: Et David Asseloff.
2: Oui, pourquoi pas.
4: Elle est
3: Manix.
2: Non, pas Manix, non, Manif, il est bien si tu veux, mais sans plus ni moins.
3: Mais t'as vu la surplus, hein, au niveau des enquêtes, hein.
2: Bah, disons que moi, je préfère les vieilles séries de Manif.
3: Ah, voilà, bah là, c'est pas ouais, dans les vieilles séries, il assurait grave. Et
2: bah oui.
3: Ils font rien du tout.
2: Oui, mais parce que...
3: Tous les voleurs, ils s'enfuient, tous les criminels, ils sont en liberté avec Manif. Il est trop vieux. Alors que Colombo, grâce à son imperméable,
5: t'assures.
2: C'est qui qui parle, là?
5: C'est Tony.
2: Oui, Tony.
5: Je vais te poser une question. Est-ce que l'homme de fer, il fait mouiller par les deux frérots?
2: Non, on peut pas dire qu'il me fait mouiller, mais disons que je serais prête à lui...
4: À m'offrir.
2: Non, enfin, à m'offrir, mais à lui prêter un peu d'huile pour qu'il en démarre son siège.
3: Ouais.
1: C'est dégueulasse. Et François, est-ce que t'es prêt à lui pomper les roues pour qu'il avance plus vite?
2: Oui, bien sûr.
1: Ah, c'est génial, c'est génial.
2: Françoise? Oui, c'est
4: Céline. Oui,
2: c'est
4: Céline. Céline.
2: Oui, tout ce qu'on pouvait leur faire, hein, c'est un peu dégueulasse. Hein.
5: Ouais, mais ils sont bêtes, ils chantaient.
4: François?
2: Non, je le balancer, je sais pas quoi, là.
4: Allez-y, il chante le gospel.
2: François? Hey, oui.
3: Est-ce que tu regardes le télé-shopping aussi le matin?
2: Non, pas du tout.
3: Pourquoi? C'est bien?
2: Oui, c'est bien, mais disons que ça donne envie d'acheter, et quand on n'a pas l'argent,
5: ouais,
2: on
5: va le scénario, c'est un peu gourmand, c'est ce que j'allais dire. Le scénario est très très moyen.
3: Ouais, ouais. Les acteurs sont pas mauvais, hein. C'est le
4: c'est toujours les mêmes. Mais bon. Françoise?
2: Oui.
4: Ouais, mais,
2: c'est Céline.
4: C'est Céline, ouais.
2: Oui.
4: Mais je veux dire, mais c'est important, je veux dire, souvent les émotions, parce que quand tu regardes une série, t'es triste, t'as mal, t'as plein de sentiments qui se bousculent.
3: Bon, t'as fini, la grosse, là, t'as fini.
2: Comment? Oui, bon bah.
4: Bon bah?
1: Bon bah. Allez, Gérard. Ah non, merde, c'est Françoise.
4: Françoise, tu m'as pas répondu.
2: Oui. Ben si, tu m'as entendu, je crois.
4: Non, j'ai pas entendu.
2: Alors, répétez qui tout.
4: T'es en colère, t'as mal, t'es triste, t'es contente quand on a une série.
5: T'as envie de vomir, quoi.
2: Non, j'ai pas envie de dire B, hein.
4: Voilà.
2: Disons que... arrêtez de balancer les trucs, là.
3: Oh, Manu.
2: Manu, là.
1: Bah non, mais en plus, c'est l'auditeur qui se donnait chier tout à l'heure.
2: Ouais, c'est David.
1: Tu devrais aller lui mettre une classe.
3: Ouais, super, vas-y.
2: Je vais y aller. Entre parenthèses, David, qu'est-ce que tu as dit tout à l'heure tu m'as vu, mais
3: Fais-lui un coup de poing, vas-y.
1: Qu'est-ce que tu lui as répondu, Françoise, là? Je m'en rappelle plus.
2: Que même en le voyant, ça me paraît même pas mouiller ma culotte.
1: Ouais. Oh là là, il y a du monde ce soir. Ah,
5: attention.
1: Ah, Françoise, on en est où, là, dans les trucs, là? T'as répondu à la question de Céline ou pas?
2: Oui, ça y est.
4: Oui.
1: D'accord. Bon, à la place, donc, Uframan est parti, on va accueillir un nouvel auditeur, il s'appelle Alon.
8: Allô?
2: Allô?
8: Ouais, allô?
2: Oui, allô?
8: Ouais, ouais. Alors, de parenthèse, automatiquement, je salue quand même Gérard.
2: Allô? Et qu'est-ce que c'est ce bordel là?
8: Et allô?
2: Oui,
8: tu vas me faire un cadrage en gros plan?
2: Attends. Bon, moi je suis complètement paumé.
4: C'est quoi la quatrième question?
2: Je suis pas à la quatrième là, je suis loin de la quatrième.
1: On est à la 9, je crois.
2: La 9.
4: Comment?
2: On vous propose. Ah merde.
8: Faites un coup, ça ira mieux.
2: Mais non.
1: Mmh. Oh, bah,
8: il y a eu un gros morceau.
1: Et quand c'est qu'il n'y a pas de culotte, donc tu vois, donc pas de culotte, je crois.
2: Oh non. Et restons sérieux là, maintenant.
4: Ouais, restons sérieux.
1: Bon, pose ta question, vas-y, parce que...
2: Bon, à quelle heure regardez-vous vos séries et lesquelles? Et à quel jour, vous dire?
1: Bah, je vais vous dire, là, c'était la question qui était un peu...
2: Ouais, bah, allez, retournez là, maintenant, hein. Je comprends d'or, là, maintenant, hein.
8: Ouais, c'est Fred, là.
2: Oui, Fred.
8: Je comprends pas la question. Explique mieux, ouais.
2: À quelle heure regardez-vous?
4: À quelle heure?
2: À quelle heure? Tu bouges sur les oreilles, hein, s'il te plaît.
8: À quelle heure
1: regardez-vous?
2: Regardez-vous
1: votre série?
2: Votre série et à quelle
8: heure?
2: Et à quel jour?
8: Entre l'heure pas?
2: Ouais, si tu peux.
8: Par exemple.
2: Oui, par exemple, soit le lundi, le mardi ou dans la semaine.
8: Faut dire le week-end aussi, s'il te plaît.
2: Ben, s'il y a des séries qui t'intéressent le week-end et que tu suis automatiquement, à ce moment-là, tu peux regarder ces séries.
8: Et comment tu fais les années difficiles?
2: Ben, ils nous mettent autre chose à la place, mais t'as toujours quand même des séries.
8: Ben, il y en a pas, il y a un épisode en trop. Il y a un épisode en trop, les années difficiles.
2: Mais non.
8: Ben, si, il y a un jour de plus dans l'année, donc t'as un épisode en trop. On fait les séries avant.
9: Non, c'est à l'eau, ouais, je pense que...
2: On va arrêter de faire le courant à la télé,
9: les temps changent.
2: C'est qui a dit ça, là?
8: Ah, il y a l'air du monde, ouais.
2: C'est qui a dit ça?
4: Allô?
2: Oui?
8: Allô?
2: Allô? Allô, c'est qui là?
9: Oui, les temps changent.
8: Et les boys vont.
2: Mais c'est qui a parlé là?
4: Allô?
9: Ah, bonjour, allô?
8: C'est les oreilles.
1: Allô?
2: Ouais. Allô, oui?
8: La voix c'est rare.
2: Mais c'est rare.
8: On t'écoute.
2: Tiens, elle est dans les bras de sa chérie.
4: D'accord.
8: Non, dans les jambes de sa chérie.
2: Tiens, tu vois mon problème? C'est ton problème.
4: D'accord. Ouais,
2: bon, vas-y, c'est Céline.
4: Ouais.
2: Oui, Céline.
4: Moi, je regarde, j'aime bien regarder en week-end et l'après-midi, parce que ça me détend.
9: Oui, mais pourquoi?
4: Parce que le matin, quand même, ou l'après-midi, ça fait pas, quoi.
8: Mais facile.
4: Dans quel sens?
9: Mais non, on précise en arrière.
2: Ben, c'est Céline, là, qui répond.
8: Ah, d'accord. Et pourquoi?
4: Mais non, mais c'est mieux, c'est mieux le week-end, ça. Je comprends pas.
1: Est-ce que François, ça complique ta réponse?
2: Non, non, non, je suis en train de chercher justement. Alors.
4: Ouais, je ne sais pas pour ça. Donc, le week-end, c'est-à-dire samedi dimanche,
2: oui.
4: Je vais faire parce que ça vient regarder Rick Hunter.
2: Oui.
4: Je vais regarder le truc là avec les multi-bits, je ne sais pas comment il s'appelle là.
2: La maxi-bite. Alors juste quoi là, le dessus de pelvis.
8: Le dessus de la pelvis.
2: Regarder
8: les séries le week-end, mais si tu veux regarder une série genre Les Feux de l'amour qui passe la semaine,
10: tu veux la regarder le week-end, comment tu fais?
2: T'enregistres au fur et à mesure.
10: Ah, ok. Moi, je la vends en direct, live, quoi.
11: C'est-à-dire?
10: Bah, live and direct, quoi.
11: Pour le crédit, son nom.
10: Bah, en temps léger différé, quoi.
11: Ah, d'accord.
10: Tu vois?
11: Et sinon, François, que devient un Hulk?
2: Ah ouais, tiens, pourquoi pas.
10: Mais dis-donc, c'est allô.
11: Ouais.
2: Oui, allô.
11: Allô, tu me disais ça, t'as encore oublié une série.
2: Vas-y.
4: Bonjour, à la
2: rue. Allô.
4: Allô.
2: Oui, là. Bonjour.
10: Salut,
2: Non.
1: Oui, elle a mis une culotte, mais elle n'a toujours pas répondu à la question, François. Ouais. J'attends que tu répondes.
2: Oui,
1: donc, à la question numéro 10, celle que tu vas me poser, à quelle heure regardez-vous votre série et quel jour? Mais toi, je pense que c'est tous les jours et à n'importe quelle heure.
2: Et à n'importe quelle heure. Ah. Donc, il n'y a pas de réponse, automatiquement, j'ai répondu.
1: D'accord, bon, j'ai
2: alors,
1: c'est vraiment la question, c'est être un peu long. Hein.
2: Non, mais je suis en train de la chanter. On est à combien là?
1: La 11e.
2: La 11e.
10: Ah oui. Tu peux la répéter, on l'a pas entendu. Elle n'a pas
2: répondu. Ta gueule.
1: Je dis Françoise.
2: Alors, si votre petit ami vous demanderait de regarder, de ne plus regarder votre série, accepterez-vous?
4: De quoi?
2: Si
4: je peux répondre.
2: Oui, c'est...
4: Non, c'est...
2: C'est votre petit ami. Écoutez.
10: La mission, c'est de faire que François, c'est de sodomiser samedi à la fin du
4: jour. Non, mais on entend...
2: Arrêtez vos paroles, samedi, là.
1: Allez, François.
2: Si votre petit ami, que ce soit il, je veux dire avec un E...
10: Je ne connais pas de il.
2: Bon, ta gueule.
1: Il avec un E...
2: Si vous... Bonjour.
4: Ça va,
2: arrêtez, quoi! Elle vous gagne
10: les moteurs! Ah bon?
4: Vas-y, pose!
2: Oh, elle est merde!
10: Bon! Et merde!
2: Eh, moi j'adore la merde, surtout ça de la diagrasse!
4: On se peut poser la question, quand même?
2: Oui! Avec plaisir! Alors, si votre petit ami! Merde!
4: Pas me laisser poser la question, merde!
2: Si votre petit ami vous demanderait de ne plus regarder votre série, accepterez-vous?
10: Moi j'ai une seule image, je peux vous dire c'est hyper drôle quand même. Je peux vous le dire.
4: C'est vrai? Française?
2: Oui, bien sûr, Céline.
4: Oui, mais on accepte quoi? Je n'ai pas compris.
2: C'est facile, hein? Si par exemple, ton petit ami. Oui. Tu demandes de ne plus regarder, par exemple, Fen.
4: Ouais.
2: Est-ce que tu as... Merde.
4: Ah, j'ai compris. Oui.
2: Est-ce que tu...
10: Oui, mais allô, j'accepte. Moi, je comprends rien à ta question avec des merdes partout.
2: Non, mais...
1: Vous avez compris la question, par exemple. Allez-y,
2: répondez maintenant. Fred en premier.
10: Bon, Fred. Toi en premier.
2: Oui, vas-y, Fred.
10: Je le dis toujours, c'est ma voix qui te fait.
2: Oui, qui te fait bander.
10: Ma voix te fait bander, ça. D'accord. Écoute, si mon truc. Non, mais j'ai pas de petit ami, je peux pas t'aider, mais. Sur une île? Ouais, j'aime bien, ouais. Sur une île, et j'en aimerais faire très dans quelques vidéos pour rater, quoi.
2: D'accord.
4: Et ben moi, s'il avait le culot de me demander ça, je crois que j'aurais le culot de lui demander de me faire regarder fou.
10: Voilà. Le culot pour regarder la télé.
2: Alors, Ultraman.
10: Oulala.
1: Non, Ultraman est parti à la place, on a Allo, je pense.
10: Allo.
2: Allo.
10: Ouais.
2: Alors, réponds.
10: Bah, seulement si on est plusieurs.
2: D'accord.
1: Allo.
2: Oui. Bon, allô, t'as répondu.
10: Non, pas vraiment.
1: D'accord.
10: Non, j'ai précisé quelque chose.
1: Merci.
10: Encore vivant.
2: Bon, allô, t'as répondu.
10: Il n'est pas là, nous fait chier. Tu m'as précisé quelque chose.
2: Mais oui, Céline, réponds.
10: Oui, ben moi, effectivement, je suis marié deux enfants, donc quoi qu'il arrive, si le copain ou pas, c'est marié deux enfants.
2: Alors donc tu n'accepterais pas que de sauter un épisode de cette série?
10: Ah non, je saute pas l'épisode et je saute pas.
1: Je saute pas ça non. Il y a pas de nana, c'est
10: bon. François, pendant qu'on y est,
2: Attendez.
10: En hiver, ouais, mais en été, non. Ouais.
2: Et pourquoi?
10: Bah, parce que c'est comme ça, c'est une saison, tu peux rien, c'est le nord de la nature, hein.
11: Ah, mais j'ouvre une parenthèse.
10: Bernard.
4: Ouais.
10: Ça tourne à vite, hein.
2: Ouais, d'accord.
1: Alors, tu ouvres?
2: Cyril!
4: Ouais, écoute, moi, très sincèrement, s'il ose me dire que je regarde plus ma série, par exemple, je sais pas, je regarde Ricarda,
2: ouais.
4: J'y fous une base, hein, c'est clair.
2: D'accord.
11: Ah, mais sur quel jour?
4: Attends, allô, tu peux t'exprimer là,
0: Jean-Jacques? Bon, c'est le
1: et toi, ton femme? Non, mais attends, tu vas répondre, toi, quand même.
4: Ouais.
2: Moi, si mon mec me dit d'arrêter les feux d'amour, j'y vais, à ce moment-là, tu retires toutes tes matchs de foot, puis, de toute façon, à ce moment-là, tu dégages, et puis voilà.
0: En fait,
2: c'est Goldo,
0: est-ce que... Oui, t'empêcher de regarder les feux d'amour, est-ce que ça serait un cas de divorce?
2: Ah oui, tout à fait.
0: Et donc tu pourrais faire la série 4 divorces?
2: Non, je pourrais pas la série de 4 divorces, mais disons que je préfère lui faire la gueule et puis le laisser mijoter là, dans son petit coin comme un connard.
0: Je voulais dire, si quelqu'un t'obligeait à regarder une série de TV, qu'est-ce que tu ferais?
2: Ben, je ferais semblant de l'écouter, mais sans plus ni moins.
0: Non, mais si vraiment il t'enfermait dans une pièce et qu'il y avait que sur la télé et la série.
2: Ben, s'il y a que ça à faire,
0: Mais t'aimes pas.
2: Ben, ça fait rien.
0: Ouais, mais t'aimes pas un acteur.
2: Mais ça fait rien. Eh, on parle pas comme ça à un cigare, hein.
1: Ok. Oh. Attention, ça c'est ma copine d'Alban.
2: Non, arrête. Vous êtes-il arrivé? Ta gueule.
1: Vas-y, Françoise, ne l'écoute pas.
2: De prendre pour le héros de votre série préférée. Et on écoute un disque, je ne sais pas lequel.
1: C'est KRS-One avec une Sound of the Police. Et on se retrouve juste après.
2: D'accord. Il annonce la chanson qu'on vient de passer. De police.
1: Pourquoi?
2: Parce que je préfère que ça soit ça.
1: D'accord. Alors c'est quoi la chanson? J'arrive, c'est fini dans 30 secondes, elle dit. Et j'arrive pas à lire, la chanson. Tu peux m'aider?
2: Non, je peux pas t'aider.
1: C'est KRS-One, c'est ça?
2: Voilà.
1: Comment? KRS-One?
2: Ah ouais, c'est ça.
1: D'accord. Et on est où là?
2: On est à Fun.
1: Ouais, et c'est les débats de...
2: C'est les débats de Fun. Et non, de Gérard.
1: Pour une fois.
2: Pour une fois.
1: Et tant mieux.
2: Et tant mieux, ça fait du repos.
1: D'accord.
2: Pour tout le monde.
1: Vous pouvez toujours nous appeler au numéro. Hein,
2: vous pouvez toujours m'appeler.
1: Fidard,
2: donne le numéro, s'il te plaît.
1: Au 0803 0805000 et 0800 70 5000.
2: Merci, Fidard.
1: Et le ministère? 36-9, c'est radio, reprise direct. Faut laisser plein de messages à Françoise qui en demande, hein, toujours. Hein. Elle adore les messages, Françoise.
2: J'adore.
1: Les messages de cul, tout ce que je voulais. Les messages sur les sans-culottes et tout.
2: Bon, alors maintenant,
1: T'en vas accueillir tout le monde?
2: Bon, alors, on accueille Fred.
12: Bonsoir.
2: Sophie.
13: Oui, bonsoir.
1: Allô?
2: Itaman?
1: Non, Itaman n'est pas
2: Oui, c'est vrai.
1: Allô?
2: Allô?
12: Ouais.
2: Salut. Oui.
12: Salut.
1: Et on a un nouveau à la place de Boldo, c'est Arnett.
2: Arnett.
12: Ouais, salut la gueule.
2: Salut Arnett.
12: Ça va? Tranquille.
2: Tranquille, pénard.
12: Ok.
2: Céline?
14: Ouais, bonsoir.
2: Bonsoir.
1: Donc,
2: voilà, la question est faite.
1: Vous êtes
2: Vous êtes-il arrivé de faire l'amour pendant votre...
1: Non, c'est pas ça la question, c'est la suivante.
2: Ah bon, excuse-moi.
1: La question, c'est vous êtes-il arrivé de vous prendre pour le héros
2: de votre série préférée.
1: Voilà.
14: Ouais.
1: Donc, Fred?
12: Bah écoute, à part... le prisonnier, tu sais, je sais pas si tu connais le prisonnier, François.
2: Oui, bien sûr, c'est celui-là qui se fait... Par une boule, quand ils veulent s'évader. Et ils sont machinés par des numéros.
12: Exactement, voilà. Je suis un numéro, je suis un homme libre, ouais.
2: Voilà.
12: Bah ouais, j'ai une identification parfaite par rapport à ce personnage. Et moi, j'ai fait un séjour à Tours dans un asile psychiatrique.
2: C'est qui parle là?
12: Fred. Et ça va mieux, maintenant, je suis guéri, quoi.
2: Ah bon?
12: Je suis plus numéro 6, je suis numéro 7, j'ai monté en méchant.
2: D'accord.
14: Il a bien travaillé.
2: C'est déjà pas mal.
12: Ouais.
14: Mais Françoise?
2: Oui, c'est Céline.
14: Ouais, ouais.
12: Dis-moi Céline, les années ont passé.
2: Oui.
14: Mais moi, j'avais même pas en ligne.
2: Oui, Céline.
14: Pourquoi le prisonnier il avait le numéro 6? J'ai jamais compris pourquoi.
12: Il avait pas de choix, je crois.
14: Parce que ouais.
2: Disons que... peut-être parce qu'il y avait le numéro 1, numéro 2, et après, c'est arrivé le sixième, et puis voilà, il est resté sur le numéro 6.
12: Est-ce que le chiffre aussi, c'est le chiffre du diable?
2: Comment?
12: C'est le chiffre du diable aussi.
2: Ah, peut-être.
12: Non, c'est vrai,
2: c'est pas le chiffre. Moi, je croyais
12: que c'était
14: le 9. Non, c'est
2: ça. Ah bon?
1: Est-ce que tu crois que si le prisonnier avait eu un autre numéro, il aurait autant de succès?
2: Non, pas du tout.
12: Ouais,
2: parce que je trouve que le numéro 6, ça correspond, si tu rajoutes avec un 9, ça fait 69. Non, mais il a pas été voir pour voir si tu lui étais mal aidé.
12: Non, mais de toute façon, tu l'es pas pour ça.
2: Non, justement, j'y suis pas.
12: Pour le?
2: Alors, c'est difficile, hein.
1: Donc, la suite,
2: c'est... la suite, numéro
1: Non, mais attends, pourquoi ils n'ont pas répondu, hein. Ils vont pas tous répondre.
14: Ah oui, d'accord.
1: Il y a quelqu'un
14: qui a répondu.
1: Alors, bon, Fred, t'as répondu?
13: Oui.
1: Sophie, t'as répondu?
15: Non, je n'ai pas répondu.
1: Alors, réponds, c'est vrai.
15: Moi, en fait, je suis devenue très écoleuse grâce à MacGyver.
1: Oui.
15: Et c'est pas des conneries.
1: Oui.
15: Et je m'identifie, ouais, à MacGyver quand il brûle.
13: Maintenant, tu fais des gosses toi-même.
15: Je fais des gosses tout seul, avec de la poterie. Je fais la poterie anglaise et voilà.
13: Donc moi, cette année, je me suis pris pour culte. Il y a un mec qui est en face de moi avec ses
1: poches. Tu devrais te mettre au soleil, comme ça tu pourras bronzer, pas rester en verre.
13: Non mais j'ai une anecdote.
1: Vas-y.
13: Donc j'étais sur la route et ouais. J'ai croisé quelqu'un avec une voiture avec les pneus phares.
1: Hein?
13: Et donc j'ai devenu verbrage et je l'ai coursé jusqu'au bout de la route.
1: Ah ouais, d'accord.
13: Voilà.
9: Le petit matin.
14: C'est vrai drôle.
13: Moi j'ai une anecdote, c'est ça. Donc c'est Alirti qui est en moto et qui est à la gueule.
1: Oui.
13: Voilà.
9: Ah ouais. Voilà. C'est génial.
13: Ouais, mais c'est pas pour ça qu'il y a des animaux qui sont pas heureux, c'est avec tes nez.
1: Non, on va répondre à la question. Vous étiez arrivé de vous prendre pour l'héros de série préférée.
16: L'héroïne.
2: Oui.
1: Et laquelle alors? Quelle série?
2: Colin? Non,
1: j'ai dit non.
2: Non, pas Fen.
16: Kojak?
2: Non, pas Kojak.
16: Attendez, je vais vous dire.
14: Moi, je sais que c'est la femme de Victor Newman.
2: Laquelle?
14: C'est pas la blonde, là.
2: Nikki?
14: Ouais.
2: Non, je préfère un C.
14: Comment?
2: Je préfère un C.
16: Est-ce que tu te imagines en plein mélange dire ça?
2: Ah non, pas du tout.
14: Pourquoi t'as mélu?
2: Parce que j'aime pas.
1: Pourquoi? Si tu t'identifierais, qu'est-ce que t'as dit? Ashley, c'est ça?
2: Oui, Ashley.
1: Il n'y a que Ashley qui t'identifierait?
2: Pas spécialement, par exemple, dans un petit mélange d'après-midi, par exemple.

0: Voilà, parce que non, c'est parce que je trouve qu'elle est marrante, et puis elle est triste, et puis
1: un peu comme ça.
0: Voilà. Merci.
1: Ok.
0: Voilà.
2: Et c'est tout?
1: Ah, est-ce que je peux t'appeler Marie?
0: Oui, pourquoi pas. Marie française?
1: Non,
3: ouais,
1: c'est
3: pas bonsoir. Pouvez-vous poser la dernière question, s'il vous plaît?
0: Alors, la dernière question.
1: Oui.
0: Vous est-il arrivé de faire l'amour pendant votre série préférée? Ouais, d'un seul coup, François.
1: Moi, je sais pas si je vais pouvoir répondre. C'est pas possible, ça.
2: C'est trop.
1: Tu veux pas changer de question?
0: Non.
2: Mais c'est trop personnel, là.
0: Eh ben, justement.
1: Est-ce que toi, tu peux répondre?
2: Moi, ça m'est arrivé, ouais.
0: Qui?
2: Sophie.
1: Sophie.
2: Devant Philippe, ouais.
3: Et qu'est-ce que ça t'a fait, alors?
2: Bah, rien, je pensais peut-être
3: pas. Parce que tu regardais pas la série,
2: non? Non, il y avait le son.
3: Ah, d'accord. Qui d'autre?
2: Ouais, je réponds.
3: Ouais,
0: oui.
3: Réveillez-vous, les auditeurs,
0: oui,
3: là.
0: Oui, c'est bien.
2: Très sincèrement, je peux pas.
0: Oui, pourquoi?
2: Quand je regarde une série qui me plaît bien, je suis en pleine série, je suis dans l'action, je peux pas m'occuper d'autre chose.
0: Et par exemple, tu regardes une série, ta série, au moment, dans ta série, ils font l'amour. Est-ce que tu prendrais ton pied en même temps qu'eux?
2: Non, je crois pas, alors.
0: Non?
2: Non.
1: Moi, je vais me chercher une bière.
2: Ils font pas la
0: même chose.
2: Je pense qu'au personnage,
1: je pense que c'est pas ça, c'est tout. C'est pas
0: dans les mères, pas vrai, moi. Voilà. Répondez au fur et à mesure, là, sur la question que je vous ai posée, là.
1: Ouais, non, moi, je baisse pas pendant une série. Ou tu baisses ou tu fasses la série, mais tu fais pas les deux réponses. C'est comme boire ou conduire, faut choisir.
0: Il faut choisir. Voilà. C'est Fred, ça.
1: Non, c'est Arnaud.
0: Oui, Arnaud.
1: Bon, voilà, c'est dit.
0: Bon.
4: Non, mais en plus, je baisse pas parce qu'il veut pas baiser avec moi, donc.
1: Voilà. Donc, le Anthony, il n'y a pas moyen. Alors, je vais laisser aller dans les cabarets.
0: D'accord. Alors, je vais reprendre au départ. Alors, Tony.
1: Oui.
3: Il aimerait pas.
0: Tu viens de répondre.
3: Fred.
0: Fred.
1: Écoute, je suis en train de réfléchir, peut-être Rotterdam, ouais, ça m'arrivait, ouais.
0: Oui.
1: Comme, avec ma nana qui est pas bien, j'ai imaginé qu'il y en avait trois, quoi, et là, je me suis dit, comme un fou.
4: J'ai peut-être tapé Charlie.
0: Et pourquoi pas bosser?
1: D'accord.
2: Pourquoi pas, hein?
0: Pourquoi pas bosser?
1: C'est qui bosser?
0: Bosser, c'est celui-là qui bosse avec les filles.
1: François, t'as une perruque sur la langue, toujours, ou quoi?
0: Oui, pourquoi?
1: Ah, ok. regarder la télé.
0: Je m'en fous, alors là complètement, mais...

0: Je préfère regarder mes séries et regarder la télé que oui, si ça
1: va, laisse-moi finir, François, finis.
0: Que d'être payé, avoir beaucoup d'argent, mais je préfère mes séries, non.
2: Et quand tu avais beaucoup d'argent,
0: je ne lâcherai pas mes séries pour de l'argent.
2: Arrête.
0: Pardon, série, c'est-à-dire
2: après, tu
0: auras un
2: petit
0: code
2: avec Gérard.
0: Non, merci.
2: Hein. Ah, ça va. Mais
0: t'aurais pu choisir autre chose.
2: Non, mais c'est juste un petit problème,
0: en fait,
2: c'est Fred, là.
0: Oui, Fred.
2: Tu préférais regarder, par exemple, Dallas ou être dans mes bras, petite.
0: Proposition. Est-ce que je préférais regarder Dallas ou être dans tes bras?
2: Je préfère me taper les pubs que de t'approcher.
0: Merci, mais tu vois,
3: t'es ex-mannequin, attention.
2: Non.
3: Ex-mannequin, la dernière question, la conclusion, rapide.
4: D'accord. Je vais te dire un dernier truc. Dis-moi quel est ton premier geste le matin. Quand tu sautes du lit, tu fais quoi?
0: Comment? Je mets mes chaussettes.
4: Non, mais après, je vais te dire, t'allumes la télé, tu regardes quoi? Explique-moi ta journée, vas-y. Elle pète pour enlever sa capote. Explique-moi.
0: Elle est surtout avec une capote en laine.
4: Non, le matin quand tu te lèves, voilà, etc. Et qu'est-ce que tu regardes? Tu allumes la télé direct.
0: Oui, avant de faire chauffer mon cassoulet.
2: Il y a un truc qui s'appelle la fonte des douches, François, ça t'arrive pas au moment.
0: Ah oui, merci.
2: Tous les jours, quand même.
0: Non, on peut pas dire tous les jours.
2: Ah, après, une fois par semaine.
0: Non, même pas.
3: Deux fois par jour.
0: Ça sera un peu trop. Hein.
2: François, pour faire un mytho.
0: Ta gueule. Hein.
4: Donc la télé, ça fait partie de ton geste du matin.
0: Voilà, exactement.
3: Ouais. Et donc, tu vas faire répondre à la question, puis après, tu vas demander la conclusion à tous les auditeurs.
0: Voilà.
3: Donc, est-ce qu'il t'est arrivé, toi, de faire l'amour pendant, je sais pas, les feux de l'amour, justement, ou Dallas, ou Kojak, ou j'en sais rien?
0: Non.
3: Pourquoi?
0: Ben, disons que...
3: Parce que toi, en fait, tu sais parler d'eux, quoi. Quand t'es avec ton mec, et quand tu regardes la télé, tu...
0: Moi, quand je regarde la télé, je ne veux personne qui parle autour de moi.
3: Même ton mec?
0: Même mon mec.
3: Ah, d'accord.
2: Même Néné?
0: Néné. C'est mon fils, hein.
2: Ben, je sais.
0: Non, mais personne n'a le droit de parler, en fait. Bon, ben, ça brève.
2: Enfin, je voulais dire par là que les séries télé, c'était pas seulement...
0: Bon.
2: Oui, bon, oui aussi, mais aussi...
0: Bon, Anthony.
2: Oui, aussi. Et professeur Vito.
0: Tony.
2: N'as-tu pas peur j'ai un gueule comme ça, ensuite une sélection, un certain engrenage vis-à-vis de...
0: Tony.
2: Et ensuite, prendre la page Gérard, parce qu'il passe si bon.
1: Ouais, hop, moi j'arrête.
0: Ouais. Bon, ça y est, t'as fini, Tony?
2: Oui.
0: Bon, Toto.
1: Allez, parti, t'as...
0: Ah bon, merde. Ernest.
2: Ouais, j'ai un article dans les séries, t'as qu'à fond dedans.
5: Francisco!
2: Ouais, donc la série apparemment c'est ton kiff.
0: Ouais.
2: Et bah ouais, pour une fois, on n'entend pas une voix de chacal, on entend une belle voix de cheval.
0: Ouais,
2: c'est bien sympa. Et puis bon, dimanche prochain, on change d'horaire, on arrive près de la Coupe du Monde. Comment?
0: On s'en fout?
2: Ah non, on s'en fout pas. Non, la Coupe du Monde, tout ça.
0: Ben moi, je m'en fous, moi.
2: Donc bon, je me suis acheté des fantaisies, gros. Puis là, j'écoute la radio et c'est super.
0: D'accord. Ok, Céline.
4: Ouais, bah écoute, moi j'ai deux choses à dire.
0: Céline.
4: Donc, premièrement, le sujet était très bien. Le série télé, ça fait partie de notre vie. Hein.
0: Ouais.
4: On va vivre sans.
0: Mm-hmm.
4: C'est pas possible. Donc, notre intérêt, ça a besoin de se nourrir, de rêve.
2: C'est malin.
4: Et puis, deuxièmement, bah, débat très bien. T'as bien conduit ton débat.
0: D'accord.
4: Excellent. Parce que mieux que
0: ça.
4: C'est excellent, quoi.
0: D'accord.
4: Ça fait du bien d'entendre une
1: voix de femme,
4: quoi.
0: D'accord.
1: Ouais. Et t'as fait
0: plus d'eau,
1: toi, Françoise?
0: J'ai trouvé que c'était super.
1: Ouais.
0: Et puis, bon, j'espère que le deuxième débat va se dérouler pareil que le premier.
2: Ouais, c'est sûr,
0: le deuxième débat, ça sera chagrin d'amour. Sur tous les chagrins d'amour.
1: Sur la chanson?
0: Non.
1: Ah, sur les chagrins d'amour, les vrais.
0: Sur les chagrins d'amour, les vrais.
1: D'accord. Donc, on va se retrouver dans un instant, hein, Françoise.
0: Oui, bien sûr.
1: On va mettre combien? Deux disques?
0: Deux disques, oui.
1: Ok, d'accord. Donc, vous pouvez toujours nous appeler, hein, 0803, 0805000, 0810000. Le Minitel, toujours Manu.
6: 36-4, c'est le Samarieux de Rodrigue Direct, on attend beaucoup de monde.
1: Ouais, on écoute quoi, Manu? On aimerait bien savoir avec Françoise, quand même.
6: On écoute Daoul.
1: Ah, ouais.
6: T'aimes bien, Françoise? Le Daoul, t'aimes bien?
0: Oui, j'aime bien.
1: Ah, bon, on va rester poussé.
5: Ok, point final à la ligne.

0: Bonsoir à tous. Bonsoir à tous. C'est Françoise.
1: Et les débats de Françoise, exceptionnellement.
0: C'est toujours les débats de Françoise, exceptionnellement aujourd'hui.
1: Bonsoir, en fait.
0: Comment?
1: Pourquoi c'est les débats aujourd'hui, en fait?
0: Parce que Gérard, il avait besoin de repos.
1: Ouais.
0: Donc, on m'a demandé et je l'ai fait avec grand plaisir.
1: D'accord, tu regrettes pas?
0: Ah non, pas du tout. On s'amuse très bien.
1: D'accord. Donc, vous pouvez toujours nous appeler, bien sûr, au 0803, 0805, 0870 Manu. Maintenant, c'est Manu le gamin en standard. Donc, vous pouvez aller le faire chier. Aussi, Minitel. 42 connectés, François, sur Minitel en ce moment. Donc, c'est certain, grave. Donc, vous pouvez toujours nous laisser des messages. Et on accueille des nouveaux auditeurs pour le nouveau débat qui est
0: Chagrin d'amour.
1: Chagrin d'amour.
0: Mais j'ai pas mes questions.
1: T'as pas des questions?
0: Non.
1: Elles sont où?
0: Je sais pas.
1: Mais elles sont standard. Salut, les questions là, Françoise, alors, ce chagrin d'amour. Mais là, de l'autre côté. Oh là là, Manu, il est 0, hein. 0-0. 0-0-0-7, hein.
0: 0-0-7. Ouais. Bon, alors, j'accueille Félix.
2: Bonsoir, Françoise.
0: Bonsoir, Félix. Sophie.
3: Bonsoir encore, bonsoir.
0: Tony.
4: Salut, Françoise.
0: Ahmed. Salut, Tony, il est là.
5: Salut, Brémoni. Bonsoir tout le monde.
0: Bonsoir.
5: Bonsoir.
1: D'accord, bon, on va continuer, vas-y, continue, Françoise.
0: Bon, alors j'ai accueilli tout le monde là.
3: Ouais.
0: Oui, j'ai accueilli le dernier, c'était bien.
1: Ah, c'est pas grave, il va faire le débat avec nous, c'est bon.
5: Ouais,
1: polémique,
5: s'il vous plaît.
1: Voilà, bah, tu peux poser la première question, bon. Françoise.
0: Alors, le sujet, c'est chagrin d'amour.
5: Ok.
0: Qu'est-ce qu'un chagrin d'amour?
5: Alors, je vais te répondre.
0: Oui, c'est qui là?
5: T'arrêtes.
0: Oui, en
5: effet. Chagrin d'amour, c'est quand tu pleures.
0: Oui.
5: Quand t'as plus d'amour.
0: D'accord.
5: Tu vois la DR, en fait.
0: Ouais. Ok. Alors, Félix.
5: Écoute, moi, je dirais je peux m'appeler le chat, hein, si tu veux, t'appuies.
0: Oui, d'accord, le chat.
5: Le chagrin d'amour, c'est quand ton cœur, en fait, se craquelle et se fend en deux, quoi. Ça devient un jeu de mots. Tu vois?
0: D'accord.
5: Une déchirure qui m'y perde.
0: Ok. Sophie.
3: Ouais. Chagrin d'amour, c'est le truc le plus terrible qui peut t'arriver, je pense.
0: D'accord.
3: Ça te détruit, ça te ronge, c'est horrible.
0: Ok. Tony.
6: Moi, un chagrin d'amour, c'est quand j'ai un peu la vie.
0: D'accord. Ernest.
7: Ben, j'ai répondu.
0: Ah oui, c'est vrai. Céline.
3: Ouais, ben, un chagrin d'amour, c'est quand ton cœur se brise.
0: D'accord.
3: Quand t'as mal au cœur, quand tu souffres, quand t'as mal.
0: D'accord. Voilà. Ok.
7: Et Gérard?
0: C'est très dur de perdre un chagrin d'amour.
3: Ouais,
7: c'est très dur de perdre.
0: Ah non, c'est très dur et ça déchire le cœur, ça c'est sûr.
7: Et c'est dur d'en trouver ou pas, Françoise?
0: Ah non, pas du tout.
7: Pas du tout?
0: Non, non, parce que, bon, comme vous les cartons, vous dites une de partie, 10 de retrouver.
7: Ouais,
0: c'est vrai. Nous, on fait autant. Hein.
7: Non, c'est pas vrai, ça.
0: Un de partie et 10 de retrouver aussi.
3: Ouais, c'est vrai. C'est vrai qu'on fasse des mecs, ils nous aident comme des finesses, c'est vrai.
0: Ouais, exactement.
3: Ils nous aident pas, nous on aime profond de notre
7: vie. Ouais, c'est génial.
1: Françoise, tu m'excuses de lui parce que j'ai oublié d'aller aux toilettes et là j'ai vraiment envie, donc je vais vous laisser dans 3 minutes.
7: Tu vas faire
0: si
7: tu
0: veux. D'accord,
1: Manu. Non,
7: il va faire de la caca.
1: Tu peux t'accompagner aux toilettes? Allez, du chouette, s'il te plaît.
7: Oh, j'ai pas des caca. C'est pas caca.
1: Vas-y, continue pour toi.
0: Bon, deuxième question.
7: Bon.
0: Avez-vous déjà vécu un chagrin d'amour? Alors, le chat. Félix.
5: Si t'as vécu un chagrin d'amour,
0: oui.
5: Effectivement, non. Parce que déjà, j'ai un cœur de pierre et les femmes, tu vois. Ça c'est terminé, quoi. C'est un petit peu, en fait.
3: Non, mais dans quel sens?
5: Voilà.
0: Dans Dans quel sens?
5: Je sais pas, je veux dire, non, que j'ai une, tu vois, quand c'est, enfin, l'amour, c'est quelque chose de très fort.
0: Oui.
5: Tu vois. Et, vous, les femmes, vous comprenez pas, en fait, que, enfin, l'homme a des droits, si tu veux, sur la femme, que vous, vous avez pas, en fait.
0: Hein. Pourquoi que, nous, on a pas de droits?
5: Si, si, vous avez des droits, mais nous, on est supérieurs, quoi, on est plus intelligents.
0: Oui,
4: mais moi, je suis pas d'accord que tu dis, parce que nous, les femmes, on est indépendantes.
3: C'est vrai. Non, bon. En phase.
0: Sophie.
3: Ouais. Est-ce que j'ai déjà vécu un chagrin d'amour? Non.
0: Non,
3: non. Non.
5: Parce que tu m'as pas, tu me connais pas encore.
3: Exactement. Non, non, non, non. Non, non, non. J'ai jamais, non, non.
8: Ah, non, j'ai dit, non, j'ai voulu la dépouiller, mais c'est ça, là, c'est pas. Bah ouais, dans son porte-monnaie, je voulais lui prendre 10 balles. Hein, ouais,
0: c'est clair, rien.
8: Ouais, bah, attends, c'est bien. Bon, c'est bon, continue pas, sinon moi je fais mes affaires, hein, je prends tout ce qui est ma carte, et c'est lourd.
0: C'est du monde
8: derrière toi, Gérard. Ouais, bah, t'as du monde derrière toi, et j'ai reconnu les voix, c'est bon.
0: Tony. Tony.
5: Oui, j'ai eu un chagrin d'amour.
8: Ouais, Tony, comme par hasard.
5: Je suis en parle Françoise.
0: Oui.
5: Il est en octobre 76.
0: Ouais, mais que ça se voit pas trop long, hein.
5: Pardon?
0: Est-ce que ça se voit pas trop long?
3: Ouais.
5: Bon, bah, voilà, c'est bon.
0: Alors, Tony, est-ce que t'as... As-tu déjà vécu un chagrin d'amour?
5: Oui, il n'y a pas longtemps, François était au courant. En plus.
0: Oui, oui, bien sûr, je suis au courant.
5: Ouais.
0: Mais je ne peux pas la citer, hein.
5: Je ne peux pas la citer, c'est pas grave.
8: Allez, allez, on la cite.
0: D'accord.
3: C'est censé être Françoise?
5: Non.
0: Lorette.
3: Ah.
5: Oh, il a déconné, hein, là. Il a déconné.
4: Oui, je l'ai vu avant aussi.
5: Ouais, je crois aussi, ouais.
0: Ah, mais...
5: Il a voulu cette tirer dans mes chiottes et tout.
0: Enfin, bon. Ah,
5: oui, bah, moi, j'ai un chagrin d'amour, oui. Il n'y a pas longtemps, il y a 2-3 ans, j'ai écouté la bande de fer. Et j'ai confirmé que c'était Gérard.
0: Donc on a vécu. Tu sais qui
5: vient de dire ça? Attends. On a vécu une aventure très discrète.
9: Tu sais qui vient de dire ça?
5: C'est Arlette. Bah, Gérard, fais pas de semblant.
9: Tu sais qui vient de dire ça?
0: Bon. C'est Arlette.
5: Ouais, donc j'ai vécu une aventure avec Gérard.
9: Et bah voilà, Gérard, bien sûr.
5: Il m'a brûlé
9: dans des rêves. Dans des rêves.
5: Il m'a brûlé le cœur pour aussi.
9: Bah, faut pas prendre des rêves pour des réalités, en fait.
5: Que beau, Gérard.
9: Ouais, je sais que je suis très désirable, je te donne envie, mais... Je suis encore homosexuel, hein.
5: Et des fois,
0: bon.
5: Avec le beau Gérard, c'est... on peut la sorte couscous.
10: Ah, vous écoutez, François, de ce soir, c'est pas les débats de Gérard, c'est les débats de François.
3: Oui, ça va être bon. Donc, ouais, moi, j'ai vécu un chagrin d'amour, ouais.
0: Oui, et comment ça s'est passé?
3: Eh ben, ça s'est passé comme tous les chagrins d'amour, ben, ça s'est passé très mal.
0: Oui.
3: Justement, comme ça, je voulais te dire... Nous, les femmes, on aime beaucoup plus que les hommes, c'est d'accord.
0: Tout à fait d'accord.
3: Pourquoi? On aime vraiment, nous.
10: Pourquoi on fonctionne, n'importe
0: quoi? Parce qu'un jour, on est plus fidèle et plus câline.
5: N'importe quoi.
3: Plus câline, d'accord, avec Françoise.
0: Voilà.
3: On est plus maternelle.
0: Oui, exactement.
3: Et après, de toute façon, elle vient toujours pleurer dans nos bras, hein.
9: Exactement.
0: Ah oui.
3: C'est vrai, Françoise.
0: Si, c'est vrai, hein.
3: C'est vrai que tu as réalisé qu'un mec vient de se pleurer dans les bras.
0: Ça m'est déjà arrivé, hein.
5: Tu viens de pleurer dans vos bras, c'est pour frotter les oreilles contre vos seins.
0: Ouais, d'accord. Bon, troisième question.
10: Et t'as répondu qu'on soit ou pas? Moi, comme j'étais aux toilettes, j'ai pas entendu si t'avais répondu.
0: Bah, bien sûr, j'ai répondu.
3: Non, t'as pas répondu, hein.
0: De quoi?
3: T'as pas répondu à la question, non?
0: Avez-vous été, attends.
3: Est-ce que t'as vécu d'un chagrin d'amour?
0: Oui, j'ai... Oui.
10: Et comment ça s'est passé? C'était, t'as pleuré, tout ça, non?
0: J'ai voulu, me suicider.
10: Ah, carrément.
3: Ah, non.
10: Ça se suicidait vraiment, alors?
0: Ouais.
10: Ah, d'accord.
3: Ah, non,
10: et ça s'est rendu, ça va mieux, puis t'as trouvé l'amour, tout ça.
0: Ah oui, j'ai retrouvé l'amour, heureusement pour moi, hein.
10: Et tu crois que celui-là, tu vas le garder?
0: Ah oui, oui.
10: C'est clair, c'est pas bien.
0: Ça fait 22 ans que je fréquente, hein, quand même.
10: Ah ouais, bon, je pense que là, oui, il y a plus de problème.
0: Il y a plus de problème, hein.
10: Ok, d'accord.
0: Bon. Merci. Comment avez-vous réagi? Comment avez-vous réagi à ce chagrin d'amour?
3: Ah, c'est bon.
5: Moi, j'ai tombé dans l'alcool.
0: Qui a dit ça?
5: Moi, c'est
0: Tony.
5: Moi, j'ai tombé dans l'alcool.
0: C'est Tony.
5: J'ai tombé dans l'alcool et la drogue. Moi aussi, j'ai tombé dans l'alcool et la drogue pareil. Et la somnie aussi, par de conséquence.
10: Et vous êtes remonté, je crois.
5: Bah non, non,
10: bien sûr. Bah, c'est notre
3: fait.
5: Tony et moi, alcoolique et d'animaux.
0: Gérard,
5: il
0: parle à moi, non? Ah oui, mais attends, parce que Tony a voulu passer avant Gérard.
5: Bah, excusez-moi.
9: Merci, Tony.
5: Je t'en prie, Non, mais attends.
10: Non, mais ça y est, il a répondu tout
9: seul. Ok, pas de problème. Donc, bah, moi, à l'instant près, bah, J'ai pas fait une cœur d'alcool, mais j'ai fait une cœur de coton-tige.
3: Gérard, tu as vécu dans quel sens ton chagrin d'amour?
9: C'est pas des débats, Gérard.
3: Non, mais je peux demander une question à un auditeur quand même.
9: Hein?
3: Tu as vécu dans quel sens?
9: Bah, comment ça, dans quel sens?
3: Bah, dans quel sens?
9: Bon, le bref.
3: Non, mais ça veut dire que j'aurais pas
9: d'accord. Non, le bref, je vais jamais faire, moi.
3: Bon, d'accord.
9: Moi, c'est plutôt un peu démon.
0: D'accord.
9: Voilà, vous avez
10: eu
9: ma réponse. Et
10: est-ce que
9: la grosse?
10: Là, tu n'as pas répondu, la
0: Françoise. Si.
10: Bah, attends, on entend qu'on a trois auditeurs, quand même.
0: Bah, attends, Félix, il a répondu?
10: Non.
0: Alors, Félix.
10: Alors, Félix.
9: La question, c'est qu'est-ce qui se passe, en fait, quand?
10: C'est la question pour ça, c'est
0: comment avez-vous réagi à ce chagrin d'amour?
9: Ah ouais, bah j'ai fait une super stuff, quoi, avec tous les potes et tout, on s'est vraiment... j'ai montré les photos, c'est de mon ex, quoi, ma copine et tout, on a
0: fait ouais. D'accord.
9: C'était génial. Ah. C'est trop trop marrant.
10: Et t'as-tu ta nouvelle vie d'homosexuel?
9: Ah, maintenant, tu vas super bien, je suis épanoui, quoi.
0: Non, d'accord. Sophie?
3: Oui?
0: T'as répondu?
3: Non, j'ai pas répondu.
0: Ah, d'accord.
3: Comment j'ai réagi? J'ai pas eu de chagrin d'amour, mais bon, j'ai réagi au chagrin d'amour de mes amis, et en général, c'est sur moi qui me chialait, quoi.
0: D'accord.
3: Donc, ouais, tu réagis pas bien, parce que c'est bon plan, quoi. Donc, t'en pas avoir de mec, comme ça, t'as pas de chagrin.
0: Ok.
9: Ouais, Françoise.
0: Oui, Gérard.
9: Ouais, j'avais oublié, il y avait pas que les cotons-pis, j'avais la branlette aussi.
0: Ah ouais, d'accord.
9: J'avais le poignet.
0: Bah, dis donc, tu fais ça avec Sandy, hein, s'il te plaît.
9: Bah non, je fais ça avec moi.
0: Bon, d'accord, ok. Ok. Bon.
3: Tu réponds?
0: Céline, t'as répondu.
10: Céline, tu réponds?
3: Ouais. Je suis réveillée. Ouais, mais je suis devenue insomniaque.
0: Ouais.
3: Et ça n'arrivait pas trop le sommeil, donc voilà. Et puis je faisais comme un animal, j'allais dans mon coin et...
10: Tu faisais caca dans ta caisse quand même?
3: Non, pas du tout. J'allais dans mon coin et je me dirais de mon chagrin, quoi.
0: D'accord. Voilà. Ok.
10: Et donc, toi, Françoise, t'as répondu tout à l'heure, comment as-tu réagi à ce chagrin d'amour?
0: Ouais.
10: Voilà, d'accord, ok. Bon, on passe à la suivante, alors.
0: D'accord.
10: Ça vient, bon moment.
0: Depuis ce chagrin d'amour, avez-vous retrouvé l'amour?
9: Françoise, salut.
0: Félix.
9: Le chagrin d'amour, est-ce que j'ai trouvé l'amour? Ouais. Avec une fille fantastique qui habite au bout du monde.
0: D'accord.
9: Voilà.
0: Sophie?
3: Oui? Ouais, j'ai retrouvé, ouais. Il habite moins ici, mais bon.
10: C'est bien.
3: 250 bornes, non?
10: Non, je crois qu'il était juste à côté de toi, c'est bien.
3: Non.
10: Ah, ok.
0: Yeah.
9: Ouais, bah, bon, bah, je vais te laisser, Françoise, parce que là, je vais sauter sans lit.
0: Avez-vous retrouvé l'amour? Est-ce que tu l'as retrouvé?
9: Oui. Elle adore.
4: Faut pas la réveiller.
10: Elle est dégonflée?
4: Ouais, exactement. Je l'ai mis dans une bassine pour choper la fuite, là.
10: D'accord. Ta main droite, elle est ankylosée.
0: Arrête!
4: Tu peux répéter la question?
0: C'est lourd, hein?
4: Ouais, désolé, j'étais pas.
0: Prends un avocat,
4: L'avocat.
10: Répète la question pour ça, parce que Boucher, Arlette, il est.
0: Ouais, il est bouché, hein.
4: Exact.
0: T'es pas surfuité non plus?
10: Non,
0: tu veux que je te la répète?
4: Ouais, s'il te plaît.
0: Bon, depuis ce chagrin d'amour, avez-vous retrouvé l'amour?
10: Antoine. François, excuse-moi, c'est Manu, c'est en l'air, là.
4: Ouais, vas-y, prends la parole, tranquille.
10: Oui, c'est pas grave. Pour remplacer Gérard, on accueille Stéphane Le Bourré.
9: Ah, ouais.
0: Salut, Stéphane.
9: François, elle est belle. François, elle est belle. Manu, il est bon. Et Gérard, le bâtard.
0: Bon, Stéphane.
10: Il va peut-être avoir rien, il va répondre à la question.
0: Stéphane, tu peux me répondre à la question?
9: Je n'ai pas entendu la question. Est-ce que tu pourrais répéter la question?
0: Depuis ce chagrin d'amour, avez-vous retrouvé l'amour?
9: Mais quel chagrin d'amour?
0: Est-ce que tu as déjà eu un chagrin d'amour?
9: Ouais, j'ai un chagrin d'amour avec Sophie Marceau dans mon dernier film que j'ai vu.
10: Pourquoi tu rigoles, Stéphane? François, est-ce que tu crois qu'on va avoir un chagrin d'amour avec Sophie Marceau? Mais je crois pas.
0: Ah non, pas du tout, hein.
10: Pourquoi?
0: On risque de s'emmerder, hein.
10: Ah bon?
4: Parce qu'elle est un peu froide.
0: Ouais.
4: Un peu
0: surgelé,
4: cette fille, on peut dire.
0: Bon, Arnette, t'as répondu, ouais.
4: Ouais, à fond dedans, ouais.
3: Écoute, la vie continue, quoi. La vie est belle, la roue tourne, donc obligé, quand on a chagrin d'amour, on va retrouver quelqu'un, quoi.
4: Ok. Non, la roue tourne pas ici, hein, je suis trompé dans la vie.
0: D'accord.
4: C'est pas la théorie.
3: Non, mais franchement,
0: oui, je t'écoute.
3: La vie continue, quoi.
0: Ok.
3: On va pas t'arrêter à l'âge de temps, oui, voilà, je souffre, et puis il faut continuer, quoi.
0: D'accord. Voilà. Alors, sixième question.
4: Ça va, dire.
0: Êtes-vous restez en contact avec votre ex, soit fille ou garçon, hein, peu importe.
10: Vas-y, ma
0: vous
10: vous souvenez.
4: Je suis en contact avec.
0: Hein? C'est qui, là?
10: Donnez vos prénoms, les mecs, hein, quand même. Hein. Ça fait combien de temps que vous passez à la radio, hein?
0: Alors, Félix.
4: Alors, est-ce que j'ai gardé contact? Bah, écoute, non. Tu vois, j'ai coupé les ponts carrément, et puis j'ai balancé.
11: Non, vas-y, qu'on parle pas de ton.
4: Oh là là. Ouais, excusez-moi, j'ai pas
10: le temps. Attends, on peut demander à François si on peut parler du pont de l'Allemagne, tout ça.
4: Ouais, c'est
10: professionnellement.
0: Ça m'est égal.
10: Ouais. Oui, chargé, les enfants.
4: On peut parler.
0: Non, Félix.
4: Ouais, pour terminer, donc voilà, j'ai coupé les ponts parce que il faut savoir retourner la page et voir autre chose après, quoi.
0: D'accord.
4: Faut pas être, tu vois, si le sentimentaliste fait de balle, tu vois. Mais François, toi, t'étais au bout du rouleau là, quand t'as été très amoureux, et maintenant ça va beaucoup mieux.
0: Ouais, tout à fait.
4: Il fallait tourner la page tout de suite, quoi.
0: D'accord.
9: Ouais, Stéphane, je peux répondre.
0: Sophie.
9: Alors moi, je suis toujours en relation avec Catherine Deneuve.
0: Catherine
9: Deneuve, elle est belle.
0: Sophie.
9: Oui.
0: Stéphane, je vais aller un peu.
9: Et pourquoi?
0: Stéphane.
9: Pourquoi tu cries?
3: Je le vois plus. Parce que pareil, couper les ponts, passer à autre chose. Mais bon, il est parti, il a déménagé. Mais je devais le croiser, pas de problème.
10: Hein. C'est bien, parce qu'à force de couper les ponts, il va vraiment se casser la gueule.
3: C'est pas possible.
10: Il y a un lien physique en moins.
0: Stéphane.
3: Il est branlant, celui-là.
4: Intime avec les ex, enfin des filles comme ça dans la rue. C'est pas ce que j'ai dit. Alors, est-ce qu'on pourrait écouter la DAT, là?
3: Ouais.
10: Non, t'as tendu la DAT pour toi.
3: D'accord. Ernest.
11: Ouais, je vais me couper ton.
3: Tu coupes les ponts.
11: C'est bon?
3: D'accord. Ok. Céline. Céline.
12: Oui.
3: Céline.
12: Oui, oui, je réponds. Donc, bah, écoute, comment dire. Il y a deux solutions, hein. J'ai coupé bon.
11: D'accord.
12: Ou bien, non, non, moi, je veux plus de rapport, je veux plus rien, quoi. Il n'a pas intérêt à montrer tout ce qu'on est, hein.
3: D'accord.
12: Là, il s'est terminé.
4: Je croyais que t'étais plus seul, toi.
12: De quoi?
4: Je croyais que t'étais plus seul.
12: Bon, hors sujet, là.
10: 19 et le titre c'est Jérôme. Bravo,
11: Jérôme. Oh,

0: Allô?
1: Allô?
0: Mais t'es là, vas-y.
1: Je ne suis plus rien.
0: Mais si, t'es là, c'est toujours les débats de Françoise.
1: C'est toujours les débats de Françoise.
0: Et
1: on continue sur les chemins d'amour.
0: C'est toujours sur Fun Radio, bien sûr. N'ayez hein, pas peur, Gérard n'est pas là ce soir parce qu'on lui a laissé un peu de repos.
1: Exceptionnellement, ouais. C'est pour tout ce qu'il est fait à la place.
0: D'accord. Et on a toujours une tripotée d'auditeurs, des débiles, en fait.
2: Ouais. Quelque chose, c'est quoi? Françoise? Françoise,
1: oui.
0: Excusez-moi tout le monde. On essaye Amédée. Come on,
2: Mark. Adieu, joli, joli, joli, joli,
1: Bon, t'as compris la question?
2: Oui.
1: Bah, t'as
2: pas répété. T'as pas entendu la question, t'es pas mal répété, s'il te plaît.
1: À la suite de la soirée d'amour, avez-vous pensé, oh, Albert, avez-vous envisagé de devenir Bouine ou Fédé?
2: Oh non.
1: Non?
2: Non.
1: Non, toi, toi, tu préfères qu'on se fasse la vue, attends.
2: Tu veux voir ta chouette comme tu veux me voir.
1: Ah, d'accord.
3: Françoise?
1: Oui, c'est...
3: Je vais chercher le journal, Françoise.
1: D'accord.
3: Est-ce que t'as une tuvache, Françoise, ou quoi?
1: Je ne sais pas.
3: Tu sais pas?
0: Manu, va voir. Tu vas installer une tuvache, Françoise. Tu veux bien les toucher? Non, oui, c'est ton tour, hein, tu vas. Hein.
1: Tu vas aller proche?
0: Bon, ouais, restons sérieux,
1: là, hein.
0: Ouais,
1: sérieux, sérieux, sérieux.
0: Non, comment allez-vous, Françoise?
1: Ouais, moi, je suis...
0: Non, on était en train de demander à Amédée, mais Amédée, étant donné que, bon, il pense qu'il y a une chose, c'est un peu avec une note de Françoise.
2: Notre père avait Maria, évidemment. Ça passera.
1: Peut-être que tu l'as récité mal, hein.
2: Ouais, je
3: j'ai pas le temps, j'avais qu'une seule envie, c'est...
1: Vous allez sauter.
3: Voilà.
1: Ok.
2: Comme ça.
1: Ernest.
3: Non, moi je prends un Mars et ça repart.
1: Céline.
4: Ouais, alors là, François, une question très intéressante, mais très difficile. Hein. Non, mais je crois pas, non. Je crois pas que j'irais devenir bonne sœur. Hein.
0: Tu pourrais, Céline, en plus, encore dire ça.
4: Quoi, en plus, ouais.
3: Ouais.
4: Non, mais quand même pas ce point. Non, mais arrêtez, s'il te plaît.
3: Chère la puissance.
4: Non, je m'en ferai pas dans les ordres.
1: Hein. D'accord.
0: Ouais. Justement, pour ça, je vais te poser une question. Est-ce que les vierges peuvent avoir des chagrins d'amour?
1: Ben, pourquoi pas?
4: Ben oui, c'est la phrase. Hein.
1: Ben oui.
4: C'est
1: atomique. Automatiquement, oui, on peut avoir un chagrin d'amour, même en étant pucelle.
0: Mais à quelle heure aussi en
1: étant pucelle? Non, pourquoi à quelle heure? Si on regarde l'heure, pour savoir si t'es pucelle ou si t'es pas pucelle.
0: Bah, généralement, oui.
1: Ah oui?
3: C'est
1: Hein? Ernest.
3: La première expérience, c'était quand et où?
1: Deux mois?
4: Oui.
0: C'est une philosophie, bien sûr.
3: Bah, bien sûr.
4: Question existentielle.
1: À quel âge?
0: Elle a dit tout à l'heure
4: 14 ans
0: et demi, c'est ça?
1: 14 ans et demi.
3: Et ben.
4: Ah ouais.
3: Dans les boîtes, toi aussi?
1: Non.
0: C'était chez lui, c'est pas?
3: C'est elle.
1: Chez lui.
4: Ah ouais.
0: Et tu t'en souviens, ça?
1: Ah oui.
0: Et c'était un...
1: Comme si c'était hier.
0: C'était un bon moment?
1: Ouais.
0: Et c'était pas fini à travers la mort, aussi?
1: Très mal.
0: Ah, bon, d'accord.
1: Ah,
3: ok.
1: Je préfère encore en parler.
0: Bon, mais t'as raison.
4: Antoine.
1: Oui.
4: Je vais te dire comme le refrain de la chanson, là.
1: Oui.
4: Tu penses que les histoires d'amour finissent mal en général?
1: Non.
0: Pourquoi?
1: Non.
0: Pourquoi?
1: Parce que t'as des histoires d'amour qui se finissent très très bien.
3: Mm-hmm. Ouais, mais la chanson, ça finit mal.
1: Oui, mais en général.
3: En général, François, est-ce que tu penses que c'est comme l'enfant de la chanson Eterna, The Mac, The Chaker, Eterna, The Mac, The Marouane?
1: Je ne connais pas.
3: Bon. Dans le porte.
1: Ouais, complètement.
0: Et comment ça peut bien finir l'histoire d'amour? Tu peux m'expliquer, parce que je comprends pas ça.
1: Bon, tu pourrais, par exemple,
3: Un mariage,
1: ouais. Tu dis pas
3: non plus
1: là.
4: Ouais, mais
1: non, mais justement, tu continues toujours sur ton amour.
0: Ouais. Donc ça peut jamais se terminer, en fait.
1: Ben non.
3: Donc c'est éternel. Ouais.
1: Voilà.
4: Non.
1: Tu restes avec ton amour.
4: Ok, ouais.
0: Ah ouais, d'accord. Même si c'est bien que la personne.
1: Voilà. Ouais. Et de toute façon, même au fond de toi, de toute façon, on dit toujours. Le premier amour, de toute façon, que jamais tu ne laisseras pas de ta mémoire.
0: Ouais, c'est clair. On est dans une spéciale de Washington. Ouais, c'est clair. On va peut-être penser à François pour remplacer Doug une fois par mois.
3: Ouais.
0: Ça,
3: j'ai remis le
1: Doug. Non, pas du tout, j'ai mis le Doug.
0: Tu peux imiter le Doug, s'il te plaît?
1: Non.
0: Tu sais pas imiter le Doug?
1: Non, pas du tout.
0: Ah bon.
1: T'avais juste répondu là.
0: Et toi, t'as pas répondu pour ça?
1: Bah, si, t'as répondu.
0: Non, mais la question que t'as posée, c'était quoi déjà? Avez-vous pensé à rentrer dans les ordres à la suite d'un chagrin d'amour? Tu vois, si un jour, tu vois, t'as un chagrin d'amour?
1: Je ne rentre pas ni dans les ordres.
0: Ni dans le désordre, c'est qu'on a testé ça.
1: Non, mais je rentrerai pas dans les ordres.
0: Tu pourras faire aller où, toi?
1: Nulle part, mais. C'est pas un truc. C'est vrai, hein, parce que j'ai vécu toute ma jeunesse dans les ordres, merci.
0: Voilà.
1: C'est
0: ça, pas comment?
1: La plupart, si je trouve les bonnes sœurs, c'est que les guillemets.
0: Ah bon? Et t'as déjà vu des bonnes sœurs, ton de gazon?
1: Une fois.
3: Non,
1: c'est vrai, hein.
0: Sérieux?
1: Sérieux.
0: Ah, raconte-nous quand même.
1: Non.
0: Bah, c'est intéressant, ça, à mon avis, ils nous écoutent pas. Hein.
1: Surtout pas les bonnes sœurs.
0: Alors?
1: Ah, disons que, on a vu, j'ai vu, j'étais pas la seule,
0: ouais.
1: Mais on était plusieurs, donc il y avait souvent une sœur, elle attendait que tout le monde soit endormi, mm-hmm. pour aller voir l'autre sœur qui était juste à côté de sa chambre.
0: Mm-hmm. Ouais.
1: Et une fois on l'a piégée, mm-hmm. parce qu'on était quand même gamine, on l'a piégée.
3: Avec la télescope.
1: Mais non, ça n'existait pas encore.
0: Une tablette à souris, non? Une tablette à souris avec un morceau de fromage?
1: Non, mais disons que Et ce qu'on avait fait, c'est qu'on avait mis un genre de cuvette par terre. Et la bonne sœur, quand elle a voulu ouvrir la porte pour l'autre bonne sœur qui rentre dans sa chambre, elle a mis les pieds dans la fosse.
0: Ah, d'accord, donc elle a
1: été en train de faire la flotte.
0: Elle était déjà mêlée, quoi.
1: Voilà.
2: Et bien, maintenant, on le sait, les bonnes sœurs sont des gouines.
1: Voilà, exactement.
3: Ouais, c'était tiré au genre, là.
1: Bon.
4: C'était un garçon mort. Mais
1: La quatrième question, là, s'il vous plaît.
4: Quatrième, déjà.
1: Ouais, déjà. C'est fille avec François. Votre sexualité a-t-elle changé depuis ce chagrin d'amour?
3: Bah non, puisque ça revient même à la question que t'as dit tout à l'heure.
1: C'est complètement différent. Hein.
0: Ah, bah, c'est Françoise la question, justement, qui ne comprend pas.
4: Ouais, non, mais peut-être.
1: Non, on n'a pas dit que c'était bête.
3: Non, c'est non, on est bête, c'est un peu bête.
1: Non, c'est parce que, bon, ma sexualité, as-tu... Mm-hmm. Si elle a changé, par exemple, est-ce que...
3: Est-ce que tu baisses plus comme un chacal ou alors plus romantique, quoi?
1: Voilà. Okay. Non, mais est-ce que tu... est-ce que tu recherches... comment qu'on pourrait dire?
0: En fait, Françoise, je vais vous dire, parce que bon, elle a envie de vous parler, ça. Laissez-moi faire, je sais le faire. Je crois que je suis mieux placé pour le faire. Alors, elle veut vous dire, en fait, que des fois, peut-être qu'avant, vous étiez avec une fille et que vous faisiez comme ça. Et qu'après, après ça, dans les mots, vous avez fait autrement. Voilà, c'est ça.
3: Ok,
1: merci, c'est bien.
3: Comique numéro 1.
0: Bon, tu me diras, oui. Je lui mettrai une tête.
1: Bon,
0: donc répondez, c'est quand même tout.
1: Félix.
3: Bah écoute, comme dit Tina, je crois que, non, sans déconner, ouais, je crois que tu dois changer radicalement, tu dois devenir plus chacal en amour, quoi.
1: D'accord.
3: Mais d'un côté aussi beaucoup plus méfiant. Alors, à la fois chacal, mais aussi lapin. Voilà.
1: D'accord. Sophie.
4: Ouais. Moi, je
1: Sophie. Suis...
4: Moi, je suis devenue plus salope et moins amoureuse.
1: D'accord.
0: Ça veut dire quoi?
4: Ça veut dire que j'étais pas amoureuse.
1: Ah oui, d'accord.
4: Et j'étais plus salope. Ouais, mais explique.
1: Est-ce que tu préfères plus salope que être amoureuse?
4: Parce que j'étais plus salope et moins amoureuse. Voilà.
1: Mais est-ce que tu préfères rester maintenant salope? Faire souffrir les garçons, par exemple?
4: Bah là, je suis plus salope, mais bon, je suis toujours pas amoureuse, donc je suis toujours moins.
1: Ah ouais,
3: t'es déçue, t'es déçue.
0: Ouais, est-ce que t'es prête à faire souffrir Félix, par exemple?
3: Tu m'en vas pas, mais écoute, j'ai conversation en rentrée.
4: Ah, d'accord.
3: Un cœur de pierre, Félix,
4: un cœur de pierre.
3: Et une gouine, ça, un cœur de pierre, et dit pour quelque chose.
4: Exactement.
0: Ok.
1: Non, Tony.
3: Attends,
0: j'ai dit,
3: j'ai
0: raison. Il y avait
1: Pierre-Sylvain. Ah oui, Pierre-Sylvain.
2: Et puis,
1: oui.
2: Et bien, dans mes relations, comment dirais-je, sexuelles, je suis beaucoup plus sportif, j'effectue effectivement des saltos triples boucles brillées.
1: D'accord.
2: Avec Louis Axel.
1: Ok.
2: Aïe, j'ai répondu.
1: D'accord. Alors, Tony.
0: Tony, il est bourré, ce soir. J'ai l'impression qu'il
3: picote. Non,
0: sérieux.
3: Non,
1: c'est dis-le. Avec ta sexualité, là.
3: Ouais.
1: A-t-elle changé depuis ton chagrin à l'amour?
3: Avec Laurette.
1: Oui, laisse Laurette tranquille.
3: De côté.
1: Ouais.
3: Non, ma sexualité, c'est toujours la même.
1: C'est la même?
0: Comme avant.
3: Je me tape toujours des queues.
1: Ouais, ça m'étonne pas de toi.
0: Ça veut dire quoi, t'as fait des queues, François? J'ai un trou, là.
3: Non, je t'ai complé, ton.
1: Ben, t'as compris?
0: Ben, ouais.
1: Ben, s'il peut pas coucher avec Laurette,
0: ouais.
1: Automatiquement, il se retire.
3: Je suis en train de m'inviter comme ça,
1: Il se retire, j'arrive.
0: Attendez, François, c'est si, parce que je comprends rien, mais c'est bon.
1: Automatiquement, s'il peut pas coucher avec une aînée, je préfère avoir une queue à la face.
0: Il
1: préfère avoir une queue dans le cul. Oui, Tony.
3: Bon, je veux pas de queue dans le cul, moi.
1: Non. Non, mais disons que t'aimerais bien foutre ta queue ailleurs.
3: Bah, c'est clair.
1: Voilà.
3: Qu'est-ce que tu fais ce week-end?
1: Tu regardes la télé.
0: Ah, bon, du coup, elle a fait des capotes de son tenage.
3: Oh, ça ne dérange pas si tu regardes la télé en même temps.
1: Non. Bon, d'accord. Ahmed.
3: Ça ne change pas.
1: Ça ne change pas.
3: Voilà.
1: Bon. Céline.
4: Ça ne change pas. Écoute, est-ce que
0: ma sexualité a changé?
4: Comment?
0: Et c'est
1: Céline.
0: Vas-y, ma grande.
4: Donc, est-ce que ma sexualité a changé? Donc, être ou ne pas être amoureuse, telle est la question.
1: Ah oui, c'est tout?
4: Ouais, donc, la réponse, vous m'hésitez là-dessus, quoi. La réponse? Moi, je sais pas, être ou ne pas être amoureuse, c'est vraiment dernièrement.
0: D'accord, il ne peut pas répondre, elle est vierge.
4: Ah oui, c'est vrai.
1: Ah oui, c'est vrai.
4: Non, mais attends, j'ai quand même une sexualité, n'est-ce pas, François?
1: Oui, bien sûr.
2: Sinon,
4: les gens
2: ont
4: une sexualité.
2: Eh bien, oui.
1: Ah oui.
2: Je confirme la confirmation. Allez. Les vierges ont une sexualité sexuelle.
4: Mais quelle
2: est-ce
4: une sexualité, tu peux avoir, non?
2: La mettre tous. Eh bien, une sexualité qui peut s'effectuer au 400 du mètre et sur un terrain de football avec une batte.
1: Mais il est éclaté, ton
4: client. Je comprends pas, c'est par équipe, hein.
3: C'est économique, hein, ce gars.
1: Ouais. Bon, la dernière question.
2: Ah
4: non,
2: ah,
1: Êtes-vous devenu... Êtes-vous devenu impuissant ou frigide à la suite de ce chagrin d'amour?
4: Ça, c'est une question à Gégé, ça.
1: Non, non, pas du tout.
2: Frigide, ouais.
1: Hein? C'est qui a répondu, là?
0: Très bon nom, Tony. Arlette, je crois que c'est la Gwyn qui a dit frigide.
1: Alors, c'est Félix.
3: Vas-y, réponds, pétasse.
1: Félix.
3: Non, impuissant et frigide, non, ça c'est impossible.
1: Non, mais frigide, c'est pour nous, nous les femmes. Hein.
3: Oh ouais. Puis Gwyn, je te rappelle, c'est une frigide, un chien, qui est impuissant, tu as impossible, il suffit d'une voix pour exister, tout simplement.
1: D'accord. Sophie.
4: Oui. Moi, non, j'ai jamais été frigide.
1: D'accord.
4: Et impuissant, donc.
0: Est-ce que t'as été plutôt congélo?
4: J'étais plutôt congélo, ça m'est arrivé d'être armoire à glace, mais j'ai arrêté après.
1: D'accord. D'accord.
3: Ouais, je vais faire comme lui, après, je prévois.
1: C'est qui suit après
3: Kirkula.
2: Eh bien, non, mes performances sexuelles sont toujours aussi hautes. J'effectue actuellement le record de levrette triée. Eh bien, mon record est actuellement de 10 minutes, 55 secondes, 12 centièmes.
1: D'accord, ok.
2: Allié a répondu.
1: Tony. Céline.
4: Ouais.
0: Céline.

0: 来着？
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3: C'est une réponse pour toi. Ok, d'accord, bon, on va faire la conclusion. Alors, comme d'hab, hein, chacun son tour. Hein. On a la
5: Alors, Félix,
3: Félix passe en premier, comme d'hab.
5: Ah oui, parce qu'il est marqué en premier.
3: Ouais.
0: Ok, bah, écoute, François, c'était génial. Sans déconner, vraiment bien, Damien. Ça fait plaisir, c'est un peu de détente. Hein.
5: Ouais, d'accord.
0: C'est un étang, j'ai un peu téléphone. Mais bon, cela étant, les deux débats, très très bien. Bravo à toi.
5: D'accord. Merci.
0: De rien.
5: Sophie.
1: Ouais. Bah pareil, vive François, bien vive les débats de François, j'espère que ça va continuer longtemps, qu'on pourra y participer longtemps. Et puis, voilà, ouais, c'était intéressant, c'était très, très construit, très sympa.
0: Ok,
5: d'accord. Merci Sophie.
1: De rien.
5: Qu'est-ce qui se
3: passe? Non, c'est Marc et Sophie, non, non. C'est Ursula, merci pour la blague, c'est Ursula.
5: Merci.
6: Eh bien, oui, ce soir, on a pu apprécier les performances de la championne en débat coup de gueule de Françoise 410 mètres et triple salto sur raquette au demi-centre 3 points.
5: Ouais.
6: Allez.
5: Allez.
6: Effectivement, une bonne soirée en votre compagnie et François, j'aimerais vous sur la table.
3: Ça veut dire quoi?
5: Il voudrait bien me faire craquer
6: tout le temps. Allez, conclusion terminée.
5: D'accord.
6: Salut. Demain.
5: Si on veut bien.
3: Voilà.
0: Ouais, c'est déjà, on n'avait pas parlé de ça.
3: Anthony?
0: Ouais.
3: Tu voulais te rendre ça avec Lorette ou quoi?
0: Non, pas tout. Ouais, c'est ça. Mon doux, ça s'est bien passé, Françoise.
5: Ouais.
0: Fier de toi, je trouve que tu t'en sors mieux que Gérard.
5: D'accord.
0: Parce que t'es plus moins pire, en fait, t'es ici. Et donc, voilà, il faut que tu restes jusqu'à la fin de l'année, hein.
1: Ouais.
0: Et puis, là, fais un gros bisou.
5: D'accord, moi aussi. Amen.
0: Ouais, pareil que t'as dit, moi, je pense que tu déchires, pas le débat. Rien à dire. Donc, si tu vends toi, en tête, c'est l'âge, c'est très bien, papa.
5: D'accord.
0: Bon, je t'ai parti, ça, c'est bien. Allez, on fait une défense.
5: Ouais, dis quoi encore? Amène Laurette à ce moment-là.
0: Non, ce soir, on vient de pécho. Ouais, t'as dit.
5: Non, tu m'amènes Laurette.
0: Non, pas de Laurette.
5: D'accord, ok. D'accord. Céline.
1: Ouais, donc, débat très intéressant. T'as été géniale, Françoise. Et pour une fois, on se sent bien, quoi. C'est la détente totale. Et puis, j'espère que ça sera toi tous les jeudis. Hein. Ah bah, Gérard, on peut plus Gérard. Il a pété un plan, donc bon débarras. Et vive Françoise.
5: D'accord, merci.
3: Bon, je vais sûrement dire que Gérard, bon, il a peut-être un plomb, mais bon, il va peut-être se racheter la semaine prochaine, donc faut quand même lui redonner une chance, quoi.
5: Ah,
3: ça n'est pas à venir, elle n'est pas née cette semaine, mais bon, je pense que Gérard reviendra la semaine prochaine, on verra ça la semaine prochaine. Si vraiment il fait ses plans, peut-être qu'on décidera, enfin, surtout Max, décidera peut-être de donner sa chance à François dans les débats. Qu'est-ce que t'en penses? Ça te dirait ou pas de faire les débats aussi?
5: Ouais, de temps en temps.
3: Parce que bon, là, tout le monde a fait la conclusion, quoi.
5: Ah oui.
3: D'accord, bon, tu peux faire la tienne. Par rapport à ce que tu as
5: fait
3: ce soir, par rapport au débat.
5: Disons que la conclusion pour moi, j'ai trouvé ça super.
3: C'est vrai?
5: Ouais. Et c'est pas évident de faire quand même les débats.
3: Mais ça te plaît ou pas?
5: Ça me plaît.
3: Ça te plaît vraiment?
5: Ah ouais.
3: Donc si jamais Gérard se pète un plomb, on peut te rappeler, il n'y a pas de problème, tu reviendras.
5: Pas de problème, s'il y a Framboise pour m'aider.
3: Ah bon? Bon, bah, c'est super, alors moi j'étais très content. Manu, alors?
7: Oui.
3: Ta conclusion sur le débat avec François, ton premier débat avec François, c'est ce que t'entends?
7: Mais si, j'en veux mille autres.
3: C'est vrai?
7: Rien. Ah ouais.
3: D'accord, tu signes aussi, toi?
7: Ah, je signe pour Françoise, hein.
3: D'accord. Bon, bah, Françoise, peut-être qu'on se reverra.
7: Je veux plus de l'édilus. On a une seule vidéo, ce qu'on a.
3: On a envie de faire une surprise, hein. C'est une surprise de faire un cadeau avec notre Alexandre Alexandra, mais Olivier est incapable de le prouver.
7: C'est quelque chose de populaire et c'est Philippe qui est incapable de
3: le prouver. Incapable.
7: Alors, on va t'appeler un signe de la main. Ouais. Par contre, François, je veux juste un truc, t'appelles double voix.
5: Non, pourquoi?
7: T'appelles radio.
5: Non.
7: Parce que j'ai racheté par un...
3: C'est clair.
7: Ah, mais c'est clair.
3: Donc voilà, donc on va vous laisser. Merci Françoise.
5: J'espère
3: à une prochaine.
5: D'accord, c'est là.
3: De quoi? Tu veux un clo-clo quand même pour ce
5: soir? Ah oui, quand même.
3: Parce qu'en fait, on va mettre un clo-clo, puis on va mettre un remix de Françoise, parce que c'est la coutume. Généralement, à la fin des débats, on met un remix.

0: Donc comme ce soir c'est toi, bon, on mettra un petit remix. Bon, tu me trouves un truc là, l'idée là, un boîtier là. On n'est pas aidé, hein, ça me dirait Max, c'est clair. C'est quelle plage? C'est quelle plage, Olivier?
1: La plage 2.
0: La plage 2, donc. C'est ça? Pour ça?
2: Ouais,
0: et ça. On peut chanter un peu, quand même.
2: Si vous voulez.
0: On peut chanter avec les auditeurs, et toi, les auditeurs?
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1: Oh, top.
0: Bah, voilà, c'est un petit survie. Donc, on va citer, on va laisser la place à Rousseau.
1: Hein?
0: Hein, pour, tu sais pas, Stéphane Tessul.
2: Ouais,
0: ouais, avec pas mal de maillets de Bundy, c'est ça.
2: Bundy!
0: Comme ça, vas-y, dis-le, c'est Dimitri, vas-y.
2: C'est
0: beaucoup plus
2: mal de
0: Bundy. C'est la Bundy, quoi. Bah, il y aura Janet Jackson, Cleopatra, le Bacchaz, et puis Pion Canetti, tout ça, quoi. Enfin, c'est lui, quoi.
3: Ça, c'est impitoyable.

on arrive en Suisse. Et maintenant, ils nous mettent un coup de fouet. Alors, complètement dégueulasse. Et j'ai appris une amie que d'après demain, on nous donnerait rien. Alors, complètement dégueulasse.

Je suis désolée, hein. Je suis désolée, hein. Ça va en être désolée, moi aussi, madame, hein.

0: Bon là, celui qui s'amuse à parler dans sa moustache, il va se calmer.
1: Gérard, va
0: donc le tourisme est-il un signe de vacances?
1: Comment?
2: Oui, c'est Armand.
0: Le touriste.
1: Oui.
0: Est-il un signe de vacances?
2: Ouais, c'est Yoda, je peux répondre.
0: Ouais.
2: Bah écoute, le touriste ou le tourisme?
0: Le tourisme.
2: Le tourisme est-il un signe de vacances? Honnêtement, ouais, je pense que ouais. C'est une bonne question, ouais.
3: Oui, mm-hmm. Et moi je préciserais.
0: Oui.
3: Je dirais que c'est un signe particulier.
0: Pourquoi?
3: Ah, bah c'est pas un signe.
0: Ah mais non mais vas-y, mais pourquoi, moi je te demande.
3: Ouais, c'est Armand.
0: Ouais, non. Dans non, non, Yoda. Yoda!
3: Ouais, je suis là, ouais.
0: Hey Yoda, tu commences pas s'il te plaît, hein.
3: Je suis là, je t'écoute.
4: C'est Armand qui t'a répondu ça, Gérard. Et je te prie d'accueillir Nadia, qui a 18 ans et qui appelle de Gif-sur-Yvette. Bonsoir.
5: Bonsoir Nadia.
2: Bonsoir Nadia.
0: Bonsoir Nadia.
5: Ça va Gérard?
2: Elle a une petite voix.
0: C'est bon. Le tourisme est-il un signe de vacances pour vous?
2: Ouais, c'est Yoda, le tourisme est un signe de vacances.
0: Ouais.
5: Moi, je suis d'accord avec Yoda, c'est un signe de vacances.
0: Attends, Armand, tu as posé une question, donc moi, je te redemande pourquoi.
2: Ouais, j'ai posé une question, et j'aimerais bien qu'on y réponde.
5: J'ai écouté Françoise pour savoir comment faire.
0: Non, mais moi, je vous demande pourquoi. Alors, arrêtez vos bêtises.
5: Mais c'est pas,
2: parce que c'est un signe particulier.
5: Bon, moi, je peux te répondre, c'est clair.
0: Ouais, clair.
2: C'est clair, elle a dit.
0: Oh, ça suffit, s'il vous plaît, mec.
2: Elle a dit, c'est clair.
0: Vous commencez pas.
5: Bon, Gérard, tu commences pas à crier, toi non plus. Hein.
0: Non, mais moi, pour l'instant, c'est moi qui pose la question. Maintenant, vous allez répondre.
5: Je peux en placer une. Hein.
0: Alors que, Claire.
5: Oui, calme-toi, Gérard. Le tourisme, signe de vacances, signe particulier, c'est sûr.
2: Bah, donne un exemple.
5: Pourquoi? Par exemple, tu te dis, putain, je suis en vacances, tu sais, je vais en
2: voyage. Voilà, exactement. Voilà, je suis d'accord avec toi.
5: Oh putain.
0: Non, on dit pas putain.
5: Nadia.
2: Un exemple,
0: Nadia.
2: Le tourisme, c'est un
5: signe. Moi, je dirais que le tourisme, c'est un signe de vacances, rien que par le fait que quand on évoque le tourisme, on pense toujours tout de suite au soleil, à la plage.
2: C'est vrai.
5: Aux vacances. Ouais, carrément. C'est clair. Mm-hmm.
3: Sucette, je peux répondre?
0: Ouais.
3: Pour moi, c'est oui et non.
0: Alors moi je te renvoie la... Attendez s'il vous plaît. Moi je te réponds sur cette pourquoi oui.
3: Eh bien oui, parce que bon, alors c'est vrai que bon, dans les tourismes, t'as les gens qui sont en vacances et tout, qui viennent visiter des trucs, qui vont à la plage, machin. Mais non, dans le sens où on pense à tous ces guides touristiques, à tous ces gens qui font visiter des châteaux, des musées pour les touristes, eux ils sont pas en vacances.
5: Ouais, exactement.
0: D'accord.
2: Et qu'est-ce qu'ils font alors?
0: Et maintenant, le nom.
2: Quoi? Le nom de...
0: Sucette, tu dis oui ou non? Bah moi maintenant je te demande le nom.
2: Donne ton nom.
5: Le nom de famille.
3: Mais le nom, justement, c'est pour ces gens qui font...
4: Le nom du château.
5: Non, non, t'as pas compris.
0: Ouais, c'est bon. Non, tu comprends pas. Alors moi, j'ai
2: la deuxième question.
5: J'ai pas répondu, non. Gérard.
0: C'est qui?
5: Foufi.
0: Ouais, bah vas-y.
5: Bon, bah alors moi, pour moi, le tourisme, c'est... C'est-à-dire, tu pars en vacances, tu fous rien, tu dépenses plein de fric. Et tu peux être prise en otage aussi, et tu peux être tuée aussi.
0: On va demander parce que si ça dérange pas, il y a quand même un invité mystère parmi nous.
5: Faut éviter la Corse. C'est qui l'invité mystère?
4: On la connaît.
5: On la connaît, Françoise.
4: Ah non, c'est il y a Samantha Fox avec nous, c'est ça.
6: Bonsoir à tous.
0: Donc alors pour toi, le tourisme est-il un signe de vacances?
4: Tu peux répondre en anglais, Samantha, et comprennent l'anglais.
5: Yeah.
6: Oui, je pense que c'est un signe de vacances, puisque...
0: Elle parle très vacances, bien anglais.
5: C'est la traduction simultanée,
2: c'est mort. On l'a pas reconnu, déjà.
6: Non, mais je pense que c'est un signe de vacances, puisqu'on part en vacances.
5: Bah oui, c'est sûr, ma chérie. Allô? Pronto.
2: Qu'est-ce qui se passe,
5: por favor?
4: Ah, mais c'est Gérard, il fait des essais de son avec Manu, mais... Gérard!
0: Bon, donc...
5: On n'a pas entendu la fin de la demoiselle mystère.
3: Gérard. Est-ce que je peux poser une question à Sandy Fox?
4: Oh non.
5: Tu veux la
4: Qu'est-ce que je fais, Gérard?
0: Celui-là, dehors. Ça y apprendra.
3: C'est
0: qui?
3: Armand,
0: bonne nuit.
4: Mais non, c'est pas Armand. Non, c'est pas Armand qui avait dit ça.
2: Non, je dis c'est Armand, je veux poser une question.
5: Bon, Gérard, et toi?
0: Donc moi, je peux vous dire tout de suite, cela dépend où vous allez.
5: C'est
0: voilà
5: sûr.
0: Ma réponse.
4: Et pourquoi?
5: Pourquoi?
0: Non mais on va pas demander pourquoi. Cela dépend où vous allez. Parce que ça peut être très bien en Italie,
5: ouais.
0: En Espagne,
5: pourquoi
0: ou autre.
2: En Allemagne.
0: Non, il n'y a pas de pourquoi. Ça, tu me demandes encore pourquoi, va dégager. C'est clair et net. Comment le con? Alors le con, il t'emmerde.
4: Non,
0: tu dégages.
4: Ça. Elle a dit
2: concombre.
5: Concombre.
4: J'ai mangé des concombres.
5: Le comble du comble. Je parlais du comble.
2: Clairement.
5: Parce que quand t'es en touriste, il y a des combles aussi. Voilà.
2: Ok.
5: C'est-à-dire quand tu vas au grenier, t'es dans les combles.
2: Ouais, Gérard, c'est Yoda. Clairement. Je peux te poser une question là?
0: Ouais, vas-y.
2: Ouais, toi, en tant que. Ça t'arrive d'être touriste? Oui ou non?
0: Pourquoi?
2: Non, mais je sais pas. Quand t'es touriste, tu vas où?
5: Paris-Plage.
0: Alors, toi, la pétasse, là. Toi, la pétasse.
2: Non,
0: qui arrête pas de... Non, non, attends. Et tu
5: attends,
0: permets.
5: Attends,
0: la pétasse qui dit Paris-Plage et qui se marre, tu dégages.
5: Je parlais de moi, je parlais pas de toi. Hein.
0: C'est qui?
5: Alors, tu te calmes.
0: C'est qui dit ça?
5: C'est pas moi.
2: C'est Yoda, je t'ai posé une question.
0: Non, c'est vous arrêtez de jouer avec les combinés de téléphone ou sinon, ça, je vais faire combien il y a 15 jours.
2: C'est Armand.
0: Ok.
5: Ok.
0: Alors, tenez-vous sur vos gardes.
2: C'est Armand.
5: Vas-y.
0: Alors, on va demander à Nadia.
5: Oui, hein.
2: Tu m'as pas répondu, hein, Gérard.
0: Nadia.
5: Oui, alors moi, je dirais que le tourisme est évocateur du sexe.
0: C'est-à-dire?
5: Le tourisme, c'est l'été, on baise l'âge et c'est la baise. Exactement.
2: Attends, l'été. Quand tu prends l'avion, ça te fait penser à ça.
5: Non, moi, je dirais qu'on baise plus en vacances. Tu vais me dire.
2: On baise plus en avion qu'en vacances.
5: Montrer, voilà.
3: Gérard, tu vas où en vacances?
2: C'est Armand.
5: Allô, Gérard? Non,
0: qui c'est qui me demandait où j'allais en vacances?
5: C'est moi,
0: Sophie. Non, mais là où que je vais en vacances, ça regarde personne pour l'instant. Il y a une question Minitel.
5: Tu veux bien nous dire où tu vas, quand même.
3: Je sais où tu vas.
0: Une question Minitel?
4: Bah écoute, je veux bien te le dire, mais ça va pas te faire plaisir. Alors on y va. Gérard, t'es tellement crade que même dans ton cul, les morpions ne sont plus des touristes.
2: Non, pas évident.
0: Olivier, s'il te plaît.
5: J'ai une blague. Tu veux la dire?
0: Vas-y. Non, non, mais c'est pas la question des blagues. Olivier, s'il te plaît.
5: Des deux côtés.
2: C'est Armand. C'est quoi le truc marrant?
0: C'est quoi là? Qu'est-ce que t'as dit là?
4: Ah, il m'a dit que c'était bien qu'il apprenait des trucs sur les touristes.
0: Ah ouais.
4: Il fallait
0: continuer. Avec ce qui était branché derrière pour mettre un double son. T'inquiète pas, j'ai vu qu'il a trafiqué derrière. C'est pas grave.
2: Bien joué.
0: C'est pas grave.
5: Gérard, c'est Fouchi.
0: Oui.
5: Tu peux te poser une question?
0: Vas-y. S'il te plaît, Armand, attendez.
2: Merci.
5: Allô?
0: Ah.
5: Tu vas où en vacances en général?
0: Je t'ai dit, je partais pas en vacances.
5: Moi, d'accord.
2: Pourquoi? Qu'est-ce que tu fais quand tu pars pas en vacances?
0: Je reste chez moi.
2: Tu aurais des vacances? Gérard, c'est Yoda.
0: Vas-y.
5: Ça peut être des vacances, rester chez toi.
2: Bon, quand t'es chez toi, c'est des vacances ou pas?
0: Oui, ça me fait des vacances. Comme ça, je vous entends pas. L'invité mystère, pour toi, les vacances, tu es pas sous.
2: C'est une salope, l'invité mystère.
0: Alors toi, tu dégages. Et tu dégages, allez hop. La salope, elle t'emmerde. Allez hop, tu dégages. Tu me le vires, celui-là, je veux plus le savoir. Non, je veux pas le savoir.
6: Gérard. Sale PD.
0: Voilà, hop, terminé.
4: Gérard, pourquoi?
0: Allez,
2: viens,
0: s'il te plaît. On commence pas comme ça. Olivier, tu dégages. Olivier, tu sacs. Et toi, tu me prends sucette Armand.
5: Et tu les dégages.
0: Tu me prends sucette Armand, celui qui s'amuse à insulter les gens comme ça, c'est pas bon. On commence pas comme ça. Sinon, moi, je me casse à 2 heures.
4: Tu veux que je prenne une sucette à quoi?
0: Non.
2: Et tu te casses pas.
4: Voilà.
2: Gérard,
4: il y a une question Minitel.
0: Ouais.
4: C'est Gaberman qui te demande pourquoi tu t'énerves comme ça. Tu la connais, l'invité mystère?
5: Ouais, d'accord.
4: C'est une question de Gaberman. Hein.
0: Ça, l'invité mystère restera sur son truc personnel.
5: C'est quoi son truc?
0: Il gardera son nom en surprise jusqu'au bout.
5: Ok, sacrée surprise.
3: Gérard, je peux te poser une question?
0: Oui.
3: Pourquoi j'ai l'impression que l'invité mystère, c'est toujours la même?
5: Ouais.
0: Et alors,
5: ouais,
0: ça vous dérange?
5: Ouais, mais l'invité mystère, elle a honte de se dénoncer.
2: Je suis que l'antenne.
0: Celui qui dit chute, je suis à l'antenne, pour l'instant, tu vas la fermer.
3: En fait, je sais qui c'est l'invité mystère, c'est Stéphane, mais avec une double voix.
5: Ah ouais.
0: Voilà.
2: C'est vrai, c'est lui?
5: Ouais.
0: Voilà, c'est bien, c'est Stéphane.
2: Putain. putain, on l'a pas reconnu. Ouais,
5: Stéphane, bravo Olivier. Hein.
4: Vous m'entendez, là?
5: Ouais. Bon, Gérard.
0: Donc, la deuxième. Quel pays...
4: Attends, Gérard, excuse-moi, il y a une autre question Minitel.
0: Oui.
4: On nous demande si tu la trouves mignonne, l'invité mystère, ou pas.
0: Oui.
2: Stéphane, tu trouves mignonne.
4: Pourquoi? Explique
2: mignon,
4: un peu, quand même.
5: Pourquoi tu la trouves mignonne? Est-ce que tu aimerais la baiser, l'invité mystère?
0: Oui. Non, mais ça, vous poserez les questions avant qu'on attaque le deuxième débat.
4: Avant la conclusion.
5: Ok, hein, d'accord.
0: Donc, quel pays ou ville avez-vous visité?
3: Sucette, je peux répondre?
0: Oui.
3: Alors, moi, j'ai visité Los Angeles, New York et Sydney.
5: Ah, c'est super, c'est comme pays.
0: Mm-hmm.
3: Parce que, bon, je fais une maîtrise d'anglais, donc il faut que j'aille dans les pays qui parlent anglais, donc États-Unis, Australie, voilà.
0: Ah, en Australie, tu crois qu'on parle anglais?
3: Bien sûr, sinon...
5: Bah oui, Gérard.
0: Ah bon?
3: Bah oui, c'est une ancienne colonie britannique.
0: D'accord. Armand?
1: Ouais.
4: Armand est parti parce que tu l'as viré. On accueille Mauricio à la place.
5: Salut Mauricio. Salut
1: Mauricio. Bonjour.
3: On se fout de la gueule, c'est le même.
1: Ah non, je sais pas du tout.
0: C'est ça, tu as commencé par terre parce que sinon c'est toi qui vas virer.
1: Si, moi je voulais dire que comme il a fait le tour du monde, je pense que le tourisme c'est un signe particulier.
0: Mmh.
1: Et je pense que la deuxième question, je ne l'ai pas bien entendue.
0: C'est quel pays
1: oui,
0: ou ville avez-vous visité?
1: Bon, étant donné que je suis originaire d'Espagne, je pense que quand même Berlin se croit être la capitale du tourisme.
0: Non mais ça, on s'en fout. Hein. On se demande quel pays ou ville avez-vous visité. Non mais c'est bon.
1: Écoute-moi.
0: Non mais attends.
1: Demain, je t'invite avec moi en Andalousie et tu passeras des vacances chez toi de rêve.
0: Nadia.
1: D'accord, merci.
0: Voilà. Nadia.
7: Oui, bah alors moi j'ai visité plein de pays en fait.
0: Mm-hmm.
7: Et je tiens à dire que on a beau dire que les États-Unis c'est vraiment merdique, mais c'est pas mal. Hein.
1: Oui, mais je crois que c'est quand même en France que l'on.
0: Tu permets?
1: Je pense.
0: Non mais attends.
1: Je me permets aussi de. Tu arrêtes de me couper la parole quand je parle.
0: Oh, si t'es pas content, tu dégages.
1: Oh, ça veut dire quoi cette manière de parler? Hey, Gérard.
0: Et ça veut dire quoi? C'est moi qui mène les débats, d'accord?
1: Ok, c'est toi qui mène les débats. Il y a pas de problème.
0: Tu me laisses terminer avec Nadia parce que j'ai pas tellement compris sa question.
1: D'accord.
0: Donc Nadia, s'il te plaît, si tu pouvais me redire ce que tu viens de me dire.
7: Je disais que les États-Unis c'était vraiment très bien, mais ceci étant, la France aussi c'est vraiment chouette parce qu'on parle la langue et on rencontre forcément des gens qu'on peut revoir après pendant l'année, et c'est assez sympa.
0: Ouais, mais dans ces cas-là, ça suffit là. Oui. Aïton, pourquoi? Bon, tu me le calmes lui. Tu me calmes Maurizio là avec ses pourquoi, j'en ai ras-le-bol. Là, tu me le calmes. Donc moi, Nadia, je vais te dire, tu me dis, d'accord, la France, mais il n'y a pas que la France aussi à visiter.
7: Ouais, mais
0: t'as d'autres pays.
7: On visite pas assez la France.
0: Ouais, mais dans la France, t'as pas mal de trucs à visiter.
7: Bah ouais, carrément.
4: À quoi, par exemple? Dis-nous des endroits.
0: Non, mais attendez. Attends, Fildar, je vais laisser répondre tout le monde.
4: Non, tu me vois.
7: Non, mais Gérard, par exemple, toi, t'as visité quoi comme endroit en France?
0: T'as
7: préféré en France, c'était quoi?
0: Le seul truc qui est à visiter et qui est beau à visiter, je pense que c'est...
1: En Charente et Poitou.
0: Bon, toi, tu dégages. La Charente, Poitou, à ton merde. Tu dégages. Bonne nuit à toi.
4: C'est pas...
0: Au revoir.
4: Gérard,
3: c'est sucette.
5: Gérard, c'est foufille. Je peux répondre?
4: Non, mais attendez, laissez-le répondre avant. Gérard, t'allais dire un truc hyper intéressant.
1: Oui, je crois qu'il allait dire un truc hyper intéressant.
4: Vas-y, Gérard, t'en occupe
0: Maurizio,
4: pas.
0: Maurizio, tu la fermes.
8: Ouais, la ferme à toi.
4: Vas-y, Gérard.
0: Donc, Nadia.
7: Oui.
0: Donc, c'est toi qui m'as posé la question.
7: Oui.
0: Donc, moi,
1: je veux bien y répondre.
0: Bon. Lui, tu me le retires complètement. Je n'en veux.
7: Non, mais Gérard, fais comme s'il n'existait pas. Réponds à la question, Gérard.
0: Nadia, le seul.
7: Je t'entends plus, là, Gérard. Tant mieux.
0: Le seul truc à visiter, c'est lors du 14 juillet, c'est l'Arc de Triomphe.
7: Ouais.
0: On est bien d'accord.
4: Non,
7: super,
4: attends.
7: Les vacances.
4: Gérard, en ce moment, je sais pas si t'es au courant, mais il y a la foire du trône qui vient d'ouvrir.
0: Oui, mais ça.
4: Qu'est-ce que t'en penses?
0: Ça, c'est pas. C'est pas dans mes questions.
4: Il y a les égouts de Paris aussi.
0: Ouais, ça, c'est, non, mais, c'est autre chose.
4: Pour le tourisme, est-ce que tu penses que la foire du trône, c'est un.
0: Bon, Olivier, tu dégages de dessous les manettes, s'il te plaît.
2: Ouais, c'est Yoda, j'ai pas répondu. Hein.
0: Non, mais moi, Olivier, tu dégages. Tu dégages, s'il te plaît.
8: Ah, qu'est-ce que tu fous là, Olivier?
5: Bon, je peux répondre.
0: C'est la dernière fois que je te le dis. C'est la dernière fois que je te le dis à cause de toi, sinon je me tirerai une herbe à deux heures.
5: Oh, quelle voix mélodieuse.
0: Alors, Claire.
5: Oui, bah réponds.
0: Attendez, il y a une question Minitel.
4: Ouais, il y a Alan Mann qui nous dit « Moi, j'ai visité la Mongolie et je t'y ai pas vu, Gérard. » Vraiment, comment ça se fait?
1: Ne réponds pas, Gérard, c'est un jeu de mots.
0: Je réponds pas sur des questions bidons.
1: Tu as bien raison.
0: Claire.
5: Ouais. Moi, j'ai pas beaucoup visité de pays, mais j'ai visité des villes. Je suis passée à Limoges.
0: Limoges. Attends, Claire. Limoges, c'est en France.
5: Pardon. Donc, je suis allée à Limoges, je suis allée à Bordeaux il y a pas longtemps. C'est pas beau. Et puis un jour, je suis passée à côté de Rennes et j'ai pas aimé du tout.
7: Ouais. Ok.
3: Moi, Gérard, je peux dire un truc, c'est sucette.
5: Bon, Foufi, je peux répondre.
0: Ouais.
5: Alors moi, j'ai été au Zimbabwe. J'ai été
1: On m'a dit qu'on parlait pas des îles.
0: Oh, ça suffit, celui qui parle derrière, merci.
5: J'ai été à Tamaracet.
1: C'est où?
5: J'ai été à...
1: C'est où, Tamaracet, s'il te plaît?
5: À Omdurman. Et à Asmara. J'ai été à Asmara aussi.
1: Ouais, mais arrête de lire le dictionnaire.
5: J'ai été à Moudjani.
0: Non, mais c'est bon, Poussy. Poussy, tu dégages.
5: Mais Gérard, je sais où je vais.
0: Tu dis à Poussy qu'elle lit pas le dico pour.
5: Mais si pas le dico, attends, t'es là pour
0: non,
5: toi.
0: Non, apparemment, elle prend toute la ville du dico,
5: mais
0: c'est bon.
5: Quoi,
0: allez, bonne nuit.
1: Gérard,
5: il n'y a pas de bonne nuit.
4: Gérard, excuse-moi, il y a une autre question Minitel. On nous demande si toi, c'est vrai que ça fait 3 ans que tu joues les touristes à Fun.
0: Ça regarde personne.
4: Ok.
3: Gérard, c'est Yoda. Yoda, j'ai toujours pas répondu. Non, Gérard, c'est sucette, je peux dire.
0: Yoda
3: peu. Ouais, bon, bah moi, donc pour répondre à ta question, ce qui est un peu d'exotisme tout de même dans ce débat, je dirais les pays d'Extrême-Orient. Tu sais, tout ce qui est Japon, Thaïlande, parce que c'est là que naquit la sagesse, tu vois, qui a traversé le temps. Mmh. Et quelque part, on est tous les héritiers de cette sagesse chinoise, écossaise, enfin tout ce qui vient de l'Extrême-Orient, quoi.
0: Mmh. D'accord.
5: D'accord avec...
0: Sucette.
5: D'accord.
3: Oui, moi je voulais dire qu'il y a deux endroits à visiter en France, c'est l'île de Puteaux et le Futuroscope.
0: Bon alors, Sucette. Sucette.
1: La Côte d'Azur est pas mal.
5: Mais non, la réseau Futuroscope, c'est vachement bien.
0: Non, mais Sucette.
1: Ouais, mais quoi. C'est beaucoup trop cher pour les enfants.
5: Le Futuroscope, tu t'emmènes pas tes enfants.
1: Ouais, mais...
5: Sucette.
0: Ouais, bah tu retournes voir
3: Futuroscope. Le Futuroscope, j'habite en face, c'est bien. Et l'île de Puteaux, c'est bien pour aller jouer au ping-pong là-bas.
1: J'ai trouvé une question pour l'invité mystère.
0: Fildar, s'il te plaît.
1: Est-ce que...
0: Fildar, tu me vires Sucette.
1: Est-ce qu'elle roule?
0: Tu me vires, c'est ça qu'il a... J'ai compris très bien ses réponses. Moi, par contre, je vais vous donner des villes. Je ne sais pas s'il y en a qui y ont été.
5: Non. Oui.
0: Et donc, l'Italie, l'Espagne. Ça, c'est des villes. Attendez, celui qui commence à se marrer, vous voulez des réponses aux questions ou pas? Je passe à la troisième et je ne vous donne pas mes réponses.
5: Ouais,
4: Gérard.
5: Vas-y, Gérard.
4: Crie pas, c'est bon.
5: Troisième. Vas-y, Gérard.
0: Non, il n'y aura pas de troisième.
5: On t'écoute, Gérard.
0: Donc, les villes à visiter. Oui. L'Italie, l'Espagne.
5: Oui.
1: Mais c'est pas une ville. Si, c'est magnifique comme ville, l'Italie.
5: Si, c'est magnifique. Tu es à côté de
1: Besançon. Je suis désolé.
5: Vas-y, continue, Gérard. Bon. Continue, les écoute pas.
0: Je sens que vous allez vous calmer parce que c'est des villes à visiter. Je suis désolé.
5: On est calme.
0: Bon, alors.
5: Excuse-nous, vas-y, on t'écoute.
4: Continue, Gérard.
0: Donc, l'Italie, l'Espagne, c'est des villes à visiter.
5: Oui.
0: Le Brésil.
5: Oui.
0: Et le Portugal.
5: Ah ouais?
1: Ouais, mais ça n'a rien à voir tous ensemble. Hein.
0: Non, mais attends. Quoi, des pays d'Afrique?
3: C'est pas en Afrique?
1: Non, mais tu peux pas mettre l'Italie avec le Brésil.
0: Attendez. Yoda. Quel pays ou ville avez-vous déjà visité?
3: C'est pas en Afrique.
0: Moi, je suis désolé. Je donne ma réponse. Mais on s'en fout de si c'est en Afrique ou pas.
5: T'es au Brésil, Gérard?
0: Non.
1: Alors pourquoi tu le mets sur la liste des villes que t'as visitées?
0: Mais j'ai le droit, je vous donne des villes, j'ai le droit, non, même quand j'y ai pas été.
1: Ah d'accord. Moi je suis allé sur la Lune.
5: Tout vers le dico.
0: T'as pas été dans la main de ma soeur, dans la culotte d'un zouave, toi?
1: Dans le cul de l'invité mystère.
0: Ouais, ben, dans le cul de l'invité mystère, tu dégages. Hop, bonne nuit à toi. Tu me dégages Yoda, hop.
1: Mais non, c'est pas Yoda.
0: Non, je veux pas le savoir, allez hop.
1: C'est pas Yoda.
5: Yoda, t'es vraiment trop con.
0: Oh, allez, c'est bon. Attends, attendez, il y a la...
4: Une autre question Minitel, toujours à Alan Mann, qui te demande si t'as déjà fait du tourisme à Sainte-Anne.
0: Qu'est-ce que ça peut y foutre?
4: Bah, je sais pas. Je sais même pas où c'est comme pays, Sainte-Anne. Alors.
0: Sainte-Anne, c'est dans le 13e.
4: Ah, ok, c'est pas loin.
7: Ah, ouais.
0: Donc, on va demander à l'invité mystère.
7: On écoute.
1: Oh, oui.
0: Ben.
7: Allô, l'invité mystère.
1: Oui, je te réponds.
0: Oh, c'est bon, toi, tu la fermes, merci.
1: Stéphane, réponds.
0: Quel pays ou ville avez-vous visité?
1: La Suisse.
6: Alors, moi, j'ai visité l'Angleterre, la Suisse, l'Italie. Et
1: vrai.
6: Puis là, je vais bientôt visiter la Thaïlande.
7: Ah, c'est bien.
0: Voilà.
1: Est-ce que vous allez aller en Thaïlande avec Gérard?
6: Oui, exactement.
7: Ah, d'accord.
5: Ah, c'est grillé toute seule.
6: C'est même moi qui vais lui payer le voyage.
7: Wow.
0: Ben, comme ça, vous savez qu'il
4: est plus tellement mystère
1: non,
4: ton invité.
1: Gérard,
4: hein.
1: On sait pas.
7: On non, sait mais pas, c'est pas grave. Mystère.
1: Gérard, pourquoi tu vas partir en voyage avec Stéphane en Thaïlande?
0: Qu'est-ce que ça peut te foutre à toi? C'est toi qui le paye?
1: De quoi?
0: Non, merci.
5: Moi, où elle trouve cet argent?
0: Cachez-vous.
6: Ça, ça vous regarde pas de toute façon.
7: Et ça la radio.
0: Cachez-vous comme souvenir.
1: Cachez-vous?
0: Cachez-vous comme souvenir pendant vos vacances.
1: C'est Mauricio, je peux répondre.
0: Bon, je pense que vous allez réfléchir. On va.
1: Non, mais ça y est, j'ai réfléchi.
4: On va mettre un disque.
0: Bon. Ouais,
4: ils vont réfléchir et puis.
0: Et ils vont se calmer. Ils vont se calmer surtout, tu me les calmes.
1: Je peux parler à l'invité mystère en antenne?
0: Non,
4: après le disque.
1: En antenne.
4: Après le disque. Donc, Gérard, le disque, c'est quoi? File-là.
8: Bah, je sais pas, moi, Manu, tu devrais avoir le titre, là.
4: Bah, tu désannonceras après le disque. On fait
0: donc,
4: comme ça
0: voilà. Donc, c'est toujours la suite des débats. Donc avec.
4: Parle devant ton micro, s'il te plaît.
0: C'est toujours la suite des débats sur les touristes. Hein. Donc, merci pour celui qui commence déjà.
1: Arrêtez avec ça, c'est nul.
7: France Télécom, bonjour.
0: Ouais, bah, France Télécom, tu vas dégager. Merci beaucoup. Donc, on va accueillir Spartacus.
9: Bonsoir, ça va?
0: Tony.
10: Bonsoir tout le monde, bonsoir ma couille.
0: Ouais, bah, t'as de la chance. T'as de la chance parce que j'avais dit non.
10: T'avais dit non, pourquoi?
0: Pour les habituels, mais c'est pas grave.
10: Et moi, je peux rester?
0: Qui?
10: Spartacus, c'est la première fois, j'écoute.
0: Non, mais attends, pour l'instant, le débat, il est pas terminé, d'accord?
7: De Londres.
0: Yoda.
11: Bonsoir à toutes, bonsoir à tous.
10: Donc il y aura un petit décalage.
0: Oh, s'il vous plaît, vous répondez. Quand je vous dis bonsoir, vous répondez, s'il vous plaît.
7: Ok, on la recommence.
0: Fuji. Foufi.
7: Foufi. Bonsoir.
0: Claire.
7: S'il vous plaît.
0: Claire, bonsoir.
7: Bonsoir.
0: Nadia.
7: Bonsoir.
0: C'est qui va s'amuser à passer pour moi?
8: Mais non, c'est pas toi, il s'appelle Gérard, j'y peux rien.
7: Ouais.
1: Bonsoir Gérard, bonsoir Sandus.
0: Attends, tu t'amuses à quoi, toi?
7: Bon, Gérard, accueille-le comme tout le monde, écoute.
8: Attends, il n'y a pas qu'un Gérard en France.
7: Il y en a 100 000.
8: Il y a aussi Boris, tu peux le rajouter parce que c'est un Belge.
0: Alors, Boris, bonsoir.
1: Bonsoir Gérard, bonsoir à tous, bonsoir Spartacus.
7: Bonsoir.
10: Bonsoir. Et moi, je pue la merde.
7: Et nous, on pue, ouais. Bah ouais.
5: Ouais, non plus, hein.
8: Ouais, c'est vrai. Donc vas-y, Gérard, continue le débat. Parce que...
0: Bon, alors.
1: Je m'appelle Gérard, on me demande de continuer le débat.
0: Bon, pour l'instant, c'est pas toi qui commande, c'est moi, d'accord?
1: Vas-y, Gérard, vas-y.
0: Merci. Il y a toujours l'invité mystère qui est parmi nous.
7: Okay.
10: Je peux poser une question à la pouf mystère, moi?
0: La pouf mystère, attends, merde, d'accord?
1: C'est une grosse.
0: Alors déjà, hop.
12: Le calme, c'est bon.
0: Alors, cachez-vous comme souvenir pendant vos vacances?
1: Ouais, c'est Yoda.
0: Oui?
1: Ouais, je cache tous mes souvenirs en vacances. Ouais.
0: Non, cachez-vous!
7: Moi, je me cache derrière les arbres en vacances.
0: Bon, je crois que là, pour l'instant, vous êtes en train de m'énerver.
1: Attends,
0: je pense
1: Yoda,
0: que deux
1: je
0: heures,
1: réponds.
0: Je vais me casser.
7: En vacances, tu peux te cacher derrière, je t'assure, Gérard.
5: Gérard, on répond.
0: Cachez-vous!
8: Explique, Yoda, Gérard, ta question.
0: Qu'est-ce que vous achetez?
1: Gérard, c'est Boris.
7: J'ai pas compris.
0: Gérard, tu comprends rien, t'as qu'à te déboucher les oreilles, pauvre tâche.
1: Ouais.
0: Oh là là, toi, je sens que tu as dégagé.
10: On t'écoute, Boris.
1: Ah. Je peux, Gérard?
0: Bien sûr.
1: Ouais. Ok. Bah, moi, en fait, je cachette plein de trucs, quoi. Je cachette des timbres postés sur les lettres parce que je fais des travaux d'été à la mer dans une poste.
7: Ouais.
1: Donc, j'arrête pas de cacheter, quoi.
0: Cachetez-vous. Comme souvenir.
1: Bah ouais, je
7: cachette. Qu'est-ce qu'il vient de dire, Gérard?
0: Qu'est-ce que tu achètes, abruti?
1: Postal, c'est des souvenirs, je cachette, bon, c'est mon travail.
7: Est-ce que tu cachettes?
0: Allez hop, celui-là, tu me le sors. Allez hop. Bonne nuit. Tu comprendras au standard.
8: Gérard,
4: mais non, mais
8: il est belge.
4: Explique-leur. Peut-être que...
0: Mais qu'est-ce qu'ils achètent en Belgique?
8: Donne un exemple.
1: Ah, que j'achète en Belgique.
10: Ah, d'accord. Attends, c'est Spartacus, je peux répondre? Vas-y, Spartacus.
1: Vas-y, Spartacus.
10: Ouais, bah écoute, moi, c'est vraiment casquette pendant les vacances.
1: Casquette?
0: Bon, Artaxacus.
8: Non. Tu donnes un exemple, Gérard. Toi, si t'es en vacances, qu'est-ce que t'achètes? Donne-leur un exemple.
0: Mais t'achètes des gadgets, je sais pas, pour décorer ta maison, t'achètes des assiettes.
8: Laissez-le répondre.
0: Oh merde!
7: Non, non, c'est des petites boules avec de la neige à l'intérieur que tu retournes. Ah
0: ouais, bah voilà! Au moins, ça, c'est un objet que vous achetez pendant les vacances. Voilà.
8: C'est pas de la merde.
7: Bon, d'accord. Alors, c'est Foufi, je réponds.
0: Ouais.
7: Alors, moi, en vacances, j'achète des serviettes pour aller à la plage. J'achète des coquillages.
10: Mais c'est des babybelles.
7: Des cartes postales, des culottes.
10: Des cerises.
3: Tu achètes tes cartes postales?
7: Ouais, je les cachette aussi.
3: C'est mon boulot.
7: Ouais. J'achète aussi des petits objets fétiches.
10: C'est Spartacus, on peut citer des marques?
0: Non.
10: Ok.
0: Non, tu réponds à la question, sinon tu dégages.
10: Ok, mais je peux pas.
7: Ça y est, j'ai répondu à la question.
0: Non, mais c'est pas toi. Bon. C'est Tarstacus.
10: Ouais, je peux pas citer une marque parce que je me suis acheté des Nike. Des bleus, des Nike. Bon, Spartacus, tu dégages.
0: Allez hop. Lui, tu peux me laisser sauter.
3: T'as bien fait,
0: Gérard. S'il te plaît.
8: J'ai pas de capote là.
0: Non, mais Fildar, s'il te plaît. Fildar.
8: Oui.
0: Tu viens
10: Sartacus.
0: Tu le prends quelqu'un d'autre parce que là, il.
7: Ça va pas là.
0: Il débloque. Allez hop, tu le vires.
10: Gérard, plus de rythme, hein. Tu dors là.
0: Bon, donc, Tony, qu'est-ce que t'achètes pendant comme souvenir?
10: Bah, pas grand-chose parce que je suis pas souvent à l'étranger. Donc, pas grand-chose.
0: Mais si tu. Admettons qu'on t'invite en.
7: Oh!
0: Tu la fermes la pétasse!
7: Je la ferme la pétasse!
8: Gérard! Eh, mais
10: Gérard,
8: quand même, Gérard.
10: Moi, Gérard, personne m'invite. Je suis un peu un chieur, si tu veux.
7: T'es chieur?
10: Ouais, personne m'invite.
7: Ouais. Va à Rennes, c'est très beau.
3: Je peux répéter la question. Vas-y, Gérard, enchaîne.
0: Donc, Claire.
9: Oui. Moi, je n'achète pas de souvenirs. Hein, parce que mes souvenirs sont dans ma tête. Puis, j'ai pas besoin d'acheter des souvenirs. Quand je fais des photos, je n'ai pas de souvenirs.
0: Ah ouais, donc les photos, t'as pas de souvenirs.
9: Bah, si
0: oh, tu la fermes, la pétasse qui parle derrière moi. Bon, allez, hop. Tu me la vires, celle-là.
8: Je la calme.
0: Hop, non, tu la vires complètement.
10: Ouais,
0: d'accord.
10: Vire-la.
0: Tu me diras qui c'est et tu me prends quelqu'un d'autre à la place, comme ça je serai tranquille.
10: Ah, c'était pas Yoda, hein, alors.
7: C'est pas clair. C'est pas Fofi.
3: C'est pas Boris.
10: C'est pas Spartacus.
0: Spartacus, c'est pas Manu, je t'ai dit de dégager.
10: Arrêtez avec le combiné. Non, je peux rester, s'il te plaît.
0: Mais là, ça commence à bien faire tous les deux. Quand c'est Françoise, vous faites pas le bordel et quand c'est moi, vous foutez votre merde.
7: Bon,
0: ça commence à bien faire tous les deux.
7: Tu pourrais répondre à la question, s'il te plaît.
10: Te plains pas, t'as pas eu de double son.
0: Ça commence à bien faire, Fildar et Manu, hein.
10: Calme-toi, Gérard.
7: Bah écoute, tu réponds jamais.
0: C'est pas Manu, mais c'est Fildar. Alors, Fildar, au standard, tu te démerdes.
7: Fildar,
10: ça rien, tu fous la merde.
8: Par contre, il y a une question que je comprends pas sur Minitel, Gérard.
10: Mm-hmm. Normal, t'es trop con.
8: Ouais, bah je sais bien, mais bon.
0: Alors, attends. Il est peut-être trop con, mais il est quand même là de 20h jusqu'à 2h du matin pour ouvrir
10: ce que j'ai fait.
0: Bande de connards.
7: Lui, au moins, il fait de la radio.
0: Bande de connards.
10: Et puis, les applaudissements, c'est pas des vrais.
0: Eh, on t'emmerde!
8: Donc, la police, Gérard.
10: Non, t'es plus un.
7: Gérard, c'est un poli, on va t'insulter, nous aussi.
10: Donc,
0: si ça vous vient pas, vous dégagez!
8: Excusez-moi, la question, quand même, sur Minitel. GG voulait voir la Grèce, il n'a pas besoin de bouger, il faut qu'il regarde l'invité mystère. Je capte pas.
0: Non, moi non plus.
10: Ah, il est con, il pense qu'elle est grosse, c'est ça?
0: Oh, alors, tu dégages, Tony, bonne nuit.
10: Je sais pas, Tony, tu
0: dégages. Bonne nuit, Tony. T'auras pas plus un quart d'heure. Merci, au revoir, Tony. Au revoir, Tony.
7: On sait pas qui c'est l'invité mystère, Gérard.
0: Donc, qui c'est qui a pas répondu? Claire?
3: Gérard.
7: Oui, moi je t'ai répondu que j'en achetais pas.
0: D'accord. Nadia?
3: Et Gérard?
0: Mais 5 minutes, vous donnez vos noms, s'il vous plaît.
7: Non, Nadia.
0: Nadia.
7: Tu l'as virée.
0: Bah, Nadia, elle est partie.
7: Elle est partie, Nadia.
0: C'est pas mal.
10: Elle est encore là. Oh, Gérard,
8: non, parce que c'est elle qui parlait derrière toi, donc je l'ai virée, je vais t'en trouver une autre fille. Merci.
3: Gérard, je peux répondre?
10: Gérard.
0: C'est qui?
3: C'est Gérard.
0: Ouais.
3: Bah, moi, je pense que il faut acheter.
0: Acheter quoi?
7: Pour consommer.
3: Bah, je pense que c'est bien, quoi, parce que, voilà, comme elle dit, c'est pour consommer.
7: Gérard, qu'est-ce que t'achètes?
10: Et est-ce que tu prends des photos?
0: Bien sûr.
7: C'est un appareil photo.
0: Bon, qui c'est qui pose des questions? Moi, je voudrais bien que chaque personne me pose une question, que je réponde.
7: Te pose une question.
10: Bah, commence par le haut de la liste.
0: Non, mais Spartacus, de toute manière, je veux plus t'entendre.
7: Bon, je peux te poser une question, Gérard?
10: Tu sais que t'es
3: sûr, vas-y, pose-moi une question.
0: Ouh là là là.
7: Bon, Gérard, c'est Foufi, je te pose la question. Est-ce que tu achètes en vacances? Est-ce que tu tires des photos? Et est-ce que tu as un appareil photo?
3: Non, c'est samedi.
0: Bon, alors, Gérard, tu la fermes, c'est pas à toi qu'on s'adresse, ok? Alors, tu retournes au standard.
7: Mais c'est pas lui qui a parlé,
3: putain.
0: Gérard, ouais, y a pas de putain.
12: Boris, j'ai une question pour toi.
0: Ouais.
12: Pour toi, quand le tourisme, tu vois, par rapport à ta deuxième question, en fait, je reviens sur acheter parce que ça correspond plus vers la deuxième, ouais. Mais est-ce que quand tu tourismes, tu as la possibilité de beaucoup acheter?
13: Ouais, bien sûr.
0: Bon. Fildar, s'il te plaît, tu me calmes un peu tout ce monde-là, parce que tout à l'heure, je vais m'énerver.
12: Je m'exprime pas comme toi, ça va pas.
0: Avec quelle monnaie payez-vous vos vacances?
13: Ça dépend dans quel pays tu es, je crois.
0: Ah, voilà. Alors, Spartacus, ouais. Dans quel pays vous êtes?
13: Écoute, ça dépend, moi. Écoute, généralement, je prends ma carte bleue.
0: Mmh. Oui, mais non, mais attends, Spartacus.
13: Oui.
0: Par exemple, s'ils acceptent pas les cartes bleues, tu fais comment? Ni les chèques.
13: Et bah là, je leur donne, c'est Spartacus qui répond.
0: Mmh.
13: Je leur donne mon passeport.
0: Mais non. Bah, non, mais attends, tu non, attends. Spartacus.
13: Oui.
0: Spartacus. Tu as pas laissé une pièce d'identité en gage.
13: Ah, mais qu'est-ce que tu veux donner en gage?
0: Mais. Bon, celui qui recommence à parler de Sandy va dégager sec.
6: Va te faire reculer, connard.
0: Voilà.
14: L'invité mystère, pas de...
0: Oh non, mais attends. Dans ce cas-là, qu'on reste poli.
14: D'accord. Oui, mais bon.
0: Je suis désolé.
6: Moi, j'emmerde tout le monde et puis c'est tout.
13: Non, mais c'est vrai.
15: Rebelle.
14: C'est pour ça que tout le monde vous emmerde aussi.
13: Par contre, bah écoute, si jamais j'ai mon chéquier sous la main... Et que je sais écrire dans la langue où je me trouve, dans le pays où je suis, où je pars en vacances,
12: c'est un chèque.
13: Et ben, c'est un chèque.
0: Mais Spartacus, s'ils acceptent pas les chèques, tu fais quoi?
13: À la limite, s'ils acceptent pas les chèques et que j'ai un peu de monnaie sur moi, je leur fais comprendre que j'ai pas de chèque ni carte bleue et qu'ils n'acceptent pas mon passeport, je leur laisse mon permis.
15: Tu peux payer en nature aussi.
0: Bon. Je vais répondre à la question à Spartacus tout à l'heure parce que je crois qu'il tourne dans le bague. Manu,
14: on nous dit que toi, Gérard, quand tu vas faire du touriste, tu payes avec de la monnaie de singe.
0: Non.
14: Non.
0: Tony, s'il est toujours là.
13: Ouais. Attends, répète-moi la question parce que j'étais au standard.
0: Non, Tony.
13: Ah, mais s'il te plaît.
14: Non, il n'a pas entendu.
0: Avec quelle monnaie payez-vous vos vacances?
13: Bah, ça dépend. Quand je suis en Espagne, c'est la peseta, je crois.
0: Ouais.
13: En Italie, la lire. Faut que je les fasse tous.
15: En Angleterre.
0: Tu donnes.
13: Copec, c'est ça.
15: Au Brésil, en
0: Copec. Celle qui parle avant moi, là, s'il te plaît, tu te calmes. D'accord.
15: Agressif ce soir.
0: Oui, agressif parce que.
13: Non, mais t'énerve pas, Giorgio, putain. Je crois que c'est $200 aux États-Unis. C'est.
15: La pipe.
13: Ouais, c'est Yoda, je peux répondre.
16: C'est cher parce que ça fait 1000 balles.
0: Non, mais pour l'instant, vous laissez terminer. Tony, s'il vous plaît.
13: En peseta, ça fait...
14: Laissez parler, Tony.
13: Tony, en peseta. Bah, je sais pas, attends. Je calcule.
0: Bon, Fildar. Tu me les calmes, là,
13: parce que ça commence à bien faire. Vas-y, arrête de parler, j'arrive pas à réfléchir. Tais-toi, Giorgio.
12: GG, c'est important, c'est une pipe, quand même.
0: Bon, allez, Tony, c'est bon. Yoda.
13: Tony, oui, bah écoute, Gérard, moi, j'avais assisté à un de tes débats, tu sais, sur l'euro, je l'avais écouté.
16: 5600 pesetas.
0: Bon, allez, hop, Yoda, merci. Bonne nuit. Allez, hop.
13: Bah écoute, c'est pas...
0: Yoda, c'est pas le thème du débat. Allez, viens, Yoda, bonne nuit.
13: De l'euro, c'est pas une monnaie, l'euro?
15: Bah si, c'est une monnaie.
13: Gérard.
15: Si, c'est une monnaie, l'euro.
13: On avait fait un débat, j'avais écouté sur l'euro, et c'est vrai que maintenant, l'euro, c'est une monnaie qui me passionne, et je paye toujours en euros.
0: Ah ouais, surtout que Laurent sort pas avant l'an 2000.
13: Ah bah moi ouais, mais il y a des gars qui sont déjà consommateurs bien avant les autres et qui testent avant les autres. Moi j'en ai. Bon, moi une fois j'ai testé des médicaments.
0: Bah c'est bon, vous savez tout. Oh, vous faites pas chier. Allez hop, faites pas chier. Foufi. Les mecs là, vous commencez à me les casser, vous fermez vos gueules maintenant.
13: Ah, attends, c'est un peu toi d'habitude le monsieur.
0: Les
15: trains. Gérard, calme-toi.
0: Foufi.
15: Oui. Alors moi, c'est pareil que Tony, quand je vais en Espagne, je paye en pesetas, quand je vais au Portugal, en escudos, quand je vais au Brésil, en cruzeiros, toute la liste, quand
13: on
15: même.
13: On est sur la même longueur d'onde, ça te dirait qu'on fusionne tous les deux.
0: Bon, Foufi et Tony, vous allez régler ça en antenne, comme ça, vous ne pouvez pas chier sur l'antenne.
15: D'accord.
0: Bonne nuit à vous deux. Réglez ça en antenne, allez voir Fildar en antenne tous les deux.
12: C'est Boris.
0: Claire.
15: Claire, ouais. Moi, j'ai une visa, je paye en visa.
0: D'accord. Nadia, elle n'est plus là. Donc, Gérard, il n'est plus là.
12: Oui, oui.
0: Bon, tu travailles ?
17: Oui, oui, alors, bah, je suis d'accord.
8: Ah bah c'est bien, au moins.
18: Ah bah là, il y a rien à dire.
0: Il est d'accord sur quoi ? On n'en sait rien.
17: Avec toi. Avec
0: d'accord. Boris.
17: Je trouve qu'il y a trop de bordel et je trouve que tu devrais commander plus.
0: Non, alors Boris.
17: Ah, je te remercie Gérard, ça fait longtemps que j'attendais là. Vas-y Boris. En fait, moi, n'importe où que j'aille, je paye qu'en dollars.
0: Parce que... Un sacré bouffon, là tu la fermes toi.
17: Ah, c'est pas moi Gérard, j'étais en train de parler avec quelqu'un d'autre.
0: Je sais, c'est pas toi. Merci. Donc, celui qui
17: fini,
0: commence.
17: Gérard, j'ai pas fini. J'ai pas fini Gérard. Je peux continuer ? Qui c'est qui chuchote là ?
0: Non, mais je sens que je perds comme il y a 15 jours là.
19: Mais non.
8: Mais non, continue Gérard, ça se passe
18: bien. C'est bien là. C'est bien.
0: Non, ouais, ouais.
19: T'assures là.
0: Boris,
17: ouais.
0: Pour finir.
17: Ouais, donc je voulais dire que je paye tout en dollars parce que tout simplement j'ai de l'importance dans la société, tu vois. Mon père, il est directeur d'une entreprise en Belgique, d'une entreprise très importante de chocolat. Et qui c'est qui parle derrière moi là ?
0: Non, non, mais vas-y, t'inquiète pas, il va se débrouiller au standard.
17: Ok, d'accord.
0: Il va se manier parce que tout à l'heure, ça va choper pour lui aussi.
17: Et donc, en fait, bah, je paye tout en dollars parce que j'ai tout le temps trop de dollars sur moi, vu que j'ai plein de fric. J'ai d'ailleurs retiré 525 000 francs d'une banque au Luxembourg récemment.
0: Ok.
17: Voilà.
0: Donc,
17: c'est Manu qui rigole comme ça ?
0: Ouais, c'est Manu. Donc, on va demander à l'invité mystère.
20: Bah, disons que je paye en livres sterling ou alors en dollars.
0: Donc, alors...
8: Mais pourquoi ?
0: Et arrête avec tes pourquoi.
20: Bah, ça dépend des pays où je vais. Hein.
17: Et pourquoi, Bulldog ?
0: Bon, alors là, tu dégages.
20: Ferme ta gueule, d'accord ?
0: Bon, là, ça commence à bien faire. Peut-être, cinquième question, tu me mets un disque.
8: C'est non, pas tout de suite, pas tout de suite, pas tout de suite.
0: Non, non, mais alors, dans ce cas-là,
8: je vais essayer de trouver qui c'est. Hein.
0: Non, t'essayes. D'ailleurs, moi, je vais essayer, je vais virer tout le monde au standard. Tu vas voir. Ça va aller vite, moi. Donc, connaissez-vous la.
17: Bon, arrêtez de vous amuser, là. Sérieusement, il y a un débat, là.
15: Bon, Gérard, cinquième question.
0: Non, mais moi, c'est quand vous voulez. Quand vous arrêterez vos conneries, on continuera. Gérard,
17: vas-y, les écoute pas.
15: Cinquième question, s'il te plaît. Hein.
0: Connaissez-vous la langue parlée dans certains pays ?
15: La langue ?
17: Gérard.
15: Oui, plusieurs langues. Allô ?
0: Oui.
17: Allô ?
15: Oui,
17: allô ?
15: Donc, allô ?
17: Allô ? Allô ?
15: On t'entend pas, là, Gérard. Allô, Gérard ?
0: Bon, Manu, s'il te plaît !
8: Mais j'ai rien fait, Gérard, j'ai pas bougé. T'as rien
0: ça commence en bas.
17: Manu !
0: Manu !
17: Manu, tu peux nous remettre en bas.
0: Oh, putain, c'est pas vrai !
17: Manu !
0: Max,
8: il t'entend des auditeurs, Gérard.
18: T'entends, là.
15: Allô, Gérard, on t'entend.
8: Mais si, Manu. Vous l'entendez.
18: Mais bien sûr, vous l'entendez.
15: Allô, Gérard, on t'entend, là, c'est bon.
17: Tu peux nous remettre en bas.
0: Non, non, là, moi, j'ai...
8: Arrête.
0: Là, ça... Max !
15: Bon, Sophie, je réponds, Gérard. Alors, effectivement, je sais parler plusieurs langues. Tu m'écoutes ?
0: Oui.
15: Ouais, donc, il y a l'espagnol, le français...
0: Ouais, ça commence à bien faire, là. Attends, Poupie, ça commence à bien faire. Là, on pose un cinquième, ils envoient un disque.
15: Mais je te réponds à la question. Allô ?
0: Moi, je commence pas, je continue pas dans des conditions.
15: Donc, je disais l'espagnol.
0: Je sens que je perds comme il y a 15 jours.
15: Allô, je disais l'espagnol.
17: Oh, mais ta gueule, toi.
21: Il y a 8 personnes. Des Français, il n'y en a pas eu un de viré. Toi, tout est de musée. Allez,
0: viens,
21: dégage.
0: Ah ouais ? Ouais, Françoise, il y avait des blancs. Hein ? Parce qu'avec Françoise, ils sont jamais... Ils ont pas fait des conneries. Là, ils font des conneries. Alors moi, je veux pas d'eux.
15: Bon, Gérard, on est calmé, là.
17: C'est paranoïaque, Gérard. Vas-y, Olivier.
0: Ouais, non. C'est eux.
15: Mais non.
17: C'est toi, Gérard.
0: Non, parce que pas.
17: C'est toi, Gérard, t'es parano.
21: Maintenant, t'as décidé, tout est gris, donc faut qu'on s'arrête, hein, vraiment.
17: Il est gris.
0: Bon, allez.
21: Non, mais avec le sourire, quoi, essaie de gérer... Ça va,
0: eh
21: tu
0: oui,
21: posais des questions,
0: tu
21: savais même pas à qui tu les avais posées, il y avait des filles qui
0: n'avaient
21: même pas répondu.
0: Bah, tu parles, quand je lui demande de virer quelqu'un, il
21: n'est
0: pas capable de me faire une liste.
21: On a viré 8 depuis le début.
15: Arrête de déverser ton incapacité sur les autres.
21: Boris. Si quelqu'un qui répond pas bien, allez dehors.
17: Et c'est Boris.
21: Gère ton débat. Et Boris, t'as ce qu'un.
0: Vas-y, Boris.
17: Ouais. Eh ben, moi, en fait, je parle que français dans tous les pays où je vais, vu que j'ai de l'importance, j'ai toujours un traducteur avec moi.
0: Voilà. Alors celui-là, il y en a un qui soupe, tu sais pas qui c'est.
17: Mais c'est pas grave, Gérard.
15: Mais du moment qu'on t'entende.
17: Tu fais pas attention, Gérard. Mais ouais, c'est ça, t'es parano, Gérard. Dès que t'entends un truc, tu t'alarmes. Il faut pas t'alarmer, il faut faire ton débat. Allez,
0: ton débat.
17: N'écoute pas.
15: Bon, on peut répondre maintenant.
0: Foufi.
15: Oui, alors moi je disais que je sais parler l'espagnol, l'anglais et le brésilien, voilà.
0: Non mais...
17: Et toi, Gérard, tu sais parler
15: quel. C'est pas la question, non.
0: Connaissez-vous la langue de parler dans certains pays ?
15: Certains pays, ouais, pas tous quand même.
19: Bah, hein. Si les pays, on va répondre.
0: Mais non, mais je ne veux pas citer tous les pays, parce que là...
15: Dans quelques-uns.
2: quelques-uns.
0: Bon, t'as l'anglais,
15: ouais.
0: L'allemand,
15: ouais.
0: L'italien, ouais. L'espagnol, ouais. Le brésilien et ouais. Le portugais.
15: D'accord, ah, ok.
2: Et le portugais est plus du...
15: Plus.
2: Ouais, c'est Yoda, bon. Là. Moi, je parle russe.
15: Vas-y, je te crois pas.
2: Si, tu veux que je te dise quoi?
15: Vas-y, dis-moi.
19: Il y a des bleus du mot choc.
2: C'est quoi? Et ça veut dire quoi en français?
19: Il y a l'ibliu di vochok.
2: Ah, ça veut dire quoi, ma chérie? Il y a l'ibliu tibia, ça veut dire je t'aime.
19: Et il y a l'ibliu di vochok, ça veut dire j'aime les femmes.
15: Ah, il y a l'islimidish aussi.
2: Non, l'ibliu exact, ouais. Et comment tu dis Gérard, c'est le meilleur?
19: Gérard est au durac. Gérard est un imbécile.
15: Attends, c'est en quelle langue?
0: Très bien, Gérard, si c'est un imbécile, tu dégages.
19: Gérard,
15: c'est en quelle langue?
2: C'est russe.
0: Voilà.
2: Cornuto, cornuto.
15: Et moi, je parle en
0: russe. Tu dégages.
15: Moi, je parle la langue des signes.
0: Claire.
15: Ouais. Moi, je suis trilingue, anglais, espagnol, italien, français, langue des signes.
19: C'est trilingue, hein.
0: Non, mais attends, langue des signes, ça veut dire muet.
15: Parler avec les mains.
0: Ouais, ben, bah, ça veut dire muet.
15: Ouais, muet, ouais.
2: Et
15: muet. Muet et sourd.
22: C'est une question, Fida. Tu vas,
15: voilà.
22: Tu utilises le langage des sourds-muets quand tu vas dans le pays des sourds-muets?
15: Ouais, ouais.
0: Il y a un pays? Il y a un pays?
2: Bien sûr.
19: Bien sûr.
15: Bien sûr, la
19: France. Je connais pas le pays des sourds-muets.
0: Bon, bah, celui qui s'amuse à faire la tour Coral, il se calme.
15: Et
0: Gérard, merci.
19: Je crois que c'est Spartacus, oui.
15: Tu parles quelle langue?
19: Bah, moi, je parle anglais.
15: Ouais.
19: Allemand.
15: Ouais.
19: Italien.
15: Ouais.
19: Français.
15: Ouais.
19: Et quand je vais en Angleterre, je parle aussi, parce qu'il y a le pays et la langue. Et quand je vais en Angleterre, je parle beaucoup russe.
15: D'accord.
0: Ah ouais. Ah ouais, l'Angleterre, c'est la Russie.
19: Bah, mais là, non.
0: Non, mais t'as vu jouer ça dans Spirou Magazine, toi?
15: Dans un quartier ouest.
0: L'Angleterre, c'est la Russie.
19: Là, tu m'as cassé.
15: Et Gérard,
0: l'Angleterre, attends. Alors, dans ces cas-là... L'Angleterre, c'est la Russie.
19: Bah, attends, et l'Afrique...
0: Depuis quand?
19: Et l'Afrique, c'est bien l'Estonie.
0: Quoi?
19: L'Afrique, c'est bien en Libanie.
15: Bah oui, avec le Zimbabwe.
0: Tony?
2: Oui.
19: Ouais,
0: bon, celui qui s'amuse à chanter derrière se calme. Merci.
15: Correctement.
2: Et Gérard, depuis tout à l'heure, ils disent des conneries. C'est plus possible.
0: Tony,
2: on peut plus dire des choses sérieuses. Là,
0: Tony, s'il te plaît, tu réponds.
19: Oui.
2: Bah, hein? Les langues, c'est comme les monnaies. Chaque pays, il y a sa langue. Tu comprends?
19: Ça, je suis d'accord.
2: Voilà. Mmh. Et Gérard, je sais pas, moi, quand je t'ai vu, tu m'avais dit que t'avais plein de boulot. T'as rien d'autre à faire, là?
0: Non.
15: Et Gérard, tu parles quelle langue, toi?
0: Moi, je parle le français et souvent le petit nègre pour ceux qui m'emmerdent.
15: Et l'anglais, non?
0: Non, pas du tout.
15: Oh, si,
0: pas
15: moi,
19: j'ai entendu parler anglais, Gérard, à la radio,
15: entendu,
19: déjà.
15: Tu dis je t'aime en anglais.
2: Osgerman.
0: Non, toi, tu la fermes, s'il te plaît, merci.
19: Gérard, c'est Boris.
0: Oui.
19: Je me rappelle une fois à la radio, je t'ai entendu, tu parlais anglais, tu disais I want you to fuck me, je m'en rappelle.
15: Ouais.
0: Quoi? Comme?
2: Come into my life.
19: C'est dit, il love
2: you.
0: La nuit est mise. Oh, s'il vous plaît, on se calme.
22: Vous vous calmez ou quoi, là?
0: Attends, celui qui vient de dire le bulldog, il t'emmerde.
22: Non, c'est un mot anglais, bulldog.
2: Medium left.
19: Aimez-vous un peu, il y a le saumon qui va parler.
15: Bon, Gérard, tu sais parler quel
0: genre? Là, je reviens tout de suite.
15: Ok, on t'appelle.
2: Eh, la bête enragée, là.
15: Et l'invité mystère, c'est parler quelle langue?
0: Eh ben justement, vous la laissez répondre à la question maintenant.
15: On t'écoute.
2: Mais elle parle pas la bouche pleine.
0: Alors lui, tu me le calmes.
22: Mais qu'est-ce qu'il sait? Qu'est-ce que ça veut dire?
0: Tu me le calmes.
22: Ok, tu te calmes.
0: Alors?
22: Bah vas-y, réponds.
20: Bah disons que je voyage beaucoup, donc je parle l'anglais, l'allemand, l'italien et un petit peu l'espagnol.
2: Entre la cuisine et le salon?
15: Ah, je commence à bien t'aider, l'invité mystère. Hein.
2: Et moi je dis que l'invité mystère elle a un peu mytho.
15: Comment ça m'exciter moi?
19: Moi je suis sûr que c'est un travelot.
2: Je suis aussi. Sûr que c'est même pas ça, elle s'est pris un arbre.
15: Sauf qu'il est brésilienne. Comment?
0: Non mais continuez parce que tout à l'heure, okay, c'est, si elle vous répond, vous allez voir comment ça va vous faire.
19: Gérard, c'est normal, il y a un invité mystère, c'est mystérieux pour nous, on veut savoir qui c'est.
15: On veut savoir qui c'est, on essaie de le démasquer.
19: Bah ouais, t'as raison.
20: Normal, ça vous dérange?
19: C'est Christine.
15: Bah oui, ça vous dérange.
20: Et ta sœur, c'est Christine? Pourquoi?
22: Eh mais faut arrêter d'être agressif là, ils ont rien dit de méchant, quoi, ils se demandent qui c'est, voilà, stop. Faut arrêter d'insulter les gens aussi.
15: Ouais,
22: non
15: mais, ils ont...
22: non,
15: vrai, hein.
22: Non,
0: ouais, mais okay. Tu restes calme. Tu restes un peu calme aussi.
22: Ouais mais la visite est mystère aussi dans ce cas-là.
0: Ouais, non mais dans ce cas-là, tu restes calme.
19: Pourquoi tu avais raison Stéphane tout à l'heure?
2: On va faire un test.
0: Comment?
22: On s'écarte du débat là, Gérard.
0: Non, attends.
22: Ah, droit de réponse, attention.
0: Attends, tu sais qui a dit que Stéphane avait raison?
19: C'est Boris.
0: Alors Boris, bonne nuit.
19: Pourquoi?
0: Boris, bonne nuit.
2: Hey, Gérard,
0: Boris, bonne nuit.
19: Gérard, continue ton débat.
0: Le métier d'hôtesse de l'air attire-t-il plus de touristes?
19: Bah, je peux répondre?
0: Oui.
19: Ouais, c'est Gérard. Bon, bah, moi, je pense que le métier d'hôtesse de l'air, forcément, qu'il attire plus parce qu'avec la pesanteur, on sait très bien qu'un corps qui est plongé dans de l'eau va remonter.

0: combat, hein, c'est pas de ma faute.
1: Est-ce qu'on pourrait entendre l'invité mystère répondre à la question?
2: Est-ce que l'invité mystère...
0: Non.
2: Pour l'instant, on va demander... C'est une hôtesse.
3: Sur Minitel, on nous dit quand même, calmez-vous les sous-doués. Donc, calmez-vous.
2: Alors, est-ce que l'invité mystère était une hôtesse?
0: Non, mais maintenant, on va demander à Spartacus de répondre.
4: Quand je suis pris l'avion bien avant de partir en vacances, de ça, il y a bien longtemps.
0: Quand tu réponds aux questions, t'évites de fumer la moquette parce qu'on comprendra peut-être mieux.
5: Ok, c'est délire.
0: Merci, Spartacus. Ta réponse, on a compris 7 sur 7. Alors, va te faire voir.
4: Okay,
0: bonne nuit.
4: Mais laisse-moi
0: Tony.
1: Non, il répond à la question.
0: Tony.
4: Laisse-moi finir.
0: Je te laisserai finir. Tony.
2: Spartacus, il passe sa vie en Jamaïque.
6: Le mystère est-il un hippopotame?
0: Alors, l'invité mystère, c'est pas un hippopotame et les hippopotames, ils t'emmerdent.
6: Gérard, c'est Boris, il faut répondre à ta question.
0: Non, je demande à Tony, s'il vous plaît, vous allez vous calmer maintenant.
4: Bon, Tony, j'espère que tu fumes pas, Tony, parce que sinon tu peux pas parler.
0: Je sens que je vais pas continuer les autres questions.
1: Je réponds à tes questions, c'est Foufi.
0: Alors, Tony, s'il te plaît. Tu réponds calmement.
2: D'accord, mais je cède ma place à Foufi, le temps que je réfléchisse.
0: Ah ben, yoga. Yoda.
2: Non, Foufi.
0: Yoda.
2: Nul n'est grand par la guerre, petit Jedi.
1: Bon, il alors, est pas là, alors c'est quoi déjà?
0: Tu dis à Yoda bonne nuit parce que là.
2: Non, je te réponds là.
3: C'est pas parce que tu comprends pas la réponse que tu le vires.
0: Pourquoi Tony et Yoda veulent pas répondre?
3: Ils viennent de répondre,
0: voilà,
3: Yoda.
0: Qui c'est qui s'amuse avec le téléphone?
2: Je te réponds.
0: Ça commence à bien faire.
1: Bah alors, je réponds.
2: C'est Yoda.
0: Foufi.
1: Oui, alors.
0: Tant pis pour toi, Yoda.
1: Peut-on être hôtesse de l'air, c'est ça?
0: Ouais. Non, le métier d'hôtesse de l'air.
2: C'est pour toi, hein.
0: Ou autre, attire-t-il le tourisme?
1: Le tourisme? Eh ben, moi, je dirais que oui, parce qu'en général, les hôtesses et les stewards, ils sont hyper canons.
0: Mmh.
1: Et je veux dire qu'on trouve pas, des gens, des filles aussi belles à Paris, à La Courneuve, à Puteaux, Et donc, je dirais que ça attire énormément le tourisme sur Paris.
0: D'accord.
3: Qu'est-ce que t'en penses, Gérard?
0: Alors, Foufi, comme tu viens de citer les dons, donc,
1: ouais.
0: T'as déjà pris l'avion?
1: Ouais, plusieurs fois, ouais.
3: À Puteaux, t'as déjà pris l'avion à Puteaux?
0: T'as déjà pris l'avion à Puteaux?
4: J'ai rien raté.
1: Mais c'est un avion privé.
0: Attendez.
1: Un avion privé.
0: Attendez. Eh, on peut me couper les autres auditeurs, je vais continuer.
4: Non.
0: Si, non, mais on va laisser Foufi répondre. Donc, à Puteaux.
1: Oui.
0: Il y a un terrain, il y a une piste d'aviation.
1: Mais non, mais t'as pas compris. J'étais sur le toit d'un immeuble.
0: Ouais.
1: Et puis un hélicoptère est passé me prendre.
0: Ouais.
1: Et donc on a fait le tour de Puteaux, de Courbevoie sur N92, quoi, Boulogne et tout, quoi.
0: Ouais, d'accord. Tu crois que les hélicoptères ont le droit d'atterrir sur des terrasses?
1: Bah écoute, c'était un truc privé, on devait faire une soirée dans l'hélicoptère et tout, techno, donc écoute,
0: ah ouais.
1: C'est privé quoi.
0: Ah ouais, et tu crois que tout le monde a apprécié qu'ils viennent sur les terrasses comme ça des immeubles?
1: Bah écoute, l'immeuble était vide, donc...
0: Ah ouais, l'immeuble était vide. Non mais tu...
3: Pourquoi?
0: Non,
1: oui, donc je disais que c'était un immeuble qui était vide, parce que les gens qui étaient à l'intérieur ont été virés.
0: Ouais.
1: Donc, forcément, il n'y avait pas de bruit.
0: Ah oui.
6: Pas vraiment, Gérard, il a une équipe de bras cassés.
0: Alors là, j'ai pas une équipe de bras cassés, mais là, ce que Foufi vient de dire, c'est faux, parce que de toute manière, il n'y a aucun hélicoptère qui a le droit d'atterrir sur une terrasse d'immeuble. Tu me laisses terminer, Foufi, s'il te plaît, merci.
1: Ok.
0: Le seul.
2: T'as qu'à voir des films de Belmondo, tu verras.
0: Le seul qui a eu le droit d'avoir un hélicoptère atterrir sur une terrasse d'un immeuble, sur des grands immeubles, et ça s'appelle Le France à Puteaux, donc tu vois que tu te trompes très bien.
3: Pourquoi?
0: Et c'était Monsieur 100 000 watts. Et il n'y a pas de pourquoi, s'il te plaît, Fildar, merci.
1: Non, mais Gérard, ouais, mais pourquoi? Juste un truc.
3: Il n'y a pas de pourquoi.
1: Gérard. Mais
0: tu arrêtes avec tes pourquoi, Fildar. Non,
1: Gérard.
0: C'est toi.
1: Gérard, c'était à Puteaux.

0: Allô.
1: Bon, ça commence à bien faire là maintenant.
2: Gérard,
0: allô.
2: Tu peux répondre.
1: Ouais, Tony.
2: C'est pas Tony, c'est Boris.
3: C'est Boris.
1: Boris.
2: Ouais. Bah, je voulais tout simplement dire que moi j'ai fait 2 ans steward. Parce que, comme je t'ai dit, mon père, bon, il a une grosse société de chocolat et...
1: Ouais, mais on s'en fout, ton
2: non,
1: père.
2: On s'en fout, attends, c'est vachement intéressant.
1: Mais on s'en fout.
4: On t'écoute, le mythomane.
0: Okay, la vache 1004, ton père.
2: Et donc, j'étais steward pendant 2 ans. Je peux vous dire qu'en général, la plupart des hôtesses de l'air sont moches, quand même.
1: Ah, non, bah, là, faux, tu te trompes. Là, tu te trompes.
2: Non,
1: il y a une question Minitel. Oh, sauté, il y a une question Minitel.
2: C'est pour ça qu'on dit peut faire hôtesse de l'air.
1: Bon, alors lui, tu me le dégages. Bonne nuit à lui.
3: Donc, la question Minitel, il y a Con qui nous dit « Gérard, t'aimes pas l'avion parce que les chiottes, elles sont trop petites, c'est vrai ?»
1: Alors lui, son nom, il porte bien, il est tellement con qu'il dégage.
3: Bah voilà, il dégage du Minitel.
1: Voilà, il est tellement con, c'est pas de ma faute. Et avec un con comme lui, on se fait chier, avec un con comme moi, on s'amuse.
2: Allô, Gérard, voilà. Ouais, juste un petit mot, Gérard, c'est Boris.
1: Vas-y.
2: Ouais, bah, je voulais juste vous souhaiter une bonne soirée parce que là, il y a mon père qui vient de m'appeler. J'ai un plan pour partir faire un voyage au Canada. Je vous laisse.
4: Un plan shit.
1: Bonne nuit.
0: Ramène la coque.
1: Ramène la coque.
2: De la coque. De la coque, Gérard.
1: Allez, c'est bon, allez.
0: Et du sirop d'érable.
1: Gérard.
2: Ouais. Quoi?
1: Oh, mais non. Mais qu'est-ce qu'ils ont là? Déjà, la sixième, ils dorment.
0: Non,
3: mais
0: c'est Gérard, je réponds, c'est Gérard.
3: Il est là, Gérard, il t'écoute, hein.
2: Je t'écoute, Gérard.
1: Bah, vas-y.
2: Je vais te répéter la question.
1: Oh, mais c'est pas vrai, bébé. Oh, les oreilles, c'est comme le cul, ça se lave, là.
2: Gérard, j'étais parti faire pipi.
1: Oh là là.
2: S'il te plaît.
1: Ouais, hop, Claire.
2: Claire.
0: Ouais.
2: Mais Gérard.
1: Claire.
0: Ouais.
1: Pour toi.
0: Bah moi, ça me dit rien du tout d'être hôtesse de l'air, tu vois. Parce que servir des connards qui partent en vacances alors que moi je travaille, non, ça me dit rien du tout, tu vois.
1: Non, mais là, tu sais pas qui c'est qui fait le poisson. Donc, 7e question, on envoie un disque.
0: Eh, Gérard, l'invité mystère.
1: Après.
0: Oh non.
1: Bon, pour toi.
5: Bah, disons que non, ça m'aura pas plu du tout d'être hôtesse de l'air.
0: Bah, pourquoi?
5: Parce que j'aime pas trop prendre l'avion.
4: L'avion, il peut pas décoller.
0: Non, mais c'est pas ça la question.
4: Est-ce que tu pourrais être hôtesse de l'air?
5: Justement, je peux pas être hôtesse de l'air parce que j'aime pas prendre l'avion.
4: L'avion, il peut pas décoller, c'est tout. Ouais, mais moi, je dis que c'est parce qu'ils font pas encore les grandes tailles.
0: Mais si, c'est la question.
4: Non, les costumes.
1: Non, la question, c'est le métier d'hôtesse de l'air ou autre, attire-t-il, vous attire-t-il en touriste?
0: Ok,
1: alors on s'écoute.
3: Non, attends, juste une petite affirmation sur Minitel. On nous dit ce que tu préfères dans les avions, c'est les trous d'air.
1: N'importe quoi,
3: ok.
1: Êtes-vous parti dans des camps de naturistes pendant les vacances? Et on va s'écouter Yves Duritel avec T-Rebelle. Et on se retrouve juste après au 0803-08-5000 et 0870-5000.
6: Et donc, on récupère Spirituel.
1: Spartacus.
6: Spirituel.
2: Ouais,
1: excuse-moi, Spartacus.
2: Ouais, bah excuse-toi.
1: Spartacus.
2: Ouais.
1: Tony.
7: Oui.
1: Yoda.
7: Ah ouais, vas-y, enchaîne.
1: Bon, Yoda, tu commences pas déjà, parce que tout à l'heure, je vais enchaîner, que tu as dégagé tout de suite, toi. Alors allez, déjà, tu retournes voir...
7: Non, je suis là. Bonsoir à tous.
1: Ok.
0: Bonsoir,
1: Foufi.
8: Bonsoir.
1: Claire.
9: Oui.
1: Gérard.
10: Bonsoir.
1: Bon, toi, tu prends ta voix normale, s'il te plaît, merci. Et l'invité mystère.
10: Bonsoir.
1: Bon, vous commencez pas, d'accord? Parce que tout à l'heure, ça va aller vite. La fin, on va enchaîner et on va pas faire 10 questions, hein?
10: Ouais.
3: Donc, comment dites-vous?
1: Êtes-vous parti dans les...
3: Alors Gérard, la question.
1: Non mais attends, déjà t'essayes de savoir qui c'est qui s'amuse à faire la grenouille parce que ça commence à me gonfler là.
0: La grenouille, c'est
4: tous les animaux du monde.
1: Hein, ça commence à me gonfler là.
10: Gérard,
1: depuis tout à l'heure, ça commence à me gonfler.
0: Bon, Gérard, calme-toi s'il te plaît, hein. C'est pas moi.
4: Vite toi, il y a l'invité mystère.
0: À côté. Bon Gérard, 7e question.
1: Bon ça y est.
0: Merci.
3: Tu dis que Françoise est des blancs, mais toi aussi, hein, la rangée.
0: Bon,
1: êtes-vous parti?
0: C'est pire que des blancs là, c'est des blancs.
1: Oh, tu la fermes.
0: Et Gérard reste poli.
1: Êtes-vous parti dans des camps de naturistes pendant les vacances?
0: Ça peut te foutre.
1: Alors, qu'est-ce que ça peut me foutre? Tu dégages. Bonne nuit à toi. Comme ça, tu répondras tout de suite, tu peux dégager. Bonne nuit. Spartacus.
4: La plupart des meufs que j'ai vues dans les camps de naturistes, elles étaient top bonnes.
1: Ok.
4: Pour te dire que je suis déjà allé dans des camps de naturistes plusieurs fois.
1: Ouais, mais pendant les vacances ou pas?
4: Non, jamais pendant les vacances.
7: Et tu bandais ou...
1: Bah attends, Tony, je te pose la question, c'est pendant les vacances ou pas?
4: Non, entre les vacances.
1: Ah ouais, entre les vacances, tu viens dans des camps de naturistes?
4: Ouais, parce que c'est moi qui... Enfin, mon métier, c'est de mettre du sable sur les plages. Et j'ai l'occasion d'aller dans les camps de naturistes.
1: Ouais, alors attends, moi je vais te poser une question. C'est pas toi qui t'as mis à faire le marchand de sable chaud pour que les petits enfants s'endorment non plus?
4: Non, alors là, je ne répondrai pas.
1: Bon, alors, c'est bon.
4: Alors, tu...
1: Ouais, mais ma question est bidon, ta réponse, elle est con pour ma question. Merci. D'accord. Tony.
7: Non, moi, je vais pas dans les camps de naturistes, je suis trop pudique pour ça.
0: Ah, oui,
1: t'as jamais eu l'occasion d'y aller, personne t'a invité?
7: Non, personne, non.
1: Même si,
7: si on m'invite, ce sera avec plaisir.
1: Ouais, mais voilà, c'est ce que j'allais dire, si quelqu'un t'a invité.
8: Mais ça veut dire quoi, pudique, Gérard?
1: Non, mais attends, tu permets, Fuldard?
0: Bah, vraiment, oui, ça veut dire quoi, pudique?
1: Oh, ça suffit, derrière.
7: Ah, vas-y, dis-le.
8: Ça veut dire qui pue, non?
10: Comme Gérard, répondu.
1: Bon.
8: Ça veut dire quoi, Gérard, alors?
1: Allez, hop.
8: Gérard, ça veut dire quoi?
1: Non, non, mais c'est simple, moi, je termine pas la question.
8: Oh là là, oh, le gamin, tu réponds ou pas?
1: Toi, le gamin, il t'emmerde, d'accord, tu vas gérer, qui c'est? Parce que tout à l'heure, moi, je virais tout le monde.
8: Non, mais c'est vrai, il a raison, arrête de bouder, pas, Gérard, arrête de
0: arrêtez,
8: bouder.
0: Arrêtez, on est calme, là.
7: Giorgio,
1: d'accord,
0: pleure un peu.
1: Tu vas me les gérer.
8: D'accord, je vais te les gérer.
1: Tu vas voir. Ouais, fous-toi de ma gueule, toi.
8: Mais non, ça
1: non, non, mais
8: rire.
1: tu vas voir, continue.
8: Donc, ça veut dire quoi, pudique, Gérard?
1: Ouais. Foufi. Pour un son.
0: Oui, alors moi, là... allô. Oui, bon, donc allez, moi hop. J'étais une fois en plage là, et en fait, la première fois que j'ai été, j'ai eu très peur parce qu'en fait, bon, moi j'ai gardé ma culotte parce que je suis pudique et j'ai pas voulu montrer ma chounette.
8: Et donc, la première fois, normalement.
7: Ce que j'ai dit, là, Gérard, je porte...
0: Non, mais attends, c'est une histoire qui est arrivée, c'est-à-dire qu'il y avait un mec qui devait avoir la quarantaine d'années.
7: Non, mais tu dois changer d'histoire, hein, parce qu'ici, c'est pas les deux.
1: Oh, Tony, tu te tais, s'il te plaît.
0: Je peux finir mon histoire. Donc, le mec avait une quarantaine d'années, puis il était tout nu, quoi, il
7: alors,
0: était maigre.
7: Alors, non masculin.
0: Et donc, il a commencé à me courser derrière, et j'ai eu très peur, donc plus jamais, j'ai fait du naturel. Voilà.
8: Gérard.
0: Bon, Gérard, tu m'as écouté.
8: Te concentrer un minimum.
7: Il y a beaucoup de blancs, hein. Ouais.
1: Bon, Tony, t'as répondu?
7: Ouais. Pudique.
1: Yoda.
0: En fait, il s'en fout parce
7: que... Bah écoute, moi, Yoda, non, c'est pour moi, c'est en aucun cas, merci. Les camps naturistes, non.
1: Pourquoi?
7: Bah, t'as vu comme il est galbé, Yoda. Enfin, je sais pas, sauf si c'est que féminin, je dirais pas non, hein, quand même. Mais sinon, non, objectivement, c'est pas mon truc. C'est ton
1: mais
7: truc,
1: si c'est les deux?
7: Si c'est les deux, non.
0: Si c'est mixte.
7: Si c'est mixte.
1: Qu'est-ce que je viens de dire, si c'est les deux, c'est mixte?
7: À condition qu'il soit pudique.
1: Oh, vous me faites chier avec ce mot-là, d'accord?
7: C'est tout.
1: Oh, vous commencez à me les gonfler.
0: Et si c'est homo?
7: Pudique.
8: Sur Minitel, on nous dit que Gérard, toi, t'es pas pudique, mais t'es putride. Qu'est-ce que t'en penses?
1: Là, ah, je te dis, des questions plus, comme ouais. Ça, c'est pas la peine de les passer.
8: Est-ce que je les comprends pas?
1: Ouais, parce que ils savent même pas ce qu'ils écrivent. Allez, hop.
7: T'es perfide aussi.
1: Claire?
9: Ouais. Mais à condition qu'on ait tous un maillot et au moins un bonnet.
1: Non, mais attends.
9: Non, mais dans ce cas-là, c'est pas.
1: Oh vas-y, Poupi, tu réponds pas, s'il te plaît, à ma place. Claire.
9: Je sais pas que tu voulais parler.
7: Allez, excite-toi.
1: Bon, Claire.
9: Ouais.
7: Mets ta bouche en
1: feu. Oh là là. Le lasso.
7: Allez, donne encore le terrain. Allez, donne encore avec le terrain. Allez, c'est bon. Allez, penche ton cul en bon. Allez, voilà, regarde-moi ça. Regarde.
1: Ça y est, t'as fini tes conneries, abruti.
8: T'as fini ton blanc, toi?
1: Non, mais quand l'abruti, il aura fini. D'accord.
8: Il peut s'exciter un peu dans tes débats.
1: Donc, Claire, je vois pas du tout le rapport en étant en maillot, donc...
7: Mais là, oui, vas-y.
1: Ouais, ta gueule.
0: C'est une question de pudeur, on va essayer.
7: Excite-toi, vas-y, gueule.
0: Oh oui, oh.
7: C'est bon, allez.
1: Allez, conclusion.
7: Allez, regarde-moi bien, vas-y.
8: Ah, je le calme.
1: Allez, conclusion.
11: Je t'en dis, allez, grosse fesse.
1: Allez, hop, conclusion. Allez, conclusion du
0: alors,
1: premier.
0: Non, il reste des... Ça va aller vite.
8: Non, mais Gérard, il reste des questions.
1: Non. Je continue pas. Tu fous ta merde. Je ne continue pas. Alors, comme ça. Je fais conclusion.
8: Je suis pas un auditeur, moi.
1: Non, mais tu te démerdes. Tu étais même pas capable de gérer un standard.
7: C'est Spartacus qui fait du porno.
0: Est-ce que l'invité mystère pourrait répondre?
1: Non, non, c'est conclusion. Hop.
0: Oh non.
8: Non, non, c'est conclusion. C'est réponse des auditeurs.
11: Ah, les Gérard.
0: Ah, les Gérard.
11: Ah, les Gérard.
1: Toi, tu dégages. Je te veux pas aller à l'arrière.
0: Bon, Gérard, est-ce que l'invité mystère pourrait répondre?
1: Donc, pour l'invité mystère, je répète la question. Êtes-vous parti dans des... Oh, allez, tu la perds, non !
0: Laissez répondre l'invité mystère.
7: Non, l'invité mystère. Spartacus, c'est lourd, là.
12: Vas-y, l'invité mystère.
1: Donc, êtes-vous parti dans des camps naturistes pendant les vacances ?
5: Non, pas du tout.
0: Pourquoi ?
1: Bon, toi, tu la perds, mais t'es pourquoi, d'accord ?
0: Bah, faudrait bien savoir pourquoi. Et elle est pas partie, non ?
5: Parce que je suis jamais parti dans des camps de naturistes.
0: Voilà, et t'aimerais bien y aller réponse, ou
5: pas? Non, non, pas du tout.
8: Donc là...
5: non, moi, je préfère voyager dans les pays, l'Angleterre, les États-Unis.
11: Voilà, Sandy, elle est pas conne. C'est pas comme Gérard.
0: Ouais.
1: Alors, attends, Gérard, il t'emmerde et Sandy, elle t'emmerde.
5: Et en plus, j'aimerais bien voyager avec Gérard.
0: C'est vrai? Où ça?
5: Bah, dans tous les pays. Hein.
11: En Italie.
0: Lequel, de préférence?
5: De préférence, dans l'île Maurice.
11: Et
0: pourquoi l'île Maurice?
5: Parce que c'est un pays qui fait chaud et puis tu peux bronzer, tu peux faire tout ce que tu veux, tu peux même dormir dans à la plage si tu veux.
8: À poil.
0: Génial.
8: À poil.
5: Oh non, pas tout.
0: Ah
5: non,
0: si,
5: non,
0: vous ferez l'amour.
8: Avec Gérard, si tu fais l'amour sur
5: le. Non, tu prends une bonne couverture. L'île
8: Maurice.
5: Tu prends ce qu'il faut, quoi.
8: Il caille, là-bas.
0: Et vous faites l'amour là-bas.
5: Non, il fait chaud là-bas.
11: C'est moins 10 degrés là-bas en ce moment.
5: Oh, il fait chaud.
1: Non, moins 10 degrés, ta connerie, elle peut pas moins 10 degrés.
0: La nuit caille.
11: Au standard.
0: Ouais, mais l'invité mystère. Allô?
11: Au standard.
5: Non, mais je vous écoute.
1: Oh
5: non,
1: celui qui s'amuse à dire pile d'or au standard, tu la perds.
0: Ouais, donc je sais pas, t'aimerais partir dans des pays comme la Russie.
5: Oh non, non, pas la Russie, c'est trop froid.
0: Non?
5: Oh non, pas la Russie.
11: Grosse peste.
1: ça commence à bien faire celui-là.
5: Je tiens à dire à tout le monde que je ne suis pas grosse.
0: T'aimes pas la Russie?
7: Arrête, arrête de mentir.
1: Bon, Tony, tu la fermes, tu dégages. Tony, tu dégages.
5: Je pense que quand on fait 55 kilos, je suis désolé, mais on n'est pas grosse, hein.
0: Exactement.
8: On est 40, non.
5: Quelqu'un qui est gros, c'est quelqu'un qui fait 130 kilos.
1: Prenez ça dans vos gueules, les mecs.
7: Ouais, super.
5: Moi, je fais 55 kilos. Alors ça, il faut bien que vous mettiez ça, dans la tête.
0: Bravo, la vitesse.
8: Une seule jambe. Sur une seule jambe.
0: Donc pourquoi pas la Russie? C'est un pays qui est attirant quand même.
5: Non, mais la Russie, moi je vais pas dans les pays froids.
0: Ah, t'aimes pas le froid en gros?
5: Et non, si j'aime pas le froid, j'aime bien le chaud.
0: En été.
5: Comment?
0: Il fait pas froid en Russie en été, si tu vas en été.
5: Oh non, mais là-bas il fait tout le temps froid. Hein.
0: Bah attends, il fait pas froid en
5: hiver,
0: été. En
5: hiver, tu vois, il y a de la neige.
0: En hiver, mais en été. En été, il fait pas froid en Russie.
5: Non, moi en été, je préfère aller dans des pays chauds.
0: Et le Rwanda, c'est chaud au Rwanda?
11: Voilà.
1: Attendez, chacun son tour pose une question à l'invité mystère. On va demander à Spartacus s'il est encore là.
11: Il est parti,
1: d'accord. Bon, c'est qui cet abruti là?
8: C'est pas moi qui mets le son avec ma canette. Hein,
0: mais l'invité mystère, le Rwanda, il fait chaud quand même.
1: Attendez. On va conclure là parce que. On va conclure, on va demander à Tony s'il a une question à poser.
7: Parce qu'elle mange, je dis qu'elle est pas grosse, moi je pose pas de questions.
1: Non, parce que tu l'as vu mardi, abruti.
11: Elle est énorme.
7: Ben non, c'était pas moi.
1: Non, c'est pas toi, c'est ma sœur.
11: Elle est grosse ou pas, Tony?
7: Non, pas du tout.
0: Non, moi j'ai vu Sandy, c'est une fille très très belle.
1: Qui, hein. qui
0: Foufi.
7: Faut pas déconner non plus.
1: Attends.
0: Je vous ai vu dans la rue en sortant de Fun Radio et c'est une fille qui est très belle et elle est pas grosse du tout.
11: Elle est comment?
1: Attendez, les mecs.
0: Et elle est très intelligente malgré ce que vous dites.
7: Non, je peux pas laisser dire ça.
0: Malgré ce que Stéphane dit, il dit n'importe quoi.
11: Elle est comment? Elle est comment?
0: Moi, je trouve qu'il faut un très beau couple, alors arrêtez de les faire chier.
11: Et physiquement, elle est comment?
0: Bah, je veux dire, elle doit faire environ 1m65.
11: Elle est blonde?
5: Non, 1m67.
0: Elle doit faire 55 kilos. C'est ça, non?
5: Non, je fais 1m67 pour 55 kilos.
0: Ouais, c'est pas grosse. Elle est pas grosse en plus.
5: Non,
0: moi,
5: je suis pas grosse.
0: Je trouve qu'elle est assez belle, quoi. Je veux dire, c'est pas un gros ton comme Christine, par exemple.
1: Foufi?
0: Oui.
1: C'est toi qui viens de poser cette question?
0: Bah oui.
1: Alors moi, je vais te demander, quand est-ce que tu nous as vus?
0: Bah, je vous ai vus un jeudi soir.
1: C'est bon, là, celui qui parle derrière, merci.
0: Je vous ai vu un jeudi soir en sortant de Fun Radio.
11: Gérard, il est mort.
0: Comme je t'avais déjà vu à la télé, Gérard, je me suis dit, bon, bah, c'est Sandy, forcément.
11: Gérard, il est moche.
0: Bon, il est pas moche, je veux dire, il est...
9: Il est comme tout le monde.
4: Il n'a pas gros, il n'a pas de traces.
9: Il est pas mal, quoi.
12: Il n'a pas de traces.
13: Si, dans son froc.
9: Il n'a pas de cicatrice, il est pas mal.
1: Mais
9: quoi,
1: t'as jamais pris un verre de capette, là, dans ce coin du museau?
5: Non, en tout cas, il a des beaux yeux bleus.
1: Voilà, ta gueule, toi! Merci.
13: On nous dit sur Minitel, c'est Trou qui dit ça. Sandy, elle est aussi belle que Gérard est intelligent et je pense que c'est vrai.
1: Compliment pour vous deux. Tu réponds à Trou.
5: Je réponds à Trou. Donc moi, je suis intelligente autant que Gérard est intelligent.
9: En plus, ce que j'aime chez l'invité mystère, c'est qu'elle défend son mec et ça, c'est vraiment une preuve d'amour.
11: Ouais.
13: Elle descend.
5: Mais de toute façon, Gérard, moi je l'adore.
9: Une preuve d'intelligence aussi.
13: Elle descend les poubelles avec son mec. Gérard, arrête d'essayer de taper fil d'art, reprends ton débat.
1: Ça sent plus tard.
13: On en est où, Gérard, dans le débat?
1: Non, au deuxième débat, tu dégages, je veux plus te voir.
13: Je peux aller me taper Marine?
1: Non, parce que c'est Marine qui va faire la réat, je veux pas te voir, toi.
13: Donc, je reste à l'arrêt, Gérard, elle fait standard.
9: On pourrait continuer le débat, si tu veux.
1: Alors, donc, attendez, on va finir. Claire, t'as une
11: question. Merci. D'accord.
1: Claire, t'as une question à poser à l'invité mystère?
13: Non, mais c'est pas un débat sur l'invité mystère, c'est un débat sur le tourisme. Et qu'est-ce qu'on en a à foutre?
9: Ouais, exactement.
13: On est d'accord. Donc, tu n'as pas des questions, là? Mais attends,
9: non, il n'y a pas de questions. Huitième question.
13: Je disais bien, Fildard.
1: Êtes-vous parti dans des camps de vacances en colonie, par exemple?
11: Oui.
13: Pomme, banane.
9: Poufiche.
11: Oui.
9: Ouais.
1: Quoi, si c'est banal, mon pote, le prochain coup, tu prends tes questions, toi. On verra si c'est bien. Surtout que toi, tes questions, c'est en moitié cul. Alors, toi, tes questions banales. Toi, à part ta voiture caca, c'est tout. À part ta poubelle, c'est tout ce que tu connais. T'es même pas capable de gérer un truc comme il faut. Toi, c'est du caca que tu nous fais.
11: C'est du caca fil.
1: Hein? Ouais, tu peux faire big up. J'en ai rien à foutre.
11: Big up.
1: T'es en train de nous faire de la merde. Et à cause de toi, je vais tout arrêter pour tâche.
9: Bon Gérard, on peut suivre le débat s'il te plaît?
1: Donc non, tu peux dégager si c'est pour comme ça.
12: Ouais,
1: casse-toi, ça vaudra mieux.
12: Oh, Fildard, reste avec moi s'il te plaît.
1: Non, il se casse.
9: Bon alors.
1: Êtes-vous parti dans des camps de vacances, par exemple les colonies, donc oui. Tony?
11: Non, jamais.
1: T'as jamais eu l'occasion, personne n'a pu te payer les colonies de vacances.
11: Pas de joueur.
13: Mais pourquoi?
1: Non mais Manu, pourquoi? Pourquoi vous me balancez sans arrêt ce mot-là? Pourquoi?
9: Il n'est jamais parti.
1: Au lieu de dire pourquoi, on peut dire parce que.
13: Comment?
1: C'est tout.
9: Gérard, c'est Foufi qui te parle quand tu poses la question. On te pose une question, on te dit pourquoi, c'est logique. Et après, tu réponds parce que machin.
13: Oui, mais comment?
9: Donc c'est logique.
13: Mais comment?
9: Ouais, bah comment? Du pourquoi aussi?
1: Ouais, voilà. Tu vois, t'es un bâtard.
11: Pourquoi?
13: Gérard, reprends. Non, conclusion. Il te reste combien de questions? 2h30,
1: je fais conclusion.
13: Non, pas tout de suite.
1: Encore une question, Gérard. Non, non, je m'amuse pas avec cette histoire de Stéphane. Là, c'est terminé.
13: Attendez 30 secondes, les auditeurs. C'est parce qu'il n'y a plus personne pour gérer au standard. Finalement, il est parti, rappelle-le.
1: Non.
9: Rappelle-toi.
13: Je peux le savoir,
1: parce que pour l'instant, t'es en train de faire le con, là.
13: Mais j'ai rien fait. Non, mais moi, je reviens pas. Hein.
9: Non, mais vas-y.
1: Voilà, l'autre, il est de l'autre côté, il revient pas. Qui reste où qu'il est. Conclusion pour tout le monde.
13: Non, encore une question, c'était bien en plus.
9: Ouais, c'était bien, Gérard, s'il te plaît.
13: Sérieux, Gérard, vas-y.
1: Combien vous coûte un séjour en touriste?
9: Presque. Alors, très cher, parce qu'il faut du pognon quand même pour partir en vacances. Donc, il faut travailler toute l'année, économiser toute l'année pour pouvoir se taper une semaine en Club Med à 18 000 francs au Brésil.
11: C'est cher.
9: C'est ça les prix.
11: C'est vachement cher. Et au Brésil,
9: les prix du Club Med. Par contre, si tu vas au Zimbabwe, ça te coûtera 5 francs.
14: Tu peux très bien faire du camping en Bretagne. Et si on va à Suresnes?
9: Si on va à Suresnes, alors ça coûte zéro.
4: Tu dors chez l'habitant, chez GG.
1: Bon, alors, dans ce cas-là, c'est terminé.
9: Et toi, Gérard, est-ce que
1: Non, mais toi, t'entends rien.
9: Gérard, c'est simple.
1: Vous êtes sourd. Quand c'est Françoise, vous faites tout pour que ça aille bien. Quand c'est moi, vous foutez votre merde.
13: Mais pourquoi? Qu'est-ce qui se passe là?
9: Mais non.
1: Hein?
9: Mais qu'est-ce qui s'est passé là?
15: Non.
1: Donc combien... Combien vous coûte un séjour en touriste?
5: Bah, voyage, ça coûte cher, hein, quand même. Faut quand même avoir de l'argent.
15: Mais ah bah donc, oui, hein. Moi... C'est ce que je disais, quoi.
5: Attends, j'ai pas fini.
15: Elle est pas conne.
5: Moi, comme, vu que j'ai déjà travaillé et que j'économise beaucoup...
15: T'as déjà travaillé.
16: Elle a raison.
5: Je peux me permettre de me payer des voyages.
16: Elle a raison.
15: Ouais, et tu fais quoi dans la vie?
5: Bah, dans la vie, je travaille en crèche.
15: Ah, c'est bien, ça, avec les enfants.
5: Avec les enfants, parce que j'adore les enfants.
15: Ah, moi aussi, j'adore.
17: Excusez-moi, il y a une question sur Minitel. On nous demande, tu travailles en crèche, tu fais l'âne ou bœuf?
5: Non,
1: là, c'est même pas la peine. Je t'ai dit de pas poser des questions.
5: Ah, pour moi, j'essaye de passer mon diplôme de péricultrice.
17: Ok.
15: D'accord. Et donc, t'as économisé combien pour aller en Thaïlande, là?
16: 500 francs.
5: Oh non, j'ai économisé quand même pas mal d'argent. Hein. Pendant un an ou deux je mettais au moins 1000 francs ou 2000 francs de côté par mois.
15: Hein. Ouais, et donc là, c'est combien le voyage en Thaïlande? Parce que ça m'intéresse, j'aimerais bien y partir aussi.
16: En Thaïlande, ça
5: coûte vraiment très cher.
16: En charter,
15: et je peux partir avec vous? On peut partir avec vous? On peut partir avec
16: ils veulent pas d'auditeurs, j'ai déjà demandé.
15: Est-ce que je pourrais inviter à votre mariage, les fous?
16: Non. On pourra tous y aller au mariage.
1: Non. Moi, je peux vous dire une chose. Je me suis renseigné auprès des agences de voyage.
15: Ouais.
1: Ça dépend des pays où vous allez. Ça dépend des tarifs. Moi, j'ai eu je me suis renseigné là-dessus.
16: Ouais.
1: Donc, ça peut aller de 4000 à 12000 francs.
16: Il est pas con. Hein. Il est pas con.
15: Moi, je vous propose, je vous paye votre voyage de noces si vous m'invitez à votre mariage.
16: Ça, c'est gentil.
1: Non, mais
17: ça peut être intéressant.
1: Ouais, t'as 12 000 balles à nous payer.
15: Pas de problème.
1: Ouais, ben, dans ce cas-là, t'économises.
16: T'es riche.
1: Non, mais t'économises.
15: Non, je suis pas riche, mais j'ai les moyens d'offrir à quelqu'un que j'aime bien, à des personnes que j'aime bien, un voyage de noces.
1: Non, mais dans ce cas-là, t'économises 12 000 balles et tu nous payes le voyage pour la Réunion, aller-retour. Hein.
15: Il n'y a pas de problème.
1: Non, mais,
15: en Club Med?
1: Non, mais...
15: En Club Med ou pas?
1: Non. Non.
15: Hôtel,
1: avec hôtel, tout frais payé, aller-retour.
16: Ouais, mais Fofi, pour le même prix, tu m'as à poil pour toi.
1: Bon, allez, conclusion.
16: On peut la faire?
1: Oui. Conclusion.
16: Conclusion. Ouais, conclusion, je peux la faire, Gérard.
1: Oui.
16: Donc, avant, j'ai quelque chose à te demander. Tu vois, je t'ai envoyé une photocopie de mon passeport pour être ton troisième témoin. Est-ce que c'est possible?
1: Non.
16: Pourquoi?
1: C'est tout, c'est non.
16: Non, mais je pourrais... Est-ce qu'on pourrait venir à ton mariage?
1: Non.
16: On est des amis.
15: Mais moi, est-ce que je pourrais venir?
1: Non, c'est pas le thème du débat, donc conclusion du débat.
16: Il faut toujours plusieurs témoins pour un accident.
1: Allez hop, Tony, bonne nuit.
15: Alors, conclusion, le débat s'est très très bien passé.
1: Yoda.
16: Bah écoute, conclusion, Gérard, bah moyen, hein, on dirait que tu tombes dans les mêmes travers que la dernière fois, quoi. Hein, ouais. Tu peux partir à chaque fois. Tu vois, moi je t'écoute, mais j'ai pas eu vraiment envie de participer parce qu'à chaque fois que je parlais, tu me disais ta gueule ou tu le prenais mal.
1: Non. T'as même pas répondu à.
16: Bah oui, parce que tu m'as pas dit à toi, t'es passé à l'autre et tu faisais ton débat sur l'invité mystère. T'es parano.
1: Donc.
15: Mais non, il est parano.
16: Mais sinon, les autres débats avant, c'était super. Mais là, ressaisis-toi. Quoi.
18: Ouais, t'as bien changé, Gérard. T'as bien changé.
16: T'as changé.
17: Non, mais il fait des efforts. Alors après, qui?
1: Foufi.
15: Oui, alors moi je trouve que le débat s'est bien passé. C'est vrai que bon, t'as été un peu agressif avec certaines filles. Tu les traitais de pétasse parce que je trouve qu'il est pas.
19: Ah non, mais ça c'est gentil.
16: Alors qu'avant il draguait tout le monde.
15: Ouais, voilà, c'est pas très sympa de ta part. Hein. Surtout en plus d'être vulgaire devant l'invité mystère.
16: Et quand Sandy est pas là, il drague tout le monde, mais dès qu'elle est là.
15: Et donc je trouve que ça soit bien bon, qu'elle participe au débat.
1: Attends, Foufi, je te coupe 5 minutes. Ceux qui ont fait leur conclusion, tu. Zobi. Zobie la mouche, il dégage. Donc, Foufi, pour terminer.
15: Oui, donc je disais, ouais, bon, c'est dommage, t'as été un peu agressif, mais bon, sinon, ceci dit, c'était bien passé. Et puis, j'étais très contente d'entendre l'invité mystère, ce qu'on n'entendait jamais, et ça prouve qu'une fois de plus, qu'elle n'est pas bête.
1: Mm-hmm.
15: Voilà, donc ce serait bien qu'elle continue, quoi.
1: Ok. Claire?
19: Ouais. Médiocre, hein. Je suis un peu déçue pour ma première participation, mais... Bah, j'espère que tu vas t'améliorer, Gérard.
1: Attends, c'est la première fois que tu fais les débats?
19: Ah oui.
1: Et comme t'as pas, comme t'as presque pas répondu aux questions, j'espère que le deuxième, il va se passer mieux. Donc, tu vas rester pour le deuxième.
19: Ah bah, c'est très gentil.
17: C'est sport.
1: Ça, c'est
19: bon.
1: Bravo.
19: Ça,
1: c'est
19: beau. Très sympa.
1: C'est moi qui décide.
16: Et moi, je peux rester?
1: Non.
15: S'il te plaît.
17: Si, je pense que oui, il a pas dit de conneries.
1: Non.
16: J'ai rien dit, hein.
1: Non, là, je suis pas d'accord.
17: Un petit effort et là, tu...
1: Non, non, non.
15: Non, c'est vrai que Tony, bon, il a pas été vulgaire. Hein.
1: Non, non, mais même, on avait dit un quart d'heure, c'est bon.
4: Un quart d'heure, tu rigoles ou quoi?
17: Il a fait une heure. Bon, on va voir ça en antenne. Gérard, ta conclusion, quand même.
1: Donc, conclusion, c'est bête parce qu'il y a eu des petits accros des deux côtés. Donc, surtout toi, du côté du Standard.
17: Ah bon?
1: Ah bah oui, hein. C'est malheureux, mais il y a eu toi au Standard qui a foutu ta merde. Et c'est bizarre quand c'est Françoise, vous foutez pas votre merde, mais quand c'est moi, ça y est, c'est reparti.
17: Ah bon,
1: vous recommencez.
17: Ah, peut-être que j'ai plus envie de faire caca quand t'es là. Hein.
1: Ouais, ben, si t'as envie de faire caca, tu vois, tu vas aller faire caca dans ta bagnole de merde, dans ta voiture caca.
17: Gérard, devant le micro, s'il te plaît.
1: Dans ta voiture caca, et comme ça, on va prendre Marine pour faire l'aria.
17: Non, c'est moi qui prends Marine, mais hors antenne.
1: Donc, toi, tu as... Tiens.
17: Bon, tu comme fais ça. La conclusion, Mike.
1: Donc conclusion, bon ben c'est dommage parce que Manu a bien bossé à l'area, donc
17: ah,
1: ça c'est super.
17: Merci.
1: Au Standard, c'était le bordel, c'était le caca. Donc le caca pour l'area, j'en veux pas, Max.
20: C'est la place.
1: Marine.
20: C'est pas là, Marine.
1: Si, si, elle est là.
20: C'est une animatrice, c'est pas une réalisatrice.
1: Ben, elle va faire l'area, elle va me mettre les disques
21: Marine,
1: sur
21: Marine,
1: un papier.
21: Marine.
1: Donc, conclusion, bon ben, c'est bête parce qu'on n'a pas pu aller jusqu'au bout des questions. C'est dommage parce que j'avais des réponses à vous donner.
20: Ah, Olivier.
17: Olivier, à
1: non.
17: L'area.
1: Oh non, pas lui. Là, pas lui du tout. Donc, c'est dommage, j'ai pas pu continuer jusqu'au bout. Donc, je pense qu'on aura l'occasion de revenir sur des thèmes comme ça.
17: Non, il était bidon, ce thème. Oh, c'est bon, vrai.
1: Alors, il était bidon. Alors là, toi, tu allais faire ta caca dans ta voiture.
17: Ouais, mais j'ai compris.
1: Ok. Donc, on se retrouve pour le deuxième débat. Ça sera l'invité mystère pour toi, la conclusion.
22: Bah, c'était très bien les débats. Et puis, enfin, le débat, il était super. Et j'aurais voulu participer plus au débat.
17: Non, mais tu vas être couché là.
22: Non, non, pas du tout, non.
1: C'est toi qui vas être couché.
22: Et donc, je pense qu'il faut voyager plus.
1: Voilà.
20: Vers l'avant aussi et pas vers l'arrière.
22: Voilà, bon, faut aller vers l'avant mais pas vers l'arrière.
1: Toi, tu vas faire tes jingles.
20: Je me suis bloqué pour toi.
1: Non, non, mais tu vas faire tes jingles et c'est tout, tu nous fous la paix.
22: Donc faut voyager, quoi.
1: Donc, j'espère que c'est bien le titre qu'on va mettre.
17: Tout à fait, vas-y.
1: Kayaskun Madion.

0: t'aider dans ce cas-là.
1: Est-ce que t'as les preuves? Noir sur blanc.
0: Oui. Ah. Tu as pas enculé.

0: Voilà, exactement. On est totalement en osmose, Gérard.
1: Non, mais moi, j'ai bien autre chose.
0: Que...
1: Non, non, mais c'est pas moi qui ira. À la rigueur, peut-être que je serai le premier port pour quelqu'un. Mais aller me mettre à genoux devant une nana, je pense pas pour lui dire bon ben je t'aime tout ça non.
2: Parce que Gérard sur Minitel justement il y a des gens qui demandent, il y a beaucoup de gens qui demandent et Delphine, Julie vient de me le dire au standard aussi. Ils sont timides, il faudrait que tu leur donnes des conseils pour se décoincer, pour aller voir les filles.
0: Justement,
2: non mais ça, tout le monde attend les conseils de Gérard.
1: Non mais ça,
0: les conseils de Gérard.
1: Non mais attendez.
2: Même Rocco qui dit que tu es à la radio, ce que Guy Lux est à la télé.
1: Non mais ça c'est bien.
0: Un peu la maïté de Fun Radio.
1: Non, merci.
0: C'est ça, putain de Casimir de faire.
1: Non mais alors, là je vais vous dire une chose. Si vous commencez à jouer comme ça, c'est simple, le débat... Il va s'arrêter.
0: Non, on veut des conseils.
1: Mais moi je vais vous dire une chose. Je suis pas le Casimir. Je suis pas le Maïté.
3: C'est Gérard, c'est tout.
0: Gérard, t'es super.
1: Non, mais attendez. Moi je vais quand même.
2: Mireille Dumas, tu t'aides, tu nous donnes tes conseils.
0: Voilà.
1: Non mais manière, moi je vais vous prévenir d'une chose. Je suis pas comme certains qui ont rien à dire.
0: Moi,
1: on me demande de venir, je viens. Maintenant. On me demande de venir pour faire des débats et des libres antennes.
0: Ouais,
1: je suis là. Donc maintenant, je vous demande une question.
0: Ouais,
1: je viens de vous poser une question. Donc maintenant, vous allez répondre chacun à mon tour.
2: Gérard, on te demande des conseils.
1: Maintenant, je vais vous répondre. Moi, je sais que je suis assez timide la première fois.
0: Ouais. Ah bon.
1: Vrai, pour aller voir la fille, je suis timide.
2: La fois, il enlève pas ses chaussettes.
1: Non. Non, la première fois, je suis timide pour aller faire un bisou à une nana, ça c'est vrai.
0: C'est vrai ?
1: Oui.
0: Bah oui, je confirme.
1: Amuse-toi. Oui.
4: Ouais, c'est Jean-Luc là.
1: Oui.
4: Bon, là, t'as dit que la première fois, t'étais timide avec les filles.
1: Oui.
4: Mais bon, tu fais rien quoi, la première fois, tu t'arrives même pas à discuter, si ?
1: Très rarement. Le problème.
4: Mais alors, la deuxième fois que tu vois la fille, tu lui as toujours rien dit, donc tu restes toujours à la même position, normalement.
2: Non, justement, parce que comme.
3: Non, je pense pas. Est-ce qu'on peut pas faire semblant ?
1: Non, bah, oui.
3: C'est vrai. En fin de compte, je pense qu'il suffit d'avoir confiance en soi et ça va mieux.
1: Non, mais attends, c'est qui là qui me parle ?
3: Courage à demain.
1: C'est qui là qui parle ?
3: C'est moi.
1: Non, mais donnez vos noms.
3: C'est Laetitia qui vient de parler.
1: Ah, Laetitia.
0: Laetitia, c'est celle qui rougit.
1: Ouais, d'accord.
3: Qui rougit,
1: bon,
3: c'est vrai. Ça va.
1: Ouais, Lorelai. Lorelai, réveille-toi, s'il te plaît.
3: Oui, bah, j'écoute.
1: Non, mais je viens de te poser la question, tu me réponds.
3: Eh bah, j'ai répondu.
2: T'as répondu,
3: j'ai dit que comment ça s'oublie pas, que si on est timide, on est timide, on peut pas, même si on veut pas le laisser faire paraître, c'est obligé que, quelque part, ça se verra, quoi, parce qu'on a un manque de dialogue ou. On est timide, ça.
1: Non, mais attends, Lorelai. Par exemple, pour la première fois, tu rencontres quelqu'un, t'habites à 3.
0: Voilà.
1: Hein?
0: Ou à 4 ou à 5.
1: Non, ben c'est bon, ou attendez. T'habites à 3. T'as rendez-vous avec quelqu'un.
3: Oui.
1: Est-ce que pour la première fois,
3: oui.
1: Ou même maintenant, tu l'as vu pour la première fois,
0: est-ce que
1: tu vas l'oublier?
2: Ouais, mais 3, c'est un mauvais exemple.
1: Je sais,
2: il y a des bouffons, c'est quoi.
1: Ouais, c'est rien que des bouffons, c'est comme en Bretagne.
0: Ouais.
1: C'est comme les Bretons. C'est comme les Bretons.
0: Ouais, c'est comme les gars sur Rennes, hein.
1: Eh, les Parisiens.
2: 3 sur Rennes, même combat.
0: Ouais.
1: Les Troyens, c'est bon, hein. Bon, Fontainebleau. Sébrine.
0: Ouais.
3: Ouais.
1: Sébrine, alors pour toi.
0: Ouais.
3: Non,
1: j'ai dit Sébrine, j'ai pas dit un cum.
0: Ouais.
1: Bon,
0: ouais.
1: Sébrine.
0: Ouais.
3: Non, mais en fin de compte, si t'as des... En fin de compte, quand t'es timide, c'est parce que t'as peur. Donc,
0: Ouais.
3: Il suffit bien que t'as peur.
0: Ouais, je crois qu'il faut rechercher tout ça dans ton passé. Hein.
5: Je crois que c'est un problème avec le néocortex carrément sous le bulbe rachidien.
0: Non, je crois là.
3: Alors lui,
0: je crois que là, c'est pour voir, hein, parce que c'est plus.
1: Attendez,
2: moins vite, Gérard ne comprend pas tout.
1: Non, mais là, je pense que. Là, ce que. De la 4, on passe à la 5, comme personne ne veut répondre.
2: Mais si, t'es là de répondre à la 4.
0: Je voudrais bien répondre à la
1: 2. Mais non, mais Séverine, elle m'a pas répondu parce que tout le monde a parlé derrière.
0: Bon,
1: alors, pourquoi êtes-vous timide? Ah! Je t'attendais bien. Normalement, j'aurais dû la passer en 6. Quelle surprise, pourquoi êtes-vous timide?
5: Jean-Luc.
1: Vas-y, Jean-Luc.
5: Ouais, bah alors, tu vois, c'est tout simple, en fait, parce qu'on parle d'un système hypothalamo-hypophysaire qui sécrète des hormones. Ouais. Des hormones qui arrivent carrément sur les synapses post ou pré-synapses.
0: Gérard, fais pas comme si tu comprenais tout.
1: Ouais, non, voilà. Non, mais c'est bon, de toute manière. Hey, je m'attendais à la cinquième. Je sais qu'on va partir sur le cul.
2: Quand est-ce qu'il est parti sur le cul là, Gérard?
1: Non mais attends, là c'est bon, là comme ils sont partis,
2: on sait que t'as le cerveau dans la culotte, mais quand même.
1: Non mais je pense que là.
5: Je dirais plutôt que c'est la culotte qui est dans le cerveau.
1: Ouais, c'est ça, t'as raison mon pote. Allez, continue. Allez, on y va, allez, je vous écoute.
2: Ouais, Jean-Luc.
1: Allez-y.
2: Donc Jean-Luc, fini.
1: Attendez, là je vais vous dire une chose.
0: Vas-y.
1: Vous voyez, là on déconne parce que ça va être les vacances. Ouais. Mais là, celui qui vient de dire ça.
5: Mm-hmm.
1: Maintenant, vous êtes prié de dire votre nom au fur et à mesure.
5: Bah, c'est Tony, mais c'est sorti tout seul.
1: Ah ouais, Tony.
5: Ouais, mais bon, tu connais ce problème.
1: Ouais. Non, mais attends, Tony.
5: Oui.
1: T'es bien gentil, mais.
5: Je sais. Est-ce que tu m'aimes au fait?
1: Non.
5: Depuis le temps que j'appelle.
1: Non, je t'aime pas.
5: Mais si, quand est-ce qu'on fait une petite bouffe là?
1: Rien du tout.
5: Avec Françoise et.
1: Non. Mais... Non, de toute manière, tu le sauras jamais.
5: Mais si.
1: Ok. Non, mais allez, c'est bon. C'est pas le sujet.
5: Jean-Luc.
1: Ouais, Jean-Luc.
5: Bon, j'ai pas.
1: C'est bon, on se calme,
5: Mais le truc qui est charmé avec les pompiers quand même, c'est que maintenant, tu vois, ils arrivent à avoir des...
1: On se calme.
5: Avec gros camions.
1: Les pompiers avec des gros camions, on se calme. On se calme.
5: Et en fait, les calendriers, qu'est-ce qu'on a acheté cette année?
2: Elle est ringarde.
3: Ouais, moi, j'en ai
1: acheté. Eh, les bouffons, là, vous la fermez. Voilà, merci.
2: Et au fait, je voulais juste vous dire un truc, c'est que ça faisait, quand vous avez commencé à parler, ça faisait déjà 30 secondes que vous étiez à l'antenne.
5: On savait.
1: Ouais, bah, dans ces cas-là, vous fermez vos gueules quand vous êtes à l'antenne.
2: Non, justement, pendant 30 secondes, vous avez rien dit.
1: Bon, alors...
5: Florent, tu mens.
1: Ça faisait 30 secondes que je vous disais de fermer vos gueules.
2: On vous entendait. On y va. On va y aller.
1: Vous avez dit... Papon.
5: Là, Gérard, c'est toi qui passes pour un con.
1: Moi, je réponds à votre question.
2: Ils ont fait quoi, Jean-Luc?
5: C'est pas une question.
2: Ils ont fait quoi?
1: Papon. Donc, là... Non, mais ça y est, c'est bon. Bon, c'est bon.
2: Donc, si Gérard était pompier, il prendrait feu à cause des vapeurs d'alcool.
1: Voilà. Donc, vous venez d'attendre la compagnie créole et comme
2: ça,
1: comme je vous disais tout à l'heure, vous allez avoir une surprise en fin de débat.
5: Attention, une surprise.
1: Et donc, si vous voulez toujours nous joindre, il est encore possible 0800 3 0800 5000 0800 70 5000.
5: Pour les Suisses, 0800 40 20 000.
3: Et le Minitel, très important.
5: Le Minitel, c'est
1: le Minitel.
5: 3615, que c'est radio? C'est radio, bien sûr.
1: Minitel.
5: C'est radio, super. Et sur Internet, /Gérard, mets-moi un doigt dans le fion.
0: Non, W. D'ailleurs, sur Internet, faut pas dire le site Star System.
5: Voilà.
0: Ouais, je sais.
2: Avec la rubrique. Non, Gérard, on t'attend.
3: Donc.
5: Bon, bah, tu parles.
2: Si, Gérard, là, y a pas de décalage.
1: C'est...
2: Non, là, y en a pas.
1: Donc on va atterrir à la cinquième question.
5: Atterrissage pour la cinquième question.
1: Non, personne n'a répondu. Pourquoi êtes-vous timide?
3: On y a répondu. On a dit qu'on avait peur.
5: C'est la troisième que t'as souhaité, Gérard.
1: Bon, alors, êtes-vous timide pour embrasser une fille ou vice-versa? Question à 100 balles. Réponse à 5 centimes.
3: C'est la première fois qu'on est timide.
1: Alors allez-y. Bah vas-y, la fille qui parle.
3: C'est moi, c'est Laetitia.
1: Ouais, vas-y.
3: C'est la première fois qu'on est timide parce qu'on sait pas comment va réagir l'autre et comment ça sera et puis tout ça, quoi.
1: Ouais, mais comment ça, comment va réagir l'autre?
3: Bah oui, parce qu'on sait pas s'il va aimer ou même si on va apprécier ou quoi. Mm-hmm. Donc je crois que c'est la première fois que c'est le plus difficile. Après, bon, bah c'est la routine.
5: Ouais, après tu te démerdes, quoi. Voilà. Après tu mets la langue et tout, hein.
3: Et tu mélanges.
5: Voilà.
3: Après, bon, on fait notre chose et puis on fait comme ça nous plaît, et puis voilà.
1: Non, mais... Laetitia.
3: Oui.
6: Il y, y en a un, elle a, apparemment, qui a l'air d'être vachement au courant. Il met la langue dès le premier,
0: ouais,
6: premier
0: c'est moi,
6: jour.
0: Ouais, Gérard, tu m'as grillé.
6: Ah, mais c'est qui? C'est mais donne ton nom.
2: Gérard, tu mets pas la langue, toi, tu mets.
6: Ah, non. Ah non, moi c'est simplement la bise sur la joue. Attendez. Moi je vais vous dire, quand j'embrasse une fille, je fais bisous sur la joue.
0: Gérard, c'est pas crédible.
6: Non, moi je fais bisous sur joue.
2: Gérard, pour Gérard, lui faire l'amour, c'est mettre la main au sein. Donc,
6: Non. Mais moi, de manière, j'ai toujours dit. Non, mais moi, j'ai toujours dit, attendez, je me recoiffe un peu parce que je suis décoiffé. Ouais, voilà, merci. Donc, moi, j'ai toujours dit que tant que j'aurais pas trouvé.
3: J'ai perdu ma moumoute.
6: Ah, ouais, j'ai perdu ma moumoute. C'est bête, ça, pour une nana, hein, d'avoir perdu sa moumoute. Non, mais moi, quand j'aurais trouvé une fille.
2: Qu'est-ce que t'as dit, là ?
6: Perdu ma moumoute. Non, mais c'est bon, c'est une auditrice qui vient de le dire un instant. J'ai perdu ma moumoute, c'est pas grave. Mais là, c'est les vacances. Ouais, c'est bon, on rigole, là. Allez, on... Allez, qui c'est qui met une petite bière, là? Une petite bière. Allez.
2: Gérard, il y a Xor qui dit de pas parler trop près du micro, ça pue dans ses enceintes.
6: Ouais, c'est bon, ouais, s'il est pas content, il va se coucher.
0: Ma bière, t'es pas content, tu vas te chier, quoi.
6: Bon, ouais, c'est bon, s'il y en a qui sont pas contents, ils vont voir papa, maman,
0: ils vont prendre la CC, hein.
6: Non, mais s'il y a des jeunes qui nous écoutent, autant qu'ils aillent voir maman.
0: Il y a que des insomniaques à ce parti.
6: Ouais, mais...
2: Continue, Gérard.
6: Donc, moi, tant que pour l'instant, j'ai pas encore... Moi, je fais bisous sur la joue.
0: Non.
6: Ah, si. Ah, si.
0: Et il te mord pas le pitbull?
6: Ah, non. Non, non. Mais c'est bizarre parce que j'arrive pas à trouver la personne à qui faire. J'arrive pas à trouver la personne. Non, mais attendez! Attendez! Et maintenant, je vais vous dévoiler ma vie privée. Comme depuis le temps que vous attendez que je vous la dévoile.
3: Ah, bah oui, hein.
5: Tiens, vas-y, appelez voici, là, vite.
6: Toi, tu vas te coucher, toi, vite, voici, hein.
5: Voici, voilà, le revoilà.
6: Bon, c'est bon, vous la fermez?
5: Ok, vas-y.
6: Ok, merci. Donc moi, tant que j'aurai pas de trouver la chose.
3: J'adore le bouffe. Par contre, très envie de faire un bouffe ce soir, c'est pour ça qu'elle t'appelle.
6: Ah bah oui, t'es sur Paris, tu peux venir à la radio?
3: Mais oui.
6: Eh ben, tu viens quand tu veux. Dans ce cas-là, oui. Il est 3h01, je t'attends à 3h30.
3: Mais bien sûr, j'ai que ça à faire.
6: Pas de lapin.
2: Et par contre, Gérard... Il y a Virginie qui demande avant de te sucer une couille avec la paille si t'as pas du sperme moisi, si ton sperme n'est pas moisi.
6: Non mais Virginie, sur Minitel, t'es gentille, tu laisses ton numéro de téléphone et on te rappelle en direct.
0: Non mais
6: maintenant je vais vous expliquer
0: poudre.
6: Bon c'est bon. Maintenant je vais vous expliquer comment que je fais moi pour embrasser une fille.
0: Gérard, il met les dents direct.
6: Ah, non, mais avant, je bois un café.
3: D'accord.
0: Pour bien puer de la gueule. Un coup de Karcher après.
6: Voilà, un petit coup de Karcher.
3: Pour enlever les restes de nourriture.
6: Voilà.
0: Pour tirer les fausses dents.
6: Parce qu'il y a. Ça colle quand même dans les dents.
3: Tu prends des chlorettes.
6: Ah non. Non, je prends des Malboro.
3: Quand on vient de manger du poireau, on prend des chlorettes.
6: Ah non, mais moi j'aime pas le poireau.
2: Ils remplacent les chlorettes par les gitanes sans fil.
6: Voilà. Ou les gauloises ou les maïs. Non mais Et qui c'est qui a mangé des carottes déjà dans sa vie?
3: Moi.
6: Qui moi?
3: Une carotte.
6: Elisabeth?
3: C'est bon les carottes.
6: Non mais attendez, des carottes râpées c'est bon hein?
0: Avec une bonne petite vinaigrette Maïté.
6: Non mais attendez, vous savez que les carottes ça rend les cuisses roses?
3: Bah
6: oui,
7: les fesses roses.
6: Les cuisses roses.
0: Non, les cuisses roses.
6: Mais t'as essayé, Macaille? Attendez, 5 minutes, les gars, derrière.
0: T'entends, Gérard?
6: Oh, on se calme.
2: Lacaille va parler.
6: Lacaille, elle parle. On va parler.
2: Sa femme va parler.
6: On laisse parler Lacaille.
7: Voilà. Lacaille, elle bouffe des carottes. Beaucoup de carottes. J'adore ça.
2: Et alors?
7: Prends les fesses roses.
2: Fais voir.
6: Fais voir.
7: Oui, bien sûr.
6: Je veux voir. Non mais depuis le temps qu'on me dit à la loco ta caille c'est bon tu te la fais. Non, je me fais pas ma caille.
4: de jeu cochon.
2: Au lieu de bouffer des carottes, t'as Virginie qui préférait que tu lui bouffes la moule.
1: Non mais Virginie, tu laisses ton numéro de téléphone, hein, c'est bon. Ouais.
0: Ça tombe bien puisqu'avec ta
1: frite. Non parce que moi j'aime pas les moules.
0: Bah si, avec ta frite.
1: Non mais moi je préfère les carottes. Parce que les carottes, ça rend les cuisses roses.
3: Et ça rend aimable aussi.
1: Et voilà, ouais, ça rend aimable. Et c'est pour ça
2: que t'en as pas mangé beaucoup.
1: Ouais, et si, clair, et j'adore les carottes râpées.
5: Du vin de carotte, faudrait créer.
1: Ouais. Non, mais attends, du vin de carotte, l'ascar derrière, tu te calmes.
4: L'ascar.
1: Donc, maintenant, je vais vous dire comment j'embrasse une nana.
4: L'ascar.
1: Bon, c'est bon, hé.
4: Et payer l'ascar.
1: Bon, c'est bon, hé. On se calme, hein, on se la coule, hein, ouais.
0: Gérard, il est pisse maintenant et tout.
3: Gérard.
1: Oui, c'est qui là qui me parle? Ouais, c'est qui là? C'est qui là qui me parle? Vas-y, je t'écoute.
0: Gérard, tu veux ma bite dans le cul, Gérard?
1: Non, mais quand tu veux, moi je t'attends. Hein. Je te prends, moi.
3: Tu me prends comment?
0: Gérard.
1: Ouais, c'est qui là qui me parle?
3: La bête, tu me prends comment?
1: Ouais, je te prends, moi. Je te mets sur un TGV, je t'attrape.
0: Gérard, est-ce que c'est vrai que tu te mets à quatre pattes sur les maréchaux pour te prendre les PC dans le cul?
1: Mais non, je prends pas le PC dans le cul, moi. J'attrape le PC, je vais vous
2: cacher. Gérard, je crois qu'on va te laisser tout seul avec Elisabeth et tu vas faire tes petites affaires.
1: Non, mais je sais pas, parce qu'Elisabeth, elle a l'air d'être chaude.
2: Eh ben justement.
1: Non, mais
2: t'as besoin. Donc on va te laisser, tu vas discuter tranquillement avec elle.
3: Oui.
2: Ouais, elle demande que ça.
1: Ouais, vas-y, Elisabeth, je t'écoute.
3: Alors, si tu vas me mettre un gros aiguillage, tu vas sortir ta casquette de chef de gare.
1: Ouais.
3: Puis tu vas siffler dans ton sifflet.
1: Ouais.
3: Plutôt moi qui vais siffler dans ton sifflet.
1: Ah bah, comme tu veux, ma chérie.
3: Ma chérie, on ne se connaît pas encore.
1: Ah bah. Moi, je te dis ma chérie, moi, je te prends quand tu veux, où
3: mais
1: tu veux.
3: Quand tu veux, Gérard, qu'est-ce que tu me feras?
1: Bah, dans ce cas-là, tu viens à la radio, moi je fais
3: biscuit. Non, j'ai envie de fantasmer avant, qu'est-ce que tu veux?
1: Bah, tu veux fantasmer? Bah, dans ce cas-là, je fais biscuit, je peux venir quand tu veux.
3: Je fais biscuit, j'appellerai pas.
1: Non mais, moi je te prends quand tu veux, ma chérie.
3: Mais alors dis-moi ce que tu me feras.
1: Non mais moi je te prends. Déjà,
3: oui,
1: je te déshabille. Ah non mais moi je te prends.
3: Oui,
1: je te prends sur mes genoux.
3: Oui.
1: Et je te fais un cunnilingus.
3: Un cunnilingus.
1: Ouais. Oui. Après, je t'embrasse dans le creux de l'oreille.
3: Oh, et qu'est-ce que tu me diras? Tu me diras des mots doux?
1: Oui.
3: Tu me diras un poème?
1: Oui.
3: Tu me fais un poème?
1: Pas ce soir.
3: Bah pourquoi?
1: Moi, je te fais un cunnilingus dans l'oreille.
3: Tu me fais un cunnilingus dans l'oreille, mon Dieu. Et après?
1: Et après, après je descends tout doucement.
3: Oui.
1: Sur tes deux seins.
3: Oui, et qu'est-ce que tu leur fais?
1: Je te chatouille en même temps.
3: Oui, tu me chatouilles où?
1: Les doigts de pied.
3: Mm-hmm.
1: Sachez que les nanas adorent qu'on leur chatouille les pieds.
3: Mm-hmm.
1: Surtout quand pour la première fois, l'acte sexuel.
3: Ah oui, c'est très agréable. Et après?
1: Et après, je descends gentiment sur ton ventre.
3: Sur mon ventre, qu'est-ce que tu lui fais?
1: Je te fais des bisous partout. Descends.
3: Oui, fais-moi-le.
1: L'amour est un long fleuve tranquille. Et je vais te dire une chose, que l'amour, le jour où je trouverai mon amour, je te ferai ce que tu adores.
3: Ben, dis-moi.
1: Ben, attends. Non, je te ferai pas ça. Non, je te prendrai le vrai.
3: Mm-hmm. T'as déjà essayé?
1: Jamais.
3: Ah bon?
1: Ben non.
3: C'est sympa, peut-être
1: ils vont le vrai. Ah bah, je sais pas, moi je connais pas.
3: En plus, tu vois ton partenaire et tu le vois jouir, c'est sympa.
1: Bah oui, mais moi, j'attends de trouver quelqu'un qui puisse...
3: T'attends de trouver ta charentaise pour la prendre en le
1: vrai. Voilà. Et j'arrive pas à la trouver, ma charentaise. C'est bête, hein.
3: Bah oui, c'est bête.
1: Donc,
3: mais pourquoi tu la trouves pas?
1: Bah, je sais pas. Ça fait plusieurs fois que je lance des appels et...
3: T'es trop timide?
1: C'est pas que je suis timide, c'est que apparemment tout le monde a l'air de vouloir jouer avec moi.
3: Serais-tu laid? Es-tu laid?
1: Et c'est un peu le standard libre pour parler d'autres choses. Ne demandez pas toujours les mêmes. Ça ne servira à rien.
3: Tu peux traduire, hein? J'ai pas tout compris là.
1: Non, mais ça veut dire qu'il faut qu'ils arrêtent de me demander sans arrêt.
3: Ah oui.
1: Parce que toujours, Gérard, on
3: c'est
1: veut Gérard.
3: Fin,
1: hein. Oui, mais Gérard, c'est bien beau, mais Gérard, il en a marre à part
3: ça. T'as les soquettes trop petites à force d'avoir les chics qui
1: coupent. Ah, bah oui.
8: Donc, tu me laisses finir, Elisabeth.
2: Reprends-le depuis le début, là.
3: Excuse-moi.
2: Reprends-le depuis le début.
6: À tous les auditeurs, auditrices, arrêtez de me demander toutes les nuits. Surtout, ne téléphonez pas au standard ou même sur Minitel. Pour avoir des remixes, vous les aurez pas. Donc, non. Ce soir, si, oh, allez, je vais être gentil avec tout le monde. Je vais être gentil parce que c'est les vacances.

0: Donc Gérard sera avec nous sur le bateau, il fera les libres antennes avec.
1: Petit écho dans le casque, on comprend pas, donc c'est le fait qu'il bafouille. Moi je parle très bien, regarde, je bafouille pas.
2: Oui. Ah, là ça va mieux.
1: Non, c'est grave ce mec.
2: Pareil.
1: Non, mais t'entends rien, mais moi ça va, je parle bien, regarde, est-ce que je bafouille?
2: Non mais moi j'ai deux ans, j'ai deux voix.
1: mais non, t'as pas de voix.
2: La soirée vous aura plu, malgré les échos. Donc 0803 08 et Max.
3: Gérard, il y a un problème technique. Tu recommences, tu nous donnes les numéros de téléphone, le rendez-vous, et tu dis que tu retrouves Max Brainwasher et Orphée à la locomotive.
4: On commence à la radio là, en ce moment, on n'est pas en direct. Donc alors...
3: Il y a un problème technique. Donc tu recommences, on fait l'annonce, tu redonnes les numéros de téléphone pour les places pour la loco.
4: On va être en direct dans 5 secondes.
3: Tu tiens prêt, hein. Vas-y.
2: Donc si vous voulez retrouver des places pour la loco, vous appelez au 0803 08 5000 ou 0800 70 5000. Pour les Belges, 00 33 1 47 79 5000. Alors les invités sont Max, Benoît Schwer et Orphée.
3: Attends, ça passe pas, Max me fessine, ça passe pas, il va falloir que tu recommences.
2: Non, mais
3: une dernière fois,
2: secondes. Le numéro 8, Benoît Schoer, Orphée et Jean et Max. Bonne nuit à tous. Yannick pour les nuits sans pub. Lorenzo, 6h-9h, après l'équipe habituelle. 8h.

0: Ouais.
1: Eh ben, on est bien d'accord, tu vois, donc t'as tout compris. Voilà, qu'est-ce qui se passe?
2: Elle fait des zizi sur ta, sur sa feuille, dans ta bouche.
1: Oh, c'est vrai?
3: C'est vrai.
2: Si, c'est vrai.
4: Oh là là là là.
1: Fais-moi ça. Tildar, attrape-moi le papier. Tildar, vas-y, arrête de tapoter, fais pas comme lui. Vas-y, allez-y, allez-y.
0: Apolline, c'est une cochonne.
3: Non, c'est
1: pas
3: moi,
1: oh
3: le dessin.
1: Là là. Alors, si tu me permets, oui, Tony.
5: Si tu me permets, je voudrais passer un bonjour à tous ceux qui participent au débat, quand même.

0: c'est normal.
1: C'est logique même.
0: C'est tout à fait normal que les bus, ils aillent leur truc qui soit réservé. Hein. Je suis désolé.
2: Et si tout le monde prenait des mobilettes, il y aurait moins d'essence dépensée.
0: Ouais, il y a moins d'essence, au contraire. Il y aura plus de pollution.
1: Dans les mobilettes, de l'essence.
0: Dans une mobilette, faut mettre de l'essence, c'est comme dans une voiture.
2: Ouais, mais il y en a vachement moins que dans un bus quand même.
3: Ouais.
2: Et ben, tu prends un.
0: Mais attends, les bus maintenant, ils sont électriques.
2: Mais n'importe quoi,
0: les bus, ils sont automatiques. Les bus sont automatiques, je suis désolé.
2: Et moi, la mobilette, elle a pédale.
0: Et alors ?
4: Attends, les bus sont pas automatiques.
0: Si, sur Suresnes, maintenant, ils sont tous automatiques.
2: Ouais,
4: sur Suresnes, mais pas sur Paris, je suis désolé.
0: Ah, sur Paris, si.
1: Maintenant, il y en a une grande partie.
0: Ah, si, si, maintenant, ils sont tous les derniers Renault sortis.
2: Ouais, il y en a un
0: sur 70.
2: De quoi ? Et
0: il n'y
2: a pas que Paris et Suresnes en France.
0: Ouais. Mais alors, mais sur Marseille aussi, sur Lyon, sur Lyon aussi, sur...
2: Gérard, de dire n'importe quoi, t'es
0: pas... Attends, mais oh, j'étais à Lyon, je sais ce que je dis.
2: On va s'énerver, Gérard, arrête de dire n'importe quoi.
0: J'étais à Lyon, je sais ce que je dis, Lascar.
3: Déconne pas, Gérard.
2: Déjà, tu m'appelles pas Lascar et tu restes tranquille.
0: Non, ouais, mais attends, mais si je veux, je t'appelle comme je veux, si t'es pas content, tu restes chez toi.
2: Si tu veux qu'on te respecte, tu nous respectes.
0: Eh ben, je vous ai pas insulté, alors je vous respecte, ok?
2: Lascar, c'est une insulte.
0: Non, non, attends, si tu le prends comme ça, mon pote, tu vas chez toi.
2: Hein. Tu vas tranquille, Lascar.
3: Tu l'appelles pas mon pote, Gérard.
0: Allez, on y va, là, on passe à la deuxième.
2: Il y en a d'autres qui ont pas répondu. Et Marcel, il en pense quoi?
0: Ben Marcel, de toute manière, il a répondu comme moi. Hein.
1: Ah, des bus électriques, ça existe, hein, de plus en plus maintenant. Hein.
2: Parle plus près de ton micro.
4: Tu peux nous expliquer, Marcel, un peu comment ça fonctionne, hein?
1: Ben, c'est des bus électriques, ils marchent, on met dans une prise, puis voilà, ça roule.
4: Il y a quand même un chauffeur.
1: Ah, il y a un chauffeur, tout à fait.
4: Donc, c'est les bus électriques ou les bus automatiques?
1: Électriques et automatiques.
4: Ah, il y a les deux, et c'est quoi la différence?
0: Et derrière, s'il vous plaît, s'il vous plaît, les filles, on se calme.
4: Je suis en train de parler. La différence entre les deux, c'est quoi? La différence entre les deux, c'est quoi, électrique et automatique?
3: Oui, c'est vrai, Marcel.
1: Électrique, bon, c'est tout bon, sur la prise de courant, tu recharges ton bus.
4: Ouais.
1: Et automatique, c'est la conduite assistée, tout ça.
4: C'est une boîte automatique.
3: Ouais, mais électrique, voilà. Les fils, ça s'emmène.
1: Ils n'ont pas changé les vitesses.
4: Ça ne peut pas exister des bus électriques automatiques.
3: Ouais. Ce serait plus
1: pas encore maintenant.
4: Pas encore.
2: Quoique.
4: J'apprends des choses.
0: Non, mais de toute manière, la différence qu'il y a, c'est que.
1: Il n'y en a pas encore partout, hein.
0: Malheureusement, on sera la dernière roue du carrosse à être équipée de ce système-là. C'est malheureux à dire.
2: Ouais, ok.
0: Qui c'est qui disait que ça s'en mêlait souvent, là? C'est qui?
3: Aurélie.
0: Oui, ben. Ouais, je sais que ça s'en mêle, mais maintenant, c'est avec des bars, hein. Il y a des bars,
3: ouais.
0: Hein.
3: Ah ouais, d'accord. Donc, ils ont
0: des bars qui viennent directement et qui sont reliés sur les trucs, hein.
2: Bon, on passe.
0: Comment?
3: Gérard, explique-toi, je comprends rien.
2: Est-ce qu'ils sortent de l'alcool dans les bars?
0: Il y a des bars pour que le bus roule.
2: Ah ouais, mais attends, je comprends pas le principe. C'est pas parce qu'il y a un bar qui.
0: Il y a des bars télescopiques.
2: Non, mais
0: attendez, jouez pas ceux qui comprennent rien, hein, ça vaudra mieux.
4: Attends, Gérard, le standard, on se calme 30 secondes et Gérard, tu vas nous expliquer ce que c'est qu'un bar télescopique ou peut-être Marcel, puisque Marcel travaille dans les transports en commun, d'après ce que j'ai compris. Marcel, si tu sais ce que c'est qu'un bar télescopique.
1: Un bar télescopique, hein.
4: C'est quoi?
0: Une barre télescopique.
4: Explique-nous ce que c'est, Marcel.
1: Bah, c'est les bars pour se tenir debout, là.
0: Non, les barres télescopiques pour les bus électriques qu'on veut. C'est ce qui va sur les liens, comme les tramways.
1: Ah, qui sont
0: reliés avec... voilà.
1: Okay. Voilà, fallait préciser.
2: Comme dans un circuit de voiture électrique.
0: Voilà, comme les voitures caténaires. Tamponneuses, si tu veux.
2: Voilà,
0: ça y est, vous avez compris maintenant. On passe à la deuxième.
1: C'est Gérard qui s'est mal expliqué.
0: Voilà, merci. Très bien.
2: Comme d'habitude.
0: Si ça te plaît pas, mon pote, tu vas voir au sommet si j'y suis.
2: C'est bon, tu restes tranquille. Déjà, je suis pas ton pote.
0: Non, mais attends.
3: Ouais, on pas de pote. Hein.
0: Déjà, vous allez vous calmer, là, les
2: mecs. Super. Bon, d'accord. Tu te calmes, on se calme. Y a pas de problème. Voilà, tu te calmes.
0: On est cool.
3: Vas-y, enchaîne, Gérard.
0: Allez, pourquoi pensez-vous que le bus...
2: Vas-y, refais.
0: Pourquoi prenez-vous le bus ou le métro?
2: Bah, déjà, on peut ne pas le prendre aussi.
3: Pour aller à l'école,
2: pour aller au travail. Pour le plaisir, pour draguer, pour baiser.
1: Tout à fait.
0: J'adore la réponse de celui qui vient de dire ça. Je voudrais bien savoir qui c'est.
2: Qui baisse dans les métros?
0: Ouais, les métros ou dans les bus.
1: Pourquoi tu dis ça, Gérard?
2: Après 10h, tout le monde baisse dans le métro.
3: Ouais.
0: Non, mais soyez gentils. Soyez gentils, donnez vos noms quand vous parlez.
2: C'est Sport Billy.
0: Ouais.
2: Parce que moi, avant, je sortais des trucs de mon sac jaune et. Non, c'est franchement, tout le monde baisse dans le métro, quoi.
1: Mais pas dans le bus aussi.
2: Non,
1: c'est déjà plus difficile.
4: Ouais. Je crois d'ailleurs, Marcel, que t'as une anecdote à ce sujet-là.
1: Ah bah, j'ai déjà fait ça là-dedans.
4: Oh. Bah, raconte, vas-y, explique-nous. Tu travaillais comme quoi à l'époque?
1: Ouais, bah, je peux le dire, alors.
4: Ah oui, vas-y.
1: Bah, j'étais maître chez RATP, moi. Voilà.
4: Et qu'est-ce que t'as fait dans le métro?
1: Ouais, des tas de trucs.
4: T'as niqué dans le métro?
1: Ouais, dans les tunnels, dans les rames.
4: Avec des copines à toi? Avec
3: t'as pris ton pied, Marcel?
1: Ouais, bah, je sais pas quoi.
5: Est-ce que t'avais un chien qui sniffait?
2: Et qui la cochonne qui intéressait, là?
4: C'était un fantasme ou tu faisais ça comme ça? C'était courant? C'était courant dans le métier?
1: Assez courant, oui.
4: C'est vrai. Mmh. Eh, bah, dis donc.
2: Là, chaleur.
4: Eh, bah, dis donc, bah, méfiez-vous quand vous prenez le métier.
1: Après la fermeture.
4: Après la fermeture aussi.
0: De toute manière, je vais vous dire une chose, qu'à l'heure actuelle, on envoie des murs et des pommures dans les métros. Hein.
2: Des murs et des pommures. Ok, ouais. Gérard, super. Ouais.
4: Des vertes aussi, peut-être.
2: Des vertes et des pommures.
0: Ouais, des vertes et des pommures, et ça, c'est souvent que je vois, quand j'ai l'occasion de prendre le métro pour me rendre quelque part, et ben, je vais vous dire une chose, que les nanas, quand même, hein,
1: disons que dans le métro, il y a des petites provocatrices.
2: Ouais, ouais. Alexandra, je t'aime.
1: N'est-ce pas, Gérard?
3: Ah, moi aussi, je t'aime.
0: Les déclarations d'amour, vous les faites après.
3: Moi aussi, je t'aime.
0: Les déclarations d'amour, vous les faites après.
2: Ouais, Gérard, c'est vrai, putain, je t'aime.
3: Gérard, t'es jaloux, hein.
4: Non, juste une chose, apparemment, Marcel disait que Gérard avait aussi vécu ce genre de choses. Vous faites allumer par les filles dans les métros, Gérard? Tu t'es fait allumer?
0: Non, c'est...
4: Est-ce que tu t'es déjà fait brancher par des filles dans le bus de Suresnes?
2: Non.
1: Quel numéro de bus?
0: Non, même pas. C'est une machiniste que j'ai trouvé sympa, bon, ben, que je revois plus sur ma ligne, c'est dommage.
3: T'as couché avec elle, Gérard?
0: Non. Pourquoi tu te fais coucher? C'est bon, alors là. Là,
2: on est au clair.
0: C'est qui vient de dire ça?
2: C'est une meuf.
3: C'est Aurélie.
0: Eh ben Aurélie, tu retournes voir Gaël au standard.
2: Aurélie,
0: tu retournes au standard voir Gaël. Aurélie, tu retournes voir au standard.
3: Mais garde-la, Gégé.
0: Là, on a dit la loco. La semaine dernière, on avait dit que la loco, il y en avait ras-le-bol. Aurélie, elle a recommencé ce soir. Elle repart au standard. Terminé, point final à la ligne. On ne veut pas le savoir. Je ne veux pas le savoir, Aurélie.
2: Aurélie, t'as dit une connerie.
3: Gérard, il faut assumer. Gérard,
0: Aurélie,
2: mets-toi à genoux.
3: Ça y est, je suis à genoux.
0: Non, mais Aurélie, c'est toi qui as commencé, dans ces cas-là, je veux pas le savoir.
2: Gratuit le Miss Touquette.
0: Ok.
3: Gérard.
2: Ouvre la bouche.
0: Ok. C'est clair et net. On enchaîne sur la prochaine question.
1: Ouais, c'est la question numéro 4, je crois.
4: Et Marcel va la poser.
1: Pensez-vous que les nanas doivent être moins découvertes dans le métro?
2: Bah oui. Enfin, tu peux répéter la question, s'il vous plaît.
3: Tu peux répéter, s'il te plaît.
1: Pensez-vous que les nanas devraient être moins découvertes?
2: Ah non,
3: moins découvertes?
2: Non. Ben oui, genre.
4: Ça veut dire quoi, moins découverte pour vous?
0: C'est-à-dire qu'il y a...
4: Des jupes plus courtes?
0: Ouais, moins courtes.
1: Ouais,
0: moins courte que ce qu'on voit à l'heure actuelle dans les bus ou dans les métros. Ouais, parce qu'on n'a pas besoin de voir leurs culottes. Besoin de voir leurs culottes quand elles mettent leurs jambes en tailleur.
2: Parce qu'après, t'as la gaule.
1: Tout à fait.
0: Dans les métros et dans les bus, je peux vous dire une chose que.
1: Et dans les métros, il y a des provocatrices aussi qui sont spécialistes là-dedans.
0: Quand
1: on met la main, on se prend une claque dans la gueule et puis c'est bon.
0: Le machiniste dans les bus, il se régale avec les rétroviseurs qu'il a.
2: Machiniste.
0: Ouais, ben, c'est quoi un machiniste? C'est celui qui conduit les bus.
2: Eh ben, on dit le conducteur de bus, on dit pas le machiniste.
1: Alors, c'est un machiniste, hein.
0: Il faudrait peut-être.
1: C'est un machiniste, hein, le conducteur de bus.
2: On n'est pas là à rattraper, les gars.
4: Gérard, je pense qu'il faudrait que tu gères un petit peu ton débat et qu'il serait intéressant d'avoir la réaction des filles à ce sujet.
6: Et d'ailleurs, justement, au niveau de direction des filles, une nouvelle venue, Florence, donc qui remplace Aurélie.
1: Bonsoir Florence.
0: Bonsoir Florence.
2: Salut cochonne.
0: Oh, tu restes poli ou sinon tu vas voir Gaël au standard aussi, toi.
2: Ok, super. Salut Gruche.
0: Bon, alors les mecs, vous retournez voir.
2: Vous retournez au standard,
0: je veux pas le savoir.
2: C'est bon, Gérard, prends pas la gueule. On voulait faire un petit peu d'humour, c'est bon.
0: Non, voilà. Mais un peu d'humour en étant poli.
2: Ah bon, bah excuse, on le refera plus, pardon.
0: Voilà, j'espère.
3: On
0: le refait
3: plus surtout.
2: Voilà.
0: Bon, bah, demandez.
3: Ce serait sympa.
2: Posez la question.
3: La question.
0: Alors, pensez-vous que les nanas devraient être moins découvertes?
3: Ah non, pas du tout.
0: C'est-à-dire qui?
3: C'est Alexandra qui parle.
0: Oui, Alexandra.
3: Il dit que déjà il y a trop de mateurs dans tout ça, donc si en plus si on se découvre, ça va pas le faire.
0: Ouais, mais de toute manière, faut dire une chose, que vous le faites pas non plus, vous le faites un peu exprès de nous faire voir vos culottes, hein, vous.
1: Et puis quand on met la main, on se prend quelque chose dans la gueule.
3: Vous les voyez, hein.
0: Hein, puis souvent quand on met une main, on se prend des tartes.
2: Ok, super. Et alors t'aimes pas ça le gros pain?
3: Ouais. Ouais, t'aimes ça prendre des claques.
0: Non. Pour l'instant, je vais te dire une chose, que celle qui va me mettre une claque, elle est pas encore née.
2: Oh, arrête.
0: Hein, elle est pas encore née, la nana qui veut me mettre une barre.
2: Gérard, il est tellement con que quand on traite de l'infomane...
0: Alors attends, je vais te dire une chose. le mec qui m'a traité de con, tu sais ce que je te réponds? Ouais, qu'avec un con comme moi, on s'amuse, avec un con comme toi, on se fait chier.
3: Celle-là, faut arrêter de la sortir, Gérard.
0: Bon, alors, dans ce cas-là, vous avez qu'à être poli. Si vous voulez que je sois poli, vous restez poli envers moi, ok?
2: Non, mais super.
0: Bon. Alors, Alexia.
3: Oui.
0: À toi.
3: Ouais, bah moi je suis pas d'accord avec toi parce que on fait pas tout exprès de t'habiller en cours hein, pour être maté ou pour se faire draguer quoi.
2: Mm-hmm. Ouais, après il y a des vicelards comme Gérard qui regardent, c'est dégueulasse.
1: Hey, c'est logique hein.
0: Bah, de toute manière, vous nous le souhaitez voir assez, hein.
3: Bah, mais pas toutes.
4: Et il y a Greg sans Minitel.
0: Attendez, s'il vous plaît, il y a une question Minitel.
4: Greg sans Minitel qui voulait savoir si ça t'était déjà arrivé de mater les filles.
3: Mais Gérard, il fait que ça, Mathé.
0: Florence,
3: oui.
0: Tu attends 5 minutes, je réponds à la question de Greg sur Minitel. Si je me suis fait.
4: Si t'as maté les filles, sous les jupes des filles, etc.
0: Ah, bah ça, régulièrement,
1: c'est
0: oui.
1: Courant, hein.
2: Ah voilà.
0: Régulièrement, on en voit assez comme ça hein, maintenant.
2: Donc, t'es vicieux.
0: Ah oui, bah, vicieux. Mais vous avez qu'à pas nous provoquer aussi, les nanas. C'est vous qui nous provoquez, alors attendez. On va quand même se rincer l'œil gratuit aussi, à force que vous nous provoquez.
2: Cochon, Gérard, t'es pas obligé de regarder, sans déconner.
3: Mais ouais, Florence, c'est vrai, t'es pas obligé de regarder.
2: Non, attends, mais t'as un journal dans les mains plutôt que de regarder sous la jupe des filles. Ouais, des filles, tu regardes ton journal, puis basta.
1: On fait un trou dans le journal, puis regarde. Hein.
0: Voilà. Florence, si vous voulez réagir.
2: Et ça se prend pour un poète.
0: Bon, c'est bon là, les mecs. Hein. Vous la fermez quand Florence veut réagir, s'il vous plaît.
2: Ouais, mais tu restes poli aussi. Non, mais tu restes poli.
0: Bon, alors tu vas voir au standard si j'y suis, toi. Okay, allez hop, bonne nuit.
3: Moi, je voulais dire, dans les magasins, ils vendent plus que des mini-jupes, donc on peut que s'habiller comme ça.
0: Attends, tu vas pas acheter des mini-jupes pour provoquer, pour faire de la provocation dans le métro ou dans le bus.
3: J'ai d'acheter ça.
0: Bon, ouais, mais non, mais il y a quand même.
3: Gérard.
0: Oui.
3: C'est pas parce qu'on porte une mini-jupe qu'on provoque, hein.
4: Voilà, exactement.
0: Presque pas.
2: C'est pour votre plaisir que vous portez des mini-jupes.
0: Non, mais attendez. Eh, Florence. Oui. Florence. De manière, ça, c'est le deuxième débat, hein.
2: Okay, bon. Okay.
3: Ah ouais, la tenue vestimentaire.
0: Après, c'est les tenues vestimentaires. On attaque la cinquième.
2: Mais quand vous mettez des strings sur vos mini-jupes.
0: Pourquoi que les bus roulent moins vite que les métros?
2: Parce que c'est la circulation.
0: Tu restes poli, toi, tête de con.
3: On peut rien faire pour cette technologie. Hein.
1: Le bus, c'est la conduite manuelle et le métro, c'est conduite automatique.
3: Ouais, exactement. Voilà.
2: Est-ce qu'il y a des métros les automatiques électriques?
1: Ils sont tous électriques, de toute manière.
4: Ouais, et les métros roulent à quelle vitesse en général?
1: 40, 50. Sur la ligne 1, ils sont chouettes. Hein.
2: Et les RER?
1: RER, c'est beaucoup plus gros, c'est considéré comme la SNCF.
0: Qui c'est qui me demande?
3: C'est Alexandra.
0: Oui, Alexandra.
3: Tu préfères prendre bus ou train?
0: Moi, je préfère le. Aucun. Tu vois, je préfère marcher à pied.
3: Tu préfères quoi?
0: Je préfère marcher à pied.
3: C'est normal,
0: marcher
3: à pied.
0: Oui.
1: Alexandra.
3: Oui.
1: Tu vois, de toute manière, dans le bus, c'est une certaine clientèle, et dans le métro, c'est une autre clientèle.
3: Ah, ouais.
1: Ça a rien à voir.
2: Dans le bus, c'est
1: bon,
2: c'est
1: bon. Tu prends le bus, c'est pas la même place.
4: C'est quoi la différence?
3: Il n'y a aucun rapport avec la question, désolé.
4: C'est quoi la différence, Marcel, entre la clientèle du bus et la clientèle du métro?
2: Dans le métro, t'as des cons comme Gérard.
4: Marcel, réponds à ma question, s'il te plaît.
0: Ouais, vous restez poli, s'il vous plaît.
1: Bon, disons que le bus est une certaine classe de personnes. Ils prennent pas le métro exprès à cause de.
2: S'ils prennent le bus, non, ils prennent pas le métro, non.
4: C'est des gens qui sont plus chics, c'est quoi la différence? C'est pas des filles avec des jupes à la touffe.
1: Ah non, voilà.
4: D'accord.
2: Quoique.
0: Quoique, oui, ça dépend.
1: À part les lignes de banlieue, hein, je peux. Ça,
4: question d'après.
2: Ah, voilà,
0: alors, la question d'après.
2: C'est pas normal. Pourquoi les gens de banlieue sont différents des autres? Ouais, c'est vrai, ça.
0: Je peux poser la question,
3: Ouais, ça serait bien, Gérard.
0: Je vais poser la question, un disque et on se retrouve après.
2: Ok, super.
0: Alors, pourquoi que les nanas nous font voir leurs culottes?
1: Voilà.
3: Parce que les mecs aiment ça.
0: Non, mais c'est bon, vous réfléchissez.
1: Et qu'elles se font fréquenter aux heures de pointe dans le métro.
0: Voilà.
3: D'accord, Jean-Paul.
0: Donc, oui, Alexandra.
3: Oui, non, rien.
0: Non, qui c'est qui voulait réagir?
2: Non, rien de spécial pour l'instant. C'est quoi le disque?
0: C'est la main de ma soeur dans la culotte d'un zouave.
2: Ça va peut-être expression, Gérard, c'est un peu vieillot là.
0: Ouais. Voilà. Gérard, comme ça, vous êtes au courant du disque.
2: Gérard, ça va?
4: Il y a Boss sur Minicom qui voudrait savoir, Gérard, si t'as déjà conduit des bus.
2: Et
4: il y a Lily qui dit qu'elle aimerait bien écarter les cuisses avec sa jupe courte devant toi.
0: Lily, dans ce cas-là. Elle est d'où, Lily? Elle est d'où la.
2: J'approcherai ma tête pour lui faire un
4: 66.
0: Le département 66, ça fait loin. Ça fait loin. C'est Perpignan, c'est loin.
3: Je suis pas loin, moi, je veux bien faire pareil.
0: Qui?
3: Vissler, Alexandra.
0: Tu viens à la radio, Alexandra.
3: Comment?
0: Tu viens à la radio.
3: D'accord, pas de problème.
0: Tu viens, on t'attend alors.
3: Ok, je suis pas loin, mais...
2: Alexandra, ne déçois pas. Ouais.
3: Alexandra est très prisée, je vois.
2: T'es quand même un cochon, Gérard.
3: Ouais.
0: Alexandra, pourquoi tu veux pas venir maintenant? Alexandra.
3: Oui.
0: Pourquoi tu veux pas venir maintenant?
3: Parce que je peux pas, j'ai 17 ans et mes parents ne veulent pas que je sorte.
0: Bon, alors 17 ans, moi je veux pas avoir des problèmes non plus pour des tournements de mineurs. Donc on va mettre.
4: Je pense que tu peux annoncer la question d'après d'abord.
0: Donc la question d'après, c'est pourquoi tant de monde dans les métros aux heures de pointe? Donc on va se quitter le temps du disque avec.
1: Staguignol.
0: Allez, va. Je pense que c'est bien prononcé, mais c'est pas grave, vous allez écouter, on se retrouve juste après.
4: Suivi d'œil.
0: Et le disque 2, c'est Je te tiens.
4: Je te tiens par...
0: La barbichette. Voilà, à tout à l'heure. Réfléchissez à la question.
4: À tout de suite. Gérard, je voudrais juste que tu me dises, c'est quoi ce disque?
0: C'est Donne-moi ma chance. C'est
4: super.
0: C'est bébé, je sais pas, c'est ce qu'on m'a prêté, c'est ce qu'on m'a offert. Donc voilà, c'est Donne-moi ma chance, en fin de compte.
4: Bon, tu rappelles la dernière question?
0: Alors la septième, donc c'est pourquoi tant de monde dans les métros aux heures de pointe? Et on va accueillir donc...
4: Donc, de nouveau,
3: oui.
0: Coralie. Coralie, bonsoir. Coralie, s'il te plaît, te réveilles.
3: Je suis là, Gérard.
0: Bonsoir.
3: Salut Coralie.
2: Salut Coralie.
3: Ça va?
0: Florence, oui, on récupère Florence.
3: Oui.
0: On récupère Jean-Daniel.
2: Ciao, salut, les gars, super.
0: Sport Billy. Et Tom. Oh, yeah.
2: Oui, salut, Gérard. Tu sais, c'est une différence entre Gérard et Iti.
0: Tu réponds à la question, il n'y a pas de différence entre Gérard et je sais pas quoi, ou sinon tu retournes chez toi.
2: Il a compris qu'il devait retourner à la maison.
3: Allez Gérard, pose ta question.
0: Allez, je crois que vous l'avez déjà posé. Alors c'est pourquoi tant de monde dans le métro, aux heures de pointe ou dans les bus?
3: Gérard.
0: Oui.
3: Parce que tout le monde sort en même temps, c'est normal.
0: Oui, mais donnez vos noms quand vous...
3: Alexandra.
0: Oui.
3: Non, mais c'est une question con, Gérard.
0: Quoi, c'est une question con?
3: Implacable.
2: Non, moi je pense que c'est une secte, c'est pour ça qu'ils se réunissent tous à 5h.
3: Ouais, exactement.
0: De toute manière, il y a autant de monde entre 5h et 8h, de 5h à 8h, il y a autant de monde dans les bus et dans les métros. Pourquoi?
1: C'est pour mieux tripoter les nanas.
3: Tout le monde va bouffer. Exactement.
4: T'as dit quoi, Marcel?
1: C'est pour mieux tripoter les nanas.
2: Gérard.
3: Marcel?
1: Oui.
3: Tu serais pas un obsédé?
1: Non, pas du tout.
3: Dégoûtant, va.
2: Hey Gérard, je suis sûr que c'est comme ça que t'as rencontré Christine, c'était dans le métro.
0: Bon, c'est bon, on parle plus d'elle, alors celui qui s'amuse et qui recommence avec...
3: Non, on a dit Martine.
0: Non, on vient de dire Christine.
3: Non,
0: cherchez pas à midi, à 14h, allez. Hop.
2: Christine, c'est elle qui rit quand Gérard Lapine.
0: Bon, allez, tu retournes au standard, tu vas voir Gaël au standard.
2: Ciao. Ok, super.
0: Pourquoi moins de bus ou de métro pendant les vacances?
2: Parce
3: qu'il y a moins de personnes qui se déplacent, Gérard.
0: Non, il y en a autant.
3: Mais non, Gérard. Il y a des gens qui partent en vacances, Gérard.
2: Gérard, parce que les machinistes partent en vacances.
0: Non, mais il y a quand même autant de monde.
2: Les machinistes partent en vacances, Gérard, c'est con ou quoi?
0: Il y en a quand même qui partent en vacances et qui assurent quand même...
3: Il y en a beaucoup qui partent en vacances,
0: bah ouais, peut-être, mais il y en a d'autres qui sont toujours là.
3: Ouais, mais il y en a qui partent.
0: Ouais, mais pourquoi moins de bus pendant les vacances?
3: Parce qu'il y a moins de bus.
0: Ok, d'accord, je vois.
1: Bon, on passe à la
0: 9e. Non.
2: Et parce qu'il faut bien que les machinistes partent en vacances.
3: Non, mais c'est logique.
4: Mais oui, les cons.
0: Ça y est.
2: Et Gérard, c'est vrai que c'est à cause de toi que la Lydie a eu un accident?
3: Ouais, c'est toi qui...
0: Oh, alors là! Stop! Là, les trois mecs vont retourner au standard. Je veux pas entendre ce mot-là sur centaine. Je veux pas entendre ce mot-là lors des débats. Les trois mecs au standard.
4: Je ne vois pas pourquoi Gérard explique.
0: Non, on a pas besoin de parler de Didi, alors que l'autre, il a été dire que pourquoi je sais plus quoi.
4: Gérard, qu'est-ce que je fais?
0: Donc tu le prends, tu sers ça, tu lui dis que c'est pas la peine.
4: Gérard.
0: C'est pas la peine, on ne parle pas de ça pendant les débats.
3: D'accord.
0: C'est pas le thème du débat et je n'attaquerai jamais un sujet de débat comme ça.
3: Keep cool, hein.
0: Bon, bah dans ce cas-là, il n'y a pas me balancer.
3: Ouais,
0: ça bafouille.
3: Allez, continue, Gérard.
4: Marcel, la question suivante.
1: Pourquoi tant d'agression le soir après 22 heures?
3: Pourquoi tant de...
1: d'agression?
3: Bah, les mecs, ils sont en manque. Ouais.
1: Non, mais attends, mais il y a agression et agression. Hein.
3: Non, ouais, mais les mecs sortent à cette heure-là, surtout, donc...
1: À 22h, il y a déjà moins de surveillance dans le métro.
3: Oui, c'est exactement, ouais.
1: C'est l'heure d'Herlève et patati patata. Voilà.
3: Ouais, c'est vrai, t'as raison. Bah
1: ouais.
3: Alors, t'as la réponse, pourquoi tu poses la question?
0: Qui?
3: Ouais, c'est con, ça.
0: Qui ben, c'est moi qui posais, on posait la question comme ça, donc on vous demandait de réagir, c'est tout.
3: Bah voilà, on a réagi.
0: Bon, c'est bien, donc on va attaquer sur la dixième. Attends, la dixième, c'est... Pourquoi moins de contrôle la journée dans les bus ou les tramways?
1: Ça, je suis pas si d'accord avec toi, genre, hein.
3: Pourquoi? Il y a vachement de contrôle quand même la journée. Hein. Ouais, moi, je trouve que...
0: Ah bah, dans la journée, il y en a moins.
3: Hein. Il y en a plus ce soir.
0: Il y en a plus le matin que dans la soirée.
3: Bah, non, mais le matin, il y a plus de monde, c'est tout.
0: Mais dans la journée, j'en vois pas beaucoup. Hein.
3: Maintenant, il y a personne la journée, c'est normal. C'est normal, la journée, il y a personne.
7: Ah si,
3: il y a moins de monde.
7: Contrôler la journée.
3: Ouais, moi aussi, je me suis fait contrôler la journée. Hein.
1: Mais par contre, la journée, c'est surtout des contrôleurs itinérants. Donc, ils baladent un peu n'importe où.
0: Alors, la onzième, donc, comme tout le monde a... Ouais, pourquoi on change souvent de ligne pour aller travailler au boulot?
4: Et il y a juste avant
3: une question.
0: Attendez.
4: Il y a juste avant une question Minitel de Berserker qui dit Gérard. Non, pardon. C'est pas Berserker, c'est Darchand qui dit est-ce que Gérard a déjà été contrôlé?
0: Oui.
3: Ouais.
4: Et comment ça s'est passé?
1: Non, Gérard, il saute par-dessus le tripode, c'est pas pareil.
3: Raconte, Gérard. Ils t'ont arrêté, Gérard?
0: Moi, j'ai déjà été contrôlé plusieurs fois et je me suis pris des PV, ça c'est vrai, et je m'en cache pas.
3: Pourquoi t'avais pas pris de ticket, Gérard?
0: Bah parce que j'avais pas les moyens, donc je suis passé en fraude et puis c'est tout.
3: Mais t'as payé encore plus cher, c'est con.
0: Bah ouais, mais de toute manière, comme ils m'ont, comme je veux pas dire mais l'adresse, donc voilà.
3: Ça t'a servi de leçon, j'espère.
0: Bah oui, ça me sert de leçon. Maintenant, bon, je me trimballe avec trois carnets de bus sur moi maintenant. Alors.
3: Mais Fun Radio te paye pas la carte orange?
0: Non, mais ça c'est problème Fun Radio, ça c'est moi qui réglerai ça avec Max. Hein. Ça regarde pas les auditeurs.
4: Et il y a juste aussi Dom sur Minitel département 75 qui dit question à la Gérard, pourquoi autant de monde pendant les grèves?
0: Ben je crois que
3: autant de monde où? Dans les
0: métros
4: et les bus.
0: Ah oui,
4: Gérard, pourquoi il y a du monde pendant les grèves?
0: Ben oui, ça c'est ça. C'est ça que s'ils sont mal payés, donc automatiquement, je sais qu'il y en a beaucoup qui sont mal payés comme machinistes.
3: Ouais.
0: Ça c'est vrai, donc on peut pas leur interdire de faire grève.
4: La question, Gérard, la question c'est pourquoi il y a du monde pendant les grèves.
3: Comment ça?
4: Pourquoi il y a du monde pendant les grèves?
3: Mais du monde où?
0: Mais où?
4: Allez, les filles, la question elle est posée à Gérard.
0: Mais quand s'il y a du monde, s'il y a des grèves, il y a plus de bus automatiquement, donc il y a tant de monde qui attend le bus. Voilà, c'est tout. La réponse à la question, c'est ça. Si quelqu'un fait grève, automatiquement, les bus, il y en aura déjà moins. Ouais. Mais il y aura plus de monde qui attendra le bus. Et ça fera plus. Le premier bus sera bombé. Ça fait comme le métro.
2: Il y en a plus la casquette, hein, ça fait des études, cousin. Hein.
3: Ouais.
2: Vache.
0: Bon, alors.
4: Et juste avant, je rappelle pour Doc, Berserker et compagnie sur Minitel que pour participer au débat, vous appelez au 0870-5000.
2: Gérard, j'avais
4: juste une question.
2: 0803-08-5000.
4: Gérard, à toi.
2: Ouais, Gérard.
0: Oui.
2: C'est vrai que tu serais sorti avec François si ça avait été un mec?
0: Bon, alors, je te répondrai pas à ta question, c'est pas le thème des débats. Alors, point final à la ligne. Commencez pas à me brouter avec Françoise, Christine, Carole, Martine, ou ainsi de suite.
3: C'est clair et net. Gérard, c'est qui ta nouvelle?
0: J'en ai pas de nouvelles, voilà. Point final.
1: Ils veulent tout savoir.
2: Hein. Hey Gérard, c'est vrai que t'es mannequin chez Emmaüs?
0: Non. Alors, pourquoi qu'un ticket ne dure pas une heure comme dans certaines villes?
2: Qu'est-ce que tu racontes? T'as jamais eu le ticket avec une meuf, toi?
3: Non, c'est...
0: Pourquoi les tickets durent moins?
3: Les tickets de quoi, d'abord?
0: Les tickets de métro ou de bus. Pourquoi qu'un ticket ne dure pas une heure comme dans certaines villes?
2: Mais tes tickets, ils n'ont pas une heure.
3: Ouais, t'as pas tort. À Rennes, tu vois, et ben ça existe. Ça. Pendant une heure, t'as le droit de prendre le métro, pendant, enfin le bus, tu te déplaces comme tu veux.
4: Ouais. Voilà.
3: Alors qu'à Paris, t'as un ticket, puis pour un pasta, tu fais deux stations et terminé.
0: Voilà. Ou sinon, tu peux faire. Tu fais la Grande Arche jusqu'à Vincennes avec un ticket.
3: Ouais, c'est vrai. C'est donc, carrément débile.
0: Au lieu que ça dure plus longtemps, ben faut que tu changes de ticket si tu veux revenir sur une autre station.
1: Et sinon, c'est un PV.
3: Mais c'est pour nous pomper du fric, en fait. C'est Marcel à qui tu me fais penser?
1: Non.
3: À la moustique.
4: Ouais, c'est vrai.
3: Moi, il me fait penser à Antoine Decaune.
2: Moi, il me fait penser à Gaudemont.
0: Bon, on n'est pas là. Bon.
3: Un petit moustique.
0: Niel, à la place
3: Antoine
0: de...
3: Antoine
0: Decaune,
2: c'est l'enfant. S'il
0: vous plaît.
3: Oui.
0: On accueille Niel à la place de
3: Niel.
0: Sport Billy.
4: Je crois que c'est Niel.
2: Salut ma couille, ça va Gérard?
3: Salut Niel.
2: Salut Niel.
3: Eh
2: hey, Marcel, ça va?
7: Ouais, bien. Pas trop chaud Gérard?
0: Bon, on n'est pas là pour savoir si la vie des autres, comment ça se passe.
2: Gérard, on est poli, on demande comment ça va, c'est bon.
0: Réponds-leur, parce que sinon ils vont nous prendre la tête toute la nuit.
4: Marcel, à toi, et ensuite j'aurai une petite question pour Gérard. Vas-y,
2: alors, on se casse le cul pour venir participer à ton débat et tu nous dis qu'on te prend, tu dis qu'on te prend la tête, putain, c'est agréable.
3: Ouais, c'est vrai.
0: Bon, on dit pas putain.
1: Non, mais Gérard, il est un petit peu nerveux ce soir.
3: On discute avec tout le monde, hein.
4: Tu râles et quand on te parle, tu râles.
2: T'arrêtes
4: pas de
2: répondre.
4: Pose
2: ta question, Gérard, allez.
4: Oui, il y a une question Minitel pour Gérard, toujours de Boss, département 75, qui dit: Gérard, pourquoi les camions sont plus lents que les voitures?
0: Alors, bah, ça.
4: Qu'est-ce que tu peux répondre là?
0: Alors là, je vois pas le rapport avec les transports en commun, mais j'ai quand même.
3: C'est un transport, hein.
0: Non, mais attends, les routiers, les transports en commun, c'est pas du tout la même chose.
2: Mais un mot derrière l'autre, ça fait des phrases, Gérard. Tes transports en commun, c'est.
3: Et t'as pas précisé transports en commun, t'as juste dit transport, hein.
0: Non, mais bien sûr, parce que là, le thème du débat, c'est transport en commun, c'est pas transport routier.
2: Bah si, toi, tu te déplaces pendant les transports de bétail.
0: Eh, toi, si tu continues tout à l'heure, tu vas aller voir si je fais du bétail au standard. Toi.
2: Ouais, tu vas top, super, Gérard, vas-y.
7: Il voyage clandestinement avec les veaux.
0: Alors maintenant, je vais quand même répondre à la question de ce charmant jeune homme qui m'a dit.
2: Ouais, vas-y,
0: pourquoi que les camions roulent moins vite que les voitures, c'est ça?
3: Ouais, vas-y, réfléchis.
2: Ouais.
0: Bon, déjà, ils sont limités.
3: Ouais.
0: Ils sont limiteurs à 80 et 90.
2: Ouais, comme toi, t'es limité aussi, toi.
0: Bon, toi, tu vas déjà aller voir Gaël au standard, comme
2: voilà,
0: ça, tu vas pas m'énerver.
2: La facilité, toujours.
3: Mais dis-toi, Gérard.
0: Voilà, non, il va voir Gaël au standard et c'est tout.
2: Vas-y,
0: toujours. Allez, bonne nuit.
3: T'es une poule mouillée, Gérard.
2: Ouais,
3: c'est dégueulasse. En plus, ça sent
2: dans ta. Vous
0: habites.
2: Ouais, t'es vachement limité, Gérard.
0: Allez, comment ça, les gonflés, hein.
2: Mais on peut rien gonfler.
8: Tu racontes, on te gonfle quoi?
3: On peut même plus rigoler.
0: Ouais, bah, il a rigolé. Maintenant, je réponds à la question de charmant jeune homme, parce que je voudrais bien finir avec ça, parce que après, on va attaquer le deuxième débat. Donc, alors, pourquoi que les camions roulent moins vite que les voitures? Donc, c'est normal. Donc, je disais qu'ils étaient limités.
2: Et que
0: les voitures ne sont pas limitées.
2: Voilà. Et donc, ils roulent plus vite.
0: À part si on tombe sur des voitures électriques ou des espèces de petites, Fiat ou des, même, je sais même pas, je pense que j'ai dû en voir une ou deux.
2: Des
0: Pandas comme
3: Julie. La voiture de Julie n'est pas limitée.
0: Non, elle n'est pas limitée.
2: Je
0: vais vous dire une chose, que souvent j'en ai croisé, et ça n'avance pas sur l'autoroute. Je suis désolé, ça avance pas, ça fait un potin pas possible, ça avance pas du tout, c'est comme les voitures électriques, on devrait les
3: aider. Quoi, voiture?
4: Je défendrai ma voiture jusqu'au bout, ma voiture roule très bien, et elle roule jusqu'à 165
2: km. Bah, Julie, comment t'es fort!
3: T'as quoi comme bagnole?
0: J'ai pas de voiture, malheureusement.
2: Il n'a pas le permis.
3: Non, mais
2: Gérard, il se déplace en roller, lui.
0: Non, mais moi, je me déplace à pied et en transport en commun, ou de temps en temps, j'ai...
2: C'est en ambulance qu'on te déplace.
0: Ah, ouais.
2: Roller sur bouteille, Gérard.
0: Ouais, bon. Allez, c'est bon. Donc, on va attaquer le deuxième débat.
4: Et la conclusion,
0: on va changer un peu le monde parce que là, ça commence.
2: Qu'est-ce que c'est que ces débats, putain?
0: On fait la conclusion des transports en commun.
3: Mais
0: vous allez me laisser parler?
2: Non, tu vas la fermer.
0: On fait la conclusion des transports en commun. On met un disque et on prend d'autres gens. Voilà.
3: Non.
2: Putain,
7: non, pas tout ça.
4: Stop, on se calme. Merci. On va commencer le deuxième débat et le disque, on le mettra plus tard. Parce qu'on va enchaîner les disques comme ça non plus.
0: Hein. D'autres personnes parce que.
7: Bon, c'est pas le meilleur mix. Hein.
6: T'inquiète pas, Gérard. C'est bon, je vais en trouver d'autres.
0: Alors, Alexandra, qu'est-ce que t'as pensé du débat?
3: Les questions n'étaient pas très intelligentes. Mais bah c'est tout ce que j'ai pensé.
0: Non mais attends, je vais dire une chose, normalement je vais préparer 10 questions, j'en ai fait quand même 12. Oui. Alors si c'était pas 12 questions intéressantes sur un débat comme ça, eh ben je sais pas ce qu'il
7: wow,
0: faudrait.
7: T'as réussi à faire 12 questions, waouh.
0: Oui, et le deuxième aussi, il a 12 questions.
7: C'est la même que t'as répété 12 fois, Gérard.
0: Et le deuxième, il a 12 questions, hein, aussi, je vous préviens d'entrer.
3: Non, c'est fort. Eh
7: Gérard, tu as fait beaucoup de débats.
0: Comment
7: 24 questions d'une semaine, Gérard, t'as fait, waouh.
0: Qui c'est qui me parle?
7: Vous êtes un livre ou pas?
0: Donne ton nom, s'il te plaît.
7: Non.
0: Oh, ouais, c'est pas toi, tu commandes ici.
4: Je crois qu'il y a une jeune fille qui veut parler, merci.
3: Oui, c'est Alexandra.
0: Oui.
3: Tu prépares longtemps tes débats à l'avant?
0: Je
3: prépare pas, il bafoue.
7: Et Alexandra, tu fais quoi après le débat?
3: Comment?
7: Tu fais quoi après le débat?
3: Mais je fais ce que tu veux.
7: Ouais.
0: Ah, mais de manière, elle a 17 ans, alors si tu veux faire un détournement de mineur, mon petit, c'est ton problème.
7: Détournement de mineur, ça m'a fait 15 ans.
0: Attends, tu m'encules. Je te dis une chose, Jean-Daniel ou Niel ou Tom, tu restes poli, d'accord?
3: Les mecs?
7: Tu vas pas faire croire qu'il a jamais fait ça, Gérard, en détournant aux mineurs.
3: Les mecs, de toute façon, c'est Gérard qui m'intéresse.
7: Ouais.
0: Bah, très bien, alors.
7: Bah, disons, t'as vraiment des conditions, tu vas être en gros ton, toi, alors. Tu n'es pas obligé d'avoir bon goût, hein.
3: Ouais, exactement.
0: Bon, vous vous calmez maintenant, Coralie, pour toi, le débat.
3: Alors, moi, je partagerai un peu l'avis d'Alexandra, et puis moi, je dirais que, le métro, ça se prend, on évite de les prendre aux heures de pointe, si on veut être tranquille.
7: Et toi, ça se prend comment, toi?
3: En plus, on risque sa vie.
7: En plus,
0: ça c'est vraiment le bus, hein.
7: Tu racontes n'importe quoi,
0: Ouais, tu te calmes, le mec, hein.
7: Tu risques ta vie de quoi dans le métro?
3: Bah, y'a des bombes, là, mon pote. T'as pas entendu les attentats?
7: Non, regardez la journée d'enfer, toi, t'as regardé la télé.
3: Non, ça passe sur Canal Plus dans pas longtemps. Mais attends, pour les mecs, c'est plus facile de prendre le métro, hein.
0: Ouais, j'ai l'impression. Y'en a beaucoup qui fraudent. Donc, Florence.
3: Oui, alors, les questions sont connes et tu bafouilles trop.
0: Bon, bah attends, si les questions sont connes, ma petite, hein, tu fais une chose, t'écris à la radio et tu me donnes des thèmes de débat. Mais je te préviens, avec
3: oui,
0: les questions...
3: Là, j'entends rien, enfin.
0: Mais tu fais des débats avec les questions, sauf sur le sida et le préservatif que je ne ferai jamais la nuit.
3: Je t'en enverrai.
0: Eh ben alors, tu fais,
3: ouais,
0: tu réfléchis...
3: Je vais t'aider parce que je t'aime bien, va.
0: Comment?
3: Je vais t'aider parce que je t'aime bien, va.
0: D'accord. Eh ben, t'écris au 143 de Charles de Gaulle, le 92-521, Neuilly-sur-Seine, Sedex. Ouais. Voilà. Donc, Jean-Daniel, ta conclusion... Jean-Daniel, ta conclusion, s'il te plaît.
7: Allô?
0: Ouais.
7: C'est pas Jean, moi, c'est Jean-Daniel.
0: Eh ben, c'est ce que je viens de dire.
7: C'est Didier. Ou c'est Didier, en Verlon.
0: Les oreilles, c'est comme le cul, ça se lave.
7: Ouais, ben, je me suis lavé le cul, je me suis lavé les oreilles avec.
0: Bon, alors, ta conclusion.
7: Parce que le coton-tige, il sert et pour le cul et pour les oreilles.
0: Ta conclusion.
7: Bah quoi?
0: Ta conclusion.
7: C'est pas la peine de culer.
0: Ouais, tu réponds et c'est tout.
7: Mais c'est bon, t'as vu comment tu me parles, toi?
0: Bon, allez, dégage.
7: Ouais, c'est bon,
0: dégage.
7: C'est bon, c'est parce que tu fais de la radio que tu peux choper la grosse tête, là.
0: Ouais, tu commences à me dégonfler, je te demande ta conclusion, je te demande pas tes règles.
7: Je te demande un petit peu de respect, c'est trop demandé ça.
0: Non, mais moi je te demande une conclusion, je te demande pas à quelle heure il est, d'accord?
7: La constitution, elle dit qu'on a le droit, qu'on a les droits, ok? Alors tu me respectes.
0: Bon, allez, hop. Viel ou Niel?
7: Non, c'est Niel.
0: Niel.
7: Et te laisse pas dire, Niel, apprends à lire. Bon, moi je voudrais dire que pour ton premier débat, ça allait, t'es pas trop énervé. On va tâcher de continuer pour le second. J'espère que t'auras pas des questions à la con comme pour le premier, voilà, c'est ce que j'espère.
0: Bah tu verras bien, les questions c'est moi qui les prépare. Hein,
7: ouais, bah ouais, ça j'ai remarqué, ça peut pas être quelqu'un d'autre, hein. Ah, c'est clair.
0: Bah si t'es pas content, tu fais comme Florence, t'écris à la radio. Voilà, et tu me présentes des thèmes de débat avec tes questions. Si ça m'intéresse, je les prends, si ça m'intéresse pas, bon, à la poubelle.
7: Ouais, mais bon, tu vois, voilà. On a pas question.

0: Parce que je vous, les questions que je vous pose, je vous demande pas si vous avez envie de niquer quelqu'un.
1: Attends,
0: je vous demande
1: si on a envie de niquer des nourrices. Ça, j'ai bien compris.
2: Tu peux expliquer en français?
0: Ouais, non, mais ça y est, j'ai bien expliqué ce que ça voulait dire.
3: Moi, j'ai rien compris. Hein.
2: Alors, ça doit être moi. Alors, ça doit être moi.
0: Je parle très bien français comme vous et je vous merde.
2: Et voilà.
0: Ok.
1: Bravo. Bien la France.
0: Bon. Donc, une question
4: universelle. Juste, Starsky l'orphelin, il voulait savoir si c'est parce que t'as pas eu de lait maternel que t'as une décalcification de la rotule.
0: Alors lui, il va se faire foutre parce qu'il commence à me gonfler sérieusement, celui-là.
4: Enfin, et du coup, le lait maternel, alors
0: Je vois pas du tout le rapport avec ma jambe, d'accord?
5: Ça fait tomber les dents.
0: Sinon, il ferait mieux de fermer sa gueule. Voilà. Ouais.
5: Ouais.
0: Je suis pas ton biquet, d'accord? On couche pas encore ensemble.
5: D'accord, pas encore.
0: Donc, heureusement.
5: On accueille Tonton du Blédina, bonsoir.
6: Bonsoir. C'est Mousse.
5: Hey, si.
0: Fiddler, tu arrêtes avec.
7: C'est pas moi.
0: Si, je viens de te voir faire.
5: Il y a
0: Tonton quoi? Blédina?
1: C'est Tonton du Blédina.
0: Ouais.
1: Tonton! Tonton!
0: Manu, Fiddler, s'il te plaît, tu arrêtes!
1: En fait, vu le prix qu'elles sont payées, si tu veux, il y a une demande plus importante que ce que peuvent fournir les agences de nounou, quoi.
0: Ouais, mais ça.
1: Forcément, il y a des perditions, il y a fuite quelque part. Donc, sous-effectif.
0: Non, mais le tarif, on va pas parler de tarif parce que c'est vrai que.
1: Combien la tienne?
0: Jérôme, au revoir.
1: Pourquoi?
0: Au revoir.
1: Mais je demandais combien le bonnet. C'est pas bien ça.
0: Jérôme,
5: ça y est.
0: Comme ça, ses envies pressants, il ira ailleurs voir si j'y suis.
8: Gérard, je voudrais pas déranger, mais si j'ai envie de prendre une cigarette, ça se passe comment?
0: Non, pas ici, c'est dehors, pendant la pause.
8: Et si je veux prendre une pause maintenant?
0: Ah bah non, faut rester au standard ou sinon.
1: Sinon, tu prends une longue pause. Genre, comment elle s'appelle?
8: Je
0: vous préviens.
1: Ça marche pas.
8: Ok, alors,
0: dans ces cas-là,
8: salut.
0: Mais non.
1: Oh là là.
0: Banco. Babis Tirac. Tonton Blédina. Jim Morrison.
8: Attendez, on va récupérer.
5: Un auditeur, oui, tout à fait. On accueille Debbie Jones. Bonsoir.
9: Mr. Cuisine.
0: Bon, c'est encore l'autre de l'autre poids, donc tu peux lui. Tu peux, hop, tu peux lui dire au revoir.
9: Oui, allez bien.
5: C'est une nounou.
0: Alors.
9: Je téléphone pour le.
0: Ouais, non, tu vas téléphoner dans ton lit, tu vas.
9: Oui,
0: tu restes chez toi.
9: I'm in my bed, actually.
0: Au revoir.
9: Monsieur Cuisine.
0: Ta gueule.
9: Je téléphone pour le.
0: Manu, tu me coupes ce que
9: vous savez, Monsieur Cuisine.
5: Attends, on va voir ce qu'il dit.
0: Non, allez, un peu, bonne nuit.
9: Le Prince William.

0: savoir
1: Bonne
0: the possibility
1: Bonne
0: to
1: nuit.
0: Find a babysitter.
1: Bonne nuit.
2: Encore une fois, Gigi, s'il te plaît.
0: Mr. Cousin.
1: Merde.
0: Mr. Cousin.
1: Bon, hello. Merci.
2: Et on accueille Monsieur Mazur, bonsoir.
3: Oh, oui, bonsoir, Monsieur Gérard. C'est Monsieur Mazur à l'appareil.
1: Manu.
2: Oui, Gérard.
1: J'avais bien dit que je ne voulais pas de Monsieur Mazur dans ce débat-là.
2: Oh, mince.
1: Monsieur Mazur.
3: Monsieur Gérard.
1: J'avais dit que je ne voulais pas de vous sur le
4: bonsoir,
1: débat.
4: Monsieur Mazur.
3: Mais pourquoi ça? Bonsoir. Mais je ne comprends pas, Monsieur Gérard, comment c'est?
1: Parce que c'est moi qui commande et...
3: Bah, oui, mais...
1: C'est moi qui commande le jeudi et...
3: Non, mais ça, je...
1: c'est,
3: alors...
1: moi qui... c'est moi qui commande,
3: sûr,
1: mais... c'est moi qui commande le jeudi et vous ne me coupez pas la parole. Quand je parle, c'est moi qui commande. Donc si le jeudi, je veux, sur un débat comme ça, je ne veux pas que vous passiez, c'est mon problème.
3: Mais oui, mais
1: en de bon entendeur, salut.
3: Gérard,
1: en de bon entendeur, salut. C'est tout ce que j'ai à vous dire.
3: Gérard,
1: c'est tout ce que j'ai à vous dire. C'est tout.
3: Ne faites pas votre
1: mauvaise Monsieur Mazur, je pose les questions. Monsieur Mazur, je vous demande de vous arrêter ou sinon je vous dis au revoir. Ou sinon vous allez dégager tout de suite.
4: Je vous demande de vous arrêter,
3: c'est vraiment une chute. Hein.
1: Alors Monsieur Mazur, vous répondez à la question et vous vous éternisez pas dessus parce qu'il y a encore d'autres personnes qui n'ont pas répondu.
3: Écoutez, par exemple, bon, je ne sais pas, mais...
1: Oh là là là là, il est lourd, Monsieur Gérard,
3: calmez-vous, allons.
1: Il est lourd, ce Monsieur Mazur, quand je ne demande pas de réagir maintenant.
3: Mais pas du tout, Monsieur Gérard, attendez.
4: C'est fiché, Mazur, c'est fiché.
3: Monsieur Gérard, vous sortez de vos gonds et je ne comprends pas pourquoi.
1: Bon, allez hop, Monsieur Mazur. Pour l'instant, vous la fermez. Je vais demander à Babi, à Big.
3: Ferme-la.
1: Oh punaise, mais c'est moi qui commande encore. Jusqu'à maintenant, c'est pas vous.
5: Ah, mais je veux bien répondre, Gérard.
1: Alors, Big Babi.
4: Oh,
1: oh,
4: bah, ça va être passionnant encore. Oh là là.
6: Putain, mais merde.
1: Oh, non.
6: Qu'est-ce qui s'est passé, Manu?
2: Je sais pas, ça a coupé, ça a raccroché.
1: Ouais, non, mais ça m'étonnerait.
5: Oh, qu'est-ce qui est coupé?
2: On accueille Denver, bonsoir.
1: Non, tu prends pas de mec, bonsoir, je termine avec elle. Non, allez, hop, au revoir.
4: Fais-moi le dernier Denver.
1: C'est ça, au revoir.
4: 1, 2, 3,
7: 4. Le premier faux, on est sur le fait.
1: Salut Denver, tu peux rester chez toi, j'ai pas besoin de toi.

Il y aura le gros GG avec Fabien. 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

0: peut-être 2-3 minutes. Hein.
1: Tu vas acheter un petit fil d'art.
2: D'accord, Manu.
0: Non, mais c'est fil d'art. Hein. Moi, ça va. Mais fil d'art.
1: Il va faire de la caca.
0: Je peux t'accompagner aux toilettes. Non, aller, allez, vite fait, s'il te plaît.
1: Oh. Le chien, c'est des caca. La caca.
0: Vas-y, continue, Françoise.
2: Bon, deuxième question.
1: Bon.
2: Avez-vous déjà vécu un chagrin d'amour? Alors, le chat. Félix.
1: Alors, est-ce que j'ai déjà vécu un chagrin d'amour?
2: Oui.
1: Objectivement, non. Parce que déjà, j'ai un cœur de pierre et les femmes, bon, bah, tu vois, quand c'est terminé, quoi, c'est elles qui pleurent, en fait.
3: Non, mais dans quel sens?
1: Voilà.
2: Dans quel sens?
1: Je sais pas, je veux dire, non, quand j'ai une, tu vois, quand c'est, enfin, l'amour, tu sais, c'est quelque chose de très fort.
2: Oui.
1: Tu vois. Et vous, les femmes, vous comprenez pas, en fait, que, enfin, l'homme a des droits, si tu veux, sur la femme que vous, vous avez pas, en fait. Hein.
0: Mais pourquoi?
2: Et pourquoi que nous, on n'a pas de droits?
1: Si, si, vous avez des droits, mais nous, on est supérieurs, quoi, on est plus intelligents.
2: Et
4: c'est non, mais moi, je suis pas d'accord avec ce que tu dis, parce que nous, les femmes, on est indépendantes.
3: C'est vrai. Non, bon. Françoise.
2: Sophie.
3: Ouais. Est-ce que j'ai déjà vécu un chagrin d'amour? Non.
1: Parce que tu me connais pas encore.
3: Exactement. Non. J'ai jamais.
5: Ouais, Christine, j'ai voulu la dépouiller, mais ce salope, elle a pas voulu. Bah ouais, dans son porte-monnaie, je voulais prendre 10 balles, 5 balles, elle a jamais voulu. Hein.
0: C'est clair et net.
5: Ouais, bah dans ces cas-là. Ouais, c'est bon, continuez pas, sinon moi je plie mes affaires, hein, je prends mes clics et mes claques et puis taillot. Hein.
2: D'accord, bon Gérard.
4: Il y a du monde derrière toi, Gérard.
5: Ouais, bah t'as du monde derrière toi et j'ai reconnu les voix, c'est bon.
2: Tony. Tony.
4: Oui, j'ai eu un chagrin d'amour.
5: Ouais, Tony, comme par hasard.
4: Tu veux que je t'en parle, Françoise?
2: Oui, bien sûr.
4: C'était en octobre 76.
2: Ouais, mais que ça soit pas trop long.
4: Hein. Pardon?
2: C'est que ça soit pas trop long.
3: Ouais.
4: Bon, bah, pff, voilà, c'est bon.
2: Alors, Tony, est-ce que t'as. As-tu déjà vécu un chagrin d'amour?
4: Bah oui, il n'y a pas longtemps, Françoise, t'es au courant en plus.
2: Oui, bien sûr, je suis au courant.
4: Ouais.
2: Mais je peux pas la citer, hein.
4: Cite-la, c'est pas grave.
5: Allez, on la cite.
2: D'accord.
3: T'es sorti avec Françoise?
5: Non.
2: Laurette.
3: Ah.
5: Oh, il a déconné, hein, la Pierre. Il a déconné, hein.
4: Ouais, j'avais vu avant aussi.
5: Ouais, je crois aussi. Ouais.
2: Arnette.
5: Il a voulu s'attirer dans mes chiottes et tout. Enfin bon.
2: Arnette.
5: Oui, bah moi, chagrin d'amour, oui. Il y a pas longtemps, il y a 2-3 ans, j'écoutais la bande FM et j'ai entendu un mec qui s'appelait Gérard.
0: Donc on tu sais ce qu'il dit, le vieux porc?
5: Attends, on a vécu une aventure très discrète.
6: Qui c'est qui vient de dire ça?
5: C'est Arnette. Bah Gérard, fais pas semblant.
6: Et qui c'est qui vient de dire ça?
2: Bon, c'est Arnette.
5: Ouais, donc j'ai vécu une aventure avec Gérard.
6: Et ah bah voilà, Gérard.
5: Ouais, bien sûr. Ouais.
6: Il m'a brisé le cœur. Dans tes rêves. Dans tes rêves.
5: Il m'a brisé le cœur pour une petite fille.
6: Ouais, faut pas prendre tes rêves pour des réalités, mon pote.
1: T'es homo, Gérard.
6: Ouais, je sais que je suis très désirable, je te donne envie, mais je suis toujours pas homosexuel. Hein.
4: Et des fois, quand tu parles avec la voix de Gérard,
2: Céline.
4: Tu prends un peu l'accent de couscous.
0: Oh, oui. Vous écoutez Françoise, parce que ce soir, c'est pas les débats de Gérard, c'est
2: Céline.
0: Les débats de Françoise.
3: Oui, je te réponds. Donc, moi, j'ai vécu un chagrin d'amour, ouais.
2: Oui, et comment ça s'est passé?
3: Eh ben, ça s'est passé comme tout le chagrin d'amour, ça s'est passé très mal.
2: Oui.
3: Et justement, Françoise, je voulais te dire... Nous, les femmes, on aime beaucoup plus que les hommes, t'es d'accord? Ouais, c'est
2: tout à fait d'accord.
5: Ah, d'accord. Ouais.
0: Pourquoi?
3: Nous, on aime vraiment, nous. Ouais.
0: Pourquoi, Françoise?
2: N'importe parce quoi. Qu'on nous, on est plus fidèles et plus câlines.
0: Je suis pas d'accord.
1: Voilà. N'importe quoi.
3: On est plus câlines, d'accord, avec Françoise.
2: Voilà.
3: On est plus maternelle.
2: Ouais, exactement.
3: Et après, de toute façon, ils reviennent toujours pleurer dans nos bras. Hein.
7: Exactement.
1: N'importe ouais. quoi.
3: C'est d'accord,
2: quand
3: Françoise.
2: Si, c'est vrai. Hein.
1: Bon,
3: après,
1: ouais,
3: quand on a des filles, c'est qu'un mec vient te pleurer dans les bras. Ça t'est déjà arrivé qu'un de tes copains vienne te pleurer dans
4: oui,
3: les bras?
4: C'est normal qu'on vienne pleurer dans vos bras.
2: Ça m'est déjà arrivé. Hein.
4: C'est normal qu'on vienne pleurer dans vos bras, c'est pour frotter nos oreilles contre vos seins.
3: Ouais, d'accord.
4: C'est technique à nous, ça.
2: Bon, troisième question.
0: Et t'as répondu, Françoise, ou pas? Parce que moi, comme j'étais aux toilettes, j'ai pas entendu si t'avais répondu.
2: Bah, bien sûr, j'ai répondu.
3: Non, t'as pas répondu, hein.
2: De quoi?
3: T'as pas répondu à la question.
2: Avez-vous été. Attends.
3: Est-ce que t'as vécu d'un chagrin d'amour?
2: Oui, j'ai.
0: Et comment ça s'est passé? C'était. T'as pleuré, tout ça, non?
2: J'ai voulu me suicider.
0: Ah, carrément?
3: Ah non!
0: Ah, tu l'aimais vraiment alors?
2: Ouais.
0: Ah, d'accord. Et ça s'est arrangé, ça va mieux depuis. T'as retrouvé l'amour, tout ça.
2: Ah oui,
0: bien,
2: j'ai
0: quoi.
2: Retrouvé l'amour, heureusement pour moi. Hein.
0: Et tu crois que celui-là, tu vas le garder?
2: Ah oui.
0: C'est clair, ça se passe bien.
2: Ça fait 22 ans que je le fréquente, quand même.
0: Ah ouais, bon, ça va. Mais je pense que là, oui, il n'y a plus de problème.
2: Il n'y a plus de problème.
0: Ok, d'accord. Bon. Merci.
2: Comment avez-vous réagi

0: Oh. Ah, excusez-moi. Vas-y, Tony. Oh. Je t'en prie, Gégé. Non, mais après toi.
1: Non, mais ça y est, il a répondu, Tony. Non, vas-y, Gégé.
0: Ok, pas de problème. Donc, moi, à l'expérience près, j'ai pas fait une cure d'alcool, mais j'ai fait une cure de coton-tige.
2: Mais, Gérard, tu l'as vécu dans quel sens, ton chagrin d'amour?
3: C'est pas les débats, Gérard.
2: Non, mais je peux demander une question à un auditeur, quand même.
0: Hum?
2: Tu l'as vécu dans quel sens?
0: Bah, comment ça, dans quel sens?
2: Bah, dans quel sens?
3: Bon, le vrai.
2: Non, mais ça veut dire que... ouais, voilà.
0: Bon, la levrette, je fais jamais ça, moi.
2: Bon, d'accord.
0: Moi, c'est plutôt la sodomie.
1: Bon. D'accord.
0: Okay, voilà, bon. Vous avez eu ma réponse.
3: Et elle couine, la grosse?
1: Tous les auditeurs n'ont pas répondu, là, Françoise.
4: Si, si.
1: Bah, attends, non, on n'a pas que trois auditeurs, quand même.
4: Non, bah, attends, Félix, il a répondu?
1: Non.
4: Alors, Félix.
5: La question, c'est qu'est-ce qui se passe, en fait, quand... Vas-y, répète.
1: Répète la question, Françoise, parce qu'il...
4: Comment avez-vous réagi à ce chagrin d'amour?
5: Ah ouais, bah, j'ai fait une super teuf, quoi, avec tous les potes et tout. On s'est vraiment... j'ai montré les photos, tu sais, de mon ex, quoi, de ma copine et tout. On a trop rigolé.
4: D'accord.
5: C'était génial. T'aurais dû dire, c'était trop, trop marrant.
3: Et t'assumes ta nouvelle vie d'homosexuel?
5: Ah, maintenant, ça va super bien. Je suis épanoui, quoi.
4: Bon, d'accord. Sophie?
6: Oui?
4: T'as répondu?
6: Non, j'ai pas répondu.
4: Bah, à toi.
6: Comment j'ai réagi? J'ai pas eu de chagrin d'amour, mais bon, j'ai réagi au chagrin d'amour de mes amis, et en général, c'est sur moi qui venais chialer, quoi.
4: D'accord.
6: Donc, ouais, tu réagis pas bien, parce que c'est gonflant, quoi. Autant pas avoir de mec, comme ça, t'as pas de chagrin.
4: Ok.
0: Ouais, Françoise?
4: Oui, Gérard?
0: Ouais, j'avais oublié, il y avait pas que les cotons-tiges, j'avais la branlette aussi.
4: Ah ouais, d'accord.
0: La même poignée.
4: Bah, tu t'occupes, tu fais ça avec Sandy, hein, s'il te plaît.
0: Bah non, je fais ça avec ma main droite.
4: Bon, d'accord, ok. Ok. Bon.
6: Je réponds?
1: Qui n'a pas répondu?
4: Céline, elle n'a pas répondu.
1: Céline, tu réponds?
6: Ouais.
3: Travail.
6: Je suis réveillée. Ouais, mais je suis devenue insomniaque.
4: Ouais.
6: Et j'arrivais pas à trouver le sommeil, donc voilà. Et puis je faisais comme un animal, j'allais dans mon coin et.
1: Tu faisais caca dans ta caisse quand même?
6: Non, pas du tout. J'allais dans mon coin et je me libérais de mon chagrin, quoi.
4: D'accord.
6: Voilà.
4: Ok.
1: Et donc toi, Françoise, t'as répondu tout à l'heure, comment as-tu réagi à ce chagrin d'amour?
4: Ouais.
1: Voilà, d'accord, ok. Bon, on passe à la suivante alors.
4: D'accord.
1: Ça se passe bien pour le moment.
4: Depuis ce chagrin d'amour, avez-vous avez-vous retrouvé l'amour?
3: Françoise, ça m'est...
4: Félix.
3: Félix. Depuis ce chagrin d'amour, est-ce que j'ai retrouvé l'amour? Ouais. Avec une fille fantastique qui habite au bout du monde.
4: D'accord.
3: Voilà.
4: Sophie.
6: Oui. Ouais, je l'ai retrouvé, ouais. Il habite loin aussi, mais bon.
1: C'est-à-dire?
6: 250 bornes.
1: Ah, je crois qu'il était juste à côté de toi, moi, c'est pour ça.
6: Non.
1: Ah, ok.
4: Gérard?
0: Ouais, je vais te laisser, Françoise, parce que là, je vais sauter Sandy. comme je suis un peu fatigué, mais elle m'attend dans le pieu, là. J'arrive, Sandy.
7: Allez, mets ça.
0: Prépare le matos, hein.
4: D'accord, Gérard.
0: Non, mais petite sodomie, Sandy.
3: Allez, Gérard, fais-moi jouir.
4: Bon, d'accord.
3: Gérard.
4: Gérard,
3: tu kisses Sandy sur l'anus de ma part.
0: Non, mais c'est bon, toi, tu vas te faire pseudo, hein.
1: Qu'est-ce que tu voulais dire, Françoise?
4: Non, j'ai dit sa vie de couple, Gérard, on n'a pas besoin de l'entendre.
0: Exactement.
1: Est-ce que tu crois que c'est tes débats sur les chagrins d'amour qui lui a donné envie de faire l'amour avec Sandy ou pas?
4: Ça se pourrait.
3: Peut-être, tu crois, hein?
4: Ça se pourrait.
1: Ouais. Tu crois?
4: Ouais.
1: Ouais, d'accord.
4: J'en suis même tout à fait sûr.
1: Et qu'est-ce que tu penses que ça va lui apporter, quoi, d'avoir écouté ton débat alors qu'il va avoir une relation sexuelle avec Sandy, là? Ouais, c'est hard comme question, je sais. Bon, je l'ai posé, maintenant à toi de répondre, Françoise.
4: C'est assez délicat. Hein.
1: Ah bon, pourquoi?
4: Bah, disons que si ça pouvait. S'il peut prendre un petit peu plus son pied à m'écouter mes débats, tant mieux pour Sandy.
1: Mais ce qu'il devrait faire, c'est sauter Sandy avec la radio derrière, tu vois, ça devrait être sympa.
4: Ouais, ça lui donnera envie encore plus de faire crac-crac avec Sandy. Hein.
8: C'est clair, c'est ce qu'il va faire, hein, parce que. Bon, il m'a dit que ta voix l'excitait beaucoup.
4: Ah
8: voilà,
4: bon?
8: Et que ça l'aidait à bander.
3: Ce qu'il devrait faire, c'est se scotcher le transistor sur la queue et sodomiser Sandy.
1: Oh, d'accord. Pas trop, pas trop,
4: Tony.
1: Non plus, hein, Tony.
4: Tony.
3: Oui.

0: Oh, t'as pas répondu à la question, hein.
1: Bah répète-la moi, s'il te plaît.
2: Est-ce que t'as retrouvé l'amour?
0: Oh, t'es chiant, hein, quand tu t'y mets.
1: Ouais, je sais.
0: Depuis ce chagrin de l'amour, avez-vous retrouvé l'amour? Est-ce que tu l'as retrouvé,
1: Tony? Oui. Mais là, elle dort, là.
0: Elle dort?
1: Ouais, faut pas la réveiller.
3: Elle est dégonflée?
1: Ouais, exactement. je l'ai mis dans une bassine pour choper la fuite, là.
0: D'accord.
3: Sa main droite, elle est ankylosée.
0: Arnette?
4: Tu peux répéter la question?
0: Merde, t'es lourd, hein.
4: Non, mais désolé, j'étais pas. Eh,
0: dis ouais, donc, pour un avocat, hein?
4: Avocat.
3: Non, répète la question, pense à ce que Boucher Arnette il est.
0: Ouais, il est ouais. Bouché, hein.
4: Et ouais, exact.
0: T'es pas charcutier non plus?
3: Oh, 2h26, elle se lâche enfin.
5: Festival de la blague.
4: À fond dans le comique, hein, Françoise.
0: Ouais.
3: Donc.
0: Bon, tu veux que je te la répète?
4: Ouais, s'il te plaît.
0: Bon. Depuis ce chagrin d'amour, avez-vous retrouvé l'amour?
4: Non.
3: Françoise, excuse-moi, c'est Manu au standard là.
4: Ouais, vas-y, prends la parole, tranquille.
3: Ouais,
4: hein.
3: Ouais, c'est pas grave. Pour remplacer Gérard, on accueille Stéphane Le Bourré. Ouais.
6: Hello everybody. Dance of the dance floor.
0: Salut Stéphane.
6: Et bonsoir Françoise, elle est belle. Et Françoise, elle est belle. Et Manu, il est beau. Et Gérard, il est bâtard.
0: Bon, Stéphane.
3: Il peut peut-être il va répondre à la question. Ouais.
0: Stéphane, tu peux me répondre à la question?
6: J'ai pas entendu la question. Est-ce que tu pouvais répéter la question?
0: Depuis ce chagrin d'amour, avez-vous retrouvé l'amour?
6: Mais quel chagrin d'amour?
0: Est-ce que tu as déjà eu un chagrin d'amour?
6: Ouais, bon. J'ai eu un chagrin d'amour avec Sophie Marceau dans mon dernier film que j'ai vu.
0: Bon.
1: Pourquoi tu rigoles, Stéphane?
3: Françoise, est-ce que tu crois qu'on peut avoir un chagrin d'amour avec Sophie Marceau? Moi, je crois pas.
0: Hein. Ah non, pas du tout. Hein.
3: Pourquoi?
0: On risque de s'emmerder. Hein.
1: Ah bon? Ouais, parce qu'elle est un peu froide.
0: C'est
1: un peu du surgelé, cette fille, on peut le dire.
0: Bon, Arnette, t'as répondu, ouais.
4: Ouais, à fond dedans, ouais.
0: Cindy
4: Crawford.
2: Céline.
0: Ah, Céline. Céline.
2: Ouais, écoute. La vie continue, quoi. La vie est belle, la roue tourne, donc obligé, quand on a un chagrin d'amour, on doit retrouver quelqu'un, quoi, c'est clair.
1: Ok, non, la roue tourne pas ici, hein. Tu t'es trompé de radio.
0: D'accord.
1: C'est pas la scie roulette.
2: Non, mais, Françoise.
0: Oui, je t'écoute.
2: La vie continue, quoi.
0: Ok.
2: Tu vas pas t'arrêter à un laps de temps, oui, voilà, je souffre, et puis il faut continuer, quoi.
0: D'accord.
2: Voilà.
0: Alors, sixième question.
4: Bah, vas-y. Ouais.
0: Êtes-vous restez en contact avec votre ex, soit fille ou garçon, hein, peu importe.
3: Ou animal ou tout ce que vous voulez.
0: Non.
4: Bah ouais, moi j'appelle le jeudi soir et je suis en contact avec.
0: Hein? C'est qui là?
3: Donnez vos prénoms, les mecs, hein, quand même. Ça fait combien de temps que vous passez à la radio là?
4: Bah 2 semaines.
3: Oh
0: bon, alors Félix.
7: Alors, est-ce que j'ai gardé contact? Bah écoute, non. Tu vois, j'ai coupé les ponts carrément et puis j'ai balancé tout.
1: On a dit qu'on parlait pas de ponts. Oh là là.
7: Ouais, c'est vrai, excusez-moi, j'ai parlé de pont.
3: Attends, on peut demander à François si on peut parler du pont de l'Alma ce soir.
7: Ouais, c'est exceptionnellement.
0: Ça m'est égal.
3: D'accord, ok. Ouais. Vous pouvez charger les enfants. Allez-y.
7: On peut charger.
0: Bon, Félix.
7: Ouais, pour terminer, donc voilà, j'ai coupé les ponts parce que il faut savoir retourner la page et voir autre chose après, quoi.
0: D'accord.
7: Faut pas être, tu vois, style sentimentaliste à 2 balles, tu vois.
0: T'as
7: la preuve, toi, t'as vu. Regarde, Françoise, toi, t'étais au bout du rouleau là, quand t'as été très amoureuse et maintenant ça va beaucoup mieux.
0: Ouais,
7: comme
0: tout à
7: quoi,
0: fait.
7: Il fallait tourner la page tout de suite, quoi.
0: D'accord.
6: Ouais, Stéphane, il peut répondre.
0: Sophie.
6: Alors, ouais. Moi, je suis toujours en relation avec Catherine Deneuve.
0: Et Sophie.
6: Catherine Deneuve, elle est belle.
0: Sophie.
2: Oui.
6: Et pourquoi
0: Stéphane, ferme ta gueule un peu.
6: Et pourquoi
0: Stéphane.
6: Pourquoi tu cries?
0: Ta gueule. Stéphane, ta gueule.
6: Et pourquoi tu m'engueules?
0: Tu répondras quand je te poserai la question.
3: Laisse répondre Sophie pour l'instant.
0: Sophie.
2: Ouais, moi je... Non, je le vois plus. Parce que pareil, couper les ponts, passer à autre chose. Mais bon, il est parti, il a déménagé. Mais ouais, si je devais le croiser, pas de problème.
3: Fais gaffe parce qu'à force de couper les ponts, il va vraiment se casser la gueule, le pont.
2: Je pense aussi, ouais.
3: Déjà qu'il y a un pilier qui est en moins.
0: Ouais. Stéphane.
2: Il est branlant, celui-là.
0: Stéphane.
4: Comment, Stéphane?
6: Ouais.
0: Stéphane.
4: T'as le colo, là.
0: Stéphane.
6: Qui me traite d'alcoolo? Et jamais été un colo, je bois que de l'eau.
0: Stéphane
1: Yves Lecoq, pourquoi tu prends l'accent américain quand tu imites Stéphane?
6: Je bois que de l'eau.
2: Michael Jordan.
0: Bon, okay, super, passons. Tony.
1: Bah oui, je garde des contacts. Je serais bête de ne pas garder des contacts.
0: D'accord.
1: Parce que j'estime que, enfin, c'est plus facile d'avoir des relations intimes avec les ex que, enfin, des filles comme ça dans la rue. C'est beau ce que j'ai dit. Est-ce qu'on peut réécouter la DAT, là?
2: Ouais.
3: Non, ça tourne plus la DAT pour toi.
1: Très dommage. Beau.
0: D'accord. Arnette.
7: Ouais, je coupe les ponts.
0: Tu coupes les ponts.
7: Comment?
0: D'accord.
7: Ouais,
0: ok.
7: Céline.
0: Céline.
7: Je coupe les ponts.
2: Oui.
0: Céline.
2: Oui, je réponds. Donc, écoute, comment dire? Il y a deux solutions, hein. Tu coupes les ponts.
7: Ou d'accord.
2: Ou bien, non, moi, je veux plus de rapport, je veux plus rien, quoi. Il a pas intérêt à montrer le bout de son nez, hein.
0: D'accord.
2: Ça, il s'est terminé.
1: Je croyais que t'étais plus seule, toi.
2: De quoi?
1: Je croyais que t'étais plus seule.
2: Bon, hors sujet, là.
1: Ah si, c'est dans le sujet, là.
7: Ah, toi aussi, elle a dit ça?
0: Bon. Oh,
7: ouais, mais ouais, elle croit pas. Ah, moi aussi, à Félix, elle m'a dit ça.
0: Oh, ok. Bon.
1: C'est une cochonne, en fait. Hein.
0: Bon. On passe à une autre question.
2: Dit, mais bon, c'est pas grave.
3: Toi, je suppose, François, que t'as pas gardé de relation avec ton ex, quoi.
0: Si.
3: Ah bon?
0: Si.
3: Bon, ça va, ça se passe bien.
0: Bah, disons que moins je vois et mieux je me porte.
3: C'est clair. Voilà.
7: Tiens, fil d'art, la grande gueule, tu pourras répondre aussi.
3: De quoi?
2: Ouais, d'ailleurs.
3: Bah, la question, est-ce que tu gardes contact avec tes ex, fil d'art?
7: Ouais, avec
3: j'ai gardé des relations avec
2: Yves.
3: J'ai gardé quelques relations avec Yves Simon, ouais.
0: Bon, okay. D'accord.
2: D'accord.
0: Bon. À la suite.
1: C'est qui?
0: Oh!
7: Amazoniac.
1: Ça aurait pu être drôle, mais je sais pas c'est qui, quoi.
0: Hé, voilà, la ferme!
3: La question, Françoise.
0: À la suite de ce chagrin d'amour, avez-vous envisagé de devenir bouine ou pédé?
2: Oui.
3: Donc, à cette question, vous allez réfléchir.
2: Attends, c'est les questions à Gérard, ça.
3: Ah ouais, mais attends, il faut quand même un peu de cul dans les débats, on est d'accord, Françoise?
0: Ah, tout à fait d'accord.
3: S'il n'y a pas de cul un peu dans les débats... Bah oui, mais un chagrin d'amour, ça peut arriver. Enfin, ça peut venir d'un problème de cul, on est d'accord?
2: Ouais.
3: D'accord. Donc, vous allez réfléchir à cette question, puis on va s'écouter un disque.
7: D'accord. C'est quoi le disque?
3: Ah si, c'est un super disque. Manu, c'est quoi? Mais Manu, il en sait rien, il fait standard, fil d'art.
7: Oh non, mais c'est quoi cette radio, là?
3: Non, ça y est, je l'ai trouvé, c'est
7: Blue. Mix niveau radio local et tout, ça veut dire quoi?
3: C'est une grosse caca, ça s'appelle Double 99 et le titre, c'est Rip Groove. Bravo, voilà. Tony. Et on a toujours une tripotée d'auditeurs, là, des débiles, hein, on peut le dire.
2: Oui.
3: Parce que ce soir, ils sont particulièrement débiles.
7: Ouais, des débiles, ouais.
3: Ouais.
7: Moi, je mixe pas comme une merde, moi. Voilà.
0: Félix.
7: Parce que Tony mixe comme une bête, faut le dire.
0: Félix.
7: Salut, je suis là, pas de problème.
3: Tu peux
0: Sophie
3: l'appeler le chat aussi.
2: Oui, je suis là.
0: Stéphane.
6: Hello everybody.
0: Tony.
1: Salut toi, je te kiffe.
0: Tony.
1: Je te kiffe.
3: Il te kiffe grand.
0: Arnette.
7: D'abord, quand est-ce qu'on se fait une bouffe, Françoise?
1: Et Gérard, d'abord, j'arracherai.
0: Quand tu veux.
1: Moi, je passe chez toi.
0: Gérard, quand tu veux.
1: Françoise, c'est Tony. D'abord, j'arracherai ton slip avec mes dents.
3: Elle a pas de slip.
1: Après, ton soutien-gorge, je l'enlèverai.
0: Eh, Tony, ça suffit, toi.
1: François,
0: Céline.
1: François, je te
0: dis
1: au rendez-vous d'auditeur.
0: Bonsoir. Bon, vous avez réfléchi?
7: Ouais.
3: Il y a intérêt.
7: La question, mais...
0: À la suite.
7: Uh-huh.
0: À la suite de ce chagrin d'amour, avez-vous envisagé de devenir Gwyn ou PD?
7: Ouais, c'est Félix.
0: Oui, Félix.
7: J'ai envisagé d'être Gwyn, mais tout suite, quoi.
0: D'accord. Ok. Sophie.
3: Bah attends, je comprends pas un truc, Françoise.
0: Oui.
3: Tu veux peut-être m'aiguiller là, attends. Félix, c'est un mec.
0: Bah oui.
3: Et il dit qu'il aimerait être lesbienne, je comprends pas là.
7: Bah oui,
0: ça dépend si c'est fait opérer.
7: Non, je suis pas opéré.
3: T'es opéré, Félix?
7: Bah non, mais tout de suite j'ai pensé à être Gwyn, quoi. Je me suis dit, laisse tomber, avec les femmes ça marche pas, autant être femme pour femme, quoi.
3: Ah d'accord.
7: Ok.
2: Choix personnel.
0: Alors, Sophie.
2: Ouais. Moi j'ai pensé aux animaux, mais bon, je me suis rétractée tout de suite, quoi.
0: D'accord.
1: Mais non, ouvre-toi.
2: Non, je me rétracte.
0: Stéphane.
6: Françoise, et je suis devenu homosexuel. Et avec Jean-Paul Belmondo dans Les Misérables.
0: D'accord. Tony.
1: Bah non, moi j'ai jamais pensé à être PD. Parce que si je deviens PD, jamais je pourrais avoir un verre avec toi, Françoise.
0: D'accord. Arnette.
7: Ni l'un ni l'autre. Ni lesbienne, ni PD.
0: D'accord. Donc, un gars normal.
7: Voilà.
0: Ok.
2: Quoi, sinon, c'est bien, pas normal.
1: Il faut le voir quand même.
7: Voilà,
0: Céline.
2: Écoute, très sincèrement, ni l'un ni l'autre. Hein.
0: D'accord.
6: Non. Et Françoise.
0: Oui, Stéphane.
6: Ouais, je vais me coucher, là.
0: D'accord.
6: De toute façon, je vais boire un petit coup, puis je vais coucher.
0: D'accord, ok. Bonne nuit, Stéphane.
8: Bonne nuit, Stéphane.
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2: Dors bien. Salut.
1: Salut Amédée. On accueille Amédée.
9: Et comment tu sais, tu peux répondre à la question, Françoise. Toi, imagine, toi, bon, on va oublier ton chagrin d'amour, le vrai, mais imagine que tu as un chagrin d'amour. Est-ce que tu crois que tu pourras devenir lesbienne, toi, ou homosexuelle?
0: Ben, j'aimerais bien tenter à être lesbienne.
9: Pourquoi?
0: Comme ça, pour goûter, pour voir si ça vaut le coup.
9: C'est vrai?
0: Ouais.
9: T'as est-ce déjà pensé, donc que... Vas-y, Céline.
2: Est-ce que t'aimerais avec un mec et une nana?
0: Hein?
2: Ça pour essayer un soir. Hein.
0: De quoi?
2: Un mec et une nana.
0: Un mec et une.
9: Faire à trois, oui.
0: Ah non.
1: Manu et Filda.
0: Non. Non. Moi, je trouve ça dégueulasse, à ce moment.
2: Tu trouves qu'avec une nana, c'est pas dégueulasse?
0: Bah, disons que c'est une expérience, hein. C'est seulement une expérience, hein.
2: Ouais, mais c'est ce que je te parle aussi du mec et de la nana. Une expérience, juste un soir. T'as la nana pour assouvir ton fantasme et t'as le mec pour t'assurer du plaisir.
0: Ouais.
9: Et t'imagines un peu
2: Françoise.
0: Ouais, on peut s'imaginer ça.
9: Françoise. Et t'imagines un peu ta relation avec une autre fille, là, si tu deviens lesbienne ou pas, qu'est-ce que tu ferais?
2: Avec Gérard et Sandy.
9: Non, avec une fille, on est en train de parler avec une fille.
0: Bah, je sais pas.
9: Tu sais pas encore?
0: Non.
9: T'y as pas pensé à ça?
0: Non.
9: D'accord.
0: Puis je ne sais pas si vraiment ça m'échanterait.
9: Bah, c'est une expérience, t'as dit. Donc,
0: ouais, d'accord, mais... on dit ça, mais en fin de compte, bah... Non, je préfère faire l'amour avec un homme.
9: Ouais, quand même.
0: Voilà. Oui, quand même.
1: Avec Bobby et Wing.
2: Françoise?
0: Oui, Céline.
2: Ouais, je veux dire, donc en fait, toi, t'as envie de tenter des expériences, quoi.
0: Ouais, voilà.
2: Mais si tu devais choisir une fille, parmi tes séries télé, tu choisirais qui?
0: Hein?
2: Si tu devais choisir une fille.
0: Pourquoi une fille?
2: Parmi les séries télé que tu regardes, tu choisirais qui?
0: Alors, Victoria Principal.
2: Qui ça?
0: Victoria Principal.
2: C'est qui, ça?
0: Pamela.
2: Bobby. Ah, Pamela?
0: Ouais.
2: Dans Dallas?
0: Ouais.
2: Et pourquoi?
0: Comme ça, parce qu'elle est belle.
4: Elle est bonne, hein?
6: Elle est bonne, cette salope, ouais.
4: Quelle cochonne, celle-là. Françoise?
9: Françoise, excusez-moi, tout le monde. On accueille Amédée. Hein. Comme par hasard.
6: Adieu, Yoli. Adieu, Yoli, Yoli. Est-ce que nous, on a... Est-ce que nous, on a... Faire l'amour...
0: Oui, Amédée.
4: Super.
0: Amédée. Oh, pour le calmer.
9: Amédée. Écoute, tu remets ta culotte, Françoise, si tu veux le calmer. Écoute, Françoise, un peu.
0: Amédée.
6: Oui.
0: Bon, t'as compris la question?
6: Oui.
0: T'as
6: Tu peux me la répéter? N'ayez pas entendu la question, tu peux me la répéter, s'il te plaît?
0: À la suite d'un chagrin d'amour, avez-vous pensé... avez-vous envisagé de devenir Gwyn ou PD?
6: Oh non!
0: Non! Non, toi, tu préfères qu'on te baisse ta culotte, hein?
6: Yo, en ta chounette, quand tu viens me voir?
0: D'accord!
4: Françoise?
0: Oui, c'est.
6: Je vais chercher le journal, Françoise!
0: D'accord!
4: Est-ce que t'as une culotte, là, Françoise, ce soir?
0: Je ne sais pas!
4: Tu sais pas?
9: Manu, va voir! Va voir si elle a une culotte, Françoise! Je suis obligé tout de suite! Bah oui, c'est ton tour, hein, t'y vas!
4: Il y a des poils d'araignée, hein!
6: Tu as des poils?
0: Bon, restons sérieux là, hein.
9: Ouais, sérieux.
0: Sérieux.
9: Donc, on en est où, Françoise? Parce que moi, je suis un peu...
0: Ouais, mais moi, je suis...
4: Bon, on passe à la prochaine question.
9: Non, on était en train de demander à Amédée, mais Amédée, étant donné que, bon, il pense qu'une chose, c'est retirer la culotte de Françoise, on va demander à quelqu'un d'autre.
4: Oh là là. Oh, que tu es chaude. Bon, on va dire au revoir à Amédée, on l'accueille à Chirac. Oh là.
9: Ah, comment tu sais tout, Tony?
4: Bah, je sais, ouais. Incroyable, hein.
0: Alors Jacques Chirac.
9: Non, il est pas encore là, on va essayer de l'appeler, on va essayer de le choper. Il y a quelqu'un d'autre, il y a Sophie ou Céline ou je sais pas, ou Félix ou...
0: Sophie.
2: Oui.
0: Tu peux répondre?
2: Tu peux répéter?
6: Ah, ta voix.
0: À la suite d'un choc en amour, avez-vous envisagé de devenir Gwyn ou PD?
2: Ah oui, non, mais je t'ai dit, moi...
0: Ah oui, c'est vrai, tu m'as répondu.
2: J'ai envisagé l'animal.
0: Ouais. Quel animal? Un exemple.
4: Le mammouth.
2: Un mammouth, ouais, un truc avec quelque chose de quand même assez conséquent, quoi.
0: D'accord.
2: Tu vois?
4: Ouais, on parle pas de Sandy, ouais, désolé.
2: Non, pas Sandy.
0: Bon.
9: Excusez-moi, comme l'avait prévu Tony, on a que Jacques Chirac à la place d'Amédée. Hein. Voilà. Oh, mais quel devin, Tony.
6: Bonsoir, la France.
8: Écoutez, il y a dans ce pays une fracture sociale.
9: C'est pas vrai, Françoise.
8: Avec d'un côté les GG et d'un autre côté les Françoises.
0: Bon, Jacques Chirac, ta politique.
10: Je dis que couille molle.
0: Eh, ta politique, tu la gardes pour le moment. Hein.
9: Ok.
2: Là, on est dans les débats françaises.
0: Exactement.
1: Et tu sais faire Pierre Fula?
0: Non.
8: Et bien, ici,
0: Nagano. Bon, et vos gueules, là.
1: Oh, ça m'a toujours...
0: Eh, vous répondez, là, maintenant.
9: Eh, Françoise, un peu d'autorité, hein, dans ce bordel.
0: Oh. Bon, Félix, tu réponds, allez, hop.
10: Allez, hop, t'as quoi?
9: Félix, tu réponds.
0: Félix, le chat, là.
10: Ah, je t'ai dit, je voulais être Gwyn.
0: Ah, oui, c'est vrai.
10: Tout le monde a répondu, Françoise, passe à la prochaine.
0: Ah, passe à la prochaine. Merci, mais c'est pas toi qui décide. Hein. C'est moi qui commande.
2: Ouais, vas-y, Françoise, défends-toi. Non, Françoise, c'est pas comme GG, hein, pitié.
0: Si, justement.
10: Mais non, tiens pas comme lui, ça.
2: Non, sois toi-même, t'es
9: vous avez qu'à être discipliné.
2: C'est la femme. Voilà.
0: Bon.
2: Toi, t'assures bien, donc voilà, t'as pas besoin de.
7: N'oublie pas, Françoise, que toi, tu nous fais bander, pas Gérard.
2: Ouais, voilà.
10: Bah, quoique.
2: Les phrases de Gérard, tu les laisses parce que vraiment, ça nous donne des boutons. Hein.
0: D'accord.
2: Ok. Voilà, merci.
0: Avez-vous pensé à rentrer dans les ordres à la suite d'un chagrin d'amour?
10: J'ai pas trop compris.
0: Alors soit pour nous les filles, donc bonne sœur, pour vous les hommes, curé.
2: Ouais.
10: Ou alors moi.
0: Ouais. Alors Félix.
7: Est-ce que devenir curé?
0: Ouais.
7: Non, là quand même pas, je pète pas les plombs à
9: en étant déjà lesbienne, hein, faut que tu te dises bien ça, Félix.
7: Non, mais tu veux dire, attends, Françoise.
0: Ouais.
7: Moi, en tant que Gwyn, j'aurais jamais pu être curé déjà.
0: D'accord, Félix.
7: Donc, cash, je peux pas, non.
1: C'est Tony, je peux répondre.
0: Non, Tony, je te prends après.
7: Ok,
0: je
7: te prends, hein, bien que lui, faut
0: Sophie.
7: Te prendre, je te prends en mot, Françoise.
0: Sophie.
2: Ouais. Moi, je m'en fous du moment que le monastère soit mixte. Hein.
7: Ok.
0: D'accord. Jacques Chirac.
9: Non, c'est Pierre Fula hein, qui est arrivé.
0: Alors, Pierre Fulac.
8: Eh bien, ici, Fun Radio, un emmerdement de très fort beau gabarit.
0: Bon, tu réponds à la question, là.
8: Aïe, t'as répondu.
0: Alors, Tony.
1: Moi, j'ai voulu être curé, mais ils ont pas voulu de moi, je sais pas pourquoi.
9: Pourquoi?
0: Ah bon.
1: Bah, je sais pas, j'ai fait des tests, là, de notre père, Ave Maria, et puis non, ça passe pas.
0: Peut-être que tu l'as récité mal, hein.
1: Ouais, mais surtout que quand je voyais des bonnes sœurs, j'avais qu'une seule envie, c'est...
0: De les sauter.
1: Voilà.
0: Ok. Ouais.
2: Comme d'hab.
0: Arnette.
10: Bah non, moi je prends un Mars et ça repart.
0: D'accord. Céline.
1: Pas de pub.
2: Ouais, alors là, Françoise, question très intéressante, mais très difficile. Hein. Non, mais je crois pas, non. Je crois pas que j'irai... devenir bonne sœur.
9: Bah, tu pourrais, Céline, en plus, t'es encore vierge, toi.
2: Quoi?
11: En plus, ouais.
10: Ouais.
2: Non, mais quand même pas à ce point. Non.
11: Rêvé de chasteté.
10: J'ai de la pucelle.
2: Non, mais je rentrerai pas dans les ordres.
0: D'accord.
9: Justement, François, je voulais te poser une question. Est-ce que les vierges peuvent avoir des chagrins d'amour?
0: Bah, pourquoi pas?
2: Je te demande.
0: Bah oui.
11: Si c'est platonique.
0: Automatiquement, oui, tu peux avoir. On peut avoir un chagrin d'amour, même en étant pucelle.
9: Mais à quelle heure aussi on est en pucelle?
0: Non, pourquoi à quelle heure? Tu regardes l'heure pour savoir si t'es pucelle ou t'es pas pucelle?
9: Bah, généralement, oui.
0: Ah bon?
10: François,
9: toi?
0: Oui. C'est qui? C'est Tony, là?
2: Explique.
0: Hein?
10: C'est Arnette.
0: Oui, Arnette.
10: Ta première expérience, c'était quand et où?
0: De moi?
10: Ouais.
2: Oui.
9: Expérience philosophique, bien sûr.
10: Bah, bien sûr.
2: Question existentielle. À quel âge?
0: À quel âge?
9: Elle l'a dit tout à l'heure, 14 ans et demi, c'est ça?
0: 14 ans et demi.
10: Mmh. Eh ben,
2: ah ouais.
10: Dans les bois, toi aussi?
0: Non.
9: C'était chez lui, chez toi?
7: Chez elle.
0: Chez lui.
2: Ah ouais.
9: Et tu t'en souviens de ça?
0: Ah oui.
9: Et c'était
0: comme si c'était hier.
9: C'était un bon moment?
0: Bien. Ouais.
9: Et ça s'est pas fini en chagrin d'amour, si?
0: Très mal.
9: Ah bon, d'accord.
10: Ah
9: bon.
10: Ok.
9: Bah tu vois,
0: je préfère pas en parler.
9: Okay. Non, mais t'as raison.
2: Et bon. Françoise?
0: Oui.
2: Je voulais te dire comme le refrain de la chanson, là.
0: Oui.
2: Est-ce que tu penses que les histoires d'amour finissent mal en général?
0: Non.
9: Pourquoi?
0: Non.
9: Pourquoi?
0: Parce que t'as des histoires d'amour qui se finissent très très bien.
10: Mm-hmm. Ouais, mais comme le dit la chanson, ça se finit mal.
0: Oui, mais en général.
10: En général.
7: Et Françoise, est-ce que tu penses que c'est comme le refrain de la chanson Return of the Mac, that's okay, Return of the Mac, voilà.
0: Je connais pas. Je ne connais pas.
10: Bon. On tombe dans le porto, ça.
0: Ouais, complètement.
9: Mais oh. Comment ça peut bien se finir une histoire d'amour? Tu peux m'expliquer? Parce que je comprends pas ça.
0: Bon, tu pourrais par exemple.
7: Un mariage?
0: Un mariage.
10: Mais ça se finit pas dans ce cas-là.
2: Ouais, mais
0: non, mais justement, tu continues toujours sur ton amour.
9: Ouais. Mm-hmm. Donc ça peut jamais se terminer en fait.
0: Ben non.
7: Donc l'amour est éternel.
0: Ouais. Voilà.
2: Non.
0: Tu restes avec ton amour.
2: Je suis sûr que ouais.
9: Ah ouais, d'accord. Même si t'es plus avec la personne en fait.
0: Voilà.
2: Non, mais
0: de toute façon, même au fond de toi, de toute façon, on dit toujours ton premier le premier amour, de toute façon, jamais tu l'effaceras de ta mémoire.
9: Ouais, c'est clair. Ouais, on se croirait dans une spéciale de Love in Fun. Ouais, c'est clair. On va peut-être penser à Françoise pour remplacer le dog une fois par mois, quand même. Ouais. Ça
10: c'est sympa. Ouais, bien, ouais. Là, tu sais imiter le dog.
0: Non, pas du tout, j'imite pas le dog.
10: Non, la pierre.
9: Tu peux imiter le dog, s'il te plaît?
0: Non.
9: Tu sais pas imiter le dog?
0: Non, pas du tout.
9: Ah bon, d'accord.
6: Tu n'es gros, je n'ai pas ça.
0: Bon. mais attends. T'avais tous répondu là.
9: Et toi, t'as pas répondu, Françoise?
0: Si, j'ai répondu.
9: Non, mais à la question que t'as posée, c'était quoi déjà? Avez-vous pensé à rentrer dans les ordres à la suite d'un chagrin d'amour? Parce que toi, si un jour. Tu vois, t'as un chagrin d'amour?
0: Je ne rentrerai ni dans les ordres.
9: Ni dans le désordre. Ni dans le désordre, c'est comme le tiercé, ça.
0: Non, mais je rentrerai pas dans les ordres.
9: Tu préfères aller où, toi?
0: Nulle part, mais c'est pas un truc que j'irai, hein, parce que j'ai vécu toute ma jeunesse dans les ordres. Merci.
9: C'était dans une école de bonnes sœurs?
0: Voilà.
9: Et ça se passe comment?
0: La plupart que tu trouves les bonnes sœurs, c'est que des gouines.
9: Ah bon?
10: Ah ouais.
9: Et t'as déjà vu des bonnes sœurs tondre le gazon?
0: Une fois.
10: Comme
9: ah bon
10: par hasard.
0: Ouais. Non, c'est vrai. Hein.
9: Sérieux?
0: Sérieux.
9: Bah raconte-nous quand même.
0: Ouais, non.
9: Bah, c'est intéressant, ça. De toute façon, à mon avis, elles nous écoutent pas. Hein.
0: Surtout pas les bonnes sœurs.
9: Alors?
0: Bah disons que. On a vu. J'ai vu. J'étais pas la seule.
9: Ouais.
0: Mais on était plusieurs, donc il y avait souvent une sœur. Elle attendait que tout le monde soit endormi pour aller voir l'autre sœur qui était juste à côté de sa chambre.
9: Ouais.
0: Et une fois, on l'a piégée parce qu'on était quand même gamine. On l'a piégée
7: avec un caméscope.
0: Mais non, ça n'existait pas encore.
9: Avec une tapette à souris, non?
0: Hein?
9: Une tapette à souris avec un morceau de fromage?
0: Non, mais disons que. Qu'est-ce qu'on avait fait? C'est qu'on avait mis un genre de cuvette par terre.
9: Mm-hmm.
0: Et la bonne sœur, quand elle a voulu ouvrir la porte pour l'autre bonne sœur qui rentre dans sa chambre,
9: mm-hmm.
0: elle a mis les pieds dans la flotte.
9: Ah, d'accord. Donc elle était
0: donc
9: déjà.
0: Donc elle a renversé la flotte.
9: Elle
0: donc
9: était déjà mouillée, quoi.
0: Voilà. Tout à fait.
6: Eh bien, maintenant, on le sait, les bonnes sœurs sont des gouines.
0: Voilà, exactement.
6: Voyez.
10: Tu peux pas nous imiter Thierry Roland là?
0: Bon.
2: Tu sais pas, Garcinor? Mais Françoise.
0: Bon, la 15e question là, s'il vous plaît.
2: 15e déjà?
0: Ouais, bah, déjà.
9: Ça file avec Françoise.
0: Votre sexualité a-t-elle changé depuis ce chagrin d'amour?
10: Bah non, puisque ça revient même à la question que t'as dit tout à l'heure.
0: Non, c'est complètement différent. Hein.
9: Ah, tu peux d'accord. expliquer, Françoise, la question, justement, ce qu'ils comprennent pas?
2: Ouais, non, on est un peu bête.
0: Non, on n'a pas dit que c'était bête.
10: Non, c'est une chose. On est bête, c'est un peu te bête, tout ça.
0: Non, c'est parce que, bon, ta sexualité, as-tu... Mm-hmm. Si elle a changé, par exemple,
10: Est-ce que tu baises plus comme un chacal ou... ou alors plus romantique, moi?
0: Voilà.
10: Oh, okay.
0: Non, mais est-ce que tu... est-ce que tu recherches... comment qu'on pourrait dire?
9: En fait, Françoise veut vous dire, parce que bon, elle a envie de vous parler ce soir.
10: Bon, c'est voilà, clair. C'est simple, Françoise.
9: Alors, laissez-moi faire, je sais le faire. Je crois que je suis le mieux placé pour le faire. Alors, elle veut vous dire, en fait, que des fois, peut-être qu'avant, vous étiez avec une fille et que vous faisiez comme ça. Et qu'après, après le chagrin d'amour, vous avez fait autrement. Voilà, c'est simple.
10: Ok. Bon,
0: merci, Fida.
10: Comique numéro 1.
9: Bon, tu me viras, Arnette. Tu lui mettras une claque mardi.
0: Bon.
9: Donc répondez chacun votre tour.
0: Alors Félix.
7: Bah écoute, comme dit Fildar, je crois que... Non, sans déconner, ouais, je crois que tu dois changer radicalement. Ouais, tu dois devenir plus chacal en un mot, quoi.
0: D'accord.
7: Mais d'un autre côté aussi, beaucoup plus méfiant.
0: Mmh.
7: Alors, à la fois chacal, mais aussi lapin.
10: Ok.
7: Voilà.
0: D'accord. Sophie.
2: Ouais. Moi, je suis...
9: Sophie. Ah d'accord.
10: T'as fond dedans là, Sophie.
0: Très gentil. Sophie.
2: Moi, je suis devenue plus salope et moins amoureuse.
0: D'accord.
9: Ça veut dire quoi?
2: Ça veut dire que j'étais pas amoureuse.
0: Ah oui, d'accord.
2: Mais j'étais plus salope. Ouais, mais explique.
0: Est-ce que tu préfères rester plus salope que être amoureuse?
2: Ouais, tu vois, j'étais plus salope, mais moins amoureuse. Donc, voilà.
0: Mais est-ce que tu préfères rester maintenant salope? Faire souffrir les garçons, par exemple?
2: Bah là, je suis plus salope, mais bon, je suis toujours pas amoureuse, donc je le suis toujours moins.
0: Ah ouais, d'accord.
10: Déçu.
9: Ouais, est-ce que t'es prête à faire souffrir Félix, par exemple?
10: Parce qu'il faut pas croire, ils écoutent les conversations en rentrée.
2: Ah d'accord.
7: J'ai un cœur de pierre, Félix, il a un cœur de pierre.
10: Donc ça a branlé de toute façon.
2: Un cœur de pierre.
7: Et je suis une gouine, je te rappelle.
10: Cœur de pierre et bite en caoutchouc aussi.
2: Exactement.
9: Okay.
0: Ok. Non, Tony.
7: Attends, je suis teasé, je te réponds.
9: Il y avait Pierre Fula avant.
0: Ah oui, Pierre Fula.
8: Eh bien,
0: non, mais il n'est pas marqué là. Oui.
8: Eh bien, dans mes relations, comment dirais-je, sexuelles, je suis beaucoup plus sportif. J'effectue effectivement des saltos triple boucle vrillés avec trip axel.
0: Ok.
8: Aïe, et répondu.
0: D'accord. Alors, Tony.
10: Non, mais avec tout.
0: Tony.
10: Ouais, répète ma question. C'est
9: Tony, il est bourré ce soir. J'ai l'impression qu'il picole pendant les débats,
10: non,
9: Tony.
10: Non, sérieux.
9: Mais si, mais dis-le.
10: Il donne dans le porto, le Tony.
0: Et ta sexualité, là.
10: Ouais.
0: A-t-elle changé depuis le chagrin, ton chagrin d'amour?
10: Avec Laurette.
0: Oui, laisse Laurette tranquille.
10: De côté.
0: Ouais.
10: Non, ma sexualité, c'est toujours la même.
0: Toujours la même.
9: Il n'y en a pas, comme avant.
10: Je me tape toujours des queues.
0: Ouais, ça m'étonne pas de toi.
9: Ça veut dire quoi, taper des queues, François? J'ai un trou, là.
10: T'as un trou, hein? Attends, je vais te le combler, ton.
0: Voilà, t'as compris?
9: Bah, non.
0: Bah, s'il peut pas coucher avec Laurette,
9: ouais,
0: automatiquement, il se machine.
10: Et on parle pas de ma vie privée comme ça, merde.
0: Il se machine.
9: Attendez, Françoise m'explique, parce que je comprends rien, moi, vous savez.
0: Ouais. Automatiquement, s'il peut pas coucher avec une nénette, ouais, il préfère avoir une queue à la place. Hein.
7: Si possible, dans le derrière.
0: Voilà.
9: D'accord, donc il se laisse pousser la queue, d'accord. Ah, la queue de cheval.
0: Il préfère avoir une queue dans le cul, hein.
10: Tu peux le respect, okay, quand même.
0: Oui, Tony.
10: Bon, je veux pas de queue dans le cul, moi.
0: Non.
10: Bon.
0: Non, mais disons que t'aimerais bien foutre ta queue ailleurs.
10: Bah, c'est clair.
0: Voilà.
10: Qu'est-ce que tu fais ce week-end?
0: Je regarde ma télé.
9: En plus, c'est cool, elle a pris des capotes. Attention, Tony.
10: Moi, ça me dérange pas si tu regardes la télé en même temps.
0: Non. Bon, d'accord. Arnette.
10: Ça ne change pas.
0: Ça change pas.
10: Voilà.
0: Bon. Céline.
2: Laissez
9: répondre Céline.
0: Céline.
9: Vas-y, ma grande.
2: Donc, est-ce que ma sexualité a changé? Donc, être ou ne pas être amoureuse, telle est la question.
0: Ah oui, si tu veux.
2: Ouais, donc, la réponse, vous méditez là-dessus, quoi.
0: D'accord.
2: La réponse. Moi, je sais pas. Être ou ne pas être amoureuse sera mon dernier mot.
0: D'accord.
9: Elle peut pas répondre, elle est vierge.
2: Ah oui, c'est vrai.
0: Ah oui, c'est vrai.
2: Non, mais attends, j'ai quand même une sexualité, n'est-ce pas, Françoise?
0: Oui, bien sûr.
2: Dis-leur que les vierges ont une sexualité.
8: Eh bien, oui.
0: Bah oui.
8: Je confirme la confirmation. Aïe. Les vierges ont une sexualité sexuelle.
0: Mais quelle, d'accord, ok.
2: Quelle sexualité tu peux avoir?
8: D'1m12. Eh bien, une sexualité qui peut s'effectuer au 410 mètres et sur un terrain de football avec une batte.
2: D'accord.
0: Mais elle est éclatée, Sophie. Hein.
2: D'accord. Mais je comprends pas, c'est par équipe. Hein.
10: Sophie, elle est comique, hein, faut le dire.
0: Ouais. Bon. La dernière question.
9: Ah bah, ouais, la dernière question déjà, oh là là.
2: Ah non.
10: Ah si.
0: Êtes-vous devenu.
10: J'ai pas fini la bouteille encore.
0: Êtes-vous devenu impuissant ou frigide à la suite de ce chagrin d'amour?
2: Ça c'est une question à GG, ça.
0: Non, pas du tout.
10: Frigide, ouais.
0: Hein? C'est qui répond là?
9: Donnez vos noms, Tony. Arnette,
11: je crois que c'est la Gouine qui a dit frigide.
0: Alors c'est Félix.
10: Allez, vas-y, réponds, pétasse.
0: Félix.
10: Ouais.
0: Félix.
10: Félix.
0: Félix.
10: Non,
7: Non, impuissant et frigide, non, ça c'est impossible, il suffit.
0: Non, mais frigide, c'est pour nous, nous les femmes.
7: Ah hein. Oh, ouais, je suis Gwyn, je le rappelle.
12: T'es frigide, hein, chienne.
7: Donc,
12: chienne.
7: Impuissant, je dirais impossible, il suffit d'une voix pour m'exciter, tout simplement.
0: D'accord.
7: Ok.
0: Sophie.
7: Message
2: de personne. Oui. Moi, non, j'ai jamais été frigide.
0: D'accord.
2: Et impuissant, donc.
9: Est-ce que t'as été plutôt congélo, alors?
2: Moi, j'étais plutôt congélo, ça m'est arrivé d'être à armoire à glace, mais j'ai arrêté après.
9: D'accord. Merci.
0: D'accord.
9: Oh, la blague, Fildar.
10: Ouais, je vais faire comme lui après, hein, je prévois.
0: C'est qui suit après
10: C'est Pierre Fulard.
9: Pierre
0: Fulard.
8: Eh bien, non, mes performances sexuelles sont toujours aussi hautes. J'effectue actuellement le record de levrette vrillée. Eh bien, mon record est actuellement de 10 minutes, 55 secondes, 12 centièmes.
2: D'accord.
0: D'accord, ok.
8: Aïe.
0: Aïe.
8: A répondu.
10: Aïe.
0: Tony.
10: Bah non, en fait, qu'est-ce qui se passe? Bah, on se fout de ma gueule, là.
9: Non, parce que rien, quand on dit ton prénom, il m'en a rien.
0: Tony. Ah, Tony.
10: Tony. Ma gueule, là.
9: Tony, c'est ta pérorette, hein.
0: Hey, Tony.
10: Tony.
0: Tony.
10: Oui. Non, en fait, quand on reste sur un chagrin d'amour. Merde.
0: Laissez parler Tony, merde.
10: C'est pas marrant, putain, je suis pas Gérard.
0: Laissez parler Tony quand même, hein.
10: Il me coupe à chaque fois.
0: Mon pauvre Tony, tu vois.
10: Ouais, donc moi je suis chaud comme une bouillotte.
0: Ok.
10: Je vais raccrocher, hein.
0: D'accord.
8: Tony,
10: ouais, c'est bon, je réponds. Allez, c'est bon, je réponds.
0: Bon, réponds, s'il te plaît.
10: C'est bon, je réponds.
0: Allez, vas-y.
10: Non, c'est bon.
9: Allez,
10: c'est bon.
9: Vas-y, je te donnerai le nouveau numéro de l'heure. Vas-y, Tony, vas-y.
0: Attaque. Allez, attaque.
10: Je suis, en fait, après un chagrin d'amour, je suis chaud comme une bouillotte.
0: Ouais.
10: Parce qu'il faut repartir, quoi. Il faut pas rester sur un chagrin d'amour.
0: D'accord.
8: Aïe, répondu.
0: Arnette.
10: Ouais, bah moi, frigidaire, je fais plus confiance. Maintenant, je suis mort, c'est pourri. Maintenant, ce qui se passe, c'est que je fais confiance à Thompson.
0: D'accord.
10: Ouais.
0: On n'a pas besoin de citer... ouais, justement, on n'a pas besoin de citer de marque.
10: Alors, sinon, je me suis acheté un Walkman. Super, hein, drôle, c'est marrant.
0: D'accord.
10: Ok, génial.
0: Céline.
2: Ouais.
9: Céline.
0: Céline.
2: Oui.
0: Tu réponds?
2: Céline. C'est quoi?
0: Tu peux répondre, Céline.
2: Oui, je te réponds, mais
10: Ok.
2: Je suis devenu frigidaire aussi, congélateur.
0: D'accord.
9: Non, mais le problème que
0: et
9: qu'on
0: pourquoi
9: a, Françoise, on a un problème avec Céline, c'est qu'en fait,
0: c'est qu'elle est vierge.
9: Voilà. Donc tu vois, on peut pas lui demander si elle a été frigide après un chagrin d'amour, parce qu'en fait, elle sait pas ce que c'est.
0: Ah ouais.
10: Bah, pourquoi la pète?
0: Bah ouais,
9: moi c'est de le faire toute seule, quoi, tu vois.
2: Mais non, les vierges ont une sexualité, je le confirme. Et comment tu fais, Françoise?
10: Peut-être que la pétasse de Fred, elle peut répondre à sa place. Non, ouais, mais la Fredo, elle a atteint les ménopauses, là. Non. C'est lui, Fred, viens.
2: Comment tu fais, Céline, hein, toute seule, hein? J'ai jamais... Bon, on passe hors sujet, hein. C'est pas moi, on s'intéresse pas à moi.
13: Bah non, c'est intéressant.
9: Arrêtez, ouais. Vous allez la gêner.
2: Non, mais
10: ouais, la pauvre.
2: Je suis pas gênée, mais j'ai répondu.
0: Bah ça y est, bon.
2: J'ai répondu, alors, hein.
0: Comme ouais. C'était la dernière, dernière
9: on attend
0: question.
9: Quand même, attends, François, on attend quand même ta réponse.
0: Bah,
9: moi, la question, bien sûr.
2: Vas-y.
0: Alors, frigide.
8: Aïe, a répondu.
9: C'était ta réponse, Françoise,
0: ouais.
9: Ok, d'accord. Bon, on va faire la conclusion. Alors, comme d'hab, hein, chacun son tour, hein, comme à la queue leu.
0: Alors Félix, ta
9: Fred,
0: conclusion.
9: Félix passe en premier, comme d'hab.
0: Bah oui, parce qu'il est marqué en premier.
9: Ouais.
7: Ok, bah écoute, François, c'était génial. Sans déconner, vraiment bien. Ça fait plaisir qu'il y ait un peu de détente.
0: Ouais. D'accord.
7: C'est vrai que ces derniers temps, j'ai répété les plombs. Mais bon, cela étant, les deux débats, très très bien. Bravo à toi.
0: D'accord. Merci.
7: De rien.
0: Sophie.
2: Ouais, bah pareil, vive Françoise, hein, vive les débats de François. J'espère que ça va continuer longtemps, qu'on pourra y participer. Longtemps et puis voilà, ouais, c'était intéressant, c'était très très construit, très sympa.
7: Ok,
0: d'accord, merci Sophie.
2: De rien.
0: Qu'est-ce qui
9: c'est Marc et Sophie normalement.
12: C'est
9: merci Sophie.
3: C'est Pierre Fula. Merci pour la blague. C'est Pierre Fula, là.
0: Pierre Fula.
8: Eh bien...